0: Ça marche de ouf.
1: Genre, par exemple, tu vas à un date.
0: Ouais.
1: Tu fais ça. Wow. Ah. That don't impress me much. Et là, tu marches dans la rue.
0: Ah ouais, exactement. Ouais. Et là, genre, je bombe un peu, tu vois.
1: Ouais.
0: Je suis là, j'ai une démarche assurée, je suis là en mode, tu vas tout déchirer. Il va pas t'impressionner. T'es la queen. Allez, let's go. Jusqu'au bout. T'es la queen. Et là, j'enlève mes écouteurs et je fais, coucou, ça va?
2: Oh.
0: Franchement, c'est trop stylé.
1: C'est pas mal. Quelle est la chanson quand vous en avez envie, quand vous en avez besoin, que vous écoutez pour vous donner confiance? Appelez-nous au 0 870 42 48. Tout le monde a préparé la scène.
3: Oh, oui. Ouais.
1: Allez, Jeff, tu veux démarrer?
3: Ah oui, moi je suis un fan de Goldman.
1: Ah.
3: Il y a une chanson, Il changeait la vie. Quand le synthé, il part, je suis sur le tapis de course à la salle de sport. Là, je commence à rentrer dans. Si je tombe pas, paf, je cours.
1: C'est un truc de running, ça.
4: Ça, c'est un bon son de 2026.
1: Ça va avec moi.
2: Moderne.
1: Ah oui, là, on est.
3: C'est bon, ça ne vieillit pas, Goldman.
1: Un poil, quand même, non?
0: Il commence à chanter quand?
3: Demain.
5: Ah, c'était un gros.
0: Ah
5: oui. Sans rien de particulier.
0: Ah, waouh!
3: Des fois, je me fais tout le live.
1: Ah oui?
3: Et je n'arrête pas de courir tant que j'ai pas fini.
1: Ah, c'est bien.
0: Ouais.
1: Tu sais quoi? Tu vas être notre caution vieille référence dans l'émission.
3: Tu peux, hein. J'ai du bagage, là. Tu vois, tu laisses. Hein. On s'accroche.
0: C'est pour voir si ça.
1: Et ça, tu vas pareil, tu vas à un rendez-vous, tu te l'écoutes et tout, à donf.
3: Exactement. Elle part souvent, à la fin, mais ouais.
1: Ce synthé,
0: wow.
1: Il est incroyable.
3: C'est magnifique, c'est Jacky Mascaret dans synthé. Je connais tous les détails de cette
1: synthé. Ah oui, t'es vraiment un fan.
3: J'aime bien connaître les musiciens de derrière, de n'importe quel musicien, chanteur.
0: C'est bien ça, par
1: le mec qui connaît le nom de la personne qui joue du synthé sur un titre de Jean-Jacques Goldman.
3: Ah bah, même le bassiste, même le batteur, tout.
0: C'est pas vrai.
3: Ah si, Claude Le Perron à la basse, Christophe Lechant à la batterie, Philippe Grandvoilier au deuxième clavier,
0: Mike Tabler.
3: Ouais, si, si.
1: C'est un problème, exactement. C'est que Goldman ou sur d'autres choses?
3: Il y en a d'autres que je connais aussi, ouais, effectivement, ouais. Je peux connaître.
1: Tu peux lui donner d'autres noms de musiciens?
3: Il y a Michel Gaucher qui accompagne souvent Johnny au saxo. Il a un petit peu de temps. Sinon, il y a Hervé Koster qui est à la batterie avec plein de gens aussi.
1: Il connaît le nom de musiciens. Mais c'est vrai que c'est des noms qu'on connaît pas.
3: Mais ouais, Loïc Pontieux, on voit souvent. T'as Loïc Pontieux, c'est un super batteur.
0: Ah ouais, c'est vraiment un bidou. Mais c'est bien parce qu'il met les gens en lumière, du coup.
3: J'adore ça. Moi, j'ai Batteur Magazine chez moi. Il parle de batteurs que personne connaît à part les batteurs.
1: C'est génial.
0: C'est une dinguerie.
1: Je suis fan.
0: J'adore.
1: Quelle est la chanson que vous écoutez pour vous donner confiance avec Jean-Paul Gonchon à la batterie? Appelez-nous 0 870 42 48.
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1: On est avec vous jusqu'à 10h, c'est une nouvelle saison, la 16e déjà, Lorenza est là.
0: Oui.
1: Et il y a deux petits nouveaux. Bah deux petits.
3: Oui,
1: on est sur des. Sur...
2: Ah oui. Si, moi je suis petite.
1: Oh, oui, toi, oui, non, oui, oui. Tu mesures combien?
2: 1m56. Trop mimi.
1: Ah ouais.
2: Moi j'adore. Ouais, c'est pas ouf.
3: Non, c'est bien, c'est marrant.
2: C'est vraiment petit, les gars.
1: C'est Marion, oui. Il mesure 1m56. Et dans la vie, est-ce qu'il y a vraiment des vrais problèmes à mesurer 1m56?
2: Pas tant que ça, déjà il y a des avantages, parfois je m'habille au rayon enfant.
0: Ça c'est stylé.
2: Ado plutôt, mais oui, ça
0: c'est moins cher. Hein.
1: Bah, attends, elle s'habille chez Kiabi, c'est génial.
2: Et non, sinon c'est en voiture, je me trouve vraiment minuscule, disproportionnée, on me voit même pas derrière le volant.
3: Mais un réhausseur.
1: Attention, si on ne voit pas derrière le volant, tu vois la route quand même ou...
2: Oui, quand même, oui. Bah,
1: non, j'y vais au pif. Quand j'entends bim,
0: c'est
1: c'est Marion et vous allez apprendre à la connaître. Il y a aussi Jeff qui est là.
8: Salut.
1: Et qu'on connaît maintenant depuis 3-4 jours. Et bon, bah, c'est en train petit à petit d'être le spécialiste des vieilles références.
3: Hein. Ouais, franchement, j'assume totalement. Hein.
0: Oui.
3: Et j'en ai encore plein pour vous. On va se régaler cette année.
1: D'ailleurs, il nous parlait du synthé de Jean-Jacques Goldman, quand même. Donc,
3: Jackie, appelle-le Jackie.
1: Jackie.
3: C'est Jackie Mascarel, le synthé.
1: Ah oui, parce qu'il connaît le nom. Il connaît le nom du mec qui joue du synthé dans les chansons de Jean-Jacques Goldman.
0: Jackie.
1: On part très très bon. On embrasse Jackie, évidemment, bien sûr, tout le monde. On va écouter Farouko. Avec un paquet. Sophie Adnaud, les amis, vous voyez qui c'est?
3: Oui.
0: Oui, bien sûr.
1: L'astronaute française qui est dans la Station Spatiale Internationale. Elle était dans l'espace.
0: Mm-hmm.
1: Elle est repartie une deuxième fois dans l'espace.
3: Ouais.
1: Putain, qu'est-ce qu'elle va faire la semaine prochaine? Elle va ressortir encore.
3: Ouais.
1: Mardi prochain, Sophie Adnaud va ressortir dans l'espace. Alors, elle sera pas seule. Elle sera accompagnée de l'américaine Jessica Meir. Et ça va durer 6h30.
2: Oula, ils vont faire quoi?
1: Bah franchement, c'est la vraie question que je me pose, parce que ok, tu sors dans l'espace une fois, bon, ouais, tu l'as fait. Après, il n'y a pas...
4: Bah, virer entre potes,
1: non, mais y a
4: c'est
1: pas...
4: génial.
1: Il n'y a pas tant de trucs à voir que ça, quand même. Hein. Enfin, c'est...
4: Bah, on ne sait pas, peut-être que c'est mieux qu'ici.
1: Tu l'as vu une fois, tu l'as vu tout le temps.
4: Ouais.
1: Franchement, l'hôtel vu sur mer, tu l'as vu une fois, après, c'est pas...
3: Ouais. Surtout, je pense qu'il y a foutage de gueule, parce qu'en fait, c'était pour réparer une antenne, et 3 fois 6 heures pour une antenne, franchement, elles ne sont pas douées. Pardon, mais là...
1: Oh
3: non, mais pardon.
4: Mais je malade,
3: le mec de Darty, il est venu chez moi, il a fait en 30 minutes. Hein, donc,
1: Après, c'est pas évident à faire.
3: Bah, ouais, non, c'est vrai,
4: t'es dans l'espace.
3: Bien sûr, je plaisante, ouais.
1: On s'est douté que tu plaisantes. Non, mais je sais pas si vous avez vu les images. Elles ont des gros
4: ouais.
1: gants.
4: Ouais.
1: Des énormes gants. Comment tu veux visser une vis? C'est pour ça qu'elle met 6h30. Hein.
3: Tout est au ralenti, en fait. Tout est au ralenti. Ah.
1: Comment ça se passe, Sophie? Et pour la 8e fois, j'arrive pas à visser, là. Ça fait 6h, rentre maintenant, Sophie. Il est temps, on va envoyer Bob le bricoleur. Ce sera plus rapide. Bon, elle va repartir samedi. Le mardi, pardon. Hier, il y a GTA 6, on en a parlé tout à l'heure. Il y a GTA 6 sur Netflix. Ils ont mis c'est plus qu'une bonne annonce, hein. Enfin, c'est des minutes de jeu pour montrer ce que va donner le jeu. Il sort en novembre. Au mois de novembre. Ça va être, je pense que honnêtement, tellement les gens attendent ce jeu.
4: Bah, ça a attendu de fou.
1: Vous vous rappelez le Covid quand il y avait personne dans les rues?
4: Ouais.
1: Et bah, pareil.
3: Ouais, c'est sûr. Ça, c'est sûr.
1: Il y a le syndicat des éditeurs de logiciels de loisirs qui a réalisé une étude avec Médiamétrie sur la pratique du gaming en France.
4: Ok.
1: D'après vous, quel est l'âge moyen de quelqu'un qui joue aux jeux vidéo en France?
2: 15 ans.
1: 15 ans pour Mario.
3: Ouais, 20 ans.
1: 20 ans pour Jeff.
4: Moi, j'aurais dit 30, moi.
1: 40.
4: Oh hein.
1: L'âge moyen d'un joueur, c'est 40 ans.
4: Arrête.
1: Il y a 40 millions de Français qui jouent aux jeux vidéo. 76% de ces gens jouent au moins une fois par semaine. Et 9 gamers sur 10 sont des adultes.
3: Oh, ouais, c'est un jeu, je m'imaginais pas, quoi.
1: Ah non, personne s'imagine. Et un gamer sur 2 est une femme.
4: Allez!
3: Pas mal.
1: Et alors? Ah, mais on est loin des a priori.
4: Bah ouais,
2: en même temps, vous deux, vous jouez déjà aux jeux vidéo.
1: Oui.
2: Deux. Ouais, donc si, c'est ça. Hein.
1: Ben voilà. Et c'est. Ben, ils prennent tous les jeux vidéo, y compris les jeux vidéo sur les téléphones.
3: Ouais, bien sûr, tout.
4: Ah,
3: ouais.
4: D'accord.
1: Oui, les, ce qu'on appelle les jeux de chiottes.
4: Ouais, c'est ça.
1: Voilà.
4: C'est ouf.
1: Qu'est-ce qu'on a encore dans les infos avant de s'écouter, Farouko? Une Allemande de 27 ans qui va épouser un Boeing. Voilà, c'est une info quand même importante.
3: Un Boeing?
1: Elle va épouser un Boeing 737.
3: Mais pourquoi elle fait ça?
1: Parce qu'elle a envie. Il y a une femme qui s'était quand même déclarée comme ça, femme de la Tour Eiffel.
4: Oui, ouais. Il y a eu les arbres, il y a eu des lustres aussi, des trains.
1: Ah oui, ah, oui. J'étais pas au courant.
4: Bah, on est très.
3: très dans le sport.
1: Une femme s'est mariée avec un train?
4: Oui.
1: Ah oui, alors pour elle et pour le Boeing 737, juste un conseil, ne l'utilisez pas en sextoy.
3: Non.
1: Ça marche qu'une fois.
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1: Et tout de suite, c'est nouveau. Nouveau jeu tous les jours à 9h10, sauf qu'on est en retard aujourd'hui, il est 9h14. On était en retard aussi hier et mercredi.
4: Oui, mais ça devient normal, c'est bien.
1: Exactement. Ça s'appelle le grand blind test du matin. Vous aimez les blind tests? Vous allez adorer le grand blind test du matin. Vous nous appelez au 0870 42 48 pour participer. On a aujourd'hui Marie et Jérôme. Bonjour à tous les deux.
9: Bonjour.
10: Salut l'équipe.
9: Salut Jérôme.
10: Salut Marie.
9: Salut.
1: Très bien.
4: Bonne humeur, elle a.
1: Il faut du bon esprit, évidemment. On se dit bonjour et après on se fait des croche-pattes, évidemment. J'ai pour l'un d'entre vous un PC portable Microsoft Surface. J'en ai un, c'est génial. C'est comme un PC portable, sauf que tu peux enlever le clavier.
3: Ouais.
1: Et ça te fait une tablette.
3: Ça, c'est ultra pratique.
1: Et c'est tactile. Ça fait deux en un.
9: Ah oui.
1: Marie, ouais. Jérôme, l'un d'entre vous, l'une d'entre vous, va gagner ce beau cadeau. C'est un blind test qui se joue en 3 manches. Avant chaque titre à découvrir, on va vous donner un indice. Vous pariez ensuite sur le nombre de secondes que vous pensez qu'il vous faut pour trouver le titre. Une bonne réponse, c'est un point. Une mauvaise réponse, c'est l'autre qui prend le point. Il faut trouver le titre ou l'artiste. Le premier qui a 2 points gagne le jeu. Vous êtes prêts?
10: Ok.
1: Alors c'est parti, avant le premier titre, voici l'indice donné par Jeff.
3: A fait un tour dans l'espace.
1: Pas mal.
4: Oh.
1: C'est un très bon indice,
4: ouais,
1: quand tu as la réponse.
2: Oui, c'est ça. Sinon.
1: Marie, combien de secondes d'après toi il te faut pour trouver le titre avec cet indice?
9: Allez, je dirais peut-être 10.
1: 10 secondes pour toi, Marie, c'est le maximum qu'on puisse avoir. Jérôme, est-ce que tu veux tenter plus? Enfin, moins de secondes plutôt.
10: Eh ben, je vais dire 9.
1: 9 secondes, Jérôme. Marie, on le laisse ou on descend?
9: Moi, je vais tenter.
1: Tu tentes quoi?
9: Je lui laisse, donc ça lui de reprendre, donc oui, je laisse commencer.
1: D'accord.
4: Ah oui, ok.
2: Panique un peu.
1: Marie est en train de comprendre le jeu. Attention, en fait, elle voulait faire ni oui ni non au départ.

0: On devait arriver, mais avant, un indice que Marion va vous donner.
1: On le fait en voiture.
0: On le fait en voiture. C'est un bon indice. Jérôme, combien de secondes pour trouver le titre avec cet indice?
2: Eh ben, on va dire 10. Hein.
0: 10 secondes.
1: Wow.
0: Marie, tu descends ou si t'as pas compris les règles, tu peux dire j'attends de voir ce qui se passe.
3: Non, ok. Moi, je vais dire 9.
0: 9 secondes, très bien. Et on est pas rendu.
1: C'est bien.
0: Non, parce que depuis mercredi, c'était 5 secondes, 6 secondes. Là, on commence à 10.
1: Mais on sent que c'est pas leur temps.
0: Jérôme.
2: On va faire 8. Allez, 8.
0: 8 secondes.
1: Allez, il est chaud.
0: Marie, qu'est-ce que tu fais?
3: Allez, je descends. 7.
0: 7. Ah, Jérôme.
2: Je laisse. Allez.
0: 7 secondes pour découvrir ce titre, Marie.
3: Christophe Maé.
0: Christophe Maé, on s'attache, oui.
4: Ah, bravo.
0: C'est incroyable. Sans avoir compris les règles, Marie a gagné au grand test du matin. Jérôme, je vais t'offrir un mug Manu sur Énergie. Tu nous rappelles quand tu veux. Et Marie, bravo à toi.
3: Bravo, mais super, c'est génial.
0: C'est incroyable. Sans les règles, on peut gagner. On t'embrasse, Marie.
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0: C'est ce qu'on dit.
7: Ouais. C'est une légende.
0: Pour lancer ce week-end, on écoute de la musique et pas n'importe quelle musique. La musique qui nous donne confiance. Tout à l'heure, Lorenza nous a expliqué que lorsqu'elle avait un rendez-vous important, genre elle doit aller à la banque, genre un date, pour les dates aussi ça marche, elle prend ses écouteurs et elle écoute en boucle cette chanson. Le bon son de la country américaine. Shania Twain, That Don't Impress Me Much. Elle l'écoute et elle est à fond là-dedans et elle se répète en sans arrêt. Je suis la queen,
1: ouais,
0: c'est ça.
1: Je suis une queen, on va pas m'impressionner comme ça. Et je marche sur le son de, tu sais, du tempo, tu vois. Je suis là. Je suis la star. Parce que quand j'entends des écouteurs, je suis obligée de faire ça. Parce que autrement, je rougis, je suis pas bien, j'ai chaud. Enfin, c'est un enfer.
0: Et quand t'arrives devant la personne, t'enlèves les écouteurs et tu démarres.
1: Je suis là, coucou.
0: Et t'es chaude.
1: Franchement, je suis bien.
0: Tu t'es mise en confiance.
1: Ouais.
0: Quelle est la musique, quelle est la chanson, le hit que vous écoutez pour vous mettre en confiance? C'est la question que je vous ai posée au 0870 42 48. Il y a Charlie qui est là. Bonjour Charlie.
8: Salut Manu, salut l'équipe.
0: C'est quoi ta chanson? Tac, tac, je suis la queen, je suis la reine. C'est quoi ta chanson à toi?
8: Alors, donc, j'avais écouté avant l'entretien qui m'a permis de décrocher mon premier poste au Luxembourg. Et depuis, je la remets dès que j'ai besoin pour me repousser. Et c'est Ariana Grande, Dangerous Woman.

0: Moi, j'ai un côté sexy.
1: Ah, ouais. C'est ultra sexe.
2: Ouais. T'en viens trop ralenti dessus un peu, c'est comme ça.
0: C'est quoi, j'ai envie de me mettre nu et de me frotter contre le miroir. Ouais, parce que ça me donne confiance.
1: Non, mais je vois ce que c'est.
0: Peut-être trop confiance.
2: Oui, oui, oui.
0: C'est vrai que ce genre de titre, tu peux aller aborder quelqu'un.
2: Ouais.
1: Ouais.
0: C'est pas mal. Tu l'as eu le boulot, Charmé?
3: Ah oui, oui, j'ai eu.
0: Alors, ça marche. Tu danses là-dessus?
1: Avec les cheveux comme ça.
4: Ah, ouais. C'est un tas d'entretien d'embauche. Hein.
1: Non, non.
0: En revanche, tu peux arriver en retard vu que le tempo est un peu lent.
1: Ouais.
0: Merci beaucoup, Charlie, de nous avoir appelés. On te souhaite une belle journée. Quelle est la chanson que vous l'écoutez? Elle vous donne confiance, Marion.
4: Eminem, Lose Yourself.
0: Ah oui.
1: Ah, ah ouais.
4: Ça.
0: Eh, du haut de son 1m56, ouais, Marion, ouais, elle envoie.
4: Mais ça, c'est la bagarre. Pas la bagarre physique, mais tu sais, c'est quand je suis en conflit avec quelqu'un, je me récapitule mes arguments, et là, j'y vais. Ça me met dans un mood déterminé, et j'y vais souvent avec mon mec, et je gagne tout le monde. J'aime bien.
0: Qu'est-ce qui me met en confiance, la chanson ou ton mec, le fait que ton mec soit là? On a tous la tête comme ça, genre.
1: Ouais.
0: On...

0: bienvenue sur Énergie. Hey,
1: coucou Manu, coucou l'équipe.
0: Sois la bienvenue ce matin.
1: Merci.
0: Fanny, quel est ton titre à toi qui te donne vraiment confiance?
1: Alors moi j'avais mis ça juste avant de passer mon permis de conduire. Je suis rentrée déterminée devant l'inspecteur et je l'ai eu. Et c'est FIA Unstoppable.
2: Bien.
0: En voiture, tu peux te dire, il peut rien m'arriver.
2: Bah, tu bouffes le monde, quoi.
3: En plus, c'est les paroles de la chanson.
0: Ah bon ?
3: Invincible, ouais, personne ne peut m'arrêter.
0: Il faut commencer à écouter les paroles maintenant.
2: Bah oui, ah oui, ça colle bien.
1: J'étais assise.

0: Alors le fais pas en voiture pour ton permis, ça passera pas. Merci beaucoup Fanny de nous avoir appelé.
1: Bisous.
0: Gros bisous, Charles et Fanny, raccrochez pas, je vais vous offrir le t-shirt Manu sur Énergie.
1: Oh, merci.
2: Super, merci.
0: Oh, c'est rien, c'est cadeau. Je vous ai pas donné la mienne.
3: Ah non ? Alors, c'est quoi ?
0: Alors moi, j'ai vraiment un titre.
4: Ouais.
0: C'est pas qu'il me donne confiance, c'est que je peux tous vous manger en même temps quand je vous C'est, en fait, dès le début, ce truc-là, je m'imagine, en fait, c'est un peu, ça fait aller lycée un peu.
3: Ok.
0: Et genre, j'arrive, je vais arriver dans le couloir, je prends mon sac et je le lance, tu sais, le long du couloir. Ouais. Il fait comme ça 80 mètres, il s'arrête pile devant la salle de cours. Offspring, the kids aren't alright. C'est quoi ton problème? Mais ça, t'écoutes ça, mais qu'est-ce qui peut t'arrêter ce matin pour démarrer ta journée?
2: C'est vrai que...
0: Et tu vois tous les gens dans la rue et tu t'imagines que les gens dans la rue, ils savent que t'écoutes ça, ils vont pas te faire chier.
4: Ouais, c'est ça.
0: Alors,

0: Ah ouais. Jusqu'au bout.
1: Oh là là,
2: je l'ai pas vu passer, je suis désolé. J'ai mis en entier. Voilà, c'est mon titre qui me donnait vraiment confiance. Ah, SMS du patron. Quand est-ce que t'arrêtes tes conneries et que tu deviens un adulte?
0: C'était sûr, hein.
2: Ouais, peut-être mais... Chiran. Kélia aussi.
3: Oui, bien sûr.
4: Ah oui.
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2: C'est la vraie rentrée. Alors, tout le monde rentre, sauf ce qu'on appelle les septembristes.
1: Ah oui, oui, c'est ça maintenant, oui.
0: Ils se barrent en vacances en septembre.
2: On a
0: de la
2: somme, hein.
0: Chance. Mais ouais, de ouf, parce que personne, c'est moins cher.
2: Mais c'est pas mal, c'est malin, hein.
0: Ah ouais.
2: De partir en septembre, parce que pendant les vacances d'été, de toute manière, tu bosses en général un petit peu moins.
0: Oui.
2: C'est ça. Donc déjà, tu bosses moins, et ensuite en septembre, quand c'est la galère et que tout le monde revient,
0: et
2: tu
0: que je
2: te
0: fais
2: casses.
0: Dégueulasse.
2: Et ben, c'est une tendance qui est en hausse de partir en septembre, et représente 27% des Français.
1: Ah, quand même.
2: C'est beaucoup.
1: Ah oui.
2: Quasiment un tiers des Français se barrent, c'est presque autant que les juilletistes.
0: Wow. Ah ouais. C'est incroyable.
2: Du coup, est-ce que ça sert à quelque chose qu'on soit là?
1: Non, je pense pas. Est-ce qu'on va les rejoindre?
2: Non, mais autant revenir en octobre.
0: Ah ouais, bah oui, bien sûr.
2: Et là, on nous maudit.
0: C'est ça.
2: Tout le monde utilise ChatGPT, j'imagine.
0: Oui.
3: Oui, un petit peu.
2: J'ai une nouvelle à vous annoncer sur ChatGPT. Ça va pas vous plaire, mais la pub arrive.
0: Oh non,
3: c'est pas possible.
2: La pub arrive. Alors, c'est pour ceux qui utilisent la version gratuite ou la version, la petite version à 8 euros par mois. Il y a des pubs qui seront intégrées dans les réponses de ChatGPT. Elles seront intégrées à la fin des réponses.
1: Ah oui, quand même, oui, au mieux.
2: Non, oui, pas au milieu. C'est-à-dire que, oui, c'est des gens qui copient ce que ChatGPT dit. Selon Aristote, en 322 avant Jésus-Christ, il y a moins 25% sur les rillettes.
3: Et c'est emmerdant,
2: ouais. Évidemment, ça va être un peu compliqué. On ne s'est pas écouté le message, les messages vocaux de notre application. Allez, on s'en écoute quelques-uns. Je vous rappelle qu'on a une application. C'est l'application Manu sur Énergie. Elle est gratuite, évidemment. Vous pouvez la télécharger pour iOS, pour Android. Et vous pouvez nous envoyer des messages vocaux. Je sais que c'est compliqué de nous avoir au téléphone, que c'est pas facile. Et que même aujourd'hui, c'est plus rapide de laisser des messages vocaux que d'appeler. Donc vous pouvez nous envoyer vos messages, nous raconter votre vie, nous parler de ce que vous voulez. On écoute tout et on les partage avec vous chaque matin. C'est parti.
6: Bon, juste pour dire que ça fait un an et demi que je n'ai pas fait de sport. Et là, je viens de courir une demi-heure sans m'arrêter. Voilà, je suis fier.
2: Pas mal.
0: Bravo.
2: Alors, il oublie de dire, c'est parce qu'il a volé le sac d'une vieille dame. Non, mais c'est bien. Hey, ne pas faire le sport et courir une demi-heure.
0: C'est chaud, une demi-heure en plus.
1: Oui, c'est très long. C'est très long.
2: Lorenza, c'est une championne de la course.
0: Bah oui, bah là, je vais m'inscrire à un 10 km dans normalement le 4 octobre. Et le semi, ce sera pour 2027. Donc ça, je stresse un peu.
2: C'est combien semi-marathon?
0: Bah, c'est 21,5 km.
3: Oh là là.
1: Ça fait beaucoup quand même.
0: Ouais, mais j'adore. Ça devient une drogue, la course. Donc.
2: C'est marrant. C'est un truc qu'on m'a dit souvent. Les gens, parce que je déteste courir. C'est vraiment, c'est moi, il me faut une balle. Je suis un chien. Vraiment. Non, mais c'est vraiment. Je suis un chien. Je vais à la balle, je prends la balle, je vais chercher la balle. Et ensuite, je reviens, je fais pipi sur le lampadaire. Et je vais rechercher la balle. Et tous les gens, comme toi, ils me disent, à un moment, ça devient une drogue de courir. Et ben, je n'ai. Et tu sais quoi? La drogue, c'est de la merde.
1: Ça ne passera pas par moi.
2: Vraiment.
0: Non, mais celle-là, elle est bien. Je te promets. Maintenant, je suis obligée au moins 4 fois semaine d'aller courir, minimum 5 km.
3: Ça me paraît énorme.
0: À chaque fois.
2: C'est un jour, on sera en pleine émission, elle va se lever.
0: Ouais. Je vais courir.
2: Faut m'adouze. Allez, un autre message.
7: Bonjour. Je voulais mettre un petit commentaire pour le séparateur de caisse. Manu, je te rejoins. Je suis complètement d'accord avec toi. C'est celui qui finit de mettre les courses sur le tapis, qui le met pour la personne suivante.
2: Bien sûr.
7: Voilà. Donc moi, je le mets aux gens et des fois, quand ça me broute parce que les gens me disent pas merci, et ben je leur enlève. Bonne journée.
0: Non, mais pardon, mais il est malade.
2: J'ai pas vu la fin arriver.
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2: Tous les jours, il nous faut notre dose de bonnes nouvelles. Donnez-nous, s'il vous plaît, notre dose de bonnes nouvelles. Allez, c'est parti, tour du studio, on démarre avec Marion.
9: Au Japon, ils ont une super idée. Ils ont créé un jeu vidéo qui peut être prescrit sur ordonnance aux enfants qui souffrent de troubles de l'attention. Tu sais, les TDAH.
2: Oui.
9: Ça s'appelle Endeavor, right?
2: TDAH, c'est quand ton enfant, il fait chier les autres et tu dis qu'il est TDAH.
9: Exactement.
2: C'est
9: ça. Ah, c'est tout à
2: fait. Okay. Je suis TDAH.
9: En fait, le jeu, il permet de faire avancer ton personnage et d'éliminer ceux d'une certaine couleur. Donc, l'enfant se concentre, on se concentre justement sur plein d'éléments. C'est hyper efficace, mieux que des médicaments. médicaments. C'est vachement bien.
2: Mais en éliminant, genre en leur tirant dessus?
9: Oui, bah, ou en les poussant. Ou... Oui, ah oui, bon, il y a un peu de violence dedans.
2: C'est sympa.
9: Mais c'est très efficace. C'est...
2: Pour que votre... En gros, pour votre enfant aille mieux, vous devez lui dire de dégager ses enfants de cette couleur-là. C'est
9: oui.
2: bien comme ça, en fait, c'est bien.
9: Et l'idée, c'est que ça l'aide à se concentrer.
2: Ah, d'accord, ok.
9: Après, la violence, bon,
0: bah, oui, voilà, c'est un autre problème.
9: C'est une bonne nouvelle.
2: C'est une nouvelle. Chacun sa notion de la bonne nouvelle. Hein. Moi, j'aurais pas pris celle-là, par exemple, tu vois.
9: D'accord, je note.
2: Jeff, une bonne nouvelle. Une bonne nouvelle pour moi, surtout, vous allez voir, les amis. Le pourcentage de femmes qui aiment les hommes qui ont du ventre est passé de 55% à 62%, les amis.
1: Mais alors ?
2: Eh ouais ! Il est là, papy, regardez.
9: Ouais, ça m'étonne pas.
2: Donc ça me fait plaisir, voilà. Fini pour les mecs gaulés et musclés, maintenant c'est pour moi. Donc
9: d'accord.
2: Vous, maintenant... Faut que tu le rentres quand même, hein.
1: Le ventre?
2: Non, le deuxième ventre. Parce que... non,
1: j'arrive pas.
2: Mais non, mais souvent, alors je sais pas si c'est par gentillesse que vous dites ça, vous dites non. J'aime bien ton petit bidon.
9: C'est un côté rassurant.
0: Ouais, c'est un petit coussin. Ouais.
2: Rassurant? Bah non, oui. Parce que s'il y a un problème, je veux dire qu'on sera pas les premiers à se battre. Hein,
9: oui, mais on aime bien se blottir. Ventre. Oui,
0: bah la vrai. Personne rebondit dessus. Et ça va, tu vois, tu nous. Mais non, mais.
2: C'est vrai que. Quoi. Souvent les super-héros ils ont un gros ventre.
1: C'est vrai.
2: Et attends, il y a le dernier Spider-Man, si tu regardes bien, il a un bidon de ouf.
1: C'est clair. Il a pris de ouf.
2: En tout cas, c'est une vraie bonne nouvelle pour globalement tout le monde.
1: Ouais, c'est ça. Je suis très content.
2: Lorenz a une bonne nouvelle.
0: Il y a des étudiants de Nijmegen, c'est aux Pays-Bas, qui ont fabriqué plus de 1500 hôtels à hérissons. Et ils les ont distribués gratuitement aux habitants. Et ben résultat, il y a plusieurs quartiers qui ont signalé que les hérissons ils étaient revenus.
2: Ah, et bah voilà.
0: Ouais.
2: C'est quoi un hôtel à hérissons exactement?
0: En fait, c'est une construction en bois où ils peuvent s'abriter pendant l'été et l'hiver, et ils mettent des petites feuilles mortes pour qu'ils s'y sentent chez eux, dans le jardin.
2: Mmh. Bah, écoute, très bien.
0: Ils ont besoin d'un petit abri aussi, les hérissons, on n'y pense pas assez.
2: Oui, ils n'ont pas besoin de grand chose. Hein. Alors, c'est quoi, franchement, s'il n'y a pas de sauna dans l'hôtel, je suis un scandale. Le hérisson, petite feuille morte.
0: C'est tout bien.
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0: Elle va pas être dans la Starac, Philippine Labrie, il n'y a pas un truc comme
1: elle
0: ça.
1: Elle est pressentie pour être coach vocale, tu sais, répétitrice à la place de Lucie.
2: Mon cœur se brise, je veux pas. C'est Lucie, part pas.
1: Lucie Bernardoni.
0: Alors, je maîtrise pas tout dans la Starac, mais à part, je sais que Marine a gagné.
2: Bah, elle a fait la Starac avec Grégory Lemarchal à l'époque, la Starac 2, je crois.
0: Lucie Bernardoni, oui. Et ensuite, elle était répétitrice.
1: C'est ça.
0: Et pourquoi elle est plus là, elle?
2: Bah, je sais pas.
1: Il y a des histoires là. Ouais, c'est un peu perso là.
0: Ah, des histoires de.
1: De cœur, là, oui, parce qu'elle était en couple avec, tu sais, le directeur de la Starac.
0: Ouais. Oh là là.
1: Finalement, elle a fait danser avec les stars, paraît-il, que. Bon. Il y a eu
2: glissade. Une histoire.
0: Alors, c'est quoi, en disant juste qu'elle allait être dans la Starac, je pensais pas lancer une histoire comme ça.
1: En plus, tout ça, c'est des rumeurs, on sait pas vraiment pourquoi elle y est plus, suite à toutes ces histoires, bon, bah, elle y est plus, quoi.
3: Mais c'est surtout que Goban y est plus non plus, de toute façon,
1: non plus.
2: Ouais, mais Lucie, je la voyais comme ma grande sœur, un peu, genre, je sais pas, je me suis attachée à elle et qu'elle se barbe, je suis un peu dégoûtée, quoi.
1: Mais ouais, bon. Moi, j'aimais bien aussi.
0: Moi, rien à foutre. Mais je lui fais pas de mal, hein.
2: Bah oui.
0: C'est juste que je la connais pas, quoi.
4: Salut, c'est Adèle Castillon. Tous les matins, sous la douche, je ne chante pas. Non, j'écoute Manu sur Énergie. Bah oui, c'est ça le respect.
0: Bah évidemment, alors, elle était avec nous hier, on s'est régalé.
2: Ah, c'était trop.
0: C'était génial bien. Parce que c'était tellement improbable. La veille, j'avais dit j'aimerais bien la recevoir. Le lendemain, Florent, notre producteur, nous dit bah on va la voir tout à l'heure à 9h30 avec nous. Et on s'est éclaté pendant une demi-heure à la chanter en direct et.
2: Bah ouais.
0: Excusez-moi.
2: C'est ça la vraie info, surtout.
0: Oh, disons que je vais la faire star, un featuring.
2: Là. Ouais, ouais.
0: Sur son single, elle est en train de terminer son album, elle nous a expliqué. C'était son dernier jour d'enregistrement en studio.
2: Ouais.
0: Et je vais être sur un de ses titres. Alors. Ce sera un peu caché, oui. Hein, c'est léger.
2: Ouais.
0: Hein, c'est...
2: Ouais, mais quand même.
0: L'idée l'a fait marrer. Je pense que Adèle Castillon, franchement, je pense qu'elle est un peu dans le même esprit que Kin V. On lui propose des conneries à faire, elle va dire oui tout le temps.
2: Elle est hyper bon délire, ouais.
0: Je pense que ça peut être notre nouvelle meilleure copine.
2: Oui.
0: Donc elle a dit oui, donc j'ai enregistré vraiment un truc et vous pouvez voir la vidéo. 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
2: Oh oui.
0: Alors, Manuela est là. Bonjour Manuela.
5: Bonjour Manu, bonjour toute l'équipe.
0: Sois la bienvenue sur Énergie Manuela, c'est avec toi qu'on va lancer cette journée. C'est avec toi qu'on va lancer ce week-end. C'est avec toi qu'on va lancer un peu ce dernier week-end avant la rentrée officielle.
2: Ouais.
0: Attention, tu nous appelles d'où Manuela?
5: J'appelle de Farin, à côté de Villefranche-sur-Saône.
0: Honnêtement, sur une carte, Lyon. Dans l'Est, non?
1: Non, c'est vers Lyon.
0: Ouais.
5: Dans l'Ain, à côté de Lyon, oui.
0: C'est à côté de Lyon, non?
5: Ouais. Bien joué, Manu.
0: Excusez-moi, les mecs, si vous êtes nuls en géo, me mettez pas dans votre sauce, là. Alors. Et 10h, t'es déjà au travail?
5: Non, là, je me prépare pour y aller.
0: Ça va, c'est cool, tu démarres à quelle heure?
5: Là, je vais commencer à 11h.
1: Wow.
0: Et tu termines à quelle heure?
5: 11h30? Non. Non, je vais terminer à 18h30.
2: Mais c'est des horaires de roi, ça.
0: Pas mal.
3: Bien, ça, ouais.
2: Ah oui.
0: Attends, mais t'as une pause déj?
5: Oui, une demi-heure.
0: Ah, c'est court.
2: Ah ouais. Oui, bon, bah, ça va.
0: Nous, on a une pause d'âge de 3h30.
2: Oui.
0: Bon. Manuela, je vais t'offrir le mug Manu sur Énergie pour toi.

0: partir de 6h. Pour lancer quand même, mais on a fait ces trois émissions, mais oui, là ce sera la vraie lancée, le vrai lancement, la vraie rentrée à partir de lundi. Passez une belle journée, passez un beau week-end. Et comme chaque jour on change pas une équipe qui gagne, tous les jours on vous lance la journée avec un titre qui va vous donner le smile, qui va vous donner envie de la bouffer cette journée. Un bon petit Katy Perry California Girls.
1: Parfait, ouais.
0: Ça c'est bon, ça donne le sourire. On se retrouve lundi. Et ben lundi tout le monde.

0: avec une équipe dysfonctionnelle. Ça s'appelle la théorie du chaos.
1: C'est ça.
0: On ne sait pas comment, mais ça fonctionne. Marion est là.
2: Bonjour.
0: Jeff est là aussi.
1: Salut.
0: Tous les deux depuis le début de cette saison. Lorenza est toujours là.
3: Coucou.
0: On va écouter Offenbach. Il y aura aussi Clan. Les sondages du matin, c'est dans une petite dizaine de minutes, même pas. Ce sera juste après Offenbach. Et si vous avez envie d'être notre premier appel du jour, un numéro de téléphone qui est gratuit, je vous le rappelle, que ce soit d'un fixe ou d'un mobile, 0870 42 48. Et pour démarrer cette journée, on va parler sport extrême.
1: Oula.
3: Oula.
0: Je me suis créé mon propre sport extrême tous les matins.
3: Ok.
0: Je l'ai fait une fois, deux fois, trois fois, et après c'est devenu ma routine du matin.
1: Mais non.
0: Je suis obligé de le faire. Tous les matins, j'essaye d'enfiler mes chaussettes debout.
3: Oh, c'est dur ça.
4: Attends.
0: C'est mon sport extrême.
3: Wow. Ah, en équilibre, genre.
0: Exactement.
1: Ah oui, sans en être fait, appuyé.
0: Et voilà, non, pas appuyé, t'es debout, tu soulèves un pied,
3: ah
0: tu
3: ouais.
0: dois mettre ta chaussette et rester en équilibre sur l'autre pied.
3: Attends, ah, le matin, parce que ça doit être une demi-heure à faire ça, non?
0: Bah, cocotte, moi je suis sport extrême.
2: Ah, t'es entraîné, ouais.
0: Je suis un aventurier.
2: Ouais, t'es athlète, ouais.
0: Bah, essayez de le faire, vous allez voir.
3: Ok.
0: Alors, mais c'est ce que j'appelle le sport extrême de chez soi.
3: Okay.
0: Le sport extrême du quotidien. Genre, pareil, quand tu fais les courses.
3: Ouais. Mmh.
0: Que tu ouvres le coffre de la voiture et qu'il y a plein de sacs. Et ben, un sport extrême pour moi, c'est de porter toutes les courses en un seul voyage pour pas avoir à retourner la voiture.
1: Ah oui, c'est pas con ça.
3: Ça, c'est dur.
4: Ou alors de l'empiler dans tes bras pour pas prendre un sac juste avant.
0: Oh, ça, c'est compliqué ça.
4: Ah ben, moi, c'est ce que j'essaye. Hein. Franchement, tout est empilé jusqu'à mon cou et mon sport, c'est de le garder comme ça.
1: Ouais, tu vois plus où tu marches.
4: Oui.
0: Et pourquoi tu mets pas de sac?
4: Ouais, parce que dans ma tête, je me dis, j'ai pas besoin de sac.
0: Sport extrême au supermarché.
4: Tu vois?
0: Bien sûr. Et c'est comme j'en ai un autre au péage.
1: Oui. Oui.
0: Au péage, interdiction de s'arrêter.
2: Ah, faut choisir la bonne file.
1: Oui.
0: Et choisir la bonne file. Et surtout, quand t'arrives, si tu dois prendre le ticket, tu dois toujours être à 1 km/h.
4: Ah ouais?
0: Tu vois, ça c'est mon sport extrême du truc. Et si j'arrête,
2: je... putain. Ah, c'est chaud. Je suis nulle là-dessus. Puis je suis toujours obligée de me détacher, de
0: tendre
2: le bras.
0: Toi, t'es... Oh.
2: C'est un vrai problème.
3: Oh, c'est trop mignon.
0: Toi, t'es petite.
2: Ouais, c'est pas mon sport, oui. Ça.
0: Non, non. Des fois, je vois les gens comme toi au péage. Devant moi, je fais... Oh putain, elle ouvre la porte.
2: C'est hyper gênant.
0: Pour peu que tu sois garé un petit peu, que tu sois arrêté
3: trop
0: un peu
3: loin,
0: trop à droite.
2: Toujours. Et j'ai honte, hein. Je peux jamais faire.
0: Je t'imagine à l'intérieur.
4: Sortir de ta
0: fenêtre. La ceinture, le truc. Le sac de bordel, et tu prends le ticket et tu fais, hey, connerie de péage.
2: Hey, je me fais mal au bras en plus.
0: Qu'est-ce que vous avez comme sport extrême chez vous? Ou même à l'extérieur, ce que j'appelle un sport extrême du quotidien.
1: Oui.
0: Voilà, c'est pas vraiment du sport, mais on se dit qu'on fait quand même du sport extrême. Appelez-nous au 0870 42 48, comme l'a fait Jessica. Bonjour Jessica.
5: Salut Mani, salut tout le monde.
0: Sois la bienvenue sur Énergie. Jessica, t'es notre premier appel du jour.
5: Oui.
0: Réveillée, t'es pas encore au boulot, si? Non.
5: Non, je suis en train de me préparer pour y aller là.
0: C'est beau, qu'est-ce que tu fais?
5: Alors, moi j'ai un magasin de presse, cadeaux, Française des Jeux, etc. Associé avec un ami. On
0: d'accord.
5: est tous les deux et on a repris ça il y a un peu plus d'un an.
0: D'accord, c'est mes presse-jeux, donc vous vendez les journaux et en même temps tous les jeux de la Française des Jeux, ce qui est possible et inimaginable.
5: Oui, tout à fait, c'est ça.
0: D'accord. Ah. C'est quoi le truc que tu vends le plus en jeu?
5: Le cash.
4: Ah ouais, ah oui, ça c'est...
1: Ça va vite.
0: Mais alors, moi, je sais pas parce que je joue jamais à ces trucs-là.
2: Ah, le cash, ils te disent 1 chance sur 5 de gagner.
5: C'est ça.
2: Ouais,
5: enfin, bon.
0: Et ça marche?
4: Ah ouais.
2: Ouais, mais tu gagnes 5 balles.
5: Oui, ça marche. Oui. On a pas mal de gagnants, ouais.
0: Mais tu gagnes 5 balles, mais ça coûte combien?
2: 5 euros.
0: Ok, fin de la discussion. Jessica, je vais t'offrir le mug Manu sur Énergie pour te remercier de nous avoir appelé ce matin.
5: C'est trop cool. Bonne journée à vous, bisous.
0: Belle journée à toi.
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0: Juste après, on va écouter Clan. Mais avant ça, focus, les amis.
1: Ouais.
0: Jeff, Marion, Lorenza.
3: Oui, oui.
0: Voici les sondages du jour. C'est la chose que 4 personnes sur 10 aimeraient supprimer définitivement des réunions de famille. Ce ne sont pas des gens.
3: Ah ouais. C'est-à-dire, c'est pas un membre de la famille.
0: Tata, non, on la supprime pas. Non, non.
2: L'alcool.
0: C'est pas l'alcool.
1: Les repas trop longs.
0: Bah, ça en fait partie, mais c'est trop vague, trop large.
4: La discussion sur les amours.
0: C'est une discussion spécifique, mais c'est pas sur les amours.
1: Ah, le sport, sur le sport.
0: C'est pas le sport, non, vraiment, qu'est-ce qui peut être tendu dans une famille?
4: Bah, la religion.
0: Ah, pas con, mais c'est pas ça.
2: Bah, la politique.
0: Exactement.
1: Oh, oui, ah, non, oui, non, oui, non, faut pas.
0: 4 personnes sur 10 aimeraient supprimer définitivement les débats sur la politique. Et bah, l'alcool aidant en plus.
4: Ah là, oui. Une fois que ça commence, t'en as pour.
0: Et puis tonton il dérape.
2: Oui.
0: Ah, oui. Oh là là, tonton, qu'est-ce qui se passe là? C'est malaisant pour tout le monde, tonton. Et tonton il insiste. Ah, bien tu le dis, hein. J'en ai rien à foutre, moi, je le dis, hein. Non, tonton, tu le dis pas, tonton.
4: Il est un peu complotiste en plus, tonton.
0: Ah,
4: ça
0: toujours.
4: Ça se rajoute avec.
0: Ah oui, mais il coche toutes les cases, tonton. C'est l'objet de décoration intérieure le plus détesté par les hommes chez leur partenaire. Quel est cet objet, Jeff?
1: Bah, les trucs, hein, en général, les trucs trop girly, quoi, trop roses.
0: Non, c'est pas ça. Enfin, il peut y en avoir.
1: Oui.
0: Mais c'est pas ça.
1: D'accord.
4: Les bougies?
0: C'est pas les bougies.
2: Les patchwork de photos, là.
0: Ah non, c'est pas ça non plus.
1: C'est pas un arbre à chat. Tout le monde a un arbre à chat,
0: non, c'est de la déco. Hein.
1: Un déco-déco.
0: Ouais, c'est vraiment de la déco. Chez moi, je vous en ai déjà parlé, mais.
2: Mais c'est dans quelle pièce?
0: Bah, le problème, c'est qu'il peut y en avoir partout.
1: Ah bon?
2: Ah.
0: Ouais. Moi, ma femme, elle en met partout.
1: Ça s'accroche au mur?
0: Non, c'est pas sur les murs. C'est l'objet de décoration intérieure le plus détesté par les hommes chez leur partenaire.
4: C'est en tissu?
0: Il y en a en tissu, bien sûr.
1: Un tissu.
2: C'est les coussins?
0: Les coussins sur le canapé.
2: Ah oui.
1: Mais c'est vachement bien.
0: Ah, ça me saoule.
1: Bah, sinon, t'es pas confort si t'en as pas.
0: Mais ouais, je ne vois plus le canapé.
1: Ah oui, effectivement, ça m'a beaucoup.
0: Voilà, mais non, mais c'est vrai, quoi. Et elle a en plus des coussins d'été et des coussins d'hiver.
4: Ça, c'est un level au-dessus, quand même.
0: Elle change le.
1: La housse.
4: Ah, la housse. Ouais.
0: Ah oui, non, là, on est.
1: Ouais, c'est étudié quand même. Oui,
0: ah oui, après, oui. Ah oui, je suis. Elle me fatigue. Hein.
1: Et après, est-ce qu'il y a genre spécial Halloween, spécial Noël, tout ça?
0: Noël, oui.
1: Ah oui.
0: Oh, Noël, oh là là. À Noël, moi je rentre tranquillement à la maison un jour, genre fin novembre, et je fais. Ah, je crois que je me suis trompé de maison. Ah non, bien sûr, oui, oui.
2: Les
1: déco totale, ouais.
2: Les plaides de Noël.
0: Les plaides de Noël, ah, aussi, bien sûr, la totale. Ouais, ouais, alors.
1: Ah, j'adore.
0: Ouais, là, moi je peux plus, je suis en train de craquer. Dernier sondage du matin. 6% des hommes sont intimement convaincus qu'ils pourraient gagner un combat à main nue contre lui. Lui, c'est qui?
2: C'est l'ex de leur partenaire.
0: Non, c'est énorme. Non, c'est pas ça.
1: C'est leur patron.
0: Le patron, non, Lorenza.
4: Mike Tyson.
0: Non.
2: C'est une personnalité, non?
0: Eh ben non, c'est pas une personnalité.
2: Ah.
1: Un robot IA, les nouveaux robots qui se battent là.
0: Ah, pas mal, mais c'est pas ça.
4: Un requin. Non, mais c'est vrai, il y a des gens, ils sont persuadés qu'ils peuvent buter un requin.
0: Je vous rappelle que si jamais vous vous retrouvez face à un requin, il y a une seule chose qui permet de vous en échapper. Nagez plus vite que la personne à côté de vous.
1: C'est vrai.
0: C'est la seule chose.
2: C'est un animal.
0: C'est un animal.
1: Ah bah le kangourou.
0: C'est pas le kangourou.
1: Non.
0: 6% des hommes sont intimement convaincus qu'ils pourraient gagner un combat à main nue contre un ours.
4: Non mais les hommes, quoi.
0: C'est incroyable.
4: Non mais c'est n'importe quoi.
1: Un ourson, oui,
4: mais
1: un ourson.
0: Même un ourson, il te défonce.
4: Il vous déchiquette.
0: Non, franchement, passer. Allez, la fourmi. Et encore, elle a beaucoup de pattes, la fourmi. Hein. Waouh.
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0: Ouais, vous avez bien entendu, ouais.
1: Waouh,
4: la classe, ouais.
0: Bon, dis donc, j'ai rencontré.
1: Ouais, il y a eu un truc, ouais.
0: Non, pas du tout. C'est un vieux jingle d'il y a très très longtemps qu'elle avait fait pour nous. Et,
1: dommage.
0: Elle sait même pas qu'on existe. Voilà, pour être tout à fait honnête avec
1: vous. Faut y croire.
0: Non. C'est pas grave. On continue à partager nos sports extrêmes du quotidien. Je vous ai dit que moi, tous les matins, j'essayais d'enfiler mes chaussettes debout.
1: Pas mal.
2: C'est bien.
0: C'est mon truc à moi. Quel est votre sport extrême du quotidien? 0-870-42-48. Avant ça, on peut se faire un petit tour du studio. Marion.
2: Quand je dois aller aux toilettes la nuit, j'allume aucune lumière.
1: Oh là là.
2: Et je suis à tâtons comme ça et j'essaie de trouver l'endroit sans me faire mal, voilà, du slalom dans la nuit comme ça.
0: Je peux pas faire ça, je me cogne moi.
4: Ah ouais?
2: Pareil. Ah oui, mais c'est ça l'enjeu.
0: Mais ma femme, elle fait même aux toilettes, elle n'allume pas les lumières des toilettes.
4: Ah, moi non plus.
0: Toi aussi.
4: Ah, pareil. Moi je fais le level au-dessus, j'essaie de garder mes yeux presque fermés.
2: Ah ouais, là c'est.
4: Parce que
0: pour
4: comme
0: pas te réveiller.
4: Exactement.
0: Et le lendemain matin, on réveille, elle est où Lorenza? Sur les toilettes. Ah oui, c'est dangereux quand même.
4: Oui. Mais ça marche jamais en plus. Parce que le fait de penser à les garder comme ça, fermés et tout, ça te réveille. Donc, le sport.
0: C'est un vrai sport extrême.
1: Ouais. C'est vrai.
0: Bien sûr, c'est le principe. Sport extrême du quotidien. Jeff.
1: Moi, je contrôle quand je prends mon bain, je contrôle le robinet, c'est-à-dire que l'eau et la température avec les orteils. C'est pour pas avoir à me redresser.
0: Tu ouvres et tu fermes.
1: Voilà. Pour éviter si à un moment donné tu veux rajouter un peu d'eau chaude parce que ça refroidit. Donc, j'ouvre avec le yep, toi, le gauche.
0: Bien, bien, bien.
1: Et avec le droit, c'est la température.
4: Ah ouais,
1: c'est doué.
0: Non, c'est bien.
1: La médaille d'or, je pense.
0: Il faudrait réussir maintenant à le faire avec la douche et là tu soulèves pour arriver. Ça, c'est incroyable.
4: La souplesse.
0: Gaëlle est avec nous. Bonjour Gaëlle.
9: Bonjour Manu. Bonjour l'équipe.
0: Bienvenue parmi nous, Gaëlle. C'est
9: Merci.
0: Quoi, toi, ton sport extrême du quotidien?
9: Eh bien écoute, moi mon sport extrême, c'est quand j'essaye de remettre la couette, la housse de couette toute seule.
0: C'est vrai que c'est galère tout seul.
9: Oui, tu m'étonnes. Oula, il y a plein de techniques, mais alors en général je me noie à l'intérieur, c'est horrible.
0: Ouais, ah c'est... bon. Non, oui, il y a des techniques. Ah bon, déjà, faut plier ta housse, faut la plier à l'envers, toujours. Quand tu la ranges.
10: Mais le problème, c'est que là, si on commence à expliquer les techniques, en fait, on va rien comprendre.
2: C'est trop dur.
0: Parce que déjà, l'expliquer avec la housse, c'est compliqué. Ça. Mais alors, en plus, à la radio, sans la housse.
9: Bah, c'est mon sport extrême à moi.
0: Voilà. Eh ben, fais-toi plaisir, Gaëlle, avec ton sport extrême à toi. Quel sport extrême vous pratiquez au quotidien? Merci de nous avoir appelé, Gaëlle. Lorenza?
4: L'ouverture de toutes les portes qui ne sont pas chez moi, je l'essaye de le faire avec le coude.
0: Ah oui,
4: pour pas toucher avec les mains parce que je trouve ça un peu dégueu. Et donc j'essaie de faire toutes les portes avec le coude ou des fois même avec le pied. Je la tiens avec le pied pour retenir pour quand quelqu'un passe derrière moi.
0: Moi je soulève la cuvette des toilettes avec le pied, je la rabaisse avec le pied aussi.
4: Et t'es souple hein?
2: Oui.
0: Ouais, c'est pas, il n'y a pas non plus à 2 mètres de hauteur.
4: Non, hein, mais quand même, tu vois, genre, enfin, équilibre et tout, ah ouais, pas mal.
0: Je touche pas la cuvette des toilettes avec les mains.
4: Bien joué.
0: Je parle de la cuvette chez moi.
2: Oui, bien sûr. Qui fait pas confiance.
0: Flora est là. Bienvenue sur Énergie, Flora.
11: Bonjour Manu, bonjour l'équipe.
0: C'est quoi ton sport extrême à toi?
11: Alors moi c'est quand je vais boire un verre d'eau la nuit. Je reste dans le noir pour pas me réveiller, mais c'est assez compliqué de pas se cogner non plus.
0: Ah bah c'est exactement la même chose que les filles font. Vous avez un truc avec les lumières la nuit hein.
2: Là par contre c'est le niveau dessus, parce qu'il faut que t'ailles dans la cuisine, te servir de l'eau dans le verre, sans en mettre à côté.
0: Et résultat, un soir sur deux, elle boit ses analyses d'urine.
11: Ah non Manu.
0: Allumez la lumière, c'est mon conseil du jour. On t'embrasse Flora.
11: Merci bisous.
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0: 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Deuxième participation d'Alex. Il a déjà 100 euros. Il va tenter de gagner 100 euros supplémentaires. Mais vous serez peut-être là pour lui barrer la route. Il n'y a pas encore de grands champions depuis la rentrée hein.
4: J'allais dire je le sens bien Alex. Mais à chaque fois on a dit ça et ça ne tient pas.
0: Donc, arrête de le dire.
4: Voilà.
0: 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On continue à partager nos sports extrêmes quotidiens. Je vous ai dit que moi je m'étais lancé ce défi incroyable de tous les matins mettre mes chaussettes en restant debout. Donc en équilibre sur un pied. Quel est votre sport extrême du quotidien à vous? On peut se refaire un petit tour du studio vous en avez. Allez Jeff.
1: Moi j'adore déplacer. Chez moi je déplace les meubles tout le temps. J'aime bien refaire la déco. Et en fait je les déplace mais sans les vider avant.
4: Ah pas mal.
1: Genre même le vaisselier avec le cristal dedans quoi.
0: Ah ça fait.
1: Ouais ouais. Donc, ça, en même temps c'est lourd mais en même temps il faut être habile. Tu vois c'est pas mal.
0: Mais en plus
1: tu
0: aurais utilisé le mot vaisselier et cristal.
1: ça vous donne la déco chez moi.
0: ça sent la mort un peu. Ouais. Votre sport extrême du quotidien, Marion.
2: Mettre les chaussures de mon fils pendant qu'il court. Parce que dès que je lui dis c'est l'heure des chaussures, il se met à sprinter dans la maison. Mais donc là, je dois l'attraper. Et tu sais, il court en l'air comme ça.
4: C'est pas vrai.
2: T'sais, il agite ses jambes. Et du coup, j'essaie de lui mettre ses chaussures. Ça me donne des suées, les gars. Mais j'y arrive. Hein. Je gagne toujours.
0: Ah bon, le fils de Marion a 23 ans. Et que bon, c'est leur délire. C'est mignon, il a 2 ans et demi. Hein.
2: Ouais, il a 2 ans et demi. Ouais.
0: Il court en l'air en fait.
2: Ouais. Ah,
0: j'aime beaucoup. Grégory est là, bienvenue sur Énergie, Grégory.
14: Salut Manu, salut l'équipe.
0: Quel est ton sport extrême du quotidien à toi?
14: Eh bien, moi, mon sport extrême, c'est vraiment quand je sors mon sac poubelle percé jusqu'à mon conteneur. Donc là, je donne vraiment tout ce qu'il y a pour qu'il y ait moins de jus de poubelle par terre.
0: Bien sûr, évidemment.
2: Je le connais tellement.
0: C'est le principe.
4: Tu cours limite ou tu fais une marche rapide comme ça, où tu le tiens.
0: Mais ouais, quand t'as le jus, tu pourrais dire je repose et je vais faire un truc. Mais non,
4: vas-y.
0: C'est parti. C'est parti. Allez, maintenant, je me lance. Top départ. On doit y aller en espérant qu'il n'y ait pas trop de jus qui passe. Si t'es en appartement, c'est dans l'escalier.
4: C'est pas grave.
0: Voilà, si t'es en maison, écoute, tu dis que ça fera de l'engrais pour le jardin, tout ça. Alors, c'est un petit régal, la course du sac poubelle. Bien sûr.
14: Exactement.
0: Mais avant ça, évidemment, le sport extrême qui passe avant ça, c'est de réussir à bourrer la poubelle
2: au
0: maximum, bien sûr, pour que ce soit l'autre qui sente la poubelle quand elle n'arrivera plus à mettre quelque chose dedans, évidemment. Ouais. Merci beaucoup, Grégory, de nous avoir appelé.
14: Merci, à bientôt, Manu.
0: Belle journée. Un dernier sport extrême, si vous en avez, Lorenza.
4: Oui, j'ai le lancer de crocs pour éteindre la lumière de ma chambre depuis mon lit. Sans me lever.
0: Oh, j'imagine tellement.
4: Et franchement, je commence à être. C'est pas mal.
0: Ah oui?
4: Il y a des fois, il y a des ratés. Heureusement, il y en a deux. Donc, j'aimais toujours les deux. J'ai essayé avec les tongs. Je vous conseille pas. Mais
0: non,
4: les crocs, ça peut marcher, ça marche.
0: La lampe de cheveux, ça marche, mais une fois aussi.
4: Ah oui?
0: Je vous donne des petits tips.
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0: avec Alex.
1: Deuxième participation. Il a déjà gagné 100 euros hier. Aujourd'hui, il revient. Il veut encore faire augmenter sa cagnotte. Il a raison, Alex. Bonjour.
2: Salut Manu, salut l'équipe.
1: Bienvenue parmi nous, Alex. En face de toi, il y a Sarah. Sarah, bonjour.
3: Bonjour Manu, bonjour l'équipe et bonjour Alex.
2: Salut Sarah.
1: Vous allez jouer tous les deux au Club des Génies. Je rappelle les règles, j'ai 100 euros, j'ai 3 questions. Vous êtes deux, le gagnant ou la gagnante sera celui ou celle qui aura 2 points. À chaque question que je pose, si vous pensez avoir la réponse, vous donnez votre prénom, vous donnez ensuite votre réponse. Si c'est la bonne, ça fait 1 point. Et si elle est fausse, le point va à l'autre. C'est le premier qui atteint 2 points qui gagne les 100 euros et qui revient jouer avec nous demain. Vous êtes prêts, Alex, Sarah ?
3: C'est parti.
2: C'est bon.
1: Alors c'est parti, oui. Première question du Club des Génies. Quelle est la plus haute montagne du monde ?
2: Alex.
1: Oh, Alex, j'écoute.
2: L'Everest.
4: Wow.
1: Yeah. Ouais,
4: il est bon.
1: Il est bon. Inox Tag est entré en lui. L'Everest était bien ça, Alex. Un point pour toi. Voici la deuxième question. Quel arbre produit les glands ?
2: Alex.
1: Alex, j'écoute.
2: Le chêne.
1: Le chêne, oui. Oh là là. Regardez là-bas, regardez un petit peu plus loin, c'est Sarah qui passe.
3: J'ai même pas eu le temps d'en placer.
1: Il est rapide.
4: Ouais.
1: Il est très très rapide, Alex.
3: Sarah,
1: je vais t'offrir. Qu'est-ce que tu veux ? Est-ce que tu veux le mug ou le t-shirt Manu sur Énergie ?
3: Ah, le t-shirt.
1: Eh ben le t-shirt Manu sur Énergie. Eh ben il est pour toi. Tu pourras dormir avec. On sera un peu avec toi ?
3: Oui, c'est ça. On pensera un petit peu.
1: Et voilà. On t'embrasse, Sarah, et tu nous rappelles comme tu veux, quand tu veux. Et Alex, 100 euros pour toi qui s'ajoutent à tes 100 euros d'hier. Quoi qu'il arrive demain, les 200 euros, ils sont pour toi. Mais il ne veut pas s'arrêter là.
4: Ah non !
1: Évidemment.
2: J'ai un plein de voitures à faire.
1: T'as le quoi ? Le plein de voitures ?
2: Ouais, j'ai plein de voitures, donc il faut que j'augmente un peu la cagnotte.
1: Ah bah 200 euros quand même.
4: Bien pour un plein de voitures.
1: Non mais attends, il fait combien ton réservoir là ?
4: Mec, il a un camion, c'est folie.
1: Non mais là, parce que je bosse à la NASA, il faut que je puisse la fusée là. Waouh ! Alex, 200 euros pour toi demain, t'auras peut-être 100 euros supplémentaires. On se retrouve à la même heure demain.
2: Eh bah super, à demain, passez une bonne journée l'équipe.
1: Toi aussi Alex, à demain.
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1: 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J'ai une question. Est-ce que vous connaissez quelqu'un de Challant ?
7: De Challant ?
4: Ah, j'ai vu la trend !
1: T'as vu la trend sur TikTok ?
7: C'est une ville ?
4: Non.
1: Non, quelqu'un de Challant, c'est pas mal sur TikTok en ce moment, effectivement. C'est l'inverse de nonchalant.
4: Ah, mais oui.
7: Ah oui.
1: Quelqu'un de Challant, mais genre, je ne sais même pas si le mot existe vraiment.
4: Non, je pense que c'est un peu.
1: C'est inventé, quoi.
4: Oui.
1: C'est principalement utilisé dans les vidéos de dating.
7: D'accord.
1: Genre, c'est quelqu'un qui est investi. C'est quelqu'un de nonchalant, il est comme ça sur sa chaise en arrière.
4: Ouais, il s'en fout un peu, ouais.
1: Le Challant, il se rapproche de toi.
4: Avant, c'était un peu la mode, genre d'être nonchalant, un peu blasé de tout, un peu mystérieux, machin. Mais non, on veut quelqu'un de solaire, qui est Challant, quoi, qui y va, qui est.
7: Ah, t'es Challant, en fait.
1: Qui est investi. Ah. Quand tu fais un date, tu veux quelqu'un d'investi. Tu veux pas quelqu'un de nonchalant.
4: Non.
1: Ok.
4: Je veux qu'il pose des questions, je veux qu'il propose des trucs, je veux qu'il soit un peu foufou.
1: Voilà. Et puis ensuite, elle dit, ah, putain, il est un peu trop Challant.
4: Ouais, c'est ça.
7: Il est trop Challant.
4: Il est collant. C'est
1: le principe, on n'en sortira jamais. Hein.
4: Non.
1: Bien sûr. J'ai un winner. Des fois, vous êtes content quand vous avez un petit peu d'argent que vous retrouvez dans vos poches de pantalon.
4: Ah, bah, oui.
1: À la Réunion, il y en a un homme qui enlève sa coque de téléphone pour la nettoyer. Et puis, il y a un papier qu'il avait oublié dedans qui tombe. C'était un ticket d'euro-million qui datait de plusieurs mois, qu'il avait oublié.
4: Oh non.
1: Il a juste vérifié s'il avait gagné. Oui, 1 million d'euros.
4: Wow.
1: Putain.
7: Mais encore valable, encore valable.
1: Ah oui, bien sûr, encore valable. Ah oui, sinon, c'est pas un winner.
4: Hein.
1: C'est
4: énorme.
1: Moi, j'enlève ma coque, honnêtement, il y a juste assez de miettes pour faire une baguette. Mais c'est tout. Peu probable qu'il y ait 1 million. On continue à parler de nos sports extrêmes du quotidien. On écoutait Moziman. Quel est votre petit sport extrême à vous du quotidien? Comme moi, quand je mets mes chaussettes chez moi, je le mets debout et je reste en équilibre sur l'autre pied pendant que je mets ma chaussette. C'est mon petit défi que je me lance. Est-ce que vous en avez encore, Lorenza?
4: Oui, à la radio, pendant les pubs et dès qu'on veut se faire un café, bah, des fois, je prends le réservoir quand il est vide. Je dois courir pour éviter que la pub passe trop vite, quoi. Et là, quand il faut revenir, c'est pas renversé en marchant très vite comme ça. Oh. Et t'as l'air très con. Mais
1: c'est ton sport quotidien. Mais on a du bon café du coup.
4: Oui, mais on court.
1: Mais il y a le. En plus, elle arrose la moquette. Donc c'est super. Romuald est là. Bienvenue sur Énergie, Romuald.
8: Salut tout le monde, salut toute l'équipe.
1: Romuald, quel est ton petit sport extrême du quotidien à toi?
2: Eh ben écoute, moi tous les soirs, j'essaie de prendre 8-10 assiettes d'un coup en sortant du lave-vaisselle. Comme ça, ça m'évite de faire plusieurs allers-retours. Et c'est très technique.
1: Ouais. Il y a beaucoup de sports possibles avec le lave-vaisselle. Ouais. Je fais ça avec les couverts. Tous les couverts, je les prends. J'ai couteau, cuillère, machin, tous bien en tas. Et je dois aller ensuite ouvrir le tiroir des couverts et tout remettre en place comme ça. Ah. Mais avec deux mains, c'est compliqué.
4: C'est compliqué,
1: d'avoir
4: oui.
1: Les petites cuillères. Petite connasse. Excusez-moi, pardon. C'est vachement compliqué à tenir.
0: Et remplir le lave-vaisselle qui est déjà plein. Et t'essayes de bourrer et de trouver des petits endroits pour aller mettre ta louche alors qu'elle rentre pas la louche, elle sera sale à la fin, mais tu la mets quand même.
1: Oui, mais alors il y a des fois, ma femme, elle met tout n'importe comment dans la vaisselle. Et moi, j'aime bien que ce soit classé. Et des fois, elle me dit, c'est plein, je vais faire la vaisselle. Et là, mon sport extrême, c'est de lui montrer que pas du tout c'est plein. Je ressors tout, je remets tout bien droit. Je lui dis, voilà, tu vois. Et elle en a rien à faire. C'est mon sport extrême à moi. Merci beaucoup Romuald de nous avoir appelé.
2: Bonne journée, bisous.
1: Très belle journée à toi.
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1: 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Je pense que c'est la bonne heure pour parler rupture.
7: Oula. Oh non.
4: C'est triste.
7: Encore.
1: Les Français ont voté. Les Français ont voté pour élire les pires phrases de rupture. J'ai le classement devant les yeux.
4: J'en ai une, c'est sûr, oui.
1: Vas-y, dis laquelle.
4: Bah, c'est pas toi, c'est moi.
1: Effectivement, elle est en deuxième position.
4: Oui, bah, c'est sûr. Beaucoup utilisé.
1: Les pires phrases de rupture. Avant ça, il y a « Je serai toujours là pour toi en tant qu'ami ».
4: Oh, l'horreur.
0: C'est l'enfer.
7: C'est faux, en plus.
1: C'est, ah, bien sûr, c'est faux. Mais sûr. En fait, t'essayes de mettre un petit peu de gentillesse peine, là-dedans. Ouais. Mais c'est pire que tout. Parce que tu veux pas, justement, qu'elle reste amie. La personne. C'est pas toi, c'est moi ensuite, évidemment. Ouais. Ensuite, je ne sortirai pas avec quelqu'un d'autre tout de suite et surtout pas avec lui, c'est juste un pote.
4: Ouh là là là.
7: Ouais, ça veut dire que c'est déjà fait, ouais.
1: Les phrases trop longues pour les ruptures, ça sent mauvais. Te quitter, c'est la meilleure chose que je puis faire pour toi.
4: Oh là là.
7: Je te rends service.
1: Oh là là. C'est comme le c'est pas toi, c'est moi. Hein, c'est...
4: Lâche.
7: Après, ça marche.
1: Oh, elle est énervée, hein, Lorenzo.
4: Ouais, pardon.
1: Elle les a toutes eues, les phrases, j'ai l'impression. Voilà. J'en ai encore trois. Pire phrase de rupture selon les Français qui ont voté. Ce type de relation sérieuse ne me convient plus. On pourrait continuer à se voir de temps en temps sans prise de tête si tu veux.
4: C'est honnête au moins.
7: C'est très masculin à mon avis, ça, ouais.
1: Ah, Lorenza.
4: Bon, j'ai déjà fait, moi. Ça m'a pas dérangé. Bon, l'autre n'a pas du tout accepté, mais je voulais.
1: En
4: parce
1: plan
4: que,
1: cul, quoi.
4: Bah, ça se passait bien. Donc je me dis autant rester sur cette lancée-là, quoi.
7: Ouais, c'est pas con.
4: Mais non, n'a pas.
1: Bah, il voulait autre chose.
4: Bah, il voulait, oui. C'est rare, hein, c'est dans ce sens-là.
1: Mais vous, les femmes, franchement, vous pensez parfois que avec votre bite. Hein. Y en a encore d'autres. Des pires phrases de rupture, j'en ai deux. Tu m'ennuies sexuellement.
0: Oh, quelle horreur.
7: Oh non, ça, c'est la honte.
1: C'est terrible.
4: Ah oh non.
1: Mais là, même, si c'est vrai.
7: Ouais,
1: mais
7: faut pas le dire, oui. On est tous les mauvais coups de quelqu'un. Hein.
1: Ah, mais là. Ah, moi, je suis le mauvais coup de pas mal de personnes. Pas de quelqu'un. Pire phrase de rupture, la dernière. Je n'aimerai jamais personne autant que toi.
7: Pourquoi tu restes pas?
1: Bah oui, bah,
7: merci.
1: Parce que c'est pas toi, c'est moi.
7: Ah,
1: mais je serai toujours là pour toi en tant qu'ami.
7: Ah, voilà.
1: Et je vais dire un truc, te quitter, c'est la meilleure chose que je puis faire pour toi.
4: Pas mal.
1: Allez, on a fait le tour.
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1: Nous allons partir dans l'espace.
7: Oh.
1: Espace, frontière de l'infini. Après un voyage de 8 ans, écoutez bien, il y a une sonde qui a été envoyée par l'Agence spatiale européenne qui va entamer son approche vers Mercure. Ça fait 8 ans qu'elle est partie. La sonde a fait un parcours de 10 milliards de kilomètres pour atteindre la planète Mercure, qui est la plus proche du Soleil, et les températures oscillent entre moins 180 et 400 degrés.
7: Ah oui, quand même, oui.
4: Okay. Bah,
1: 400 degrés, c'est pour faire une pizza, température idéale en 3 minutes, si je peux me permettre. 10 milliards de kilomètres.
4: Une folie.
7: C'est long, oui.
4: Ah, ça fait une trotte, ouais.
1: J'ai une question. Je comprends pas, vraiment, comment on envoie une fusée, ou une sonde, ou peu importe, faire 10 milliards de kilomètres, et nous, on doit mettre de l'essence toutes les 2 heures sur l'autoroute.
4: C'est vrai.
7: C'est vrai, en plus.
4: On envoie une lettre.
1: Donnez-nous le truc, en fait, rapport au prix de l'essence. Merci de m'avoir écouté. Il est 7h05, on double votre salaire.
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1: 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Et le résultat, comme Benjamin, tu touches 1670 euros. Fois 2, ça va faire 3340 euros pour toi.
9: Oui, c'est ça, c'est ça. Merci beaucoup.
4: C'est une blague, c'est pas très rigolo. Hein, t'inquiète, c'est vrai. Hein.
9: Ah, non, ça fait des années que je vous écoute, je suis...
1: Oh. Je suis quelqu'un qui finit pas ses phrases.
4: Non mais il est ému.
1: Je veux pas le savoir, t'as beau être ému, tu finis tes phrases. Si tous les gens qui étaient émus ne terminaient pas leurs phrases, on ne pourrait pas s'entendre dans ce pays. C'est pas possible. Alors maintenant tu vas sécher ces larmes de crocodile, tu vas bouger ton cul et tu vas aller bosser.
9: Alors,
1: tu crois que Benjamin, ne réponds pas. C'est comme ça qu'on va aller gagner la Coupe du Monde? Pas du tout. Tu te sors les doigts du cul, tu vas sur le terrain et tu mets des buts. Okay. Bah, le coach sportif de l'équipe de France de foot.
9: Merci Benjamin. D'en avoir besoin pour ma journée.
1: 3340 euros, bravo à toi.
9: Merci beaucoup.
1: Repose-toi tranquillement. Tout va bien.
7: Choqué.
1: Reprends tes esprits, Benjamin. Ça arrive pour toi. Oui, c'est toi qui en double salaire aujourd'hui. Belle journée à toi et belle semaine, bravo.
9: Et merci, bonne journée, merci à tous.
1: Ciao, ça peut vous arriver, vous aussi. On vous double votre salaire. 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
1: Vous avez vu ce qui s'est passé avec Moziman?
11: Oui.
1: Ce rebondissement. Incroyable. Ce plot twist, comme ils disent les Américains. Il avait été annoncé comme nouveau directeur de la Star Academy. Il a démenti. Et finalement, hier, dans le quotidien, il a révélé que finalement, si, il était bien le nouveau directeur de la prochaine saison de la Star Academy.
7: Ah, il est fort, bien. Il est fort.
1: C'est quoi? J'ai l'impression qu'il joue au loup-garou. On va jouer tout à l'heure. On va vous offrir 1000 euros cash. Grâce à nos nouveaux amis Ripicine. Wow. Les amis Ripicine, on les aime pas?
4: On les aime.
1: Mais plus que les aimer, on pourrait se marier avec une piscine tellement on les aime. Alors, grâce à Ripicine, le spécialiste de la piscine, 1000 euros cash, c'est le jeu des 5 mots. Vous nous appelez au 0870 42 48 et c'est le même numéro qu'il faut faire pour venir parler avec nous. On ouvre les lignes, vous avez quelque chose à nous dire, un conseil à nous demander? Ah, s'il y a un bon truc dans lequel on est nul, c'est les conseils. N'hésitez pas. Vous avez quelque chose à partager avec nous? On y va. On a Anne qui est là. Bonjour Anne.
12: Bonjour Manu.
1: Bienvenue sur Énergie Anne. Qu'est-ce qu'on peut faire pour toi?
12: Eh bien, je voulais vous partager ma fierté du jour. Avec ma fille, on a trouvé un chien dans la rue. Et j'ai appelé son propriétaire et ils se sont retrouvés. Donc, on est trop fiers de nous.
1: Oh, bravo.
4: C'est beau,
1: bah,
4: ça.
1: C'est bien.
0: Oui, c'est ce qu'il fallait faire en même temps.
1: Oui, c'est ça. Bah,
0: oui,
1: c'est ça,
0: fallait pas le voler, quoi.
1: Non, mais, okay, oui, qu'est-ce que tu voulais faire? C'est, ben, on l'a mis dans une rivière pour voir si il savait nager. Ah, non. Tu trouves un chien. Après, faut le faire. Oui. Voilà. Il y avait quoi? Il y avait un numéro de téléphone sur sa laisse?
12: Sur son collier, en fait. Il avait un petit collier. Quand j'ai appelé le propriétaire, il me dit, non, mon chien, il est chez moi. J'ai dit, non, il est devant moi. Il fait, Tito. Non, Tito, il est devant moi, monsieur. Ah, d'accord.
1: Ah oui, d'accord. D'accord, alors. Donc là, c'est le problème, c'est le propriétaire, c'est pas le chien.
12: Oui, d'accord.
1: Eh ben, bravo, Anne. On te souhaite une belle journée. Merci beaucoup de nous avoir appelés.
12: Merci, belle journée aussi à vous.
1: Belle journée. Il y a Seb qui est là. Bonjour, Seb.
13: Salut, Manu.
1: Seb, on t'écoute. Qu'est-ce qu'on peut faire pour toi?
13: Alors voilà, on a environ 4000 euros de côté, ma femme et moi. D'un côté, elle désirait refaire la salle de bain d'un bout à l'autre. Moi, je serais plus pour envoyer tout le monde faire un petit séjour dans l'Espagne. Comment trancher? Je sais pas trop. J'aimerais bien partir en Espagne. Je sais pas trop comment arriver à la décider.
1: Tu as dit le mot juste. On sait pas tranché. Mmh. Tu connais la qualité de la charcuterie en Espagne?
13: Oui, c'est ça.
1: Mais tu vas en trancher là-bas.
4: Mais oui.
1: Tu vas en trancher de la charcute.
4: Vamos, Espagne.
1: Cette salle de bain, est-ce qu'elle est fluide dans la salle de bain?
13: Non, du tout, non, non.
1: Tant que ça fuit pas, il n'y a pas besoin de la changer.
4: Va kiffer au soleil.
1: Mais bien sûr.
13: En plus, il va peut-être avoir une salle de bain magnifique dans l'hôtel.
4: Mais voilà.
1: Mais bien sûr.
13: Elle prend des photos. Ça donne des idées.
1: Mais elle prend des photos, elle fait des posters, elle les colle dans votre salle de bain qui est un peu pourrie. Voilà.
13: Non, mais après, ça peut donner une idée pour moduler la nôtre.
1: Mais bien sûr, Seb. Attends, mais c'est quoi? T'es commercial dans la vie ou quoi? Parce que là, tu m'as fait gagner.
13: Seb, du tout.
1: Moi, je vote pour l'Espagne. Marion.
0: Ah ouais. Moi, je vote pour l'Espagne aussi. Allez, kiffer.
1: Jeff,
13: ah, voilà, vendu.
11: Moi, je voterai pour l'Espagne, mais on sait qu'il a perdu l'avance. C'est madame qui choisira, bien sûr. Faut pas lui donner des fausses promesses comme ça. Mais non,
1: Lorenzo,
11: mec, c'était
4: ouais, non, l'Espagne. Allez, je vais kiffer.
1: Écoute, c'est 4-0 pour l'Espagne. Après, effectivement, dans le couple, après, c'est toi qui vas gérer. Bonne chance, mec.
13: Merci.
1: On se souhaite une belle journée. On a le temps pour le Bérénice. Bérénice est là. Bonjour, Bérénice.
14: Salut Manu, salut l'équipe.
1: Bienvenue parmi nous Bérénice, qu'est-ce qu'on peut faire pour toi ce matin?
14: Alors on se parle un peu avec mon voisin. Je sens qu'il y a un petit jeu de séduction dans les regards, mais sincèrement je sais pas comment lancer la conversation en fait.
1: Eh ben t'as qu'à lui dire que t'as un pote, il sait pas s'il doit refaire sa salle de bain ou partir en Espagne.
4: Il choisirait quoi?
1: C'est bon ça, non, Marion?
0: Oui, j'ai une bonne technique pour ça. Tu lui demandes s'il connaît un, parce que comme ça, un petit peu vous parlez de vie de quartier et tout, un bon resto dans le coin. Et quand il va te le dire, tu peux lui dire bon bah ça sera peut-être l'occasion de le tester ensemble un jour, tu vois.
1: Oh là là,
0: À tous les coups ça marche.
1: Ça c'est malin, ça. Voilà, Bérénice.
14: Merci beaucoup.
1: S'il te dit non, j'en connais pas et je préfère manger chez moi seul, là, bon bah.
0: Ça va marcher, tu vois.
1: On t'embrasse, Bérénice.
14: Bisous, l'équipe.
1: Gros bisous et bonne chance. Tiens-nous au courant avec le voisin, quand même.
14: Pas de problème.
1: Attends, j'adore quand on suit les histoires d'amour. 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
1: Parlons de Céline Dion. 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On peut s'écouter quelques reprises de Céline Dion.
4: Ah oui, on adore.
1: Non mais il y en a qui sont doués, hein, bien sûr.
4: Oui,
1: il y a des vrais trucs, écoutez.

0: Non mais l'anglais est approximatif de ouf.
1: Bah oui, mais bon, a cappella et tout, ça.
0: Oui, oui, non, c'est très beau.
2: Vas-y, toi, vas-y, fais-la, a cappella.
1: Allez, là.
2: Allez.
1: Madame anglais, là.
2: Allez, bien sûr.
0: Mais je la connais pas.
2: Et dis-moi, la grenouille à grande bouche, là. Non, mais vas-y, je t'écoute.
0: Mais j'aurais chanté en français, quoi.
2: Mesdames et messieurs, voici donc Céline Dion en français. Lorenza, on t'écoute.
0: Je l'ai pas, je la connais pas, celle-là.
2: Peu importe, une autre, y a pas de problème.
0: Oh non. Chez moi, les forêts se balancent et les toits grattent le ciel. Wouh!
2: Voilà. À la fond.
0: C'est pas mieux, hein.
2: Elle est colère parce qu'elle peut pas jouer, elle peut pas être sélectionnée.
0: En fait, je suis jalouse.
2: Non, je vais te montrer quelqu'un qui vraiment a du mal à reprendre du Céline Dion. Okay. Il y a celui-là aussi.

0: Mais on ne vous juge pas.
1: Bah oui,
0: mais
1: non, c'est ça, je crois.
0: Sauf Lorenza. Non, non, non. Mais sinon, on ne vous juge pas.
2: Je suis jalouse.
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0: On a 1000 euros. 1000 euros qui vont peut-être aller chez Aube. Bonjour Aube.
5: Bonjour Manu, bonjour tout le monde.
0: Bienvenue sur Énergie, Aube. J'ai pour toi 1000 euros cash au jeu des 5 mots. 1000 euros grâce à Iri Piscine, les spécialistes de la piscine. T'as une piscine, Aube?
5: Oh, wow. Non, mais pourquoi pas?
0: Mais si t'en avais une, ce serait Iri Piscine avec qui tu travaillerais pour l'installer, évidemment.
5: Mais bien sûr, bien sûr.
0: Et bien sûr. T'as un jardin?
5: Oui, j'ai un jardin.
2: Ah!
0: Ah, il faut arroser le jardin. Tu sais qui est spécialiste de l'arrosage? Tu sais qui est spécialiste de l'arrosage aussi?
5: Non, dis-moi tout.
0: Iri Piscine.
2: Évidemment.
5: Wow. Là, c'est formidable.
0: Et alors, est-ce que la nuit dernière, t'as pas rêvé que tu devais t'acheter un surpresseur?
5: C'est quoi ça? Eh ben si, Manu.
0: Eh ben voilà, eh ben ils ont spécialisé des surpresseurs. Et à la question, c'est quoi ça, Manu? J'en sais foutrement rien, ce que c'est moi. Mais je peux te dire qu'en connaissant Iri Piscine, j'ai envie d'en acheter 4 pour chez moi et de dormir avec. Voilà. J'ai 1000 euros pour toi, Aube, au jeu des 5 mots. Ce matin, tu vas jouer avec Jeff.
5: Oh, chouette.
0: Attention, je vous rappelle les règles. Jeff va sortir du studio. Quand il sera dehors, je vais te donner 5 mots. Après chaque mot, tu vas me donner le premier qui te vient en tête. Ensuite, Jeff revient. Je fais la même chose avec lui. Dès que vous avez un mot en commun dans vos réponses, c'est gagné. Les 1000 euros sont pour toi. Ok, Aube?
5: Ok, c'est cool.
0: Bonne chance à toi, Jeff est parti du studio. C'est parti, on joue au jeu des 5 mots. C'est parti. Champignons.
5: Forêt.
0: Tapis.
5: Sol.
0: Garagiste.
5: Voiture.
0: Rigole.
5: Drôle.
0: Ticket.
5: Jardin.
0: Je pense que t'as pas entendu le dernier mot.
2: Non. Je pense qu'elle a compris piquet.
5: Oui,
0: piquet. C'était ticket. Ticket avec un T.
5: Ah, ticket, bah. Métro.
2: Ah
0: oui, mais alors c'est passé là.
2: C'est trop tard. Mais c'était bien sinon. Ah oui, comme franchement, c'est easy.
0: Ouais. Comme tu as pu dans le berceau, le chrono n'était plus là. Et on avait passé 3 titres. On était...
5: C'est vrai. Non, mais c'est pas. C'est pour ça.
0: C'est pas grave. Peut-être qu'il entendra piquer. Mais honnêtement, il y a du bon. On fait revenir Jeff. On fait revenir Jeff.
5: On croise les doigts.
0: Mais bien sûr, ça va aller. Attention.
5: Allez, Jeff, c'est le meilleur.
6: Ouais, je sais déjà ça.
0: Maintenant, mec, t'as pas intérêt à te planter.
2: Ah ouais. Allez.

0: Il restait deux mots.
1: Oui.
0: Rigole.
1: Humour.
0: Drôle.
1: Ouais.
0: Et enfin, ticket.
2: N'importe quoi.
1: Ah oui, là, oui. Oh, je peux me lâcher, là, ça va, j'ai
0: gagné. Oui, là, on en a pas la faute, là. Ouais. Elle avait dit jardin parce qu'elle avait compris piquer.
1: Ah oui, non, piquer, donc,
0: rien à voir. Manière, voilà. Un mot en commun, ça suffit pour gagner. Oh, bravo à toi, tu gagnes 1000 euros grâce à Iri Piscine. Ça, c'est une belle journée qui démarre.
3: Gros bisous.
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0: Et nous allons parler de petites économies. Il y a Jeff qui a une histoire, je vous le disais, ouais. Avec une petite économie, c'est un pote à toi, c'est ça?
1: C'est un pote à moi, je suis allé boire un café chez lui le week-end dernier. Tu vois, j'étais pas loin de chez lui, donc je l'appelle, on se voit. Et en fait, il nous a fait un café, mais avec deux fois la même capsule. Tu vois, il a mis la capsule, il a fait deux cafés avec. Et il fait pareil avec les sachets de thé. Il fait deux ou trois thés avec un sachet, et alors que dans la vie, il est pas du tout radin, je le connais, toi. Il a le cœur sur la main,
2: ouais,
1: mais au niveau du café et du thé, il est comme ça, c'est ses petites économies à lui, quoi.
2: Non, c'est un move de rein un peu.
5: Ah ouais.
1: Alors, moi, ça me dérange pas que j'aime bien le café mauvais, donc.
0: Mais après, attends, tu peux régler la dose de café. Donc, si tu règles la dose de café sur l'espresso à grande, oui, tu fais deux cafés comme ça.
2: Oui,
0: ça
2: mais
0: fait deux cafés, les cafés, voilà quoi.
2: Je suis d'accord avec toi, mais là, il parle carrément de réutiliser. Et tu bois du thé, donc tu sais ce que c'est. Les sachets de thé, tu le réutilises aussi.
1: Oui, mais si t'as pas encore bu dedans, c'est pas grave si ça transvase d'une tasse à l'autre.
5: Non, mais attends, tu peux le faire tout seul, mais pas quand tu reçois du monde.
2: Ouais, franchement, ouais, c'est gênant.
1: Un pote, là, on s'est déjà vu tout nu, donc ça va, mais pas de soucis.
2: Ah oui.
0: Alors, attends, quel est le rapport entre se voir tout et avoir le même sachet de thé?
1: C'est pour prouver qu'on est intime dans la vie.
0: Okay. Mais on voulait pas le savoir, ça, en fait.
1: Ah, pardon, moi je me lâche.
0: Oula. Est-ce qu'il y a des trucs sur lesquels vous faites des petites économies, honnêtement?
5: Ouais.
0: Des petits trucs où vous vous dites, bon, je le fais, mais c'est pas très joli. Marion?
5: Moi, quand j'ai quasiment plus de liquide vaisselle, je rajoute de l'eau dans la bouteille et ça le fait tenir, mais facile, 10 jours de plus. Hein. Technique qui marche avec le shampoing, le gel
2: douche,
5: la lessive quasiment.
0: C'est ce que j'allais te dire. J'ai tenu quelques jours, vraiment, j'avais l'impression d'être dans Koh-Lanta avec mon shampoing, moi.
5: Oui, mais c'est bien, ça permet d'économiser, pardon.
0: Tu rajoutes de l'eau, tu secoues, ça fait des bulles, tu te dis c'est bon, il y en a encore.
5: Exactement.
0: Ouais, bien sûr. Oh, ça marche. Lorenza, petites économies?
2: Oui, quand je vais acheter un petit truc en pharmacie ou chez Sephora, j'essaie toujours de gratter des échantillons en plus, ce dont j'ai besoin et tout ça, c'est pas mal.
0: Et tu leur demandes?
2: Bah, s'ils me donnent pas, je dis, ah, c'est dommage et tout, je voulais vraiment tester. Enfin, je sais pas si vous avez des échantillons, mais ça m'intéresserait d'en savoir un peu plus sur cette crème. Comme ça, après, je pourrais peut-être l'acheter et tout. Et je me barre. Voilà.
0: Est-ce que, honnêtement, les échantillons, tu les utilises vraiment?
2: Eh ben, pas tous.
0: Voilà.
2: C'est le problème.
0: Tu sais quoi?
2: C'est que
0: les échantillons,
2: dans une petite pochette, en tout levier.
0: Tu te dis, si je pars en week-end.
2: Au cas où. Voilà,
0: voilà, c'est plus exactement. Petit. C'est exactement la même chose comme les sauces ketchup de McDo que tu récupères, c'est
2: exactement.
0: Ça
2: exactement.
0: C'est le ça. Même truc. Bien sûr, on a tous des petites sauces et on a tous des petits échantillons qu'on n'utilise pas. Mais les fameux au cas où, bien évidemment.
5: Évidemment.
0: C'est comme les baguettes chinoises que tu as en trop quand tu commandes des sushis, par exemple, que tu gardes en disant j'ai des baguettes chinoises au cas où j'ai envie de manger mon petit-déj avec demain. Voilà, voilà, voilà, bien sûr. Qu'est-ce que vous avez comme petites économies? On peut se refaire un petit tour du studio. Appelez-nous.
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0: J'ai donc la région la plus désirable d'Europe. C'est un sondage britannique qui a été réalisé pour savoir laquelle c'était.
1: Mm-hmm.
0: Et bien les amis, c'est la Normandie.
2: Ah bon?
0: Alors, la Normandie a été classée région la plus désirable d'Europe et notamment grâce au Mont-Saint-Michel.
5: Ah oui, bah oui.
2: Ok.
0: Et voilà. Ouais, c'est rigolo le mot région, enfin le
1: oui,
0: région la plus désirable.
1: Oui, non, c'est, oui.
0: Tu vois, c'est... Alors la Normandie?
5: Alors non.
0: Tu me dragues? Tu serais pas en train de te rendre un petit peu désirable? Allez, on joue au cash ou crash, on a 1000 euros pour vous. Attention, ces 1000 euros vont peut-être aller chez Elisa. Bonjour Elisa.
6: Bonjour Manu, bonjour l'équipe.
0: Sois la bienvenue sur Énergie Elisa. J'ai pour toi 1000 euros si tu gagnes au cash ou crash. Je rappelle les règles. J'ai trois questions. Tu réponds juste à la première, tu gagnes 250 euros. Tu réponds juste à la deuxième, tu doubles ton gain, 500 euros. Et si tu réponds juste à la troisième, tu doubles encore ton gain, 1000 euros. Tu peux aussi t'arrêter quand tu veux, tu repars avec ton gain. Et si tu te trompes à une question, tu perds tout, c'est le cash ou crash. T'es prête?
6: Je suis prête.
0: Bonne chance à toi, c'est parti. Peut-être que t'as 1000 euros dans quelques secondes. Voici la première question pour 250 euros. En quelle année est sorti le hit Flowers de Miley Cyrus? 2023 ou 2025?
6: 2023.
0: 2023

0: C'est une bonne réponse.
1: Allez.
0: Comme tu dis. 250 euros pour toi. Voici la deuxième question. Comment appelle-t-on le projectile en forme de cône utilisé pour jouer au badminton?
1: Le volant.
0: Elle a dit le volant.
2: Wow.
0: Bien. Et c'est une bonne réponse.
2: Oh là
1: oui.
2: Là.
0: 500 euros. Tu as 500 euros, Elisa. Tu peux t'arrêter maintenant. Ou alors, tu réponds à la troisième question. Et si tu réponds juste, c'est 1000 euros. Tu doubles ton gain.
1: Eh bien, je tente la troisième question.
2: Allez.
0: Oh.
2: J'adore.
0: Voici la troisième question. Quelle lettre de l'alphabet représente le chiffre 50 en chiffre romain?
1: Le M.
0: Tu as dit le M?
1: Oui.
0: C'était le
1: L. Oh, j'ai hésité.
2: C'est 500, je crois, le M.
1: Oh, non. Pas sûr.
3: C'est 1000, je crois.
2: Ah, ok.
3: Ouais.
0: Vous savez quoi?
1: 50 en tout cas.
0: Non. Quand on sait pas, zip, on dit rien. Le L, c'était 50 en chiffre romain. Ah, je suis désolé, t'as été à ça d'avoir ces 1000 euros, mais c'est le crash qui perd tout. Mais t'as tenté, t'as été joueuse, t'as été aventurière.
1: Bah oui, il faut.
0: Ah, bien sûr, toi à Koh-Lanta, tu vas choper le riz et tu le bouffes. Ah, Elisa, je vais t'offrir le mug Manu sur Énergie. Je te remercie d'avoir été avec nous. Tu nous rappelles quand tu veux.
1: Merci beaucoup, bonne journée équipe.
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0: Il est temps de s'apprendre des choses. Voici comme chaque jour les infos aléatoires du monde. Qui veut commencer?
2: Allez
0: Lorenza, allez, apprends-nous quelque chose.
2: En Angleterre, il existe un championnat du monde de grimaces.
5: Ah ouais.
2: Et c'est officiel.
0: Mais non, c'est rigolo.
2: Chaque année, depuis 1852, donc ça date, ils mettent leur tête dans un espèce de collier de cheval. Et le but, c'est de faire la pire grimace possible à l'intérieur de ce collier. Et après, il y a un gagnant qui est lui, qui gagne un vrai trophée, quoi.
0: C'est quoi un collier de cheval?
2: Ouais, c'est un gros collier en cuir où tu le passes, mais là, c'est juste pour encadrer ta tête, en fait.
5: Ouais, c'est
0: cringe. Ah, d'accord, ok.
2: C'est un peu cringe, okay. Ouais, exactement.
0: Non, mais non, c'est pas gênant de passer derrière des gens en faisant des grimaces. Mais non, pourquoi? Normal. Non, pas du tout. Après, t'as des trucs spéciaux. Le air guitare, c'est pareil. Hein.
2: Oui, mais ouais. Voilà, tu vois, le cri de la mouette, enfin, on a de tout. Hein.
0: Le cri de cochon, non, voilà. C'est fou. Hein.
2: Voilà.
0: On devrait faire des Jeux Olympiques, des jeux cringe.
2: Ouais.
0: Franchement, on pourrait se marrer. Marion, quelque chose à nous apprendre?
5: Au Moyen-Âge, même les cochons passaient au tribunal. Et oui, certains animaux étaient réellement jugés et parfois, c'est horrible, hein, mais condamnés à mort.
2: Oh non!
3: Oh la vache! Il faisait quoi comme bêtise?
5: Bah, je pense qu'ils pensaient. S'ils détérioraient un parterre ou ce genre de choses.
2: Oh, c'est horrible!
0: Mais c'était pas parce qu'on pensait qu'ils étaient genre possédés?
5: Non, pas forcément. C'est parce que par exemple, si t'as ton cochon qui a mangé la poule du voisin, bah tu peux être jugé.
0: Oh
5: et ouais, et son maître défend l'animal en question et il peut être condamné à mort.
0: Oh
5: ouais.
0: Non!
2: Je trouve ça fou!
0: Ouais, oh là là!
5: Ouais, c'est dur, je sais.
0: Ah, le Moyen-Âge, ça avait pas l'air rigolo.
5: Ah, non.
0: J'ai vu 2-3 films.
5: Oula, ouais.
0: C'est pas. Les Vikings non plus, hein. Ils avaient pas l'air malin.
3: Non.
0: Wow. Jeff, quelque chose à nous apprendre?
3: Est-ce que vous savez ce que c'est qu'une antonomase?
5: Non.
0: Bien sûr.
3: Tu sais tout, c'est normal.
0: Ah, mais moi, au petit déjeuner, j'en prends régulièrement.
3: C'est quand un nom propre ou un nom de marque devient le terme générique de l'objet. Tu vois, par exemple, un frigo. Frigo, à l'origine, c'est une marque.
0: La fermeture éclair.
2: Sopalin.
3: Bah, par exemple, voilà.
0: Oui.
3: Et ben ça marche aussi avec jacuzzi. Jacuzzi, en fait, c'est le nom d'un mec, d'un Italien qui s'appelle Candido Jacuzzi. Un jour, il a mis une pompe dans sa baignoire, il fait si rigolo les bulles, mais et non. Il a créé le jacuzzi.
0: Mais c'est bien ça.
3: Fou, c'est juste ouais. Ça. Et le mec s'appelle Jacuzzi, c'est un nom de famille.
2: Bah, toi. Ouais.
0: Mais nous avons. Alors, je savais pour fermeture éclair, je savais pour sopalin aussi.
3: Ouais.
0: J'ai appris pour jacuzzi.
3: Bah, tu vois.
0: Et j'ai appris le mot antonomase. Jacuzzi. Je vais vous dire quelque chose et peut-être que ça va vous parler. Il existe des manuscrits médiévaux qui sont remplis de dessins de chevaliers qui combattent des escargots géants. Est-ce que vous avez déjà vu ça?
2: Ah non. Alors non. Non, jamais.
3: Non.
0: Eh ben, en fait, ce sont des. Mais il y en a un paquet. Hein. C'est des dessins de chevaliers et ils sont en train de combattre des escargots géants. Et le truc, c'est qu'il n'y a aucune explication claire à ça.
3: On fait soin du tout.
0: Les chercheurs ont cherché. Alors il y a des théories sur les escargots, genre ça représente quelque chose ou voilà, blablabla. Mais il y a aucune explication sûre et claire pourquoi. Et si ça se trouve, il y avait des escargots géants qui se battaient contre les chevaliers à l'époque.
2: Ah ouais.
3: C'est énorme.
0: Et ouais, ils n'avaient pas de tribunal comme toi.
5: Ouais.
0: Voilà.
2: C'est ouf.
0: Les, ce sont les infos aléatoires du monde qu'on peut apprendre. Bien sûr, dans deux minutes, vous aurez tout oublié, mais c'est pas grave. Pendant quelques secondes, on s'est senti intelligent. Marion, tu te rappelles du mot que Jeff nous a appris ?
5: Oui, antonomase.
0: Oh, bien ! Allez,
2: oui, mais salut !
0: Alors, bravo !
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0: C'est son anniversaire aujourd'hui à Jeff Panaclock, il a 40 ans. Sur quoi vous faites des petites économies ? Comme le pote de Jeff qui utilise deux capsules de Nespresso quand il l'a invité le week-end dernier.
3: Ouais.
0: Enfin, une seule capsule, pardon, pour deux cafés.
3: C'est ça.
0: Et le deuxième café, donc, moins bon, clairement, et il était pour Jeff.
3: Il est un peu clairé, ouais, c'est sûr.
0: Pourquoi vous faites des économies ? On a Julie qui est là. Bonjour Julie.
9: Bonjour Manu, bonjour les Wawins.
0: Bienvenue sur Énergie Julie. Sur quoi tu fais des petites économies ?
9: Alors, moi, quand je reçois un cadeau et qu'il est emballé, je recycle en fait le papier, je fais tout doucement pour l'ouvrir et je garde même les pochettes cadeaux pour pouvoir les redonner.
5: Ah bah bien sûr.
2: J'ai déjà fait aussi.
5: Oui, moi aussi.
0: Alors moi, je déchire trop rapidement les trucs, ça me saoule délicatement.
2: Oui, mais donc, si elle est jolie, tu fais attention parce que tu te dis « Ah, pas mal ça, ça peut ressortir après. » Et alors, là, tu ouvres précautionneusement. Non.
0: La pochette, j'avoue, oui.
2: Ah oui, bah oui.
0: Ah oui. Tu l'ouvres, tu la gardes.
2: Ouais, ouais.
0: Ça, honnêtement, ça a toujours dépanné.
2: Bien sûr.
0: Ça, c'est vrai. J'avoue là-dessus. Tu dois partir, t'as le cadeau, tu fais merde, dans quoi je le mets ? Et t'as la pochette surprise. Marion ?
5: J'ai déjà fait un truc vraiment de rat. Pour le coup, j'ai offert le cadeau dans la pochette et j'ai récupéré la pochette.
2: Non.
5: C'est bon, il y a plein de cadeaux à faire.
0: Ça va être plus difficile. Ça va être difficile de battre Marion sur ce coup-là. Waouh ! Oh, le combo.
5: Ouais.
0: Merci beaucoup, Julie, de nous avoir appelé. On te souhaite une belle journée. Vinciane est là. Bonjour, Vinciane.
10: Bonjour, l'équipe. Bonjour, Manu.
0: Sur quoi tu fais les petites économies, Vinciane ?
10: Dès que je vais à l'hôtel, dans des Airbnb, ou peu importe, dans les logements que je paye, je récupère tout ce qu'il y a à récupérer.
0: Bah
10: du gel
0: oui.
10: douche, des shampoings, du café, des touillettes, du sucre.
0: Ah oui, là, la touillette, on monte d'un cran quand même. Parce que autant les gels douche, bon, les trucs comme ça va. Mais enfin, la touillette. Mais à quel moment tu vas utiliser une touillette chez toi ?
10: J'ai déjà été en galère de sucre et de touillettes quand j'ai pris un café dans une machine qui ne m'avait pas donné. Et franchement, j'étais trop contente d'avoir mon petit sucre dans mon sac et ma petite touillette.
0: Bah oui.
2: Ah, les gars,
0: ah oui, dans son sac, oui. Mais dans le sac en fait de Vinciane, tu demandes du jet de douche, elle te le sort. C'est quoi ? Elle a même le petit chapeau de douche, là, transparent.
10: Quand même pas.
0: La petite Charlotte, elle est comme ça, Vinciane. Belle journée, merci beaucoup de nous avoir appelés.
10: Merci.
0: Il y a Briac qui est là, on a le temps de le prendre. Bonjour Briac.
11: Ouais, salut la team.
0: Bienvenue sur Énergie Briac, sur quoi tu fais les petites économies ?
11: Alors bah moi je garde les bouteilles d'eau vide pour récupérer les brodations sur le marché. C'est 2 centimes par bouteille, mais
0: bah
11: je
0: kiffe. Ça c'est bien ça.
2: Ah c'est bien. Attends, je savais pas.
0: Alors ça recycle, mais j'étais pas au courant qu'on récupérait les centimes quand on ramenait les bouteilles.
3: Ouais, c'est des petites machines.
11: Oui,
3: tu mets ta
11: en
3: bouteille
11: fait, c'est un bon d'achat. Ça te sort en bon d'achat et après tu payes à la fin tes achats au supermarché. Ça te déduit. Bon bah voilà, des fois je peux monter jusqu'à pratiquement 1 euro, 1,50 €. Bon
2: mais
11: bah voilà.
2: Mais c'est génial.
5: Enfin, 2 centimes,
2: c'est quand même pas cher.
11: Bah,
0: il a récupéré 450 000 bouteilles. 3,50 €. Ouais, bon, c'est pas. Jeff ?
3: Non, parce qu'ils font aussi la même machine pour les petites pièces jaunes. Si on a plein de petites pièces dans l'entrée de la maison, et toi, il y a un magasin, en fait, tu vides tes pièces jaunes dans une machine, et ils te la comptent, et ils te donnent un bon d'achat à la place, quoi.
2: Ah, c'est trop
3: je me suis fait 100 balles la dernière fois.
2: Quoi ?
3: J'avais 100 balles que j'ai économisé depuis.
0: 100 euros ?
3: Mais pratiquement, ça faisait au moins 20 ans que c'était dans un vide-poche dans l'entrée de ma maison, tu vois.
0: Et ouais, Jeff,
3: plein, quoi. Ouais.
0: La dernière fois que t'as fait le ménage chez toi. Merci de nous avoir appelé Briac.
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0: J'ai une histoire, c'est pas possible que ça arrive, et pourtant si ça arrive dans la vraie vie. Écoutez bien, ça se passe au Canada. Il y a une femme qui se demande pourquoi elle a des problèmes respiratoires depuis des décennies. Et elle décide enfin de consulter. Voici la raison de ses problèmes respiratoires. Depuis qu'elle a 8 ans, elle a une tasse Barbie dans les poumons qu'elle avait avalée.
2: Non.
0: Elle a aujourd'hui 5 ans. Elle a une tasse. Une tasse Barbie. Bon, c'est
3: oui,
0: petit,
3: petites,
0: hein.
2: Ouais,
0: pas...
2: ouais, bien sûr.
0: Oui, non, c'est pas un mug. Hein. C'est une tasse Barbie, mais enfin quand même. Elle a aujourd'hui 59 ans. Elle avait cette tasse en elle depuis 51 ans. C'est un record. C'est le plus long séjour au monde d'un corps étranger dans les voies respiratoires. C'est fou. C'est fou surtout qu'hier, elle avait aussi fait popo le camping-car de Barbe. Donc c'est vraiment... C'est une histoire de dingue. Bon, on écoute vos messages, pardon. Écoutons vos messages, les messages vocaux que vous nous envoyez sur l'application Manu sur Énergie à tout moment. Vous pouvez nous en envoyer, vous voulez réagir à ce qu'on dit dans l'émission. Vous avez quelque chose à partager avec nous, il vous est arrivé quelque chose. Vous allez sur l'application Manu sur Énergie et vous dites ce que vous voulez. On écoute tous vos messages et on les partage avec vous. Allez, c'est parti.
12: Hello, alors je tiens à vous dire que moi j'ai déjà eu l'intelligence de tirer ma clé USB sans avoir fait éjecter et j'ai effectivement perdu toutes les données que j'avais dessus. J'ai dû la reformater pour pouvoir la réutiliser. Ça l'avait bousillé. Donc, un conseil, ne le faites pas. Gros bec les ouin-ouin, bonne journée.
0: Waouh!
2: Ah, donc c'est pas un mythe, ça peut vraiment se passer. Moi je pensais que c'était.
0: Bah oui, pareil. Bah,
2: franchement, je le fais tout le temps, moi. Hop, j'enlève.
0: Oh, oh là là!
2: Non, mais je suis choquée que ça peut vraiment.
13: Il est tout retourné là, il est tout retourné, regarde.
0: Ah oui, là, je suis pas bien.
13: Ah oui, c'est pas bien.
0: Ça me tend cette information là.
13: Elle a tout perdu.
0: Oh là là!
13: Oh là. On arrête là du coup.
0: Non, on arrête l'émission. Ouais. On va couper les émetteurs, c'est la fin de la radio. On a tout perdu sur la clé USB, putain. Allez, un autre message.
14: Bonjour, c'est Sophie. Je suis d'accord avec Jeff. Les vêtements, ils sont.
15: Dans un kilomètre, continuez tout droit.
0: Voilà.
2: Arrête.
0: Je pense que c'est le message le plus inutile qu'on ait eu jusqu'à maintenant. Et on ne connaîtra pas son avis et on ne sait même pas de quoi elle parle. En tout cas, on sait qu'elle a un bon GPS et qu'il faut tourner un kilomètre.
13: Voilà.
0: Et un dernier message.
16: Coucou les ouin-ouin. Moi, je voulais réagir sur les raisins, le fait d'enlever les pépins des raisins. Eh bien, moi, j'enlève les pépins des raisins et j'enlève aussi la peau. C'est pour ça que je n'en achète jamais.
0: Effectivement, oui.
16: Oui.
0: On a des bons messages aujourd'hui. Ils ne servent pas tous, mais on a des bons messages. Vous aussi, vous pouvez nous en envoyer. Vous laissez votre message vocal sur l'application Manu sur Énergie.
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0: On peut faire un petit tour de studio.
13: Oui.
0: 8h40. Allez, qu'est-ce que vous avez envie de partager avec nous ce matin? Allez Marion.
13: Elle est bloquée,
0: Marion,
13: elle...
0: ça va?
13: Non, mais je crois qu'elle veut plus. Elle veut... Ah, elle a plus
0: le
13: micro.
0: Il y a un problème avec le micro. Il y a un problème avec le. Bon,
2: le
0: Jeff, alors, on va régler le problème. Jeff, oui, partage avec nous.
2: Ah, bah, excuse-moi, je suis là.
0: Trop tard pour
2: le micro. Ah, c'est trop tard.
0: Ah, bah, elle est trop tard. Elle t'a parlé trop tard.
13: C'est trop tard. Tu vois, avec eux.
0: Tu vois, si t'avais un truc à dire là, bah tant pis, il se marie. Tu vois, c'est trop tard.
2: J'avais un super truc.
0: Eh bah, plus tard.
13: C'est moi, non?
0: Hein?
13: C'est
0: si
13: moi?
0: T'as envie. Oui, ah, il est sur l'âge du matin aussi, pardon.
13: Ah bah oui.
0: Oh là là, mais. Oh là là, mais oh là, alors j'ai envie.
13: Non, mais voilà, c'est parce que t'es tout décontenancé aujourd'hui.
0: Bah écoute, je suis pas décontenancé, j'ai envie de. Mais tu sais quoi, on fera les sondages après parce que moi je suis un rebelle.
2: Oh là là.
0: Allez, qu'est-ce que vous avez envie de partager avec nous? Moi j'ai. Non, Marion.
2: Ah,
0: Marion, écoute Obélix, on t'a dit que t'étais tombé dedans quand t'étais petite. Ça suffit maintenant. Allez, Jeff, raconte-nous quelque chose.
13: Bah, vous le savez, je vous l'ai déjà dit, je vis pas avec ma chérie, on vit à 300 km, on se voit tous les 15 jours. Le souci, c'est qu'on suit une série ensemble.
2: Oh non. Non, l'enfer.
13: Et là, je suis vraiment à deux doigts de regarder sans elle parce que j'ai envie de connaître la suite. Vous allez me dire, on pourrait regarder en même temps.
2: Attends, oui.
0: C'est, mais non. C'est ouais. Quoi la série?
13: C'est Yellowstone. Je me tape tout Yellowstone et tous les préquels, tous les machins, tout ça.
0: Ok, t'en es dans la série Yellowstone?
13: Non, la série Yellowstone, je l'ai fini, là je suis au préquel, 1923, ça s'appelle.
0: T'en es à quel moment?
13: J'en suis au moment où elle est en train de mourir gelée.
0: Non, elle meurt pas gelée. Elle meurt pas gelée, t'inquiète pas.
13: C'est vrai?
0: Non, non, non. D'accord. En revanche, je peux te dire qu'elle meurt d'une flèche.
2: Arrête!
13: Oh, non!
0: C'est pas bien!
2: Et je suis sûr que c'est vrai parce que. Non!
13: C'est pas bien!
2: Il adore faire ça. Il adore
13: c'est
2: faire
13: bien.
2: Ça.
13: Ça
2: m'énerve. Il aime trop spoiler.
0: Oh, j'adore ça. Je sais que c'est insupportable. Je sais qu'on me déteste pour ça.
13: C'est pas bien.
0: Mais qu'est-ce que j'adore dire la fin des séries.
13: Mais non, mais forcément, elle peut pas mourir, sinon il n'y a pas la suite. Si elle meurt, elle a pas d'enfant. Si elle a pas d'enfant, il n'y a pas les Yellowstone à notre époque.
0: Voilà.
13: Eh, hey, bah voilà.
0: Eh, hey,
13: alors que je ne te crois pas.
0: Ah bah tu...
2: Moi je suis sûr que c'est vrai. Je suis sûr, il a ses yeux du vice là.
0: Oh, tu paries combien qu'elle meurt?
2: Et en plus il aime trop spoiler lui.
13: Je suis dégoûté.
0: Non, ouais, je veux pas les faux spoils. Tu vois, c'est facile, hein, une série, tu dis qu'elle meurt à la fin. En général,
2: oui,
0: t'as
2: ça.
0: Raison. Hein,
2: ouais.
0: Donc, bah, j'ai pas de solution pour toi.
13: Hein, bah non, bah, je vais attendre de voir ma chérie pour regarder la suite.
2: Mais c'est oui.
0: Bien. Bah, et vu que Yellowstone, il y a 3 séries, plus, il y en a 2 autres en plus maintenant.
13: Oui.
0: Vous aurez terminé toutes les séries. J'attends, je calcule. en 3241. En souhaitant une bonne journée.
13: Merci beaucoup.
0: Marion, bon, qu'est-ce que tu avais à partager avec
5: nous ? Ouais, je suis sûre qu'elle va vous plaire en plus cette info. Les vendanges naturistes séduisent de plus en plus d'adeptes en France.
13: Mais c'est où ?
5: Alors, il y a des domaines viticoles un peu partout en France qui sont ouverts à ça. Donc, le principe, c'est simple, tu récoltes ton raisin entièrement nu. L'ambiance, elle est conviviale, t'es près de la nature, t'es trop bien. S'il pleut, t'as ton petit caouet, tu sais, comme à Disney, la transparent.
2: C'est trop mignon.
5: T'es tout nu dessous, mais t'as quand même ton petit caouet.
2: En plus, ça va coller sur tout ton corps. C'est compliqué, quoi.
5: Et je trouve ça assez exceptionnel. Je vous assure, il y a de plus en plus d'inscriptions.
0: Ah non, mais c'est très drôle. Mais ça peut poser des problèmes. Là, c'est bon, j'ai les raisins. Là, c'est mes couilles, là. Désolé, Bernard.
5: Vu comme ça.
0: Ne coupe pas.
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0: Oui, on a un peu changé. Normalement, c'est vers 8h40, il est 8h47. On les fait maintenant, voici les sondages du matin. Attention, ne paniquez pas, vous n'êtes pas en retard. Si vous dites à 8h... sondage... Ouais, parce que souvent, le matin, on se donne des repères. À 8h40, je passe sous le tunnel, il y a les sondages du matin. Putain, il est 8h47.
2: Merde.
0: Non, pas de panique, on les fait juste maintenant. 38% des parents ont déjà donné ce surnom à leur enfant. Quel est ce surnom d'après vous, Lorenza?
2: Mon cœur?
0: C'est pas mon cœur. Oh non, ça c'est plus. Marion.
5: Est-ce que c'est un animal comme mon loup, ma puce?
0: Non. Okay. Non, c'est pas un animal.
13: Est-ce que c'est un peu mon cœur? Genre machin?
0: Non, c'est affectueux. Mais c'est. Quand on y pense, c'est bizarre de dire ça.
2: C'est un aliment?
0: Pas un aliment, mais c'est. Bon, je vous laisse essayer de chercher. Marion?
5: Ma vie?
0: Non. Ma vie, c'est 100%, quoi.
13: C'est un truc sur le physique?
0: Oui, c'est physique.
2: Ah, physique?
5: C'est physique?
0: 38% des parents ont déjà donné en surnom à leur enfant ma crotte.
2: Oh, c'est
0: mignon!
5: C'est pas vraiment physique.
0: Oui. Excuse-moi, si, c'est physique. La crotte. Ça sort pas d'un distributeur automatique. Hein.
5: Ouais, c'est vrai.
0: Voilà, c'est mignon. Bah oui, fondamentalement, non. Mais bon, nous le faisons 22 minutes par jour. Mais le lundi, ça monte à 34 minutes. Et je vais vous dire un truc, heureusement, on est mardi. Lorenza.
2: C'est positif?
0: Non, c'est pas positif. Ah, Jeff sait.
13: Est-ce que c'est aller aux toilettes?
0: Non. D'accord. Du coup, tu le sais pas. 22 minutes par jour le lundi, on va plus aux toilettes le lundi?
13: Oui, parce que s'il y a eu un gros repas le dimanche.
2: Oh là là, non mais vous êtes... on a pas besoin de savoir ça.
0: Pardon. Non, c'est ma faute. Pardon. J'ai posé une question quoi, Jeff? C'est ma faute. Pardon, j'aurais dû réfléchir. Désolé. Marion.
5: Est-ce que c'est penser au week-end?
0: Non. Enfin, si, ça peut être dedans, justement. Ah. Mais c'est. Ça, tu peux penser au week-end et ça fait ça. On fait 22 minutes par jour, mais le lundi, ça monte à 34 minutes. Jeff, j'ai peur de ta réponse, vas-y.
13: Non, j'ai cherché un truc sur Netflix ou sur une plateforme. Comme il y a les nouveautés le lundi, tu mets plus de temps, tu sais.
0: Non, c'est pas ça. Allez, Lorenza, dernière chance.
2: C'est quelque chose qu'on dit?
0: C'est quelque chose qu'on dit, qu'on fait. Râler? C'est nous plaindre.
2: Oui,
0: exactement.
2: Allez.
0: 34 minutes le lundi, 22 minutes par jour, sinon, on se plaint. Je trouve pas ça. Tant que ça.
2: Tu rigoles, c'est énorme.
5: 34 minutes à se plaindre.
0: Mais j'ai l'impression que les gens se plaignent tout le temps. Oui, mais les gens se plaignent tout le temps.
2: Oh,
0: t'arrives le lundi à la machine à café. Ah putain, c'est lundi. T'arrives le mardi. Putain, encore 4 jours. T'arrives le mercredi. Oh là là, on est juste au milieu. T'arrives le jeudi.
2: Non, mais...
0: encore aujourd'hui et demain.
2: Mais c'est horrible, mais là,
0: t'arrives le vendredi. Putain, on n'est pas encore le week-end. Et le week-end arrive, tu fais. Je suis crevé. Donc 34 minutes, c'est pas tant que ça. Dernier sondage du matin. 62% des célibataires considèrent que parler de ce sujet dès le premier soir est un red flag. Quel est ce sujet, Lorenza?
2: Les ex.
0: C'est pas les ex.
13: Ah ouais.
0: Jeff?
13: Le signe astrologique.
0: Ça me bloque. Non. Non, c'est vraiment red flag, quoi. C'est waouh. C'est bizarre cette discussion. Marion?
5: Ah, le mariage et les enfants?
0: Non, c'est pas dans la relation.
5: Ah.
0: C'est pas dans la famille.
13: Ouais, c'est un truc de tous les jours, un truc qu'on fait tous les jours.
0: Oui, enfin non, mais c'est bizarre d'aborder ce sujet au premier rendez-vous. Tu dis que la personne, elle a derrière la tête une idée. Lorenza?
2: En rapport avec le boulot?
0: Ah, complètement en rapport avec le boulot.
13: Ah, oh merde, je l'ai dit pas. Pas l'héritage.
0: Non, l'héritage pas loin, mais c'est le salaire.
2: Oui,
0: c'est le salaire. 62% des célibataires considèrent que parler du salaire dès le premier soir, c'est un red flag.
2: Oh là là.
0: Quoi, oh là
2: bah
0: là.
2: Non, mais je suis pas d'accord du tout. Pourquoi c'est un red flag?
3: Parce que tu gagnes beaucoup, toi, mais pour les autres.
2: Mais non, mais. Franchement, tu t'as pas vu ma fiche de paye, hein, mais.
0: Alors attends, je l'ai vu, Jeff a raison. Non, non, non, je parle le rapport travail-salaire, si, ah, tu oui. gagnes beaucoup.
2: Ah là là, on est d'accord.
0: Mais non, mais c'est gênant, quand t'arrives au premier rendez-vous, on te demande le salaire de l'autre.
2: Mais si ça vient dans la discussion, je trouve qu'on en fait tout un truc où c'est méga tabou.
0: Ah oui, non.
2: Que ça va, enfin, c'est pas non plus. Non, mais
0: si ça vient naturellement, si ça vient naturellement, oui. Qu'est-ce que je vais prendre? Ah, du poulet. Dis-moi, le poulet à 19 euros, tu gagnes combien pour savoir combien tu pourras en avoir? C'est vrai, c'est malin, c'est bien envoyé, c'est discret.
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0: On va jouer aussi au grand mac-test du matin dans un petit quart d'heure. On va vous offrir une télé LED Samsung 140 cm.
2: Wow.
0: Ah oui, oui, oui, oui. C'est
2: la taille de Marion.
5: Mais ça va pas. C'est pas bien.
2: Oh. Mais cœur sur toi, Marion.
5: Bah oui, cœur sur toi, mais bien sûr, bien sûr.
0: Mais
5: petit cœur sur toi.
2: Je me permets. Je me permets, mieux.
0: Ça fait quand même une grande télé.
2: Oui, oui.
0: 140 cm. On vous l'offre au grand blind test du matin. On joue dans 10 minutes, on revient tout de suite.
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0: Et on va jouer ensemble au grand blind test du matin. On a une télé LED Samsung 140 cm à vous offrir. Vous nous appelez au 0-870-42-48, c'est notre nouveau grand jeu le matin. C'est dans 5 minutes. Je vous ai dit que j'avais deux infos sur le 19 novembre.
3: Oui.
0: Et en fait, je me suis trompé, il y en a une du 19 novembre, une du 19 septembre. J'ai mal lu.
2: Ah, ok.
0: Le 19 novembre, il va se passer quelque chose d'incroyable. Ça vous dit rien?
5: Moi, je pense que je sais.
0: C'est vas-y, Marion.
5: C'est GTA, non?
0: Exactement.
5: Ah, tout le monde l'attend.
0: C'est la sortie de GTA 6. Tout le monde l'attend. Et écoutez bien, selon des spécialistes, le 19 novembre prochain, l'économie mondiale sera à l'arrêt.
2: Ah bon? Quoi?
0: Aux États-Unis, à cause de la sortie de GTA 6, ils prévoient 1 milliard d'euros de pertes par manque de productivité.
5: Non, mais toujours plus.
0: C'est pas incroyable?
3: C'est énorme.
0: C'est-à-dire que la sortie du jeu, il y a des gens qui vont poser des RTT.
3: Ouais.
0: Il y a des gens qui vont même prendre des vacances. Moi, j'ai un pote, il a posé ses vacances pour la semaine.
2: Dinguerie.
0: Alors imagine s'il décale la sortie du jeu d'une semaine après. Il y a des gens qui n'iront pas travailler et même des gens au travail qui vont aller regarder des images tellement le jeu est attendu. 1 milliard d'euros de pertes par manque de productivité aux États-Unis.
2: Oh.
0: Voilà, le monde avance, mais c'est pas grâce à nous. C'est pas grâce aux jeux vidéo. L'autre info, donc c'est pas 19 novembre, c'est un 19 septembre, va avoir lieu une vente aux enchères à Paris. Et parmi les lots, il y aura une mèche de cheveux de.
5: Allez,
0: le Clos de François. D'après vous, quel est le prix de départ d'une mèche de cheveux de Claude François?
3: 100 000.
5: Ah non,
0: 100 000 euros pour Jeff.
2: C'est cher de fou.
3: Attends, c'est Clo-Clo. Hein.
2: Bah, moi, j'aurais dit 50, à moitié.
0: 50 000?
2: Ouais.
0: 50 000 euros. Marion?
5: Mais beaucoup moins, c'est qu'une mèche de cheveux, 10 000.
0: Clo-Clo. Bah, c'est Clo-Clo, mais c'est vrai que c'est qu'une mèche de cheveux. Le prix de départ, 800 euros.
5: Oh bah oui, bah bien sûr.
3: Oh, c'est pourri.
0: C'est pas beaucoup. Hein.
3: Ah non.
5: Mais comment on sait que c'est bien à lui d'ailleurs?
3: Ouais, c'est ça.
0: Bah ça, je sais pas.
5: Ah ouais, ça se trouve, c'est une grosse enfume.
2: Ouais,
0: c'est
2: juste.
0: Ouais, c'est pour ça. C'est peut-être pour ça que c'est à 800 euros. Ouais, non, mais elle est fausse, mais j'avais 800 euros. Après, 800 euros, c'est pas cher pour une mèche de cheveux. Mais si derrière, t'es un chercheur, tu peux le cloner. Ensuite, tu deviens le manager de Claude François cloné. Tu fais le buzz, 800 euros, c'est donné.
3: Ah oui, bon investissement.
0: Voilà, merci de m'avoir écouté avec ce film dans le turfu.
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0: C'est le moment du grand blind test du matin. Attention, le grand blind test du matin avec aujourd'hui Flavia et Valentin. Bonjour à tous les deux.
18: Salut Manu, salut l'équipe.
0: Soyez les bienvenus sur Énergie. Aujourd'hui, on va jouer ensemble pour une télé LED Samsung 140 cm. Je vous rappelle les règles de ce blind test. C'est comme un blind test normal, il se joue en 3 manches. Le petit truc en plus, c'est qu'avant chaque titre à découvrir, on vous donne un indice. Vous pariez ensuite sur le nombre de secondes qu'il vous faudra pour le trouver. Une bonne réponse, c'est un point. Une mauvaise réponse, c'est l'autre qui prend le point. Il faut soit le titre, soit l'artiste, et c'est le premier qui a deux points qui gagne le jeu. Vous avez tout compris, Flavia et Valentin ?
11: Oui, tout est clair.
0: Ça tombe bien, parce qu'on joue maintenant, attention. Pour le premier titre, c'est Jeff qui vous donne un indice.
3: Il a commencé en groupe.
2: Ok, ouais.
0: Ouais, c'est bien. Ouais. C'est bien. Flavia, combien de secondes d'après toi pour trouver le titre avec ces indices ?
18: 4.
0: C'est rapide. Valentin, tu descends ou tu la laisses ?
11: Non, je laisse.
0: Allez, c'est parti. 4 secondes, Flavia, pour trouver ce titre ou cet artiste.
18: Black M ?
0: Black M, oui ! Alors, joli ! Un point ! Flavia, un point pour toi. Attention, deuxième titre. C'est Marion qui va donner l'indice.
5: Un titre qui met en garde.
0: Ah,
2: ah pas mal.
0: Et il a commencé un groupe, l'indice de Jeff, c'était rapport à Section Basse.
3: Exactement,
2: oui. Pardon.
0: Un titre qui met en garde. Combien de secondes, Valentin, il te faut avec cet indice pour trouver le titre, d'après toi ?
11: Moi, 3 secondes.
2: Oh, il est chaud. Oh.
0: Ah oui, il est chaud, là. Flavia ?
18: Je laisse.
0: Ah oui, moi aussi j'aurais laissé. Attention, 3 secondes pour découvrir ce titre ou cet artiste, Valentin. Ah oui.
11: Alors je ne l'ai pas.
0: Alors, vu le silence, on s'en doutait.
11: Oui.
0: C'était Dangerous, David Guetta.
11: Ah oui.
0: Un titre qui met en garde, Dangerous, danger, dangereux.
5: Ah, il est ambitieux.
11: Hein. C'est ça.
0: Valentin, ça veut dire que le point va à Flavia. Ça veut dire que Flavia, elle a les deux points et c'est elle qui gagne.
2: Ouais.
18: Bravo, Flavia. Merci.
0: Merci. Merci à Valentin aussi.
18: Merci Valentin. Oui.
11: Bah pas de soucis.
0: Valentin, je vais t'offrir le mug Manu sur Énergie ou le t-shirt. Qu'est-ce que tu veux, le mug ou le t-shirt ?
11: Je vais prendre le t-shirt.
0: Allez, il est pour toi. Et tu sais quoi ? Regardez bien ce que je vais faire. Attention. Wow. Je t'offre le t-shirt et le mug.
2: Allez,
0: oh là là là.
2: Pas mal.
0: Oh, le mec, il est dégoûtant de générosité. T-shirt plus mug pour toi, Valentin. Et Flavia, tu repars avec la télé LED Samsung 140 cm.
18: Super, merci beaucoup.
0: Eh ben oui, super, bravo à toi.
18: Incroyable.
0: Bah, allez, t'es le grand blind test du matin, il sera de retour demain. On te souhaite une belle journée, Flavia.
18: Bonne journée.
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0: Et c'est ce soir Koh-Lanta, le Koh-Lanta All Stars, ouais. Avec les plus grandes personnes emblématiques de Koh-Lanta. Je n'ai pas encore regardé. Vous suivez Koh-Lanta ?
2: C'est
0: marrant.
2: Non, j'adore.
0: Ah là là. Et alors, il y a qui d'ancien ?
5: Ah, tu te rappelles de Clem et Yacine ?
2: Oui.
5: Ils se prenaient tout le temps la tête, là. Clem, c'est Clem la rage. Elle est complètement, tu peux pas elle sort les crocs dès que tu lui parles. Elle est trop drôle.
0: Oh, d'accord.
5: Ouais. Il y a Freddy. Il y en a plein que tu connais forcément.
2: Freddy.
0: Moussa.
5: Oh oui, Moussa, mais ça y est, il est, enfin, je veux pas spoiler ceux qui n'ont pas vu le dernier épisode. Mais...
3: Oh, on a compris,
2: Ouais, il s'en détache, quoi.
5: Ne vous attachez pas à Moussa, quoi.
0: C'est quoi? On dirait ma mère quand elle nous expliquait que le poisson rouge n'allait pas revenir. Wow. Bon, Lorenza a un truc mignon à nous dire.
2: Oui.
0: Elle a vu un truc trop mignon sur Instagram. Elle veut absolument nous en parler. Elle veut le partager, ce moment mignon. Écoute, c'est à toi.
2: C'est une femme qui note les hôtels en fonction de comment il traite son doudou dans la chambre.
0: Oh.
2: C'est un petit tigrou qu'elle laisse sur le lit, et avec le lit qui est défait, et ou alors elle le laisse sur le sol. Enfin, et en fonction de comment il le met dans la chambre, après elle teste. Et ben, elle note les hôtels, quoi. Genre 9/10. Des fois, ils lui font un petit truc avec un. Il lui avait mis une petite serviette autour de la taille. Enfin, tu vois, genre, je passe. Ils le mettent sur un coussin entouré de trucs, c'est très mignon, quoi.
0: Il y a déjà, genre, il s'est retrouvé dans la poubelle ?
2: Non, mais une fois dans l'évier, je pense. Et donc, du coup, elle était là en mode, bon, bah, pas très sympa pour le tigre, quoi, mais.
5: C'est bien.
0: C'est drôle, ça.
2: C'est trop mimi.
0: Sur quel détail vous allez juger, enfin, pas le détail, genre la propreté de ça, mais un truc un peu spécial pour vous qui est important, que vous allez juger un hôtel ou même un restaurant ? Tu vois, un peu un truc comme le doudou.
2: Ouais.
0: Oui, un truc tout con. C'est quand il y a du. Tu sais, il y a toujours un peu de savon, il y a un savon qui donne. C'est quand j'enlève le papier autour du savon, il faut pas qu'il soit collé au savon.
3: Ah oui, d'accord.
2: C'est précis.
0: Et parfois il est un peu collé. Ça me demande un effort. J'aime bien ne pas faire d'effort et que le savon il part tout seul.
2: Que ce soit ça que tu juges.
0: Il y a autre chose dans un hôtel, c'est sur la prise à côté de moi.
5: Ah bien sûr,
2: ça je suis un peu d'accord.
3: Il faut, ouais.
2: Ouais.
0: Parce que dans certains hôtels, parfois la prise elle est derrière le lit.
2: Oui.
0: Et là, bah là tu pars, c'est Koh Lanta. Tu vas chercher, tu la vois la prise, mais alors tu peux pas bouger le lit, c'est trop lourd. Donc t'es là un peu à l'aveugle, en train d'essayer de trouver la prise. Et ça c'est très compliqué. Ah, Florent, notre producteur, est d'accord avec moi ou pas du tout?
20: Bah complètement. Et le niveau au-dessus, c'est si t'as prise USB-C aussi ou USB sur cette prise-là.
2: Ah, ça c'est une folie ça. Quand t'as toutes les sortes de prises sur une seule. Ah, là tu te dis, c'est des gens bien.
0: Alors tant qu'on parle de prise dans les hôtels, je peux encore rajouter autre chose.
2: Oula.
0: Parfois dans les hôtels, il y a une prise réseau. Vous savez, la prise RJ45, la prise réseau pour brancher son ordinateur. Et en fait, la plupart du temps, ça amène à rien du tout.
3: Ah bon?
0: On doit rester en Wi-Fi. Ouais.
3: C'est nul ça.
0: Je le sais, c'est là-dessus que je toque les hôtels.
2: Le fou.
0: Ne m'en parle pas, ça me rend dingue cette prise qui ne. C'est la prise qui ne mène à rien. Si je pouvais tourner le truc pour. Oh le Dieu. Sur quel détail, peut-être pas très important, vous jugez, chambre d'hôtel ou un resto, Marion?
5: Moi, c'est la pression de la douche à l'hôtel. Il faut qu'elle soit suffisamment forte et surtout, il faut que l'eau chaude elle arrive vite, sinon ça me tend quand ça a mis 1000 ans à arriver.
2: Je comprends.
0: L'eau chaude, c'est chiant. Et puis, il y a parfois, tu te bats parce que t'attends, elle est chaude et d'un coup, elle est trop chaude.
5: Exactement. Oui.
0: Et donc, là, tu baisses.
5: Ouais.
0: Mais elle est trop froide après.
5: Oui. C'est très pénible.
0: Et des fois, ça change. Vous savez, quand c'est comme des fois chez les gens où tu tires la chasse d'eau et ça envoie de l'eau froide, c'est pareil. C'est le même truc. Tu dis que dans la chambre à côté, il est aux toilettes, le mec. C'est très compliqué. Non, c'est important, la pression de l'eau, bien sûr. Jeff, sur quoi tu vas juger?
3: Sur les restaurants. Quand je vais dans un restaurant que je connais pas encore, j'observe la vitesse à laquelle vont les serveurs. Tu sais, en vitesse de marche. Parce que je déteste les serveurs mous. Tu vois? Non, mais c'est chiant s'ils arrivent un peu nonchalants, tu vois, ils vont d'une table à l'autre, c'est pas logique.
2: Fou.
3: Tu passes à côté de la table, l'autre, il demande du pain, il lui donne pas, tu vois. Et j'observe ça, je me dis que si les autres ont pas l'air contents, je rentre pas dans le restaurant.
2: Waouh!
0: Ah bon, la vache!
3: Ah ben non, c'est relou, quoi.
0: Ah, parce que moi, j'étais parti sur des détails pas très important, ouais, toi. Ouais. Là, tu envoies. Bah,
3: c'est une la vitesse de marche, quoi.
0: Là, on est sur le coup de gueule de Jeff.
2: Ah ouais.
3: Au prix que ça coûte. Oh.
0: Oula, oula, oula, oula. Attention, dans deux secondes, Jeff, il nous dit, tu vois, ça, c'est la Macronie. Hein.
2: Ah.
0: Oula. Oula, oula, oula, Jeff, il n'est pas content.
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0: le petit détail sur lequel vous allez juger un hôtel ou un restaurant. Même une raison totalement futile, on prend quand même. On a Sabrina qui est là. Bonjour Sabrina.
1: Bonjour Manu, bonjour l'équipe.
0: Quel est ton petit détail à toi quand tu arrives dans un hôtel ou un restaurant?
1: Alors moi, c'est quand j'arrive dans un hôtel, c'est au niveau de la qualité du PQ. C'est une triple couche, direct 5 étoiles. Voilà.
0: C'est pas faux. Alors, honnêtement, c'est très rare d'avoir du triple couche à l'hôtel.
2: Bah, oh non, je trouve qu'il est bien à l'hôtel.
0: Non mais triple c'est... Ah d'accord, avec un hôtel... Oui, avec un hôtel luxe, oui, mais là t'as carrément... C'est un hôtel en feuille d'or, mais un PQ en feuille d'or, ouais. Non mais double c'est déjà bien.
2: Oui,
3: bien double.
1: Ouais, double ça fait 4 étoiles, on
2: donc,
1: est ok.
2: Tant que c'est pas est-ce celui que... qui a dans les trains, tout va bien.
0: Mais c'est ce que j'allais dire, vous avez connu le papier marron là.
2: Oh, le
0: vert là.
2: Oh, okay. Mais tu peux te couper hein.
0: Mais
2: je pense ça m'est que... pas arrivé hein, mais
0: Non mais la personne qui a inventé ça ne savait pas, elle a pas testé le truc.
4: Ah non, je crois pas non.
0: C'est du plastique.
2: C'est horrible.
0: Voilà, nous avons fait notre discussion PQ du jour. On est bien, on est là, on est rodé. En revanche, il y a un truc. Mais je vous l'ai dit d'ailleurs, c'est la première chose que je fais quand je vais dans une chambre d'hôtel. Je vais dans les toilettes, je regarde dans quel sens est posé le rouleau de PQ.
4: C'est vrai. Important, oui.
0: Il doit se dérouler vers l'extérieur. Sinon, alors là, je juge l'hôtel. Je peux descendre à la réception leur dire.
2: N'importe.
0: Merci beaucoup Sabrina de nous avoir appelé. Sur quel détail vous allez juger votre chambre d'hôtel? Marion, allez.
3: Au resto de l'hôtel, c'est la quantité de sauce qu'on va te servir avec ta viande. Si c'est une lichette, alors là, ça peut m'énerver fort. Il faut vraiment que ce soit généreux, tu sais, dans un bol à côté. Sinon, pas
0: con. Un seau.
3: Non, mais c'est vrai, sinon, t'es obligé d'en redemander 10 fois. Enfin, c'est pas bien.
0: 10 fois, c'est beaucoup, mais.
3: Non, mais tu vois ce que je veux dire, quand ils te servent juste un tout petit peu, là, ça n'a aucun sens,
4: c'est vrai,
3: gars.
4: C'est vrai.
0: Voilà. Oh là là, comment elle s'énerve sur la sauce.
3: Attention aux sauces.
0: Attention, Lorenza.
2: L'insonorisation, c'est primordial. Parce que comme j'habite en coloc et en dessous d'une grande route, si je paye une chambre d'hôtel, c'est pas pour entendre les voisins quoi.
0: Oh là là.
2: Donc, ouais.
0: Vous avez jamais entendu des gens faire l'amour dans les hôtels?
2: Ah bah si, évidemment, c'est relou.
3: Non, ça c'est drôle.
2: J'ai envie de taper.
0: Alors moi j'ai envie. Non, moi honnêtement j'applaudis, c'est vraiment. C'est vraiment...
2: Ah, tu fais pas un combat?
0: Ou alors si tu sais quelles sont les personnes, le lendemain au petit-déj, tu peux faire un petit clin d'œil. Chapeau.
2: Bravo. Belle
0: perte. Bravo à vous. 2 points. Jeff, t'as encore un truc sur lequel tu vas juger l'hôtel, le restaurant?
4: Parce que moi en fait je repasse mes fringues au jour le jour, je repasse rien en avance. Donc s'il y a un fer à repasser, une petite planche dans la chambre, là c'est 5 étoiles aussi.
0: Je n'ai jamais repassé quoi que ce soit dans un hôtel.
4: C'est obligé, moi.
0: J'ai déjà vu ça dans une armoire, mais je referme tout de suite l'armoire. Oh là, j'ai pas vu, je veux pas voir ça. Simon est là, bonjour Simon.
5: Bonjour Manu, bonjour toute l'équipe.
0: Bienvenue sur Énergie Simon, sur quoi tu vas juger un hôtel?
5: Alors nous, avec ma copine, quand on va dans un hôtel, n'importe, un Airbnb, n'importe, on adore quand les serviettes, elles sont pliées d'une manière spéciale sur le lit. Par exemple, quand on arrive dans la chambre, on voit un espèce d'oiseau en origami, un cygne, on adore.
2: Jeff,
0: t'aimes pas?
4: Bah non, parce que je vous dis que j'aimais bien quand c'était repassé. Donc quand tu les déplies, les serviettes, elles sont toutes marquées là, avec on dirait un signe. Bah non.
0: C'est un signe.
4: Bah oui, je suis avec le signe. Hein,
2: oh non, moi j'adore, je fais des photos et tout quand ils font des petites figurines avec les serviettes.
0: Mais Lorenza, elle croit que c'est un ami. C'est quoi? Elle dort avec, elle est. Comment savoir que Lorenza est célibataire? Elle dort avec le signe. Et elle l'appelle à la réception pour avoir une serviette en plus. Mais vous en avez une? Non, ça c'est le signe. Merci Simon de nous avoir appelé.
5: Pas de soucis, bisous.
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0: Notre dose de bonnes nouvelles du jour, oui, il nous la faut, parce que chaque matin, on vous laisse pas partir comme ça, sans avoir des bonnes nouvelles, sans avoir des belles histoires. C'est parti, on démarre avec Marion.
3: Au Danemark, ça fait quelques années qu'ils ont mis en place des cours d'empathie obligatoires dès la primaire. Et ben, grâce à ça, le harcèlement scolaire a considérablement diminué.
0: Ah, c'est bien ça.
3: C'est vachement bien ça.
0: Ouais. Ils apprennent à aimer les autres et pas être méchants.
3: Exactement, ils font des petites scénettes, ils se mettent en scène, en fait, avec leurs professeurs pour savoir comment gérer les situations ou autres. Il y a des cours de philosophie aussi par rapport à ça.
0: De philosophie?
3: Ouais, ils font des petits axes de philo pour comprendre les valeurs et tout, quoi.
0: Et bon, c'est bien.
4: Hein. Ouais, franchement bien.
0: Étonnamment, ils préfèrent ça aux maths. Je sais pas pourquoi.
3: En tout cas, ça marche vachement bien là-bas.
0: C'est cool. Jeff, une bonne nouvelle.
4: À Marseille, il y a une start-up qui transforme l'urine des festivaliers en engrais agricole.
3: Oula.
4: fallait y penser.
3: Malin,
2: c'est rigolo.
4: Il fallait y penser.
0: Et je peux dire que là, t'as la moitié de la France qui a plus besoin d'engrais.
4: Ça, c'est clair.
0: Le festival, il y a deux endroits où les gens sont, au bar et aux toilettes.
4: Bah justement, t'imagines en plus, par exemple, 10 000 litres d'urine ont été récupérés du festival Mars Attack dernièrement là, et ils sont étudiés en laboratoire pour récupérer et valoriser les nutriments pour après les mettre dans les champs quoi.
0: Oh, c'est bien. Hein,
4: j'aime bien moi l'idée.
3: C'est top.
0: Après, quand t'es chercheur, que t'as fait des années d'études et qu'on dit bon bah tu vas étudier le pipi des festivaliers.
4: Ouais, ça retombe un peu. Bon, là, ouais.
0: Mais l'idée elle est cool. Lorenza, donne-nous une bonne nouvelle.
2: C'est une belle histoire. C'est Dolores Denison. Elle vit dans l'Ohio et elle a 89 ans. Et elle a jamais eu l'occasion d'aller à son bal de promo parce qu'en fait, elle avait dû quitter le lycée avant la fin.
0: Oh.
2: Eh ben, Austin, son arrière-petit-fils de 19 ans, il l'a invité au sien.
0: Oh.
2: Il lui a acheté une belle robe, un collier de perles. Et quand ils sont arrivés, les élèves leur ont fait une standing ovation. Et elle a kiffé le bal. Elle a pu danser avec son petit-fils.
0: C'est pas mais génial, ça.
2: Ouais.
0: C'est génial.
2: C'est bien.
0: J'adore ces trucs de bal de promo dans les films américains.
3: Oui. Ouais. Ouais, on a pas ça, nous.
0: Non, bah, on a pas les campus non plus, on n'a pas les grandes écoles, là, les grands trucs.
3: Non, on n'a rien de stylé, nous.
0: Non, ouais. Ça, c'est, tu vois, c'est, non, ça, c'est négatif.
3: Non, ah oui, c'est vrai, non, si, nous, c'est bien aussi.
4: Ouais. Non, c'est vachement bien.
3: Elle change vite.
0: Marion, elle fait des risettes. Marion, tu lui fais une remarque, elle dit, ouais, t'as raison. C'est très simple. Hein. Quand elle va voter, Marion, c'est le dernier qui a parlé pour qui elle va voter.
3: Je suis un peu influençable.
0: Non, mais non, pas du tout, non.
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0: On parle des hôtels, on parle des restaurants. Sur quel petit détail qui compte vraiment pour vous et peut-être pour personne d'autre, vous allez juger une chambre d'hôtel ou un restaurant? 0 870 42 48. On continue à vous prendre au téléphone. On pourra se refaire encore un petit tour du studio, si vous en avez. Lorenza?
2: Oui, la qualité du matelas. Très, très, très importante.
0: Bah, bon, ça, c'est classique. Hein.
2: Non, non, mais là, je fais un truc spécifique. Genre, je me jette sur le lit, je saute dessus à pieds joints, je me roule dedans, enfin, je fais des allers-retours de chaque côté. Et comme ça, je suis sûre que je dois être comme dans un nuage.
0: D'accord, mais dans quelle vie de qui on fait ça?
2: Ben moi je le fais à chaque fois.
0: D'accord, mais tu le fais quand tu vas chez quelqu'un, tu vas faire pareil aussi?
2: Alors, ça m'est arrivé, mais je le dis pas spécialement. Là, ben je viens de. Oui,
0: oui, mais c'est une heure.
2: Je suis un peu la tarée du matelas, quoi. Mais ça va?
0: Non. Non, je t'interdis de dire ça, enfin.
3: Non, c'est pas toi la folle du bus. Non.
0: Non.
3: Vraiment.
0: Non.
3: S'il y en a une, c'est pas toi.
0: Mais disons que si tu vivais dans un village, les gens s'écarteraient dans la rue. Voilà. On a Romy qui est avec nous. Bonjour Romy.
8: Salut Manu, salut l'équipe.
0: Bienvenue sur Énergie. Romy, sur quoi toi tu vas juger un petit peu un hôtel, une chambre d'hôtel, un restaurant?
8: Ben moi c'est s'il y a plein d'oreillers dans le lit, comme ça me laisse le choix, des durs, des mous, voilà quoi, des grands, des petits.
0: Alors avec les oreillers, le problème c'est que quand il y en a des différents comme ça, j'ai un peu le ça me tend, ça me stresse. Oula. C'est un peu comme le rayon yaourt. Vous voyez le rayon yaourt, tout se barrancher,
3: tu sais pas choisir. Ouais.
0: Mais il y a trop de yaourt. Il y a trop de yaourt, ce qui fait qu'en fait je ne sais plus quel yaourt choisir et je panique et je pars en hurlant. Voilà. Et ben j'ai un peu la même chose avec trop de coussins dans le lit.
4: Bah oui, tu sais pas où les foutre en plus quand tu te couches. Ils finissent tous par terre.
2: Mais
4: c'est
2: non,
4: dégueu.
2: C'est bien. Tu peux mettre un dans tes bras. Enfin, c'est.
0: Oh la tristesse.
3: Oh la vache.
0: Ça commence à se voir là, Laurent.
2: Ouais, désolé. Oui, mais je suis un peu seule, oui, effectivement.
0: Un jour, t'as la femme de ménage de l'hôtel qui va rentrer dans la chambre et elle verra Lorenza accrochée à la poubelle. Laissez-moi tranquille, je suis en discussion avec mon mec. Oh. Merci Romy de nous avoir appelé. Sur quel détail vous allez juger votre hôtel, votre restaurant, si vous en avez encore, Marion?
3: Dans certaines chambres d'hôtel, t'as une télécommande. Elle sert à tout sauf à allumer la télé. Ça me rend malade. Il y a 50 boutons, ça te ramène sur la télé, donc t'as plein d'options pour l'hôtel, mais tu trouves jamais les chaînes de télé.
4: Ah, c'est vrai,
3: ça peut vraiment me tendre.
0: Et puis souvent, quand il arrive, tu tombes sur la chaîne allemande.
3: Oui, c'est vrai. Exactement.
0: Oui, bien sûr, évidemment.
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0: C'est son anniversaire aujourd'hui, la Pink. Voilà.
3: Oh, bon anniversaire.
0: Elle nous écoute pas, vous emmerdez pas. C'est son anniversaire quand même. 9h55, on va s'en aller avec un titre happy, un titre qui va vous donner envie de taper du pied pour lancer cette journée, comme chaque jour. C'est dans 2 minutes, mais avant ça, on a Virginie au téléphone. Bonjour Virginie.
10: Bonjour Manu, bonjour les Wouin-Wouin.
0: Sois la bienvenue sur Énergie. T'es notre dernier appel du jour, c'est avec toi qu'on va lancer aussi le mood de cette journée. Tu nous appelles d'où?
10: De Caen, dans le Calvados.
0: Ok, je vois. Mmh. Je vois à peu près. Dans le Calvados, la Normandie.
10: Mmh. Tout à fait.
0: Voilà, alors.
4: Il est fort, il est fort.
0: Ouais, je m'y connais un peu en géographie, quoi. Virginie, qu'est-ce que tu fais dans la vie?
10: Je suis inspectrice des permis de conduire.
7: Oh là, ça rigole pas.
0: Il n'y en a pas un dans le studio qui a souri.
7: C'est fou, non. Hein. Ah bah non, ouais. On sait ce que ça représente.
0: Ouais. Ça fait partie des traumas, ça.
10: Ouais. C'est ça.
0: Oh la vache. C'est toi qui décides si oui ou non on mérite d'avoir le permis de conduire.
10: Exactement.
3: Vous êtes maintenant...
10: candidat à 32 minutes pour me convaincre.
0: 32 minutes. Wow. Ah, j'avais oublié que c'était si long que ça. 32 minutes. Et en plus, maintenant, vous le dites pas. Vous le dites pas tout de suite. On doit attendre d'avoir un courrier.
10: Oui. Alors, c'est plus par courrier, c'est par internet et ils ont la réponse le lendemain.
0: Ah, d'accord.
3: En général, tu le sens.
2: Oui, je pense que tu sais. C'est
0: bah, à partir du moment où l'inspecteur ou l'inspectrice a mis deux coups de frein et a commencé à prier, c'est que ouais, tu l'as pas.
10: C'est ça.
0: Wow. Alors, Marion, tu es 5 fois, toi,
3: ouais, pour, 5 fois, je l'ai passé, mais j'avais toujours une bonne raison, hein, honnêtement.
0: Oui, bien sûr, oui, bien sûr. Oui.
3: Une fois, j'étais malade et j'ai perdu le contrôle du véhicule en toussant. J'avais vu ça, elle m'a dit.
0: Oui, c'est ça. Bah, c'est pas une bonne raison, ça, Marion. Hein.
3: Si, non, mais si, parfois. Et puis parfois, ils sont durs. Attends, on m'a fait faire un créneau, la voiture était hyper serrée. Bon, bah, je l'ai tapé.
2: Ah ouais, mais c'est des grosses fautes.
3: Je te jure, une fois, il neigeait, l'inspecteur, il m'a dit bon, je vous laisse le choix. Soit vous y allez, soit on reporte. J'y suis allée, au bout de 4 secondes, j'ai glissé. Allez, c'était dur.
0: T'as un record, toi, Virginie, de personnes qui l'a passé plein de fois?
10: 9 fois.
3: Ouf.
0: Ah, 9 fois, c'est pas
10: 9
0: vrai.
10: 9 fois, mais et elle avait fait 181 heures de conduite.
0: Oh la vache. Ouais. Mais au bout de 9 fois, vous commencez par vous tutoyer, quoi. C'est, tiens, comment tu vas, vous faites la bise, vous racontez vos histoires.
10: Elle n'est pas passée 9 fois avec moi.
0: Ah, d'accord.
10: Moi, sur les 9 fois, j'ai dû la voir 4 fois.
0: Okay. Ouais.
10: Donc oui, à force, je m'en rappelle, mais le problème, c'est qu'elle aussi, elle se rappelle de moi.
0: Eh oui, bah oui, on se rappelle tous, hein, de la personne avec qui on a passé le permis.
10: Voilà.
0: Et c'est quoi la faute la plus classique?
10: Le stop.
3: Ah oui.
10: Ils s'arrêtent pas au stop. Ils pensent qu'ils s'arrêtent, mais ils s'arrêtent pas.
0: Ah oui, d'accord, oui. Ils pensent qu'ils s'arrêtent,
2: c'est-à-dire. Ils ralentissent, oui, à mon avis, mais là, il faut vraiment s'arrêter, compter au moins jusqu'à 3, je crois.
10: Voilà, il faut vraiment marquer l'arrêt, et le stop, c'est vraiment le plus courant.
0: Moi, mon permis de conduire, je m'étais pas arrêté à un feu rouge, au premier.
2: Pas mal,
4: c'est un peu con quand même, oui.
0: Ouais. Alors j'ai tenté de négocier. Ouais, mais bon, il est pas.
4: Rouge.
10: Oui, c'était pas encore passé au vert, quoi.
0: Non, mais excuse-moi, je l'avais pas eu parce qu'il y avait un camion qui était garé devant et qui me le cachait.
3: Ah oui, ouais. Bah voilà. C'est
0: et je lui ai dit, mais il y a un camion qui me le cachait. Il dit oui, mais en face, il y a quoi? Ah oui, il y a un feu rouge. Ok. Bon. Virginie, je vais t'offrir le mug Manu sur Énergie et le t-shirt et aussi Manu
10: beaucoup.
0: Sur Énergie.
10: Merci
0: comme ça,
10: beaucoup.
0: Tu sais quoi? Tu pourras mettre le t-shirt et ça détendra tout le monde au permis de conduire.
10: Ah, c'est top.
0: Ben voilà, on t'embrasse et on te souhaite une belle journée. Merci beaucoup de nous avoir
10: appelés. Bonne journée à vous aussi, bisous.
0: Gros bisous, il est 9h59. On s'en va, on sera le retour demain pour démarrer une nouvelle journée avec vous. Passez un bon mardi et on se quitte comme chaque jour avec un titre qui donne le sourire, avec un titre happy. Dès les premières secondes, ce titre, il vous fait du bien.
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0: Cette colonie va nous manquer. On est de retour avec vous pour une nouvelle saison depuis mercredi. On fait notre entrée. Lorenza est là.
1: Ouais, je suis là.
0: Marion est nouvelle dans
2: Bonjour.
0: L'équipe.
2: Bonjour.
0: Jeff est nouveau dans l'équipe.
3: Coucou les amis.
0: Et vous aussi, vous êtes avec nous. Évidemment, vous nous appelez au 0870 42 48. Si vous avez envie d'être notre premier appel du jour, c'est dans deux minutes. On va écouter Moziman. Avec Gaëtan Roussel, c'est Soon. Et pour démarrer ce vendredi, et pour un peu clore les vacances, j'ai le top de nos proches qui sont aussi nos relous de vacances. On a, en fait, je pense qu'on a tous des relous avec qui on part en vacances.
3: Oui.
0: Et on est tous le relou de quelqu'un en vacances.
1: C'est obligé, ouais.
0: Celui qui râle sur tout, tout le temps.
1: Oh, j'aime pas celui-là. Ben... Il fait trop chaud, il fait trop froid, l'eau est trop froide, ça m'énerve.
0: Ouais, il est jamais content.
3: Ça gâche tout, ouais.
0: Tu sens que c'est quelqu'un qui est en dépression.
3: Ouais.
0: Ou qui vient de se faire larguer.
3: Oui.
0: Qui est pas bien. Les relous en vacances. Celui qui emprunte tout le temps les affaires des autres.
3: Ah, oh, ça m'agace.
1: Ouais.
3: Le mec qui va piquer, tu sais, le mec il pique ton masque de plongée. Tu l'as pris, il est à ta taille, il est à ta vue, tu le cherches, et lui il est dans la piscine avec.
0: T'es pas très prêteur, hein, Jeff.
3: Non, après le masque de bronze, en plus j'ai craché dedans, tu sais, souvent pour enlever la buée, c'est dégueulasse après.
0: Ah d'accord.
3: Ouais.
1: Mon mec, c'est celui-là. Et ça m'énerve parce qu'il fait pas sa valise, donc c'est moi qui le fais. Après il râle, du coup il est obligé d'emprunter les affaires des autres. Mais débrouille-toi, prépare tes affaires.
0: J'avais oublié mes maillots de bain, moi, cet été.
3: Ah bon?
1: Ouais. C'est chiant, mais t'as nagé nu?
0: C'est. Bah oui, bien sûr. J'aime bien nager nu vraiment dans la piscine municipale, c'est toujours bien.
1: Comment t'as fait? T'en as emprunté un du coup?
0: Ben non, parce que je veux pas emprunter le maillot de bain à quelqu'un. Ça a trop touché.
3: Là oui.
0: C'est ton pubis, tu vois.
1: Ouais, c'est touchy, ouais.
0: Voilà, ce qui vit dans ton pubis reste dans ton pubis. Donc j'ai été obligé d'acheter un autre maillot de bain. Le relou en vacances, il y a aussi le nouveau couple, qui passe son temps l'un sur l'autre.
3: Ah oui.
1: Ah, mais partez à deux.
0: Ouais. Mais je suis d'accord.
1: Ben oui, prenez un hôtel, un truc, faites-vous plaisir, mais pas devant nous, quoi.
0: Merci, voilà. Et c'est pareil pour les couples avec un bébé aussi.
1: Oui.
0: Les relous en vacances, dans ce top que j'ai trouvé sur internet, il y a aussi celui qui ne fait rien du tout des vacances, aucune tâche, rien.
3: Ça, c'est relou aussi.
1: Ça peut être moi un peu parfois.
0: Ça m'énerve.
1: Ouais. En fait, chez moi, je fais beaucoup, mais en collectivité, je me repose beaucoup sur les autres.
3: Ouais, mais il faut participer. C'est celui qui débarrasse jamais la table.
1: Mais après, c'est l'être bonne humeur. Ça, tu vois, ça participe au groupe. Tu vois.
0: J'ai une copine, moi, qui est comme ça, pour être très
1: ça,
0: honnête.
1: Ça, c'est cool, en vrai.
0: On loue souvent des voitures.
1: Aussi, des
0: voitures, ouais. Des maisons, et on part à plusieurs. On est nombreux. On peut être 10, 12.
3: Ouais.
0: On loue la maison, et elle a une tendance quand même à pas justement débarrasser la table. Ou alors, si elle le fait, c'est vraiment, on est au moment de débarrasser, et là, elle va se lever à faire. Je débarrasse le beurre. Tu vois, faut qu'elle monte.
3: Oui, elle le fait remarquer, ouais.
0: Ou vraiment, elle va ouvrir le frigo, la faire. Quelqu'un a bougé le vin dans le frigo, non? Pour comprendre qu'elle avait rangé le vin.
1: Oui, ça, y en a toujours. Très bien.
0: Voilà, si elle m'écoute ce matin, elle sait de qui je parle. Mais je l'aime.
3: Oui, bah oui.
1: Je pensais que t'allais balancer un nom.
0: Ah bah non.
3: Un prénom.
1: Ouais.
0: Non, pas la peine.
3: Les initiales.
0: Non. Quel relou vous êtes en vacances? Est-ce que vous êtes un relou en vacances? Appelez-nous 0870 42 48. Et de toute manière, globalement, on est tous le relou de quelqu'un en vacances.
1: Mais c'est sûr.
0: On a Élodie qui est là. Bonjour Élodie.
4: Bonjour Manu, bonjour l'équipe.
0: Bienvenue sur Énergie Élodie, t'es notre premier appel du jour. C'est avec toi qu'on va lancer l'humeur de cette journée. T'es encore en vacances toi?
4: Non, j'ai repris le travail et je suis sur le point de partir.
0: Qu'est-ce que tu fais?
4: Je suis formatrice en secourisme.
1: C'est bien
0: ça. Je l'ai fait.
1: Ouais, moi aussi.
0: J'avais fait une formation de secouriste il y a des années. Et quand tu sors de là, t'as l'impression, en fait, tu espères qu'il y a quelqu'un qui tombe dans les pommes.
1: Pour pouvoir l'aider. Je sais comment faire, laissez-moi.
0: Mais je te jure, quand tu en sors de là, t'as l'impression d'être supérieur aux gens. T'as un côté Superman de la santé.
3: Ah oui, normal.
0: Tu te dis, alors, ils sont où les blessés là?
1: Et tu te rappelles de tout. Tu pourrais nous sauver là, genre.
0: Non, alors maintenant, justement, c'est le problème. Ouais. C'est que des années après, franchement, je prie pour qu'il ne vous arrive rien.
1: C'est rassurant.
0: Et faites-moi confiance, vous priez aussi pour qu'il vous arrive rien avec moi à côté.
3: Vaut mieux.
0: Élodie, je vais t'offrir le t-shirt Manu sur LRG pour te remercier de nous avoir appelé ce matin.
4: Merci beaucoup.
0: Belle journée à toi.
4: Belle journée, merci beaucoup.
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0: Concentration, Jeff, Marion, oui. Lorenza. Voici les sondages du matin. 4% des femmes l'ont déjà fait au travail. C'est pas beaucoup, 4%. Ouais. Qu'est-ce qu'elles ont fait, Lorenza? Qu'est-ce que tu as fait?
1: Ah non, t'avais pas encore dit ta deuxième phrase.
0: T'as jamais fait l'amour au travail?
2: Si, mais pas ici. Hein.
0: Bah tu vois, bah alors. Pourquoi tu dis non.
2: Parce que c'est ma vie privée.
0: Alors ce n'est pas ça.
2: Ok.
0: 4% des femmes l'ont déjà fait au travail, ce n'est pas faire l'amour.
1: Une petite sieste dans la voiture du parking.
0: Ce n'est pas une sieste dans le parking.
3: Ça se rapproche un peu de Lorenza, mais être infidèle.
0: Non, c'est pas ça. C'est pas sexuel.
3: Ah d'accord.
0: Restez quand même avec nous. Il y aura peut-être un soulage sexuel après. Mais celui-là, il l'est pas.
1: C'est physique un peu?
0: Oui.
1: Se lisser les cheveux dans les toilettes?
0: Non, mais on n'est pas loin. C'est se faire quelque chose sur le corps.
2: Se raser.
0: S'épiler.
1: Hein? Au travail.
0: 4% des femmes se sont déjà épilées au travail.
2: Non, mais les sourcils, moi, ça m'est déjà arrivé. Genre, j'avais ma pince à épiler et j'ai vite été.
0: Non, là, je pensais qu'on parlait de.
2: Ah, du minon.
0: Non, du.
2: Enfin, du.
3: Ouais, ouais.
0: Du tralala.
3: Ouais.
0: Quoi, du... Ouais.
3: Tralala. C'est bleu.
2: Ouais, non. Non, bah alors ça, non.
0: Et après, si t'as les sourcils qui descendent jusqu'en bas, là, c'est.
2: Je me pose
0: des questions. Ah oui, là, pour moi, là, c'est plus un mono-sourcil que t'as là. Waouh, faut appeler des bûcherons, là.

0: Bah moi j'ai un palette Doberman, donc je t'avoue franchement je serais hyper mauvaise dans ce. Ah ouais ouais.
1: Et va chercher. Non. Une personne sur cinq. Elle bouge. Une personne sur cinq possède encore cet objet qui date de son adolescence. Quel est cet objet, Marion?
2: Une peluche.
1: Non, c'est pas une peluche.
0: C'est un objet?
1: C'est oui, j'ai dit ce. Ah, pardon, j'ai dit cet objet. Donc, oui, c'est un objet. Jeff,
3: ses anciennes lettres d'amour.
1: Non.
2: Ah, le journal intime comme Lorenza.
1: Non, c'est pas quelque chose qu'on écrit, qu'on fabrique. C'est pas ça.
0: Des pantoufles.
1: Non, mais on se rapproche. Ah. On est dans l'univers, oui. Une personne sur cinq possède encore cet objet qui date de son adolescence. Ah. On en a peut-être même plusieurs.
2: Un vieux sweat.
1: C'est un vieux t-shirt.
0: Ah ben oui.
3: Ah oui.
1: Les t-shirts de l'adolescence qu'on garde et qu'on veut pas jeter.
2: Bah il faut, hein, faut jeter.
1: Mais c'est ce que ma femme me dit aussi.
3: T'as encore des t-shirts de ton ado?
1: Ouais.
0: Bah ouais, moi aussi.
1: J'ai des vieux t-shirts et j'ai.
0: Mais moi je les mets pour dormir. Toi.
1: Non, alors moi en fait ma femme m'a vraiment mis une sorte de pression.
0: Oui, c'est vrai. Que... Mais non, tu t'es dit.
1: Je les mettais effectivement pour je m'habillais avec et elle m'a dit écoute faut que t'arrêtes.
3: Oui.
1: Et maintenant j'ai un grand sac.
2: Sac à t-shirts.
1: Exactement. Et de temps en temps quand j'ai un peu le bourdon. J'ouvre mon sac et je regarde les t-shirts et ça me rappelle des souvenirs.
0: Oh, c'est grave mignon.
2: Ah, c'est une boîte à souvenirs, c'est trop chou.
1: Vous savez, oui.
0: Ouais. Oh là là.
1: Vous savez, le petit Manu, des fois, il a mal.
0: Ah bah oui.
3: C'est incroyable. Ça veut dire que tu fais encore la même taille aujourd'hui que ce que tu faisais à l'adolescence, mais au t-shirt.
0: Ça,
1: je les porte pas, je les regarde.
3: Oui, parce que moi, je simplement.
2: Nous, ça nous dérange pas si tu en portes un le matin, tu peux. Hein.
1: Oui. Non, vous moquerez de moi, c'est pas grave.
3: Vous savez, jamais.
1: On s'est toujours moqué du petit Manu.
0: Oh
1: non. Vous savez, si j'avais une frange sur le côté, j'étais coiffé comme un cul, vous savez.
2: Mais il y a là aussi.
0: Oula, ça se confie.
3: Moi, j'ai envie de faire un câlin.
1: Pourquoi pas?
3: Je peux te faire un câlin?
1: Bien sûr. T'as un nouveau t-shirt pour moi.
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1: C'est épatant, non?
3: Ah oui, là, c'est très classe. C'est très classe, là.
1: On a un jingle de Guillaume Musso. Et ben, vous savez quoi, Guillaume Musso, il est arrivé. Il a fait deux minutes dans les, même pas, il a fait trois secondes dans l'émission. C'est exactement la relation que j'ai avec lui quand je rentre en vacances dans un relais et que je regarde à Guillaume Musso.
3: Trois secondes.
1: On a la même relation. Voilà. On s'est aperçu que on a tous des relous en vacances avec qui on part ou qu'on rencontre. Mais on est aussi nous-mêmes le relou des vacances.
0: Ouais.
1: Quel relou de vacances êtes-vous? Honnêtement, 0-870-42-48, on va vous prendre au téléphone. Avant ça, petit tour du studio. Quel relou de vacances êtes-vous, Marion?
2: Je suis maniaque. Donc je suis la maniaque des vacances dans mon Airbnb. Et c'est horrible, hein, parce que je le rends plus propre que comme je l'ai récupéré. Ah. Ça rend fou mon mec à chaque fois. Il me dit, mais on paye les frais de ménage. Genre, il m'a même dit, tu veux pas refaire un petit coup de peinture sur le truc? Mais, en fait, je trouve que c'est juste. Non, mais moi, ça m'énerve que ça l'énerve. C'est une question d'éducation. C'est du respect, tu rends le truc propre.
3: Oui, mais pas trop non plus. Enfin, je veux dire, normal, quoi.
2: Bah, si.
3: Ça fait trop.
2: Bah, non, mais tu.
1: Mais après, si t'es vraiment maniaque comme ça, passe à la maison. Enfin, tu vois,
2: c'est... Non, parce que je fais pas pour les autres. Je fais que pour moi.
0: Ah, c'est cool.
1: Bah, là, à ce moment-là,
2: je suis très égoïste.
1: Tu sais quoi, je te file une chambre et tu nettoies la maison.
2: Pourquoi pas?
1: Quel relou de vacances êtes-vous, Lorenza?
0: Bah, je suis la photographe relou des vacances.
1: Oh.
0: Je prends tout en photo. Et dès qu'on va quelque part, en fait, tout. Hein. Et à la fin de la journée, j'aime montrer toutes les photos que j'ai prises à tout le monde.
1: Ça, c'est chiant.
0: Et apparemment, c'est relou. Ouais,
1: bah, ok, pour l'instant, on te donne la couronne de la relou de vacances.
3: Ouais. Pas mal.
0: Mais après, vous êtes contents.
1: C'est... Non.
0: Ah, okay.
1: Cathy est là. Bonjour, Cathy.
6: Bonjour, Manu. Bonjour, l'équipe.
1: Bienvenue sur Énergie, Cathy. Quel relou es-tu en vacances?
6: Moi, je suis la relou des horaires. C'est-à-dire que si on prévoit de partir à 9h, et bah, à 9h01, je suis déjà agacée.
1: Alors déjà, l'idée de partir à 9h en vacances...
0: Quel enfer.
3: Mais non, mais si, il faut occuper ses journées, les enfants. À 9h, on n'est pas au lit, au prix que ça coûte.
0: Oui, si t'as une activité.
1: Attends,
0: mais...
1: tu parles du matin ou du soir, toi?
3: Ah, du matin.
1: Attends, bah, à 9h, on peut être au lit le matin.
3: Mais non, tu payes 15 jours de vacances, l'équivalent de 3 mois de loyer. Non, à 9h, t'es déjà en train de visiter le musée de la Charentaise, quoi.
0: Waouh.
1: Ça vaut le coup, là. Tu sais vraiment, tu m'as donné envie. Hein.
0: Bah, toi, partez ensemble en vacances, Cathy et Jeff. Et...
1: Ah, vraiment, ouais. Et puis surtout, ne dites pas où vous allez. Hein. On t'embrasse, Cathy.
6: Belle journée.
1: Très belle journée à toi. Il y a Julien qui est là aussi. Bonjour, Julien.
7: Salut Manu, salut l'équipe, vous allez bien?
1: On est bien, on est heureux, écoute, c'est encore les vacances, on en profite un peu, donc on rêve avec les vacances et avec nos relous de vacances. Est-ce que t'es un relou de vacances? Quel relou, quel type de relou t'es toi en vacances?
7: Alors moi je suis le relou autour de la piscine, c'est celui qui éclabousse et qui pousse les gens que je connais du coup dans l'eau.
2: Ah je l'aime pas.
0: C'est Manu ça.
1: Yeah.
7: Ouais. On est de la même team Manu.
1: Vraiment. Mais évidemment.
2: C'est hyper chiant.
1: C'est nous, les super-héros des vacances.
0: Mais des fois, on n'a pas envie de mouiller nos cheveux et vous nous faites chier,
1: mais
0: en
1: c'est
0: fait.
1: Pour ça qu'on le fait.
2: Et moi, ça peut me gâcher une journée.
1: Mais, mais c'est pour ça qu'on
7: dit ça et plus on a envie de le faire.
1: Mais bien sûr. Mais ça, alors, et quand je vous dis que moi, tout à l'heure, que je louais une maison,

0: En fait, les gens, ils le savent que je vais les pousser. Mmh. Et je leur dis à chaque fois, mais moins tu veux que je te pousse, plus je vais te pousser dans l'eau.
1: Oui, mais on doit faire comment? Parce que quoi qu'il arrive, tu vas nous pousser. Donc on doit être content, quoi qu'il arrive.
0: Oui.
1: Ah, génial. Ouais,
0: et j'ai une copine, je la pousse tellement dans l'eau qu'en fait, maintenant, je la regarde juste.
1: Elle me fait... Et elle se fait.
0: Ok.
1: Elle se fait se faire. Ah non, c'est chiant.
0: Ah non, c'est trop bon.
2: Oh non.
1: Ouais, relou.
0: Julien, tu sais quoi, t'as mérité un mug Manu sur LRJ.
1: Oh là là.
3: Ah merci Manu.
0: Je vais en offrir un aussi à Cathy.
1: Voilà.
3: Merci
0: tous les deux de nous avoir appelés.
3: Merci, salut l'équipe.
4: Bonne journée, salut.
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0: Ce soir, je vais au cinéma.
1: Ah,
0: ça n'a aucun rapport avec Jay-Z.
2: Ah oui,
0: je vais voir Spider-Man.
2: Ah, trop bien, ah,
1: moi,
2: génial.
1: Moi, demain, je crois.
0: Oh là,
1: ouais.
0: On va se raconter.
1: Oui.
0: Jeff, tu l'as vu?
2: Je l'ai vu, j'ai adoré. Franchement, j'ai adoré. Alors, je vous cache pas qu'il faut quand même avoir quelques connaissances de ceux d'avant.
1: Ah bon? Ouais, c'est
2: ouais,
1: bon.
2: Un tout petit peu quand même. Un tout petit peu, ça aide à mieux apprécier le film. Mais bon,
0: après, tu sais, voilà, tu connais l'histoire comme de Spider-Man maintenant. Il y en a eu 12 000. Donc
2: oui, c'est sûr. Mais là, ça part dans les trucs un peu profonds, tout ça, mais c'est bien.
1: Ah,
0: mais c'est pas chiant.
2: Non, c'est pas chiant.
0: Il envoie toujours de la toile.
2: Il a une petite panne à un moment donné, je crois, mais il se remet vite.
0: Ah bah c'est pas grave.
1: Ça arrive à tous les hommes.
0: C'est arrivé. Il est là. Putain, j'arrive plus à tisser.
1: C'est pas grave.
0: C'est pas grave, Spider. Tu réessayeras dans un quart d'heure. Je te jure, c'est la première fois que ça m'arrive.
2: Oh, c'est tellement ça.
0: Il y a peut-être un médicament qui permettrait de
1: toiler à nouveau.
0: De toiler.
1: Génial.
0: On verra ce soir, en tout cas. On a Rémi au téléphone avec nous. Bonjour, Rémi.
8: Salut Manu, salut l'équipe.
0: Merci d'être avec nous, Rémi. Tu voulais nous parler de ton relou de vacances, ou alors de toi, quel relou de vacances tu es, c'est ça?
8: Ouais, c'est ça. Je suis le relou de vacances de la sieste.
0: C'est-à-dire?
8: C'est-à-dire que généralement, en début d'après-midi, je m'éclipse 2 heures, je disparais 2 heures pour aller faire ma sieste.
1: Oh,
2: ouais,
1: c'est pas gênant.
2: Ouais, ça dépend ce que t'as bouffé avant, mais si t'as fait un gros barbecue, quoi, ça fait du bien.
0: Ouais, c'est pas très grave, ça. Ouais.
1: Bon, la personne, elle manque toujours pour les activités quand c'est comme ça.
0: Ah, moi, des fois, je m'aperçois même pas que la personne n'est pas là. Après, je suis quelqu'un de très égoïste. Hein.
9: Moi, je trouve pas que ce soit relou. Hein. C'est normal de faire une sieste en vacances.
2: C'est une tradition. Après, il faut qu'elle soit organisée, c'est tout. Il y a des jours sans sieste, des jours avec sieste.
0: Ah bon?
2: Oui. Bah, si on a prévu de partir quelque part, la sieste, ça va tout gâcher, quoi.
1: Mais il vient pas.
0: Toi, t'es le relou de l'organisation.
2: Ah oui, complètement, moi. À moins que ce soit carré, moi.
0: Oh là là,
2: j'ai hâte de partir avec vous.
0: Toi, t'arrives à 9h du matin, tu veux ton café, lui, il a déjà son sac de randonnée.
2: Oui.
0: Avec les bâtons de randonnée. Et puis, il en a acheté pour tout le monde. Il en a loué. Il dit combien ça coûte. Je voulais pas en louer, moi, des bâtons de randonnée. Ah bah oui, mais en fait, tu me dois 25 euros. Oh merde. Rémi, merci beaucoup de nous avoir appelés.
8: Bonne journée, salut.
0: Belle journée.
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0: C'est le moment d'avoir du cash. Et pour avoir du cash, faut être un génie.
2: Ouais.
0: C'est le club des génies, on va retrouver Marine. Et Marine, c'est sa 4e participation.
1: Ouais. Elle est rapide. Hein.
0: Bonjour Marine.
11: Bonjour Manu, bonjour l'équipe.
0: Marine, t'as déjà 300 euros, tu vas tenter d'en gagner 100 supplémentaires pour faire monter ta petite cagnotte avant le week-end à 400 euros.
11: Alors, bah, ça y est.
0: On commence à se connaître, Marine, hein, 4 participations.
11: Ouais, je crois.
0: C'est plus un premier date, là, hein, quand même.
11: Ouais, je crois, c'est...
0: On n'en est pas encore à donner les clés de l'appart, mais on n'est pas loin.
1: Ouais, on
0: s'attache. En face de toi, Marine, il y a Théo. Bonjour Théo.
12: Bonjour Manu, bonjour équipe.
0: Théo, il veut ses 100 premiers euros. Marine.
11: Bonjour Théo.
12: Bonjour Marine.
0: Attention, concentrez-vous, j'ai 100 euros, j'ai 3 questions. Vous êtes 2, le gagnant ou la gagnante sera celui ou celle qui aura 2 points. À chaque question que je vais vous poser, si vous pensez avoir la réponse, vous donnez votre prénom, vous donnez ensuite la réponse. Si c'est la bonne, ça fait 1 point pour vous, mais si elle est fausse, eh ben hop, le point il va à l'autre.
2: Ouais.
0: Le premier, la première qui atteint 2 points gagne 100 euros et reviendra jouer avec nous lundi. Marine, Théo, bonne chance.
11: Merci.
12: J'ai
0: l'impression d'être dans Fort Boyard.
12: Ouais, c'est ça. Ouais.
0: Voici la première question. Quel super-héros incarné par Tom Holland est en ce moment à l'affiche au cinéma?
11: Marine.
12: Théo.
0: Marine, je t'écoute.
11: Spider-Man.
0: Eh oui. On en a parlé tout à l'heure.
1: Ouais.
0: Et puis bon, en même temps, tout le monde le sait.
2: Oui, c'est sûr.
12: Oui.
0: 1 point pour Marine, 0 point pour Théo, attention. Numéro 2, la question. Oui, je parle comme Maître Yoda. Quel est le numéro à 2 chiffres qui permet d'appeler le SAMU?
11: Marine.
12: Théo.
0: Marine, je t'écoute.
11: Le 15.
0: Le 15, oui, c'est gagné.
1: Wow.
0: Oh, mais tranquille, hein.
1: Alors, laisse aucune chance.
0: Wow.
11: J'en ai des frissons, franchement, j'y croyais pas. Je stressais.
0: Marine, 400 euros pour toi.
11: Ah, oh, génial.
0: Et puis attends, Qu'est-ce qu'il y a derrière? Ah oui, je vois Théo.
1: Il essayait, son prénom en plus.
0: En plus, c'est vrai, Théo, t'as été quand même assez rapide, mais Marine, elle était très rapide.
1: C'est une fusée.
0: Théo, je vais t'offrir le mug Manu sur Énergie.
12: Bah, merci beaucoup, c'est gentil.
0: Et tu reviens avec nous quand tu veux. Et toi, Marine, eh ben, les 400 euros, ils sont pour toi. Ça veut dire que lundi, peut-être que les 500 euros arriveront.
11: Allez, je vais essayer.
0: Alors, bien sûr, on va essayer. Rendez-vous lundi, Marine.
11: À lundi.
0: Passe un bon week-end, repose-toi, reviens en forme. Le Club des Génies sera de retour lundi à la même heure.
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0: Si vous n'étiez pas avec nous hier, entre 9h30 et 10h, vous avez loupé un grand moment.
1: Ah ouais.
9: C'est trop bien.
0: Adèle Castillon, eh ben, en fait, la veille, j'avais dit, j'aimerais trop la recevoir.
2: Ouais.
0: Eh ben, elle est arrivée le lendemain à 9h30. Elle nous a dit qu'elle écoutait l'émission en plus depuis qu'elle était petite.
2: Mmh.
0: Ça faisait trop longtemps qu'elle écoutait. Elle était trop contente
1: d'être
0: là. Elle
1: était géniale.
0: On s'est marré, on s'est éclaté. Elle a chanté. Et, excusez-moi, d'ailleurs, vous pouvez voir la vidéo sur nos réseaux sociaux, Manu Officiel sur Instagram, sur Facebook, Manu Officiel TikTok sur TikTok. On l'a filmé. Je vais être dans son album.
2: Ça, c'est énorme.
1: Le feat, une star.
0: C'est... Oh, pas tout de suite.
2: Oh, si.
0: Oh,
2: disons
0: bah,
1: quand même.
0: Ouais, j'espère être nommé au Energy Music Awards. Mais sur son prochain single, eh ben, elle m'a enregistré et elle va... ma voix, à un moment, sera dans le single.
1: J'ai trop hâte.
0: C'est
1: j'ai
0: cool, hâte
1: d'essayer de trouver, en fait. Ça va être trop cool.
0: Bah, si on écoute le disque et qu'on fait... On n'entend pas.
2: Ouais.
0: Oh là là, vous pouvez vivre ça en podcast évidemment sur l'application Manu sur Énergie ou sur nos réseaux sociaux, c'est Manu Officiel. Quel relou de vacances êtes-vous? C'est la question qu'on se pose ce matin pour bien terminer les vacances et se rappeler qu'on a été relou parce qu'on est tous le relou des vacances de quelqu'un. 0 870 42 48. Moi je vous ai pas dit quel relou j'étais. Enfin si, il y a celui qui fait tomber les gens.
1: Oui,
0: c'est
1: quand même
0: pas mal les gens à la piscine. Et j'ai aussi une blague. Hein, c'est ma blague des vacances.
1: Et quoi?
0: Et je le fais tout le temps, et en fait, au début, ça fait marrer, et après, ça saoule les gens.
1: Ok. Ah,
2: je crois savoir.
1: Oula, il va le faire là.
0: Comment tu sais?
2: Ah, non, je sais pas. C'est une idée que j'ai comme ça. Je te vois bien faire cette vanne.
0: C'est quoi?
2: Tu sais, quand quelqu'un bronze, tu lui mets un pochoir sur le dos. En
0: non.
2: Feuille.
0: Ah non,
2: tu
0: c'est sais, beaucoup plus simple.
2: Ça, c'est génial.
0: Non, c'est beaucoup plus simple.
1: Attends, parce que là, il le
0: quand,
1: fait.
0: Quand on loue une maison, d'accord, et en général, les maisons au soleil, il y a des baies vitrées. Donc j'arrive, en fait, tout le monde est là, me voit pas, et moi j'arrive et je fais. Je tape sur la porte et je fais ouh.
1: Ah ouais, d'accord.
9: Ah oui, okay.
0: Comme si je m'étais tapé le nez. Voilà.
9: Ah, et pour créer la panique.
0: Exactement.
1: J'avoue qu'au début c'est drôle ça.
0: Alors la première fois tout le monde panique, mais en fait comme je le fais 15 fois par jour pendant 2 semaines, en fait après tout le monde, en fait ce qui est drôle c'est que tout le monde prend une sorte d'habitude et dit ça va Manu, t'as pas trop mal. Mais bah là quand même vachement mal quand même.
1: Ils sont gentils.
2: Ouais, je vais dire.
0: Ouais. Après t'as les relous, c'est t'as ceux, enfin les relous, ceux qui me jugent vraiment comme un relou.
1: Oui.
0: Voilà, et t'as les gentils. Voilà quel relou je suis.
1: Ok.
2: Ça va, moi ça me va.
0: Oh, écoutez, vous
1: avez rigolo,
2: j'ai envie d'essayer quand même.
0: J'essaye. Amandine est là, bonjour Amandine.
7: Bonjour Manu, bonjour l'équipe.
0: Sois la bienvenue parmi nous Amandine, quel relou de vacances es-tu?
7: Alors moi je suis la relou avec les sorties musées. En fait à chaque fois je veux absolument visiter les musées.
0: Désolé, excuse-moi, j'ai
9: pas. Ah ouais, merci.
2: Mais non, mais arrêtez, j'ai pas
0: Je suis désolé, ça.
2: Il faut de la culture un peu, sinon on n'en a pas le reste de l'année.
0: Désolé, ça a coupé, vraiment j'entends pas du tout Amandine. Excuse-moi Amandine, vas-y, termine ta phrase.
7: Alors.
0: Et non. Non, vas-y, tu aimes aller visiter les musées.
7: Oui, c'est ça. Alors pour moi, la culture, c'est quand même plus important que le bronzage.
9: Oh bah non,
2: merci.
9: Tout,
2: Je suis d'accord.
9: Non, le bronzage, priorité numéro 1 en vacances.
1: On peut faire les deux quand même. Enfin, je veux dire, on doit pas choisir. On peut être cultivé et bronzé. Enfin,
9: ah non.
0: Bah, bien sûr.
7: Oui, c'est pas qu'il faut les deux, mais la culture, c'est plus important quand même.
0: Non, mais je crois qu'on peut être cultivé et bronzé. Hein.
9: Excusez-moi, c'est difficile de bronzer dans un musée.
2: Mais non, mais c'est une sortie par jour, oui.
1: Voilà.
0: Par jour? Bah oui. Un musée par jour.
2: Mais non, mais un musée ou une fabrique, tu sais, le mec qui fabrique l'huile d'olive, le mec qui fait son vin, tu vas visiter les vignes, tu prends ses bouteilles.
0: Je l'ai faite, la fabrique de savon à Marseille. C'est bon.
1: Ah bah c'est cool.
2: Oh, j'adore moi.
0: Oh là là.
2: J'apprends toujours un truc puis il donne des petits échantillons à la fin.
0: Bien, je prends du savon liquide donc. Merci Amandine de nous avoir appelé. On souhaite un bon musée. Hein.
7: Merci. Les vacances sont déjà terminées, mais passez une bonne journée.
0: Et belle journée à toi et belle rentrée. Quel relou de vacances vous êtes. Alors. Jeff.
2: Alors moi, vous allez voir, je suis un relou en général, même toute l'année. Mais là, en vacances, je suis le relou du barbecue. Parce que qu'on se le dise, personne ne sait le faire. Vous savez pas le faire. Même vous savez pas
1: oula,
2: le faire.
1: Attention. Hein.
2: Mais non, c'est pas ça. C'est tout le monde
0: je
2: met
0: sais
2: des
0: pas
2: produits.
0: Qui tu parles.
1: Ouais, c'est ça.
2: Ouais,
1: ouais.
2: Non, mais franchement, je prends pas de risque. Parce que vous mettez des produits, ça pue. Les braises sont pas à la bonne hauteur. Les saucisses sont mal cuites. Les merguez surcuites, tout ça. Je préfère le faire. Donc c'est moi qui fais le barbecue. Si on part un jour ensemble, le barbecue, c'est
1: non,
2: moi.
1: Non.
2: Matin, midi et soir.
1: Oh là là. J'ai l'impression qu'il te provoque, Manu.
0: Je t'explique, bonhomme.
1: Je savais.
0: Le barbecue, c'est moi.
2: Non. Attends, tu l'allumes comment?
0: Attends, c'est pas une... Déjà, avant de l'allumer, il faut le fabriquer, mec. Moi, j'ai fabriqué mon barbecue.
1: Ça, c'est vrai. Ah,
9: vous ouais.
0: Je l'ai fabriqué avec des parpaings, avec du ciment, avec des briques réfractaires. La grille, elle a une hauteur extrêmement précise.
2: Merci.
0: J'ai deux hauteurs réglables. Je l'ai fabriqué, mon barbecue.
2: Oh. Bah, concours, mec, concours.
0: Tu l'as fabriqué, ton barbecue?
2: Non, moi, je loue.
1: Bah, Marion et moi, on viendra pour bouffer et goûter.
0: Franchement, fais ton barbecue chez Kiloutou. Moi, laisse-moi avec mon barbecue que j'ai fait. Tu piques les saucisses?
2: Mais jamais de la vie, il faut pas. Le goût est dans le jus.
1: Voilà, vous êtes dans la même team.
9: Moi, je pique. Hein.
2: Mais non,
0: et non,
2: le jus s'en va et ça se dessèche.
1: Ouais.
0: Mais oui, bien sûr qu'on pique pas.
2: Mais non.
0: Oh, putain, elle, c'est quoi? C'est elle qui arrive derrière toi avec son verre de rosé qui fait. Je l'aurais pas fait comme ça.
1: Ah ouais, c'est ça. Ouais, c'est comme ça, mais ça a pas l'air assez cute. Ouais.
0: Ça, c'est la vraie relou du barbecue. Alors, Florian est au téléphone avec nous. Bonjour, Florian.
4: Salut, Valérie. Salut, l'équipe.
0: Quel relou de vacances tu es, Florian?
4: Je suis le relou de l'addition. Je vérifie toujours que le serveur ne s'est pas trompé. Et on passe toujours 15 minutes à attendre ma validation pour savoir si tout est OK et pouvoir partir.
0: Ah, excuse-moi, mais 15 minutes pour valider une addition, il y a un moment, il faut que tu retournes à l'école après le matin.
2: Parce
0: que
2: pas vite, ouais.
1: Ou alors il bouffe toute la journée, mais. Allez, vous... Je sais pas ce qu'il fait.
0: Vous êtes 200 000 à manger ou pas pour,
1: C'est une folie.
0: Tu valides chaque addition?
4: À chaque montant, chaque. Et le pire, c'est que j'essaie toujours de négocier en plus.
1: Bah pourquoi t'es pas au marché enfin.
0: C'est quoi, t'es vraiment le relou. C'est quoi, on arrête là le sujet.
1: Ah ouais,
9: c'est toi.
0: Parce que Florian, honnêtement, je peux m'énerver. Mais je te souhaite quand même une belle journée.
4: Merci de même.
0: Ciao.
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0: On va écouter le nouveau Angèle. Ça s'appelle Une seule vie, il est sorti à minuit. On va s'écouter ensemble, je ne l'ai pas encore écouté.
2: Pareil.
1: Moi j'ai craqué ce matin en venant ici.
0: Alors je sais qu'hier, en partant de l'émission, on s'était dit, il sort à minuit, on ne s'écoute pas, on l'écoutera ensemble.
9: Ouais. Bravo Lorenza.
0: Lorenza,
1: c'est vrai, vraiment... on a dit ça.
0: Ouais, mais c'est pas grave, t'étais.
9: T'es une traître.
0: Ouais, c'est pas grave.
1: Pardon.
0: Parce qu'on se réjouissait de le faire ensemble. Tu sais, Lorenza, c'est. Chacun amène un truc à bouffer pour un dîner. Et elle a dit, non, mais moi j'ai déjà pris un apéro avec des potes.
1: Voilà. Mais au moins je le dis. C'est tu vrai, vois, je fais pas semblant de le redécouvrir et de.
0: Voilà, ouais, pas de problème, vas-y.
1: Là. Pardon, je suis désolée, non, mais les gars.
0: Attends, fais ton truc de ton côté.
1: Je vous ai lâché dans la ronde.
0: Est-ce que tu veux qu'on te mette un autre studio pour toi? Pour que de toute façon.
1: Ah, bah, franchement, avec plaisir. Ah, bah,
0: elle pense qu'à sa gueule. Le nouveau Angèle, qu'on va découvrir ensemble, sauf une personne de l'équipe. Ça s'appelle Une seule vie, c'est dans 3 minutes, mais avant ça, il est déjà 7h05 et c'est le moment de doubler votre salaire, c'est parti.
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0: Vous envoyez salaire par SMS au 7-10-12 et tous les matins à 7h05, on double votre salaire. Attention, c'est peut-être votre téléphone qui est en train de sonner maintenant. On va découvrir Angèle juste après, sauf Lorenza.
1: Pardon.
0: Il a déjà écouté.
1: C'est bon.
0: Attention, ça décroche. Normalement. Ah, j'ai cru.
15: Allô?
0: Allô, bonjour, c'est Chloé de Trévoux dans l'Ain.
15: Oui.
0: Chloé, quel est le seul animateur radio qui double ton salaire?
15: C'est Manu sur Énergie.
0: C'est gagné. Allô,
15: c'est pas vrai.
0: Bah si, c'est vrai.
15: Non, je ne savais pas.
0: Bah tu t'y attendais pas, tu t'es inscrite?
15: Non, bah oui.
0: Bah voilà, bah alors, tu t'es inscrite, t'as tenté ta chance, le résultat ce matin, je t'appelle Chloé, t'as été tirée au sort.
15: Incroyable, merci beaucoup.
0: Tu touches 1563 € net chaque mois, on va le multiplier par deux. Ça va faire 3126 € pour toi.
15: Merci beaucoup.
0: T'as comme l'impression que ça te fait du bien.
15: Ah oui, je suis trop contente.
0: Chloé, je sens qu'elle a dépensé beaucoup d'argent pour les vacances.
15: Non, ça va pas trop.
0: Ah, bah non.
9: Bon, je me suis pas trop alors.
15: Non.
0: Tu es coiffeuse?
15: Oui.
0: J'ai un luxe, moi.
1: Et quoi?
9: Ah oui.
0: Bah, oui. J'imagine que t'es dans un salon de coiffure.
15: Oui.
0: Je me fais coiffer chez moi.
2: Mais non.
9: Oh, l'autre.
0: Lorenza le sait, j'ai fait ma ronde sympa. J'habite dans un petit village.
2: Ouais.
0: Et dans mon village, c'est un problème, on a. Une coiffeuse et un cabiste. Et je sais.
1: T'es bien, vrai. Hein, c'est grave.
0: Franchement, je suis bien là-bas. C'est improbable. Hein,
2: oui, c'est
1: fou.
0: On est 2000, hein, pas plus. Hein. Mais il y a un cabiste, mec, il nous connaît. Et il y a une coiffeuse. Et elle a arrêté son salon de coiffure, mais elle a continué encore un peu, tranquille, en allant chez les gens.
2: Ah, c'est cool.
0: Donc elle m'a dit, écoute, si tu veux, quand t'as besoin, tu m'envoies un message et je viens te coiffer. Et voilà.
2: C'est vachement bien, je trouve.
0: C'est genre, j'envoie un message. Salut, t'as une dispo, là? Ouais, ok, j'arrive tout à l'heure à 16h.
9: Mais elle fait ça dans ta salle de bain?
0: Mais elle fait ça, mais dehors,
1: dans
0: le jardin.
1: Ah ouais? Je pensais que c'était dans ta cuisine.
9: Ah oui, elle amène son bac et tout, quoi.
0: Ah non, c'est pas un bac, non. C'est, elle mouille un peu les cheveux. Attends, moi, je suis pas.
9: C'est vite fait, quoi.
0: Honnêtement, en 6 minutes 30 chrono, moi, je me coupe les cheveux.
9: Oui, bon, ça va.
0: Non, mais moi, j'ai pas une frange à mettre au carré ou un truc.
9: Oui, moi, je pourrais pas faire ça.
0: Non, je vais pas le dégrader, le machin, moi. Non, je suis. Elle me coupe les cheveux, je peux me faire l'armée direct derrière. Chloé, je te double ton salaire. 3 126 €, ça arrive très vite pour toi.
7: Merci beaucoup. Merci Énergie, merci Manu.
0: On t'embrasse fort. Chloé, j'ai une question. Est-ce que tu connais le nouveau Angèle?
7: Non.
0: Eh ben, t'es comme nous. Sauf Lorenza qui l'a écouté avant nous. Alors qu'hier, on s'était dit,
1: bon.
0: On attend de l'écouter tous ensemble.
1: Je suis désolée. Salut, c'est Adèle Castillon. Tous les matins, je me lève, je me prépare un café, je prends une douche, puis j'écoute Manu sur Énergie. Et après seulement, les gens sont autorisés à me parler. J'ai des valeurs quand même.
0: C'est vraiment une fille extrêmement bien.
2: Incroyable.
0: Elle était avec nous hier, c'était le premier invité de la saison. On s'est éclaté.
9: C'était trop bien.
0: Génial, déjà, vous pourrez écouter ça en podcast sur l'application Manu sur Énergie ou sur Énergie.fr. Et puis quand même, c'était son dernier jour de studio hier après être venu avec nous. Je lui ai dit, mais je peux pas faire un petit truc dans ton prochain single? On a enregistré un petit bout de ma voix qui sera dans le prochain single d'Adèle Castillon.
1: On peut dire que c'est un feat, hein.
9: Ah, le feat de rêve.
0: Ouais, c'est ça. Elle est en feat avec moi.
1: Oui, voilà. Je crois qu'elle l'a compris.
0: Et c'est pas une connerie, vous pouvez voir la vidéo sur nos réseaux sociaux. Vous allez sur Instagram ou sur Facebook, c'est Manu Officiel, ou sur TikTok, c'est Manu Officiel TikTok. Et vous voyez la vidéo après l'émission, j'ai vraiment enregistré, quoi.
9: Elle a écrit, elle a commenté, elle a dit, oula, dans quoi je me suis embarqué? Je crois qu'elle regrette déjà.
0: Je lui ai répondu, je lui ai dit dans le navire du succès. Alors. Et on est avec vous, vous êtes peut-être en voiture, vous êtes peut-être en train de rentrer, vous vous êtes dit pour pas avoir les bouchons, et ben je vais rentrer de nuit et je vais arriver le matin.
9: Ouais, bonne idée.
0: Mais il y a des gens qui font ça.
9: Oui.
0: Ah ouais, moi non, parce que la nuit je dors, mais il y a des gens qui se lèvent hyper tôt, enfin qui partent genre à 21h et qui arrivent le lendemain à 7h, quoi.
9: D'accord.
1: Après t'as l'impression d'être le maître de la route, je trouve. Il n'y a pas beaucoup de gens, c'est paisible, t'as l'impression d'être dans
0: gens,
1: un film.
0: C'est qu'il y a une raison, hein. Ouais. C'est que c'est pas...
1: Effectivement, ouais. C'est une question à se poser.
0: Oui. L'idée la plus simple, mais bon. On va écouter Riviera chez la Zone Man. Il y aura aussi Gims. On peut revenir un petit peu sur le rat de Marion.
9: Ah oui, le rat de Marion. Attendez, je
1: l'ai
9: pas
1: dansé.
9: Hein.
1: C'est ton rat même.
0: TF1, ils ont leur saga de l'été. Nous, on a notre saga de la rentrée. C'est le rat de Marion. Marion qui est avec nous et qui nous a dit, en fait, c'est un des. Quand on a démarré mercredi, elle nous a dit, j'ai un souci depuis 3 jours. J'entends des bruits dans mon mur. Il y a des experts qui sont arrivés parce qu'on a suivi l'histoire quand même et ils ont dit clairement, c'est un rat.
1: C'est
0: Madame,
1: un rat.
0: Vous avez un rat chez vous. Donc ils ont installé des pièges pour faire sortir le rat. Cette nuit,
9: j'ai pas entendu le rat.
0: C'est pas vrai.
9: Je vous jure. Mais je préfère me dire, parce que quand même, ça me fait un peu de peine qu'il a trouvé l'amour, je pense, dans son champ et il est parti quelques jours.
1: Ouais, je préfère me dire ça aussi.
9: Patte dans la patte, là, il se dit, allez, c'est bon. Parce que sinon, oui, quick.
0: Bien sûr,
1: oh, non.
0: Non, il a trouvé l'amour.
9: Il est en lune de miel.
0: Ouais. Il a trouvé l'amour. Là-haut.
1: Oh non, allez.
0: Mais alors, en discutant quand même. Vous le savez peut-être pas, mais Marion, elle a fait sa maison.
9: Oui.
0: Ah bon?
1: T'as fait quand même ta
9: maison? Oui. Attends. J'ai fait construire ma maison.
0: Ah oui, d'accord.
9: Et je l'ai dessinée. C'est la crème. J'ai tout imaginé avec mon mec. Puis après, on a fait venir des professionnels.
0: Et c'est pas un architecte qui a fait ta maison?
9: Non.
0: C'est toi?
9: C'est moi.
0: Ce qui explique peut-être pourquoi il y a des trous avec des rats.
9: Exactement. Je suis pas très fière des trous avec mes rats. Il y a plein de trucs dont je suis très fière dans ma maison.
0: Et il y a quoi?
9: On a un studio de musique dans le jardin.
1: Waouh.
9: Dessiné aussi par moi-même.
0: Dans le jardin, genre, il y a une petite cabane?
9: Oui, c'est ça. Comme Vianney.
0: Non.
9: Je te jure,
1: c'est
9: un vrai studio
1: stylé.
9: De bois. Après, mon mec est musicien, donc forcément, voilà.
0: Ça aide, ouais.
9: Et puis, j'ai un poêle à granulés vitrés hyper design que j'adore. Parfois, j'invite des gens juste pour leur montrer, tu sais. Juste pour leur. Pas parce que j'ai envie de les voir. Attends, juste parce que je suis fière de ça.
0: Excuse-moi, mais il faut que très vite on se fasse une soirée poêle à granulés.
9: Avec plaisir, vous étiez bienvenue.
1: C'est trop.
0: On arrive, on regarde le poêle à granulés, c'est passionnant. Alors, c'est des granulés ou des pelés?
9: C'est des pelés, c'est la raison.
0: Ouais,
9: mais c'est plus sympa, granulés.
0: Soyons précis, évidemment, c'est ça. C'est important. Ça chauffe bien, hein.
9: Ça chauffe bien et c'est très joli. Je trouve, voilà, c'est hypnotisant. Hypnotique.
0: Ouais,
9: on
0: hypnotise,
9: quoi.
0: Dans ces cas-là, quand c'est pas le mot, on remplace par c'est sympa.
9: C'est sympa.
0: Est-ce que vous avez des trucs chez vous dont vous êtes fiers?
2: Ah oui.
0: Alors, c'est, moi, c'est le barbecue. J'ai construit mon barbecue.
9: Ah oui, bravo.
0: J'ai construit mon barbecue et ça, j'avoue, c'est mon.
1: C'est la classe.
0: Bah, c'est mon truc, quoi.
2: Sans architecte, tout seul.
0: Alors, si, j'ai fait appel à un architecte.
9: Mais j'aimerais bien le voir aussi.
0: Mais j'ai mis, tu verras, j'ai mis 3 mois quand même. Hein. Non, peut-être pas 3 mois, mais un bon mois. Alors que globalement, un mec, il le fait en 2 jours. Hein.
1: Oui, mais au moins tu l'as fait. Ouais. Écoute, ouais. Faut être fier de toi.
0: En fait, c'est, je regardais un tuto YouTube, je faisais mal, je défaisais, je regardais un autre tuto YouTube.
1: Tu faisais mal.
0: J'allais chez Castor acheter du truc parce que évidemment j'avais pas acheté mal. Et ça a duré un mois comme ça le week-end. Mais maintenant, quand tu prends une saucisse, elle a le goût du c'est toi qui l'as fait.
1: J'adore.
14: C'est le meilleur.
0: Mmh, bien sûr. Qu'est-ce que vous avez chez vous dont vous êtes le plus fier?
2: Alors moi, j'avoue, franchement, pardon, mais j'ai la clim intégrée dans toutes les pièces.
1: Oh la chanson.
14: Dans toutes les
2: dans
14: pièces.
2: Dans toutes les pièces. Et comme pendant la canicule, j'invitais les gens à manger juste pour qu'ils soient. Il fait bon chez moi.
1: Ah ouais.
2: Et puis après, au dessert, je les virais.
0: Quand tu dis intégrer, c'est pas les gros blocs.
2: Oui, c'est les blocs, mais tu sais, ils sont encastrés dans le mur, donc on les voit quasi pas. Et c'est, oh, pas, wow. C'est pas la clim mobile, quoi. C'est une vraie clim avec la télécommande. Et à toutes les pièces et à tous les étages.
1: Bah, c'est une folie.
0: Et ouais. Elle fait chauffage aussi.
2: Elle fait chauffage l'hiver aussi.
1: Oh, mais attends, mais ça, c'est.
0: Ouais.
1: Mais
0: je suis jalouse. Bah ouais, ouais.
2: C'est génial.
1: En fait, je suis jalouse de
2: c'est génial. Et tout est contrôlé. J'ai une pièce, tu sais, buanderie avec tous les trucs électroniques. Ma machine à laver me parle.
1: Mais c'est trop bien chez vous.
2: Elle fait de musique, elle me parle. Et j'ai un tableau de contrôle pour toutes les clims et tout. Pour comme une tour de contrôle.
0: Putain.
2: Ouais.
9: Ouais, mais t'as pas de poils à les granuler.
2: Non.
0: Mais je crois qu'il va rien à branler. Parce que lui, il contrôle tout à la voix. Quelle est la chose dont vous êtes le plus fier chez vous? Appelez-nous.
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0: NRG. J'étais assis, vous avez regardé ou pas sur Netflix hier?
2: Oui,
1: j'ai pas encore regardé,
2: matin,
1: moi.
0: T'as pas regardé?
1: Non.
0: Ils ont planté en même temps.
1: Ah bon?
0: Oui, à 21h, en fait, il y a des serveurs qui ont planté. Pas tous, mais il y en a qui ont planté tellement
1: ouais,
0: y a de
1: les
0: monde
1: gens,
0: qui s'est connecté, tellement les gens voulaient savoir ce qu'il allait y avoir dans GTA 6, quoi.
1: Et alors?
0: Et bah, alors, moi, j'ai pas tout vu en entier, mais ce que j'ai vu a l'air plutôt.
1: C'est pas mal?
0: Il y a la bagarre.
2: Ouais, allez, c'est ça, ouais. Non, mais c'est bien foutu, là. C'est, on a l'impression que c'est un film, là, vraiment, le truc.
1: Ah mais j'adore.
2: Ah oui, c'est super bien foutu.
0: C'est vraiment ça.
1: Mais même moi qui suis pas jeu vidéo, je vais jouer. Hein. Ma coloc, elle va l'acheter, je vais jouer.
0: Mais tout le monde a au moins joué une fois.
1: Bah,
0: GTA,
1: oui,
0: Marion.
9: Oui, bah j'ai vu mon mec jouer. Mais moi ça m'intéresse pas trop. Mais par contre oui, j'avoue que c'est hyper bien fait.
1: Ah mais quand tu te fais courser par la police et tout, tu décides d'aller à la nage puis en hélico, enfin c'est trop drôle.
0: Il y a des scènes de poursuite là.
1: C'est fou. Hein.
0: C'est un truc de dingue.
2: Ouais ouais.
0: Vraiment. Florent, notre producteur.
18: J'ai jamais joué à GTA.
1: Non.
18: Jamais de ma vie.
1: Waouh. Mais ça te défoule.
18: Bah je sais, tout le monde me dit tu peux faire ce que tu veux. J'ai jamais joué.
0: Une ville dans laquelle tu fais ce que tu veux, quand tu veux, globalement tout ce qui est mal, tu peux pas faire dans la vraie vie.
2: Ouais, c'est ça.
18: Ah oui, j'ai l'impression que je vais paniquer du coup parce qu'il y a trop d'options.
1: Et tu peux avoir ta propre boîte de nuit.
0: Oui.
1: C'est une folie.
0: Et tu peux mettre un hélicoptère dans ton parking.
1: Oui. Je trouve ça génial. C'est incroyable.
0: Et quand t'as envie d'aller quelque part, tu te demandes pas l'horaire du bus.
1: Pas
0: tu rentres dans une voiture, tu dégages la personne, oui. Tu montes dans ta voiture.
1: Et ce qui est hyper drôle, c'est vraiment tu la jettes quoi.
0: Oui. Alors,
1: pardon, sans vouloir. Ne faites pas ça dans la vraie vie.
0: Et tu. Non mais en fait, c'est terrible parce que c'est. T'as une vieille dame dans la rue, tu peux lui donner un coup de pied.
1: Oui.
0: C'est pas bien.
1: Si elle a mal, tu... Et après, toi, tu commences à courir et tu fais.
0: Oui. Ah, c'est bizarre, hein,
1: c'est horrible.
18: Ok, je vais jouer.
0: Ça flatte nos plus bas instincts.
1: Oui, on
0: a
1: des monstres.
0: Mon Dieu. Alors, en revanche, il y a un truc. Alors, je sais pas si c'est vrai, mais j'ai lu ça. C'est que apparemment, quand tu voles une voiture,
2: ouais.
0: À un moment, tu serais obligé de mettre le plein. Parce qu'il y a, des images. On voit des images de quelqu'un qui. Alors, pas hier, j'ai pas vu hier.
2: D'accord.
0: Mais apparemment, sur des vidéos qui avaient fuité, on voit des images d'un mec qui fait le plein d'une voiture.
1: C'est relou, c'est-à-dire qu'on pourra tomber en panne quand la police sera à nos trousses, quoi.
0: Apparemment.
2: Surtout qu'à mon avis, c'est maintenant, c'est des voitures électriques, donc le jeu va durer très longtemps, quoi. Il faut 3 quarts d'heure pour le plein.
0: Non, mais ce qui est drôle, c'est quand même, c'est le jeu où tu peux tuer tout le monde, mais attention, respect de l'essence. Ouais. Hein.
1: Trop drôle.
0: Amel est avec nous au téléphone. Bonjour, Amel.
19: Et bonjour Manu, bonjour l'équipe.
0: Bienvenue sur Énergie Amel. Tout à l'heure, on parlait des choses dont on était extrêmement fiers chez nous. Les choses qu'on a et on dit. En fait, on est content de le dire aux gens. Mmh. Moi, chez moi, j'ai ça. Et toi, tu voulais partager quelque chose dont t'es fier, Amel. Chez toi.
19: Moi, j'avoue que ma petite fierté, c'est ma collection de figurines pop Harry Potter et manga sur ma bibliothèque. Elles trônent dans mon salon, dans l'entrée, directement.
1: J'adore.
0: Je connais un mec, il a comme ça des figurines, mais c'est pas des petites figurines, quoi.
2: Ouais, des gros trucs, ouais.
0: C'est vraiment un moment, sa meuf, elle veut dire c'est moi ou des figurines. Je pense qu'elle est pas prête à entendre la réponse. Mais...
9: ça vaut hyper cher, en plus.
1: Ben oui, ça coûte une blinde, elle a raison.
0: C'est
19: génial.
0: T'as des figurines qui coûtent très cher?
19: Non, ça va. Mais par contre, j'avoue que tout mon entourage, à chaque fois que c'est Noël, anniversaire, j'ai au moins une à deux figurines offertes. Quoi. Ils savent que c'est mon
1: c'est
19: petit
1: cool.
19: Pétillon, donc.
0: Ça, c'est l'avantage. Ouais. Quand t'as quelqu'un qui a vraiment une passion, même si la passion, t'en as rien à foutre, t'es heureux.
1: Mais c'est facile, vous êtes des gens faciles, ça fait plaisir parce qu'on se casse pas la tête à chercher un cadeau.
0: Mais quel beau compliment. Amel, franchement, je vais te dire très honnêtement, tous les gens autour de toi te trouvent un peu débile.
1: Non,
0: franchement, ce qu'elle veut dire, c'est on te trouve débile, parfois un peu même relou.
1: Mais pas du tout.
0: Mais t'es tellement facile.
1: Mais jamais.
19: Quel plaisir.
1: Non, mais...
19: Ça fait plaisir, Lorenza.
1: Non.
0: Bravo,
1: c'est pas
0: super,
1: ça que je veux dire, c'est que ça fait plaisir. plaisir parce que du coup, ah ben voilà, mais merde.
0: Non, mais c'est vrai qu'il y a un gros avantage à Mel, c'est quand c'est son anniversaire et que,
1: voilà.
0: Et que tu t'en es pas rendu compte, il n'y a pas de panique à avoir.
1: Figurine pop.
0: Exactement.
2: On a partout maintenant.
1: Voilà. C'est bon.
0: J'aimerais citer Lorenza, tu es une femme facile, Amel. Voilà.
19: Non, mais oui, je vais faire un cadre, je vais l'encadrer.
0: Je suis facile.
9: Sur ton t-shirt.
19: Je suis une femme facile, je vais tous les matins.
0: Lorenza, 28 août 2026.
1: Non.
0: Amel, je vais t'offrir le mug Manu sur l'énergie. Je te remercie de nous avoir appelé.
19: Ah, c'est génial. Merci l'équipe. Passez une bonne matinée, à bientôt.
0: Toi aussi, gros bisous.
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0: Le retour du meilleur jeu radio du monde. Eh oui, Marion et Jeff, vous êtes là depuis cette année.
2: Oui. Ouais.
0: Et vous vous dites peut-être, mais pourquoi il dit que c'est le meilleur jeu radio du monde?
9: Ah oui?
0: Parce que c'est le meilleur jeu radio du monde.
9: Tout simplement.
2: Mais c'est prenant, c'est vrai que c'est prenant ce jeu.
0: Alors, vous avez joué chacun une fois.
9: Ça va, c'est bon.
0: Depuis mercredi. Vous avez perdu, il était temps de faire jouer Lorenza.
1: Mais du coup, j'ai une pression de fou aussi.
0: Ah, mais qu'est-ce qu'il y a cette année quand même?
1: Mais je sais pas, mais
0: faut
1: si
0: que
1: on...
0: ça gagne là.
1: Au pire, ce sera la semaine qui compte pour du bar et la semaine prochaine.
0: C'est sympa pour Baptiste qui arrive. Tu les enchaînes, Lorenza, ce matin.
1: Baptiste, je vais tout faire pour que tu gagnes.
0: Il y a Baptiste qui est là, qui va jouer, il entend. Non, mais c'est pour du beurre aujourd'hui.
1: Non, je suis à fond, Baptiste, t'inquiète.
0: J'ai 1000 euros de bons d'achat à dépenser dans les magasins Primark pour toi, Baptiste. Il y a des habits, évidemment. Il y a des collabs. Ils font les collabs avec Disney, avec Marvel, avec la NBA. Avec la NBA, wow.
1: Ça, c'est la classe de fou.
0: Okay, mais il n'y a pas que des habits, il y a aussi de la déco. Et les produits de beauté, c'est important.
1: Bien sûr.
0: Bien sûr, la beauté,
1: ils ont une collection
0: important.
1: Spéciale Halloween. C'est dans un petit temps, mais franchement, c'est très beau.
0: On n'est pas tout de suite dedans, mais c'est intéressant. Ouais.
1: Mais ils la vendent déjà, c'est pour ça. Oui, c'est pour ça, ils sont des ouf.
9: Ah oui, mais on est encore en été, là, les gars.
1: Oui, mais il y a plein de petites citrouilles et tout, c'est trop mignon.
0: Baptiste, tu feras ce que tu veux avec ces 1000 euros. Tu pourras les dépenser comme tu veux chez Primark si tu gagnes au jeu des 5 mots. Et tu vas jouer avec Lorenza ce matin, comme je dis.
1: Allez,
19: parfait.
0: Je vous rappelle les règles. Lorenza va sortir du studio. Je vais te donner 5 mots. Après, chacun, tu me donnes le premier qui te vient en tête. Ensuite, je fais pareil avec Lorenza. Un mot en commun dans vos réponses et c'est gagné. T'es prêt?
19: Je suis prêt.
0: Bonne chance à toi, c'est parti.
19: Merci.
0: On joue au jeu des 5 mots. De la pression.
2: Oui. Ouais.
0: Sachez.
19: Pardon?
0: Sachez.
19: Bonbon.
0: Passion.
19: Passion. Imagination.
0: Nougat.
19: Noël.
0: Poutre.
19: Bâtiment.
0: Lapin.
19: Animal.
0: Écoute.
2: Ouais, c'est pas mal, je trouve.
0: Lapin, moi j'aurais dit oreille ou carotte, tu vois.
9: Moi aussi.
19: Ah, c'est vrai, ouais.
0: Mais bon, on va voir. Lorenza va revenir maintenant dans le studio. Un mot en commun dans vos réponses suffit pour gagner, attention. She's back. Ça a perdu hier.
1: Ouais, arrête.
0: Ça a perdu mercredi.
2: Ouais.
1: Oui.
0: Et Baptiste, il aimerait bien gagner aujourd'hui.
1: Bah, moi aussi, j'ai envie qu'il gagne. Allez, c'est bon.
0: Lorenza va tout faire pour toi, c'est parti, on joue au jeu des 5 mots.
1: Oui.
0: Sachez.
1: T'es.
0: Bonbon. Ah. Passion.
1: Hobby.
0: Imagination.
1: Oula.
0: Oui. On continue. Nougat.
1: Sucre.
0: Noël.
1: Oh là, mon Dieu.
0: Même moi, j'avoue, Nougat Noël, j'ai pas.
1: Ouais, ouais.
0: Pas, c'est Baptiste.
1: Allez,
0: hein,
1: il en reste deux, Baptiste.
0: Mais évidemment qu'il en reste deux.
1: Ça va.
19: Ouais, ça va le faire.
0: Poutre.
1: Bois.
9: Oh là.
1: Non.
0: Bâtiment.
1: Oh là, mais.
0: Un mot. Il reste un mot. Lapin.
1: Chapeau. Merde. Quoi, il a dit oreille?
0: Non, il avait dit il avait dit animal.
1: Ah là là, oh là là, mon Dieu.
0: Ah non, c'est un 3 sur 3 au niveau des
2: animaux. Comme quoi, c'est pas nous, hein.
1: Mais non, mais en fait, d'habitude, franchement, je...
0: Ben, bah, je sais. C'est... Non, là, on est sur un mauvais...
1: Il y a un problème, là.
9: Mauvaise connexion, là.
0: Ouais.
19: C'est la mauvaise semaine.
1: Ah, je suis désolée.
0: Ah Baptiste, c'est con, t'aurais joué au lundi, t'aurais gagné, disons.
9: Aïe.
0: Baptiste, je suis désolé, mais tu nous rappelles quand tu veux
19: problème,
0: pour jouer, pour discuter avec nous, et puis je vais t'offrir le mug Manu sur Énergie.
19: Ah, c'est gentil, merci beaucoup.
0: Je te souhaite une belle journée.
19: Bonne journée à vous, bon courage, au revoir.
0: Il revient lundi, le jeu des 5 mots.
9: Faut que tu joues lundi,
1: les gars. Ouais.
9: Manu, faut que tu joues lundi.
0: Non, mais,
9: pour j'ai... relever le truc, là.
1: Mais franchement, d'habitude, je perds pas. Enfin, genre, ça va, quoi, le
0: Allez, jeu je joue lundi.
1: Ah, merci, allez, voilà.
2: C'est mieux, ouais.
0: Si je perds lundi, là. Ça va devenir le pire jeu du radio du monde, quoi. Le jeu où personne ne gagne. Non, c'est pas possible,
1: mais
0: on se reprend, là.
1: Non.
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0: Et on est fiers ce matin. On est fiers de choses chez nous. Marion, on l'a appris, c'est elle qui a dessiné sa maison. Ça, c'est quand même la classe.
1: C'est trop la classe. Franchement, stylé de fou. Merci.
0: Moi, j'aurais dessiné ma maison, il l'aurait construite, elle serait tombée direct. Donc, non, c'est balèze.
9: Ah, après, c'est très simple. Hein. C'est un U, en fait.
0: Okay. Oui, mais il faut,
1: oui,
0: faut
1: mais le faire.
0: Ah, moi, tu me demandes de dessiner un U, je te fais un V. Donc, tu vois, non, non, vraiment balèze. Et elle est fière de son poêle à granulés qu'il y a dedans.
1: Oui.
0: Elle est fière aussi. C'était quoi l'autre
9: le studio de musique dans le jardin. Ouais,
1: non,
9: j'en ai
1: ça,
9: plein.
1: Ça, c'est incroyable.
0: Son mec est musicien, il a un studio de musique. Mais c'est une cabane dans le jardin, comme Vianney t'avait dit.
9: Exactement, mais c'est un vrai studio professionnel. Il y a une cabine chant, il y a tout le matos. Il y a des gens qui viennent enregistrer chez nous, bah dans mon jardin du coup.
0: Donc, ah, du coup, du monde
9: c'est très
0: temps.
9: Bizarre, ouais.
0: Oh, mais les non, gens connus qui sont bienvenus.
9: Oh, connus, non, pas très connus. Gims n'est jamais venu par exemple. Mais ah bon oui, il y a des artistes.
0: Moi en dessous de Gims, je parle pas. Je m'intéresse pas. Quelle est la chose dont vous êtes le plus fier chez vous? On a Vincent qui est avec nous. Bonjour Vincent.
16: Hello Manu, hello toute l'équipe.
0: De quoi t'es fier chez toi, Vincent?
16: Bah, moi je suis assez fier de ma télé. En fait, j'ai rajouté des LED qui s'adaptent à ce qu'on regarde.
1: Oula.
0: Autour?
2: Ouais.
16: Ouais, autour, derrière.
1: Ah, oui. Ça j'aime pas, ça me perturbe.
2: C'est, non,
1: ah,
2: c'est bien.
0: Bon, bah, ah, Vincent,
1: non.
0: Tu viens de te prendre
1: non,
0: la main avec
1: mais pardon,
0: Lorenza.
1: Non, mais je non. comprends que les gens aiment
0: parfois,
1: ça.
0: Parfois, Lorenza, tu sais, tu es. Putain, j'aimerais ouais. pas être le mec qui te drague. Hein.
1: Ah, oui, non, mais.
0: Salut,
1: c'est
0: tu
1: vrai.
0: Veux un verre non, j'ai pas envie de boire là.
1: Mais non, mais. Parce que je trouve ça. Enfin, il y a plein de gens qui adorent avoir ça et je trouve ça. C'est cool. Mais en fait, mon esprit serait trop attiré par les lumières au lieu mais du film, tu vois.
0: Moi, je me rends pas compte. C'est des LED, elles sont derrière. Il y a un petit peu de lumière sur les côtés ou c'est vraiment. Des stroboscopes sur les côtés.
16: Ouais non, c'est vraiment derrière.
0: Ah, donc c'est juste une petite ambiance derrière.
16: C'est ça, et en fait, bah, ça s'adapte à ce que tu regardes. Donc si tu regardes un gros film d'action, les lumières elles vont bouger plus. C'est vraiment, mais... en fait, ça te met plus dans le film, quoi.
0: Mais je vais poser une question con, mais comment elles savent les lumières ce que tu regardes?
16: Il y a soit une caméra, soit tu branches entre deux l'HDMI là.
0: Ouais. Oui.
16: En fait, tu peux directement récupérer ce qu'il y a entre les deux, quoi. Et ça, la télé, elle le sait avec une caméra ou directement récupérant le signal. Enfin, c'est bien
0: caméra.
16: Hein.
0: C'est-à-dire qu'il y a une caméra qui filme ta télé, que tu regardes, et qui va envoyer au LED le signal pour dire c'est ça, et elles font la lumière.
16: Ouais, ouais.
1: Je pensais que ça s'adaptait au son, moi.
0: Non, mais attends, le mec, il a un studio télé chez lui.
1: Ouais, c'est
16: folie. En vrai, c'est stylé, hein.
9: Pas mal.
0: Eh ben, écoute, t'as le droit d'en être très fier, Vincent.
2: Ouais. Alors, faut essayer.
0: En revanche, il peut pas s'endormir devant la télé. Je vous souhaite une belle journée, Vincent. Merci beaucoup de nous avoir appelés. Qu'est-ce que vous avez chez vous dont vous êtes vraiment fier, Lorenza?
1: Bah, je suis un peu jalouse de vous tous parce que vous avez des trucs trop stylés. Après, moi, j'habite dans un duplex.
9: Oui, déjà.
1: Et ça, j'avoue.
0: Ça, c'est stylé.
1: C'est un peu stylé de le dire. Il y a un escalier qui sépare les deux étages et j'ai deux toilettes.
0: Après, t'es en coloc aussi. Vous êtes trois.
1: Oui, donc. On est ouais, trois, bien ouais. sûr, en coloc. Et on a deux toilettes. Et ça. Ah. C'est vraiment, c'est un bonheur d'avoir une toilette en bas dans le salon et une en haut pour nous, tu vois.
0: Je suis en maison.
1: Ouais.
0: J'ai aussi deux toilettes et c'est vrai que je veux pas qu'il y ait même quelqu'un que je connais bien qui vienne dans mes toilettes.
1: Oui, ouais.
0: À toi. Dans mes toilettes.
2: Pas, je comprends.
1: Pareil.
2: Je comprends.
9: Oui, t'as les toilettes invitées et t'as les tiennes.
0: Exactement.
1: Bien sûr, ouais. Bien sûr.
0: Ma femme peut y aller. Ma fille,
2: et
0: on peut y aller.
2: Faut envoyer un mail avant.
0: Alors, là, après, mais il y a les horaires. Hein.
2: Oui.
1: Et genre, nous, si on vient, on doit aller dans celle des invités, c'est
0: tu
1: ça?
0: Tu pourras
1: ah,
0: aller peut-être la voir sur visite. Sur
1: la
0: rendez-vous.
1: La chance.
0: Mais tu touches pas.
1: Ok. Promis.
0: Fanny est là au téléphone. Bonjour Fanny.
20: Bonjour Manu, bonjour toute l'équipe.
0: Merci de nous appeler. Qu'est-ce qu'il y a chez toi dont t'es très fière?
20: Moi, dans ma maison, j'ai un escalier en colimaçon au milieu du salon.
0: Je suis pas très fan des escaliers en colimaçon. Ouais,
2: ça dépend de la taille en fait. Si c'est un grand, ça passe. Si c'est les petits, là, non, tu passes plus dedans. Après
0: ouais,
2: 40
0: aussi.
2: Ans, c'est fini.
0: Je suis gros.
9: Mais je vois ce qu'elle veut dire, c'est stylé. C'est en plein milieu du
1: c'est
9: salon
1: beau,
9: et c'est vrai que c'est design.
0: Il est en quoi? Il est en bois? Il est en métal?
20: Il est en acier, c'est ça. En blanc et il se fond dans la. Enfin, c'est très okay. moderne et wow. le
0: Ok,
20: salon,
0: je vois. Quoi. Je vois. C'est Maison et Travaux, le magazine.
2: C'est ça.
0: Je vois. Ok, donc t'es dans une maison qu'on voit que dans les magazines.
20: C'est ça, c'est une maison témoin.
0: Eh ben, c'est classe.
9: Wow.
0: Merci beaucoup de nous avoir appelés, Fanny. On te souhaite une belle journée.
20: Merci, belle journée à vous.
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0: On est là pour une nouvelle saison, c'est la 16e saison. Lorenza, vous l'avez entendu,
1: oui.
0: Elle est là. Et il y a de nouveau dans l'équipe Marion, que
1: salut.
0: Vous allez apprendre à connaître. Il y a Jeff aussi.
2: Bonjour.
0: Vous allez apprendre à l'aimer, Jeff.
2: Oh, il faut.
0: Alors.
9: Courage.
0: C'est ce que les médecins avaient dit à ses parents, il aura besoin de plus d'amour que les autres.
2: Exactement. Alors. Ils ont jamais réussi, mais ils y ont cru. Hein.
0: Alors, t'as
1: mais
0: de l'amour.
1: Non, mais ça va
0: non,
1: vite.
2: C'est vrai qu'on s'aime beaucoup ici, j'ai l'impression
1: bah oui,
2: que c'est
1: moi,
2: tout
1: je vous
2: de suite
1: aime déjà.
2: Ah, c'est vrai?
1: Oui.
2: Ben, pareil.
0: Parce que Dani, pardon, j'ai pas entendu.
1: Je vous aime déjà, j'ai dit ça va vite, on vous aime déjà.
0: Lorenza, c'est vraiment une fille facile. Hein.
1: Mais je... ça va aller.
2: Non, c'est pratique.
0: Non, mais... non, elle dit ça aux arbres, non, c'est pas vous dire.
1: C'est pas faux.
0: On est avec vous jusqu'à 10h en direct pour lancer cette journée, lancer ce week-end. Lundi, c'est là, c'est un peu la vraie grosse rentrée. Là, ouais. On va écouter Mauvais Joe avec Maladie, il y aura aussi Ugel. Et tout de suite, c'est notre nouveau jeu. C'est le Cash ou Crash. Anaïs est avec nous. Bonjour Anaïs.
3: Bonjour Manu, bonjour l'équipe.
0: Pour participer, vous envoyez Manu par SMS au 7-10-12. Peut-être 1000 euros pour toi Anaïs. Voici le principe. Oui. J'ai trois questions. Si tu réponds juste à la première question, 250 euros pour toi. Si tu réponds juste à la deuxième, tu doubles ton gain, 500 euros. Si tu réponds juste à la troisième, bah tu doubles encore ton gain, 1000 euros. Tu peux t'arrêter quand tu veux, si t'as peur, un moment, ça peut arriver. T'as besoin des 500 euros, tu veux pas prendre le risque. Mais si tu te trompes aussi, tu perds tout.
3: Oui. Ah,
0: cash ou crash? On veut pas du crash, on veut du cash. T'es prête?
3: Non, oui. Oui, je suis prête.
0: Alors on démarre. Première question pour 250 euros. Le mojito classique se prépare avec quel alcool?
3: Du rhum.
0: Bonne réponse. L'alcool est à consommer avec modération, évidemment.
3: Oui, évidemment.
0: 250 euros pour toi. Tu veux doubler?
3: Oui, je continue.
0: Pour 500 euros. Quelle ville va accueillir la cérémonie des Energy Music Awards 2026? Quelle ville va accueillir la cérémonie des Energy Music Awards 2026?
3: Cannes.
0: Bonne réponse.
1: Oui, mais dans ces cas-là, tu crois que c'est un piège? Tu te dis merde, est-ce que ça change ou pas, tu vois? Bah oui.
0: Il n'y avait pas de piège. Et ce sera la date précise. Je vais vous la donner maintenant.
1: Ah bon?
0: J'ai oublié.
1: J'ai vu à tes yeux.
0: Jeff, tu l'as? 23 octobre. 23 octobre?
1: Ouais, c'est bientôt.
0: Ah ouais, ouais, ouais, ça arrive. Plus ça va, plus Energy Music Awards, ça démarre.
1: Ouais.
0: Un jour, ce sera le 12 août. Anaïs, tu as 500 euros. Est-ce que tu veux t'arrêter là ou tu veux doubler ton gain? 1000 euros peut-être pour toi.
3: Je sais pas.
1: Ah bah.
0: Ça va poser un problème parce qu'on est là jusqu'à 10 heures. Donc.
3: Non, je double. Allez.
1: Ouais. On adore.
0: Pour 1000 euros. Voici la question. Quel artiste italien a peint le plafond de la chapelle Sixtine? C'est au Vatican?
2: Oui. C'est beau.
3: Michel-Ange.
0: Michel-Ange, c'est gagné, bravo. Oui. Anaïs, les 1000 euros, ils sont pour toi.
3: Trop bien.
0: Maintenant, j'aimerais que tu sois honnête avec moi.
3: Oui.
0: Tu les auras, hein, les 1000 euros.
3: Oui.
0: T'as tapé rapidement sur Google, non?
3: Non, je le savais, j'ai été visiter Rome.
0: Ah, oui. D'accord, ça
1: t'as
0: passe.
1: T'as cherché au plus profond de ta mémoire.
0: Donc tu as gagné 1000 euros.
3: Oui, je cherchais loin.
0: Tu as gagné 1000 euros et en plus tu me mens. Okay.
3: Mais pas du tout en plus.
0: Je te crois, mais non, je te crois. Peut-être qu'on va mettre un chrono.
6: Et je pense que ce serait bien.
0: Ouais. C'est juste comme ça.
6: Oui, parce que c'est 5 secondes, quoi.
0: Ouais.
6: Faut se dépêcher, quoi.
0: Ouais, c'est un bon truc. Hein Anaïs, les 1000 euros, ils sont pour toi, bravo.
3: Trop bien, merci beaucoup.
0: On t'embrasse fort, on te souhaite une belle journée.
3: Merci à vous aussi.
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0: faut aux autres. Lorenza, t'as envie de démarrer?
1: Allez,
0: allez, vas-y.
1: Les personnes qui pleurent facilement, c'est les meilleurs leaders.
2: Ah bon?
1: Oui.
0: Ça vient d'où ça?
2: Si ils ont de la compassion, ils comprennent mieux les autres.
1: Exactement. Ouais. En fait, le fait que tu montres et que plus tes émotions, ça donne plus confiance. Et donc, les gens ont plus confiance en toi. Et toi, t'as de plus en plus confiance en toi aussi. T'es un meilleur leader.
2: On t'a jamais vu pleurer, Manu. Ouais.
0: C'est quoi? C'est exactement ce que j'ai en train de dire. Et j'avoue que je suis quelqu'un qui ne pleure jamais.
3: C'est vrai?
0: Jamais.
3: Même seul. Devant un film ou quoi, où tu peux te lâcher?
0: Alors vraiment un film, j'ai failli avoir une petite larme quand j'avais vu le film Marley et moi, je vous avais dit.
1: Ah oui, moi aussi.
0: Chien,
1: ah
0: ouais. Ouais, quand le chien il meurt, spoiler, bon le film il est vieux. Hein,
1: oui, bon, c'est bon, c'est pas grave.
0: Spoiler, un moment.
1: Oui, oui.
0: J'avais failli là quand même, ouais.
1: Mais donc du coup, tu crois que ça...
0: Mais dans la vie, je pleure jamais pour des galères, des trucs, des...
3: Oh, c'est tellement agréable pourtant. J'adore pleurer, moi.
0: Fragile. Non mais t'es un meilleur leader que moi.
3: Écoute. Je me lead tout seul, mais bon voilà.
0: Les infos aléatoires, on continue, Marion.
2: Oui, tout le monde attend la sortie GTA 6. Eh bien, l'armée américaine a proposé 4 jours de permission spéciale à des militaires pour jouer en avance à GTA 6. Par contre, en échange d'une prolongation de contrat. Donc tu re-signes, tu peux accéder à GTA 6.
1: C'est mais génial.
0: Bah, c'est génial. C'est...
1: Ah, c'est du chantage, mais
0: ah, oui. C'est ça, ça s'appelle comme ça.
2: Bah, c'est une belle carotte, quoi.
0: C'est...
1: Ouais, ah, en fait, ouais.
0: Tu joues, mais tu joues pendant 4 jours.
2: 4 jours.
0: Non-stop. Et non-stop. Après, tu re-signes combien de temps?
2: Ah bah, un an, je pense. Prolongation du contrat.
1: Ah oui.
2: Et il y en
1: ah,
2: a
1: oui,
2: qui ont accepté.
3: Bah, tu m'étonnes. Bah,
0: parce que peut-être qu'ils voulaient prolonger de base, en fait.
2: Je pense.
0: C'est comment ça?
1: Les malins.
0: Message au directeur d'énergie. Ça se réfléchit.
2: Ouais, ça se tente.
0: Jeff, une info.
3: Jusqu'en 1956, les amis, on servait encore de l'alcool dans les cantines en France à partir de la primaire.
1: Wow.
0: Ouais. Vous avez jamais vu des images? Des vieilles images en noir et blanc?
3: Ouais.
1: Ils boivent du vin
0: à la cantine?
1: Ouais.
0: Ils servent du vin?
3: Ouais. Et ils servaient même des shots d'alcool fort en hiver.
1: Quoi?
3: Pour réchauffer les gamins avant qu'ils partent dans la neige, rentrer chez eux à pied à l'époque.
1: Tu sais.
3: Et ils avaient des petits shots de poire, de machin.
0: Tu vois, mais rien ne va. Tiens, je te donne un shot d'alcool et tu rentres chez toi à pied dans la neige. Et bonne journée, hein, mec.
1: C'est une folie.
0: Oh, les traces dans la neige en diagonale.
1: Oh là là, l'enfer.
0: Moi, je vous emmène loin.
1: Oh.
0: Je vous emmène au mariage de Louis XVI et de Marie-Antoinette. Et pour fêter dignement ce mariage, la ville de Paris, à l'époque, a tiré un feu d'artifice. Ça se passait le 30 mai 1770.
1: Ouais.
0: Très beau feu d'artifice. Il y a eu un petit souci, au bouquet final du feu, il y a une fusée qui a mis le feu. Résultat, une centaine de victimes.
1: Oh non,
2: c'est horrible.
0: En vous souhaitant un bon mariage.
3: C'est ignoble.
0: Oui, oui, c'est ignoble, oui.
3: Ouais.
1: Ah oui, c'est...
0: Ils ont pas fait exprès.
3: Non, non, oui,
1: non, mais
3: oui.
1: Bon, moi.
0: Oh, bah bon. Ouais, parce qu'il y a des enfants, on leur donne des shots et ils marchent dans la neige. Donc, bon.
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0: Oui, bah c'est...
1: C'est honnête, ouais.
3: C'est plaisir.
0: Les choses qui arrivent, hein, tout le monde se lève pas après 3h30 du matin, c'est comme ça. C'est,
1: voilà, après, bon. Il peut écouter les podcasts aussi.
0: Oui, c'est... Bah, je crois que non.
1: Ok.
0: Finalement, il y a autre chose à foutre. Ça me laisse, hein, ça me fait beaucoup de peine. Hein, bon. Ce soir sur TF1, il présente le grand concours spécial rentrée. J'ai participé.
1: Voilà.
0: Non, pas celui-là.
1: Ah.
0: Mais à d'autres d'avant. Et franchement, j'adore participer à ce jeu parce que je sais que je suis libre pour dîner le soir.
3: Je suis rentre tôt.
0: Franchement, 10 minutes en général. On peut faire un petit tour du studio, 8h23, allez, on a un peu de temps. Qu'est-ce que vous avez envie de partager avec nous? Allez, Marion.
2: Tu sais que j'habite au milieu de la forêt, donc oui. Dans un petit village qui traverse la forêt. Et bien c'est un peu Desperate Housewife, en fait il y a toujours des histoires. Et là, en ce moment, j'ai deux couples de voisins. Le mari de l'un a une liaison avec la femme de l'autre.
3: Mais non.
2: Vous êtes sûr que c'est vrai et mais... c'est cramé. On le sait, on est tous potes.
0: Ah, tout le monde le sait.
2: Quasiment. Ah,
0: parce que là, sinon tu balançais quand même un gros dossier sur un petit village dans lequel t'habites.
2: Oui, personne connaît le village.
0: Oui, non, mais les gens de ton village, ils le savent.
2: Mais j'espère qu'ils écoutent pas. C'est un peu mauvais. Non, mais je donne pas de nom et tout ça.
0: Oui,
2: après, ils font ce qu'ils veulent. Mais c'est vrai que nous, on est au milieu. Notre maison, elle est au milieu. Donc on voit tout et c'est un peu gênant, quoi. On voit les allées et les avenues.
0: C'est un homme qui va chez la femme de l'autre.
2: Oui, c'est ça. Et inversement.
0: Ah, et inversement.
2: Ah oui.
0: Mais à ce moment-là, il faut qu'ils se réunissent. Qui se disent, bon, bah, on change de maison.
2: Exactement. Ouais. C'est ce qu'on se dit. Mais non, ça n'a pas l'air d'être le cas.
3: Tu vas les voir passer avec ton valise, tu sais, se croiser comme ça.
1: Oui, je crois que c'est génial.
0: Non, ouais. Ce qui est marrant, c'est que quand ils doivent partir de la maison, ils essayent d'être discrets dans la rue, puis t'as l'autre qui arrive.
1: Oui.
0: C'est quand même bizarre, j'ai vu ton mari repartir tout à l'heure.
2: Tellement ça.
0: C'est
2: ça.
0: Incroyable comme histoire.
3: Ah, j'adore ces histoires.
2: Bah, moi, ça me met mal à l'aise, mais bon.
0: C'est, moi, je serais.
1: Moi, je serais comme une ouf.
0: Ah ouais.
3: C'est génial.
0: Ah ouais, je dormirai pas la nuit. Je mets des caméras infrarouges. Et ensuite, tu fais un montage vidéo, quoi. C'est, Ah, j'adore. Tu sais, comme les gens, ils mettent des caméras pour voir les animaux la
1: c'est
0: nuit,
1: ça.
0: Oui. Tu fais ça pareil.
1: C'est une télé-réalité.
0: Oh, tiens-nous au courant. Hein.
2: Avec plaisir.
0: Oh là là, j'adore ça. On va avoir des feuilletons avec Marion. Lorenza, quelque chose à partager avec nous?
1: Bah, ça fait au moins 3-4 ans que je dois aller voir un opticien.
0: Ça fait beaucoup.
1: Oui. Ouais. Et en fait, ma vue baisse énormément.
0: Ah.
1: Je suis à 150% sur le format de l'écran là. Enfin maintenant 200.
2: Ah oui.
1: Ouais.
0: Mais alors tu sais quoi? Je voyais que tu augmentais sur l'écran, mais je n'osais pas t'en parler.
1: Mais si, mais en fait, tant que je vois encore, je veux rien entendre. Parce que.
0: Mais bah, t'es dans le déni,
2: ah,
0: en fait.
2: C'est ça.
1: Je suis complètement dans
2: mais
1: le déni.
2: Tu veux pas de lunettes?
1: Mais parce que qui dit lunettes dit vieillesse. Et pas merde, je suis encore jeune. J'ai
3: mais
1: pas
3: c'est pas grave, c'est joli en plus des lunettes maintenant.
1: Non.
3: Mais
0: moi j'avais des lunettes quand j'avais 12 ans. Hein.
2: Ouais. Puis tu peux mettre des lentilles.
1: Bah, t'es vieux à 12 ans, qu'est-ce que tu veux que je te dise?
0: Bah, ça me gêne pas, mais la prochaine fois qu'on va traverser la route, on va entendre. Et Lorenza, il s'est pris le camion, je l'ai pas vu. Je suis pas vieille.
1: Non, mais je vais.
0: Bah, non, faut que tu
1: ailles. Je sais.
0: On ira avec toi si tu veux, j'ai l'opticien.
2: Mais oui,
0: c'est. Attends, t'as le temps, hein, parce que le temps que tu prennes un rendez-vous chez l'ophtalmo, globalement, 2029.
3: C'est ça.
0: D'ici là, tu seras aveugle. Donc,
1: C'est génial.
0: Ouais,
1: merci.
0: Comment une cale en même temps, tu verras, comme ça, ouais, ça. Ah non, mais faut que t'ailles vite, quoi.
1: Oui, je sais. Non, mais je sais, on n'arrête pas. Même mes colocs m'engueulent tout le temps parce que je me prends les trucs chez moi, en fait.
0: Ah oui,
2: oui, on en est là.
1: Oui, c'est compliqué, ouais.
0: Voilà. Un jour, elle va embrasser quelqu'un, dit excusez-moi, je ne suis pas votre. Oh, pardon.
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0: On est avec vous jusqu'à 10h pour lancer cette journée, ce week-end, lancer même la rentrée, parce que la rentrée, elle arrive lundi, globalement. Lundi, c'est la rentrée des profs.
2: C'est ça.
3: Ah oui, c'est vrai qu'il rentre un petit peu avant.
0: Ouais.
3: Une journée, ça va.
1: Il prépare un peu la classe, il décore, il nettoie. Ouais,
0: je pense qu'ils font comme nous, ils se retrouvent, ils boivent un café. Ce soir. Oh, déjà 18h. Et voilà. 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
1: Oh là là. Franchement, c'est easy. Hein.
3: Ça, c'est bon. Ça.
0: Franchement, c'est facile.
1: Bah, c'est facile.
0: Tout le monde peut le faire. On peut s'en écouter quelques-uns.
1: Ah ouais.
0: Des petites chansons que vous avez faites.
7: Oui,

0: Je connais pas très bien en Céline Dion, j'avais pas reconnu avant le. Avant on s'attache. Non, je suis nul en Céline Dion.
1: Ah, mais non, mais elle s'applique. Oh, tu vois que c'est une personne qui fait des vibes aux chansons d'anniversaire.
0: Ah, non, elle, ah oui, elle est
1: dans elle chante bien.
0: Elle, le week-end, elle est à la chorale. Hein.
1: Bien sûr.
0: Ah, oui, bien sûr. Non, c'est très bien. Il y en a d'autres encore.

0: Il y a son frère qui fait du la musique.
1: C'est pas mal ce matin, je trouve.
0: Bah alors,
1: gros niveau.
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3: Ah oui.
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0: D'où la fin de la chanson. 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
0: On se concentre. J'ai les sondages devant les yeux, on appelle ça les sondages du matin. À vous de trouver de quoi il s'agit. Jeff, Marion, Lorenza, c'est parti. C'est la première chose que les gens vérifient lorsqu'ils entrent dans une chambre d'hôtel. Qu'est-ce que c'est d'après vous, Marion?
1: Le minibar. C'est... ouais. Moi, c'est ce que je fais.
2: Ah, le prix,
1: ah,
2: ouais.
1: Ah oui, pour voir si jamais j'ai faim ou soif.
4: Tu regardes dans le frigo.
1: Toujours.
0: Le minibar.
1: Oui, toujours.
0: Non, moi, je regarde pas ce qu'il y a dans le minibar parce que je sais que ça va me coûter sinon le prix de la chambre.
1: Exactement. Ouais,
0: c'est
1: ça.
0: Et il y a... C'est quoi les frais de 27 euros? Ah, vous avez pris une bouteille d'eau, oui.
4: C'est vrai.
0: Ah oui, c'est vrai, j'ai pris une bouteille d'eau. C'est pas ça. Lorenza.
4: L'efficacité du matelas.
0: C'est pas le matelas non plus.
2: La propreté générale.
0: Eh ben non, parce qu'en fait, c'est pas vraiment dans la chambre.
2: Ah
0: la
2: bon
0: première chose que les gens vérifient lorsqu'ils entrent dans une chambre d'hôtel, c'est la vue.
2: Ah bah oui.
4: Ah ouais, pour voir si on te voit à poil si tu te balades, quoi.
1: Non, pour voir s'il y a une belle vue sur la mer.
2: Ouais.
4: Ah oui,
2: on est souvent dessus, d'ailleurs.
0: En tout cas, tu viens nous expliquer ce que tu fais dans ta chambre d'hôtel. La prochaine fois qu'on est dans un hôtel, je demande une chambre avec vue sur Lorenza.
4: S'il n'y a pas de vis-à-vis.
0: Oui, oui, d'accord. Mais c'est vrai que la première idée, c'est plutôt est-ce qu'il y a vue sur la mer.
4: C'est vrai, c'est vrai que c'est plus logique, quoi, mais.
0: C'est un problème. Lorenza, elle appelle, oui, en bas à la réception. Est-ce que vous pouvez aller vous mettre en bas et vous me dites si vous me voyez à poil? 18% des gens reconnaissent avoir déjà acheté cet article lorsqu'ils en avaient encore chez eux. Et pourtant, ils en ont racheté.
2: C'est la spécialité de ma femme, du gel douche et du shampoing.
0: C'est pas du gel douche et du shampoing.
2: Ah, c'est vrai?
0: Non.
2: J'en ai une collection, moi.
1: Dentifrice?
0: Non, on n'est pas dans la salle de bain.
1: Ah, on n'est pas dans la salle de bain.
4: Ça se mange?
0: Ah oui, ça se mange. 18% des gens reconnaissent en avoir déjà acheté alors qu'ils en avaient encore chez eux.
2: Des pâtes?
0: C'est pas des pâtes.
4: C'est pour cuisiner, genre de l'huile?
0: Alors, c'est pour cuisiner genre de l'huile, c'est pas loin. Si c'est pas de l'huile.
1: Ah, le beurre.
0: Eh, bah, ah, bravo, oui. Marion, tout seul, t'as trouvé. Mais c'est le genre de truc, en fait, où tu te dis, est-ce qu'on en a encore?
1: Et tu sais jamais.
0: Vrai. Et tu sais jamais si t'en as encore. Mmh. Et donc, du coup, t'en achètes.
4: Ouais.
0: Et t'as deux, comme ça, t'as deux, trois, quatre trucs de beurre.
2: C'est bien.
0: Et puis, des fois, il te prend l'idée de, tiens, je vais prendre du demi-sel.
1: Oh, ah, bah, non, c'est non, évidemment.
4: Bah, c'est non, le beurre doux, c'est inacceptable.
2: Alors, tu plaisantes?
0: Ah, pardon, je pensais pas lancer un.
1: Ah, bah, si.
0: Non, c'est pas lancer un débat là-dessus.
2: Oui, oui. Non, c'est moi, je préfère le doux.
4: Ah non.
1: Oh là là.
2: Si je veux du sel, je rajoute du sel dessus. Mais non.
0: Attendez, si on continue cette discussion au bar tout à l'heure après.
4: Oui, ça marche, on fait ça, ouais.
0: Dernier sondage du matin. 41% des gens estiment que c'était trop court.
1: C'est sexuel, non?
4: Oui, je.
1: T'oserais pas.
4: Ah, c'est vrai?
0: Je dis pas, à vous de proposer.
2: Leur mariage.
0: C'est pas le mariage. 41% des gens estiment que c'était trop court. Vas-y, Marion, vas-y, va au bout de ton idée.
1: Bah, les nuits qu'ils passent avec leur conjoint.
0: Quelle nuit, exactement?
4: Mais enfin,
1: bah, j'en sais rien, moi.
0: Explique, c'est pas très clair. 41% des gens
1: estiment que leur rapport sexuel.
2: Et puis, c'est quoi court pour toi? C'est quoi?
4: Mais l'embrouillez pas.
0: Ce n'est pas ça.
1: Ah, bah, d'accord.
0: En revanche, la question de Jeff est très bonne.
2: Ouais.
0: C'est quoi court? C'est une question de.
2: Voilà. Chacun son avis sur le truc.
0: Exactement, tu vois. Non, mais c'est vrai, quoi.
2: Ah, t'es désagréable.
0: Non, mais c'est vrai que c'est insupportable.
2: Nous, on fait les efforts.
0: C'est comme incroyable de dire c'est court, alors que. Enfin.
1: J'ai rien dit.
0: Mais moi non plus. Pourquoi je m'énerve comme ça? C'est pour un cousin. C'est pas ça.
1: C'est pas ça.
0: Non. Lorenza.
4: C'est un moment dans leur vie?
0: Oui. Ah. 41% des gens estiment que ça a été trop court. Jeff.
2: Leur série préférée, c'est au bout d'un moment, ça s'arrête. Ah, ça me manque.
0: C'est pas ça.
1: La pause déj.
0: C'est pas ça non plus.
4: Le week-end.
0: Ça se rapproche.
2: Ah bah, les vacances, du coup.
0: Bah, les vacances. 41% des gens estiment que c'était trop court.
4: Bah, nous, faut pas qu'on dise ça parce que je pense qu'on
1: on est frappe. Hein.
0: Alors, très honnêtement, on a pris 2 mois de vacances. C'était un peu court.
2: Non, c'est juste.
4: C'est chaud.
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0: On a un bon truc. En plus, ça va lancer le week-end.
2: Ouais.
0: En fait, Lorenza nous a raconté hier qu'elle avait un petit rituel. Elle a une chanson qu'elle aime écouter avant les premiers rendez-vous.
4: Ouais.
0: Et elle nous a dit que cette chanson, c'est parce que ça lui donnait confiance.
4: Bah ouais, je l'écoute.
0: Et on s'est dit, tous ensemble, on va trouver une chanson qui nous donne confiance. Quelle est la chanson qui nous donne confiance? Alors, elle, mais c'est un vrai rituel.
4: Ah oui, bien sûr, je le fais à chaque fois. En fait, dès que j'écoute Shania Twain, That Don't Impress Me Much, je l'aime. J'ai eu du mal à le dire.
0: Il y a le roi d'Angleterre qui veut faire un procès.
4: Je l'ai très mal dit.
0: Tu veux le redire?
4: Non. Si, allez, je vais le dire. Donc, Shania Twain, That Don't Impress Me Much. C'est ouais, mieux.
2: Bien, pas mal.
4: Eh ben, ça marche. En fait, j'enlève mes écouteurs seulement quand je suis en face de la personne.
1: C'est mignon.
4: Comme ça, tu vois, jusqu'au bout, quoi.
0: Et tu te l'écoutes pour te donner de la force.
4: Et ça marche de ouf.
0: Genre, par exemple, tu vas à un date.
4: Ouais.
0: Tu fais ça. Oh. Ah. That Don't Impress Me Much. Et là, tu marches dans la rue.
4: Ah ouais, exactement. Ouais. Et là, genre, je bombe un peu, tu vois.
0: Ouais.
4: Je suis là, j'ai une démarche assurée, je suis là en mode, tu vas tout déchirer. Il va pas t'impressionner. T'es la queen. Allez, let's go. Jusqu'au bout. T'es la queen. Et là, j'enlève mes écouteurs et je fais, coucou, ça va? Oh. Franchement, c'est trop stylé.
0: C'est pas mal. Quelle est la chanson, quand vous en avez envie, quand vous en avez besoin, que vous écoutez pour vous donner confiance? Appelez-nous au 0870 42 48. Tout le monde a préparé la sienne.
2: Ouais. Ouais.
0: Allez, Jeff, tu veux démarrer?
2: Ah oui, moi je suis un fan de Goldman.
0: Ah.
2: Il y a une chanson, Il changeait la vie, quand le synthé il part, je suis sur le tapis de course à la salle de sport. Là, je commence à rentrer dans. Si je tombe pas, paf, je cours.
0: Tu vois? C'est un truc de running, ça. Ça, c'est un bon son de 2026. Ça va avec moi.
1: Moderne.
0: Ah oui, là on est.
2: C'est bon, ça ne vieillit pas, Goldman.
0: Un poil quand même, non?
4: Il commence à chanter quand?
2: Demain.
0: Ah oui.
4: Ah waouh.
2: Des fois je me fais tout le live.
0: Ah oui.
2: Et je n'arrête pas de courir tant que j'ai pas fini.
0: Ah c'est bien.
2: Ouais.
0: C'est tu sais quoi, tu vas être notre caution vieille référence dans l'émission.
2: Tu peux, hein, j'ai du bagage là. Bah, tu vois, tu laisses. Hein. On s'accroche. Ah,
4: c'est pour voir si ça.
0: Et ça, tu vas pareil, tu vas à un rendez-vous, tu te l'écoutes et tout, donc.
2: Exactement. Elle part souvent à la fin, mais ouais.
0: Attention. Ce synthé.
4: Wouh,
0: c'est magnifique. Il est incroyable.
2: C'est magnifique, c'est Jacky Mascarell au synthé.
0: C'est vrai.
2: Je connais tous les détails de cette
0: synthé. Ah oui, t'es vraiment un fan.
2: Non, mais même, j'aime bien connaître les musiciens de derrière, de n'importe quel musicien, chanteur.
4: C'est bien ça, par contre.
0: Le mec, il connaît le nom de la personne qui joue du synthé sur un titre de Jean-Jacques Goldman.
2: Ah bah, même le bassiste, même le batteur, tout.
4: C'est pas vrai.
2: Ah si, Claude Le Perron à la basse, Philippe Grandvoyer au deuxième clavier, Mike Cameron. Ouais, ouais, si.
0: C'est un problème.
4: C'est la folie.
0: C'est que Goldman ou sur d'autres choses?
2: Il y en a d'autres que je connais aussi, ouais, effectivement, ouais. Je peux connaître.
0: Tu peux lui donner d'autres noms de musiciens?
2: Il y a Michel Gaucher qui accompagne souvent Johnny à...

0: y a deux petits nouveaux.
1: Bah, deux petits.
0: Oui,
1: on est sur des. Sur...
2: Oui. Ah, si, moi je suis petite.
0: Oh, oui, toi, oui, non, oui, c'est vrai. Non, tu mesures combien?
2: 1m56. Trop mimi.
0: Ah ouais?
2: Moi j'adore.
3: Ouais, c'est pas ouf.
0: Non, c'est bien, c'est Marion.
2: Pourquoi? C'est vraiment petit, les gars.
0: Est-ce que c'est un... Donc, c'est Marion. Oui. Il mesure 1m56. Et dans la vie, est-ce qu'il y a vraiment des vrais problèmes à mesurer 1m56?
2: Pas tant que ça. Déjà, il y a des avantages. Parfois, je m'habille au rayon enfant.
3: Ça, c'est stylé.
2: Ado plutôt, mais oui, ça.
3: C'est moins cher. Hein.
0: Bah, attends, ouais. Attends, elle s'habille chez Kiabi, c'est génial.
2: Et non, sinon, c'est en voiture, je me trouve vraiment minuscule, disproportionnée. On me voit même pas derrière le volant.
0: Mais arrête au sort. Attention, si on ne voit pas derrière le volant, tu vois la route quand même ou...
2: Oui, quand même. Oui, bah,
0: non, j'ai mon pif. Quand j'entends bim,
3: c'est le bonheur.
0: Malgaré. C'est Marion et vous allez apprendre à la connaître. Il y a aussi Jeff qui est là. Salut! Et qu'on connaît maintenant depuis 3-4 jours. Et c'est en train petit à petit d'être le spécialiste des vieilles références.
4: Hein. Ouais, franchement. Alors, j'assume totalement. Hein, oui. Et j'en ai encore plein pour vous. On va se régaler cette année.
0: D'ailleurs, il nous parlait du synthé de Jean-Jacques Goldman quand même. Donc,
4: Jackie, appelle-le Jackie.
0: Jackie.
4: C'est Jackie Mascarel, le synthé.
0: Ah oui, parce qu'il connaît le nom. Il connaît le nom du mec qui joue du synthé dans les chansons de Jean-Jacques Goldman.
2: Jackie.
0: On part très très bon. On embrasse Jackie, évidemment, bien sûr, tout le monde. On va écouter Farouko. Avec un paquet. Sophie Adnaud, les amis, vous voyez qui c'est?
4: Oui.
3: Oui, bien sûr.
0: L'astronaute française qui est dans la Station Spatiale Internationale. Elle était dans l'espace. Mm-hmm. Elle est repartie une deuxième fois dans l'espace.
4: Ouais.
0: Putain, qu'est-ce qu'elle va faire la semaine prochaine? Elle va ressortir encore.
4: Ouais.
0: Mardi prochain, Sophie Adnaud va ressortir dans l'espace. Alors, elle sera pas seule. Elle sera accompagnée de l'américaine Jessica Meir. Et ça va durer 6h30.
2: Oh là, elles vont faire quoi?
0: Bah, franchement, c'est la vraie question que je me pose parce que, ok, tu sors dans l'espace une fois, bon, tu l'as fait. Après, il n'y a pas.
3: Bah, virer entre potes.
0: Non, mais y a
3: c'est
0: pas,
3: génial.
0: Il n'y a pas tant de trucs à voir que ça, quand même. Hein. Enfin, c'est...
3: Bah, on ne sait pas, peut-être que c'est mieux qu'ici.
0: Tu l'as vu une fois, tu l'as vu tout le
3: temps. Ouais,
0: franchement, l'hôtel vu sur mer, tu l'as vu une fois, après. C'est quoi?
4: Ouais. Surtout, je pense qu'il y a foutage de gueule parce qu'en fait, c'était pour réparer une antenne. Et 3 fois 6 heures pour une antenne, franchement, elles ne sont pas douées. Pardon, mais là,
0: au bout d'un moment.
4: Non, mais pardon.
3: Malade,
4: le mec de Darty, il est venu chez moi, il l'a fait en 30 minutes. Hein, donc,
0: Après, c'est pas évident à faire.
4: Oui, non, c'est vrai.
0: On s'est douté que tu plaisantes. Non mais je sais pas si vous avez vu les images, elles ont des gros gants.
4: Ouais.
0: Des énormes gants, comment tu veux visser une vis? C'est pour ça qu'elle met 6h30. Hein.
4: Tout est au ralenti en fait, tout est au ralenti.
0: Comment ça se passe Sophie? Et pour la 8e fois, j'arrive pas à visser là. Ça fait 6h, rentre maintenant Sophie. Il est temps, on va envoyer Bob le bricoleur. Ce sera plus rapide. Bon, elle va repartir samedi. Le mardi. Hier, il y a GTA 6, on en a parlé tout à l'heure. Il y a GTA 6 sur Netflix, ils ont mis c'est plus qu'une bonne annonce, hein. Enfin, c'est des minutes de jeu pour montrer ce que va donner le jeu. Il sort en novembre. Mmh. Au mois de novembre. Ça va être, je pense que honnêtement, tellement les gens attendent ce jeu.
3: Bah, c'est attendu de fou.
0: Vous vous rappelez le Covid quand il y avait personne dans les rues?
3: Ouais.
0: Eh ben, pareil.
4: Ouais, c'est sûr. Ça, c'est sûr.
0: Il y a le syndicat des éditeurs de logiciels de loisirs qui a réalisé une étude avec Médiamétrie sur la pratique du gaming en France.
3: Ok.
0: D'après vous, quel est l'âge moyen de quelqu'un qui joue aux jeux vidéo en France?
2: 15 ans.
0: 15 ans pour Mario.
4: Ouais, 20 ans.
0: 20 ans pour Jeff.
3: Moi, j'aurais dit 30, moi.
0: 40.
3: Oh hein.
0: L'âge moyen d'un joueur, c'est 40 ans.
3: Arrête.
0: Il y a 40 millions de Français qui jouent aux jeux vidéo. 76% de ces gens jouent au moins une fois par semaine. Et 9 gamers sur 10 sont des adultes.
4: Oh, ouais, c'est un jeu, je m'imaginais pas, quoi.
0: Ah non, personne s'imagine. Et un gamer sur 2 est une femme.
3: Allez!
4: Pas mal.
0: Et alors? Ah, mais on est loin des a priori.
3: Bah ouais,
2: en même temps, vous deux, vous jouez déjà aux jeux vidéo.
0: Oui.
2: Deux. Ouais, donc si, c'est ça. Hein.
0: Ben voilà. Et c'est. Ben, ils prennent tous les jeux vidéo, y compris les jeux vidéo sur les téléphones.
4: Ouais, bien sûr, tout.
3: Ah,
4: ouais,
3: d'accord.
0: Oui, ce qu'on appelle les jeux de shot.
3: Ouais, c'est ça.
0: Voilà.
3: C'est ouf.
0: Qu'est-ce qu'on a encore dans les infos avant de s'écouter, Farouko? Une Allemande de 27 ans qui va épouser un Boeing. Voilà, c'est une info quand même importante.
4: Un Boeing?
0: Elle va épouser un Boeing 737.
4: Mais pourquoi elle fait ça?
0: Parce qu'elle a envie. Il y a une femme qui s'était quand même déclarée comme ça, femme de la Tour Eiffel.
3: Oui, il y a eu les arbres, il y a eu des lustres aussi, des trains.
0: Ah oui, ah, oui. J'étais pas au courant.
3: Bah, on est très.
4: très dans le sport.
0: Une femme s'est mariée avec un train?
3: Oui.
0: Ah oui, alors pour elle et pour le Boeing 737, juste un conseil, ne l'utilisez pas en sextoy.
4: Non.
0: Ça marche qu'une fois.
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0: 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Et tout de suite, c'est nouveau. Nouveau jeu tous les jours à 9h10, sauf qu'on est en retard aujourd'hui, il est 9h14. On était en retard aussi hier et mercredi.
3: Oui, ça devient normal, c'est bien.
0: Exactement. Ça s'appelle le grand blind test du matin. Vous aimez les blind tests? Vous allez adorer le grand blind test du matin. Vous nous...

0: vous appelez au 0870 40 48 pour participer. On a aujourd'hui Marie et Jérôme. Bonjour à tous les deux.
1: Bonjour.
2: Salut l'équipe.
1: Salut Jérôme.
2: Salut Marie.
1: Salut.
0: Très bien.
3: Bonne humeur elle a.
0: Faut du bon esprit, évidemment. On se dit bonjour et après on se fait des croche-pattes, évidemment. J'ai pour l'un d'entre vous un PC portable Microsoft Surface. J'en ai un, c'est génial. C'est comme un PC portable, sauf que tu peux enlever le clavier.
4: Ouais.
0: Et ça te fait une tablette.
4: Ça, c'est ultra pratique.
0: Et c'est tactile. Ça fait deux en un.
1: Ah oui.
0: Marie et Jérôme, l'un d'entre vous, l'une d'entre vous, va gagner ce beau cadeau. C'est un blind test qui se joue en trois manches. Avant chaque titre à découvrir, on va vous donner un indice. Vous pariez ensuite sur le nombre de secondes que vous pensez qu'il vous faut pour trouver le titre. Une bonne réponse, c'est un point. Une mauvaise réponse, c'est l'autre qui prend le point. Il faut trouver le titre ou l'artiste. Le premier qui a deux points gagne le jeu. Vous êtes prêts?
2: Ok.
0: Alors c'est parti, avant le premier titre, voici l'indice donné par Jeff.
4: A fait un tour dans l'espace.
0: Pas mal.
3: Oh.
0: C'est un très bon indice,
3: ouais,
0: quand tu as la réponse.
3: Oui, c'est ça. Sinon.
0: Marie, combien de secondes d'après toi il te faut pour trouver le titre avec cet indice?
1: Allez, je dirais peut-être 10.
0: 10 secondes pour toi, Marie, c'est le maximum qu'on puisse avoir. Jérôme, est-ce que tu veux tenter plus? Enfin, moins de secondes plutôt.
2: Eh ben, je vais dire 9.
0: 9 secondes, Jérôme. Marie, on le laisse ou on descend?
1: Moi, je vais tenter.
0: Tu tentes quoi?
1: Je lui laisse. Donc, ça lui de reprendre. Donc, oui, je laisse commencer.
0: D'accord, d'accord.
3: Ah oui, ok.
1: Ouais.
3: Panique un peu.
0: Marie est en train de comprendre le jeu. Attention, en fait, elle voulait faire ni oui ni non au départ. Jérôme, donc c'est 9 secondes. Tu as 9 secondes pour trouver ce titre.
2: Ok.
0: Le titre ou l'artiste?
1: Moi, je l'ai.
0: Bah oui, mais ça, ouais.
3: Tu peux pas jouer.
0: Marie, on va t'expliquer les règles après, t'inquiète pas. Eh non, Jérôme. Jérôme, c'était Katy Perry et Kiss the Girl. Et elle a été dans l'espace.
4: Ouais, elle a fait un tour.
2: Eh oui.
0: Bien sûr, elle a fait un tour dans l'espace, dans une petite navette. Mmh. Alors, un point donc pour Marie, qui gagne pour l'instant sans avoir joué.
3: Et sans comprendre le jeu.
1: C'est plutôt pas mal. Ça monte pas.
0: Attention, le titre numéro 2 va arriver, mais avant, un indice que Marion va vous donner.
3: On le fait en voiture.
0: On le fait en voiture. C'est un bon indice. Jérôme, combien de secondes pour trouver le titre avec cet indice?
2: Eh ben, on va dire 10. Hein.
0: 10 secondes.
3: Wow.
0: Marie, tu descends ou si t'as pas compris les règles, tu peux dire j'attends de voir ce qui se passe.
1: Non, ok. Moi, je vais dire 9.
0: 9 secondes, très bien. Et on est pas rendu. Ah,
4: c'est bien, c'est bien.
3: On va finir à
0: 10h30. Non, parce que depuis mercredi, c'était 5 secondes, 6 secondes. Là, on commence à 10.
3: Mais on sent que c'est pas l'heure.
0: Jérôme.
2: On va faire 8. Allez, 8.
0: 8 secondes.
3: Allez, chaud.
0: Marie, qu'est-ce que tu fais?
1: Allez, je descends. 7.
0: 7. Ah, Jérôme.
2: Je laisse, allez.
0: 7 secondes pour découvrir ce titre, Marie.
1: C'est Christophe Maé.
0: Christophe Maé, on s'attache, oui.
2: Bravo.
0: C'est incroyable. Sans avoir compris les règles, Marie a gagné au grand blind test du matin. Jérôme, je vais t'offrir un mug Manu sur Énergie. Tu nous rappelles quand tu veux. Et Marie, bravo à toi.
1: Bravo, mais super, c'est génial.
0: C'est incroyable. Sans les règles, on peut gagner. On t'embrasse, Marie.
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0: C'est ce qu'on dit.
4: Ouais. C'est une légende.
0: Pour lancer ce week-end, on écoute de la musique et pas n'importe quelle musique. La musique qui nous donne confiance. Tout à l'heure, Lorenza nous a expliqué que lorsqu'elle avait un rendez-vous important, genre elle doit aller à la banque, genre un date, pour les dates aussi ça marche, elle prend ses écouteurs et elle écoute en boucle cette chanson. That don't Le bon son de la country américaine. Shania Twain, That Don't Impress Me Much. Elle l'écoute et elle est à fond là-dedans. Ouais. Et elle se répète en sans arrêt. Je suis la queen,
3: ouais,
0: c'est ça.
3: Ouais, je suis une queen, on va pas m'impressionner comme ça. Et je marche sur le son du tempo, tu vois, je suis là. Ouais. Tac, tac.
6: Je suis obligée de faire ça parce que autrement je rougis, je suis pas bien, j'ai chaud, c'est un enfer.
0: Et quand t'arrives devant la personne, t'enlèves les écouteurs et tu démarres.
6: Je suis la coucou.
0: Et t'es chaude.
6: Franchement, je suis bien.
0: Tu t'es mise en confiance.
6: Ouais.
0: Quelle est la musique, quelle est la chanson, le hit que vous écoutez pour vous mettre en confiance? C'est la question que je vous ai posée au 0870 42 48. Il y a Charlie qui est là. Bonjour Charlie.
7: Salut Manu, salut l'équipe.
0: C'est quoi ta chanson? Je suis la queen, je suis la reine. C'est quoi ta chanson à toi?
7: Alors donc j'avais écouté avant l'entretien qui m'a permis de décrocher mon premier poste au Luxembourg. Et depuis je la remets dès que j'ai besoin pour me repousser. Et c'est Ariana Grande, Dangerous Woman.

0: En plus, il y a un côté sexy.
1: Ah, ouais. C'est ultra sexe, ouais.
2: Ouais. T'en viens trop ralenti dessus un peu, c'est comme ça.
0: C'est quoi, j'ai envie de me mettre nu et de me frotter contre le miroir. Ouais, parce que ça me donne confiance.
1: Non, mais je vois ce que c'est.
0: Peut-être trop confiance.
2: Oui, oui, oui.
0: C'est vrai que ce genre de titre, tu peux aller aborder quelqu'un.
2: Ouais.
1: Ouais.
0: C'est pas mal. Tu l'as eu le boulot, Charmé?
3: Ah oui, oui, j'ai eu.
0: Alors, ça marche. Puis tu danses là-dessus.
1: Avec les cheveux comme ça.
4: Enfin, pas en entretien d'embauche.
1: Non, non, non.
0: En revanche, tu peux arriver en retard vu que le tempo est un peu lent. Merci beaucoup Charlie de nous avoir appelé. On te souhaite une belle journée. Quelle est la chanson que vous l'écoutez? Elle vous donne confiance, Marion.
4: Eminem, Lose Yourself.
0: Ah oui.
1: Ah ouais.
4: Ça.
0: Eh, du haut de son 1m56, ouais, Marion, elle envoie.
4: Mais ça, c'est la bagarre. Pas la bagarre physique, mais tu sais, c'est quand je suis en conflit avec quelqu'un, je me récapitule mes arguments, et là, j'y vais. Ça me met dans un mood déterminé, et j'y vais souvent avec mon mec, et je gagne tout le monde. J'aime bien.
0: Qu'est-ce qui me donne confiance, la chanson ou ton mec, le fait que ton mec soit là? On a tous la tête comme ça, genre, on bouge tous la tête, j'en ai.

0: bienvenue sur Énergie.
1: Coucou Manu, coucou l'équipe.
0: Sois la bienvenue ce matin.
1: Merci.
0: Fanny, quel est ton titre à toi qui te donne vraiment confiance?
1: Alors moi j'avais mis ça juste avant de passer mon permis de conduire. Je suis rentrée déterminée devant l'inspecteur et je l'ai eu. Et c'est FIA Unstoppable.
2: Bien.
0: En voiture, tu peux te dire, il peut rien m'arriver.
2: Bah, tu bouffes le monde, quoi.
3: En plus, c'est les paroles de la chanson. Hein.
0: Ah
3: invincible,
0: bon
3: ouais, personne ne peut m'arrêter.
0: Il faut commencer à écouter les paroles maintenant.
3: Bah oui, ah oui, ça colle bien.
1: J'étais assise.
0: Alors, le fais pas en voiture pour ton permis,
1: non.
0: Ça passera pas.
1: Ah,
0: merci beaucoup, Fanny, de nous avoir appelé.
1: Bisous.
0: Gros bisous, Charles, Fanny, raccrochez pas, je vais vous offrir le t-shirt Manu sur Énergie.
1: Oh, merci.
4: Super, merci.
0: Oh, c'est rien, c'est cadeau. Je vous ai pas donné la mienne.
3: Ah non? Alors, c'est quoi?
0: Alors, moi, j'ai vraiment un titre.
5: Ouais.
0: C'est pas qu'il me donne confiance, c'est que je peux tous vous manger en même temps. Quand je... C'est, en fait, dès le début, ce truc-là, je m'imagine, en fait, c'est un peu, ça fait année lycée un peu.
3: Ok.
0: Et genre, j'arrive, je vais arriver dans le couloir, je prends mon sac et je le lance, tu sais, le long du couloir.
5: Ouais.
0: Il fait comme ça 80 mètres, il s'arrête pile devant la salle de cours. Offspring, the kids aren't alright. C'est quoi ton problème? Mais ça, t'écoutes ça, mais qu'est-ce qui peut t'arrêter ce matin pour démarrer ta journée?
3: C'est vrai qu'elle est
0: ouf. Et tu vois tous les gens dans la rue et tu t'imagines que les gens dans la rue, ils savent que t'écoutes ça, ils vont pas te faire chier.
5: Ouais, ouais, c'est ça.
0: Alors

0: Jusqu'au bout.
1: Oh là là,
2: je l'ai pas vu passer, je suis désolé. J'ai mis en entier. Voilà, c'est mon titre qui me donnait vraiment confiance. Ah, SMS du patron. Quand est-ce que t'arrêtes tes conneries et que tu deviens un adulte?
0: C'était sûr, hein.
2: Ouais, ouais, écoutez, Chiran. Kélian aussi.
3: Oui, bien sûr.
4: Ah oui.
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2: C'est la vraie rentrée. Alors, tout le monde rentre, sauf ce qu'on appelle les septembristes.
1: Ah oui, oui, c'est ça maintenant, oui.
0: Ah, c'est ceux qui se barrent en vacances en septembre.
2: On a le seum, hein.
0: Chance. Mais ouais, de ouf, parce que personne, c'est moins cher.
2: Mais c'est pas mal, c'est malin, hein.
0: Bah ouais.
2: De partir en septembre, parce que pendant les vacances d'été, de toute manière, tu bosses en général un petit peu moins.
0: Oui.
2: C'est ça.
0: Mmh.
2: Donc déjà, tu bosses moins, et ensuite, en septembre, quand c'est la galère et que tout le monde revient,
0: et
2: tu
0: te casses. Dégueulasse.
2: Et eh ben c'est une tendance qui est en hausse de partir en septembre et représente 27% des Français.
1: Ah quand même.
2: C'est beaucoup.
1: Ah oui.
2: Quasiment un tiers des Français se barre, c'est presque autant que les juilletistes.
0: Wow. Ah ouais. Bah, c'est incroyable.
2: Du coup, est-ce que ça sert à quelque chose qu'on soit là?
1: Non, je pense pas. Est-ce qu'on va les rejoindre?
2: Non, mais autant revenir en octobre.
0: Ah ouais. Ouais, bah oui, bien sûr.
2: Et là, on nous maudit.
0: C'est ça.
2: Tout le monde utilise ChatGPT, j'imagine.
0: Oui.
3: Oui, un petit peu.
2: J'ai une nouvelle à vous annoncer sur ChatGPT. Ça va pas vous plaire, mais la pub arrive.
0: Oh non,
3: c'est pas possible.
2: La pub arrive. Alors, c'est pour ceux qui utilisent la version gratuite ou la petite version à 8 euros par mois. Il y a des pubs qui seront intégrées dans les réponses de ChatGPT.
0: Enfin,
2: elles seront intégrées à la fin des réponses.
1: Ah oui, quand même, oui, au mieux.
2: Non, oui, pas au milieu. C'est-à-dire que, oui, c'est des gens qui copient ce que ChatGPT dit. Selon Aristote, en 322 avant Jésus-Christ, il y a moins 25% sur les rillettes.
3: Et c'est emmerdant, ouais.
2: Évidemment, ça va être un peu compliqué. On ne s'est pas écouté de messages. Les messages vocaux de notre application. Allez, on s'en écoute quelques-uns. Je vous rappelle qu'on a une application. C'est l'application Manu sur Énergie. Elle est gratuite, évidemment. Vous pouvez la télécharger pour iOS, pour Android. Et vous pouvez nous envoyer des messages vocaux. Je sais que c'est compliqué de nous avoir au téléphone, que c'est pas facile et que même aujourd'hui, c'est plus rapide de laisser des messages vocaux que d'appeler. Donc vous pouvez nous envoyer vos messages, nous raconter votre vie, nous parler de ce que vous voulez. On écoute tout et on les partage avec vous chaque matin. C'est parti.
6: Bon, bah juste pour dire que ça fait un an et demi que j'ai pas fait de sport et là je viens de courir une demi-heure sans m'arrêter. Voilà, je suis fier.
2: Mmh. Pas mal.
0: Bravo.
2: Alors, il oublie de dire c'est parce qu'il a volé le sac d'une vieille dame. Non mais c'est bien. Hey, ne pas faire le sport et courir une demi-heure.
0: C'est chaud une demi-heure en plus.
1: Oui, c'est très long. C'est très long.
2: Lorenza, c'est une championne de la course.
0: Bah oui, bah là je vais m'inscrire à un 10 km dans normalement le 4 octobre. Et le semi, ce sera pour 2027, donc ça je stresse un peu.
2: C'est combien semi-marathon?
0: Bah c'est 21,5 km.
3: Oh là là.
1: Ça fait beaucoup beaucoup quand même.
0: Ouais mais j'adore, ça devient une drogue la course, donc.
2: C'est marrant, c'est un truc qu'on m'a dit souvent, les gens, parce que je déteste courir. C'est vraiment, c'est moi, il me faut une balle, je suis un chien. Vraiment. Non mais c'est vraiment. Je suis un chien, je vais à la balle, je prends la balle, je vais chercher la balle. Et ensuite je reviens, je fais pipi sur le lampadaire et je vais rechercher la balle. Et tous les gens, comme toi, ils me disent, à un moment ça devient une drogue de courir. Et ben je n'ai. Et tu sais quoi? La drogue c'est de la merde.
1: Ça ne passera pas par moi.
0: Non mais celle-là, elle est bien. Je te promets, maintenant je suis obligée au moins 4 fois semaine d'aller courir minimum 5 km.
3: Ça me paraît énorme.
0: À chaque fois.
2: C'est un jour, on sera en pleine émission, elle va se lever.
0: Ouais, je vais courir.
2: Faut m'adouser. Allez, un autre message.
7: Bonjour, je voulais mettre un petit commentaire pour le séparateur de caisse. Manu, je te rejoins, je suis complètement d'accord avec toi. C'est celui qui finit de mettre les courses sur le tapis, qui le met pour la personne suivante.
2: Bien sûr.
7: Voilà, donc moi je le mets aux gens et des fois, quand ça me broute parce que les gens me disent pas merci, et ben je leur enlève. Bonne journée.
2: Non mais
0: pardon, il est malade.
2: J'ai pas vu la fin arriver.
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2: Tous les jours, il nous faut notre dose de bonnes nouvelles. Donnez-nous, s'il vous plaît, notre dose de bonnes nouvelles. Allez, c'est parti, tour du studio, on démarre avec Marion.
8: Au Japon, ils ont une super idée. Ils ont créé un jeu vidéo qui peut être prescrit sur ordonnance aux enfants qui souffrent de troubles de l'attention. Tu sais, les TDAH.
2: Oui.
8: Ça s'appelle Endeavor Ride.
2: TDAH, c'est quand ton enfant, il fait chier les autres et tu dis qu'il est TDAH.
8: Exactement.
2: C'est ça.
8: Okay.
2: Je suis TDAH.
8: En fait, le jeu, il permet de faire avancer ton personnage et d'éliminer ceux d'une certaine couleur. Donc, l'enfant se concentre, on se concentre justement sur plein d'éléments. C'est hyper efficace, mieux que des médicaments. médicaments. C'est vachement bien.
2: Mais en éliminant, genre en leur tirant dessus?
8: Oui, bah, ou en les poussant. Ou... Oui, ah oui, bon, il y a un peu de violence dedans.
2: C'est sympa,
8: mais
2: ça,
8: c'est
2: que...
8: très efficace. C'est...
2: Pour que vos... En gros, pour vos enfants aillent mieux, vous devez lui dire de dégager ses enfants de cette couleur-là. C'est
8: oui.
2: bien comme esprit, non?
8: Ouais,
2: c'est bien.
8: Et l'idée, c'est que ça l'aide à se concentrer.
2: Ah, d'accord, ok.
8: Après, la violence, bon, bah,
0: oui, voilà, c'est un autre problème.
8: C'est une bonne nouvelle.
2: C'est une nouvelle. Chacun sa notion de la bonne nouvelle. Hein. Moi, j'aurais pas pris celle-là, par exemple, tu vois.
8: D'accord, et bien, je note.
2: J'ai fait une bonne nouvelle. Une bonne nouvelle pour moi, surtout, vous allez voir, les amis. Le pourcentage de femmes qui aiment les hommes qui ont du ventre est passé de 55% à 62%, les amis.
4: Et alors ?
2: Eh ouais ! Il est là, papy, regardez.
8: Ça m'étonne pas.
2: Donc ça me fait plaisir, voilà. Fini pour les mecs gaulés et musclés, maintenant c'est pour moi. Donc
8: d'accord.
2: Vous, attends.
4: Faut que tu le rendes quand même. Hein.
2: Le ventre?
4: Non, le deuxième ventre. Parce que...
2: non, j'arrive pas.
4: Mais non, mais souvent, alors je sais pas si c'est par gentillesse que vous dites ça, vous dites non. J'aime bien ton petit bidon.
8: C'est un côté rassurant.
0: Ouais, c'est un petit coussin. Ouais.
4: Rassurant? Bah non, oui. Parce que s'il y a un problème, je veux dire qu'on sera pas les premiers à se battre. Hein,
8: oui, mais on aime bien se blottir. Oui,
0: bah, la personne rebondit dessus. Et ça va, tu vois, tu nous. Mais non, mais.
4: C'est
0: vrai que. Quoi.
4: Souvent les super-héros ils ont un gros ventre.
2: C'est vrai.
4: Et attends, il y a le dernier Spider-Man, si tu regardes bien, il a un bidon de ouf.
2: C'est clair. Mais il a pris de ouf.
4: En tout cas, c'est une vraie bonne nouvelle pour globalement tout le monde.
2: Ouais, c'est ça. Je suis très content.
4: Lorenz a une bonne nouvelle.
0: Il y a des étudiants de Nijmegen, c'est aux Pays-Bas, qui ont fabriqué plus de 1500 hôtels à hérissons. Et ils les ont distribués gratuitement aux habitants. Et ben résultat, il y a plusieurs quartiers qui ont signalé que les hérissons ils étaient revenus.
4: Ah, et bah voilà.
0: Ouais.
4: C'est quoi un hôtel à hérissons exactement?
0: En fait, c'est une construction en bois où ils peuvent s'abriter pendant l'été et l'hiver, et ils mettent des petites feuilles mortes pour qu'ils s'y sentent chez eux, dans le jardin.
4: Ça coûte très bien.
0: Ils ont besoin d'un petit abri aussi, les hérissons, on n'y pense pas assez.
4: Oui, ils n'ont pas besoin de grand chose. Hein.
0: Non,
4: c'est moi, franchement, s'il n'y a pas de sauna dans l'hôtel, je suis un scandale. Le hérisson, petite feuille morte.
0: C'est tout à bien.
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0: Elle va pas être dans la Starac, Philippine Labrie, il n'y a pas un truc comme
1: elle
0: ça.
1: Elle est pressentie pour être coach vocal, tu sais, répétitrice, à la place de Lucie.
2: Ah, mon cœur se brise, je veux pas. C'est Lucie, part pas.
1: Bernardoni.
0: Lucie Bernardoni. Je maîtrise pas tout dans la Starac, mais à part, je sais que Marie l'a gagné.
2: Bah, elle a pris la Starac avec Grégory Lemarchal à l'époque, la Starac 2, je crois.
0: Lucie Bernardoni, oui. Et ensuite, elle était répétitrice.
2: C'est ça.
0: Et pourquoi elle est plus là, elle?
2: Bah, je sais pas.
1: Il y a des histoires là. Ouais, c'est un peu perso là. Ouais.
0: Ah, des histoires de.
1: De cœur, là, oui, parce qu'elle était en couple avec, tu sais, le directeur de la Starac.
0: Ouais. Oh là. Ah, oh là là.
1: Finalement, elle a fait danser avec les stars, paraît-il que bon. Eh oui, il y a eu glissade.
0: Je pensais, alors, c'est quoi, en disant juste qu'elle allait être dans la star, je pensais pas lancer une histoire comme ça.
1: En fait, en plus, tout ça, c'est des rumeurs. On sait pas vraiment pourquoi elle y est plus. Mais suite à toutes ces histoires, bon, bah, elle y est plus, quoi.
3: Mais c'est surtout que Goban y est plus non plus, de toute façon.
1: Non plus.
2: Ouais, mais Lucie, je la voyais comme ma grande sœur un peu. Genre, je sais pas, je me suis attachée à elle et qu'elle se barbe, je suis un peu dégoûtée, quoi.
1: Mais ouais, bon. Moi, j'aimais bien aussi.
0: Moi, rien à foutre. Mais je lui fais pas de mal, hein.
2: Bah oui.
0: C'est juste que je la connais pas, quoi.
4: Salut, c'est Adèle Castillon. Tous les matins, sous la douche, je ne chante pas. Non, j'écoute Manu sur Énergie. Bah oui, c'est ça le respect.
0: Bah évidemment, alors, elle était avec nous hier, on s'est régalé.
2: Ah, c'était trop.
0: C'était génial
2: bien.
0: Parce que c'était tellement improbable. La veille, j'avais dit j'aimerais bien la recevoir. Le lendemain, Florent, notre producteur, nous dit bah on va la voir tout à l'heure à 9h30 avec nous. Et on s'est éclaté pendant une demi-heure à la chanter en direct et.
2: Bah ouais.
0: Excusez-moi.
2: C'est ça la vraie info, surtout. Là, ça y est.
0: Oh, disons que je vais faire un featuring.
2: Ouais, ouais.
0: Sur son single, elle est en train de terminer son album, elle nous a expliqué. C'était son dernier jour d'enregistrement en studio.
2: Ouais.
0: Et je vais être sur un de ses titres. Alors. Ce sera un peu caché, oui. Hein, c'est léger.
2: Oui,
0: hein, c'est...
2: Ouais, mais quand même.
0: L'idée l'a fait marrer. Je pense que Adèle Castillon, franchement, je pense qu'elle est un peu dans le même esprit que Kinvé. On lui propose des conneries à faire, elle va dire oui tout le temps.
2: Elle est hyper en délire, ouais.
0: Je pense que ça peut être notre nouvelle meilleure copine.
2: Oui.
0: Donc elle a dit oui. Donc j'ai enregistré vraiment un truc et vous pouvez voir la vidéo. C'est sur nos réseaux sociaux. 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
0: Alors, Manuela est là. Bonjour Manuela.
5: Bonjour Manu, bonjour toute l'équipe.
0: Sois la bienvenue sur Énergie. Manuela, c'est avec toi qu'on va lancer cette journée. C'est avec toi qu'on va lancer ce week-end. C'est avec toi qu'on va lancer un peu ce dernier week-end avant la rentrée officielle.
2: Ouais.
0: Attention. Oui. Tu nous appelles d'où, Manuela?
5: J'appelle de Farin, à côté de Villefranche-sur-Saône.
0: Honnêtement, sur une carte, Lyon. Dans l'Est, non?
1: Non, c'est vers Lyon.
0: Ouais.
5: Dans l'Ain, à côté de Lyon, oui.
0: C'est à côté de Lyon, non?
5: Ouais. Bien joué, Manu.
0: Excusez-moi, les mecs, si vous êtes nuls en géo, me mettez pas dans votre sauce, là. Alors. Et 10h, t'es déjà au travail?
5: Non, là, je me prépare pour y aller.
0: Ça va, c'est cool, tu démarres à quelle heure?
5: Là, je vais commencer à 11h.
1: Wow.
0: Et tu termines à quelle heure?
5: 11h30? Non. Non, je vais terminer à 18h30.
2: Mais c'est des horaires de roi, ça.
0: Ah, c'est bien, ça, ouais.
2: Ah, oui.
0: Attends, mais t'as une pause déj?
5: Oui, une demi-heure.
0: Ah, c'est court. Ah
2: ouais. Oui, bon, bah, ça va.
0: Nous, on a une pause d'âge de 3h30.
2: Oui, c'est pratique.
0: Bon. Manuela, je vais t'offrir le mug Manu sur Énergie pour

0: partir de 6h. Pour lancer quand même, mais on a fait ces trois émissions, mais ce sera la vraie lancée. Le vrai lancement. La vraie rentrée à partir de lundi. Passez une belle journée, passez un beau week-end. Et comme chaque jour, on ne change pas une équipe qui gagne. Tous les jours, on vous lance la journée avec un titre qui va vous donner le smile, qui va vous donner envie de la bouffer cette journée. Un bon petit Katy Perry California Girls.
1: Parfait, ouais.
0: Ça, c'est bon, ça donne le sourire. On se retrouve lundi. Eh ben, lundi, tout le monde!
1: Ah

0: 4 heures de radio avec vous, avec Marion, avec Jeff aussi, avec Lorenza.
1: Salut, salut.
0: Soyez les bienvenus parmi nous. C'est parti, on est là avec vous. Il y a les sondages du matin qui arrivent dans 5 minutes. On va s'écouter Adèle Castillon. On aura aussi BTS. On est bien. 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Pour démarrer cette journée, on va parler argent. Hier, c'était genre vers 8h, je sais plus, on parlait des choses sur lesquelles on faisait de petites économies.
2: Oui, c'est vrai.
0: Parce que Jeff nous avait raconté qu'il avait un pote qui faisait des petites économies sur le Nespresso, c'est-à-dire que le week-end dernier, il l'invite, il boit un café.
2: Ouais.
0: Et en fait, il change pas de capsule pour faire le deuxième café pour Jeff.
2: Exactement. Ce qui est dégueulasse, mais bon.
0: C'est un pote, on le boit quand même. Voilà, bon. Et après l'émission, Lorenza, elle m'a dit, en fait, il y a aussi des choses sur lesquelles elle dépense de l'argent, mais ça en vaut la peine.
1: Oui.
0: Et là, j'ai dit, ça c'est un bon sujet pour l'émission, ça. Voilà.
2: C'est une bonne suite.
0: Ça c'est un bon sujet, ça. Ça c'est un bon truc à faire. Sur quoi vous dépensez de l'argent,
1: c'est ça.
0: Et vous êtes heureux de le faire. Sincèrement.
1: Ouais, c'est
0: vas-y,
1: bien,
0: Lorenza, honneur à toi.
1: Bah parce qu'en fait, j'ai remarqué qu'il y avait trois choses sur lesquelles je peux dépenser de la thune et que ça en vaut la peine. L'abonnement YouTube Premium.
0: Ah ouais?
1: Eh ben oui, parce que je suis sur YouTube tous les soirs et sans pub, en fait, c'est le rêve. Franchement,
0: attends,
1: je ne trouvais plus de ça.
0: Eh ben moi, j'ai pas acheté le YouTube Premium, mais j'ai le Spotify Premium.
3: Ah oui,
1: sans, comme moi,
0: sans les
1: moi
0: pubs.
1: Oui.
0: Parce que honnêtement, quand t'es chez un pote et qu'il met sa playlist Spotify et que tous les trois disent t'as une pub, ça me gaffe.
1: L'enfer.
0: Donc, franchement, je trouve pas ça sympa. Si tu veux le faire chez toi seul, mais tu fais subir les pubs à tout le monde.
2: C'est vrai.
0: Tu vois?
1: D'accord, je suis d'accord.
0: Bon, ensuite.
1: Mes ongles. Parce que s'ils sont pas faits, ben, je suis pas moi-même.
0: Donc tu mets.
3: Je me sens vide. Trop bon, ça.
1: Non, mais je mets de la thune là-dedans. L'aspirateur Dyson. Parce que là, on l'a à la maison, ça nous change la vie à la coloc. Franchement, c'est une dinguerie. Et d'accord, bientôt, je vais réaliser mon rêve. Genre, j'aurai les séances laser d'épilation définitive.
3: Eh oui.
1: Et ça, c'est.
0: Ah oui.
1: Ouais,
0: mais quel rapport avec le Dyson?
1: Alors, rien. Bah,
0: ah, d'accord,
1: j'aurai plus de poils. Écoute, il n'y a plus de poils. Il n'y a plus de.
0: Tu vas faire l'épilation définitive?
1: Oui, pour les dessous de bras et les demi-jambes et le maillot.
0: Oh, et le maillot, donc je serai. Ça revient plus jamais rien.
1: Bah,
0: rien du tout.
1: Normalement, enfin, j'espère. On m'a dit que des fois, t'avais des chances pour que ça repousse.
0: Ah, Marion. Ah
3: bah, oui, bah, je l'ai fait.
1: Et oh non,
3: oui,
1: non, ne me dis
3: ça
1: pas.
3: Ça a très bien fonctionné jusqu'à ce que je tombe enceinte. Et oui, quand tu tombes enceinte, il faut le savoir, tout repousse. Même si t'as fait
0: l'épilation définitive.
1: Ah,
0: bon,
1: ah, les hormones. Merde.
3: Ah, ouais, 600 balles en l'air.
1: Ah, non.
2: Merde, il n'y a même pas une garantie.
3: Non, mais j'en ai profité quelques années quand même, mais j'étais dégoûtée.
0: Excuse-moi, mais 600 balles, ton enfant, quand il sera en âge de le comprendre, faut qu'il te rembourse.
3: Évidemment.
1: Ah,
3: oui,
1: c'est noté, bien sûr.
0: Ah, il y a intérêt alors. Non mais Hugo est avec nous, bonjour Hugo.
4: Salut Manu, salut l'équipe.
0: Sois le bienvenu parmi nous Hugo.
4: Allô,
0: oui, tu nous entends? Mais il nous entend pas,
1: allô,
0: Hugo.
1: Hugo, ah, Hugo.
0: Allô,
1: Hugo.
0: On a un problème.
3: Bah oui,
0: nous on t'entend nous. Tu m'entends Hugo?
4: C'est bon, moi je vous entends. Ouais, ouais,
1: bah
4: bon.
1: Voilà.
4: C'est le matin, ça met un petit peu de temps.
0: Ouais, bah ça va être compliqué pour la discussion. Pour la discussion, ça va être compliqué, mais bon. Hugo, t'es notre premier appel du jour. C'est avec toi qu'on va lancer cette journée. Tu nous appelles d'où?
4: Moi, je vous appelle de Bourgogne, à côté de Tournu.
0: D'accord. Ah bah c'est normal. C'est pour ça que tu nous entends pas à Tournu. Ils ont pas encore tout marché et tout. C'est normal. Bien sûr.
4: Et ouais, c'est ça, c'est la campagne.
0: Hugo, on parlait de enfin, Lorenza nous expliquait dans quoi elle dépensait son argent un peu sans compter. C'est-à-dire que pour elle, c'était important. Est-ce que t'as un truc, toi, vraiment, tu mets de l'argent, ça en vaut la peine pour toi?
4: Ben actuellement, j'ai eu un bébé il y a pas longtemps, donc ouais, j'avoue que maintenant je fais plein de petits cadeaux comme ça et tu regardes pas les prix.
0: Les petits cadeaux pour le bébé?
4: Eh ouais. Et pour la chérie aussi.
0: Ah bah heureusement.
3: Ouais, c'est bien.
0: Ah oui, ça commence à faire beaucoup effectivement.
3: Et pour
4: tout ce qu'elle a pas pu manger et le chien aussi. Tout ce qu'elle a pas pu manger pendant qu'elle était enceinte, maintenant elle se fait plaisir.
0: Ah c'est
1: oui.
0: Pas... Après pour le bébé, le truc c'est que globalement t'achètes un truc pour le bébé le lundi, par exemple un truc qui lui va, un petit pyjama le lundi. Le mardi il est déjà trop petit.
4: C'est pareil.
0: Le business des bébés, c'est
1: bien
0: un truc
1: sûr
0: de dingue.
1: Les petites chaussures là, oh là
0: c'est,
1: là,
0: ah bah voilà,
1: là. Moi
0: c'est
1: je craquerais là-dedans de ouf.
0: Il y a deux business qui ne s'éteindront jamais, le business pour les bébés et le business pour les morts aussi. C'est pareil. Mais non, mais c'est vrai.
1: Bah, oui, bah, non, oui, mais c'est vrai, mais.
0: C'est vrai. Attends, les petites chaussures pour les morts.
1: Oh non.
0: Hugo, je vais on démarre bien la journée.
1: Ouais,
0: je vais t'offrir le mug Manu sur Énergie pour te remercier de nous avoir appelé ce matin.
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0: C'est le moment où tout le monde doit se concentrer. Voici les sondages du matin. 17% des gens considèrent que cet aliment du petit déjeuner est totalement surcoté. Quel est cet aliment? Jeff.
2: La biscotte. Tout le monde a des biscottes à la maison, mais personne ne les bouffe, quoi.
1: Ah bon?
2: C'est dégueu.
0: Tout sec. J'ai pas de biscottes
3: moi
0: à la
3: non,
0: maison.
3: Moi non plus.
2: Il n'y a que moi qui achète des biscottes.
1: Mais pourquoi faire?
2: Ah, ça, c'est du secours, si t'as plus peur, tu dis, bah, j'ai des biscottes.
1: Oui.
0: Ah, alors, cela dit, c'est vrai que ça peut sauver la vie.
2: Bah oui.
0: Quand t'es chez quelqu'un, tu dis, putain, il n'y a plus rien pour le fromage. Et là, il sort. Attends, j'ai des vieilles biscottes.
2: Ouais. Ouais, céréales.
0: Alors, ce n'était pas les biscottes. Marion.
3: L'avocat. Ceux qui font des avocats d'autoast, là.
2: Ah non, c'est non, bon, ça.
1: Oh, miam.
0: Ouais. Non, c'est. C'est mais tellement. En ce moment, tout le monde veut faire ça, des avocats d'autoast. C'est un truc de fou. Marion?
3: C'est une viennoiserie ou pas?
0: C'est une. Non, c'est pas une viennoiserie.
3: Ah, okay.
0: Mais c'est. Il y a de la pâte. C'est avec de la pâte.
2: Ah, c'est fait que de la pâte.
0: Oui. Lorenza?
1: Les crêpes?
0: C'est pas les crêpes, mais c'est pas loin, c'était les pancakes.
3: Ah, okay. Ouais. Ah si, c'est bon.
2: C'est pas 17... surcoté.
0: 17% des gens considèrent que le pancake au petit déjeuner est surcoté. Écoutez.
2: Non, c'est bon. 17... Faut qu'il soit noyé sous le sirop d'érable.
1: Bah oui,
2: faut que ce soit
1: du chocolat.
0: Ouais, mais dès que j'ai remarqué qu'on parle de bouffe, il n'y a rien qui est surcoté pour Jeff.
2: Je suis un peu heureux de tout, c'est sûr.
0: 17% des personnes disent que cet endroit les rend heureux. Quel est cet endroit, Lorenza?
1: Leur lit.
0: Non. Non, c'est un endroit, c'est un endroit où il y a du monde aussi.
1: Ah oui, ok.
0: On n'est pas seul, Marion.
3: C'est un magasin spécifique?
0: C'est pas vraiment un magasin.
3: Ah.
0: Mais c'est un endroit public.
2: C'est un parc d'attractions?
0: C'est pas un parc d'attractions. Non, on s'amuse pas comme ça. Marion.
3: Le cinéma?
0: Non. 17% des personnes disent que cet endroit les rend heureux. Il n'y a pas de spectacle. On va pas voir quelque chose, un spectacle, des gens faire quelque chose.
2: D'accord.
0: Lorenza.
1: Donc on peut y aller tout seul.
0: Ah, tu peux y aller tout seul. Même souvent, on y va tout seul.
2: La plage?
0: Non, c'est en intérieur. 17% des personnes disent que l'endroit qui les rend heureux est la bibliothèque.
2: Oh. Mais non.
0: Ben si.
2: Bon.
0: C'est marrant, moi j'ai été traumatisé de la bibliothèque à l'école, le CDI, là.
1: Ouais,
2: oui.
0: Mais exactement. La dame, la bibliothécaire.
1: Ouais. Chut. Ouais. Deux minutes.
0: C'est incroyable.
1: Elle te faisait des regards, mais comme tes parents, genre. Tu savais que tu pouvais pas faire de conneries ou quoi que ce soit. Rien qu'avec le regard, elle t'assassine.
0: C'est incroyable.
1: Ouais.
0: C'est dur. Dernier sondage. 29% des gens trouvent ça impoli si vous faites ça quand vous êtes invité chez eux. 29%, c'est pas mal. C'est un tiers des personnes trouvent ça impoli si vous le faites chez eux. Marion?
3: Garder ses chaussures?
0: Non, c'est pas ça. Jeff?
2: Fouiller dans le frigo?
0: Non, mais on est déjà plus dans le truc. C'est pas fouiller.
2: D'accord.
0: C'est faire quelque chose. Et, voyons, t'es sans gêne, toi. Lorenza?
1: C'est dans la cuisine?
0: Ça peut, mais en général, c'est pas là.
1: Ok.
0: Parce qu'il faut quelque chose. Et ce quelque chose, parfois, est dans la cuisine.
3: Oula.
2: Mais c'est alors, se servir tout seul, hein, en gros. C'est, tiens, je veux un verre, je me sers tout seul, quoi.
0: C'est faire quelque chose. Étonnant de le faire. Oui, Marion.
3: Changer la musique de la playlist sur l'enceinte ou un truc comme ça.
2: Ah oui.
0: C'est pas loin de ça, c'était changer de chaîne de télé, sans demander.
3: Ah oui, ça se fait pas.
0: Tout ça.
1: Bah oui, c'est un peu bizarre quand même. C'est pas chez toi, quoi.
0: C'est, voilà, c'est un peu étonnant. Après, si tu reçois des gens et que t'as la télé qui est allumée quand même devant, c'est pas non plus.
2: Ouais, c'est pas terrible.
0: C'est en fait, tout le monde aurait mieux fait de rester chez soi. Voilà.
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0: Adèle Castillon qui nous fait un jingle. Écoutez, c'est du win-win. Elle nous fait un jingle, je passe son titre. Voilà. Si vous voulez que je passe votre titre, faites-moi des jingles. Et on va vous offrir du cash, on va jouer au Club des Génies dans une petite vingtaine de minutes. Mais avant ça, on parle d'argent justement. Hier dans l'émission, vers 8h, on parlait des choses sur lesquelles on économise. Et ben, on fait l'inverse ce matin. Sur quoi, dans quoi, vous dépensez de l'argent et vous êtes heureux de le faire? 0 870 42 48. Pauline est avec nous, on t'écoute. Bonjour Pauline.
7: Coucou toute l'équipe, vous allez bien?
2: Ça va.
0: Mais on est bien, on est heureux. Écoute, on commence la journée avec vous, franchement. Il y a des fois, je me dis, personne n'est mieux que nous. Voilà, si tu veux savoir comment on va. Et
7: alors,
0: toi, comment
7: moi,
0: tu
7: du
0: vas
7: coup, ça va très bien, il fait beau, donc tout va bien.
0: Eh ben écoute, alors voilà, encore une bonne journée qui va démarrer, on est heureux. Pauline,
7: alors,
0: dans quoi tu dépenses ton argent?
7: Alors moi c'est Disneyland, j'ai le pass annuel mais j'habite pas à Paris. Du coup j'ai le transport, l'hébergement et le parc à payer. Donc c'est un sacré budget mais c'est mon kiff, quoi.
1: Ah, ouais.
2: Ah ouais,
1: wow.
2: Ouais,
0: t'habites dans quel coin?
7: En Alsace, dans un petit village.
0: Donc tu pars d'Alsace, tu payes tout, t'arrives à Disney et tu restes le week-end à Disney?
7: Minima 2-3 jours en général. Typiquement, là j'y vais jeudi.
3: Mais tu vas tous les combien à peu près, genre?
0: Tous les jeudis.
7: Bah là, on est à une fois par mois en général.
1: Wow. Ah, ah ouais, quand même, c'est ouf.
0: Mais attends, quand tu dis on, vous êtes combien?
7: Bah j'ai mon chéri avec moi. Donc on a deux passes annuelles.
2: Ah oui, d'accord, c'est un beau budget, ouais.
0: Vache. Et qu'est-ce que vous adorez à Disney?
7: Tout. Bah moi c'est plus Disney, lui c'est plus Marvel, mais en vrai l'univers, tous les films.
1: Ça combine.
7: Les attractions, tout. Et notre but ultime, c'est de faire les parcs aux États-Unis.
2: Ah bah oui.
0: Ah oui, d'accord.
3: C'est un autre budget là.
0: Ouais. Ah oui,
3: là,
0: c'est... Oui.
7: Ce sera le voyage de noces.
0: Oh mais oui.
1: Wow. Ouais, bah, incroyable.
0: Écoute, Pauline, fais-toi plaisir, éclate-toi, fais tes voyages. On rappelle que Pauline ne mange pas depuis maintenant 8 semaines. Mais elle va à Disney. Voilà. On t'embrasse, Pauline, merci beaucoup de nous avoir appelé.
7: Bonne journée.
0: Belle journée à toi. Dans quoi vous dépensez de l'argent et vous êtes heureux de le faire, Jeff?
2: En vaisselle. Tu sais, j'ai plein de trucs qui servent à rien. J'ai genre les assiettes pour les lasagnes, les assiettes pour les spaghettis. J'ai le plat pour le poisson. J'ai les petites verrines, tu sais, là pour l'apéro. J'ai les assiettes escargot. J'ai tout fois 10 ou fois 12.
1: Escargot.
0: Ouais, tu sais, pour les trous là, t'as les trous dedans.
1: Oui, c'est vrai.
2: C'est quelque chose, tu vois. Wow. Et j'ai tout comme ça. Où j'ai les planches apéro, les planches en bois pour mettre le fromage. Et dès que je vois un truc de cuisine, j'achète. Je m'en sers pas tout le temps, mais j'ai ça dans mes placards. Je suis content de les avoir.
1: Ouais.
2: Et quand je fais un bon repas, j'ai des trucs.
0: Tu fais souvent les escargots?
2: Bah plutôt vers Noël quoi. Mais ouais, je fais des escargots. Et souvent je le fais moi-même en plus comme ça.
1: C'est hyper pratique si on doit te faire un cadeau.
2: Ah oui, alors là vous pouvez y aller.
0: Mais t'as cuisine.
1: J'aime penser à
0: mais,
1: ça, ouais.
0: Non mais t'as raison, putain. T'es l'ami. C'est quoi? T'es l'ami qu'on est content d'avoir, ouais. Parce qu'effectivement, on se fait pas chier pour trouver un cadeau.
3: Exactement. Le coquetier, ça part.
2: Oh exactement. On a jamais assez de coquetier.
0: Oh, tu sais...
1: Phrase.
0: Non, mais...
1: On a jamais assez de coquetier.
0: Mais tu sais quoi, je vais faire les vides greniers, je vais récupérer 3 assiettes à escargot à 1,50€.
2: Ça va être bien sûr que oui.
0: Bah oui alors.
2: Voilà, j'ai plus d'assiettes à 8. Je vais acheter. Donc
1: parfait.
0: Je sais même pas qu'il y avait des assiettes à 8. Allez, cadeau, c'est pour moi. Mickaël est avec nous. Bonjour, Mickaël.
8: Salut, Manu. Salut, toute l'équipe.
0: Quoi, tu dépenses ton argent et t'es heureux de le faire, Mickaël?
8: Alors, moi, dans mon travail, je dois mettre des chemises tous les jours. Et on est d'accord que c'est le vêtement le plus difficile à repasser. Donc, je suis heureux de dépenser mon argent au pressing.
2: Ah bah oui.
1: Ça coûte cher, faire un pressing.
2: C'est pratique. Hein,
8: ouais, et puis, ça coûte cher, mais alors si on prend le temps que je vais mettre à le faire moi-même, je pense que ça vaut tout l'or du monde.
0: Je comprends. C'est pour ça que moi, je n'ai que des t-shirts.
1: C'est vrai.
0: Et
1: voilà. Tu mets jamais de chemise.
0: C'est pas une question de look, c'est une question de radin, j'irai pas au pressing. Voilà. Belle journée à toi, Mickaël. Merci de nous avoir appelés.
8: Bonne journée.
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0: On parle d'argent justement. Hier dans l'émission, vers 8h, on parlait des choses sur lesquelles on économise. Et ben on fait l'inverse ce matin. Sur quoi, dans quoi vous dépensez de l'argent et vous êtes heureux de le faire? 0 870 42 48. Pauline est avec nous, on t'écoute. Bonjour Pauline.
7: Coucou toute l'équipe, vous allez bien?
0: Ça va. Mais on est bien, on est heureux. Écoute, on commence la journée avec vous, franchement. Il y a des fois je me dis, personne n'est mieux que nous. Voilà, si tu veux savoir comment on va. Et
7: alors,
0: toi, comment
7: moi,
0: tu vas?
7: Ça va très bien, il fait beau, donc tout va bien.
0: Eh ben écoute, alors voilà. Encore une bonne journée qui va démarrer, on est heureux. Pauline,
7: alors,
0: dans quoi tu dépenses ton argent?
7: Alors moi, c'est Disneyland, j'ai le pass annuel, mais j'habite pas à Paris. Du coup, j'ai le transport, l'hébergement et le parc à payer. Donc c'est un sacré budget, mais ça me kiffe, quoi.
1: Ah ouais,
2: ah ouais, wow.
0: T'habites dans quel coin?
7: En Alsace, dans un petit village.
0: Donc tu pars d'Alsace, tu payes tout, t'arrives à Disney et tu restes le week-end à Disney?
7: Minima 2-3 jours en général.
0: Ah d'accord.
7: Donc, là j'y vais jeudi.
3: Mais tu vas tous les combien à peu près genre?
0: Tous les jeudis.
7: Bah là on est à une fois par mois en général.
1: Wow. Ah ouais, quand même, c'est ouf.
0: Mais attends, quand tu dis on, vous êtes combien?
7: Bah j'ai mon chéri avec moi. Donc on a deux passes annuelles.
2: Ah oui d'accord, c'est un beau budget, ouais.
0: Vache. Et qu'est-ce que vous adorez à Disney?
7: Tout. Bah moi c'est plus Disney, lui c'est plus Marvel, mais en vrai l'univers, tous les films.
1: Ça combine.
7: Les attractions, tout. Et notre but ultime, c'est de faire les parcs aux États-Unis.
2: Ah bah oui.
0: Ah oui, d'accord.
3: C'est un autre budget là.
0: Ouais. Ah oui,
3: là,
0: c'est...
7: Ce sera le voyage de noces.
0: Oh mais oui.
1: Wow. Incroyable.
0: Écoute, Pauline, fais-toi plaisir, éclate-toi, fais tes voyages. On rappelle que Pauline ne mange pas depuis maintenant 8 semaines. Mais elle va à Disney.
7: Voilà.
0: On t'embrasse, Pauline, merci beaucoup de nous avoir appelés.
7: Bonne journée.
0: Belle journée à toi. Dans quoi vous dépensez de l'argent et vous êtes heureux de le faire, Jeff?
2: En vaisselle. Tu sais, j'ai plein de trucs qui servent à rien. J'ai genre les assiettes pour les lasagnes, les assiettes pour les spaghettis. J'ai le plat pour le poisson. J'ai les petites verrines, tu sais, là pour l'apéro. J'ai les assiettes escargots. J'ai tout fois 10 ou fois 12.
1: Assiettes escargots.
0: Ouais, ouais, tu sais, les trous là, t'as les trous dedans.
1: Oui, c'est vrai.
2: Petit caclo, tu vois. Wow. Et j'ai tout comme ça. Où j'ai les planches apéro, les planches en bois pour mettre le fromage. Et dès que je vois un truc de cuisine, j'achète. Je m'en sers pas tout le temps, mais j'ai ça dans mes placards. Je suis content de les avoir.
1: Ah
2: ouais. Et quand je fais un bon repas, j'ai des trucs.
0: Tu fais souvent les escargots?
2: Plutôt vers Noël, quoi. Mais ouais, je fais des escargots. Et souvent, je le fais moi-même en plus, comme ça.
1: C'est hyper pratique si on doit te faire un cadeau.
2: Ah oui, alors là, vous pouvez y aller.
0: Mais t'as cuisine.
1: Je viens de penser à
0: Non, mais t'as raison, putain. T'es l'ami. C'est quoi? T'es l'ami qu'on est content d'avoir parce qu'effectivement, on se fait pas chier pour trouver un idée de cadeau.
2: Exactement.
3: Le coquetier, ça fait partie.
2: Exactement. On n'a jamais assez de coquetier.
1: On n'a jamais assez de coquetier.
0: Mais tu sais quoi? Je vais faire les vide-greniers. Je vais récupérer 3 assiettes à escargots à 1,50€. Ça va être
2: bien sûr que oui.
0: Bah oui, alors.
2: Voilà, j'ai plus d'assiettes à 8. Voilà, je vais acheter.
1: Ah bah, parfait.
0: Je sais même pas qu'il y avait des assiettes à 8. Allez, cadeau, c'est pour moi. Mickaël est avec nous. Bonjour, Mickaël.
9: Salut Manu, salut toute l'équipe.
0: Quoi, tu dépenses ton argent et t'es heureux de le faire, Mickaël?
9: Alors moi, dans mon travail, je dois mettre des chemises tous les jours. Et on est d'accord que c'est le vêtement le plus difficile à repasser. Donc je suis heureux de dépenser mon argent au pressing.
1: Ça coûte cher,
2: c'est pratique.
9: Ça coûte cher, mais alors si on prend le temps que je vais mettre à le faire moi-même, je pense que ça vaut tout l'or du monde.
0: Je comprends. C'est pour ça que moi, je n'ai que des t-shirts.
1: C'est vrai.
0: Et voilà.
1: Tu mets jamais de chemise.
0: C'est pas une question de look, c'est une question de radin. J'irai pas au pressing. Voilà. Belle journée à toi, Mickaël. Merci de nous avoir appelé.
9: Bonne journée.
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1: Incroyable.
0: Mais oui, comme tu dis, incroyable.
1: Ah oui.
0: Incroyable. On peut pour le plaisir s'en écouter quelques-uns?
1: Oui. Ah oui, allez.
0: Peut-être que vous allez vous reconnaître, c'est vous qui avez chanté.
11: De toute ma voix. Mais pas le ciel.
0: Oula.
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0: Alors, si vous savez pas la chanson originale, la chanson originale c'était.
11: 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Mmh. Et toi le ciel.
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1: Ah ouais.
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0: Oui, mais il est qualifié.
1: Bravo.
0: Il a fait sa reprise de Céline Dion. 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Les 2 places pour vous. 2 fois 2 places. Plus le transport, plus l'hébergement.
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0: Et avant ça, on a du cash. C'est sa 3e participation, Alex.
1: Il s'impose, hein.
0: Alors, Alex, bonjour.
14: Salut Manu. Hello, 3e. Manu Steam.
1: Hey, yeah.
0: La Manu Steam te dit bonjour, Alex. 3e participation. T'as déjà gagné 200€ au Club des Génies. Tu vas tenter d'en gagner 100 supplémentaires aujourd'hui. En face de toi, elle veut t'arrêter. Elle s'appelle Tiffany. Bonjour Tiffany.
15: Bonjour Manu, bonjour tout le monde, bonjour Alex.
14: Salut Tiffany.
0: Tiffany, elle veut ses 100 premiers euros. Je vous rappelle les règles du jeu du Club des Génies. J'ai donc 100€. 3 questions. Le gagnant ou la gagnante sera celle ou celui qui aura 2 points. À chaque question que je vous pose, si vous pensez avoir la réponse, vous donnez votre prénom, vous donnez ensuite votre réponse. Si c'est la bonne, ça fait 1 point pour vous. Si c'est la fausse, une fausse réponse, c'est l'autre qui prend le point. C'est un jeu où, sans donner aucune réponse, on peut gagner. Le premier ou la première qui atteint 2 points gagne les 100 euros et reviendra jouer avec nous demain. Attention, c'est parti, on joue au Club des Génies. Voici la première question. Combien de bosses a un dromadaire?
15: Alex. Tiffany, pardon.
0: C'est Alex, donc, du coup.
14: Une bosse.
0: Tu as dit une bosse, un dromadaire? Bonne réponse.
15: Bon, plus j'étais faux. Ok.
0: Pardon?
1: Ça va,
15: c'est le stress, pardon.
0: Qu'est-ce qu'il y a, Tiffany?
15: Non, rien, c'est le stress, pardon.
1: Elle parle toute seule, elle commence les réponses et tout.
0: C'est pas grave. Ça fait un point pour Alex. Deuxième question. Quel est le vrai prénom de Big Flo, de Big Flo et Oli? Ça arrive parfois. Hein.
1: Ouais, ouais.
0: Personne n'a la réponse. Personne n'ose tenter. Puis quand je vais donner la réponse, il y en aura peut-être un qui dira « Ah bah oui, je le savais. »
1: Bah, c'est sûr.
0: C'était Florian.
1: Ah oui?
2: Ah bah oui, je le savais.
14: J'allais dire Florent, donc j'ai bien fait.
1: Ah oui.
0: Un point pour Alex. Un point pour... zéro point, pardon, pour oui. Tiffany. Troisième question. Quelle plante aromatique donne son goût caractéristique au pastis?
15: Tiffany.
0: Alex. Tiffany, je t'écoute.
15: L'anis.
0: L'anis, bonne réponse.
1: Oh là là là là là là là là là là.
0: L'alcool est à consommer avec modération.
1: Oui.
0: C'était bien l'anis. Petite remontée de Tiffany. Un point pour Tiffany, un point pour Alex. Attention. La pression. The pressure. Los presiones. Écoutez bien. Quel animal est l'emblème de la marque de vêtements Lacoste?
15: Tiffany.
14: Alex.
0: Oh, Tiffany en premier.
15: Alex. Crocodile.
0: Tu as dit crocodile, c'est ça et c'est gagné. Bravo, hey, Tiffany.
1: Oh là là.
0: Ah.
14: Je suis sûr d'avoir donné mon prénom avant quand même.
1: Ah non, je te promets. Ah, non,
0: alors, Alex, je t'assure que Tiffany l'a donné.
14: C'est sûr et certain.
0: Honnêtement, tout. Bah, en fait, je l'ai même pas entendu pour être très honnête ton prénom. J'ai entendu Tiffany, ouais, toi t'as dit suis... Alex. Mais Alex, tu l'as dit, mais genre deux secondes après. Écoute, on va vérifier.
1: Oui,
0: on va vérifier. On va réécouter. Nous avons des machines performantes qui peuvent nous permettre d'écouter au ralenti.
1: Yeah.
0: mais pour l'instant, c'est Tiffany qui gagne ses 100 premiers euros. Mais on va faire. C'est quoi? On fait comme des fois, il demande la photo finish.
2: Oui. Oui.
0: Ah, nous avons une réclamation.
2: La
0: réclamation d'Alex. Sur réclamation d'Alex, je vais demander à Florent, notre producteur, de réécouter l'extrait, de bien vérifier. Et si jamais c'est Alex qui avait donné son prénom en premier, nous annulerons la réponse et nous ferons une autre question. Est-ce que ça vous va, monsieur Florent?
16: Écoutez, je vais écouter tout de suite avec le plus grand des sérieux cet extrait.
0: Nous avons joué au Club des Génies il y a 2 minutes. Avec Alex et Tiffany. Vous êtes là tous les deux toujours?
15: Toujours là.
14: On est là.
0: Tiffany a gagné.
1: Oui.
0: Mais Alex a dit non, je suis sûr, c'est moi qui ai dit en premier mon prénom, c'est moi. Donc on s'est tout arrêté. Nous avons réécouté l'extrait et nous allons le réécouter ensemble. Y a-t-il eu une erreur? Avons-nous mal entendu? Alex s'est-il emporté? La suite de ce feuilleton, c'est maintenant, écoutez bien l'extrait. Quel animal est l'emblème de la marque de vêtements Lacoste?
15: Tiffany.
14: Alex.
1: Oh,
0: Tiffany, en fait. Et voilà.
1: Ah oui.
0: Alex, t'as entendu?
14: Ouais, c'est bon.
1: Il est trop mignon, il voulait la preuve et tout, mais je comprends.
0: Et ben voilà, Alex. Mais parfois, on croit, et puis on veut tellement gagner, évidemment. Mais Alex, tu repars quand même avec tes 200 euros que t'as gagné hier. Et Tiffany, eh ben, t'es notre nouvelle génie des génies. T'as 100 euros et tu reviens jouer avec nous demain à la même heure pour tenter de gagner 100 supplémentaires.
15: Trop chouette, super, je suis trop contente.
0: Eh ben voilà,
15: je gérerai mieux mon stress demain.
0: Bien sûr, tu vas le gérer. On souhaite une belle journée et merci d'avoir été avec nous. On peut continuer à parler des choses dans lesquelles on met de l'argent?
1: Oui,
3: bah oui.
0: Allez, dans quoi vous mettez de l'argent et vous êtes content de mettre de l'argent? On a Benjamin qui est là. Bonjour Benjamin.
17: Salut Manu, salut l'équipe.
0: Sois le bienvenu parmi nous. Dans quoi tu mets ton argent et t'es content de le faire?
17: Moi, Moi, c'est dans les fromages. C'est uniquement chez le fromager, jamais un supermarché. Et ça me fait à peu près un budget de 300 euros tous les mois.
2: Oh là là.
1: Tous les mois.
2: Attends. 300 euros par mois de fromage?
17: Ouais, mais il y a une raclette par semaine.
2: Ah oui, quand même, oui.
1: Ah ouais.
2: Ah ouais. T'as fait des bilans sanguins dernièrement ou pas?
17: Non, j'évite.
2: Ah oui, non, parce que en fait, quand ils vont prendre, ils vont te rendre ton truc, ils vont dire: monsieur, vous êtes trompé, vous avez pris le sang d'une vache, en fait. Non, mais 300 euros de fromage.
1: La bonne qualité. Après, là, oui. Si c'est son kiff et qu'il, enfin voilà, il le mange, il le gaspille pas, c'est parfait. Hein.
2: Bah oui, parce que dépenser 300 euros, si c'est pas ton kiff, effectivement, c'est problématique. Eh ben écoute, fais-toi plaisir, Benjamin. J'ai envie de dire, le fromage est aussi à consommer avec modération.
3: Oui.
2: Merci beaucoup de nous avoir appelé. Quelle chose mérite votre argent, Jeff?
18: En instruments, j'achète plein d'instruments. J'ai 3 guitares acoustiques, 3 guitares électriques, une basse. J'ai un clavier, j'ai tous les tambourins, tous les petits trucs qui vont avec. J'ai au moins, je sais pas, 30 paires de baguettes de batterie. Et j'aime bien avoir tout ça, tu sais, dans mon bureau, aligné, tout ça, machin, c'est joli. J'aime beaucoup.
2: D'accord.
18: Ouais.
2: Et vous vous rappelez que Jeff va tenter de se faire greffer 8 paires de bras.
18: Oui.
2: pour réussir. Oui, la vieille référence à Mimica. Pour réussir à faire tout seul.
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2: Et j'ai une enquête. Une enquête qui a demandé à des femmes: combien d'hommes pourriez-vous fréquenter en même temps?
18: Ah.
2: La question est surprenante.
18: Oui.
1: Ouais.
2: Et les réponses le sont encore plus. Pour 55%, un seul.
1: Oui, bah normal.
2: Oui, mais c'est que 55%.
1: Oui, c'est vrai.
2: Pour 34%, deux.
18: Ouais, la roue de secours, quoi. Normal.
2: Merci de faire rêver, Jeff. Et pour 11% des femmes, combien d'hommes pourriez-vous fréquenter en même temps? 3 ou plus?
1: Non, mais là, c'est difficile avec l'agenda et tout.
2: Le seul problème pour Lorenza, c'est l'agenda.
18: C'est ça. J'ai tous mes cours à côté.
1: C'est bon, là.
2: Ah non, c'est compliqué, bah, franchement. Oui. Ah ouais, on s'en sort plus.
1: Imagine l'orga.
2: Oh là là, faut acheter 2 cartes SIM. Oh là là, laisse tomber.
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2: On est mercredi, c'est le 9 septembre 2026. Tout le monde est là, évidemment, frais, pimpant.
18: Maquillé, Jeff, sublime. T'as vu ça?
2: Et bien sûr.
18: Ouais, je sais que t'as bien de faire ça.
2: Ce petit récit, je sais même pas ce que c'est le récit d'ailleurs.
1: C'est du mascara.
18: Ah voilà.
2: Et le mascara,
1: mais c'est les gens un peu âgés qui disent récit. Ah ouais.
3: C'est pour les cils, le mascara.
2: Ah oui. Je sais pas, c'est les pubs à la télé que je mets quand j'étais petit.
1: Le récit, ouais.
2: Donc du coup, je suis vieux.
18: Non.
3: T'es juste plus proche de la sortie que de l'entrée.
2: T'as pas de respect, je pourrais être ton père. Peut-être pas toi. Mais Lorenza, si j'avais fait très jeune,
18: bah oui.
1: Oui, 33 piges, ouais, peut-être.
2: Ouais, tu te calmes.
1: Me calme.
2: Et tu vas faire tes devoirs. Et tu vas brancher cette chambre. Tout le monde est là, vous les entendez. Il y a Marion, évidemment. Bonjour. Jeff aussi.
18: Salut.
2: Lorenza aussi. Ouais. Et vous, avec nous, comme chaque matin, vous nous appelez au 0870 42 48 pour venir avec nous. Vous pouvez aussi nous envoyer des messages vocaux sur l'application Manu sur Énergie. Et tout de suite, c'est moi qui vous appelle, on double votre salaire.
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2: Attention, c'est parti. Comme chaque jour à 7h05, je vous appelle. Le téléphone va sonner, c'est peut-être le vôtre. Si vous avez envoyé salaire par SMS au 7-10-12. Et ça décroche très vite. Allô, bonjour, c'est Julie de Guy Pavas dans le Finistère.
22: Exactement.
2: Julie de Guy Pavas dans le Finistère, quel est le seul animateur radio qui loupe ton salaire?
22: Oh, c'est pas vrai, c'est Manu sur Énergie.
2: C'est gagné. Ça va?
22: Merci, ah ouais, super. Oh, j'y crois pas.
2: Mais tu y crois, vive la Bretagne!

0: jouer et première fois que je joue, vrai de vrai, que et je voilà, j'y crois pas.
1: Là, tu jouais pas au bon jeu, tout simplement. Voilà.
0: Tout à fait.
1: Tu sais ce que tu vas en faire de cet argent?
0: Ah ben, je vais faire plaisir à mes enfants, on va voilà, il y a mon anniversaire qui arrive, on va voilà, on va se faire plaisir en famille.
1: Et bien sûr, tu sais, moi je serais toi, je dirais rien aux enfants.
2: Oui.
0: Ils m'ont entendu crier, c'est trop tard, ils sont sortis.
1: Bah, tu leur dis que c'était parce qu'ils ont cassé un truc, ça marche toujours. 3 232 €, ça arrive très vite pour toi, bravo.
0: Merci beaucoup.
1: On t'embrasse fort et on te souhaite une très belle journée, Julie. Gros bisous.
0: Merci, belle journée à vous.
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1: Et le PSG joue ce soir son premier match de Ligue des Champions de la saison. Elle est à donfle, Lorenza.
5: Bah oui, mais non, mais là, il faut qu'ils remontent la pente, là. Là, ils font que de la merde. Donc, je le dis haut et fort, hein. Donc, ils ont intérêt à gagner ce soir.
1: Ah oui, il y a de ça, mais la pression.
5: Ils ont peur, là.
1: Premier match de Ligue des Champions de la saison, ce sera contre Slovan Bratislava.
5: Oui.
1: D'accord. Le groupe de Michael Youn. Lorenza a besoin de nous, je vous l'ai dit juste avant que l'âne. Elle emmène sa filleule à Disney.
5: Ouais.
1: Elle a quel âge?
5: Elle vient d'avoir 6 ans.
1: Oh oui,
5: j'ai l'impression que c'est l'âge un peu parfait parce qu'elle sait ce qui se passe autour d'elle et elle est fan de l'univers Disney.
1: Oh, d'accord.
5: Donc, la Reine des Neiges, tout ça, c'est son dada.
1: C'est une journée, c'est un week-end.
5: C'est une journée et je voulais, comme vous avez tous les trois des enfants, des tips, des choses que je devrais peut-être savoir pour la gérer et pour kiffer un minimum.
1: La gérer, tu pourras pas.
6: Non, oui.
5: Okay.
6: C'est fini. Ça.
1: C'est foutu parce qu'à partir du moment où elle va rentrer à Disney, il va se passer un truc dans son cerveau qui va faire que tu vas juste devoir regarder où elle va et courir derrière.
5: Mon angoisse. Mais j'ai envie de lui attacher un harnais, un truc pour qu'elle reste avec moi. Genre.
1: Et la vraie gestion, c'est les queues.
5: Ah là là.
1: Ah oui.
5: Il y a
1: des grandes queues parce que tout le monde aime Disney, donc tout le monde y est. Donc il y a des queues. Donc elle a 6 ans, il va falloir trouver des petits trucs à faire pendant la queue. Voilà, à chaque fois une demi-heure pour gérer.
2: Surtout que maintenant, pour les personnages aussi, pour avoir une photo avec eux, il faut faire la queue. Tu peux même plus croiser Mickey comme ça, tranquille, quoi.
1: Eh oui. Ah oui, la queue.
7: Et si je peux me permettre, sur maintenant, sur l'application, tu peux télécharger, tu peux acheter les fast-pass pour aller plus vite. Tu peux directement l'avoir sur
5: Oui, ça, je pense que c'est le bon plan.
7: Bah ouais, parce que tu peux. Ouais.
1: Alors, effectivement, tu peux avoir des fast-pass pour passer, pour faire une queue beaucoup plus rapide.
5: Courte,
1: mais c'est payant, quoi.
5: Oui, c'est cher. Oui, puis bon, en plus, c'était son anniversaire, donc je sens que je vais devoir raquer déjà sur place.
1: Ah, mais tout, là-bas, tout, oui.
5: Ah ouais, ça va être.
2: Tu vas entendre, est-ce qu'on peut acheter ça 800 fois?
1: Après, tu peux tenter, peut-être faire des notes de frais énergie. Ça peut passer.
5: Si jamais, écoute, moi, je veux bien, il n'y a pas de souci.
1: Et puis elle voudra bouffer dès qu'elle voit un truc à bouffer.
5: C'est ça que je me dis aussi, les trucs en forme de Mickey, machin, j'imagine les gaufres.
6: Il y en a plein, oui.
1: Et puis après chaque attraction, tu rentres dans un petit magasin.
5: Ah là là, c'est vrai.
1: Elle voudra à chaque fois. Vaiana, c'est terminé. Hein, elle est habillée en jean, elle ressort en Vaiana avec des têtes de Mickey.
2: Et toi aussi.
6: Hein. Oui, avec tes oreilles, toi.
1: Ah oui, parce qu'elle t'amènera un moment à truc en disant c'est pour toi.
5: Ah, ouais, sauf que c'est moi qui le paye aussi, pour moi. Mais...
1: Ah oui, bien sûr, parce qu'elle a 6 ans, elle n'a pas la notion de l'argent.
5: Bien sûr, oui.
1: Donc voilà, quoi, c'est un. Ouais, mais après, quand tu sors.
5: Ouais.
1: T'es heureuse, t'es contente, elle est heureuse et contente elle aussi.
5: Et je vais être rincée, non? Ça va me tuer, ça.
1: Et elle, non.
6: On va continuer.
1: C'est ça la magie du truc.
5: Bon, j'espère que je vais survivre.
1: C'est quand?
5: C'est samedi.
1: Samedi. Donc, il faut prévoir le lundi que nous arrivons tard. Elle va poser un arrêt maladie. Défoncer à courir à Disney, j'en peux plus.
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1: On va jouer avec vous au meilleur jeu radio du monde, le jeu des 5 mots. 1000 euros à vous offrir dans un quart d'heure. On joue, vous avez 1000 euros cash grâce à qui, Jeff?
6: Grâce à Iripissi.
5: Mais les
6: meilleurs.
1: Et vous savez quoi hier?
6: Quoi?
1: Je roule vers chez moi et j'avais jamais percuté. Qu'est-ce que je vois sur le bord de la route?
5: Iripissi.
6: T'y allais, j'espère?
1: J'y suis pas allé,
5: j'ai regardé.
1: T'as
5: fait coucou de loin?
1: Je les ai regardés. J'aurais fait un petit bisou. Ils m'ont fait les petits cœurs. Il y a des choses qui sont passées, quoi.
5: Bah ouais, ouais.
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1: C'est mercredi, on est le 9 septembre, on l'aime le mercredi, c'est le milieu de la semaine. Et qu'est-ce qu'on a en visée là-bas?
5: Ah, on a la montagne.
2: Le week-end.
5: Ah oui, le week-end. Putain, c'est moi, je m'y mets.
1: Putain, c'est ça veut dire quoi, ça? Mais non, mais parce qu'elle mélange tout. J'explique à chaque fois.
2: Moi, je l'ai retenu un temps.
1: Alors, Marion va expliquer pourquoi j'aime le mercredi.
2: Et tu aimes le mercredi parce qu'on arrive enfin en haut de la montagne.

0: tout.
1: Non, le lundi et le mardi, on est en bas. Non, on l'a gravi doucement.
2: Non, mais il est très touchy sur l'ordre.
0: Tout à fait. Le lundi,
3: c'est ma théorie que j'ai créée moi-même. Et tu vois, Pythagore, quand il a créé son théorème, il y a pas des gens qui commencent à dire. Et puis il y a le triangle qui se balade et qui va à la mer. Non. C'est un théorème. Pourquoi d'accord. J'aime le mercredi, Jeff?
0: Parce que le lundi, on commence à gravir la montagne de la semaine.
3: Le mardi. Le lundi, c'est pas on commence à gravir.
2: On est en bas.
0: Oui, bah oui, mais on commence à gravir quand même.
3: Ouais. Non. Faut être précis. Lorenza, pourquoi j'aime le mercredi?
1: La pression.
2: On est au milieu. Enfin, on mais est non, non, non, non, non, non, non, non, on est non, tout en haut. On est tout
3: Il n'y a plus qu'une personne dans ce studio qui pourra m'aider. Florent, le producteur de l'émission, pourquoi j'aime le mercredi?
4: Parce qu'on est au sommet.
3: Mais non,
1: mais
3: non.
1: Et c'est ça, il faut commencer par le lundi, c'est ça hein qu'il veut.
3: Pourquoi j'aime le mercredi? Parce que le lundi, on arrive et on est en bas de la montagne. On la regarde comme ça de tout en bas et on se dit que cette montagne, on n'arrivera jamais à la monter.
0: Voilà.
3: Et on y va. Oui. Et le mardi, on l'a toujours pas terminé cette montagne.
0: On est au camp de base.
3: Non, le camp de base, c'est le lundi.
2: Oh,
3: Le mardi, on est au milieu de la montagne. On est là, vous savez, et on doit dormir la nuit, mais on accroche. Dans le camp. On est à flanc de montagne. On doit mettre le hamac comme ça, avec des pieux pour faire tenir. On est au milieu de la montagne, on ne sait pas si on va y arriver. Ça, c'est le mardi, il est difficile. Mais le mercredi, on est arrivé en haut de la montagne.
2: On est tout en haut.
3: On est tout
2: au sommet.
3: On peut planter le petit drapeau.
2: Oui.
3: Et maintenant, il reste plus qu'à passer de l'autre côté.
2: Bien sûr.
3: Et on descend tout vers le week-end.
0: Voilà.
3: Ouais. Voilà pourquoi j'aime le mercredi.
0: D'accord.
1: Faut qu'on bosse.
0: Lundi,
3: j'ai l'impression que je pisse dans un violon. Ça fait des années que je le dis ce truc-là quand même.
2: C'est expressif.
3: C'est pas compliqué.
1: T'es un peu tatillon quand même. Hein.
3: Un peu tatillon,
2: c'est très touchy.
3: Et va dire ça à Thalès, quoi. Il y a Pythagore. Il y a tous les gens qui ont fait comme moi des théorèmes.
2: Bah ouais.
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0: Aïri Piscine, le spécialiste de la piscine, mais pas que de la
1: non,
0: piscine.
1: Pas que.
0: Ils font des spas aussi.
1: Oui.
0: Mais pas que, ils font des saunas aussi.
1: Oui.
0: Et pas que.
1: Et l'arrosage.
0: Et l'arrosage.
1: Bah, et oui. Les pompes.
0: Alors, les pompes et surpresseurs.
1: Et les robots de piscine aussi.
0: Les robots de piscine.
1: C'est nos amis.
0: Excusez-moi, j'ai été sur le site. Ils font aussi des électrolyseurs. Et là, vous vous dites, mais c'est
1: qu'est-ce
0: quoi
1: que c'est?
0: J'en sais rien. J'en sais rien, mais j'en veux un. C'est quoi? Besoin. Besoin d'un électrolyseur.
1: Oui.
0: Ils font tout ça, Aïri Piscine. Et ils vous offrent 1000 euros qui vont peut-être aller chez Ludovic aujourd'hui. Bonjour Ludovic.
2: Salut Manu, salut l'équipe.
0: On va jouer au jeu des 5 mots. Tu vas jouer avec Marion ce matin.
1: Allez.
2: Allez.
0: Je rappelle les règles. Marion va sortir du studio et quand elle sera dehors, je vais te donner 5 mots, Ludovic. Après chaque mot, tu me donnes le premier qui te vient en tête. Ensuite, Marion revient. Je fais pareil avec elle. Dès que vous avez un mot en commun dans vos réponses, c'est gagné. T'es prêt?
2: Allez, je suis prêt.
0: Bonne chance. C'est parti. On joue au jeu des 5 mots. J'en trouve plus mes mots.
1: Qu'est-ce que t'as? Ah oui, je me dis, mais il a un problème.
0: Ils sont mes mots. Ça, ils sont. Excusez-moi, pardon.
1: Pas de souci, hein.
0: Mais j'ai trop d'onglets ouverts, c'est le bordel.
1: Ne t'en fais pas.
0: Bonne chance, Ludovic, c'est parti, j'ai mes mots. Fantôme.
2: Hanté.
0: Récompense.
2: Cadeau.
0: Désir.
2: J'ai pas entendu.
0: Désir.
2: Amour.
0: Côté. Côté.
2: Au côté.
0: Non, côté.
1: Côté.
0: Ouais, j'ai bugué. J'ai fait que... Côté.
2: Angle.
0: Gamme.
2: Musique.
0: Franchement,
1: il est bien, il est bien. Parce que tu l'as pas trop aidé là.
0: Oh, ça va. Alors, vraiment, en fait on a. Voilà.
3: Oui.
0: Sur 4 ans d'émission, j'ai pas le droit d'avoir un petit bug.
1: Non, mais pas du tout. Tu restes un professionnel.
0: Putain, vous me jugez tellement ce matin. On va faire revenir Marion maintenant. Attention. Elle arrive dans le studio. Un mot en commun dans vos réponses et c'est gagné.
1: Allez.
0: C'est parti, on joue au jeu des 5 mots. Fantôme.
1: Casper.
0: Il avait dit hanté.
1: Ah
0: oui. Une maison hantée.
1: Oui.
0: Récompense.
1: Gain.
0: Cadeau. Désir.
1: Envie.
0: Oh.
1: Ah, j'aurais dit
0: amour.
1: Ça aussi. Oh là là là.
0: Mais c'est pas le jeu de
1: Jean-Louis. Non, je sais, mais c'est pour la rassurer, quoi.
0: Ouais.
1: Aïe.
0: Tu rassures Marion, mais tu angoisses Ludovic.
1: Pardon,
2: un
1: Ludo.
2: Un petit peu.
0: Il reste 2 mots. Côté.
1: Angle.
0: Oh oui. Alors,
2: Tu n'y croyais pas.
4: Ah bah non plus, j'y croyais pas du tout.
0: Ah mais moi j'avais déjà envoyé un message à Aïri Piscine, vous allez pas dépenser l'argent.
1: Ouh,
0: voilà.
1: trop bien.
2: Oh là là.
0: Il restait un dernier mot. Gamme.
1: Musique.
0: Mais oui, oh, bravo.
1: Oh là là, on est connecté de ouf.
0: Alors, 2 mots sur 5, on est bon Ludovic, 1000 euros pour toi.
2: Oh, merci Manu, merci Marion, merci Aïri Piscine, merci tout le monde.
0: Mais tout le monde te remercie aussi, on te souhaite une belle journée Ludovic.
2: Merci beaucoup.
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0: Je vous ai dit que j'avais un petit jeu.
3: Oui.
0: Que j'ai appelé psycho ou logique. En fait, c'est soit psycho, soit logique. Ce sont les deux réponses possibles à des questions.
3: D'accord.
1: Okay.
0: Des questions sur des choses qu'on fait nous. Par exemple, moi je fais un truc et ça insupporte ma femme. Quand on regarde un film et que dans le film il y a un panneau ou alors surtout un ordinateur, un écran d'ordinateur,
3: ouais.
0: Je mets sur pause. Et j'essaye de regarder ce qu'il y a d'écrit sur l'ordinateur ou sur le journal pour voir si c'est n'importe quoi, genre des lettres, n'importe quoi, ou alors c'est vraiment des professionnels qui ont fait le film et c'est un rapport vraiment avec la scène.
1: Et des fois ils font des blagues aussi.
0: Des fois il y a des blagues aussi.
3: D'accord.
0: Des fois il y a toujours le même truc qui revient dans toutes les scènes.
1: Mais attends, tu fais ça tout le temps là ?
0: Tout le temps.
3: Oh là là, c'est
4: logique. Ah, c'est logique mais chiant.
0: Voilà.
1: Ah. Ouais, vraiment.
0: C'est pas psycho alors.
4: Non, ça tient.
3: C'est curieux.
4: Ouais.
3: Ah, mais merci. Curieux de savoir, ouais.
1: Mais non, on le ferait pas.
0: Non. J'adore le faire. Et quand je découvre le truc, et ce qui est bon, c'est quand la pause elle est parfaite et que t'arrives à lire le truc.
3: Avec c'est pas flou.
0: Parce que des fois c'est flou. Et donc je reviens en arrière parfois.
4: Un peu psycho.
0: À mettre le pause.
1: Horrible.
0: Psycho ou logique, à vous.
4: Ah oui, j'en ai un.
0: Marlon.
4: Choisir toujours le même côté du lit. Psycho ou logique?
1: Ah, logique.
3: Logique, il y a tout le corps imprimé dedans, quoi. Enfin,
0: mais alors, j'ai un autre truc, c'est que chez nous, toujours le même côté, mais si on dort chez quelqu'un ou à l'hôtel, on inverse les côtés.
3: Mais c'est vrai, je suis d'accord avec toi.
4: Oui, donc c'est psycho.
0: Non.
4: Bah, si, parce que ça n'a pas de cohérence.
0: Ça n'a pas de cohérence, et ça a une autre cohérence, quoi.
4: Ouais, mais moi je suis comme toi. Hein. Je sais pas pourquoi, j'ai mon côté chez moi, mais dès que je suis ailleurs, à l'hôtel, je choisis.
1: Oui, on choisit.
4: C'est bizarre.
1: J'ai l'impression qu'on a l'option de choisir quand on est à l'hôtel, alors que chez nous, non.
0: Mais moi, si ce soir, je dis à ma femme, je dors de ton côté,
3: elle dit non.
0: Non, mais je serais pas bien.
4: Ah bah oui.
0: Je serais pas.
3: T'as pas l'habitude? Normalement, il y a une étude qui dit que les femmes aiment pas être près des portes. Faut toujours qu'il y ait son homme entre la porte et elle, en fait.
0: Moi, j'avais lu un truc, mais c'était pas une étude. C'était un truc, tu sais, les légendes urbaines, les trucs comme ça, quand t'es petit, qui te font peur.
3: Ouais.
0: Il faut jamais dormir les pieds face à la porte.
6: Ah bon? Pour qu'on t'attrape?
0: Non. Parce qu'on m'avait dit, on sort toujours les morts les pieds devant.
6: C'est horrible!
3: C'est glauque!
0: Et je jure, depuis, ça m'angoisse.
3: Mais moi, c'est comme ça chez moi.
6: Bah, moi, je dors au milieu. Hein.
0: Comment ça, au milieu?
6: Bah, au milieu du lit, j'ai pas vraiment de place, quoi. Enfin.
0: D'accord,
6: je m'étale.
3: Mais t'es célib, c'est normal.
6: Pardon. Ah oui,
4: c'est vrai.
6: Ça va.
0: Non, mais il a raison. T'as personne, tu peux faire la.
6: Mais je crois que même quand il y a quelqu'un, je m'étale un petit peu, quoi.
0: C'est pour ça que t'es célib, du coup. Tout se tient, en fait. Psychologique, Jeff.
3: Aligner sa montre, ses bracelets et ses clés tous les soirs sur le meuble d'entrée pour qu'il soit prêt le lendemain matin.
0: Angoissant.
4: Oui, psycho.
0: Psycho.
3: Je peux pas. Il faut que tout soit prêt.
0: C'est psycho. Mais ça, tu pourrais être honnêtement témoin dans des émissions régulières
7: tout à fait.
0: À la télévision, hein, où les gens ils ont des tocs, quoi.
3: Après, il n'y a que ça. Hein. Ça et mes fringues qui sont prêtes. Ouais. Mais sinon, que ça.
0: Les fringues qui sont prêtes.
3: Ah, parce que je repasse mes fringues tous les soirs et je les prépare sur un petit tabouret devant la porte de la salle de bain. Comme ça, quand je sors de ma douche, tout est prêt. Et je m'habille. Oh, clac, clac, clac.
4: Mais si je vivais avec toi, je m'amuserais tellement à tout foutre en l'air.
3: Non, je te jure. Tu sais que ça peut me rendre mal. Non, je suis pas bien, moi.
0: C'est très, très drôle.
4: Tu le chiffonnes,
3: moi, c'est sûr. Si c'est pas logique, moi, tous les matins, en ce moment, je suis en coloc, je vois mon coloc s'habiller et en dernier, une fois qu'il est habillé, mettre ses chaussettes.
6: Bah oui.
3: C'est pas logique.
6: Moi, c'est ce que je fais.
3: Non, tu mets chaussettes, caleçon, chaussettes, après pantalon, après chaussures.
6: Il n'y a pas d'ordre.
0: Moi, je mets caleçon, t-shirt avant de mettre les chaussettes. Faut que j'ai quelque chose sur le haut pour mettre les t-shirts.
3: Ah d'accord.
0: Les chaussettes.
6: Oh, c'est spécial.
0: Ouais, je peux pas mettre les chaussettes si je suis torse nu.
3: Mais tu mets tes chaussettes avant le pantalon par contre.
0: C'est logique.
3: C'est logique. Sinon, tu remonter le pantalon quoi.
0: Ah non, je pars, mes pieds qui touchent le jean, ça me.
4: Oh là là là là.
6: Ah, mais vous êtes des
4: psychos. Psychos.
6: Vous êtes des malades.
0: Et toi, vas-y, dis un truc, toi.
6: Bah moi, regarder tous les réseaux sociaux et taper le nom sur Google d'une personne avant de la rencontrer pour la première fois.
3: Psycho,
4: alors, un peu logique.
0: Ouais, un peu logique. En fait, on va dire psycho, mais on le fait aussi.
4: Oui,
6: voilà.
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0: Marion, t'es pas mariée?
4: Non, paxée.
0: Paxée? Alors parlons mariage. Est-ce que c'est quelque chose qui est envisagé ou pas?
4: Pas vraiment, non.
0: Eh bien, peut-être que tu vas faire de belles économies, puisque le prix du mariage a considérablement augmenté ces deux dernières années.
6: Ah.
0: Je ne sais pas si c'est une des raisons.
4: Oh, entre autres, oui. Je te confirme, oui.
0: Alors, avant, un mariage coûtait en moyenne entre 10 000 et 13 000 euros, ce qui est déjà
4: pas mal.
0: Ouais. Il en coûte désormais 16 000 en moyenne.
6: Quoi?
0: 16 000 euros en moyenne le mariage. Comme quoi le Pax. En fait, ça suffit pas comme engagement.
4: Mais si, c'est parfait.
0: Mais bien sûr.
3: Voilà. Même un chèque, juste un chèque, ça suffit.
0: Mais voilà, un petit chèque, c'est sympa.
4: Ah non, pour les impôts, vaut mieux se paxer quand même.
0: Ah, trop d'amour.
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0: On joue au cash ou crash. C'est notre nouveau jeu tous les matins à 8h05. 1000 euros. Peut-être qu'ils vont aller chez Laure. Bonjour Laure.
8: Bonjour Manu, salut l'équipe.
0: Sois la bienvenue parmi nous Laure, t'habites
8: où? Merci, j'habite à Grosbreuil.
0: C'est où Grosbreuil? Ne dis pas.
8: En Vendée.
6: Elle a pas su résister.
0: J'avais demandé à tout le monde si vous saviez où était Grosbreuil.
3: En plus on le savait, c'est dommage.
6: Bien sûr.
0: J'aurais dit Vendée.
4: Ouais. Oui, bien sûr.
3: Juste après le rond-point, je veux très bien.
0: Laure, j'ai pour toi 1000 euros au cash ou crash. J'ai trois questions. Si tu réponds juste à la première, tu vas gagner 250 euros. Tu réponds juste à la deuxième, tu doubles ton gain, 500 euros. Et si tu réponds juste à la troisième, tu doubles encore ton gain, 1000 euros. Tu peux aussi t'arrêter quand tu veux, tu repars avec ton gain. Et si tu te trompes, tu perds tout. Mais ça, on veut pas. On veut pas.
6: Non, du cash.
0: Non, pas de crash. On veut du cash. Laure, c'est parti. Première question à 250 euros. Quel attaquant de foot français a quitté le PSG en 2024 pour rejoindre le Real Madrid?
8: Ah, je sais pas du tout.
4: Oh, faut tenter là, tente.
6: Mais donne un nom.
3: Oui, donne un nom.
0: Vite.
8: Kylian Mbappé.
6: Ben voilà.
0: Bonne réponse là.
3: C'est chaud.
0: 250 euros pour toi. Tu veux les garder ces 250 euros ou alors tu veux jouer et doubler ton gain?
8: On va essayer de doubler.
0: Allez. Deuxième question. Quel auteur français a rédigé le roman d'aventure Le Tour du Monde en 80 jours?
8: J'ai pas entendu la question.
0: Coquine.
8: Ouais. Non, réellement, j'ai pas entendu.
6: Oui.
0: Quel auteur français a rédigé le roman d'aventure Le Tour du Monde en 80 jours?
8: Je sais pas.
0: Tente un nom. C'était Jules Verne, Laure.
8: Ah ben, je l'avais pas.
0: Ah
8: bah. Ouais,
4: bah voilà.
8: Je l'avais absolument pas.
0: Il a quitté le PSG lui aussi pour aller au Real Madrid.
8: Ah bah voilà, c'est pour ça.
0: Je suis désolé, alors c'est perdu pour aujourd'hui.
8: J'ai déjà gagné parce qu'aujourd'hui c'est mes 29 ans, donc je vous ai eu au téléphone, c'est parfait.
6: Bon anniversaire.
0: On fait culpabiliser. Et là, elle se dit qu'elle va toucher mon cœur et que je vais lui offrir un petit cadeau.
6: Mais pas du tout.
0: J'ai pas de cœur. Je vais t'offrir le mug Manu sur Énergie, Laure. Et puis, comme c'est ton anniversaire, je te rajoute le t-shirt Manu sur Énergie.
8: Eh ben, avec plaisir. Merci beaucoup.
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0: Il est 8h09, avant d'écouter Djengeli et Emma, voici les infos aléatoires du monde. On aime ces infos, parce que quand on les apprend, on sent un peu plus intelligent.
6: Oui.
0: Même si dans 3 minutes, effectivement, on sera incapable de dire de quoi on a parlé nous-mêmes, c'est pas grave, ce moment, on l'aime. Qui veut commencer?
6: Allez,
0: Lorenza.
6: Bah, tu vas détester mon info, mais c'est pas grave.
0: Tu as bien vendu.
6: Non, mais aux États-Unis, ils ont un National Hug Your Cat Day. Et donc, c'est une journée nationale du câlin à son chat.
4: Jour de deuil pour Manu.
0: Oui. Ah, il y a une journée où genre on doit caresser les chats.
6: Bah, tu montres ton affection pour ton chat. C'est le 4 juin et c'est hyper cool. Tout le monde monte sur les réseaux sociaux. C'est vraiment montrer son amour à son chat.
0: Parfois, je suis content de pas être américain. Ouais.
6: Voilà. Mais ça arrive de plus en plus parce qu'au Japon, ils le fêtent aussi grâce aux États-Unis. Et donc peut-être que ça va arriver en Europe et que le 4 juin.
0: Pas de problème, j'irai ailleurs. Hein, c'est... Ah non, mais moi je suis un habitant du monde, hein, y a pas de problème. Hein, voilà. Pas de soucis. Ils restent chez eux, je reste chez moi. Oui, c'est pas de problème. Tu vois, voilà. Ils me regardent. On a un chat, hein, je vous rappelle.
6: Ben, je sais.
0: Qui m'a été imposé. Je suis entré un jour, il y avait le chat. Donc, voilà.
6: Tellement mignon.
0: Elle est chez elle, je suis chez moi.
3: Tu ne parles pas?
0: Voilà.
6: Vous cohabitez, quoi.
0: Ouais. Non, mais de temps en temps, elle arrive, genre pour faire un câlin. Hein.
6: Ah mmh. Oula.
0: Non, mais elle me griffe après.
3: Ah oui, d'accord.
0: C'est véridique.
6: Mais parce qu'elle en peut plus. Enfin, à un moment, tu arrêtes.
3: Elle sent que tu as peur.
6: Je pense qu'elle sent que tu l'aimes pas.
0: Mais j'ai pas peur. C'est juste que.
6: Tu ne l'aimes pas.
0: Mais non, parce que ça. Je suis désolé, tu jettes une balle, le chien il va la chercher. Tu jettes une balle, le chien il te regarde. Bah t'es qu'à aller la chercher.
6: Mais non ouais.
0: Mais si.
3: Il y a pas tort,
6: ça
3: pas
6: marche
3: tort.
6: Avec un élastique.
0: Quoi?
3: Mais il ramène pas.
6: Bah mon chat le faisait.
3: Il te l'a ramené?
6: Oui, il me ramenait mon élastique, c'était génial. Il faut éduquer ton chat.
3: Mais non, t'étais là, t'es son esclave à lui.
0: Attends, excuse-moi. On en parle beaucoup dans l'émission, mais le chat n'a pas de maître, le chat a un esclave.
3: Oui.
0: Et de base.
3: Oui.
0: Bon. Revenons aux infos du monde, Marion.
4: Est-ce que ça vous arrive d'avoir des sursauts en vous endormant?
6: Oui.
0: Oh, quelle angoisse! C'est horrible.
4: En fait, c'est pas une angoisse. Ce bon soudain, il a une explication et surtout, il a une utilité. C'est ton cerveau qui vérifie est-ce que tout va bien, est-ce que tu respires encore. Ton cerveau se rassure, donc c'est tout à fait normal.
6: Pour voir si on n'est pas mort, quoi.
4: Ouais.
0: Oui. Ben évidemment, je dors. Il est con, mon cerveau.
4: Ah oui. Parfois, il a un doute. Il se dit est-ce qu'il dort ou est-ce qu'il est mort?
0: Mon cerveau, il voit pas que je suis au lit, en caleçon, plutôt bien, qu'il est 22h30, que je me lève à 4h30, il y a pas besoin de me faire un petit sursaut. Bien, mec.
4: Il en a besoin.
0: Lui, il a besoin de.
4: Il a besoin de ça pour.
6: Mais vaut
4: pour
6: mieux
4: être
6: quand même.
0: Bah, vaut mieux non, parce
6: on
0: que.
6: On sait jamais.
0: Mais je déteste ce moment.
4: C'est horrible.
0: T'as l'impression de tomber là.
3: Ouais.
0: Ah non.
4: Ouais, c'est ça.
0: Putain, cerveau de con. Ça et les chats, ça commence à faire beaucoup d'infos qui m'énervent ce matin. Jeff, t'as quelque chose?
3: Est-ce que vous savez d'où vient l'expression passer nuit blanche?
4: Ah non,
6: pas du tout.
0: Absolument.
3: Ah bon, tu sais?
0: Non.
3: C'est très très vieux, ça remonte au Moyen-Âge. Avant de se faire adouber, les chevaliers devaient passer la nuit à prier dans une église, habillés en blanc, sans s'endormir.
6: Ah!
3: Et c'est resté.
6: Pas mal.
3: C'est nuit blanche.
6: Oh, wow, alors, okay, on a appris quelque chose là.
0: Ouais. Alors, c'est pas évident à placer dans une conversation, mais quoique le samedi, il y aurait dit ouais, si on dort pas, on va passer une nuit blanche.
6: Tu sais, c'est pour le chevalier.
0: C'est très intelligent. Ça. Et là, les gens te regardent, il est déjà bourré, Bernard.
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0: Évidemment, bien sûr.
10: Ah non, j'ai vraiment envie d'écouter Pink.
0: Ok, bonhomme, je vais te...
10: Ok, merci Manu.
0: Je t'en prie.
4: Ah ouais, il y a des moyens maintenant, c'est mise en scène.
0: Ah bah on a des gens, on appelle ça des comédiens.
4: Wow.
0: Qui sont là dans le studio. Et puis quand on veut faire un truc un peu original pour dire qu'on va écouter Pink, et ben on fait appel à eux. Ils viennent dans un coin du studio, et c'est incroyable.
10: Merci Manu, t'es génial.
4: C'est
0: incroyable, hein.
4: Ouais.
0: C'est... Voilà. suis disponible hein, pour les mariages, pour les fêtes d'anniversaire, tout ça. Je vais faire plein de voix, c'est incroyable. On va écouter Pink avec Trustful dans 3 minutes. Avant ça, on continue notre petit psychologique. On a tous des choses qu'on fait, on les avoue, et on voit si c'est logique ou la personne qui est en train de parler est un psychopathe. 0-870-42-48, on a Morgane qui est là. Bienvenue sur Énergie, Morgane.
11: Bonjour Manu, bonjour l'équipe.
0: Qu'est-ce que tu fais qu'on pourrait juger?
11: Est-ce que vouloir se faire spoiler la suite d'une série ou d'un film pour éviter d'être surprise, c'est psycho ou c'est logique?
0: Alors, moi, je trouve ça psycho, mais ma femme le fait.
4: Ouais, ah bon, je le comprends. Mais
0: elle veut savoir. En fait, elle s'attache au personnage. Oui. Je sais pas si c'est pareil pour toi, Morgane.
11: Oui, bah oui, c'est pareil.
0: Et elle veut savoir si cette personne va mourir. Et si elle meurt, elle ne regarde pas la suite.
3: Mais non.
6: Ouais, mais bon, alors ça fait beaucoup de séries à pas regarder.
0: Ah oui. Autant vous dire que Game of Thrones.
6: Ah ouais, non, c'est mort.
4: Oula. Oh là là. Elle a arrêté épisode 1.
0: Après 4 minutes, quand le mec il fait. Tu crois que c'est le héros. Clac, il n'y a plus rien. Bon, bah alors on va arrêter là.
11: D'ailleurs, pour Game of Thrones, mon conjoint m'avait dit. Surtout ne t'attache à aucun des personnages.
6: Oui. Ah oui, ben c'est. Oui,
11: ouais, j'ai pleuré à tous les personnages.
6: T'as beaucoup pleuré.
0: Merci beaucoup, Morgane, de nous avoir appelés. Belle journée. Psychologique, si vous en avez vous aussi, Lorenza.
6: Avoir son mug fétiche et pas aimer que quelqu'un d'autre boive dedans. Quoi.
3: C'est normal, ça. Non. Ouais, logique. Je trouve ça assez logique.
0: Ah ouais.
4: Un peu psycho quand même.
3: Mais non.
0: Non, moi aussi j'ai mon mug.
6: C'est mon mug.
3: C'est ton mug à toi. Moi je le lave tous les soirs pour l'avoir le lendemain matin, quoi.
4: Dans ces cas-là, c'est ton verre, c'est tout. Enfin, tu prêtes aucune vaisselle, quoi.
6: Alors pas du tout, vraiment, j'ai mon mug.
4: Ça n'a pas de sens.
0: Sur le mug, et j'avoue, j'ai une cuillère préférée.
6: Moi aussi petite cuillère.
4: Oui, bien sûr.
0: Et j'ai aussi, c'est dur, mais j'ai une cuillère détestée.
6: Ah bon?
0: Ouais, c'est une vieille cuillère en argent, elle est ancienne et tout. Et elle est, je l'aime pas, je sais pas d'où elle vient. Je veux pas l'acheter parce que ça doit être une ancienne cuillère qui, voilà. Mais
6: moi, je les trie, mes couverts. Hein. Je vais prendre mes couverts,
0: je choisis. On a deux styles de couteaux. Je prends un style.
4: Là, je suis fatiguée.
0: Mais quoi? C'est les habitudes. Mais oui.
4: Mais alors, par exemple, si t'as une fourchette que t'aimes pas, tu l'élimines, tu la jettes.
6: Ah, mais non, parce que mes collègues vont les prendre.
0: Oui, il y a d'autres personnes qui vont la prendre.
3: Mais quand vous leur connaissez, elles sont toutes pareilles.
6: Non.
3: Attendez, c'est dépareillé dans vos tiroirs.
0: Non, c'est pas les mêmes.
6: Mais t'as deux sortes.
0: Ouais, ouais. Non. Si, t'en as des plus petites, des plus fines, des plus. Au bout d'un moment, ça
6: les
0: se
6: dents,
0: mélange.
6: Elles sont très longues ou un peu moyennes fines. Enfin, ouais. Tu vois, tu sais pas.
0: Je déteste les moyennes fines.
3: Je pourrais pas.
0: Non.
6: Ça, c'est non merci. Non, on n'en veut pas.
0: Je peux à table, je rebouge les trucs. Si j'ai pas mal. Florent, notre producteur.
12: Ma fourchette préférée, c'est elle a trois dents.
6: Oh.
3: Ouais, c'est un truc.
4: T'as pas une fourchette à trois dents?
6: Non.
12: Ah bah voilà, vous allez découvrir un autre.
3: Mais c'est pour les huîtres, ça?
12: Non, c'est pas pour les huîtres.
4: C'est pour le poisson aussi.
12: Mais non, pas du tout.
4: Bah si.
12: Non, mais c'est une taille normale.
4: Non, mais ça n'existe pas. Normalement, pour la viande et tout, tu utilises pas une
12: fourchette. Je mange une fourchette.
0: Ça fait des années qu'effectivement, tu manges ta viande avec une fourchette à huîtres. Pareil pour les huîtres.
12: Eh bah super.
0: Eh bah voilà, maintenant tu le sais.
12: Ah, je me sens mieux là.
0: On écoute Pink.
6: Allez.
10: Ah oui, je l'avais demandé.
6: Oh là là.
0: C'est incroyable.
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0: Et Marion va nous apprendre une expression. Alors moi je la connaissais pas. Lorenza la connaissait.
6: Oui.
0: C'est les traits toxiques.
6: Oui.
0: Apparemment, on a tous des traits toxiques. Ce que t'appelles les traits toxiques.
4: Oui, c'est ça. C'est un petit comportement qui est pas forcément grave, mais qui est récurrent en général et qui peut nuire au bien-être de ton entourage, quoi. Très toxique.
3: Ah, oui, c'est l'habitude, quoi. Ouais.
0: Nous, par exemple, faire de la radio.
6: Oui, voilà.
0: D'accord.
4: Moi, j'en ai plusieurs, mais j'en ai un vraiment où j'en ai un peu honte.
0: Vas-y.
4: Quand je suis à la radio, donc par exemple en ce moment, je peux pas m'empêcher de regarder la caméra qui est dans la chambre de mon fils, parce qu'il y a une caméra.
0: Ouais.
4: Et donc
0: sur ton téléphone.
4: Oui. Bah, par exemple là, je l'ai. Donc forcément, j'espionne un peu mon mec. Bah oui. Parce que souvent, il vient comme ça dans la chambre, il s'occupe du petit, etc. Et après, mine de rien, je lui fais des reproches. Tu vois, genre, dis donc, t'étais pas à la bourse maintenant.
0: Ah, okay.
3: C'est l'espionnage.
4: Et
3: oui.
4: Lui, du coup, il sent genre bah non, mais en même temps, tu sais, il peut pas mentir et je lui dis pas que je regarde.
0: Ah bon?
4: Bah, je vais pas lui dire, je suis en train de te regarder, sinon il n'y a plus rien de naturel, quoi.
0: Mais sans doute, si tu lui dis, dis-moi, tu aurais pas mal rangé le coussin?
4: Ouais. Il s'en doute un peu. Mais.
6: Mais c'est pas quand précisément?
4: Bah non, il se dit, elle est quand même pas psycho au point de regarder la caméra quand elle est à la radio.
6: Eh ben si!
4: Complètement!
0: Ok, j'ai compris ce que c'est qu'un
4: fait.
3: C'est bon aussi, ouais.
0: D'accord. Par exemple, moi, quand on joue à un jeu de société, je triche systématiquement.
4: Toxique.
0: C'est un peu toxique,
4: ça. Ah, ah bah, ouais. Surtout si tu le dis pas et que voilà, c'est vraiment.
0: Je le dis, mais.
4: Mais tu le fais quand même.
0: Mais on le sait, par exemple, si on va jouer, vous le savez, je triche.
3: D'accord, ouais, okay.
4: D'accord. Oui. Ah, non, c'est pas bien. Non, du coup, pas on n'a pas envie de jouer avec toi.
6: Bah non.
0: Non. Oui. C'est vrai.
3: Ouais, d'accord.
4: Oh, oh.
0: Mais je vous préviens, je triche. C'est bien ça. Quel est votre trait toxique, Jeff?
3: Moi, quand je me sens trop dans une conversation, ben je reste quand même en espérant que les gens me mettent dans la confidence. Je ne pars pas.
0: Ah,
3: mais volontairement.
0: Il y a une discussion et on n'a pas envie que tu y sois,
3: ouais.
0: Que tu en fasses partie.
3: Ouais.
0: Tu t'incruses dans le truc.
3: Exactement.
0: Et tu sais que tu gênes.
3: Exactement.
0: Tu sais que les gens se sont arrêtés de parler.
3: Ouais.
0: Mais tu restes.
3: Tu sais, quand t'es dans une soirée, souvent, t'as des personnes c'est qu'ils se mettent dans la cuisine pour avoir une petite discussion. Mmh. T'es dans le salon.
0: Ce qu'on appelle la contre-soirée.
3: Exactement. Ouais. Et ben moi, je rentre avec mon verre genre, et je reste à côté.
4: Ah
3: et
4: ouais.
3: Je bouge pas.
4: Ah ouais, c'est lourd.
3: Et au bout d'un moment, ils se disent bon, on va lui dire parce qu'il est là quand même. Donc, et du coup, je fais tout.
0: Okay. Fort. Ouais, c'est un bon fort, je sais pas, mais c'est. Ouais. On est dans le trait toxique. Hein.
4: Tout à fait, ça marche.
0: Lorenza?
6: Moi, j'adore faire des notes vocales, j'en fais beaucoup tout le temps, mais je déteste en recevoir. Et donc, quand j'en reçois, je souffle et limite, je les écoute pas.
3: C'est pas bien, c'est l'égoïsme, ça.
0: Ah ouais. Oh la vache!
6: Ah ouais. Oui, mais bon, hey, ça va, moi, je vous ai pas jugé, on a dit notre trait toxique. Merde.
0: C'est pas parce que tu nous as pas jugé que nous, on va pas te juger. Hein. Alors, quel est votre trait toxique à vous? C'est un bon sujet, ça. C'est drôle. 0-870-42-48. Quel est le vôtre? On juge pas.
3: Non.
0: Sauf Lorenza.
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0: C'est parti, tout le monde se concentre.
3: Yes.
0: 71% des femmes trouvent extrêmement séduisant qu'un homme sache faire ça. D'après vous, de quoi il s'agit, Lorenza?
6: Danser.
0: C'est pas danser, non.
4: Jouer d'un instrument.
0: Non plus. C'est faire quelque chose, c'est manuel.
4: Ah,
0: ah oui,
3: bricoler torse nu.
6: Ah, c'est très précis.
0: Il n'y a pas besoin de torse nu.
3: Je laisse me faire un film.
0: Il n'y a pas besoin de rajouter un truc.
3: Avec de l'huile.
0: Bricoler en se mouillant les doigts avec la mer, avec un léger filet de bave et faire le lion. Non, c'est pas ça. Non, c'est un truc très simple. Lorenza?
6: C'est à la maison?
0: C'est à la maison, oui.
4: C'est cuisiner?
0: Eh bien, préparer un bon repas, ils disent même.
6: Ah, oui.
0: 71% des femmes trouvent ça extrêmement séduisant.
6: Ouais, vous avez...
3: on s'applique à faire des trucs. Donc...
6: C'est ça, vous avez un côté vraiment le gars qui cuisine, quoi. Et là, vous êtes appliqué, vous êtes concentré, vous êtes dans votre petite bulle. Et
0: ça,
6: pas...
0: c'est séduisant.
6: Ah bah, de ouf.
0: C'est vraiment parce que quand je suis concentré dans ma bulle sur un jeu vidéo, c'est pas séduisant.
6: Ah non, c'est pas pareil.
4: Non, c'est trop perso le jeu vidéo. Quand tu cuisines en général, c'est pour nous.
6: Ah
0: trop
6: oui.
0: Perso le jeu vidéo.
4: Bah oui,
6: bah ouais.
0: Ah, excuse-moi, j'ai juste sauvé le monde en fait.
4: Ah, mais d'accord.
0: 78% des patrons disent qu'ils n'embauchent trop pas un homme s'il en porte un lors de l'entretien. S'il porte quoi lors de l'entretien? Ah, Marion a une idée?
4: C'est des tongs.
0: C'est pas une... Bonjour, je suis bouché. T'aimes le risque, quoi, avec les couteaux? C'est pas porter des tongs.
6: Un badge?
0: C'est pas un badge.
3: Un bouc?
0: Un bouc, non, c'est pas sur la peau.
3: D'accord.
4: C'est un vêtement, donc.
0: C'est un accessoire.
4: Ah, c'est pas un bermuda?
0: Non.
6: Un poncho?
0: C'est pas un poncho.
3: Une grosse chaîne en or?
0: Non. 78% des patrons disent qu'ils n'embaucheront pas un homme s'il en porte un lors de l'entretien.
4: C'est une casquette?
0: C'est un chapeau.
6: Un bob?
0: Un chapeau.
6: Ah oui, ok.
0: C'est un chapeau de façon globale. Un bob, une casquette, un chapeau de cow-boy, peu importe.
3: Ils sont contents à l'intérieur, tu le retires de toute façon normalement.
6: Bah oui, par politesse.
0: Bah oui, bah apparemment c'est pas justement.
3: D'accord.
0: Si tu le retires pas.
4: Ok.
0: Ouais, c'est vrai que c'est bizarre avec un sombrero, quoi.
6: Oui.
0: C'est sympa. J'adore les sombreros. Mais c'est vrai que pour trouver un boulot, c'est pas
6: ouf.
0: Pas évident, quoi. Pour 3% des hommes, c'est le souvenir d'enfance le plus terrifiant dont ils se souviennent. Quel est ce souvenir d'enfance?
6: C'est voir un film d'horreur pour la première fois?
0: Non, c'est pas un film d'horreur.
4: S'asseoir sur les genoux du Père Noël.
6: Ah ouais, c'était horrible.
0: Oui. Je vois ce que tu veux dire, il y a un petit truc, mais c'est pas ça. Non.
3: La première bagarre?
0: Non, c'est quand on est petit en général. Hein. Quand on est vraiment petit.
3: D'accord.
6: Est-ce que c'est chez nous? Enfin,
0: non,
6: chez soi?
0: Non, justement, c'est dans un endroit très spécial.
4: Ah, être oublié par les parents à l'école?
0: On n'est pas loin de ça. C'était quand ils se sont perdus au supermarché.
3: Oh. Ah oui, je m'en souviens.
6: Bah oui.
0: Et moi, je pense qu'on a tous souvenir.
6: Bien sûr.
0: De la première fois où on s'est perdu et qu'on s'imagine que le monde, bah, c'est terminé.
3: Ouais, c'est vrai.
6: Et t'attends à tout prix la petite voix qui demande la petite Lorenza est attendue. Mais tu.
0: Mais
6: l'attends.
0: Toi, ils t'ont jamais demandé.
6: T'es jamais venu.
0: Ils sont jamais venus. C'est même eux qui t'ont lâché la main. Oh mon Dieu.
6: T'as joué.
0: Moi, je m'étais perdu à la plage. J'avais marché sur la plage et d'un coup je vois plus mes parents et je marche, je marche et vraiment dans ma tête c'était
3: c'est fini.
0: C'est fini. C'est terminé. Je vais vivre tout seul et je vais être élevé par des crabes. Et quelqu'un m'a pris, il m'a emmené au centre de secours, ils ont fait un appel.
6: C'est bien.
0: Ils sont venus. Mais là, pff, c'était le plus beau moment de ma vie à ce moment-là, quoi.
6: C'est dur.
0: J'ai eu une vie pas facile. Hein.
6: Ouais, je sais.
0: J'ai été perdu à la plage.
6: T'as dû vécu, toi.
0: Mais attends, j'avais 35 ans. Hein.
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0: Et attention, on a appris une expression. Marion nous a appris une expression tout à l'heure à 8h30. Le trait toxique. Comment on peut le définir, le trait toxique?
4: C'est le petit comportement pas très grave, mais qui peut nuire à votre entourage.
0: C'est pas mal. On a eu les nôtres tout à l'heure. Si vous en avez d'autres, allez-y.
4: Oui. Oui, j'en ai plein, moi.
0: On a Rémi qui est avec nous au téléphone. Bonjour Rémi.
17: Salut Manu, salut toute l'équipe.
0: Bienvenue sur Énergie. 0870 40 42 48. C'est notre numéro de téléphone pour venir avec nous. Rémi, c'est quoi ton trait toxique?
17: Eh ben moi, écoute, je fais exprès d'être en retard au déménagement, comme ça, j'en fais pas trop, et puis surtout, je profite de l'apéro, quoi.
4: C'est pas mal.
0: Pas mal. C'est un très toxique.
4: Oui. Tu fais genre, tu y es quand même. T'es en retard, mais voilà, t'es pas fatigué, c'est bien.
0: C'est ça, exactement. C'est comme un pote, moi, comme très toxique, d'avoir soit jamais son portefeuille, soit jamais sa carte.
3: Normal, quoi.
0: Et puis, comme par hasard, il met pas sa carte sur son téléphone.
4: Bien sûr.
0: On est sur un petit très toxique, là, quand
4: même. Oui, gros, là.
0: Oui. Rémi, merci beaucoup de nous avoir appelé, Rémi. Petit trait toxique.
17: Vous
0: si vous en avez belle encore, belle journée à toi, Rémi.
6: Oh, on en a plein.
0: Ah, vas-y, Lorenzo.
6: Je fais des stories visées sur Instagram.
4: Ah oui, ça c'est tout.
0: Des stories visées.
6: En fait, je mets des paroles de son et c'est en lien avec ma situation du moment, quoi.
4: C'est destiné à quelqu'un.
6: Voilà, exactement.
3: Et c'est bien qu'elle va comprendre la personne.
6: Oui, mais généralement, c'est pas le cas. Mais c'est pas grave. Ça me soulage.
0: Si elle se trouve, t'en as mis, et puis c'était pour moi, mais j'ai pas compris.
6: Oui.
0: D'ailleurs, je peux parler d'un petit truc de tes stories.
6: C'est trop court, t'aimes pas.
0: Non, c'est pas ça. Ah. Ça, pour moi, c'est un trait toxique. J'en peux plus. Et là, tu t'y es mise, mais avant, tu le faisais pas. J'en peux plus de vos stories quand vous avez couru. Vous êtes obligé d'afficher au monde que tu as fait 5 km à la vitesse moyenne de 6,13 km par heure, que ta vitesse est de 6 km par minute, et qu'en plus, il y a un petit dessin de ton chemin. J'en ai rien à foutre.
4: C'est vrai qu'elle fait ça.
0: Et ça, c'est un putain de trait toxique. Et je m'adresse à tous les joggeurs. Est-ce que moi, quand je fais 2 heures de tennis, je vous donne le nombre de balles que j'ai frappées?
3: Non.
0: Non. Putain!
6: En plus, je détestais ces gens-là et je suis devenue comme
3: eux. Ah bah oui!
0: Mais pourquoi tu fais ça?
6: Mais en fait, c'est un vrai réseau social, ce truc. Tu peux mettre des petits likes, ça s'appelle des kudos.
0: Faites-le sur votre réseau social à vous.
6: Oui,
0: mais
6: j'ai besoin de montrer pour que ça me motive.
3: C'est même pas spontané. On voit maintenant, tu poses le téléphone sur un tronc d'arbre, tu te montres bien transpirante à la fin, comme ça.
6: Oui.
4: Hier, t'as dit, si je cours pas, je suis un hamster. Ça n'a même plus de sens. Pardon! Juste pour dire que je vais courir, quoi.
0: Non! Faut arrêter. C'est quoi? Arrête avant qu'il soit trop tard.
6: Ouais. Bon bah ouais. Bah c'est pas fini, mais on verra.
0: Sandra est avec nous. Bonjour Sandra.
18: Bonjour Mani, bonjour tout le monde.
0: Bienvenue parmi nous. Tu voulais partager ton trait toxique à toi?
18: Alors oui, moi mon trait toxique, c'est que je regarde la connexion WhatsApp si la personne elle ne répond pas, juste pour voir si elle m'ignore ou si elle ignore juste moi.
4: Je fais ça aussi.
0: Bah, c'est le principe des vues aussi.
6: Ouais, moi, je l'ai enlevé.
3: Pareil.
0: Vous avez enlevé quoi?
3: Des vues?
6: On peut pas voir mes...
0: Voilà. Alors ça, c'est un putain de trait toxique.
4: Ah ouais, c'est pas sympa.
0: Je déteste. J'ai comme ça quelques personnes. Quand t'as envoyé, tu vois que c'est distribué.
6: Oui.
0: Mais il y a jamais les deux petits traits bleus là.
3: Non.
0: Ça m'insupporte.
3: Vous nous mettez la pression aussi. Réponds, pourquoi tu réponds pas? Non, cool.
6: Pareil sur Instagram. On peut pas voir si j'ai lu le message ou pas.
0: Ça m'insupporte.
6: Moi, j'adore.
4: Ah je suis comme toi Manu, je ne comprends pas. C'est pas sympa, c'est pas clair.
0: Oui.
4: En plus nous on attend, on sait pas du coup mais ce que vous avez reçu, ce qu'il faut vous appeler. C'est
3: on compartimente nos vies, moi je réponds le soir quand je suis aux toilettes. C'est là où je réponds à tout le monde.
0: Ça, c'est un truc toxique. Le truc toxique, c'est pas de le faire, c'est de le dire à la radio le matin. Il est 8h55 quand même. Merci en tout cas Sandra de nous avoir appelé.
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0: Il a déjà fait les études pour nous. Avant d'écouter Mauvais Joe, on va apprendre des choses avec les études de Jeff. Allez, c'est parti.
3: On va pas commencer par du sexe aujourd'hui, les amis.
6: Ah,
3: on se déconne, bien sûr que si. Attention, selon une étude, les femmes se souviendraient de notre sexe, à nous les hommes, plus gros qu'il ne l'est réellement.
6: Oh ! Mais ça, c'est une bonne nouvelle pour vous.
3: Oh ! Merci, mon Dieu.
6: Mais je crois pas que c'est vrai.
4: Non, je crois que c'est ce qu'on vous fait croire.
0: Non, ouais. c'est une étude.
4: Oui, mais je pense que les femmes ont déclaré ça pour vous faire plaisir.
0: Elles ont menti pour l'étude ?
6: Oui. Oui.
4: Elle est énorme.
3: Merci.
0: Alors, pas besoin de dire. Moi, juste dire elle est normale, ça me va.
4: D'accord.
0: Et ça confirme l'étude de Jeff.
3: C'est ça.
4: Oui, c'est ça.
0: Une autre étude.
3: On va parler brossage de dents maintenant. Selon une étude, 31% des Français ne se brossent pas les dents tous les jours, dont 42% des 18-24 et 19% des 50 et plus.
0: Ah oui, c'est.
3: C'est pas un petit
6: c'est
3: peu
6: dégueulasse.
3: Quand même,
4: ça ouais. M'étonne pas, mais c'est dégueulasse.
0: C'est un peu.
6: Ah, c'est cracra là.
3: Ouais,
6: ah, pas du tout.
0: C'est cracra. Est-ce qu'on veut pas passer une autre étude ?
6: Oui.
3: Directement.
6: Ça dégoûte.
3: Bon, on va terminer avec un vrai problème au resto, les amis. Pardon. Une étude française explique pourquoi certaines personnes mettent autant de temps à choisir un plat au restaurant.
0: Ah, Lorenza !
6: Oui.
0: Ah,
3: bah voilà.
0: Écoute.
3: Et ben, selon elle, tout viendrait de la peur des regrets qui paralysent les personnes qui hésitent beaucoup.
6: Mais oui, c'est tout vrai. À fait ça.
3: Et c'est comme ça partout dans la vie. Netflix, oui. Ça doit être pareil.
6: J'arrive pas à faire de choix.
3: Et avec les mecs, c'est pareil.
6: Oui.
3: Bah voilà.
0: Tu veux dire que pour Lorenza, choisir spaghetti ou frites, c'est comme choisir un mec ou rester célibataire.
6: Mais parce que choisir, c'est renoncer.
0: Bah, choisir, c'est renoncer.
4: Ah oui, c'est le but, hein. C'est
6: oui,
3: ça. Comme moi,
6: j'ai envie de renoncer à rien.
0: Ouais, bah bon, comment te dire. Effectivement, ça se voit que t'as pas choisi. Hein.
3: Merci, non, je peux pas nier.
0: Non, mais c'est bizarre ce truc.
6: Oui,
0: et vous faites perdre du temps à tout le monde en plus.
6: Ouais, bah je m'excuse d'avance qu'on est au resto, donc voilà.
4: Mais moi je suis un peu pareil au resto. Je prends toujours ce que les autres prennent parce que j'ai peur de regretter. Sinon, je me dis, bon, bah s'il prend, c'est que ça doit être stylé.
6: Ouais.
3: C'est vrai.
4: J'arrive pas à être indépendante.
0: Alors, est-ce que tu peux aussi comme Lorenza, parce qu'une fois qu'elle a choisi son truc et que mon plat arrive, elle regarde mon plat et fait, j'aurais dû prendre ça.
6: Oui, oui.
0: Je peux goûter.
6: Bah oui. Et je dis, bah en échange, on peut goûter le mien aussi.
0: Mais j'ai pas envie de goûter le tien, moi.
6: Oui, mais bon, c'est un échange de bons.
0: Non, c'est pas un échange. Je voulais ce plat-là.
6: Oui.
0: Tu vois ?
6: Une petite bouchée, ça tue personne, hein.
0: Ah non, ça j'ai pas dit que ça te
6: tuait. Partager, quoi.
0: Non.
4: J'ai hâte de faire ce resto d'équipe, moi.
0: On se régale. Ouais. On a calé une date, je crois.
6: C'est bien.
0: Ouais. Mais moi, c'est ça. Ouais, attends, moi, je suis dans une cage en verre. Hein.
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0: 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C'est le blind test du matin. Le grand blind test du matin, comme chaque jour, on a aujourd'hui Charline et Thierry. Bonjour à tous les deux.
21: Bonjour l'équipe.
22: Salut Manu.
21: Bonjour Thierry.
22: Bonjour l'équipe, bonjour tout le monde. Salut Charline.
21: Salut.
0: On dit Thierry ou Thierry ?
6: Ah, on va pas recommencer. Thierry.
22: Thierry.
6: Voilà.
0: Thierry.
6: Thierry.
0: Thierry. Il vient, redis Thierry.
22: Thierry.
0: Thierry.
6: Ah ouais, non.
0: Ah ouais. C'est alors. Moi je dis Thierry.
6: C'est un débat sans fin.
0: Bah, c'est pas un débat sans fin, il s'appelle Thierry,
4: ah
0: c'est
4: oui,
0: son nom.
4: Il sait quand même.
0: Bah, et voilà, il sait un peu plus que
6: non,
0: toi.
6: Peut-être qu'il le dit d'une manière, voilà, parce que.
0: Mais c'est vrai qu'on t'appelle Plopenza.
6: Bah non. Pourquoi pas. Non, mais on sera jamais
22: vous, de... vous embrouillez pas pour mon prénom.
6: Oh hein. Non.
0: Ok, Bernard. On va régler le problème.
22: Ça me va, Bernard.
0: C'est Charline, Thierry, c'est le grand blind test du matin pour gagner une GoPro Hero 13 aujourd'hui. Un blind test qui se déroulait en trois manches. Avant chaque titre à découvrir, comme un blind test normal, vous allez avoir droit à un indice. Ensuite, vous pariez sur le nombre de secondes qu'il vous faudra pour trouver le titre ou l'artiste. Une bonne réponse, c'est un point. Une mauvaise réponse, c'est l'autre qui prend le point. Le premier à deux points gagne le jeu. C'est parti avant d'écouter le premier titre. Un indice donné par Plopenza.
6: Un ours qui aime l'eau.
0: Un ours qui aime l'eau. C'est un indice.
4: C'est un bel indice.
6: Alors c'est perché, mais.
3: Non, mais il est.
6: Écoute, il y a de l'idée.
0: Charline, combien de secondes d'après toi pour trouver le titre ?
21: Moi je dis 3 secondes.
0: Oh. 3 secondes pour toi, c'est rapide. Thierry, est-ce que tu veux descendre ou tu penses que c'est bon ?
22: Non, je laisse.
0: Alors c'est parti, 3 secondes Charline pour trouver ce titre.
21: C'est Teddy Swims.
0: Teddy Swims, c'est ma réponse.
6: Ouais. Incroyable.
0: C'était rapide, hein.
4: Ah ouais.
21: Eh ouais.
0: Eh ouais. T'es le Swiss Mister Loïto. Un point pour Charline, attention. Deuxième titre. Avant ça, un indice donné par Jeff.
3: 10 ans d'absence déjà.
0: 10 ans d'absence déjà, on est bien. C'est un bel indice. Thierry, combien de secondes pour trouver ce titre d'après toi?
22: Allez, 3 secondes.
0: Bon, c'est rapide. Charline, tu veux descendre ou tu le laisses?
21: Eh ben moi je descends à 2.
0: Oh, ouais,
3: joueuse, hein.
0: Thierry, me dis pas que tu vas descendre, Thierry.
22: Non, je laisse.
0: Ok. 2 secondes, Charline, pour trouver titre ou artiste.
22: Ah ouais, c'est
21: Rihanna.
0: C'est Rihanna, oui. C'est gagné.
1: Bravo, bien joué.
0: Waouh.
4: Elle a pillé le game.
6: Ah, c'est la pro.
4: Ah ouais.
0: Manda de Rihanna, elle est bonne.
21: T'as 10 ans d'absence, j'ai compris tout de suite en fait. Je savais que c'était Rihanna.
4: Bel indice, ouais.
0: Et on rappelle qu'un ours qui aime l'eau, Teddy, comme l'ours, et Swims qui nage.
6: Ah oui, oui. C'était cocasse.
0: Non, pas cocasse. Non. C'est impossible. 2 points pour Charline Thierry, je vais t'offrir le mug Manu sur Énergie.
22: Merci. Ah, c'est gentil, merci.
0: Merci d'avoir été avec nous. Tu le rappelles quand tu veux.
22: Pas de soucis, c'est gentil.
0: Ah, ça a coupé. Oui, il joue sur une autre radio en même temps. Donc,
22: il doit aller vite. Non, je suis là.
0: Belle journée Thierry et Charline. C'est gagné pour toi la GoPro Hero 13. Bravo.
21: Incroyable. Merci beaucoup l'équipe, vous êtes géniaux. Je vous adore, je vous écoute depuis tellement longtemps. Je sais même plus.
0: Moi non plus.
2: Bonjour, c'est Alain Chabat. Alain, A-L-A-I-N. Alors, c'est étonnant, mais suivez-moi bien. Si on enlève le L, qu'on retire le second A, qu'on soustrait aussi à mon prénom le I, et que l'on rajoute un M au début, ainsi qu'un U à la fin, on arrive de façon claire et limpide à lire M-A-N-U. Manu. Coïncidence ? Non, je ne pense pas. Pour moi, c'est clair, nous sommes une seule et même personne. Oui, je le sens. Nous ne faisons qu'un. Ou alors, Manu est dans mon cul, et ça, c'est pas très fair play. Je vérifie tout ça et je vous tiens au courant.
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6: Oh, qu'est-ce que je l'aime.
4: Il est magnifique.
0: Excusez-moi, je vérifie aussi. C'est la Sarah là aujourd'hui.
6: Ah,
0: bonne fête à la Chabat.

0: J'aurais rêvé d'être un cow-boy.
1: Ah, tu peux toujours
0: génial.
1: L'être. Hein.
0: Ouais, bah oui.
2: En plus, t'as un chapeau, mais tu veux jamais le mettre.
0: Bah si, je le mets, mais je le mets chez moi.
2: Ah oui. Bah viens un jour avec la radio avec.
0: J'étais venu un jour à la radio avec le chapeau de cow-boy.
2: N'hésite pas.
0: Bah j'en reviendrai.
2: D'accord. Okay.
0: Avec le gilet et tout.
2: Ah, oui.
0: Je suis comme dans les westerns, tu manges des faillots avec une cuillère en bois là. Oh là là. Et tu te baignes là, tu sais, dans les baignoires en métal.
2: Toujours plus.
0: Avec tes bottes. Oh là là. Bon, on va écouter Nacha déjà. Ouais, c'est le premier pas vers les cow-boys. Avant ça, on continue les traits toxiques. C'est Marion qui nous a appris ça tout à l'heure. L'expression avoir un trait toxique. En fait, on a tous des traits toxiques. C'est, alors, la définition rappelle là.
3: C'est un comportement qui n'est pas forcément grave, mais qui peut vraiment énerver ou nuire aux autres.
0: On en a donné déjà quelques-uns. Ouais. J'en ai peut-être un, mais j'arrive pas à savoir si c'est un trait toxique ou pas.
4: Vas-y.
0: J'ai jamais tort.
2: Ah, bah si.
3: Bah oui.
0: C'est pas un fait, simplement?
2: Ah, bah non. Non, c'est vraiment toxique.
0: C'est marrant, ça. Ouais. Tu peux avoir souvent raison, mais pas toujours. Mais si.
3: Non, faut que tu travailles là-dessus, vraiment.
0: Non, il faut que les autres travaillent là-dessus. Parce que si vous croyez que c'est simple d'avoir toujours raison, c'est épuisant.
3: Ah, tu m'étonnes.
0: Parce que tu es toujours obligé de te battre pour expliquer ça et
3: bien
0: tout.
3: Bien sûr.
4: J'entends mon ex-femme, là, je te dis.
2: Oh là là.
0: Je la connais pas, mais à mon avis, elle avait pareil. À mon avis, si je parlais avec elle, elle aura tort. On a Céline qui est là. Bonjour Céline.
5: Salut Manu, salut l'équipe.
0: Bienvenue sur Énergie Céline.
5: Merci.
0: Toi aussi, tu veux partager avec nous un trait toxique.
5: Ouais, alors moi, c'est quand quelqu'un me dit « faut que je te raconte un truc », je peux devenir insupportable jusqu'à ce qu'on me le raconte, en fait. Je suis terrible.
4: Ah ouais, le teasing, tu sais, le teasing qui sert à rien.
0: Mais attends, c'est toi qui dis teasing ou c'est l'autre?
2: Bah non, c'est l'autre, je pense, non?
0: C'est l'autre.
5: Oui, c'est l'autre. Oui, c'est quand on me dit je vais te raconter un truc.
0: Oui, c'est ça le trait toxique, c'est
3: bah
0: pas
3: oui,
0: toi.
3: Bah oui, il faut le raconter tout de suite, ça, oui. C'est vrai.
5: Voilà, bah oui.
0: Ah bah non, mais je suis d'accord avec toi. Ah, je croyais que c'était toi le trait toxique.
3: Non, parce qu'après, elle harcèle l'autre pour savoir, tu vois.
5: Oui, c'est ça.
0: Oui, mais ça, c'est normal, c'est pas toxique, c'est normal ça.
5: Ah bon?
2: Ouais, tu peux patienter un petit peu.
5: Quand on est comme moi, non, je pense pas.
0: Mais attends, tu vois, quand quelqu'un te dit j'ai un truc de dingue, je te le raconte tout à l'heure. Bah non, raconte-le moi maintenant, le truc de dingue.
2: Mais si on n'a pas le temps?
0: Oui.
5: Mais
0: le dis pas.
2: Bah non, mais t'as envie de dire, bah si, on s'attrape tout à l'heure, genre attention, parce que je dois vraiment te dire un truc, quoi.
0: Ouais, mais dis-le moi maintenant.
2: Mais on n'a pas le temps.
0: Mais si on a le temps.
3: Il a toujours raison, t'as dit.
0: J'ai toujours raison, oui.
5: Ouais, c'est vrai, Manu a toujours raison.
0: Merci Céline. T'as pas le trait toxique. Belle journée à toi, on a Sonia qui est là aussi. Bonjour Sonia.
6: Et bonjour Manu, bonjour l'équipe, bonjour Léo.
0: C'est quoi ton trait toxique à toi?
6: Bah, moi, c'est de dire à mon mec en fait que je ne veux pas de dessert et au final, quand ça arrive, bah, je mange le sien.
3: Oui, ça, c'est chiant.
0: Ah, ça, ouais. C'est pas un trait toxique, ouais. c'est une boule toxique.
2: Après, c'est trop mignon, il y a deux cuillères généralement.
0: Non, on parlait du restaurant tout à l'heure, oui. Où tu galérais à faire ton choix, etc. Quand t'as fait ton choix de pas prendre de profiterole, tu ne touches pas à mes profiteroles.
2: Voilà. Ben, alors, c'est le serveur qui est toxique parce qu'il amène deux cuillères. Donc, à un moment donné, j'ai envie de l'utiliser, cette cuillère, pour goûter le dessert.
6: Dessert, il est servi, en fait. Des fois, ils apportent le dessert, ça ne donne pas envie de le manger. Et finalement, moi, j'attends de voir le sien. Et si ça me donne envie, je lui mange.
0: Et ben, c'est un trait toxique.
3: Eh ben oui.
0: C'est une cuillère toxique. C'est un restaurant toxique. Laissez-moi tranquille avec mes profiteroles, c'est incroyable. Mais parce que vous prenez une demi tomate et en salade, et un sorbet. Oh, c'est tellement triste. Non. Merci beaucoup Sonia de nous avoir appelé.
6: Je vous en prie, à bientôt, bonne journée. Continuez comme ça, au revoir.
0: On continue avec tout l'autre toxique. Marion, t'en as d'autres?
3: J'en ai un énorme qui va t'énerver, je pense. Je fais la tête, mais je dis pas pourquoi.
0: Si,
3: ça va.
2: C'est le pire.
0: Mais si, ça va. Regardez, c'est qui là-bas? C'est Superman? Non. C'est super très toxique.
2: Ah, je sais. Mais jusqu'à quand tu dis pas?
3: Ah, jusqu'à ce qu'il devine tout seul, en fait.
0: C'est insupportable.
2: Mais s'il devine pas.
3: Bah tant pis. Je reste avec ma boule d'énervement tout jamais et je le ressortirai dans quelques semaines.
0: Ah la vache.
4: À la vue en tout cas, à la vue.
3: Ah bah oui, je suis comme ça, ouais. Mais parce que je pense qu'il est censé savoir pourquoi je suis énervée, j'ai pas à l'expliquer.
4: Mais non, mais pourquoi il le saurait?
3: Bah parce que c'est logique.
0: Encore un homme qui n'a pas toujours raison.
3: Mais
2: non.
0: C'est fou. Moi j'ai jamais ça.
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8: Aujourd'hui c'est mercredi. On a déjà fait la moitié de la semaine. Youpi.
0: Et il y a des nouvelles tristes aussi.
2: Oh.
0: Alors, je sais pas s'il va parler à tout le monde. Vous connaissez Casimir?
2: Ah oui.
4: Oui. Bah oui.
3: Quand même,
0: oui. Parce que je pensais que moi, c'est vraiment mon enfance, Casimir. Mais Lorenza, t'es plus jeune.
2: Si, voici venu le temps.
0: C'est C'est ça, c'est le générique de Casimir.
2: Le gros monstre orange.
0: Le gros monstre gentil orange. Et hier, on a appris la mort de Yves Brunier à l'âge de 85 ans. Et Yves Brunier, c'était le co-créateur du personnage de Casimir.
4: Oui.
0: Et c'était lui qui était dedans.
2: Oui. Ah bon ?
0: C'était lui qui était en costume.
2: Ça, je savais pas.
0: Eh ben, je te le dis.
2: Oui.
0: Mais moi, c'est franchement, ça m'a fait vraiment beaucoup de peine.
2: Oh.
0: Parce que c'est une partie de.
4: C'est notre enfance, ouais.
0: Tu sais, des fois, tu vois des gens qui disent ah, c'était une partie de notre enfance, cet acteur et tout, machin. Tu fais pas gaffe. Et là, putain, merde. Ça y est, je suis vieux, quoi. Je dis les mêmes phrases. Mais non, c'était une partie
4: de mon
2: enfance. Ouais, non, mais c'est vrai.
0: Et en plus, Casimir, je savais qu'il y avait quelqu'un dedans, mais je voulais pas le savoir.
2: Mais c'est la magie, ça. Mais oui.
0: Voilà. Et ça, c'est le générique de L'île aux enfants. Vous connaissiez la chanson de Casimir ?
3: Oui.
2: Ah non, moi, je crois pas.
0: Tu la connais ?
3: Ah non, mais là que tu me la mets, je la connais. Mais...
0: Non, la chanson de Casimir. Lui qui chante.
2: Ah, c'est notre. Oui. Il chante ?
0: Hier, en hommage, j'ai chanté chez moi. Ouais, je suis un peu spécial.
2: C'est pas vrai.
0: Et ma femme, elle disait arrête. C'est ça, la chanson de Casimir. Je la connais par cœur.
4: Je m'en souvenais plus, ça.
2: Moi, je crois que je connais pas.
0: Non, si.

0: Oui, c'est pas fini.
1: Je suis doux et sympathique.
0: Très long.
2: Si j'aime la glace
1: aux anchois.
3: Qu'un mauvais moment.
1: C'est quoi?
0: Oui.
1: C'est quoi?
0: Allez, Manu.
2: Oui.
4: C'est un trait toxique ou pas du tout ça?
0: Oui, c'est un trait toxique.
4: C'est un trait toxique ça? Ouais.
0: Enfin, en tout cas, c'est cringe et long, quoi.
3: C'est un peu psycho.
4: C'est tous les sujets d'aujourd'hui.
1: Je voulais juste vérifier si c'était moi qui avais raison ou ma femme. Ah, tu sais quoi, je suis sûr que j'ai fait plaisir à tous les
0: mais
1: gens qui étaient petits et qui regardaient Casimir et qui ont été éduqués avec Casimir
4: oui,
1: et qui chantaient les chansons de Casimir. C'était mon hommage que je voulais faire ce matin à Yves Brunier. Merci de m'avoir écouté.
0: Bravo.
1: Avec une chanson.
3: Non.
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1: Avec les bonnes nouvelles du jour, parce que oui, dans le monde, il n'y a pas que des mauvaises nouvelles, il y a aussi des belles histoires, il y a aussi des bonnes nouvelles, et on vous le prouve chaque matin. C'est parti Marion, donne-nous une première bonne nouvelle.
3: Selon une étude, les couples qui se partagent les sons qu'ils aiment dureraient plus longtemps. On appelle ça le pouvoir de la connexion musicale.
4: Oh là là.
3: Donc si tu partages par exemple tes petits morceaux honteux, si tu fais entrer l'autre dans ton univers, et ben ça renforce la connexion, ça te permet de durer dans le temps.
1: Ah, parce que moi quand elle met sa playlist, ma femme, je...
0: Ah, t'aimes pas?
4: Non, ah, pareil.
3: Ah bon, mais non, mais oui. Après, faut faire un pas vers l'autre aussi.
1: Non, elle a fait un pas vers moi, mais moi je... Non, mais je veux faire un pas, je veux bien faire un pas, mais pas une course, quoi.
3: Oui, mais regarde, mine de rien, ça fait longtemps que vous êtes ensemble, ça marche un peu, même si ça t'énerve, tu vois.
1: Ah, ouais.
3: Tu apprends à aimer.
1: Ah, mais elle a une playlist, c'est le bordel dans sa playlist. C'est trop le bordel, en fait.
3: Bon, en général, ça fonctionne.
1: Ah, d'accord. Ok, c'est une bonne nouvelle. Y a pas de problème. Jeff, une bonne nouvelle pour nous.
4: Oui, un ancien vétéran britannique de la Seconde Guerre mondiale, donc très très vieux, hein, il a parcouru 2500 mètres dans son jardin avec son déambulateur pour la bonne cause et en direct sur Facebook. Il voulait avec ça essayer d'avoir 1000 livres. Il en a gagné 17 millions.
0: Oh, wow.
4: Les gens ont tellement été touchés par le fait qu'ils fassent de l'exercice qu'ils ont donné du pognon. 17 millions, soit 19 millions d'euros.
0: C'est génial.
4: On est bien, hein, juste pour marcher dans ton jardin.
0: Trop mignon.
1: Bah, je veux bien marcher dans mon jardin.
4: Bah vas-y, oui. Putain, un grand jardin, toi, vas-y.
0: Oui, enfin, t'es pas un ancien vétéran déambulateur.
1: Qu'est-ce que t'en sais?
0: Mais tu marches très bien.
1: Mais tu mets un béret sur la tête, tu mets un déambulateur, je te fais vétéran, moi. 19 millions. Bien sûr que oui. Alors, je te fais ce que tu veux, moi.
0: Ok, non, partage.
1: 19 millions, ouais, pas de problème. Une bonne nouvelle, Lorenza?
7: Oui, j'ai trouvé le meilleur lycée de France.
1: Allez.
7: C'est à Poitiers, il s'appelle le lycée Aliénor d'Aquitaine et il a accueilli Vadrouille. C'est un golden retriever, il est trop mimi et c'est pour aider les élèves à gérer leur stress.
4: Oh, c'est marrant.
3: Ah, ouais. J'adore.
1: Et ils arrivent en retard, t'as le chien qui leur court derrière.
7: Bah, il est là, non, il est là avant les examens, il les motive pour venir en cours parce qu'il y a moins d'absentéisme et il est même présent à l'infirmerie. Il va passer toute l'année avec eux.
1: C'est génial.
7: C'est trop bien.
3: Trop
7: bien
3: bonne idée.
1: Bah oui, tu te fais opérer par un chien, t'en as pas de problème.
7: C'est trop mignon.
1: C'est cool les animaux dans les lycées.
7: Vadrouille.
1: Il s'appelle Vadrouille.
7: Oui. Oh.
1: Il est mignon.
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1: On ouvre les lignes. 0-870-42-48. Vous avez envie de partager quelque chose, vous avez envie de crier, vous avez envie de réagir à ce qu'on dit dans l'émission, vous avez besoin d'un conseil? Malheureux.
3: Et on est là quand même, hein.
1: On est là pour vous, bien sûr. On va démarrer avec Valentin. Bonjour Valentin.
8: Salut Manu, salut l'équipe.
1: Bienvenue sur Énergie, qu'est-ce qu'on peut faire pour toi?
8: Bah écoute, alors samedi, c'est nos 2 ans avec ma copine et elle m'a dit je sens que tu vas m'emmener en week-end surprise. Sauf que j'ai juste réservé un resto quoi, donc je sais qu'elle doit être déçue et
1: la pression.
8: Bah je sais pas quoi faire quoi.
3: Oh bah attends, mais c'est hyper chaud. Elle s'imagine Deauville, elle va au Buffalo. C'est horrible.
1: Excusez-moi, mais la salade surprise au Buffalo.
3: Non, ouais. Non mais
1: quoi, je suis désolé, petite salade de maïs, je dis pas non. Deauville, c'est surcoté. Okay.
0: Oui, enfin entre bon anniversaire les petits indiens et un week-end au bord de la mer, il y a quand même une diff quoi.
4: Bah, on sait pas qui va là-bas.
1: Oui, excuse-moi, mais à Deauville, personne ira te chanter ton anniversaire.
4: Ah, c'est clair.
1: Alors qu'à Buffalo, tu leur dis chanter mon anniversaire, ils sont déjà avec le groupe en train de chanter. Quoi. Donc bah oui. Alors, il y a une différence. Et donc du coup, tu te dis quoi? Qu'il faut que tu trouves autre chose?
8: Bah, je sais pas quoi faire. Est-ce que en fait, j'ai pas envie qu'elle soit déçue, sachant que le resto c'est quand même un bon resto, mais bon, ça vaut pas un week-end quoi.
4: Justement, va au resto et tu lui dis, écoute, le cadeau, c'est que j'ai envie vraiment que tu sois heureuse pendant un week-end. Donc c'est toi qui choisis. On en parle tout de suite pendant le restaurant. Tu choisis ton lieu de week-end.
1: C'est merdique ça.
4: Non. Ah bon?
0: Ouais, ça fait pas préparer quoi.
1: Parce que pour la surprise que tu veux lui faire, tu lui dis c'est toi qui choisis où on va.
4: Ah, c'est le jour même.
1: Non, elle veut être surprise. Elle veut qu'il y ait un truc.
3: Ah, si elle veut être surprise, tu lui fais préparer une valise et tu lui dis direction le resto. resto.
8: Ah, c'est pas mal ça.
1: C'est bien ça. Ouais, ouais. Alors, faudrait réussir.
7: Alors, faut non,
1: ça
7: truc,
1: peut être un truc con. T'habites où, Valentin?
8: Je suis à Lyon.
1: À Lyon. Tu sais ce que tu fais? C'est que tu réserves en fait dans un hôtel restaurant. Parce qu'en fait,
7: ah, oui, et en fait, c'est pas mal ça.
1: Et tu vas dans un bel hôtel,
2: ouais,
1: avec le restaurant de l'hôtel, et du coup tu passes la soirée au restaurant.
7: C'est très bien.
1: Et le truc après, on rentre à la maison? Non, non, on rentre pas à la maison.
3: Surprise.
1: On va dans la chambre là-haut. C'est à nous, c'est tranquille. On n'aura rien à ranger le lendemain.
7: C'est bien,
2: ah,
7: ça.
2: C'est pas con, oui.
7: C'est un bon conseil.
3: Oui, bravo, ouais, mais étonnant.
1: Et voilà, Valentin.
8: C'est pas le même budget, mais pourquoi pas.
7: Oui, bon, oh, bah, tu veux ça ou qu'elle soit déçue?
8: Ça marche. Ouais, c'est une... en tout cas, c'est une bonne idée. Merci.
7: Ah oui.
1: Je t'en prie. Après, tu peux faire un courte paille, un ibis, hein, tu vois, c'est pas. On te souhaite une belle journée, Valentin. Merci de nous avoir appelé. Il y a Pauline qui est là aussi. Bonjour, Pauline.
9: Bonjour, Manu. Coucou, l'équipe.
1: Pauline, qu'est-ce que tu voulais partager avec nous ce matin?
9: Alors, moi, hier, j'ai vu une amie et je suis arrivée 15 minutes après l'heure qu'on s'était fixée. Mmh. Et elle m'a engueulée en me disant que c'était irrespectueux. Et on est bien d'accord qu'un retard, c'est à partir de 30 minutes.
1: On est bien d'accord de pas du tout.
7: Oui, on est bien d'accord, Pauline.
1: Tu sais, en général, les phrases qui commencent... Attendez, on est tous d'accord. C'est que non, tout le monde n'est pas d'accord. Alors, Lorenza sera d'accord avec toi.
7: Oui. Ouais.
1: Bien sûr, parce qu'évidemment, elle, 30 minutes, c'est être à l'heure.
7: Oui.
1: Voilà, mais moi non. Mais après, ça dépend des rendez-vous. Si c'est un truc où il y a plein de monde
7: c'est
1: et
7: que ça.
1: Tu peux. Et non, mais genre, c'est une soirée, t'es pas obligé d'être au début de la soirée.
7: Ah non.
1: Mais quand t'es au restaurant, franchement, c'est chiant.
7: Oui.
1: C'est 30 minutes de retard, j'ai faim.
2: Non,
3: mais oui, elle a raison, ta copine, c'est irrespectueux. Tu connais l'heure, tu pars à l'heure, tu t'organises.
1: Ah oui, pourquoi?
7: Il arrive des petites tracas quotidiens.
3: Non, non, non, non, non, non, non, non, non.
1: Toi,
3: non,
1: c'est
3: non,
1: pas des petits tracas quotidiens, c'est ta vie qui a un tracas. Ouais.
7: Ah ouch.
1: Je t'entends, pardon.
7: Non, mais 15 minutes, j'avoue, franchement, là, elle abuse.
9: Non, mais on est d'accord.
7: Ça aurait
9: on est bien d'accord.
7: 20-25, là, j'aurais dit, bon, bah, petit, oui. Mais 15 minutes.
2: Mais non, retard,
7: ça va, tu regardes un peu ton tel, tu fais des trucs.
1: Quand t'attends quelqu'un, par exemple, au cinéma,
2: oui,
1: tu donnes rendez-vous devant le cinéma, et que t'es comme un con à poireauter, que tu fais la queue, puis t'arrives à la caisse, bah t'es obligé de laisser passer les gens comme ça parce que la personne n'est pas arrivée, c'est chiant.
7: Mmh. Bah tu regardes les pop-corn, tu regardes ton téléphone,
1: c'est tellement
7: tu regardes
1: sympa. Oui, c'est génial.
3: C'est
1: sympa.
3: Bah, bien sûr, regarde,
1: franchement, tu te débrouilles. Valentin, t'es toujours là?
8: Ouais, je suis toujours là.
1: On a une super idée pour toi, tu l'emmènes, vous regardez les pop-corn.
8: Ah bah, génial.
1: On est là pour ça. Pauline Valentin, on va vous offrir à tous les deux le mug Manu sur Énergie.
9: Merci.
8: Ah
9: beaucoup.
8: Bah super, merci.
1: Belle journée à vous, merci de nous avoir appelés.
10: Salut, c'est Louisa. 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
1: Si Louisa le dit,
2: ah
1: c'est
2: bah
1: que
2: oui,
1: c'est vrai.
2: Vrai.
1: Ok, alors. Il est 9h57, on va s'en aller, mais on n'est pas encore parti. Ah, excusez-moi, je vous ai réveillé.
7: On a
1: Romaric avec nous. Bonjour Romaric.
11: Bonjour, bonjour Manu, bonjour l'équipe.
1: Sois le bienvenu parmi nous, c'est avec toi qu'on va lancer cette journée. T'es notre dernier appel du jour. 9h58, t'es déjà au travail, tu pars au travail, tu travailles pas aujourd'hui, t'es en vacances.
11: Bah, je arrive au travail, je révise un petit peu mes cours pour...
1: T'es prof?
11: Pour mes clients. Ouais, je suis prof de sport, de fitness.
1: Ah!
7: Allez!
1: Ah, attends, le prof de fitness, il révise ses cours avant?
11: Ah, bien sûr. En fait, je donne des cours collectifs et donc, du coup, je fais tout ce qui est cours comme Zumba et tout ça. Donc, les chorégraphies, automatiquement, il faut les apprendre.
1: Ah, moi, je pensais que vous y alliez vraiment à l'impro.
2: Ah oui, pareil, ça s'en sort.
11: Peut-être certains, mais je pense pas. Dans l'ensemble, je pense qu'on est tous plutôt.
7: Non, tu choisis les musiques, tu dois être. Avoir une petite choré et tout.
1: Franchement, j'envoie de la musique et je te gère le truc. Hein.
3: Ah, mais c'est chiadé une choré de Zumba.
1: On lève les mains,
11: Je t'invite, Manu. Tu peux venir.
1: Attends, je te le fais, ton boulot, Romaric. Alors, tranquille, je peux piloter un avion et puis
7: ah oui,
1: éteindre des incendies aussi, bien sûr, évidemment.

0: Ensuite, là, quand même, c'est... Il y a des enfants avec. Romaric, je vais t'offrir le mug Manu sur Énergie pour que tu te réveilles tous les matins avec ton café en pensant à nous.
1: Parfait.
0: Belle journée à toi, Romaric.
1: On peut pas essayer de gagner des places pour Céline Dion parce que ma femme, elle est hyper fan, ça va être son anniversaire.
0: Tu peux essayer de gagner des places pour Céline Dion, mais il faut que tu ailles sur ton compte TikTok.
2: C'est pas grave, c'est pas grave.
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1: Parfait.
0: On est mercredi, il te reste deux jours. Tirage au sort vendredi 11. Et on fait gagner deux fois deux places.
2: Ouais. Wow.
0: Alors maintenant, t'arrêtes les enfantillages et tu vas faire le stop. Allez, au boulot, je veux que ça bouge et je veux que ça sue aujourd'hui. Alors, rien. 1, 2, et c'est parti, Romaric. On s'en va. Belle journée à toi, Romaric. Il est 10h, on s'en va, on sera de retour demain pour démarrer une nouvelle journée. Et on se quitte comme chaque jour avec un titre happy. Un titre qui va vous faire du bien. Et ça, pour moi, c'est le titre happy.

0: depuis mercredi dernier, mais aujourd'hui c'est vraiment la vraie rentrée. Peut-être que vous nous découvrez, peut-être que c'est la première fois que vous revenez avec nous, peut-être que c'est la première fois que vous nous écoutez, peut-être que c'est la première fois que vous écoutez Énergie, peut-être que c'est la première fois que vous découvrez la radio.
1: Et oui,
0: on a
1: tout ça.
0: C'est un peu retard quand même.
2: Il était temps là.
0: Il y a deux, trois trucs depuis quand même. Bon, soyez les bienvenus, c'est lundi, on est le 31 août 2026. Lorenza est de retour évidemment. Et on a de nouveau dans l'équipe des champions, des winners, des gens très polis. Marion est là.
2: Oui, bonjour.
0: Jeff est là aussi.
3: Bonjour à tous.
0: Et vous allez apprendre à les découvrir, vous allez apprendre à les connaître. On va s'écouter Rivière avec Il doesn't plan, il y aura aussi le dernier BTS. Les sondages du matin arrivent. Je suis content.
2: C'est la rentrée, moi je suis content.
0: Hier soir, je me suis fait un repas que je n'avais pas fait depuis très longtemps.
3: Ah.
0: Le croque-monsieur. Le croque-monsieur bon, maison.
3: Oui.
0: Pas le croque-monsieur que tu achètes. Non, bien sûr. Le vrai croque-monsieur où tu mets la crème fraîche.
3: Ouais, la béchamel, tout ça.
0: Parce qu'à une époque, le dimanche soir, quand j'étais seul, célibataire, bref, quand j'étais libre, eh bien. Je me faisais mon croque-monsieur, je me faisais tous les dimanches soirs.
3: Ah d'accord.
0: C'était le repas du dimanche soir, c'était croque-monsieur. Et puis après, les années ont passé, j'ai grossi.
2: Mais tu manges seul ou accompagné?
0: C'est quand?
2: Frites, salade, juste le croque-monsieur tout
0: croque-monsieur
2: seul.
0: Croque-monsieur maintenant avec un peu de salade.
3: Ah oui, c'est bien quand même.
1: Ça, c'est, on voit qu'on a vieilli quand on fait ça. On ne se donnait pas de conscience, on met juste un peu de salade avec des carottes à côté du croque-monsieur.
0: Quand tu vas faire tes courses et que tu viens avec de la salade, c'est que tu as passé un certain âge.
1: Oui, c'est vrai.
0: Et ça bascule très vite, hein, tu ne t'en rends pas compte.
3: Ah oui, tu achètes des légumes très vite.
0: C'est un truc. Et puis même, en fait, tu parles de légumes avec les gens.
1: Oui, c'est vrai.
0: Tu commences à dire, oui, c'est vrai, en ce moment, c'est la saison des clémentines. Ah, vous êtes plutôt clémentine ou mandarine? Et là, tu sais que tu as fait déjà un bon parcours dans ta vie, quoi. Bon, bref, moi, hier, je me suis refait ma petite tradition le dimanche soir. Le croque-monsieur, j'étais content. Vous n'avez pas des traditions comme ça? Parce que le dimanche soir, il y a un truc avec le repas du dimanche.
1: C'est pas le même
0: que la semaine. On attache une importance au repas du dimanche soir. Déjà parce qu'il y a souvent le blues du dimanche soir, donc on n'est pas bien, donc il faut nous réconforter. Et puis, c'est
1: précieux, genre.
0: Ouais, le repas du dimanche soir, c'est précieux. Vous avez une tradition
3: pour... Carrément.
0: Jeff?
3: Moi, depuis tout petit, et c'est pratiquement tout le temps pareil, je refais un petit déj.
1: Quoi?
3: Un petit déj, c'est que le dimanche soir, je fais café, tartines grillées, beurre, confiture, et je fais un petit déj, mais le soir.
0: Ah oui.
3: C'est ma maman qui faisait ça quand j'étais petit et j'ai continué à le faire encore maintenant. Je l'ai un peu upgradé, hein. J'achète des petits muffins et machin, tout ça. Et je me fais un petit brunch le dimanche soir.
1: C'est mignon et chelou.
0: C'est vrai que c'est bien le café le dimanche soir.
3: Tu dors bien. Alors, je suis en forme.
0: Ce qu'elle disait tout à l'heure, je sais pas pourquoi j'ai dormi que 3 heures. Je sais pas.
1: Écoute.
0: Vraiment, je consulte. Hein,
3: mais c'est bon, essayez. Essayez, c'est très bon.
0: Je serais pas trop dimanche, mais chacun son truc.
3: Ouais, bien sûr, bah exactement.
0: C'est la tradition du dimanche soir. Est-ce que vous en avez une? Appelez-nous. 0-870-42-48. Quelle est votre tradition du repas du dimanche soir? On a Coralie qui est là. Bonjour Coralie.
4: Salut Manu, salut toute l'équipe.
0: Coralie, t'es notre premier appel du jour. C'est avec toi qu'on va lancer cette journée. C'est avec toi qu'on va lancer cette semaine. Tu nous appelles d'où?
4: Alors moi j'appelle de Thiers, dans le Puy-de-Dôme.
0: D'accord, le Puy-de-Dôme, c'est un peu le centre de la France, non?
4: Oui, c'est ça, exactement.
1: Oh, bien joué. Ouais. Regarde, t'es trop fier.
0: Jean-Michel Géographie, mon Dieu. Je suis allé un peu au pif, hein, parce que quand je connais pas un truc, en général, je dis c'est le centre de la France. Et alors, Coralie, on parlait des petites traditions dimanche soir, t'en as une ou pas du tout, toi? Le repas?
4: Oui, avec mes filles, j'aurais tendance à dire fast-food, en fait.
2: Ah oui, ça se comprend.
0: On a
2: de la flemme.
0: Bah t'as passé tout le week-end.
4: Mais c'est ça, et puis c'est le repas facile à faire, donc.
0: Bah non,
1: tu le fais pas.
0: Oui, c'est ça.
4: Oui,
1: vraiment.
0: Coralie, n'abuse pas non plus. Facile à faire, oui, effectivement, tu sors ce qu'il y a dans le carton.
4: Voilà.
0: Et ce qui est ouf, c'est que les enfants sont encore plus heureux avec ça qu'avec tout ce que tu t'es fait chier à faire pendant l'année. Tu sais le fameux truc de. Non, mais attendez, les hamburgers maison, c'est bien mieux. Non, maman. J'assure que non. Coralie, je vais t'offrir le mug Manu sur Énergie pour te remercier de te lever avec nous le matin et puis de nous avoir appelé.
4: Super, merci beaucoup.
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0: Les sondages du matin, Jeff, Marion, Lorenza.
1: Oui.
0: Focus, de quoi il s'agit? Pour 19% des gens, c'est la chose la plus pénible à faire en vacances. On parle encore un petit peu des vacances. Qu'est-ce que c'est, Marion?
2: Faire ou défaire les valises?
0: Non, rien à voir avec les valises.
2: Ah, d'accord.
3: Nettoyer la part de loc que t'as eu avant de partir, il faut tout nettoyer.
0: Ah non, c'est pas ça.
1: Est-ce que tu le fais seul?
0: Tu le fais seul, oui. Tu peux le faire avec d'autres gens, mais c'est pas... peu importe.
2: Mettre de la crème solaire?
0: Non, c'est pas la plage.
3: Envoyer des cartes postales à mamie?
0: Ça se rapproche, mais on est encore loin du résultat.
1: C'est pour soi?
0: Non, c'est pour les autres, justement. Pour 19% des gens, c'est la chose la plus pénible à faire en vacances.
1: Ah ben les cadeaux.
0: Et ben les cadeaux souvenirs.
1: Ah moi j'adore.
3: Ah bon, c'est sympa à faire, j'aime bien.
2: Oh, moi je les fais jamais.
0: On finit. Ah Marion, pas de cadeaux.
1: Ah bon,
2: vous faites des cadeaux à tout le monde,
0: ah bah oui.
1: Non, bah, genre mes colocs ou quoi, ouais. Des magnettes.
0: Non, alors, pour être très honnête, moi non, parce que moi, quand on m'offre le millième thermomètre avec le bison dessus,
2: d'accord, c'est hyper relou.
0: Ça me fatigue. Donc,
2: ouais.
0: Moi, j'en fais pas, mais ma femme en fait souvent. Voilà.
3: Ah, j'aime bien.
0: Donc, elle dit que c'est notre part. Nous.
1: Ah oui, toi, t'es bien, toi.
0: Ah oui, moi, je suis bien. Ouais.
2: Ça va la charge mentale, toi.
0: Ouais, mais t'as qu'à te marier, tu verras.
1: J'attends.
0: Près de 30% des gens déclarent qu'ils n'utilisent jamais toutes les fonctions de cet appareil. Quel est cet appareil, Jeff?
3: Leur voiture.
0: Non, c'est pas la voiture.
1: C'est pour faire le ménage?
0: Non, pas du tout.
2: Est-ce que c'est le grille-pain?
0: Est-ce que c'est le grille-pain? C'est pas le grille-pain. Mais on est dans l'univers.
1: Parce que c'est dans la cuisine.
0: Absolument, c'est dans la cuisine.
2: Le micro-ondes.
0: C'est pas le micro-ondes, mais c'est pas loin. C'était le four.
1: Ah ouais?
0: Près de 30% des gens déclarent qu'ils n'utilisent jamais toutes les fonctions de cet appareil. Et honnêtement, j'en fais partie.
3: Ah bon?
0: C'est-à-dire que j'ai acheté un four, quand il me l'a vendu, le mec, j'avais l'impression que chez moi, ça allait être Bocuse. Et vous pouvez faire ça, vous pouvez faire ça. Et quand tu déballes, t'as plein de trucs, t'as la broche, le truc, le machin et tout. Résultat, c'est trop compliqué. En fait, je fais four, 180 degrés, puis voilà.
2: Chaleur tournante.
1: Ouais, chaleur tournante, c'est vraiment la base.
0: Ouais, c'est ça.
1: Il y a des dessins, tu sais pas trop à quoi ça sert, tu touches pas, tu mets pas sur ce mode-là.
0: Non, m'abîmer la vue avec ces conneries. Donc voilà, je fais partie de ces gens-là. Statistiquement, les hommes maniaques sont meilleurs là-dedans.
2: Oula.
0: Bah, si t'es maniaque, Jeff.
3: L'organisation des vacances.
0: C'est pas l'organisation des vacances.
1: C'est artistique?
0: Ce n'est pas artistique.
2: La compta?
0: C'est pas la comptabilité, non. Alors, artistique, comptable, c'est
3: vrai.
0: Non,
3: c'est le bricolage, en général.
0: C'est pas le bricolage. Statistiquement, les hommes maniaques sont meilleurs là-dedans.
1: C'est à la maison?
0: Ça peut être à la maison, mais ça peut être n'importe où. Enfin, pas n'importe où, mais ça peut être dans beaucoup d'endroits.
2: Rien à voir avec le fait de faire les courses, par exemple.
0: Rien à voir avec les courses. Mais vous y êtes pas du tout.
3: C'est un truc de couple?
0: Oui.
1: Ah.
0: Statistiquement, les hommes maniaques sont meilleurs là-dedans.
1: Les bisous.
0: C'est plus que les bisous.
3: Ah, les câlins, alors, les gros câlins, quoi.
0: C'est le sexe.
3: Ah oui, voilà, j'osais pas le dire.
0: Les hommes maniaques sont meilleurs dans le sexe que les autres.
2: Putain, mon mec, il est hyper bordélique.
0: On est vraiment désolé pour ce début de semaine. Toutes mes condoléances, Marion.
2: Ah oui, je savais pas. Ouais.
0: Tu savais pas?
2: Non, mais je veux dire, c'est étonnant comme sondage.
0: Alors après, on n'est pas là pour juger ton mec.
2: Pas du tout.
0: Il est en train de chialer en ce moment.
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0: Et c'est la journée mondiale du vlog aujourd'hui.
2: Ah bah ça tombe bien.
1: C'est parfait ça.
0: Et des milliers de gens ce soir vont se retrouver à l'Accor Arena pour voir le dernier vlog d'août de Léna Situation. Lorenza est bouleversée.
1: Bah oui, bah je perds une copine quoi.
0: Elle a dit quand même, c'est la fin d'une ère, carrément.
1: Bah, un peu quoi, enfin, ça fait 10 ans que je la suis.
0: Et t'as pas pris les places pour aller la voir?
1: Bah non, j'ai pas pris mes places, mais je regarderai à la télé, c'est pas grave.
0: C'est sur France 2 quand même.
2: Oui, quand même.
0: En gros, c'est la classe.
3: Ouais,
0: c'est que t'es arrivé à un niveau quand même, quand France 2 te dit, bah on veut bien transmettre votre truc des vlogs.
2: Ah, mais attention, ça va être un show exceptionnel, avec des invités et tout.
0: Genre, mais qui?
2: Bah, Adèle Castillon déjà.
1: Oui,
2: sûr. Ouais. Et je pense, elle connaît tout le monde. Elle connaît Big Flo et Oli, elle connaît plein d'artistes. Donc, à mon avis, ça va être un énorme concert. Enfin, on verra, mais il y aura plein de surprises, c'est sûr.
0: Attends, bouge pas.
2: Qu'est-ce que tu fais?
0: Ouais, pas reçu de SMS, moi.
1: Alors, elle t'a oublié, je pense. Mais non, t'inquiète, attends.
0: Je pense qu'elle en a rien à foutre. Vous savez quoi?
1: Et ben,
0: ça me fait pas peur, je vais faire une contre-soirée. Ce soir, à 19h, je suis chez Polo et Maria, le bar de mon village.
1: Salut!
0: Vous avez peut-être une tradition le dimanche soir, un truc que vous faites, une sorte de rituel du repas du dimanche soir. On a Sophie qui est avec nous. Bonjour Sophie.
10: Bonjour Manu, bonjour l'équipe.
0: Sois la bienvenue parmi nous Sophie. Qu'est-ce que tu fais le dimanche soir? C'est quoi ton repas toi?
10: Alors, le dimanche soir, j'ai pour habitude de faire un gros plat qui dure toute la semaine. Et là, ce week-end, il a été chargé. Et c'est donc mon ami Crazy qui m'a préparé des lasagnes. J'en ai au moins jusqu'à mardi.
1: Wow, ah oui, allez, quand même, la chance.
0: Les lasagnes, c'est long à faire en plus.
3: Bah oui, grave.
0: Moi, c'est les pâtes.
10: Ah ouais.
0: Alors, il y a un peu de pâtes aussi dans les lasagnes, mais j'en fais toujours trop parce que je sais que ça va me faire 2 ou 3 repas.
3: C'est ça.
2: Et c'est bon réchauffé en plus.
0: Ouais, mais les pâtes, c'est la vie.
2: Ah, c'est la vie.
0: Sauf que je rappelle qu'on meurt avec les pâtes maintenant. Vous avez pas vu le.
2: Oui, le cadmium.
0: Ouais,
1: Ah oui, c'est vrai, on peut plus manger.
0: Il y a une étude qui est sortie qui dit que dans quasiment tous les paquets de pâtes, il y a du cadmium. Et le cadmium, c'est cancérigène et bref, on va mourir.
3: Oh, je bouffe que ça.
1: Oui, mais bon.
0: Bah, moi aussi.
3: Oh merde.
0: Voilà.
1: Bah, on mourra.
3: Ouais.
0: On mourra avec des pâtes.
1: Voilà.
0: Franchement, c'est nul comme discours après, hein, à l'enterrement. Bah, il est mort, Bernard, mais bon, il aimait bien les peinés. Hein. Et c'est comme ça. Merci beaucoup, Sophie, de nous avoir appelés. On te souhaite une belle journée. Quel est votre repas du dimanche soir, Marion?
2: Bon, alors moi, déjà, je sais que ça divise, mais je mange dans le lit le dimanche soir. Allez,
3: ah
2: sur
3: bon
2: un petit plateau repas.
3: Ah non, non, non.
1: Tant attention, que tu ne peux pas mettre attends de miettes, moi, ça me va. Enfin, tant que tu ne mets pas de miettes, tu vois.
0: Mais ça dépend ce que tu manges.
2: Et bien, justement, en général, c'est des pâtes. Alors, ah, avec de la sauce, moi, j'ai tout un tas de sauces chez moi. Ma préférée, c'est arrabbiata.
3: Ouais.
2: Oh, et je mets une quantité de fromage râpé. Il y a plus de fromage que de pâtes.
0: Et alors tu fais là, ça c'est tous les dimanches soir.
2: Quasiment tous les dimanches soir.
0: D'accord, on est vraiment.
1: Pas mal.
0: Oh, c'est bien.
2: C'est réconfortant.
0: Mais allez, la pêche, c'est ce qu'on disait. Les pâtes, ça marche.
2: Mmh. Les pâtes, ça marche.
0: Les pâtes, c'est la vie avec les patates.
2: Aïe.
1: Ah oui.
0: Les patates.
1: Les pommes de terre, j'adore.
0: Quel est votre repas du dimanche soir? Il y a Thomas qui est là. Bonjour Thomas.
11: Salut Manu, salut l'équipe.
0: Bienvenue sur Énergie. Thomas, quelle est ta petite tradition du dimanche soir?
11: Alors bah moi c'est une tartiflette à partager en famille. C'est simple, convivial et tout le monde se régale.
0: Attends.
1: Le 30 août.
0: Thomas, tu fais ça tous les dimanches?
11: Ouais, bah en fait j'ai aussi une excuse, je viens de Haute-Savoie, donc forcément le fromage, c'est
0: oui
11: une tradition.
0: Non mais genre le 15 juillet faire une tartiflette, faut...
1: Bah attends, c'est toi qui dis ça.
11: Il n'y a pas de météo pour le temps, enfin hein, pour
0: mais...
11: le...
0: Ah non mais je suis d'accord, je suis d'accord, il n'y a pas... Y a, mais... Toutes les semaines, c'est chaud la tartiflette.
1: Ouais, ça c'est vrai.
11: Oh, bah, un coup c'est tartiflette, un coup au pire je mets un peu de raclette dessus. Et puis
1: voilà, c'est sûr. Bah là, ça, c'est
0: oh, oui,
1: bon,
0: attends,
1: alors.
0: Il a pas dit je... raclette tout tardive, il a dit je mets de la raclette sur la tartiflette. Bien sûr, évidemment. Thomas, il va arriver au boulot, le lundi, il roule. Tranquillement, quand il arrive à y aller. Merci beaucoup, Thomas, de nous avoir appelé. Lorenza, t'as pas dit ce que t'as mangé hier soir?
1: Eh ben, moi, j'ai mangé du mafé et des bananes plantains. Je sais pas si vous savez ce que c'est.
2: Si.
0: C'est oui, un mais, plat, oui, le mafé, ouais, c'est avec du riz, non?
1: Ouais, c'est ça, il y a du riz, il y a du. Bah là, il y avait du poulet, c'est de la sauce à base d'arachide et de cacahuètes. Et en fait, c'est mon plat préféré. Et j'ai décidé de me faire kiffer à la place d'un McDo, d'un fast-food, de n'importe quoi. Ben, je prends ça tous les dimanches soir.
0: Ah, c'est bon, ça, oui.
2: Mais
0: tu le commandes?
1: Oui, oui, je.
2: Ah,
1: oui,
2: je le disais bien aussi.
0: Parce que c'est marrant, il manquait un truc dans ton histoire. Tu sais, genre, ouais, mais qu'est-ce qui lui est arrivé? Elle fait à manger,
1: wow. Non,
0: parce que,
1: non,
0: parce que vous savez pas, mais Lorenza, elle a un plat, c'est le poulet curry.
1: Exactement.
0: C'est tout.
1: C'est tout.
2: C'est déjà pas mal.
0: Alors, de temps en temps, elle s'excite, elle dit, oh, allez, j'ai fait une tarte.
1: Ah oui, c'est ma quiche.
0: Ça y est,
1: vrai,
0: je me
1: quiche
0: lance dans la cuisine, j'ai fait une quiche.
1: C'est
0: voilà,
1: tout.
0: C'est tout.
3: Ouais.
0: C'est,
3: ah oui, effectivement, c'est varié.
1: Ouais, c'est top. Voilà pourquoi je commande.
0: Donc le jour où elle nous. Après, ce sera bon hein, quand elle nous invite à manger chez elle. C'est
1: ouais
0: elle qui fait. Donc,
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0: vacances.
1: Ouais, puis maintenant, cap sur Noël.
2: Ouais, c'est vrai. Mais putain, bien sûr, cap sur Noël, Mario.
1: Dans 116 jours.
2: C'est vrai?
1: Oui.
2: Ah oui, c'est vrai. Ah oui, je... J'ai toujours Mariah Carey calée. Toujours.
0: Ça m'ambiance.

0: 116 jours Noël.
1: Yes.
0: Putain.
1: Ouais.
0: Ça va vite, ça va aller vite. Hein.
1: Ah oui.
0: Bien sûr. En plus, le temps là, ça commence à.
1: Oui, on se rapproche là.
0: Vraiment là, c'est limite, on passe été hiver. Ouais. Hey, oh, doucement, tranquille. Laisse tout revenir de la plage. 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On parle de l'été. Il y a la canicule évidemment qui a eu lieu cet été. Mm-hmm. Beaucoup d'effets négatifs, mais il y a eu un effet bénéfique. Parce que quand il fait chaud partout, où est-ce qu'on va pour avoir de l'air frais ?
2: Au cinéma.
0: Eh ben exactement.
1: Ah.
0: Le cinéma n'a jamais autant cartonné que cette année.
1: Alors c'est,
2: ça, c'est bien.
0: Il y a aussi quelques films.
1: Il y a des
0: films,
1: bons films. Bah, ouais.
0: Spider-Man.
1: L'Odyssée.
0: Spider-Man et De Gaulle. C'est les films qui ont cartonné le box-office. En juillet, près de 18 millions de tickets ont été vendus. Wow.
2: Pas mal,
1: ouais. Beaucoup. Ça fait plaisir.
0: J'ai vu l'Odyssée. Vous avez vu l'Odyssée?
1: Oui. Non, pas encore.
0: C'est tiens,
1: ouais, je sais, j'ai un petit problème. Ouais.
0: Marion aussi, t'as vu l'Odyssée?
3: Non, j'en ai pas vu un des trois, moi.
0: Ah bon?
3: Ah, j'ai la clim chez moi, moi.
1: Ah, même si.
0: J'ai vu l'Odyssée et j'ai vu Spider-Man ce week-end.
1: Allez, il est bien, oui.
0: Alors, le problème, c'est que tellement de gens ont dit, c'est génial, c'est génial.
1: Ah, t'es déçu.
0: Je suis pas déçu, mais bon.
2: Ah bon?
1: Mais est-ce que tu conseilles quand même d'aller le voir?
0: C'est vraiment, alors s'il y a un mec qui s'est pas conseillé au niveau des films, c'est moi. C'est, oui, je vous le conseille. Oui.
1: Ok,
0: mais.
1: Okay.
0: Comme tout le monde, quoi, en fait. Du coup,
1: oui.
0: Mais il est bien, il est long. Hein.
2: Là, il est très bon. 2h30, je crois, ouais.
0: Ah, ouais.
1: Mais là, tu me donnes pas envie d'aller voir au cinéma.
0: Bah, je sais pas. Florent, notre producteur, oui.
4: Moi, je l'ai vu aussi. Est-ce que t'as eu cette sensation de c'est bien, mais il manque le. Ah là, c'est vachement bien.
0: Et en fait, c'est peut-être le côté trop. C'est un peu réflexion.
4: Ouais, oui, c'est vrai.
0: Réflexion sur lui qui est timide.
1: Ah, il se remet en question.
0: Ouais.
1: Ah ouais, non.
0: Moi, je préfère quand il envoie de la toile, tu vois.
1: Ouais, bah oui.
0: Bah voilà, quoi. Non, le générique est sympa.
1: Ah, bah t'as.
0: C'était la rubrique cinéma, manquez pas la prochaine. Si vraiment il y a des gens qui arrivent à lancer le cinéma en France, c'est vraiment nous, on est bien.
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0: il pourra l'arrêter. On va retrouver Marine. Bonjour Marine.
1: Bonjour Manu, bonjour l'équipe.
0: Et comme c'est ta 5e participation au Club des Génies, il y a une petite règle qui est plutôt sympa. À partir de 5 participations, quand t'arrives, t'as ta musique.
1: Oh, super.
0: Quelle est la musique que t'as choisie?
1: Moi j'ai choisi Eminem, Note Frais.

0: Sainte Marine pour le club des Gignons. On a Bruno ce matin. Bonjour Bruno.
1: Ça me fait pas peur aussi.
0: Oh, le combat. Ça, j'aime ça. Voilà.
2: Il y a de la compète là.
0: Gladiator.
1: Salut à tous.
0: Bienvenue Bruno. Marine, on va jouer ensemble au club des génies. Je vous rappelle les règles. J'ai 100 euros pour l'un ou l'une d'entre vous. J'ai 3 questions. Le gagnant sera celui ou celle qui aura 2 points. À chaque question, si vous pensez avoir la réponse, vous donnez votre prénom, vous donnez ensuite votre réponse. Si elle est bonne, ça fait 1 point. Si elle est fausse, le point va à l'autre et c'est le premier ou la première qui atteint les 2 points qui gagne 100 euros et qui revient jouer avec nous le lendemain. Marine a déjà 400 euros, elle joue pour 500 euros. Bruno pour ses 100 premiers euros. Attention, c'est parti, on joue au Club des Génies. Première question. Quel animal est Yago dans le dessin animé de Disney Aladdin?
1: Bruno.
0: Bruno, je t'écoute.
1: Un perroquet.
0: Ouh.
2: Marine.
3: C'est pas mal.
2: Inquiète-toi.
0: C'est pas mal, mais enfin, ça fait un point du coup. Un point pour Bruno, il a été rapide. Voici la deuxième question. On se détend.
2: Oui.
0: Et un, pression. Deux. J'ai décidé maintenant dans les jeux d'intégrer du step. Et 1, 2, 3, 4. Ok, pardon, on reprend. Deuxième question. Quelle émission présentée par Yann Barthès fait sa rentrée ce soir?
1: Bruno.
0: Bruno, je t'écoute.
1: Quotidien.
0: Quotidien, oui. Oh, un point, ça fait 2 points. Oh Bruno, il
3: bravo,
0: est
3: servi. Franchement, bravo. Bravo.
1: Félicitations à Marine pour ses 5 participations. Quand même.
3: Merci.
0: C'est, bah, merci. Ça, c'est l'esprit olympique. Ah, hein. Oui. On et félicite les... l'autre quand on a gagné. Hein. Bien sûr. Marine, tu repars quand même avec 400 euros.
3: Hein. Ah, moi je suis contente, vraiment.
0: Bah, tu peux. 400 euros pour toi et je vais te rajouter le mug Manu sur Energy.
3: Oh, bah, t'es gentil, merci à toute l'équipe, merci à tous.
0: On n'aurait écouté qu'une fois Eminem. Ça se fait.
3: Elle l'a eu.
0: Bruno, tes 100 premiers euros et tu rejoins le club des génies. Et demain, rendez-vous super, pour merci. Tenter d'en gagner 100 supplémentaires.
1: Merci beaucoup, impeccable.
0: Merci à toi, on vous souhaite à tous les deux une belle journée.
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0: 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Attention, répétez après moi. Ma. La.
2: La.
0: Di.
2: Di.
0: Mala.
2: Mala. Mala.

0: Mauvais Joe avec maladie, on va l'écouter dans 3 minutes. On parle de bouffe ce matin, c'est bien pour lancer la semaine.
1: Oh oui.
0: Le repas du dimanche soir, c'est toujours un repas un peu spécial. Est-ce que vous avez une tradition? Est-ce que vous avez un repas spécial du dimanche soir? Appelez-nous 0870 42 48. Mais avant de parler de bouffe et avant de vous prendre au téléphone, une question. Je pense que tout le monde connaît l'aérobic.
2: Mmh. Ouais.
0: Mais est-ce que vous connaissez le quadrobic?
2: Non.
0: C'est cool. C'est une nouvelle tendance fitness.
2: Ah, c'est pas le fait de marcher à quatre pattes, là?
0: Bingo.
2: Ouais.
0: C'est une tendance fitness, ça vient du Japon. Et le principe, c'est d'imiter la démarche des animaux.
3: Ah oui, j'ai vu des vidéos.
0: Apparemment, ça mobilise plusieurs groupes musculaires. Et c'est faire comme les animaux. Et donc, tu dois trottiner, tu dois galoper. Tu rampes aussi. Et tu bondis à quatre pattes.
3: Ah ouais. C'est
2: cringe.
3: Ouais.
0: Ça doit être tellement drôle à voir.
3: Ouais.
0: Je le ferai pas, mais j'ai envie d'aller voir des vidéos.
3: Ah bah, tu vas voir, c'est cringe. Et à la fois, tu te dis, ah ouais, c'est particulier, quoi.
1: Si ça marche.
3: Oui, oui. Bah,
0: tant qu'on doit pas se lever la patte pour se lécher les boules. Toi, ça me gêne pas, toi. Chacun fait ce qu'il veut. Charles est avec nous au téléphone. Bonjour, Charles.
4: Oui, bonjour Manu, salut l'équipe.
0: Merci d'être avec nous Charles, tu voulais nous parler de ton repas du dimanche soir.
4: C'est ça, mon repas du dimanche soir. Du coup, lors d'une soirée que j'ai fait avec des amis, sur les jeux de société, j'ai goûté à quelque chose qui aujourd'hui maintenant est mon plat du dimanche soir, c'est la pizza à l'ananas.
2: Miam.
1: Non, c'est pas mal, j'aime bien.
3: Ah non mais Manu, oui. Il est en PLS là.
1: Ah t'aimes pas?
3: Non.
0: Non.
3: Il trouve que c'est un crime, lui.
0: Non.
3: Mais en vrai, t'as jamais vraiment testé un bon ananas sur une bonne pizza. Le mélange sucré-salé, c'est une folie, genre.
1: Mais dans un croque.
3: Ouais, c'est la même un croque-monsieur parfait, ça aussi. Ouais.
0: Non.
1: Ok, bon.
0: Mais Charles, je te respecte, y a pas de problème. Prends ta pizza à l'ananas.
4: Oui.
3: Oh.
4: Et du coup, oui, c'est devenu maintenant mon plat du dimanche soir devant.
0: Non. Je crois qu'il n'adhère pas. Mais merci de nous avoir appelé, Charles.
3: Il était trop heureux.
1: Ouais, il va être déçu maintenant, il va arrêter à cause de toi.
3: Il va se dire merde.
0: Non, mais après, c'est les gens qui vendent des ananas, du coup, ça leur fait. Voilà, c'est
1: une grosse perte, ouais.
0: Écoute, Charles, si t'aimes la pizza ananas, qui suis-je pour te juger?
3: Oh, c'est beau.
0: Quelqu'un qui a du goût, peut-être. Merci de nous avoir appelé, Charles.
3: Il
4: va dire. Non.
0: On part pas fâché, Charles. Hein.
4: Non, pas du tout, pas du tout.
0: Belle semaine à toi, Charles.
4: Merci.
0: Il y a Dimitri qui est là. Bonjour, Dimitri.
5: Salut, Manu. Salut, l'équipe.
0: Dimitri, c'est quoi ton repas du dimanche soir?
5: Ah ben moi alors c'est ma femme qui les fait tous les dimanches soirs, alors elle s'applique bien, elle nous les fait bien, et c'est les soufis.
0: Oh, sympa.
3: Oh, t'as de la chance.
0: Alors là. C'est plus la même musique là.
5: Ah ben c'est pas une invention comme la pizza à l'ananas ou les croques à l'ananas là.
0: Non, mais en plus les sushis honnêtement ça coûte un bras, un rein, oui. Un cœur et toutes tes jambes. Alors donc si t'arrives à les faire toi-même, c'est génial.
5: Ouais. Ah ouais, c'est ma femme qui les fait, c'est une pro.
0: Et tu peux lui passer une commande? Alors j'aimerais 2 sushis saumon, 3 sushis thon.
5: J'envoie où la facture, ça va.
0: Mais c'est génial.
2: Mais c'est long à faire, non?
0: Bah oui.
5: Ah oui, elle met du temps, hein. Mais bon, après c'est tellement bon.
0: Oh ouais. Bien. J'avais essayé une fois, mais vraiment, c'est...
3: Et alors?
0: Je dois avoir encore la photo des trucs dans mon téléphone, mais t'as l'impression d'avoir un animal blessé, en fait. Mon sushi, vraiment, ça part dans tous les sens. Et
1: j'avais coup de main, ouais.
0: Mais j'avais faim, parce que tu mets vraiment beaucoup de temps pour les faire, donc à la fin, t'en as rien à foutre qu'ils soient bien, pas bien.
3: Ah oui, tu le gobes, bah oui.
0: Tu gobes le riz, quoi. C'est ça, le truc. Merci beaucoup de nous avoir appelé, Dimitri.
5: De rien, bonne journée.
0: Manu, sur Énergie.
6: Non, mais laisse.

0: Mais tu le fais bien.
1: Il aime bien.
2: Ah ben je suis content.
0: Tu t'en lasses pas.
2: Mais en fait, je l'ai tellement fait parce qu'au début, je comprenais pas qu'il disait maladie.
0: Oui, c'est vrai. Ah,
2: je croyais qu'il disait maladier.
1: Maladier. Oui, ce serait bizarre quand même.
2: Bah, j'étais là, je disais, c'est marrant quand même de faire une chanson sur le management. Maladier. Je suis ok, pourquoi pas. Et après, j'ai compris maladie. Donc voilà, je suis content. Je suis content, je le sais. C'est maladie. On va écouter un funback avec For Tous The Floor après les infos de 7h. 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Et j'ai devant les yeux des produits que je trouve assez improbables, mais qui existent vraiment.
1: D'accord.
2: Vous me dites si vous les gardez ou pas.
0: Ouais, allez.
2: Le slip pour deux.
0: Qu'est-ce que c'est que ça?
2: Je vous avais annoncé, c'est les produits improbables, ils existent vraiment, j'ai une liste devant les yeux. Le slip pour deux, c'est un seul énorme slip qui est conçu pour être porté par deux personnes en même temps. Il possède quatre ouvertures pour les jambes afin que chacun puisse rentrer dedans.
0: Non mais ça c'est des blagues. Moi je connaissais le pull pour deux, c'est limite mignon quand t'es en couple, mais le slip pour deux c'est une blague.
2: Donc on le garde pas.
0: Ah, on garde pas. Voilà.
2: Ok. Le grille-pain selfie.
0: Écoutez,
2: ça c'est un vrai grille-pain personnalisé qui fait apparaître ton visage sur le toast.
1: Ah oui, en fait, ça oui.
2: T'envoies une photo, l'entreprise elle fabrique la plaque correspondante et chaque toast, il y a ta photo dessus. Y a
0: on garde.
2: T'es dessiné. On garde.
0: Ça c'est bien, ouais.
2: On garde le grille-pain. Les ciseaux à pizza. C'est des énormes ciseaux qui sont spécialement conçus pour découper la pizza.
1: Non.
0: Bah non, ça marche avec les normaux, non?
1: Bah oui, tu prends les ciseaux de chez toi, ça marche déjà, donc pourquoi en racheter des nouveaux?
2: D'accord, mais attention, alors ceux-là, ils ont. La lame inférieure qui sert aussi de spatule.
1: Ah, c'est pas mal ça, oui.
0: Ah oui, moi je garde ça.
2: Ah, il suffisait un petit truc. Le cornet de glace motorisé.
1: Oh,
2: c'est un appareil qui tient ta glace et qui fait tourner automatiquement le cornet pendant que tu le lèches.
1: C'est génial.
2: On le garde?
0: Oui,
2: on le garde, c'est le cornet de glace motorisé. Ce sont des vraies choses qui existent. Les oreilles de chat contrôlées par le cerveau.
0: Quoi?
2: Ce sont des oreilles de chat électroniques que tu mets sur ta tête. Mmh. Elles sont équipées de capteurs qui analysent les ondes cérébrales. Et quand t'es concentré, les oreilles se dressent. Et quand elle est tendue, elle retombe.
0: Non, regarde pas ça. Bah, en vrai, ça me ferait rigoler.
2: Avec
0: un
2: des
0: peu,
2: oreilles de lapin, par exemple, ça peut être
0: drôle. Ouais, ouais. Taf, tu me vois comme ça avec les oreilles.
2: Il y a peu de taf où on peut arriver avec des oreilles de chat. Nous, oui, mais franchement, c'est rare, Lorenzo.
0: C'est vrai.
2: Il en reste deux encore.
0: Oui.
2: L'Euroclub. Urine. L'Euroclub est un club de golf conçu pour permettre aux joueurs de faire pipi directement dans le club sur le parcours. Le manche du club contient un réservoir étanche. Il est même vendu avec une petite serviette pour préserver
0: l'intimité. C'est dégueu.
1: Ouais, j'aime bien, mais c'est dangereux quand même. Si le mec oublie de fermer et qu'il fait un putt après, c'est bien, mais...
0: Ça dégoûte. Non.
2: Ok, on jette l'Euroclub.
1: Oui.
2: Je terminerai par le petit putter. Mmh. Rapport à Harry Potter, le petit putter, c'est un mini green de golf qui s'installe autour des toilettes pour nous entraîner au putting pendant que vous êtes aux toilettes.
1: Oh,
0: très bien. Ça fait oui ça.
1: Ouais, ça
0: on garde,
1: c'est
0: rigolo.
1: C'est bien, ouais.
2: Attendez, je vous dis ce que le kit comprend. Oh. Ouais. Il y a un mini putter, il y a des balles, il y a un trou, un drapeau et même une pancarte ne pas déranger sur la porte.
0: C'est génial.
3: Parfait.
2: On prend le petit putter.
0: Ah, oui,
2: on garde. Allez,
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2: 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Allô?
6: Et allô?
2: Allô, bonjour, c'est Jérémy de Florange en Moselle.
6: Oui.
2: Jérémy, quel est le seul animateur radio qui loupe ton salaire?
6: C'est Manu, c'est Énergie.
2: Bah c'est gagné.
6: Oh putain, mais non.
2: Jérémy. Bah si, tu peux y croire.
6: Mais non, c'est pas possible.
2: Bah si, on va continuer longtemps cette discussion comme ça. Mais non, mais si. Jérémy.
6: Merci beaucoup, bonjour.
2: Jérémy, je t'annonce que ton salaire de 1923 euros, on va te le multiplier par deux. Ça va faire 3846 euros.
6: Oh, c'est juste magnifique.
2: Oh, alors mon gars.
6: Incroyable.
2: Ben oui, alors, 3846 euros qui arrivent pour toi. On démarre bien la saison, là, non?
6: Ah, ben formidable, c'est super génial, franchement, c'est incroyable.
2: Tu es conducteur de bus?
6: C'est ça.
2: Les bus scolaires, les bus d'une ville.
6: Non, urbains, les bus urbains de ville uniquement.
2: De quelle ville?
6: De Metz.
2: On était à Metz.
0: Oui, c'était trop bien.
2: Quand on a fait notre grand tour de bus à la fin de la saison dernière, on est passé à Metz, on a adoré la ville.
0: C'est génial.
6: Ouais. Non, c'est une super ville, franchement, très beau coin avec de nombreux bâtiments historiques et tout. Et franchement, c'est
0: au-delà de ça, les gens sont accueillants et très cool, quoi.
2: Non, les gens sont cons, mais il y a des bâtiments géniaux, c'est ce qu'il a dit, Jérémy. Il connaît, hein, il habite.
6: Non, c'est vraiment génial. Non.
2: T'es quoi comme conducteur de bus? Est-ce que quand quelqu'un arrive, que t'as démarré, que quelqu'un arrive en courant pour essayer de rattraper le bus, est-ce que tu t'arrêtes?
6: Ça dépend de la situation, parce que le problème, c'est que bien souvent, quand on s'arrête, on n'a pas le retour, alors on n'a pas de merci, donc on s'arrête une fois, deux fois, trois fois, et puis après, une fois que il n'y a plus de retour, on finit par s'arrêter, et souvent, quand on voit les gens courir,
2: Et c'est ceux qui auraient dit merci qui payent pour celui-là.
0: C'est ça. Exactement.
2: Si vous courez vers le bus et le conducteur de bus s'arrête et vous ouvre la porte, dites merci.
1: Ben oui, donnez un pourboire.
0: Bien sûr.
2: Enfin, pourboire.
6: C'est parfois délicat, mais bon.
2: Écoute, ce qu'on tiendra de cette discussion, Jérémy, c'est qu'il y a des très beaux immeubles à Metz.
6: Exactement.
2: Et que je te double ton salaire. 3846 euros, ça arrive très vite. On te souhaite une belle journée.
6: C'est incroyable, merci beaucoup.
2: Ciao, et ça peut vous arriver vous aussi, demain à la même heure. On vous double votre salaire, vous envoyez salaire par SMS au 71012.
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2: Il a sorti un nouveau hit vendredi qui cartonne, qui s'appelle D'or et d'étain. Et il y a une rumeur qui dirait que le prochain parrain de la Star Academy, c'est Vianney.
0: Oh, pas mal. Ce serait top.
2: C'est pas mal, oui. Ouais. On est sur la qualité quand même.
1: Un beau parrain, là.
2: Voilà, c'est tout. C'était ma rumeur du jour. Rendez-vous demain pour une autre rumeur.
1: Attends.
2: Bien sûr, avec plaisir. Si vous en avez, vous aussi, n'hésitez pas.
0: D'accord, bien sûr.
2: Profitons-en si vous avez une rumeur.
0: Bon, pour personne.
1: Là, tout de suite, non. Ou alors c'est sur toi, donc c'est pas racontable. Donc je peux pas le dire.
2: Alors, c'est pas une rumeur, c'est une vérité. Si on doit sortir les dossiers sur toi aussi.
1: On n'a pas assez de 4 heures.
2: On va faire un petit tour du studio. Mmh. Allez, c'est la rentrée, on est bien. Il y a deux nouvelles personnes avec nous que vous découvrez, vous allez apprendre à les connaître. Lorenza, évidemment, est toujours là, bien sûr. J'ai eu peur. Marion, c'est la première.
7: Bonjour.
2: Jeff aussi. Est
8: Hello.
2: Là. Et qu'est-ce que vous avez envie de partager avec nous pour lancer cette journée?
1: Jeff, ouais. Je suis très fier depuis ce week-end, je suis un héros, les amis. Un vrai héros, ouais. Je dormais dans la nuit de samedi à dimanche. Vers 3h du matin, j'ai été réveillé par une odeur de brûlé. Une forte odeur, quoi. Et du coup, j'ai appelé les pompiers et j'ai bien fait, en bas, l'immeuble, l'étage juste en dessous, la cuisine de ma voisine est en train de brûler. Ça l'avait même pas réveillée elle-même.
0: Non.
1: Si j'avais pas appelé les pompiers, personne doit appeler les pompiers. Hein. Ils sont venus, ils ont éteint, forcément. Sinon, je pense qu'elle serait plus là pour en parler, quoi.
2: Comment ils ont su qu'il fallait se dépêcher, que c'était une urgence?
1: Ben, je leur ai dit que ça sentait très, très fort. Donc, ils sont arrivés une première fois, en fait. Et puis, on a fait, tous les étages. Ils ont commencé à taper à toutes les portes. Et quand elle a ouvert, du coup, s'est réveillée quand ils ont tapé. Et elle s'est rendu compte que sa cuisine est en train de brûler.
0: Waouh, c'est une folie.
1: Étage par étage, appart par appart.
2: Putain, mais elle te doit la vie un peu, quand même.
1: Pas un merci, hein.
2: Non,
1: pas un merci.
0: C'est pas possible.
1: Non. Rien du tout. Rien du tout. Et pourtant, c'est vrai que j'étais là, j'étais derrière les pompiers en train de dire c'est moi.
2: Oh, c'est pas très sympa, quoi.
0: Ah non, c'est une connasse.
1: Voilà.
0: Pardon.
2: On t'a entendu.
0: Je suis désolée.
2: Peut-être qu'elle était un peu traumatisée.
1: Oui, je pense que oui, et je l'ai pas encore recroisée, mais bon.
2: Putain, est-ce que vous avez déjà été genre héros? Alors là, t'as mis le niveau quand même.
1: C'est normal.
2: J'ai sauvé un oiseau quand j'étais petit.
1: Bah, c'est bien aussi.
0: C'est déjà pas mal.
2: J'ai essayé de sauver un hérisson, mais il est mort.
1: Ah, c'est moins bien.
2: Mais je sais pas, un truc héros, Marion.
0: Ouais, moi j'ai sauvé ma grand-mère.
1: Ah oui.
0: Sauver, c'est un grand mot.
2: Excuse-moi, j'ai sauvé un oiseau, calme-toi.
0: Ah, mais vous êtes tous des héros de cette année, il y a eu pas mal de canicules et elle avait très très chaud dans son appart, mais vraiment très chaud. Et il y avait plus de clim, plus de ventilateur, tout était en rupture. Et ben je suis montée comme ça avec ma petite voiture, elle habite Angers, deux ventilos dans le coffre, mes ventilos perso, et je lui ai installé.
2: Oh.
0: Trop mignon. Mamie Annette ne connaissait même pas le ventilateur, elle l'a découvert. Elle m'a dit c'est super ces machins-là.
2: C'est ta grand-mère?
0: Oui, c'est ma grand-mère.
2: Elle connaissait pas les ventilateurs?
0: Non. Et oui, donc là, elle adore, elle le met tout le temps. Ouais.
2: Mais c'est quand même le ventilateur, quoi. C'est un truc que tout le monde connaît.
0: Elle avait jamais utilisé de sa vie un ventilo.
2: D'accord, mais elle sort de chez elle, quand même.
0: Jamais, non.
2: Jamais, d'accord. Ah, oui. Ceci pouvoir peut-être expliquer ça aussi. Lorenza, t'as un truc.
0: Ah ouais, mais moi c'est ça. Enfin, je me sens nulle à côté de vous, quoi. La barre, elle est haute, quoi. Mais bon, Moi, j'ai consolé une fille qui pleurait à l'arrêt de bus parce qu'elle venait de se faire quitter.
2: C'est bien ça.
0: Je l'ai écoutée me parler pendant presque une heure.
7: Ah oui.
0: Et après, je l'ai convaincue de venir faire la fête avec mes potes le soir même. Et on est sortis et tout avec elle pour lui changer les idées.
2: C'est pas mal ça.
0: Bah, oui, c'est cool, mais c'est pas, j'ai pas sauvé la vie de quelqu'un. Quoi.
2: Attends, qu'est-ce que t'en sais?
0: Peut-être. Alors, peut-être, c'est vrai. J'ai pas vu dans ce sens-là, mais.
2: Bien sûr.
0: Oui. Et on est devenues copines, elle est trop cool. Enfin, voilà.
2: Bah voilà. Un jour, si j'avais. Il y avait une bagarre dans la rue, je me suis interposé.
1: Ah, c'est bien ça.
2: C'était les enfants. Ah. Ouais. Mais quand même.
0: Ouais,
2: hein,
0: ouais, non, mais...
2: Quelle est votre histoire où vous vous dites, là, j'ai été un peu un héros? Allez, appelez-nous. Parlons entre héros.

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0: 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On va jouer au meilleur jeu radio du monde. C'est le jeu des 5 mots. Et ça a perdu 3 fois la semaine dernière sur 3 émissions. Il est temps d'arrêter l'hémorragie. Allez, il faut être bon. On compte sur toi.
1: Gagne, là.
0: J'ai dit que j'allais m'y mettre.
1: Ouais.
0: Aujourd'hui, c'est avec moi que vous allez jouer. 0 870 42 48. On va écouter Ugel. On parle de héros ce matin. On se vante d'avoir été un héros. Quel a été votre moment où vous vous êtes dit, là je suis un peu un héros, là j'ai sauvé quelqu'un, là j'ai sauvé une situation? 0 870 42 48, on va vous prendre au téléphone. Avant ça, on peut se refaire un petit tour du studio. À quel moment vous êtes senti héros, Marion?
1: J'ai sauvé la main de mon père. J'avais 11 ans. Tu sais, il faisait du bricolage avec l'agrafeuse électrique. Là, il s'est enfoncé des agrafes entre le pouce et l'index. Ici, ça pissait le sang. Et ce qui est ouf, c'est que ma mère, en mère responsable, elle est partie en courant dans la chambre de mon frère. Elle avait trop peur du sang. Donc, c'est moi, à 11 ans, qui, avec une pince à épiler, lui enlevé agrafe par agrafe, lui fait son pansement et tout.
0: Ah, la vache.
2: Bravo, hein.
1: Ouais. Ma mère, elle a honte encore aujourd'hui. Tu m'étonnes.
0: T'as sauvé la main de ton père.
1: J'ai sauvé la main de mon père.
0: Ça, c'est beau. Là, t'as été héros.
3: Bravo.
0: Jeff, Marion, Lorenza.
4: Moi, j'ai été le héros de ma belle-fille. Il y a quelques années, elle n'avait pas trop capté le boulot que je faisais, tu sais. Et un jour, sa maman me rend visite au travail, c'était ici.
1: Ouais.
4: Et en fait, elle vient avec, elle a tout découvert. Et ce jour-là, on avait Dadju avec nous. Et quand elle a vu Dadju arriver et que je lui parlais tout ça, machin, et je lui ai dit, fais des photos avec, là, je suis devenu son héros, elle me vouvoie maintenant.
0: Ça, c'est pas mal, ça.
2: Bah, c'est stylé, en vrai.
0: Bah, c'est comme une place de concert, moi, à chaque fois.
2: Mmh. Ah, bah oui.
0: Ah ouais, honnêtement, j'ai des gens de ma famille, je peux lire tous les messages sur WhatsApp à chaque fois. À la suite, c'est, t'aurais pas des places pour ça? Et des fois, je renvoie, je dis, juste dis-moi bonjour avant quand même. Parce que je suis même pas sûr que tu connaisses mon prénom.
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0: On est revenu mercredi et depuis mercredi, ça a perdu. Trois fois que ça perd.
1: Catastrophe.
0: C'est le jeu des cinq mots, le meilleur jeu radio du monde. Élise est avec nous. Bonjour Élise.
2: Oui, bonjour.
0: Élise.
2: Bonjour l'équipe.
0: Il faut qu'on gagne.
2: Ah ben oui, j'espère, c'est le but.
0: Je vous l'ai dit, ce matin, c'est avec moi que tu vas jouer, Élise.
2: Ok.
0: Pour 1000 euros, pour 1000 euros de bons d'achat à dépenser dans les magasins Primark.
2: Ok.
0: On peut le faire, Élise.
2: On peut, je crois en toi.
0: C'est qui la championne?
2: Ben c'est moi.
0: C'est qui le champion?
2: C'est toi.
0: C'est qui les champions?
2: Mais c'est nous.
0: On est des winners, Élise, on est des guerriers, on va y aller, on va y arriver.
2: On va y arriver.
0: Je rappelle les règles, je vais sortir du studio dans quelques secondes. Quand je serai dehors, c'est Lorenza qui va te donner 5 mots. Après chaque mot, tu lui donnes le premier qui vient à l'esprit. Ensuite, je reviens dans le studio, elle fait pareil avec moi. Un mot en commun sur 5, c'est gagné. D'accord, Élise?
2: Ok, c'est bon.
0: La France attend une la France veut qu'on gagne.
1: Allez,
0: oui, attention, c'est parti.
1: Fun victoire.
0: Enlève-vous dans quelques secondes, tu manques déjà.
1: C'est bon. Élise, t'es prête pour le jeu des 5 mots?
2: C'est bon.
1: Allez, c'est parti. Tricoter.
2: Pull.
1: Cornichon.
2: Un burger.
1: Glaçon.
2: Glaçon?
1: Oui.
2: Été.
1: Crabe.
2: Pince.
1: Et plume.
2: Oiseau.
1: Bah parfait. Professionnel, on va faire revenir Manu, ouais. Ça a été vite, c'est parfait.
3: C'est bien, je me sens bien.
1: Elle a été très bien. Si ça perd, c'est ta faute.
2: Oui, moi c'est bon, j'ai tout donné.
1: Là, franchement, elle a été très bien.
0: Élise, je vais tout faire pour que tu gagnes, c'est parti. Oui. Un mot en commun suffit, on joue au jeu des 5 mots.
1: Tricoter.
0: Pull.
1: Oui.
0: On va l'entendre. Après 3 échecs, on y est enfin arrivé aujourd'hui.
2: Bon.
0: Oh Élise, le soulagement.
2: Ah, t'es trop fort. Ah, je vous aime trop.
0: C'est toi qui es trop fort, je t'aime trop toi.
1: C'est pas fini.
0: Il restait 4 mots.
1: Oui. Cornichon.
0: Condiment.
1: Non, elle a dit hamburger. Glaçon.
0: Eau.
1: Été.
0: Hein.
1: Ok. Crabe.
0: Mollusque.
1: Non, elle avait dit pince. Wow, vous avez eu chaud. Et le dernier, plume.
0: Oiseau.
1: Oui. Oh,
0: 2 sur 5, Élise.
2: Magnifique.
1: Bien joué, les gars.
2: Oh, je suis trop contente.
0: Ça y est, il n'y a plus de malédiction.
2: On peut
0: partir sur des bonnes ondes. 1000 euros de bons d'achat que tu vas pouvoir dépenser dans les magasins Primark comme tu veux. Bravo, Élise.
2: Super. Merci à toi. Merci à tout le monde. Merci.
0: On te souhaite une belle journée. Et le jeu des 5 mots reviendra demain avec 1000 euros à gagner. Et demain, faut que ça gagne.
3: Demain. J'ai peur de tourner là, du coup.
0: Stress. Qui veut jouer demain?
3: Non.
4: Si, bah, j'ai piscine, moi, je peux pas.
0: Si, il faut que.
3: Bah, je veux bien, moi. Allez
0: Marion, demain.
3: Faut y aller.
0: Merci Marion qui jouera pour vous faire gagner demain.
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0: Quel a été votre moment où vous êtes senti héros? Tout a commencé avec Jeff qui nous a raconté que ce week-end il a sauvé. Non mais sérieusement.
4: Non mais c'est vrai carrément.
0: T'as sauvé des vies, hein, je pense.
4: Y compris la mienne limite parce que j'étais juste au-dessus moi.
0: Ah moi, bah, bravo, je serais sorti de l'immeuble. Jeff a senti le brûler pendant la nuit. Il a appelé les pompiers. Les pompiers sont venus. Ils ont ouvert tous les appartements de son immeuble et il y avait dans un appartement la cuisine qui commençait à brûler.
1: Oui. C'est ouf.
4: Qui commençait même bien parce que quand ils ont ouvert, il y a une fumée et des flammes qui sont sorties.
1: Wow.
4: C'était vraiment genre la moitié de la cuisine qui était déjà partie.
3: Ils ont le sommeil profond dans cet appartement.
0: Ouais. Là, on n'était pas rendu compte.
4: Du tout.
3: Dingue.
0: Putain, les histoires qu'on voit, les rencontres, ça aurait pu faire un fait divers dans un. Et d'ailleurs, c'est bizarre qu'on aurait pu en parler, quoi, tu vois.
4: Ouais, non, effectivement.
0: Sur un site internet au moins.
3: Ah, ça s'est bien fini donc.
0: Jeff sauve la vie de son immeuble. Tu vois, un truc comme ça.
4: Enfin, surtout que personne d'autre s'est réveillé quoi. C'est l'odeur qui m'a réveillé moi.
0: Si jamais t'es un journaliste, t'oublie pas. Hein. 6h, 10h tous les matins. C'est important. À quel moment vous vous êtes senti héros vous aussi? On a Claudia qui est là. Bonjour Claudia.
6: Coucou Manu, coucou l'équipe. Alors, moi c'est la fille de ma voisine. Elle a claqué la porte de chez elle avec les clés dedans. Mm-hmm. Je l'ai accueillie chez moi jusqu'au soir et j'ai même fait un petit poulet frit pour lui remonter le moral.
1: Oh, c'est joyeux.
0: Mais du coup, elle fait comment pour rentrer? Elle a attendu que ses parents...
6: Que ses parents rentrent le soir du travail.
0: Oh, c'est bien ça. Alors, je sais pas si vous êtes déjà arrivé d'avoir les clés bloquées à l'intérieur de chez vous.
4: Chien.
0: Vous appelez le serrurier, il arrive, il fait clac-clac avec une radio, je sais pas trop quoi. 400 euros.
1: Ouais.
3: fini l'Allemagne.
0: Ouais, ça paye très bien. Je sais pas ce qu'elle a cette radio, mais elle est incroyable. Mais en même temps, sur le moment, c'est un peu ton héros, justement, le cerveau. Ce qu'il arrive, il te sauve la vie. Ça m'était arrivé, moi je devais partir en vacances. Donc dans ta tête, tout va très très vite, quoi. Je vais pas partir en vacances, ça va être la fin du monde, machin. Il y arrive, clac, clac. Et là, tu lâches la tuile.
4: Ouais, faut le coup de main, hein.
0: C'est pour la radio ?
4: Ouais, bah oui.
0: Je sais pas, moi
4: j'ai déjà essayé, j'ai jamais réussi.
0: Mais je sais pas.
4: C'est pour ça qu'il y a des professionnels.
0: Et c'est pour ça, et c'est pour ça qu'on paye 300 euros.
1: Et voilà.
0: Et ben bravo pour le poulet frites, Claudia.
2: Et oui.
0: On t'embrasse, on te souhaite une belle journée. Vous êtes senti héros, vous avez fait un beau geste de héros. On a Mathieu qui est là. Bonjour Mathieu.
7: Bonjour Manu, bonjour l'équipe.
0: On t'écoute.
7: Alors moi en fait j'étais au baptême d'une de mes filleules. Et puis elle était encore bébé. Sa maman avait une broche accrochée à sa veste. Et personne n'avait vu, mais la petite a arraché une perle à cette broche et se l'est mise dans la bouche.
1: Oh,
7: donc j'ai aperçu la petite faire ça. J'ai pas hésité, je lui ai mis les doigts dans la bouche tout de suite. J'ai essayé d'ouvrir la bouche comme je pouvais, lui enlever la perle. Et bon, j'avoue que j'étais assez fier ce jour-là en tant que parrain de commencer mon périple de parrain avec elle en lui. Peut-être en évitant
1: la vie.
0: Pas mal, hein.
1: C'est trop stylé.
0: Bravo.
1: Très fort.
0: Et là, plus tard, elle aura oublié l'histoire de la broche. Je sais pas pourquoi, c'est une tradition familiale. Apparemment, quand t'es parrain, tu dois mettre la main dans la bouche de l'enfant.
7: C'est pas un glamour, mais bon.
3: Dans le même style que toi, Mathieu, moi j'ai ma nounou qui a sauvé mon fils. Il s'étouffait avec un morceau d'avocat dans la gorge. Ouais. Et il n'arrivait pas à l'avaler. Et elle lui a fait toutes les manips, là, tu sais, de premier secours. Il a recraché l'avocat comme dans un film. Mais... sauvé.
0: Mais ça, il faudrait, hein, sur les paquets d'avocats, marquer manger un avocat tue. Bien sûr, c'est dangereux les légumes.
3: Oui.
0: Belle journée, Mathieu, merci de nous avoir appelés.
7: Belle journée à vous, merci.
0: Ciao. Votre action de héros, votre moment héros, Lorenza?
1: C'est un peu comme toi, mais je me considère comme Marcelino, parce que je chauffe plein d'animaux. En gros, j'ai sauvé deux hérissons, une biche, une mésange et trois chatons abandonnés.
0: Une biche?
1: Oui.
0: Comment
1: ça fait? C'était cet été, la biche.
0: Attends, d'abord, j'ai une question, c'est qui Marcelino?
1: C'est le petit bonhomme qui est ami avec tous les animaux. C'est un dessin animé.
0: Ah, je l'ai pas.
1: Ah, vous avez pas Marcelino?
3: Si,
1: ah
3: si, moi je l'ai.
1: Ah oui,
3: ah, quand même.
0: Ah oui, je l'avais pas. Je connais l'un trop.
1: Ah oui.
4: Qui sympa déjà.
0: Bah, il est rigolo. Et comment t'as sauvé une biche?
1: Eh ben, c'était cet été. On était dans le sud-ouest. On rentrait de soirée dans la nuit. Et on a vu une biche sur le côté qui avait été un peu percutée par une voiture. Donc elle était dans le fossé. On s'est arrêté. On a mis des panneaux, enfin le triangle et tout. On a appelé ceux qui s'occupent des espèces de la faune à cet endroit-là. Ils n'ont pas pu venir directement. On a laissé un message vocal en localisant la biche, en lui disant où elle était. On lui a laissé un peu d'eau sur le côté, même si je sais que normalement on ne peut pas leur donner à manger ni à boire, mais là, voilà.
0: Bon.
1: Et le lendemain, on nous a laissé un message vocal comme quoi ils avaient été récupérer la biche.
4: Oh, génial.
0: Un message des chasseurs. Qui
4: merci à vous.
1: Merci.
0: C'était notre partie de chasse la plus simple du monde.
1: Non,
0: elle va
1: bien.
0: Et bravo d'avoir fait ça.
1: Ouais, je suis trop contente.
0: Ah ouais, tu peux.
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0: C'est la rentrée des profs aujourd'hui, parce que demain c'est la rentrée des élèves, mais avant ça, le jour d'avant, il y a les profs qui arrivent et qui critiquent évidemment les élèves qui vont avoir
1: pour l'heure.
0: J'ai une liste de petits plaisirs, j'avoue un peu honteux, qu'ont les profs. C'est eux-mêmes qui l'avouent. Vous allez voir que ce qu'on pense est vrai.
1: Ok.
0: J'adore préparer un contrôle surprise pour le lendemain 8h. Petit plaisir de prof. Un autre. J'adore arriver 10 minutes en retard à un cours et voir les élèves qui pensaient que le cours serait annulé. Ça, je peux comprendre.
1: Ça peut être la
0: fameuse légende urbaine, au bout de 15 minutes, même si le prof arrive, le cours il est annulé. Ouais. C'est ça.
1: Ah, mais c'est pas vrai ça?
0: Non, c'est pas vrai. Alors, s'il arrive 15 minutes après, t'as cours. Hein.
1: Ah ouais.
0: C'est voilà.
4: Dommage.
0: Désolé. Les petits plaisirs des profs. Croiser des élèves dans la rue le week-end et leur demander comment se passent les révisions. Pas mal. Pinailler sur la correction d'une copie pour mettre 9,5 et pas 10.
1: Oh, c'est horrible.
0: J'aime bien. Organiser les élections des délégués et écouter les élèves faire des discours en pensant que le délégué a du pouvoir.
3: C'est tellement vrai.
0: Oh, ça me fait de la peine. Et un petit dernier plaisir de prof, j'adore projeter des films à la fin de l'année en choisissant volontairement des films avec des acteurs morts et peu de dialogue.
1: Oh,
0: bonne rentrée à tous les profs.
1: C'est top.
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0: Et on a un nouveau jeu pour vous maintenant. Il est 8h05, avant d'écouter Riviera. Ça s'appelle le Cash ou Crash. Et on a 1000 euros et ça va être comme ça tous les matins. 1000 euros à vous offrir. Jordan est là, bonjour Jordan.
9: Oui, alors bonjour Manu et toute l'équipe.
0: Bien bonjour à toi Jordan, j'ai l'impression d'avoir un
1: envoyé spécial.
0: Un envoyé spécial.
4: Tout à fait.
0: Bonjour à vous.
1: Nous sommes là.
0: Effect- effectivement, je suis là pour jouer avec vous au Cash ou Crash. Et ici, tout le monde attend de savoir si je vais gagner les 1000 euros. Jordan, je t'explique les règles du jeu. J'ai trois questions. Si tu réponds juste à la première, tu gagnes 250 euros. Si tu réponds juste à la deuxième, tu doubles ton gain, 500 euros. Si tu réponds juste à la troisième, tu doubles encore ton gain et t'as les 1000 euros. Tu peux t'arrêter quand tu veux. Si au moment où tu le sens, je m'arrête et tu repars avec ton gain. Et si tu te trompes, tu perds tout. Ça s'appelle le cash ou crash. Veut du cash, on veut pas le crash.
1: Ah ouais.
9: Oui, c'est sur moi aussi, je veux du cash.
0: T'es prêt?
9: Oui.
0: Attention, c'est parti. On joue au cash ou crash. Première question. Quel scientifique a formulé... Ah pardon, je...
1: ça va aller.
0: L'alcool. C'est pas vrai. Quel scientifique a formulé la théorie de la relativité?
9: Albert Einstein.
0: Albert Einstein. Oui.
1: Bien joué.
0: 250 euros. On continue?
9: Oui, on continue.
0: Pour 500 euros. Dans quel film sorti cette année, Matt Damon incarne-t-il Ulysse?
9: C'est l'Odyssée de Christopher Nolan.
0: Oh, en plus, il y en a.
1: Bah oui, mais
0: il y en a un acteur.
3: Très bien.
0: C'est une bonne réponse. 500 euros.
1: Oh là là.
0: Attention. Tu peux t'arrêter maintenant, repartir avec tes 500 euros ou alors doubler ton gain si tu réponds juste à la troisième question. Qu'est-ce que tu veux faire, Jordan?
9: Eh ben allez, on est joueur, on va doubler le gain. Hein.
0: Oh. Pour 1000 euros. Pour. Voici la troisième question. Quel pays a offert la statue de la liberté aux États-Unis?
9: C'est la France, hein?
0: Il a dit la France.
10: Oui. Ouais.
0: C'est gagné! Yeah, Jordan, 1000 euros pour toi!
9: Oh punaise, ça fait trop plaisir.
0: Elle est bien cette rentrée ou pas?
9: Ah bah ouais, elle est trop bien, hein, ça va faire plaisir parce que là j'organise mon mariage l'année prochaine donc.
1: Félicitations.
0: Oh attends, t'emballe pas, t'as le temps de le voir venir.
3: Ouais. Tu pourras les utiliser pour autre chose, on sait jamais.
9: Ouais, c'est possible.
0: Ok, bien. Comme des francs, il est acheté, quoi.
3: Ouais.
0: C'est quand même du camarade.
3: Il y a des priorités.
9: Ouais, c'est vrai.
1: Oh, mais vive l'amour.
0: Jordan, bravo à toi. 1000 euros, on te souhaite une belle journée.
9: Merci beaucoup. Merci, vous aussi, passez une bonne journée.
0: Ciao. 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Ah, le...

0: Frédéric et Christophe Pantalé. Ce sont deux cousins de 47 et 45 ans. Ils ont battu un record du monde. Le record du monde d'échanges consécutifs à la raquette de plage. 1475 coups.
1: Oh,
0: sans faire tomber la balle.
1: Mais l'enfer si t'arrives toi te reposer à la plage à côté d'eux qui battent leur corps. Mais vraiment, ça te bousille ton après-midi, les gens qui jouent aux raquettes.
2: Oh là là.
1: Le bruit à force.
2: Ça va, on a le droit de s'amuser, la plage c'est fait pour ça.
3: Bah éloigne-toi, c'est grande plage.
2: Mais je suis près de la mer et à chaque fois.
1: Mais je vais dans l'eau.
2: Ouais, bon, bah non, après les vagues et tout, ça emporte la balle, c'est compliqué.
1: Non mais je comprends. Mais c'est chiant.
2: Mais vous, allez plus loin.
1: En plus, ça fait du bruit, inventer des raquettes qui font pas de bruit, tu vois.
2: Il met des écouteurs, il fait.
1: Bah, c'est ça.
0: Elle a pas osé, hein.
1: C'est sorti du cœur. T'as eu du mal à terminer ta phrase. Il n'y a pas de problème, je le prends pas mal, hein. Jeff, une chose à nous apprendre.
3: Bruce Lee, les amis, n'a pas fait que du cinéma et du kung-fu. Il a aussi écrit des essais philosophiques sur le sens de la vie, dont certains sont encore édités et étudiés dans les universités américaines.
1: Mais ça, c'est la philosophie des arts martiaux.
3: Je pense que ouais, ça a à voir avec ça.
1: Bien sûr. Tu as un mec qui fait des arts martiaux, du karaté, qui dit j'ai écrit un bouquin, tu le lis.
3: Oui, je discute pas.
1: Bien sûr. Lorenza, quelque chose à nous apprendre.
2: Les paresseux, ils font caca qu'une fois par semaine, mais en quantité énorme. Genre, ça peut aller jusqu'à un tiers de leur poids.
1: Oh, ouais. C'est qu'une fois par semaine.
2: Une fois par semaine, parce qu'ils ont un système digestif qui est très très lent. Et en plus de ça, ils prennent des risques immenses quand ils descendent de leur arbre pour faire popo, parce qu'il y a tous les prédateurs qui se jettent sur lui pour le manger. Donc
1: il doit.
2: Mais il fait popo, il doit descendre. Il fait pas popo dans haut de son arbre.
1: Ce serait drôle.
2: Oui.
1: Sur les prédateurs. Tu ne mourras pas et en plus je te chie dessus. Ouais, c'est pas mal. J'ai une info moi aussi à vous apprendre. Tout le monde a un micro-ondes.
2: Oui.
1: Le premier micro-ondes pesait plus de 300 kilos. Et il mesurait presque 2 mètres.
0: Il faut une grande cuisine, oui.
1: Ouais,
2: ah oui, là, oui.
1: La plâtrée de pâte que tu fais. J'ai mis 500 grammes. Oh, oh. Mais 12 kilos.
4: Salut, c'est Laurent Ronac. Je joue Tom dans Camping Paradis. Mais le vrai paradis, c'est toi, Manu. Bon, cette phrase ne veut rien dire, mais il y a de l'amour dedans. 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
1: Il y a un inédit de Camping Paradis ce soir sur TF1, si ça vous dit.
3: Oh,
1: voilà. Eh oui, c'est comme ça.
3: Oh, j'aime bien, moi, ça.
1: C'est déjà la saison 17 de Camping Paradis.
2: Waouh.
1: C'est fou, hein.
3: Ouais, grave, ça va vite.
2: Ils ont commencé en même temps que toi que t'as commencé chez Énergie.
1: T'arrives à faire des phrases?
2: Non. Je suis galère de fou.
1: On ouvre les lignes, comme je vous l'ai dit. 0 870 42 48. Vous venez avec nous, vous avez envie de parler de quelque chose, vous avez un coup de gueule, vous n'êtes pas content, au contraire, vous êtes peut-être très content. Mmh. Vous avez envie de partager une expérience, vous avez vécu quelque chose pendant les vacances, vous avez envie de nous le dire. 0 870 42 48. Allez, on ouvre les lignes. Célia, bonjour.
6: Bonjour Manu, bonjour toute l'équipe.
1: Qu'est-ce qu'on peut faire pour toi, Célia? Je t'écoute.
6: Alors moi, je voulais exprimer ma gratitude et surtout, je voulais remercier le chauffeur du bus en bas de chez moi ce matin parce que j'étais en retard et il venait de redémarrer de l'arrêt. Et donc, en fait, il m'a vu courir comme une folle et donc il s'est arrêté pour que je monte et je voulais lui dire un grand merci.
1: Alors tout à l'heure,
3: ouais,
1: on a eu, entre 6h et 7h, je ne sais plus à quel moment, on a eu un chauffeur de bus de Metz. Et tu sais quoi, je lui ai posé la question, est-ce que tu t'arrêtes quand les gens sont comme toi, Célia, en train de courir?
6: Ouais.
1: Il m'a dit, il le faisait, mais en fait, à force que les gens disent pas merci, il a arrêté de le faire.
6: Oh non.
2: Ah bah voilà, bah du coup, elle remercie en direct, c'est trop bien.
3: Bah c'est bien.
1: Ouais. Bah oui. Voilà pour tous les chauffeurs de bus.
2: Merci.
3: Ils sont là. Attends, maintenant.
1: N'oubliez pas de dire merci, comme ça ils continueront à le faire, oui. Et comme ça ils seront de plus en plus en retard pour le prochain arrêt. On t'embrasse, Célia, le gros merci est passé.
6: Merci, belle journée.
1: Très belle journée à toi, belle rentrée. Il y a Jérôme qui est là aussi, on ouvre les lignes. 0 870 42 48. Bonjour Jérôme.
7: Salut Manu, salut toute l'équipe.
1: On t'écoute, on est là pour toi.
7: Et moi, je voulais exprimer mon contentement et pour me dire que ça me broute. Les gens qui disent, on s'y est au courant quand on leur propose de se voir alors qu'ils savent très bien qu'on ne va pas jamais se voir. Ouais, faut dire la vérité.
3: Ça, c'est moi.
1: Mais c'est moi aussi.
2: C'est
1: devenu un toc au téléphone. Quand je raccroche avec quelqu'un et on a fait le tour de tout et que, bon, bah voilà, je dis, ça roule, on se tient au courant. Ça n'a pas de sens. Mais je le dis parce que je.
2: Mais des fois, tu te tiens au courant, tu vois. Bon, après, ça peut être l'année d'après. Mais
1: ouais, c'est ça. C'est... On se tient au courant. C'est pas le ouf. Hein.
2: Non.
1: On n'a pas donné la date, quoi.
2: C'est ça.
0: Et... Ah, c'est chiant. C'est chiant de faire ça. Parce qu'on se sent bête. Après, on se dit, il n'y a vraiment pas envie, en fait. Sinon, tu cales une date ou tu dis un truc concret, quoi.
1: Bah, on se tient. Parce que t'as parlé longtemps. Puis plus tu parles, plus tu dis, oh là, j'ai pas envie de faire un déj.
0: Ouais, bah, c'est ça. C'est bien le problème.
1: Du coup, on se tient au courant. Pardon, du coup, on se tient au courant. Bon, je suis désolé, Jérôme, mais t'as raison en même temps.
7: Non, mais c'est pareil le matin quand un collègue on dit ça va, il dit ça va, puis on c'est ça va quoi. Enfin, on se répond pas en fait.
1: Écoute, Jérôme, Jérôme, on va passer à autre chose, mais on s'est en courant.
7: On s'est en courant. À bientôt.
1: Belle journée à toi. Tu nous rappelles quand tu veux, Jérôme. Sarah est là. Bonjour Sarah.
5: Bonjour tout le monde, bonjour Manu, bonjour l'équipe.
1: Merci de nous appeler ce matin, Sarah, on t'écoute.
5: Moi, je viens pousser un coup de gueule parce que j'ai ma belle-mère qui habite à la maison et je sais pas comment dire à mon mari de la dégager, ça va plus.
2: Oh là là.
3: Alors, ça dépend de la belle-mère.
1: C'est un peu direct quand même, là, je trouve, ouais. Sarah, au niveau du mood. Là.
5: Ah non, mais là, j'ai un trop plein d'émotions.
1: Ah oui, j'ai vu, oui.
0: Ah oui.
1: Mais ouais. c'est pas très gentil de dire ça, Sarah.
0: Mais elle a pas d'endroit où aller, ta belle-mère?
5: Non.
1: Alors quand tu as des gens qui sont en difficulté, en général, Sarah, on est plutôt dans la gentillesse que dans le on dégage.
3: Ouais, mais peut-être méchante, sa belle-mère.
5: Je suis trop gentille avec elle.
0: Ah.
1: Bah, si t'es gentille, c'est bien, mais t'es en train de dire que je veux dire à mon mari de la dégager, donc c'est.
0: Mais ouais, des pièges.
5: Non, mais en fait, elle est rentrée chez elle, mais elle reste chez nous, tu vois. Elle a son chez elle, mais
1: ah,
5: elle reste chez
1: nous. Ah, squat. Ah, elle a son. Mais pourquoi elle reste chez vous alors?
5: Ben, c'est la question que je me pose.
2: Peut-être qu'elle se sent seule.
1: Peut-être qu'elle est un peu.
5: Trop bien, c'est nous, je crois. Alors, mais s'il te plaît, elle est mon mari. Ils sont comme Tom et Jerry. Ils sont tout le temps en train de se prendre la tête.
2: Ah ouais, ça bon, fait, Sarah, c'est une grosse histoire.
1: Sarah, ce que je te propose, c'est qu'on se tienne au courant.
5: Ouais. Ok, on tient.
1: Mais en tout cas, merci pour ce bon mood que tu nous as envoyé ce matin parce que vraiment, on en avait besoin.

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2: 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Mais j'adore, c'est magique. Continuez, ça me fait rêver, j'adore.
3: On va en écouter quelques-uns.
2: Ah oui, vas-y.
3: Allez.
4: Les mains serrées, ça s'efface.
3: Hey.
4: Fermez les yeux, j'aime plutôt ça. 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
3: C'est pas mal, hein?
2: Pas ouais. En vrai, c'est pas mal, ouais.
3: Hey.
4: C'était un peu...
3: Alors, tous sont pas mal.
2: Non.
3: Il y a celui-là, par exemple.
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3: Alors c'est Céline Dion repris par Renaud.
1: Wow. Aucun rythme.
3: C'est spécial. Allez, encore un.

0: la autant de chances d'aller voir Céline Dion que...
1: S'il suffisait qu'on s'aime, s'il suffisait d'aimer...
0: Que vous chantiez juste, que vous chantiez faux. Merci Renaud. Merci Renaud, on se tient au courant, on se voit au bar tout à l'heure, mon ami. 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
2: Ouais.
0: Et bah, il y aura un tirage au sort. Et le 4 septembre, ça arrive vite, hein. C'est ce vendredi là.
3: Vendredi.
0: Défoncez-vous, allez sur TikTok.
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0: Lorenza.
1: Oui.
0: Concentration maximum, vous pouvez faire. Vous pouvez trouver de quoi il parle.
1: Allez.
0: Pas de quoi je parle. Parce que je parle de moi à la troisième personne. Selon une enquête, 12% des adultes considèrent que c'est leur plus grande réussite domestique. D'après vous, de quoi il s'agit, Jeff?
2: Avoir réussi à monter un meuble Ikea sans se tromper.
0: Pas mal, mais c'est pas ça.
1: Changer une ampoule soi-même.
0: C'est pas ça. C'est bien à la maison, vous êtes bien dans le truc. Nous, on n'y est pas.
1: C'est réparer quelque chose?
0: C'est pas réparer.
2: Ah, le plat du dimanche midi. C'est la fierté du plat familial, quoi.
0: Non, il n'y a pas de nourriture là-dedans.
2: D'accord.
1: C'est plier un truc?
0: Non, on plie rien du tout.
1: Ne pas perdre ses chaussettes dans la machine?
0: Non, ah, vous partez là.
2: Ah, leur déco en général, ils sont fiers de leur déco?
0: Non, c'était pas ça. Selon une enquête, 12% des adultes considèrent que c'est leur plus grande réussite domestique, faire survivre une plante plus de 2 ans.
2: Ah, je suis d'accord.
1: Ah oui, 2 ans, c'est long.
0: Mais moi, on a une plante à la maison, ça fait 2010, ça fait 16, je crois que ça fait 16 ans.
2: Elle est encore là.
1: Yvette. Ouais.
0: Yvette. Lorenza, elle la connaît, Yvette.
2: Mais c'est vrai.
0: Ouais.
2: Elle est remplacée.
0: En fait, non, mais l'histoire, elle est jolie.
1: Elle
0: parce
1: est belle,
0: que
1: ouais.
0: Elle me l'avait, c'est ma femme qui me l'avait offerte quand j'étais chez moi, parce que quand j'étais chez moi, c'est vraiment l'appart de célibataire, il n'y avait rien. Y avait, bah, j'avais été acheter 2-3 trucs, et elle m'a dit, il faut de la vie chez toi. Elle m'avait acheté une plante. Et on l'a gardée, et elle a sorti ce truc-là, et du coup, forcément, ça perçoit, elle a dit, si jamais Yvette meurt, c'est notre couple qui est en danger.
1: Ah oui, d'accord.
0: Et véridique, on s'est séparés avec ma femme pendant plusieurs années. Et bah, quand on s'est séparés, Yvette, elle allait mal.
1: Non.
0: Mais vraiment, elle allait pas bien, elle faisait la gueule et tout, et j'étais tendu. Et quand on s'est remis ensemble, Yvette, elle a pété les. Elle a. C'est la jungle. C'est pas. C'est quand même comme histoire.
1: Ah ouais.
0: Et ben voilà, c'est l'histoire d'Yvette. Un jour, j'écrirai un bouquin là-dessus. 8% des gens le font régulièrement. D'après vous, de quoi il s'agit? C'est pas facile, hein, je vous aiderai un petit peu au fur et à mesure. Lorenza.
1: Est-ce qu'on le fait tout seul?
0: Bah justement, c'est tout seul.
1: Ah, c'est pas sexuel?
0: Non, ce n'est pas sexuel.
1: Ça va.
0: C'est plus que 8% des gens.
2: Voler quelque chose?
0: Non.
2: La kleptomanie, toi?
0: Non, c'est avec soi. 8% des gens se le font régulièrement.
1: Ah, se le font?
0: Ouais.
1: C'est dégoûtant?
0: Non, c'est pas dégoûtant.
2: Ils se font pleurer volontairement pour lâcher un peu prise, toi?
0: Ils peuvent pleurer en même temps.
1: Ah, j'allais dire se faire des massages, des automassages.
0: Non, c'est négatif.
2: C'est négatif?
0: 8% des gens le font régulièrement.
2: Ils se font mal?
1: Se taper?
0: Non, ils s'auto-insultent.
1: Ah bon?
0: Ouais.
1: Ah mais oui, évidemment. Ben moi ça m'est arrivé ce week-end, je me suis pris une porte en pleine tête à cause de moi et j'ai fait mais

0: parce que t'es conne, tu vois, parce que tu t'énerves, tu vois, donc c'est s'auto-insulter, quoi.
1: Je fais ça quand je perds au tennis, moi.
2: Ah voilà. oui, bien sûr.
0: Tu t'insultes.
1: J'ai pas de mental au tennis. Et vraiment, dès que je perds, c'est putain, mais t'es un bouffon, t'es un connard, t'es un gros blaireau. Bah vas-y, allez, serre, bah, super double faute, imbécile. T'es bon qu'à ça, de toute manière. Mais pourquoi tu fais ce sport? T'es vraiment trop
0: t'es
1: con.
0: Nul.
1: Fais autre chose. Allez, va bouffer, tant pis frais, tu seras bien meilleur pour tant pis frais que de faire du sport bouffon, quoi. Tiens, voilà la raquette. Et je jette la raquette.
2: Ah, ça me fait de la peine pour toi.
3: J'aimerais bien voir ça en vrai.
1: Mais le truc qui est bizarre, c'est que je reviens le lendemain pour jouer.
3: Est-ce que tu t'excuses de toi-même?
1: Non, mais c'est très bizarre.
0: C'est fou.
1: C'est bizarre cette relation avec le tennis que j'ai. C'est très étrange. Une personne sur 6 affirme avoir déjà gardé ça pendant plus de 10 ans. Qu'est-ce que c'est?
0: Une peluche.
1: Non, c'est, on n'ose pas le jeter en fait.
3: Ah, jeter.
2: C'est un dessin de son enfant ou un cadeau nul de son enfant?
1: Non. Ça peut être son enfant. Hein.
3: Une voiture à laquelle t'es attaché?
1: Ah non, c'est petit.
3: C'est petit.
1: C'est petit, on peut le prendre à la main.
0: Ah, j'allais te demander si ça tenait dans la main.
1: Eh ben oui, je te réponds oui.
0: Ça sert à quelque chose?
1: Ça a une utilité, oui, mais c'est pas. Oui. Ça sert pas à faire quelque chose.
3: Un cadeau, un goodies qu'on t'aurait offert?
1: C'est un cadeau. C'est un cadeau qu'on t'a fait.
2: C'est une lettre d'amour?
1: C'est une carte de vœux.
2: Ah!
1: Une personne sur 6 affirme avoir déjà gardé une carte de vœux pendant plus de 10 ans parce qu'elle n'ose pas l'acheter.
2: Bah, bien sûr qu'il faut les garder.
3: Bah, sur le frigo avec un magnète, ouais.
0: Des cartes d'anniversaire et tout, des fois, ça a des belles déclarations. Je trouve ça beau de relire ça, quoi.
2: Mais attendez, vous jetez vos cartes de vœux, c'est horrible.
1: Bah, je t'avoue que oui.
0: Non!
1: Quoi?
3: Après, j'ai plus beaucoup de cartes de vœux, clairement.
0: Bah, les gens se font chier à écrire quand même et tout.
1: Bah, moi, je me fais chier à la lire, donc.
0: Mais le monstre!
1: Tu vois, ça, ce que t'as dit, Jeff, c'est nul.
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1: On peut faire un petit tour du studio. Allez, qu'est-ce que vous avez envie de partager avec nous ce matin, Marion?
2: Oui, j'ai un pote, il était en couple, donc il s'est séparé il y a quelques semaines. Et là, son ex, elle lui demande de lui rendre le vélo électrique qu'elle lui avait offert.
0: Oh, ça se fait,
2: je trouve ça abusé. Un cadeau, c'est un cadeau.
0: Ah ouais,
1: j'adore ces histoires de couple.
2: Et surtout qu'il l'utilise et tout. Enfin, il est dégoûté, ça coûte cher en plus.
0: Mais bah non, mais qu'il lui rende pas.
1: Ce que je trouve génial dans ces histoires, moi, c'est au-delà du vélo, c'est que t'as vécu avec quelqu'un.
0: Bah oui.
1: T'as vécu des super beaux moments. Mais quand ça s'arrête, il y a plus de pitié, c'est le rouleau compresseur qui arrive, rends-moi mon vélo.
2: Jamais je rends un cadeau, moi. Alors là,
0: bah non, mais si un cadeau, c'est un cadeau.
1: Puis ça se fait pas de le demander, quoi.
2: Bah ouais, bah elle l'a fait.
1: Et c'est ta copine ou c'est...
2: Non, c'est lui, mon pote. Après, elle a des raisons d'être énervée.
1: Ah.
2: Mais bon, quand même.
0: Au lieu de là, vouloir reprendre le vélo,
2: il n'a pas été classe.
1: Peut-être qu'il a été en vélo voir quelqu'un d'autre.
2: C'est possible.
0: Ah oui.
1: Peut-être qu'il a même fait le Tour de France pour aller voir quelqu'un d'autre. Donc là, effectivement, elle a pas envie de lâcher le truc. Quoi.
2: Ok, c'est un peu ça. Ouais.
1: C'est
0: je vais faire chier, quoi. Bon, après.
1: Je comprends. Ah ouais, c'est pas mal. Donc n'oubliez pas, si vous trompez, n'y allez pas à vélo. C'est ça.
2: Voilà. C'est ça, tout à fait.
1: J'ai quelque chose à partager
3: je
1: avec vous.
3: Je me suis rendu compte d'un truc, les amis, avec ma famille, mes frères et sœurs, on est très très proches, on est une famille nombreuse. Et en fait, on se parle beaucoup plus.
1: Vous êtes
3: plus.
1: Combien?
3: On est 5 en tout.
1: 5 ah, c'est pas mal, 5.
3: Ouais, bah ouais. Mais on se parle beaucoup plus sur notre groupe WhatsApp que dans la vraie vie. En fait, on a numérisé notre relation.
1: Oh, c'est beau comme tu parles comme ça.
3: T'as vu ça?
1: J'ai envie de te serrer dans les bras.
3: Ouais, mais résultat, quand on se voit en vrai, qu'on s'est tout dit finalement tous les jours sur WhatsApp, on n'a plus rien à dire en fait.
1: Mais moi, mes meilleurs potes, j'ai un groupe WhatsApp, et en fait, on se connaît depuis le collège, le lycée, enfin voilà. Tout le temps, on se parle sur WhatsApp, mais on se voit peu tous ensemble.
2: Bah voilà, c'est pareil. Triste.
0: Ah ouais.
1: Bah parce qu'on est tous, il y en a un qui est à Lille, il y en a un qui bosse tout le temps, je lui dis arrête de bosser.
2: Ouais.
1: Alors que, mais à une époque, on avait toujours notre dîner du mardi, tu vois, par exemple. Et ben maintenant, ça n'existe plus. Et à chaque fois qu'on veut organiser un week-end, il y a toujours un qui peut pas. C'est galère. Donc, donc maintenant, il y a WhatsApp.
3: C'est ça, au moins, c'est comme ça. Au moins, on continue à se parler. On se voit plus, mais on se parle.
1: Par contre, on s'amuse bien sur WhatsApp, hein.
3: Ouais, on se met des photos, les machins, trucs.
1: Exactement.
3: Les vidéos, ça va rien.
1: On s'envoie des gifs de boomer. Ah,
2: avec ton petit avatar là.
1: Alors j'ai pas encore ça.
2: Ah ouais, faut pas ça.
1: Je me refuse à créer mon avatar sur WhatsApp, c'est extrêmement gênant.
2: Je suis d'accord.
1: Mais il y a des gens, ils le font premier degré.
0: Ah ouais, oui.
1: Tes parents, ils le font, Lorenza?
0: Non, c'est les miens.
2: Ah ouais, c'est horrible. Et puis ils ont un avatar personnalisé pour toutes les émotions, quoi. Donc ils sont contents, il y a l'avatar qui sourit, ils sont pas contents. C'est horrible, ça ressemble pas du tout, ça me.
0: Ouais, c'est
2: vraiment, c'est.
1: Ils ont passé la meilleure soirée de leur vie à créer leur avatar sur WhatsApp. Mais bien sûr, évidemment. Lorenza, quelque chose à partager avec nous?
0: J'ai un grand ascenseur dans mon immeuble et j'adore.
1: Eh bien, merci pour cette info. Allez, on s'écoute faire le coup.
0: Attends.
1: Non, mais c'est super.
0: Mais non, mais c'est pas fini.
1: Lorenza, un grand ascenseur chez elle. C'est cool.
0: Mais allez.
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1: Il y a 10 minutes, je vous ai dit, il faut que je vous raconte quelque chose.
0: J'ai besoin de votre avis, oui.
1: Parce et ça démarre par j'ai un grand ascenseur dans mon immeuble.
0: Bah, j'adore le prendre seul parce que je danse dedans, je fais des grimaces, je regarde si j'ai pas des trucs dans les dents, je fais des trucs un peu dégueux.
1: Stop ! La suite de cette histoire.
0: Non !
1: Demain ! Vas-y.
0: Mais en fait, c'est une caméra.
1: Il y a une caméra dans l'ascenseur.
0: Oui.
2: Ah oui.
0: Et je trouve ça, c'est la première fois que je vois ça. Et dans les deux ascenseurs, donc il y a une caméra. Et du coup, je me dis, est-ce qu'il y a quelqu'un qui me regarde, genre quand je le prends, parce que j'oublie qu'elle est là.
1: Je pense que c'est interdit.
3: Donc
1: je pense que si, ouais, je crois que c'est interdit de filmer les gens sans leur consentement.
3: Ouais, mais caméra de surveillance, il y en a partout.
1: Oui, ben caméra de surveillance, mais tu ne peux la regarder que si.
3: Ah d'accord.
2: Ça fait quelque chose.
1: Je pense que ça peut être la police qui la regarde ou enfin toi qui demande à regarder la truc quoi.
0: Ouais. Ah donc. Il n'y a pas quelqu'un, parce que moi j'imaginais quelqu'un derrière cette caméra.
1: Il y a un mec sur le toit de l'ascenseur qui regarde. Il est là, il est assis dans un fauteuil.
0: Il a des écrans et je me dis peut-être qu'il surveille ou parce que.
1: Je pense pas en direct.
0: J'ai déjà fait des bisous coquins un peu aussi.
2: Quoi ?
1: C'est quoi un bisou et l'effort entre un bisou et un bisou coquin,
3: ouais.
0: Bah c'est un bisou plus quoi. Ah, genre c'est un bisou de. On est coquin quoi.
1: D'accord.
2: Ah bah il se régale aussi, un mec qui regarde.
0: Et du coup je me suis quand même dit, enfin, est-ce qu'il y a vraiment quelqu'un qui mate ou pas quoi ?
1: Si on peut demander, je sais pas. Est-ce que vous-même vous faites partie de gens qui installaient les ascenseurs ? Est-ce que vous êtes dans la sécurité des ascenseurs ? Est-ce que vous installez des caméras ? Des fois, il y a aussi les caméras et elles sont reliées à rien du tout.
3: Oui, c'est un leurre.
1: C'est pour faire croire.
2: Ouais, dissuasif.
0: Ok. Bah, ça me rassurerait que ce soit un leurre, quoi.
1: Mais... Je sais pas. Écoutez, on a fait le tour.
0: Hein. Ouais, bah, affaire à suivre, mais j'ai peur.
1: Je suis un peu déçu par ta.
0: Mais je te l'avais dit que t'en faisais des caisses.
3: Alors, moi, je veux pas jouer la poucave, mais Flo, notre producteur qui est à côté en ce moment, m'a avoué que quand il rentrait du sport le soir, des fois dans son ascenseur, il retirait carrément son t-shirt pour être torse nu et regarder les muscles qu'il a travaillé.
0: Oh,
3: et voilà, et donc c'était une très bonne journée.
1: Flo vient d'arriver dans le. Je ne sais pas si cette discussion est aussi intéressante que l'ascenseur de Lorenza, mais
3: c'est dans l'ascenseur.
7: C'est complètement vrai.
1: Mais vous faites des choses spéciales dans les ascenseurs, vous ?
0: Bah oui.
2: Ah non, pas du tout.
1: Bah oui, quoi, Lorenza ?
0: Bah je sais pas, quand t'as un grand ascenseur que tu prends souvent, tu fais tout et n'importe quoi.
3: J'aime bien me baisser à la même vitesse qu'il monte. Tu sais, quand c'est un ascenseur transparent, tu sais, tu fixes un point et tu baisses en même temps et pour garder le point, c'est au même niveau.
1: Quoi ?
3: T'es dans un ascenseur transparent, imagine, c'est les ascenseurs extérieurs comme il y a. Donc en fait, il est en train de monter ou descendre. Donc s'il est en train de monter, tu sais, tu te baisses en même temps. Mais toi, tu restes au même niveau en fait.
1: Mais tu restes au même niveau pendant une demi-seconde.
3: Ouais, mais c'est rigolo.
1: Je pensais pas que vous pouviez avoir des vies aussi incroyables dans les ascenseurs. Le seul truc que je fais dans les ascenseurs, c'est que j'appuie sur toutes les.
2: Évidemment, avec les touches. Ouais.
1: Bah, franchement, excusez-moi, mais quand vous êtes invité quelque part dans une tour et qu'il y a 25 étages,
0: oui.
1: Le petit plaisir d'appuyer sur tous les étages quand vous êtes sorti,
0: excusez-moi.
1: Franchement, vous ne m'ôterez pas ça de ma vie. Hein. Bon, en tout cas, merci beaucoup pour
0: avec
1: cette histoire.
0: J'avais prévenu, c'était pas foufou, mais voilà.
1: Note à moi-même.
0: Mais non, mais attends, mais c'est toi
3: mais ça, il
1: c'est
3: le fait
1: ça.
3: Vraiment, il
1: a demandé à Lorenza. Avant d'être à l'antenne, ce qu'elle compte nous dire. Raison, perte d'audience. Il est 9h08, on a un nouveau jeu à vous offrir, à vous proposer avec un beau cadeau à vous offrir. On va jouer au grand blind test du matin.
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1: 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Avant d'écouter Adèle Castillon, on va jouer ensemble. Vous aimez les blind tests, tout le monde aime les blind tests.
0: Ouais.
1: Eh bien, vous allez adorer ce blind test. Pour jouer avec nous ce matin, on a Christelle et Antoine. Bonjour à tous les deux.
9: Salut Manu, salut l'équipe, salut Christiane.
0: Christelle.
9: Ça commence bien, effectivement.
1: C'est quoi ? On a l'impression d'être dans un film de van avec des dragues. Je m'appelle Christelle, bonjour Christiane. Christelle, Antoine, on va jouer ensemble pour le grand blind test du matin. Et ce matin, pour vous... C'est pas un voyage, c'est trop commun un voyage.
3: Ah oui.
1: C'est pas de la technologie genre des télés, c'est pas une console de jeu, non. Ce qu'on veut pour cette rentrée, c'est être flemmard. Ce qu'on veut pour cette rentrée, c'est pas bosser. Ce qu'on veut pour cette rentrée, c'est un aspirateur Roomba Combo Air Robot.
0: Ah ouais,
1: c'est
9: trop bien. Ça. Trop bien.
1: Et ça, ce sera peut-être pour toi, Antoine, ou peut-être pour Christiane. Attention, Christelle, Antoine, vous allez vous affronter dans un blind test, il y a 3 manches. Avant chaque titre à découvrir, on vous donnera un indice. Vous pariez ensuite sur le nombre de secondes qu'il vous faut pour trouver d'après vous. Une bonne réponse, c'est un point. Une mauvaise réponse, c'est l'autre qui prend le point. Il faut le titre ou l'artiste. C'est le premier à 2 points qui gagne le jeu. Attention, c'est le grand blind test du matin. Premier titre à découvrir, voici un indice de Marion.
2: Fait partie d'une catégorie qui représente 2% de la population mondiale.
1: beau. Oh, il est fin là. Il est fin. Là.
0: Ah oui, c'est pas mal.
1: Ah, il est bien. D'après toi, Christelle, combien de secondes il te faut avec cet indice pour découvrir le titre?
7: 5 secondes.
1: 5 secondes pour toi. Antoine, tu veux baisser et tenter ou tu la laisses?
9: Ouais, je vais tenter à 4.
1: Oh! Christelle, tu le laisses à 4 ou tu veux baisser?
7: Non, je le laisse.
1: 4 secondes, Antoine, pour découvrir ce titre, cet artiste.
9: Est-ce que ce serait pas Kungs?
1: Pas du tout. Ah, c'était Ed Sheeran. Il a tenté, hein?
0: C'est bien.
1: Alors attention, on fait partie d'une catégorie qui représente 2% de la population mondiale.
0: Les roues. Oui.
1: 2% de roues dans le monde. Il n'y a que 2%.
0: Eh oui.
1: Attention, Christelle Antoine, deuxième titre à trouver. Et c'est Lorenza qui va vous donner un indice.
0: Il a pas de carie, lui.
1: Il a pas de carie.
0: Ouais, très bien.
1: C'est bien envoyé, ça. Il a pas de carie, ça. Tu lui as roulé des grosses galoches ou quoi?
0: Alors non.
1: Il a pas de carie.
0: Mais
1: c'est un indice, Antoine, d'après toi, avec cet indice, combien de secondes pour trouver le titre?
9: Moi, je vais dire 5 secondes.
1: Christelle?
7: Allez, 4.
1: Oh, Antoine?
9: Ouais, non, je laisse.
1: 4 secondes, Christelle.
9: Ne parle pas, là.
1: Il me faut l'artiste ou le titre. 4 secondes.
7: Je connais ça. C'est lui, comment il s'appelle? Oui, c'est un mec.
0: Effectivement.
1: C'était Amir.
7: Mais quelqu'un beaucoup plus fort.
1: Et il a pas de carie parce qu'il est dentiste. Elle est en place, Lorenza. En tout cas, les indices, elles ont bien aidé ce matin. Mais attendez, ça veut dire que...
3: C'est un partout, là.
1: Il y a déjà... C'est un partout,
0: oui, c'est un partout. Égalité.
1: Ça veut dire que ça va se jouer maintenant.
3: Ouais.
1: Avec le troisième. Attention, troisième titre, l'indice. Eh bien, c'est Jeff qui en a pas donné encore.
3: Tout à fait. Et moi, je dis pierre précieuse.
1: Indice pierre précieuse pour découvrir ce titre. Christelle, d'après toi, combien de secondes il faut?
7: Pierre précieuse. Je reste sur 5 parce que j'ai peur de galérer.
1: Antoine.
9: Non, je vais laisser. Ça m'a réussi la première fois.
1: Il est bien, Antoine, il est malin. Non, mais je ne reprends pas le risque. Vas-y, va nager, tu me diras s'il y a des requins. 5 secondes, Christelle, pour découvrir ce titre ou cet artiste.
7: Ah, c'est Vita.
1: Et non.
9: Je l'avais, c'est Diam.
1: Eh oui,
0: ouais, c'est Diam.
1: Je pense que dans ton cerveau, Christelle, ça s'est mélangé avec Vita et Diams.
0: Ouais. Ouais.
1: Parce qu'elles ont fait un titre ensemble, mais c'est pas celui-là. Ça, c'était Diams tout seul, c'était la boulette. Le point va à Antoine, ça veut dire que c'est Antoine qui gagne, c'est ça?
0: Bien joué!
9: Ouais, génial.
7: Bravo, Anthony.
0: C'est une bonne guerre.
9: Même Jean-Luc, si tu veux, je m'en fous.
1: Christelle, je vais t'offrir le mug Manu sur Énergie. Tu nous rappelles quand tu veux.
7: Bisous à tous.
1: Gros bisous. Et Antoine, tu repars avec l'aspirateur Roomba Combo iRobot. Comme ça, tu seras dans ton canapé, tu le regardes bosser, c'est ça la vie.
9: Ah, trop bien, c'est clair. Je vais pouvoir perdre mon temps à le regarder faire du travail à ma place. Je suis trop content.
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1: Et je suis content parce qu'il y a un nouveau hit de Marine qui arrive vendredi. Elle sort son nouveau single. Et qui c'est qui va la recevoir pour la sortie de son single?
0: Mais non,
1: tu sais qu'elle a choisi.
0: Ah ben nous.
1: Alors, on n'a pas dit oui.
0: Ah, bon, arrête.
1: Si on a dit oui.
0: Oh, voilà.
1: Marine, elle sera là avec nous vendredi. Et on va, elle chantera pour la première fois en public son single.
3: Ouais,
0: c'est trop stylé.
1: Alors, on va écouter Adèle Castillon. On aura aussi K-pop Demon Hunters. Et excusez-moi, breaking news avant tout ça. Jonathan, est-ce que t'es avec nous au téléphone?
11: Ouais, bonjour Manu, bonjour l'équipe.
1: Rappel de l'histoire. Lorenza, chez elle, a un ascenseur. Un grand ascenseur, qu'elle dit.
0: Oui.
1: Et elle s'est aperçue qu'il y avait des caméras dans ses ascenseurs.
0: C'est ça.
1: Donc elle est un peu inquiète. Elle se dit, est-ce qu'il y a quelqu'un qui regarde tout ce que je fais dans mon ascenseur?
0: Ouais.
1: Parce qu'elle nous avait expliqué qu'elle avait déjà fait des bisous plus.
3: Oui. Coquins. Des bisous coquins.
0: Ouais. Des bisous coquins. Oui, oui.
1: Jonathan travaille dans les ascenseurs. C'est bien ça?
11: Oui, c'est ça, oui.
1: Qu'est-ce que tu fais? Tu répares les ascenseurs?
11: Oui, je fais la maintenance, la réparation, l'installation. Je fais un peu tout.
1: Ah, quand on est bloqué, c'est toi qui viens?
11: Pendant un moment, oui, c'était moi qui venais. J'ai changé un peu de service, mais oui, c'était moi qui venais pendant un moment.
1: Est-ce que tu installes des caméras dans les ascenseurs?
11: Alors, très rarement. Tout ce qui est bâtiment public, pourquoi pas, oui, il n'y a pas de souci. Il faut que ce soit affiché, bien sûr. Mais tout ce qui est logement, locatif, c'est très très rare. Et maintenant, c'est plus au niveau des téléalarmes, des télésurveillances. Ah. Quand vous êtes bloqué, il y a quelqu'un qui vous répond et il peut voir s'il y a quelqu'un de présent dans l'ascenseur ou pas.
2: Oui, c'est vrai.
1: Donc, ce qui veut dire que la caméra, elle n'est pas branchée, il n'y a pas quelqu'un derrière?
11: Non, elle n'est pas, il n'y a pas quelqu'un derrière, même sur les bâtiments publics et tout ça. C'est un enregistreur et c'est vraiment en cas d'accident ou en cas de problème qu'ils vont aller consulter les vidéos. Mais,
0: qui peut consulter les vidéos?
11: C'est la sécurité. C'est les services de sécurité qui sont dans les bâtiments publics et voilà, c'est tout.
1: On regardera si par exemple tu te crashes dans ton ascenseur, tu vois.
0: Ok. Super,
1: super.
0: C'est top.
1: Donc on saura si avant de te cracher, tu faisais un bisou coquin plus ou pas. Donc voilà, il n'y a personne qui regarde en direct ce que tu fais.
11: Non, je suis grave rassuré. Vraiment, c'est vraiment des gros sites spécialisés, enfin des banques de France, des trucs comme ça, où il y a un convoi exceptionnel qui traverse par l'ascenseur, là, et oui, ils vont peut-être regarder, ou les pénitences, les services de pénitentiaire, les trucs comme ça. Mais,
1: non, t'es pas un convoi exceptionnel.
2: Non. J'en profite pour m'enlever une petite photo. Est-ce que c'est vrai qu'il y a un système qui empêche l'ascenseur de tomber en chute libre?
11: Oui, ça s'appelle un parachute. Il y a vraiment un parachute. Non. Bon, c'est pas un parachute, c'est pas une toile. Hein. C'est des coins qui vont se bloquer sur le système de guidage et qui vont bloquer l'ascenseur en moins d'un mètre. Ton ascenseur est arrêté et tu risques pas de tomber.
1: Alors, rassurant. Moi, je vais en profiter pour débloquer une phobie. Ah, est-ce que des fois il ne marche pas le système de parachute?
11: Il est testé très régulièrement et il n'y a vraiment pas de souci là-dessus.
1: Jonathan, merci beaucoup de nous avoir appelé. Je vais t'offrir le mug Manu sur Energy pour te remercier de nous avoir appelé ce matin.
11: C'est super sympa.
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1: On va se faire un petit tour du studio. Qu'est-ce que vous avez envie de partager avec nous? C'est la rentrée aujourd'hui, c'est une nouvelle semaine, c'est une nouvelle saison.
3: Voilà, Jeff, j'ai fait un constat, on en a déjà parlé. Moi et ma chérie, on vit pas ensemble. Elle vit en Belgique, donc à plus de 300 km. C'est un petit peu loin quand même. Et en fait,
1: Voyez tous un week-end sur deux, c'est ça?
3: Ouais, c'est ça. Enfin, on se voit tous les 15 jours. Une fois, c'est elle qui vient, et une fois, c'est moi qui vais.
1: D'accord.
3: Et en fait, je me suis rendu compte.
1: Ça fait combien de temps?
3: Ça fait 4 ans.
0: Ah ouais, ça marche.
1: Mais ça tient.
3: Ouais. Bah après, pendant 2 ans, on a vécu ensemble quand j'étais en Belgique. Mais là, du coup, c'est.
1: Et ensuite, t'as compris qu'il fallait.
3: Exactement. Voilà. Mais je me suis rendu, donc elle me manque forcément, c'est ma chérie, mais ce qui me manque le plus, en fait, c'est de rentrer le soir et d'avoir personne sur qui râler. C'est au-dessus du manque d'elle, c'est le manque de râler sur quelqu'un.
1: Tu sais quoi, si tu me demandes comme ça rapidement, qu'est-ce qui te manque le plus quand elle est pas là, et ben, je vais te dire la même chose.
3: Bah, tu vois.
1: En fait, c'est le côté un peu négatif.
3: Ouais, mais vivant du coup.
1: Oui, exactement.
3: Truc, tu vois.
1: Ça met de la vie. Tu vas t'engueuler parce qu'il y a une histoire d'assiette que t'as pas mise au bon endroit, parce que tu trouves pas quelque chose et elle va te le trouver, elle va te dire que tu sais jamais où sont les choses, etc. Quand t'es seul, il y a personne pour te dire que tu ranges jamais les choses.
3: Du coup, ces défauts te manquent, mais ces défauts me manquent quoi.
1: Je devrais l'enregistrer et je me la passe des fois de temps en temps à la maison. Quand je trouve pas un truc. Mais cherche mieux.
3: Oui, ça,
1: c'est sa spécialité, ça. À chaque fois, putain, je trouve pas les choses. Et dis, mais regarde. Ah oui.
2: C'est toujours sur votre nez. C'est un truc de fou. Hein.
1: C'est un truc de dingue. Ouais. Qu'est-ce qui vous manque quand Marion, quand ton mari, il est pas là?
2: C'est la bouffe. Il cuisine extrêmement bien. D'ailleurs, c'est le seul qui cuisine à la maison. Et quand il est pas là, je me nourris de Kit Kat et de gnocchi.
1: Donc en fait, vraiment. T'es juste avec un cuisinier à la maison, quoi.
2: Oui, c'est ça. C'est pour cuisiner perso.
0: La chance.
1: C'est vous avez des relations, sinon pas tant que ça.
2: Bah oui, quand il me sert à manger, j'en ai des relations.
0: C'est le deal.
2: Excuse quoi.
1: Bon, Lorenza, elle est célibataire, mais quand t'es avec quelqu'un, parce que t'as eu quand même des grandes histoires.
0: Oui, oui.
1: Quand ton amoureux, il est pas avec toi.
0: Moi, c'est son odeur. Genre, c'est ça qui m'aide à m'endormir. Il y a rien de mieux, je trouve, que de s'endormir avec l'odeur de son chéri, de se réveiller avec l'odeur de son chéri. Et comme j'ai déjà eu aussi des relations à distance, moi, je mettais du pipi de son parfum sur ma tête d'oreiller, comme s'il était un peu avec moi, ouais.
1: Tu sais quoi, j'ai ça avec les chiens.
0: Ah, mais c'est.
1: Non, je sais, ça peut paraître bizarre.
0: L'odeur de tes chiens.
1: Parce qu'on a deux petits chiens. Et au début, moi, je voulais pas qu'ils montent, qu'ils voulaient pas qu'ils aillent dans la chambre. Résultat, ils dorment avec nous maintenant.
3: Ouais.
1: Et pas sur le lit.
0: Dans le lit, ouais.
1: Bah, il met des grandes claques, en fait, pour passer sous la couverture. J'ai pas. Voilà. Et en fait, ils ont une odeur.
3: Ouais.
1: Et bah, elle m'apaise et je m'endors plus vite quand il y a les chiens. Et quand le chien est pas là, je suis pas bien.
3: Ouais.
1: Alors que quand ma femme est pas là, je me sens bien.
2: Elle va te défoncer.
1: Mais non, mais elle aussi, elle dit, putain, c'est vrai que quand les chiens, ils sont pas là.
0: Oui.
3: Ouais, bah oui,
0: vous avez un vide, quoi.
1: Bah ouais, il y a un vide, quoi. Ouais. Qu'est-ce qui vous manque le plus? Votre femme ou votre chien? Ou votre mec ou votre chien? Appelez-nous. uniquement quand vous êtes loin de votre chérie. Ça, et c'est marrant ce truc, c'est des trucs négatifs.
3: Mais c'est ça, exactement.
1: C'est surprenant.
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1: 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Pendant l'été, il y a des boîtes qui cartonnent. Des boîtes qui font des bouées, les maillots de bain, tout ça. Il y a des boîtes qui cartonnent aussi à Noël. Il y a des boîtes qui cartonnent à la Saint-Valentin.
2: Bien sûr.
1: Il y a des sociétés qui cartonnent aussi à la Toussaint, les fleuristes.
3: Forcément.
1: Eh bah oui, alors ça marche aussi. Mais il y a une société qui, en septembre, fait 12 millions d'euros de chiffre d'affaires en moyenne. En septembre. D'après vous, quelle est cette société?
2: C'est en lien avec les fournitures scolaires?
1: C'est pas en lien avec les fournitures scolaires.
0: Mais avec la rentrée des classes.
1: Entre autres la rentrée des classes, avec la rentrée. Mois de septembre.
3: Les fringues des enfants quand
1: c'est
3: on...
1: pas les fringues, c'est pas les habits.
0: C'est pour des enfants?
1: Ça peut être pour les enfants, mais ça peut être pour des adultes aussi.
3: Les abonnements de sport.
1: Les abonnements de salle de sport.
3: Je me sens trop intelligent à chaque fois, je retombe.
1: Cette société en septembre fait 12 millions d'euros de chiffre d'affaires, c'est la société Photomaton. On n'y pense pas, mais avec toutes les photos à faire pour l'école, pour le boulot et pour votre match, pour rentrer, il vaut une photo de vous. Pour tout ça, pour le sport, pour la bim, des photos. Et où est-ce que tu vas faire tes photos?
3: Photomaton.
1: Dans un photomaton, 12 millions d'euros de chiffre d'affaires.
0: Waouh. Ok.
1: C'est pas mal, hein?
0: Ah ouais.
1: Alors.
3: On va ouvrir les photomatons.
0: Ouais, c'est ce que j'ai.
1: Alors, la place est prise.
3: Ah merde.
1: Alors, écoutez, mauvais Joe. Avec Pilé dans 2-3 minutes. Et avant ça, on parle de couple, on parle d'amour. Ça arrive d'être séparé de son amoureux, de son amoureuse pendant un bout de temps. Jeff, lui, vit carrément sans son amoureuse, puisqu'elle est en Belgique à 300 km.
3: C'est ça.
1: Qu'est-ce qui vous manque le plus lorsque vous n'êtes pas avec votre chérie? On a Céline qui est là. Bonjour Céline.
14: Salut Manu, salut l'équipe.
1: Sois la bienvenue parmi nous. On t'écoute.
14: Alors moi, mon chéri, il me manque quand je suis au supermarché et que j'ai l'habitude qu'il tienne les sacs de course à ma place.
3: Ah bah oui.
14: Et qu'il prenne des articles dans le rayon.
3: Ah, des trucs lourds quoi.
14: C'est ça. Et moi, je suis juste à côté à dire ce qu'il faut prendre.
1: D'accord.
2: C'est que pour ça qu'il faut prendre.
1: En fait, elle a pas de mari, elle a un porte-manteau.
14: Oui.
1: Elle a un caddie, en fait. Et ensuite, quand tu le remets, tu lui mets une pièce aussi pour le sortir ou... Je veux pas savoir où tu mets la pièce pour sortir le caddie. Hein. Merci beaucoup, Céline, de nous avoir appelé. Qu'est-ce qui vous manque le plus? En fait, je parle d'amour, hein. Je parle pas de...
0: Oui.
1: Quand votre mec ou votre nana est loin de chez vous. Il y a Lucie qui est avec nous. Bonjour, Lucie.
15: Bonjour, Manu. Bonjour, les Wawin.
1: Bienvenue parmi nous, on t'écoute.
15: Alors, moi, en fait, c'est son t-shirt blanc quand il est en déplacement. Il le prend toujours avec lui. Du coup, je peux pas le porter en pyjama.
0: C'est mignon de fou. Mmh,
1: mais est-ce qu'il prend parce qu'il sait que toi, tu le mets en pyjama, donc il y a un peu de toi avec lui, c'est ça?
15: Je sais pas, mais bon, moi, je fais comment après?
3: Il y en a pas quand même.
0: Oui, j'ai un deuxième t-shirt blanc.
1: Oui.
15: On t'a
1: résolu ton problème qui était pas vraiment un gros problème. Mais
0: voilà, c'est trop cool.
1: Tu veux dire, à un moment, si dans ta vie ton seul problème c'est d'avoir un t-shirt blanc, c'est que tout va bien. On t'embrasse, Lucie, merci de nous avoir appelé.
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1: Alors, pour que votre journée démarre vraiment, il vous faut votre dose de bonnes nouvelles. Il me faut aussi ma dose de bonnes nouvelles. C'est parti, tour des studios, on commence avec Marion.
2: La chanteuse Olivia Rodrigo. Elle est trop sympa.
1: J'adore.
2: Non seulement elle a du talent, mais en plus elle est cool. Elle a payé en secret les frais de scolarité d'une fan. Il y a une étudiante à l'université de l'Alabama qui a partagé qu'elle avait des difficultés à financer son semestre sur TikTok. Olivia, elle est tombée sur son contenu. Elle lui a envoyé un MP et lui a dit: je m'en occupe. 5 000 $.
1: Waouh. Tu te rends compte quand t'as Olivia Rodrigo qui t'envoie un message, mais tu penses que c'est une arnaque, quoi. C'est Brad Pitt à l'hôpital.
3: Ouais,
1: c'est
3: ça.
1: Oh là là.
2: Elle est trop sympa.
1: Et lui a payé sa scolarité.
2: Oui, c'est son équipe qui est revenue après vers l'étudiante et qui lui a dit: c'est bon, on s'en charge, t'inquiète pas, tout roule.
1: Moi, je suis un grand fan d'Olivia Rodrigo et c'est vrai qu'avoir une piscine de 50 mètres chez moi, je dirais pas non.
2: Dis ça comme ça.
1: Voilà, c'est balancé, c'est comme ça. Jeff, une bonne nouvelle.
3: Il y a un an, un enfant de 13 ans a ramené au commissariat 800 euros qu'il avait trouvé dans la rue. Et un an plus tard, comme personne ne les a réclamés, la police a convoqué le jeune pour lui remettre très officiellement les 800 balles qu'il avait trouvées un an avant.
0: Ça c'est pas mal.
3: Ça c'est bien, c'est honnête.
0: C'est le karma, ça.
1: Mais à mon avis, quand il a eu la police au téléphone qui lui a dit: vous êtes convoqué,
0: il a flippé. C'est dit merde.
1: Il est arrivé, il dit: oh bon là,
3: qu'est-ce que j'ai fait.
1: C'est une bonne nouvelle, c'est le karma.
3: Oui, c'est ça.
1: Lorenzo, une bonne nouvelle.
0: À New York, il y a une loutre qui a été aperçue dans la Bronx River pour la première fois depuis un siècle.
1: Alors, il faut savoir que la loutre est l'animal totem de Lorenzo.
0: Oui, ah bon, c'est un animal. J'adore la loutre. Oui.
3: C'est mignon, mais ça mord.
0: Oui, ça peut être très méchant.
3: Ouais.
0: Mais j'adore ça.
1: Bah, c'est Lorenzo. C'est mignon. Déjà. Si tu la fais chier, elle te mord. C'est la loutre.
0: Et ben, elle a réapparu quand même pour la première fois depuis plus d'un siècle. Et la rivière, elle était extrêmement polluée avant la restauration écologique de ces dernières années. Et ça a permis à plusieurs espèces de revenir, dont la petite loutre.
1: Oh, c'est mignon. Oui. Il y a une loutre à New York.
0: Oui.
1: Mais elle est seule ou il y en a d'autres?
0: Elle est seule, mais généralement, elle cherche un congénère. Donc ça va arriver, il va y avoir la période de reproduction, il va y avoir plein de bébés loutres. Enfin, ça va être
1: oh là, la planète des loutres.
0: Oh là là, le bonheur.
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1: J'ai une histoire, c'est pas possible que ça arrive, et pourtant si, ça arrive. Mm-hmm. Un fugitif chinois a tenté de franchir illégalement la frontière avec un passeport appartenant à quelqu'un d'autre.
0: Ok.
1: Donc, forcément, il y a la photo.
0: Bah oui. Bah oui.
1: Mais il est malin, le mec. Il s'est dit, je vais me grimer pour ressembler à la photo.
0: Ouais.
1: Pour parfaire son déguisement, il a demandé à un médecin de lui coller des fausses oreilles.
0: Non mais...
1: Pour ressembler à la personne du passeport.
3: D'accord.
1: Et il arrive pour traverser la frontière. Malheureusement, les oreilles se sont décollées au moment où il est passé la frontière.
0: Non. Oh, on est à ça.
1: C'est pas possible que ça arrive, et pourtant si ça arrive. Garance est avec nous au téléphone. Bonjour Garance.
17: Bonjour Manu, bonjour l'équipe et bonne rentrée.
1: Mais bonne rentrée à toi aussi Garance. C'est ta rentrée aujourd'hui ou t'es déjà rentrée?
17: Ouais, c'est aujourd'hui.
1: Tu fais quoi?
17: Je travaille dans un commerce, dans une grande surface.
1: Ok, d'accord, genre dans un supermarché?
17: Ouais.
1: Ok.
0: Intéressant.
1: Ah, mais bon sang, mais quel est ce supermarché?
3: Ouais, et dans quel rayon?
1: J'ai envie de savoir, en même temps, je vois bien qu'elle n'a pas envie de le dire.
0: Ouais.
17: Ah si, je peux, mais c'est pour pas que la langue fourche et que je fasse pas de boulettes.
1: Ah d'accord, qu'au lieu de dire Carrefour, tu veux dire Carrefour, tu dis Auchan.
17: Ouais, c'est pour pas citer de marque.
1: Garance, tu nous as appelé parce que quand ton chéri est loin de toi, il y a quelque chose qui te manque.
17: Ouais.
1: C'est
17: quand, alors en fait, quand il est là et que je sors ma douche, il vient vite me donner ma serviette pour que j'ai pas froid. Donc il m'enroule vite dedans en me serrant dans ses bras et en me faisant un gros câlin, en me frottant partout pour me réchauffer et me sécher.
3: Oh ouais. Ça c'est romantique. Hein.
0: Attends, mais ça fait combien de temps que vous êtes ensemble pour qu'il fasse ça?
1: Moi je suis pas excité, mais pas loin.
3: Excusez-moi, mais. Non, là, c'est agréable quoi.
1: Non, mais là vous discutez, mais enfin elle arrive comme ça, frottée.
2: Alors que toi tu mets ta serviette sur ta paroi comme tout le monde.
17: Personne ne vient. Elle est sur le crochet. Quand il est pas là, elle est sur le crochet, elle est froide et tout ça, et donc c'est pas pareil.
1: Mais à chaque fois, tu prends ta douche, il arrive avec la serviette.
17: Ah ouais, s'il est là, systématiquement.
1: Et ça, c'est du room service.
3: Ouais. Ah, c'est qualité, là.
1: Wow,
17: quand je demande ça à l'hôtel, j'ai pas la même chose.
1: Hein.
3: Ou c'est bizarre.
0: Oui, c'est pas trop chelou qu'un gars vienne.
1: Room service, c'est pour vous frotter.
0: Ok.
1: Merci beaucoup, Garance, de nous avoir appelé. Je te souhaite une belle rentrée.
17: Merci à vous. Plein de bisous et à très bientôt.
1: Gros bisous. Oh, tu sais quoi, je peux pas te laisser partir comme ça. Je t'offre le mug Manu sur Énergie, Garance.
17: Ah, merci beaucoup.
1: Oh, si je pouvais, je viendrais te frotter après la douche.
0: C'est bizarre.
2: Elle va prendre le mug.
17: Il faut qu'il y ait un déplacement la semaine prochaine.
1: Ok, ok.
17: Manu, il est en déplacement la semaine prochaine. Donc il y a une place.
1: Elle switche vite quand même, hein, Garance. Hein. On t'embrasse, belle journée à toi. Raccroche pas, je vais t'en faire le mug.
17: Bisous, belle journée.
1: Gros bisous. Dylan est là. Bonjour, Dylan.
18: Bonjour, Manu. Bonjour, toute l'équipe.
1: Quand ta chérie n'est pas là, qu'est-ce qui te manque le plus?
18: Bah, moi, je choisis toujours mes habits quand je sors ou quand je vais au travail. Du coup, bah, quand il n'est pas là, bah, je m'habille un peu comme un plouc.
0: Oh, c'est comme toi, Manu.
1: Lorenza, je t'entends,
0: non,
1: en fait.
0: Mais
1: j'ai compris.
0: Oui, voilà. Non, c'est ta femme qui choisit.
1: En fait, tous les soirs, parce que je m'habillais vraiment très très mal. En fait, j'ai aucun goût vestimentaire. Je suis vraiment une merde.
2: C'est ton truc.
1: C'est vraiment pas mon truc. Il y a pas grand chose. Je sais pas ce qui est mon truc. J'ai pas encore trouvé, mais quand je le trouverai. En tout cas, les fringues, c'est pas mon truc. Et donc, elle en avait marre. Et maintenant, tous les soirs, elle me prépare. Mais elle me dit, je t'ai préparé tes petits habits.
0: J'ai ça trop mignon, moi.
1: Et voilà. Et ce matin, c'est elle. Et regardez, mon t-shirt, il est quelle couleur?
0: Vert. Kaki.
1: Et sur mon pull, il y a quoi?
0: Kaki. Elle fait les matchs.
3: C'est raccord et tout.
1: Et attendez, c'est pas tout. Regardez bien.
0: Ne me dis pas que t'as des chaussettes.
19: Les chaussures.
0: Oh, mais non. Oh. Il y a du verre. Il y a du verre. Tout est calculé, quoi.
19: Eh bah, ben, ça, c'est ma femme.
3: Magnifique. Bravo, bah, bravo elle.
19: Vous le verrez très vite, hein, quand on n'est pas là. On t'embrasse Dylan et on te souhaite une belle journée à toi aussi. Raccroche pas, je vais t'offrir le mug. C'est le mug Manu sur Energy.
18: Merci beaucoup, belle journée à tous.
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19: C'est la vraie voix, hein.
3: Ah,
19: c'est
3: ouf.
19: C'est la vraie voix, la SNCF, qui nous avait fait les jingles.
0: Oh,
19: la
0: chance.
19: Ça va, elle a rien à faire. Ça va. Il est 9h56, on va s'en aller, on sera de retour demain, mais on n'est pas encore parti. On va lancer la journée avec un titre qui va vous donner le sourire. Et notre dernier appel du jour, c'est Emma. Bonjour Emma.
21: Bonjour Manu, bonjour équipe.
19: Sois la bienvenue parmi nous Emma, c'est avec toi qu'on va lancer ce mood de la journée, un mood important parce que c'est la rentrée aujourd'hui un peu pour tout le monde. Emma, c'est ta rentrée à toi aussi?
21: C'est aussi ma rentrée, enfin depuis 2 semaines ma rentrée, mais c'est comme c'est en micro-crèche, donc c'est un peu la rentrée quand même.
19: Tu travailles en micro-crèche?
21: Oui, c'est ça, je suis auxiliaire de périculture.
19: C'est des comme des crèches, mais c'est en fait il y a moins d'enfants dedans, quoi.
21: C'est ça, c'est privé, il y a 14 enfants.
0: Ah, bah quand même, c'est pas mal, en vrai.
19: C'est une macro-crèche, à 14, quand même. On ne sait pas petit, quoi, bien ça.
21: Oui, c'est quand même pas mal.
19: Et t'es toute seule?
21: Non, on est 4.
19: Ah d'accord, 4 pour 14 enfants. Ah oui, bah, il faut ça.
21: Exactement.
19: Hein. Parce que ça bouge beaucoup, les enfants. Hein. Ils ont quel âge?
21: Ils ont entre 3 mois et 3 ans, en général.
19: Oh, bon, 3 mois, ça bouge pas.
3: Ouais.
19: Non, mais c'est vrai.
2: Non, c'est cool. Tu le poses, ça dort.
19: Ouais, dans le...
3: Ah ouais, Maxi-cosy, là, ouais.
19: Ouais, ou dans les... Dans les jardins, là, les trucs, tu sais...
3: Ouais, les parcs, là, les petits parcs.
19: Ouais, les petits parcs, non? Ouais. Emma?
21: Non, nous, on est plus sur la motricité libre, donc on les laisse déjà au sol, tout ça, mais quand ils ont besoin d'être portés...
19: Et ils se baladent dans la maison?
21: Ils peuvent se balader en fait dans toute la structure, oui.
0: Faut faire attention si tu marches.
21: Bon, après, ouais, à 3 mois,
19: Benoît, s'il te plaît. Non, ça c'est le four. Et oui, bah, c'est le problème de la micro-crèche. Hein. Et ça crie pas trop toute la journée?
21: À des moments, oui, on monte beaucoup en décibels, mais ça arrive pas beaucoup dans la journée, donc ça va.
19: Bah, il suffit de fermer la porte, hein.
2: Oui, finalement.
19: Bien sûr, évidemment. Tu connais tous les prénoms de tous les enfants?
21: Oui, là maintenant c'est bon. Avec la rentrée, bon, ça s'est fait petit à petit. Mais là du coup, c'est bon, je les connais tous.
19: 14 enfants au bout de 2-3 jours, enfin, c'est quand même... Dis-moi, puis t'as les parents à côté, c'est vexant, quoi.
3: C'est clair, moi j'ai 2 enfants déjà, j'ai du mal.
19: Emma, on t'embrasse, on te souhaite une belle journée. Et je vais t'offrir le mug Manu sur Energy pour démarrer ta journée avec nous comme ça, avec ton mug.
21: Merci beaucoup, bonne journée équipe.
19: Belle journée, salut. Belle rentrée, salut. À toi. Il est 9h58, on s'en va.
3: Énorme.
19: Il n'y a pas de bonne compagnie qui ne se quitte un moment, mais les amis, ce sera pour mieux se retrouver dès demain.
0: Oh.
19: Alors, à partir de 6h, on sera là. Passez un bon lundi, passez une belle rentrée. Merci tout le monde, merci de nous avoir appelés, merci d'avoir été avec nous. À demain.

0: amis, Lorenza est là.
1: Coucou.
0: Il y a Marion.
2: Bonjour.
0: Il y a Jeff qui est là aussi.
3: Bonjour.
0: C'est les deux nouveaux et vous allez à petit apprendre à les aimer. On va écouter Offenbach, il y aura aussi BTS. Les sondages du matin arrivent dans 5 minutes. Et comme chaque jour, si vous avez envie de nous rejoindre, vous nous appelez. Si vous voulez être notre premier appel du jour, c'est dans 2 minutes, vous nous appelez au 0 870 42 48. Juste avant les infos, j'ai dit qu'on pouvait commencer avec les messages vocaux.
3: Ouais, ouais, ça change, oui, c'est bien.
0: Allez, les messages vocaux que vous nous envoyez, c'est sur l'application Manu sur Énergie. Vous voulez partager quelque chose, vous voulez nous dire que vous n'êtes pas content, au contraire, vous voulez nous dire que vous êtes content, vous faites ce que vous voulez, on écoute tous vos messages et on les partage avec vous chaque jour. Allez, on démarre avec quelques messages.
4: C'est pas broutant ça, quoi. Tu prends une route de campagne, toujours la même, et tu sais qu'à un endroit, il y a un trou. Tu es obligé d'esquiver le trou. Et t'as jamais croisé personne sur la route à chaque fois, mais là, tu croises une voiture pile à ce moment-là. Et là, tu tapes le trou. Si c'est pas broutant ça.
0: Mais je vois très bien ce que
1: vous voulez dire. Oui, on a l'image, ouais.
0: Et bien sûr, ce trou, t'as l'habitude de l'éviter. Et un jour, tu peux pas l'éviter. Tu fais, oh, putain, voilà. Le trou.
1: Pas le choix.
3: Pile à cet endroit-là.
0: Oh, putain, la vie est dure.
1: Bah, ça.
0: Enfin, après, quand t'as ton problème dans la vie principale, c'est le trou de la route.
1: Oui, ça va.
0: Ça va, la vie est pas mal. Allez, encore un message.
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0: Écoute, tu nous dois 20 secondes de vie.
1: Oui, c'est ça.
0: Mais t'as gagné tes vacances.
1: Mais ouais, elle a un voyage.
0: Offenbach avec Fantôme of the Floor. C'est dans 2 minutes. Vos messages, vocaux, n'hésitez pas, vous nous les envoyez. On les écoute tous les matins. C'est sur l'application Manu sur Énergie. On a Mélanie au téléphone. Bonjour Mélanie.
6: Bonjour Manu, bonjour l'équipe.
0: Bienvenue sur Énergie. C'est notre premier appel du jour. Tu nous appelles d'où?
6: De ma sœur en Ariège.
0: Ok. D'accord, très bien. Dans le sud. Sud-ouest.
6: Ah, ouais.
0: Je m'y connais en montagne.
1: C'est bien.
0: Tu fais quoi dans la vie?
6: Je suis décoratrice d'intérieur et designer d'espace.
0: Pas mal.
1: Stylé, ça.
0: Alors, décoratrice d'intérieur, je connaissais. Mais alors, designer d'espace.
3: Ouais, ça veut pas dire la même chose,
0: claque.
3: En fait.
0: Je pense que c'est un autre nom, mais ouais. Ça fait futur. Tu vois, on est un peu dans le futur, designer d'espace. Ça veut dire quoi exactement?
6: Ben, en fait, je vais faire des plans 3D photoréalistes pour la projection de mes clients.
0: Ah oui, d'accord, je vois. Oui, d'accord, tu utilises ChatGPT.
6: Non, surtout pas.
0: Ah, pardon. J'avoue que j'ai déjà fait ça.
1: Bah, moi aussi. Hein.
0: Parce que tu t'imagines ta pièce et tu lui demandes de tout. Vous l'avez fait aussi?
1: Oui.
0: C'est un délire.
1: Je vais demander d'ajouter une piscine dans mon jardin. Incroyable. La simulation est folle.
2: Ça fait rêver de fou.
1: Ah, ouais.
0: Je l'ai fait dans mon salon. Et parce que tu peux lui demander de tout et n'importe quoi. Imagine si on pouvait mettre une piscine dans mon salon et il te fait
1: et
0: une piscine dans le salon.
1: En plus, ouais.
0: Bien sûr, c'est génial alors. Tu t'en sers jamais toi, Mélanie?
6: Non, vraiment jamais.
0: C'est peut-être pour ça que toi ça marche et que nous on fait de la radio.
1: Voilà,
6: exactement. Non, après je travaille aussi avec mon conjoint qui est artisan, donc tu vois, on a la partie technique, on ne peut pas utiliser de ChatGPT, c'est pas possible.
0: Ah, et bien il fait quoi ton mari?
6: Il est artisan carreleur.
1: Ah oui,
3: Chat,
1: il est moins bon sur le carrelage.
0: Non, sur le carrelage, il est pas ouf. Petit à petit, il remplace les métiers, mais celui-là, il le remplacera pas encore. Mélanie, je vais t'offrir le mug Manu sur Énergie pour te remercier de nous avoir appelé ce matin.
6: Merci. Très belle journée à vous.
0: Et très belle journée à toi. 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
0: Pour 13% des femmes, c'est la pire phrase à dire dans une dispute. On va d'abord commencer par les femmes. Pour savoir ce qui nous attend. Vas-y Marion.
1: Calme-toi.
0: Non. Mais ça. Ok, t'as compris l'esprit du truc. C'est pas loin. Lorenza.
1: Tu fais toujours ça?
0: Non. Jeff.
3: De toute façon, t'es comme ta mère.
0: Non, mais Antoine, c'est un peu l'entruc, c'est le passif-agressif là. On est là-dedans.
1: Ça va, c'est pas si grave?
0: Non, c'est pas ça. C'est sur la personne, sur la femme. C'est une remarque sur elle.
1: Est-ce que c'est une question genre t'as bientôt fini?
0: C'est une question, mais c'est pas celle-là. La question était, mais est-ce que tu t'entends parler?
1: Oh là là là là.
3: Après. Non, pardon.
1: Attention.
0: Même une. Hein. Dans le monde, c'est la recherche numéro 1 sur Google qui commence par comment faire. Qu'est-ce que c'est, Lorenza?
1: Cuire des pâtes.
0: C'est pas cuire des pâtes.
3: Ah, c'est cuire les œufs, moi, mais c'est pas.
0: Non, ça, je vous enlève tout de suite, c'est pas la cuisine.
3: D'accord.
1: Bah, ok.
0: Non,
1: Marion. Comment faire les bébés?
0: Non, c'est pas comment faire les bébés.
1: Hein?
0: Et non, les gens savent mieux faire les bébés que ça, apparemment. Lorenza?
1: L'amour?
0: C'est pas l'amour, Jeff.
3: Comment faire pour éliminer son boss?
0: Non. La recherche numéro 1 sur
1: niche,
0: Google,
1: ça.
0: Quand même. Hein. Oui, là, on est...
1: Comment faire du feu?
0: C'est pas comment faire du feu.
2: Ah, c'est un truc manuel.
0: C'est manuel et c'est surtout pour les hommes.
3: C'est manuel.
0: C'est comment faire un nœud de cravate.
3: Ah oui, c'est pas con, oui.
0: Moi, je ne sais toujours pas faire les nœuds de cravate.
1: Ouais, c'est pas facile, ça.
0: J'ai pas eu beaucoup à en faire. J'ai eu quelques mariages,
3: ouais.
0: Très peu d'enterrements. Donc, j'ai pas beaucoup de nœuds de cravate à faire.
3: D'accord.
0: Et un jour, je suis déjà rentré dans une entreprise chez des gens qui étaient en costume pour leur demander de faire mon nœud de cravate.
3: Et ils l'ont fait ?
0: Oui, ils me l'ont fait.
3: C'est gentil, ça.
0: J'étais à un mariage, j'avais la cravate dans ma poche. Je me dis, mais à qui je peux demander ? À qui je peux demander ? Et je passe dans la rue, il y avait des fenêtres, il y avait des gens en costume qui bossaient. J'ai frappé à la porte, j'ai dit, je suis désolé, ça va vous paraître saugrenu. Mais est-ce que quelqu'un pourrait m'aider à faire ma cravate ? Ils m'ont fait.
2: Dis-toi que j'ai une de mes meilleures potes, elle a appris à faire des nœuds de cravate exprès pour pouvoir se rapprocher des garçons. Et elle a rencontré un peu son copain en lui faisant un nœud de cravate, quoi. Donc je trouve ça très mignon.
0: Belle
2: approche, maligne.
0: C'est un vrai truc de drague, mais il faut quelqu'un qui a besoin de faire un nœud de cravate.
2: Oui.
0: Et il faut que la personne vous plaise. Ça restreint quand même vachement le truc. Une personne sur trois commence par laver ça sous la douche. Ah, le Jeff ?
3: Bah, les cheveux, de bas en haut, non ?
0: Non, c'est pas ça. Et je suis, alors honnêtement, une personne sur trois, je suis étonné, hein. Mais c'est le sondage, il est comme ça.
2: Est-ce que c'est le haut du corps ?
0: Non, c'est pas le haut du corps.
1: Ah, donc c'est pas les aisselles ?
0: C'est pas les aisselles, non, c'est effectivement dans le haut du corps.
2: Les pieds ?
0: C'est pas les pieds, c'est pas le bas du corps, comme ça.
3: Le kiki ? Oui.
0: Le kiki, non. On a tout ça.
2: Bah,
0: La nue.
1: Une personne sur trois ?
0: Une personne sur trois, apparemment, commence par se laver la nue sous la douche.
3: D'accord.
0: J'aime beaucoup Lorenza parce que tu dis anus comme moi.
2: Oui, je sais, on est tous les deux.
0: Vous dites anus ou anus ?
1: Anus.
3: Anus, ouais.
0: Ah, vous dites anus. Ouais. Bon, écoutez, on est deux équipes dans le truc.
1: Très important, en plus. Team anus.
0: Beat ou beat ?
2: Il est mal.
7: Bonjour, c'est Angèle. Sur scène, avant de chanter, je pense à mes proches et un peu à Manu. Un peu plus à Manu, quand même.
0: Évidemment, bien sûr. Elle a annoncé une tournée mondiale.
3: Ouais.
0: Mondiale. Je crois qu'elle va, elle va chanter à New York, Angèle.
2: La classe.
0: Ça se passe plutôt bien pour elle, j'ai l'impression.
3: Ouais.
0: Tournée mondiale en 2027, dont 3 concerts à l'Accor Arena à Paris.
2: Wow.
0: Ouais, c'est.
3: Ça va très bien, effectivement.
0: Il y a au moins 50 personnes qui vont venir, c'est sûr. Waouh, incroyable. Lorenza a une étude pour nous.
2: Ouais.
1: J'ai vu une étude
2: britannique.
0: Bosser, nous emballons pas longtemps.
2: Oui, non, ça va, je l'ai vu.
0: Elle était chez le coiffeur et il y avait une étude dans le magazine. Donc, ça va être une étude d'environ de 1994 qu'elle a trouvée dans un magazine.
2: Elle est grave récente et c'est une étude britannique qui dit que 78% des gens ont connu un trajet marquant dans leur vie.
0: Un trajet genre.
2: En voiture, en bateau, en train.
0: Est-ce qu'il s'est passé quelque chose dans le trajet ?
2: Exactement, pour plein de raisons différentes. Par exemple, un déménagement, un premier taf, des vacances, une rupture, une rencontre amoureuse. Enfin, t'as plein de trucs, quoi. Et okay. si vous réfléchissez, je pense qu'on en a tous un.
0: Un trajet marquant ouais. dans nos vies. Un trajet. En avion, j'ai eu la peur de ma vie.
3: Oh !
2: T'as failli mourir ?
0: Alors, je suis là, donc j'ai failli.
2: Oui.
0: Mais j'ai vraiment.
2: Attends,
0: en fait, t'as pas le temps d'avoir peur, mais. On allait atterrir, donc on arrive, et d'un coup, il remet les gaz et il repart.
1: Ah, ça c'est horrible.
3: J'ai jamais vécu ça.
1: Aïe, aïe, aïe.
0: C'est l'ascenseur émotionnel offert par la compagnie aérienne.
1: C'est terrible.
0: Waouh. Et en fait, après, il t'explique, mec.
2: Il pouvait pas, ouais.
0: Mais très cool. S'ils sont toujours très détendus, les commandants. On a eu un petit problème parce qu'il y avait un peu de vent à l'arrivée, donc ce que je vais faire, c'est que je vais faire une approche. Excusez-moi, je me suis chié dessus. Voilà un trajet en transport qui m'a marqué. Moi, je ne sais pas si vous en avez d'autres.
1: Moi, forcément, le trajet en voiture pour aller à la maternité, le jour où j'ai accouché.
3: Ah bah oui.
1: Mais alors, ce qui est fou, c'est que c'est pas mon mec qui conduisait. Il n'était pas là. Il était au boulot à 2 heures de Paris. Ouais, j'ai demandé à une pote de m'amener et elle essayait de me détendre. Ça marchait pas du tout. Hein. J'avais des contractions. Elle me disait, oh, ça va, abuse pas.
2: Excuse-moi. Mais elle est malade.
1: Elle me disait, on va être bien toutes les deux pour cet accouchement. Genre, c'est elle qui va m'assister. J'ai dit, mais je veux pas. Mais ça m'a beaucoup marqué.
0: Ah, le trajet pour aller.
1: Forcément, ouais. 8 mars, je me rappellerai toute ma vie.
0: Et tu te rappelles le trajet quand tu rentres chez toi aussi,
1: où
0: tu te dis, ok, maintenant, c'est moi qui dois gérer ce bébé.
3: Ouais.
0: J'ai aucune infirmière à côté de moi, je ne sais pas comment faire.
1: Oh, l'angoisse de ville, ouais.
0: Vraiment, le trajet retour pour moi, il était vraiment flippant. C'est le côté, ok, c'est une nouvelle vie là.
1: Oui.
0: C'est une nouvelle vie et tu essaies de te rappeler ce qu'elles t'ont dit.
3: Mmh.
0: Tu sais, mais on te dit tellement, on te donne tellement d'informations aussi, il pleure ici, il fait ça, si machin, et tu fais. Putain, comment on va se... Et tu leur dis aux infirmières, comment je vais me débrouiller ? Elles te disent, vous saurez.
1: Oui. C'est vrai.
0: C'est faux. Quel a été, c'est un bon sujet, ouais. Quel a été un trajet marquant dans, ta, dans votre vie? Mais t'as pas dit toi, Lorenza?
2: Ben moi, j'ai fait l'Australie en van en 2015.
0: Oui.
2: Et dans un village perdu qui s'appelle quand même Bundaberg, j'ai eu un accident avec un camion qui a arraché toute ma portière. Et on a été remorqué dans un garage tout près. Et là, mais j'ai rencontré Bob, le proprio, chapeau de paille, blé dans la bouche, truc vraiment le cliché, qui arrive avec deux coronas, à boire avec modération. J'avais l'impression d'être dans Fast and Furious. Et en fait, j'ai dormi une semaine dans ce garage et j'ai rencontré tous les garagistes et tout. Et j'ai retapé moi-même ma portière van, ouais, avec les garagistes et tout. Donc c'était fou, quoi.
0: Ça devait être génial à vivre. Mais faut pas en faire une série Netflix.
3: C'est ton tour.
0: Mais c'est un beau truc.
2: Non mais c'était fou.
0: Quel est le trajet en transport qui vous a le plus marqué? C'est un bon sujet, ça. Ouais. Il s'est passé quelque chose, il y a eu une rencontre, peut-être un accident, une surprise.
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0: Quel est le trajet en transport qui vous a le plus marqué dans votre vie? Avant de s'écouter Farouko, ça peut être en bus, ça peut être en voiture, ça peut être en avion. Vous avez compris le principe?
3: Ouais.
0: En transport. C'est un bon sujet. Bravo Lorenza.
2: Ah ouais. Ben merci, c'est très gentil. Vraiment.
0: Franchement.
2: Pour une fois que je bosse.
0: Bah ça fait 4 ans. Nous on s'était résignés. Hein.
2: C'est vrai.
0: Wow. On a Anna qui est avec nous. Bonjour Anna.
10: Bonjour Manu, bonjour l'équipe.
0: Merci d'être avec nous Anna. Quel a été ton trajet en transport marquant dans ta vie?
10: Eh ben moi cet été j'étais au Népal et je suis montée dans un tuk-tuk. Sacrée expérience parce que j'ai cru que j'allais mourir 10 fois à cause de sa conduite. Mais c'était drôle, donc ça va.
0: Le tuk-tuk, c'est lui qui c'est sur un vélo et toi t'as une petite mini calèche derrière, c'est ça, non?
10: Exactement, c'est ça.
0: Et pourquoi t'as failli mourir?
10: Ben en fait, il y a pas le code de la route, ils savent pas ce que c'est, donc il y a un feu rouge, mais ils respectent pas le feu rouge, il y a des stops, personne ne respecte le stop. Et ça va dans tous les sens. Il y a des scooters, des motos qui débarquent de droite à gauche. Enfin, voilà.
1: GTA, le truc.
0: GTA, sauf que quand tu meurs, tu ressens à ton point de départ.
2: C'est ça.
0: Il y a pas. Waouh. Bon, bah, écoute, c'est une bonne expérience puisque tu en es sortie vivante.
10: Oui, je suis là, donc ça va, je vous parle encore.
0: Merci beaucoup Anna de nous avoir appelé. Trajet marquant dans votre vie, si vous avez... Jeff, t'en as pas donné?
3: Bah moi c'est en bateau les amis. On avait loué un bateau avec des potes et puis en fait le propriétaire a voulu faire le plein du bateau alors qu'on était déjà dessus. Et il a rempli le mauvais trou, il a rempli les trous prévus pour les cannes à pêche. Ce qui fait que ça envoyait toute l'essence dans le bloc moteur qui était à l'arrière. Il s'en est pas rendu compte et au moment où on a mis le contact, le bateau a explosé.
2: Quoi?
3: Avec moi dessus et j'ai fini dans une gerbe de feu.
0: Mais non, c'est vrai?
3: Oui. J'ai été éjecté dans l'eau.
2: Non.
3: Et puis j'ai été cramé, j'ai plus un seul poil sur moi, quoi. Et le pire, c'est que je suis remonté du port à l'autre bout parce que je pouvais pas retourner vers le bateau. Il était encore accroché à la station service, quand même, tu vois. Et en venant à pied sur l'autre côté, des pompiers arrivaient à ce moment-là. Ils savaient pas que c'était pour moi, j'arrivais pas dans le bon sens. Ils ont failli m'écraser. En me disant, poussez-vous, je vais, c'est pour moi. Et après, on a traversé toute la ville en sirène américaine, là, jusqu'au bout, là-bas, et voilà.
2: Mais c'est un film, c'est une dinguerie.
3: Ah, et puis attention, c'est à l'américaine, avec les hélicoptères qui sont arrivés, la presse, tout ça, le truc... C'était énorme.
0: Ça va être passé, mais ça va être compliqué d'avoir des meilleures histoires.
2: Ouais.
0: Moi, honnêtement, j'ai raconté la mienne avant. J'aimerais souhaiter bonne chance à Fabien, maintenant. Fabien qui est avec nous au téléphone. Bonjour, Fabien.
11: Hey, bonjour, Manu. Bonjour, l'équipe.
0: Sois le bienvenu. Quel a été ton trajet marquant, Fabien?
11: Alors moi c'était en bateau aussi. Et sur un trajet l'île Maurice Réunion, à environ 40 km du port, on est tombé sur un cyclone.
2: Non mais vos histoires sont ouf.
0: C'est quoi? Faut arrêter de prendre le bateau.
11: C'était très galère, ça bouge dans tous les sens et franchement on avait vraiment très très très peur. Et bon, on est arrivé quand même à quai, donc voilà, le plus important c'est qu'on est arrivé, mais c'était vraiment flippant.
0: Vraiment, tu devrais partir en vacances avec Jeff.
1: Vraiment
0: sur l'eau, vous avez le truc, vous avez
2: le pif.
0: Vraiment.
3: Ce que je vais pas raconter, c'est que moi un an auparavant au même endroit, j'ai réussi à couler avec un jet ski au même endroit.
2: Non mais allez, faut arrêter avec la mer, je crois.
0: Reste sur toi,
3: voilà. Je suis bien là.
0: Tu seras très bien comme ça. T'es très bien avec nous, Jeff. Merci beaucoup, Fabien, de nous avoir appelé.
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0: avoir trouvé Tiffen. C'est notre génie des génies. Hier, elle a gagné. C'est sa deuxième participation aujourd'hui. Elle est à 100 euros, quoi qu'il arrive. Elle va tenter de faire monter sa cagnotte de génie. Bonjour, Tiffen.
1: Salut Manu, salut l'équipe.
0: En face de toi, il y a Arthur. Bienvenue, Arthur.
2: Bonjour Manu, bonjour tout le monde. Bonjour, Tiffen.
0: Tiffen, Arthur, attention. On va jouer ensemble au Club des Génies pour 100 euros. Mais ça commence par 100 euros.
1: Bien sûr.
0: Et ça peut se terminer à des milliers d'euros. Des centaines de milliers d'euros, si vraiment on joue beaucoup, beaucoup, beaucoup.
1: Ouais, voilà.
0: J'ai donc 100 euros aujourd'hui et j'ai trois questions. Vous êtes deux. Le gagnant, la gagnante sera celui ou celle qui aura deux points. À chaque question, si vous pensez avoir la réponse, vous donnez votre prénom. Vous donnez ensuite votre réponse. Si elle est bonne, ça fait un point. Si elle est fausse, c'est l'autre qui prend le point. Et c'est le premier ou la première qui atteint deux points, qui gagne les 100 euros et qui reviendra jouer avec nous dès demain. C'est parti. On joue au Club des Génies. Voici la première question. Quel jeu vidéo attendu en novembre a eu droit la semaine dernière à un aperçu en exclusivité sur Netflix?
3: C'est dur.
4: Ah oui, là c'est vraiment...
0: C'est compliqué de savoir qui a donné son prénom en premier. Dans ces cas-là, on se mouille pas. On demande à une personne, c'est le producteur de l'émission. C'est Florent.
5: Ça ne m'arrange pas aujourd'hui.
0: Moi, j'ai cru entendre Arthur au début.
4: Moi, Tiffen.
5: Non,
0: ça
5: non, honnêtement, pour trancher, c'est Arthur.
3: C'est le A qui a le premier.
0: Sinon, on relance une autre question. Si vraiment ça te perturbe.
5: Vous savez quoi? Ne nous perturbons pas. Nouvelle question.
0: Okay. GTA 6, le jeu.
5: Tout à fait.
0: On repart sur une nouvelle question.
3: Allez.
0: Tiffen, Arthur. Quel monument parisien a célébré la fin de sa restauration en décembre 2024, 5 ans après son incendie?
3: Tiffen. Ouais.
1: Notre-Dame.
0: Notre-Dame de Paris, c'est ça. Un point pour Tiffen, zéro point pour Arthur. Deuxième question. Combien de côtés possède un hexagone?
2: Arthur.
1: Tiffen.
0: Arthur, je t'écoute.
2: 6.
0: Oh, bonne réponse. La remontade à l'Arthur.
6: Égalité, ouais.
0: Un point chacun. Troisième question. Quelle chaîne de montagne sépare la France et l'Espagne?
2: Arthur.
0: Arthur en premier.
2: Les Pyrénées.
0: Les Pyrénées, wow, oui, c'est gagné. Ouais.
3: Bravo Arthur.
0: Ah, c'était tendu.
3: Ah, c'était un match de fou là.
0: Alors, bien sûr, avec une égalité au départ.
3: Mais oui, des professionnels.
0: Oh, une sorte de faux départ, on annule tout, on recommence. On était en panique, mais que on ne savait pas, réunion du jury, tout ça.
3: Quel jeu.
0: Tiffen, t'as gagné 100 euros hier. Quoi qu'il arrive, ils sont à toi. Et je te rajoute le mug Manu sur Énergie.
1: Merci l'équipe, merci tout le monde. Et bravo Arthur, bonne chance pour la
0: suite. Elle est là, Tiffen.
3: Trop mignonne.
0: L'esprit olympique, bien sûr. Arthur, 100 euros pour toi aujourd'hui. Et tu reviens jouer avec nous dès demain à la même heure pour tenter de faire monter ta cagnotte de génie.
2: Eh ben, c'est cool.
0: Eh ben oui. Rendez-vous demain.
2: À demain.
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0: Et ce matin, très bon sujet de Lorenza.
4: Bravo.
3: Ah, c'est gentil.
0: Là, vraiment. Elle a trouvé un sondage, en fait, qui demandait aux gens les trajets en transport qui nous ont le plus marqué.
3: Ouais.
0: Et du coup, on s'est aperçu qu'on avait tous des transports qui nous ont vraiment marqué.
4: Ouais.
0: Quel est le vôtre? 0 870 42 48. On continue à vous prendre au téléphone. On a Jess qui est là. Bonjour, Jess.
8: Allô?
0: Oui.
8: Allô? Mais j'entendais plus.
0: Alors, on t'entend pas très bien nous non plus, comme si t'étais dans les toilettes.
8: Non, pas du tout.
0: D'accord. Alors,
8: tu m'entends là?
0: Oui, on t'entend, ça va. On a connu mieux, mais on a connu pire.
8: Parfait.
0: Non, on a connu mieux.
8: Ouais. Bon, j'essaye de me déplacer. En plus, je fais tout casser au passage.
3: Là, ça va mieux.
4: Lève le bras.
0: Toi, dès que tu parles dans le téléphone, en fait, tout de suite, ça va mieux.
8: Super. Si je lève la jambe, ça passe?
0: C'est

0: quand même.
1: C'est une histoire qui me bouleverse. Je suis tourmu en dedans, je vais te dire. Merci beaucoup de nous avoir appelé. Qu'est-ce que vous avez eu comme trajet marquant? Si vous en avez encore d'autres. On a fait les avions, on a fait le bateau qui a explosé avec Jess. Lorenza.
2: Ouais, mais je crois que toi tu la connais, mais pour impressionner un garçon dans un bus de nuit en rentrant de soirée, j'ai fait croire que j'étais un DJ célèbre en Belgique qui s'appelait DJ Loulou. Et j'ai ambiancé tout le bus et tout le monde criait DJ Loulou. Et moi je faisais genre et tout, je suis là comme ça et tout. Et bah ça a marché parce que j'ai eu un bisou avec mon crush, quoi. Mais grâce à
3: DJ Loulou.
1: Mais c'était une histoire d'un bus d'un soir.
2: Tout à fait.
1: Morgane est là, bonjour Morgane.
4: Salut Manu, salut l'équipe.
1: Bienvenue sur Énergie. Morgane, quel a été ton trajet marquant, ton histoire, le trajet marquant en transport?
4: Alors moi j'ai pris le train direction Chalon sur Saône et en fait je me suis endormi, j'ai complètement raté mon arrêt et je me suis réveillé une heure plus tard dans une gare à Dole et du coup là c'était 23h30 et du coup plus moyen de rentrer chez moi, plus de train, plus rien, il était noir, c'était l'hiver.
1: Oh merde.
4: Et du coup j'ai dû appeler mes parents pour qu'ils viennent me chercher, qu'ils se tapent une heure et demie de route aller-retour. Oh,
1: mais t'étais à combien de kilomètres?
4: J'étais à 130 km de chez moi.
3: Oui, c'est pas mal, oui, c'est un bon écart là.
4: Ouais, j'étais bien endormi, ouais.
1: Les parents devaient être tellement ravis.
4: Ils étaient très contents.
1: 3 heures aller-retour, bien sûr.
0: Ah, c'est parfait. Dur, hein.
1: Un bon trajet, Morgane. Merci beaucoup de nous avoir appelés.
4: Merci à vous.
1: Vous en avez encore des trajets mémorables?
5: Ah ouais, c'est l'un des tout premiers trajets où j'ai conduit seule parce que je l'avais attendu, mais tellement longtemps. Vous savez que j'ai passé mon permis 5 fois.
0: Ah bon?
5: Ouais.
1: Alors plus non, de... on le sait pas, mais maintenant on sait.
5: Ouais. Maintenant, vous le savez.
1: Ça nous permet de savoir que maintenant on prendra le taxi.
5: Oui, vaut mieux, ouais.
0: 5 fois.
5: 100 heures de conduite, un prêt à la conso pour l'avoir. Enfin, l'enfer. Donc là, je conduis trop fière de moi pour la première fois. Je vous jure, c'est vrai, je fais un rétro. Dans l'allée de mes parents, je tape la boîte aux lettres.
0: Oh merde.
5: Ah là, je me suis dit, c'est pas pour moi.
1: Je vais te dire un truc, mon premier trajet en voiture, mais j'avais raconté l'histoire. Vous connaissez Difool sur Skyrock?
0: Oui.
5: Ah oui.
1: Et ben, on a bossé ensemble il y a très très longtemps. À l'époque, c'était sur Fun Radio. Et moi, j'étais assistant, je commençais comme ça. Je passe mon permis, j'ai mon permis. Et on dit, on va faire un McDo. Je dis, je vais le chercher. Je vais le chercher, j'ai mon permis, je vais prendre une voiture.
5: Trop fier.
1: Et il me file les clés de sa bagnole.
0: Hein?
1: Je prends sa bagnole,
0: non.
1: Je vais chercher le McDo, je reviens, non. Et là, je dois me garer. Et je dois faire un créneau. Et donc, pour la première fois de ma vie, je me retrouve avec le stress des gens derrière qui attendent. Et je dois faire mon créneau.
2: Et en plus, c'est pas ta caisse.
1: Non, c'est pas ma voiture. Je panique.
5: Oh non.
1: Je fais mon créneau en marche arrière, mais je vais beaucoup trop vite. Bim, je tape la voiture.
0: Aïe, aïe, aïe.
3: Merde.
5: Il l'a pris comment?
1: Il l'a pris plutôt cool.
5: Ah, sympa.
1: Ouais,
5: ah,
1: c'était plutôt détente. Et j'ai mis un mot sur la voiture derrière, quoi, en disant.
5: Je te vois trop arriver avec ton petit McDo. Ouais. Bon, les gars.
1: Alors, j'ai une bonne et une mauvaise nouvelle.
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1: Vous envoyez salaire par SMS au 7-10-12 et tous les jours à 7h05 on vous appelle et on double votre salaire. Attention.
4: Allô?
1: Oula, oh oui.
0: Direct.
5: Ah, ça a sonné là?
1: En fait, il est sur son téléphone depuis 4 jours. Il attend qu'on appelle.
5: Ouais.
1: Incroyable. C'est Clément de Poissy dans les Yvelines?
4: C'est ça.
1: Et Clément, ça n'a même pas sonné?
4: Bah si, il était dans ma poche.
1: Ah non, mais nous, on n'a même pas entendu.
3: Ouais, ça arrive,
0: c'est
3: fois.
0: Il dégaine le tel.
1: Ah bah Clément, il est là, il est en place.
4: Ça a vibré deux fois même.
1: Ça a vibré deux fois.
0: C'est très précis.
1: Ah oui, dans la poche. Écoute Clément.
0: Ça fait plaisir le matin.
1: Bah, il se régale.
0: Il se régale.
1: Il est content.
5: Et bah bonne journée.
1: Ça vibre dans sa poche et en plus, on lui double son salaire. Qui mieux que Clément aujourd'hui?
0: Personne.
1: Clément, quel est le seul animateur radio qui double ton salaire?
4: C'est Manu sur Énergie.
1: Clément, je t'annonce que ton salaire de 1899 euros, il va passer à 3 798 euros.
4: C'est génial.
1: Bah oui, c'est génial. On te donne ton salaire. Voilà, tu t'es inscrit.
4: C'est génial.
1: À chaque fois, ça n'arrive pas qu'aux autres, ça t'arrive à toi ce matin. Bravo. Tu es pâtissier.
4: C'est ça.
1: Dans une pâtisserie, dans un restaurant, dans quoi?
4: Dans un restaurant d'entreprise.
1: Oh, quoi comme entreprise?
4: La finance publique.
0: Oh, c'est quoi, c'est les impôts, ça?
1: Les finances publiques,
3: ouais,
1: Ah oui, c'est pas Disney, oui. C'est
5: ah, ouais. Ah oui.
1: Les finances publiques, mais genre au ministère?
4: Non, à Versailles.
0: Ah, quand même.
1: Oh, c'est déjà bien, Versailles.
3: Ouais,
1: c'est...
3: Ouais.
1: Il y a un bureau des finances publiques à Versailles.
4: C'est ça.
0: Ah,
1: d'accord.
5: Et ils mangent quoi alors? Ils mangent des éclairs?
0: Ouais.
1: Franchement, est-ce que ça me passionne
0: du ce soir? Ah, ouais. Ah,
3: mange des financiers, je pense.
0: Ah, oh. Ouais,
1: non. Oh putain, Jeff.
5: Ah, il l'a fait.
4: Non, c'était drôle.
1: Non.
0: Ne l'encourage pas, Clément.
1: Non, Clément, moi vivant, les jeux de mots, non.

0: T'as droit à un par jour.
1: C'était celui-là.
0: Ne rajoute pas, Clément. Clément, on te double ton salaire, 3 798 €. On te souhaite une très belle journée.
2: Merci beaucoup, à vous aussi.
0: Ciao, et ça peut vous arriver vous aussi. Il vous suffit d'envoyer salaire par SMS au 7 10 12. Et demain, c'est peut-être vous qu'on appellera. C'est peut-être votre poche qui vibrera. Et c'est peut-être votre salaire qu'on doublera.
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0: Oh Evelyne.
3: Oh
0: si on m'avait dit un jour que je dirais cette phrase. Oh Evelyne.
3: Incroyable.
0: Dingue. Evelyne Delia qui fait la météo. Il paraît que la canicule va revenir encore un petit peu.
1: Oui, un petit peu. Oui,
4: oui. Mais que c'est... quelques jours apparemment.
0: Mais c'est quand ?
4: Ah bah, on m'a dit de jeudi à dimanche, c'est ça ?
5: Oui, c'est ça. Mais c'est ça. C'est surtout dans le sud.
0: Ah, c'est que dans le sud.
4: Ah bah voilà, on n'est pas concerné.
1: Puis on a 30 degrés samedi quand même.
4: Pas mal.
0: 30 degrés dans le nord, écoutez. On se régale, sur une petite canicule, hein, exactement. C'est la caniculette, hein.
4: Voilà. Pas...
0: Non, on prend la caniculette aussi, bien sûr.
4: Oui, évidemment. Ben oui.
0: 0 870 42 48, vous avez envie de nous parler, vous avez un coup de gueule à passer, vous avez un coup de cœur à passer, vous avez vécu quelque chose, vous avez un conseil à nous donner, à nous, ben, non, un oui, conseil mais... à nous demander,
4: ouais.
0: Parce que non, nous on n'en a pas donné.
1: Donc non. C'est
0: vous nous appelez 0 870 42 48, on va démarrer avec Elsa. Bonjour Elsa.
6: Bonjour Manu, bonjour l'équipe.
0: Qu'est-ce qu'on peut faire pour toi Elsa ?
6: Moi je voudrais vous partager une boulette.
0: Une boulette ?
6: Parce qu'en fait, je discutais avec un mec et en parallèle, je faisais des captures d'écran pour ma pote. Donc, ça m'aide un peu à décoder les messages. Sauf que j'ai envoyé la capture d'écran au mec.
0: Et en fait, il est... Pas bon ça.
6: Ah, non.
0: Aïe,
4: fuis. Ah, ouais. Je fais toujours faire attention à ça.
6: Il m'a répondu un point d'interrogation, mais j'ai toujours pas répondu.
4: Tu m'étonnes.
6: J'ai trop
0: honte. Mauvaise manip.
5: Bah non, c'est chaud. Il faut trouver un truc d'humour.
0: Et là, il te demande, mais quelle mauvaise manip ? Tu dis, je voulais l'envoyer à ma copine. Oh merde !
4: Mais je pense qu'il est pas con, il le sait. Hein,
0: mais vous faites ça ?
4: Oui, mais bien sûr.
5: Ah oui,
1: mais il faut pas
5: tout
1: avoir confiance.
4: Bah.
5: C'est
0: sympa,
5: c'est flatteur.
0: Jeff, laisse tomber, c'est bon. Non, parce que du coup, vous prenez encore plus la tête parce que vous envoyez à votre copine la discussion en lui demandant, d'après toi, qu'est-ce que ça veut dire ? Elle veut dire quelque chose auquel vous aviez pas pensé. Donc, du coup, tu vas aller répondre quelque chose que toi, tu penses pas, mais que ta copine pense. Ça fout un bordel. Ben, et après, vous êtes 12 000, vous êtes 250 à répondre à un mec.
5: Ouais, c'est vrai. Exactement comme ça que ça se passe.
0: Non, à ce moment-là, carrément, quand vous faites le premier date, allez-y à 250.
4: C'est bien ça.
0: Je te présente Sophie parce que c'est elle qui m'a dit quoi répondre à ton deuxième message. Et qu'est-ce qu'il a répondu, Elsa ?
4: Un point d'interrogation.
6: Ouais, un point d'interrogation, mais moi j'ai toujours pas répondu.
0: Ah, t'as pas répondu après ?
1: Ah oui.
0: Tente le coup de mauvaise manip ou alors sois franche.
4: Ouais.
0: Écoute, j'avais envoyé le message, je voulais faire une capture pour ma copine pour lui dire que je t'aimais bien.
1: Oui, voilà.
5: Ouais, ou tu lui dis, je voulais que tu m'aides à décrypter tes messages. Tu vois, ouais, tu joues l'humour.
4: Tu retournes la
0: situation. Pas mal. Viens prendre ça. Et tu rajoutes des smileys.
5: Ah, de toute façon, c'est futur, il est pas bête. Hein,
0: Continue à parler comme si de rien n'était. Et alors, sinon, il fait beau chez toi.
5: Ouais, c'est bien ça.
0: Tu verras bien ce qu'il te dit, toi.
6: Ouais, bah je vais mettre ça sur un papier puis je vais tirer au sort les solutions.
0: Mais tu l'as déjà vu ou c'est sur une appli ?
6: Non, on s'est déjà vu. Mais en fait, un coup il est là, un coup il est distant. Et du coup, je suis en mode bon, bah en fait, je lui plais ou pas ? Et donc, bah ouais, je demande aux copines quoi.
4: Là, ça pue un peu ça.
0: Ouais.
4: Fuis.
0: On rappelle les bons conseils de Lorenza qui reste célibataire depuis maintenant.
4: Non, mais je donne des très bons conseils, mais je les applique pas pour moi.
0: Ah, d'accord.
4: C'est comme ça.
0: Bah, c'est vrai, la vie. Si, tu l'appuies. Le fuis, tu l'appuies.
4: Ah oui, oui. Ça, c'est vrai.
0: Belle journée à toi, Elsa. Merci de nous avoir appelés. Il y a Paloma qui est là. Bonjour, Paloma.
7: Bonjour Manu, bonjour l'équipe.
0: Bienvenue sur Énergie, Paloma. Qu'est-ce qu'on peut faire pour toi ?
7: Et moi, j'ai un petit mini dilemme.
0: Ah.
7: Voilà. Parce qu'en fait, j'ai ma pote qui m'a invité à son mariage, mais pas mon mec.
0: Ah. Ça, c'est dur. Elle t'invite toi sans ton mec ?
7: Voilà. Et... Alors qu'en fait, avec mon copain, ça fait un an qu'on est ensemble.
0: Oh. Oh, c'est dur.
1: Ah oui.
0: Bah... Mais pourquoi elle l'aime pas ou c'est une question de place, d'argent ?
7: Je sais pas, pour l'instant elle m'a pas encore expliqué. J'avoue que je suis encore dans le dilemme de savoir si je lui demande est-ce que c'est fait exprès ou est-ce que j'ai le droit à un +1. Parce que je me dis que ça fait longtemps quand même. Quand même, j'ai battu tous mes records perso déjà. Donc, je me dis, voilà, c'est suffisamment long, elle peut peut-être l'inviter, mais pour l'instant, elle ne m'a invité que moi.
5: Moi, je la comprends, ta pote, je suis désolée, c'est son mariage, elle a envie d'avoir ses proches, et on n'a pas forcément envie d'avoir les pièces rapportées, et elle n'est pas proche de ton mec. Mais non, je la comprends. Non, mais c'est vrai, c'est son mariage, si elle ne le connaît pas trop, tu vois, il faut.
4: Ouais, mais alors, elle doit le dire, non?
5: Bah, elle a dit, elle l'a invité toute seule, c'est quand même assez clair. Qu'est-ce que tu veux qu'elle fasse en plus?
0: Pour que ce soit clair, elle aurait dû mettre « Je serais trop heureuse de t'inviter sans ton connard. » C'est clair. Là, c'est clair.
7: Je pensais qu'elle l'aimait bien, moi.
0: Oh. Bah écoute, apparemment non. Non, peut-être qu'il y a un problème d'argent, il y a un problème de... C'est quoi le mieux? Le mieux, c'est comme tout le temps, c'est de lui demander et de discuter. Voilà.
1: Oui.
0: Et au pire, tu perds.
7: Je sais pas trop comment amener le truc quand même sans être sans qu'elle se sente agressée, justement.
0: Bah, t'es pas obligé de l'agresser non plus. Et dis-moi, connasse. Non, tu peux dire « Excuse-moi, tu m'as invité, mais comme il n'y a pas mon copain, c'était pour savoir est-ce qu'il est invité ou est-ce qu'il n'est pas invité, toi. »
5: Ouais, voilà.
0: Peut-être qu'elle t'a dit, mais bien sûr, qu'il va dire peut-être qu'il est invité, bien sûr, tu vois.
7: Oui.
0: Parce qu'il n'y a pas marqué moins un sur l'invite.
7: Non.
0: On t'embrasse, Paloma.
7: Merci, gros bisous.
0: Gros bisous et merci de nous avoir appelés.
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0: 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On joue au meilleur jeu radio du monde. Vous allez jouer avec Jeff aujourd'hui.
4: Oh là là, la question.
0: C'est la deuxième de Jeff, la première fois.
1: Non.
0: Ça n'a pas gagné.
1: Ouais.
0: C'était comme Marion la première fois. Elle était dépitée. Hier, elle a rejoué, elle a gagné.
1: Ouais, mais j'ai double pression du coup.
0: Bah là, il reste plus que toi là.
4: Ouais. Allez, Jeff.
0: Bon, c'est la rentrée en ce moment. Il y a le site du journal 20 minutes qui a posé une question qui peut paraître improbable. Mais ils ont posé quand même vraiment la question. Piquer des stylos, des cahiers ou des post-it au travail pour terminer la liste des fournitures scolaires de l'enfant, est-ce que c'est grave?
5: Non.
0: Alors,
5: non.
0: Moi, j'ai la réponse. Pour toi, Marion.
5: Ah non, c'est pas grave du tout.
0: C'est pas grave du tout. Jeff,
1: c'est même une tradition.
0: D'accord.
4: Alors, oui, personne ne remarque rien.
0: Alors, vous pouvez être licencié pour faute grave.
4: Quoi?
0: Ah, bon, c'est du vol.
1: Oui.
0: Bah oui. Bon. Ouais. Ben on n'a pas le droit de voler les post-it et les cahiers et les stylos du lieu de travail pour les fournitures de ton enfant. Non mais c'est marqué, hein, c'est
1: ouais,
0: ça.
1: J'entends pas.
4: Je n'ai jamais fait ça.
0: Jamais pour les enfants, voilà. Pour mes potes, oui. Chez moi, si vous pouvez me retrouver sur mon compte TikTok, je vends des post-it. Non, en plus c'est pas un bon exemple pour les enfants.
4: Non.
1: Ah bah oui, non.
0: Enfin, puis il arrive à l'école avec sa règle énergie, enfin, tu vois. J'ai une belle histoire d'amour, parce que l'amour n'a pas d'âge. Mmh. Ça se passe dans un EHPAD du Tarn. Denise et Didier se sont dit oui.
5: Oh, j'adore.
0: Denise, 73 ans.
4: Waouh.
0: Didier, 67 ans. Après 7 ans de vie en couple. Alors, leur première rencontre s'était passée dans une clinique. Ils se sont mariés dans les jardins de l'EHPAD.
4: Oh, c'est beau.
0: C'est beau comme histoire.
4: Trop bien.
0: Denise, 73 ans, Didier, 67. Elle aime les petits jeunes. Hein. C'est beau, quoi.
5: Et la nuit de noces, à l'EHPAD, c'est horrible.
0: Je sais pas.
1: On va pas savoir, surtout.
0: À 73 ans, tu peux.
4: Oh, ça y va encore.
1: Oui, c'est jeune encore.
4: Oh, j'espère.
0: C'est pas le plus compliqué, c'est surtout quand ils lui ont dit ce que vous voulez prendre, Denise, est-ce que vous voulez prendre Didier pour époux? Elle a dit, de quoi?
1: Qui sait?
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0: C'est le jeu des 5 mots, comme chaque jour, et aujourd'hui, on a Anaïs avec nous. Bonjour, Anaïs.
11: Bonjour les mamans.
0: Sois la bienvenue sur Énergie, Anaïs. J'ai pour toi aujourd'hui, comme tous les matins cette semaine, 1000 euros que tu vas pouvoir dépenser dans les magasins Primark. Il y a des milliers de produits à des prix abordables.
11: Combien?
0: Je vous l'ai déjà dit. Oui, parce que des milliers de produits à des prix super chers, ça n'intéresse pas. Là, c'est à des prix abordables. Il y a des habits, évidemment, il y a de la déco, il y a des produits de beauté. Anaïs, tu vas te régaler si tu gagnes au jeu des 5 mots. Et pour te faire gagner, tu vas jouer ce matin avec Jeff.
1: Voilà, courage.
0: Jeff.
4: Mais non, ça va le faire.
0: On rappelle les statistiques de Jeff. Un jeu, une défaite. Mais il va tout faire pour toi.
1: Je suis chaud aujourd'hui.
0: Jeff va sortir du studio. Quand il sera dehors, je vais te donner 5 mots. Après chaque mot, tu vas me donner le premier qui te vient en tête. Ensuite, Jeff revient. Je fais la même chose avec lui. Dès que vous avez un mot en commun dans vos réponses, c'est gagné. Tu repars avec les 1000 euros chez Primark. Ok?
11: Ok.
0: Bonne chance à toi. C'est parti. On joue au jeu des 5 mots. Passage.
11: Passage.
0: Oui.
11: Niveau.
0: Objectif.
11: Atteindre.
0: Déplacement.
11: Voiture.
0: Collection.
11: Timbre.
0: Béton.
11: Simon.
0: On est bien.
4: Franchement, c'est parfait.
0: Vraiment.
4: Pas mal.
0: Ah non, c'était très bien, Alice.
5: Ah oui, bravo.
0: Je sentais la concentration, je sentais la gagne, ouais. Je sentais la win.
4: On avait arrêté de respirer, ça va mieux là.
0: Maintenant, la partie la plus compliquée, on fait revenir Jeff.
4: Allez, non, ça va le faire.
0: Un mot en commun suffit pour gagner.
11: Allez,
0: attention.
4: Oh, il tremble.
0: Jeff est pas bien.
1: Non, je suis pas bien. Je suis blanc.
0: Ouais, t'es un peu blanc.
11: Ça va aller.
0: Ça s'est très bien passé avec Alex.
1: D'accord.
0: C'est parti. On joue au jeu des 5 mots. Passage.
1: Piéton.
0: Niveau. Calme-toi, Jeff.
4: Attends, parce que j'ai l'impression qu'à ce moment, il
0: tremble. Ça va, ça va.
1: T'es sûr?
0: Oui. Tu veux faire une pause?
1: Oui.
0: Objectif, but, atteindre. Il reste trois mots.
4: Oui, il reste trois mots. Pardon, désolé.
0: Alice, j'aimerais que ça gagne pour deux raisons. Un, pour que tu puisses repartir avec un cadeau. Deux, pour que Jeff ne décède pas.
1: Ça va aller. Faut que ça aille vite.
4: C'est
0: allez,
4: fou.
0: Attention. Déplacement.
1: Voiture,
0: oui.
1: Mon cœur.
11: Waouh.
1: Oh, il bat.
0: Il y avait un dernier mot.
1: Ah pardon.
0: Le mot béton.
1: Ciment.
0: Ciment, oui.
4: Allez, 2 sur 5.
0: Et voilà. Ouais, c'est fait, Jeff. C'est gagné.
4: C'est bon.
1: Je suis content.
0: J'ai l'impression que c'est Jeff qui joue et pas Anaïs.
1: J'ai gagné quoi, du coup?
0: 1000 euros de bons d'achat chez Primark. Anaïs, tu pourras acheter tout ce que tu veux, bravo.
11: Génial, trop bien, merci beaucoup.
0: On t'embrasse fort, Anaïs, on te souhaite une belle rentrée.
11: Merci, bonne journée.
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12: Aujourd'hui c'est mercredi, on a déjà fait la moitié de la semaine. Youpi.
0: On peut faire un petit tour du studio, mais alors j'aimerais qu'on démarre ce tour du studio par Marion.
4: C'est obligé.
0: Parce qu'on est dans les breaking news. Rappel quand même de toute l'histoire.
4: Oui.
0: Dès la semaine dernière, Marion nous annonce qu'elle a un problème depuis quelques jours. Lorsqu'elle se couche le soir, elle entend dans les murs de sa chambre et un peu partout dans la maison.
5: Exactement.
0: Une bête se déplace dans ses murs. Elle se demande que c'est. On fait plusieurs suppositions. Souris, rat,
4: loir,
0: fouine.
4: Oui.
0: Bref, un animal qui peut t'emmerder toute la nuit. Résultat, elle appelle un expert. L'expert arrive. Il lui prend 400 euros.
5: Exactement. Non,
0: pas 400 euros, mais bon. Pour une analyse fine et précise, il est sûr de son coup.
4: Ouais.
0: Il lui dit, c'est très simple, les bruits que vous entendez, avec ce qui se passe, c'est clair, c'est un rat. Mm-hmm. Je vais piéger. Mm-hmm. Il met des pièges pour piéger le rat. Les jours se passent. Premier jour, plus de bruit.
4: Oui, ça va mieux, elle n'avait plus rien.
5: J'y ai cru. Hein.
4: Elle dormait mieux.
0: Elle se dit, le rat est parti.
4: Ouais.
0: Deux jours après.
1: Le retour.
0: Et elle sait ce qui se cache maintenant derrière les murs de sa chambre. Explique-nous, Marion.
5: Est-ce que vous savez comment je sais ce qui se cache derrière les murs de ma chambre?
0: Non.
5: Eh bien parce que je l'ai vu dans la maison. Hier soir. Et c'est une souris.
0: Oh.
5: Alors c'est un enfer. Mon mec il vient me voir, il me dit j'ai une bonne et une mauvaise nouvelle. La mauvaise nouvelle, c'est que c'est une souris, elle est dans la maison. Et je dis c'est quoi la bonne? Elle est très mignonne. Je dis ah non mais là c'est pas possible. Parce que du coup j'imagine, bah, comme tu me l'as dit hein, Manu, que ça va proliférer, qu'il y en a d'autres.
0: Si elle est pas seule, c'est terminé.
1: Oui.
5: En plus dans la cuisine, je me dis mais elle guette mes placards quoi. Ça m'a tendu. Donc à 22h j'étais sur ChatGPT en train de lui demander comment attraper une souris sans piège, parce que j'ai pas de piège chez moi.
0: D'accord.
5: Et elle est partie sous le canapé en plus. Du coup on a fait en pleine nuit un piège fait maison.
0: C'est
5: sous les conseils de chat.
0: Ah et ChatGPT t'as dit quoi?
5: Le piège du seau. Donc tu mets un seau, tu fais une rampe pour qu'elle puisse monter, donc avec un balai n'importe.
0: Mais t'as cru qu'elle faisait les Jeux Olympiques la souris?
5: Mais c'est un jure que ça marche bien. Ouais. Tu mets du beurre de cacahuète, du fromage dans le seau, et une fois qu'elle est dedans, elle peut plus remonter. Et en plus, ça la tue pas, après tu peux la libérer.
0: Mais elle va sauter dans le seau pour aller prendre
5: le
4: beurre de cacahuète. Exactement. Et c'est attiré par la bouffe.
5: Hein. Je lui ai mis une petite rampe en fait, où elle peut venir, sauf qu'après elle pourra pas sortir du seau une fois qu'elle est dedans.
0: Ah, et tu peux la libérer ailleurs.
5: Voilà, donc on a fait ça cette nuit, là il est 7h48. Je vais bientôt savoir si ça a marché ou pas, parce qu'évidemment, moi, à 4h du mat, j'ai pas eu le courage d'aller voir dans le seau. Hein, je vous dis, je laisse ça à mon mec ou à mon fils, si veut. La découverte, donc je vous dirai.
4: Attends, mais j'ai hâte de savoir.
0: Mais grave.
4: Mais j'ai limite envie de l'adopter, moi.
0: Tu sais ce qui peut se passer? Elle est dans le seau, tu vas la libérer. Plus de bruit pendant deux jours. Et le troisième.
1: Ouais, elle va venir.
5: Et oui, parce qu'elle connaît la route.
0: Avec ses potos. Oui, bien sûr. Ouais. Et puis elle appellera des potes ici, bien sûr.
4: Et puis évidemment. Toute sa famille, hein.
0: Bah oui. Elle dira à ses potos, vous ne direz jamais, j'ai une attraction de dingue. C'est gratuit, c'est comme Space Mountain. Tu montes, tu tombes, on te remet un peu plus loin et tu reviens et c'est sans arrêt. Et en plus, on tue une de la bouffe gratos.
4: Mais là, tu vas vivre chez elle, hein.
5: Arrêtez. Vraiment, ça m'angoisse, ça me court partout sur le corps. Je sais que c'est mignon, non. Hein, mais je peux pas cohabiter avec ça.
0: C'est le truc, c'est qu'en plus, une petite souris, c'est trop
4: mignon. C'est trop mignon.
5: Je sais, je l'entends, mais je peux pas. C'est chez moi, les gars, imaginez.
0: C'est chez toi. Pour elle, c'est chez elle.
5: Oui, bah, paye pas le loyer.
0: Ouais. Ça se trouve, bah, en ce moment, elle est chez Radio Souris. Elle dit, putain, vous devinerez jamais. Chez moi, il y a une meuf, elle m'a bousillé le décor en foutant un seau et un manche à balai de naze. Et en plus, elle bouffe juste du beurre de cacahuète matin, midi et soir. Bon, on se tient au courant la nuit prochaine.
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0: Excusez-moi, nous sommes contraints de bouleverser nos programmes. Il est 7h52.
4: Breaking news.
0: Ah ouais,
4: vraiment.
0: Il y a 5 minutes, même pas. On vous parlait de la souris de chez Marion qui était dans ses murs. Ouais. Et on savait pas ce que c'était. On demandait si c'était une fouine, un rat. Bref, on a découvert que c'était une souris parce que Marion a vu que c'était une souris. Et hier soir, sur ChatGPT, ils ont été demandés comment faire un piège pour une souris sans la tuer.
1: Ouais.
0: Et donc, elle nous a expliqué que c'était un système avec un seau où la souris montait comme une petite rampe avec un balai pour arriver dans le seau où il y avait du beurre de cacahuète. La souris, une fois dans le seau, mangeait le beurre de cacahuète, elle était piégée, vous pouvez la remettre dans la nature.
5: C'est ça, ouais.
0: C'est tout à votre honneur.
1: Bien sûr.
0: Et alors, attention, breaking news. Elle vient d'avoir son mec.
5: Oui, je lui ai dit alors, elle est dans le seau. Il me dit non, mais elle a tout bouffé.
4: Non, mais t'imagines, elle est trop forte, elle est hyper maligne.
0: Mais elle fait de l'escalade. La meuf, c'est quoi? C'est l'inoxydable des souris. Elle a monté les brestes.
4: C'est ça?
5: Mais apparemment, le seau est pas assez profond. Mais attendez, j'avais mis plein de trucs en plus, elle a tout pris, mais là, elle m'énerve. Là.
4: Elle est mignonne, mais elle m'énerve.
0: Moi, je pense que maintenant, il faut lui trouver un prénom.
1: Ouais.
4: Oui.
1: Super souris.
0: Non. Et c'est quoi? À partir du moment où on lui trouvera un prénom, tu pourras plus le.
4: Ah non.
0: Ouais.
4: C'est pareil. C'est pas quick.
0: C'est...
4: Hein.
0: Ah non, non, oh,
4: c'est fini. Non.
5: Vous trouvez le prénom, moi je trouve un autre piège.
0: Mais comment elle a réussi à monter?
5: Ouais, je sais pas. Apparemment, le saut était pas assez profond.
4: Non, mais c'est malin. Ouais, franchement, on oublie que c'est trop malin de souris. Hein.
0: Ou alors elles sont plusieurs déjà.
1: Oui.
0: Et en fait, elle lui a filé une corde.
4: Elle cède.
5: C'est ça. La courte échelle.
4: Oui.
0: Mais bien sûr, dans Ratatouille, c'est comme ça qu'ils font. Hein. Ils doivent céder pour passer. Enfin,
4: c'est la famille. Ouais. Hein, ils vont pas.
5: Premier degré, par contre, si vous y connaissez, si ça vous est arrivé, moi je veux bien vos conseils. Parce que là, je suis désolée, mais je vais pas vivre avec une souris.
0: Bah, t'as pas le choix. Tu vas pas laisser ta maison.
1: Ça va, juste l'hiver au moins.
5: Non, pas l'hiver. Non.
0: Alors, on n'a pas le droit de virer les souris l'hiver.
1: Ouais.
4: C'est noté. Hein.
0: C'est la trêve.
4: C'est dans la loi.
0: C'est la trêve hivernale. Ouais, bien sûr.
5: Super, ça marche.
0: On t'en prie.
1: Voilà.
0: Écoute,
4: t'es heureuse,
5: je vous jure, ça m'angoisse. En plus, j'ai un enfant, tu vois. Je me dis, c'est pas très. Alors, c'est l'hygiène et tout. Les souris, ça va partout. C'est un peu dégueu quand même.
4: C'est plus propre que les rats, je pense.
5: Bah, merci. Oui. À ce stade-là, c'est plus propre, oui.
4: J'essaie de positiver, mais.
0: Voilà.
5: Je vous tiens au courant.
1: Ouais.
5: Je vais demander à ChatGPT quoi faire.
1: Un nouveau petit.
0: Ah, bah là, dès qu'il se passe quelque chose, même pendant les pubs, on arrête tout. Hein. C'est, non, c'est important.
4: Priorité.
0: Priorité à la souris. Restez avec nous, évidemment, on en saura un petit peu plus dans quelques secondes. Qui est cette souris? D'où vient-elle? Comment peut-on s'occuper d'elle? Y a-t-il vraiment une loi qui l'empêche de vivre chez toi? On en saura un petit peu plus dans les informations, c'est dans 5 minutes.
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0: Je vais parler d'un truc que je pense que tout le monde a déjà fait.
1: Ah.
0: Allez regarder sur ChatGPT quelque chose concernant notre santé.
4: Ah oui, bah,
1: toujours, oui.
4: Bah, c'est devenu le nouveau Doctissimo un peu.
0: C'est exactement. Putain, Doctissimo, il devait se régaler.
4: Ça fait trop mal au cœur.
0: Et là, d'un coup, bim. Désolé. Selon un sondage Opinionway qui est sorti hier, un tiers des 18-30 ans consultent une intelligence artificielle quand ils ont un problème de santé. Et c'est même le premier réflexe pour 11% des gens qui ont répondu au sondage. C'est devant, ça y est, c'est devant la recherche Google.
4: Oh, c'est ouf.
1: Ah, carrément.
4: Mais c'est parce que tu peux faire une photo. Moi, c'est ce que je fais. Du coup, il analyse ta photo et j'ai l'impression que c'est un médecin, quoi.
0: Alors, j'ai
4: c'est
0: déjà,
4: pas bien, hein,
0: j'ai déjà fait ce genre de truc où il te demande une photo, mais tu te dis, putain, la photo, elle va où après?
1: Bah oui, c'est ça.
4: Il y a des photos de partie de mon corps, je vous
0: sentais. Bah oui, parce qu'un jour, il y a quelqu'un qui a posé la même question, il dit, regarde, j'ai la photo de Manu, tu sais, sur Énergie. Ça, c'est son cul. Il se demandait lui aussi s'il avait des hémorroïdes.
5: Oh là là.
0: Bah oui. On sait pas où ça va, c'est ces photos.
4: Oui, c'est vrai, dangereux. Je sais pas où ça va.
0: Alors.
4: Ouais, c'est vrai.
0: Par contre, si tu peux, si. Parce qu'on parle plein de les gens qui hackent.
1: Oui, bah oui.
0: Imagine, ils hackent les photos qu'a ChatGPT, le nombre de photos de cul, de boutons de cul qu'il va y avoir.
5: Jamais mettre sa tête, c'est tout.
1: Non.
4: Oui, voilà.
0: Juste les boutons du cul.
4: Voilà.
0: Allez, il est 8h05, il est temps de jouer. Alors, on écoute Offenbach, on joue au cash, au crash. On a Léna qui est avec nous. Bonjour Léna.
15: Bonjour Manu, bonjour l'équipe.
0: Merci d'être avec nous Léna, merci d'être là, te réveiller avec nous chaque matin. J'ai 1000 euros pour toi au cash ou crash. Le crash, on le veut pas.
4: Non, ah, non, non.
0: On
4: non.
0: veut du cash. J'ai 3 questions. Si tu réponds juste à la première, tu gagnes 250 euros. Si tu réponds juste à la deuxième, tu doubles ton gain, 500 euros. Et si tu réponds juste à la troisième question, tu doubles encore ton gain, c'est 1000 euros pour toi. Tu peux aussi t'arrêter quand tu veux et tu repars avec le gain. Et si tu te trompes, évidemment, tu perds tout. Léna, cash ou crash, c'est parti. Première question. Pour 250 euros. Combien de membres comptaient les Daft Punk?
15: 2.
0: Bonne réponse. 250 euros pour toi. Tu continues ou tu t'arrêtes?
15: Oui, on continue.
0: Pour 500 euros. Qui a fêté la fin définitive de ses vlogs lundi à l'Accor Arena à Paris?
15: Léna Situation.
4: Oh, la répétition.
0: Bravo. 500 euros pour Léna, qui a le même prénom.
4: C'est coquin.
0: Je crois que c'est le meilleur moment de notre émission. Oh putain, le rire de Florent, notre producteur.
4: Incroyable.
0: Il m'angoisse. Tu sais qu'il m'angoisse ton rire, Florent.
16: C'est pour ça que je le fais.
0: D'accord. Tu veux le refaire une fois?
4: Vas-y.
0: Il m'angoisse. Léna, t'as 500 euros. Tu peux t'arrêter là ou tu peux doubler ton gain et atteindre les 1000 euros si tu réponds juste à la troisième question. Qu'est-ce que tu fais?
15: On double.
0: Oh,
4: ah ouais.
0: Motivation.
4: J'adore.
0: Pour 1000 euros, voici la troisième question. Quel écrivain français a créé les personnages de Jean Valjean et Cosette?
15: Victor Hugo.
0: Victor Hugo, c'est une bonne.
4: Elle est trop rapide.
0: Alors, Victor Hugo, Léna Situation, les Daft Punk, la meuf, elle sait tout sur tout.
5: Ah ouais,
4: incroyable.
0: Léna, c'est les 1000 euros. Les 1000 euros, ils sont pour toi.
15: Merci beaucoup.
0: Eh bien, de rien. J'ai l'impression voilà. que, tu sais quoi, je lui ai mis son sac de course.
4: Oui,
0: merci beaucoup.
5: Elle est sous choc.
0: C'est 1000 euros, quoi, Léna.
1: C'est énorme,
15: vraiment.
0: Tu vas te régaler avec ça, on t'embrasse fort.
15: Ah oui, merci beaucoup.
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0: Ce sont les infos aléatoires du monde. Qui a la meilleure? Qui a envie de commencer? Qui est sûr de lui? Ok, Lorenzo.
1: C'est un peu dégoûtant, mais je trouve ça mignon à la fois.
0: Dégoûtant et mignon.
1: Oui.
0: C'est un bébé qui vomit.
1: Oui, c'est une bonne représentation. En fait, nous avons en permanence 2 millions d'acariens sur notre corps.
2: Ah ouais, c'est beaucoup, ouais.
0: D'accord. Qu'est-ce qui est mignon?
1: Ça veut dire qu'on vit jamais seul et ils se régalent avec nos peaux mortes. Donc,
0: c'est vrai que c'est mignon,
1: que
0: c'est... ça.
2: C'est horrible.
3: Est-ce que c'est pas beau, hein?
0: Est-ce que vous avez déjà vu des images à la loupe des acariens
1: qu'on a? Oui, bien sûr. Ouais. Ça fait un peu peur.
0: Mais c'est des monstres.
3: Oui, c'est ça.
1: Oui.
0: C'est des monstres.
1: C'est des mini-monstres. Mais bon, on le sait pas, tu vois, ils sont là, ils se régalent, enfin. Non, mais je sais pas, on cohabite, quoi, c'est cool.
0: C'est comme moi quand je vais au McDo, ouais, personne me regarde, voilà. Tu vois, je me regarde. Je suis un acarien, quoi. D'accord. Je cherche toujours le mignon dans ton info, mais. On est content. Combien là, des millions?
1: 2 millions, ouais.
0: C'est
2: énorme,
0: chaque
2: quand même.
0: Nous. Mais alors quand on se lave.
1: Ça, je sais pas, ouais, ils partent, mais ils reviennent en tout cas. Ou alors ils s'accrochent.
3: Bah oui, non.
2: Ils sont surtout dans ton lit, hein.
1: Il y en a le plus dans le lit.
0: Il paraît qu'il ne faut pas faire les lits. Il faut laisser le lit aéré
1: ouvert.
0: Exactement pour qu'il y ait moins d'acariens.
1: Bah, autrement, ils se reproduisent, ils kiffent la chaleur et l'humidité, donc c'est un régal pour eux.
0: Putain, ils se reproduisent aussi, les acariens.
1: Ah,
0: sur toi?
1: Oui.
0: Excuse-moi, ils m'ont pris pour prendre des acariens ou quoi, là? Il n'y a rien qui est mignon dans ton info.
3: J'ai envie de me gratter partout. Hein,
0: Jeff, une info.
3: Est-ce que vous connaissez le point Nemo?
1: Non.
0: Pas du tout.
3: C'est le point Nemo, c'est le point le plus éloigné de toute civilisation sur la Terre. Ça se trouve au milieu du Pacifique. Oh. Et ben, si tu te trouves sur ce point Nemo, les personnes les plus proches de toi, forcément, c'est les astronautes de l'ISS. Ils sont plus proches de toi que n'importe quelle autre personne.
0: Et parce qu'elle n'est pas si haute que ça.
3: Elle est à 400 km.
0: 400?
3: Ouais.
0: C'est pas énorme.
3: Non, c'est pas énorme, non, c'est la stratosphère, quoi. Donc c'est.
0: Tu sais quoi, je suis presque. Ils en font beaucoup, du coup.
3: Oui, ouais. T'as vu ça, hein. C'est un peu, je me la pète quand même, là.
0: Tu vois, je suis sorti dans l'espace. Meuf, t'es à 400 km.
1: Ça va.
3: C'est ça.
0: Franchement, c'est un pari d'aller-retour, quoi. C'est incroyable.
3: C'est vrai, en plus.
0: Mario.
2: Plus proche de nous, au Danemark, si vous atteignez 25 ans sans être marié, vos amis vous attachent à un poteau et vous couvrent de cannelle. C'est la tradition là-bas, partout, hein, dans le visage.
0: Ils le font vraiment?
2: Ah oui, ils le font vraiment. Et si t'es toujours célib à 30 ans, c'est du poivre noir.
1: Ah bah top.
2: C'est la tradition.
3: Ouais, ils sont très cuisine.
1: Bah heureusement que je suis pas danoise.
0: Ah ouais. T'aurais eu le festival, toi.
2: Régale.
0: Alors moi, je vais aller en Écosse. La place Ebenezer, elle est située à Vic, en Écosse. Et c'est considéré comme la plus petite rue au monde. Elle mesure 2,06 mètres.
3: Oh, oui.
0: C'est un pas, quoi, quasiment. Oui. Et il n'y a qu'une seule adresse. Il y a un numéro 1. Et à ce numéro 1, il y a quoi? Un bar.
1: Génial.
0: Tu sais pourquoi t'y vas?
1: Oui, c'est ça. Ouais.
0: Et si tu dis à ta copine, non, mais je vais rue Ebenezer voir un pote. Mmh. Non.
1: On sait.
4: Bonjour, c'est Olivier Mille. 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Oh que oui.
0: Alors, on sait pas trop là ce qui s'est passé. Il y a un problème technique apparemment. Il y a des gens qui ont rien entendu, d'autres qui ont entendu de la musique, d'autres qui ont entendu des pubs et d'autres qui ont zappé ailleurs. Donc voilà. Je sais pas si même là on nous entend.
3: Ah bon? À ce point-là?
0: Ouais, je pense que là normalement c'est revenu.
2: Ah bah j'espère.
0: Il y a la technique qui est à fond derrière. Ça va? Ok. Bon, Olivier Mine, en tout cas, il est ce soir sur M6 dans une nouvelle émission. Alors, il a repris le maillon faible.
3: Oui.
0: Et ça s'appelle aussi l'émission ce soir. Quel est l'âge de votre cerveau?
1: Oh.
0: 3 ans. Bonjour.
3: Bonjour.
0: Excusez-moi, j'étais sur un document, pardon.
1: Ok.
3: Qui était, donc voilà.
0: Excusez-moi.
3: Vous en prie, prenez votre temps.
1: T'es en direct, hein.
0: Hein? Pardon, j'ai réservé un cours de tennis.
1: Non, mais c'est fou, ça.
2: Il y a des priorités, hein.
0: Je pensais que j'avais le temps, en fait, et
1: Le bonjour, c'est vraiment le bonjour de quelqu'un qui est occupé à faire un truc. Bonjour.
0: Oui, bien sûr.
1: Deux secondes, s'il vous plaît.
0: Oui, j'arrive. Regardez ce qui est en vitrine.
1: Voilà.
0: J'arrive. Allez, c'est bon. Voilà. Je me suis occupé de mon tennis. Il est quelle heure? Il est 8h22. On peut faire un petit tour du studio.
3: Oui.
0: Allez, si vous avez envie de partager quelque chose avec nous ce matin, Marion, à part la souris, d'autres infos?
2: Oui, j'ai un petit plaisir inexplicable. Je sais pas si vous allez partager ça avec moi, mais vous savez, détacher deux yaourts qui sont attachés ensemble, le petit bruit du clac.
0: Ah oui.
1: Oui, c'est vrai.
2: Écoute-moi bien. Je peux faire ça à longueur de journée.
0: Ah bah, bosser dans le yaourt. Mais, alors, c'est effectivement très satisfaisant quand tu fais clac et que ça ouvre. En revanche, c'est extrêmement frustrant quand tu te dis que ça commencer à faire claque et qu'en fait il reste à
1: lui accroché. Ouais, ouais, ouais, c'est horrible. Et que tu dois tirer et que ça fait même pas de bruit.
0: Exactement, tu tires donc tu tournes les deux yaourts comme ça et parfois tu tournes et ça arrache
1: l'opercule
0: du yaourt que tu voulais pas prendre.
2: Ah, là, t'as ah, je suis rassurée, vous êtes comme moi alors.
1: Ah oui, oui.
0: Non, je vois pas pourquoi tu me dis ça. Mais c'est les petits plaisirs très simples de la vie, ça.
2: Ouais. J'adore.
0: Le clac-clac comme ça qui s'ouvre. Je sais pas si vous en avez d'autres, mais des petits plaisirs comme ça. Mais ça coûte pas d'argent.
3: Mais c'est vrai.
1: Ah non, c'est vrai, c'est gratuit.
0: Bien sûr.
3: Bah, moi, encore dans la cuisine, le matin, j'adore quand mes tartines sautent du grille-pain, les attraper au vol.
2: Ah, c'est mignon.
3: Tu vois, c'est clac, tu l'attrapes, paf, dans l'assiette.
0: Alors, le truc, c'est que à chaque fois, je suis pas là quand ça se finit.
3: Oui, voilà.
0: En revanche, j'aime bien les refaire sauter. Je le remets d'un coup et je le refais sauter manuellement.
3: Tu l'attrapes.
0: Et pour les récupérer sans toucher le grille-pain.
3: Exactement.
0: Oh, c'est génial. Ça, c'est
2: bon, vous avez le temps le matin, vous.
0: on s'entraîne pour les Jeux Olympiques de la cuisine. Donc, laisse-toi tranquille, si t'aimes pas le sport, n'en dégoûte pas les autres. Hein. Petit plaisir simple de la vie, Lorenza.
1: C'est quand je tombe sur 11h11. Sur l'heure.
3: Ah oui.
0: Là, tu fais partie de ces gens-là.
1: Bah oui.
3: Et là, tu touches ton nez.
1: Et là, je touche mon nez, je fais un vœu.
0: Ah là là.
1: Et je le rappelle à mon entourage aussi.
0: Oui, je sais ça, souvent. Message, j'entends 11h11.
1: Oui. Oui, c'est tout à fait ça.
0: Est-ce qu'il y a un vœu déjà qui a marché de 11h11?
1: En vrai, ouais.
2: Ah bon?
1: Oui.
0: C'était quoi? T'avais fait quoi?
1: Enfin, ça fait un peu. Mais que je reste ici, quoi.
0: C'est
1: chez Énergie, dans l'émission.
0: Ah, t'as pas eu la provocation? Parce que apparemment il était 11h12. Qu'est-ce que vous avez comme petit plaisir simple comme ça? Voilà, le 11h11, la tartine que tu chopes, le yaourt que tu déchires comme ça, c'est un bon petit sujet. Et puis en plus tout le monde s'y retrouve là-dedans.
3: C'est vrai.
0: Appelez-nous 0 870 42 48.
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0: Et puis on parle de nos petits plaisirs, les petits plaisirs simples, les petits plaisirs qui coûtent pas l'argent. C'est quoi le bruit qu'on a entendu?
1: C'est Flo, le producteur.
0: Il a pas éternué, il a fait un soulème.
7: J'ai essayé vraiment de faire au mieux, mais non, j'ai pas réussi.
0: C'est un petit plaisir simple.
1: Et oui, voilà, éternué.
7: Non, mais le petit plaisir, vraiment, je l'aurais lâché. Là, je l'ai un peu retenu.
0: Ah d'accord, bah, ça c'est retenu ça. Ah, oui, ça non, parce qu'ils sont en train de se plaindre au troisième étage, donc on est au 6, hein, donc. Mais bon. Ces petits plaisirs simples de la vie, tout a commencé avec Marion qui nous a dit tout à l'heure. Est-ce que vous n'avez pas ce petit plaisir de détacher deux yaourts ensemble quand ils sont attachés? Le clac-clac.
1: C'est génial.
0: J'en ai un autre.
1: Ah. C'est quoi?
0: Quand vous recevez un colis par exemple, et en fait il est entouré, vous savez, du scotch marron un peu, beaucoup, il y en a partout.
3: Ouais.
0: Et que tu prends un cutter et que tu découpes le long du carton tout le scotch marron, comme ça, et que ça glisse, et après le carton il s'ouvre tout seul.
3: Ah oui, ça c'est vrai.
0: Je suis le malade au cutter. J'adore couper comme ça. C'est tac. T'as l'impression, c'est
3: chirurgien quoi.
0: Chirurgien ou Zorro, c'est ça. Zorro de la chirurgie du carton. Ça. Qu'est-ce que vous avez comme petit plaisir simple comme ça? Il y a Céline qui est au téléphone. Bonjour Céline.
8: Salut Manu, salut l'équipe. Alors moi aussi, je suis comme toi là, le cutter avec le scotch, c'est pas mal aussi, mais j'en ai d'autres. J'en ai plein.
0: Régale-nous.
8: Bon, en vrai, moi, mon plaisir, c'est très simple, c'est quand je tombe sur un chiffre rond à la pompe à essence. C'est le kiff ultime.
0: Bien sûr, évidemment. Et le kiff ultime, c'est le double.
3: Oui, c'est ça. Le litre et le prix.
0: Ah oui. Quand t'arrives à faire un rond sur l'essence et le prix, alors là.
2: C'est dur à faire ça.
0: Honnêtement, ça arrive une fois dans sa vie.
2: Faut prendre la photo.
8: Je pense que ça arrivera plus jamais, c'est clair.
0: Non, tu prends pas la photo, tu prends la pompe à essence. Excusez-moi, je la ramène chez moi, c'est dingue. Merci beaucoup, Céline, de nous avoir appelé. Qu'est-ce que vous avez comme petit plaisir comme ça, encore un peu, Jeff?
3: Ah, quand tu roules pile à la bonne vitesse et que t'as tous les feux verts de ton boulot chez toi.
2: C'est trop bien.
3: Et ce matin, ça m'est arrivé. En venant. Ouais.
0: Et ce que tu comprends pas, c'est que le lendemain, tu passes à la même heure. Putain, tu prends les rouges.
3: C'est vrai.
0: Non, mais c'est un vrai truc.
3: Ouais, souvent, ça donne le ton de la journée en plus. Quand tu commences comme ça, que t'as tous les verts, tu vas avoir une bonne journée.
0: Et en général, quand t'as les rouges, c'est que t'es déjà en retard.
3: Oui, c'est vrai.
8: C'est vrai.
0: Et le même jour, tu vas avoir le camion qui double un autre camion. Pourquoi il fait ça? Qu'est-ce que vous avez comme petit plaisir dans la vie, Lorenza?
1: Quand j'arrive à faire le même trait de liner sur les yeux. Bonheur.
2: C'est dur à faire ça.
1: Toi aussi.
0: Ah, le trait d'eyeliner, quand j'y arrive pas, ça m'énerve.
1: Non, mais c'est surtout d'avoir les deux côtés. C'est chaud.
0: Ah, ouais, ça c'est vraiment hyper.
1: Ah, ben là, c'est comme une ouf.
0: Ouais, faut juste m'expliquer ce que c'est que l'eyeliner et après je suis complètement d'accord avec toi. L'eyeliner, c'est pas le truc que vous mettez, vous êtes obligé d'ouvrir la bouche pour le mettre?
2: Non, c'est le mascara.
0: Ça, c'est le mascara, pardon, excusez-moi.
2: C'est le petit trait en dessous, regarde, j'en ai autour des yeux, les petits traits qui. Les yeux de chat, un petit peu, tu sais.
1: Oui.
0: J'aurais dit panda.
1: C'est sympa.
0: Ah merci. Damien est là avec nous. Bonjour Damien.
9: Salut Manu, salut toute l'équipe.
0: Qu'est-ce que t'as comme petit plaisir toi aussi dans la vie?
9: Alors moi, mon petit plaisir, c'est quand j'arrive à éplucher une clémentine d'un seul coup.
3: Oh. Ah oui.
0: Et est-ce que tu fais la bougie?
9: La bougie, non.
0: Vous avez jamais fait ça?
1: Ah ben non. Oui.
0: Vous épluchez une clémentine d'un bout et ensuite tu mets un peu d'huile à l'intérieur de la peau sur c'est sur le petit truc il y a le petit zizi là qui sort.
3: Ouais.
0: Et ben et t'allumes et ça fait bougie.
1: Ça fait une
0: bougie.
1: Mais non. Si,
0: vous avez jamais fait ça?
3: Jamais de la vie.
1: Ah, c'est trop vrai, moi j'ai fait, c'est trop génial.
0: Ah ben voilà. C'est cool. Oui. Bah ouais. Vous avez jamais fait de bougie aussi avec le babybel?
1: Non. Ah, si. C'est pas vrai.
0: Mais excusez-moi.
3: Non, mais je les mange les babybel moi.
1: Mais non, mais c'est avec le truc rouge.
0: Le rouge. Tu prends quand t'as des babybel, tu demandes à tout le monde donnez-moi vos trucs rouges. Oui. Tu prends, t'en fais une boule.
3: Oui.
0: Ensuite, tu prends un bout de sopalin ou un mouchoir qui fait une mèche. Tu la mets dedans, t'allumes la mèche et en fait,
1: ça fait une bougie.
0: C'est de la cire de babybel et donc du coup, ça fait une bougie.
1: Waouh! Et c'est trop cool à faire! En plus, t'es hyper fier de toi quand tu l'attends là!
2: J'ai envie de faire un déjeuner de famille avec vous!
3: On va pas s'ennuyer!
1: On va bien s'amuser! Hein.
0: Attention, il faut un adulte toujours parce que ça peut être dangereux, bien sûr!
1: Évidemment.
0: Le but n'est pas de mettre le feu, le but est de faire des jolies bougies! Voilà, Damien, tu nous as fait rêver!
9: Merci.
0: Eh ben merci à toi de nous avoir appelé. On souhaite une belle journée. Et Céline, ne raccroche pas non plus, je vais vous offrir à tous les deux le mug Manu sur Énergie.
9: Ok, merci beaucoup.
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0: Putain, je dis à l'ancienne section l'assaut, c'est vraiment que je suis vieux, quoi.
1: Ça date, ça commence à
2: plus de 20 ans, là, ouais.
0: Non, ça a pas 20 ans, ce titre.
1: Non. Ah bon, non, non, pas
0: ma direction.
1: J'irais 2013, non?
0: Comme ça.
1: Sur
0: l'échelle de la chantise, notre discussion, elle est comment? Section d'assaut, on va l'écouter dans 3 minutes, mais avant ça, c'est le moment des sondages du matin. Tout le monde se focus, tout le monde se concentre. Cette petite victoire quotidienne procure plus de satisfaction qu'un compliment pour beaucoup de gens. Qu'est-ce que c'est?
2: Je l'ai retrouvé un billet dans le fond d'une poche, un billet de banque.
0: C'est pas mal, mais c'est pas ça.
1: Lancer un papier dans la poubelle.
0: Ah, et pas qu'elle arrive dans la poubelle. C'est pas ça.
3: Se réveiller genre 2 minutes avant que ton réveil sonne, tu vois, naturellement.
0: Non, c'est pas à la maison. Ah. C'est à l'extérieur.
2: Ah oui, d'accord.
3: Oh
2: ah.
3: Oui.
0: Ah, oh là oui.
3: Choisir la file du supermarché qui avance la plus vite.
0: Non.
1: Ah, c'est pas mal ça.
0: C'est pas ça.
1: C'est à son lieu de travail?
0: Non.
1: Non.
0: Enfin, ça peut être. C'est pas sur le lieu de travail.
1: Ok.
0: C'est à côté du lieu de travail. C'est en arrivant sur le lieu de travail.
3: Ah, dans la voiture?
0: Dans la voiture.
1: Ah.
0: Ah.
3: Ah, se garer? Se trouver une place de parking?
0: Trouver une place de parking rapidement. Petite victoire quotidienne encore qui donne plus de satisfaction qu'un compliment pour beaucoup de gens.
2: C'est rare.
0: C'est rare, mais quand ça t'arrive.
2: Mmh. Ah oui.
0: Quand t'arrives et que tu sais que tu vas galérer et que là t'as une place devant.
1: Ah, c'est trop bien.
0: En fait, t'as envie de le dire à tout le monde. J'ai trouvé une place devant. Un truc de fou. Une personne sur 10 admet avoir déjà mangé ça encore totalement congelé. Et je trouve ça totalement improbable. Mais apparemment, il y a des gens qui ont kiffé. C'est pas une glace, hein.
1: Ah oui. Des nuggets.
0: C'est pas des nuggets, mais t'es déjà dedans. On est vraiment pas loin des nuggets.
3: Les poissons panés?
0: C'est pas les poissons panés, non, on est plus dans les nuggets.
2: Une pizza? Bah non, une pizza du coup, non?
0: Non, non, non.
1: C'est de la viande?
0: C'est. Oui, c'est plus gros que les nuggets.
2: Ah, une saucisse?
0: Non.
2: Comme une surprise?
0: C'est un truc, on en a tous dans le congélateur.
1: Un steak haché?
0: C'est pas le steak haché.
1: C'est quoi?
0: Une personne sur 10 admet avoir déjà mangé ça encore totalement congelé. Un cordon bleu.
2: Ah!
1: Bah quand même.
0: C'est spécial, hein.
2: Bah oui, ouais. Il y a pas dur qui va fondre, hein. Berk, c'est pâteux.
0: Ah oui, oui, non. Une personne sur 10. Pour 6% des femmes, c'est l'endroit où elles se sentent, le moins attirantes.
2: Bah,
0: où est-ce que c'est?
2: Aux toilettes?
0: Non, c'est pas aux toilettes.
3: Chez le coiffeur?
0: C'est pas chez le coiffeur non plus.
1: À la salle de sport?
0: Non. Pour 6% des femmes, c'est l'endroit où elles se sentent le moins attirantes.
2: Chez le docteur?
0: C'est pas chez le docteur, vous y êtes pas, hein.
3: Est-ce que c'est quand on fait un visio?
0: Ça peut être. Mais c'est pas ça, c'est global. C'est,
1: c'est au niveau des habits, genre?
0: Je sais pas, elles se trouvent. Okay. Elles se sentent le moins attirantes à cet endroit.
2: Bah. Au bureau?
0: Eh bien, tout simplement, au travail.
2: Ah!
1: Ah bon?
0: Eh ouais.
1: Pourquoi?
2: Bah, c'est bizarre, elles s'apprêtent pendant 2 heures tous les matins pour aller bosser. Normalement, elles sont attirantes.
0: Ça, Lorenza vient faire une moue.
1: Pour 2 heures avant le matin.
0: Il y a beaucoup de taf là, ouais. 2 heures. Mais... 2 heures.
1: Oui, bah non, oui, non, mais 2 heures, jamais de la vie.
0: Combien de temps vous dans la salle de bain? Combien de temps vous mettez dans la salle de bain? Le matin, tout compris. Douche et tout ça.
3: 20 minutes, moi.
1: Ouais.
0: 20 minutes, pareil.
1: 15-20 minutes.
2: Ouais, 20 minutes.
0: Putain, je dois être à 9, je crois.
1: Wow, c'est précis, t'as chronométré.
0: Mais moi, chaque seconde est chronométrée de maintenant. Exactement.
1: C'est une blague.
0: Ah, mais moi, vraiment, c'est chaque. Si ma femme veut faire l'amour, je suis désolé, j'ai 4 secondes de plus.
1: Ça change pas de
3: l'âge.
0: Excuse-moi, ça n'a pas de rapport, t'as raison.
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0: Et ce matin, on se fait du bien. On se fait du bien sans argent. Pas besoin d'argent. Pas besoin de choses compliquées. Juste des petits plaisirs très simples de la vie. Comme le disait Marion, réussir à déchirer les petits yaourts d'un coup avec ce petit clac.
2: Ah oui.
0: Le petit clac, il est redoutable.
3: Ah, il est génial.
0: Ça fait du bien. Quels sont vos petits plaisirs à vous? 0 870 42 48. Des plaisirs très simples. On peut se refaire un petit tour du studio. Lorenza.
1: Quand je rentre chez moi, que j'enlève mes chaussures sans utiliser mes mains et qu'elles atterrissent directement dans le placard. Je les lance là avec le pied.
0: Avec un petit tour?
1: Évidemment.
0: Ah, ça c'est incroyable.
1: Et là tu fais. Allez, c'est bon, ouais. C'est parfait, c'est fini.
0: Lancer la chaussure, elle fait un tour et elle retombe.
1: Oh là là. Mais ça c'est une folie. Oh. Et tu regardes autour de toi pour voir s'il y a des gens qui t'ont
0: bien
1: vu,
0: sûr.
1: Mais non.
0: Et non, personne. Si quelqu'un te regarde, comme par hasard, la chaussure elle part dans le mur.
1: Ça, exactement. Marche jamais.
0: Bien sûr. Petit plaisir de la vie très simple, il y a Nadège qui est avec nous. Bonjour Nadège.
6: Salut Manu, salut l'équipe.
0: Bienvenue sur Énergie, on t'écoute.
6: Alors moi, c'est d'ouvrir la petite opercule du pot de Nutella le matin. Et quand j'arrive à l'enlever en une fois, oh là, c'est bonne journée à
0: ce. Mais c'est possible ça? Mais c'est ce que je suis en train de me demander. T'arrives à la déchirer avec les mains?
6: C'est technique, c'est pour ça que c'est vraiment une bonne journée quand ça arrive, quoi.
0: Putain, moi je mets le couteau direct dedans.
1: Ah ouais, moi aussi. C'est chiant.
0: Couteau, je tourne le tour, là, le tour.
2: C'est ça.
0: Bah essayez, non.
1: Bah, ça met longtemps, quoi. Enfin, c'est...
0: Moi, le petit couteau dedans, le pic, là.
1: J'aime bien, c'est vrai.
0: C'est satisfaisant. Chacun son truc, hein.
1: Oui.
0: Vous savez, on a tous notre façon d'ouvrir, hein, le pot de Nutella. Ah, Florent, notre producteur, dès qu'on parle de bonne bouffe, évidemment, il est là.
4: Ah, mais ça veut dire que vous laissez le bord doré sur le pot, vous pouvez manger avec le bord doré qui
2: De toute façon, il s'enlève pas, le bord.
4: Bien sûr que si, moi, j'enlève tout.
0: Bah non, ça sert à rien de l'enlever. Et puis, moi, je le bois pas, le Nutella au pot. Oh, je sais pas pourquoi je me sens ballonné aujourd'hui. Merci beaucoup Nadège de nous avoir appelé. Petit plaisir de la vie encore, Marion.
3: J'en ai un peu dégueu, mais vous savez, après un coup de soleil, quand il y a la peau qui pèle là, et que tu retires d'un coup la peau, le pelage,
1: c'est
3: absolument
0: génial.
3: Satisfaisant.
0: Ah, ouais.
1: Et tu le fais sur les autres aussi?
3: Je peux.
0: Il y a des gens, ils aiment bien aussi percer les boutons des autres.
2: Ah oui, c'est ça, oui.
1: Ah, moi, ça me
2: Moi, j'ai une éponge, je pense ça exprès. C'est une petite éponge en plastique que j'ai achetée. Tu mets une sorte de plastique dedans qui est livré avec. Et après, tu laisses un peu sécher et tu perces les boutons d'éponge.
1: Oh, c'est génial!
2: C'est un truc pour ceux qui aiment percer les boutons.
1: Moi, c'est comme ça que je vois que j'aime les gens. Genre, je peux percer les boutons de ceux que j'aime, quoi.
0: Ah oui?
1: Les autres, je.
0: On se fait un bisou! Non, je préfère te percer les boutons, c'est comme ça que j'aime les gens. Ah, d'accord. J'aimerais bien que tu m'aimes pas. Jérôme est là. Bonjour, Jérôme.
7: Salut Manu, salut toute l'équipe.
0: Bienvenue parmi nous. Jérôme, quel est ton petit plaisir très simple à toi?
7: Alors mon plaisir à moi, c'est d'éclater du papier bulle, ça me détend à fond.
0: Le classique, évidemment. Ouais. C'est vrai que ça, c'est un petit plaisir. En fait, quand tu reçois un colis, un truc, un carton, tu l'ouvres, il y a du papier bulle dedans.
2: Bah oui.
0: Tu dis que tu vas passer une bonne journée derrière. même si le truc, il est cassé, c'est pas grave.
3: Ouais, c'est vrai.
0: T'as du papier bulle. Et tu sais pas où acheter du papier bulle.
2: Non,
0: donc t'as du papier bulle gratuit. Et là, tu pètes les bulles comme ça, plap, plap, plap. Ah, c'est un petit bonheur. Merci Jérôme d'avoir été avec nous ce matin.
7: Mais de rien, à bientôt.
0: À bientôt, papier bulleur.
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0: Repartons voir Céline. 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
3: Il y en a des trop cool des vidéos. C'est un régal.
1: C'est un bonheur. Franchement, ça met de bonne humeur de fou.
0: On peut s'en écouter quelques-uns. Allez, pour le plaisir. Ouais.

0: un souffle, une erreur.
1: Oh là là,
2: oh, l'interprétation.
1: Vous pouvez reprendre n'importe quelle chanson de Céline. La fameuse que tout le monde reprend en karaoké de Céline Dion, c'est laquelle?
2: J'irai où tu iras.
1: Non.
2: Pourquoi tu m'aimes encore, ouais.
1: Non, en duo.
3: Ah, sous le vent.
1: Sous le vent.

0: très fan de Céline Dion, mais premier degré, j'aime cette chanson.
1: Ah, elle est magnifique, ouais.
2: Mais en plus, elle chante trop bien, elle.
3: C'est fini.
2: Ah, ouais. Ah.
3: Jamais.
0: Ah, là, c'est son frère qui a dû. Je veux faire garou. Ah. Dommage. Mais peu importe que vous chantiez juste, que vous chantiez fou, l'important, c'est de mettre votre vidéo sur votre compte TikTok. Vous prenez du Céline Dion. 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
0: On l'adore, tout le monde l'adore. Est-ce que tu t'en souviens ? Elle était notre invitée la semaine dernière. On a passé un bon moment.
2: Elle est incroyable.
0: Et puis ensuite, elle est partie. Et ensuite, je me suis mis dans un coin du studio à quatre pattes. Et j'ai pleuré en me souvenant de cette émission, oui. Avec cette chanson.
2: Tu vas vite la revoir, hein. Vous avez un feat ensemble, hein, je te rappelle.
0: Normalement, ça devrait se faire.
2: On attend.
0: Quand Adèle Cassio est arrivée. Et Adèle Cassio, je crois que c'est vraiment la bonne copine qui est prête à faire n'importe quoi, c'est ça. Et on a quand même arrivé, je ne sais même plus comment, à dire que j'allais être sur son prochain single.
2: Parce que t'as demandé. Ah, elle peut-être. A dit oui directement.
0: Ah oui, c'est possible.
2: C'est génial, franchement.
0: Et résultat, on l'a vraiment enregistré, la vidéo. La preuve
2: de
0: la vidéo. Excusez-moi, elle est sur mes réseaux sociaux, Manu Officiel sur Instagram, sur Facebook, Manu Officiel TikTok sur TikTok, vous pouvez aller la voir. Elle l'a enregistrée, elle est passée en studio. On attend d'avoir le
2: retour. J'ai hâte. Voilà.
0: Ah bah moi aussi j'ai hâte.
1: Tous hâte, oui.
0: Je suis quand même sur un titre d'Adèle Castillon, quoi.
1: Waouh.
0: C'est plus Adèle Castillon qui est sur un titre de Manu. Jimmy et Lucie sont avec nous parce que nous allons jouer maintenant au grand blind test du matin. Bonjour à tous les deux.
5: Bonjour.
0: Bienvenue sur LRJ, j'ai pour l'un d'entre vous une Switch 2 ce matin. Le grand blind test du matin se joue en 3 manches. À chaque fois, avant de découvrir le titre, vous avez droit à un indice. Et vous pariez ensuite sur combien de secondes vous pensez qu'il vous faudra pour trouver le titre. Une bonne réponse, c'est 1 point. Si la réponse n'est pas bonne, c'est l'autre qui prend le point. Il faut à chaque fois soit le titre, soit l'artiste. C'est le premier qui a 2 points qui gagne le jeu. Attention, c'est parti. Mais avant d'écouter le premier titre, indice donné par Marion.
2: Mon indice est à croquer.
0: Oh.
2: Ah oui.
0: Oh l'indice.
2: Pas mal. Il est fin.
0: Pour ça, je me dis qu'elle a passé 2 heures hier soir.
2: Oui, c'est vraiment ça.
0: Elle essaie de trouver un indice. Jimmy, avec cet indice, combien de secondes après toi il te faut pour trouver le titre ?
5: 4 secondes.
0: Lucie, tu le laisses ou tu veux descendre ?
6: Je le laisse.
0: Jimmy, 4 secondes pour découvrir ce titre.
1: Ouais.
0: Mon indice, c'est à croquer, a-t-elle dit.
5: Pomme ? Non, j'ai pas.
2: Ah, ouais, il était sur le bon chemin.
1: Ouais.
0: K-pop Demon Hunters.
5: Ouais.
0: Avec Golden. Et Golden comme la pomme Golden.
1: Ah bah oui.
0: Mon indice, c'est à croquer.
2: Eh ouais.
0: J'ai l'impression, c'est quoi ? J'ai l'impression qu'on est dans un jeu de France 3.
2: Oui, c'est totalement ça.
0: Mon indice est à croquer. Le père Fouras aussi. Le point va donc à Lucie. Attention, deuxième extrait, indice donné par Lorenza.
2: C'est une sorte de petite route.
7: Ah oui.
0: Ah oui, c'est plus simple. Hein.
7: Oui.
0: Bien sûr. D'après toi, Lucie, combien de secondes il te faut pour trouver ce titre ?
6: 4 secondes.
0: Ou c'est rapide.
1: Ouais.
0: Jimmy, tu descends ou tu la laisses ?
5: Je laisse.
0: 4 secondes, c'est parti, Lucie. Lucie ?
6: Alors non, j'aurais pas là.
2: Oh.
0: Oh. Le chemin. Lorenza, le chemin.
2: Ben bien sûr, petite route.
0: C'est une sorte de petite route, bien sûr, évidemment.
2: Bien sûr.
0: Jimmy, Lucie, 1 point chacun, puisque la mauvaise réponse va à l'autre. Attention, voici le troisième titre. Tout va se jouer maintenant. Voici l'indice donné par Jeff.
1: Pareil que les Simpsons.
2: Ah ouais, pas mal, ouais.
0: Avec cet indice, d'après toi, Jimmy, il te faut combien de secondes pour trouver le titre ?
5: 5 secondes.
0: 5 secondes. Lucie, tu descends ou tu le laisses ?
6: Je le laisse.
0: 5 secondes, Jimmy, pour trouver titre ou artiste, on y va.
5: Euh.
0: Aïe, aïe, aïe. C'était Coldplay avec Yellow.
5: Ok.
0: Pareil que les Simpsons, ils sont jaunes.
2: Bah oui.
5: Ouais.
0: Jaune, yellow en anglais. Aïe, aïe, aïe, aïe, aïe. Ça veut dire que le point va à Lucie. Et elle fait pas aïe, aïe, aïe. Lucie, elle est contente.
2: Hey, ah oui. On a entendu.
0: Et ce qui est extraordinaire avec le grand blind test du matin, c'est que tu peux être mauvais et gagner quand même.
2: C'est ça.
0: C'est ça. Il n'y a pas eu une bonne réponse.
2: Exactement. C'était pas
0: Jimmy, je vais t'offrir le mug Manu sur Énergie. Tu nous rappelles quand tu veux. Et toi, Lucie, tu repars avec ta Switch 2. Bravo à toi.
6: Ah, bah super, merci.
0: Vous avez été les deux plus mauvais qu'on ait eu depuis le début. Mais c'était un vrai plaisir de vous avoir.
6: Super, merci beaucoup.
2: Salut, c'est Adèle Castillon. Quand je chante, je parle évidemment d'un été avec Manu. Non, c'est faux, complètement faux. Mais je sais que ça lui faisait plaisir que je dise ça.
0: C'est vrai, ça m'a fait tellement plaisir. Et ça me fait tellement plaisir que je vais le mettre maintenant son titre. Voilà. Certains se disent qu'on peut l'acheter, Manu. Eh ben, ils ont raison. J'aimerais bien que les Black Eyed Peas y reviennent avec un titre extraordinaire. Parce qu'ils en ont fait tellement, et puis après, plus trop.
7: Ah, il y avait des rumeurs aussi, comme quoi Fergie, elle revenait.
0: Mais ouais, tout. Mais ouais. Ah bon?
7: Ouais, ouais, on attend, là.
0: Et on attend. Oh, c'était...
7: Bah, la belle époque.
0: L'air Fergie. Ah, putain.
7: Ouais. Ah, ça.
0: À cette époque-là, je veux dire. Mais ça, hey, on savait faire de la musique.
7: Bien sûr.
0: Oh, et c'est plus comme maintenant.
7: Bah, non.
0: Oh, là, je te jure, quand je fais écouter les Black Eyed Peas à ma fille, elle dit, c'est quoi? Oh là là, alors que c'était la musique, ça.
7: Évidemment.
0: C'est dingue. Aujourd'hui, j'ai un truc, ils sont tous avec sur leur téléphone, là.
7: Bah, ouais, c'est on se rend pas compte. Plus,
0: bah, possible, ça. C'est incroyable. Alors que nous, moi, je me rappelle à Noël. À Noël. À Noël, hein.
7: Bah,
0: j'avais une orange.
8: Bah, bien sûr que oui.
0: Voilà. Bien sûr. Et il va voir. Et quoi on s'amusait?
8: Avec des
7: crayons. Un bâton.
0: Un bâton.
7: Bah oui. Une ficelle.
0: Et un bâton, une ficelle, une orange. Tu t'amusais à être pêcheur.
7: C'est vrai, en plus.
0: Bon, avant de s'écouter les Black Eyed Peas, il y a Jeff qui a une info qui va tous nous angoisser. Je pense que c'est la bonne heure pour nous angoisser.
9: Ouais, c'est un truc de fou, les amis. J'ai vu une étude qui dit qu'on a une chance, qu'on a 230 000 chances, pardon, une chance sur 230 000, pardon.
0: Ça, c'est l'angoissant, c'est qu'il arrive pas à faire les
9: fois. Ouais, vous allez voir, c'est très flippant. De s'empoisonner en cas de non-respect de la chaîne du froid.
0: Une chance sur 230 000.
9: Exactement. Mais alors, la petite question, comment être certain que pendant que vous partez en vacances, votre congélateur se soit pas arrêté avec une coupure, que ça ait décongelé, que ce soit remis en marche après?
7: Ah.
9: Et quand vous rentrez, tout est recongelé, vous vous doutez pas et vous mangez ça.
7: Tu viens de débloquer une angoisse,
0: ouais,
7: là, c'est...
0: Phobie débloquée.
7: Ah oui,
9: et ben, j'ai un tips pour vous.
7: Ah,
9: pour être certain.
7: Ah.
9: Le tips de la petite bouteille d'eau. Vous connaissez pas?
0: Non.
9: Vous prenez une petite bouteille d'eau, comme on a. Vous la remplissez à moitié. Vous la mettez dans votre congélateur, vous attendez qu'elle gèle. Et une fois qu'elle est gelée, vous la retournez. Le glaçon, il va rester en haut. Au cas où ça s'arrête et que ça dégèle, l'eau va dégeler aussi. Donc, l'eau va tomber en bas. Et si ça regèle et que vous trouvez que votre glaçon, finalement, il est en bas de la bouteille, ça veut dire que ça s'est arrêté pendant les vacances.
7: Mal. Malin.
0: Pas bête, pas mal. Pas bête. Ça, c'est pas mal. Mais c'est sûr que le glaçon, il reste en haut?
9: Ah, bah oui, une fois que c'est congelé, il tombe pas. C'est une bouteille, il y a des petites cerises, donc ça le tient, quoi.
7: Sinon,
0: si vous avez beaucoup d'argent, vous pouvez avoir ce qu'on appelle un congeleur. C'est quelqu'un qui vient vérifier tous les jours. Chez vous, si le frigo est pas décongelé. Oh, c'est vraiment si t'as de l'argent à dépenser, hein.
7: Oui, bien sûr. Belle astuce.
0: C'est les petits boulots. C'est les petits boulots étudiants. Il fait le tour des frigos du quartier. Il est sympa. Est-ce que vous avez des astuces comme ça? Des trucs, en fait, c'est pareil con, mais putain, oui. Ça peut te sauver la vie.
9: Bah, grave.
7: Ah oui, moi j'en ai.
0: Marion.
10: Alors, moi j'en ai une pour les gens qui ont du mal à s'endormir comme moi. C'est le mélange des mots aléatoires. Vous connaissez?
0: Non.
10: Tu choisis une lettre et tu enchaînes mentalement des mots sans rapport qui commencent par cette lettre. Par exemple, thé, tupperware, tomate, tambour, toucan, etc. Et petit à petit, ça va déconnecter ton cerveau des vraies angoisses et tu vas trouver le sommeil. Tu fais 4-5 tours avec des lettres différentes et ça marche vraiment.
0: Ce qui me surprend, c'est que tu connais le toucan. C'est un animal amusant, le toucan. Il a une énorme bec
7: comme
0: ça. C'est rigolo, absolument. C'est très beau, le toucan.
10: Ouais, je vous assure que ça fonctionne bien.
9: Ah, je vais essayer.
0: Et ça permet de s'endormir.
10: Oui, parce que du coup, tu penses pas à des choses angoissantes et vraiment, ça focus ton cerveau sur quelque chose et c'est très efficace.
0: Alors, je suis pas d'accord. Moi, quand t'as dit toucan, j'ai pensé à un toucan super vilain qui aurait pris une sorte de virus et qui tuerait les gens avec son bec.
7: Quel enfer!
0: Vous avez des petites astuces comme ça pour tout et n'importe quoi,
7: Lorenza? Oui, j'ai la meilleure astuce de flemmard. C'est pour nettoyer les plantes des murs sans se baisser. Vous prenez une chaussette que vous humidifiez, vous mettez un peu de nettoyant, de savon, vous la mettez, et en fait, après, vous faites tout le long avec votre pied, des plantes, des murs, et je vous jure, c'est nickel, comme neuf.
0: Et vous, ça te nettoie le pied un peu?
7: Ah non, la chaussette, elle est dégueulasse après.
0: Oui, mais la chaussette, elle est, comme elle est mouillée, ça nettoie aussi un peu le.
7: Ah oui, à l'intérieur.
0: Et après, la chaussette, en revanche.
7: À la machine.
0: D'accord, c'est pas mal.
7: Franchement, c'est cool.
0: C'est vrai parce qu'on se dit souvent les plaintes.
7: Tu te baisses et t'as mal au dos après.
0: Bien sûr, évidemment, t'as mal au dos. C'est parce qu'on est vieux aussi.
7: Bien sûr, évidemment.
0: C'est une bonne astuce pour les vieux.
7: Très bien. Mais
0: avec les pieds, on se rend pas compte, mais on peut faire tellement de choses. Excuse-moi, quand t'as un truc qui est tombé par terre, t'as la flemme de te baisser tes pieds nus. Vous avez jamais essayé de choper le truc avec
7: bien sûr
0: que oui. Ça c'est incroyable.
7: Bien sûr.
0: Tu le chopes et ensuite tu le lances en l'air.
7: C'est sûr.
0: Ça doit être un sport olympique. Le lancer de noyaux de cerise chopé avec les pieds. Putain. Si vous avez des astuces, allez, faisons Radio Astuces ce matin. Appelez-nous Manu sur Énergie.
11: Non mais laissez-moi.
0: Aujourd'hui, c'est Radio Astuce sur Énergie. Quelle est votre petite astuce du quotidien? Le petit truc qui peut vous changer la vie, comme par exemple l'astuce de la chaussette de Lorenza.
9: Ouais.
0: On a tous galéré à nettoyer les plaintes. Eh ben, elle dit simplement qu'il faut mettre du produit nettoyant une chaussette. Vous enfilez la chaussette et vous passez la chaussette sur la plante.
9: Exactement.
0: Attention aux écharpes, évidemment, bien sûr.
7: Bien sûr.
0: Ah, ça, c'est important, évidemment,
7: oui,
0: Lorenza.
7: Oui.
0: Bien sûr. Quelle est votre petite astuce à vous? Celle qui va nous faire faire waouh! Olivier est là. Bonjour, Olivier.
12: Salut Manu, salut tout le monde.
0: Salut à toi Olivier, quelle est ton astuce?
12: Alors moi, problème pour me lever le matin, hein. Donc je mets mon réveil à l'autre bout de la chambre. Et comme ça, je suis obligé de me lever.
0: Ah, pas con, je faisais ça à une époque, mais je me levais, je l'éteignais.
7: Et tu allais te recoucher.
0: Je me recouchais.
9: Ah oui, effectivement, ça sert à rien.
7: Ça sert à rien du tout.

0: Marseille ce week-end.
1: Mais merci beaucoup. Je crois que toutes les personnes qui font de la cuisine avec des bouquets garnis qui nous écoutent ce matin seront ravies de cette astuce.
0: Tout à fait.
1: Nous sommes là. C'est toujours au plus proche de vous. Bienvenue dans notre émission Astuces et compagnie.
0: Et bonjour. Et
1: merci beaucoup Jean-François.
0: De rien Manu.
1: Marion, une astuce pour nous sans doute et tous nos auditeurs qui nous écoutent ce matin.
2: Astuce culinaire également.
1: Encore oui. Décidément, nous sommes des grands gourmands.
2: Alors pour savoir si un œuf est encore bon, tu le mets dans un verre d'eau. S'il coule, c'est ok, il est frais. En revanche, s'il flotte, là il faut pas le manger.
1: Alors j'ai une autre question, un petit peu olé olé. Oui. S'il se trouve au milieu,
2: c'est moi, tu peux y aller mais tu fais attention.
1: Une chance sur deux de mourir. C'est amusant. Astuce est mort ce matin.
2: C'est
1: nous
2: génial.
1: Avons Andrea avec nous. Bonjour Andrea.
3: Bonjour Manu, c'est
1: toute l'équipe. Andrea, sois la bienvenue parmi nous. Tu as une astuce toi aussi à nous donner.
3: Bah, toujours astuce culinaire, hein, on est dans le thème.
1: Ah, on est très, très dans la cuisine ce matin. On t'écoute.
3: Alors, c'est quand je fais cuire des pâtes du riz dans une casserole. Pour éviter que l'eau elle déborde, je mets une cuillère en bois sur la casserole.
1: Toujours, oui, bien sûr, oui. Évidemment.
3: Voilà.
1: Ça, c'est important. Parce qu'on ne le rappellera jamais assez. En cuisine, la sécurité, c'est important.
0: Tout à fait.
1: De l'eau qui déborde, un enfant à côté, c'est de l'ébullition,
4: et
1: c'est une urgence à l'hôpital. Oui. Faites attention, évidemment. Faites attention et contrôlez votre feu, Jeff.
0: Bien. Tout à fait, une simple cuillère en bois peut nous sauver, effectivement.
1: Cuillère en bois sauve la vie, absolument. Merci beaucoup, Andrea, de nous avoir
3: appelés.
1: Avec un grand plaisir aussi, partagez. Il est temps de refermer cette page astuce.
0: Oh, déjà ?
1: Dans un instant, ce sont les petites annonces.
4: Ah.
0: Oh, c'est bien aussi.
1: Vous vendez un vélo ? Ou une grand-mère ? Appelez-nous. Et nous nous ferons une joie, bien sûr, de vous aider. Bien sûr, je déconne, ne vendez pas votre vélo. Ah, on s'amuse.
2: C'était bien.
1: On était bien. Hein.
0: Encore.
1: Oh, c'est Radio Astuce.
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1: Notre dose de bonnes nouvelles du jour, parce qu'il me faut des bonnes nouvelles,
4: bah
1: parce
4: ouais.
1: qu'il faut au monde des bonnes nouvelles. C'est parti, tour du studio, on démarre avec Marion.
2: Les supermarchés en Thaïlande remplacent les sacs plastiques par des feuilles de bananier.
1: Oh.
2: Ouais, c'est trop bien, c'est biodégradable. C'est parfait.
1: C'est solide.
2: Ah oui, c'est solide, en plus il y a une petite fibre, tu sais, de bambou autour pour les tenir.
1: Ah
2: et c'est génial.
1: Non, c'est pas con, hein.
0: Ouais, c'est marrant.
1: C'est facile à faire.
2: Bah, c'est hyper facile à faire. Alors eux, c'est vrai qu'ils ont plus de feuilles de bananier
1: oui,
2: que
1: nous.
2: C'est voilà. Mais bon, c'est un début quoi.
1: Parce que nous, avec nos feuilles de marronnier, on va. Non, on peut faire un petit porte-monnaie.
2: Oui, déjà.
1: Mais l'idée, elle est folle, elle est bien. Bravo, c'est une bonne nouvelle. Jeff, une bonne nouvelle.
0: Il y a des chercheurs en neurochirurgie qui ont réussi à guérir une dépression profonde, mais alors sans psychologue, sans psychiatre, sans médicaments, juste en appuyant sur une zone ultra précise du cerveau, avec une pointe.
2: Ah ouais ?
0: Oh putain. Ouais, le problème, c'est que la zone diverge selon les personnes. Faut la trouver à chaque fois, mais quand tu la trouves, t'appuies dessus une fois, ça reset le cerveau et plus de dépression.
1: Et bon, après, 2000 essais. Donc le mec, il a le cerveau qui fuit avec des trous de partout. Votre dépression, elle est terminée, monsieur. Qu'est-ce que vous avez à dire ? Ah oui, on a appuyé sur le cerveau.
4: Oui, j'ai une bonne nouvelle si vous êtes du genre à vous battre pour l'accoudoir dans le train.
0: Ah oui.
1: Ah mais ça
0: oui.
1: c'est.
4: Eh ben, Ouigo lance un concours pour gagner un accoudoir à partager.
1: Comment ça ?
4: La marque, elle a imaginé un petit séparateur qui se fixe sur l'accoudoir du siège pour que chacun ait son côté. Et ils en font gagner sur leurs réseaux sociaux.
1: Oh,
4: et je trouve
1: bon.
4: Ça génial.
1: C'est que tu le places sur l'accoudoir et ça fait deux accoudoirs.
4: Exactement.
1: En
4: main.
1: Exactement.
4: Ouais. Et en plus, il est bien, il est rose, il est joli. Enfin, voilà.
1: Moi, j'ai une théorie sur l'accoudoir au milieu, que ce soit. C'est surtout dans les avions.
4: Oui. Oui.
1: C'est qu'en fait, c'est celui du milieu qui doit avoir les deux accoudoirs. Parce que celui qui est côté fenêtre, il a la vue.
0: Oui.
1: Celui qui est côté couloir, il a plus de place.
4: Oui.
1: Celui qui est au milieu, il a rien du tout, donc au moins lui donner les deux accoudoirs.
0: C'est vrai,
4: ouais, c'est
0: vrai.
4: Moi,
1: voilà, c'est ma
4: bien,
1: théorie.
4: C'est pas mal.
1: Voilà. Après, si je suis côté couloir, je prends quand même l'accoudoir avant.
4: Évidemment.
1: Bien sûr. Le principe, évidemment, c'est fais ce que je dis parce que je fais.
4: Tout à fait.
1: Fais ce que je fais parce que.
4: Fais ce que je dis parce que je fais.
1: Ouais, je prends l'accoudoir.
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1: Est-ce que tout le monde connaît Snoop Dogg? Oui, je pense
4: bah
1: que
4: oui.
1: Snoop Dogg.
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1: Le rappeur Snoop Dogg. Il a lancé sa marque de glace. Ah, vous étiez au courant?
2: Oui, je savais. J'ai vu cet été.
1: J'ai été content avec mon info. Oh, tu sais, c'est bon.
0: Des glaces à quoi?
1: Oh, alors.

0: tout, globalement. Enfin, il fait ses trucs, mais c'est pas l'info la plus importante. L'info importante, c'est qu'il recrute. Il recherche un goûteur.
1: Ah, c'est trop bien ça.
0: Écoutez bien. Alors, si ça vous intéresse, déjà, les marques s'appellent Dr Bombay. B-O-M-B-A-Y. Dr Bombay. Et alors, si ça vous intéresse de devenir goûteur, sachez que vous devrez tester le nouveau parfum et que vous gagnerez 10 000 euros par mois.
2: Mais non !
1: Mais arrête, c'est le job de rêve.
0: C'est pas tout. On peut se demander, est-ce qu'il y a du télétravail ?
1: Oui.
0: Le poste est en télétravail.
1: Non, mais bonheur. N'importe où dans le monde ?
0: N'importe où dans le monde.
1: Mais c'est génial.
0: C'est accessible n'importe où dans le monde, 10 000 euros par mois si vous voulez devenir goûteur. Ça s'appelle Dr Bombay. Pour trouver les infos sur Internet, bim, goûteur de glace.
2: Payer à bouffer des glaces.
0: Ouais, ouais, mais après, heureusement que t'es chez toi parce que tu sors plus de chez toi, t'as dans une boule de glace après. C'est improbable, ouais, je sais.
1: J'adore, hein.
0: J'adore mon métier aussi,
2: On y pense.
0: Bon, tant qu'on est dans la bouffe, j'ai la pâtisserie préférée des Français. C'est un sondage qu'a demandé aux Français, quelle est votre pâtisserie préférée? Le top 3, millefeuille en numéro 3.
1: Ouais. Okay.
0: Millefeuille, c'est la vie. En numéro 2, ex-aequo, l'éclair et la religieuse.
1: Ouais. Miam, miam, miam, miam.
0: Ça se ressemble un peu. Hein. Mm. Et en numéro 1, surprenant, la tarte aux fruits.
2: Ah bon?
1: Oh, ouais. Chiant.
2: C'est pas le flan.
1: Bah, c'est triste.
0: N'importe quel fruit. Ouais.
1: Bah, c'est des enterrements, quoi.
0: C'est Oui, c'est vrai que souvent aux enterrements, on dit.
1: Qu'est-ce que
2: c'est bizarre.
0: En l'hommage de Bernard, on va tous manger de la tarte.
1: Tarte myrtille pour tout le monde.
0: Et tout le monde pleure dans sa tarte. Et désolé. Et pourquoi on mange une tarte? C'est la tradition. C'est Lorenza qui nous a dit qu'il fallait manger des tartes aux enterrements. Alors nous, on mange des tartes.
1: Les gens mangeaient à tous les enterrements que j'ai fait, on a mangé de la tarte aux
0: enterrements.
1: Ah bon? Oui, du coup, je sais pas, dans ma tête, c'est ancré.
0: Le petit truc
1: après, bien sûr.
0: Pas au moment. Le mec qui fait le discours.
1: Excusez-moi.
0: On croirait que Bernard, il était sympa. Excusez-moi, c'est quoi? C'est de la couette ou c'est de la prune? C'est une bonne info en tout cas qu'on a.
1: Oui.
0: Bon, j'ai le top 3 des pâtisseries pour les Français. Maintenant, vous le savez, je suis déçu qu'il n'y ait pas le profiterole. C'est tout.
1: Ah, c'est vrai. Ouais, c'est ton truc, ça. C'est sous-côté, ça.
0: Le profiterole, c'est le meilleur dessert du monde. J'aurais pu vous demander ce que vous vouliez comme dessert, etc. Mais en fait, non, je m'en fous.
2: Ah, d'accord.
0: C'est le profiterole. On va faire un petit tour du studio en revanche si vous avez quelque chose à partager avec nous. Allez, Lorenza.
1: Ouais, j'ai remarqué que les phrases pour raccrocher au téléphone quand on a 30 ans ou un peu plus, eh ben ça change par rapport à avant.
0: T'as du mal à dire que t'as 33.
1: Ouais, j'ai trop de mal.
2: Un peu plus.
0: Quand on a 30 ans ou un peu plus.
1: Oui.
0: D'accord.
1: Arrêtez. Et du coup, j'ai eu le coup deux fois. La première fois, c'est un pote qui m'a dit attends, il y a mon banquier qui appelle, je te rappelle.
0: Ah oui.
1: Là,
0: oui.
1: Je me dis ah ouais, c'est des phrases que j'aurais jamais entendues avant.
0: Oh, tu peux l'avoir à 21 ans quand t'as merdé un peu. Hein.
1: Ah ouais.
0: Ah ouais, moi je me rappelle, j'ai eu mon banquier qui m'a appelé très vite. Hein.
1: Ah ouais. Ok. Et la deuxième, c'était quand même ma pote maman qui me dit attends, parce que la petite essaye d'aspirer les spaghettis par le nez, donc je te rappelle aussi, quoi.
0: Ça, ouais. Évidemment.
1: Et tantôt, ça crie sur le côté et je suis en mode waouh, là ma vie elle a grave changé. Là.
0: Mais tiens, à partir du moment où t'as un enfant, Lorenza, il faut que tu saches que ta vie, c'est plus la même. Effectivement, tes problèmes deviennent ça. Elle met ses spaghettis dans le nez.
1: Oh là là.
0: Eh oui, c'est comme ça. Marion, c'est.
3: Ah, moi, il met les grains de riz dans le nez. C'est encore
1: pas. Ah, top.
0: Mais assez parlé de ton mec, parlons de ton enfant.
1: Les grains de riz.
3: Bah oui.
0: C'est compliqué, un grain de riz dans le nez.
3: Ah, bah oui. Je sais pas, ils adorent essayer de se caler des trucs dans le nez. Je sais pas pourquoi, c'est un défi.
0: Dis pas ils adorent, il adore.
3: Oui, le mien. Le mien adore.
0: Nous mets pas tous dans le même son. Quelque chose à partager avec nous, Marion, à part le grain de riz.
3: Je crois que ça m'agace les gens qui disent mon ou ma devant le prénom comme si on leur appartenait. Et le problème, c'est que, Jeff, pardon, mais j'ai remarqué que tu pouvais lancer les petits mon Manu de temps en temps et ça m'énerve un peu. Je suis désolée.
2: Vrai, ma Marion.
1: Et Manu, il déteste ça aussi. Alors,
0: c'est. Ouais. Je te remercie d'en parler.
3: Ah, d'accord, ouais, on est pareil.
2: Ah, mais merde, vous me gênez vraiment là.
0: Non, mais attends, il n'y a pas de.
2: Parce que moi, c'est une preuve d'amour pour moi.
0: Alors, le problème, c'est que non. Parce que tu le dis à tout le monde. Et en fait, moi, au début, j'ai un pote, il me disait mon Manu. Et je me suis dit, putain, il y a un truc, hein.
2: Ouais.
0: Et en fait, ensuite, j'ai entendu mon Bernard, mon Thierry, mon Roger. Oui, il connaît des vieilles personnes.
1: Ouais.
0: Et il le faisait à tout le monde. Et du coup, ça m'a brisé le cœur.
1: Ouais.
2: Mais non, mais il n'y a pas de limite. Tu peux aimer plein de gens. Vous êtes jaloux ou quoi?
0: Je suis pas jaloux, mais en fait, je suis déçu. Parce que je pensais que c'était mon. En fait, pour toi, quand tu dis mon ou ma. C'est pareil pour tout le monde. Tout le monde est au même niveau, en fait. Donc ça sert à rien de le dire.
1: Oui,
2: mais moi, parce que je vous aime, vous êtes à moi, quoi.
0: Mais c'est comme les gens qui font la bise à tout le monde.
2: Oh, putain, c'est moi aussi, il fait chier.
1: Moi, je te comprends, Jeff, je suis un peu pareil.
2: Ah, mais oui, moi, j'aime les gens,
1: pas.
2: Je les embrasse, je les hug, je
1: donne des petits surnoms affectueux.
0: Oui, c'est à tout le monde.
2: Mais parce que j'aime beaucoup de gens. Je suis sincère, moi, je mens pas.
0: Mais non, moi, je fais la bise à certaines personnes, tu vois. C'est les personnes vraiment que j'aime, à qui je veux faire la bise.
2: Bah, tu vois, nous, on fait pas la bise le matin. J'ai remarqué que vous n'aimiez pas ça. J'ai un manque.
0: Ah, ouais. Florent, notre producteur.
4: Mais il faut savoir qu'avec Jeff, on est souvent ensemble à Énergie et lui, il fait la bise à tout le monde. Et
0: c'est
4: du coup,
0: bah voilà.
4: Moi, je me trouve piégé à dire bah, qu'est-ce que je fais parce que je passe pour le mec impoli.
2: C'est horrible. Je suis mes amis.
4: Mais du coup, je fais la bise à des gens que je connais pas.
2: Et je discute, je prends des nouvelles des enfants, tout ça. C'est normal.
4: Oui,
2: quoi.
4: Et bah, moi, du coup, je suis là à faire la bise de tout le monde.
2: Fais la bise, voilà.
0: En plus, on se sent coupable parce que nous, on fait pas comme toi. On dit pas mon et on fait pas la bise.
2: Vous n'aimez personne, forcément.
0: Mais c'est toi qui aimes trop tout le monde dans tous les sens.
2: Parce que j'aime l'amour, je ne suis qu'amour.
1: C'est beau.
3: Ouais, bah arrête quand même.
2: Voilà. Ah, je suis déçu.
1: Le message est passé. Mais
0: il est passé directement. Voilà. Je te remercie, Marion.
5: Salut, c'est Michel Sardou. Manu, quand est-ce que tu redeviens maître de ton émission et que tu diffuses mes titres? Sois rebelle, bordel, merde.
0: Putain, je suis désolé.
2: Oh la vache.
1: Michel.
0: On a un
2: jingle. Je suis sur le... C'est Michel, quoi.
0: C'est le cul, le mot que tu voulais. Voilà. Michel Sardou nous a fait un jingle, ouais.
1: Mimi.
0: Et Michel Sardou était venu dans l'émission.
3: Trop bien.
0: Alors...
2: Il faut qu'il revienne, du coup, hein.
0: C'est qu'il faut qu'il se déplace, faut qu'il vienne. Ouais, faut qu'il se bouge. Alors, évidemment, il est en train ce soir. Excusez-moi, on plaisante pas sur Michel ce soir. Il est sur France 4 dans son concert à l'Olympia.
1: Oh, wow.
0: Ce soir, pas de jeux vidéo. Alors... Ce soir, c'est Michel.
1: Ce soir, c'est Michel.
0: Top priorité. Ça fait bien longtemps que j'avais pas regardé France 4.
1: Ça, c'est fou, ça.
0: Voire même jamais. Donc là, je faut que je la trouve sur la box. Et dès que je suis dessus, je regarde Michel. Il est 9h59. On va pas tarder à y aller. Mais avant ça, notre dernier appel du jour aujourd'hui, c'est Amélie. Bonjour, Amélie.
6: Salut Manu, salut l'équipe.
0: Bienvenue parmi nous Amélie, c'est avec toi qu'on va lancer ce mood de la journée. Tu nous appelles d'où?
6: Alors je vous appelle de Charente-Maritime.
0: D'accord, Fort Boyard.
3: Oui. Ah oui,
6: c'est ça. Exactement.
0: Bah voilà, ma Charente-Maritime c'est Fort Boyard. Je ne sais même pas s'il y a d'autres trucs à côté, enfin il y a Fort Boyard.
6: Il y a le zoo de la Palmyre, l'aquarium de la Rochelle.
2: Bah ouais, la corderie de Rochefort, très bien.
6: Oui, exactement. Quoi?
0: Vous êtes plus sur la radio ici?
6: Oui.
0: Amélie, qu'est-ce que tu fais dans la vie?
6: Alors, moi, je suis militaire dans l'armée de l'air et de l'espace.
0: Wow.
6: Donc là, je suis actuellement au travail, d'ailleurs.
0: Ah, d'accord. Bah, apparemment, il n'y a pas grand-chose à faire en vol, hein. C'est très détendu.
6: Alors, moi, je suis dans une spécialité, en fait.
0: Ah, c'est quoi?
6: Donc, je passe sur les vols. Moi, je suis dans la restauration.
2: Ah, d'accord. Bah, il faut bien qu'il mange, ce jour-là, quoi.
0: C'est vrai.
6: Exactement.
0: Mais il mange. Genre, tu donnes à manger aux pilotes?
6: Oui, c'est ça. En fait, on prépare les repas du midi et du soir pour les pilotes et le reste de l'ensemble de la base.
0: Faut pas se marrer, hein. Faut pas se rater. Non, mais c'est vrai.
2: S'ils sont malades en vol, ouais.
0: Bah, t'imagines. Qu'est-ce que on donne non, mais c'est vrai. Ouais. Avant une mission, par exemple, tu dois. Il y a des trucs. Tu peux pas leur faire un chili, par exemple.
6: Non, non, non. Après, on a plusieurs. En fait, on a plusieurs choix. Donc ils choisissent en fonction de eux. Donc on propose quand même plusieurs choix.
3: D'accord.
0: Oh, c'est pas, c'est le Comed.
3: Ouais, c'est trop bien. Venu et tout.
0: Et il y a pétanque à 14h. Ah ouais, c'est pas mal. Amélie, je vais t'offrir le mug Manu sur Énergie que tu pourras mettre dans ta cuisine.
6: Merci, trop gentil, merci beaucoup.
0: Il est pour toi et je te remercie beaucoup de nous avoir appelés. On t'embrasse fort.
6: Bah, avec plaisir, je vous souhaite une bonne journée et puis bisous à toute l'équipe.
0: Et bah, bisous.
6: Bonne journée à vous tous. Au revoir, bonne journée.
0: Et tu nous rappelles quand tu veux. Gros bisous. Il est 10h, on s'en va. Déjà mercredi, demain on sera jeudi, ça passe à une vitesse. Et on se quitte évidemment avec un titre qui va vous lancer la journée comme chaque jour, un titre qui va vous donner le sourire. Un bon Maroon 5, Move Like Jagger. Passez une belle journée, à demain!

0: un petit peu pimpé le générique.
1: C'est stylé, bien.
0: Ah, pas mal avec une petite voix au début là.
1: C'est très sympa, ouais.
0: Ouais, bah c'est des gens qu'on a mis en studio, on les a pas nourris, au bout d'un moment, faut... on a enregistré et voilà, ça nous fait un nouveau générique.
2: Magnifique.
0: C'est parti pour une nouvelle saison, on est mercredi, c'est le 26 août 2026, 16e saison. C'est Manu sur Énergie et je suis pas seul. Elle est de retour, elle est brillante, elle est pimpante, elle est fraîche, elle est bronzée.
1: Oui.
0: Alors t'as ça, franchement.
1: Là tu peux pas me faire plus un beau compliment.
0: Il y a un truc qui est sûr, c'est que pendant ces vacances, t'as pas bossé.
1: Non.
0: Ça,
1: c'est sûr.
0: Lorenzo est de retour avec moi.
1: Oui.
0: Et puis vous allez faire connaissance avec des nouvelles personnes qui nous rejoignent dans l'équipe. Si vous avez regardé sur nos réseaux sociaux, vous savez qui c'est. Il y a Marion d'abord.
3: Oui, bonjour Manu.
0: Qui va être là tous les matins avec nous. Et il y a Jeff aussi.
2: Salut Manu, salut les amis.
0: Et ben bonjour à toi.
2: Oui, j'ai tendance à monter en fin de phrase.
1: Je vous le dis tout de suite.
0: Il n'y a pas de problème, Jeff, t'es à la fête foraine.
2: Merci.
0: Il n'y a pas de souci. Tu sais quoi, j'ai envie d'aller faire un tour là. Tu m'as envie.
2: Ou vendeur en boulangerie. Qu'est-ce que je vous mets avec ça?
0: Ça marche aussi. On est là tous les quatre avec vous pour démarrer vos journées à partir d'aujourd'hui. C'est parti jusqu'à 10h. On va s'écouter Biobi Airplane. C'est une tradition dans l'émission. Tous les jours, tous les ans, on démarre avec ce titre et on termine avec ce titre pour une raison toute con, si je vous la donne. C'est que quand je suis venu sur Énergie, donc il y a 16 ans, quand j'ai décidé de venir sur Énergie, que j'ai dit oui, eh ben, ils mettaient ça à la radio. Et donc, sur Énergie, hein.
2: Pas ouais, sur, okay. Non, oui, c'est
1: oui.
0: Et j'ai dit, putain, j'aime bien ce titre. Et donc, c'est devenu
1: ton rituel.
0: C'est le petit rituel chaque année.
3: Ton petit porte-bonheur.
0: Exactement. Pour l'instant, ça va pas trop mal. Le jour où je révirai, il ne partait pas si bonheur que ça. C'est con. On va l'écouter dans 3 minutes. Si vous avez envie de nous rejoindre, comme chaque jour, vous allez pouvoir nous appeler au 0 870 42 48. C'est toujours gratuit. Si vous avez envie de le premier appel du jour, je vais vous prendre le téléphone dans 2 minutes. Avant ça, on est mercredi aujourd'hui.
1: Oui.
0: C'est le 26 août et tout le monde se demande mais pourquoi on démarre un mercredi et pourquoi on démarre pas un lundi. Eh bien, il y a une raison. À la fin de la saison dernière, quand on est parti, j'avais dit rendez-vous, Lorenza.
1: Le
0: 31 août.
1: Oui.
0: Ça se passe. Quelques jours après, genre 3 semaines après, je suis en vacances, mais je suis pas encore parti.
1: Ouais.
0: Coup de fil de Morgan.
1: Le boss. Oula.
0: Ouais. Et il me dit, écoute, ce serait bien que tu démarres le 24. Je sais pas pourquoi démarrer le 24. En plus, on l'a dit qu'on revenait le 31. Parce que comme ça, c'est une semaine pour se mettre dedans, puis c'est bien, on reprend les habitudes, tout ça. Je fais, franchement, c'est une semaine de vacances. Moi, dans ma tête, je reviens le 31.
2: Ouais, non, mais dur, je comprends.
1: Voilà,
2: dur.
0: Ouais, je commence à négocier. Quoi. Je dis, non, franchement, j'ai pas trop envie. Le 31, je serai là, je serai à Donf, hein, mais le 24, non, ça décale. Puis on vient une semaine avant pour préparer, donc ça veut dire qu'on viendrait vraiment. Ce serait un peu compliqué, puis tout le monde vient pour le 31. Donc, dis non, ce serait bien et tout. Il insiste un peu. Je lui dis, ok, bouge pas. J'étais chez moi, j'ai pris un moto, je suis arrivé ici, je suis rentré dans son bureau avec un dé. Un dé à 6 faces.
1: C'est pas vrai.
0: Je lui ai dit, écoute, c'est le sort qui va décider du jour où on va rentrer.
1: Non, je te crois pas, mais c'est pas possible.
0: J'avais le dé, je lui ai dit, le 1, c'est le 24.
1: Ouais.
0: Le 2, c'est le mardi 25, etc. Ouais. Donc lundi, mardi, mercredi, jeudi, vendredi ou le lundi. Si c'est un 6, c'est le lundi 31. Et il m'a dit, ok. J'ai lancé le dé, c'est tombé sur un 3, on démarre le mercredi.
1: Non. C'est énorme. Donc nos rentrées dépendent de ton dé, quoi. C'est top.
0: Vous savez maintenant pourquoi on rentre à mercredi.
3: Tout s'explique.
0: Océane est notre premier appel du jour et c'est la première à venir avec nous cette saison. Bonjour Océane.
4: Bonjour Manu, salut l'équipe.
0: Sois la bienvenue, t'es notre premier appel du jour. Tu nous appelles d'où?
4: Je vous appelle de Jonzac en Charente-Maritime.
0: D'accord, il est 6h07, t'es déjà debout parce que tu travailles ou t'es encore en vacances et que te faisait plaisir de te lever très tôt?
4: Non, là je me prépare pour aller travailler.
0: Qu'est-ce que tu fais?
4: Je suis chauffeur poids lourd.
0: Wow, oh. C'est rare les femmes chauffeurs poids lourds.
2: Grave.
0: Non, mais c'est vrai.
4: Oui.
0: En général, franchement, quand tu vois un camion, tu vois quelqu'un qui en descend. D'abord, t'as le gros ventre et ensuite t'as le bon
2: exactement. Ouais.
1: Ils vont être ravis.
3: Est-ce que comme moi qui oublie tout le temps, tu oublies parfois où tu as garé ton camion?
0: Ça, c'est con.
1: Ça peut arriver. C'est quand même gros.
0: L'avantage du camion, c'est que si tu te gares mal, c'est compliqué pour t'emmener en fourrière. Océane, tu vas partir où aujourd'hui?
4: Je sais pas trop encore. Je sais pas trop, je crois, du côté de Bordeaux en Gironde.
0: Oui, elle fait au hasard. En fait, elle livre n'importe qui, n'importe quand, de n'importe quoi. Océane, je vais t'offrir le t-shirt Manu sur Énergie pour te remercier de nous avoir appelé ce matin.
4: Ah, trop bien, merci beaucoup.
0: Je t'embrasse fort, très belle journée à toi dans ton camion.
4: Merci, à vous aussi.
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0: J'ai Et puis c'est parti, ils sont de retour. Voici les sondages du matin. Tout le monde se concentre, Marion, Jeff, Lorenza.
1: Ouais.
0: Premier sondage. Pendant l'été, cette phrase est celle que les parents répètent le plus souvent à leurs enfants. Oh. Marion, t'as un enfant de 2 ans
3: oui,
0: et demi.
3: Ne cours pas autour de la piscine.
0: Non, c'est pas ça.
1: Ah.
0: Non, il n'y a pas de piscine là-dedans.
1: Okay. Bois de l'eau.
0: Bois de l'eau. Il y a un non, il n'y a pas
1: non
0: d'apport.
1: Ah, ok.
0: Non.
2: Attends 2 heures avant de te baigner, tu viens de manger.
0: Eh ben, il y a c'est ça.
2: Je refais ma mère, c'est pour ça.
3: Mets un chapeau.
0: C'est pas mets un chapeau, mais c'est mets quelque chose.
1: Donc c'est un vêtement qu'on met sur lui ou pas?
0: Non, c'est pas un vêtement.
3: Ah, la crème solaire.
0: Oui, pendant l'été, c'est la phrase que les parents sortent le plus à leurs enfants, mets de la crème solaire. Ma femme, elle me le dit, moi.
2: Ouais, tu la mets pas toi-même?
0: C'est... j'oublie, en fait. Ah oui. Oui, j'oublie beaucoup de choses.
1: Toutes les 2 heures. Hein.
0: Toutes les 2 heures?
1: Oui.
0: Ouais. Bon.
1: Ah ben bien sûr.
2: Ah non, ça c'était une fois en début des vacances, moi.
1: Ah ben non.
0: Et puis une fois en octobre.
2: Voilà, au cas où pour le ski, mais voilà, c'est tout, quoi.
0: Faut mettre toutes les 2 heures?
1: Oui.
0: C'est beaucoup toutes les 2 heures.
1: Bah c'est important pour ta peau quoi.
0: Bon, pff,
1: t'as ma peau. Qu'est-ce que tu t'en fous?
0: J'ai une peau de merde, tu sais. Avec l'acné que j'ai eu quand j'étais ado, moi tu sais.
1: Mais ça se voit pas.
0: Non
1: t'as
0: mais
1: une
0: moi
1: barbe.
0: Ma crème solaire c'est du roaccutane. Hein, non. Bon, mettez de la crème solaire, c'est important.
1: Oui.
0: 33% des hommes célibataires sont persuadés de l'être parce qu'ils n'ont pas ce détail physique.
1: Oui.
0: D'après eux, ils n'ont pas ce détail physique, c'est lequel?
2: Ils sont pas assez grands.
0: C'est pas ça, Marion.
3: Ils ont pas de cheveux.
0: C'est non, c'est quelque chose qu'ils n'ont pas.
3: Oui.
0: Ah oui, il y a des cheveux de
3: oui.
0: Oui, du coup, pardon. Excuse-moi. Moi-même, je m'écoute pas.
1: Lorenza... C'est sur une partie du corps spécifique.
0: Exactement. 33% des hommes célibataires sont persuadés qu'ils sont célibataires parce qu'ils n'ont pas ce détail physique.
2: Ils n'ont pas des fesses rebondies.
0: C'est pas ça.
1: C'est des muscles.
0: Eh ben, c'est les bras musclés.
1: Ah oui.
2: Oh, ça sert à rien.
1: C'est... Ah non.
0: Alors, je peux pas te dire, j'en ai pas.
2: Ah, moi, je m'ai servi, tu vois.
0: Je sais pas à quoi ça sert des bras musclés. Hein. Mais apparemment, enfin, ils pensent que c'est à cause de ça. Après, vous nous dites toujours que vous, c'est pas important, mais je sais pas.
3: Mais bah, non, c'est pas important du tout. Les bras, j'ai jamais regardé les bras
1: ah
3: en premier,
1: ouais
3: moi. Non.
1: Moi, oui.
0: Ah
1: j'ai
0: oui
1: un petit trip sur les avant-bras, genre.
0: Ah, c'est vrai.
1: Oui, oui, c'est la partie que je regarde.
0: Ouais, elle fantasme sur Popeye, elle.
1: Non, mais... Et monsieur propre.
0: Dernier sondage du matin. Près d'une personne sur 5 avoue avoir déjà fait ça dans un ascenseur. Qu'est-ce qu'elle a fait dans un ascenseur, Jeff?
2: Se décrotter le nez quand t'es tout seul?
0: Ah non.
2: Ah, tu fais pas dans l'ascenseur, toi?
0: Si, mais pas besoin d'être tout seul. Marion.
3: Appuyer sur tous les boutons pour faire chier les autres.
0: Oh, c'est tellement beau, ça.
3: C'est génial, ça.
0: Ça, c'est drôle. Mais je le fais pas quand je suis seul, je le fais avec des gens, je leur dis. Et quand, par exemple,
3: en plus,
0: je vais au 3e et que la personne va au 12e. Et je vous souhaite une bonne journée. 5, 6, 7, 8, 9, 10, 11. Lorenza.
1: C'est coquin?
0: Non, pas du tout. Près d'une personne sur 5 avoue avoir déjà fait ça dans un ascenseur.
2: Ne pas retenir la porte quand tu vois quelqu'un arriver que t'es déjà dedans, tu sais.
0: Bien vu,
2: ça, c'est pas bien.
0: Effectivement. Non, c'est pas bien, mais on le fait tous, mais c'est pas ça. C'était plus simple que ça, c'était parler seul.
2: Ah bon?
0: Ouais, voilà.
3: Ah ouais.
0: Une personne sur 5 avoue parler seul dans
3: avec
0: l'ascenseur.
3: Devant le miroir, peut-être.
0: C'est,
2: ah oui.
0: Oui, ou devant le bouton. Alors, comment tu vas, bouton?
1: La tristesse.
0: J'ai l'impression que t'es pas droit aujourd'hui. Peut-être pour t'encourager, ouais, devant
3: te
0: le
3: motiver,
0: miroir.
3: Ouais,
0: exactement. J'ai une question très simple. Quels ont été les meilleurs moments de votre été? Appelez-nous. 0 870 42 48. Et oui, cette saison, je vais pas me faire chier au niveau des sujets.
1: Ah oui.
2: C'est bien.
0: Parce que demain, je vous demanderai quel a été votre meilleur moment du mercredi.
3: Parfait.
0: Qu'est-ce qui a marqué vraiment votre été? Moi, j'ai un pur moment.
2: Ah bon?
0: Ah ouais, j'ai un vrai truc. Je peux cocher, en fait, un truc dans ma vie. J'ai
1: okay
0: fait ça. Il m'est arrivé ça.
2: Mais c'est
1: ah
2: quoi?
1: Ouais.
0: Ça s'est passé. Bah, ça avait. Attends.
1: Mais t'as l'air d'être fier.
0: Ouais, honnêtement.
1: Ouais, t'es.
0: Bah, je pense que ça vous est pas arrivé.
1: Ok.
3: Ah bon?
0: On est peu à qui c'est arrivé. J'ai coché ça. Quel a été le moment, si vous devez prendre un moment, qui a marqué votre été? Moi, je vous ai dit juste avant Tibbs que j'ai vécu un truc un peu improbable.
1: Mais on a envie de savoir.
0: Bah, je vais partager avec vous.
2: Ouais.
0: J'ai fait du tennis. Parce que je fais du tennis.
1: Oui.
0: Sur le court d'à côté, il y avait quelqu'un d'improbable qui joue au tennis aussi.
3: Ah, une star?
0: C'est plus qu'une star.
2: Un champion de tennis?
0: Non, c'est pas un champion de tennis.
1: Un chanteur?
0: C'est pas un chanteur.
2: Quelqu'un qu'on ne s'attend pas à voir jouer au tennis?
0: Alors moi, j'étais surpris.
2: Ah bon?
0: Il jouait pas si mal que ça.
3: Bah, c'est qui, un animateur?
0: C'est pas un animateur.
1: C'est un enfant?
0: Non.
2: Français?
0: Il est français.
2: D'accord.
1: Un acteur?
0: Il jouait sur le court de tennis à côté du mien.
3: Un politicien?
0: Oui.
3: Oh, le président?
0: Lequel?
1: Hollande?
0: Non.
3: Sarko.
1: Non.
0: C'est pas dingue?
2: Mais non.
0: Et l'histoire, elle est drôle parce qu'on arrive pour prendre notre cours. Il nous dit, ok, c'est le cours numéro 2. Et puis il dit, vous jouez après le président. Et on pense tous que c'est le président du club.
1: Bah oui.
0: Tu vois, genre, ah ouais, le président du club, ah, d'accord, ok. On arrive. Et putain, c'est pas le président du club. C'est le président. Mais
1: c'est
0: non.
1: une folie. Mais tu viens parler?
0: C'est. Mais en fait, mais t'as envie de lui parler.
1: Bah oui.
0: Envie de dire un truc, tu vois. Donc déjà, tu le regardes comme ça, t'es là, waouh, putain, c'est quand même le président de la, président de la République, quoi. Il prenait un cours de tennis. Je veux pas trop mal. Tiens, président, en général, tu lui dis pas qu'il joue mal.
1: Ah ouais, non.
0: Et ensuite, il sort du cours, on se croise. Je lui dis, putain, faut que je lui parle, faut que je puisse cocher ça dans ma vie, quoi.
2: Bah oui.
0: Et je lui dis bonjour, et il me fait bonjour. Et je vous jure que toutes les imitations du monde,
1: oui.
0: tu sais, bonjour.
1: Oui. Bon,
0: et ben putain, c'est le même.
2: C'est lui qui fait le mieux, en fait.
0: J'ai failli enlever, la, genre, c'est une perruque, c'est une imitation.
1: Menteur.
0: Qui parle comme ça dans la vraie vie.
3: Il avait quelle dégaine, le short, les chaussettes remontées et tout.
0: Il était joueur de tennis.
3: Ouais, fou, génial.
2: Ben, je le vois bien, toi, bien tout blanc, ça pas une tache.
0: Genre musclé, hein.
1: Ah, ah
0: ouais,
1: ouais, ouais. Belle gambette.
0: Ouais, ben, je lui ai pas dit. J'ai des belles gambettes. Franchement, c'est un petit moment que j'ai coché dans mon été.
2: Ah, c'est énorme.
1: Trop bien.
0: Qu'est-ce que vous avez comme moment dans votre été? Si vous devez garder un, deux ou trois vraiment moments forts. Marion.
3: Moi, c'est tout simple. J'ai commencé à apprendre à nager à mon fils de 2 ans. Oh. Avec la même méthode qu'on m'apprenait quand j'étais petite. Vous savez, grenouille, fusée, avion. Là. Vous
1: oui.
3: avez fait ça?
1: Oui,
3: non. Grenouille, fusée, avion. Si. Bah, avec les bras.
0: Grenouille, fusée, avion, non.
2: Non
3: comment c'est... t'as appris à nager, toi?
0: Oh, bah disons que moi, j'étais assez...
1: J'étais assez...
0: On m'a mis dans l'eau et on m'a dit, waouh, il a des super pouvoirs.
3: Et ben, il se débrouille très bien. Bon, alors, on lui met un gilet quand même de natation, des brassards, les flotteurs, mais il avance quand même un petit peu.
0: Alors, il faut rappeler que le fils de Marion a 21 ans. Hein, donc... oui. Il a 2 ans et demi.
3: Oui, il a 2 ans.
1: C'est méga mignon.
3: Et c'est mignon.
0: Il a les flotteurs sur les bras, là.
3: Oui, bien sûr, les brassards.
0: Je me rappelle de ce truc-là, les brassards, c'était incroyable.
2: C'est horrible. À retirer, c'est horrible.
1: Oh, ça faisait mal. Ça frottait.
0: À mettre, à retirer. Mmh. Et puis, quand t'es. La première fois que t'es dans l'eau, une des premières fois, je me rappelle, vraiment, t'es.
1: Bah, t'as
0: t'es
1: l'air
0: pas à l'aise,
1: cool,
0: quoi.
1: Ouais, ouais,
3: t'es pas à l'aise du tout.
0: T'es pas à l'aise, tu dis, mais pourquoi ça flotte? Enfin, c'est pas.
3: Bah, écoute, ça l'a pas dérangé. Il avance un petit peu.
0: Bravo. C'est très bien. Bravo.
3: Merci.
0: Bon moment, je préfère mon. Moi j'ai un.
3: Bah, c'est sûr, excuse-moi, j'ai pas appris à nager à Sarkozy.
0: J'ai rencontré un. J'aurais bien voulu apprendre à nager à Sarkozy, mais.
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0: Il y a une femme qui attend depuis maintenant 2 mois de pouvoir jouer avec nous.
1: Ah bon?
0: Elle s'appelle Marine, elle avait gagné au Club des Génies fin de la saison. Et comme quand vous gagnez, vous revenez jouer le lendemain, ça fait 2 mois qu'elle attend pour continuer à jouer.
2: Elle est en ligne depuis 2 mois.
0: Elle est à l'antenne, elle attend, ça. Vous allez participer au Club des Génies, vous aussi, pour jouer contre Marine, pour gagner 100€ chaque jour. Et petit à petit, vous faites monter votre cagnotte, vous pouvez gagner des milliers d'euros peut-être. C'est le Club des Génies, vous venez avec nous, on va jouer juste après Offenbach. Vous nous envoyez un SMS, vous envoyez Manu par SMS au 7-10-12 pour être tiré au sort. On est de retour avec vous pour cette nouvelle saison, avec des nouvelles personnes dans notre équipe. Il y a Marion.
3: Et bonjour à tous.
0: Que vous allez apprendre à connaître. Il y a Jeff que vous allez apprendre
2: bonjour.
0: À connaître aussi. Il y a Lorenza qu'on n'arrive toujours pas à comprendre.
1: Ouais. Mais je suis bien là, ouais.
0: On est là avec vous et on parle de notre été parce qu'on est de retour de vacances. Quel a été le moment de votre été, le moment qui vous a marqué cet été? On a Vincent au téléphone. Bonjour Vincent.
7: Salut Manu, salut l'équipe.
0: Sois le bienvenu parmi nous, Vincent.
7: Et merci.
0: Comment s'est passé ton été?
7: Bah écoute, très bien, très très bien. Et moi, ma petite anecdote de l'été, c'est que en fait, j'ai été surclassé sur un vol Paris-New York et que j'ai eu ma petite coupe de champagne gratuitement à bord.
1: Oh là là. Oh,
0: t'étais genre en éco et t'as été en business?
7: En premium.
0: C'est quoi éco premium. C'est en fait, c'est entre l'éco et business.
2: Ouais.
1: Okay.
0: Mais c'est j'avais été surclassé une fois. C'est déjà stylé, hein. C'est-à-dire que là où tu peux pas mettre tes jambes, là t'arrives à en mettre une.
1: Donc oui, c'est quand même déjà cool.
3: Et comment vous faites pour être surclassé? Parce que moi ça m'arrive jamais, hein.
1: Moi non plus.
0: Alors ça m'est arrivé une fois, moi.
1: C'est la chance.
0: En fait, ils viennent te voir et disent, monsieur, il y a une place de disponible. Moi, ça avait été ça.
1: Oh là là.
2: C'est ouf ça.
0: Ouais,
2: j'étais
0: ouais.
2: que sous-classé, moi. Pas dans la soupe.
0: Jeff, il est en business, il part en soupe. Eh ben, t'en as bien profité, Vincent.
7: Ah, carrément. Et j'ai effectivement eu assez de place pour mettre mes jambes.
0: Et ça, c'est incroyable.
1: Bonheur.
0: C'est alors vraiment l'avion, j'ai l'impression que plus ça va, plus il rétrécit
1: oui.
0: tout.
2: Mais c'est vrai, je pense.
0: C'est impressionnant.
2: Ils veulent
0: quoi.
2: Mettre de plus en plus de gens pour du pognon, quoi.
0: Jeff, vous allez apprendre à le connaître. C'est pas le dernier pour des noms.
2: Ah moi je déteste ça.
0: Et puis attention, il balance des trucs, on s'y attend pas.
2: Le prix que ça coûte et ce qu'il nous envoie dans le ciel.
0: Dans 2 minutes, il va nous dire mais ça c'est la Macronie. Vincent, merci beaucoup de nous avoir appelé.
7: Bonne journée.
0: Très belle journée à toi. Il y a Marion qui est là aussi au téléphone. Bonjour Marion.
8: Et bonjour toute l'équipe.
0: Et bonjour à toi.
8: Et bonjour. Bon, moi, mon anecdote fait un petit peu moins rêver qu'un Paris-New York, parce que moi, c'est le jour où j'ai utilisé pour la première fois, vous savez, c'est les lampes anti-moustiques, là. J'en avais jamais utilisé avant, et
0: c'est...
8: franchement...
0: Non, c'est quoi ?
3: Ah si, j'en ai une.
8: Bah, en fait, ouais, c'est les lampes qu'on branche avec des petits rayons UV. Ça coûte un petit peu cher, hein, quand même, 70€ que je l'ai payé, la petite lampe, mais j'ai pas été piqué.
0: Mais c'est quoi ça fait une lumière en
3: fait, ça ressemble à un grille-pain. Ça fait une lumière très vive et dès que le moustique il se fait attraper, ça fait zzz, il est électrifié en fait. Ouais. C'est très satisfaisant.
0: Ah, je vois le bruit. En fait, je suis partagé. Je vois ce truc-là.
1: Ça me fait mal au cœur.
0: C'est qu'en fait, je suis partagé dans le côté satisfaisant et le côté putain, le pauvre moustique.
3: Oui. Arrêtez vos conneries, c'est des moustiques.
0: Bah oui, c'est des
1: non,
0: moustiques.
1: Non, je les déteste, mais je sais pas, le fait qu'ils se fassent griller, ça me fait un truc.
3: Bah, tu les écrases, de toute façon, c'est pareil.
1: Oui, c'est vrai, c'est pas mieux.
0: Oui, mais il y a un combat quand tu balances une tongue. Tu vois,
2: c'est ça, ouais.
0: Là, c'est un peu quand même, c'est t'envoies l'armée quoi contre le pauvre moustique.
3: Ouais, ça marche très bien.
0: Et bah, oui, apparemment. Merci Marion de nous avoir appelé.
8: Avec plaisir. Bonne rentrée à vous.
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0: 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Et c'est le retour les amis du club des génies. Et à l'attente. Elle attend depuis la fin de la saison dernière. On va retrouver Marine. Bonjour Marine.
9: Bonjour Manu, bonjour l'équipe et bienvenue à Jeff et Marion.
3: Merci
0: beaucoup. Marine, elle est là, elle attend depuis 2 mois. Parce qu'au Club des Génies, quand tu gagnes, tu reviens le lendemain.
9: Oui.
0: Sauf que le dernier jour de l'émission, et pas de lendemain.
9: Et 2 mois après.
0: Et ben voilà. Mais 2 mois après, t'arrives Marine.
3: Eh oui, t'es là.
0: T'as gagné 100€ et tu vas tenter d'en gagner 100€ supplémentaires aujourd'hui et peut-être de continuer. En face de toi, il est frais, il y a Chris qui arrive. Bonjour Chris.
10: Oui, bonjour l'équipe, bonjour Marine.
9: Bonjour Chris.
0: Chris, bonjour. Marine. Oh, c'est beau, c'est bonjour. C'est ce qu'on appelle l'esprit olympique.
3: Oui, c'est fair play.
0: Bien sûr. Avant de s'écraser.
3: Voilà.
0: Chris et Marine, j'ai 100€ pour l'un d'entre vous. J'ai 3 questions, vous êtes 2, le gagnant ou la gagnante sera celui ou celle qui aura 2 points. À chaque question que je vais vous poser, si vous pensez avoir la réponse, vous donnez votre prénom. Vous donnez ensuite votre réponse, si elle est bonne ça fait 1 point. Et si la réponse est fausse, c'est l'autre qui prend le point. Le premier qui atteint 2 points gagne 100€ et revient jouer avec nous le lendemain. Tout est clair pour vous?
10: Ok.
0: C'est parti, bonne chance, on joue au Club des Génies. Voici la première question. Quel est le nom du dieu principal dans la mythologie grecque?
9: Marine,
0: je t'écoute.
9: Zeus.
0: Zeus, bonne réponse. C'est le dieu des dieux, quoi. C'est,
2: ouais.
0: C'est le fédéraire.
1: C'est le boss, ouais.
0: Ouais. Marine, 1 point. Chris, pas de point. Deuxième question. Combien de cordes possède une guitare classique?
9: Marine.
1: Wow.
0: Je crois avoir entendu Chris en premier, ouais, mais dans ces cas-là, quand c'est un peu le bordel, il faut qu'il y ait quelqu'un qui prenne la responsabilité. Et comme ce sera pas moi, c'est Florent, notre producteur.
11: La patate chaude.
0: Parce que comme ça, s'il y a une contestation, il se démerde, c'est lui.
11: Non, j'ai entendu Chris en premier.
0: Chris, quelle est ta réponse? Combien de cordes possède une guitare classique?
10: Je dirais 4.
0: Et non. Dommage. Et non, c'était pas 4, Chris. 4, c'est une guitare basse. Une guitare classique possède 6 cordes.
10: Ah.
0: J'ai l'impression que Chris n'a pas fait de musique au collège.
2: Non, je crois pas.
10: Ah non, j'étais persuadé que c'était 4, mais ok.
0: C'est pas grave, on peut jouer avec 4 cordes aussi, hein. C'est plus facile. Chris, ça veut dire que le point va à Marine. Ça veut dire que c'est Marine qui gagne avec 2 points.
9: Ah, super. Super.
0: Elle t'a attendu 2 mois, mais tu les as mérités, tes 100€. Oh, je suis désolé, Chris, c'est beau.
10: Y'a pas de souci, Manu, pas de problème.
0: Chris, je vais t'offrir le mug Manu sur Énergie et tu nous rappelles quand tu veux.
10: Ok, ça roule, merci à vous, c'est gentil.
0: Ciao, belle journée à toi.
10: Salut.
0: Marine, rendez-vous demain pour gagner 100€ supplémentaires.
9: Ça
0: t'as,
9: marche.
0: T'as 200€, quoi qu'il arrive, ils sont à toi, c'est 200€. Et demain, et bah, t'en auras peut-être 100 en plus.
1: Bah, ah, alors, bah évidemment.
0: Rendez-vous demain, Marine.
9: À bientôt, à demain.
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0: 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Quel a été le moment qui a marqué votre été? On a Mylène qui est là. Bonjour Mylène.
13: Salut Manu, salut l'équipe.
0: Sois la bienvenue parmi nous Mylène. Qu'est-ce qui s'est passé cet été dans ta vie?
13: Eh ben moi, mon moment de l'été, ça a été, j'ai pris un bain de vin.
0: Oh oh.
1: L'alcool?
0: Oui, je pense.
1: Non, mais je sais pas, ça peut être un soin spécifique, un truc.
13: Ça s'appelle un wine spa. C'est comme un spa, sauf que l'eau est enrichie avec des jus de raisin, des pépins de raisin et un petit peu de vin. Et ça a des effets anti-âge, contre le vieillissement, etc. Oui. C'était top, génial.
3: Oui, t'as bu la tasse.
2: Oui, ça.
3: On le voit, le truc. Hein.
0: Vous êtes alcoolique, pas du tout. Qu'est-ce qui vous fait dire ça? Pourquoi vous êtes venu avec une paille? Mais c'est quoi c'est, le vin, ça a quel effet sur la peau?
13: C'est anti-âge.
0: Ah, bah c'est ce qu'on t'a dit,
13: ouais,
0: quoi.
13: Ouais. Oui. Ça lutte contre les effets du vieillissement.
2: Ah bah voilà.
13: Ouais, bah, ouais. Tu me diras, même si c'est pas vrai, on peut toujours y croire. Hein.
0: Ouais, ouais, parce que moi, de mon expérience personnelle, ça fonctionne pas. Hein. Non, pas de... Et écoute, c'était ton expérience de l'été. Merci beaucoup de nous avoir appelés.
13: Mais je vous en prie.
0: Très belle journée à toi. Qu'est-ce qui s'est passé dans votre été, Jeff? T'as pas un moment fort de ton été?
2: Un moment qui a duré un peu, qui a duré 15 jours. J'ai réussi à rester seul, totalement seul, pendant 15 jours à Paris et pouvoir visiter enfin cette ville comme un touriste. J'ai fait musée Grévin, bateau mouche, les musées, tout.
1: Ah, c'est cool.
2: Ouais, je l'avais jamais fait en 30 ans.
0: Est-ce que tu l'as fait en chaussettes claquettes avec un accent allemand?
2: Ouais, en Birkenstock, voilà, avec le sac à dos, tu vois, et puis le pantalon à poche.
0: Non, mais c'est pas con ça. Hein. Ouais,
2: et ben, c'était génial.
0: On se rend pas compte de la ville dans laquelle on vit.
2: Oui. Évidemment.
0: Quelle que soit la ville,
2: c'est sous nos yeux.
0: Tu sais quoi le problème? C'est qu'on est là sur nos. Les jeunes d'aujourd'hui, ils ont leur téléphone, et là, ils regardent leur téléphone comme ça, au lieu de regarder vers le ciel.
2: Voilà, il est là le bonheur, sous ton nez.
0: Bien sûr, vous aussi, faites-vous chier.
2: C'est génial.
0: Bien sûr. Victoria avec nous. Bonjour Victoria.
14: Bonjour Manu, bonjour l'équipe.
0: Bienvenue sur NRJ. Victoria, qu'est-ce qui s'est passé dans ton été?
14: Moi j'avoue que le moment de mon été, ça a été quand j'ai acheté la clim pendant la première canicule.
0: Bah déjà tu as eu de la chance d'en trouver une.
1: Ah oui.
14: Oui, ça a été le grand moment d'en trouver une. Mais en plus, le bonheur total, parce que j'avoue qu'on habite sous les toits avec mon homme.
0: Ah oui.
14: Donc on a sauvé l'été, nous.
0: Ça, bah toi, oui.
1: Oui,
14: voilà. C'était moi, oui.
0: La guerre pour trouver des climatiseurs cet été. Hein.
1: Et les ventilos aussi, pareil. Hein.
3: Mm. Mais moi, je vais faire ma rabat-joie, mais j'aime pas la clim. En plus, ça fait du bruit comme pas possible la nuit. Tu peux pas dormir avec la clim.
0: Tu sais quoi? C'est comme à la cantine, ceux qui aimaient pas les frites, je te prends les tiennes. Pas de problème. Je te prends ta clim et tes frites. Belle journée à toi, Victoria. Merci beaucoup de nous avoir appelés.
14: Belle journée.
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0: Après une bonne petite partie pétanque et du rosé, plein de trucs, on est de retour. Excusez-moi, je suis encore dans l'été. Rien foutu pendant deux mois, très honnêtement.
2: Ça fait du bien.
0: Ah ouais.
2: Ouais, de ouf.
0: Oh, ça faisait... on se sent coupable au début quand on part. Parce que t'es tellement dans le côté. Non, pas toi, mais. Non, mais c'est les trucs que les gens qui bossent.
1: Quand ils travaillent.
0: Et après, plus du tout, en revanche. Après, t'es bien, et ça continue, mais j'étais content de rentrer.
1: Ah oui.
0: Je sais que mes vacances se sont bien passées quand, au bout d'un moment, je fais. J'ai envie de rentrer.
2: Ouais. Ah, c'est bon.
0: J'ai envie de retrouver la radio. Et on est avec vous pour une nouvelle saison. Lorenza est de retour, évidemment. Et puis, il y a deux nouvelles personnes dans l'équipe. Il y a Marion qui est là.
1: Oui, coucou.
0: Il y a Jeff qui est là aussi.
2: Bonjour à tous.
0: Si vous les connaissez, tant mieux. Si vous les connaissez pas, tant pis. Vous allez apprendre à les connaître. Ils sont là avec nous. On est là tous les quatre, désormais, tous les matins, pour démarrer la journée avec vous, pour lancer la journée. Et vous venez avec nous, évidemment, le même numéro que d'habitude. C'est le 0870 42 48. Vous pouvez aussi nous envoyer des messages vocaux. Ça marche toujours. On a une application. Ouais, parce qu'on a une application, donc, faut le savoir.
2: C'est classe.
0: Ouais, on se défend. C'est l'application Manu sur Énergie. Et elle vous permet de nous envoyer des messages vocaux aussi, si vous en avez envie. Parce que je sais que, bah, maintenant, on a un peu la flemme d'appeler. C'est un peu compliqué. Le standard est souvent occupé. Exactement. Vous pouvez nous envoyer des messages vocaux. On va s'en écouter quelques-uns tout à l'heure. C'est sur l'application Manu sur Énergie. Il y a Farouko qui arrive, Adèle Castillon. On va doubler votre salaire. Mais avant ça, une petite minute quand même pour parler de la Française Sophie Adnot. Je sais pas si vous avez vu les images.
3: L'astronaute, bien sûr.
0: Exactement. Elle est à bord de la Station Spatiale Internationale. Et hier, pour la deuxième fois en peu de temps, elle est sortie dans l'espace pour finir d'installer une antenne de communication.
3: Oui.
0: Enfin,
3: c'est la première femme à le faire dans l'histoire.
1: C'est trop la classe. J'aurais trop peur.
0: Ah, et moi, hier, je devais sortir mes poubelles, j'ai pas fait. Donc, imagine.
1: Ah oui, c'est
0: on est à des milliers d'années-lumière de sa vie, quoi, là-bas. Bravo, elle. 7h06, on double votre salaire.
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0: Tous les jours, deux fois par jour, on vous appelle en direct pour doubler votre salaire. Ça, c'était avant. Parce que maintenant, ce sera plus qu'une fois. Et là, vous dites, et pourquoi plus qu'une fois? Qu'est-ce qui se passe? Parce qu'il y a un nouveau rendez-vous à 8h.
2: Oh.
0: Et c'est pas pour économiser de l'argent. On va en dépenser peut-être même plus.
2: Ben ouais, c'est clair.
0: On vous expliquera ça tout à l'heure. Il y a un nouveau jeu qui arrive qui va beaucoup vous plaire. Ce sera à 8h05. Mais pour l'heure, c'est parti. Attention. on double votre salaire. 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C'est maintenant, avant d'écouter Farouko, le téléphone sonne, c'est peut-être le
16: moment. Oui, allô ?
0: Allô, bonjour, c'est Roxane de Trélazé dans le Maine-et-Loire.
16: Oui.
0: Roxane, quel est le seul animateur radio qui double ton salaire ?
16: C'est Manu sur NRJ !
0: C'est gagné ! Et ben voilà, Roxane, c'est fait.
16: Merci beaucoup, bonjour à toute l'équipe.
0: Mais bonjour à toi, et bravo à toi, et sois la bienvenue.
16: Merci.
0: C'est notre premier salaire doublé de la saison, Roxane. Tu touches 1 784 € chaque mois, fois 2, ça va faire 3 568 €.
16: Et ben merci beaucoup.
0: Et ben on est pas mal, pour démarrer la saison, pour démarrer cette nouvelle saison. T'as dépensé plein d'argent pendant les vacances ?
16: Oui, un petit peu quand même.
0: Et ben tu vas pouvoir rembourser tout ce que tu as dépensé.
16: Oui, voilà.
0: Roxane, on t'embrasse. Bravo à toi.
16: Merci beaucoup.
0: Gros bisous. Et c'est comme ça tous les matins. Demain, à la même heure, on doublera votre salaire. Vous envoyez salaire par SMS au 7-10-12.
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0: Eh, c'est pas la classe, ça.
18: Wow.
3: Trop de chance.
0: Alors, je sais pas si vous êtes très Starac.
3: Ah, si j'adore. Oui,
0: monsieur Starac, et ben, ça revient à la rentrée. Il y avait des rumeurs qu'annonçait Moziman comme nouveau directeur.
3: Oui, c'est faux.
0: Et ben, c'est faux.
2: Mm. Il a dit non.
0: Il a démenti. Ouais. Et c'est pareil pour Jarry aussi, qui était, a priori nouveau prof de théâtre. Il a démenti aussi.
2: D'accord.
0: Il y aura pas de prof cette année, non, en fait. On pourrait l'inviter.
3: Ah oui, elle est géniale.
0: Adèle Castillon. Ah ouais, je la connais pas.
3: Bah, elle a l'air fofolle, un peu dans son monde. Génial. Franchement, moi, je valide.
0: Allez, on prend. Allez, demain.
3: Ah, trop bien.
0: Je sais pas. Non, je l'ai décidé. Mais Florent, notre producteur, ce serait cool d'avoir Adèle Castillon.
19: Eh bien, on va envoyer un petit mail. Là, j'ai pas le contact personnellement, mais je vais envoyer un petit mail.
2: Bah, c'est Adèle Castillon.
0: Hein. Ouais, Adèle Castillon, à yahoo.fr.
19: Bien. Je vais tenter ça.
0: Ou à Gmail. Enfin, tu vois, tu fais.
19: Ouais. Je vais tout tenter.
0: Tu fais adèle.castillon@gmail.com. Franchement, si ça arrive pas chez elle,
3: comprends pas.
0: Bah, non plus. Bah, bon. Oh, ce serait cool de le recevoir. Il est 7h22, on est de retour. Nouvelle saison avec des nouvelles personnes dans l'équipe. Il y a Marion qui est là.
3: Coucou.
0: Il y a Jeff aussi qui est là. Lorenza est de retour.
3: Oui.
0: Vous êtes avec nous et vous pouvez nous envoyer des messages vocaux. On a une application, c'est l'application Manu sur Énergie. Vous pouvez nous envoyer des messages vocaux. On en a reçu pas mal pendant l'été. On va s'en écouter quelques-uns maintenant avant d'écouter Riviera. Allez, c'est parti. Vos messages.
20: Coucou les ouin-ouin. Vous parliez du fait que les copies du bac étaient consultables pendant un an. Ben, sachez que parfois c'est très pratique parce que mes parents ont demandé la copie de mon bac de français parce que j'avais eu 5 alors que ben, j'étais quand même bonne élève. Et ils ont eu raison, il y avait une inversion de notes. En fait, j'avais eu 15, quelqu'un avait eu 5, quelqu'un avait eu 18 et toutes les notes avaient été inversées. Donc ça a pu être rectifié, j'ai reçu une lettre du rectorat, tout ça. Voilà, bisous les ouin-ouin.
0: Elle est folle l'histoire. Hein.
3: C'est chaud, c'est en vrai. Ouf,
21: ben, je pense à l'autre personne aussi qui a tout raté en fait.
3: C'est clair, la
0: sensation
3: émotionnelle de
0: ouf. Oh putain,
21: t'imagines,
0: ouais.
21: Les parents sont là, waouh, 15, 17 et tout, non, mais mon enfant, 5, tu es...
0: 5, 7.
21: Oh là là, c'est horrible.
0: Oh mon Dieu. Passons à autre chose. Allez, un autre message.
22: Coucou à tous. A Star is Born, à peu près. Hier, j'ai été interviewée dans la rue à propos de la météo et je suis passée 3 secondes dans la matinale de Bruce Toussaint sur TF1. Oh. Donc voilà, je me sens hyper connue et je voulais partager ça avec vous.
0: Mais t'as bien raison, dis donc. Excusez-nous.
21: C'est génial.
0: Ça m'était arrivé d'être interviewé par France 3, moi.
2: C'est vrai ?
0: C'était un hiver, il y a quelques années, je sais pas si vous vous rappelez, il y avait un gros hiver, il y avait plein de neige partout, c'était un énorme bordel, les routes étaient bloquées et moi je devais partir au sport d'hiver. On était passé en gros 12 heures pour faire 40 km sur la route. Et on doit aller chercher des. On pouvait pas monter si on n'avait pas les chaînes. Donc on va, et là je vous jure, il y a France 3, mais il y a pas longtemps, il y a 7-8 ans quoi. Ils arrivent, ils disent on peut vous interviewer. Et moi dans ma tête, je vais passer sur France 3, bien sûr, évidemment.
3: T'as dit que des conneries, je fais ça.
0: Non, pas du tout, j'étais hyper sérieux, premier degré, parce que je voulais absolument passer pour pouvoir dire à tout le monde, vous n'allez pas le croire.
3: Génial.
0: Et alors, comment ça se passe? Ils t'interviewent. Oui, bah écoutez, j'essaye de mettre des chaînes pour réussir à aller au sport d'hiver. Hein, c'est pas facile. Putain, j'étais passé sur France 3. Quoi.
2: C'est énorme.
0: Voilà. Les messages vocaux, on continue.
23: Salut Manuel et Ouin-Ouin, j'espère que vous avez passé de bonnes vacances. J'ai un petit jeu de la rentrée à vous proposer. Ça s'appelle Y'a que moi ou. Quand j'ai fini de mettre l'après-shampoing sur mes cheveux et qu'il m'en reste un peu sur les mains, je l'étale sur mes poils pubiens pour qu'ils soient plus doux. Y'a que moi ou vous le faites aussi?
4: C'est pas possible.
0: Alors très, pour être très honnête, ouais.
1: Je sais que toi tu fais un truc chelou avec ça.
0: Hein? C'est pas chelou. En fait, si j'ai un peu de shampoing, ouais. Ça m'arrive de faire un peu un shampoing au pubis.
2: Ah mais complètement. Et la barbe aussi.
1: Quoi?
4: Mais attendez, mais ça sert à rien. Hein.
2: Mais si.
0: Mais non, mais c'est pour le côté. Et puis, j'ai un peu de poids, donc du coup, je peux faire une raie sur le côté aussi.
1: Oh là là.
0: Non, mais c'est
4: tu fais des masques aussi?
0: C'est du. Vous avez jamais fait ça, non?
2: C'est toujours. Bah, il faut laver là aussi, de toute façon.
0: C'est bon, ce principe.
1: On lave, mais.
0: Oui, mais pas. Enfin, oui, ouais. Shampoing.
1: Non.
0: Je suis sûr que ça doit exister. Si tu as shampoing pubien, il doit y en avoir.
2: Ah oui.
1: Ah ouais?
0: Ouais, mais ça marche très bien avec celui des cheveux.
1: Oui, ça va très bien.
0: Bien sûr, évidemment. Mais j'aime bien le. Il y a que moi où.
1: C'est rigolo.
0: Ouais. Parce qu'en fait, si tu fais ça, tu peux soit avoir les gens qui disent ah ouais, bien sûr, non, il n'y a pas que toi, et moi aussi, ou alors il y a un silence de mort derrière.
1: Mmh. Oui.
0: On peut faire ça.
2: C'est grave.
0: Allez, chacun réfléchit à des il n'y a que moi ou. Et vous dites un truc que vous faites, et on verra si les autres le font et si vous êtes mal à l'aise et gênant.
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18: Vous voulez des cadeaux?
1: Oui.
18: Vous voulez des cadeaux? Oui. J'ai des cadeaux.
1: Là.
18: Pourquoi je parle comme ça?
1: Je sais pas.
18: Je prends la même voix que Mauvais Jour de Cody. Maladie.
0: Non, non.
18: Nanana, maladie. Vous voulez des cadeaux?
1: Oui.
0: J'en ai des cadeaux. Dans cette demi-heure, il y a beaucoup de cadeaux. On va d'abord retrouver, pour sa rentrée, le jeu des 5 mots, le meilleur jeu radio du monde. On va vous offrir 1000 euros de bons d'achat à dépenser dans les magasins Primark. Et pour jouer avec nous, vous nous appelez au 0870 42 48. Mais c'est pas que ça comme cadeau. Vous voulez des cadeaux?
1: Oui, oui.
0: J'ai un énorme cadeau pour vous. Je crois que c'est la première fois en saison que je mets un extrait de Céline Dion, mais.
1: J'adore.
0: Mais même moi qui suis pas fan de Céline Dion, si j'avais des places pour aller voir Céline Dion, j'irais la voir.
1: Ah, ben évidemment.
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1: Ouais.
0: Il est offert. Deux places pour aller voir.
1: Oh là là.
0: Céline Dion à Paris.
2: Waouh.
0: Alors attention, je sais qu'il y a beaucoup de monde qui veut aller voir Céline Dion.
1: Ah oui, je pense à ceux qui étaient dans les files d'attente là sur internet pendant 8 ans. Ah ouais?
2: Mais oui, tu es encore?
0: Ouais, Jeff est encore là. Il attend, il n'a pas bouffé depuis 3 mois. Voici comment vous allez pouvoir gagner ces deux places. Il va y avoir un gros tirage au sort tellement il y a de monde. Mais pour participer à ce tirage au sort, ça va se passer sur TikTok. Alors attention, faut suivre. Vous allez sur TikTok. 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Vous créez votre compte. Ensuite, vous postez une vidéo sur TikTok en reprenant n'importe quelle chanson de Céline Dion. Pendant quelques secondes.
2: D'accord.
0: Que vous chantiez juste, que vous chantiez faux, j'en ai absolument rien à foutre.
1: Ah d'accord.
0: Il faut juste qu'il y ait une vidéo de vous qui chantait du Céline Dion. Vous mettez le hashtag Manu Céline Énergie. C'est pas compliqué?
2: Facile.
1: Non,
0: c'est
2: facile.
0: Mon prénom, c'est le sien, c'est le nom de la radio. Hashtag Manu Céline Énergie. Vous mentionnez mon compte TikTok. C'est @manu officiel TikTok. Vous faites votre petite cover. Tirage au sort le 4 septembre. Mmh. Et c'est peut-être vous qui irez voir Céline Dion.
1: Wow.
0: Vous pouvez chanter comme vous voulez, ce que vous voulez. Vous pouvez tester si vous voulez. Si tu dois chanter une chanson de Céline Dion.
1: Bah moi c'était J'irai où tu iras avec Jean-Jacques.
0: Vas-y chante pour voir.
1: J'irai où tu iras.
0: Et ben voilà, vous pouvez faire pareil. Vous pouvez
2: chanter.
0: Vous pouvez chanter faux vous aussi.
1: Oui.
0: On vous offre Céline Dion et ça n'a jamais été aussi facile, je pense, de le faire. Ça se passe sur TikTok. Vous envoyez votre vidéo, vous reprenez n'importe quelle chanson pendant quelques secondes, même faux, je m'en fous. Vous ajoutez le hashtag Manu Céline Énergie. 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
2: Génial.
0: Parfait. On est bien?
2: Allez.
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0: Voici le meilleur jeu radio du monde. C'est le jeu des 5 mots et on vous offre 1000 euros. Et ça va être comme ça toute, je crois, cette semaine, la semaine d'après? Je sais pas.
2: Oui, c'est ça.
19: Oui, exactement.
0: Oui, c'est ça. Donc cette semaine et la semaine d'après, 1000 euros de bons d'achat à dépenser dans les magasins Primark. C'est des habits, évidemment.
1: Ouais.
0: Mais attention, pas n'importe quels habits. Des habits à prix abordable.
1: Mm-hmm. Bien sûr.
0: Parce que les habits, on peut en avoir partout.
2: Bien sûr.
0: Ça, vous pouvez aller dans les grandes boutiques, acheter les habits. Mais chez Primark, ils sont à prix abordable.
1: Et ils sont stylés en plus.
4: Ouais, ouais. C'est trop beau.
0: Ils font des collabs.
1: Oui.
0: Genre des collabs avec Disney, Marvel, tout ça. Mm-hmm. Et il n'y a pas que des habits, parce que vous pouvez vous dire aussi, ouais, mais moi, j'ai que des habits, j'en ai pas besoin. Ha! Il y a de la déco. C'est merdique chez toi. Il faut que tu achètes de la déco.
2: Elle est belle en plus.
0: Tu joues avec nous.
21: Il y a plein de belles bougies aussi. Ah oui, je savais que ça allait te saouler, mais moi ça me ravit.
2: Ah, t'aimes pas les bougies?
0: Non, alors, alors en fait, ma femme les aime pour deux. Hein. 1000 euros à dépenser comme vous le voulez dans les magasins Primark, c'est peut-être pour Jonathan. Bonjour Jonathan.
6: Bonjour Manu, bonjour Elsa, bonjour Jeff, bonjour Marion.
21: Salut, bonjour.
0: T'as dit Elsa? Il a dit
21: Elsa. Elsa, j'ai l'impression.
6: Non, Elsa, j'ai dit.
0: Ah d'accord. Non, Jonathan sort de soirée.
6: C'est à peu près ça. Oui.
21: Je suis
6: pompier volontaire, donc j'ai pas trop dormi cette nuit.
0: Oh, t'as fait des interventions?
6: Oui.
0: Putain, c'est marrant, je vois le regard de Lorenza et Marion.
21: Non, mais là,
0: quand t'as dit pompier, c'est waouh.
21: Wow. Ah bah là, on a envie qu'ils gagnent, forcément.
9: C'est nos héros, quoi.
0: Excusez-moi, c'est juste quelqu'un qui vend des calendriers.
6: Exactement.
21: C'est jaloux.
0: Tu vois, moi aussi, j'ai fait les tombolas. Ah, ouais. Jonathan, j'espère que tu vas gagner. Bah, tu sais quoi, tu vas jouer avec Marion.
21: Oh, le baptême.
0: Okay. Alors attention, c'est le premier jeu des 5 mots de Marion, c'est le premier de la saison. Je rappelle les règles. Marion va sortir dans quelques instants du studio. Quand elle sera dehors, je vais te donner 5 mots. Tu me donnes à chaque fois, après chaque mot, le premier mot qui te vient à l'esprit. Ensuite, je fais pareil avec Marion. Et dès que vous avez un mot en commun sur 5, c'est gagné. D'accord ?
6: Pas de souci.
0: Je te souhaite bonne chance. C'est parti, Marion est sortie. C'est à toi de jouer maintenant, Jonathan. On joue au jeu des 5 mots. Événement.
6: Concert.
0: Image.
6: Cinéma.
0: Ravitaillement.
6: Avion.
0: Zombie.
6: J'ai plus le nom de la série. Bon, The Last of Us.
0: Il faut un mot. C'est pas le jeu de donne-moi un nom de série. C'est pas grave. Dernier mot. Canapé.
6: Oui.
0: On est pas mal.
21: Non, ouais, franchement, on est
0: va,
21: bien.
0: Ça va. Attention, on va maintenant faire revenir Marion. Un mot en commun suffit pour gagner. Attention, c'est le baptême. Allez. Du feu. Il y a de la pression, hein.
21: Je suis stressé, mec.
0: Et tu vas voir, plus les mois avancent, plus on est stressé.
21: Ouais, je sais pas du tout.
9: Mais non, ça va aller.
0: Il y a des gens qui se sont fait dessus.
21: Arrête. Super, ça.
0: Tu donnes tout pour Jonathan, c'est parti. Un mot en commun, il repart avec 1000 euros de bons d'achat chez Primark. Événement.
21: Fête.
0: Il avait dit concert.
21: Aïe, aïe, aïe.
0: Image.
21: Émile. Quoi?
0: Non, il avait dit cinéma. Émile et images. Les démons de minuit. Où ça? Il reste 3 mots.
21: Ok.
0: Ravitaillement.
21: Secours.
0: Il avait dit avion.
21: Ah ouais, c'est chaud.
0: Il reste 2 mots. Ça va?
21: Pas du tout.
0: Zombie.
21: Mort.
0: Il avait bugué, il avait pas trouvé.
21: Mais c'est hyper dur, les gars.
0: Bah, c'est le jeu. Ah, je ne restais pas.
21: Non, c'est bon, là.
0: Il reste un mot.
21: Allez.
0: Canapé.
21: Fauteuil. Je suis désolé.
0: Il avait dit lit.
6: C'est pas de ta faute, je me suis un peu trompé aussi.
21: Oui, il a paniqué aussi.
0: Disons que, en fait, vous vous êtes bien trouvé, mais pas dans les bons trucs. Enfin, oui.
21: Je vais t'acheter un sweat chez Primark. Je suis désolé, franchement.
0: Attends, je note. 7h45 minutes et 8 secondes. Non, c'est pour voir à partir de quel moment l'émission est devenue merdique.
21: Mais non, la pauvre. Je suis désolé.
0: C'est quoi, ça arrive parfois et c'est, vous êtes pas trouvé.
21: C'est le jeu, on n'était pas connecté.
0: Ça arrive. Jonathan.
6: Tant qu'il n'a pas le jeu avec le meilleur.
0: C'est toi qui l'as dit ou c'est elle qui.
6: C'est moi, c'est moi.
0: C'est toi qui as dit qu'elle n'a pas joué avec le meilleur.
21: C'est ça, c'est ça. C'est mignon de ouf.
0: Alors qu'on sait tous que c'est Marion qui a foiré. Jonathan, je vais t'offrir le t-shirt Manu sur Énergie. Je te souhaite une belle journée et tu nous rappelles quand tu veux.
6: Eh ben merci, belle journée à vous aussi.
21: Je suis dégoûté.
0: Ouais, je comprends.
21: Ça y est.
0: Je serai pareil pour toi. À ta place, j'aurai les boules.
21: C'est vraiment ça. Arrête.
0: Mais non, mais il y en aura d'autres.
21: Mais
0: déjà.
21: Oui.
0: T'inquiète pas, bon. T'auras d'autres occasions de chialer alors. Belle journée, Jonathan.
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0: Énergie. Je suis extrêmement fier de moi.
2: Pourquoi?
0: Parce que avant les vacances, j'avais dit ça peut devenir un énorme hit. Personne l'avait mis. Je l'avais senti. Attends. Et ben résultat. Il est là le nez.
2: Énorme.
0: Alors. Moziman et Gaëtan Roussel, ça commence à devenir un gros hit, hein.
2: Grave.
0: Alors, eh ben on va s'écouter dans 3-4 minutes. On peut se faire le Y'a que moi où ?
1: Ah oui, c'est vrai, bien sûr.
0: Allez, tout à l'heure, on peut se le réécouter pour le plaisir. On va juste réécouter ce message. Vous pouvez nous envoyer des messages vocaux sur l'application Manu sur Énergie. Et il y a celui-là qui est arrivé.
23: Salut Manu et Léonouin, j'espère que vous avez passé de bonnes vacances. J'ai un petit jeu de la rentrée à vous proposer. Ça s'appelle Y'a que moi où ? Quand j'ai fini de mettre l'après-shampoing sur mes cheveux et qu'il m'en reste un peu sur les mains, je l'étale sur mes poils pubiens pour qu'ils soient plus doux. Il n'y a que moi ou vous le faites aussi ?
0: Voilà. Venez avec nous, vous pouvez nous appeler au 0870 42 48 et en fait vous dites des choses que vous faites et vous vous demandez si les autres le font aussi. Marion ?
5: Quand j'ai faim, j'ouvre la porte du frigo toutes les 10 minutes pour vérifier si par magie il n'y a pas un truc qui apparaît. Tu vois, hyper stylé. Genre une part de pizza d'un coup.
0: Qui apparaîtrait par magie ?
5: Il n'y a que moi ?
0: Non, ça m'arrive aussi.
1: Non, c'est vrai. On est d'accord, franchement,
0: c'est...
1: ouais.
0: En fait, moi, c'est pas tellement pour voir s'il y a un truc qui apparaît, c'est. Quand j'ai la flemme de faire à manger, et j'ouvre le frigo en me disant, il y a un truc simple que je vais pouvoir faire.
5: Ah, une idée qui va venir.
0: Ouais. Et je regarde, non, pas du tout. Non, il y a toujours, il y a des carottes, il y a du poireau à découper, tout ça me fatigue.
5: Toujours pareil, ouais.
0: Mais je me dis, peut-être que derrière,
5: on sait jamais.
0: Donc je vais ouvrir 3 ou 4 fois le frigo, effectivement, pour m'apercevoir que non.
5: Et ça marche jamais.
0: Ça ne marche jamais. Il y a que moi ou Jeff.
2: Je rince les bouchons de tubes de maillot avant de les remettre au frigo.
5: Ah oui,
2: pour éviter que ça sèche, tu sais, il y a toujours le petit truc qui sèche au bout. C'est t'as le tube de maillot.
1: Ah bon ?
2: Et donc quand je débarrasse la table, je prends, je le rince à l'eau, hein, sous l'évier, je l'essuie et je le remets au frigo seulement après.
0: Non, il n'y a que toi.
2: C'est dégueu sinon.
0: C'est
1: bon.
0: Bah non, parce que c'est toujours quelqu'un d'autre qui va se servir en premier de la maillot. Il y a que moi ou Lorenza ?
21: Tous les matins, je vérifie l'indice UV. Il y a que moi ou
0: L'indice UV de quoi ?
21: De la journée. Genre combien l'indice UV est quoi. Alors, tous les matins.
0: Sur l'appli météo j'ai ça, indice UV, mais je sais pas exactement à quoi ça sert.
21: Bah, c'est pour voir à quel degré tape entre guillemets le soleil, à quel degré le rayonnement traverse les nuages quoi.
5: Qu'est-ce que ça va changer à ta journée?
21: Bah si je vais pouvoir bronzer encore un peu ou pas.
5: Oui d'accord.
0: Bah tu sais sinon tu regardes le ciel. Hein, oui.
21: Eh ben détrompe-toi. Des fois il y a des nuages, l'indice UV est élevé.
0: Ah non. Oui. Tu sais quoi avec cette discussion, honnêtement tu me dois 2 minutes de vie. On a Marie qui est là. Bonjour Marie, bienvenue sur Énergie.
9: Bonjour Manu, bonjour toute l'équipe.
0: Il y a que moi où on t'écoute.
9: Alors je regarde toujours s'il y a une salle de CrossFit là où je pars en vacances. Il y a que moi ou...
5: Ah oui, là il y a que toi.
0: Ah là, j'aime dire qu'il y a que toi.
21: Non, une salle oui, mais CrossFit c'est précis quand
0: même. Ah non, mais moi même une salle. Ah non, je regarde si c'est une salle de cinéma à la limite.
5: Ah oui, c'est pas un critère de vacances.
21: Non, mais s'il y en a une, c'est cool. C'est-à-dire que tu peux quand même te dire cool. Faire du sport.
9: C'est ça.
21: Tout dans la semaine.
0: Mais non, je peux pas vérifier un truc. Non, je regarde mon ventre. Apparemment, il n'y a pas de salle de CrossFit à côté. Merci beaucoup, Marie, de nous avoir appelés. On te souhaite une belle journée, une belle rentrée.
9: Merci, Manu. Au revoir, toute l'équipe.
0: Gros bisous. Agnès est là. Bienvenue, Agnès.
10: Bonjour, Manu. Bonjour, équipe.
0: Il n'y a que moi ou quoi ?
10: Eh bien, qui compte les lampadaires quand je marche dans la rue ?
1: Ah oui.
10: Je ne peux pas m'empêcher de compter. Je passe un pont.

0: trouve ses maîtres.
1: Ah, il est content.
2: Tu remues la queue?
0: Oui, je suis tout content. Si on peut me caresser un peu partout.
3: Et
0: je me mets sur le doigt avec le tête en l'air comme ça.
1: Gratouillon, gratouillon.
0: On parle de moi, on parle de moi. Je suis content. Franchement, j'ai bien profité de mes vacances, mais je suis heureux de vous retrouver. C'est Manu sur Énergie, c'est ma 16e saison. Lorenza est là aussi. Jeff est nouveau et bienvenue dans l'équipe. Il y a Marion qui est là aussi. Vous apprenez à nous connaître. On est de retour aujourd'hui pour, c'est parti, une nouvelle très belle saison qu'on va vivre ensemble. Il y a des nouveautés dans l'émission, ça arrive dans quelques secondes. Il y a un jeu qui s'appelle le Cash ou Crash. On va jouer avec vous. Vous envoyez Manu par SMS au 7-10-12. Ça fait 2 heures qu'on fait l'émission, je le disais il y a 5 minutes, et on l'a toujours pas mis.
3: Allez.
0: Évidemment qu'on va le mettre. Tu sais quoi, je ne danse pas moi. Je danse jamais et tout. Mais là-dessus, j'avoue, je peux taper un peu du pied.
3: Ah, évidemment.
0: C'est incroyable.
3: Mais bouge les bras, bouge la tête,
2: les épaules.
3: Vas-y.
2: Les
0: hanches de.
3: Allez.
0: Arrêtez. Regarde, c'est lui. T'es bon de la danse. Mais qu'est-ce qui m'arrive? Putain, danse avec les stars, et à moi. Mauvais Joe a une pile et on va l'écouter dans 3 minutes. Mais avant ça, oui, on joue ensemble. On joue ensemble à un nouveau jeu qui s'appelle le cash ou crash. Le crash, on le dégage, on le veut pas. On veut pas. On veut du cash.
3: Oui.
0: Florent est là et c'est le premier à jouer avec nous. Bonjour Florent.
4: Salut l'équipe.
0: Vous envoyez Manu par SMS au 7-10-12 pour jouer avec nous à cash ou crash. Florent, voici les règles. J'ai 3 questions. Si tu réponds juste à la première, tu gagnes 250 euros. Si tu réponds juste à la deuxième, tu doubles ton gain, 500 euros. Et si tu réponds juste à la troisième, tu doubles encore ton gain, c'est 1000 euros pour toi. On est
4: okay,
0: bien,
4: ça
0: hein.
4: Marche.
0: Ouais. Tu peux t'arrêter quand tu veux. Si t'as la trouille, si t'as pas les coronets qu'il faut, on ne te jugera pas. Tu peux t'arrêter, tu repars avec ton gain.
4: Okay.
0: Et si tu te trompes, tu repars avec rien du tout, tu perds tout. C'est le crash. Mais on ne veut pas le crash.
2: Oh non, pas le crash.
0: On veut du cash pour toi. T'es prêt, Florent?
4: Ok, je suis prêt.
0: Bonne chance à toi, c'est parti, cash ou crash. Voici la première question, pour 250 euros. Quelle céréale sert de base au pain traditionnel français?
4: Le blé.
0: Bah oui.
3: Bien joué.
0: Florent, 250 euros.
4: Ouf.
0: Tu veux doubler?
4: Je double.
0: Question numéro 2, pour 500 euros. Dans quelle émission de télé-réalité française les candidats peuvent-ils entendre la phrase « Ici la voix » ?
4: Secret Story ?
0: Bonne réponse. 500 euros pour toi, Florent. Tu peux t'arrêter maintenant, repartir avec tes 500 euros. Ou alors, répondre à la troisième question, doubler ton gain, 1000 euros pour toi, qu'est-ce que tu veux faire ?
4: Eh ben, on va doubler, hein.
3: Allez, les joueurs !
0: Ça, c'est bien, ça.
3: Ça
0: quand
3: même, là !
0: Attention ! Troisième question. Dans quel pays européen se trouve la Transylvanie, qui est la région associée à la légende de Dracula? Il me faut un pays.
4: La Roumanie, je sais pas. La Roumanie, ouais.
0: T'as dit au hasard?
2: Oui.
0: Et ben c'est la bonne réponse.
3: Incroyable.
4: Oh là là, incroyable, Hitler.
0: Florent, 1000 euros pour toi. Oh. Pas de crash, c'est que du cash. Bravo à toi.
2: Oh, le bonheur.
4: Énorme.
0: Eh ben voilà. C'est une bonne rentrée, ça, on peut le dire.
4: Ah bah tu m'étonnes.
0: Eh ben bravo à toi Florent, j'adore ce jeu. J'adore.
1: C'est stressant mais j'adore.
0: Ah ouais, bah,
4: moi aussi j'adore ce jeu.
0: Faut que ça gagne à chaque fois en fait.
1: Ouais.
0: Ouais, tu l'adores et toi non. Bonne journée à toi Florent, bravo.
4: Bonne journée.
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0: Hamza et moi, on s'apprend des choses les uns les autres. Qui commence?
1: Allez-y.
2: C'est toi qui choisis. J'ose pas, moi.
0: C'est moi qui réponds en dernier. Personne peut commencer?
3: Moi, je veux bien.
0: Allez, Marion.
3: Allez, écoute bien, Jeff. Mettre du sel sur de la pastèque permet d'aplatir le ventre.
2: Oh, merci.
0: La phrase écoute bien, Jeff, est totalement gratuite.
3: Oui. Non, mais parce que je savais que ça allait l'intéresser.
0: Oui, non, mais c'est...
3: Il cherche des petits tips comme ça, et c'est vrai, cette combinaison élimine l'excès de liquide et ça réduit les ballonnements presque instantanément. Sel, pastèque, et j'ai testé, c'est pas dégueu.
2: Ah oui, parce que moi, je fais pastèque pâté. Mais
3: ça marche moins bien.
0: Ce qui explique peut-être pourquoi elle a dit Jeff.

0: Exactement.
1: Lorenza, une info à nous apprendre.
2: Les abeilles et les guêpes, elles peuvent reconnaître des visages humains.
3: Ah bon?
2: Ouais.
0: Mais comment on sait?
2: Eh ben, ils ont fait des études en leur donnant une petite friandise sucrée. Et à force, elles pouvaient reconnaître des visages en fonction de quand ils donnaient une récompense.
0: Ah, elles se disent ce visage est associé à une récompense.
2: À une récompense, et donc elles reconnaissaient le nez, des oreilles, les yeux, enfin elles reconnaissent des visages quoi.
4: Mais ça marche dans l'autre sens, c'est-à-dire que si tu l'embêtes, elle peut venir se venger.
2: Eh ben oui, je pense aussi que du coup, c'est pas. Faut être gentil avec les guêpes et les abeilles.
0: Alors franchement, être gentil avec une guêpe, ça sert à rien. Hein.
2: Oui, ne pas bouger en tout cas.
0: C'est, ouais, c'est ce que tout le monde dit. Tu sais quoi? Je suis le premier. Hein.
2: C'est le pire.
0: Quand t'es à table, ouais. Quelqu'un a une guêpe, tu fais. Non, mais bouge pas.
2: Voilà. Mais tu
0: et
2: cours,
0: dès que la guêpe arrive vers toi, tu fais. Je fais ce que je dis, pas ce que je fais. Jeff, une info.
4: Oui, les pulls marinières, les vrais pulls à rayures là qu'on connaît tous.
0: Oui.
4: Eh ben, ils ont tous normalement 21 lignes, soit le nombre exact de victoires napoléoniennes.
2: Oh.
4: Parce que c'est lui qui a créé la marine française. Et donc du coup, il y a 21 lignes pour les 21 victoires de Napoléon.
2: Ah, c'est classe.
4: Ouais, les vrais. S'il y a un pull qui a pas 21 lignes, c'est pas un vrai.
2: Mais je vais avoir envie de compter sur les inconnus.
4: Ben, vas-y.
0: Alors ça devient un peu gênant. Hein,
2: je vais me calmer.
0: Qu'est-ce que vous faites là? Parce qu'au départ les lignes en haut, ça va. Mais plus tu descends en bas, ça va être compliqué pour la personne. Hein, je te le dis. Je vais vous parler de foot, moi. Le plus long match de foot de l'histoire a eu lieu entre les clubs anglais Stockport County et Doncaster Rovers. C'était en mars 1946. Le match a duré 3h et 23 minutes.
2: Waouh.
0: Parce qu'en fait, à l'époque, il n'y avait pas de tir au but.
4: Ah oui.
0: Donc, c'était le premier qui marquait un but pendant les prolongations qui gagnait la compétition.
2: Ah oui.
0: Et ils ont mis beaucoup de temps avant de marquer
2: c'est
0: un but.
2: Très long, là.
0: 3h et 23 minutes le match.
4: Ah, trop long.
0: Ah oui, trop long. Oui.
4: Non, donc ça passait pas à la télé à cette époque parce que.
0: Bah, en fait, ils ont gagné à la fin parce que ils sont tous morts. Donc,
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0: Il a arrêté de nager, il a fait ses adieux à la natation.
4: Oui, j'ai vu ça.
0: Et moi, je continue les bombes. Ma carrière ne s'arrête pas. Mercredi, c'est un bon jour pour reprendre le travail, je trouve.
4: Pas mal.
0: Pourquoi démarrer un lundi alors qu'on peut démarrer un mercredi?
2: Ouais, c'est vrai ça.
0: Et avoir un week-end qui arrive dans 3 jours. Oui, cette saison, on la reprend un mercredi. Il y a une explication. Il y a une raison. Il y a une vraie raison pour laquelle on reprend un mercredi et un lundi. J'ai démarré l'émission en expliquant ça. On l'a filmé. On va vous mettre une vidéo bientôt sur nos réseaux sociaux et vous pourrez comprendre la raison totalement débile pour laquelle nous reprenons un mercredi et pas un lundi. Offenbach avec For To The Floor, ça arrive pour vous. On peut continuer le Y a que moi ou.
4: J'adore
2: ça. C'est trop bien ça.
0: Franchement, c'est pas mal. Ouais. Alors, le principe est simple, c'est on raconte des choses qu'on vit, qu'on fait, et on se demande si les autres le font aussi. Pourquoi on fait ça? Parce qu'on a écouté ce message tout à l'heure. C'est un petit plaisir de le réécouter. Ce message vocal qui est arrivé sur l'application Manu sur Énergie.
7: Salut Manu et les Wouin, j'espère que vous avez passé de bonnes vacances. J'ai un petit jeu de la rentrée à vous proposer. Ça s'appelle Y a que moi ou. Quand j'ai fini de mettre l'après-shampoing sur mes cheveux et qu'il m'en reste un peu sur les mains, je l'étale sur mes poils pubiens pour qu'ils soient plus doux. Il y a que moi ou vous le faites aussi?
0: Je trouve ça magnifique.
4: Oui, ça,
0: je trouve ça super. Et j'ai avoué que ça m'est déjà arrivé. Je suis là, tu t'ennuies un peu. Voilà,
4: ça mousse, t'es content.
0: Un shampoing pubien, voilà,
4: ouais, exactement.
0: Ça mousse et c'est rigolo, ça peut faire presque une tête si tu mets des petits yeux.
2: Oui.
0: T'as,
2: oh déjà,
0: t'as le nez
2: pas
0: qui
2: possible.
0: Tombe.
2: Oui.
0: Enfin bon, bref.
2: Oh là là.
0: Voilà,
2: on
4: part loin.
2: Très intime.
0: Vous voyez ou pas le.
2: Oui, on voit l'image. Ouais.
0: Sinon, j'explique encore mieux.
2: Non, c'est bon, c'est bon.
0: D'accord. Il y a que moi ou. Allez, on a Natalia qui est là. Bonjour Natalia.
8: Bonjour Manu, bonjour l'équipe.
0: Bienvenue sur Énergie Natalia, on t'écoute.
8: Moi, je parle à ma voiture pour qu'elle avance plus vite. Je lui dis allez, titinette, on y va. Et je la remercie après.
0: C'est marrant ce truc que souvent beaucoup de gens ont,
4: ouais.
0: C'est appeler leur voiture titine.
4: Toujours, oui. Ouais.
0: Mais je ne sais pas d'où ça vient. De Martine,
4: titine. Ouais, c'est ça.
0: Allez, titine. Tu parles à ta voiture. Vous parlez à votre voiture.
9: Oui, bien sûr, tout le temps.
0: Oui. Tu lui dis quoi?
9: Ah bah je l'encourage. Je lui dis on va y arriver.
4: Ouais, c'est ça.
9: Par exemple, quand j'essaye d'accéder au parking d'énergie quand même très serré, je lui dis allez, on peut le faire. On est ensemble.
2: C'est l'équipe, quoi.
0: C'est pas elle qui va décider, hein, c'est toi.
9: Ouais, mais
0: que elle pourrait te répondre. Hein. J'y suis pour rien, moi. Concentre-toi. Titine, elle veut bien. Elle veut pas y aller dans ce parking. Tu n'es pas seule, Natalia.
8: Ah merci.
0: On t'en prie, tu peux rester totalement, complètement débile, mais t'inquiète pas, t'es pas la seule. Y a, au moins t'as Marion qui est avec toi.
9: Je suis là.
8: Merci.
0: Y a que moi ou Jeff?
4: Moi, alors y a que moi, je peux pas aller me coucher si j'ai pas aligné toutes les télécommandes. Sur sur la table basse. Mais aligné, tu vois.
0: Ah, ça, c'est un toc, ça.
4: Dans l'ordre de grandeur.
0: C'est un toc, c'est un petit toc, quoi.
4: Oui, mais je peux pas aller dormir. J'ai l'impression que je suis pas le seul à qui ça arrive.
2: Ah, si. Là, oui. Ah, bon
0: oui, c'est les télécommandes, oui. Mais t'en as beaucoup, les télécommandes?
4: J'en ai, la télé, l'ampli en dessous de la télé, le boîtier pour aller, pas légal. Et, voilà, c'est les trois.
0: J'ai pas entendu, hein. J'ai pas entendu ce qu'il a dit, hein. C'est, personnellement, j'ai pas entendu. J'ai pas entendu ce que t'as dit. Tu te démerdes, hein.
4: C'est vachement bien, par contre.
0: Le bureau de la direction, oui. C'est au cinquième étage. Lorenza,
2: moi, j'ai écrit toute ma vie dans mes notes de téléphone. J'en ai 170. Y'a que moi ou.
0: Oui, ouais, 170, ouais. Ouais, y a que toi, ouais. Mais qu'est-ce que t'écris?
2: Ben, en fait, c'est un peu toute ma vie, tout ce que je dois me rappeler. Genre là, j'ai acheté des cotons.
4: Tu te fais des listes.
2: Je dois des sous à quelqu'un. Apprendre l'espagnol.
0: Tu mets des petits points devant.
2: Oui.
0: Attends, parce que tu passes quand même de acheter des cotons à apprendre l'espagnol.
2: Mais en fait, je note pour pas oublier, parce que sinon, j'arrive pas, je retiens rien.
0: Acheter des cotons, prendre du citron, virer mon mec. C'est un pêle-mêle, en fait, de ta vie.
2: Oui, c'est un peu ça.
0: D'accord. Écoute, non, je connais personne qui fait ça.
2: Bon, ben, c'est pas grave.
0: Mais t'as le droit. Hein.
2: Oui, ben, j'ai pas le choix.
0: Adrien est là. Bonjour, Adrien.
1: Bonjour, l'équipe. Bonjour, Manu.
0: Il y a que toi, peut-être, qui fait quelque chose, c'est quoi?
1: Alors, il y a que moi qui mets mon ticket de parking dans la bouche pendant que je cherche mes clés.
4: Bah oui.
9: Bah je le fais aussi.
2: Ah non, moi aussi, hein.
0: Ouais.
2: Ouais, ouais. Bah, c'est dégueulasse, hein, d'ailleurs. Faut pas le faire.
1: Ah, c'est pas.
9: Ticket de parking, si.
4: Mais non, il est propre, il vient à peine de sortir de la machine.
9: C'est dégueulasse.
0: Ouais, mais tu sais pas qu'il y a dans la machine.
9: Ouais. Ah.
0: Je vais dire un truc, dans la machine du ticket de parking, il y a un mec qui se met les doigts dans le nez, voire ailleurs, et ensuite il met le ticket en disant eh ben, je sais que tu vas le mettre dans la bouche. C'est un gros pervers, le mec.
1: Derrière.
0: Bien sûr, évidemment. Merci de nous avoir appelé, Adrien.
1: Merci.
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0: Et pour cette saison, Lorenza est de retour, évidemment.
2: Oui,
0: c'est sa quatrième saison, elle. Et c'est la toute première. C'est un peu le dépucelage, hein.
4: Oui, oui. Alors, je me sens tout.
0: De nouvelles personnes dans l'équipe que vous allez aimer, que vous allez apprendre à les découvrir, vous allez apprendre à les aimer. Il y a Marion qui est là.
9: Bonjour à tous.
0: Il y a Jeff aussi qui est
4: bonjour.
0: Là.
4: Bonjour.
0: Vous êtes avec nous, comme chaque jour, vous nous appelez. Notre numéro de téléphone, c'est le 0870 42 48. Vous pouvez aussi nous envoyer des messages vocaux sur l'application Manu sur Énergie. Tout ça ne bouge pas. Il y a des nouvelles choses dans l'émission. Et il y a l'événement.
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2: Oh oui.
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0: C'est drôle parce que tout le monde là chante là, enfin sans faire le bruit,
4: oui.
0: Mais ouais. Tout le monde est en train de bouger les lèvres.
4: Bah oui,
9: on la connaît par cœur.
2: Elle est incroyable celle-là.
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4: Oui.
0: Tout le monde est fan de Céline Dion.
4: On a envie de tenir la note sur celle-là. Ça tient la note à un moment donné, on a envie quoi.
0: Vas-y, fais-toi plaisir, essaye.
4: Oh, ben ma soeur.
9: Oh là là.
4: Ah, j'ai pas.
2: C'est
4: fini mon café.
0: Je sais pas ce qui est sorti de ta bouche, mais c'est pas les paroles.
2: C'est une de mes préférées.
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0: Je pense qu'on tient la première saga de cette rentrée dans l'émission.
2: Ah bon?
0: L'animal de Marion.
2: Oh là,
4: celui-là.
0: On va en parler dans 5 minutes.
2: Ouais.
0: Marion, Jeff sont nouveaux dans l'équipe. Et la première chose, une des premières choses que Marion nous a dit en arrivant, c'est j'ai très mal dormi. Ça gratte dans le
2: toit. Murs.
4: Dans les murs.
0: Ouais. Ouais.
9: Infernal.
0: Bah, soit il y a un mec et tu t'en rends pas compte, il est là-haut. faut le libérer.
2: Tu vas la faire.
0: Soit un animal dans le plafond, quoi.
9: C'est fort probable, oui.
0: On va en parler. Parce que ça peut nous faire une année. Hein, on le trouve pas. On va lui donner un nom à cette petite fouine.
9: Je vais
0: pourquoi pas. On va écouter Taïk avec le temps. Il y aura aussi Ugel. Et tout de suite, c'est parti. Voici les sondages du matin. Jeff, Marion, Lorenza, vous essayez de trouver de quoi il s'agit. Cette chose est responsable de la majorité des disputes dans une voiture. Est-ce que c'est... Il y a eu certainement des disputes pendant l'été dans votre voiture, Marion.
9: Le GPS.
0: C'est pas le GPS.
9: Ah bon?
0: Non.
2: Au niveau de la vitesse de la voiture?
0: Non. Ça n'a pas de rapport avec la vitesse, la mécanique.
2: Ok.
0: Tout ça.
4: Les enfants trop bruyants à l'arrière?
0: Non, ça a un rapport vaguement avec le son, mais c'est pas les enfants.
2: Ah, la musique?
0: Ben oui. Ouais, j'ai donné un indice.
2: Oui, oui.
0: Excusez-moi, je suis à la rentrée.
2: Ça nous va.
0: La musique est responsable de la majorité des disputes dans une voiture.
4: Je suis désolé, c'est celui qui conduit qui choisit.
2: Je suis d'accord, c'est la règle.
0: Alors, ce qui est marrant, c'est qu'on est tous d'accord quand on conduit.
2: Oui. Parce
0: que quand tu conduis pas, comme par hasard, t'es plus d'accord avec cette règle. C'est fou. Hein. L'adulte moyen possède 4 exemplaires de cet objet, mais il utilise toujours le même. De quoi il s'agit?
4: Je sais, une casserole. J'ai plein de casseroles, mais je prends toujours la même.
0: C'est vrai ce que tu dis.
4: Ben oui, et pour les poils, pareil.
0: Putain, c'est vrai ce que tu dis.
4: Ça sert à rien, moi, j'étais plein. Hein.
0: Putain, c'est vrai ce que tu dis.
4: T'as vu ça, hein?
9: C'est pas ça du tout, je
0: sais. Et c'est pas ça du tout. Non, mais on est dans l'univers.
4: D'accord.
9: Ah, j'allais dire un stylo.
0: On n'est pas du tout dans l'univers. L'adulte moyen possède 4 exemplaires de cet objet, mais utilise toujours le même.
2: C'est dans la cuisine, du coup.
0: Eh, hey, malin. Hey. Et dis-moi, Sherlock, comment vous faites pour halluciner vos affaires?
2: Ça fuse.
0: C'est dans la cuisine.
9: Le
0: oui.
9: couteau.
0: C'est pas le couteau, c'est pas un couvert, c'était un mug.
9: Oh.
4: Ah oui, c'est vrai, t'as raison.
0: J'avoue que moi, j'ai mes mugs préférés.
4: T'as ton fétiche, ouais.
0: Ouais, exactement.
4: Ah, et un de secours, si le fétiche est dans la vaisselle.
0: Exactement.
2: Moi, j'aime pas quand quelqu'un d'autre utilise mon mug.
0: C'est ce que j'allais dire.
2: Ouais.
0: Ça me.
2: Ah, ça crée des tensions. Quand je le vois qu'il est dans le lave-vaisselle, le mien, je suis en train de me dire, quel est le petit enfoiré qui utilise
0: mais même pour ma femme et ma fille, moi.
2: Ah oui, mais moi, c'est mes collègues,
0: c'est le son de la belle, moi, tu vois. Non, frérot, tu poses ce mug là, ça va te faire du mal.
2: C'est notre mug.
0: On rigole plus sur le mug.
4: Oh, il fait peur.
0: Près de 30% des adultes disent que ceci leur procure un plaisir inexplicable. Grosse satisfaction.
9: Faire pipi quand tu t'es retenu très longtemps.
2: Ouais. Ah ouais.
0: C'est pas ça. Mais évidemment.
9: Oui, on est d'accord.
0: Lorenza?
2: Déchirer une feuille, un papier.
0: Ça fait du plaisir, ça?
2: J'adore ça.
9: C'est très bizarre.
0: Ah ouais,
2: je suis chelou. Ah oui, ok.
4: Ouais,
0: vas-y, fais pour voir.
2: Bah, franchement, regarde, écoute.
4: Ah non?
9: Non,
2: si. Ah si, un truc.
0: Alors ça me fait pas délirer,
2: allez,
0: moi.
2: Si, ah oui.
0: Attends, vraiment, tu excites notre producteur?
12: Ah, moi j'adore, le petit comme ça là. Et tu sais, tu déchires la feuille en plusieurs fois dès que t'as déchiré. Si, j'aime
0: bien. Très bien, Florent, notre producteur, Lorenza,
12: on va
0: vous mettre.
2: Des feuilles à disposition.
0: Exactement, on va vous mettre tranquillement à la garderie avec plein de feuilles. Vous n'allez pas tout déchirer. Alors c'est pas ça, hein. Près de 30% des adultes disent que ceci leur procure un plaisir inexplicable.
4: Retirer ses chaussures après toute une journée?
0: Non.
9: Se coucher dans des draps qui viennent juste d'être lavé, tu sais, tout.
0: Je vais donner la réponse parce que là vous êtes parti beaucoup trop loin là.
9: Okay. Ah
0: ouais. Ouais. En fait c'était ouvrir un colis.
4: Hein?
9: Oh ouais. Oui.
4: Ouais. Ah, ah, si. Tu sais ce qu'il y a dedans? Tu l'as commandé?
2: Bah inexplicable. Ouais, c'est... Si c'est cool d'ouvrir un colis quoi, c'est explicable.
0: Et dis donc celle qui surkiffe déchirer du papier là. L'orgasme le plus bizarre du monde là, tu te calmes? Je crois pas ça. Moi j'adore ouvrir des colis, ok, va pas me gâcher ma vie. Si t'aimes pas, n'en dégoûte pas les autres.
2: Désolé.
0: Qu'on m'amène des colis.
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0: Je pense que nous pouvons prendre quelques secondes, voire quelques minutes, pour parler d'un énorme problème que Marion a, puisque ce sera peut-être la première saga de cette saison. Marion vit dans une maison.
9: Mm-hmm.
0: C'est un village ou c'est...
9: C'est un petit village qui traverse la forêt, donc c'est vraiment au milieu de la forêt.
0: T'es dans la forêt?
9: Exactement.
0: Il y a d'autres maisons à côté de toi?
9: Il y a des maisons, mais vraiment un peu éloignées, quoi.
0: C'est un peu dans les films, la maison de la sorcière, où on rentre et on n'en sort pas.
9: C'est tout à fait ça, maison à bois, un peu flippante et tout.
2: Ah ouais?
0: D'accord, okay. Genre tu vas au puits et tout?
9: Non, quand même pas, vu ça.
2: Attends,
0: dans les films, souvent, c'est là où les aventuriers ils rentrent en se disant on va me sauver, et là en fait t'as eu un fol dingue.
4: Oui, c'est ça.
9: Ouais, c'est ça.
0: Exactement, d'accord, très bien. Ta maison est là. Et là le problème c'est que tu entends des bruits la nuit.
9: Oui, ça fait 3 jours, 3 nuits que je ne dors plus. J'ai un nuisible, alors je pense que c'est un rongeur qui est entré dans les murs de ma maison. et toutes les nuits, ça gratte, ça gratte, ça gratte, ça gratte. Mais quand je vous dis que ça gratte très fort, ça nous réveille. Et en plus, c'est un animal qui a une routine. C'est tous les jours à 2h du mat.
0: Ce bah oui, ça je t'avais dit, hein, de laisser la porte ouverte de ton enfant.
9: Non,
0: il faut,
9: non,
0: faut pas l'enfermer. Hein.
9: C'est terrible parce que voilà, j'ai pas envie de faire de mal aux bêtes. Moi, je suis comme toi, Lorenza, je les aime beaucoup. Mais enfin, ouais, là, c'est lui ou moi, quoi.
0: Mais c'est quoi comme bruit exactement?
9: C'est comme ça dans les murs.
2: Ah, et ça gratte, gratte.
9: Et ça court vite. Bien. Ça court vite. C'est des griffes un peu, tu vois. C'est...
0: Mais il y en a, tu crois qu'il n'y a qu'une bête ou plusieurs bêtes?
9: Alors je pense qu'il y en a qu'une parce que du coup, bon, on essaie de monter des stratégies, on tape dans le mur pour lui faire peur, elle se calme tout de suite. Je me dis, si elles étaient plusieurs, tu vois, je le
4: sentirais. Non, elles se calmeraient toutes aussi. Non, elles ne sont jamais seules. Hein. Ah à mon avis, c'est toute une famille.
2: Voilà. Bah, ça dépend. Bah, arrête, si c'est... la fais pas flipper.
0: Si c'est des souris, honnêtement, dans 3 jours, t'en as 400.
9: Ah, bah, arrête.
0: Oui. Ah, ça se reproduit à une vitesse, les souris. C'est... Là, le fait de l'avoir dit, déjà, il y en a 12.
9: Mais qu'est-ce que je dois faire?
2: Mais vous la faites flipper.
0: Moi, honnêtement, je brûlerais la maison. Mais
9: ah, ben non, mais je vais devoir intervenir. Je peux pas.
0: T'as peut-être une fouine.
2: Il y a des spécialistes,
9: ouais, peut-être.
0: Ouais, les fouineurs. Les de la fouine. Non, mais si c'est une fouine, c'est. Alors, j'ai eu ça. Il faut être patient.
9: Quoi? Mais comment
4: bah, c'est, qu'elles sont bien, c'est
0: ouais, des mois. Après, la seule solution, c'est si t'as des maisons à côté, la seule chance que tu peux avoir, c'est qu'elles partent dans une autre maison.
2: Ah ouais?
0: Mais elle peut revenir des mois après. Hein.
9: Mais pourquoi elle vient? Il fait même pas froid là. Parce que normalement, c'est l'hiver qu'elle vient de s'abriter.
0: Parce mais elle commence. Parce qu'elle te trouve sympa.
2: Elle se fait un nid.
0: Tu vois? Elle nous écoute peut-être le matin et elle se dit, tiens, comment elle vit? Tu vois? Elle va voir.
9: Ah ouais, mais elle, ça va pas le faire.
0: Et puis en plus, elle bouffe les trucs aussi, hein, ça.
2: Oui.
0: Ouais.
2: Et fais gaffe aux câbles de voiture. Elles adorent ça.
0: C'est rare qu'il y ait des câbles de voiture dans le toit.
4: Parce que je range mon moteur tous les soirs, moi, donc.
0: Lorenza, un autre conseil ou tu vas boire un café?
2: Non, je vais boire un café.
0: Bon, affaire à suivre.
9: Oui, je vous tiendrai au courant.
0: Ah, mais bien ça évidemment, demain on veut savoir quand même. Non, mais ça doit être une fouine, ça doit être un truc. Oh, imagine, elle arrive dans ta chambre.
9: J'espère juste que c'est pas un rat, c'est ma phobie.
0: Oh la vache. Ah, alors, si c'est un rat, t'en auras plein aussi.
9: Arrête, ah, bah, oui, arrêtez forcément de la faire flipper.
0: Ah, non, c'est soit une fouine, soit le monstre dans le film dont on parlait au début. Rendez-vous demain. Et si jamais demain t'es pas à la 6h, bon bah on sait pas que c'est pas une fouine. Hein.
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0: Vous avez découvert la grande histoire de Marion. Marion et Jeff sont avec nous, ils sont nouveaux dans l'équipe cette saison. Et je pense que nous tenons la première saga de cette nouvelle saison avec Marion qui depuis 3 nuits ne dort pas parce qu'elle entend des bruits dans le plafond.
2: Mur, ouais.
0: Apparemment il y a une fouine, voilà. Ou en tout cas il y a un animal, voire un rat, enfin il y a un truc en tout cas qui l'empêche de dormir, qui gratte.
4: Voilà, il fait sa vie, quoi.
0: Qui gratte un peu comme ça. On en parle, on envoie Ugel. Et là, Marion nous sort cette phrase incroyable.
9: Oui, parce que du coup, je m'inquiétais pour mon mec qui n'a pas dormi non plus. Hein, donc, j'ai pris des nouvelles. Et je lui dis, ça va? Il me dit, le petit a chié par terre sur le parquet.
0: Alors, le petit, c'est leur enfant. Ouais. Il s'appelle Harry. Il a deux ans et demi.
9: Deux ans et demi, ouais.
0: Voilà.
9: C'est incroyable.
0: Mais en fait, ton mec, il était peut-être pas habitué à gérer la maison le matin, c'est ça?
9: C'est ça, là. Il redécouvre la vie le matin sans moi. Et je pense qu'il n'a pas les yeux en face des trous. C'est un peu compliqué.
4: C'est pas de sa faute, c'est ton fils, là.
9: Ouais, mais du coup, il sait pas comment gérer la situation, là. Il me dit, il y a une énorme merde, j'y touche pas. Je dis, bah si. Je vais toucher. Je rentre pas avec ça. Une fouine et une merde.
2: C'est horrible. La rentrée de la mort.
0: C'est quoi? Ça va être. Mais en fait, ça va te faire du bien, ces 4 heures le matin.
9: Oui. Ah oui, bien sûr.
0: Parce que... Mais alors, le retour.
4: Le nettoyage.
0: Oh, le retour à la maison, tu sais.
2: L'enfer.
0: T'arrives et c'est une. C'est... Il y a eu la guerre. J'imagine tellement avec le bébé par terre en train de pleurer, la couche qui se balade, et là tu vois dans le plafond la fouine avec du caca dans la main.
9: C'est magique, horrible.
0: Quelle belle histoire, oh, je me réjouis vivement demain qu'on en sache un peu plus. 8h56, on va revenir tout de suite avec Farouko, et puis on va jouer ensemble, on va vous offrir tout à l'heure un iPad dernière génération à 9h10, désormais il y a un nouveau jeu. C'est un grand blind test.
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0: Si vous aimez le blind test, vous allez adorer le nôtre. Le grand blind test du matin, c'est notre nouveau jeu. Ça va arriver dans 5 minutes, juste après Farouko. On va jouer ensemble pour un iPad dernière génération. Vous nous appelez au 0 870 42 48. On est de retour aujourd'hui, un mercredi au milieu de la semaine. Oui, je sais, c'est étrange, c'est bizarre, mais c'est comme ça. Et on est content. Et on se demande, mais pourquoi? J'ai donné la réponse en démarrant l'émission. On va vous mettre une vidéo tout à l'heure sur nos réseaux sociaux. Et comme ça, vous pourrez vous rendre compte à quel point on est totalement débile. Et vous aurez la raison pour laquelle on démarre en plein milieu de semaine. Il y a deux personnes nouvelles dans l'équipe. Il y a Marion qui est
9: bonjour.
0: Là. Vous allez apprendre à l'aimer. Vous allez aussi apprendre à aimer Jeff qui
4: bonjour
0: est là.
4: Bonjour tout le monde.
0: Il y a Lorenza qui est là.
2: Coucou.
0: Vous allez aussi apprendre à essayer de la comprendre.
2: Oui,
0: bon, ça fait trois ans que j'ai arrêté.
2: Ouais, bah oui, voilà. C'est bon.
0: Et tous les quatre, désormais, tous les matins, on est avec vous pour cette nouvelle saison. On peut se faire quelques infos. Je sais pas si vous êtes mode, si vous aimez les modes, si vous aimez les tendances de la mode.
9: Bon,
0: les spécialistes de la mode ont donné les tendances de la rentrée.
9: Ah, alors
0: attention, la fausse fourrure.
2: Ok.
0: C'est mieux que la vraie. Hein.
2: Oui, bah, voilà, oui.
0: Alors, le look secrétaire strict. Apparemment, ça revient.
2: Ah bon?
9: Ok.
0: Voilà, c'est les spécialistes de la mode. Hein.
9: Petit blazer, je pense, ouais.
0: Je sais pas. Petit blazer, c'est quoi? C'est une veste?
9: Ouais,
0: c'est ça,
9: oui, oui. Petite veste de costume, ouais.
0: De costume?
9: Oui.
0: D'accord. C'est rendez-vous à la banque.
9: Oui, exactement. Voilà,
0: okay. Okay. Alors les couleurs de cette rentrée, il y a le orange, le vert pistache, le jaune moutarde et le rouge vif.
4: Ah, mes yeux.
0: Eh ben, tu sais quoi, je crois que j'ai bien fait de garder mes lunettes de l'église. Oh, parce que tout ça ensemble, ça va être compliqué. Bon, une triste nouvelle. Alors, aux États-Unis, c'était une star incroyable. En France, moins parce qu'elle est moins connue. Mais on a appris le décès de Dolly Parton. Dolly Parton, c'était ça. Je sais pas si ça vous dit quelque chose, cette petite introduction musicale.
2: Oh, j'adore.
0: Elle avait 80 ans. Et je crois que c'est deuil national aux États-Unis quand même.
4: Complètement, ouais.
0: Jolene Dolly Parton. Et c'est elle, et ça je savais pas.
4: Ah bon, tu sais quoi?
0: Ça je savais.
4: Oui.
0: Mais je savais pas que c'était elle qui avait au départ chanté cette chanson. Et là vous dites, ça vous dit quelque chose? Bah oui, forcément.
2: Bah oui.
0: C'est Whitney Houston. Et voilà, Dolly Parton est morte cette nuit.
2: Et c'est aussi la marraine de Miley Cyrus, ta chouchou.
0: Ah oui, exact.
2: Ouais.
0: Dolly Parton qui meurt. Lundi, il y avait Bouvard. Franchement, il était temps qu'on rentre.
9: Hein. Ouais. Dure semaine, hein.
0: Faut arrêter l'hémorragie, là. Pas de panique, on est de retour, les mecs.
2: C'est bon.
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0: C'est le moment du nouveau jeu. Le grand blind test du matin va faire son entrée. C'est un nouveau jeu et ce sera tous les matins à 9h10, sauf les jours où on est en retard, comme aujourd'hui à 9h12. On a Sarah et Johan qui sont là. Bonjour à tous les deux.
15: Salut Manu.
16: Salut Sarah.
0: Vous aimez les blind tests?
15: Oui.
0: Alors vous allez adorer le nôtre. Écoutez bien, c'est un blind test qui va se dérouler en trois manches entre vous. Avant d'écouter chaque titre à découvrir, vous aurez droit à un indice. Vous pariez ensuite sur le nombre de secondes qu'il vous faudra pour trouver le titre. Une bonne réponse, c'est un point. Une mauvaise réponse, c'est l'autre qui prend le point. Il faut le titre ou l'artiste. Et c'est le premier qui arrive à deux points qui gagne le jeu. Vous avez tout compris?
15: Oui.
0: C'est le grand blind test du matin. Voici le premier titre avec un indice. Jeff va vous le donner.
4: Un vrai nounours.
0: C'est l'indice. D'après toi, Sarah, combien de secondes il va te falloir pour trouver le titre?
16: 2 secondes.
2: Oh là là!
4: Ah oui, carrément!
2: Non,
4: ah oui,
2: là, Sarah, c'est une pro du blind test là!
0: Ah oui, là on attaque fort là!
16: Ah ouais.
0: Avec l'indice, un gros nounours. Johan, tu veux descendre à 1 seconde ou tu la laisses?
15: Je vais laisser.
9: Sage décision.
2: Malin.
0: Ok, Sarah, tu as 2 secondes pour ce blind test, c'est parti!
16: Teddy Swims!
0: Oui!
2: Mais elle est trop forte!
0: Teddy Swims Bad Dream!
15: Bravo!
0: Elle est douée, hein?
2: Ah ouais, franchement.
16: Ah oui,
2: épaté.
0: Attention, titre numéro 2, c'est Marion qui va te donner l'indice.
9: Un accessoire d'hiver.
0: C'est l'indice. D'après toi, Johan, combien de secondes il te faut pour trouver le titre ou l'artiste?
15: 5 secondes.
0: Combien tu as dit?
15: 5 secondes.
0: 5, ok. Sarah, tu veux tenter moins?
16: Ouais, 4.
0: Ouh.
2: Sarah, elle est pas là pour enfiler des perles.
0: Elle va redire Teddy Swims. Johan, tu veux tenter en dessous ou on garde les 4 de Sarah?
15: Le laisse la main.
0: Sarah, tu as 4 secondes pour découvrir ce titre.
17: Ouais, gros. C'est Fatal Bazooka.
0: Allez. Fatal Bazooka, c'est gagné.
15: Bravo.
0: Là, on est sur la championne du blind test.
9: Elle a plié le truc, là. Ah ouais.
0: Ça, je t'annonce que tu repars avec un iPad dernière génération.
16: Ah, merci. merci beaucoup.
0: Bravo. Et Johan, bien. Toi, bah, comme tous les blind tests, tu peux aller prendre un verre au bar. Je vais t'offrir le mug Manu sur l'énergie, Johan.
15: Merci beaucoup.
0: On te souhaite une belle journée, Sarah. Bravo à toi. Un iPad dernière
16: merci,
0: génération, ça arrive
16: merci,
0: très vite.
16: Bonne journée, merci.
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0: Ouais, c'est mignon.
2: Ouais, ouais c'est grave mignon.
0: Ouais, ouais.
4: La chance.
0: Ouais, oh, c'est trois fois rien. Une Miss France de plus. Oh là là. Je sais pas si vous avez vu ce qu'elle a fait, je sais pas si c'est ce week-end ou s'il y a quelques jours.
2: Oui.
0: Donc, Amandine Petit, donc elle est Miss France 2021, je crois. Et elle a terminé un trail de 9h et 40 km autour du Mont Blanc.
2: Oh, j'ai vu la vidéo quand elle arrive, elle est en pleurs. Et en fait, t'as envie de pleurer avec elle tellement elle est, enfin, tu te dis putain, mais moi, je pourrais jamais faire ça, quoi.
0: 9h?
2: Ouais.
0: 9h. Après, elle est pas débordée de boulot. Hein, parce... ouais. Non, moi j'avais, non mais on avait l'émission à préparer.
2: Ouais, c'est ça, bien
0: moi,
2: sûr.
0: Moi je te l'aurais fait le trail. Mais il y a un moment, tu vois, c'était notre entrée, il y avait du boulot, il y avait des choses à créer et tout ça. J'ai limite envie de la traiter de feignasse. Et plein de gens m'ont demandé, mais pourquoi vous rentrez un mercredi? Pourquoi vous rentrez pas un lundi?
2: Ouais, oui.
0: Il y a une vraie explication. J'ai commencé l'émission tout à l'heure à 6h en donnant l'explication. On a sorti la vidéo, vous pouvez aller la voir, c'est sur nos réseaux sociaux, c'est Manu Officiel sur Instagram, sur Facebook, Manu Officiel TikTok sur TikTok, et vous aurez l'explication. Vous attendiez à ça honnêtement?
4: Pas du tout moi.
9: Bah non, mais c'est vrai, franchement ça m'a convaincu. Je comprends mieux maintenant.
0: Ah bah, et je pense que peut-être qu'on pourra prendre d'autres décisions comme ça sur
9: le
0: principe.
9: Ça aide. Très bonne idée.
2: Après, pas sur notre salaire ou sur si on reste ou non. Quoi.
4: Oui voilà,
2: sur
4: le patron.
2: Enfin, si on peut éviter quoi, mais bon.
0: Vous aussi, vous voilà. Voulez rire de ce que vient de dire Lorenza, et ben faut avoir l'explication.
2: S'il vous plaît.
0: Et elle est sur tous nos réseaux sociaux en vidéo. Avant de s'écouter Taylor Swift, on peut se faire un petit tour du studio, peut-être de ce que vous avez fait pendant l'été, peut-être de ce que vous avez vu, des choses que vous avez vécues.
9: Oh, moi j'en ai un. Est-ce qu'on peut parler de l'éclipse?
0: De l'éclipse? Ouais.
9: L'événement le plus surcoté de tout l'été, parce que c'était vraiment.
2: Oh non!
9: Non mais excusez-moi, c'était nul. Il n'y avait rien quoi, on n'était même pas dans le noir, c'était nul.
0: Alors pour rejoindre un peu Marion, très honnêtement. On m'a vendu un truc pendant des jours et des jours dans tous les médias comme quoi il allait faire nuit.
9: Ouais. Merci.
0: Bah, il y a eu des petits nuages, quoi. Enfin,
4: ouais. Mais c'est pas ça qui est important.
2: Mais non, c'est
4: côté
2: le
4: fédérateur.
2: Partage.
4: On est ensemble.
2: Voilà.
4: On est soit dehors avec, en prenant l'apéro en famille.
2: On se partage les lunettes.
4: Mais oui, c'est
2: généralement,
4: rigolo.
2: T'es dans un champ ou t'es dans un truc un peu espacé ou plein d'ouverture.
0: La terrasse d'un bar.
9: Non, mais c'est ça, ça a pris trop d'ampleur. C'est vraiment surcoté pour moi.
0: Je suis assez d'accord. Voilà, ça a pris trop d'ampleur. On a donné trop d'importance à cette petite lune et ce petit soleil.
4: Ouais, j'ai tellement de trucs anxiogènes avant tout l'été. Alors, que ça a fait du bien du coup.
0: Ma femme et ma fille voulaient absolument le voir.
2: Ah oui. Okay.
0: Donc elles ont pris la bagnole, elles sont parties pour aller en haut d'une montagne.
2: Génial.
0: Donc elles se sont dit ouais, on est tout en haut. Déjà, il y avait 1000 personnes.
2: Ouais. Ah oui.
0: Tu sais, c'est comme les vidéos TikTok là où tu crois que t'es seul et puis après tu vois qu'il y a 1000 personnes autour. Et ben c'était la même chose, exactement. Et en plus elles sont descendues. Et là je leur demande alors comment c'était. Elle me dit on n'a pas vu. Comment ça vous avez pas vu? Parce qu'en fait le soleil à un moment, il est passé de l'autre côté de
2: merde,
0: la montagne.
2: Non, non.
0: Voilà. Donc je suis assez d'accord, surcoté.
2: Merci. Les pauvres. Oh là là.
0: Ah mais j'étais content.
2: Oh là là.
0: J'étais tranquille. Hein. Est-ce qu'il y a des choses que vous, que les autres adorent et que vous trouvez surcoté?
4: Ah oui.
0: Jeff?
4: Ah, excusez-moi, mais la truffe.
0: Ah, c'est pas mal.
4: Ah, ben oui, mais surcoté de ouf maintenant. Avant, c'était rigolo, il y a quelques années, quand il y avait un côté un petit peu rare. Maintenant, même au McDo, t'as de la truffe, les enfants. C'est plus aucun intérêt, quoi.
0: Avant d'être surcoté, c'est surcher, surtout.
2: Oui, c'est ça.
0: C'est ça.
2: C'est cher à mort.
0: C'est cher à mort. Mais alors, j'aime bien l'odeur.
2: Ah, j'adore,
4: oui, j'aime
2: l'odeur.
4: Bien, mais du coup, t'en trouves partout. Toi, il y a plus ce côté un petit peu. Ah, génial, il y a de la truffe ici, quoi. Maintenant, partout, t'en trouves.
0: Il y a de l'huile à la truffe.
2: Ouais.
0: Il
2: ouais.
0: Y a du fromage à la truffe.
4: Oui, oui. Par exemple.
9: C'est écœurant.
4: La truffe à la truffe.
2: Oh, moi j'ai faim là.
0: Bah, c'est grand parce que tu bouffes le fromage en entier. Qu'est-ce que vous trouvez surcoté mais que les gens aiment bien, Lorenza?
2: Les énormes gourdes de 5 litres. 5 litres, hein, sans déconner. Hein.
0: Alors ça, je ne connais pas.
2: C'est énorme et en fait, t'as des gens qui se baladent avec ça dans la rue, même au-delà
4: au sport,
2: du sport,
4: ouais.
2: Quoi. Ouais. Ouais, au sport, au bureau. Et j'ai l'impression qu'ils veulent prouver qu'ils boivent de l'eau. Et en fait, c'est là, bon, bah ouais, enfin c'est cool, mec. Et t'as même des petits mots, des fois, sur les gourdes en mode vous êtes à 2 litres. Enfin, ben oui, mais.
0: Alors que moi, j'étais au bar, justement, il y a des gens, ils boivent effectivement des litres de bière. Mais... enfin,
2: voilà. À ne pas faire.
0: À ne pas faire. Et j'ai jamais vu les gens avec des gourdes de 5
2: mais
0: litres.
2: Mais on dirait des poids.
9: Si,
2: c'est
9: y en
2: limite
9: beaucoup.
2: Une personne que tu portes.
0: Mais c'est quoi? C'est pour montrer aux gens que tu bois?
2: Ouais. C'est genre stylé d'avoir ta grosse gourde, quoi. Mais
9: c'est l'accessoire trendy, quoi. Genre, je fais du sport, je suis hype, j'ai une super hygiène de vie.
0: Est-ce que c'est pas les mêmes aussi qui ont un petit sac de sport, mais tout petit, oui. et qui tiennent comme ça à la main pour dire je vais à la salle de
9: Exactement,
0: sport?
9: Exactement,
2: c'est un peu ça, ouais. Ah, mais d'accord. Ça coûte 40 euros quand même la gourde. Hein.
0: Quoi?
2: Ouais.
0: Tu te rends compte que ta gourde te coûte plus cher que l'abonnement Basic Plus? Ok. Qu'est-ce que vous trouvez surcoté avec les OTM? Appelez-nous.
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0: Il faut qu'on vous parle de Céline. Tout le monde veut des places pour Céline Dion.
2: Ah oui.
0: Même des gens qui ne veulent pas de places pour Céline Dion veulent quand même des places pour Céline Dion parce que tout le monde dit qu'il faut des places pour Céline Dion. Eh ben, on vous offre deux places. 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Comme ça, si vous voulez même pas aller au concert, vous pourrez dormir dans un hôtel.
9: C'est vrai.
0: Tu revends les places beaucoup plus chères, bim boum, c'est tout gagné.
2: Oh, mais non.
0: Pardon.
9: Une idée, quoi.
2: Vous avez fait des vrais fans.
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4: Oh, à total.
2: Ah, ça rigole pas.
0: Il y aura un vrai bordel. Oh. Plein de monde, ce sera la fête. 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Bonne chance à vous. 9h33, avant de s'écouter Sean Paul, qu'est-ce que vous trouvez surcoté et que les autres adorent? Allez, on se refait un petit tour, on va vous prendre au téléphone aussi. Lorenza?
2: Le jacuzzi.
4: Non,
2: ouais, je sais que je vais choquer des gens. En fait,
0: s'il vous plaît, restez calme. Sinon, je fais évacuer la salle.
2: Écoutez-moi, c'est rigolo, deux minutes, et après, en fait, t'as les mains toutes fripées, t'as les yeux qui piquent, et en fait, je me fais chier.
4: Ouais, c'est un bain aussi, oui.
0: Alors, ne fais pas un jacuzzi au sel aussi.
2: Mais c'est le chlore, le truc là, je sais pas, la chaleur qui monte comme ça, me fais chier, quoi.
0: Moi, je suis pas du tout spa, etc. Le jacuzzi, c'est les bulles, c'est
2: ça.
0: Je trouve ça marrant.
4: Bah oui, c'est rigolo.
2: Deux minutes.
0: Après, mais c'est chaud aussi.
2: Oui,
9: mais oui, c'est ça qui est bien.
0: Mais des fois la piscine elle est froide, donc le jacuzzi est chaud, donc t'es mieux dans le jacuzzi.
9: Voilà.
0: Tu vois, ça t'emmerde toi.
2: Ouais, moi ça me fait chier. Franchement, je préfère nager. Ou alors je vais dans le truc, le hammam, le sauna et tout.
0: Moi, jacuzzi, tu peux nager, oui. C'est court. Quoi. Ouais. Voilà. Je te déconseille de plonger aussi.
2: Ouais. Non.
0: Florent, notre producteur, le jacuzzi.
20: Moi, je suis anti-bulle dans le jacuzzi. En fait, je trouve que tu le démarres.
0: C'est le principe du jacuzzi.
20: Oui, mais du coup, j'aime pas le jacuzzi. Mais en fait, dès que tu le démarres et que tu veux parler, tu t'entends plus.
2: Oui,
20: du coup, les gens disent, attends, j'éteins les bulles pour
2: tu
20: parler.
2: Dois crier
9: tu vas
2: pour
9: pas dans
2: parler.
9: Le jacuzzi pour parler.
20: Oui, mais tu papotes un peu parfois.
0: Et excuse-moi, tu vas pourquoi alors?
9: Mais pour détendre tout seul, faire
4: non, mais
9: un temps
4: discutes,
9: calme.
4: T'es dehors, tu as
0: un temps calme. L'autre s'est cru avec toi, son enfant de 2 ans et demi. C'est temps calme aujourd'hui, Manu. T'enlèves les bulles du jacuzzi. Temps calme. J'avais pas entendu le mot temps calme depuis environ 41 ans.
9: C'est mon quotidien, mais temps calme.
0: Christelle est là. Bonjour, Christelle.
21: Coucou Manu, coucou l'équipe, content de vous retrouver.
0: Mais nous aussi on est content, on est trop content après ces deux mois de vacances, Christelle. Qu'est-ce que tu trouves surcoté mais que les autres aiment bien?
21: Moi je trouve surcoté les boîtes de nuit. En fait, j'aime pas du tout ça. On est trempé, on est collé parce qu'on a chaud, on est collé les uns les autres. Avec plein d'inconnus. Et en plus on paie plutôt cher l'entrée. Parfois la musique est nulle. Et après on se retrouve à se dire je vais rester quand même pour rentabiliser un petit peu. Franchement, moi, je préfère les bars dansants avec une petite ambiance musicale. Et puis, si ça nous plaît pas, on s'en va ailleurs, quoi.
0: J'ai l'impression que Christelle s'est faite quitter cet été en boîte.
4: Ouais, c'est ça.
21: Ça fait très longtemps que j'ai pas mis les pieds, d'ailleurs.
0: Mais c'est quoi, il y a de moins en moins de boîtes, hein.
4: Oui, ça marche plus.
2: Mais les gens vont plus trop en boîte,
9: Mais ça commence trop tard.
0: Bah oui, mais c'est le principe, c'est la nuit, boîte de nuit.
9: Oui, d'accord, mais ça commence vraiment l'ambiance à partir de 2-3 heures du mat.
4: Ouais, c'est ça.
2: Mais les bars dansants, c'est la vie.
0: T'avais aussi les trucs, les after-work, là, mais je sais pas si ça marche encore, ça.
9: Ça, c'est bien.
0: Genre à 19h?
2: Ouais, c'est cool.
0: Ça sonne le vieux quand même.
4: Non, c'est cool. T'as le soleil qui se baisse, tranquille, t'es avec des potes, tu discutes, puis après, tu t'enjailles en dansant.
0: Ah ouais?
4: Ouais, j'aime bien, moi.
21: Okay. 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
0: Merci Christelle de nous avoir appelés.
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0: Ce que nous voulons pour le monde, ce sont des bonnes nouvelles. Et c'est pour cela que j'ai décidé de créer ma secte.
2: Allez.
0: Je pensais que tout le monde allait me dire fais pas de conneries, mais
4: vraiment, j'attendais la suite.
2: Si c'est une secte de bonnes nouvelles, c'est plutôt
0: oui,
2: cool, ouais. Quoi.
0: Oui, il faut donner son numéro de carte bleue aussi.
2: Ah, ouais, non, c'est pas la bonne nouvelle. La voiture, moi.
0: Là, je connais Lorenza. Il est 9h40, on va écouter Carole G. Mais avant ça, oui, nous voulons des bonnes nouvelles. Le monde veut sa dose de bonnes nouvelles et on vous la donne tous les matins. Il est 9h40. C'est parti. Jeff, donne-moi une bonne nouvelle.
4: Une bonne nouvelle, les amis. Le dessin animé, il était une fois, vous en souvenez ?
2: Ah oui.
4: Oui, le dessin animé des années 80. Il revient avec de tout nouveaux épisodes. Ils avaient fait un essai il y a 2 ans avec quelques épisodes. Là, c'est une série complète qui revient. Alors, il était une fois la vie, il y a l'espace, il y a l'histoire. Et ça revient là, à la télé. Ça a bercé notre enfance.
0: Je me rappelle ce dessin animé, il était une fois la vie, où en fait, il t'expliquait le corps humain.
4: Ouais.
0: Mais t'avais l'impression que dans le corps, c'était des petits bonshommes.
4: Oui, c'est
2: oui,
4: ça.
2: C'est vrai. Ça.
0: Et bien, quand j'étais petit, je croyais, moi.
2: T'avais vraiment des bonshommes dans ton corps ?
0: Oui, alors j'étais con. Mais.
9: Et moi, c'est comme ça que j'ai appris comment on faisait les bébés.
4: C'est vrai.
2: C'est vrai.
9: Parce qu'il l'expliquait très bien.
0: Avec des bons hommes dans ton corps. Ouais, ça marche. Bien sûr. Bien sûr.
9: Oui, évidemment.
0: Eh oui, c'est comme ça qu'on fait les bébés. Bien sûr, t'as raison. Les bonnes nouvelles, Lorenza.
2: Pour la journée des enfants à Buenos Aires, en Argentine, il y a des milliers de motards qui sont déguisés en super-héros, genre Batman, Spider-Man, et ils ont traversé la ville à moto pour aller dans les hôpitaux et pour offrir des jouets tout neufs aux enfants hospitalisés.
4: C'est beau.
0: C'est beau. Le seul problème, c'est qu'ils rentraient à moto. Ça a été un carnage. C'est beau. Les bikers ont du cœur.
2: Eh oui.
0: Alors,
2: bon.
0: Ouais, ça rime.
2: Oui.
0: Je me dégoûte. Marion, une bonne nouvelle.
9: Tout le monde aime les câlins.
4: Oui.
9: Eh
4: oui.
9: Bien, les câlins sont obligatoires pour être en bonne santé. Et oui, un câlin, ça déclenche la libération d'oxytocine, ça c'est l'hormone du bien-être, ça réduit le taux de cortisol qui est l'hormone du stress, ça permet de baisser la tension artérielle, de renforcer l'immunité. Bref, un câlin, c'est mieux qu'un doliprane.
0: C'est pas mal.
2: C'est grave mignon.
0: Ça marche aussi avec les animaux.
2: Oui.
9: Ah, non, mais ah oui,
0: des câlins humains, mais moi quand je fais un câlin à mes chiens, à mon cochon, parce qu'on a un cochon, je vous en parlerai, j'ai beaucoup d'animaux.
2: Ouais, ouais.
0: Ma femme a un problème, c'est qu'elle voit les animaux, elle les prend. Il y a des gens qui voient les animaux et qui se disent j'aimerais bien le prendre, elle le prend.
4: Ouais, un cochon quand même.
0: Ouais,
4: c'est...
0: Ah ouais, ouais. Mais alors tu lui fais des câlins au cochon. Hein.
2: Ah
0: oui. Ah oui, oui. Alors, c'est trop mignon. Hein.
9: Mais c'est pas très doux, quoi. C'est
2: rêche un peu, ouais.
0: C'est un peu rêche, mais c'est.
4: Ça fait des câlins quand même. Ouais.
2: Mais ça répond à son prénom, non ?
0: C'est alors tu sais pas, c'est dans le truc. Est-ce que vraiment elle sait qu'elle s'appelle Chaussette ? Je sais pas.
9: Est-ce qu'elle a envie de le savoir ?
0: Ouais,
9: c'est la vraie question.
0: C'est ça, alors on lui a expliqué pourquoi elle s'appelle Chaussette. Et elle a fait caca. Donc je sais pas comment on le prend. C'est une machine à popo le cochon.
2: Oui.
0: Ah
2: bah
0: oui, c'est incroyable.
2: Ah ouais ?
0: Ah c'est impressionnant. C'est.
4: Mais elle dort à l'intérieur et tout ?
0: Alors, on l'a commencé à la mettre dans la maison.
2: C'est pas vrai.
9: Ouais, c'est dégueulasse.
0: Pourquoi dégueulasse ?
9: Ah non, pas le cochon intérieur. Bah, tu viens de le lire, ça chie partout.
0: Excuse-moi, tu peux nous rappeler ce qui s'est passé tout à l'heure ? Non, excusez-moi 2 secondes. Est-ce que tu peux relire le message que ton mec t'a envoyé tout à l'heure, Marion ?
9: Le petit a chié par terre sur le parquet.
0: Merci. Oui. Et moi, personnellement, je n'ai reçu aucun message de ma femme qui me dit le cochon a chié partout sur le parquet. De là à dire que mon cochon, qui a 6 mois, est mieux élevé que ton enfant de 2 ans et demi. Il n'y a qu'un pas.
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0: On continue à parler des choses qu'on trouve surcotées.
4: Mmh.
0: Tout a démarré avec Marion qui nous expliquait que pour elle, l'éclipse, c'était surcoté.
9: Ouais.
0: Ce à quoi j'ai dit que j'étais assez d'accord parce que je trouvais pas ça dingue par rapport à ce qu'on nous avait vendu.
9: Exactement.
0: Moi, je m'attendais à vraiment un on-off.
4: Ouais.
0: Et en fait, il y a eu une sorte de grille un peu merdique. Ah, t'as raison, c'était dur. Surcoté.
9: Tout ça pour ça, quoi.
0: Qu'est-ce que vous trouvez surcoté ? Il y a Maëva qui est là. Bonjour Maëva.
22: Bonjour Manu, bonjour l'équipe et belle rentrée.
0: Merci. Toi aussi c'est ta rentrée Maëva ?
22: Non, je suis en vacances et aujourd'hui on va au mémorial de Caen. J'emmène ma petite famille leur faire découvrir ça.
0: Le quoi le ?
2: Mémorial
22: de Caen.
0: Ouais. Ah d'accord. Ouais. C'est une journée festive.
2: Ah ouais, c'est vrai.
0: C'est à l'hésiter, Disney ou Mémorial de Caen. On va aller au Mémorial de Caen. Mais c'est bien.
2: Oui, bien sûr.
22: Non, c'est super bien, faut le faire une fois, je pense.
0: Maëva, qu'est-ce que tu trouves surcoté ?
22: Alors, je vais me mettre Manu à dos, j'en suis sûre. Les buffets à volonté. En fait, je trouve que je paye cher pour rapport à la quantité que je mange. Et c'est pas toujours ouf, les plats un peu fades, quoi.
9: Je suis d'accord. Entièrement d'accord aussi.
0: Alors.
22: Manu va pas être d'accord.
4: Non, oui.
0: Je dis pas que je suis pas d'accord. Je dis que moi, de temps en temps, un truc, les buffets à volonté, j'aime bien.
4: Bah moi aussi.
0: Je sais que la bouffe, c'est pas, ouais, c'est pas. Ah non, c'est pas du 4 étoiles.
2: Non, j'ai peur d'être malade, moi.
0: Mais non.
9: Non, c'est pas ça.
0: Non.
9: C'est que tu sais pas quoi choisir. Il y a trop de choix et du coup, tu fais des associations. Quoi.
0: Bizarre, ouais.
9: Une pizza et des sushis, ça n'a pas de sens.
0: Mais justement, c'est ça qui est dingue.
4: Mais oui.
0: Tu dis, mais je suis capable de manger cette pizza effectivement avec ces petites, comment dire, les petites.
4: Les trucs panés là, ouais.
0: Ouais, les trucs panés. Enfin, peu importe en fait.
9: Tu vois ce que je veux dire ? Moi j'aime pas.
4: Ah si, c'est rigolo, tu mets tout, tu fais. Justement, c'est des expériences.
0: Après, faut pas gâcher.
4: Non, jamais.
0: Non, c'est pour ça que moi j'y vais. En fait, je me lève beaucoup. Je vais prendre les petites assiettes.
4: Exactement, c'est ce qu'il faut.
0: Voilà. Ah non, j'adore moi.
9: Ouais.
0: Apparemment, vous.
9: Non, c'est ça, non, moi je te suis, Maëva.
4: Il y en a des nouveaux maintenant, genre, tu sais, typiquement français avec des fromages, des machins, tout ça. Où là, tu te régales de ouf. C'est un peu plus cher.
2: Jamais.
4: Mais c'est vachement bon.
0: Lorenza, bah tu dis pas que tu vas jamais. T'es jamais allé ?
2: Bah si, bah j'ai déjà fait, mais ça m'a vraiment pas marqué. Enfin, j'aime pas. Ça me stresse quand je dois choisir aussi. Et puis, il y a trop. Comme disait Marion, il y a trop, en fait.
9: Surcoté.
2: Ouais.
4: Non. Je suis pas d'accord.
2: Voilà.
0: C'est mon émission. On t'embrasse, Maëva. Merci beaucoup de nous avoir appelé. Qu'est-ce que vous trouvez surcoté que les autres aiment bien?
9: Les escape games. Alors, activité la plus nulle. Non, mais sérieusement, t'es enfermé, tu dois réfléchir. En plus, tout le monde compte sur tout le monde. Ça, il y a pas d'enjeu, parce que de toute façon, même si tu rates, tu restes enfermé.
0: Je suis d'accord. Ouais, je suis d'accord avec toi. C'est quoi le team building d'escape games?
2: Ah, j'adore.
0: Ah non, c'est le pire team building. Tout le monde s'engueule.
2: Mais non.
0: Mais tu crois que Josiane de la Comta, elle va aider Paul qui a la maintenance? Mais pas du tout.
4: Mais tu l'attends pas, Josiane. Tu l'attends pas. Tu sors tout seul.
0: Ah oui, bah à ce moment-là, c'est plus un team building, c'est un team destroying. Alors, et puis excusez-moi les.
2: Oh les thèmes, j'adore.
0: Il y a rien de logique dans les escape games.
2: Harry Potter et tout.
0: J'en ai fait un jour. Franchement, il fallait trouver un code. T'es là, tu comprends pas pourquoi il faut trouver un code. Il fallait regarder sous des bottes les premiers numéros de la. Code, tu les additionnais, il fallait
2: sur
0: les prendre dans un
2: et
0: coffre.
2: Puis, ouais.
0: Et c'est débile.
4: Mais c'est le but, c'est ça.
2: J'adore.
0: Il n'y a pas de sens. Tu comprends ce que je veux dire? Non, mais ça n'a pas de sens, les escape games. C'est pas des vraies logiques.
2: Ah,
0: moi, il me faut une vraie logique.
9: Je suis d'accord avec
2: toi. Moi, je suis missionnée. J'ai l'impression que c'est la mission du jour. Genre,
4: moi,
2: que je dois aider les gens.
0: T'ouvres une boule. Dans la boule, il y a un code. Le code, tu dois le mettre derrière un miroir à l'envers.
2: Ouais, mais c'est génial.
4: Mais c'est rigolo, c'est comme un jeu vidéo en fait.
0: Mais en plus,
2: t'as plusieurs pièces, t'as un thème,
0: on n'y arrive jamais. En plus, il y a le mec qui parle au, dans les enceintes.
9: Mais ça te donne la solution.
4: Parce que moi, il parle que au nul.
2: Oui, voilà.
0: Bah alors, je suis nul. Justement. Mais excusez-moi, mais en plus, c'est humiliant. C'est humiliant. Parce que t'es là, tu galères et t'as. Bon, je vous conseille d'aller dans le coin droit. Et va te faire foutre, Bernard. De quel droit tu me dis? Parce que je suis nul, c'est ça? Eh ben non. Qui a décidé qu'il fallait 45 minutes pour sortir? Si moi je veux rester 4 jours dans cette
4: histoire. Il y a le client derrière, c'est pas ça?
0: Bah oui, bah c'est. Bah voilà, ah, toujours le profit,
4: l'argent.
0: J'aime pas, je m'emmerde dans les escape games.
4: Ah si, c'est bien.
9: Il y en a qui payent pour faire ça.
2: Ah ouais, moi,
4: bah oui,
2: bien.
9: C'est cher
2: ah, bah,
9: en plus.
0: Tout le monde paye, je sais pas combien c'est.
9: Bah je sais pas, c'est au moins 40 balles par tête,
4: ouais,
9: je pense.
4: Facile, ouais, facile.
0: 40 balles par tête,
9: ah, ça dépend desquelles, mais.
0: Je vais monter un escape game.
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0: Evelyne Delia nous a parlé 2-3 fois de la canicule cet été quand même. Alors, c'est fini hein, la canicule là.
4: Oui. Heureusement.
0: Et bien, vous savez quoi?
2: Moi, elle me manque un peu.
0: Et bien, c'est ce que j'allais dire.
9: Ah, on a perdu 20 degrés quand même. Oui. Bah, c'est un peu brutal.
0: Bah ouais, chez moi, tu fais ça un poulet au four, tu le niques. Le poulet, hein. Bah, c'est pareil. On est en train de nous niquer notre cuisson, Dion.
9: Tu nous compares à mon poulet.
0: Oui. On va se quitter comme chaque jour cette saison aussi avec un titre qui va vous donner le sourire, qui va vous donner envie de bouffer votre journée. Je vous dis pas ce que c'est, vous allez le découvrir dans 3 minutes. Mm-hmm. Notre dernier appel du jour, ça arrive aussi. Mais avant ça, je vous rappelle qu'on vous offre Céline.
8: Oh là là.
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4: Très bien, c'est clair.
0: C'est clair.
4: C'est très clair.
0: C'est efficace.
4: Ouais.
0: Et en plus, à partir de demain, qu'est-ce qu'on va faire?
4: On va écouter.
0: On va écouter vos chansons.
9: Ah, j'adore.
2: Ah, ça, écouter, j'aime trop.
0: On va écouter votre petit, ouais, votre petit repris, mmh, votre petite reprise de Céline Dion. Pas la peine d'en faire 3 minutes. Hein.
9: Non, non, non, surtout pas, faire, surtout pas.
4: Un petit refrain, un petit refrain.
0: Tu refrain. Voilà, un petit refrain. Très bien, voilà. Effectivement, surtout pas, c'est important. Faites-vous plaisir. Ça se passe sur TikTok. 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Astrid est avec, là, avec nous, pardon. Bonjour Astrid.
8: Bonjour.
0: Bonjour. Sois la bienvenue parmi nous Astrid, tu nous appelles d'où?
8: Alors là tout de suite de Mont-de-Marsan, mais je suis en vacances.
2: Oh, d'accord, le sud-ouest.
0: Merci Lorenza. Alors, Lorenza, vous savez que pour le prochain Tour de France, c'est elle qui va parler des petits villages qu'on traverse. Oh, le sud-ouest.
2: Ah oui, j'aime bien.
0: Bon. Mais c'est, des fois à la radio, souvent ils font ça. Il y a quelqu'un au téléphone, vous appelez d'où? De Mont-de-Marsan. Oh, je connais très bien Mont-de-Marsan.
4: Ah oui.
0: Et donc, et c'est tout.
9: Non, c'est... Oula.
0: Il y a quelqu'un qui vient de se jeter par la fenêtre à côté de toi. Regarde qui c'est, si tu le connais quand même au cas où. C'est ton bébé?
8: Oui.
0: D'accord. Ça nous arrange que ce soit le tien et pas un bébé que tu connaisses pas. Et bien c'est avec toi qu'on lance cette journée, c'est notre dernier appel du jour. Astrid, je vais t'offrir le mug Manu sur Énergie pour te remercier de nous avoir appelé.
8: Merci beaucoup et je suis trop contente de vous avoir eu au téléphone, je vous écoute tous les jours.
0: Et ben, sois la bienvenue, c'est parti pour une nouvelle saison, on t'embrasse fort.
8: Super, merci beaucoup, bonne journée à vous.
0: Gros bisous, il est 10h, on s'en va. Regardez bien, il est 10h, on est pile à l'heure, ça va être rare pendant la saison.
2: Jamais.
0: Ça n'arrive jamais. C'est parce que c'est le premier jour.
2: C'est normal.
0: On s'est bien régalé. Merci à vous d'avoir été avec nous, de nous avoir écoutés. Rendez-vous demain à partir de 6h. Merci à Jeff, évidemment.
4: Merci à vous.
0: Vous allez l'apprendre à l'aimer. Vous allez apprendre à aimer aussi Marion qui est là.
9: À demain.
0: Lorenza aussi.
2: Oui, à demain.
0: Tous les quatre désormais, on vous réveille chaque matin à partir de 6h jusqu'à 10h. Et c'est la petite tradition, on se quitte avec un titre qui va vous lancer la journée. Un titre qui vous donne envie de la bouffer cette journée. Un bon Dua Lipa avec Physical, ça c'est bon ça. Ah

0: l'émission. On est jeudi aujourd'hui, c'est le 3 juin 2026. Tout le monde est content, tout le monde est heureux.
1: Oui.
0: Alors que soit ouvert ce jeudi 3 juin 2026 avec vous, évidemment. Comme chaque matin, vous nous appelez 0 870 42 48 si vous avez envie d'être notre premier appel du jour. C'est dans quelques secondes. On va s'écouter Shakira, il y aura aussi Adèle Castillon. On est bien. Et pour démarrer cette journée, un classement, les amis. Un classement que Lorenza va nous apporter. Elle est arrivée ce matin, telle une fleur dans le studio, en disant: franchement, pour démarrer l'émission, je pense que j'ai un bon classement à vous proposer. J'ai regardé en face.
2: Oui.
0: Je lui ai dit: t'es sûr? Elle m'a dit oui. Je lui ai dit: pas sûr. On fera pas.
2: Je lui ai dit, il est bien, franchement.
0: Allez, vas-y. C'est un classement de quoi?
2: C'est le classement des hobbies que les femmes trouvent le plus attirant chez les hommes.
0: Ah, intéressant.
3: Ah oui, c'est bien ça.
2: Ah, donc voilà, ça me concerne.
0: Genre la poterie, là, comme dans le film
2: Ghost. Ghost, tout à fait. Alors, en cinquième position, on a le travail du bois.
0: Ah, fabriquer des meubles en bois.
2: Oui, les menuisiers.
0: Râper comme ça, les trucs.
2: Exactement.
0: Ça, vous trouvez ça sexy?
3: Bah oui.
0: Je trouve que juste c'est un nid à écharpe, mais.
2: Oui. Oui, bon, après, s'il a plein d'écharpes partout, c'est moins sexy,
0: oui,
2: mais c'est.
0: Ça s'appelle un hérisson, après, le mec. Effectivement. Qu'est-ce qu'il y a d'autre?
2: Ça, Jeff va être content. La cuisine.
0: Ah oui.
3: Ah, ça, c'est très sexy.
4: Ah, le petit tablier, tout ça, bien sûr.
3: Non, pas le tablier.
4: Ah, pardon.
3: Le fait de savoir cuisiner, quoi.
0: Ah ouais.
2: Ah ouais.
0: Quand on arrive, genre, avec l'assiette fumante, avec le bon plat, ça, vous trouvez ça sexy?
3: Ça, c'est un piège à meuf. Vraiment.
2: Ah ouais.
0: Bah oui.
3: Ah vraiment, franchement, le niveau en cuisine, mieux que l'humour.
4: Ça dépend ce que tu sers, parce que moi quand j'arrive avec mon cassoulet, c'est moins sexy quand même.
3: Ça dépend, effectivement.
0: Non, en plus, t'as pas l'humour. Encore.
2: En troisième position, on a joué d'un instrument.
3: Aïe, aïe, aïe.
2: Bah, vous êtes dedans, hein, les gars.
0: Moi, je joue un peu de guitare.
2: Ah bah, ça, c'est un piège à meuf. Hein.
0: Et Jeff, il fait de la batterie.
2: Ouais. Oh, ouais, c'est bien.
0: C'est vrai.
4: Quand j'ai transpirant, tout ça, j'aime bien.
0: C'est quoi les musiciens que vous aimez le plus? Regardez, le truc le plus sexy, guitare, ça marche.
2: Bah, guitare.
3: Ouais, piano aussi, parce que ce sont les mecs intelligents qui font du piano. Je te jure.
2: J'adore.
3: Quand la culture de la musique et tout, qui font du classique, moi, j'aime bien le piano, ouais.
0: Ah, d'accord. Ah,
2: moi, on m'avait eu à la guitare.
0: Ah ouais?
2: Ah ouais, on m'avait regardé droit dans les yeux sur une plage avec la guitare et un anglais, Andrew. J'étais tombée dans les loves, mais direct, quoi.
0: Andrew.
2: Ah ouais.
0: Eh bien, ce matin, ce Andrew, on l'a retrouvé. Non. Qu'est-ce qu'il y a encore dans les hobbies sexy des hommes pour vous?
2: En deuxième place, on a parlé plusieurs langues.
0: Oh my God.
2: Et ça, c'est vrai que.
0: Guten Tag!
3: Ouais, ça dépend de la langue.
0: Alors, le numéro 1?
2: Eh ben, c'est lire. Et je crois que vous le lisez pas beaucoup, les gars, non?
4: Non, non.
0: Est-ce que acheter le livre déjà c'est sexy?
2: Non.
0: Ah merde, voilà. Parce que j'achète tous les ans.
2: Mais limite, fais semblant de le lire, tu vois, tu l'ouvres et tu fais semblant d'être un peu songeur quand tu lis, tu vois.
0: Parfois je fais ça. Je mets un marque-page au milieu du bouquin. Quel est le hobby ou l'activité que vous trouvez sexy chez les autres? C'est pas mal, ça, comme sujet. Et ça marche aussi avec les filles, hein.
4: Oui,
0: bien sûr. Que vous allez faire. Appelez-nous 0 870 42 48. Comme Nicolas. Nicolas qui a notre premier appel du jour. Bonjour, Nicolas.
5: Bonjour, Manu. Bonjour, l'équipe.
0: Bienvenue sur Énergie. Nicolas, tu nous appelles d'où?
5: J'appelle de Reims.
0: Reims. Ah, mais, j'allais dire que
2: Champagne.
0: Voilà, merci. Effectivement. Non, j'allais dire que j'étais passé là-bas, mais non. Je confonds avec Metz, pardon.
4: C'est pas très loin.
0: Metz, Reims, c'est pas. Heure, au bout d'un moment, elles vont s'agrandir tellement que ça va faire qu'une seule ville.
4: Bien sûr, oui.
0: Évidemment, bien sûr. Et qu'est-ce que tu fais là-bas?
5: Bah là, je suis en train de me préparer pour aller au boulot et en fait, je travaille justement dans le champagne, je travaille dans les vignes.
0: Wow. Ah.
3: Métier utile.
0: Ouais.
3: Merci d'être là.
0: Métier utile. C'est vrai qu'il y a deux métiers utiles, chirurgien du cerveau et vigneron. Bien sûr, on rappelle que c'est à consommer avec modération, la chirurgie du cerveau. Et l'alcool aussi. Nicolas, c'est avec toi qu'on lance cette journée. C'est un bon mood aujourd'hui. Je vais t'offrir le mug Manu sur Énergie pour te remercier de nous avoir appelé.
5: Oh, trop bien, très cool.
0: Et il est pour toi. Belle journée.
5: Allez, belle journée à vous.
0: Merci d'être là.
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0: L'heure est au sondage du matin. Tout le monde est concentré, c'est parti. 4% des couples mariés se sont rencontrés pour la première fois à cet endroit. Qui peut paraître bizarre. 4%, c'est pas beaucoup. Jeff.
4: Sur les réseaux?
0: C'est pas sur les réseaux, non.
2: À la fête foraine?
0: C'est pas à la fête foraine, c'est un endroit, effectivement, un peu comme une fête foraine. C'est un endroit spécial. Oui, il se passe quelque chose de spécial.
3: Ah, c'est pas au supermarché?
0: C'est pas au supermarché.
4: Dans les toilettes publiques?
0: C'est pas dans les toilettes publiques. C'est vraiment un moment même.
3: Ah, je sais.
0: C'est pas qu'un endroit.
2: C'est un moment.
3: Un mariage.
0: C'est pas le mariage, c'est même l'autre côté.
2: À l'enterrement ?
0: Mais non. Un enterrement, absolument.
2: Oh, wow.
0: À un enterrement ou des funérailles, 4% des couples mariés se sont rencontrés là. Bah, ça fait, t'es, au moins, t'es sûr qu'il y a une personne célibataire normalement.
3: Ouais. Oui. Oh,
2: mais le monstre.
4: Il a osé. Oh, il a osé.
0: Ah, j'essaie de trouver.
2: Oui,
0: tu as raison, c'est ça. Bon, j'essaie de trouver une explication.
2: Oui,
0: voilà,
2: oui.
0: Bien sûr, évidemment. 67% des gens admettent fermer les yeux au cinéma pendant ce passage précis. Qu'est-ce qui se passe dans le film pour qu'il ferme les yeux, Jeff?
4: Quand il y a des gens tout nus.
0: Non, il n'y a pas de nudité.
3: Quand quelqu'un va se faire tuer, qui s'y attend pas et...
0: Non, pas du tout. Il n'y a pas de meurtre, il n'y a pas d'assassinat.
2: C'est pas violent.
0: Et alors,

0: pas un bureau.
1: Ils mettent déjà la déco d'Halloween.
0: Non, mais là, vraiment, vous êtes proche.
2: Donc c'est de la déco.
0: Oui.
1: Ouais. Oui.
0: Mais c'est pour quelque chose de
1: alors c'est après Halloween.
2: Bah c'est pas Noël quand même.
0: C'est le sapin.
2: Arrête.
0: Dans 2% des maisons, c'est maintenant là qu'ils mettent le sapin de Noël. Beaucoup trop tôt.
2: Bah oui, tout va trop vite. Prenez le temps de savourer la vie quand même.
0: Oh, mais bien sûr, Lorenza.
1: Bah oui.
0: Lorenza, coach. Non, mais c'est pas. Tout va trop vite là. Prenez le temps.
2: Mais non, mais c'est vrai, on vit plus le moment présent.
0: Enfin, c'est pas possible. Vous venez ici parce que vous avez besoin d'un coach, mais vous faites de la merde. Comme incroyable. Alors.
2: Et surtout, il aura plus d'épines, pardon, le sapin.
3: Bah, c'est vrai.
0: Ouais, mais c'est peut-être des faux sapins, tu sais, les sapins en plastique.
1: Ouais.
0: Parce que là, effectivement, à Noël, ouais, ce sera. Ouais. Allez, mettez les cadeaux sous

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1: C'est pas beau ça alors?
2: Dis donc, c'est Cali.
3: Alors, on a de la chance.
1: Nous on l'aime aussi David Guetta. Alors. Ah non, mais le mec il va monter, vous allez voir, ça va
2: devenir des plus gros idiots.
1: Bien sûr, il croit, c'est tout. Alors. Et on parle, on partage, on discute, on propose des hobbies sexy. C'est Lorenza qui nous a sorti une étude sur le classement des hobbies que les femmes trouvent le plus attirant chez les hommes. Il y avait le travail du bois, la cuisine, jouer un instrument de musique avec la guitare en numéro 1, parler plusieurs langues aussi et lire.
3: Oui.
1: Je coche pas beaucoup de...
3: Bon,
1: je coche jouer d'un instrument, mais il faut rajouter pas très bien.
4: C'est déjà bien.
1: Quel est le hobby ou l'activité que vous trouvez sexy chez l'autre sexe? Moi j'en ai un, c'est la moto.
3: Ah oui, c'est vrai. Que tu l'avais déjà dit, ça, ouais.
4: Motarde, ça te fait...
1: Ouais. La motarde, je sais pas pourquoi, mais moi je suis à moto, et c'est vrai que je vois passer une femme à moto à côté, je trouve ça sexy.
3: Ah, c'est même pas les habits?
1: Si, c'est tout.
3: Ah quoi. Oui, c'est l'ensemble, ok.
1: Ouais, la femme sur la moto.
3: Ok.
1: Ouais, ouais, je trouve ça cool. Voilà.
3: Ouais,
2: je peux te comprendre là-dessus.
1: Voilà. Marion?
4: Alors moi j'ai un penchant pour les hommes qui savent bien écrire, qui ont une belle plume.
3: Ah.
4: Par exemple, qui écrivent des poèmes, j'adore ça, j'adore qu'on m'écrive des lettres. J'ai toujours aimé ça.
1: Tout le monde sait faire ça.
4: Vas-y.
1: Bah avec ChatGPT.
3: Bah oui. Ah, non.
4: Non, vraiment, quand ça vient de toi et de ton cœur, tu vois, et que t'écris bien et que t'as une belle écriture, ah, je trouve ça hyper sexy.
1: Ah, en plus, faut l'écrire.
4: Ah oui, c'est écrit comme un médecin, là, c'est illisible, ça marche pas.
3: Et pas de faute d'orthographe.
4: Évidemment. Ah, y a rien de moins sexy qu'une faute d'orthographe.
1: Et si je te fais un dessin?
4: Ça se tente.
1: Quel est le hobby sexy que vous trouvez chez les autres, Jeff?
2: Ah, ma chérie, quand elle se met à bricoler. Elle adore ça, tu vois. Et quand je la vois arriver avec sa petite caisse à outils, là, avec sa petite visseuse, et en gros, elle m'envoie le message de j'ai pas besoin de toi. Et
3: ce ouais, côté. Je suis indépendante,
2: ce côté, ouais, ce côté, du coup, j'essaye de. Je ne cherche pas grand chose, donc j'essaye de. Et ça la rend très sexy. Déjà, elle est sexy naturelle, ouais. Mais alors là, oui.
1: Oh,
2: ah, si, elle est
1: bien sûr, il est un petit peu canard. Mmh. Quel est le hobby, l'activité que vous trouvez sexy chez les autres, Lorenza?
3: Alors moi, c'est des hommes qui font de la photographie, parce que ça montre un peu l'âme d'artiste, je trouve. Ils voient les choses sous un autre angle, et... mais il faut que ce soit des belles photos, évidemment.
2: Oui,
3: il faut pas des trucs,
2: pas la touriste, quoi.
3: Non. Il faut que ce soit bien. Et ce qui est drôle, c'est, je voulais quand même parler de ma coloc. Ma coloc, elle a un truc avec les mecs qui font les magiciens, avec les tours, avec les cartes.
4: Ah là, moi ça, je peux pas.
3: Tu fais un tour de cartes où tu lui lances une carte comme ça, elle tombe amoureuse.
1: Non, juste lui lancer une carte?
3: Non, alors faut que.
1: Ça, c'est...
3: Non, mais faut que ce soit.
1: Tu lances une carte à la gueule. Oh, mais tu es trop, mon
3: kiff. Faut que ce soit un peu stylé quand même. Tu vois,
2: oui, non,
3: un tour, d'un coup, une carte apparaît dans ses mains, ou j'en sais rien. Là, elle devient, mais ouf. Hein.
1: Faut un tour de magie avec une carte.
3: Ah, mais elle devient ouf.
4: Ah, tellement pas. Pour moi, c'est un red flag.
3: Moi aussi, je trouve ça un peu ringard. Mais
4: le magicien.
1: Ah, vous aimez pas les magiciens?
3: Ah, non.
4: Non, ringo, c'est un peu.
3: Et je sais que Manu, toi, t'aimes bien faire ça.
4: Ah merde, t'aimes le...
2: C'est impressionnant, la magie, quand même.
3: Il a son tour fétiche.
1: J'ai deux, trois tours que je sais faire, et je suis tellement content quand je l'ai fait, mais apparemment, c'est gênant, apparemment, ici, donc je ferai pas.
3: Non.
1: Alors, excusez-moi.
3: C'est cool,
1: alors,
3: en vrai.
1: Vous savez quoi? Je vais vous amener quelqu'un. Il faut que je m'en occupe. Je vais vous amener quelqu'un qui va vous faire changer votre avis sur la magie.
2: D'accord.
3: Okay. Genre, on va trouver ça stylé?
1: C'est pas stylé.
3: Sexy?
1: Vous allez être sur le cul.
3: Ah
4: bah moi, je veux bien, ouais.
1: J'ai été sur le cul.
3: Ok.
1: Et pourtant, je m'y connais un peu en magie. Non, je vais faire venir dans l'émission un jour.
2: D'accord.
3: Okay,
1: ouais. C'est magie mentaliste.
4: D'accord.
3: Ah.
1: Mais il me l'a fait. Et je...
3: T'es choqué, quoi.
1: Je suis choqué depuis 2 mois et demi.
3: C'est vrai?
1: Oui, je vois quelqu'un pour... Non, je vais faire venir un jour dans l'émission.
3: Ah, vraiment
1: trop. Vous allez voir, c'est incroyable.
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1: On parle entre personnes sexy. Quel est le hobby, l'activité que vous trouvez sexy chez le sexe opposé? Il y a Priscilla qui est là. Bonjour Priscilla.
5: Salut Manu, salut toute l'équipe.
1: Sois la bienvenue parmi nous, on t'écoute. Qu'est-ce que tu trouves sexy chez un homme quand il fait quelque chose?

0: Alors, on va pas se mentir, un DJ, c'est toujours un sextapil. Mais s'il est moche, mais qui met l'ambiance, c'est gagné à 100%.
1: Ah non, ouais,
2: non.
1: Oula.
2: Moi, c'est red flag direct DJ, quoi.
1: Ah bon?
2: Ah, ça veut dire qu'il peut serrer toutes les meufs de la voix. Non. C'est non.
1: Ah d'accord.
2: C'est bien connu. En plus.
3: Mais c'est pas tous comme ça, donc.
1: Ouais. Mais c'est pas sexy quand tu le vois?
2: Bah non, franchement.
1: Non, d'accord, ok.
4: Ah, ça dépend, évidemment, si c'est un DJ hyper connu et tout, mais si c'est le DJ du Club Med, DJ Loulou, bah. Ça dépend.
1: Alors,
4: en fait.
1: Tu vois, je connais DJ Loulou au Club Med. Franchement,
4: il est pas mal.
1: On sait pas, non, c'est pas le dernier pour aller au bar après. Mais.
4: Je te suis pas.
1: Les DJ de mariage, tout ça, non,
5: ils font des transitions où ils pensent qu'ils sont les meilleurs et ils attendent de la reconnaissance et non.
1: Ça, c'est le problème du DJ, c'est qu'il pense qu'à chaque fois que son mix est bon, alors que des fois, ça fait. Priscilla, en tout cas, c'est bien parce que t'auras pas Marion et Lorenza qui seront sur le même DJ que toi.
5: Tu peux l'avoir, ouais.
1: Elle te le laisse. Belle journée, Priscilla, merci de nous avoir
0: appelés. Merci à vous aussi.
1: Qu'est-ce que vous trouvez sexy chez l'autre sexe? Lorenza, si c'est pas les DJ, c'est quoi alors?
2: Les gars qui savent faire des nœuds marins ou qui pilotent un bateau.
4: Ah, c'est niche.
2: Ah, y a rien de plus sexy.
1: C'est vrai que c'est niche, là.
4: Faut le trouver,
2: c'est pour ça que je suis célibataire.
1: Faut aller le chercher à Oulgat en Bretagne.
2: Ouais, c'est ça. Je suis jamais allée en Bretagne.
1: Si tu veux faire des nœuds marins, tu vas te régaler. Ils ont même dans leur décoration dans les restaurants des tableaux avec les nœuds, si tu veux.
2: Oui, mais faut pas abuser, non.
1: Ah, bah oui, bah si t'aimes ça, là-bas.
2: Faut le faire devant moi, tu vois. Et là, waouh.
3: Mais t'as l'odeur de poisson qui va avec souvent.
2: Ah oui.
1: Bah, on peut pas tout avoir.
2: Oui, il y a un moment donné où c'est pas grave.
1: Bah, il est marin en même temps, forcément.
2: Oui,
1: il
2: se pince le nez, enfin voilà.
1: Mais voilà, c'est tellement sexy de se pincer le nez.
6: Je te trouve très sexy.
1: Maxence est avec nous. Bonjour Maxence.
7: Bonjour Manu, bonjour l'équipe.
1: Merci d'être avec nous, Maxence. Quel est le hobby, l'activité que tu trouves sexy chez le sexe opposé?
7: Alors moi, je dirais que c'est tout ce qui va être surf ou tout ce qui va être sport à la plage.
1: Mais tu sais quoi, ça va fille et garçon en fait.
2: Ah ouais, ouais.
1: C'est ça, un surfeur, une surfeuse.
3: Ouais, ouais.
1: Mais j'ai une pensée, je pense qu'il y a des gens qui ne savent pas faire le surf, mais qui se baladent sur la plage avec le surf à la main comme ça.
2: Évidemment.
1: Qui font le tour comme ça pour faire croire qu'ils sont surfeurs. Ils sont même teints en blond.
4: Ah ouais, c'est très sexy.
2: Oui, il y a un truc. Hein.
1: Ah ouais, c'est je défie l'océan.
7: Pamela Anderson.
1: Pamela Anderson aussi.
2: Ah, oui.
1: C'est ce qu'on appelle une référence de Jeff. On parle dans les années 90.
4: Mais tout ce qui est glisse, hein, parce que le snowboard, moi, un gars qui fait du snow, c'est gagné.
1: Et du ski?
2: Ah, t'as raison.
4: Un peu moins.
2: Pareil.
1: Un peu moins. Ah, c'est dommage, j'étais à ça.
3: De la luge non plus, quoi.
2: Non.
1: Merci Maxence de nous avoir appelé. Maxence?
7: Oui.
1: Oh, je disais merci de nous avoir appelé.
7: Ben, merci à vous.
1: C'est
7: bonne journée tout le monde.
1: Voilà. Ah bah
4: ouais. La politesse, Maxence.
1: Merci. Merci à toi, Maxence. Belle journée à toi.
7: Belle journée.
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0: Notre champion, notre génie des génies, c'est Arthur. Il a gagné 100 euros hier. Il va tenter de gagner 100 supplémentaires aujourd'hui. Bonjour Arthur.
1: Bonjour Manu, bonjour l'équipe.
0: En face de toi aujourd'hui, il y a Pauline. Bienvenue sur LRJ, Pauline.
2: Bonjour, bonjour l'équipe, bonjour Manu.
0: Attention, Arthur, Pauline, vous voulez tous les deux gagner 100 euros. Je les ai, ces 100 euros. J'ai aussi trois questions. Le gagnant ou la gagnante sera celui ou celle qui aura 2 points. À chaque question que je vous pose, si vous pensez avoir la réponse, vous donnez votre prénom. Vous donnez ensuite la réponse. Si c'est la bonne, ça fait un point pour vous. Si c'est pas la bonne réponse, c'est l'autre qui prend le point. Et c'est le premier ou la première qui atteint 2 points qui gagne les 100 euros et qui reviendra jouer avec nous demain à la même heure. Attention Arthur, Pauline, c'est parti. Bonne chance à tous les deux. C'est le club des génies. Première question. Dans quel pays peut-on visiter les ruines du Machu Picchu?
1: Arthur.
0: Arthur, je t'écoute.
1: Au Pérou.
0: Le Pérou. Ah, c'est un bug sur mon ordinateur. Comme chaque jour. C'est une bonne réponse, Arthur. Le Machu Picchu se trouve au Pérou. Un point, Arthur. Pauline, 0 point. Deuxième question. Quel phénomène astronomique exceptionnel a traversé le ciel le 12 août 2026?
1: Arthur.
0: Arthur, je t'écoute.
1: Une éclipse
0: solaire, c'est gagné. Pauline était occupée.
3: Ouais, ouais.
0: Pauline était sur autre chose. Peut-être qu'elle jouait en même temps sur une autre radio, je sais pas.
2: Non, mais trop rapide.
0: Ah non, il est bon, Arthur. Pauline, je vais t'offrir le mug Manu sur Énergie. Je te souhaite une belle journée.
2: Merci.
0: Gros bisous et tu nous rappelles quand tu veux. Arthur.
1: Oui.
0: Deuxième victoire, 200 euros pour toi. Quoi qu'il arrive, ces 200 euros, ils sont à toi. Et demain, bah, tu reviens pour tenter de gagner 100 euros supplémentaires.
1: Eh ben super.
0: Eh ben on te souhaite une bonne journée. Prépare-toi.
1: Bonne journée.
0: J'imagine que t'as déjà créé un club du club des génies pour t'entraîner.
1: Ouais, je suis à deux doigts là.
0: Et bien sûr. Rendez-vous demain à la même heure, Arthur.
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0: Je suis content. Hein? Je suis content. Alors Lorenza, elle va savoir pourquoi. Marion et Jeff, vous n'étiez pas là. Mais l'année dernière, bien avant l'été, j'avais dit, j'aimerais vous faire écouter ce titre. Je trouve ça génial, ça va marcher. Bon, ça n'a pas marché. Mais quelques mois après, ça a commencé à marcher. Marcher. Et aujourd'hui...
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0: Manon, Lisa, le petit pêcheur, tout le monde chante ça?
3: Ouais, c'est vrai, je l'ai vu partout sur TikTok aussi.
0: C'est l'histoire d'un petit pêcheur. Alors...
3: Bien joué.
0: Eh ben, on va s'écouter dans 3 minutes. Allez.
3: Parfait.
0: Alors...
3: Il bon. Est né, hein?
0: Alors, bon, j'ai né pour 1 sur 1000. Mais là, je l'avais. Manon Lisa, on va l'écouter dans 3 minutes et on continue à parler entre personnes sexy. Mmh. Quel est le hobby ou l'activité que vous trouvez sexy chez l'autre sexe? 0-870-42-48. On est parti sur les menuisiers, sur les surfeurs, femmes et hommes.
3: Oui.
0: Le surf, c'est sexy. Il y a Kevin qui est là. Bienvenue sur Énergie, Kevin.
6: Salut Manu, salut l'équipe.
0: Kevin, qu'est-ce que tu trouves sexy chez une femme quand elle fait cette activité?
6: Alors moi, ce que je trouve sexy chez une femme, c'est bon, c'est un peu cliché, mais c'est la poterie.
3: Eh oui.
6: Le côté femme concentrée, comme dans le film Ghost.
0: Ah oui, c'est marrant, ce truc, ça tient, hein, la poterie.
7: Ouais, la création.
0: Mais,
7: ouais.
0: Alors, excusez-moi, mais en réalité...
3: C'est pas...
0: En vrai, vous avez déjà essayé la poterie, non?
3: Oui, c'est une galère.
7: Dans tous les sens.
0: C'est exactement
3: ça. Et t'en as plein partout.
0: Déjà, on te dit, commence à faire tourner le truc, et c'est... Ouais. Ça part en ribambelle de partout. Tu mets le doigt, tu touches avec le doigt le truc. Ça tombe direct. Tu veux faire... Au début, tu dis, je vais faire une petite tasse. Putain, mais en fait, tu termines avec une assiette tellement c'est plat.
3: C'est vrai.
7: Un cendrier.
6: Bah, ça peut être sexy.
0: Ah bah, c'est...
3: Ouais, chacun son truc.
0: C'est sexy quand tu sais faire de la poterie en fait.
3: Mais oui, mais c'est quand t'as la personne qui vient derrière toi pour t'aider là, que tu le fais à quatre mains. C'est ça,
6: oui. Eh ben là oui.
0: Alors non, moi Lana, je me rappelle, elle est pas venue derrière moi. Elle m'a dit tiens, je te redonne un bloc d'argile. Merci beaucoup Kevin de nous avoir appelé. Qu'est-ce qui est sexy chez l'autre, Marion?
3: Alors avec modération bien sûr, mais les connaisseurs en vin, pardon, mais c'est hyper sexy. Mais ceux qui savent vraiment de quoi ils parlent.
7: Oui, pas les escrocs. Ouais.
3: Voilà.
0: Ouais, mais on peut t'embrouiller. Hein.
7: Oui.
3: Ah bon?
7: Tu parles de quoi?
3: Tu t'y connais toi ou pas?
0: Je m'y connais un petit peu, mais je m'y connais disons, assez pour te faire croire que je m'y connais beaucoup.
3: Ah, mais ça me va déjà.
0: Ah oui,
3: oui, oui, ça, si tu es capable de m'aiguiller au resto, de faire le mec qui tourne un peu son. Eh, une belle robe.
0: Ah, déjà, ah, ça, ah, ça, ah, ça, ah oui,
3: ouais.
0: C'est exactement ce que je sais faire.
7: Tu vois, t'as eu un truc.
0: Bon coup. Laure est là. Bonjour Laure.
8: Oui, bonjour Manu, bonjour l'équipe.
0: Qu'est-ce qu'on va faire que tu vas trouver sexy?
8: Alors moi, j'aime bien les mecs qui font de l'acrobranche avec juste un baudrier et ça moule un petit peu les fesses et je trouve ça hyper mignon.
3: Ah, c'est vrai, t'as raison.
9: C'est vrai que dans la combi là, c'est pas ça moule un petit peu. C'est vrai que c'est sympa. Regardez quoi.
8: On voit bien les petites fesses. J'aime bien.
7: D'accord, mais il faut les petites fesses du coup.
0: Ouais.
9: Non mais le fait que vous soyez un peu guerrier, genre que vous accrochez, vous avez pas peur, vous, enfin vous êtes pas ridicule en faisant de l'acrobranche, ben ça donne envie de vous avoir toute la vie.
7: Enfin,
9: quoi.
7: Ça reste de l'acrobranche. Un mec qui monte une montagne, je veux bien, mais l'acrobranche.
0: Non, non mais.
9: Non mais il y a le truc sûr de lui un peu.
0: Ouais, c'est encore un truc. Ouais, mais c'est un truc que je cache pas encore. Moi, l'acrobranche. Alors je vous explique. J'ai fait le parcours vert, le plus petit. Hein. Mm-hmm. Je fais le premier truc. J'avais les jambes qui flagellaient. J'ai demandé est-ce qu'on peut venir me descendre.
7: Mais non.
0: J'étais à 1m50 de hauteur.
9: C'est gênant.
0: Vraiment. Hein. Et il y avait les enfants qui étaient derrière moi. Tu sais, tu peux pas passer devant quelqu'un.
7: Oui.
0: Donc ils étaient là et ils comprenaient pas pourquoi le monsieur il avance plus. Et moi j'étais là. J'étais. Et vraiment la personne est venue. Elle m'a détaché du truc et je suis descendu quoi.
7: Oh, je suis déçu.
0: J'ai. Ben non. Bah,
7: je croyais warrior moi.
0: Oui, après je peux mettre un baudrier. Hein,
7: oui, d'accord.
0: Mais je reste par terre.
8: Ah bah ça fait sexy quand même un baudrier par terre. Bon, ça fait peut-être pas le même effet.
0: Non mais je peux dire, je fais genre je m'y connais et je suis le mec qui gère.
9: Oui,
0: ouais.
9: Okay.
8: Ah c'est pas mal.
0: Tu sais, ça va là-haut, ouais. Super. J'embrouille les gens. Merci Laure de nous avoir appelé.
8: Merci.
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0: Et j'ai devant les yeux une liste d'expressions qu'il ne vaut mieux pas mettre en pratique. Vous allez comprendre.
7: D'accord.
9: Ok.
0: Manger sur le pouce.
9: Ah oui, ok.
7: Ouais. Ça sert à rien.
0: C'est un peu galère. Avoir le compas dans l'œil.
9: Ah oui, non, surtout pas.
0: Je vous le déconseille. Faut mieux pas les mettre en pratique. Partir en couille. En mettre sa tête à couper.
9: Oula, non.
0: Pas bon. On déconseille aussi. On ne met pas ses expressions en pratique. Avoir quelqu'un dans le nez.
9: Ah, je connaissais pas ça.
0: Ah bah si. Putain,
9: ça veut dire que tu peux pas te sentir.
0: Ouais, ouais, okay. Ouais, exactement. Se faire des couilles en or. Ça peut être rigolo, mais c'est lourd à porter.
7: Oui.
0: Se faire retourner le cerveau aussi. On met pas en pratique.
7: Non.
0: Et j'en ai encore deux petites. Des expressions qu'il vaut mieux pas mettre en pratique. Avoir le feu au cul. Et la dernière, je vous le déconseille vraiment. Chier une pendule.
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0: Énergie. Vous envoyez salaire par SMS au 7-10-12. Ça peut vous arriver. Tous les matins, à 7h05, on vous appelle. Attention, le téléphone sonne quelque part, c'est peut-être le vôtre.
7: Ouh là là.
0: Avec la sonnerie, c'est...
7: Ouais, ouais.
0: Ça manque au bout de 3, moi, ça me tend. Ah, je suis détendu, du coup. Allô, c'est Justine du... Oui, c'est Justine du Havre, en Seine-Maritime.
12: Oui, c'est moi.
0: Justine, quel est le seul animateur radio qui loupe ton salaire?
12: Manu sur Énergie.
0: C'est sur toi que ça tombe ce matin, Justine.
12: Oh, je suis trop contente.
0: Bah, tu peux être contente. Ton salaire de 1949 euros, on va te multiplier par deux. Il va passer à 3898 euros.
12: Merci beaucoup. Merci beaucoup.
0: Tu peux être heureuse. T'as envie de chanter, Justine, pour montrer que t'es heureuse?
12: Là, j'ai pas une chanson qui vient en tête.
0: Ah non, je croyais, parce que là, t'étais... Ouh, je pensais que t'allais partir en chanson. Tu es assistante de direction... Pour des machines industrielles.
7: Oula.
12: Exactement.
0: C'est que vous vendez des machines industrielles?
12: Non, on fait des radios. En fait, on regarde si tout est conforme.
0: Vous faites des radios de machines?
12: Oui, c'est ça.
9: Ah ouais.
0: Et des radios, genre.
12: Des radiologues de machines.
0: Ah, ouais, comme nous, on fait des radios pour notre corps.
12: Exactement. Et ben là, on fait pareil sur des machines.
9: Ah, okay. Non, je ne savais même pas que ça existait.
0: Bah oui, mais moi non plus. Si ça se trouve, ça n'existe pas, et puis les gens ne savent pas. Hein, Elle a créé un métier juste pour avoir de la thune. Hein, donc,
12: exactement. Ouais.
0: Mais c'est quelle machine à qui tu fais des radios?
12: Sur des gros sites, on est déjà sur le Havre, donc en fait, on a tout le côté portuaire, et en fait, sur des grosses machines, ça peut être des bacs. C'est pas facile à expliquer, quoi. C'est des gros tubes en alu, des choses comme ça, quoi.
0: Tu fais partie de ces gens à un dîner, quand tu commences à expliquer ton dîner, on fait « Et toi, alors Bernard, tu fais quoi ?» Parce qu'on n'y arrive pas. Parce que là, on a décroché au bout de... Bah, c'est rapidement, en fait.
12: Bah, exactement. En fait, c'est hyper compliqué d'expliquer.
0: On va dire, tu sais quoi, t'es radiologue pour machine de chantier.
12: Voilà, c'est ça.
0: Voilà, très bien. Voilà. Vous avez votre Fenwick ou votre pelleteuse qui tousse un peu. Vous l'amenez tranquillement chez Justine. Elle vous fera une petite radio et voilà, on est heureux. Je te double ton salaire, Justine. 3898 euros. Ça arrive très vite.
12: Merci beaucoup, Manu. Merci toute l'équipe.
0: Eh ben, on t'embrasse et on te souhaite une belle journée. Et vous
12: moi
0: aussi.
12: Merci. Plein de gros bisous. Merci beaucoup. 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
0: Ouais, vous avez bien entendu.
7: Ouais. Oh là là.
0: Miley Cyrus qui a dit I love you. Alors attention, c'est peut-être la dernière fois que je dis Miley Cyrus.
9: Ah oui.
0: Vous avez vu, il y a un nouvel album qui va arriver bientôt. Mm-hmm. Il y a son nouveau single qui arrive demain normalement, enfin cette nuit à minuit, le nouveau Miley Cyrus. On s'écoutera demain. Mm-hmm. Et puis maintenant, on l'appelle plus Miley Cyrus, on l'appelle Miley.
9: Bah, c'est voilà. Comme Maître Gims qui est devenu Gims. Ils prennent tous leur indépendance, hein, c'est fou.
0: Leur indépendance. Ils prennent tous leur indépendance avec leur nom de famille, hein, bien sûr, évidemment. C'est incroyable cette histoire. Elle s'appelle Miley. J'ai hâte honnêtement de connaître le nouveau titre demain. Et j'ai vu le tracklist, les noms des chansons. Il y en a plein en français.
9: Ah bon bien.
0: Donc je sais pas si elle va chanter en français.
7: On
0: verra. On va parler de malbouffe parce que Jeff,
7: oui.
0: Il y a un truc sur lequel il ne rigole pas, c'est la bouffe.
7: Ah non, c'est sérieux.
0: Il fait la cuisine chez lui, mais il a son petit péché mignon.
7: C'est vrai.
0: Avant ça, j'ai une histoire, c'est pas possible que ça arrive, et pourtant si, ça arrive. Écoutez bien, ça se passe à Taïwan. Il y a un homme qui soupçonne sa femme de le tromper. Et il se dit, mais comment je peux le vérifier? Et là, il a une idée. Enclencher son robot aspirateur à distance pour capter les sons ambiants chez lui.
9: Ah, hey. Pas cool.
0: Bah c'est pas con parce que l'aspirateur il a bien enregistré sa femme avec quelqu'un d'autre.
9: Oh, wow. Oh là là.
7: C'est génial.
0: Il est arrivé au tribunal, il a obtenu le divorce. Mais il a aussi été condamné à 5 mois de prison et 4000 euros d'amende pour non-respect de la vie privée.
9: Oh non. Chature.
0: Voilà à quoi ça mène de faire le ménage. Bon, 7h19. Jeff voulait nous parler nourriture et pas que de la bonne.
7: Ben oui, justement, parce que vous le savez, j'adore cuisiner, j'adore la cuisine, mais elle a vraiment la bonne cuisine. C'est-à-dire que je m'embête vraiment à faire le marché, à acheter les bons produits, je respecte les saisonnalités, tu vois.
9: Wow.
0: Ah mais non, il nous avait expliqué, hein,
9: ouais, c'est très
7: c'est très très important.
0: Mais non, dès que c'est emballé, il prend pas, Jeff.
7: Exactement.
0: C'est vraiment, c'est du frais.
7: Je déteste ça, sauf je peux pas me passer de nuggets industriels.
9: Ah bah c'est le pire en plus.
7: Ben oui. Ça, je ne peux pas m'en passer. Et même quand je vais manger un steak haché, je vais chez le boucher, je prends jamais de steak haché, je ne prends que des surgelés, je préfère cela. Donc ça, c'est un peu contradictoire, quoi.
9: Ah bah oui, je te confirme.
0: Ah oui, mais si on te laisse parler dans 2 minutes, il va dire, il n'y a pas que ça, il y a aussi les chips. Et puis,
7: même les chips, je les fais moi-même, tu vois. Mais non, mais le nugget, je ne peux pas m'en passer.
9: Ton petit péché, quoi.
7: C'est mon petit péché.
0: Ton petit péché mignon, le nuggets.
7: Un gros péché.
9: Ouais. Ah, c'est pas très grave, si tout le reste est ok.
0: Attends, le problème, c'est qu'il prend des nuggets matin, midi et soir.
7: Oui, je les achète en gros paquets, tu sais quoi.
0: J'ai ça. Je bouffe beaucoup moins de McDo qu'avant.
7: Oui.
0: Tu vois, vraiment. Maintenant, c'est genre une fois par mois. Mais en revanche, quand l'idée me traverse l'esprit, je peux pas ne pas y aller.
9: Ah oui. Obsession. T'es un ogre, genre, tu commandes plein de trucs.
0: Ouais. T'as un côté junk food et. Oh putain. On se fait un McDo. Et là, puis t'as quelqu'un. Ouais, un domac. Ouais, ça fait classe. Et boum.
9: Et là, après, tu le regrettes immédiatement après, non?
0: Ah bah après, il y a toujours le. Tu sais, quand tu le manges vite. Mais après, tu fais. Oh là.
9: Ouais. C'est
0: ça. Bien sûr, évidemment. Et une heure après, tu te dis, putain, on a mangé à midi parce que j'ai faim.
9: C'est vrai.
0: Vous n'avez pas un petit péché malbouffe comme ça?
9: Ah si, moi j'en ai un. Alors, je ne sais pas si vous le connaissez parce que c'est un peu niche, mais le jambon, le croissant au jambon fromage.
0: Ah mais
9: ah,
0: si.
9: Oui. Oh là là. Alors, c'est une dinguerie. Bombe calorique, par contre. Ah, bah, c'est incroyable.
0: J'en ai jamais mangé, mais je le vois régulièrement à la boulangerie, tu sais, à côté des sandwichs.
9: C'est trop bon. C'est hyper bon. Il y a une petite sauce, je pense que c'est un peu béchamel.
0: Ouais.
9: Je vous assure que c'est franchement incroyable et tu peux le faire facilement chez toi, du coup. Tu coupes ton petit croissant, tu le fais chauffer au four, pam, jambon fromage.
0: J'adore le. Tu coupes ton petit croissant pour faire genre tu fais de la bouffe.
9: Ouais.
0: Je fais de la cuisine. Non, je fais de la cuisine et je l'ai coupé en deux.
9: Bon,
0: alors, Lorenza, péché malbouffe, tu dois en avoir quelques-uns, non?
14: Ouais, la chantilly.
0: Ah oui.
14: C'est
0: ah oui.
14: Vraiment, depuis que je suis toute petite, je suis accro. Et si quelqu'un me donne la chantilly de son café, de son dessert, ben, c'est une des plus belles marques d'amour, quoi.
0: Oh.
14: Et je ziote aussi, genre, très fort.
0: Je sais faire le bruit de la bouche chantilly.
14: J'adore!
0: Vas-y! Ah, je vous l'ai jamais fait, Marion et Jeff. Je vous le fais pour la première fois. La bombe chantilly avec le doigt dans la bouche, regardez bien.
9: Ah, pas mal.
0: Oh.
14: Franchement, c'est trop bien.
7: Encore, j'en ai pas eu assez.
0: Bien sûr.
9: Ah ouais.
14: Ça me fait penser à de la soit la bombe de chantilly, soit quand t'es chez le dentiste, c'est que ça aspire un peu là.
0: Ah non, non, l'aspiration de dentiste, c'est plus. Si un jour j'arrête la radio, je serai bruiteur de deux choses, chantilly et aspiration du dentiste. Quel est votre petit péché mignon au niveau de la bouffe à vous? Appelez-nous.
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0: et vous êtes là avec nous et je sais ce que vous avez envie d'avoir. 1000 euros de bons d'achat à dépenser dans les magasins Primark, et ben c'est pour vous toute cette matinée et vous avez passé pour toute cette semaine au jeu des 5 mots. On vous offre ce beau cadeau, vous nous appelez au 0 870 42 48. Ça y est, Marion a eu sa victoire.
9: Ah, oui.
0: Jeff a eu sa victoire.
7: Oh, que oui.
0: J'ai eu ma victoire.
9: Ouais, j'ai la pression là.
0: Et là
9: Mais ça va. J'ai eu une défaite.
0: Oh, elle est là dans un coin du studio.
9: Oui.
0: À manger ses peaux mortes.
9: Oh, c'est dégueulasse.
0: Elle se demande si elle va réussir. Est-ce qu'elle va réussir à vous faire gagner ces 1000 euros de bons d'achat dépensés dans les magasins Primark? C'est avec Lorenza que vous jouerez dans 5 minutes.
9: Mais arrête! Non, mais évidemment qu'on va réussir. Là, les gens, ils ont pas envie de jouer avec moi.
0: Elle a joué la semaine dernière?
9: Oui.
3: Catastrophe.
0: T'as un échec.
9: Échec, ouais.
0: Ah, elle tapait à côté, mais à chaque fois.
9: Non, ouais. Alors, si je peux me permettre, la personne n'était pas douée non plus.
0: Oh!
3: C'est pas toi, ça va.
0: Alors excusez-moi, Jeff et Marion, vous la connaissez pas, mais ça c'est ce qu'on appelle entre nous Dark Lolo. Le côté sombre de Lorenza. Elle va jouer avec vous pour vous faire gagner ces 1000 euros de bons d'achat chez Primark. Vous nous appelez au 0 870 42 48. On joue juste après Offenbach. Et on continue à parler de malbouffe. Quel est votre péché malbouffe à vous? Le petit truc, bon, vous pouvez pas vous en empêcher. Il y a Alison qui est là. Bonjour Alison.
15: Salut Manu, salut les ouin-ouin.
0: Sois la bienvenue sur Énergie Alison. Dis-nous, toi, le truc, tu peux pas t'en empêcher. C'est pas très bon, c'est un peu junk food, mais t'y vas.
15: Mais moi, je ne peux pas m'empêcher de manger une tablette de chocolat en une seule fois. Quand j'attaque, il la mange entièrement.
0: Bah.
9: Mais ça me fait mal au ventre après. Bah,
15: non, pas du tout, je prends un verre de lait derrière, ça glisse tout seul.
0: Oh là. Attends. Ah bah si, un verre de lait après, ça passe. Mais je crois que c'est pas très très bon pour la santé, la tablette de chocolat en anti-Alison.
15: Mais ouais, mais elle passe addictive. Quand je commence un carré, deux carrés, je dis bon allez, trois carrés, quatre, et hop, la tablette, elle est finie.
0: Écoute, au moins t'apprends à compter, ça c'est bien.
7: Après, c'est pas très gros une tablette.
9: Ah si, c'est énorme.
0: Si,
9: c'est quand même.
15: Non.
0: Bah non, l'autre. Non, c'est pas gros. Mais tu fais ça souvent, Alison?
15: Ben, quand ça me prend, ça peut être devant un film, je sais pas, ça m'arrive une fois, deux fois par mois, des fois trois fois. Okay. Et ça le fait, quoi. C'est easy, hein, franchement.
0: Et pendant ce temps-là? Pendant ce temps-là, ses enfants n'ont pas à manger.
15: Ils ne sont pas là.
0: On vous rappelle qu'il faut manger 5 fruits et légumes par jour, mais qu'apparemment, Alison ne lit pas les petits textes en dessous des pubs.
15: Non.
0: Merci beaucoup, Alison, de nous avoir appelés. On te souhaite une belle journée. Quel est votre petit péché malbouffe à vous? Marion, t'as pas dit, toi, je crois?
3: Ah si, mais j'en ai un autre, c'est le tacos.
9: Ah ouais.
3: Alors, attention, pas celui que tu fais toi-même, un tacos mexicain, non, celui que tu commandes, tu vois, au fast-food, où tu peux mettre tout et n'importe quoi dedans. Tu peux mettre du cordon bleu, des nuggets, des frites. Il est énorme. Non, mais celui-là, il est trop bien.
9: J'ai le même que toi. Ah. Et c'est souvent en rentrant de soirée, j'ai demandé à mes collègues de m'interdire de le commander.
3: Ah, donc, il est génial.
0: Maintenant,
9: c'est
0: bon, ça.
9: Ouais.
0: Il y a un truc dedans.
9: Miam.
0: Moi, dans mon village, ils font des tacos aussi. Ouais, je sais, dans mon village, c'est un truc de dingue. On a une coiffeuse, on a une pharmacie, on a un caviste et on a aussi des tacos.
9: Mais c'est trop bien.
0: Moi, je suis dans le meilleur village de France. Ouais, donc voilà. Et ils ont donné un nom, l'américain. En fait, j'ai l'impression d'être un américain quand je le mange. Mais c'est exactement ça. Et tu veux quoi dedans? Oh, ben je veux tout.
3: Ah, c'est génial. Il est tellement réconfortant, celui-là.
0: Ah ouais, il fait du
9: crème fromageur.
0: Oui.
3: J'ai faim. J'ai une dalle là, les gars.
9: Les malades.
0: Allez, on va essayer de manger un bout d'ananas.
9: Ouais. Ça va nous calmer.
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0: Petite pression sur les épaules de Lorenza, parce que c'est avec Lorenza que vous allez jouer maintenant au meilleur jeu radio du monde, le jeu des 5 mots. On a Mathieu qui est là. Bonjour Mathieu.
16: Salut Manu, salut l'équipe.
0: Sois le bienvenu sur Énergie Mathieu. On va jouer au jeu des 5 mots et j'ai pour toi 1000 euros que tu vas pouvoir dépenser dans les magasins Primark. Si okay. tu gagnes ce matin et si Lorenza ne perd pas comme elle l'a fait la première fois la semaine dernière.
9: Ah, merci.
16: Allez,
9: on y croit, Mathieu, on est connecté là.
0: En fait, oui. Je me la raconte parce que j'étais le premier à gagner au jeu
9: vraiment,
0: des 5
9: points. Ouais,
3: t'as conjuré le sort.
0: Ah, mais tu sais, moi, quand je peux enfoncer les autres, quand je gagne un truc, je le fais. Hein. Au tennis, j'ai un pote, il me bat tout le temps, 99% du temps. Mais le 1% du temps, c'est là où je filme, où je prends les photos et je lui rappelle à chaque fois le dernier score. Mathieu.
9: Allez, Mathieu.
0: Oui. On est avec toi, on veut que tu gagnes au jeu des 5 mots. Je rappelle les règles. Je vais d'abord demander à Lorenza de sortir du studio. Quand elle sera dehors, je vais te donner 5 mots. Après chaque mot, tu vas me donner le premier qui te vient en tête. Ensuite, Lorenza revient, je fais la même chose avec elle. Et dès que vous avez un mot en commun sur 5, c'est gagné. À toi les 1000 euros chez Primark. T'es prêt?
16: Ouais, je suis prêt, allez, on va essayer.
0: C'est parti, on va pas essayer. On est des winners, on est des champions, on va y arriver. On joue au jeu des 5 mots. Impossible.
16: Difficile.
0: Condition.
16: Prêt.
0: Pompe.
16: Abdos.
0: Vêtements.
16: Fringues.
0: Compte.
16: J'ai pas compris.
0: Compte.
16: Pompe.
0: Compte.
16: Bah, bancaire. Ah, j'ai pas compris.
0: Compte bancaire, c'est bien ça.
16: Bien sûr, compte bancaire. Ah, compte. J'avais compris pompe encore. Ok, ça marche.
0: Ah, pompe, non, c'est rare que je dise trois fois les mêmes mots quand même.
16: Ouais,
0: c'est
16: vrai, il y a problème.
0: Alors, c'était compte. On va faire revenir Lorenza, on est bien. On est bien,
16: allez,
0: on est bien. Attention.
16: On y croit.
7: Ah, elle voit pas. Alors, voilà.
3: Elle a peut-être sa vie dans le couloir. Ouais.
0: En fait, elle était à 8 km dans le couloir, Lorenza. C'est qu'elle s'est installée, en fait, elle a cru qu'elle était au camping.
9: Ça dure longtemps.
0: Elle était tranquille, on fait des signes, elle bouge pas. Attention, Lorenza est de retour. C'est parti, il suffit d'un mot en commun pour gagner.
9: Oui.
0: On y va. Impossible.
9: Faisable.
0: Difficile. Condition.
9: Généralité.
0: Prêt. Les conditions d'un prêt.
9: Oui.
0: Pompe.
9: Chaleur.
0: Ah oui. Abdos. Aïe,
9: aïe, aïe. Ah, on n'est pas du tout connecté. Wow.
0: Non, là, non.
9: Ok,
0: là,
9: ok,
0: non,
9: ça va aller, ça va aller, ça va aller.
16: Aïe, aïe.
0: Il reste 2 mots. S'il te plaît, rigole pas.
9: Non, mais je suis pas très bien.
0: Non, rappelle-toi, t'étais à sa place hier.
7: C'était avant ça.
0: Ah, t'es.
9: ouais,
0: depuis, t'es dans le club des winners.
7: Ouais.
0: Il reste 2 mots. 2 mots pour faire gagner Mathieu. Vêtements.
9: Solde.
3: Aïe, aïe, aïe.
0: Fringue. Un mot. Il reste 1 mot. Compte.
9: Chiffre.
16: C'est pas grave.
9: C'était quoi?
0: C'était bancaire, compte bancaire.
9: Ah putain, j'ai failli dire banque.
0: Mais banque, ça marchait pas non plus.
9: Oui, mais voilà.
0: Je vais dire carotte.
9: Putain, mais chier.
0: Non, c'est pas le jeu des il y a 3 lettres en commun. Hein, c'est...
9: Oh non, j'ai trop le seum. Mais qu'est-ce qui se passe?
0: Je sais pas, c'est pas grave.
9: Je suis désolé, Mathieu.
16: Y'a aucun problème. Ça fait plaisir de nous avoir.
9: En plus, t'étais bon.
0: Je vais t'offrir le mug Manu sur Énergie, Mathieu, et tu nous rappelles quand tu veux.
16: Ouais, ça marche, ça peut te faire plaisir. Merci l'équipe.
0: Belle journée à toi Mathieu. Lorenza. J'ai envie de dire que t'es le caillou dans la chaussure.
9: Ouais, bah ouais, je sais.
0: Tu sais quoi, on est parti en randonnée, on commence tous à avoir le bon rythme. Ouais. Et là derrière, t'as Lorenza qui est.
3: J'ai un caillou dans les chaussures.
7: Ouais. Tu me ralentis là.
9: Oui, mais bah ça va, je me rattraperai.
0: Évidemment que tu vas te rattraper. Mais tout le monde commence à flipper maintenant quand on leur dit tu joues avec Lorenza. Non, mais je jouerai demain plutôt.
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0: Jeff est quelqu'un qui cuisine, vraiment.
7: Ouais, ouais.
0: Il va au marché. Hein, c'est ça,
7: j'adore faire le marché. J'adore aller dans les poissonneries. J'adore l'odeur de la poissonnerie, pour vous dire.
9: Oula.
7: J'adore aller dans les poissonneries. Ouais.
0: C'est vraiment insolite. Dans le monde, vous êtes un, toi.
7: Ouais. Et je cuisine tout. C'est que même quand je fais un plat, je cuisine les épluchures, par exemple.
0: Mais il a un petit péché malbouffe, c'est les nuggets. Mmh. Les nuggets industriels. Mmh. Parce qu'il pourrait les faire lui-même. Il sait faire.
7: Oui, c'est vrai.
0: Mais non. Mais non.
7: Pas
0: les nuggets industriels. Quel est votre petit péché malbouffe à vous, le petit truc junk food? Vous craquez. On a Guillaume qui est avec nous au téléphone. Bonjour Guillaume.
19: Bonjour Manu, bonjour les Wawa.
0: Sois le bienvenu Guillaume, on t'écoute.
19: Eh ben écoutez, moi c'est les chips au poulet braisé, hein. C'est mon goûter malbouffe. Et en plus, je peux pas manger qu'une seule chips, donc bah ça part sur le paquet en entier quoi.
0: Ça c'est. Alors, moi niveau chips, je suis pas très chips sauf Pringles.
3: Ah oui. Bon ah non, elles sont trop salées.
19: Ah si, c'est bon aussi.
0: Ça. Oh les Pringles, ça, ah, j'y vais.
14: Mais bah, ouais, mais le problème c'est que tu t'arrêtes jamais. Là tu finis le paquet, là c'est obligé.
0: Ah bien sûr. Qui a déjà refermé le bouchon sur les Pringles en disant on les finira un autre jour.
19: C'est quand c'est pas chez toi.
3: Voilà. Ouais, mais encore.
0: Ouais. Ouais, j'avoue que moi j'y vais.
14: On y va.
0: Sur les chips et Pringles, c'est rare que je dise quelqu'un en veut. Hein. Très honnêtement. Oui. Merci Guillaume de nous avoir appelé. Belle journée à toi.
19: À vous. Merci à vous.
0: Allez, on peut se faire encore un petit tour du studio. Votre péché malbouffe, Lorenza.
14: Les mozzarella sticks, vous voyez
0: ouais.
14: Ce que c'est ou pas?
0: Oui. Ouais. Oui.
14: Bah, c'est une crasse, mais c'est hyper addictif.
0: C'est une crasse.
14: Bah ouais, c'est une crasse ce truc. Mais genre, j'adore ça. Quand ça fait des petits. Je croque et ça fait des petits fils.
0: Le fil, ouais.
14: Oh là là là là.
0: Mais le fromage, c'est la vie.
14: Ouais.
0: Hein.
14: Avec c'est ce petit truc pané comme ça, croustillant autour. Oh, ah, j'ai envie de mode.
0: J'ai faim. Tu pêchais malbouffe, Jeff.
7: Alors moi, c'est pour accompagner mes nuggets, justement, la mayo. Je peux pas me passer de mayo. J'achète une très bonne mayo et je te jure, j'en mets tout, avec les pâtes, avec les machins. Je fais pas de steak mayo.
3: Ça va le cholestérol, toi?
7: Ça va très bien. Non, parce que comme c'est de la bonne mayo.
0: Alors Jeff a fait les analyses de sang et ils lui ont dit, monsieur, c'est comme vous vivez sans sang en fait.
7: C'est de la mayo.
0: On n'arrive pas à faire d'analyse parce qu'il y a tout sauf ce qu'il devrait y avoir dans votre sang. Comment ça se passe? Alexis est là au téléphone, bonjour Alexis.
20: Bonjour Manu, et bonjour l'équipe.
0: Bienvenue sur Énergie Alexis, quel est ton petit péché malbouffe à toi?
20: Alors moi c'est les bonbons qui piquent et il y a une règle, un paquet commencé c'est un paquet terminé.
7: C'est important.
20: Ah oui.
0: La règle. Attention.
20: C'est la règle en or.
0: Bien sûr, moi j'ai ça avec les petits nounours en chocolat.
7: Ah oui,
3: les guimauves, là.
0: Ouais. Oh là là. Oh. Et puis c'est tellement satisfaisant de le bouffer la tête en premier. Excusez-moi. Merci beaucoup Alexis de nous avoir appelé.
20: De rien, bonne journée.
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0: 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C'est notre nouveau jeu tous les matins à 8h05, le cash ou crash. Le crash, on le veut pas.
14: Non.
0: On veut du cash. 1000 euros peut-être pour Brice ce matin. Bonjour Brice.
22: Bonjour Manu, bonjour les ouins.
0: Je sens dans ta voix que t'es tendu.
7: Oui. Oh oui, oh là, attention.
22: Oui.
0: Eh oui, tu les veux les 1000 euros. Je te rappelle les règles du cash ou crash. J'ai 3 questions. Tu réponds juste à la première, tu gagnes 250 euros. C'est déjà beaucoup. Si tu réponds juste à la deuxième, tu doubles ton gain, 500 euros. Et si tu réponds juste à la troisième, tu doubles encore ton gain, 1000 euros pour toi, Brice. Tu peux aussi t'arrêter quand tu veux et tu repars avec le gain qui est gagné. Et je te rappelle que si tu te trompes à une question, tu perds tout. C'est le cash ou crash. T'es prêt?
22: Oui.
0: C'est parti, bonne chance à toi. Première question pour 250 euros. Quelle mer borde le sud de la France, l'Espagne et l'Italie?
22: La mer Méditerranée.
0: Bonne réponse. On est bien, on continue. 250 euros, tu veux t'arrêter ou tu veux doubler?
22: On va doubler.
0: Oh, allez. On va doubler avec la deuxième question pour 500 euros. Quel chanteur français a représenté la France à l'Eurovision 2016? Waouh! Vite.
22: Ouais, bonne question. Je suis pas trop Eurovision.
3: Ah non!
0: Et pourtant, il est hyper connu! C'était Amir avec J'ai cherché en 2016.
14: Ah là là,
0: aïe, Brice. Non. Non, ça, on voulait pas le crash.
14: Oh non, ah, ça arrive.
0: Mais évidemment que ça arrive. Mais bon, t'as pas envie que ça t'arrive à toi?
14: Non.
0: Je suis désolé Brice, c'est perdu, mais tu nous rappelles quand tu veux, tu reviens avec nous et puis je vais t'offrir le mug Manu sur Énergie, raccroche pas.
3: Oula.
0: Brice, il est un peu déçu. Il est un peu déçu.
7: On a perdu.
0: Je peux pas le laisser comme ça. Je t'offre le mug.
22: Non, c'est bon.
0: Ah, d'accord. Alors, je t'offre que le mug. Alors, c'est bon. Alors, je vais te rajouter le t-shirt Manu sur Énergie aussi, Brice. Demain, au cash ou crash, c'est peut-être vous qui tenterez aussi de gagner 1000 euros. Ça gagne pas tous les coups.
7: Bah non.
0: Heureusement pour la direction.
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0: 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Parfois dans l'émission, on dit de la merde. peut-être souvent aussi. On a parlé de l'album de Miley Cyrus qui va arriver le 18 septembre. Et je disais, mais c'est incroyable, j'ai vu le tracklist, la liste des chansons de l'album. Il y a des titres en français.
3: Ouais.
0: Et là, Lorenza me dit, dis-moi Manu, t'es sûr de ce que t'as dit? Parce que là, j'ai le tracklist et il n'y a pas de titre en français. Ouais. Donc, je vais vérifier. Et effectivement, il n'y a aucun titre en français. Je pense que ce que j'ai vu passer, c'était quelqu'un qui a traduit en français.
3: C'est génial. Ah non, je suis déçue du coup.
0: Ne manquez pas les infos à peu près, c'est que dans cette émission. Waouh. Bon. On va écouter Djang et Emma dans 3 minutes. Avant ça, essayons d'être un peu plus précis. Ouais. Avec les infos aléatoires du monde, on s'apprend des choses les uns les autres. C'est parti. Allez, Jeff.
7: George Washington, le premier président des États-Unis, hein, vous connaissez, eh ben, il avait des dents d'hippopotame.
3: Ah ouais? Pardon?
7: C'est-à-dire que quand il arrive au pouvoir, en fait, ouais, des dents d'hippopotame, en fait. Bah, c'est-à-dire quand il arrive au pouvoir, il avait plus qu'une seule dent, parce que toutes ses dents étaient tombées. Et du coup, quand il a eu du pognon après, il s'est fait faire des dents de l'ivoire d'hippopotame, et il s'est fait un dentier en hippopotame.
3: Wow.
7: Il a passé tout le reste de sa vie avec ça.
0: Et t'en es pendant ce temps-là, quelque part dans le monde, il y a un hippopotame qui dit, vous n'arrivez pas à parler parce que ça bouge comme ils sont bons.
3: C'est
0: un peu terrible quand même d'avoir pris un hippopotame.
7: Bah, il s'est fait tailler des dents dans de l'ivoire, quoi. C'est normal. À l'époque, il n'y avait pas les dentistes comme maintenant.
0: Et d'accord, mais enfin, pourquoi le pauvre hippopotame, il a demandé à personne?
3: Bah oui,
0: à personne,
7: quoi. Ça, c'est pas de ma faute, ça.
3: Oui, j'avoue.
0: Non, mais je suis pas content pour George Washington.
7: Ouais, non, c'est vrai. Après, c'est bon. Très moche, à mon avis.
0: C'est. Je sais pas.
7: C'est une seule dent, c'est grande comme ça.
0: Mario, apprends-nous quelque chose.
3: L'anuptaphobie, c'est la peur de rester célibataire.
0: Oh.
3: Et les gens concernés, ils sont tout le temps en couple. Quitte à être avec des gens qu'ils n'aiment pas forcément, ils peuvent pas être tout seuls.
0: Mais je crois qu'on connaît tous quelqu'un autour de nous qui, en fait, n'a jamais été seul.
3: Oui, qui supporte pas.
0: Et ben, il est anuptaphobe. Bon, il est ça, quoi.
3: Il est anuptaphobe.
0: Ah, c'est ça, ouais. Et parce que moi, j'ai un pote comme ça, il n'a jamais été seul.
3: Ouais.
0: À chaque fois, t'as une sorte de transition comme ça, c'est un crossfade.
7: Ouais, je suis un peu comme ça, moi, j'ai jamais été seul.
3: Ah bon?
7: Et les peu de périodes où j'ai été seul, ça a été des périodes un peu sur les réseaux, tout ça, où je voyais des gens. J'ai jamais vécu plus d'un mois ou deux seul.
0: Mais moi, j'ai été seul quasiment toute ma vie avant de rencontrer ma femme.
7: Hein. Oh, la chance.
3: Oh, c'est triste.
0: Non, c'est bien parce que du coup, quand même, c'est vraiment elle, quoi.
3: Ah oui,
0: mais,
3: oui.
0: Avant, non. Mais j'avais des petites relations, si tu veux.
3: Ah, ok, oui.
0: Des trucs de quelques heures. Et, non, puis je payais. Donc. Non, mais c'était des trucs de 3 mois. Bah,
3: oui,
0: c'était
3: 6 mois,
0: voilà. Bon, bref. Ok, on a appris un mot. Lorenza, tu nous en prends quelque chose?
14: Ben, on peut siffler avec son nez.
0: Hein?
14: Oui, ouais. Et il existe même un record mondial. Vous voulez écouter?
3: Oui, s'il te plaît. Oui.
0: C'est quelqu'un qui siffle avec le nez.
14: C'est qu'avec le nez, sans artifice, rien, c'est qu'avec son nez. Ah, elle s'appelle Lulu Lotus et elle a découvert ça à l'âge de 7 ans et voilà.
0: C'est génial. Parce que moi, si je souffle avec le nez, c'est pas un sifflement qui sort. Hein,
7: Non.
14: Tu veux essayer?
3: Là, y a
0: non.
3: Ouais.
0: Non, c'est. Oui, là, en ce moment, la France entière est en train de faire.
5: Salut, c'est Marine. 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Merci Manu.
0: De rien, je suis là aussi pour ça. On va la recevoir demain, Marine, parce qu'il y a son nouveau single qui s'appelle Tricheur, qui sort à minuit ce soir. Et ben demain, elle sera avec nous vers 9h15, et elle va le chanter en direct.
3: Oh là,
0: ce sera la première fois qu'elle chantera en direct.
7: C'est énorme.
0: Franchement, à chaque fois que Marine vient, on se marre.
3: Ouais.
0: C'est toujours un bon moment. Elle sera là demain avec nous. Et puis vous pourrez lui poser des questions, évidemment, vous pourrez nous appeler. Je vous rappelle que vous pouvez nous appeler à tout moment. C'est notre numéro de téléphone, il est gratuit, je vous le rappelle, le 0 870 42 48. Et si vous n'avez pas le temps de nous appeler, vous pouvez aussi nous envoyer des messages vocaux. C'est sur l'application Manu sur Énergie. Ah, il y a un message que je voulais absolument qu'on écoute.
7: Ah.
0: Juste après Djang et Emma, parce que je pense que ça peut nous lancer un bon sujet.
7: D'accord.
0: sur des choses qu'on dit ou qu'on n'a pas à dire à des gens et que parfois on dit on aurait mieux fait de fermer notre gueule.
3: Ah oui, c'est bien ça.
0: Vous pouvez nous envoyer des messages vocaux à tout moment quand vous en avez envie pour partager quelque chose avec nous, pour nous raconter votre vie, pour nous parler. Vous envoyez votre message vocal sur notre application, c'est l'application Manu sur Énergie. Elle est gratuite évidemment, l'application. Et il y a ce message qui est arrivé, écoutez.
1: Hello Manu, petite idée de sujet de discussion. Le « je lui dis » ou « je lui dis pas » pour les gens en couple. Par exemple, je me suis fait draguer à la salle de sport. Je lui dis ou je lui dis pas ?
0: Ça dépend si tu veux passer une bonne soirée ou pas.
3: Ouais, ouais, c'est
0: ça.
3: Surtout pas.
0: Parfois, il y a des choses, il n'y a pas besoin de
3: non.
0: les dire.
7: Non, non.
0: Tu vois, oui, il y a quelqu'un qui t'a largué à la salle de sport. Ça sert à rien de le dire parce que ça va énerver la personne et ensuite toi tu vas t'énerver. Bref, tout le monde va s'énerver.
7: Voilà, faut garder ses secrets.
9: C'est un peu toxique, je trouve.
3: Et mon mec, il est comme ça. Hein. Il me dit tout, mais tout. Il croit que je suis son pote parfois. Ah, mais des trucs vraiment, j'ai pas envie de savoir quoi. Genre qu'il a trouvé une meuf trop belle. Si la dernière fois il est allé chez l'ostéo, ça lui a fait de l'effet. Il me l'a raconté. Il me dit, mais t'as cru j'étais ton ref. Il me dit, ah, je sais. Je dis, mais tu te fous de moi. Et il me dit, mais quoi, il y a rien de mal. Il comprend pas.
7: Bah parce qu'il est franc, il est honnête, c'est
9: après,
7: tout.
9: Après, il est grave honnête, c'est cool. Oui. Tu sais qu'il te mentira jamais, tu
3: vois.
9: Oui,
3: mais j'ai pas envie d'entendre ça, quoi.
9: Oui.
0: Oui, après, mais il est tellement honnête, un jour, il va arriver à la maison, c'est oh là là, je reviens de chez la voisine. On a fait l'amour pendant 3 heures. Et pourquoi tu me dis ça? Parce que moi, je suis honnête. Parfois, il y a des choses, on doit pas les dire. Et parfois, peut-être qu'on peut les dire. Je sais pas si ça vous est déjà arrivé. J'ai une histoire, moi. Et c'est une histoire au boulot où quelqu'un sentait un peu fort.
9: Ouf. Ah oui.
0: Ouais. Est-ce que tu lui dis à cette personne, est-ce que tu lui dis pas?
9: Ah, c'est dur.
7: Bah, peut-être pas du premier jour, parce que c'est peut-être un accident. Genre, il n'y a pas voilà. rentré.
0: Mais au après bout plusieurs
7: de,
0: jours.
7: Au bout de 3-4 ans, oui, quand même, il faut le dire.
9: Je pense que c'est lui rendre service de lui dire.
0: Sauf que personne n'avait osé le dire.
7: Ah oui.
0: Tout le monde voulait le dire, mais personne ne voulait y aller. Personne ne voulait faire la démarche d'y aller. Et qui s'est collé? C'est Mimi.
9: C'est toi?
7: Ah, c'est bien.
0: Bah oui.
9: Il l'a bien pris.
0: C'est bien passé, quoi. Et il y avait personne qui voulait y aller. C'était genre, tu sais, on me poussait comme ça. Vas-y, toi, à la falaise.
7: Parle-lui.
9: Mais non, autrement, vous prenez du déo et vous faites. Qui veut du déo? Et tu t'en veux pas un peu? Ouais, enfin, tu vois,
0: subtil, ouais, bien sûr. Ça, c'est vrai que c'est un truc qu'on vraiment. Partout, ça se fait tout le temps, ça. Souvent, hein, quand t'arrives à la boulangerie, il dit, hey, qui veut du déo? Bien sûr, évidemment. Ça se dit ou ça se dit pas. Allez, si vous avez des exemples.
9: Bah, j'ai un classique, mais une maman, ton bébé est moche.
3: Oh là là là.
9: Est-ce que je veux
0: dire? Non, mais ça, jamais.
3: Ah non, tu peux pas.
9: Bah, tu peux en rire et dire, oh, bah, on dirait un petit gollum, un petit monstre. Non, mais au début. Et après, tu dis, mais ça grandit, ça devient, il deviendra très beau, enfin, tu vois.
0: Non. Ah, mais si jamais il devient pas très beau, tu seras à tout jamais celle qui l'a dit en premier.
9: Ouais, ouais.
0: Non, tu peux pas dire.
3: Tu peux pas.
0: Non.
3: Et puis surtout, on a des yeux quand on est maman. On le sait que notre bébé est moche. Ça sert à rien d'enfoncer le clou.
7: Non, je crois que vous transformez l'image des mamans.
9: Oui, je crois que vous le trouvez beau, quoi qu'il, non?
3: Non, non, moi je l'ai trouvé moche.
0: Non.
3: Après, il a évolué et puis voilà.
0: Ton bébé, tu le trouvais moche au début?
3: Non, mais je trouvais que c'était un bébé, quoi. Je me suis pas dit waouh, waouh. Je me dis, bon, il est un peu fripé et tout. Enfin, je savais que c'était pas une bombe atomique. Et après, il est devenu mignon.
0: Le meilleur enfant du monde, bien sûr, évidemment.
3: Bien sûr, voilà.
0: Bien sûr, évidemment. Non, non, quand on va voir un bébé, genre à l'hôpital ou la première fois chez les gens, on dit rien. Et ensuite, quand on sort de l'appartement de la maison, là, on se réunit tous sur un groupe WhatsApp et on dit il est moche. Voilà. Là, oui, bien sûr.
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0: Question simple, est-ce qu'on le dit ou est-ce qu'on le dit pas? Dans des situations de la vie quotidienne, dans les situations de la vie, est-ce qu'il faut le dire, est-ce qu'il faut pas le dire? Allez, on peut continuer, on peut faire un petit tour du studio. Marion, si t'en as un autre.
3: À un anniv ou à Noël, ton cadeau me plaît pas du tout, je le dis ou pas?
0: Ah ouais.
7: C'est compliqué, ouais, non?
3: Ah ouais.
0: En fait, t'as envie de le dire parce que bon.
3: Oui.
0: Voilà. Et surtout, le problème, c'est que si tu dis que tu trouves ça bien et que t'es content, et qu'après, je sais pas, c'est un truc de déco, et que la personne, quand elle revient, elle le voit jamais chez toi.
3: Ouais, c'est ça.
0: Tu vois, elle va dire, en fait, tu l'aimais pas trop, tu vois.
9: Et ou même pire, tu dis que t'aimes bien, et donc la personne va dire, oh, elle adore, genre, les motifs vaches. Elle va t'acheter chaque année, chaque fête.
0: Des motifs vaches.
9: Et là, t'es foutu.
0: Ouais, jusqu'au jour, elle t'achète une vraie vache en plus. Ouais, c'est un truc de merde. Et puis attends, elle dit à tout le monde, attendez, c'est génial avec Lorenza, elle adore les motifs vaches. Venez, et venez, on fait une cagnotte, elle lui achète un énorme truc en vache. Oh mon Dieu, l'enfer. La malédiction.
3: Ouais, faut le dire du coup.
0: Ouais, faut le dire. Justine est là au téléphone. Bonjour Justine.
23: Bonjour Manu, bonjour l'équipe.
0: Bienvenue sur Énergie, on le dit, on le dit pas.
23: Merci. Alors je le dis ou je le dis pas, je suis avec ma meilleure pote, elle a un bout de salade coincé entre les dents.
6: Oh,
11: oui,
6: c'est
11: oui, classique. Bah, ah oui.
6: Évidemment
11: oui.
6: que tu dis.
11: Bah, c'est le rôle de la meilleure pote pour le
6: ah,
11: coup.
6: Ah ben ouais.
11: C'est... Alors, c'est le classique. C'est-à-dire qu'il y a deux écoles. Il y a soit effectivement tu le dis à ta meilleure pote, soit tu le dis aux autres et tout le monde rigole.
6: Non.
3: Oh non. Évidemment, faut le dire.
6: Ah moi je dis direct.
3: Solidarité, bah oui.
6: Même à quelqu'un que je connais pas bien, je m'en fous. Hein. Je
11: ah trouve oui que... non, c'est plus que plus délicat.
6: Bah non, parce que tu évites à la personne qu'elle se trimballe toute la journée avec ça. C'est un service que tu lui rends. Mmh. Peut-être le moment est gênant sur le début, mais je trouve ça hyper important de le dire.
11: Mmh. Moi, je préfère rigoler et après lui dire plus tard. Je préfère rigoler avec les autres, filmer, mettre sur les réseaux et après lui dire.
23: Je pense tout de suite la team à Manu aussi. Je préfère en rire aussi et de faire rire tout le monde.
6: Mais c'est après, horrible.
11: Mais après, on lui dit, voilà, on lui,
6: oui,
11: on lui
6: oui,
11: dit.
6: Oui, oui, bah oui.
11: Deux, trois jours après. On t'embrasse, Justine. Merci beaucoup de nous avoir
23: appelés. Bisous, bonne journée et bon jeu vendredi.
11: Jeudredi. C'est le jeudredi, on est bien. Gros bisous.
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11: Hey, les sondages du matin, comme chaque jour, c'est parti. Tout le monde se concentre, on y va.
7: Oui.
11: C'est la phrase la plus prononcée par les gens le matin avant de partir au travail. Quelle est cette phrase d'après vous, Marion ?
3: Je suis en retard.
11: C'est pas ça,
3: c'est pas ça.
7: Tu peux ramener le pain ce soir en rentrant ?
11: Non, c'est plus court que ça.
7: Ah d'accord.
11: Ouais, Lorenzo ?
6: Bah juste bonne journée.
11: Non, c'est aussi court que ça, mais c'est pas ça.
7: C'est une insulte, ça méchant ?
11: Non, pas du tout.
7: Pas du tout.
11: C'est même
3: positif.
11: L'inverse. Ah, c'est très positif.
3: C'est pas tout simplement à ce soir ?
11: Non.
7: Ah oui.
11: La phrase la plus prononcée par les gens le matin avant de partir au travail, c'est je t'aime.
6: Oh !
11: Alors. Bah, ah, oui, non, mais Lorenzo, il faut quelqu'un.
6: Oui, mais oui, oui, je sais. Je me dis, il n'y a personne qui me dit je t'aime avant de partir au boulot le matin.
11: Tu vas pas arriver, tu regardes toi, personne, ouais. Lorenza, elle regarde son micro, elle dit je t'aime, elle
6: je
11: s'en
6: t'aime.
11: Va.
6: Oh la tristesse.
11: Mais c'est beau, hein, quand même, comme.
6: Bah, je suis étonnée, ouais.
11: Bah oui. Bah, moi, je le dis, hein.
3: Ouais, moi aussi, en fait.
11: Avant de partir, chaque fois, je fais un bisou à ma femme, elle fait. Je t'aime. Et voilà. Marion aussi.
3: Ouais, enfin, quand. On dort pas ensemble, hein, mais quand on dort ensemble, s'il se réveille, je lui dis je t'aime.
11: Parce qu'on a déjà pas. On en a déjà parlé dans l'émission, c'est chambre à part entre Marion et son mec. Okay. C'est incroyable cette histoire. On en reparlera évidemment. Une personne sur trois avoue avoir déjà insulté cet appareil. Alors là, je pense qu'on va passer tous les appareils en
7: ouais.
11: Ouais. Allez, Lorenza.
6: La machine à laver.
11: C'est pas la machine à laver. C'est plus petit qu'une machine à laver. Ah, Jeff.
7: La balance. Ma balance, je l'insulte tous les jours donc.
11: Et moi, je comprends pas pourquoi ma balance me ment. C'est fou.
3: C'est dingue, hein.
7: Tellement mytho.
11: Marion.
3: Est-ce que c'est le réveil ?
11: Non, c'est pas le réveil, mais c'est petit comme ça.
7: C'est dans la maison ?
11: C'est. Non, on l'utilise pas dans la maison en général.
7: D'accord.
11: Non, non.
3: Ah, est-ce que c'est sur le feu rouge ?
11: C'est pas le feu rouge, mais c'est en voiture.
6: Ah.
11: Lorenza ?
6: Bah, j'espère que c'est pas ça, mais la radio ?
11: C'est pas la radio. Non, non. Ah, genre, elle est con.
6: Ouais,
11: elle me fait
6: foutre. Allez, ouais.
7: La voix du GPS.
11: Bah, c'est le GPS, tout simplement.
7: Ah, d'accord. Pas la voix. D'accord.
11: Une personne sur quoi vous déjà avoir insulté son GPS. Genre, mais pourquoi tu m'as pas dit qu'il y avait les embouteillages ?
3: C'est vrai.
7: Ouais. Bah, il fait exprès, des fois.
11: Je sais pas. Si. Et ce qui est drôle, c'est que des fois, il te fait sortir le GPS. Tu sors de l'autoroute, tu passes par des petits villages. Et tu sais que toutes les voitures qui sont là, devant ou derrière toi, ont le même GPS.
7: Oui, c'est ça.
11: Dernier sondage du matin. Une personne sur cinq admet tirer systématiquement la chasse d'eau des toilettes publiques de cette façon. Je sais, ça, c'est pointu comme sondage. Ouais. Jeff.
7: Le coude.
11: Non, c'est avec pas le avec coude, le coude. Quoi. Non, je vois, mais c'est pas ouais. Le coude, Marion.
3: Est-ce que c'est avec la manche ou du PQ, enfin avec un textile, quoi ?
11: C'est quelque chose de pas normal, mais c'est pas du textile.
3: Ah.
11: Lorenza.
6: C'est une partie de notre corps ?
11: Oui, absolument.
7: Ah. C'est acrobatique pour le faire, il faut être un peu souple ou pas ?
11: Ah, honnêtement, ouais, il faut être souple.
3: Ah, mais c'est
11: vraiment.
3: Pas, c'est pas le front.
11: Un coup de boule chasseau. Non, c'est pas le front, c'est même l'autre côté. Lorenza.
6: Bah, le pied.
11: Bah exactement.
3: Oh, wow.
11: Une personne sur cinq admet tirer systématiquement la chasse d'eau des toilettes publiques avec le pied.
7: Mais alors, c'est
11: Et alors moi je le fais avec le coude.
6: C'est, ouais,
11: ou alors avec
6: ou
11: une manche
6: PQ.
11: Aussi. Mais, en revanche avec le pied moi je soulève ou je baisse
6: la
11: lunette des toilettes.
7: D'accord.
11: Ouais. Et avec le coude c'est pour ouvrir et fermer la porte.
6: Ah ouais, c'est tout.
11: Ben moi, c'est une aventure. Quoi, hein. Quand ouais. Je pars aux toilettes, compte environ 2-3 heures.
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11: On continue à se demander s'il faut le dire aux gens ou s'il faut pas le dire. Parfois. Faut mieux fermer sa gueule, mais parfois,
7: oui.
11: Il faut mieux dire les choses. Mmh. 0 870 42 48, on continue à vous prendre au téléphone. Il y a Audrey qui est là. Bonjour Audrey.
23: Salut Manu, salut les équipes, comment ça va?
11: Mais on est bien, on est heureux, on est content, on est là, on est tranquille depuis 6h ce matin, franchement. Jusqu'à 10h, qui mieux que nous? On est jeudi, il y a le week-end qui arrive, même s'il n'y avait pas le week-end, on serait content aussi. Bref, qui mieux que nous? Oui, on est heureux, on est content. Moi, je suis là, je suis avec des amis, on va pas parler de rien, on est bien, on est heureux, on est content. Franchement, qui mieux que nous? Voilà, j'espère avoir répondu à ta question.
3: Voilà,
11: Audrey est saoulée.
23: Ah oui, non, je croyais que je vous entendais plus. C'est bon, je vous entends.
11: Ah d'accord, ok, tout va bien. Audrey, on le dit pas, on t'écoute.
23: Écoute, ma mère, elle se fait une joie de préparer des bons gratins de légumes à chaque fois qu'on va manger chez eux. Elle pense que ça nous fait plaisir, mais franchement, on en a ras le bol. Du coup, j'ose pas lui dire, en fait.
3: Ah,
9: oui, c'est ta mère,
23: mais
9: c'est
23: non,
9: ta belle-mère,
23: mais elle est trop contente.
9: Tu dois le dire.
23: Ouais, mais bon, elle est tellement contente qu'on mange des légumes, et en plus, on finit les plats à chaque fois. Donc, franchement, ça me ferait trop de peine de lui dire qu'on en a marre.
7: Faut pas lui dire, je pense. C'est son petit moment à elle, c'est son moment à elle, elle est contente.
23: C'est ça, mais oui.
11: Je suis un peu comme Jeff, c'est son moment, ça lui fait plaisir, elle est contente, vous mangez
23: exactement.
11: Les légumes, j'ai envie de dire que c'est win-win, tu vois.
23: Oui.
11: Voilà, et avec un peu de chance comme ça.
23: Moi, je lui dirai pas alors, je vais continuer à manger des légumes et des gratins à chaque fois qu'on va y aller. Mais c'est pas grave,
11: c'est ça.
23: On apprécie le moment, c'est le plus important.
11: Après, tu peux glisser le message discrètement, genre tu lui offres par exemple un truc de recette de cuisine sans légumes, tu vois.
23: Ah oui, c'est clair, je prends
11: note
23: de l'idée, c'est très intéressant.
11: On t'embrasse Audrey, belle journée à toi. On lui dit pas, allez, petit tour du studio, Lorenza.
9: À un ou une pote, ton ex est à nouveau en couple. Ouf. On le dit pas.
7: Bah, il le saura tout ou tard.
9: Bah, pas forcément, il y a des gens, ils bloquent tout, ils veulent. Enfin, tu vois, ils.
11: Bah, il veut savoir ou il veut pas savoir?
9: Bah, justement, je sais jamais, tu vois, moi, à ce moment-là, je me dis, est-ce que je dis ou je dis pas? C'est vraiment ça.
7: Ouais, mais si tu dis, ça va faire genre, tu prends plaisir à lui dire, tu vois.
11: Ah, mais elle prend plaisir à le dire.
9: Non, mais c'est pour prévenir, parce que je préfère que ça vienne de moi, plutôt qu'elle voit le truc après et qu'elle soit mal, tu vois.
3: Ouais, faut dire.
9: Et qu'elle me dise, ah, tu savais, tu me l'as pas dit? Et là, c'est la merde.
11: Mais après, ça dépend peut-être comment ça s'est terminé, tu vois. Si c'est elle qui est partie,
9: mal.
11: Par exemple. Ah, mal.
9: Oui.
11: Alors, moi, j'ai ma théorie, j'en ai déjà parlé. Moi, je me mêle jamais de la vie des couples. Jamais. Mais tu l'as vu, toi, pop, j'ai rien. Oh là là, où tu vas, là. Alors, on lui dit pas, Marion?
3: À un date, t'étais pas pareil en photo, ou t'étais mieux en photo?
7: Ça, faut le dire.
3: Faut le dire.
7: Bah, si c'est le tout premier, tu connais pas à peine.
11: Ouais, mais c'est dur ça.
9: Mais peut-être pas comme ça.
3: Ah, oui,
9: tu
3: mais...
9: dis, oh, c'est marrant. Bah,
7: c'est une petite différence.
9: Ouais.
3: Ah oui, moi je pense qu'il, enfin, si jamais il a vraiment triché sur ses photos, tiens.
11: Ah non mais attends, ça dépend. Si vraiment sur la photo il est blond, il mesure 1m80 et qu'il est brun et qu'il mesure 1m8, oui là, il y a eu un truc forcément qui va pas. Il a menti. Mais,
7: voilà.
11: Mais si c'est juste, mais tout le monde met à chaque fois une photo où genre t'as 2 ans de moins, t'es, tu vois, tu mets le petit filtre,
7: en
11: le petit
7: blanc.
3: C'est pas honnête,
9: c'est pas honnête du tout, hein.
3: Ah oui.
11: Ah ouais.
3: Ah bah.
11: Non, mais moi je suis pas sur les applis, mais j'imagine que honnêtement, Lorenza, tu mets pas 1000 ans à choisir ta photo quand tu le faisais.
9: Si, mais j'espère quand même que ça y ressemble, quoi. Et si c'est pas le cas, j'aimerais bien qu'on me le dise. Premier degré, je préférerais que le garçon me dise, une diff ou un truc comme ça. Bon, gentiment, avec tact, quoi.
11: Oui,
9: et
11: après, il explose pas de rire en disant. Ah, c'est très drôle parce que la photo, t'es canon, mais là, en vrai, waouh! Mais qu'est-ce qui t'est arrivé? T'as pris un camion dans la tête?
9: Ouais, là,
11: bien sûr,
9: bon,
11: évidemment. Là, faut éviter. Oui. Ryan est là. Bonjour, Ryan. Oula, on t'entend très mal, Ryan.
7: Oui.
4: Salut Manu, tu m'entends bien?
11: Là, on t'entend. Décidément, on s'entend pas. Qu'est-ce qui se passe dans notre vie en ce moment? Ryan, on le dit pas, on t'écoute.
4: À ma collègue, t'es pas un peu radine?
3: Ah ouais, si, ça faut le dire.
11: Attends, ça dépend pourquoi?
4: Bah, parce qu'en fait, à chaque fois qu'on ramène les viennoiseries, tu sais, au bureau, elle esquive tout le temps, tu la ramènes jamais.
11: C'est la personne qui a la machine à café mais qui a pas d'argent, qui attend que quelqu'un lui paye.
4: Ouais. C'est ça, exactement pareil.
7: Il y en a partout, ça, c'est marrant.
9: Bah, tu lui dis, aujourd'hui, c'est ton tour des viennoiseries, Sandrine. Et voilà, c'est tout. Enfin, elle a pas le choix, tu vois.
11: Mais là, elle est où, Sandrine? Elle est malade. Belle journée à toi, Ryan. Merci beaucoup de nous avoir appelés.
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10: Non, mais laissez-moi.
11: On va
0: va vous offrir, ça c'est stylé, un vidéoprojecteur Nomad Samsung. Wow. Tout le monde sait ce que c'est qu'un vidéoprojecteur, mais tout le monde ne sait pas ce que c'est qu'un vidéoprojecteur Nomad. C'est un tout petit truc et tu le balades avec toi. Tu pars, tu vas au camping, tu prends ton vidéoprojecteur, tu branches ton téléphone, tu peux regarder un film sur un grand écran.
7: Génial.
3: Tu peux l'emmener au boulot aussi.
0: Ça se voit si tu regardes ta série Netflix au boulot. Franchement, tente. On vous l'offre dans 5 minutes. On joue ensemble, c'est le grand blind test du matin. 0-870-42-48. Ce sera juste après Mauvais Joe. Avant ça, attention si vous êtes dans les roues. J'ai une mauvaise nouvelle.
7: Oula.
0: Il y a un boa constricteur qui est actuellement en liberté. Un boa constricteur est en liberté après avoir échappé à son propriétaire. Le propriétaire se veut rassurant. Il dit que le serpent ne présente aucun danger parce qu'il a été nourri avant de s'échapper.
7: Oui, mais à un moment donné, il sera plus nourri, quoi. Si
0: ça dure longtemps. C'est ça. Oui. Alors, il rappelle quand même que le serpent n'a pas de venin.
7: Oui,
0: et, et il explique, le mec, quand même, le boa constricteur tue ses proies en les enserrant.
3: Ça va.
0: C'est vrai que c'est beaucoup plus rassurant.
9: Ah oui, on est rassuré. Tout va
0: bien. Franchement, savoir que je vais mourir étouffé par un serpent plutôt que piqué, là, c'est mordu.
7: Change tout.
0: En tout cas, je souhaite une bonne journée à l'héros. Parlons de Zidane. Zinedine Zidane, c'est le nouveau sélectionneur de l'équipe de France. Et dans quelques jours, le 18 septembre, ça va être un tournant pour l'équipe de France puisque Zinedine Zidane dévoilera sa première liste pour les matchs de Ligue des Nations.
9: Wow. Oh là là là là là là.
0: Une pression.
9: Oui.
0: Mais c'est génial parce que tout le monde dit ouais, Zidane, c'est trop cool et tout. Puis dès qu'il va sortir sa liste, les gens. Ah non, mais là, c'est n'importe quoi.
9: Là, Zizou, c'est plus notre Zizou. Il a craqué.
0: Le mec a pété les plombs et tout. c'est... Je crois que le métier de sélectionneur de l'équipe de France de foot, c'est le pire métier du monde.
7: Ah oui, complètement.
3: Enfin, oui, il y a ça et arbitre aussi. Hein. Tout le monde pourrait être arbitre, j'ai l'impression.
9: Oui.
0: Tout le monde peut être sélectionneur, tout le monde peut être arbitre.
9: Ouais.
0: Tout le monde ne peut pas être joueur de foot en
9: revanche.
0: Ça, c'est. Si ça se trouve, d'ailleurs, Zidane, il va se. Enfin, ce serait génial. Il se met lui-même sur le terrain.
9: Il se fait un kiff.
7: Pour moi-même.
0: Pour le plaisir. Pour la première. Allez, puis même pour déconner, je vais dans les buts. Allez, on y va. Bon. Mylène Farmer. Je ne sais pas si vous le savez, il y a un nouvel album qui va arriver.
7: Ah non, je ne savais pas moi.
0: C'est toujours un événement quand il y a un nouvel album de Mylène Farmer. Il va sortir le 30 octobre prochain. Et c'est pas tout parce qu'il y a toujours du mystère autour de Mylène Farmer. Il y a un film sur cet album qui va sortir le 27 octobre dans 34 salles en France pour une soirée unique.
9: Wow, incroyable.
0: Il est diffusé une fois, pouf, il s'en va.
7: Ah ouais, un making-of du truc, quoi.
9: Mais ça, c'est tout Mylène, hein.
7: Ouais.
0: Et ça, c'est Mimi, ça.
9: Tout Mylène, ouais.
0: Vous savez que, honnêtement, je rêve de recevoir Mylène Farmer.
9: Ouais, c'est vrai.
0: Mais je ne l'ai jamais croisé. Je ne l'ai jamais. Pour moi, c'est vraiment un truc, c'est waouh!
9: Mais parce qu'elle donne très très peu d'interviews, quoi. On la voit presque jamais, on sait rien de sa vie, quoi.
0: Et puis, on l'imagine. Tu l'imagines hyper mystérieuse.
9: Oui.
0: Chez elle, à brûler de l'encens et à faire des trucs bizarres.
9: Ouais.
0: Mais moi, j'ai envie de faire un Uno avec elle.
7: Bah, ouais.
0: J'ai envie de déconner, j'ai envie de rigoler, j'ai envie qu'on fasse des jeux, j'ai envie qu'elle joue avec nous le matin, j'ai envie qu'on papote.
7: Mais je suis sûr qu'elle est comme ça.
0: Et voilà.
7: Oh, mais oui.
0: J'ai envie de savoir quel est son meilleur sandwich. J'ai envie, de savoir des trucs de la vie, quoi. Ouais. Est-ce qu'elle, sur un escalator, est-ce qu'elle se pousse à droite ou est-ce qu'elle bloque? Qu'est-ce qu'elle pense des gens qui montent trop vite sur l'escalator? Voilà. J'ai envie de lui poser des vraies questions de vie, moi.
7: C'est important.
0: Florent, notre producteur, si vraiment tu veux être le GOAT des producteurs, réussis à inviter Mylène Farmer.
10: Tu veux pas Kinvé plutôt? Parce que ça, je peux l'avoir plus facilement.
9: Le mystère est pas le même.
0: Non. Kinvé, je le connais bien, c'est un pote.
10: Ouais.
0: Tu vois.
3: Essaye.
10: Ouais, mais.

0: On avait mis un grand drap et on s'était réunis dans le jardin. On avait regardé un film avec un vidéoprojecteur, c'est le feu.
1: Mais quelle histoire incroyable,
2: mais quelle vie incroyable.
1: Mais Lorenza, mais il t'arrive des trucs.
0: Mais c'est parce que j'en veux un.
1: Mais oui, non mais ce qui est drôle, c'est que t'avais envie de le dire, quoi. T'avais mis un drap.
0: Mais bien sûr. Il faut pas qu'un mur, c'est ça que je voulais te dire.
1: Mais bien sûr, avec un drap, ça fonctionne. Alors, vous avez. Alors, faut un drap blanc, évidemment, sinon ça marche pas.
0: Oui.
1: Évidemment. Merci.
0: Avec plaisir.
1: Florent et Laurine sont là. Bonjour à tous les deux.
3: Bonjour Manu. Bonjour Florent.
1: Soyez.
3: Moi, je veux faire comme Lorenza avec mes enfants dans le jardin, là. C'est un rêve.
0: Ah, ben voilà, on se moque de moi, mais Laurine, elle va faire ça.
3: Ah ouais, personne,
1: personne ne s'est moqué de toi, Lorenza.
0: Jamais.
1: Laurine, Florent, l'un d'entre vous va repartir avec le vidéoprojecteur Nomad Samsung. C'est le grand blind test du matin. Ça se passe en trois manches. Il y a trois titres à découvrir. Avant chaque titre, on vous donne un indice. Vous pariez ensuite sur le nombre de secondes qu'il vous faudra pour trouver le titre. Une bonne réponse, c'est un point. Une mauvaise réponse, c'est l'autre qui prend le point. Il faut à chaque fois trouver le titre ou l'artiste. Et c'est le premier ou la première à deux points qui gagne le jeu et qui repart avec le vidéoprojecteur Nomad Samsung. Et vous savez quoi?
4: Ouais.
1: Je m'engage à vous offrir aussi un drap blanc.
3: Parfait.
1: Allez, c'est parti. Avant le premier titre, premier indice de Lorenza.
0: Ils n'ont pas besoin de GPS.
5: Ah oui.
1: Hein? Avec pas mal. Avec cet indice, combien de secondes d'après toi il va te falloir pour trouver le titre, Florent?
6: Je vais dire 3.
1: 3 secondes pour toi. Laurine, tu le laisses ou tu veux descendre?
3: Je le laisse.
1: Attention, 3 secondes pour découvrir ce titre.
6: Ah, ça, c'est la section d'assaut, non?
1: C'est la section d'assaut, c'est ma direction.
0: Bien sûr.
1: Un point pour Florence, 0 point pour Laurine. Deuxième titre à trouver avec un indice de Jeff.
4: C'est la chanson préférée de Manu de cet artiste.
1: Ah oui. Absolument. Mm-hmm. Combien de secondes d'après toi, Laurine, il va falloir
3: 4 secondes,
1: c'est peu. Tu veux descendre, Florent, ou tu la laisses?
6: Allez, je vais descendre.
1: Combien?
6: 3.
1: 3 secondes. Laurine, tu le laisses ou tu descends?
3: Je le laisse.
1: 3 secondes, Florent, le titre ou l'artiste? Oula. Pardon?
6: Non, Florent Pagny, non.
5: Et les fans, Manu.
1: J'ai rien contre Florent Pagny, mais c'est vrai que c'est pas. Voilà.
5: Non, ok.
1: Et puis c'est pas lui qui a chanté The Fate of Ophelia.
6: Ah, Taylor Swift, non? Ouais.
1: Taylor Swift.
6: Ouais. Ah, oui.
1: J'étais bien tenté, mais ça veut dire que le point va à Laurine. Wow. Attention! Tout va se jouer maintenant avec le dernier titre. Et c'est Marion qui va vous donner un indice.
5: Ça n'est pas sa vraie couleur.
0: Ah oui. Oh. Bien joué.
1: Florent, combien de secondes d'après tu te faut pour trouver le titre ou l'artiste?
6: Allez, je vais le tenter en 3.
1: Ouf. Oh la vache! Ah oui!
0: Les joueurs. Hein.
1: Laurine, tu descends ou tu laisses?
3: Eh ben, je suis moins joueuse, je le laisse tenter d'abord.
1: Ok. 3 secondes, c'est parti.
6: Beau soleil là, non? Bleu soleil. Soleil bleu. Non.
1: Soleil bleu, oui,
0: Soleil
1: bleu.
6: Ouais.
1: Ouais, t'as eu du mal, c'est Louisa. Mais c'était un très très bon blind test de qualité aujourd'hui.
0: Bien, mais pas mal.
1: Laurine, je vais t'offrir le mug Manu sur énergie. Tu nous rappelles quand tu veux. Le mug, il est pour toi. Et puis je vais te rajouter le t-shirt aussi. Allez.
3: Comme ça. Super,
1: t'as pas le drap blanc, mais t'as le t-shirt avec un mini projecteur, du coup. On t'embrasse, Laurine et Florent. Tu repars avec le vidéoprojecteur Nomad Samsung. Il est pour toi. Bravo.
6: Merci. Merci beaucoup, l'équipe.
1: Et le drap blanc aussi. Hein.
6: Ah, j'y compte bien.
1: Ah oui,
6: bien.
1: Après l'émission, je pars, je vais chercher un drap blanc et on le rajoute dans le paquet. Parce que nous.
6: D'accord.
1: Ah, mais on donne de la personne, nous. Hein. On est comme ça. Hein. Attention. Ouais. Tu préfères, un drap housse ou un drap normal?
6: Un drap housse.
1: Un drap housse, il est pour moi. Le drap housse blanc, il est pour toi. Tu pourras te gâter.
6: Pas celui chez toi. Hein.
1: Ouais. Ben, non, en vrai.

0: Vrai. T'inquiète pas. Belle journée à toi, Florent.
1: Bonne journée.
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0: J'ai lancé beaucoup de gens.
5: Je vois ça, ouais.
0: Il suffit juste qu'ils fassent l'inverse de ce que je fais. Je vais écrire un bouquin comme ça là-dessus, et ça cartonne. Et ils sont de retour, Bataille et Fontaine, de retour sur W9, dans toujours.
2: Il n'y a que la vérité qui compte.
5: Ah, ça cartonne, hein.
0: Mais alors, ça marche, ça fait des années, beauf, ils reviennent, beauf, ça marche, ils sont forts, Bataille et Fontaine, même si évidemment, on ne sait toujours pas qui est qui. Qui est Bataille, qui est Fontaine, mais c'est pas grave. Il est temps, un peu comme chaque jour, de faire un point sur la souris de Mario.
5: Ah oui.
0: Depuis 10 jours, elle a un animal qui tourne dans ses murs. On pensait que c'était une fouine, on savait pas c'était un rat, un mulot, on a sorti tous les animaux de la terre.
6: Ouais.
0: On a imaginé qu'il y avait un tigre, peut-être, dans ses murs. Au final, elle s'est rendue compte que c'était une souris. Pourquoi ? Parce qu'elle l'a vue. La souris est passée. Et elle a dit, elle est trop mignonne. Donc, depuis maintenant quelques jours, le but, c'est d'arriver à attraper la souris, de la prendre, de la mettre un peu plus loin pour lui expliquer qu'elle ne doit pas revenir dans la maison.
6: C'est ça.
0: Elle a tenté avec un système que ChatGPT lui a donné.
6: Ah oui, c'était un piège.
0: De prendre un seau avec une petite rampe avec un balai. Donc l'idée, c'est que la souris, elle monte sur le balai et elle va dans le seau parce qu'il y a du beurre de cacahuète.
6: Oui.
0: Et une fois en bas, elle est bloquée.
5: Voilà.
0: Sauf que hier, incroyable, la souris est vraiment venue. Donc déjà, elle vient, elle est là, elle sent la nourriture. Elle a grimpé, elle est tombée dans le seau, elle a bouffé. Et super souris, on ne sait pas si elle a mis une cape ou pas. Elle s'est barrée.
6: Elle s'est régalée.
0: C'est incroyable. Mais alors attention, Marion, c'est pas le genre de personne qui se laisse avoir, qui abandonne.
6: Ah non, non, non, ça y est.
0: Attention, elle a investi.
6: Ah oui, nouvelle tentative, là, on a acheté un motel mouse.
0: Hein, quoi ?
6: Un motel pour souris. C'est une maison, enfin c'est une cage en fait, mais bon, je préfère dire que c'est une petite maison.
0: Oui.
6: Donc tu poses la nourriture dans le compartiment du fond, tu laisses la porte ouverte, et quand la souris, elle avance pour chercher la nourriture, elle va marcher sur une petite bascule qui va fermer la porte derrière elle, et qui va donc la piéger.
0: Ah. Ah. Attends, on est dans Fort Boyard.
6: Ouais. Écoutez, ça m'a coûté 22,95€. Oh, j'espère que le motel mouse va fonctionner.
7: Mais oui. Non, c'est mais Prison vraiment. Break, elle va s'échapper. C'est une folie.
0: J'ai
7: une souris hyper intelligente.
0: Ah, attends, je te rappelle que c'est une Avenger, hein, ta souris.
6: Oui.
0: Attention. Hein.
6: Mais là, je lui ai fait un festin. Je lui ai mis du fromage, des gâteaux de mon fils. J'ai tout sacrifié.
7: Ah, tu la régales.
6: Ouais, j'ai mis du beurre de cacahuète, j'ai mis du Nutella, j'ai mis la totale.
7: Ah,
6: je sais
7: oui.
6: pas ce que ça mange, mais.
0: Écoute, rendez-vous demain si jamais tu réussis à l'attraper. On démarrera l'émission avec. On fera émission spéciale. Émission.
6: Et je voudrais quand même remercier tous les auditeurs qui m'envoient des conseils. Mais les gars, je savais pas qu'on était aussi nombreux à avoir des problèmes de souris. C'est une dinguerie. Et on m'a dit, surtout si tu l'attrapes, relâche-la à plus de 3 km parce que ça reconnaît son chemin à 3 km.
0: Quoi ?
7: Elle est trop smart.
0: Waouh ! Mais attends, vu que c'est super souris, à mon avis, celle-là a 150 bornes, elle va venir. Rendez-vous demain pour en savoir un peu plus. On peut se faire un petit tour du studio encore. Qu'est-ce que vous avez envie de partager avec nous ce matin, Jeff ?
5: Alors moi, en ce moment, c'est une période un peu sans. Tu vois, c'est vraiment la période où je rentre dans une rue, je suis bloqué derrière un camion poubelle, je vais au supermarché, je suis bloqué à la caisse qui a un problème technique ou avec la petite dame qui met ses bons d'achat, là.
6: Mmh.
5: Et voilà, attends, c'est une période comme ça.
0: Ah, c'est pas fini. Ensuite, tu te lèves, tu vas au boulot, t'arrives avec nous. Putain, c'est dur.
5: Ah oui, non, mais
0: je suis désolé,
5: mais...
0: mec, je suis désolé.
5: Ah, non, mais vraiment, j'ai pas de chance. C'est une période comme ça.
0: Il y a des périodes.
5: Ouais. Mais
0: c'est des périodes comme ça où à chaque fois que tu veux faire un truc, t'es le loser.
5: C'est ça, exactement.
0: C'est la caisse du supermarché, c'est classique. Derrière le camion poubelle aussi, c'est classique.
5: Ouais.
0: Les feux rouges, tu tapes tous les feux rouges.
5: Voilà.
0: Voilà.
5: Il y a un truc qui tombe en panne chez toi. Mon micro-ondes est tombé en panne en même temps que ma machine à laver et mon aspirateur.
0: Ah. Alors non, ça s'appelle une coupure électrique, ça.
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6: Ouais.
0: 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On peut s'écouter quelques chants de Céline Dion pour le plaisir.
5: Allez.
0: Allez.

0: Wow.
1: C'est non, c'est une vraie personne qui chante, hein.
0: Wow.
1: Ah ouais.
0: Putain.
1: Une autre. Ah oui, elle envoie, hein.
0: Non, mais magnifique, attends, elle est incroyable.
1: Ah ouais, ouais, ouais. Une autre. Je la connais pas, celle-là s'appelle Parler à mon père. Vous connaissez la chanson?
2: Oui.
1: Parler à mon père.
2: Oui.
1: Ah bon, ah ouais, je suis pas très calé.

Avec le petit accent du sud, quoi. J'irai où tu iras. 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

0: la guitare.
1: Ah oui,
0: non, vous êtes fort. J'aimerais juste faire tenter un truc, un duo entre les deux. Vas-y, on chante. En même temps, attention. Ok, maintenant, vous voyez ce que vous me faites quand vous m'emmenez au karaoké? Voilà, maintenant, vous le savez. 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
2: Demain,
0: les amis, il reste 24 heures.
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0: Et tout de suite, on se fait du bien, comme chaque jour, parce qu'on a besoin de notre dose de bonnes nouvelles. Donnez-nous notre dose de bonnes nouvelles. Tour du studio, on démarre par Marion, allez.
6: Il y a une femme qui a créé une chaîne YouTube que j'adore, c'est pour apprendre les gestes et compétences du quotidien à ceux qui ont grandi sans maman.
0: Hein?
6: Donc t'as des vidéos comme comment faire un gâteau basique, comment emballer un cadeau, comment me faire un maquillage des yeux. Ça s'appelle Mum I Do I. Il y a la traduction évidemment si vous êtes pas aux États-Unis et c'est trop stylé.
0: Elle est américaine la nana?
6: Oui.
0: Oh c'est bien, si t'as pas eu de maman qui t'a appris les choses, en fait elle te les apprend.
6: Exactement, tous les trucs basiques qu'il faut savoir faire dans sa vie quoi. Un gâteau, recoudre un ourlet, toutes ces choses-là.
2: C'est trop bien.
0: Je pourrais faire pareil avec les gens qui n'ont pas eu de papa. Moi, je
2: mais leur... ça existe déjà.
0: Ah merde, dommage. Non, je pouvais apprendre à manger des gâteaux quand, en faisant croire qu'on mange des poissons. Ces trucs-là, quoi.
6: Ah ouais, il y a un truc là.
0: Ah oui, je signe. Jeff, une bonne nouvelle.
7: Oui, il y a une Américaine de 93 ans. Elle a fait un don de 1 milliard de dollars à la faculté de médecine du Bronx à New York. Résultat, la faculté est devenue entièrement gratuite parce qu'ils ont trop de pognon. Et tous les étudiants qui voulaient faire des études de médecine et qui n'avaient pas les moyens peuvent rentrer dans cette université maintenant, grâce à une personne.
0: Un milliard de dollars.
7: Un milliard de dollars, elle a fait un don d'un milliard de dollars.
2: Et ben, wow.
7: Voilà, je pense qu'elle n'en avait pas besoin du coup.
0: Ouais, ah bon. C'est ça. Donc du coup, radine.
7: Bah, bien sûr.
0: Les belles nouvelles, les belles histoires du jour, Lorenza.
2: Il y a deux potes d'enfance qui viennent de vivre un truc de fou, un rêve. Hein. Pendant un déplacement pro à Sainte-Maxime dans le Var, ils sont passés prendre un ticket à gratter, un millionnaire à 10 balles.
7: Ouais.
2: Eh ben, jackpot,
6: oh là là.
2: Ils ont gagné 1 million d'euros.
0: Oh.
2: Et ils s'étaient toujours promis de partager s'ils gagnaient, donc c'est chacun 500 000 euros.
0: Oh.
2: Et leur premier projet, c'est de devenir propriétaire de leur résidence principale. Je trouve ça trop cool.
6: Oh, la chance.
0: Franchement, ouais, c'est ça. C'est la... En fait, c'est le genre d'histoire, t'es content pour eux.
6: Ouais.
2: Et en même temps, tu te dis, et moi.
0: Mais voilà. J'aime
6: un peu. Un peu le seum. Hein.
0: Je suis content pour toi, mais je vais te faire un petit croche-patte quand même.
2: Ouais,
0: pour pas que ce soit qu'une bonne journée.
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0: 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Demain à la même heure, eh ben on aura Marine.
2: Trop bien.
0: Cette nuit à minuit, il y a le nouveau hit de Marine qui sort.
7: Oui.
0: J'ai eu la chance de l'écouter.
2: Alors, tricheur.
0: Ouais, ça s'appelle tricheur.
7: Ah oui, d'accord. Franchement, tu l'insultais. Et...
2: Non.
0: Non, non, elle me dit des trucs beaucoup plus violents que ça quand elle m'insulte, Lorenza. Le nouveau hit de Marine s'appelle Tricheur et je sens le gros hit.
2: Ah, trop bien.
0: Ah ouais, ouais. Et ça te rentre dans la tête. C'est, non, c'est catchy, c'est...
2: Ok.
0: Je sens une sorte de nouvelle era pour Marine.
2: Oh.
0: Un peu comme la nouvelle era de Miley Cyrus qui devient Miley.
2: Oh.
0: Eh oui, parce que vous n'êtes pas au courant, Miley Cyrus a décidé maintenant d'enlever le Cyrus et maintenant c'est que Miley.
7: D'accord.
0: Et Marine va faire pareil. Ce sera que Mar. Marine sera avec nous demain entre 9h et 10h. Allez, on ouvre les lignes. 0-800-72-48. On a Claire qui est avec nous. Bonjour Claire. Bienvenue sur Énergie.
9: Bonjour Manu, bonjour l'équipe.
0: Qu'est-ce qu'on peut faire pour toi Claire?
9: Alors, moi j'ai un aveu à vous faire. Je n'ai jamais vu les Harry Potter.
10: Oh là là là là.
9: J'arrive pas à les regarder, en fait, on m'en parle trop.
2: Ah, c'est juste ça l'excuse?
6: Non,
2: c'est
6: pas
9: ouais.
0: Ah oui, avec
9: s'il vous plaît. J'ai pas trop le temps non plus.
0: Et les Potterheads là, calmez-vous s'il vous plaît.
7: Ouais.
2: Ah, ouais.
0: Moi j'en ai vu, mais j'en ai eu en voir trois. J'ai abandonné l'histoire, il y avait trop de monde dans tous les sens. Mais après vous êtes fan.
7: Ouais. Hein.
6: Non mais c'est trop bien, c'est culte, il faut les voir au moins une fois pour te faire une idée.
2: Ouais, ou alors lire les livres.
7: Ouais, mais tu peux pas tout voir, il y a plein de sagas maintenant. Moi je peux comprendre. Pour le coup, les Harry Potter, je les ai vus, mais genre les Hunger Games, ces machins, moi j'ai jamais vu ces trucs là parce que j'ai pas le temps quoi, il y a trop de trucs, il y a trop de films.
9: Ouais,
7: je suis perdu.
0: Il y a combien de Harry Potter?
2: Il y en a 7, ouais.
0: Ah oui, c'est long quand même.
2: Bah, ça va, franchement.
9: Oui, mais en plus, ils sont longs. Je crois que chaque film, c'est au moins 2 heures, non?
0: Ah, oui, bah, tu sais que moi, j'avais pas vu les Star Wars et j'ai fait les 9 d'un coup. Waouh! Wow. Ouais, ouais, j'ai perdu 8 dixièmes à chaque œil après. Ouais, enfin, mais...
9: Bah, pour tout vous dire, Star Wars, j'ai pas regardé non plus.
0: Ah, mais là, ah oui, d'accord. Mais en fait, Claire, est-ce que t'as regardé des films déjà dans ta vie?
9: Oui.
0: C'est quoi le dernier film que t'as vu?
9: Alors, au cinéma, j'ai été voir Spider-Man.
0: Bien, oh, pas mal. Bon,
2: c'est
0: voilà.
2: Ça, c'est déjà bien, ouais.
0: C'est bien.
9: C'est déjà bien, c'est déjà bien. Mais pourtant, mes enfants me motivent à regarder. Hein, mais non, j'avoue que.
2: En famille, en plus, c'est le rêve idéal, quoi.
0: Oui, mais attention,
2: c'est un Harry Potter en famille.
0: Claire n'aime pas ses enfants. Donc, c'est. Bien sûr, évidemment. Merci beaucoup, Claire, de nous avoir appelés. On te souhaite une belle journée. Il y a Edouard qui est là aussi. On ouvre les lignes. 0 870 42 48. Bonjour, Edouard.
1: Salut Manu, salut l'équipe, ça va?
0: Mais très bien, ouais. On est bien, on est content, on est là jusqu'à 10h, on est avec vous, qu'est-ce qu'on peut faire pour toi?
1: Bah écoute, moi ça fait 2 mois que je suis en couple avec une fille, mais ouais. C'est bientôt son anniversaire en fait, et je sais pas trop quoi lui acheter parce que je veux pas en faire beaucoup trop,
0: ouais.
1: Et je veux pas passer pour un rat non plus quoi.
0: Ouais, alors, d'expérience, fais pas de cadeau van. Moi, j'avais fait un cadeau van la première fois à ma femme, et je peux dire qu'elle avait pas du tout apprécié.
7: Ah bah, tu vois, non.
0: C'était même pas un cadeau, j'avais reçu à la radio un truc qui s'appelait le livre anti-Saint-Valentin. Et je lui ai offert.
2: Oh là là, mais nul. La chance qu'elle soit toujours là, hein.
0: C'est, donc. Ah, je me suis fait, elle m'en parle encore aujourd'hui.
2: Hein, bah,
0: Marion.
6: Il y a un truc que tu peux faire, je trouve que ça marche bien, c'est acheter un produit beauté qu'elle utilise déjà. Parce que ce sera hyper utile pour elle, et en plus, ça montre que t'es observateur, que t'as fait attention à ce qu'elle aime et tout. C'est pas trop
0: pas
6: cher.
0: Mal. Ça, c'est malin.
1: Ah ouais.
2: Et puis, une expérience aussi ensemble, un petit resto, un truc normal, obligé ce jour-là.
0: Non, non, non, la crème, c'est très bien.
6: Ouais, la crème.
1: Il faut un retour sur investissement. Il faut que ça me puisse apporter ses fruits sur moi aussi. Si elle a la peau douce avec une bonne crème, je suis gagnant.
6: Ah ouais, d'accord.
0: Ah
6: ouais,
2: tu te projettes là.
0: Non, Edouard, si elle a, c'est pas pour la peau de elle, c'est pour que lui n'ait pas le problème de l'urticant lorsqu'il la touche. Ouais, non, il est très comme ça, Edouard. Non, il pense vraiment qu'à ça. Il pense qu'à sa gueule, Edouard. Ça, c'est Edouard tout crache. On souhaite quand même une belle journée, Edouard.
1: Merci beaucoup.
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0: Attention, je vais dire une phrase que je pensais jamais dire un jour.
7: Ah.
0: Il est ce soir dans le film La French sur T18.
2: Ouf, je connais même pas.
0: Ouais, voilà, c'est la chaîne T18. C'est la première fois que je parle de la chaîne T18.
7: Ah oui. Ah, je croyais que tu parlais de La French, d'accord.
0: Non, c'est un film avec Jean Dujardin. Voilà. Et ben, T18.
2: T18?
0: Ouais. T18, je crois que j'ai jamais regardé.
2: Mais je n'ai T18. Jamais entendu ce nom de chaîne
0: mais,
2: même.
0: Mais en même temps, je crois qu'eux ne nous écoutent pas. Donc c'est
2: non,
0: voilà. Bon. 9h58, on n'est pas encore parti. On profite de chaque minute. On est avec vous et avec Sonia qui est notre dernier appel du jour. Bonjour Sonia.
10: Bonjour Manu, bonjour l'équipe.
0: Sois la bienvenue sur Énergie, t'es notre dernier appel, c'est avec toi qu'on va lancer le mood de cette journée. T'es déjà au travail?
10: Oui, tout à fait.
0: Ça fait rien, pardon. Apparemment c'est un métier cool, qu'est-ce que tu fais?
10: En fait je suis éducateur canin comportementaliste.
0: Oh c'est cool ça. Oh, c'est-à-dire que quand on a un chien, si y a des problèmes, on vient te voir et tu nous aides à les résoudre.
10: Absolument, ouais, tout à fait. J'interviens chez des particuliers et puis j'éduque ou je rééduque leur chien.
0: Ouais. J'ai les questions. J'ai deux chiens.
10: Vas-y.
0: C'est les petits chiens. Pourquoi les petits chiens, ils nous lèchent tout le temps. Ils veulent nous lécher tout le temps.
7: Ah oui.
10: C'est parce qu'ils t'aiment, Manu. En fait, il y a plusieurs causes. Ça peut être effectivement parce que ils expriment de l'affection.
0: D'accord.
10: Ça peut être donc en fait c'est un comportement instinctif, tu vois, qu'il a hérité de la relation avec sa mère quand il était chiot. Ça peut être aussi ça libère des endorphines, donc du coup ça l'apaise. Tu vois, si jamais le chien il est stressé ou quoi au caisse.
0: Ah, je suis son doudou,
10: sinon,
0: en fait.
10: Ouais, un peu, c'est un peu ça. Et sinon il cherche de l'attention. Ça peut être ça aussi.
0: Ah oui, il a l'attention.
10: Justement, il a compris. Il a compris quand les chants, ça te faisait réagir et du coup, tu t'occupes de lui, quoi.
0: Ah oui, il est malin. D'accord. Et le coup de patte aussi, c'est pour ça?
10: Et le coup de patte, c'est pareil, c'est cadeau.
0: D'accord, ok. J'ai le bonus, moi, en fait. D'accord, écoute, je suis heureux. Et le fait qu'il dorme dans le lit, le chien, c'est too much ou c'est pas too much?
10: Ouais, c'est too much. Là, par contre, moi, c'est quelque chose que je dis à mes clients. Alors, sauf si ton chien, il est vraiment parfait, mais chacun a sa place, quoi. Le lit, c'est toi, ta femme, et basta. Le chien, à la limite, au pied du lit, mais pas dans le lit.
2: Trop ta tête, Manu.
0: Je vais dire un truc. Si je demande à ma femme, elle va me dire, le lit, c'est pour les chiens et moi, et toi, tu vas ailleurs. Vous savez, dans un couple, il faut savoir faire des concessions.
10: Voilà, du coup, garde le chien, quoi.
0: Je garde tout le monde. Sonia, je vais t'offrir le mug Manu sur Énergie. Je te remercie beaucoup de nous avoir appelé ce matin.
10: Merci beaucoup. Bonne fin de journée.
0: Belle journée à toi. Il est 10h, on s'en va. On sera de retour demain pour déjà le week-end. Déjà la dernière de la semaine demain. 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Et demain, à partir de 9h, il y aura Marine qui sera avec nous.
2: Ouais.
0: Ça va être une belle journée demain.
2: Trop bien.
0: Écoutez, profitez de votre journée déjà, de votre jeudi. Et comme chaque jour, je sais, j'allais vous surprendre.
2: Ah ouais.
0: Et comme chaque jour, on se quitte avec un titre rapide, un bon titre qui va lancer la journée. Britney Spears, à demain.

0: C'est aujourd'hui, c'est la rentrée scolaire en plus aujourd'hui.
1: Des pauvres.
2: Courage à tous.
0: Bon, ça va, c'est pas non plus. En plus, le premier jour, honnêtement, t'es content, t'as ton emploi du temps, tu retrouves tes potes.
2: Ouais, c'est vrai.
0: Et ensuite, on te dit, bon, allez, la vraie rentrée, ce sera demain ou après-demain.
2: Puis,
0: donc, ça va.
2: Dans un mois et demi, ils sont encore en vacances.
0: Oui, en plus.
3: En
0: oui.
3: plus.
2: Ça va.
0: Alors.
2: Oui.
0: Quand vous aimiez pas les rentrées, apparemment, non. Hein.
2: Si, ça va. Juste le premier jour, par contre.
0: Oui, ouais. Mais t'es.
2: Et voilà, tu es excité, tu mets toutes tes nouvelles fringues et après, relou.
4: Ouais, c'est vrai.
0: Alors, moi, je mettais mes anciennes fringues, mais j'étais content, je retrouvais les potes, c'était. Et puis, l'emploi du temps, quoi.
2: Ah, oui.
0: Quand t'as un bon emploi du temps, mais t'es tellement heureux.
2: Ouais. C'est vrai.
0: Le vendredi, je termine à 15h. Waouh.
4: C'est vrai.
0: Comment vous étiez avec les rentrées, Jeff?
1: Assez mal. J'ai pas surkiffé l'école. Bon, j'étais content de revoir mes potes, mais comme c'était un petit village, de toute façon, on se voyait tout l'été parce que je partais pas en vacances. Donc il y avait pas trop de changement. Si la cantine, j'étais content parce qu'il y avait frites le premier jour. Toujours.
0: Et les frites de la cantine, c'est les meilleures frites du monde.
1: Mais grave.
0: Vous aviez du rab aussi?
1: Ah bah oui.
0: Putain.
1: C'est retourné et tout. Bah
0: c'est marrant, ils prévoyaient pas de rab pour les épinards.
1: Non.
2: Jamais, non.
0: C'est étonnant, hein. Lorenza, la rentrée.
4: Ah non, mais moi je kiffais, c'était le moment des potins. Donc c'était qui était avec qui pendant les vacances, qui n'est plus avec qui. Le nouveau mignon en classe 2B, enfin tu vois, genre tous les trucs comme ça quoi.
0: Ah, d'accord, ok. Ouais. Ça tournait vraiment autour d'un même sujet.
4: Oui, c'est. Bah, c'est ouais, franchement,
0: d'accord.
4: Oui.
0: Très bien. C'est la rentrée aujourd'hui pour lancer la journée. On ne pouvait pas ne pas avoir de prof.
4: Ah,
1: ah bah oui.
2: Trop bien.
0: On a Caroline qui est là au téléphone. Bonjour Caroline.
5: Bonjour Manu, bonjour l'équipe.
0: On va écouter Mauvais Joe avec Pilé dans 2 minutes. Mais avant ça, tu nous as appelé. T'es professeur de quoi?
5: Professeur de PS.
1: Ah, ouais,
2: ça va, tranquille, la rentrée.
0: Pas... Oh bah, la rentrée, la sortie,
2: la vie, quoi.
5: Ouais. C'est plutôt bien.
0: Ah, ça, t'es en survêt toute la journée?
5: Ouais, le bonheur. Moi, je suis contente de rentrer pour remettre mes jogging.
0: Mais...
4: la chance.
0: C'est génial. Mais ce qui est drôle, c'est, on le dit à chaque fois, mais les profs de sport, ce sont les seuls profs dont qu'on ne voit pas réaliser leur matière.
1: Oui, c'est vrai.
0: Le prof de maths, il fait les calculs. Mais le prof de sport, à aucun moment, il dit allez, je vais faire un foot avec vous.
1: Non, jamais. Il pose les plots, il donne les chasubles. C'est tout.
0: Exactement.
2: Oh, les chasubles.
5: C'est parce que t'es pas tombé sur les bons profs, Manu.
0: Tu fais vraiment du sport avec les élèves?
5: De temps en temps. Alors j'avoue, je fais pas toutes les séances avec eux et je le fais pas tous les jours non plus parce que toute la journée, voilà, puis on fait du sport aussi à l'extérieur. Mais sinon, ouais, il m'arrive souvent de pratiquer avec mes élèves. Ah
0: tu
5: ouais.
0: Tu fais faire en début de cours les tours de terrain, là?
5: Non, c'est l'horreur. Non, on fait des échauffements un peu plus sympathiques. Alors, il faut bien sûr courir un petit peu pour augmenter l'activité cardiaque. Mais non, on fait des choses un peu plus sympas maintenant quand même. Oh,
0: je me rappelle quand le prof nous disait on sort, on était content, on se disait qu'on allait faire un foot. Ouais. Et en fait, on allait sur la piste là.
1: C'est horrible.
0: Quand t'arrives là-dedans, tu sais que les 2 prochaines heures, c'est de la merde.
2: C'est clair.
5: C'est vrai.
0: Je suis désolé, Caroline, mais on les.
5: Non, il n'y a pas de souci.
0: Les tours de piste là.
1: C'était long.
0: Heureusement, les gens qui ont fabriqué les pistes mettaient toujours des petits bosquets. Non mais ils sont là, pas. C'est fait exprès.
5: Oui, oui,
0: c'est
5: oui.
0: Bosqué sur les côtés où tu vas te planquer. Tu nous vois quand on se planque, Caroline?
5: Ah non mais on vous anticipe, mais on le sait parce que nous aussi on a été élèves et nous aussi on avait testé les tours de piste. Hein. Et... non, mais on propose des trucs plus sympas. Non, mais en vrai, non, c'est fini. Courir juste pour courir, non, on est dedans. On fait des trucs sympas maintenant. Et puis après que ça, ça c'est qu'une partie de l'année, mais t'as plein d'autres activités où c'est super cool. Le badminton, c'était trop bien.
4: Ah, ça, bien, ça ouais. C'est génial.
1: Et le volley.
5: Et le volley aussi, voilà.
0: En fait, tout ce qui est sport d'équipe, c'est rigolo.
1: Ouais.
0: En fait, il faut que ce soit ludique.
1: Si. Ah, si, le lancer de javelot, c'est drôle.
0: Je
1: faisais pas?
0: Non, j'avais le lancer de poids, c'était chiant.
2: Oh,
0: tu sais, t'arrives, tu veux faire le malin, tu lances ton truc 1m20. C'est bon. Ok, je manque de calcium, clairement, cette année. Wow. Caroline, je vais t'offrir le mug Manu sur énergie pour te réveiller avec nous et pour démarrer bien ta rentrée.
5: Eh ben, super, comme ça, je pourrais boire mon café pendant qu'ils feront des tours de piste.
0: On t'embrasse, on te souhaite une très belle rentrée, Caroline.
5: Merci beaucoup, salut l'équipe.
0: Gros bisous.
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0: On y va. C'est les sondages du matin comme chaque jour. Près d'une personne sur 5 affirme que cet objet lui appartient depuis plus longtemps que sa voiture. Qu'est-ce que c'est, Jeff?
1: Sa télé.
0: C'est pas sa télé, mais c'est à la maison.
4: Sa table de nuit.
0: Sa table de nuit, non. C'est pas un meuble.
2: Ah, l'ordinateur.
0: C'est pas un ordinateur. Il y a pas d'électronique dedans, enfin, léger, quoi.
1: Sèche-cheveux?
0: C'est pas un sèche-cheveux, c'est pas dans la salle de bain.
1: D'accord.
4: C'est dans le salon?
0: C'est pas dans le salon non plus.
2: Dans la cuisine?
0: C'est dans la cuisine.
1: Un micro-ondes?
0: Non, c'est moins sophistiqué qu'un micro-ondes. Près d'une personne sur 5 affirme que cet objet lui appartient depuis plus longtemps que sa voiture.
2: La cafetière?
0: C'est pas la cafetière, on tourne autour du pot.
4: Grille-pain.
0: Le grille-pain.
1: Ah oui, c'est vrai, souvent c'est vieux un grille-pain, ouais.
0: Eh oui.
1: Eh ouais.
0: Parce que ça casse pas, c'est solide.
1: Bah non, ouais. Quoi. Comme alors, la machine à gaufres que t'as dans le fond du placard, c'est la même depuis 30 ans.
4: N'oubliez pas de vider les petites miettes, hein.
0: Non mais pas. Attends, ah oui, non, tu m'as pris pour ton coloc.
4: Non mais.
0: T'as l'impression qu'on est en vacances. Et dis-moi qui c'est capable. Eh dis-moi là. Je veux bien partir en vacances avec vous dans la maison, mais il y a un moment, si vous enlevez pas les miettes des grippins, ça va me tendre. Ça va me tendre.
4: C'est important. Oui, bah, ça peut prendre feu.
0: Oui, bien sûr, les miettes des grippins, absolument. 3% des hommes et des femmes se sont déjà masturbés avec ça.
4: Oh.
0: Ah, Jeff, on va prendre. Ouais, autant le grippin, il s'en fout.
1: Non, mais c'est vegan. Enfin, c'est un fruit ou un légume.
0: Non.
1: D'accord.
0: C'est un objet.
2: Pour les femmes, je dirais le vélo, mais je sais pas si ça marche pour les hommes.
0: Non, c'est pas le vélo.
4: Ok.
0: Mais je suis content d'en apprendre.
2: Ah, c'est connu pourtant.
0: Ah bon?
2: Ouais.
0: Bah, paraît-il. Voyons. J'allais faire un petit tour chez Decathlon, moi, tout à l'heure. Lorenza?
4: C'est pas vivant.
0: Non, ce n'est pas vivant.
2: Est-ce que c'est un oreiller?
0: Ce n'est pas un oreiller, c'est dur.
1: Ah,
0: c'est pas mou.
1: Un téléphone qui vibre?
0: Non, on en a tous chez nous, il y en a même ici dans le studio.
2: Un parapluie?
0: Ce n'est pas un parapluie. 3% des hommes et des femmes, c'est pas beaucoup. Hein. Se sont déjà masturbés avec ça.
4: Une chaise?
0: Eh ben, c'est pas là. Enfin, ça en fait partie, parce que c'est plus large que ça, c'est un meuble.
1: Un meuble?
0: Un meuble.
2: Comment tu fais?
4: Bah ouais.
0: Je sais pas.
1: Compliqué. Non, je le vois pas.
0: Bah moi j'ai 2-3 idées, mais ça pique. Hein. Dernier sondage du matin. C'est statistiquement la musique préférée des gens riches. Quelle est cette musique, Marion?
2: Le classique.
0: C'est pas la musique classique. Non.
4: C'est doux?
0: C'est. Il y a un peu de tout, quoi. Moi j'aime pas.
4: Ah ben.
0: Vas-y, dis-le.
4: Le jazz.
0: Bonne réponse. C'est statistiquement la musique préférée des gens riches.
2: T'aimes pas le jazz?
1: Il y en a du sympa.
2: Ah bon,
0: c'est pas que j'aime pas. C'est que t'arrives avec un jazzman, je peux me fâcher. Ah, ça me tend, le jazz.
1: Faut pas que ce soit trop lent.
0: Non, mais même lent, rapide.
2: Ah, si, avec un petit cocktail.
1: Bah ouais, si, j'aime bien.
4: Après, ça, c'est du mauvais jazz, ça.
0: Ah bon?
4: Bah.
0: Ok, j'ai autre chose. Hein.
1: Ça, ah, voilà.
4: C'est joli.
0: Sympa,
4: ouais.
1: Ça, t'es à Chicago la nuit et t'es en noir et blanc, toi.
0: Alors, je suis désolé, mais je suis pas à Chicago, je suis dans un village, on est 2000. Et j'ai pas envie d'écouter du jazz.
2: Bon!
1: Hey!
4: Et là!
0: Allez, monsieur Manu, on y va, on va prendre les pilules. Ça fait maison de retraite. On s'enjaille à la maison. À la maison des mimosas. C'est jazz ce soir. Allez, c'est fini, on rentre parce que maintenant tout le monde a uriné. Allez, on y va.
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0: Et elle sera avec nous, Marine, vendredi entre 9h et 10h, parce qu'il y a son nouveau single qui s'appelle Le Tricheur.
2: Trop cool.
0: Et il sort vendredi, donc la première fois qu'elle va le chanter en direct, ce sera avec nous.
4: La chance.
0: C'est trop cool. On pourrait faire des trucs rigolos, genre on doit la faire rire pendant qu'elle chante.
1: Ah oui.
4: Ouais.
0: Ça fera tellement un bon souvenir pour elle. Et on continue à parler des choses qu'on nous a un peu contraints à faire. On voulait pas les faire, comme moi quand j'ai fait une manicure. Et après, on se dit que c'était quand même pas mal. 0-870-42-48. On a Amina qui est avec nous. Bonjour Amina.
7: Bonjour Manu, bonjour les ouin-ouin.
0: Bienvenue parmi nous Amina, on t'écoute. Qu'est-ce qu'on t'a contraint à faire? Tu voulais pas et après t'as kiffé.
7: Alors moi, mon mec, il est fan de Lego et il en a acheté un pour qu'on le fasse ensemble. Il a acheté le bouquet de fleurs et je l'ai beaucoup jugé. Mais au final, on a bien rigolé et je suis assez fière du résultat.
0: Ah oui, on est sur un niveau. Moi, je connais quelqu'un, il a le vaisseau de Star Wars comme ça en Lego.
1: Le gros gros là?
0: Ouais, le gros gros, ouais. Et ça prend la moitié de son salon. Mais c'est comme
4: mais
0: ça.
4: Mais ça coûte une blinde, hein.
2: Ouais, mais franchement. C'est satisfaisant à faire, hein.
4: Ça peut,
2: ouais, c'est vraiment.
4: Le vaisseau là, il est presque à 1000 boules. Je crois qu'il est à 800 euros.
1: Ouais, mais c'est 3 mois pour le faire, quoi. C'est long.
4: Ah ben moi, franchement, jamais je mets 800 euros dans un truc Lego.
0: Même 2 euros dans un truc Lego. Depuis que j'ai 8 ans, j'ai essayé d'arrêter, moi, les Lego. Mais il y a des fans, hein, des Lego.
4: Bien sûr.
0: Et vous allez en faire d'autres après, Amina?
7: Eh ben écoute, oui, pourquoi pas. Là, donc, on est passé sur le bouquet de fleurs et il a acheté, il veut qu'on fasse la Tour Eiffel.
0: La Tour Eiffel en Lego.
7: Mais c'est plus grand.
0: Ça fait combien d'années que vous ne faites plus l'amour, Mila? Apparemment, il n'y a pas de réponse.
7: Non, non, excuse-moi, Manu, je t'ai pas entendu.
0: C'est tant mieux. Je t'embrasse, Amina. Je ne raccroche pas, je vais t'offrir le mug Manu sur énergie.
7: Oh, merci.
0: Je t'en prie pour
7: gros toi. Bisous à tous, bonne journée.
0: Gros bisous pour toi, merci de nous avoir appelé. On a Sébastien qui est là aussi. Bienvenue, Sébastien.
8: Bonjour Manu, bonjour l'équipe.
0: Sébastien, tu voulais pas le faire, on t'a un peu forcé la main et au final t'as trouvé ça cool, c'était quoi?
8: En fait, mes potes m'ont proposé de faire un week-end de pêche. Et sur le coup, je ne sentais pas trop, quoi. J'avais peur de m'ennuyer. Et en fait, c'était génial, quoi.
0: Mais vous avez réussi à pêcher ?
8: Ouais, on a pêché, ouais, c'était en pisciculture. Donc c'était assez simple.
1: Ah oui, bah oui.
8: On a pêché une dizaine de truites.
1: Ah oui, ah oui, oui, attends.
2: C'est une pêche au canard.
1: Attends, mais tu m'étonnes. En fait, c'est des bassins où il y a des poissons, si tu veux. Ils ont pas le choix, ils peuvent pas partir, les poissons.
9: Il y en a 100 000, tu sais.
1: Ouais, c'est genre, ils ont une pancarte avec marqué on est là, quoi. C'est quoi ça? J'avais 7 ans et je faisais ça à la pêche, à la fête de l'école.
9: Ouais.
1: C'est la meuf.
2: C'est génial. Mais oui, il y a pas de challenge, là.
1: Ah non, là, il y en a pas.
2: Non.
1: Et vous les avez mangés après les...
8: peur de m'ennuyer.
1: Et vous les avez mangés les truites après? Ou les
8: avez
1: remettés?
8: Ouais, non, non. Alors on en a remis, mais on en a mangé aussi. On a mangé. Le pire, c'est quand même que pour les vider, quoi. Les vider, c'est l'odeur sur les mains.
1: Oui, merci beaucoup, Sébastien. Merci de nous avoir rajouté ça, parce que vraiment, ça nous manquait. Belle journée, Sébastien.
8: Merci à vous aussi.
1: Ciao, oui, je vais t'offrir aussi le mug Manu sur Énergie. Merci beaucoup de nous avoir appelé.
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1: C'est parti, comme chaque jour, voici le club des génies. Avant d'écouter Jason Derulo, on va retrouver notre champion. Il s'appelle Bruno, le génie des génies aujourd'hui. Hier, il a gagné 100 euros, c'est sa deuxième participation. Bruno, très rapide.
11: Bienvenue, l'équipe.
1: Bonjour à toi,
11: salut
1: Bruno.
11: Salut Manu.
1: Sois le bienvenu, tu vas tenter aujourd'hui de rajouter 100 euros dans ta petite cagnotte de génie. Mais en face de toi, il y a Tiffaine et elle les veut, ces 100 euros aujourd'hui aussi. Bonjour Tiffaine.
12: Salut Manu, salut tout le monde, salut Bruno.
11: Salut Tiffaine.
1: Attention, Tiffaine, Bruno, vous êtes deux, j'ai 100 euros et j'ai 3 questions. Le gagnant ou la gagnante sera celui ou celle qui aura 2 points. À chaque question, si vous pensez avoir la réponse, vous donnez votre prénom, vous donnez ensuite votre réponse. Si c'est la bonne, eh bien c'est un point, mais si elle est fausse, le point va à l'autre. Et c'est le premier ou la première qui atteint 2 points, qui gagne les 100 euros et qui revient jouer avec nous demain. Vous êtes prêts tous les deux ?
11: Oui.
1: Alors c'est parti. On joue au Club des Génies, voici la première question. Qui est l'actuel présentateur de l'émission Fort Boyard ?
12: Tiffaine.
1: Rapide, Tiffaine, c'est qui ?
12: Céline Fenot.
4: Wow.
1: Bien.
4: C'était un petit piège, hein.
1: Ouais. Mignon, quand même.
4: Oui.
1: Il était là tout l'été, quoi, je veux dire.
4: Oui, mais bon. Par réflexe.
1: Bien sûr, par réflexe. Mais Tiffaine n'a pas eu le mauvais réflexe.
4: Bien joué.
12: Non. Merci.
1: Tiffaine, un point. Bruno est en ballotage défavorable.
2: Ouais, non.
1: Attention, deuxième question. Quel est le symbole chimique de l'eau ?
12: Tiffaine.
11: Oui.
1: Tiffaine, en premier, on t'écoute.
12: H2O.
1: H2O, oui.
4: Oh,
1: deux points.
4: Là,
1: Hier, Bruno a fait tomber la championne marine. Il n'aura pas tenu longtemps parce que Tiffaine arrive derrière le rouleau compresseur.
12: Désolé, Bruno.
1: Bruno, tu repars.
11: Pas de soucis, c'est le jeu. Bravo.
1: Tu repars avec tes 100 euros d'hier, de toute manière, et on va te rajouter le mug Manu sur Énergie.
11: Très bien, super, merci beaucoup.
1: Belle journée à toi, Tiffaine. Eh ben, t'es notre nouvelle génie des génies.
12: Eh ben, super, alors à demain.
1: Bah, évidemment. Alors, bien sûr, on se retrouve demain à la même heure.
12: Merci.
1: Eh ben, merci à toi, rendez-vous demain.
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1: Et on parle de ces moments, on a été un petit peu contraints. On voulait pas le faire, mais en fait au final, eh ben, on a trouvé ça trop cool. Et on a Mélanie qui est là avec nous. Bonjour Mélanie.
14: Bonjour Manu, bonjour les Wouah.
1: Sois la bienvenue parmi nous, on t'écoute.
14: Merci. Moi en fait il y avait une soirée karaoké, j'étais plutôt réticente, je voulais pas chanter devant les gens. Et au final j'ai tellement aimé que j'y vais souvent avec mes copines.
4: Bah tu vois Manu, alors.
1: C'est quoi des fois j'ai l'impression que c'est un jour sans fin. On a parlé de cette histoire la semaine dernière.
9: Ouais.
1: Je veux plus en reparler, lâche-moi avec votre karaoké. Non.
14: Mais Manu, je t'assure que quand tu y es en fait après tu oublies tous les gens et tu crois vraiment que tu chantes vachement bien.
1: Mais oui, mais le problème c'est que c'est non et qu'il y a toujours des gens qui filment et après ils te remontrent.
9: Non mais
1: c'est
9: si vrai. On reste entre nous, les petits salons maintenant qu'on peut louer, on est plus entre nous.
1: Tu me chauffes, c'est vrai. C'est un peu direct, Jeff. Et moi je suis un petit cœur, hein, c'est sûr.
9: On va s'attacher.
1: Alors je suis pas qu'un corps, hein, j'ai aussi des sentiments, merde alors. Merci beaucoup Mélanie de nous avoir appelé. Vous vouliez pas le faire. Et au final vous avez trouvé ça bien, Lorenza.
4: Le pilate, enfin surtout le pilate reformer que je fais là. Je pensais que c'était
0: truc à la mode.
4: Bah, je pensais que c'était un truc de bobo, que j'allais commencer à boire du matcha et que voilà. Et en fait, pas du tout. J'ai surkiffé. Et maintenant, c'est moi qui essaye de convertir tout le monde pour venir avec moi, quoi.
0: Mais c'est quoi exactement du coup?
4: En fait, si tu veux, c'est du pilates, mais pour muscler tes muscles bien en profondeur. Donc tout est lent. T'es sur une machine avec des résistances et ça travaille ton équilibre et tu galères comme ça. Et puis elle te sort des noms de positions que tu connais pas. Et après, quand tu commences à les connaître et à savoir ce que c'est, par exemple, elle te dit là, on part en pike. Allez les filles, on part en pike et après on se met en frog. Et ben toi, maintenant, tu sais le faire, tu vois. Et ben, je suis ravie.
0: Tu me fais peur. Ouais, c'est très bizarre. C'est quoi le pike?
15: On part en pike et ensuite on se met en frog.
4: Quand tu sais ce que c'est après, t'es fier, tu vois.
15: Allez, position de la grenouille. Allez, pour tout le monde. Allez, non, ça a l'air très très sympa. Loïc est là. Bonjour Loïc.
16: Bonjour Manu, bonjour l'équipe.
15: Tu voulais pas le faire, on t'a un peu forcé et au final t'as kiffé, c'est quoi?
16: C'est quoi? C'est mon frère en fait qui m'a payé un séjour au ski pour mes 30 ans. Et...
15: mais tu voulais pas?
16: En fait, au début je voulais pas parce que j'avais jamais été au sport d'hiver, j'ai toujours été à la mer et tout. Et j'avais une appréhension au niveau de la montagne. Et depuis franchement j'ai kiffé et j'y vais quasiment tous les ans.
15: Bah voilà! Bon,
2: tout le monde aime les sports d'hiver!
15: Le ski, mais le ski c'est la vie quoi!
4: C'est trop bien!
15: Tu sais quoi?
4: Ouais,
15: un sport où tu vas vite sans faire l'effort?
16: C'est ça!
4: C'est vrai?
15: C'est le ski quoi!
0: Ah, moi, c'est-à-dire que moi j'adore l'ambiance sport d'hiver, les raclettes, les fondues, le vin chaud. Le ski, franchement, je vais vous faire un bat bleu, grand max. J'ai très peur, comme j'ai appris très tard, j'ai très peur du ski. Je le fais tout le temps pour faire plaisir aux potes, mais je vais faire une descente pour faire plaisir quoi!
15: Mais t'aimes pas?
0: Bah si, en fait, je te demande qu'à aimer.
4: Mais t'as
0: faudrait que j'apprenne.
15: Il faut que tu prennes un cours.
0: Ouais, il faudrait un cours. Voilà.
15: Bah c'est le problème.
0: Que je bégaye, j'ai peur. Quoi. Parce que je sais que ça va arriver à un moment donné
2: tout
0: dans la vie.
2: Bien, t'inquiète pas.
0: Non, mais c'est vrai, mais toi, tu fais du snow. Toi,
2: oui,
0: tu
2: fais du snow.
0: Laver, mais moi, j'ai peur.
2: Bon, j'ai un petit niveau, c'est vrai. je t'attendrai, t'inquiète.
0: Ouais,
15: en revanche, tu m'intéresses parce que j'ai un très très bon niveau en raclette tartiflette.
0: Merci beaucoup. Là, on va faire des noirs ensemble.
15: Je veux dire que là, c'est quoi, on part en hors-piste sur la raclette. Merci beaucoup, Loïc, de nous avoir appelé.
16: Merci.
15: Mélanie, je vais vous offrir à tous les deux le t-shirt Manu sur Énergie.
16: Merci.
15: Belle journée à vous.
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15: 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Quoi de mieux pour cette rentrée qu'avoir son salaire doublé?
4: Ah ben rien.
15: J'ai l'impression de parler comme un mec d'une secte.
0: On vous écoute.
15: Quoi de mieux pour démarrer que d'avoir son salaire doublé? Alléluia!
19: Alléluia!
15: C'est ce que je vais faire pour vous.
19: Merci.
15: Oh, de rien. Et n'oublie pas de passer tout à l'heure à la comptabilité.
2: Ça tirait bien, hein. Gourou.
15: Et quoi, j'avoue que lancer une secte qui marche, ça se tente.
2: À réfléchir.
15: On va vous doubler votre salaire à 7h05. Ça peut vous arriver à vous aussi. Vous envoyez salaire par SMS au 7-10-12. La semaine dernière, dans l'émission, on a partagé nos chansons qui nous donnaient confiance.
4: Oui.
15: Les chansons qu'on écoutait quand on avait besoin, quand on allait à un rendez-vous, quand on allait à un date, un rendez-vous professionnel. On vous a posé la question sur nos réseaux sociaux. C'est Manu Officiel sur Instagram, sur Facebook. J'ai quelques réponses. On peut s'en écouter. Flavie, elle nous dit Soprano.
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15: Ça te booste bien, ça.
4: Ah ouais.
15: Quelle est la chanson quand vous l'écoutez qui vous donne confiance quand vous en avez besoin? Aurora nous a proposé Bruno Mars. C'est bien aussi. Ah, Lorenza, pas trop.
4: Bah. Pour donner confiance et tout, enfin, pour un peu s'enjailler ou se réveiller, oui, mais c'est pas ça qui va me faire gravir la montagne, quoi.
15: T'es en train de faire chialer Aurora, là.
4: Pardon, Aurora.
15: C'est emmerdé à nous écrire sur les réseaux sociaux, elle nous met un message, et voilà comment tu...
4: C'est quoi, top, Aurora.
15: Bah, super, alors, vraiment, tu l'as venu dans la main, là, c'est vraiment... super, bravo. Hélène, alors attention, là on a ce qu'on appelle les références de Jeff, ça va lui faire plaisir.
0: Ah, merci.
15: La chanson qui la met en confiance, c'est ça. It's my...
0: Un peu trop récent, mais ça va.
15: Bon Jovi, It's My Life.
2: Trop bien.
15: Rabat nous a aussi envoyé un message. Quand elle a besoin de se donner confiance, elle met Kinvé. Pas trop.
2: Alors pour se donner confiance, non.
4: Non.
15: Pour faire la fête.
2: Ouais, pour avoir le sourire à la limite, mais là.
15: Ouais, mais ça marche.
2: Avant un entretien d'embauche, tu écoutes pas Kinvé quand même.
0: Ça dépend de quelle embauche.
2: Ouais.
0: Quel boulot, ouais.
15: Effectivement, si t'arrives en chantant Kinvé à l'entretien d'embauche, il y a peu de chances pour que t'aies
2: voilà.
15: Boulot.
2: Voilà.
15: Ah bon. Antoine, lui, il est beaucoup plus classe. Antoine, lui, quand il a besoin de se donner confiance, il nous a envoyé ce petit message, il nous a dit, moi, c'est ça.
4: Ah oui.
15: Là, t'es en costume.
9: Ouais, là, ça marche.
15: Là, c'est pour un boulot. Bon, on va à la banque. Ou alors un date. Avant un date.
4: Ça marche aussi, ouais.
15: Ouais. Il y a Raphaël aussi qui nous a dit, moi, quand j'ai besoin de me donner confiance, j'écoute ce titre. Ça, c'est un titre de, ça s'appelle Warriors, donc. Imagine Dragons, Warriors.
4: Incroyable.
15: Ah, t'es un viking.
4: Ah ouais.
15: Si vous avez vu la série Viking, vous savez ce que font les vikings. Ils ont peut-être un peu trop confiance en eux, les vikings.
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15: Oh, écoutez Farouko, Gims et Mauvais Joe aussi dans la demi-heure et tout de suite c'est parti. Je vous appelle en direct. C'est peut-être votre téléphone qui sonne en ce moment. Je double votre salaire, attention. Vous avez envoyé salaire par SMS au 7-10-12. C'est peut-être votre téléphone et ça a décroché. Allô, bonjour, c'est Océane.
4: Allô.
15: Oui, c'est Océane. Oui. C'est Océane, oui, de Narbonne. Dans l'autre.
4: Oui.
15: Impression qu'on s'écoute pas, Océane.
4: Non, vous êtes en décalage.
15: Tu m'entends, Océane?
21: Oui.
15: Ah, j'ai une question à te poser. Quel est le seul animateur radio qui double ton salaire?
21: C'est Manu sur Énergie.
15: C'est gagné, Océane.
21: Ouais.
15: C'est une belle nouvelle.
21: Oh ouais, trop génial.
15: Je vais te doubler ton salaire. Tu touches 1695 € chaque mois, fois 2, ça va faire 3390 € pour toi. Et ben
21: c'est
15: voilà.
21: C'est trop bien.
15: Et ben oui, c'est trop bien, Océane. Et alors écoutez, elle s'appelle Océane, comme l'océan.
9: Ouais.
15: Qu'est-ce qu'elle fait comme métier? Vendeuse en poissonnerie.
9: Ah non.
4: C'était
15: le destin.
4: C'est stylé.
15: Attends, c'est pas tout. Elle est mariée avec Jean-Michel Poulet. Qui lui est volailler. C'est un truc
21: de dingue.
15: T'es dans une poissonnerie, une petite poissonnerie, sur le marché, dans un supermarché?
21: Non, je suis dans une grande surface à Carrefour.
15: D'accord.
21: À Narbonne.
15: T'as des bottes?
21: Oui, c'est
4: obligatoire.
9: C'est mouillé par terre.
4: Pour pas glisser.
15: Ah, ouais. C'est pour ça. Bah, oui. Je pensais que c'était pour l'eau, moi, parce qu'il s'arrosait. La poissonnerie dans le supermarché, tu sais qui arrive parce que d'un coup, tu passes de 27 degrés à 12.
21: Oui, c'est vrai. C'est ça.
15: Mais vous êtes dans le froid tout le temps, quand même.
21: Ouais, tout le temps.
15: Et tu cries?
21: Un petit peu, oui.
15: Tu fais quoi, genre le macro à moins cher aujourd'hui?
21: Non, on crie les numéros de passage.
9: Ah, tu prends le ticket, voilà.
15: Faut prendre le ticket.
21: C'est ça.
15: Tu sais que c'est un petit stress quand même.
4: Ah,
15: quand
4: moi aussi.
22: Ouais, j'aime pas.
15: Quand tu prends le ticket, t'es tendu, tu regardes. Je regarde tout le temps le numéro 127 et tu le regardes deux minutes après, des fois, que ça n'ait pas changé.
21: C'est ça.
15: Et tu regardes et tu veux pas le louper quoi.
9: Non, t'as peur de te faire doubler.
21: Du tout,
15: hein. Parce que des fois, ça crie, mais.
21: Mais alors, ça n'entend pas.
15: Quand t'es 127 et que le 126 est appelé 2-3 fois et qu'il est pas là, t'es content.
22: Oui, oui.
15: C'est un peu comme le prof qui arrive en retard à l'école. C'est la même. Océane. Je te double ton salaire, 3390 €, ça arrive très vite, bravo.
21: D'accord, merci beaucoup, bonne journée.
15: Très belle journée à toi et ça peut vous arriver vous aussi. Tous les matins on double votre salaire, vous envoyez salaire par SMS au 7-10-12, ça peut-être vous demain.
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15: Il est ce soir sur TMC, Martin Veil, dans les reportages de Martin Veil, et il parlera entre autres du kebab.
9: Ah bien.
15: Oui, tranquille, bon, on démarre la rentrée doucement sur TMC. Le petit problème quoi. Tranquille, il y a une saison à tirer, hein. Voilà. Aujourd'hui c'est la rentrée, mais pas que la rentrée scolaire, c'est aussi la journée mondiale de la barbe.
9: Ah,
4: ah bon, bah, voilà. Bonne fête à vous.
15: Bah, merci. Mais en fait, j'ai l'impression que tout le monde maintenant a une barbe.
9: Oui, c'est vrai.
15: Jeff a une barbe, Florent, notre producteur, a une barbe. Corentin qui bosse avec nous à la réalisation, il a une barbe. J'ai une barbe.
4: Nous, on a de la barbe.
15: Hein?
4: Nous, on a de la barbe aussi.
15: Non, je vais pas faire la vanne de la barbe.
4: Tu sais,
15: il y a un truc, Lorenza, j'ai grandi depuis l'année dernière.
9: Quand même.
15: Et t'as un très beau duvet.
4: Voilà, je savais.
22: Ce qui est revenu en force, c'est la moustache.
4: Oui.
0: Ça, je suis pas prêt à ça, moi.
4: Ah, c'est prêt. Sexy la moustache.
0: Ah ouais.
4: Ah ouais, c'est un truc. Hein.
2: Ah ouais.
0: Pour moi, gendarme, c'est soit t'es gendarme, soit t'es bobo.
4: Oh, non.
2: Ah ouais. Non, c'est
0: immense. Il faut avoir le physique pour quand t'es un peu rond comme moi, la moustache ça va pas, ça fait vite boucher. Ah, tu vois. Tu vois ce que je veux dire.
2: Je l'ai.
0: Ça fait vite boucher avec les joues rouges, tu sais, tout ça. Non, je peux pas. J'essaierai pour vous un jour si vous voulez, mais vous allez voir que vous allez marrer. C'est pas, on demandera une entrecôte. Pas trop fine, s'il vous plaît. 7h21, on peut se faire un petit tour du studio. Qu'est-ce que vous avez envie de partager avec nous ce matin? Allez, Lorenza.
4: Dans un petit restaurant, j'ai croisé Francis Cabrel.
2: Waouh!
0: C'est pas incroyable, ça?
4: Est-ce que c'est pas fou?
0: Ah, c'est génial. Pourquoi dans un petit restaurant, c'était un...
4: C'était pendant les vacances.
0: Oui.
4: Et c'était un tout petit restaurant de village. D'accord. Et j'avoue que dans un tout petit village dans le sud-ouest, je ne m'attendais pas à ce que la table à côté de moi, il y a quand même Francis Cabrel, quoi.
0: Okay.
4: Sauf que j'étais pas sûre, parce qu'il est un peu mystérieux et tout. Et puis, c'est pas ma génération.
0: Il était seul,
4: il était à une grande tablée. Il y avait beaucoup de gens avec lui.
0: D'accord.
4: Sauf qu'il était un peu dos à moi, et je me disais, putain, est-ce que c'est lui ou pas?
2: Je sens que t'as été gênante. J'ai peur.
4: Eh ben, j'ai été plein de fois aux toilettes où je rentrais dans le resto pour pouvoir avoir le visu
0: de face.
4: Et sauf que j'analysais un peu,
0: bien
4: quoi.
0: Sûr,
4: et puis j'ai des petits problèmes de vue. Donc
0: tellement il devait le sentir.
4: Mais franchement, il a dû me prendre pour une malade. Et c'est surtout qu'en fait j'ai commandé le même plat que lui.
2: Non mais.
0: Alors, la France veut savoir quel est le plat que mangeait Francis Cabrel au restaurant.
4: C'est des petits calamars dans une sauce un peu relevée comme ça. Et c'était vraiment le bonheur. Et c'était lui.
0: C'est incroyable.
4: J'ai failli me lever, mais je l'ai laissé tranquille.
0: C'est là, tu l'as pas laissé tranquille. En non. 10 fois de suite aux toilettes en regardant.
2: C'est du harcèlement.
0: Est-ce que pour savoir si c'était lui, j'ai envie de te passer. Et je suis allé dans la cabane au fond du jardin. Pour voir sa réaction, tu vois. Un bon moment que tu partages avec nous.
4: Oui.
0: Bien sûr. Jeff, quelque chose à partager avec nous.
3: J'en ai marre de moi. Ce week-end, je suis allé m'acheter des fringues.
0: D'accord. Là,
3: j'avais besoin de t-shirts, de jeans, tout ça. Et le truc, c'est quand j'achète des fringues, j'ai la flemme d'essayer. Je vais jamais en cabine, il y a la queue, tout ça, ça m'énerve. Donc je rentre chez moi avec les fringues. Là, je les mets. Je me rends compte que c'est trop petit. Donc je suis obligé d'y retourner pour les changer. Et du coup, et c'est ça à chaque fois. Et à chaque fois, je me dis, arrête, essaye. J'essaye jamais. J'ai 50 ans que je fais cette connerie.
0: Et moi, je suis comme toi, j'essaye jamais.
3: Ah, ça m'agace.
0: Alors sauf quand je suis avec ma femme, parce qu'elle me. Elle me projette dans le truc. J'ai pas essayé.
2: Tu devrais connaître ta taille maintenant pour la bonne taille.
3: Mais non, mais maintenant, tout est sous-taillé. Tu prends du XL, ça sert quand même.
0: Excusez-moi. Le coup de gueule de Jeff.
3: Mais oui. Je suis désolé. Moi, normalement, je fais du XL, voire double XL. Là, je suis au triple XL.
2: Ah ouais.
3: Parce que c'est sous-taillé.
0: Attends. Non, c'est pas sous-taillé, mec. Hein.
2: C'est toi qui es surtaillé.
0: T'es content d'être venu ce matin avec nous ou pas?
3: Je suis heureux.
2: Mais ça te va bien.
3: Oh là là, résultat, là, je suis pas du tout.
4: Mais
3: rien.
4: Je mais il est très bien ce t-shirt.
3: Ouais, mais j'ai dû retourner changer.
0: Bon, ben. J'en peux plus, je te jure. Marion, quelque chose à partager avec
2: toi? Oui, mais j'aimerais bien avoir votre avis sur quelque chose que j'ai fait. Je suis allée aux toilettes d'énergie hier. Bon, j'avais mon café à la main, je l'ai gardé avec moi. Et je l'ai posé sur le rebord des toilettes juste derrière.
0: Faut dégueulasse.
2: Est-ce que c'est dégueu?
0: Mais oui.
2: Attends, je l'ai pas bu aux toilettes.
0: Non,
2: j'ai juste posé.
3: Oui, tu l'as bu après.
0: Non, pour moi, aucune nourriture ou boisson ne rentre dans les toilettes. Pour moi, c'est comme, dans cet univers, il y a tout qui tourne là, les bactéries, ça. Ah oui, c'est sûr. Ben
2: je l'ai bu hein, après.
3: C'est les micro-gouttes qui volent quand tu tires la chasse, tu sais, les micro-gouttes, elles volent, elles retournent.
4: T'as repris quand même avant de tirer la chasse, genre.
2: Bien sûr.
4: Ah voilà, j'ai repris. Alors moi, ça me va.
2: Mais par contre, il était vraiment derrière moi. Pourquoi?
0: Non, mais tu l'as posé aux toilettes.
2: Oui, je l'ai posé aux toilettes.
3: Là, c'est fini pour toi.
0: Non, c'est. Mais j'ai remarqué ce matin déjà que t'étais un peu bizarre.
2: J'ai changé.
4: T'as changé, ouais.
0: T'es pas comme avant.
2: Bon, je fais gaffe.
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0: C'est quoi, c'est 8h15, ça commence la rentrée?
2: Près,
0: ouais, c'est
2: ouais.
0: Ça, ouais. Et le premier jour, quand toi, on t'annonce que c'est à 10h, t'es hyper content.
2: Ah ouais. Il y a quand même une petite boule au ventre hein, le premier jour, même si t'es content.
0: Je kiffais le premier jour.
2: Si.
0: Là, tu retrouves les potes, et puis l'emploi du temps, c'est vraiment la vie. C'est découvrir l'emploi du temps. Qu'est-ce qui va? En fait, c'est ton mode d'emploi de l'année, quoi, hein, c'est ça?
2: Ah, s'il est pourri, ton année est pourrie.
0: Bah, il y a un peu de ça, ouais. Mm. Et t'es jamais content de ta classe au début, après, tu trouves que c'est la meilleure classe.
2: Ouais, c'est vrai. Souvent, c'est ça.
0: Bah oui, bien sûr. On est avec vous pour la démarrer. Cette journée pour démarrer cette rentrée. On va écouter Offenbach, il y aura aussi Camilla Cabello. Tout le monde est là évidemment. Il y a de nouveau dans l'équipe et vous allez apprendre à les aimer. Il y a Marion.
2: Bonjour.
0: Il y a Jeff qui est là aussi.
3: Salut à tous.
0: Et il y a Lorenza évidemment qui est toujours avec nous. On va jouer au jeu des 5 mots dans 5 minutes. Mais avant ça, il faut qu'on parle de Céline Dion. J'irai, tu iras. 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
4: Allez, oui. J'adore.
0: Ça chante pas si mal, hein.
1: Non, on est bien étonné.
0: Ouais, ouais. Vous mettez du cœur, hein.
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0: Avec la petite musique derrière, hein.
4: Tiens.
0: Là, on est en

0: Bah, c'est la chorale. C'est
1: ouais. Mais vous pouvez le faire avec des gens aussi, bien sûr.
2: Voilà ton dernier voyage. Oula. 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
0: Je la connaissais pas celle-là.
3: C'est un peu pleurer celle-là.
4: C'est pas la plus gaie, quoi.
0: Ah ouais, non. C'est voilà ton dernier voyage, c'est sur la mort.
4: C'est on y est.
1: C'était pour.
0: On parle pas d'un mec qui passe ses vacances à Ibiza.
4: Non, non. C'était pour son père. C'est pour son père.
0: Ah, c'est sur son père. Ah oui. On va enchaîner alors.
4: Allez.
0: Ah,
4: bah, on enchaîne, ouais.

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0: le jeu des 5 mots. Gaël, bonjour Gaël.
1: Bonjour Manu, bonjour l'équipe.
0: J'ai pour toi 1000 euros de bon d'achat à dépenser dans les magasins Primark. Tu connais les magasins Primark?
1: Ouais.
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3: De bébé à papy.

0: papy.
1: J'aime bien premier degré.
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0: 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Tout ça, c'est pour toi, Gaëlle. Si tu gagnes au jeu des 5 mots, attention, tu vas jouer ce matin avec le retour de Marion.
2: Allez, Gaëlle, je vais tout donner.
0: Marion a joué la semaine dernière. Elle est un peu tendue parce qu'elle a perdu la semaine dernière.
2: Oui, un peu, là. J'ai la pression.
0: C'est pas grave, c'est le retour maintenant.
1: Non, mais là, elle va gagner.
0: Je rappelle les règles du jeu. Marion va sortir. Quand elle sera dehors, je vais te donner 5 mots. Après chaque mot, tu me donnes le premier qui te vient en tête. Ensuite, Marion revient. Je fais la même chose avec elle. Et dès que vous avez un mot en commun dans vos réponses, c'est gagné. À toi les 1000 euros à dépenser chez Primark. T'es prêt?
3: Ça marche, pas de soucis.
0: Bonne chance, c'est parti. On joue au jeu des 5 mots. Démonstration.
3: Essai.
0: Pelouse.
3: Jardin.
0: Engagement.
3: Mariage.
0: École.
3: Rentrée.
0: Sirop.
3: Fraise.
2: Franchement, c'est bien. Moi, j'avais tous les mêmes mots.
0: Tous ?
2: Presque, ouais. Il y avait juste un, mais franchement...
0: On peut le faire. Ouais. On va faire revenir Marion
2: c'est
0: maintenant.
2: C'est sûr, elle va gagner.
0: Un mot en commun et c'est gagné. Attention, Marion est de retour. Elle a peur.
2: Ah, il a été bien. Oui, il a été bien. Ah, okay.
0: C'est très bien passé avec Gaëlle.
2: Ok.
0: Mais il suffit pas que ça se passe bien avec une personne, il faut que ça se passe bien avec deux personnes. Il faut une connexion, il faut un truc entre vous.
2: Allez, vas-y.
0: Marion, Gaëlle compte sur toi. En plus, il nous a dit qu'il avait besoin de ses 1000 euros parce qu'il y a sa famille et que c'est compliqué.

0: a échappé belle, hein.
1: Mais c'est pas grave,
2: c'est gagné.
1: Un mot en commun suffit et c'est fait. Gaël, 1000 euros de bon d'achat que tu vas pouvoir dépenser comme tu veux dans les magasins Primark. Bravo à toi.
3: Ah super, merci beaucoup tout le monde, merci l'équipe.
1: Bah, et merci à toi parce que grâce à toi, on a Marion qui est plus détendue.
0: Ah ouais, ça y est, je me sens bien, elle est bien là.
3: Ah c'est le début de la série.
1: Bien sûr. Belle journée à toi Gaël.
3: Merci beaucoup, vous aussi, bisous.
1: Ciao, il est 7h44, le jeu des 5 mois revient demain avec les mêmes cadeaux. 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

0: Encore, c'est encore la rentrée pendant une semaine.
1: Oui.
0: Et puis le truc qu'on aime faire, c'est en mettre plein la gueule aux gens sur les vacances qu'on a passées.
2: Ah bah oui.
3: Évidemment.
0: Non mais c'est le principe. Et souvent même même si t'as passé des vacances pas terribles, tu dis c'était incroyable.
2: Énorme.
0: Les vacances étaient dingues. C'était
2: le lieu que j'ai trouvé.
0: Oh,
2: mais faut y aller, faut y aller.
0: Qu'est-ce que t'as fait pour un moment de tes vacances, un moment fort?
2: Alors comme je vous disais, comme je suis resté beaucoup à Paris, j'en ai profité pour un truc que j'avais jamais fait. Je suis allé visiter le château de Versailles.
3: Ah, j'ai jamais fait moi.
2: C'est magnifique. En plus, j'étais fan de la série, j'ai tout regardé, je voulais le voir.
0: La série Versailles.
2: Ouais,
0: j'ai regardé.
2: C'était super.
0: J'ai vu Walking Dead, je pense qu'il n'y a pas de rapport.
2: Non, non.
0: Putain, le château de Versailles, j'ai été le visiter, mais quand j'étais petit moi.
2: Eh ben écoute, franchement, c'est beau. Mais déçu quand même.
3: Ah bon?
2: Ben oui, parce que je m'attendais, quand tu rentres dans un château comme ça, surtout quand t'es fan d'histoire, tu t'attends à voir comment on vivait dans le château. Et là, en fait, c'est une enfilade de pièces avec des tableaux. Il n'y a même pas de meubles, à part dans la chambre du roi, il y a un lit. Mais sinon, c'est que des pièces qui s'enfilent avec des tableaux et tu regardes qui c'est sur les tableaux. C'est pas vrai. Toi, j'aurais aimé voir les cuisines, j'aurais aimé voir les trucs, comment on vivait dans le château à l'époque, quoi. Ah. En fait, c'est un musée de tableaux, en fait.
3: Mais l'architecture, les lumières,
2: ça, c'est beau,
3: les jardins.
2: Ben oui, mais une fois que t'es dedans, t'as vu le jardin, c'est super, hein, tu cueilles de fleurs.
3: Bah, ouais.
2: Mais à l'intérieur, j'aurais bien aimé voir, tu vois, une reconstitution. Une salle de banquet, un truc, toi.
0: Je suis un peu d'accord avec
3: lui. Ah ouais?
0: Moi, mon souvenir quand j'avais vu, c'était tu marchais, tu te demandais, mais comment ils faisaient pour aller pisser?
2: Oui, c'est très grand.
3: Ouais,
0: c'était vraiment la question que je m'étais posée.
2: Gigantesque.
0: Puis les jardins, bon, franchement, il y a beaucoup de gravier, très peu de pelouse, pas facile pour faire du foot.
3: Mais c'est horrible, ça me donne pas du tout envie d'aller visiter.
2: Après, c'est
3: là.
2: Beau, mais voilà, du coup, t'as une petite déception. Ça fait pas vraiment musée. Ça fait plutôt musée, ça fait pas vraiment château, je trouve.
0: Vous avez pas les endroits où vous êtes dit, je vais le visiter, ou je vais aller le voir, ou alors je vais aller dans cet endroit parce qu'on m'en a parlé, et vous avez été déçu?
4: Ah si, moi j'en ai.
0: Oui, vas-y.
4: Pardon, Lorenza, mais c'est le Mannequin Piece.
3: Oh non, ah, Bruxelles, oui.
4: Alors.
3: Pas.
4: Pardon, mais.
0: Je plus sois.
4: Il est minuscule. Je ne l'ai même pas vu, il y avait tellement de monde autour. Mais c'est, je vous assure, c'est la taille d'un bras.
3: C'est pas la taille qui compte.
4: Oui,
2: mais... merci.
4: Ça, c'est quand ça nous arrange.
0: C'est le point commun que j'ai avec le McAnthus.
4: Ah non, hyper déçu. Déjà, je suis passée à côté, je ne l'ai même pas vu.
0: C'est tout petit, si vous ne voyez pas ce que c'est le McAnthus, c'est le truc de Bruxelles que tout le monde doit voir. En fait, c'est une statue d'un enfant qui fait pipi.
2: C'est ça.
0: Et donc, ça fait une fontaine.
2: C'est ça.
0: Et c'est vrai qu'on s'imagine un gros truc, et en fait, c'est vrai, c'est minus. En fait, c'est un nain de jardin. Vous auriez dû appeler ça le nain de jardin qui pisse.
3: Bah non, mais c'est le petit. Eh ben, mannequin, c'est le petit garçon qui fait pipi. Donc ça justifie le nom, quoi.
4: Il est décevant.
3: Et puis il a fait pipi, il a éteint un incendie. C'est la légende qu'on raconte en Belgique.
0: Je connais pas ça. C'est quoi ça?
3: Bah, en fait, il fait pipi et la légende raconte que grâce à son pipi, il a éteint l'incendie à Bruxelles.
2: Ah d'accord, je l'ai pas.
4: Il est petit et illimito.
3: Mais arrête de chier sur ma culture.
0: Excuse-moi, mais en déception de choses que t'attends de voir et qui est tout petit. Je suis désolé, mais la Joconde.
3: Ah oui, ça j'avoue.
2: Ah ouais, photo d'identité quoi.
3: C'est que... On peut pas accéder vraiment. Il y a trop de gens.
0: Tu balades au Louvre, déjà faut la trouver la Joconde.
2: Oui.
0: C'est comme le château de Versailles. Hein. Des pièces.
2: C'est ça.
3: Oui, je suis d'accord.
0: D'accord. Il y a lui, tu vois la statue, la nana qui a perdu un bras là. Bon, d'accord. Et ensuite, la Joconde, c'est minuscule.
4: Ouais, mais oui. Ouais, et puis on la connaît tellement sur partout les réseaux et tout. Quand tu la vois, bon.
0: Elle est plus grosse sur mon écran d'ordinateur qu'en vrai. J'ai été déçu. Quel est le lieu où l'endroit que vous avez visité, où vous êtes allé et qui vous a déçu? Appelez-nous.
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0: J'aimerais que tout le monde prenne son téléphone.
2: Oui.
0: Et regarde son temps d'écran. Parce qu'aujourd'hui, c'est la rentrée. Et il y a la fameuse interdiction du téléphone au lycée. J'ai le temps d'écran d'un lycéen habituellement sur son téléphone. On va comparer avec nos temps.
2: D'accord.
0: Moi, je peux vous dire 17 minutes.
4: C'est pas possible.
2: Non.
3: Je te crois pas.
0: Non, ce matin.
3: Ah.
0: Et ben, honnêtement, je suis étonné. Hier, 2h03.
2: Ah oui, c'est pas beaucoup.
0: C'est pas mal, hein. C'est peu.
2: Ouais.
0: Franchement.
4: Je me sens bien, attends.
0: Marion?
4: 6h16. Mmh. Et c'est pas beaucoup. Hein. Normalement, je suis à deux fois plus. Hein.
0: Ah, c'est pas mal. Lorenza?
3: 4h.
0: C'est correct.
3: Bah ouais, je suis étonné.
0: Jeff?
2: 2h50.

0: 55.
1: Wow. Oh.
0: Ouais.
1: Il profite de la vie.
2: On n'est pas si dingue que ça. Et lui se balade dans les champs.
3: Ah, bien sûr.
2: Les lycéens utilisent habituellement le smartphone 5h19 par jour.
1: Ah, c'est pas mal. C'est moi que Marion.
2: C'est moi que Marion.
4: C'est ouf.
2: 6h, c'est beaucoup, hein, quand même.
4: Oui, mais attention, je regarde mes séries et tout sur mon téléphone, moi.
1: Ah,
4: tout sur mon téléphone.
0: Ça compte, ouais.
4: J'ai
0: mon
4: GPS et tout. Bah, évidemment que ça compte.
1: Ouais, ouais, ouais.
2: Non, le GPS, à tout le monde, là, sort pas des trucs.
4: Ah, ouais, mais j'habite loin quand même. Non, mais je veux dire, j'utilise pour tout.
2: Oui, mais les séries, tu regardes les séries sur le téléphone.
4: Ah, dans le lit, ouais.
2: Ah putain, prends au moins un écran d'ordinateur, non?
0: Bah oui, une tablette.
4: J'ai pas d'ordinateur. Ah bon? Non, j'ai qu'un téléphone.
2: T'as pas l'ordi?
4: Non.
2: La meuf, elle a une baraque à la campagne, elle a pas l'ordinateur.
0: Elle a tout mis dedans, c'est pour ça.
2: Après, sa maison, c'est la maison du premier cochon, là, qui est soufflé, elle est en papier. Il est 8h06, et on joue, c'est notre nouveau jeu, ça s'appelle le Cash ou Crash. Mais le crash, on le veut pas.
4: Non.
2: On veut vous offrir du cash. Valentine, bonjour.
5: Salut Manu, salut toute l'équipe.
2: Sois la bienvenue sur Énergie, Valentine. On va jouer ensemble. 1000 euros peut-être pour toi. J'ai trois questions, c'est le principe du cash ou crash. Tu réponds juste à la première, tu gagnes 250 euros. Tu réponds juste à la deuxième question, tu doubles ton gain 500 euros. Et si tu réponds juste à la troisième, tu doubles encore ton gain, ça fait 1000 euros. À tout moment, tu peux t'arrêter et tu repars avec ton gain. Et si tu vas jusqu'au bout, c'est 1000 euros. Et si tu te trompes, tu perds tout, mais ça.
0: On veut pas
2: le crash,
0: on veut pas le crash.
5: On veut pas de crash, on veut pas de crash.
2: Évidemment qu'on veut pas de crash. Est-ce que t'es prête?
5: Oui, je suis prête.
2: Alors c'est parti. Première question. Dans le jeu vidéo, comment s'appelle le frère de Mario?
5: Luigi.
2: Luigi. Bonne réponse.
0: Bravo.
5: Oui.
2: 250 euros pour toi, Valentine. Tu t'arrêtes là ou tu veux continuer de doubler ton gain?
5: Allez, je continue.
2: 500 euros pour toi si tu réponds juste à cette question. Quel est le métier de la française Sophie Adnaud?
5: Oh là là, je sais pas qui c'est. Sophie journaliste.
2: Adnaud, non.
5: Ah. Je sais pas, qu'est-ce qu'elle fait?
4: Oh non, je sais pas qui c'est.
2: Sophie Adnaud, l'astronaute.
4: Oh mon dieu, ouais. Oh là, ouais, bah j'étais loin, bon bah pas de regret.
1: Oh non, le crash.
0: Ah zut, on en parle tout le temps en ce moment.
2: Ah oui, elle est sortie, ouais. Bah, mais je crois qu'elle va encore ressortir aujourd'hui.
0: Encore
2: ouais. Ouais. Apparemment, vraiment,
4: elle n'arrête pas.
2: Ouais, elle est
4: la française.
2: Apparemment, elle s'engueule avec tout le monde à l'intérieur. elle a besoin de prendre l'air. Elle leur a dit, excusez-moi, mais non, je suis à
4: break. On en a marre.
2: Valentine, je suis désolé, c'est perdu.
5: C'est pas grave, je suis contente d'être passée avec vous. Bienvenue à Jeff et Marion.
1: Ah, merci beaucoup.
2: Oh, elle est bien. Ouais, Valentine, je t'offre le mug Manu sur Énergie pour te remercier de nous avoir appelé ce matin et puis d'avoir été avec nous, tout simplement.
5: Merci.
2: Gros bisous, bisous, belle journée, belle rentrée à toi, ciao.
5: Merci, ciao.
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2: Des choses que vous aurez peut-être oubliées dans 30 secondes, comme nous. Mais c'est pas grave, on est content de les apprendre sur le moment. C'est parti, tour du studio. Allez, Marion.
4: Le propriétaire de la vraie maison de Peter Parker reçoit tous les jours des courriers adressés à Spider-Man.
0: Mais non.
2: C'est génial.
4: Ouais. C'est à New York, évidemment.
2: Il y a un Peter Parker, un vrai Peter Parker qui habite à New York.
4: Alors, il s'appelle Jack Shy.
2: Ah,
4: il a 64 ans. C'est sa maison.
2: Rien à voir.
4: Oui, oui. Mais c'est sa maison, c'est celle que tu vois dans les comics, partout. Et donc, les petits, notamment, c'est des enfants, beaucoup, qui pensent que c'est le vrai.
2: Attends, tu veux dire que... Non, et pas, c'est pas l'appartement qu'on voit dans les films de Spider-Man.
4: Non, c'est la maison que tu vois dans les BD qui a été reprise dans un ou deux films. Et donc, les vrais fans pensent vraiment que
1: c'est trop tel. Mignon.
4: Et du coup, il répond parfois, c'est trop mignon. Oh, c'est surtout des enfants pour les anniversaires ou autres.
2: Oh, c'est marrant.
4: Ouais. Ils viennent faire des photos devant et tout. Ouais. C'est une star là-bas maintenant.
2: Putain, mais c'est cool, c'est bien qu'il soit sympa parce que si c'était un vieil aigri.
0: Ouais.
2: Dégagez de ma blouse. Je suis prêt, bien, je suis armé. Vous m'enlèverez jamais ma maison. Waouh. Les bonnes, des infos, pas les bonnes nouvelles, mais des infos d'aléatoire du monde, Jeff.
0: Alors, le nom complet de Bangkok, la ville de Bangkok, en fait, c'est Kungnep Maanakon Amon Ratanakosiki Naanintara Ayutayaka Mayadakop Pop Norefapat Ratchanani Burinom Udom Ratchanawet Maatsanatan Amon Pimanawatan Satit Sakatayata Witsanaku Tamprasit.
2: Très bien. Voilà. Cet été, je vais à Marseille. Lorenz a une info.
1: C'est quoi votre couleur préférée?
2: Bleu.
1: Ouais.
2: Et moi, j'en ai deux, c'est violet et orange.
1: Ok.
4: Marron.
1: Eh ben, je vous annonce que Jeff, tu as un plus gros QI que tout le monde ici.
2: Arrête pas de dire.
1: Parce que les personnes qui ont un plus gros QI, c'est ceux qui ont comme couleur préférée le bleu.
2: Hey.
1: Bleu. Non.
4: Non, c'est vrai que t'as pas dit bleu, non.
2: Non, c'est juste pour confirmer que j'ai pas un gros QI. bien. Écoutez, si vous avez répondu bleu, c'est votre journée.
1: C'est ça.
2: En Chine, on en parlait tout à l'heure des téléphones portables et de nos temps d'écran sur les téléphones portables. Et un truc qui va plaire à Marion, qui est tout le temps sur son téléphone portable. Mm-hmm. En Chine, il existe des passages piétons lumineux au sol pour les personnes qui sont sur leur téléphone.
1: Ah, c'est pas mal.
2: Tu sais que c'est dangereux de traverser les routes et t'es sur ton téléphone.
1: Bien sûr.
2: Et ben en Chine, ils ont pour résoudre le problème, ils ont mis des petites lumières au sol.
4: Ah ouais, stylé. C'est dans le futur. Génial.
0: Faut y penser.
2: Je sais pas. C'est entre génial et triste.
4: Oui.
2: C'est gériste.
8: Salut les gars, c'est Léna Situation. Oula, il est très tôt là. Bon, moi je repasse plus tard. Bonne soirée, bonne journée, au revoir, ciao. Merci Manu.
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2: Et hier, c'était la dernière des Vlogs Douce. Ça s'est fait à l'Accor Arena à Paris. Si vous avez pas eu vos places, alors moi je croyais que c'était retransmis sur France 2 en direct.
0: Bah pareil, ouais.
2: Du coup j'ai regardé France 2 et en fait c'était pas du tout ça. Non, mais en fait ce sera diffusé en décalé, c'est le 12 septembre prochain. Voilà.
4: Mais bon, sur les réseaux, ils ont mis pas mal de choses déjà. Ouais.
1: On a vu et j'ai pleuré.
2: Non.
1: J'ai pleuré premier degré, je m'attendais pas à ça. Je me disais, mais je pleure.
2: Mais Lorenza, elle était accro au vlog de Léna Situation.
1: Ah, oui. Bah, en vrai, j'étais triste premier degré de pas avoir été à Bercy. Je me suis dit, putain, j'aurais dû prendre mes places, j'ai déconné, quoi.
4: Il y avait plein de stars.
1: J'ai chialé, ouais. Ouais. Oh là là.
2: C'est cool. Ouais, mais on est un peu tes stars. Non,
1: d'accord. Sur ton silence.
2: Quel endroit que vous avez visité peut-être cette année en vacances vous a au final déçu? Comme Jeff a visité le château de Versailles, oh. Il a été déçu parce que c'est juste que des pièces les unes à les autres.
0: Oui, voilà.
2: Il aurait voulu qu'on voit comment il vivait en fait.
0: Exactement. Mettez des meubles au moins, les gars. Il y a pas de meubles.
1: C'est vrai que c'est chelou.
0: Pas de meubles.
2: Après, il y a un huissier qui est passé, mais qui avait pas payé ses impôts. Désolé, on vous prend tout aux meubles. On a Marina qui est avec nous. 0-870-42-48. Bonjour Marina.
9: Bonjour Manu. Bonjour à toute l'équipe.
2: Sois la bienvenue parmi nous, Marina. Qu'est-ce Merci. Que t'as visité et en fait ça t'a déçu?
9: Alors en fait, avec mon copain, donc on a fait un resto péruvien à un moment. Voilà, on en faisait plein de louanges, etc., etc. C'était un gastro. Et on a eu 5 plats, mais alors avec des toutes petites quantités. Et à l'arrivée, on est ressorti complètement affamé du resto, avec une note complètement salée. C'était une catastrophe.
2: Mais en fait, les restos gastronomie, j'en ai fait aussi, tu sais, où t'as une étoile, un truc comme ça. Alors là, par exemple, évidemment, effectivement, là, tu t'habilles bien, sinon tu rentres pas.
9: Oui, voilà, c'est ça. On s'attend à plein de trucs et au final, super déçu. On s'attendait toujours à avoir un plat. On dit, bon, ben là, c'est une petite entrée, une pré-entrée.
2: Elle n'est pas contente, Marina.
1: Ah, non, c'est ça, déçue.
2: Je parlais des fringues, moi, mais elle reste vraiment sur son truc, Marina. Elle n'a pas apprécié du tout son repas.
4: C'est le principe d'un gastro, hein, les petites quantités, pardon, mais.
2: Marion,
4: alors. Excusez-moi.
2: Bien sûr. Non, mais alors, si vous avez déjà fait, effectivement, en fait, en général, tu prends le. C'est ce que t'as pris, Marina. T'as pris le menu dégustation.
9: Alors, on avait plusieurs choix, en fait. Dégustation.
2: Marina. Je crois qu'il faut que tu écrives au service consommateur. On a compris, Marina. Marina, tu la mets témoin dans une émission, elle te fait les 25 minutes. Hein, on t'embrasse, Marina, on te souhaite une belle journée. Quel a été l'endroit que vous avez visité qui vous a déçu? Si vous en avez encore. Lorenza, vas-y.
1: Bah, Venise.
2: Quoi?
1: Ah bah ouais, je vous jure. J'ai été déçue de fou. On m'a vendu ça comme la ville de l'amour, mais c'était horrible, ça. Ah ouais. Il y a beaucoup trop de pigeons et de mouettes qui sont agressives en plus si tu manges un truc. Le resto, ils essaient de t'arnaquer sur l'addition. C'est galère pour faire pipi, personne ne veut te laisser faire pipi même si tu payes. Il y a trop de monde, j'ai pas aimé.
2: Tu fais pipi dans l'eau, il y a de l'eau partout. Faut que tu partes en vacances avec Marina. Putain, les deux là, c'est vraiment de la merde. Mais t'as raison, c'est vraiment des cons. Dire, ah, et puis lui, tu l'as vu là, il pue de la gueule lui. Ah.
1: Wow. On serait trop copines.
2: Quel endroit vous avez visité qui vous a déçu, Jeff?
0: Ah, la maison de Sherlock Holmes à Londres.
1: Ah.
0: Ce qui est con déjà parce qu'il n'a pas existé, donc forcément sa maison elle n'existe pas non plus à l'origine, mais ils ont quand même fait une maison à l'adresse.
2: C'est Baker Street.
0: Ouais, au 231 bis, je crois, Baker Street. Toi, et en fait, tu fais la queue pendant 2 heures, tu rentres dans une maison avec 3 pauvres mannequins en cire, tu sais, qui ressemblent même pas à Sherlock Holmes en plus. Et en fait, t'es ultra déçu, ça dure 5 minutes et tu fais 2 heures de queue.
1: Et 35 dollars l'entrée.
0: Et toi, ouais, livre, ouais.
2: Les endroits qui m'ont déçu, moi, c'est le musée de la glace, je crois que c'était à New York.
1: Le musée de la glace
2: ouais, c'est vraiment la pire merde du monde.
4: C'est quoi?
2: Mais
4: de la glace à manger?
2: Ouais, de la glace à manger.
0: Il y a ça à New York.
4: Et quelle idée d'aller visiter ça?
1: Mais pourquoi?
2: Parce qu'on avait vu ça et ma fille elle aime bien la glace et on avait été visiter.
0: Et c'était vraiment de la merde.
10: Pas le premier truc que tu fais quand tu vas à New York.
2: Non,
10: ah non, vraiment. Mais, musée de la glace.
2: Mais j'étais à New York ou alors à Londres, je sais plus.
0: Oui,
2: ça, fait ça fait longtemps.
0: Et c'est même pas leur spécialité en plus. Ouais.
2: Non, non, mais c'est vraiment. Et en fait, t'es à l'entrée, tu visites des trucs, mais c'est nul en fait. C'est, ouais. T'as des grosses statues de glace, tu te balades comme ça.
0: Même pas l'histoire de la glace.
2: Non, non,
0: de la préhistoire.
2: Et à un moment, on dit si vous voulez manger les glaces, t'as envie de te barrer en fait.
1: C'est bien à New York, t'as raison.
2: C'est à New York, c'est ça, ben voilà.
0: Ça m'avait fait pareil au musée de la frite, moi, à Bruges. Je dis que le musée de la frite, c'est rigolo. Et en fait, non, tu te retrouves avec l'histoire de la pomme de terre de l'Amérique du Sud à nos jours, jusqu'à ici. Ça dure 3 heures et à la fin, ils te donnent même pas une frite. Il n'y a même pas de friterie. Mais t'as une friterie dans le musée de la frite quand même.
2: C'est vrai que c'est assez logique de manger des frites.
1: Oui, c'est vrai que c'est bizarre de pas manger de frites.
2: Putain.
0: Voilà, musée du chocolat, pareil. Pas de chocolat.
2: Et ouais.
1: Et on en a tellement à dire.
2: Tu vois, c'est ça, les musées, c'est pas terrible.
1: Non. Ouais.
2: On a Johan qui est là, ou Johan. Johan, bonjour.
11: Salut Manu, salut toute l'équipe.
2: Quel endroit t'as visité qui t'a déçu?
11: Alors, moi et ma femme, cet été, on a été visiter une grotte en Italie. Et en fait, on a été déçus parce qu'il a fallu descendre, bien sûr, 500 marches pour visiter la grotte. Mais il a fallu les remonter.
2: Et oui, parce que sinon tu meurs dans la grotte, mec.
11: Exactement.
1: C'est génial.
2: Et oui, effectivement.
1: C'est
11: voilà. Et puis en plus de ça, il fait 10 degrés en bas de la grotte, en pleine canicule, quand on est remonté à 40 degrés. Donc ça a fait vraiment bizarre, quoi. On était en PLS, moi et ma femme, en haut de la grotte, on n'en pouvait plus.
1: T'as raison.
2: Une belle publicité pour cette grotte.
11: Ouais, voilà.
2: Belle journée.
11: On avait prévu d'en visiter une deuxième, mais au final, on a laissé tomber, on s'est posé dans un camping et c'était bien.
2: Très bien, Joël. On souhaite une belle journée, merci de nous avoir appelés.
11: Merci également, à bientôt.
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2: C'est marrant parce que quand ça fait des années que t'as plus de rentrer les classes,
0: ouais,
2: t'es content de pas la vivre.
1: Ah ouais.
2: Même si il y avait des bons moments, tu retrouves tes potes, t'es content. Et puis très vite, t'as le prof qui te dit bon, allez, on démarre.
0: Ah oui, ça. Oh,
2: tu espères que la première heure de cours, elle va être la plus longue possible pour remplir les fiches,
0: ouais.
2: Pour prendre des notes, savoir ce que tu vas faire comme cahier. Et puis à un moment, ça bascule. Au bout de 35
1: c'est
2: minutes.
1: Parti. C'est parti. Hein.
2: Alors, ouvrez vos cahiers, première leçon.
10: Allez, on passe.
2: Et très vite. Alors, pour demain, exercice 22, 23 et 24, page 141. Et souvent, tu sais pas pourquoi ça commence par la page 141 alors qu'on pourrait commencer par la page 1 au début.
1: Ouais, c'est vrai. Ouais.
2: Et là, tu dis, waouh, on va pas faire les 140 premières pages. Et non, on va repartir après. On est avec vous pour démarrer cette journée. Si c'est votre entrée, eh ben, on est là, on vous accompagne. Lorenza est là avec moi, évidemment. Il y a Marion aussi.
10: Bonjour.
2: Il y a Jeff qui est là.
0: Salut.
2: On va écouter Riviera. Il y aura les sondages du matin aussi. C'est dans 3 minutes. Et on va s'écouter, on en a parlé tout à l'heure, vos messages. Parce que je vous rappelle qu'on a une application. C'est l'application Manu sur Énergie. À tout moment, quand vous en avez envie, vous pouvez nous envoyer des messages vocaux. Parce que je sais que parfois, c'est compliqué de réussir à nous avoir au téléphone. On écoute tous vos messages et on les partage avec vous. C'est parti.
13: Hola. Si vous voulez entendre l'histoire incroyable de la famille Chat Noir de l'été 2026, je pense que c'est bien la nôtre. Nous sommes arrivés dans un camping où on a découvert des cafards. Nous avons été rapatriés dans un autre logement où le lendemain, le frigo avec tout plein de courses a décidé de lâcher totalement, puis le gaz, l'électricité, etc. Et retour de vacances, la machine à laver avait cramé. Et voilà.
0: Ah, sympa.
10: Bel été.
2: Ouais. Mais il y a des gens qui sont contents de rentrer, hein, à un moment donné. Tu sais, quand c'est pas ton été.
0: C'est pas ton année, là.
2: C'est comme ça. Allez, on écoute encore les messages.
13: C'est trop bien de vous retrouver, les ouin-ouin. Ça fait plaisir. Et là, franchement, c'est que le début, mais l'ambiance dans l'équipe a l'air exceptionnelle. Je pense que ça va être la meilleure saison depuis pas mal d'années. Allez, bonne continuation.
2: Je suis désolé, pardon. J'ai mis un message de l'année dernière. Encore un message.
14: Hello Manu, hello les ouin-ouin. Bon allez, écoutez ce bruit. Ouais, vous l'aurez reconnu, ça y est, je suis la team des brosses à dents électriques, vous m'avez convaincu.
2: Oh, alors excusez-moi, si je peux te donner un conseil, tu as acheté un marteau piqueur. Vous nous envoyez vos messages, on les écoute tous les matins. Vos messages vocaux, c'est sur l'application Manu sur Énergie. Elle est gratuite, évidemment.
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15: C'est un...

0: 31% des gens l'ont déjà fait avec un ustensile de cuisine. Qu'est-ce qu'ils ont fait avec un ustensile de cuisine, Marion ?
1: C'est pas sexuel, quand même.
0: C'est pas sexuel.
1: Ah,
0: oh, zut. Et là, tout le monde zappe. Attendez, on parlera de cul après.
1: Merci.
0: Lorenza.
2: Est-ce que ça a une utilité dans la cuisine ?
0: Non.
2: Ah.
0: Ce n'est pas pour... Bon, on sert un ustensile de cuisine, c'est pas pour ça, oui.
3: Genre taper sur un insecte qui est sur le mur, une araignée ou un truc comme ça, toi ?
0: Non, mais on avance.
1: Ah, d'accord.
0: Mais il n'y a pas d'insecte ou d'animal.
3: D'accord.
0: Ah. C'est avec soi.
2: Ah, je... Bah, se taper.
0: Non, souvent, donne-moi un fouet, je vais me fracasser la gueule.
1: Non, se masser.
0: Se gratter.
1: Ah,
3: ah oui, c'est vrai.
0: 21% des gens ont déjà fait avec un ustensile de cuisine se gratter. Mais c'est vrai que t'as des trucs, tu sais, les
3: trucs à pâtes là pour les pâtes.
0: Exactement.
3: Ouais, exact, ça marche très bien.
0: T'as des les cuillères à pâtes avec des petites dents.
2: Ouais, ouais, ouais.
0: Et ben ça gratte hyper bien le dos.
2: Ouais. J'ai voilà. Jamais essayé, mais ouais, vous me donnez envie.
3: Voilà, faut retirer la bolognaise d'abord, sinon,
2: ouais, ouais.
3: Sinon t'es taché quoi.
2: C'est compliqué.
0: 5% des femmes ne sortiront pas avec un homme s'il commande ça à un premier rendez-vous.
3: Ah donc on est au resto ou au bar là.
0: Eh bien, bravo Sherlock. C'est quoi Lorenza ?
2: Ça se mange ?
0: Ça ne se mange pas, ça se boit.
2: Ah.
0: 5% des femmes n'aiment vraiment pas ça, donc elles ne sortiront pas avec un homme s'ils commandent ça à un premier rendez-vous.
1: Alcool fort, type whisky ?
0: Non, c'est pas l'alcool fort. Il y a un peu d'alcool dedans.
2: Ah.
3: Alors, justement,
0: c'est très léger.
3: Un alcool de vieux, genre suze, machin, un truc
0: non.
3: Où...
0: non, non, c'est léger.
2: C'est un cocktail ?
0: C'est pas un cocktail.
3: Du vin ?
0: C'est souvent, quand on en boit, honnêtement, c'est toujours au même endroit. C'est dans un endroit particulier.
2: Ah, oh, je sais. Du cidre.
0: Le cidre.
3: Bah, pourquoi c'est bien le cidre ?
2: Moi, je trouve ça très bien aussi. C'est sous-côté même.
0: C'est 5% des femmes, en tout cas, ne sortiront pas avec un homme s'il commande du cidre à un premier rendez-vous. Après, c'est le premier rendez-vous dans une crêperie.
2: Oui, oh, t'as
3: pas le choix. C'est très compliqué.
2: Ça, c'est horrible.
0: C'est le seul endroit au monde où tu dis, je prendrais bien une bolée de cidre.
2: Ouais.
0: Dernier sondage du matin. 13% des hommes disent que c'est l'un de leurs plus beaux souvenirs d'enfance. On parle des hommes. D'après vous.
1: Leur première console de jeu.
0: C'est pas la console de jeu.
2: C'est avec quelqu'un ?
0: Non, c'est seul.
3: Okay. Ah oui, donc c'est pas le premier bisou à l'école ?
0: Non,
3: ou...
0: non, non, non.
1: Est-ce que c'est le premier film X ?
0: Non.
3: Et ah c'est... oui, c'est vrai, c'était bien ça.
0: Ça, c'est pas... Alors, en fait, c'est un rapport de loin, mais vraiment de loin. Mais...
3: Attends, c'est un rapport de loin, vraiment.
0: Ouais,
3: loin,
0: ouais, en fait, je vous perds en vous disant que c'est un rapport de loin.
1: Ouais.
0: 13% des hommes disent que c'est l'un de leurs plus beaux souvenirs d'enfance, et je suis sûr, Jeff, en tout cas moi,
3: ouais.
0: Je me souviens du moment précis.
2: Ah bon ?
0: C'est vraiment un truc qui, moi, en tout cas, m'a marqué.
3: Le premier magazine un peu...
0: Non, il n'y a pas besoin de magazine.
3: Non, ah oui.
1: C'est physique, c'est sur toi ?
0: Oui, c'est physique.
3: Bah, la moustache, quand la moustache, elle pousse.
0: C'est pas la moustache, mais c'est les poils.
3: Ah,
1: les poils
3: mais
1: aux
3: non.
1: zizi.
0: Les premiers poils aux zizi.
3: Ah, c'est, non, mais t'as raison, c'était génial.
0: Ah,
3: si tu pars, mettons, tu montes en grade, en fait.
0: Exact.
3: En grade.
0: Mais moi, ça, je me rappelle, alors, j'ai pas la date, j'aurais dû la noter, mais je me rappelle l'endroit précis, c'était dans la salle de bain de mon père, mes parents ont divorcé, et j'avais regardé, je lui disais,
2: c'est fou.
0: Ça y est.
1: Je suis un homme.
0: Exactement. Et il y avait une légende qui disait, si tu te les rases, ils repoussent
2: plus
0: vite.
2: Mais moi, j'avais plein de potes qui disaient, on rase notre kiki pour avoir plus de poils.
0: Ah bah j'ai jamais osé le faire.
2: Ah bah.
0: J'avais mis de la mousse à raser de mon père, ouais. Justement. J'avais mis ça en bas. J'avais jamais osé aller plus loin.
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0: Et on va parler bouffe.
2: Ah, parfait,
3: ah,
2: ça.
0: Selon.
2: Il nous a eu là, tu
0: vois. Pour avoir votre attention, il y a bouffe et sexe.
2: Ouais.
0: Selon une étude, 23% des propriétaires de chiens affirment qu'ils goûteraient sans hésiter la nourriture de leur chien.
2: Ouf.
0: 16% le feraient une seule fois par curiosité. Je sais pas si vous l'avez déjà fait, moi j'ai déjà fait.
3: Ah bon ?
2: Chien.
0: Ouais, mais c'est pas... chien, mais pas fait exprès.
1: Mais attends, croquette ou pâté ? Parce que c'est différent.
2: Pâté ?
0: Différent. Alors c'était pas pâté ou croquette, c'était en fait de la viande hachée.
2: Ah,
0: mais
2: oui.
0: De la viande hachée avec un haut taux de gras.
2: Ah oui !
0: Et c'était dans le frigo.
1: Oh mon dieu.
0: Et je m'étais dit, tiens, je vais me faire un tartare, je n'avais pas fait gaffe.
2: Ah
3: oh, oui, donc. Oh.
0: Et j'ai fait un tartare avec la viande du chien.
3: Et c'était bon ?
0: Bah, c'était pas mauvais, mais après j'étais.
2: C'était gras, quoi.
0: Ouais, j'étais lourd.
3: Oh, ah bah, tu m'étonnes.
0: Et je savais pas pourquoi. J'ai passé la soirée comme ça, et c'est deux jours après que quelqu'un a dit : elle est où la viande du chien ? Quelle viande du chien ? Et là, j'ai compris.
1: Oh, voilà. Bouffer la viande voilà. Du chien.
3: Il gratte l'oreille, comme ça. Non,
0: après, j'étais bien, je sautais sur le canapé, sur les genoux des gens. J'étais bien, je tirais la langue. J'étais heureux. Vous avez déjà mangé de la nourriture pour chien ou...
1: Pour chat, non. Non.
2: Moi, pour chat, les croquettes.
3: Ah. Oui, bon, t'essayes toujours. Ça sent bon, les croquettes, c'est appétant. Quoi.
2: Bah, c'était surtout mon grand frère qui m'avait dit que comme ça, je comprendrais notre chat. Donc, je m'étais dit, bah, let's go, quoi. J'en ai bouffé pas mal.
1: Naïf, toi.
2: Ça n'a jamais marché.
0: Ah bon. Étonnant.
2: Étonnant.
0: Est-ce que vous avez déjà mangé un truc spécial? Pas forcément la nourriture pour animaux, même ou dans un, tu sais, dans un pays.
3: Ouais, bah, c'est ça, ouais.
0: Et ben, chef.
3: Eh ben, le cajoumerx. Vous voyez ce que c'est?
2: Le quoi?
3: Le cajoumerx, c'est un fromage que tu trouves dans plein de pays, mais surtout en Corse. C'est le fromage avec des petits vers dedans.
2: Ah, l'enfer! Je l'ai déjà vu en vidéo.
0: Alors, moi, j'ai vu quelqu'un en manger, mais j'ai pas pu y aller.
2: C'est dégueulasse.
3: Ben, ce qui est gênant, c'est pas, en fait, c'est pas les vers. Les vers, limite, le goût et l'odeur. C'est-à-dire que t'as à peine mis la cuillère, parce que c'est un peu liquide, toi, dans ta bouche, que même sans toucher, l'odeur te monte déjà derrière les yeux, tu sais, ils te font pleurer, quoi. C'est tellement fort, et c'est dégueulasse.
0: Mais t'imagines, pour les vers, ils doivent pas comprendre ce qui leur arrive.
2: Ah oui, mais oui. Dans la bouche de Jeff.
0: Dans la bouche, ensuite dans partout, le colon. Oui. Et puis après, ils ressortent, ils disent, putain, c'est quoi? Mais c'est quoi ce truc de Disney de ouf?
3: C'est quoi ce toboggan?
2: Le parc.
0: Space Magic Mountain du cul. Incroyable. Oh, les vers, ils s'en remettent pas. Qu'est-ce que vous avez mangé de spécial déjà dans votre vie, Marion?
5: Moi, j'en suis pas fière, mais j'ai mangé du renne déjà.
2: Oh. Oui,
5: en Islande. Mais là-bas, ça se fait beaucoup.
3: C'est
5: comme le steak chez nous, quoi. Forme de burger, un burger de renne. Très dur psychologiquement, mais en vrai, c'est pas mauvais. C'est un peu fort, mais c'est pas mauvais.
0: Bon. Les insectes? Vous avez mangé les insectes?
2: Oui.
0: C'est pas mal, les insectes.
3: J'aime pas.
5: Quand c'est grillé, c'est bon.
2: Illégale, moi.
0: Ah oui, non, là c'est différent. Là, c'est...
2: Bah, j'avais envie de tout tester. J'étais partie en Thaïlande, c'était sur un marché. Et en fait, les pattes, ça croustille un peu comme des chips. Et l'abdomen, un peu plus compliqué. Elle était bien morte. Hein,
0: moi, je suis pas allé au-delà de la sauterelle, moi.
3: Ah non, la migale.
2: Ouais, j'avoue que je voulais tout tester, les gros grillons, les sauterelles. Ça, c'est bon, c'est des petits chips, ça, c'est salé.
0: Oui, bien sûr, ouais, fais-toi plaisir. Tu me redonnes de la compote, s'il te plaît.
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0: Et on continue à parler de ce qu'on a mangé d'un peu bizarre. Vous avez mangé quelque chose d'étrange, d'un peu surprenant? Lorenza a mangé une migale tout à l'heure.
2: Oui.
0: Ça a calmé tout le monde. Enfin, elle l'a pas mangé en direct.
2: Elle nous a raconté qu'elle avait mangé.
0: En Thaïlande, c'est ça?
2: En Thaïlande, ouais.
0: Et ouf,
2: ça me dérange vraiment pas. Du coup,
0: avec mes sauterelles, je me sens nul.
5: Ouais, c'est vrai, c'est dur de passer après la migale.
0: Qu'est-ce que vous avez mangé d'étrange, de surprenant? Peut-être que c'était extrêmement bon. On a Stéphie qui est là. Bonjour Stéphie.
7: Bonjour Manu, bonjour l'équipe.
0: Bienvenue parmi nous. Qu'est-ce que t'as mangé?
7: Alors, j'ai fait un après-midi Koh Lanta avec des amis et j'ai mangé des testicules de mouton cuites.
0: Oh, c'est mieux que les testicules de mouton crus.
7: Oui, en effet.
0: Mais ça se mange?
7: Eh bien oui, quand elles sont cuites, oui, ça se mange, c'est des abats en fait.
0: Excusez-moi, je n'ai jamais mangé de couilles.
7: C'était pas prévu au programme normalement.
0: Mais pourquoi vous faites des après-midi Koh Lanta comme ça?
3: Ouais.
7: Bah, on avait fait un entendement de guide célibataire pour un couple d'amis sur le thème de Koh Lanta et on n'avait pas fait de course d'orientation. Donc du coup, on s'est dit, ça pourrait être sympa. Donc une personne extérieure nous organise ça, sauf que la surprise après la course d'orientation, c'était la dégustation. Donc on était en binôme. Donc il y avait deux assiettes. Donc il y en avait une avec une grosse araignée à manger, une araignée grillée. Et l'autre, c'était les testicules de mouton. Et moi, l'araignée, je suis phobique, donc c'était pas possible.
0: C'est vrai qu'on est
5: mieux les couilles.
0: Non, l'araignée, je peux
2: bien
0: pas.
2: Connu.
0: En fait, les couilles de mouton, régale-toi.
7: C'est fou. J'aurais pas pu prendre l'araignée dans les mains, donc c'était pas possible.
0: D'accord.
7: Et le goût? Bon.
2: Caoutchouteux.
7: Bon, vous, en fait, j'ai pas fait attention.
0: Elle préfère les couilles de veau. Merci beaucoup, Stéphie, de nous avoir appelé. Qu'est-ce que vous avez mangé déjà de bizarre, d'étrange, si vous en avez encore, Marion?
5: L'œuf de 100 ans. Tu connais?
2: Mon Dieu!
5: C'est chinois. Alors, franchement, j'ai à peine pu le mettre dans la bouche parce que c'est l'odeur. Mon Dieu, l'odeur. Mais je vous assure, j'ai vomi rien qu'à l'odeur.
0: En fait, c'est quoi exactement? C'est un œuf? On en fait quoi?
5: Il est noir. Bah, il est conservé très, très, très, très, très, très longtemps.
0: D'accord.
5: Peut-être pas 100 ans, mais c'est vraiment, tu manges du moisi, quoi. C'est infernal.
2: Il y avait ça dans Fort Boyard et je me disais toujours, est-ce que c'est vraiment aussi dégoûtant ou les gens font de l'acting, tu vois?
0: Moi, j'ai mangé un truc où il y avait, j'ai fait Fort Boyard.
2: Ouais.
0: Et donc, j'ai fait ce truc-là où tu manges dégueulasse. Et en fait, il y avait de l'œuf de 100 ans, il te mettait plein de trucs mélangés. Il te met ça au mixeur et tu dois le manger.
5: C'est pire en plus.
0: Mais en fait, on m'avait donné une astuce. On m'avait dit, tu te bouches le nez, ça passera. Je me suis bouché le nez, c'est passé. La fille à côté de moi, elle a vomi. Et Willy nous a dit, si vous voulez avoir la clé, faut manger les deux. Putain, je me suis tapé le deuxième.
2: Mais par contre, couillu, hein. C'est bien, bravo.
3: J'aurais pas pu.
0: Je me suis régalé, j'ai eu une petite larme en quittant Willy. Zoé est là, bienvenue sur Énergie, Zoé.
8: Salut Manu, salut les Wawa.
0: Qu'est-ce que t'as mangé d'étrange, de surprenant, d'original?
8: Une glace à la lavande.
2: Oh, ah, c'est trop bon.
3: Ouais, c'est très été, quoi.
2: Ouais.
0: Je connais Provence. Pas.
2: C'est super bon.
0: Hein? T'as aimé, Iso?
7: Bon.
0: Oui.
7: Comment?
0: T'as aimé?
7: Ah oui, franchement, c'est super bon. Mais par contre, c'est impossible d'en trouver dans le commerce.
3: Ah bah oui.
5: Ouais, ouais, c'est une raison, ouais. Ça va l'avoir.
2: T'aimes pas?
5: Non, mais si, moi j'ai testé la glace à l'huître.
2: J'ai jamais goûté.
5: Ils font ça beaucoup. Alors c'est pas bon.
2: Ah.
5: Non, mais les glaces pour rester pistache, coco, chocolat,
2: oui, oui.
5: Faut pas aller dans
2: les glaces
5: comme ça.
0: Ça, c'est vraiment le genre d'idée que t'as avec des copains en soirée un petit peu alcoolisés. Tu fais, on va faire une glace à l'huître. Tu le regretteras demain, Bernard, cette idée. Merci beaucoup, Zoé, de nous avoir appelés.
9: Merci à vous.
0: Belle journée.
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0: Julien et Marie sont avec nous. Bonjour à tous les deux.
11: Salut Manu, salut Marie.
7: Salut Julien.
0: Oh, c'est beau ça.
5: C'est carré.
0: Bien sûr, tout le monde se dit bonjour.
2: C'est le début.
0: Avant de s'écharper.
2: Ouais.
0: Parce qu'il y en a qu'un qui aura l'Apple Watch Series 11 aujourd'hui. Ce sera peut-être Julien, ce sera peut-être Marie. Mmh. Attention, nous allons jouer au plus grand blind test du monde. Waouh! C'est le grand blind test du matin. C'est notre nouveau jeu tous les jours. C'est un blind test qui joue en 3 manches. Avant chaque titre à découvrir, vous aurez droit à un indice. Ensuite, vous allez parier sur combien de secondes il vous faudrait pour trouver le titre. Une bonne réponse, c'est 1 point. Une mauvaise réponse, le point va à l'autre. Il suffit d'avoir le titre ou l'artiste. Et c'est le premier qui arrive à 2 points qui gagne le jeu. Attention, okay. C'est parti. Un indice avant d'écouter le premier titre, Jeff.
3: Elle est toujours là.
0: Pas mal. Mmh. Pas mal. Julien, d'après toi, combien de secondes pour trouver ce titre?
11: 4.
0: 4 secondes, pas mal, c'est rapide. Pas mal. Marie, tu les sens ou tu le laisses?
7: 4, pas mal. Je descends à 3.
0: Oh!
2: Allez!
0: Julien, tu la laisses à 3 ou tu tentes les deux?
11: Non, j'arrête là.
0: Marie, 3 secondes pour découvrir ce titre. Il faut le titre ou l'artiste.
7: Oh, c'est Kylie Minogue.
0: Kylie Minogue. Pas du tout.
2: Ah non,
0: c'était Madonna.
7: Madonna.
0: Mais effectivement, il y avait un point commun. Elles sont toujours là, les deux. Le point va à Julien. Attention. Deuxième titre à écouter. Indice de Marion.
5: Il aime certainement manger des frites.
0: Je l'ai pas.
5: Pourtant, c'est évident.
0: Ah bon?
5: Ah bah oui. Réfléchis.
0: Réfléchis toi-même. Marie, avec cet indice.
7: 4 aussi.
0: 4 secondes. Julien, tu les sens ou tu la laisses?
11: Je vais dire 3.
0: Ouh, 3 secondes pour Julien. Marie, qu'est-ce qu'on fait?
7: J'ai un doute quand même. Bon, mais je laisse.
0: 3 secondes, Julien, pour nous dire le titre ou l'artiste.
11: Allez.
12: Je viens, ça monte et je pense à vous.
0: C'était Pierre Lemar.
2: Qui est belge.
0: Ah oui.
2: Ah, il est belge.
0: Ah, okay, il aime les frites.
2: Ah oui.
0: Ok. Ah,
11: il y a plein des belges.
5: Ah, c'est un indice, j'ai pas donné la réponse non plus. Pourtant, il a engueulé en plus.
0: Le point va à Marie. Ce qui veut dire que ça fait un partout et que tout va se jouer maintenant. Los Presion. Julien, Marie, écoutez bien l'indice que va vous donner Lorenza.
2: C'est meilleur glacé.
0: Oh, c'est mignon.
2: Ouais.
0: L'indice est mignon.
3: C'est meilleur glacé.
0: Combien de secondes, Marie, d'après toi, avec ces indices, pour découvrir le titre ou l'artiste du troisième titre?
7: 5.
0: 5 secondes. Julien, tu la laisses ou tu les sens?
11: Je vais dire 4, allez.
0: Oh, il est là. Marie, qu'est-ce que tu fais?
7: Je m'arrête là.
0: 4 secondes, Julien, pour découvrir ce titre.
11: Bruno Mars.
0: Bruno Mars.
2: Ah non,
0: ouais. Ouh, trop bien.

0: Julien, 2 points. Marie, 1 point. Et l'Apple Watch Series 11, elle repart chez toi, Julien. Bravo.
1: Super, bravo, merci Julien. Beaucoup. C'est trop cool. On vous écoute tous les matins avec ma famille. C'est génial. Donc, top. Vraiment, merci beaucoup.
0: Eh bien, c'est bien. Ça va se battre pour avoir la montre. Ça va être super.
1: Ouais, c'est pas grave. Je vais pas leur dire.
0: Belle journée à toi, Julien et Marie. Je vais t'offrir le mug Manu sur Energy. Je te remercie de nous avoir appelés.
2: Merci. Merci beaucoup. À bisous. Plus tard.
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0: Eh ouais, on a un jingle de l'âme.
4: La classe.
5: Oh, la
0: c'est son anniversaire aujourd'hui. 211 ans.
4: Non, elle doit être ravie, c'est l'écoute.
0: Non, c'est une blague.
4: Oui, ouais.
0: C'est 304. C'est son anniversaire. Elle nous a fait des jiggles. Excuse-moi, mais moi je suis content d'avoir un jiggle de là.
5: Bah, grave, attends. Oh.
0: On ouvre les lignes. 0 870 42 48. Vous avez quelque chose à partager avec nous? Vous avez besoin d'un conseil? On n'est pas les meilleurs, mais on les donne quand même. 0 870 42 48. On a Claire qui est là. Bonjour Claire.
6: Coucou Manu, coucou la team.
0: Bienvenue sur Énergie. Claire, qu'est-ce qu'on peut faire pour toi?
6: Oh bon, rien, je voulais juste partager qu'en fait cet été là j'étais bénévole au Rose Festival là de Buteflot et Oli.
0: Oh.
6: Et pendant notre briefing la veille de l'ouverture, en fait ils sont venus nous voir en voiturette en nous klaxonnant et en nous filmant. Donc on peut même me voir dans une vidéo sur Instagram.
0: C'est cool.
4: Petite fierté.
0: Et le Rose Festival, donc si vous savez pas, c'est à Toulouse, c'est un festival créé par Big Flo et Oli. Et donc du coup, toi, tu peux assister à tous les concerts gratos?
6: En échange de mission, oui, effectivement, je peux aller au concert pendant que je ne suis pas en mission. Oui, tout à fait.
0: Ça, c'est cool.
4: C'est très cool, ouais.
0: Et c'est quoi tes missions?
6: Eh bien, cette année, je faisais un peu de tout, en fait. Je remplaçais là où il y avait des besoins. Donc, ça peut être autant à la cantine, autant sur le parking, autant en quête festivalier, autant à la billetterie.
0: Autant,
6: là où il y a des besoins.
0: Autant l'électricité pour monter les scènes.
4: Ouais,
0: à un moment, je suis passé, il y avait besoin d'un guitariste. Bon, bah, j'ai joué. Vraiment, on fait tous les bénévoles sur les festivals. Eh ben merci beaucoup Claire d'avoir partagé ça avec nous. On te souhaite une belle journée.
6: Belle journée, gros bisous.
0: Gros bisous. Quentin est là aussi, on ouvre les lignes. 0 870 42 48. Bonjour Quentin.
7: Salut Manu, salut l'équipe.
0: On t'écoute.
7: Bah écoute, moi, ma mère, elle est persuadée que LOL veut dire lots of love, qui veut dire beaucoup d'amour.
0: Oh, c'est mignon,
4: c'est beau. Ouais, laisse-la croire.
7: Mais
4: ça.
7: Le problème, c'est qu'elle l'emboîte toujours après des mauvaises nouvelles.
5: Ah oui, genre, oui. Ouais.
0: Ah oui.
4: Bah.
0: Papy est mort, LOL. Oh, lots of love.
7: Ouais, c'est ça le problème. Et je vais pas lui dire la vérité, donc tu vois.
0: C'est vrai que c'est... Je suis désolé, mais j'avoue que la laisser comme ça, c'est drôle.
4: Ouais, franchement, dis rien.
0: Régale-toi, Quentin. Te souhaite une belle journée.
7: Bonne journée, salut.
0: Ciao, on a le temps de prendre Loane aussi qui est là. Bonjour Loane.
8: Salut l'équipe.
0: Bienvenue sur Énergie, on oublie Line. Qu'est-ce que tu avais envie de partager avec nous ce matin?
8: Eh ben moi, ce matin, j'ai déposé mon fils dans sa nouvelle école. Et il m'a présenté comme sa grand-mère.
0: Mais pourquoi?
8: Le pire, c'est qu'elle l'a cru.
4: Non. Mais
0: il a quel âge?
8: Il a 5 ans.
0: Et pourquoi il a
8: dit... adore m'embêter.
0: Ah, il a fait exprès.
8: Il adore ça.
0: C'est oui, génial.
4: Ouais, c'est très drôle. Génial.
5: Non, mais le pire, c'est qu'elle l'ait cru.
4: Oh, c'est un enfant.
5: Je sais pas quel âge tu veux, mais c'est quand même...
8: J'ai les boules.
4: Double peine.
0: Ah, ouais, t'es ouais. Contente de le déposer à l'école. Et tu te demandes si tu vas le chercher.
8: Ah, mais je vais pas le chercher en 2h30,
0: je crois. Non, grand-mère est trop vieille et tu marches à pied maintenant. On t'embrasse, Loane. Merci beaucoup de nous avoir appelés.
8: Bisous.
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0: Et excusez-moi, c'est la rentrée et aujourd'hui je me fais un petit peu plaisir.
4: Ça c'est ta chouchou à vie.
0: Mais je crois que c'est.
4: Et c'est ton titre préféré en plus.
0: C'est ma chanson à vie.
4: Ouais.
0: Je ne me lasse pas de ce titre. Il n'y a pas beaucoup de titres dans la vie dont tu te lasses pas. Bon, alors après, ça fait pas un an, hein, tu vois. Mais...
4: Oui, c'est ça.
0: Oui, mais il y en a eu d'autres et on l'a écouté beaucoup, tu vois.
4: Ouais, j'ai passé énormément. Ouais.
0: Mais j'adore ça. J'adore. Manu groupie. On va écouter Taylor Swift avec The Fate of Ophelia. On va continuer à parler des choses qu'on mange, qu'on a mangé dans nos vies qui sont un petit peu bizarres. Mais avant ça, Jeff a des études pour nous.
5: J'adore les études.
0: Mais, okay. Mais si t'adores les études, bouffe des études et montre-nous des études. Il y a des études dans le monde sur tout et n'importe quoi.
5: Exactement.
0: On commence par quoi?
5: On commence par une étude sur le couple, les amis. Selon cette étude, 45% des gens estiment que ce n'est pas de la tromperie d'aller voir ailleurs si un couple décide de faire une pause.
4: Ouf. Bah, je sais pas si vous avez remarqué, mais on dit toujours ah non, je suis désolé, une pause on trompe pas. Mais moi j'ai déjà trompé en pause et j'ai déjà dit oui mais on était en pause.
0: Mais je suis, moi je suis d'accord avec toi.
4: Attends,
0: mais ça dépend. Parce que une pause, ça dépend comment est la pause.
5: Oui.
0: Si c'est on se sépare et on a besoin d'air, c'est une vraie pause. Si c'est juste on se pose une semaine et on fait et on voit dans une semaine, c'est autre chose.
9: Mais une pause à la base c'est pour réfléchir, hein. Bah, c'est pas pour aller voir ailleurs.
5: Bah, si tu testes pour voir si c'était mieux avant, comme ça, bah si, faut tester.
9: C'est trop facile. Dans ces cas-là, on se met en pause tous les deux mois et puis.
4: Ouais, c'est ça.
5: C'est bien dit.
0: C'est intéressant, ça. Je commence à t'apprécier de plus en plus, Marion.
9: Je comprends.
0: Mais non, mais c'est... je me suis séparé de ma femme.
5: Oui.
0: 3 ans.
9: Ah, mais oui, c'est une pause.
4: Non, mais t'abuses aussi.
0: Vous croyez qu'elle a.
9: Bah, bien sûr, oui. Parce que là, c'est une vraie séparation.
0: Et ben moi, je veux pas le savoir.
9: Oui, je comprends.
0: Je lui ai jamais posé la question, elle ne m'a jamais posé la question.
5: C'est très bien, ça. Faut garder son jardin secret, de toute façon.
0: Exactement, je te vois Lorenza arriver. Et en train de dire, et alors donc c'est pour ça que ça dépend de la pause.
5: C'est ça.
0: Une petite pause pour réfléchir. Au bout de combien de temps c'est plus une pause pour réfléchir?
5: 48 heures, je pense.
0: Allez, une autre étude.
5: Est-ce que vous avez déjà volé quelque chose dans un bar?
4: Oui.
9: Ah oui.
0: Ah si, je sais, j'ai déjà pris moi le.
4: La touillette.
0: La petite touillette.
5: Ah, c'est tout?
0: Ouais.
5: Oui, non, c'est pas grand chose ça, parce que
4: de toute façon il a jeté. Ah,
0: et le petit parapluie là.
4: Ah ouais.
9: C'était rigolo. Pour voler un petit parapluie quand même. Pourquoi faire?
5: Ah, t'es un rebelle toi.
0: Mais le petit truc qu'il y a sur le citron là, c'est
4: ouais, mais après il se décompose au bout de.
0: Enfin, ah oui, non, mais c'est juste pour le plaisir de me dire j'ai un petit parapluie.
5: Ah, ça te fait un souvenir.
0: Et puis c'est rigolo, il pleut, tu sors ton petit parapluie. Vous inquiétez pas qu'il va venir avec moi. Voilà. Vous avez déjà volé d'autres trucs?
9: Moi, un rouleau de PQ parce que j'en avais plus chez moi. Je te jure. Du coup, je suis allée au bar, j'ai pris un truc et j'ai répondu.
5: C'était pas les gros rouleaux sur le côté quand même là, c'est des trucs énormes.
9: Non, ça va, ils étaient petits. Mais...
0: Elle dévisse le truc. Dans mon
4: sac à main. Ouais, des verres, mais je me suis fait choper. Parce que en fait, c'était au moment de sortir, il y avait toujours le videur à l'entrée et mon sac faisait gning gning. Et du coup, il m'a dit trop bizarre, genre qu'est-ce que vous avez. Et il a vu à ma tête et j'ai sorti tous les verres. C'était beau quoi.
0: Ce n'est pas bien de voler.
4: Non, j'ai rendu hein.
0: Ah oui. Alors que moi, mon ombrelle, j'avoue, je l'ai pas rendu.
5: Il a encore.
0: Et pourquoi tu me poses la question?
5: Selon une étude, il y a 2% des personnes qui ont déjà volé la carte des cocktails. La raison, c'était pour avoir des ingrédients des cocktails pour les refaire chez eux.
9: Prends-la en photo.
4: Bah ouais, c'est trop bizarre.
5: On est d'accord, mais je pense que c'est les vieux, en fait. Ils ont pas de téléphone portable, ils le volent, quoi.
0: Et les vieux, ils veulent faire des cocktails chez vous?
5: Bah oui, pourquoi pas. Ils ont goûté une première fois, ils sont chiens.
0: Eh bien, Josiane, on va se finir à la maison. Une dernière étude.
5: On va finir avec 2 chiffres, les copains. On passe 3h09 sur les toilettes chaque semaine et seulement 90 minutes à faire de l'exercice.
9: Ça fait flipper cette étude. Hein,
0: dit comme ça, c'est dur.
5: Oui.
4: Ah ouais.
5: Bon, après, selon ce que t'as mangé, moi personnellement, il y a des fois je suis aux toilettes, c'est un exercice.
0: On a compris. Merci, très bien. Merci.
5: C'est sorti tout seul, pardon.
0: Oui, justement, c'est le problème.
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0: Vous avez besoin de votre dose de bonnes nouvelles chaque jour. C'est parti, tour du studio, on démarre avec Marion.
1: Trop bonne idée, en Corée du Sud, ils ont lancé des bus de nuit exclusivement réservés aux femmes pour rendre leur trajet de retour plus sûr. C'est trop bien, il y a des caméras dedans, un code couleur.
0: Ah,
1: interdiction aux hommes de monter dedans.
2: Parfait.
0: Je suis partagé sur ces trucs-là, moi.
1: Pourquoi ?
0: Mais c'est bien, je comprends l'intérêt pour être en sécurité, mais je trouve ça dommage d'en arriver là.
3: Ah bah oui, oui. Malheureusement.
0: Tu vois ?
1: Oui, mais attends, les hommes, ils ont un bus aussi, t'inquiète pas, ils peuvent rentrer. Hein.
0: Oui, je me doute bien. Non, mais je trouve ça dommage d'en arriver là pour se sentir en sécurité.
1: Je suis d'accord. Non, mais à 3h du mat, c'est plutôt cool de savoir qu'il y a un petit bus juste pour nous.
0: Mais j'entends. Je comprends le truc.
1: Ouais.
0: Je suis d'accord avec ça, mais je trouve ça. En fait, ce qui est triste, c'est de devoir en arriver là pour se dire je suis en sécurité. Tu vois ? Voilà, c'est.
3: Moi, je suis d'accord.
0: C'est dommage. Mais du coup, je comprends.
1: Ça reste une bonne nouvelle.
0: C'est pas grave, moi je cours derrière à pied. Je rentre à pied, j'ai besoin de marcher, moi. Lorenzo, une bonne nouvelle.
2: Le World Happiness Report montre que partager régulièrement des repas...
0: Tu vois, c'est quoi le World Happiness Report?
2: En fait, chaque année, c'est une étude sur le bonheur. C'est fait par l'ONU. Oh. Et chaque année, en fait, ils évaluent en fonction des pays ce qui rend le plus heureux les gens.
0: Ah, okay. Cool.
2: Donc voilà. Et donc là, cette année, ils montrent que partager régulièrement des repas avec les autres, c'est l'un des meilleurs indicateurs de bien-être et même plus que le revenu.
1: Oh, peut-être pas quand même.
0: Ouais, non. Bonjour monsieur, j'aimerais une augmentation. On va plutôt se faire un flunch. Oh, merci.
2: T'es pas obligé d'aller au resto, tu peux juste partager un repas.
0: Oui, c'est ce que je dis, c'est sympa. D'accord, t'as raison. Ouais. Allez, croque dans mon sandwich et retourne travailler, Bernard. Une bonne nouvelle, Jeff.
3: Malaga devient la première ville à interdire les calèches touristiques pour le bien-être animal.
1: Ah, trop bien.
3: Mais oui, ça c'est bien. Parce que c'était pas bien pour eux, ils ont mal aux sabots, tout ça, c'est pas fait pour marcher dans la rue comme ça. Et surtout, c'est fini de se faire arnaquer par les mecs qui connaissent pas la ville mieux que toi, quoi. Souvent c'est ça, hein. Ils connaissent pas, hein. Ils sont là depuis 15 jours.
0: Hein. Le truc c'est vrai que ça te fait rêver, t'es à Rome, tu vois des calèches avec des chevaux, tu dis je vais me balader. Mais en fait c'est terrible pour les pauvres.
3: C'est tout lent, puis même tu te fais arnaquer par les mecs quoi, les mecs ils connaissent vraiment pas la ville quoi.
0: On devrait faire l'inverse, on porte les chevaux.
3: Exactement.
0: Alors bien sûr, se va un cheval. Allez.
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0: On va vous prendre au téléphone. Une question simple. Qu'est-ce que vous avez déjà mangé de bizarre, de spécial, d'étrange, de rare? Peut-être un truc super bon et vous voulez le partager avec nous? Ou super dégueulasse et vous voulez le partager avec nous? On prend tout. 0 870 42 48. Juste avant ça, une histoire. C'est pas possible que ça arrive et pourtant si ça arrive. C'est rapide, c'est efficace, c'est court. Ça se passe en Floride aux États-Unis. Un homme vole une voiture. Et ça déclenche...
2: L'alarme?
0: Non, une course-poursuite. Vous les voyez, les courses-poursuites avec la police, avec les images aux États-Unis, les hélicoptères et tout ça. Course-poursuite avec la police qui le lâche pas, ils le collent, ils le suivent. Et là, il se dit, putain, ça va devenir compliqué. Il a une idée. Pour les semer, il voit une entrée de parking. Je vais rentrer dans le parking. Il rentre dans le parking. Il s'aperçoit un poil trop tard que c'était, putain, le parking de la prison, dit-on.
2: Oh non.
1: Génial.
0: La livraison à domicile. Exactement. Deliveroo.
2: Ouais.
3: Uber Toll.
2: C'est ouf.
0: Chloé avec nous au téléphone. Bonjour Chloé.
6: Bonjour Manu, bonjour l'équipe, comment vous allez?
0: Mais on est bien Chloé, on est là, on est tranquille, comme chaque matin on est content, on démarre la journée avec vous. Tu voulais nous parler de quelque chose de spécial que tu avais mangé, c'est ça?
6: Oui, alors moi j'ai déjà mangé du kangourou au restaurant avec ma famille, ils me proposaient à la carte, donc j'ai tenté, j'ai pas vraiment senti de différence, à part que c'était un peu gibier quoi.
0: Mais moi aussi. Pas de différence avec quoi?
6: Avec un steak. Avec un steak,
2: c'est un peu plus dur.
3: Ouais. Il y a eu une mode il y a quelques temps où on achetait du kangourou au chocolat. C'est une sauce au chocolat, mais du chocolat amer, donc ça reste salé. Et tu pouvais acheter des morceaux de kangourou déjà préparés comme un
0: j'ai du mal, mignon, moi j'avoue.
3: C'est un peu dur, ouais.
0: En fait, moi, un animal que je trouve mignon, j'ai du mal à le.
2: Oui, mais en fait, il y en a tellement, genre en Australie et tout, que t'en as plus que d'habitants. Et donc, du coup, t'es obligé, enfin, tu te sens presque obligé de tester pour goûter, quoi.
1: Un lapin, tu trouves ça mignon?
0: Je mange pas de lapin.
2: Ah oui.
0: Oh là là.
2: C'est bien, moi non plus.
0: Mais après, tu regardes une vache avec ses petits yeux.
2: C'est dur.
0: Mmh. Ah, c'est compliqué. Ouais. Enfin, et la viande, elle bouge dans la bouche, toute seule. On t'embrasse, Chloé. Merci beaucoup de nous avoir appelé.
6: Merci beaucoup. Bonne journée.
0: Bonne journée à toi. On a Élise qui est là aussi. Bonjour Élise.
7: Bonjour Annie. Bonjour l'équipe.
0: Qu'est-ce que t'as envie de partager avec nous? Qu'est-ce que t'as mangé?
6: Eh bien, écoute, moi, Manu, chez mes beaux-parents, en fait, qui m'ont invité, j'ai découvert à l'apéro une spécialité de l'île Maurice. C'est le gâteau au piment. Je ne sais pas si vous connaissez, mais c'est une tuerie. C'est juste trop bon.
0: Mais moi, le piment pour moi s'arrête à la sauce. Vous voyez la moutarde Savora?
2: Ouais. Oui.
1: Oh non, c'est piment.
6: Moi, je commence pas si fort que ça. Hein. Non, c'est vraiment très bon. C'est relevé, c'est comme il faut.
0: Relevé, ouais.
2: Moi, je commence à apprécier, mais j'ai mes yeux qui pleurent à chaque fois. Donc, on dirait que je passe pas un bon moment. Mais en vrai, c'est. Faut s'accrocher, quoi.
0: Mais quand t'as les yeux qui pleurent, tu passes pas un bon moment.
3: Ah non, oui.
2: Mais si, je te promets. Non. Bah oui, mais c'est mon corps qui réagit, tu vois. Mais franchement, c'est pas mal.
0: Moi, le piment, vraiment, je ne comprends pas le délire.
1: Sur une pizza, tu mets de l'huile pimentée quand même.
0: Non.
1: Arrête.
0: Non, je mets jamais l'huile pimentée sur la pizza. Ah.
3: Moi, j'ai testé la pâte de piment la plus forte du monde quand j'étais à Istanbul. Je te jure, pour la goûter, ils trempent une pointe de cure-dent dans et te la posent juste sur la langue. Si tu pleures pas, tu gagnes 1 kilo de caviar.
2: Quoi?
3: Le caviar, il est jamais gagné.
2: Génial.
3: J'étais malade pendant 2 jours. Une goutte sur la langue.
0: Ah, c'est, qu'elle le dit. C'est génial d'être malade pendant 2 jours. C'est génial! Oh oui, non, vraiment! C'est, vous passez des super vacances! Lui, il est malade au lit à ce temps de douleur. Lorenza, elle a les yeux qui chialent. Ah non, c'est génial!
1: Mais si t'as du caviar!
0: Oh, génial. Mais tu n'as pas le caviar! Merci, Élise, de nous avoir appelé.
2: Gros bisous!
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0: Il y a la logique là-dedans, évidemment. Ouais. C'est ce soir, Koh-Lanta. Alors, c'est un Koh-Lanta spécial, c'est un Koh-Lanta All-Stars.
1: Mais que des aventuriers emblématiques.
0: Exactement.
2: Marion est comme une ouf.
1: J'adore.
0: Ah, t'es fan de Koh-Lanta?
1: Ah, je suis fan de Koh-Lanta, oui.
0: Ah, Florent, notre producteur.
8: J'ai jamais regardé Koh-Lanta.
2: Oh, non.
8: Jamais.
1: Oh, sacrilège.
2: Moi, les premières saisons, et j'avoue, maintenant, je.
0: Moi, j'avais dit, depuis qu'ils sont passés le mardi, j'ai décroché.
1: Ouais. Mais c'est trop bien, les gars. Franchement,
3: ça change pas.
1: Mais justement.
3: De l'eau, une île, des gens.
0: C'est vrai que vu comme ça, c'est comme mon émission de radio, hein, ça change pas. Un micro, un émetteur de la musique.
3: C'est pas faux.
2: Et des cons.
0: Des cons autour d'une table.
3: Non, mais j'ai l'impression que c'est toute l'année maintenant.
0: Ça, c'est vrai que quand on a un qui se termine la semaine d'après, t'en as un autre, oui. Effectivement. Mais écoute, c'est le plaisir de Marion. Hein.
3: Non, écoute, s'il y a que ça.
0: Son couple va pas très bien en ce moment.
1: On fera pas de soirée Koh-Lanta tous ensemble?
3: Ah, je crois pas, non.
0: Ah, c'est dommage, là.
2: On peut faire un effort et peut-être qu'on va aimer.
0: Non, j'ai.
2: T'as quoi?
0: Ton truc, là. Yoga Reformer.
1: Ah,
0: hein,
1: Pilates.
0: Je vais faire ça. Bon. Evelyne est avec nous au téléphone. Bonjour Evelyne.
9: Bonjour Manu, bonjour l'équipe.
0: Sois la bienvenue sur Énergie. Evelyne, t'es notre dernier appel du jour. C'est avec toi qu'on va lancer cette journée de rentrée scolaire. Tu nous appelles d'où?
9: De Tourbes, dans le Var.
0: Ok, dans le sud, il fait beau, il fait chaud.
9: C'est ça, exactement. Il y a du soleil.
0: T'es déjà au travail?
9: Exact, ouais, ça y est, je suis au travail.
0: Qu'est-ce que tu fais?
9: Je travaille dans un domaine viticole qui organise des mariages, des séminaires.
0: Ah,
9: vente de vin.
0: Vous faites du vin, vous fabriquez du vin, et en même temps, il y a des mariages et des séminaires.
9: Exact, c'est ça, ouais. Sur le domaine, il y a tout ça, ouais.
2: Wow,
0: c'est cool. T'as pas les histoires de mariage? Quelqu'un qui a dit non, un truc comme ça, bah.
9: Et non, le truc, c'est qu'il y a la mairie avant, donc.
0: Oui,
9: à la mairie avant.
0: Ah, c'est que la fête. Et alors, des bagarres? Ouais. Alors, des bagarres?
1: Ah ouais.
9: Oh, des bagarres, ouais, certaines. Oui, il y en a eu, des bagarres entre familles.
0: Oh, bon esprit,
9: ouais,
0: ça.
9: Ouais,
2: c'est génial.
9: Ça, des prises de tête, des règlements de. Bah, je sais pas, des.
0: Et le mariage, c'est aussi le moment où t'invites plein de gens, mais ils ont pas forcément envie de se voir,
3: bah,
0: tous les gens.
3: Ça, oui. Ils sont trop nombreux.
9: Ah oui,
3: ils
9: se connaissent pas. C'est ça. Des fois, ils viennent récupérer les clés des chambres et on voit qu'il y a déjà des tensions entre eux, quoi.
1: Il y a aussi des belles histoires.
0: Des belles histoires, certainement. Oui, mais les belles histoires ne nous intéressent pas. Ah,
1: c'est la bagarre.
0: Ou alors de la coucherie.
1: Ah oui.
2: Ah, oui.
3: Ah, ça, oui.
2: Et de la tromperie aussi.
0: Voilà, est-ce qu'il y a des gens, des fois, qui récupèrent la mauvaise clé de la chambre?
9: Non, ben ça, oui. Non, c'est bon.
0: Oui ou non, faut être d'accord.
9: Non, il y en a qui dorment dehors sur la banquette à l'extérieur, tout ça. Après, on sait pas ce qu'ils font, hein, mais.
0: Oh, c'est qu'ils ont vraiment.
2: Trop d'alcool,
0: ils ont
2: là,
0: fait. Ah bon? Oh bien. L'alcool est à consommer avec modération parce que sinon, tu te retrouves le soir du mariage de ton pote avec dans ton lit la mariée. Et ça, on veut pas. S'il te plaît. Evelyne, je vais t'offrir le mug Manu sur Énergie pour te remercier de nous avoir appelé ce matin.
9: Ben, merci beaucoup, super. Ben, changez pas.
0: Eh ben, d'accord. Oui, toi non plus, change pas. On t'embrasse et reste avec nous chaque matin. On souhaite une belle journée, une belle saison.
9: Allez, merci beaucoup. Bonne journée.
0: Gros bisous. Il est 10h01. On s'en va. On sera de retour demain pour démarrer une nouvelle journée avec vous dès 6h. Et comme chaque jour, on se quitte avec un titre pour lancer la journée. Katy Perry, Firework.
3: Ah oui.
0: Ah ouais. Oh oui. Ah oh oui.
2: Idéal. Yes.
0: Ça, c'est bon, ça. Ça va vous lancer votre mardi. Passez une très belle journée. À demain.
10: À demain.

0: Je ne veux pas vous saper le moral, mais on va avoir un gros problème cette saison.
1: Quoi ?
0: Parce que moi, j'ai besoin de la clim. Ouais. Marion est allergique à la clim, donc de son côté, il y a la clim qui est coupée. Jeff, ça ne le gêne pas trop. Lorenza n'aime pas trop la clim, ce qui fait qu'il y a du froid, mais que, en fait, si je voulais être bien pendant l'émission,
2: ouais.
1: Tu devrais être debout
0: en fait,
1: et.
0: Voilà.
3: Ouais. Bah, c'est bien là, reste là.
0: Ok, ça va être chiant pour tout le monde. Bon, c'est pas grave. Soyez les bienvenus, c'est jeudi, on est le 27 août 2026, c'est notre deuxième de cette nouvelle saison. Marion est là.
3: Bonjour.
0: Jeff est là aussi.
4: Bonjour.
0: Lorenza est là.
5: Salut.
0: Salut. Ça va le poisson? Ça va pas mal. On est bien, on est tranquille. Vous êtes avec nous, vous avez envie d'être notre premier appel du jour. Pour lancer cette journée, vous nous appelez au 0 870 42 48. On va écouter Rivière avec She Doesn't Mind dans 2-3 minutes. Allez, qu'est-ce que vous avez envie de partager avec nous pour démarrer cette journée?
4: Pitié-moi, pitié. Il y a un truc qui m'a agacé hier, faut que je vous en parle.
0: Ah.
4: Je
0: suis allé faire l'émission.
4: Voilà, est-ce qu'on peut débriefer, s'il vous plaît? Non, mais je suis allé faire mes courses hier après-midi, tu vois, tranquillement en rentrant chez moi. Et en fait, je me suis rendu compte que la personne devant moi à la caisse n'avait pas mis le petit séparateur une fois qu'elle a mis ses affaires sur le tapis. Elle a pas mis le séparateur. Et je ne sais pas si j'ai le droit de commencer à mettre mes affaires, moi ou pas, sur le tapis.
0: C'est pas bien, ces gens-là.
4: Oui, j'aime pas ça. Ça m'a un peu agacé.
3: Alors, je ne mets jamais le séparateur.
4: Eh ben, c'est pas bien. C'est un égoïsme pur, quoi.
0: Excuse-moi, mais je suis d'accord avec toi.
5: C'est à vous de le mettre.
0: Non!
3: Mais attendez, chacun se démerde.
4: Qui dit que t'as pas ton homme qui va arriver avec un pack d'eau parce qu'il est en retard?
0: Excusez-moi, mais alors là j'ai l'info.
5: Oula.
0: C'est ma 16e saison sur Énergie.
5: Oui.
0: Je peux dire qu'en 15 ans j'en ai eu des caissières au téléphone. Et à chaque fois je posais la question.
5: Et alors?
0: À qui est-ce de mettre le petit séparateur?
4: Merci.
0: Et à chaque fois, les caissières qui sont quand même les personnes qui connaissent le mieux la caisse disent, c'est la personne qui termine de poser ses courses.
4: Et voilà.
0: Pour faire comprendre à l'autre personne qu'elle peut mettre ses
3: courses. C'est écrit où ça? Il y a une charte? Il y a quelque
4: mais
3: chose?
4: Mais non, mais c'est logique,
0: mais attends,
4: c'est la séance.
0: T'es en train de faire caca sur les caissières.
3: Non, pas du tout, je ne le permettrai pas.
0: Alors.
5: Ça crée un petit moment de partage et de complicité
4: quand tu
5: le mets. Tu le mets et tu regardes.
0: Il y a ce moment où elle le met, tu dis merci, la personne te sourit, elle dit bonjour à la caissière et ça s'enchaîne.
4: Mais
0: comme
4: oui,
0: ça.
4: Voilà, et ça s'appelle l'amour.
5: Bah dans l'autre sens, ça marche aussi. Hein,
0: mais non, parce que ça fait genre, si quelqu'un. Imagine, j'ai pas fini de mettre mes courses. Et là, t'as l'autre personne derrière qui vient mettre le séparateur.
5: Eh ben, ça vous fait rigoler un petit peu, tu dis j'ai 2-3 trucs à mettre et puis bim, bam,
0: non,
5: vous passez autre chose.
0: Non, dans notre société aujourd'hui, ils se regardent mal, ils se tapent.
3: Tu sais pourquoi je le mets pas là?
0: Bah dis-nous.
3: Imagine qu'il y a tous les clients qui l'ont touché. C'est un nid à bactéries,
5: ce
3: truc.
4: Ton caddie, tu l'as déjà touché, ton caddie de façon.
3: Eh ben c'est pas grave, ça je le touche pas, le séparateur. Ça me dégoûte.
0: Bah, tu vois, t'es hyper égoïste.
3: Ouais. Oui, certainement.
4: Je suis très déçu.
0: Ouais, je suis hyper déçu aussi.
5: Mais vous êtes des malades.
0: Mais sinon, tu mets du gel hydroalcoolique ou tu le nettoies.
3: Non, voilà. J'ai pas envie.
0: Mais tout ce que tu touches au supermarché, je crois que les gens, ils ont pas touché les pots que tu prends là.
3: Oui, mais ça me dégoûte. Je trouve que c'est pas utile, c'est pas à moi de le faire. Chacun se débrouille.
5: Oui, puis c'est pas grave en vrai, les gars. Là, vous faites un truc.
4: Bah, c'est pas grave, mais ça agace.
0: Je suis désolé, mais moi, je passe derrière vous, je vous aime pas.
3: Ah, ouais. Non,

0: Alsacien.
1: Ah oui, moi j'adore.
0: C'est en fait, c'est les codes Wi-Fi, les noms de. C'est génial. Et qu'est-ce que tu fais comme travail, Alexandra?
2: Je suis infirmière à domicile.
0: Et c'est pour ça que tu te lèves très tôt le matin?
2: Oui.
0: Elle fait partie de la secte des gens qui disent oui.
3: C'est hyper dur comme métier. J'ai une de mes meilleures potes qui est infirmière à domicile. La dernière fois, elle s'est fait courser par le chien du patient.
0: Mais non,
3: quelle horreur. Tu vas faire avec la contrainte.
0: Et ben moi, j'en reconnais une. Elle s'est faite manger par le chien. Non, c'est pas vrai. Non, c'était par le patient. Non, mais je comprends, c'est compliqué.
3: Eh oui, c'est pas facile.
0: Écoute, Alexandra, je te souhaite une belle journée. Merci de nous avoir appelés. Tiens-nous au courant demain si tu t'es pas fait bouffer par un chien quand même pour être sûr que tu vas bien. On t'embrasse fort et je vais t'offrir le mug Manu sur Énergie pour démarrer ton petit café du matin avec nous.
2: Ah, parfait, merci beaucoup. Et belle rentrée à vous.
0: Et belle rentrée à toi aussi, gros bisous. Manu sur Énergie.

0: S'il vous plaît, on se concentre.
1: Ouais. Allez.
0: Pendant les vacances, c'est la promesse que les gens tiennent le moins souvent. J'aime bien faire des sondages sur les vacances, on a un peu l'impression d'être en vacances. Quelle est la promesse qu'ils tiennent le moins souvent?
2: Passer moins de temps sur son téléphone.
0: C'est pas ça, mais on est un peu dans l'idée.
1: Ça a un rapport avec la bouffe?
0: Non. Non.
3: Enfin partir avec une petite valise. Tu sais, tu utilises toujours les trois mêmes maillots.
0: Pas de rapport avec les valises.
2: D'accord. Le sport?
0: C'est pas le sport.
1: C'est une activité?
0: On peut dire que c'est une activité, effectivement. C'est la promesse qu'on tient le moins souvent. On dit qu'on va le faire, mais on le fait pas.
3: Le régime, c'est pas le régime?
0: Non, rien à voir avec la bouffe.
1: Aller dormir tôt?
0: Non, c'était lire davantage.
1: Oh! Ah oui. Ah bah oh oui.
0: Non. Je suis le spécialiste de ça. Systématiquement, à chaque vacances, je vais au relais, j'achète un bouquin que je ne lirai pas.
1: Mais c'est trop triste, mais donne-les-moi, je vais faire un truc.
0: Bah non, ils sont dans ma bibliothèque.
1: Bah oui, mais tu les lis pas.
3: C'est de la déco.
0: Alors, je sais pas si vous connaissez Michael Connelly, qui est un auteur de romans policiers. Eh ben, je les ai tous depuis 2001.
1: Mais tu sais même pas si c'est bien ou pas.
0: Aucune idée.
1: C'est fou.
0: Sur la suivante. La profession d'agriculteur serait celle qui aurait le plus de ça. Ils auraient le plus de quoi?
2: Des horaires matinaux?
0: Non.
1: C'est un objet qu'on a sur soi?
0: C'est pas un objet, non.
3: D'inscription à labourer dans le pré.
0: Ça aide effectivement le métier, mais c'est pas ça, non.
1: Faut d'autres personnes?
0: Oui, absolument.
2: Ça a un lien avec les animaux ou pas?
0: Pas du tout. La profession d'agriculteur serait celle qui aurait le plus de ça.
3: De célibataire, en fait?
0: Non.
1: À l'inverse?
0: Oui, un petit peu.
1: Non,
0: tu passes de célibataire à maîtresse, peut-être. Alors, il y a un truc entre les deux, c'est le couple.
1: J'ai pas trop de notion.
0: La profession d'agriculteur serait celle qui aurait le plus de relations sexuelles.
1: Ah bon?
3: Ah bon?
0: Ben oui.
1: Ah bah ça m'étonne.
3: Ils sont obligés de faire des émissions de télé pour trouver l'amour et ils.
1: Ouais.
3: Côté,
0: pas tous, hein.
3: Ah oui,
1: dans le foin, ça pique.
0: Dans le AXA,
3: oui, c'est vrai.
2: Et exact. Dans le tracteur, attention aussi.
1: Oui, oui, oui, le vide vitesse. Faire gaffe.
0: Ah, pardon, Marion. Ne manquez pas le moment de Marion tout à l'heure, elle nous expliquera pourquoi il ne faut pas faire l'amour dans le tracteur. Elle nous dira en revanche que dans une benne à ordures, c'est délicieux. C'est dans cet endroit que 6% des Français préfèrent dormir en vacances. Quel est cet endroit?
1: Un mobilhome.
0: Ce n'est pas un mobilhome.
2: Un hôtel.
0: Non plus.
3: Un hamac.
0: Non, mais bon, allez, on continue. Vous pensez que c'est les vacances, hein.
1: C'est dans la nature.
0: Ça peut.
2: Un bateau.
0: C'est pas un bateau. Dans la nature, putain, c'est qui s'est échoué.
3: Un matelas gonflable sur une rivière, tu te balades.
0: Ça peut être un matelas gonflable, mais il y a autre chose.
3: Autour.
0: Oui, c'est l'endroit.
3: D'une tente.
0: Exactement.
3: Une tente.
0: C'est dans une tente que 6% des Français préfèrent dormir en vacances.
3: Okay, oh, il fait chaud le matin, non?
0: J'aime bien. Mais si tu me dis un hôtel 5 étoiles, je dis oui aussi.
3: Oui. Ah oui.
4: Bonjour, c'est Angèle. Je viens de remarquer un truc. Angèle, vous savez que si on enlève le G, le E, le L et encore un E et qu'on garde le A et le N, alors après ça, on rajoute un M et puis un U, et ben ça fait Manu. Voilà.
0: Bah, je crois pas que c'est pas une coïncidence, en
3: bah,
0: fait.
3: Bah oui, c'est... non, c'est quand même un... c'est pas fou, grand, en fait. Ouais.
0: Ça s'appelle le destin, tout simplement. Mmh. Alors, si vous vous demandez quand est-ce qu'Angèle sortira un nouvel album, eh ben, je vous l'annonce, c'est le 16 octobre. C'est dans pas longtemps.
3: Eh oui.
0: Ça s'appellera Instinct. Voilà. Oh. Et peut-être qu'on pourrait la recevoir.
1: Oh oui!
0: Oh oui!
3: J'aime bien.
1: Elle est trop cool.
0: Écoutez, c'est tout ça. Jeff aime bien Angèle.
3: Écoutez, c'est sympathique.
0: Lorenza aussi.
2: C'est quand je valide.
0: Très bien. Maintenant, faut juste qu'elle soit d'accord pour venir.
3: Ouais, c'est autre chose.
0: C'est plus compliqué. Quel est le comportement, pas très grave, mais qui vous agace quand même chez les gens? On a démarré l'émission avec un Jeff remonté tout à l'heure. Et je te comprends.
3: Merci.
0: C'est vrai que moi non plus, j'aime pas quand les gens à la caisse du supermarché ne mettent pas le petit séparateur.
3: Mais oui.
0: J'ai l'impression qu'ils ne pensent qu'à eux. C'est extrêmement égoïste.
1: Oh là là.
3: Ils n'autorisent pas à un pied.
1: C'est bon, c'est pas la mort.

0: Eh ben si. Le nombre de gens qui meurent parce qu'il n'y a pas le séparateur, on s'en rend pas compte. Mais ils sont camouflés, évidemment, les corps. Quel petit comportement, pas très grave, mais qui vous agace chez les autres. 0-870-42-48, on va démarrer avec Johanna qui est là. Bonjour Johanna.
1: Bonjour Manu, bonjour l'équipe.
0: On t'écoute Johanna.
1: Alors, les gens qui te tapent un peu trop fort sur l'épaule, vous savez, juste pour te raconter quelque chose, alors que t'es occupé et ils continuent jusqu'à que tu te retournes.
0: Parce qu'ils veulent absolument te raconter quelque chose.
2: Je connais personne qui fait ça.
3: Si, les gens seuls dans la vie.
2: Ah ouais.
3: Ils t'appellent, ah ouais. C'est soit mon ami, soit mon ami.
2: Les enfants, quoi.
0: Et il y a un peu pire que ça. C'est ensuite la personne qui se rapproche de toi et qui te colle le visage.
2: Ah, c'est horrible.
0: Et tu sens son haleine.
2: Ah non, ça c'est horrible. Ça, c'est... Non.
0: Ça, j'ai du mal avec ça.
4: Ah non, ouais. Ça c'est pas possible.
2: Bah, les limites, quoi. Il y a une limite à avoir.
3: Oui, la courtoisie, oui.
2: Bien sûr.
0: Et non, les boomers, on est bien ou pas? Les jeunes aujourd'hui, ils respectent plus rien.
3: Ah, hein. C'est incroyable.
0: Enfin, non, moi, je vais dire un truc. Moi, nous quoi. Aujourd'hui, ils sont sur leur téléphone, mais moi, on me donnait une orange à Noël.
3: Mais exactement. Voilà, ou des épluchures si on n'a pas été sage.
2: Et bah, un bout de charbon.
0: Oh, bah, avec un bout de bois, on faisait quoi? On faisait une après-midi à s'amuser avec les copains.
3: Évidemment, on est chassé, tout ça.
0: Oh, là, tu chassais, toi. C'est dangereux dans l'éducation, quand même. Merci beaucoup, Johanna, de nous avoir appelés. On te souhaite une belle journée. Qu'est-ce qui n'est pas très grave chez les autres, mais qui vous agace quand même? Marion?
4: Les gens qui calent des. Du coup, toutes les deux, trois phrases, là, ça, je peux pas.
3: Et du coup, ça te fait chier, ça.
4: Ah, alors, ça va, arrête.
0: Marion, ça fait deux jours qu'on est ensemble. Il va falloir que tu saches quelque chose. Tu vas détester Lorenzo.
2: Je lui ai dit.
4: Mais j'ai pas remarqué encore. Tu fais un effort, alors, là.
2: Bah, même pas, mais. En tout cas, tu as le droit de me dire quand j'en fais trop.
0: Mais
2: quoi,
0: t'en fais tout le temps.
2: Ouais, mais je sais, c'est un tic de langage.
0: Les du coup et en gros. C'est un
4: enfer. Je peux pas. Ça m'énerve parce que je focus que là-dessus et du coup, j'écoute pas le reste. Ah, j'ai pas beaucoup
0: d'écoute. Bah, moi, ça fait 3 ans. En fait, je ne sais pas ce qu'elle dit, Lorenza.
4: Tout s'explique.
0: J'entends. Du coup, en gros. Mais c'est dire exactement ce qu'elle dit.
2: Si jamais ça arrive, dites-le-moi.
0: Ah bah ça va arriver. Hein.
2: Okay. Non mais comme ça, voilà.
0: Qu'est-ce qui vous agace chez les autres, même si c'est pas très grave? Vas-y Lorenza, à toi.
2: Les gens qui marchent devant toi sur le trottoir et qui s'arrêtent en un coup.
0: Oui.
2: Pour regarder un truc sur leur téléphone. Mais en fait, mets-toi un peu sur le côté. Enfin là tu.
3: Tu leur rentres dedans.
2: Bah, évidemment.
3: Fous,
2: Et après ils te regardent mal et t'es là bah attends, c'est quand même toi qui viens de t'arrêter en plein milieu. Quoi.
0: Et les gens qui marchent alors que t'es en vélo sur la piste de vélo. Alors.
2: Oui, ça aussi, c'est vrai que c'est un peu relou.
0: Alors.
2: Ils sont agaçants.
0: Oh, le petit tronc là.
4: Et ceux qui prennent toute la place sur le trottoir. Ils sont plusieurs et ils laissent pas la place de passer là, ça m'énerve.
0: Et quand t'es en voiture sur un parking,
3: et
0: que la personne qui va récupérer sa voiture, elle marche au milieu de la voie.
2: Ah oui.
4: Oh là là là.
0: T'attends, franchement. Tu te dis, je vais pas le faire, hein, je pourrais accélérer.
3: Il faut essayer.
0: Non, faut pas essayer, non, faut pas le faire. Olivier est là, bonjour Olivier.
5: Salut Manu, salut l'équipe, je voudrais lancer les saisons des Kikou pour Lorenza.
0: Alors,
3: ça aussi, oui.
0: Moi, il y a un truc qui m'agace chez Lorenza, on est dans le sujet. Hein.
3: Un truc seulement
2: Ah, ça va.
3: C'est bizarre.
2: C'est bon.
0: J'ai pas dit ce que c'était. Donc, ce que c'est la vie de Lorenza.
2: Ah non, mais
0: c'est toujours plus. Elle aime bien de temps en temps faire Kikou.
4: J'ai remarqué ça.
0: Et c'est vrai que ça me gêne. C'est un peu gênant Kikou.
2: Ça gêne plusieurs personnes. Mais je m'en fous.
0: C'était 2000, quoi. C'était...
3: Oui, c'est ça.
2: Oui, mais je m'en fous, j'aime bien.
0: Donc, on est parti sur un truc, t'as droit à un Kikou par jour.
2: Ouais.
0: Voilà.
2: Oh, c'est parfait, il est fait, c'est bon.
0: Voilà, on a réglé le problème du
2: kikou.
0: Il y avait autre chose que t'aimais pas trop, Olivier?
5: Alors les gens qui envoient 10 messages à la suite au lieu d'un seul avec tout dedans.
3: Ah oui, c'est classique ça.
0: Mais je le fais.
4: Moi aussi.
0: Ah bah tout le monde le fait.
3: Ouais, c'est ça, ouais.
4: Donc... Hey, mais on est pressé, et puis je sais pas, on écrit comme ça nous vient en fait.
0: Exactement. Et
2: c'est spontané quoi.
0: Le problème c'est que écrire tout un long truc,
2: c'est après, chiant.
0: T'es obligé de tu l'envoies, et là quand tu te relis, tu dis il y a des mots, ils sont partis n'importe comment en sucette, ça a écrit n'importe quoi, et t'es obligé de tout corriger. Parce que t'as
5: pris des vocaux.
3: C'est ça.
2: Ah ouais, bonne idée.
3: Ça. Ouais, mais si c'est trop long, c'est un podcast, c'est chiant.
0: Mais non. Je veux pas. Ouais, exactement.
3: Ouais.
0: Mais et puis je veux pas me dire. Après, je saurais plus écrire. Donc j'écris.
3: D'accord.
0: Je suis un peu psychopathe quand j'écris. Je déteste faire des fautes.
2: Oui, je sais. T'aimes pas les fautes d'orthographe.
0: Et quand je mets un point d'exclamation, il faut qu'il y ait un petit espace avant. Et des fois, il enlève l'espace entre la lettre et le point. Donc je suis obligé de revenir, de mettre l'espace. Moi, quand j'envoie un message.
3: Il faut pas mettre d'espace entre le dernier mot et le point.
2: Si,
3: normalement, c'est après.
2: Non.
3: C'est après le mot d'après.
2: Non.
0: Non. Il faut mettre. Alors, un point, tu mets pas l'espace.
2: Non, mais un
0: point d'exclamation. Oui.
2: Ou d'interrogation.
0: En fait, quand il y a deux éléments, tu mets un espace.
3: Bah, tu me l'apprends.
0: Excusez-moi.
3: Oui.
2: On se fait chier là.
0: Merci de nous avoir
5: appelés. Avec plaisir, bonne journée équipe.
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0: Et on peut continuer à parler des petites choses qui nous agacent. Quelles sont les choses que les autres peuvent faire qui vous agacent? Des choses pas forcément très graves, mais ça vous agace.
2: Ah, ceux qui ont la main molle.
0: Oh putain.
2: Quand
0: oh
2: tu serres la main. Je savais que j'allais mettre tout le monde d'accord un peu avec celui-là.
0: Qui aime avoir quelqu'un qui serre la main de la mollesse, là?
2: En plus, ça donne vraiment une mauvaise première impression qui compte, quoi. Donc,
0: Il bande mou de la main.
3: Oui, c'est ça, exactement. Il n'est pas excitant, oui.
0: Non, mais c'est vrai, c'est trop. T'as l'impression qu'il te.
2: Oui.
0: En fait, t'as l'impression que c'est ta faute. C'est
4: oui.
0: moi.
4: C'est oui, t'as l'impression qu'ils n'ont pas envie de te dire bonjour.
0: Ouais, exactement.
2: Ils sont un peu dégoûtés comme ça.
0: Après, ça peut être une panne, comme une panne sexuelle.
2: Ah, ouais,
0: ok, attends, excuse-moi, on recommence dans un quart d'heure.
3: Non, mais tu devrais avoir des pilules pour la main, du coup.
0: Viagra main. Pourquoi pas Dimitri, avec nous au téléphone. Bonjour, Dimitri.
6: Bonjour Manu, bonjour l'équipe.
0: Bienvenue sur Énergie Dimitri. C'est pas grave, mais quand les gens le font, ça t'agace. C'est quoi?
6: Moi, c'est quand on me demande de prendre une frite, donc moi je dis ok, mais au final ils en prennent 5. Donc ça m'agace.
0: Je vous ai dit il y a 2 minutes que ça faisait 16 ans que j'étais là.
2: Ouais.
0: Ça fait 16 ans que j'explique ça.
2: Oui, sujet touché avec Manu.
0: C'est. Mais en fait, c'est plus... Non, mais maintenant c'est plus un sujet. Je suis passé de l'autre côté. C'est que tu touches à ma frite.
2: Il te pique.
0: Je te pique avec ma fourchette.
4: Oh, t'as raison, mais tu partages pas la bouffe.
0: Je partage la bouffe, mais pas les frites. Pour une raison que je vais réexpliquer pour la énième fois, c'est qu'on est à table.
2: Ouais.
0: Toi, tu prends ta salade là. Mmh. Ok? Tu fais la maline. Je prends des frites. Donc t'as pas besoin de frites.
4: Normalement non.
0: T'as pris ta salade. Est-ce que moi je te pique de la salade? Non. Mais parce que j'ai des frites, tu te dis oh, je vais lui en prendre.
3: Oui.
0: Prends des frites.
2: Mais non, mais c'est ça... quelque chose, ça se partage. Non,
4: oui.
0: Ça c'est vous parce que vous en prenez pas qui dites ça.
4: Mais il y en a toujours trop pour une personne. Donc.
0: Bah non, je finis tout.
4: Ah bon?
0: Bah oui.
4: Ah.
3: Non mais surtout ça fait pas grossir quand tu prends dans l'assiette d'un autre normalement. Ça fait grossir que
4: ah
3: la
4: bon
3: tienne. Ah oui.
4: C'est enfin, dans c'est ta
0: tête. Jeff, le prend pas mal, mais je crois que ça marche pas.
3: Beaucoup dans les assiettes des autres.
0: Merci Dimitri de nous avoir appelé.
6: Bah de rien, bonne journée à vous.
0: Belle journée à toi. Qu'est-ce qui peut vous agacer chez les autres, même si c'est pas très grave?
4: Les gens qui te disent j'arrive alors qu'ils ont même pas quitté leur maison, je peux pas.
3: C'est élémentaire.
0: Alors, attends, excuse-moi, mais en fait, là, depuis une demi-heure, non, je suis très sérieux.
4: C'est pas vrai.
0: Tu ne dis que des choses qui concernent Lorenza.
4: Ah merde.
0: Tout à l'heure, t'as dit les gens qui disent du coup tout le temps ça t'énerve. Lorenza. Tu dis les gens qui disent j'arrive alors qu'ils sont même pas partis de chez eux. Lorenza.
4: Pourquoi tu fais ça? C'est du mensonge.
3: Oui.
2: Bah, pas vraiment. Parce que dans ma tête, j'arrive. Tu vois? Mais j'arrive. Quoi? Il y a une heure précise pour un j'arrive? Oui. Non, on ne sait pas. La vie, j'arrive. Quoi.
0: Cette excuse est nulle. Je vais te dire.
3: Ouais.
0: Vas-y, je vais t'opérer, je suis chirurgien. Dans ma tête, je suis chirurgien.
4: Voilà.
0: Bah non.
2: Bah oui, mais ça te regarde. Enfin, si tu veux opérer des gens ou non.
0: Bah non, c'est pas sympa pour la personne.
2: C'est vraiment
0: que je
2: genre. J'arrive, quoi. Enfin, c'est. Donnez-moi une heure précise.
3: Oui, mais si
2: j'y serai pas, voilà.
3: Ça peut être aussi à partir du moment où tu rentres sous ta douche. J'arrive pour me préparer, pour partir tout ça. Donc
2: oui.
3: Oui, en plus, elle avoue, en plus, la bougresse.
0: Ah, mais bien qu'elle avoue.
3: Oui, donc.
2: Oui, ben, je veux pas mentir, c'est ce que je fais, quoi. Donc Marion va me.
4: C'est mal parti, cette histoire, ouais.
0: Il y a un seul moment où elle est là à l'heure, c'est au début de l'émission.
2: Oui.
3: Ouais.
0: Alors qu'on aimerait qu'elle arrive plus tard.
2: Eh ben, non. C'est vrai que là, je suis là.
0: Non, dans la vie, c'est incroyable, tu vas voir.
2: Okay. Un peu chiant, ouais.
0: Alors, les dîners, en fait, en fait, on l'attend plus maintenant.
2: Non.
3: Oui.
2: Ouais,
0: et à un moment.
2: Mais je fais des efforts. Si jamais
0: t'as le malheur de l'appeler et dire putain, tu peux te bouger, elle dit c'est pas en m'appelant que ça va me faire arriver plus vite.
2: Bah oui, parce que tu me perturbes.
0: Elle t'engueule.
4: Mais moi, c'est tout l'inverse. Je suis celle qui arrive en avance. Ça fait chier tout le monde.
3: Bah oui.
0: Ah non, mais tu vas la détester.
4: On peut pas s'entendre en fait.
0: Et pourtant, on est 4 heures là, tous ensemble chaque jour, je vous l'annonce. Ça, c'est une bonne nouvelle.
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0: Et tout de suite, on a du cash. Vous envoyez Manu par SMS au 7-10-12 pour jouer avec nous au Club des Génies. On va retrouver Marine. Marine, elle a déjà 200 euros. Et Marine, elle en veut de la moula encore.
3: Non.
0: Elle n'a pas envie de s'arrêter là, Marine. Bonjour à toi, Marine.
10: Bonjour Manu, bonjour toute l'équipe.
0: Tu vas tenter d'avoir 100 euros supplémentaires aujourd'hui pour faire monter ta cagnotte, mais en face de toi, il y en a un qui va te faire un croche-patte. Il s'appelle Christopher.
10: Oh. Bonjour.
0: Et Christopher aussi, il veut ses 100 euros. Bonjour Christopher.
11: Bonjour Manu, bonjour l'équipe, bonjour Marine.
10: Bonjour Christopher.
0: Attention, j'ai l'impression d'être dans un rendez-vous de dating là.
4: Un peu gênant.
0: Marine, Christopher. Bon, si on devait s'arrêter là.
2: Ah oh non, mais.
0: Pardon.
2: Ta femme écoute.
0: À ce tour-là. Marie-Christopher, concentrons-nous parce que j'ai 100 euros et 3 questions. Le gagnant ou la gagnante sera celui ou celle qui aura 2 points. À chaque question, si vous pensez avoir la réponse, vous donnez votre prénom. Vous donnez ensuite votre réponse. Si c'est la bonne, ça fait 1 point. Si elle est fausse, c'est l'autre qui prend le point. Et c'est le premier qui atteint 2 points qui gagne 100 euros et qui revient jouer avec nous demain matin. Attention, c'est parti, on joue au Cup des Génies. Voici la première question. Quel fruit est l'ingrédient principal du guacamole ?
10: Marine
0: en premier.
10: L'avocat,
0: oui.
2: Vous avez pas vu, mais Jeff a failli répondre. Il était tellement à fond dans le jeu qu'il allait répondre à la question. Moi. Je me dis, mais il est malade.
3: Il y a un côté culinaire qui me donne envie de participer.
0: Ça fait que 2 jours qu'il est là. On excusera Jeff.
2: Il n'y a pas de souci.
0: Elle est compliquée cette saison. Un point pour Marine. Deuxième question. Combien de minutes y a-t-il dans 3 heures ?
10: Marine.
0: Je t'écoute.
10: 180.
0: 180, oui, boum, 2-0. Oh, elle l'a retourné là.
10: Bravo. Bon, mais du coup, c'est moi qui fais croche-patte.
0: Christopher, je suis désolé, t'as pas eu le temps de t'exprimer.
10: Bah non.
2: Ça va être trop rapide.
0: Je vais t'offrir le t-shirt Manu sur Énergie. Je te souhaite une belle journée.
11: Ah, c'est super, merci.
0: 0 point pour Christopher, 1 point pour Jeff, 2 points pour Marine. Oui, maintenant, Jeff, il joue.
3: Ah, j'adore.
10: Jeff, il veut jouer en équipe.
0: T'avais 200 euros, 100 euros supplémentaires, ça fait 300 euros pour toi. Et
10: ah,
0: voilà.
10: C'est super, merci, c'est gentil, merci encore.
0: Eh ben, on se retrouve demain.
10: Demain,
0: rendez-vous pour peut-être encore monter ta cagnotte jusqu'à 400 euros. On t'embrasse fort, belle journée à toi, Marine.
10: Belle journée, bisous à tous.
0: Vous voulez vous inscrire, vous voulez tenter de battre Marine, vous envoyez Manu par SMS au 7-10-12. Et on les démarre cette journée tous ensemble. Tous ensemble.
2: Ouais, ouais, ouais. Oh là, les ringues.
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0: ça me rentre dans la tête ce truc.
1: Ouais, on a vu
2: tu
1: ça.
2: La chambre tout le temps.
0: Depuis cet été, je suis à n'importe quel moment, je suis en couloir, je fais maladie. Je me demande comment il a eu l'idée de la chanson. Est-ce qu'un jour, il y a quelqu'un qui lui a dit putain, j'ai le Covid. Oh. Il l'a montré du doigt comme ça. Maladie. On va s'écouter, mauvais Joe avec maladie. Avant ça, on continue à parler des petits comportements qui nous agacent, même qui sont pas très très graves, mais qui nous agacent chez les autres. 0-870-42-48, c'est un bon mood pour démarrer la journée.
1: Complètement.
0: En gros, qu'est-ce qui vous casse les couilles? Allez, on y va. Éléonore est là au téléphone. Bonjour Éléonore.
3: Bonjour Manu, bonjour toute l'équipe.
0: Sois là bien.
3: J'espère que ça va bien.
0: Mais on est bien. Écoute, Éléonore, qu'est-ce qui peut t'agacer chez les gens?
3: Alors, moi, c'est les gens qui secouent leurs jambes sous la table au bureau et ça fait tout trembler.
2: Ah, c'est l'enfer.
0: Quand ça tape sur la table, sur le pied de la table.
2: Ouais. Et moi, je pose ma main sur la jambe et je fais tu arrêtes, mais non, enfin, moi, c'est un truc.
0: Mais t'es pas prête à être maman, toi?
4: Non. Alors que moi, je le fais.
2: Oh,
4: c'est
2: non.
4: incontrôlable, je vous assure, on peut pas faire autrement.
1: C'est l'excitation du moment.
0: T'es toujours aussi.
1: Ouais, ouais.
2: Mais
1: des fois, je fais de la musique,
2: vous,
1: machin, et ça tremble.
2: Éloignez-vous.
0: Vous êtes content, vous bougez le.
1: Oui. Ouais, je suis impatient, j'ai envie d'y aller, toi, donc je suis.
4: Là, depuis ce matin, je bouge ma jambe. Tu le vois pas, mais je le bouge.
0: Ah non, je le vois pas, non, c'est.
4: C'est discret.
0: Tu peux te mettre debout pour qu'on voit tout ça, de ta jambe qui. Mais c'est quoi,
4: qui
0: c'est
4: bouge.
0: Le. C'est...
4: Ouais, ça tremble un peu, je sais pas, c'est un réflexe en fait.
2: Ah.
0: Ok. Et ben voilà, Éléonore, tu feras jamais de radio avec nous.
3: Ah ouais, non, désolé.
0: Celui, je vois pas, moi, il y a la table, donc.
2: Mais tant que je le sens pas, ça va. Mais si je commence à. À sentir des trucs comme ça, c'est un peu relou.
0: Voilà, là, c'est un problème. Là,
2: ouais,
0: il y a un mec qui s'amuse à taper sous la table, vérifie qu'il perd quelqu'un quand même là. Putain, il y a un mec de la maintenance. Ah bah voilà, c'est ça. Merci Léonore de nous avoir appelé. On te souhaite une très belle journée. Qu'est-ce qui peut vous agacer chez les autres? Qui est pas très grave, mais qui peut vous agacer quand même. Jeff?
1: La personne qui prend son temps pour libérer sa place de stationnement. Toi, t'es dans la rue, tu vois que la personne est en train de partir, et genre, je m'assieds, je mets mes lunettes, je mets ma ceinture, et pendant ce temps-là, il y a un bouchon qui se met derrière, quoi.
0: Je dirais pareil aussi à la station essence.
1: Pareil, oui, exactement.
2: Oui, mais quand c'est vous qui le faites, ça vous fait chier quand les gens vont mettre des pressions.
0: Ah ouais, oui, je comprends.
2: Oui.
0: Ah
2: oui. Donc,
0: oui, c'est vrai que des fois, tu peux dire, oh, ça va, toi.
2: Je m'attache, je mets ma ceinture quand même et tout, tu vois.
0: Mais ça m'énerve si quelqu'un me fait la remarque. Oui. Si moi j'attends et que l'autre. C'est alors, ou alors, genre, il roule pas assez vite, il fait le signe, t'as qu'à passer par-dessus.
2: Ah oui,
4: ouais. Ah, c'est insupportable ça.
0: Non, me fais pas ça, ça me
1: tend.
0: On a Guillaume qui est là. Bienvenue, Guillaume.
5: Salut Manu, salut toute l'équipe, ça va?
0: Ouais, bah comme tu peux le voir, on a un bon mood ce matin.
5: Ouais, j'entends ça,
0: On chie sur les autres, alors. Guillaume, qu'est-ce qui peut t'agacer chez les gens?
5: Alors moi, c'est les gens qui regardent ce que tu regardes sur ton écran dans les transports. Bah moi du coup, j'utilise pas mon portable parce que franchement, ça me saoule.
0: Mais moi, c'est mon jeu.
4: Moi aussi, j'aime bien ça.
5: Ouais, mais c'est pas discret, ça se fait pas.
0: Le problème, c'est pas d'être discret, c'est de savoir exactement ce qu'il y a. Et moi, quand je suis dans le train, et que tu sais, par exemple, tu vas au wagon-bar, t'as tous les gens sur les ordinateurs, et ben je ralentis pour essayer de voir le maximum de choses que je peux comprendre. S'il y a une série, j'essaie de trouver la série.
1: Ouais.
0: Et des fois, ils écrivent des choses, j'essaie de trouver le métier de la personne à côté.
2: Et il y a des gens maintenant qui mettent des espèces d'écrans, des caches là, pour plus qu'on puisse voir ça.
0: Ah non, c'est pas bien. Pas.
5: Et ben, les filtres,
2: ouais.
0: Je vais être vulgaire, mais c'est des connards.
2: Ouais.
1: Ils veulent pas partager.
0: J'en ai eu un moment, j'étais assis dans le train.
2: C'est chiant.
0: Le mec à côté, il a son ordinateur, je me dis cool, je vais passer un bon trajet. Je veux dire ce qu'il fait.
2: C'est tout noir.
0: Il y avait un cache impossible de lire.
2: Et pareil sur les téléphones.
0: Mmh. Oh, ça, c'est vraiment
4: et
0: pas
4: est-ce
0: bien.
4: Est-ce que comme moi, tu écoutes les conversations des autres au resto?
2: Bien sûr.
0: Ça, c'est la base.
1: Ouais.
0: C'est
1: la base. Et tu juges surtout.
4: Oh, j'adore.
2: Oui.
4: Ah,
2: oui.
4: J'adore. Je peux passer un resto sans parler à la personne juste en écoutant les autres.
0: C'est sympa le resto avec toi.
2: Ouais,
0: vivement midi. Merci Guillaume de nous avoir appelé.
5: Ouais, bonne matinée, salut.
0: Ciao.
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0: J'ai une question, on n'en a pas parlé. Est-ce que vous avez vu les images des robots, les Jeux Olympiques?
1: Ouais,
0: les championnats du monde des robots humanoïdes.
1: Ah, ça me fait
2: moi. Moi, ça me fait peur.
0: Ah, moi, ça me fait pleurer de rire.
1: Ah bon?
0: Ah ouais.
2: On a tous des
0: si vous les avez pas vus, tapez championnat robot humanoïde sport. C'est des robots qui ressemblent un peu à des humains dans la forme. Ils font du sport. Il y en a qui font du ping-pong, il y a du foot, il y a du karaté. Le foot, c'est nul.
1: Ouais, c'est lent.
0: Mais c'est tellement drôle. Vraiment, ça me fait rire. Pourquoi ça vous fait peur, vous?
2: Bah, je sais pas, ça me fait. Tout ce qui est robot et tout, je suis pas à l'aise avec ça. Donc, déjà, de base.
0: Mais t'as vu comment ils s'arrêtent quand ils courent?
2: Oui.
4: Moi, j'ai peur des bugs, justement. Ça me.
0: l'angoisse. Le truc est pas au point. Il y en a quand même un qui a battu le record du monde du 100 mètres.
1: Oui, justement, mais ça m'a fait de la peine, moi, parce qu'il y en a à côté qui couraient. Et tu sais, ils tombent. Et tu sens qu'ils essayent de se rattraper. Et j'ai l'impression de voir une vieille personne, tu sais, dans la rue qui tombe. Et j'ai envie d'aller chercher, quoi.
0: Ouais, j'ai envie de voir, j'ai l'impression de voir un peu de bourré à chaque fois.
1: C'est ça.
0: Le foot, c'est ça. T'as l'impression que les mecs, ils sont cuits. Ils arrivent en courant, ils tapent à côté du ballon. En tapant à côté, ils tombent par terre. C'est des images, mais ça va être culte dans quelques années. Et la course, c'est complètement dément. Ils courent très vite, mais en fait, ils savent pas s'arrêter. Donc, il y a un énorme mur
1: avec un matelas.
0: Avec un matelas. Et ils se prennent le matelas et c'est tellement, ils vont tellement vite et tellement fort qu'en fait.
2: Ils rebondissent.
0: Ouais, mais t'as des jets de t'as des étincelles qui partent dans tous les sens.
4: Ah, ouais, c'est pas au point. Hein.
0: C'est, non, c'est pas.
2: Mais
0: c'est
2: tant
0: pas,
2: mieux, tant mieux.
0: Et c'est pas Terminator.
2: Non, non, non.
0: Ah, ça m'a fait trop rire. Bon, 7h06, on double votre salaire, c'est parti.
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0: Vous envoyez salaire par SMS au 7-10-12 avant d'écouter au Offenbach. L'un ou l'une d'entre vous maintenant va décrocher. Et on va lui annoncer la bonne nouvelle. Comme tous les matins. Attention.
7: Oui, allô.
0: Allô, bonjour, c'est Christopher de Près-les-Bauves dans l'Aisne.
7: Oui.
0: Christopher, quel est le seul animateur radio qui loue ton salaire?
7: C'est Manu sur Énergie.
0: C'est gagné, bravo à toi.
7: Bravo. C'est incroyable.
0: Eh ben, c'est sur toi que ça tombe. Mais si tu peux y croire, Christopher. On est de retour de vacances depuis hier. T'es au deuxième salaire qu'on double. Je te l'annonce. Ton salaire de 1767 euros. On va le multiplier par deux. Ça va faire 3534 euros.
7: Trop bien, trop bien. Et puis, bienvenue de nouveaux arrivants d'ailleurs.
0: Ah, merci.
7: Et puis, bonjour à Lorenzo et puis Manu, hein, ah, bien
0: bonjour.
7: Sûr. Hein.
0: Ah, bah, on lui dira, Manu. Honnêtement, c'est un connard. Hein, donc, son nom. Christopher, 3534 euros, ça arrive très vite pour toi. On te souhaite une belle journée, bravo.
7: Et bah, bonne journée à vous aussi, à toute l'équipe. Et puis, bonne belle saison à tout le monde.
0: Et belle saison à toi aussi.
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0: Avant d'écouter Djengeli et Emma, nous avons besoin de bonnes nouvelles. Oui, donnez-moi, mes amis, des bonnes nouvelles.
2: Oui, merci, on va t'en donner.
0: Mais quelles sont les bonnes nouvelles qui reviennent du royaume?
2: Il y en a plein.
0: Alors, Lorenza, commence. Allez, vas-y.
2: Aux États-Unis, il y a trois potes qui commandent un Uber après une soirée arrosée. Ce qui est plutôt pas mal, ils décident de pas conduire.
0: Très bien.
2: Et ils tombent sur leur chauffeur qui s'appelle Bob et qui va pas très bien. Il n'a pas le moral.
0: Oh merde.
2: Du coup, les trois potes décident de l'inviter à terminer la soirée.
0: La gueule.
2: Non, c'est une bonne nouvelle. Ils sympathisent avec lui et ils décident de finir la soirée chez l'un d'entre eux. Et ils ont mangé, fait de la musique, papoté. Ils ont fait des jeux de société. Ils sont devenus un peu potes. Et ben Rob, il est reparti avec le sourire de ouf.
0: Cool. Bob ou s'appelle Rob?
2: Ah, c'est Rob, pardon. C'est pas Bob, c'est Rob.
0: Ah,
2: c'est moi, oui.
0: Ah, j'aimais bien Bob. Non, Rob, je m'en fous.
2: Ben Bob, alors si tu veux.
0: Bob, d'accord.
2: C'est ton émission.
0: Et ensuite, il est reparti. En fait, ils en avaient profité pour lui piquer sa bagnole.
2: Non,
0: c'est ça.
2: Ça a grave remonté le moral. Je trouve ça génial.
0: Et ben bravo à Rob Bob. Marion, une bonne nouvelle.
4: Des chercheurs américains ont lancé Only Marms. C'est un compte OnlyFans, mais consacré aux marmottes. Attention,
2: c'est génial.
4: Il n'y a rien de sexuel dessus. Hein. On les voit jouer.
2: Oui, on espère.
4: Science, un peu l'angoisse. On les voit sortir du terrier, tout ça. En fait, c'est pour attirer l'attention et récolter des fonds pour leurs recherches. Quand même, 1700 abonnés et déjà 6 000 $ de pourboire récolté. C'est hyper stylé.
0: Ah,
4: J'ai été voir, c'est gratuit. Vous pouvez voir, c'est gratuit. Après, vous pouvez laisser un petit pourboire. C'est trop mignon.
0: C'est des marmottes.
4: C'est des marmottes. Tu les vois évoluer et tout. C'est stylé.
0: C'est bien. Elles sont en porte-jartel.
1: J'aime bien.
0: Elles sont à l'aise. Elles aiment bien la. Non, c'est super lourd.
4: C'est génial.
0: L'idée de passer d'Odny Fan, je suis fan. J'adore l'idée, ça c'est de la bonne nouvelle. Jeff, t'en as une aussi.
1: Une bonne nouvelle pour des gens, surtout comme moi, vous allez voir. Il y a certains cinémas qui commencent à programmer des films dits difficiles à comprendre, tu sais, les trucs où on comprend jamais rien.
2: Ouais.
1: Mais dans la salle, il y a un spécialiste qui va arrêter le film au moment où on comprend pas et qui va expliquer au public le pourquoi du comment de on comprend pas.
0: Genre, t'as vu un film, t'as pas compris?
1: Ouais.
0: T'y vas et le mec t'explique.
1: Il t'explique tout, exactement. Et là, ils l'ont fait déjà avec Tenet de Christopher Nolan.
2: Ouais,
1: personne n'a compris, voilà. Donc, effectivement, le mec a beaucoup arrêté le film, mais il va faire ça pour tous les autres films de Nolan et tous les films en fait qu'on comprend pas. Et ça commence à être programmé dans plusieurs salles de cinéma aux États-Unis et ça arrive en France, les amis.
0: J'aime bien, moi.
1: Ouais. Bah ouais.
0: Tu te sens moins con.
2: Et tu vas pouvoir te la péter au dîner.
0: Ouais. Ouais, en disant.
1: C'est ça.
2: Moi, j'ai compris.
0: C'est les discussions qui arrivent comme un cheveu sur la soupe. Tu reprendras du maïs? Ouais, mais Tenet, tu l'as compris, toi? Eh bien, moi, oui.
1: C'est pourtant simple.
8: Salut, c'est Big Fréoli.
9: Attends, pourquoi c'est toujours toi avant moi? Je refais. Salut, c'est Oli et Big Flo.
10: T'es content là? Tu préfères ça? Ça va mieux?
9: Ah, merci, c'est bon.
10: Bon, ok, ben bonne journée à vous tous de la part de Big Flo et Oli. Enfin, de Oli et Big Flo.
9: Ah!
0: Ils sont tendus.
1: Ouais. Ouais, il y a un schisme entre eux, je pense.
0: Ouais, non, mais on ne sait pas, mais en fait, les deux, ils se détestent. Ouais. Coli avec ses problèmes de drogue. Big Flo et l'alcool, c'est horrible. Tous les deux, c'est un enfer. C'est le Raw Festival qui démarre aujourd'hui. Je ne sais pas si vous êtes au courant. C'est le festival qu'ils ont monté, Big Flo et Oli, parce que oui, à un moment, tu te dis qu'est-ce qu'on peut faire. Tiens, on va faire un festival. Ça démarre aujourd'hui à Toulouse. Il y a dedans, Big Flo et Oli, évidemment, Mickey, This Is, Macklemore, McFly,
1: wow,
0: DJ Snake, Aya Nakamura. Il y a Kongs aussi.
2: Incroyable, c'est énorme.
0: Ouais, c'est pas ouf, mais c'est pas mal.
2: Quand même.
0: Il faut qu'on parle.
2: Oh non.
1: Oh oui, idéal.
2: Pas too much.
0: Pas too much, pas too much. Ça se voit que tu y es pas, toi.
2: Oui, oui, c'est vrai, c'est vrai.
0: Hier, Marion nous a lancé la première saga de la saison. Depuis quelques jours, lorsqu'elle se couche le soir, elle entend dans ses... C'est le mur ou le plafond?
4: Ah, c'est les murs.
0: Dans les murs. Je fais bien?
4: Voilà. Pas mal, ouais, c'est ça.
0: Elle entend un animal dans
2: ça
0: le mur.
2: Ça gratte, quoi.
0: Ça gratte. Mmh. Ça gratte de partout. Mmh. Donc on s'est demandé, mais qu'est-ce que c'est? Est-ce que c'est une souris? Est-ce que c'est un rat? Est-ce que c'est une fouine?
1: Voilà. Un monstre?
2: Un loir?
0: Une vache? Un ami qu'elle aurait oublié là une soirée? Qu'elle voudrait faire taire? Et le problème, c'est que ça fait vraiment du bruit, que ça l'angoisse et qu'elle ne sait pas ce que c'est.
1: Normal, oui.
0: Mais on a du nouveau.
4: Oui, hier j'ai fait venir un spécialiste. L'animal, donc c'est un animal, je vous rassure, a été identifié. Alors c'est pas une fouine, parce que les petites ouvertures par lesquelles rentre l'animal sont trop petites.
0: Il y a des ouvertures dans le mur?
4: Non, mais tu sais, il faut bien qu'il rentre quelque part. Donc par exemple, par le vide sanitaire, les trous de la maison, la VMC, tu vois, il a tout checké.
0: Ah, il a regardé les trous de la maison.
4: Il a regardé les trous de la maison, voilà. D'accord. Donc c'est pas une fouine. En plus, une fouine, pour info, le bruit d'une fouine, c'est comme deux chats qui se mettent sur la gueule. Hein. C'est pas du tout du grattage, comme ça, d'accord, vous savez, d'accord, si ça vous arrive.
2: Okay.
4: C'est pas non plus des souris, parce que comme tu l'avais dit, il y en aurait beaucoup plus. Ce serait plein de bruit de grattage partout.
0: Il est c'est assez
2: bonne spécialiste, nouvelle.
4: Ah, il est calé, oui.
0: Pas de souris, pas de fouine.
2: Alors,
4: c'est un rat.
0: Oh
4: ouais, et j'étais très surprise parce que normalement j'habite dans la forêt. Dans la forêt, il n'y a pas de rats. Et en fait, tu sais, autour des forêts, il y a des champs. Et donc, ce sont les fameux rats des champs. Et c'est lui qui est venu comme ça, de son petit champ, chez moi. Donc, c'est absolument horrible.
0: Il n'y en a qu'un?
4: Oui, parce que c'est solitaire, les rats, figure-toi. Les rats des champs.
0: Oh, c'est beau.
2: C'est pas comme Ratatouille, genre, tu vas pas en avoir toute une famille. Quoi.
0: Façon, c'est un film, c'est comme Kung Fu Panda, oui. C'est Kung Fu Rat.
4: Ça va pas finir pareil. Hein. Oh. Non, parce que le truc, c'est que j'ai demandé, parce que j'ai un cœur, je lui ai dit, est-ce qu'il y a une solution pacifique?
0: Pour le faire sortir?
4: Pour le faire sortir.
0: Mais pourquoi il veut pas sortir?
4: Parce qu'il est bien la nuit.
1: Il est chaud, je pense. Ouais.
4: Il cherche à manger. Voilà, en fait.
0: Mais il cherche à manger où?
4: Mais je sais pas, dans les murs. Je sais pas ce qu'il cherche.
1: Dans tes placards, à mon avis, il va éviter le placard.
2: Peut-être qu'il va dans la cuisine la nuit. Et puis
4: sans vanne, il s'abrite, en fait. Il a trouvé sa maison, quoi, le gars. Et ça peut durer des semaines si je ne fais rien.
0: Oh la vache.
4: Donc, mais
0: heureusement que t'en as qu'un.
4: Oui, pour l'instant, j'en ai qu'un.
0: Oui. Bah oui. Parce qu'il a essayé avec sa copine.
2: Il a essayé de trouver une meuf, ouais.
1: Bah ouais. Parce qu'il est célibataire pour l'instant, mais qui dit que.
4: Arrêtez de dire pour l'instant.
0: Mais qui dit que le mec, il va pas aller au Pacha Club dans deux jours.
1: Ouais.
0: Il va revenir avec une nana.
2: Bah, oui.
0: Et
2: ouais,
0: voilà. Ils vont décider de faire un petit foyer chez toi.
1: Ou un after chez toi avec tous ses potes.
0: Et tu sais quoi, si ça se trouve, après, ils seront nombreux, ils vont s'installer, ils vont dire, putain, c'est bizarre, la nuit, on entend du bruit, ils vont appeler un dératiseur anti-humain.
4: Non, mais là, ça peut pas durer, parce qu'en plus, autant avant, c'était dans l'entrée, dans les toilettes. Là, cette nuit, c'était dans ma chambre, qu'il était dans les murs de ma chambre.
0: Mais je croyais que depuis le début, c'était que dans la chambre.
4: Ah non, il est dans toute la maison. Et je l'entends de l'entrée, mais alors là, dans la chambre, autant te dire que j'ai l'impression qu'il est dans mon lit, quoi. C'est pas possible, ça peut pas durer. C'est lui ou moi.
1: Oh le duel.
4: C'est ce qu'il m'a dit, je peux pas le faire sortir tranquillement. Donc malheureusement j'ai choisi la manière forte.
0: Et la manière forte c'est quoi?
4: Raticide.
2: Oh non.
1: Ah bah voilà tout.
4: Mais peut-être qu'il va pas les trouver parce que c'est très malin un rat. Ce qu'il m'a dit, c'est pas sûr qu'il les mange. Hein. Donc si ça se trouve, ça va encore durer des semaines. Là,
2: au pire, moi je veux bien l'adopter.
4: Ah bah faut l'attraper. Bah viens chez moi. Ah écoute, avec plaisir.
0: T'as fait quoi ce week-end? J'ai été gratter les murs de chez Marion pour essayer d'attraper un rat. Et sinon, ta vie sexuelle, c'est pas la folie.
2: Pas ouf, merci de le rappeler.
0: Bon, tiens-nous au courant pour cette histoire.
4: Avec plaisir. Oui.
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0: Quel a été le meilleur moment de votre été? Le moment qui vous a marqué cet été dans ce que vous avez fait? Vous pouvez nous appeler 0 870 42 48. On va jouer au jeu des 5 mots. Et puis on vous offre Céline Dion, ne l'oublions pas. On vous offre 2 places pour aller voir Céline Dion en concert. C'est le 12 septembre prochain à Paris. Le transport est offert, d'où que vous veniez. On vous offre le train, bref, vous venez comme vous voulez, on vous offre tout. L'hébergement sur place, parce qu'il faut dormir un moment après le concert. Et ça se passe sur TikTok. Vous postez sur TikTok une vidéo de vous en reprenant n'importe quelle chanson de Céline Dion. Votre préférée, peu importe. Et surtout, peu importe si vous chantez juste ou si vous chantez faux.
1: On s'en fout.
0: Exactement. À partir du moment où vous faites ça, et que vous rajoutez le hashtag Manu Céline Énergie, et que vous mentionnez bien mon compte TikTok, c'est @ManuOfficielTikTok, et bien vous êtes automatiquement qualifié pour un tirage au sort.
2: Trop bien.
0: C'est aussi simple que ça. Il y a tellement de monde qui veut les places, on va pas faire un truc très compliqué. Donc vous arrivez, vous chantez. Nous, on écoute dans l'émission aussi quelques chansons de temps en temps.
2: Ah, j'ai hâte.
0: Et le 4 septembre, eh ben, il y aura un tirage au sort. Si t'as hâte, on peut s'en écouter quelques-uns.
2: Ah oui,
0: bah, on a lancé ça hier.
1: Ah oui,
0: il y a
1: forcément
0: déjà beaucoup de monde qui chante.
4: On n'a pas le droit de juger, on est d'accord.
2: Non.
0: Ah non, non, parce que le principe, c'est que tu chantes juste ou faux, peu importe.
1: Ça va être dur.
4: Allez.
0: Allez, par exemple.
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4: J'avais même pas reconnu la chanson.
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0: Et elle cède avec la chanson derrière.
2: Oui, oui, oui.
1: C'est ça, vaut mieux.
0: Qualifié, tirage au sort le 4 septembre. Vous en voulez un autre?
2: Oui.
0: Allez.
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0: Et franchement, en concert, ça tape.
4: Ouais. Choix audacieux quand même. Hein. Coronesse, de prendre celle-là. Hein.
1: C'est pas Céline Dion surtout.
4: Bah si.
0: And I will always love you.
2: Ah, non, non, c'est Whitney Houston.
0: Putain, c'est quoi?
4: Mais bien sûr.
0: Mais je percutais même pas.
4: Et t'as raison.
0: Ah bah oui. Attends, excusez-moi, du coup, dans les règles, est-ce qu'il est. Mais il est pas qualifié.
4: Ah bah non, il est pas qualifié.
1: Non, puis on va pas faire de jeu pour Whitney, donc on
0: va. Ouais, ça va être compliqué.
2: Ah bah non, c'est
0: Whitney Houston. And alors, je veux pas balancer la personne qui sélectionne, hein, mais c'est Florent, le producteur. Florent?
14: Bah, non, mais c'est, j'ai bugué de ouf, hein. Mais pour moi, le end eye, c'était,
0: Bah non, c'est.
14: Et puis non, finalement.
0: Non.
1: Voilà.
0: Donc, en gros, vous chantez ce que vous voulez, apparemment. Voilà. Parce que c'est Florent qui fait le tri.
4: On va avoir du Vianney, on va n'importe quoi.
0: Vous prenez du Céline Dion, que ce soit chanté juste, soit chanté faux, c'est pas très grave. 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
0: Il est de retour, c'est le jeu des 5 mots. On a Élodie qui est avec nous. Bonjour Élodie.
17: Bonjour Manu, bonjour l'équipe.
4: Salut.
0: Élodie, j'ai pour toi 1000 euros de bons d'achat que tu vas pouvoir dépenser dans les magasins Primark. Il y a des milliers de produits, il y a des habits évidemment, mais pas que, il y a aussi de la déco et des produits de beauté.
17: Alors, ouais, il y en a plein.
0: Alors,
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0: Oh, mais c'est Lorenza, trop de super infos. Vraiment. Élodie, c'est 1000 euros de bons d'achat que tu pourras dépenser chez Primark qui sont pour toi si tu gagnes au jeu des 5 mots. Et pour te faire gagner ce matin, c'est sa première. Hein.
1: Hier, chaud.
0: C'est quoi? Hier, c'était la première de Marion.
4: Oui, arrête, on va pas revenir là-dessus.
0: Non, ça a perdu, elle a les boules. Et je suis un peu certain, que si Jeff perd, tu seras contente.
4: Exactement. Ouais. J'attends que ça. Non, hello, pas pour toi. Mais c'est vrai que pour mon ego.
1: Ah non, mais je déteste perdre. Moi, j'aime très très mal le vivre.
0: Jeff, je suis trop fort. Jeff va tout faire pour te faire gagner. Ouais. Elodie, je rappelle les règles. Jeff va sortir maintenant du studio. Quand il sera dehors, je vais te donner 5 mots. Après chaque mot, tu me donnes le premier qui te vient en tête. Ensuite, Jeff revient. Je peux pareil avec lui. Dès que vous avez un mot en commun dans vos réponses, c'est gagné. Attention, Elodie, bonne chance. On joue au jeu des 5 mots. Concentre-toi. C'est parti. Idée.
17: Pensée.
0: Réseau.
17: Téléphone.
0: Cours.
17: Jardin.
0: Château.
17: Prince.
0: Moutarde.
17: Picalili.
4: Quoi? Non, c'est pas possible. C'est précis, hein.
2: C'est quoi?
0: Moutarde Picalili.
2: C'est marque?
0: C'est une sorte de moutarde américaine, je crois, ou anglaise, je sais plus.
2: Ok.
0: Ah oui, je m'attendais à la question pour Maillot.
2: C'est niche, mais.
0: Eh bien, elle bosse dans la moutarde, oui. Elodie. On est pas mal, on va faire revenir Jeff maintenant. Un mot en commun dans vos réponses suffit pour gagner. Attention.
17: Allez, Jeff.
0: C'est Jeff qui respire, si vous lui demandez. Si je peux me permettre.
1: Ouais.
0: Va voir un médecin pour voir si tu fais pas de l'apnée du sommeil.
1: Bon, si, ça risque.
0: Attention, c'est parti. On joue au jeu des 5 mots. Idée.
1: Jeu.
0: Elle avait dit penser.
1: Ah, d'accord, oui.
0: On continue. Réseau.
1: TikTok.
17: Oh putain.
0: Elle avait dit téléphone.
2: En tout cas, elle te déteste.
0: Jeff,
1: oui.
0: Respire, tu vas mourir.
2: Oui, oui.
0: On se rend pas compte de la pression, hein, avant d'y arriver.
1: Ouais, non, mais grave, je me rends compte là.
0: Il reste trois mots.
1: J'ai chaud.
0: Il reste trois mots. Cours.
1: École.
15: Oh là là là.
0: Elle est au jardin.
15: Oh là là.
2: Marie, on juge de
1: cours. Cours d'école.
0: S'il vous plaît. Et Elodie, elle les veut, elle
15: oui.
0: veut son cadeau.
15: Halloween.
0: Il reste deux mots.
1: Oui.
0: Château.
1: Fort.
0: Prince.
1: Château fort.
0: Eh ben, château prince. Il reste un mot.
2: Allez, on y croit sur le dernier.
0: Moutarde.
1: Dijon.
0: Non.
1: Ça vient de Dijon.
0: C'était Piccadilly.
15: J'avoue que si, c'était difficile.
0: Elle avait dit Piccadilly sur la moutarde. Ah, c'est dommage.
1: Je suis désolé.
2: L'hécatombe, là.
0: Écoutez, c'est notre deuxième émission. Franchement, j'ai eu plein de bons retours sur l'émission, sur Marion et Jeff. En revanche, je pense que vous êtes vraiment nul à chier dans les jeux.
1: Nous, on découvre aussi. Hein.
0: On aurait dû faire des tests avant.
4: On aurait dû s'entraîner sur toi.
0: Et tous les jours, j'aurais dit, bon, tu vas jouer avec Lorenza. Elodie, je suis désolé, c'est pas gagné. Je vais t'offrir le mug Manu sur Énergie. Et je te rajoute aussi le t-shirt sur Énergie. Et j'ai demandé à Jeff de t'offrir un truc de chez lui.
1: J'ai plein de trucs. Je m'en sers plus.
15: Non, mais c'est pas très grave.
0: On t'embrasse, Elodie.
15: Merci beaucoup.
0: En tout cas, il y a Primark qui font yes. J'adore les deux nouveaux de l'équipe. Non, mais si c'est pas gagné, on les fera jouer, on les fera gagner
2: bien
0: plus tard.
2: Oui.
0: Mais bon, faudrait que ça gagne quand même un moment.
4: Ça serait bien, oui.
0: Demain, c'est Lorenza.
2: Ça marche.
0: Allez, on t'embrasse, Elodie. Belle journée.
15: Merci, belle journée.
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0: On parle de notre été, on est de retour de vacances depuis hier, on est de retour, on est là. Et évidemment, quand on est de retour, qu'est-ce qu'on a envie de dire aux autres? Notre meilleur moment de l'été.
2: Ben oui.
0: Pour montrer aux autres que nos vacances, elles étaient bien meilleures que les leurs.
2: C'est vrai.
0: Évidemment, qu'est-ce qu'on veut? C'est la concurrence dès qu'on arrive. C'est l'enfoncer Bernard de la Comta pour dire que ses vacances c'était de la merde et que nous on s'est éclaté. Voilà la vraie vie. Alors, bonjour.
2: Bonjour.
0: Quel a été le meilleur moment de vos vacances, quel a été votre moment de cet été, ou peut-être le pire, en tout cas le moment qui vous a marqué cet été? 0 870 42 48. On peut faire un petit tour du studio avant. Ouais. Allez Lorenza, moment de ton été.
2: Bah, je suis partie en vacances toute seule et pendant une excursion en bateau j'ai rencontré...
0: Et combien de temps t'es partie toute seule?
2: Une semaine.
0: Ah,
4: c'est chouette.
2: Ouais. Et j'ai fait une excursion en bateau avec plein de gens que je ne connaissais pas. Mmh. Et j'ai rencontré une femme sur le bateau. On s'est retrouvés à discuter pendant 1h30. Il y avait son mari et son petit qui étaient un peu plus loin. Je sais pas, elle avait pas l'air de trop les aimer. Mais elle m'a raconté sa vie, j'ai raconté la mienne et elle m'a dit je sens que tu vas rencontrer quelqu'un bientôt.
0: Oh.
2: Elle me dit j'ai un pressentiment et que quand tu seras enceinte, donc elle va loin, t'iras en Toscane.
0: Mais elle est médium la nana ou...
2: Mais pas du tout. Elle m'a dit c'est ce que je ressens là sur le moment. Et on était sobre, hein. Enfin je veux dire, parce que c'est des conversations un peu de comptoir, mais
0: plus,
2: non.
0: C'est pas évident de choper Lorenza sobre. Hein.
2: Et là franchement genre on a tellement accroché un truc genre lunaire que quand on s'est tous dit au revoir, on s'est fait un câlin. Enfin ça m'arrive jamais comme ça d'être pas tactile avec une inconnue quoi. Genre.
0: Mais elle t'a dit que t'allais rencontrer quelqu'un quand?
2: Bah elle m'a dit là cette année, enfin genre si c'est pas 2026 c'est 2027, mais elle me dit je sens tu dégages un truc de t'en as tellement rien à foutre que ça va venir à toi.
1: D'accord. Ah. Ce sera un Italien du coup.
2: Peut-être. Alors
0: une fois qu'elle sera enceinte, qu'elle ira en Toscane.
2: Oui, c'est ça.
1: Ah, d'accord.
0: Oui. Elle va pas être enceinte et rencontrer quelqu'un, sinon.
1: Non, c'est bizarre.
0: C'est pas dans cet endroit-là qu'on fait les enfants.
1: Me disais aussi.
2: Mais je trouve ça fou comme rencontre.
0: Écoute,
2: voilà.
0: si ça se concrétise, tu pourras dire que c'est incroyable.
2: Merci.
0: Mais si ça se concrétise pas, tu pourras dire que bon, bah la vie continue. Bah, oui. On a Johan qui est là. Bonjour Johan.
20: Bonjour Manu.
0: Johan, quel a été ton moment cet été? Ah, apparemment, le moment d'Yohan n'a pas été d'acheter un nouveau forfait. Yohan, on t'entend pas du tout.
20: Vous m'entendez?
0: Non.
4: Toujours pas. Vraiment pas.
0: Ou alors, c'est qu'il a acheté le forfait voyelle. Il n'y a que les voyelles qui passent.
1: Ça.
0: Écoute, Yohan, on va essayer de t'avoir mieux. Il y a Aurore qui est là. Bonjour, Aurore.
21: Bonjour, Manu. Bonjour, toute l'équipe.
0: Bienvenue sur Énergie. Sois la bienvenue dans cette nouvelle saison, Aurore. Comment s'est passé ton été?
21: Très bien, parfaitement. Moi, j'ai fait un saut en parachute avec une amie. C'était mon cadeau d'anniversaire pour mes 40 ans, de la part de mon chéri.
2: Génial.
4: Non, je ferai jamais ça.
0: Moi, vraiment, le parachute, il y a deux teams. Il y a ceux qui rêvent de le faire ou qui l'ont fait et qui racontent à tout le monde qu'ils l'ont fait, va te faire foutre.
4: Ouais, c'est ça.
0: Et ceux, comme Marion et moi, Honnêtement, je me chie dessus.
4: Ah, c'est vrai. Mais rien que de prendre l'avion pour faire le saut, moi déjà ça m'angoisse. Alors.
0: Mais l'idée, j'ai mais... là, quand je vous le dis, j'ai les jambes qui font flocon.
4: C'est vrai. Ça, c'est horrible.
0: Je peux pas. J'ai le vertige
2: mais
0: déjà.
2: Mais t'es un oiseau après.
0: T'es un oiseau.
2: Vraiment, moi c'est ce que j'ai ressenti. J'avais l'impression d'être un oiseau parmi dans le ciel. Enfin genre.
0: T'as fait popo sur les jambes.
2: J'ai failli.
0: Non, ça m'angoisserait trop. Et tu voulais le faire toi, Aurore?
21: Oui, oui, mais je l'ai fait avec une amie parce que justement lui ne voulait pas. Mais comme il voulait quand même que j'en profite, et ben voilà comment il s'organisait.
0: Et on se sent un oiseau, comme dit Lorenza?
21: Juste pendant 50 secondes, parce qu'après quand le parachute s'ouvre, ouais. Le seul truc que tu te dis c'est pourvu que je me crache pas à l'arrivée, voilà. Mais sinon tout va
2: ah
21: bien.
2: Bon
0: mais alors, c'est ma fibre ça?
2: C'est oui, de bah toi, oui, ça le... t'a peur.
0: Et puis en plus, si le truc il s'ouvre pas.
4: Il paraît qu'il y en a trois de secours.
2: Oui.
0: Trois?
4: Oui. Ah, si le premier deux. Marche pas, il y en a un deuxième et un troisième.
2: Faut vraiment le vouloir pour mourir.
0: Ouais. Aurore, t'es sûr il y en avait trois?
21: j'ai pas demandé, j'ai fait confiance à la vie.
0: Oh, jamais.
2: J'ai fait confiance à la vie.
1: Ah, oh, si, c'est essayé.
2: C'est génial.
0: Voilà, faire confiance à la vie, ça c'est pour les cons. Non, moi j'y vais pas là-haut. Non.
1: De toute façon, il y a un problème de poids. De toute façon, il y a un poids minimum, maximum.
4: Ah, je pense pas.
1: Moi j'ai voulu le faire, mais à mon avis, imagine en tandem avec quelqu'un, plus mon poids.
4: Ah oui,
1: c'est
4: non, là ça passe pas là, ouais.
1: Tu crois? Bah, il faut 4 parachutes, tu sais, ou un truc.
0: Jeff, il monte dans l'avion, fait bon, on ne décollera pas.
1: On saute de là.
0: Merci beaucoup, Aurore, de nous avoir appelés.
21: Merci à vous, bonne rentrée, bisous.
0: Et belle rentrée à toi aussi.
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0: On est de retour depuis hier, Lorenza est avec moi.
2: Oui, je suis là.
0: Et on a deux nouveaux dans l'équipe. Il y a Marion qui est là.
4: Bonjour.
0: Il y a Jeff qui est là aussi.
1: Salut à tous.
0: Et vous apprenez à les connaître, vous apprenez à les aimer. Et moi aussi, j'apprends à les connaître et j'apprends à vous aimer aussi.
1: Oh, ça, c'est gentil.
2: Moi, je vous adore déjà.
4: C'est oui, parce que quand tu dis j'apprends, c'est-à-dire que c'est pas facile à faire. Quoi.
2: Oui. Ouais.
4: J'apprends à les aimer petit à petit, je m'y fais quoi.
1: C'est genre, il faut qu'on mérite en plus, tu vois.
0: C'est... Ouais. Non, c'est pas ça, c'est que je fais vraiment un effort.
4: C'est bien ce que j'ai compris.
0: Vous êtes content?
4: Ouais. Très content.
0: C'est sympa de se lever à 4h30 ou pas?
1: Ah, ça faisait des années que ça m'était pas arrivé, j'adore ça.
0: Ah, mais c'est un petit plaisir de se lever à 4h30. Ce qui est drôle, c'est que tout le temps, moi, depuis les années, c'est ma 16e saison, on me demande, mais comment tu fais pour t'endormir le soir? Mais en fait, le soir, je tombe comme
2: tu
0: une
2: tombes,
0: merde.
2: Ouais,
1: oui, je m'étonne.
0: C'est aussi simple que ça. Il est 8h05, on a une nouveauté en plus de Jeff et Marion cette saison. À 8h05, on vous offre du cash. C'est le cash ou crash? Mais le crash, on va même pas en parler, on le veut pas. Attention, on a Céline pour jouer avec nous aujourd'hui. Bonjour Céline.
22: Bonjour Manu, bonjour l'équipe.
0: Tu as envoyé Manu par SMS au 7-10-12 pour tenter de repartir avec 1000 euros aujourd'hui. Je te rappelle les règles du jeu. J'ai 3 questions. Si tu réponds juste à la première question, tu gagnes 250 euros. Si tu réponds juste à la deuxième, tu doubles ton gain, 500 euros. Et si tu réponds juste à la troisième, bah tu doubles encore ton gain, ça fait 1000 euros pour toi. Tu peux t'arrêter quand tu veux et tu repars avec ton gain. Et si tu te trompes, je te le rappelle, tu perds tout. Mais ça, on veut pas.
22: Ok.
2: Mais non, ça va nous faire.
0: C'est quoi? Ne prononçons pas le mot interdit. Le crrr.
2: Non.
0: Cache ou crash, Céline, t'es prête?
22: Oui.
0: C'est parti. Première question. Quelle est la monnaie officielle utilisée au Royaume-Uni?
22: Le livre sterling.
0: C'est ça.
2: C'est bon, ça.
0: Attention. On dit la livre sterling,
2: oui,
0: mais...
2: Oui, mais... Voilà, mais
0: on lui passe.
2: Ça va.
0: Évidemment, on va pas se faire chier.
2: Non.
0: C'est marqué dans les règles du jeu. On se fait pas chier. 250 euros pour toi, Céline. Est-ce que tu veux doubler?
22: Allez, on est là pour ça.
2: Wow.
0: Deuxième question. Quel acteur français joue Hassan Diop dans la série Lupin sur Netflix? La série Lupin sur Netflix.
22: Omar Sy.
0: Moi aussi,
2: mon cœur, il était serré.
0: Mais moi aussi, mon cœur est serré, Lorenza. Excuse-moi, devant le monde entier, on en parle. Pardon, excusez-moi, c'est pas ça. 500 euros, Céline. Est-ce que tu veux t'arrêter, repartir avec tes 500 euros ou tenter les 1000 euros en doublant ton gain et en répondant à la troisième question?
22: On est là pour jouer, alors je vais tenter les 1000.
0: J'ai l'impression qu'il y a beaucoup de monde qui va aller jusqu'au bout.
2: J'adore.
0: Allez. Voici la troisième question. Quel youtubeur français a créé et organisé la course automobile GP Explorer? Aïe,
22: pas du tout. Non, j'aurais dit
0: Mister
22: mais je suis pas sûr que ce soit ça.
0: Non, c'était Squeezie.
1: Oh non.
0: Ah, Céline, oui, c'est le crash, je suis désolé.
22: C'est pas grave, c'est le jeu.
0: Oh, je vais t'offrir le mug Manu sur Énergie.
22: Super, merci.
0: Et tu nous rappelles quand tu veux, d'accord?
22: Avec plaisir, merci beaucoup.
0: Gros bisous et belle rentrée à toi.
22: Merci également.
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0: Je vous annonce que j'ai l'info qui tue.
2: Oula,
0: oh. Je vous mets pas la pression, mais je pense avoir la meilleure et je pense surtout répondre à une question que tout le monde s'est posée. Vous connaissez
2: Bah bien sûr.
0: Et bien sur cette chanson, tout le monde s'est posé la même question et je vais avoir la réponse à la question que tout le monde s'est posée pendant l'été. Ah. Parce que c'est le moment, les amis. Des infos aléatoires du monde avant de s'écouter Gims. Il est temps de s'apprendre des choses les uns les autres. Oui. Qui commence?
4: Moi, je veux bien.
0: Allez, Marion.
4: La mienne est cool. Le nez de l'homme, le nez humain, peut se souvenir de 50 000 odeurs.
0: Oh.
4: Et oui, la mémoire olfactive humaine est très précise. Elle peut distinguer et stocker des milliers de parfums différents, même si on aimerait bien en oublier certains.
0: Mais oui, c'est 50 ce que 000, dire, ouais.
4: C'est énorme.
0: Sur les 50 000, il y en a une bonne moitié que j'ai pas envie de retrouver, mais.
4: Un chien, c'est le quadruple. Hein. Mais un homme, déjà 50 000, pas mal.
0: Le chien, 400 000 odeurs?
4: Non. Ah oui, ça fait beaucoup.
0: 4 fois 50 000, c'est... tu t'emballes.
4: Ouais, je me suis emballé. Non, mais c'est 000, énorme. Ouais, c'est énorme.
0: Ok. Bah écoutez.
1: Il y a des fois, tu sais plus ce que c'est, ça vous arrive jamais. De quoi? Quand c'est le matin, il y a une odeur, ça me fait penser à quelque chose, mais je sais pas quoi.
4: Ah non, ça nous arrive
1: c'est
4: jamais.
1: C'est vrai, mais tout le temps, moi.
4: On connaît les odeurs.
0: Tu sens quelque chose et tu sais pas
1: ouais,
0: ce que c'est.
1: Ouais, ça me rappelle un souvenir, mais le souvenir revient pas, mais ça me revient. Tu vois, il y a un truc qui revient et je sais pas quoi.
0: Ah, mais ça te rappelle peut-être quelque chose que t'as vécu, tout à fait, bien sûr.
1: Ah, vous y croyez à ça?
2: Ton parcours de vie? Bah oui, Madeleine de Proust, moi, les odeurs me rappellent des choses.
0: Allez, on se fait chier, on passe à autre chose.
2: Ah ben là c'est glamour. Il y a une marque qui s'appelle Let Loose. Elle a lancé les Shit Shoes. C'est des sandales à semelles de 18 cm pour mieux faire popo.
0: Hein? Quoi?
2: Alors oui, en fait, si vous voulez, il y a des gens qui ont trouvé la meilleure position pour faire popo aux toilettes, il faut mettre un petit trépied.
0: J'avais vu ça. Voilà. En fait, il faut que les genoux soient surélevés, c'est ça, normalement.
2: Eh ben, la marque Let Loose a trouvé la solution. Ils ont sorti des sandales spéciales, un peu stylées, pour remplacer le trépied dégueulasse et pouvoir faire popo correctement.
0: Quand tu rentres chez toi, en fait, tu rentres dans les toilettes, tu mets les chaussons pour faire popo.
2: Exactement.
0: Ouais. C'est pas con. Faut pas oublier de les enlever, sinon on sait où tu viens.
2: 70 dollars quand même. Hein.
0: Ça y va. Bah, je vais prendre mon escabeau, ça sera très bien. Jeff, une info.
1: Très simple, la Terre vient de parcourir 90 km, juste le temps que je vous le dise.
2: Ah ouais, ouais, pas mal.
1: Là, tout de suite. Oh, oui, j'ai dû le faire rapide parce que c'est en 2 secondes et demie.
0: 90 km par seconde?
1: Ouais, en 2 secondes et demie, à peu près.
0: Oh là là.
2: C'est énorme.
1: Ah oui, ça va vite, hein.
2: C'est impressionnant.
0: C'est le temps que je mets pour faire l'amour, donc c'est pas un pas ouf de ouf. J'ai une info qui va répondre à la question que tout le monde s'est posée. Tout le monde connaît Mauvais Joe Pileux.
2: Oui.
0: Est-ce qu'il n'y a pas une question que vous vous posez sur les paroles de cette chanson?
1: Oh bah plein même.
0: Allez-y.
1: Bah déjà pilé.
2: Okay, ah moi je sais. Dire, ouais. Je pense savoir en tout cas.
0: Vas-y.
2: Pilé? Le. Enfin, d'où ça vient?
0: Non, c'est pas ça.
1: Ah non, je sais, oui. Michael Jackson pilé.
2: Voilà. Ah oui, c'est ça. Oui.
0: Pourquoi on dit Michael Jackson a pilé?
2: Oui, pourquoi?
0: Vous connaissez l'explication ou pas?
2: Oui.
0: Parce que tout le monde pendant l'été s'est dit, mais pourquoi ils disent Michael Jackson a pilé?
1: Ah, mais je pensais que c'était en voiture, non? Qu'il a effréné,
2: tu vois.
0: Et bah, rien à voir. Non, rien à voir, ça n'a rien à voir avec la voiture. C'est qu'en fait, il y a une chanson de Michael Jackson que tout le monde connaît qui s'appelle Beat It.
1: Ouais.
0: Just beat it. Et il y a des gens, en fait, qui savaient pas ce que ça voulait dire.
1: Ouais.
0: On comprenait pas, des fois, tu comprends pas les paroles. Et ils disaient pilé.
1: Ah, d'accord.
0: Pilé. Et les gens pensaient ça. Et il a repris donc cette idée-là et il a sorti Michael Jackson a pilé. Au lieu de dire Michael Jackson a billé.
2: C'est un génie.
0: Voilà.
1: Énorme.
0: Voilà pourquoi il dit Michael Jackson a pilé.
1: Ah, il fallait savoir, hein.
0: Eh ben alors,
1: bravo.
0: On est des professionnels ou on est des amateurs?
1: Je vois ça.
0: On est des amateurs.
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0: Et Elodie Gossuin, elle présente ce soir sur M6 Solidarité Incendie, le grand concert. C'est un grand concert pour les gens qui ont été victimes des incendies cet été. Bah, Elodie. Elodie
2: oui,
0: Gossuin,
1: elle était victime, je sais pas quoi. Bah,
0: ouais, elle y était quand il y a eu les incendies pas loin de Bordeaux. Mm-hmm. Voilà. Puis elle était vous rappelez pas, à Dubaï aussi.
2: Elle est jamais au bon endroit. Ah, la pauvre.
0: Franchement, si Elodie Gossuin vous demande de partir en vacances avec elle, réfléchissez. Non.
2: Hey.
0: Waouh. La poisse. Elle vient de m'envoyer un SMS, tu veux passer à midi, putain. Non, non. Et on continue à partager nos moments de l'été parce que c'est le truc qu'on aime bien quand on est de retour de vacances, arriver à la machine à café, taper sur l'épaule de quelqu'un en lui disant mon été il était meilleur que le tien.
1: C'est ça.
0: Quel a été le moment de votre été? Ça peut être aussi un mauvais moment. En tout cas, il vous a marqué. Appelez-nous 0870 42 48. On va retrouver Johan. On avait un problème de son avec Johan tout à l'heure, on n'entendait pas. J'espère.
6: Bonjour Manu, bonjour l'équipe.
2: Ah, on t'entend bien.
0: Mais là, voilà, la qualité.
2: C'est
0: là. Voilà, Johan, tu voulais nous parler de ton été. Qu'est-ce qui s'est passé?
6: Alors moi, je me suis marié à Loret del Mar, en Espagne.
0: Et alors, maintenant, parle-nous de ton meilleur moment.
2: Mais non, félicitations, Johan.
6: Et oui, du coup, je me suis marié en Espagne cet été, ouais. C'était un super moment. Et puis, on avait fait un dress code. Donc, les hommes étaient habillés en lin et toutes les femmes en terracotta.
2: Ah, c'est d'accord. Bien, j'adore.
0: Attends, mais terracotta, c'est la couleur, c'est
2: oui,
0: ça
2: oui, oui, oui.
6: Ouais, en robe terracotta, ouais.
1: Ok, ouais.
2: C'est d'accord. Très beau.
0: Ah oui, c'est stylé, bah, il fait chaud là-bas, donc le ouais, lin, le c'est, lin c'est bien. Moi, je suis très rapidement en chemise, je suis content qu'on ait inventé le lin.
2: Oui.
0: Très honnêtement.
2: Oui, ah, je suis bien, ça respire. Pourquoi?
1: Parce que c'est toujours chiffonné, le lin. C'est jamais nickel, tu vois.
0: Alors, je te rassure, mes t-shirts sont aussi chiffonnés. Moi. J'ai pas vendu le lin pour avoir des trucs chiffonnés sur moi. Bon. Merci beaucoup, Johan. On te souhaite une belle journée, une belle
6: avec
0: rentrée.
6: Avec plaisir, bonne journée.
0: Quel a été le moment de votre été? Il y a Julia qui est là. Bonjour, Julia.
9: Salut Manu, salut l'équipe, bonne reprise.
0: Merci. Merci, bonne rentrée à toi aussi. T'es encore en vacances là ou t'es déjà rentrée?
9: Non, je suis rentrée depuis lundi.
0: Qu'est-ce que tu fais?
9: Je suis assistante administrative.
0: Oh, les papiers, oui. Tout ça, bah, tout ce c'est qu'on ça. Veut pas faire quoi.
9: Exactement.
0: D'accord, c'est ça. Tu fais partie oui. des métiers, je veux pas le faire.
9: Ah bah peut-être, hein, c'est propre à chacun le papier.
2: Ah tout à fait, ouais. C'est propre à chacun.
0: Tu vois, c'est ça Julia, ça, voilà. L'administratif, c'est propre à chacun. Alors,
1: la pensée du jour.
0: Alors, Julia, quel a été le moment de ton été?
9: Alors nous, avec des copains, on a loué une maison. On a fait une soirée karaoké dans le jardin de la maison. On a projeté les paroles sur le mur blanc de la maison. Et parfois les gens qui passaient et qui voyaient les paroles, ils se mettaient à chanter.
1: Oh, c'est génial! Cool.
2: Comme dans les films, j'adore!
10: Mais c'est les meilleures soirées, les soirées karaoké avec des potes.
0: Ouais, vous emballez pas en plus.
2: Tu sais que c'est mon objectif, enfin, vous savez, d'emmener Manu au karaoké, mais.
0: Non.
2: J'ai envie. Pas ça. Mais non, il aime pas, il déteste.
0: En fait, l'idée de monter sur scène, de chanter une chanson avec les gens qui te regardent, tout le monde avec son petit.
2: Carnet, son oui, petit carnet tu en choisis. Carnet.
0: La 88, s'il vous plaît, Céline Dion. Ouais. Avec Céline Dion et Garou sous le vent, on peut la faire? Ça m'angoisse.
10: Non, mais moi, je suis comme toi, mais il y a karaoké dans un endroit et chez toi.
2: Oui.
0: Une fois, on a réussi à me tirer pour faire un karaoké. Ah. C'était Nagui et il m'avait on a travaillé ensemble à la radio et puis c'était son anniversaire, il y avait un groupe qui jouait et il m'a dit tu peux pas me le refuser. Je, putain.
2: Et t'as chanté
0: Johnny Hallyday.
2: Oh non,
10: génial. C'est le meilleur.
2: Incroyable.
0: Je l'ai pas remercié. Hein.
10: t'as un peu kiffé au fond de toi.
0: Bah, à un moment quand tu commences à chanter juste, mais comme je chante pas juste, tu vois. Ouais.
2: Mais non, mais vis le moment.
0: C'est
2: ce que j'essaie de dire. <C'est quoi>
0: Vivez-le un peu moins pour rendre compte de ce que c'est.
9: Pour ça, faut faire des duos au pire. Un autre, il chante plus mal que toi.
0: C'est pour ça que les gens me demandent. Hein. Merci beaucoup, Julia, de nous avoir appelé. On te souhaite une belle journée et puis une belle rentrée.
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0: I had a dream.
1: Ah, tu es habité là.
2: Ah oui, qu'est-ce qui se passe? Non mais oui, c'est ce que t'as, par rapport à ce que t'as dit hier.
0: Bah, exactement. Alors, I had a dream, Manu Luther King.
2: Ouais, bien sûr.
0: I had a dream. Je vous ai dit juste avant les infos que j'avais dit hier un truc dans l'émission.
2: Oui.
1: Ouais.
0: Et que parfois les vœux se réalisent.
10: C'est quoi?
0: Soyez les bienvenus sur Énergie. On est de retour depuis hier. C'est Manu sur Énergie. On va s'écouter Farouko. Il y aura Big Flo et Oli. Et il y aura tout à l'heure dans une heure quelqu'un avec nous. Vous rappelez pas hier? On a écouté Adèle Castillon, était avec toi. Et je disais, c'est fou ce titre, tout le monde l'adore.
1: Grave. Oui.
0: Les petits, les grands, les âgés, les très âgés, les presque morts, ils disent. Mais moi, Adèle Castillon. Tout le monde adore ce titre. Et je dis que ce serait trop cool de la recevoir. Hier soir, coup de fil de Florent, notre producteur. Qu'est-ce que tu m'as dit?
25: Adèle sera là tout à l'heure.
2: Allez!
10: T'es puissant. de
2: mais
10: fou.
2: C'est jamais arrivé oui. comme ça le lendemain d'un coup.
1: Jamais aussi rapide.
2: Qu'est-ce que c'est que ce délire?
1: Mais demande d'autres trucs, hein, profites-en.
2: Vas-y.
0: Là, ça marche pas avec les bagnoles.
1: Ah, merci.
0: J'ai déjà demandé. Ça marche que avec Adèle Castillon.
2: Et c'est parfait.
0: C'est trop cool ou pas?
2: C'est génial.
0: Et ben voilà, elle sera à quelle heure elle va venir?
11: Elle va venir à 9h30.
0: Et ben voilà.
10: Et on va l'avoir en live le titre.
0: Ah bah elle va chanter
2: ah,
0: lui.
2: Génial. Ah, génial, c'est trop cool.
0: Ouais. Enfin je pense. En karaoké non. Bah, non. Après si elle veut qu'on chante avec elle et qu'on lui massacre son titre, pour que ça lui fasse le pire souvenir de son été.
2: Non, oui, non, non.
0: Bien sûr. Et ben bah, voilà. C'est Adèle Castillon, c'est était avec toi. Elle avait fait Impala aussi.
12: Ouais.
0: Des fois quand elle chante, on a l'impression que c'est à la balèque, à la balécouille.
2: Oui.
1: Vas-y, ouais, tranquille, toi.
0: Voilà.
1: C'est chill.
0: Et ben, elle sera avec nous tout à l'heure à partir de 9h30, c'est une bonne nouvelle. C'est
1: j'adore.
0: Cool. C'est le premier. C'est
2: va lancer.
0: Ouais, elle va lancer les invités de la saison.
1: Ah bah oui, c'est la marraine.
0: 8h34, on a le temps de s'écouter quelques messages que vous nous envoyez sur l'application Manu sur Énergie. Parce que oui, je vous rappelle qu'on a notre application, elle est toujours là. Manu sur Énergie, c'est simple. Vous pouvez nous écouter en podcast, vous pouvez découvrir l'équipe, vous pouvez jouer aussi sur l'application. En ce moment, il y a gagné une PS5 sur oui. l'application. Et vous pouvez nous envoyer des messages vocaux quand vous en avez envie. Vous voulez nous parler de votre été, vous voulez nous parler de votre vie, peu importe, on écoute tous vos messages, on les partage avec vous, c'est parti.
13: Coucou la team, trop contente de la rentrée, juste pour vous retrouver. Par rapport aux choses surcotées, moi c'est un aliment, je sais pas si vous êtes d'accord, c'est le matcha. Glacé, pas glacé, chaud, lait, pas lait, c'est pas bon. Arrêtez avec ça, arrêtez de faire hype là, les blogueuses, les instagrammeuses, ouais. ou les tiktokeuses.
2: Bah, il s'est bien dit.
0: Ça s'est terminé cut. Hein.
1: Oui, c'est, voilà, ça n'était pas content, je pense.
0: Le matcha, c'est le thé matcha, c'est ça ?
2: Ouais, c'est ça.
10: Bah, c'est de l'herbe, tu bois de l'herbe.
2: C'est ouais. goût de gazon, c'est dégueulasse.
10: Dégueulasse.
0: Allez, bah, ok, d'accord. J'ai jamais goûté, moi.
2: C'est vrai ?
0: Ouais, ouais, non.
1: Ah, bah, tout
2: le monde.
0: Je suis pas encore une vache, donc. Allez, un autre message.
14: Salut les wouins. Et ben, je voulais vous dire que je viens d'accoucher ma femme sur le parking des pompiers de mon 4e enfant. Voilà. Allez, à plus.
0: C'est pas mal.
1: C'est lui qui a accouché. Chez sa femme.
0: C'est sur le parking des pompiers.
1: Oui, bah, les pompiers auraient pu le faire du coup.
0: Ah, mais oui, en fait, c'est oui. une façon de parler.
1: Ah, d'accord.
0: Il a pas dégagé les pompiers, je pense que les pompiers.
2: Allez,
0: dégagez,
2: c'est moi.
0: Oui, Jeff, écoute ce que les gens disent. Un effort.
2: C'est ouf.
0: Il y a des gens qui nous écoutent.
10: Félicitations.
0: Oui.
10: Quand même.
0: Ce qui est génial, c'est que quand même, la première personne qui l'appelle, c'est pas ses parents. Hein.
10: C'est toi. Oui.
0: Marie, je suis en direct du parking là. Il y a ma femme, elle crie. Qu'est-ce que je fais? Appelle les pompiers, pas nous. Bon. 8h36, n'hésitez pas à nous envoyer des messages de vie. Vous nous faites pour là, vous partagez votre vie avec nous, j'adore ça. Vos messages, c'est sur l'application Manu sur Énergie.
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0: 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Voici les sondages du matin. Cette tâche simple est repoussée en moyenne 5 fois avant d'être faite. Autant vous dire qu'on n'aime pas trop cette tâche. D'après vous, de quoi il s'agit?
2: Est-ce que c'est en rapport avec les papiers, l'administration?
0: Non.
2: Ok.
0: Rien à voir avec les papiers.
10: Changer une ampoule?
0: Non, c'est... Mais on est un peu dans le truc.
1: Ah,
0: dans l'univers.
1: Tondre la pelouse?
0: Non, c'est à l'intérieur.
2: Non, mais il faut changer quelque chose, du coup.
0: Absolument, il faut changer quelque chose.
2: Un filtre? Non.
0: Un filtre?
2: Oui, de café, de la vaisselle, de, tu vois, le filtre.
0: Non, c'est pas okay. toi, il y a les Nespresso, hein, mais...
2: Oui, oui. C'est vrai.
0: C'est
10: Changer les piles de quelque chose?
0: Exactement, c'est changer les piles d'une télécommande.
10: Ah oui, c'est chiant ça.
0: Parce que tu repousses, parce que t'as la flemme, tu sais pas où elles sont.
1: Ouais.

0: ici.
1: Quel est cet objet?
2: C'est des pièces.
1: Eh ben non, c'est pas des pièces.
2: Ah bon?
1: Ah, Lorenza.
2: C'est du papier? Pas totalement.
1: Ça dépend ce que t'appelles papier.
2: Papier cul?
1: Non. Mais c'était pas loin, je vais vous dire, c'était le mouchoir en papier.
3: Ah, ça, c'est chiant,
1: ouais, partout. Ça fait des boules après. Mais je ne sais pas vous, mais ce qui est dingue, c'est que avant de mettre un jean à la machine,
2: oui,
1: je regarde dans les poches.
4: Ouais.
1: Et donc je suis certain qu'il n'y a rien dedans.
4: Hum?
1: Je le mets dans la machine. Putain, ça ressort avec un
4: bain. Il se camoufle. Il se camoufle.
1: Moi, je pense qu'il y a quelqu'un dans la machine, il te pique tes chaussettes et à la place, il met des mouchoirs en papier.
3: C'est évident.
1: Voilà. 11% des femmes comptent le faire le jour de la rentrée des classes de leur enfant.
3: Oh, dormir. Ce sera mon cas.
1: Alors non, c'est avec l'enfant.
3: Ah oui, d'accord.
1: En fait.
2: Avec révisé.
1: Enfin, au moment.
3: Okay.
1: Non, c'est pas révisé.
4: Se présenter comme délégué des parents d'élèves.
1: Ah, c'est pas mal. Alors, c'est vraiment un rapport avec l'école. C'est au moment où c'est le jour de la rentrée des classes, quoi. Le moment de la rentrée.
2: Mais bien s'habiller.
1: Elles peuvent bien s'habiller, peut-être.
3: Essayer de trouver d'autres copines maman.
1: C'est pas des copines maman. C'est repérer des papas sexy.
4: Mais non.
3: 11%.
2: Oh, bien joué les mamans.
1: 11%.
3: Ah ouais, c'est beaucoup.
1: C'est pas mal, hein.
4: Bah oui.
1: Bah
4: pour les mecs célibataires, c'est important de savoir que devant une école le matin, t'as 11% de chance de trouver quelqu'un, quoi.
3: C'est vrai.
2: Alors, les papas sont toujours sexy, je trouve.
1: Ah oui.
2: Ouais,
3: alors, non, pas tous.
4: Ouais, j'ai deux enfants.
1: Okay. Attends, Marion, on t'entend là, en fait.
3: C'est vrai.
1: Les sondages du matin, il y en aura d'autres demain à la même heure. Il est 8h43, on s'écoute Big Flo et Oli. Et puis juste après, on va ouvrir les lignes.
4: Oui.
1: Vous avez envie de nous parler. Vous avez envie de dire quelque chose. Il y a quelque chose qui vous rend un peu ronchon. Vous n'êtes pas content. Vous voulez nous raconter une histoire. Quelque chose qui vous est arrivé. Vous avez vécu une expérience. Vous avez été peut-être kidnappé par des extraterrestres. Eh bien, venez nous le raconter. 0 870 42 48. On ouvre les lignes. Vous venez avec nous.
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1: On ouvre les lignes. 0 870 42 48, c'est notre numéro. Je vous rappelle qu'il est gratuit.
4: Mmh.
1: Que vous nous appelez d'un fixe, d'un portable, c'est gratuit. Et vous avez envie de nous parler, vous avez envie de nous raconter quelque chose. Vous n'êtes pas content, vous êtes au contraire très content. 0 870 42 48. On a Julien qui est avec nous. Bonjour Julien.
7: Salut. Salut Manu, salut l'équipe.
1: Bienvenue sur Énergie. Julien, qu'est-ce qu'on peut faire pour toi?
7: Alors moi je voudrais m'inscrire à une activité originale pour la rentrée. Je voulais savoir si vous aviez des idées.
1: Ah mais t'es tombé au bon endroit,
4: mais bien sûr.
1: Parce que évidemment, nous les idées originales on les a alors. Évidemment. T'as envie de faire des maquettes d'avion?
7: Sans plus.
1: Ah bah voilà, tu me demandes des conseils, après t'as pas nos idées.
2: Faut voir s'il est sportif ou pas.
4: Oui c'est ça.
1: Ah aussi. Alors, idée originale d'activité, tu veux du sport ou pas?
7: Oui, je cours.
1: Ah il court.
2: Tu cours, okay. Bah original,
4: bah,
2: non.
4: Bah, ça,
2: du jump, le truc du trampoline là.
1: C'est quoi?
2: C'est trop bien, c'est nouveau, ça défonce au niveau du cardio. C'est un mini trampoline, t'as une petite barre où tu te tiens et tu fais des sauts de fou malade en chorégraphie avec une prof, je l'ai fait. C'est une folie, j'adore.
1: Bah, c'est du trampoline
7: de la foire, quoi.
2: Non, c'est petit et t'as en rip. Et c'est très dur, hein, franchement.
4: Et ils le font aussi maintenant, t'as des grosses chaussures avec des ressorts en dessous. Vraiment comme des chaussures de ski avec des ressorts et tu fais des chorégraphies, il paraît que pour le cardio c'est ouf.
2: Pour muscler les mollets.
1: Et pourquoi vous voulez faire du cardio d'un coup?
2: Mais oui, mais parce qu'il court.
3: Ouais, mais bon.
1: Bah justement, il court déjà.
4: C'est pas con, mais.
1: L'idée de Florent, notre producteur.
8: Après, si tu cherches une activité vraiment intense, physique et quelque chose de compétitif, je peux te proposer le tennis de table. Alors.
1: Merci Florent. Merci. Parce que Florent, il fait du ping-pong, mais.
8: Non, du tennis de table.
2: Mais c'est pas original.
1: Attends, excuse-moi, je t'ai vu jouer. Tu fais pas du tennis de table, tu fais du ping-pong, mec.
8: Non. Ça, c'est les paroles d'une personne qui a perdu face à moi.
1: Sinon, Julien, si tu veux pas faire un truc de sport, pourquoi pas une chorale?
4: Ah oui, c'est pas con, ça.
2: Oui,
4: c'est original, carrément.
7: Là, l'église, en plus, on m'a proposé il y a pas longtemps.
2: Ah voilà.
3: Il y a un truc qui cartonne sur les réseaux en ce moment, c'est le tufting. Vous connaissez?
1: Non.
3: Tu fais tes tapis. Je vous jure que ça cartonne et c'est hyper relaxant. Tu fabriques tes tapis, il y en a partout et le résultat est trop sympa.
1: Dis-moi.
3: Oui, pardon. Tu veux pas tufter, toi?
1: Non, je sais pas. Vraiment, c'est des questions. Et du coup, en fait, le fait de ne plus avoir de relation avec ton homme amène à vouloir faire des tapis. Comment ça se passe?
3: Oui, c'est vrai.
1: Non, parce que, je te dis parce que ça m'intéresse aussi.
3: Mais renseignez-vous. Combien le tufting?
1: Écoute, Julien, soit du trampoline, soit du tufting avec tes tapis.
2: T'es bien tombé.
7: Ah, merci beaucoup.
1: On t'en prie, on est là pour aider ou pas? On te souhaite une belle journée. On a Vanessa qui est là aussi, qui nous a appelé. On ouvre les lignes. Bonjour Vanessa.
9: Salut l'équipe.
1: Qu'est-ce qu'on peut faire pour toi?
9: Écoute, moi je voulais juste te partager le fait que je suis contente.

0: En même temps, je suis déçue.
1: Tu nous as écouté.
0: Non, pas du tout. Non, c'est parce que j'ai gagné au loto.
2: C'est bien.
3: Génial.
0: Ouais, donc je suis super contente.
1: C'est cool, alors. Pourquoi t'es déçue?
0: Mais j'ai gagné 8,60€.
1: Ah oui. Je la comprends,
2: Mais après, tu restes une gagnante.
1: Bah voilà, t'es gagnante.
0: Oui, c'est vrai.
1: Tu vois, voilà.
4: Non, parce que moi, je joue au loto aussi, mais c'est sur l'application. Et en fait, tu reçois un mail quand t'as gagné.
2: Ah ouais.
4: Et le mail, c'est marqué « Bravo, vous avez gagné ». Et tant que t'as pas ouvert le mail, tu ne sais pas combien.
0: Tu sais pas la
4: Donc
0: somme.
4: Moi, je regarde le mail et je l'ouvre pas. J'attends 3-4 jours. J'attends 3-4 jours et je me fais des fantasmes. Et après, 2,60, super.
1: Pendant 3-4 jours, tu dis « Alors, je vais m'acheter une piscine, je vais m'acheter un hélicoptère, je vais m'acheter… » Puis là, tu grattes et tu fais un paquet de gâteaux.
0: Voilà, c'est ça.
1: On t'embrasse, Vanessa. C'est quoi, raccroche pas.
0: Des gros bisous.
1: Parce qu'en plus des 8,60€, je vais t'offrir le mug Manu sur Énergie.
0: Oh, c'est trop mignon. Merci beaucoup.
1: Et Julien, je vais t'offrir aussi le t-shirt Manu sur Énergie. Peut-être que tu pourras faire des t-shirts avec tes tapis aussi.
5: Trop gentil, merci beaucoup.
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1: Adèle Castillon sera avec nous. C'est un des gros hits de cet été. Et ce titre, il est magique. Enfin, je lui demande, est-ce qu'elle se rend compte que tout le monde aime ce titre?
3: C'est dingue. Hein.
1: Ouais, je connais pas une personne qui fait oui, j'aime pas.
4: Elle a trouvé la recette du truc là. Ça plaît à tout le monde.
1: Alors tu vas affiner ta recette. On lui prendra pas comme ça. Adèle Castillon sera avec nous tout à l'heure à partir de 9h30 et elle va chanter évidemment en direct. On va écouter Offenbach, BTS. On va jouer aussi. C'est nouveau. Ça s'appelle le grand blind test du matin. Et on a une Nintendo Switch 2 à vous offrir.
3: Pas mal.
1: Wow. Alors, vous nous appelez au 0870 42 48. Avant ça, j'ai une info calvitie et goûter idéal.
3: Allez.
1: On va commencer par le goûter idéal. Selon des nutritionnistes français, voici le goûter idéal à servir aux enfants pour tenir toute l'année scolaire. Ouais. Marion, t'as un enfant, bon, il a 2 ans et demi.
3: Ouais, sneakers. La maman de l'année.
1: Mauvaise nouvelle pour vous, il n'y a pas de chocolat dedans.
3: Y a
1: ah non. Le
3: du yaourt.
1: Le petit déjeuner idéal, eh ben, y a un fromage blanc nature.
3: Ah.
1: Il y a fromage blanc nature, une tranche de pain complet. Vous savez, le pain qui est pas bon.
3: C'est très bon.
1: C'est comme tout ce qui est bon pour le corps. Hein. T'adores le pain complet?
3: Ah oui, moi je mange jamais de pain blanc.
1: Ils ont enlevé un truc dans le pain complet.
4: Oui.
1: Le goût.
3: Non.
4: C'est ça. C'est pour ça que je mets beaucoup de rillettes dessus, moi. Ça passe tout seul après.
1: Donc il faut une tranche de pain complet, un fromage blanc nature et un œuf au plat.
3: Ah oh bah d'accord, ouais. Mais c'est pas un goûter ça.
1: Ça s'appelle le goûter qui t'enlève la joie de vivre. Ouais. Bon,
4: alors
1: on va passer à la calvitie maintenant. J'avoue que je stresse un peu parce que je vois que petit à petit mon front s'agrandit.
4: Oui,
1: clairement. Jeff aussi, t'as ce truc.
4: Ouais, ouais. Et en plus, c'est sur les côtés, c'est-à-dire que j'ai une petite pointe à l'avant et c'est sur les côtés. Alors, je me rends compte que mes frères sont tous chauves déjà, sauf moi, mais ils sont chauves depuis leurs 20 ans.
1: Ah, d'accord.
4: Je me dis que ça peut tenir encore un petit peu.
1: Ah ouais, non, t'as un front et
4: j'ai un gros front.
1: Ouais, on est sur un concours. Oh, là, Et ben, il y a une nouvelle thérapie qui a vu le jour. C'est une thérapie à base de cellules souches. Et ça s'est révélé efficace pour soigner la calvitie.
3: Ok.
1: Alors, faut que j'aille au bout de la phrase.
4: Ouais.
1: Ça s'est révélé efficace pour soigner la calvitie chez la souris.
3: Oh non, bah. Mais c'est un premier pas.
0: Bah oui.
1: Ah, j'ai envie de dire que c'est surtout une avancée majeure. Parce que, excusez-moi, qu'est-ce qu'il y a de plus ridicule qu'une souris qui doit mettre un toupet?
4: Avec la petite mèche sur le côté. C'est mignon.
1: Merci.
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1: C'est le grand blind test du matin. J'aime beaucoup les petites notes de trompette.
3: J'adore.
1: On peut s'y remettre pour le plaisir. Le grand blind test du matin, nous accueillons aujourd'hui Vivien et Émilie pour le deuxième. Bonjour, hein. Bonjour à vous deux.
9: Bonjour.
10: Salut Manu, salut Émilie.
1: On va jouer ensemble un blind test en 3 manches. Ce sont des titres à découvrir. Le petit bonus, c'est qu'avant chaque titre, vous allez avoir droit à un indice. Ensuite, vous allez parier sur combien de secondes, d'après vous, il vous faut pour trouver le titre, sachant que vous avez l'indice. Une bonne réponse, c'est 1 point. Une mauvaise réponse, c'est l'autre qui prend le point. Il faut le titre ou l'artiste. Et c'est le premier à 2 points qui gagne le jeu, le grand blind test du matin. Vous êtes prêts?
10: Allez, c'est parti.
1: Attention, Vivien et Émilie, avant d'écouter le premier titre, voici l'indice donné par Lorenza.
3: Elle est sortie de sa chrysalide. Ah oui. Si, bien vu.
11: Pas mal, hein.
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3: Bien sûr.
8: Elle est sortie de sa chrysalide.
1: C'est l'indice. D'après toi, Vivien, combien de temps il te faut, combien de secondes il te faut pour découvrir le titre?
10: Bon, allez, je vais dire. Allez, on va dire 3 secondes.
1: Oh, c'est rapide, il est confiant. Émilie,
10: il faut te voir.
1: Émilie, est-ce que tu descends en dessous ou tu laisses Vivien?
0: Je laisse Vivien.
1: 3 secondes, Vivien, pour découvrir ce titre.
10: Alors, c'est Butterfly Superbus.
1: Il est bon.
10: Je les ai vus en concert à Toulouse il n'y a pas longtemps. Jennifer Hayash, elle est top, j'adore.
3: Ah ben,
10: il est calé
3: de fou.
10: J'adore les trompettes.
3: Ah, waouh. Ah, je suis choqué.
1: Attention, on continue. Deuxième titre avec un indice donné par Jeff. Alors, la chrysalide, c'était pour le Butterfly.
3: Oui, bien sûr, le papillon.
1: Le papillon, bien sûr, évidemment. Deuxième titre, indice de Jeff.
4: Elle le cherche, et visiblement, elle l'a pas trouvé, quoi.
1: Pas mal.
4: Ouais.
1: Bon, là, je trouve aussi. Émilie, d'après toi, combien de secondes il va te falloir pour trouver le titre?
0: 5 secondes.
1: Ok. Vivien, tu descends ou tu la laisses?
10: Bon, ouais, je vais essayer de descendre à 4, du coup.
1: Émilie, tu veux redescendre encore ou tu le laisses?
0: Je le laisse.
1: Vivien, 4 secondes pour découvrir ce titre.
10: Ah oui, c'est passé dans Starac, Raise My Hand, de Rai, ou Rai, quoi qu'on dit.
3: Ouais,
10: c'est
3: vrai. Il est fort, Vivien. Ah, mais c'est passé à la Starac.
10: Ouais, c'est Starac, il avait tenté merveilleusement avec. Oui. Ouais.
1: Raise My Hand, c'est Rai, et c'est gagné 2 points, bravo.
3: Bravo. Ah ouais, champion, là.
1: Il est bon.
3: Il mérite, hein.
1: Ah, Vivien, il est bon en blind test. Je sens qu'il est bon en karaoké aussi. Ouais. Non, il est bon.
10: Ça dépend.
1: Attends, je suis emballé.
3: Bah, plus qu'Emilie, apparemment.
1: Ça fait. Emilie est partie aux toilettes. Oui.
0: Non. Mais je dis bravo, respect. Hein.
1: Alors, il était très fort. Vivien, bravo à toi. Emilie,
10: merci beaucoup.
1: Je vais t'offrir le mug Manu sur Énergie, Emilie, et je t'embrasse.
0: Merci beaucoup. Bonne journée.
1: Belle journée à toi. Belle rentrée. Vivien, tu repars avec. La Nintendo Switch 2, bravo.
10: Super, merci beaucoup.
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1: Il est de retour, vous êtes au courant ou pas?
3: Oui, c'est toi qui me l'as dit, moi je savais pas.
1: Eh ben, tu vois.
3: Bah oui, c'est fou. Okay. Heureusement que t'es là. Hein.
1: Heureusement que papa est là de retour. Oui.
13: Hein. Et c'est bien, apparemment, t'as dit qu'il était hyper stylé.
1: J'ai eu la chance. Ouais. On va écouter. Ben en fait, c'est le boss, c'est Morgan.
3: Ah
1: dans les programmes, il écoutait. Je dis, c'est quoi? Il me dit, c'est le nouveau Vianney. J'ai écouté.
3: Ce qu'il a fait dans sa cabane?
1: C'est ben, en fait, il l'a pas enregistré dans la cabane. Enfin,
3: okay.
1: Il est peut-être là. Il a créé les morceaux dans la cabane, mais l'enregistrement. Voilà, si on t'a entendu les oiseaux.
3: Oui. C'est un concept.
1: Mais et franchement, c'est vachement bien. Il y a le son et tout. C'est bien. Et ça sort vendredi. Donc, en fait, ce soir à 1:01.
3: Oh, mais trop bien.
1: Bon, enfin, 1:01, je dormirai pour être très honnête. Enfin, je veux pas frustrer Vianney, mais et demain matin, on le mettra, évidemment.
3: Trop bien. Franchement,
1: on redémarrera l'émission avec le nouveau Vianney.
3: Cool.
1: Ça s'appelle D'or et d'éteint.
3: Ok.
13: C'est beau.
1: Ah, c'est.
3: Poétique.
1: J'ai pas compris. J'ai compris un mot sur les trois. Hier, on écoutait Adèle Castillon. Comment l'écouter globalement pendant tout l'été?
3: Oui.
1: Et je disais, ce serait trop cool de la voir. Qu'elle soit notre invitée, voilà, dans les jours qui arrivent. Et bim, hier, Florent, le producteur de l'émission, il m'appelle et il me dit, eh ben, on peut la voir demain matin.
3: Choqué.
1: Oh là là.
3: Choqué et ravi.
14: Allez, demande-moi qui tu veux, là.
3: Oula.
1: T'emballe pas. Ouais. Donc, ça fait quand même quelques années que t'es avec nous.
3: Oui.
1: Franchement, c'est la première fois.
14: Il y aura peut-être pas de deuxième, profitez.
1: Parce que si je peux te rappeler que l'année dernière, pendant 3 mois, j'ai demandé qu'on ait Zao.
3: Ah, c'est vrai. Elle est venue.
14: Et voilà. Elle vient à ta point.
1: À qui, voilà.
3: C'est
14: vrai. C'est t'attendre longtemps.
1: Et bien, Adèle Castillon, elle sera avec nous. Elle va arriver dans 5 minutes. 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

0: Parce que hier on écoutait Adèle Castillon en émission, il disait j'adore ce titre, ce serait trop cool de l'avoir. Et là, il y a une ni deux qui sait qu'on a ce matin.
1: Mais non.
0: Vous voulez qu'Adèle Castillon arrive?
2: Oui.
0: Je ne vous entends pas, vous voulez qu'Adèle Castillon arrive?
2: Oui.
0: Ce nouveau guignol est génial. Excusez-moi, je vais sortir dans le...
3: Ah oui, l'entrée en live.
1: Ah oui, d'accord, oui.
3: Là,
1: ah, comme au théâtre, comme au théâtre, oui.
0: Bah alors, on n'a pas de rideau. Ah, d'accord, c'est pas...
1: Dommage.
0: Elle est devant la porte.
3: Elle est là.
1: Mais non.
0: Attends, excuse-moi. Oui, c'est pourquoi. Ah mais putain, c'est le facteur. C'est le calendrier.
1: Ah, vas-y, donne de la monnaie.
0: Déjà, vous avez son... On met combien?
1: Voilà, prends celui avec les chats. Celui avec les chats.
0: Il n'y a que des chats. Non. Oh. Adèle Castillo.
2: Ouais.
0: Oui, on est que 4. Oui, on est que 4.
1: Ouais,
0: oui,
1: on quatre. Fait 10 000.
0: Installe-toi tranquillement, tu mets ton casque.
3: Hey!
0: Hey! Elle parle anglais.
1: Oui.
3: Yeah. I'm Adele.
2: Oh, wow.
3: That's
0: Adele. Oh la vache, tu parles anglais?
3: Kind of. Oh. Oh. La prouveuse.
2: Je suis juste mal réveillée.
0: Le petit accent texan.
3: Rien
0: qu'un anglais. Un burger. Alors, évidemment. Et c'est non, mais c'est génial que tu sois là parce que mais vraiment ça s'est passé comme ça. Hier on te met dans l'émission parce que tu passes sur Énergie quand même.
3: Ouais, ouais, ouais.
0: On met. Évidemment, comme tout le monde, je dis ah c'est trop trop le titre de mon été. C'est trop ma chanson.
3: Ouais. Oui.
0: Et je dis mais il y a un truc avec ce titre, c'est que je ne connais pas une personne qui ne l'aime pas.
1: Ouais, c'est vrai.
3: C'est parce que j'ai mis du crack dedans.
2: C'est ça mon secret.
3: C'est ma petite recette de grand-mère.
0: C'est ainsi que s'achève la carrière voilà. d'Adèle Castillon. Ouais.
1: C'était très bien.
0: Elle était sur, elle était comme ça.
1: Ouais, et pouf.
0: Et pouf.
3: Aïe, aïe, aïe.
0: Sombre histoire de drogue. Mais non, mais il y a un truc dans ce titre. Il y en a d'autres. Il y a Impala, par exemple. Il est bien, mais celui-là,
1: il est hypnotique. Il y a un truc hypnotique.
3: Ouais. Mais j'ai senti quand je le faisais en studio qu'il y avait un truc un peu un hymne, mais tellement nostalgique. Et c'était un peu l'ambiance fin de colo, quoi.
0: Bah,
3: ouais,
0: ça marche.
3: Vraiment.
0: Ouais. Ouais. C'est exactement ça. Et tu vois, maintenant, je pense à mon été, j'écoute ce titre.
3: À la fin de ta colo.
0: Et je chiale comme une merde.
2: Non.
0: Voilà.
2: Non.
0: Et on se dit qu'on se rappellera, alors que je sais très bien qu'on se rappellera jamais.
1: Oui, c'est vrai.
0: Bien évidemment, on sait quoi. Alors, à l'époque du courrier, alors.
1: Une petite carte, une petite carte, une photo en temps.
0: On t'a pas dit, je suis très très vieux.
3: Et très sensible,
0: ouais.
3: Pardon.
0: Pourtant, j'ai une très belle peau. Hein.
3: Oui, t'as plutôt une belle peau.
0: Ouais, franchement. Hein,
3: mais c'est... alors, moi, ça me fait quelque chose d'être ici, parce que quand j'étais petite, j'écoutais. Bon, à l'époque, t'avais moins d'heures, tu t'es fait augmenter depuis Manu. C'était Manu dans le 6-9.
0: Je me suis fait augmenter les heures, c'est tout.
3: Juste les heures, alors bon. Bon, apparemment, tu te fais exploiter.
0: Oui.
3: Non, mais j'écoutais beaucoup l'émission, donc déjà de mettre des visages sur vos voix, moi, ça me fait un truc. Et vraiment, j'ai grandi avec vous, quoi.
2: Ah, c'est cool.
1: Oh, alors, c'est chialé.
0: En même temps, c'est cool. Et en même temps, c'est.
3: Vous avez pas changé.
1: Elle monte tellement bien.
0: Oh, tu sais que toi non plus, t'as pas changé depuis deux jours. Mais attends, elle a fait quand même plein de choses, Adèle Castillon. Ouais. Parce que si vous la connaissez, si vous la découvrez avec Été avec toi, elle a fait d'autres trucs quand même. Elle a déjà été nommée au Energy Music Awards.
3: Mm-hmm. Ouais.
0: Je pense que tu vas l'être encore cette année, du coup.
3: Bah, j'espère. Hein. Je compte sur toi pour faire remonter l'info. Hein.
0: Alors, moi, il suffit de demander. Hein. À chaque fois que, franchement, qu'on reçoit des gens et qu'ils sont nommés. Excuse-moi, Marine.
2: Ah, c'est vrai,
0: Marine.
2: Ouais.
0: Marine, qui avait gagné la Starac.
3: Oui.
0: Elle était venue. J'ai dit, franchement, tu vas gagner.
3: Oui, mais alors là, malheureusement, t'as pas dit tu vas gagner. T'as dit tu vas être nommé. Alors maintenant,
2: dis-le, Manu.
3: Est-ce que je vais gagner, Manu?
2: C'est possible. Hein.
0: Tu vas gagner.
2: Ouais.
1: Ouais,
2: ouais.
1: Tu vas gagner. C'est sûr.
0: Alors en revanche, j'ai dit ça à Soprano, il a perdu 2 ans de suite.
1: Mais on parle pas de Kinvé. Hein,
0: donc Kinvé, il est pas venu l'année dernière. Donc, mais on l'a toujours. Tu sais quoi? En plus, Kinvé, tu vois qui c'est Kinvé?
3: Bien sûr.
0: Et ben Kinvé, comme il n'avait pas sorti l'album, il n'avait pas été nommé, mais c'est devenu une tradition. Quand on fait l'émission Energy Music Awards, je l'appelle quand même.
1: C'est normal.
2: C'est
1: bah,
2: mignon.
0: Bah oui. Je lui dis, écoute, t'es pas avec nous, mais je t'appelle quand même. Et il fait, bah oui, mais bon, l'album, il a moins bien marché. Je fais, bah tu te bouges le cul maintenant. Et voilà. Adèle Castillon est avec nous. Si vous avez envie de lui poser des questions, de lui parler, n'hésitez pas. Vous nous appelez au 0870 42 48. Elle chante, mais elle fait pas que ça. Elle fait du cinéma aussi.
1: Oui.
0: Bah
3: oui.
0: Elle joue. Bah attends, avec Gilles Lelouch, avec Laurent Lafitte.
3: La classe. Ouais.
0: C'est bien quand même, quoi.
3: Ouais, ouais, c'était une super expérience. J'ai adoré.
0: Mais elle a fait tellement. T'as 24 ans, c'est ça?
3: J'ai 24.
0: Putain, la nana.
3: Et puis t'as commencé sur YouTube aussi. Et j'ai commencé sur YouTube, je faisais des petites vidéos. Ouais.
0: Et tout ça juste en nous écoutant.
1: Ouais.
3: C'est dingue.
0: Au début. Quel pourcentage dans ta carrière, d'après vous, d'après toi, nous apportons dans le succès de ta carrière?
3: Oh, bah je dirais une bonne. Franchement, un solide 30.
0: Oh,
3: un solide
4: 30, ouais, franchement, c'est cool de voir.
1: C'est cool, en même temps, décevant. Moi, je sens comme ça me déçoit.
3: J'essaie d'être réaliste. Non, mais parce qu'en fait, vous étiez les. Ouais, peut-être même plus, parce que c'est les gens qui osent, les gens qui font rire. Moi, ça m'a diverti. Vous m'avez donné un peu de bagou, quoi.
4: Allez, le bon vieux bagou.
0: Le bon vieux bagou, elle parle comme dans les années 60.
4: C'est génial.
0: On va continuer avec le bagou, bien sûr. Le bagou d'Adèle Castillon. On est bien, on est tranquille.
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0: Cet été, il y avait deux hits. Mauvais Joe Pilé.
4: Ça va.
0: Non, ça va, je suis pas un robot.
4: T'es pas un robot, t'es un homme.
0: Ok, il y a un petit cœur qui bat là.
4: Bien sûr, Manu. Humain.
0: Alors, bien sûr, je suis pas qu'une beauté pure.
1: C'est vrai, il y a une âme derrière.
0: Alors, je suis aussi débile.
3: Alors. T'es pas qu'un physique, Manu.
0: Exactement, surtout pas. Merci, Adèle. Et justement, le deuxième hit. C'est Adèle Castillon avec Été avec toi. Et hier, je disais, ce serait trop cool de la voir. Et qui arrive ce matin à
3: 9h30? Comme par magie.
0: En plus, elle nous dit qu'elle nous écoutait quand elle était petite.
1: Ouais.
2: Trop mignonne.
0: Et t'as arrêté de nous écouter un moment?
3: Non, je vous écoutais ce matin. Grâce à vous, j'ai appris ce que ça voulait dire piler.
1: Ah, tu vois?
3: Bah ouais.
0: Pourquoi il dit Michael Jackson a pilé?
3: Parce que Beat It. Oui.
0: Exactement. Et que les gens comprenaient pas quand il disait Beat It. Et donc il disait piler. Et donc il a repris piler.
3: Exactement. Et je vais la ressortir, cette info, grâce à vous.
0: Et ben voilà, c'est. Ouais.
4: Allez, c'est cadeau. Ça se voit dans ses yeux qu'il est fier de ouf.
0: Effectivement, si on est dans une interview, je dirais oui, j'ai aidé Adèle. Bien sûr, évidemment. Elle est avec toi, elle va chanter tout à l'heure. Elle était avec toi et on a Zeyna, il y a des gens qui veulent te parler. Eh ben oui.
3: Oh là là, j'adore. Ben, oui.
0: Zeyna qui est là au téléphone au 0870-42-48. Bonjour Zeyna.
7: Bonjour Manu, bonjour l'équipe, bonjour Adèle.
3: Salut Zeyna.
7: Ça va bien?
3: Ben ouais.
7: T'es bien accueillie par notre équipe là.
3: Oh là là, ouais, tellement. T'as je me sens tellement star.
0: C'est vrai?
3: Ouais, de ouf. Là, ce que je suis en train de vivre, là, le coup de l'appel à la radio, c'est vraiment.
1: T'avais jamais eu?
3: Non, jamais.
1: Personne t'appelle jamais.
3: Personne m'appelle, je comprends pas. Hein. Pourtant, j'ai leaké mon numéro en story, mais personne m'appelle.
0: Personne.
3: Ouais.
0: Pas de message, rien.
3: Rien. Je comprends pas.
1: Même pas une pub, rien.
3: Non.
1: Un vendeur de fenêtre.
3: Bah, je suis même pas dérangée.
0: Oh, c'est dur. Oh, tu nous fais de la peine. Oh merde. Zeyna, est-ce que tu peux vendre une véranda à Adèle, s'il te plaît?
7: Je sais pas.
0: Zeyna, t'avais une question peut-être à poser,
7: oui,
0: Adèle.
7: Oui, bah, très simple. Est-ce que t'es superstitieuse, Adèle?
3: Bah, c'est trop marrant que tu me dises ça. J'en parlais hier. Oui. Je crois vachement aux croyances. Parce qu'en fait, on me racontait l'histoire de Bali. Tu sais qu'il y a une malédiction. Et qu'apparemment, à Bali, si tu vas en couple, mais que tu n'es pas marié, ça te porte malheur.
4: Ah bon?
1: Bah, pas qu'à Bali, crois-moi.
3: Pas qu'à
1: Bali. J'en ai fait plein de couples.
4: C'est quoi, il parle?
0: Au tribunal aussi, hein, quand tu vas pour ton divorce.
3: Donc voilà, mon mec a voulu m'emmener à Bali. J'ai dit non, je rigole. Non, il m'a malheureusement pas proposé, mais.
0: Et t'aimerais y aller à Bali? Mais alors, c'est quoi? Et tu crois à ça?
3: Ouais, moi, tous les petits trucs de croyance, en fait, si je décide d'y croire, dans ma tête, c'est foutu. Ça, c'est comme la manifestation. Si tu décides que ça va exister, bon, bah, ça va exister. Ouais. Donc, je préfère ne pas prendre le risque.
0: Et genre des trucs, genre le pain retourné sur la table ou très à table.
3: Ouais, ou même poser son sac par terre.
0: C'est quoi ça?
3: Ah ouais? Bah, je sais pas.
0: Tu t'inventes des superstitions.
1: Ah ouais, là, ça le salit, c'est tout. Hein.
0: Il paraît qu'applaudir une fois, ça porte malheur.
4: Ah, la
0: le papier toilette retourné du mauvais côté, ça porte malheur.
3: Oui, bah, s'essuyer, hein. Donc, je.
0: Oui, bon.
3: Rigole.
0: Donc voilà, ouais, elle est superstitieuse, Zeyna.
7: Eh ben voilà, mais comme moi aussi. On a un point commun, Adèle.
3: C'est quoi, toi, ta plus grande superstition?
7: Mais c'est un peu tout, moi. C'est tous les chats noirs, passer sous une échelle, le pain retourné. C'est tous les petits trucs comme ça, moi. Je fais attention, ouais.
0: Je suis l'inverse de tout ça, et moi, je provoque. C'est-à-dire que si j'ai un parapluie à l'intérieur, je vais ouvrir le parapluie et je vais dire
4: Manu.
0: Voilà ce que j'en fais de ta superstition.
4: C'est vrai que toi, tu t'en fous.
0: Et résultat, ma carrière s'est écroulée. Donc,
7: pas du tout.
3: Ah, passer sous une échelle aussi, c'est horrible.
4: Ouais, ça, c'est impossible.
0: Ah non, je le fais. Mais surtout, s'il y a un chat noir qui traverse en même temps, alors là.
3: Alors là, c'est banger. Non, mais normalement, ça annule. Si t'en as deux en même temps, moins plus moins, c'est.
4: C'est plus.
1: Ah, c'est con,
4: c'est
1: plus.
0: Tu t'arranges avec les superstitions.
3: Oui,
0: c'est pas mal.
3: Bah après.
0: Il était noir, mais vieux. Ça marche.
7: Ben voyons.
0: Merci beaucoup Zeyna de nous avoir appelé.
7: Merci à vous, bon bisous à tous.
0: Belle journée, Adèle Castillon est avec nous. Elle va chanter tout à l'heure. Bah, si t'es d'accord.
3: Ouais, j'hésite encore, on verra sur le moment. Ouais.
0: Tu veux chanter autre chose? Tiens, alors, si on.
3: Empilé.
0: Franchement, je peux trouver les accords de pilé à la guitare, je fais à la guitare et tu chantes pilé.
3: Allez. Oh là là, la version que personne ne veut entendre.
1: Ou alors.
0: Alors,
4: ça marche. Ouais, ça marche.
0: C'est pas la version que personne ne veut entendre, c'est l'émission que personne ne veut entendre.
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0: Et il y a une nana qui s'est incrustée avec nous, on sait pas comment lui dire.
3: Hey,
0: ouais.
3: Gênant.
0: Tu sais, c'est la nana, elle arrive ouais. en soirée, c'est la copine d'un copain, mais le copain s'est barré.
3: C'est qui?
0: C'est pas trop, hey. Apparemment elle s'appelle Adèle Castillon.
1: Ah, je crois que c'est la nouvelle stagiaire, moi, mais non.
0: Mais non,
1: pardon, je suis désolé.
0: Et elle est arrivée, elle nous a dit, ouais, je chante, tu chantes quoi? Elle nous a fait écouter.
3: Je les ai suppliés.
0: Ouais. On l'a dit, c'est pas mal. Du coup, on l'a dit de venir.
1: Voilà, c'est aussi simple que ça.
0: Elle est avec nous et vous pouvez lui parler. Elle va chanter tout à l'heure en direct, évidemment. Si vous avez des questions à lui poser, vous nous appelez au 0870 42 48. Si dans le studio, quelqu'un a quelque chose à dire à Adèle Castillon, qu'il le dise
3: oui.
0: maintenant
3: oh
0: ou
3: oui.
0: qu'il se taise à jamais.
3: Moi, jamais.
1: Ah, ça, moi, j'en ai aussi.
3: Tout le monde, en fait.
0: Ouais, tout le monde veut lui parler.
3: Tout le monde veut lui parler.
0: Lorenza, qu'as-tu à dire, Adèle Castillon?
9: Ben, je sais que Marion aussi, elle a kiffé, mais on t'a découvert dans les vlogs d'août, un peu plus au niveau de la personnalité et tout.
3: Bien sûr.
9: Et j'ai vu ce moment où, quand tu deviens un peu gênante ou que tu fais un truc gênant, on doit te dire aura.
3: Bien
9: et
3: sûr.
9: Tu reprends un peu une attitude de star.
3: Évidemment.
9: Et ben, moi, j'ai un peu pareil avec mes potes, ils doivent me dire Badi. Et là, je dois un peu me calmer.
3: Attitude
9: et
3: de Badi, quoi.
9: Exactement, me reconcentrer. Et je voulais savoir si t'allais peut-être être là pour le 31 août, pour le bercer de l'année.
3: Je sais pas si elle va me tuer. Si
9: ça veut dire
3: une exclue. Je suis obligée, c'est une de mes super copines, il faut que je sois là. Après, est-ce que je serai là dans la salle ou sur scène?
0: Ah oui. Franchement, c'est un peu con qu'elle te dise tiens, je te file une place loin dans la salle.
3: En vrai, j'aurais juste le seum. Ouais.
2: Moi, je suis sûre que. Non seulement tu seras là, mais je pense que tu vas chanter.
9: Ah oui, tu vas chanter.
3: Peut-être.
0: Ah, tu chantes aussi?
3: Oui.
0: Ah putain. Mais elle fait tout. Elle fait tout. Ah, mais tu es la Adèle Castillon de.
3: Oui, c'est moi, Rolling in the Deep.
0: Et je croyais que c'était exactement Rolling in the Deep. Et j'ai dit, oh, mais parle hyper bien français.
3: Ben, ça m'est arrivé justement avec le papa de Léna. Parce que Léna lui dit, ah, il y a ma copine Adèle qui est chanteuse qui vient à la maison. Et, lui, et quand il était déçu quand il m'a vu arriver.
0: Oh non.
3: Il a dit, mais ma fille, tu m'avais pas dit qu'elle était chanteuse, que c'était.
2: J'adore.
3: Ouais, il pensait que j'étais l'autre Adèle.
9: Incroyable.
0: Écoute. Et dans l'autre sens? Non.
3: Non.
0: Il n'y a pas quelqu'un qui voit Adèle et qui fait, oh, you are not Adèle Castillon.
2: On ne sait pas, hein, peut-être que c'est.
0: Peut-être.
2: On ne sait pas.
0: Bien sûr. Marion, quelque chose à dire à Adèle?
2: Bah, tu l'as dit toi-même sur Insta, cette chanson, c'est vraiment la chanson qui colle parfaitement au meilleur moment de l'été, hein, au carrousel, au récap Insta. C'est quoi ton moment de l'été, toi?
3: Bah, j'en ai plusieurs. Moi, j'étais en festival, donc sur scène, j'ai vécu des moments super. Après, bah, vous parlez des vlogs d'août. Léna, elle m'a fait dormir dans un trampoline park.
9: C'est fou, mon rêve.
3: C'était très marrant. On avait vraiment accès à toutes les salles d'arcade et tout. C'était un peu le rêve que t'as quand t'es gamin, tu vois, de vouloir privatiser comme ça un centre commercial avec des jeux et tout. Donc, on en a bien rigolé. Et ouais, les concerts, en fait, les festivals.
2: Ouais, c'est trop bien.
0: Excusez-moi, pardon.
9: Oui. Tu peux nous dire que t'en as rien à foutre.
1: Il cherchait sur Wikipédia.
3: Et après,
1: je
3: me dis, tu chantes
0: non, non. Je vais être très honnête avec vous, je n'ai pas du tout écouté ni la question, ni ce que t'as dit, parce que j'ai discuté avec Carole qui prend les photos.
3: Ouais.
0: Et je lui disais, il faut qu'on les mette en ligne.
3: Ah, d'accord, ok.
0: Voilà, mais apparemment, elle ne m'a pas écouté, puisqu'elle continue d'en prendre.
3: Personne ne s'écoute.
9: J'en ai déjà envoyé, c'est.
0: Ah
9: oui.
0: Alors, excusez-moi, si cette saison, on a des professionnels, ça ne va pas aller.
2: T'es pas habitué.
0: Non, ça me perturbe. Noémie est là. Bonjour, Noémie.
10: Bonjour, salut Manu, salut l'équipe et coucou Adèle.
3: Hello Noémie.
0: Alors c'est pas Adèle de
1: Rolling
3: in the Deep. Je suis
10: désolée.
3: Ah ouais,
10: je suis un peu.
1: C'est vrai qu'elle
3: raccroche.
10: Bonne journée, merci.
3: Non.
0: T'avais une question à poser à Adèle, quelque chose à lui dire?
10: Oui, bah déjà j'adore ce que tu fais, c'est trop cool. Et du coup ma question c'était, est-ce que tu es partie en vacances cet été?
3: Ah, j'avoue. Pas trop. En fait, si j'ai pris quelques jours quand même au bord de la mer, mais en fait, je finissais mon album.
0: C'est tellement classe de dire ça.
9: Ouais, c'est ça. C'est trop
0: ça, c'est
9: stylé.
0: Vraiment, les chanteurs, quand ils disent ça, je trouve ça tellement classe.
2: Et ça veut dire qu'il va sortir bientôt en plus.
3: Ça veut dire qu'il y a un album qui arrive, ouais.
9: Allez!
0: Alors. Wow. Ok, c'est un scoop. Ben ouais. Je sais pas en fait si c'est un scoop. Il s'appelle comment l'album?
9: Ça le peut pas.
0: Tu sais, quand je cherche des scoops comme ça, je tente la question. C'est très simple.
3: Bien sûr.
0: Il s'appelle comment? Il y aura combien de titres?
3: Ça bug, non?
0: Ça parle de quoi?
3: Vous entendez?
0: Alors,
3: ça parlera de quoi? Non, ça va être un album. Franchement, c'est un peu le premier album que j'aurais rêvé faire. Je parle beaucoup de ma famille. Je montre encore une nouvelle facette de moi. J'en suis hyper fière. Et en principe, je termine aujourd'hui. Juste après, je vais en studio.
9: Ah. Wow.
3: Et je finis.
0: Alors,
9: trop hâte.
0: C'est incroyable. Parce que figure-toi qu'aujourd'hui, après l'émission, je vais en studio parce que je fais un feat sur un titre de Adèle Castillon.
3: Ah! Ah, mais
9: elle est
3: non. Tu veux pas dire l'autre Adèle? Ça doit être l'autre.
0: Franchement, à choisir, me lance pas. J'aurais tenté Paris, bien sûr.
3: Oui, je comprends.
0: C'est pas grave, tant pis. Je rêve d'être sur un titre. Je peux pas te faire un.
3: Mais alors, si tu veux, je te cache ton album.
0: Ah oui,
3: c'est cool. J'adore faire ça avec mes potes. Parfois, je prends leur voix, je les modifie un peu, je les sous-mixe un petit peu, et juste de me dire qu'il y a mes potes. Voilà, il faut pas, faut pas se brouiller avec eux parce que sinon ils t'envoient un procès.
0: Le droit d'auteur pour un.
3: Mais si tu veux, on cache ta voix dans la dernière chanson.
4: Ah ouais, c'est rigolo.
0: Tu me dis ce que tu veux que je dise.
3: Je te règle avec mon téléphone là juste après.
0: Ouais.
3: Et je vais te cacher.
4: Ah oui, c'est génial.
0: Énorme.
3: Et en échange, tu sais, tu.
0: Je vais parler avec toi dans l'émission. Je t'enregistre et je te cache dans l'émission. Attends, il faut que ce soit sur le premier single, hein, évidemment.
3: Bien sûr.
0: Bien sûr, dès qu'il sort, je dirais, je suis dedans.
3: Tu vois la voix là qu'on entend à 0,03.
4: C'est moi.
0: En revanche, ce qui serait bien, c'est de dire plutôt Manu featuring Adèle Castillon, si ça ne vient pas.
4: Ça va être toujours plus.
3: Il va faire un tag de beatmaker. Manu.
0: Alors, je peux dire pilé peut-être dedans. Pilé. Pardon.
4: Elle est pas chaude.
0: Noémie, on t'embrasse, merci beaucoup. Nous avoir appelé.
10: Merci à vous, Noémie. Bonne journée.
0: Belle journée à toi, il est 9h49. Vous avez l'info, il y a deux infos importantes à savoir. Un, Adèle Castillon va chanter dans 5 minutes en direct, Était avec toi. Et deux, considérer qu'on vient de créer un groupe.
1: C'est bien ça.
0: Faut qu'on fasse ça, faut qu'on ait un nom de groupe tous les deux. Il faut,
4: t'enflamme un peu, non?
0: Faut qu'on ait une tournée.
3: Pourquoi pas? Après, moi j'adore les passages à l'acte dans la vie, je suis
1: d'accord. C'est un gros risque quand même là. C'est...
4: Oui,
3: oui.
0: Après,
3: oui.
0: Ça va. Non, mais le
3: truc, mon manager me fait les gros yeux. Oui. Non.
1: Il vient de vomir d'ailleurs.
3: Il vient de sortir là.
0: Je change de manager.
1: Je sais manager. Mais pourquoi tu payes? Mais oui, normalement oui.
3: Super.
0: Qu'est-ce qu'on va faire comme chorégraphie sur scène? Comment on va s'appeler? Il faut qu'on voit les tenues.
1: C'est ça,
3: ouais.
1: Tout ça, ouais.
0: Oh là là, on vient tout de suite.
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0: Bah oui, c'est Priscilla.
1: Ouais, c'est
4: la
1: incroyable.
4: Classe, en vrai.
0: Alors, j'ai eu un frisson.
4: Oh, ça rappelle des souvenirs.
0: Elle est dans Fort Boyard ce soir.
3: Ah bon?
0: Et j'avais fait Fort Boyard. Ouais, Adèle Castillon, j'ai fait Fort Boyard. Et ben, j'avais fait avec elle, voilà. J'en ai plein des anecdotes de Mercedes.
4: On adore.
0: Restez là, on fera le retour dès demain à partir de 6h. Ce sera l'hommage de passer à côté de tout ça. Il est 9h57 et Adèle Castillon nous a fait la surprise, nous a donné le bonheur. Oui, le bonheur, tu donnes du bonheur aux gens.
3: Oh là là là là là.
0: Elle est avec nous depuis 9h30 ce matin. Parce que hier, on écoutait, je disais ce serait trop cool de la voir. Et bim, le lendemain, elle est là.
3: Très.
0: Tu te rends compte?
3: Apparition.
0: Tu sais, t'accroches pas, je vais te faire du mal.
3: On a déjà une relation toxique.
0: C'est compliqué, bon sang, mais on sait pas où on va. Qu'est-ce qui se passe? Elle va chanter en direct. Été avec moi, ça va être trop cool.
3: Ça va être génial.
0: C'est un peu c'est la BO de l'été, hein, globalement.
3: Ouais. Mais attention, par contre, je veux que vous ouvriez vos micros parce que on va la chanter ensemble.
4: T'es sûr?
3: Oui.
0: Alors,
4: franchement, à ta place.
1: Faut qu'on parle.
0: Attends, Dieu ne veut pas, hein, mais.
3: Si Dieu veut, je l'ai en direct dans l'oreillette. Il me dit oui, Adèle.
0: Avec plaisir. Et attention, parce qu'elle s'est engagée à un truc, je sais pas où elle va, mais elle nous a expliqué qu'elle est en train de terminer l'album, que son dernier jour de studio, c'est aujourd'hui.
3: Ouais.
0: Et c'est pas moi qui ai lancé, j'ai pas insisté.
3: Non, j'ai dit que je le faisais, je le ferai.
0: Sur un des titres, peut-être le prochain single, je vais être dedans.
3: Génial.
0: Alors ce sera
4: caché,
0: ce sera fugace. Hein.
4: Oui.
0: Mais je pourrais dire que je suis dedans, quoi.
3: Eh bah oui.
0: Oh.
3: Je t'enverrai, je te promets, je vais tout faire.
0: Mais si ça se trouve, cette année, je remettrai pas un prix, mais je serai nommé au NMA.
1: Ah, ce serait énorme.
4: Oh, ce serait fou.
1: Ah ouais, faut passer au tableau tout de suite.
4: Tous les deux sur scène.
3: Oui, je le vois.
0: Si jamais tu reçois un Energy Music Awards,
3: je voudrais avant tout remercier Manu.
0: Ah ouais,
3: Ceux qui rire de tout ça ne serait possible. Ce son ne serait pas le même son s'il n'y avait pas ce petit bruit que vous entendez à la 28e seconde. Qui ressemble à une casse claire, mais c'est en fait c'est de la gorge de Manu.
0: Moi, je suis en train de chialer dans un coussin. Oh, c'est incroyable, c'est fou. On n'aurait jamais imaginé un jour qu'on puisse en arriver là quand on répétait dans la cave de grand-mère.
4: Toujours plus.
0: Il faut le storytelling.
3: On va raconter une histoire.
0: Bien sûr, jamais. On a été élevé par des loups dans la forêt. C'est génial, ça marchera, ça.
3: Parfait.
0: Adèle Castillon, elle est en tournée dans toute la France. Elle sera au Zénith de Paris le 4 février 2027. Faut qu'on cale à quel moment je rentre d'ailleurs sur scène.
3: Ouais, il faut que tu viennes, on répète.
0: Oh là là,
1: il y a les balances à faire là.
3: Oui, il y a les balances, il y a tout, il y a beaucoup de choses.
0: Tout s'enchaîne.
3: Écoute. Tout s'enchaîne.
0: Avant tout ça, je te propose de monter sur... Y a pas de scène, mais d'aller au derrière le micro là-bas. Dans le studio, c'est filmé et la vidéo, on vous la mettra dans la matinée. Adèle Castillon qui chante. C'est un peu la BO de notre été, c'est Été avec toi. Et c'est toi qui as demandé hein, qu'on laisse le micro ouvert pour chanter.
3: Oh là, honte.
2: Allez.
0: Oh là, ce sera soit ton meilleur souvenir, soit ton pire souvenir de ta carrière. Adèle Castillon en direct pour nous ce matin.
3: N'oublie pas, c'est toi et moi, Manu.
0: Ah, bien sûr.

0: y a la musique qui redémarre.
1: Ah, dis donc, faut enchanter.
2: C'était trop bien.
3: Ouais, c'est bien, ouais.
0: Je suis en train de me demander si c'était pas la meilleure version en fait.
1: Ouais, c'est ça.
3: Et du coup, on s'est projeté sur votre duo là, c'était bien.
0: Tu peux te rasseoir, hein. Tu peux reprendre le micro, tu peux reprendre ton casque, tout ça. Elle était bien cette petite version.
3: Ouais, j'ai cassé le studio. Voilà.
1: Elle nous a fait un truc rock'n'roll là.
3: Ouais,
1: avant, on pétait les chambres d'hôtel, maintenant c'est studio.
0: Qu'est-ce qu'il y a? Non, on sait rien, elle a cassé le micro.
2: Non, c'est rien.
3: J'ai cassé un peu près tout. D'ailleurs, ça brûle là.
0: Pas de panique, on gère la situation totalement.
2: Avec une petite serviette.
0: C'est pas grave.
3: Vous êtes sûr que c'est géré ça?
0: Non, alors c'est de l'eau qui a coulé sur du matériel électrique.
2: Tout va bien.
0: Il y a zéro problème.
3: Il y a la technique.
0: Il y a le technicien qui arrive. C'est pas moi, c'est Adèle.
3: C'est moi, j'ai fait n'importe quoi, j'ai paniqué, je me suis un peu emballée. J'ai repensé.
1: Ça cheveux vite.
0: Non, merci beaucoup d'avoir été avec nous ce matin.
3: Bah, merci à vous, c'était un bonheur d'être ici vraiment. Et puis j'ai hâte de demain matin parce qu'on va se retrouver tous ensemble et puis ça va être génial quoi.
1: Bah, après demain,
0: tu te lèves tôt le matin?
3: Bon, maintenant oui, et puis c'est dans le contrat, je crois. C'est ça.
0: Puis moi, c'est dans mon contrat aussi, après l'émission, d'enchaîner parce qu'on va faire des tournées maintenant tous les deux.
3: On ne se lâche plus maintenant.
0: Il y a un nouvel album, il y a la tournée, il y a la série.
3: Il y a la chaîne YouTube. Il y a la chaîne YouTube.
0: Et puis on va relancer tous les deux les vlogs. Parce qu'il y a quelqu'un qui arrête, donc on va les reprendre.
3: C'est
0: ça.
3: C'est les vlogs de septembre.
0: On a tellement de choses à faire.
3: On a du pain sur la planche, Manu.
0: On va bosser. On se retrouve demain. On va passer la nuit en studio à enregistrer les trucs.
1: Ouais, c'est ça.
0: Et là, sans vanne, je vais enregistrer dans quelques secondes. Je ne sais pas quoi. Elle va me demander d'enregistrer un truc. Et ce sera. Dans le prochain single?
3: Ouais, dans le prochain single.
0: Il y aura ma voix dans le prochain single.
3: Le prochain, c'est le deuxième, mais il sera. On va faire une vidéo, on va faire le beau TikTok, tout.
0: Oh là là là là.
3: Il va plus se sentir.
2: Ah là, il est content.
1: Il va parler que de ça pendant un an.
0: Attends, il va plus sentir. Déjà, tu vas demander à mon manager s'il est OK. Ouais.
2: Mais t'en as pas.
3: C'est moi ton manager aussi, voilà. Manu.
0: Moi, j'aime quand tu me parles comme ça. Merci mille fois d'avoir été avec nous.
3: Merci tout le monde.
0: Et plein de belles choses pour la suite. Et puis évidemment, notre album qui s'appellera sans doute Nous Deux.
3: Ok, je suis dedans à mort, c'est bon, tu m'as eu.
0: On se retrouve demain à partir de 6h et on se quitte comme chaque jour avec un titre qui va vous donner l'envie de la bouffer cette journée. Un bon Rihanna.
2: Oh oui, génial. Oui.
0: Alors, We Found Love avec Calvin Harris. Passez un bon jeudi. À demain.

0: joyeux. Oui. Alors que ce vendredi s'ouvre officiellement et que ce grand week-end démarre, Lorenza est là, bien sûr. Il y a Marion.
1: Oui, bonjour.
0: Il y a Jeff qui est là aussi.
2: Bonjour.
0: Jusqu'à 10h, on est avec vous. Vous voulez nous rejoindre, vous nous appelez au 0870 42 48. On va s'écouter Offenbach. Il y aura aussi Djangeli. Les sondages du matin, c'est dans 3 minutes. Et bien, notre premier appel du jour, c'est Cindy. Bonjour, Cindy.
3: Salut, l'équipe.
0: Sois la bienvenue sur Énergie, Cindy. T'es notre premier appel du jour. C'est avec toi qu'on va lancer cette journée. J'ai une question à te poser. Cindy, es-tu au courant de l'histoire de Super Souris et de Marion?
3: Alors apparemment, elle est toujours en train de la chercher.
0: Alors justement, il y a du nouveau. Depuis plusieurs jours, Marion entend des bruits dans les murs de sa chambre et de partout d'ailleurs. On a imaginé que ça pouvait être un rat, on a imaginé que ça pouvait être un loir, un mulot. On a fait tous les animaux de la terre. Ouais, ouais. L'arche de Noé a été imaginée dans les murs de chez Marion. Et elle s'est aperçue en fait que c'était une souris. On ne sait pas s'il y en a d'autres, mais en tout cas, il y a une souris. Elle l'a vue, elle est passée dans sa cuisine. Du coup, elle a essayé de faire des pièges, elle a essayé des histoires, parce qu'elle ne veut pas l'abîmer, la petite souris, elle est gentille. Elle veut juste la prendre et l'emmener à quelques kilomètres pour qu'elle vive sa vie de souris, mais pas chez elle et qu'elle puisse dormir la nuit. Et ça avait été un échec de plus, et encore un échec. Et hier, elle nous a dit, j'ai acheté un Motel Mouse, un hôtel à souris, qui est une cage dans laquelle, lorsque la souris arrive pour manger, eh ben, elle se retrouve piégée, la cage se referme et tu peux récupérer la souris. Et attention, apparemment, il y a du nouveau.
1: Oui. Hier soir, 22h, j'éteins les lumières de chez moi. Mm-hmm. La maison est dans le calme. Je me mets dans ma chambre. 22h04, j'entends clac.
4: Ah
1: oh. Je me dis, oh, la porte est tombée. Là, j'ose pas aller voir, donc j'appelle mon mec. Je lui dis, s'il te plaît, va voir dans la cuisine. Et elle était là, super souris dans sa cage.
0: Oh.
1: Oui. Ouais, elle est très mignonne, vraiment très très mignonne. Je l'ai eu, ça y est enfin. Alors j'espère qu'il y en a qu'une. Et forcément, alors comme on m'avait dit, c'est vous qui m'avez prévenu qu'il fallait absolument la relâcher loin parce qu'ils avaient un super sens de l'orientation et qu'ils reconnaissaient la route sur 3 km. Et du coup, mon mec, il est parti à 23h en bagnole. Je te jure, c'est vrai, avec la cage à souris dans la voiture. J'ai la vidéo, je peux vous la partager si vous voulez. Et il l'a relâchée 3 km plus loin. Mais après, j'ai culpabilisé parce que je me suis dit, ça se trouve, je l'ai éloigné de sa famille, de son chéri
4: mais
1: et tout.
4: Non.
1: Ouais. Mais j'espère que je lui ai rendu service, que ça allait pas avec son mec, peut-être.
4: Bah, du coup,
1: elle va pouvoir repartir sur de bonnes bases.
4: C'est sûr, elle était en break, elle a fait des vacances chez toi, et là, c'est bon, là.
0: Je suis fier de toi, t'as fait ce qu'il fallait faire.
1: Bravo. C'est vrai.
0: Bravo, t'as pas mis un piège, qu'elle a tué la souris, tu l'as récupéré, elle allait vivre sa vie de super souris. Tu vois, Cindy, une belle histoire pour démarrer ce week-end.
3: Complètement.
0: Eh ben voilà, Cindy. Bravo. On t'embrasse, je vais t'offrir le mug Manu sur Énergie.
3: Ah, c'est très gentil, merci.
0: Eh ben, il est pour toi, gros bisous. Ça, c'est du bon vendredi, ça.
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0: On vous prépare la vidéo. Le monde veut voir la souris qui était chez Marion libérée dans la forêt. On va vous la mettre sur tous nos réseaux sociaux. C'est Manu officiel sur Instagram, sur Facebook et Manu officiel TikTok aussi, sur TikTok. Quelle belle histoire.
4: Ah ouais, c'est une trop belle histoire, j'adore.
1: Elle va me manquer peut-être.
0: C'est notre première belle histoire de la saison. L'histoire de la souris qui vivait chez Marion et qui a été libérée dans la forêt.
7: Bravo.
0: Oh là là. Je pourrais chialer de serrer dans mes bras. Oh. Bon, les sondages du matin avant d'écouter Djangeli et Emma. Concentration.
7: Oui.
0: Une femme sur trois admet avoir déjà annulé un rendez-vous amoureux à la dernière minute pour cette seule et unique raison. D'après vous, de quoi il s'agit, Lorenza?
4: Il y avait une meilleure soirée.
0: C'est pas une autre soirée. Non, elle a pas bougé de chez elle.
4: Ah, ok.
0: Ah oui. Marion?
1: C'est en lien avec son physique?
0: Oui. Totalement.
1: Un bouton sur le visage?
0: C'est pas un bouton, mais c'est. Il y a quelque chose. C'est Jeff?
8: Ses cheveux étaient trop sales, elle a eu la flemme de les laver.
0: Et c'est exactement la réponse. Mais ses cheveux étaient trop sales et elle n'avait pas le courage de les laver.
8: C'est incroyable. C'est pas ça, parce que ma femme me le fait à chaque fois. J'ai annulé des restaurants, j'ai annulé des trucs en famille parce que ses cheveux étaient sales et qu'elle n'avait pas le temps. Et on aurait été en retard, donc on a annulé.
1: Ah oui, c'est important.
0: Mais t'es abonné.
4: Oui. Mais non, vous vous attachez les cheveux en queue de cheval.
0: Mais ça, on le sait. Hein. On sait quand... ouais. Non, alors je vous le dis, vous avez le droit de le faire. Hein. Mais quand vous avez une queue de cheval, on sait que vous avez les cheveux dégueux. Voilà,
1: on en a une tous les jours avec Lorenzo.
0: Ah, les dégueux.
4: Merci, Manu.
0: Désolé. Une personne sur 5 est incapable de dire si sa voiture a ça. Si sa voiture a quoi, Jeff?
8: Des airbags.
0: Non, c'est pas des airbags, mais c'est un accessoire.
8: D'accord.
0: Lorenza?
4: Un limitateur de vitesse.
0: Non plus. Marion?
1: Est-ce que c'est un accessoire qu'on trouve dans le coffre?
0: Justement, il se demande si c'est dans le coffre.
1: Le gilet jaune.
0: C'est pas le gilet jaune.
8: C'est important pour la sécurité. Il faut l'avoir ou c'est pas grave?
0: En fait, maintenant, il y a d'autres systèmes. Ah. Mais avant, non, on devait tous en avoir une. Oh, il y a un indice, là.
8: Ah. Ah, la boule à caravane.
0: Non. Attends, à quel moment on devait tous avoir une boule à caravane?
8: Pour partir en vacances tous ensemble.
0: C'est la roue de secours.
1: Ah oui.
4: Ah oui, ben oui.
0: Une personne sur cinq est incapable de dire si elle a une roue de secours. Moi, je sais que j'en ai pas, mais j'ai la bombe.
8: Ah oui.
4: C'est génial ça.
0: Ouais, c'est génial.
4: C'est trop stylé.
0: J'ai eu à le faire une fois, j'étais content. Parce que changer ta roue, c'est galère. Ouais. Mais mettre la bombe, c'est génial. Ça t'envoie un truc dans la roue, ça la
8: gonfle.
4: Elle est toute dure.
0: Ouais, exactement, elle est toute dure et tu peux rouler encore pendant quelques kilomètres. Oui, je sais, ça fait rire la phrase. La phrase, elle est toute dure. Oui, voilà. Il nous en faut peu. Hein. Dernier sondage du matin, c'est le mot que 41% des Français galèrent à écrire. Et je pense qu'on a tous galéré avec.
8: Ah, je l'ai aussi, je crois.
0: Ah, Jeff, vas-y.
8: Ornithorynx.
0: Non, alors c'est ornithorynx déjà. Donc, effectivement, tu galères à le. Non, c'est plus simple que ça. C'est plus ce mot du quotidien. Marion ?
1: Le mot apparemment.
0: Ah, il est pas mal celui-là.
8: Oui, c'est vrai.
1: J'y arrive jamais.
0: Où est-ce qu'elle est 2P ? Où est-ce qu'elle est 2M ? Ouais, c'est compliqué.
8: Comme anniversaire, j'ai du mal aussi à chaque fois.
0: Non, anniversaire, ça va. C'est
4: anniversaire, mon enfant, mais qu'est-ce qu'avec. T'as du mal avec quoi ?
0: Jeff, le mot là, je sais pas. J'hésite toujours à mettre un H.
1: C'est un mot dans l'univers de la maison, du travail, et de nous quand même.
0: Tu me parles mieux. C'est l'univers du travail. Lorenzo.
4: Acquiescer.
0: Non, c'était plus simple, c'était le mot accueil.
4: Ah oui, c'est vrai.
8: C'est le U d'abord ou le E, t'as raison.
0: C'est A-2-C-U-E.
8: Non.
0: L.
8: C'est sûr?
0: Bah si, bah oui.
8: Attends, A-2-C.
4: Oui, il y en a qui l'écrit avec un E d'abord.
0: Il n'y a, a pas de H à la Jeff.
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0: Et le nouveau titre de Marine s'appelle Tricheur. On pense l'écouter tout à l'heure. Il est sorti à minuit. Et Marine, pour la sortie de son single, qui elle a choisi, chez qui elle va, c'est chez nous.
4: Si.
0: Alors, tout à l'heure, entre 9h et 10h, elle sera là, on va déconner avec elle, on va s'amuser. À chaque fois qu'elle vient, c'est toujours un petit rayon de soleil.
4: Parce que vous avez un petit lien tous les deux, je trouve ça trop mignon.
0: En fait, elle était venue juste après avoir gagné la Starac. Ouais. Ça s'était hyper bien passé, on s'était marré et à chaque fois, on rigole. Et elle a dit apparemment qu'elle venait avec quelque chose. Je sais pas quoi.
4: Surprise.
0: On va avoir une surprise de Marine.
8: De l'argent.
4: Je crois pas, mais...
0: Tout de suite, on ouvre les lignes. 0-870-42-48. Vous avez envie de partager quelque chose avec nous? Vous avez un conseil à nous donner? Vous avez envie de pousser un coup de gueule parce que vous n'êtes pas content pour cette rentrée? Votre emploi du temps, il vous énerve? 0-870-42-48. On a Gwendoline qui est là. Bonjour Gwendoline.
2: Salut Manu, salut l'équipe.
0: Alors déjà, ton prénom, il est trop stylé. J'adore Gwendoline.
2: Gwendoline,
0: ça fait fée.
4: Oui.
0: La fée Gwendoline, la princesse Gwendoline.
4: Ouais, c'est vrai.
7: Avec des longs cheveux, une belle robe. Ouais, j'avoue.
0: Mais évidemment, bien sûr qu'elle a tout ça, Gwendoline. Alors.
2: Exactement.
0: Gwendoline, petite princesse. Oui. Qu'est-ce qu'on peut faire pour toi ce matin?
2: Alors, j'ai passé l'été à me coucher tard. Et j'ai du mal à reprendre le rythme. Et je voulais savoir si vous avez des tips, vu que vous vous réveillez tôt, à me communiquer.
0: Alors, en fait, je vais dire un truc très simple. C'est que nous aussi, au départ, on est décalé. Mais on se lève tellement tôt, à 4h ou 4h30, qu'en fait, au bout de 3 jours, le soir, on tombe comme des merdes.
4: Hein, voilà.
0: C'est le meilleur tip que je peux te donner. Je sais pas si vous en avez d'autres, Marion.
1: Il y a un truc à surtout pas faire, c'est snoozer. Tu sais, c'est mettre ton réveil plusieurs fois, en fait. Faut pas se rendormir, tu vois, se réveiller. Dès que ça sonne, faut y aller. Parce que c'est encore pire si tu te rendors.
8: C'est ça.
0: Mais comme tout le monde, tu ne le feras pas jusqu'au jour où tu es obligé de le faire pour le travail. Et ici, on vous donne des conseils qu'on ne s'applique pas à nous-mêmes. Et ouais. Et bien sûr. Courage, Gwendoline. On t'embrasse. On te souhaite une belle rentrée.
2: Merci beaucoup. Belle journée à vous.
0: Belle journée. Alexis est là aussi. Bonjour, Alexis.
9: Bonjour Manu, bonjour l'équipe. Moi pour ma part, j'ai une petite confession à faire. J'ai créé un compte fake pour stalker mon ex et j'ai peur que ma meuf tombe dessus.
8: Ah oui, donc en plus c'est une nouvelle meuf.
4: Mais Gouja, pourquoi tu fais ça?
0: S'il vous plaît. S'il vous plaît, nous ne sommes pas dans un tribunal. Alors, donc je t'en prie. T'as créé un compte sur un réseau social pour espionner ton ex.
9: Exactement, c'est juste pour avoir des nouvelles, savoir un peu ce qu'elle devient, vu qu'on se parle plus.
4: Mais Alexis, il faut demander à un pote de te donner des nouvelles avec son propre compte, parce que là, tu vas te faire cramer.
0: Attends, excuse-moi, Lorenza, il y a deux secondes, tu dis Gouja, et là, en fait, tu donnes un conseil pour le faire, mais sans te faire gauler, en fait. On est d'accord sur ça?
4: Oui, totalement.
0: D'accord, ok, très bien. Donc, le conseil de Lorenza, c'est ne le fais pas à toi, demande à un pote de stocker ton ex.
4: Évidemment.
0: D'accord.
9: Mais je prends.
0: Mais si ta copine, elle s'en aperçoit jamais, elle va comprendre.
8: Bah oui.
0: Pourquoi tu quand ton ex.
9: C'est sûr et certain qu'elle va pas comprendre. C'est pour ça que j'angoisse.
1: Ça, c'est motif de rupture. Mais franchement, supprime tout de suite ce compte. Hein.
0: Après, c'est un sport national d'aller regarder ce que deviennent les ex.
1: Oui.
0: Honnêtement, c'est arrivé à tout. Même des anciennes ex, d'un coup, tu sais, t'as le nom qui te remonte et tu fais tiens, oh là là.
4: Exactement.
0: Mais attends, depuis 2007, qu'est-ce qu'elle devient? Tu vois? Et tu vas voir, et tu regardes, et puis alors, si elle a une famille, tu fais, d'accord, tristesse. Et si elle a personne, tu fais, tu vois.
9: C'est même une compétition, ça devient un jeu pour savoir qui a mieux réussi sa vie derrière.
0: Ouais, bah bien sûr, évidemment. Ah, c'est tellement beau, les ex. Ouais. Tellement beau, bien sûr. Alexis, merci beaucoup de nous avoir appelés. On te souhaite un bon week-end.
9: Merci, monsieur le juge. Bonne journée.
0: Ciao.
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0: Et nous sommes, nous, avec Céline Dion. Il vous reste pas très très longtemps.
8: Bah non.
0: Le tirage au sort pour aller voir Céline Dion aura lieu tout à l'heure en direct à 8h30.
4: Après, ça prend une minute, hein. Et n'importe, vous le faites n'importe où.
0: Bah oui. Et bien sûr, je vous rappelle le principe. Pour repartir avec deux places pour aller voir Céline Dion le 12 septembre à Paris, transport et hébergement compris, ça se passe sur TikTok. Vous mettez une vidéo de vous qui reprend un titre de Céline Dion. Chantez faux, chantez juste, on s'en fout, peu importe. Vous mettez le hashtag Manu Céline Énergie. Vous mentionnez mon compte TikTok, @ManuOfficielTikTok. Et tout à l'heure, tirage au sort. À 8h30, on vous appelle en direct.
4: Oh la folie.
0: Oh là là. Mais déjà à 8h, il y aura 5 présélectionnés de ce que j'ai compris.
8: Ah oui.
0: 5 présélectionnés. Ensuite, on vous joint. Et après, avec ces 5 présélectionnés, on appellera en direct le gagnant.
4: Waouh, là, là, là, là.
0: Allez-y, chantez faux, chantez juste. Peu importe, Céline Dion est à vous. Qu'est-ce qu'on a dans les actus avant de s'écouter Mauvais Joe? Ah, il y a une marque américaine qui commercialise un appareil 3 en 1. Et en fait, ça me fait rire.
4: C'est quoi?
0: Écoutez bien. Eux, ils le trouvent très pratique. Ils appellent ça un système combiné douche vaginale, lavement et gourde.
4: Il n'y a rien qui va.
8: Ah ouais, le troisième surtout, c'est très bizarre.
0: Et en fait, tout le monde dit, c'est vraiment dans cet ordre qu'il faut l'utiliser.
4: C'est drôle.
0: Voilà, je vous laisse avec ça.
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0: On vous offre du cash, on joue au club des génies. On va retrouver notre champion, il s'appelle Arthur, c'est sa 3e participation. Il a déjà gagné 200 euros et il va tenter d'en gagner 100 supplémentaires parce qu'il est gourmand, mais comme tout le monde. Arthur, bonjour à toi.
12: Salut Manu, salut l'équipe.
0: En face de toi aujourd'hui, il y a Coralie qui, elle, veut récupérer ses 100 premiers euros. Bonjour Coralie.
12: Bonjour Coralie.
13: Bonjour Manu, bonjour équipe, bonjour Arthur.
12: Bonjour.
0: Bonjour. Il est concentré, Arthur. Attention. Arthur, il n'est pas là pour jouer, il est là pour rouler sur Coralie. Bonne chance à tous les deux. Je vous rappelle les règles du Club des Génies. J'ai 100 euros et j'ai 3 questions. Vous êtes deux, le gagnant ou la gagnante sera celui ou celle qui aura 2 points. À chaque question, si vous pensez avoir la réponse, vous donnez votre prénom, vous donnez votre réponse. Si elle est bonne, ça fait 1 point. Et sinon, c'est l'autre qui prend le point. Le premier, la première qui atteint 2 points gagne 100 euros et reviendra jouer avec nous dès lundi matin. Attention, c'est parti. On joue au Club des Génies. Première question. Dans quel long métrage d'animation Disney entend-on la chanson Hakuna Matata?
13: Pour
0: Coralie en premier.
13: Ouais. Le Roi Lion.
0: Le Roi Lion, oui.

0: Oui, super, merci. Bravo.
1: Alors, ils sont pour toi, ces 200 euros, et je vais te rajouter le mug Manu sur Énergie aussi. Et Coralie, eh ben, t'as tes 100 premiers euros, voilà.
2: Oh, c'est super.
1: Bah oui, tu deviens la nouvelle génie des génies et on se retrouve lundi à la même heure et tu tenteras de faire monter ta cagnotte toi aussi.
2: J'essayerai, je fais au mieux, du moins.
1: Eh ben évidemment, alors.
3: Et oui.
1: Et ne l'oublie pas, hein, c'est le Rhin. Alors, on t'embrasse, bon week-end Coralie, à lundi.
2: Bon week-end, à lundi.
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1: 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On peut faire un petit tour du studio.
6: Ouais.
1: Allez, on est vendredi, on est bien. Qu'est-ce que vous avez envie de partager avec le monde, Jeff? Tu m'as l'air enjoué.
6: Exactement. Sauf qu'hier, j'étais pas très bien parce que j'ai fait une sieste hier après-midi quand même, ce qui est rare. Mais bon, et je me suis endormi. Il faisait jour. Je me suis réveillé. Il faisait nuit. Et culpabilité totale d'avoir loupé ma journée en fait.
7: Ouais, alors bienvenue. D'avoir rien fait.
1: Bah, bienvenue dans le monde des gens qui font de la radio très tôt le matin.
7: Oh,
1: souvent l'après-midi, t'as envie de faire une sieste et le piège, c'est
6: dur,
1: de
6: ouais.
1: te laisser aller comme ça. Et là, tu vas faire une sieste de 2 ou 3 heures et après c'est l'enfer.
6: Et ben voilà. Il faisait noir et tout, t'as plus envie de rien.
7: Mais t'as pas mis de réveil?
6: Non,
7: c'est ça,
6: j'ai oublié. Bah, je pense d'habitude je fais 20 minutes, toi, et c'est naturel, tu vois. Et là, non, ouais. je l'ai écrasé pendant 3 heures, quoi.
7: Ah, ouais,
1: attends, c'est normal. Attends. Mais Jeff, c'est normal, c'est la fin de saison, t'es crevé.
6: Ah, oui, c'est tout ce qu'on a fait, j'en peux plus.
1: Attends, t'imagines, attends. Ça fait déjà, on est quasiment à moins de 20 émissions, moi.
7: Ouais.
6: Je le sens, moi.
1: On est épuisé, c'est normal. Voilà, alors faut que tu te reposes. Hein.
6: Oh, je suis
1: alors, vraiment. Non, mais vas-y, si tu veux, pose une semaine de vacances. Non, vraiment. Lorenza, quelque chose à partager avec nous?
7: Bah, justement, Jeff, on se suit pas sur Instagram.
8: Bon.
7: Et Marion, elle l'a fait cet été. Donc je refuse de te follow en premier et j'attends ta demande.
1: Alors il faut
6: je t'ai pas follow.
7: Non.
1: Mais il faut elle est très touchy Lorenza, il y a d'autres choses sur lesquelles elle est très touchy, c'est ses ongles et les réseaux sociaux.
7: Oui, un petit peu. Oui, mais surtout Insta quoi.
8: Pourquoi toi tu le suis pas?
6: Oui, j'allais dire pourquoi c'est pas
1: alors
6: très
1: attends,
6: woke, hein. C'est pas très
1: attends,
6: woke,
1: hein. Attends, moi je connais la réponse, elle va te la donner.
6: Ouais.
7: Ah, t'as la même? Bah parce que comme c'était toi qui venais ici, je pense que c'est
1: C'est ça. J'étais
8: c'est
1: sûr.
8: Toi, le nouveau, là.
6: Ah non, mais moi je dis, moi j'ai deux fois ton âge, c'est à toi de me suivre.
7: Ah non, bah, ça marche pas dans
6: deux fois ton âge.
7: Ça marche pas.
1: Ok. Non, Jeff, t'as trois fois son âge. Mais
7: alors mais, on peut le faire en même temps.
1: Non mais ça c'est pas mal.
6: Ah,
1: allez.
7: Parce que comme ça on règle les problèmes d'ego quoi.
6: Alors attends,
1: voilà, exactement.
6: Bouge pas. Mettez-vous sur MySpace.
7: Non mais j'étais tellement contente quand Marion l'a fait.
8: Et Manu, tu nous suis tous, j'espère.
1: Oui, je vous suis tous, moi.
8: Ah, c'est ok. Bien, ça. Ouais, j'ai pas vérifié, mais.
1: J'ai vérifié le.
8: Il est pas sûr, quand même.
7: Tu sais comment je m'appelle, Jeff? Parce que t'as l'air de galérer.
6: Quoi? En fait, il y a beaucoup de Lorenza sur Insta. Ah oui, c'est bon, je l'ai.
7: C'est bon?
6: Attends, okay, pas.
1: Attends.
7: On continue.
1: Lorenza, t'as Jeff aussi?
7: Oui.
1: Oh, ouais. C'est mignon.
6: Prêt?
7: 1, 2, 3.
1: Oh! Et voilà!
7: Oh là, je suis contente pour toi.
6: Alors, j'explique pas pourquoi je l'ai pas fait avant.
1: Lorenza est heureuse.
7: Oui, c'est bon.
1: Franchement, si vous avez des petits problèmes à régler comme ça en émission, n'hésitez pas. Vous me demandez. Bon, nous, on le fait, il n'y a aucun problème.
7: C'est la vie, quoi.
1: Mais bien sûr, c'est la vie.
6: Oh, t'as plus de followers que moi, ça m'emmerde. Je te unfollow.
1: Ça y est. Non.
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0: Et le vendredi, on est content évidemment parce qu'il y a le week-end qui arrive. On est là, on est bien. Il y a encore un peu de canicule hein,
1: oui.
0: ce week-end.
1: Oui, oui. Surtout voilà. dans le sud de la France. Hein.
0: Eh bien, faut que tout le monde bouge dans le sud de la France, si vous voulez que je vous dise. C'est une caniculette, comme on l'a dit.
1: Mais
0: hein.
1: oui, ça va bien se passer.
0: Ouais, faut s'y habituer maintenant aux 30 degrés. Hein, donc, BTS avec Swim, Mauvais Joe Maladie, c'est ce qui arrive dans la demi-heure. Et nous allons parler des hommes. Nous allons parler des hommes et de leurs zizi.
1: Oh. Ok, on t'écoute.
0: Dans le magazine Cosmo, j'ai trouvé une liste qui va vous apprendre, à vous les femmes, ce que tous les hommes ont fait au moins une fois avec leur zizi.
1: Oh, j'ai peur.
0: Vous n'êtes pas prête.
2: Excusez-moi, mais normalement, c'est un sujet tabou. On a dit, on n'en parle jamais. Hein.
0: Nous allons ouvrir les portes des secrets les mieux gardés au monde. Que font les hommes avec leur zizi? Le plier le plus possible.
2: Ah oui.
1: Ah bon? Genre comme une feuille en papier?
0: Exactement. Ouais. Tu plies. En fait, tu roules. Tu vois ce que je veux dire?
2: Ouais.
0: Comme un, tu sais, les pâtisseries là, que déroulées.
1: Ouais. C'est drôle. C'est super drôle.
0: Bah écoute, on a essayé.
1: Okay.
0: On a essayé aussi l'inverse. C'est dans la liste. L'étirer. Tu le tires comme ça, comme un élastique, pour voir si.

0: Il reste, il revient. Et la mauvaise nouvelle, c'est qu'il revient. Ouais. Ouais. L'agiter comme un balancier de pendule.
1: C'est rigolo.
2: Oh, c'est
0: tu fais bouger comme ça, ouais.
2: L'hélicoptère. Tu vois, comme...
0: Ouais, exactement, l'hélicoptère ou un twerk, mais twerk du zizi.
2: Si j'avais un zizi, c'est la première chose que je ferais, l'hélicoptère.
0: Tu vois.
2: Mon rêve.
0: Eh ben moi, je peux le faire. Ouais.
1: C'est un peu prétentieux, parce que moi, je suis au drone à peine. Hein.
0: Ce que tous les hommes ont fait au moins une fois avec leur zizi, essayer de le faire rentrer n'importe où, comme par exemple le rouleau de papier toilette.
2: J'ai fait ça.
0: J'ai fait le rouleau de papier toilette.
2: Et c'est
0: là où je me suis aperçu. Bah, dans le trou du rouleau de papier toilette.
2: Oui.
0: Et c'est là où je me suis aperçu qu'il était petit parce qu'il ressortait pas.
1: On se livre.
2: Hein,
0: C'est nos secrets d'hommes avec nos zizi. Hein.
2: Okay.
0: Tous les hommes l'ont aussi mesuré, le zizi.
3: Ah oui, bon.
0: Et évidemment, en partant du plus loin possible pour essayer d'ajouter 2 ou 3 cm.
3: Toujours.
0: Exactement. Parce que vraiment, tu dis non, mais je suis au début. Alors qu'en fait, t'es limite au trou du cul. Hein. Mais bon, on l'a tous fait. Le caler derrière nos jambes pour avoir l'impression d'être une femme et tu refermes les jambes aussi.
1: Ça, c'est rigolo.
2: Comme
1: ça,
2: tu le faisais, je rigolais beaucoup à ça.
0: Ah ben voilà. Le faire bouger sans les mains, c'est un peu comme l'hélicoptère. Et alors, ça, j'avoue, je ne l'ai pas fait.
1: Ah.
0: Mais apparemment, beaucoup d'hommes l'ont fait. Le peser.
3: Ah ouais? Oh là là, comment tu le pèses?
1: J'ai pas fait pareil avec une balance de cuisine.
0: C'est sympa après.
1: Ouais.
0: Touche pas la balance! Non!
2: Oh là là, on n'ira pas manger chez toi. Hein.
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0: Lorenza a amené une boîte ce matin.
2: Oui.
0: On en parlera dans 10 minutes, un quart d'heure.
2: Okay.
0: C'est une boîte dont Lorenza ne peut pas se séparer. J'ai cru que c'était une boîte à chaussures quand t'es venue avec tout à l'heure.
2: Oh mais non, elle est plus grande. Il y a des petits anges dessus et tout. C'est,
0: ah oui, c'est vrai.
2: C'est une boîte à trésors quand même.
0: C'est une boîte à trésors.
2: Bah, mes trésors.
0: On va en savoir un peu plus tout à l'heure. Elle est venue avec une boîte, on saura ce qu'il y a dedans. Marion n'est pas venue avec sa boîte.
3: Et non, les mains vides, bonjour.
0: Et elle est séparée de sa souris. Je vous rappelle que tout à l'heure, elle nous a expliqué que ça y est, elle a réussi à trouver la souris, à la prendre, à la récupérer et à la libérer dans la forêt.
3: Je crois qu'elle me manque.
0: Mais non. Elle a vu une souris chez elle, elle ne l'a pas tuée, elle l'a récupérée gentiment, elle a été la déposer. Et on a même la vidéo. On vous l'a mise sur nos réseaux sociaux, c'est Manu Officiel sur Instagram, sur Facebook, Manu Officiel TikTok sur TikTok, parce que oui, à partir d'une simple histoire d'une souris, on arrive à faire 3 jours d'émission.
3: 10 jours.
0: Jeff est là aussi, évidemment.
1: Bonjour.
0: On va doubler votre salaire dans une minute. Il y a le nouveau Miley Cyrus. Elle s'appelle plus Miley Cyrus, maintenant elle s'appelle Miley.
1: Ouais.
0: Faut juste dire Miley. Ça va arriver, on va s'écouter juste après vous avoir doublé votre salaire. Mais avant ça, j'ai une info qui va sans doute faire, enfin atterrer peut-être même, Lorenza et Marion.
2: Ah. Oula.
0: On a un nouveau fantasme des hommes débloqués.
2: Oh, j'ai très peur.
0: Lucia.
1: Hein?
0: Lucia.
2: C'est un robot?
0: Non, c'est une femme.
2: Mm.
0: C'est le personnage féminin jouable de GTA 6.
2: Oui,
3: je l'ai vu.
0: Il y a des images qui sont sorties. Le jeu sort le 19 novembre. Et Lucia, c'est un peu la nouvelle Lara Croft. C'est un personnage. Il y a déjà des comptes OnlyFans de mecs qui ont fait des screenshots de ses pieds.
2: Oh, non.
0: Si.
3: Oh, les gars.
2: Déjà
0: c'est pour ça
2: mais
0: que
2: le jeu n'est même pas sorti. Non, mais c'est fou.
0: Ouais, okay. Sachant qu'en plus, dans le jeu, il faut amener Lucia à avoir des dates et des relations sexuelles.
1: Mais non.
0: Oui. On en est là, les amis.
2: Ok.
3: Après, elle est très sexy. Hein.
0: C'est ce que j'allais dire.
1: Ouais, elle est très belle.
3: J'ai vu,
2: elle a un
3: bon
2: truc, ouais.
0: Elle est.
2: Ah, c'est quelqu'un.
0: C'est.
1: Ouais, voilà.
0: C'est voilà.
2: Ah, ouais.
0: Juste pour. Non, mais en tant que journaliste, je vais aller voir les photos des pieds.
3: Oui. Pour le boulot.
0: Boulot. Allez, 7h05, on double votre salaire.
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2: Allô ?
0: 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Et ça a décroché une vitesse.
1: Wow.
0: Allô, c'est Perrine du Rouge et Perse dans le Cantal ?
6: Oui.
0: Perrine, quel est le seul animateur radio qui double ton salaire ?
6: Les mains du sommet.
0: Alors.
2: Oh là là, Perrine.
0: Avant tout, tu vas me prendre 2 petites pastilles pour la gorge.
2: Oui.
0: Perrine, je t'annonce que nous allons te doubler ton salaire.
6: Ouais, c'est super.
0: Tu touches 1883 € chaque mois, x2, ça va faire 3766 € pour toi.
6: Ouais, c'est trop super.
0: Bah oui, c'est trop super. Tu es assistante administrative dans un EHPAD.
6: Oui, tout à fait.
0: Donc tu gères toute la paperasse de l'EHPAD, quoi.
6: Ben, fais de l'accueil du résident jusqu'à gérer un petit peu le personnel, en fait.
0: Oh, t'as le temps de papoter un peu avec les résidents, tout ça?
6: Oh, tout à fait. Je fais avec ses familles et tout ça, quoi.
0: J'ai pas compris ce que t'as dit, pardon.
6: Je fais l'accueil avec les familles des résidents.
0: D'accord. Et tu papotes un peu avec les résidents, ça déconne un peu, ça rigole?
6: Ça dépend.
0: Parce que non, mais parfois on raconte des histoires, genre le soir ça passe de chambre en chambre, quoi.
3: Oui, oui.
6: Eh ben ouais, mais moi en secrétaire, non, je passe pas de chambre en chambre.
0: Périne, je ne parlais pas de toi. Imagine l'état, la ligne des journaux, quoi. Périne, à l'accueil de l'EHPAD, tous les résidents. Non, Périne. Je parle des résidents, entre eux, des histoires d'amour, entre eux.
6: Ah oui, si, bien sûr, oui. Un petit peu coquin, oui.
0: Il y a un moment, tu y vas, tu te dis que bon, bah c'est là, c'est maintenant que jamais. On perd pas de temps, on y va, bien sûr. On va pas commencer à s'offrir un verre au bar, en plus il y a que du chocolat chaud. Périne, je double ton salaire, 3700.
6: Ben, merci beaucoup.
0: Merci à toi, 3 766 €, ça arrive très vite. Belle journée.
6: Merci.
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0: Allez Manu, chaque matin. Il me faut ma dose.
3: Oui.
0: Ma dose de bonnes nouvelles. Donnez-nous des bonnes nouvelles. Alléluia. Dans ce monde, on a besoin de bonnes nouvelles. Allez, Marion.
3: Il y a des lycéens du Pas-de-Calais qui ont conçu un banc d'allaitement. C'est pour préserver l'intimité des mamans. Donc, c'est dans les parcs. En fait, t'as comme un petit mur en spirale autour du joli banc en bois. C'est hyper confortable et du coup, personne peut voir la maman qui allaite le bébé.
2: Ah, c'est trop bien.
0: Ah oui, c'est bien, parce qu'elles peuvent être gênées. Bien sûr.
3: Ouais, non, c'est super. En plus, c'est vraiment beau. Ça dénature pas du tout le parc. C'est canon. Ils sont tout jeunes, ils ont 18 ans, les lycéens qui ont fait ça.
0: Bah, tu sais, il y a des gens à 18 ans, ils font des trucs incroyables et géniaux. Et moi, à 18 ans, j'ai essayé de comprendre d'où venaient mes crottes de nez. Ouais,
3: c'est autre chose, oui.
0: Voilà. Chacun son truc, chacun son chemin de vie. Lorenza, une bonne nouvelle.
2: Ariana Grande, elle a fondé un refuge pour animaux. Et c'est des animaux âgés ou errants qui ont besoin de soins spéciaux. Et donc, ils sont difficiles à placer dans les autres refuges ou dans des familles. Et elle a un énorme cœur. Parce qu'elle a aussi adopté 10 chiens.
0: Wow.
2: Chez elle, elle a 10 chiens et elle les a sauvés en les adoptant. À chaque fois, ils ont une histoire un peu particulière.
0: Putain, c'est beau.
2: Elle est full animaux, quoi.
0: Bah oui, je vois ça, ouais.
2: Ouais, j'adore.
0: 10 chiens, quoi.
3: Dans un chenille, il a 10 chiens.
0: Bah oui.
3: Faut les s'organiser.
2: Et elle s'en occupe hyper bien. Elle est à fond, quoi. Donc, je trouve ça génial.
0: C'est pour ça qu'elle fait plus de gros hits, hein.
1: Elle est trop occupée.
2: Elle vient finir sa tournée,
0: pardon, j'étais pas au courant. Jeff, une bonne nouvelle.
1: Dans le Nord, les amis, une gentille mamie a remporté 15 millions d'euros au loto grâce à des chiffres symboliques liés à ses 7 petits-enfants. Oh. Et en plus, le numéro chance, elle avait choisi le 7 par rapport au nombre de ses petits-enfants. Et c'est le plus gros gain jamais réalisé dans le Nord.
0: Oh. C'est mignon.
1: C'est vrai, si elle a partagé après, on ne sait pas, mais.
0: Bah non, c'est surtout les petits-enfants qui disent bon, maintenant.
3: C'est grâce à nous, mamie. Hein.
0: Allez, mamie. Pardon, je t'ai poussé du haut de la face.
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0: McFly et Carlito, ils vont participer au The Event. The Event 2026, c'est le dernier. Ils seront de la partie, il y a plus de 200 streamers qui sont mobilisés. Il y a 22 associations cette année. Il y a la Ligue contre le cancer, Action contre la faim, Amnesty International. C'est tous les streamers, des youtubeurs qui se réunissent ensemble et qui à chaque fois réussissent à sortir des gains.
2: Des sommes complètement
0: dingues pour les associations, c'est génial. Lorenza est arrivée ce matin avec une boîte. Ah. Mais au début, j'ai vu passer le rouge. Je pensais que c'était une boîte à chaussures.
2: Bah oui,
0: j'ai pas réagi.
2: Ça ressemble. Quoi, ce truc.
0: Et après, en fait, je me suis aperçu que c'était quand même une boîte. Genre, c'est deux fois la boîte à chaussures.
2: Oui.
0: Et elle nous a dit, j'ai un truc dedans. Je vais vous en parler.
2: Ouais, ben écoutez.
0: Qu'y a-t-il dans cette boîte et qu'est-ce que c'est que cette boîte?
2: C'est ma boîte à trésors. Depuis que je suis toute petite, je garde des choses de ma vie. Ça peut être mon foulard de scout parce que j'ai fait les scouts comme toi, Manu.
0: Oui.
2: Ça peut être une fois, j'étais en colonie de vacances, j'avais oublié mon doudou, j'en ai fait une marionnette. Maison. Ça peut être, j'ai mon affiche de délégué de l'école quand j'avais 9 ans.
3: Non, mais arrête.
0: Oh, c'est génial, énorme.
3: vous.
0: Ah, c'est mignon. Il y a marqué Lorenza respecte vos choix. Ouais. C'est quelle année ça?
2: Bon, ça doit être, je sais pas, j'avais 9-10 ans.
0: C'est mignon. Oui, enfin quand t'avais 9-10 ans, ok, ouais, d'accord, voilà, très bien. À l'école primaire. C'est drôle, il y a quoi encore?
2: J'ai, alors, ça c'est lunaire, mais j'ai un exposé quand même sur le koala.
0: C'est plein de trucs quand t'étais petite.
2: C'est plein de trucs de quand j'étais petite. Donc j'ai mon foulard de scout là. J'ai la photo de moi au scout aussi.
0: D'accord.
2: Des photos.
0: C'est énorme.
2: J'ai des mots de. Ah, j'ai fait du théâtre. J'ai gardé le truc de théâtre que j'avais fait. Le texte.
3: Mais pourquoi tu gardes tout ça?
2: En fait, c'est des. Bah, regarde, quand je fouille comme ça et tout, que je retrouve des souvenirs.
0: Tu te rappelles quoi?
2: Bah, je me rappelle. Ça me fait des trucs, tu vois. J'avais pas. Bon, c'est pas très beau, mais j'avais pas un coq aussi.
0: Ah oui,
2: c'est un coquetier.
0: C'est
2: raison. J'ai tout fait de A à Z. C'est moulé dans quelque chose et.
0: D'accord. T'as une boîte à trésors chez toi.
1: D'accord.
2: Exactement. Alors, et j'ai les mots de mon premier copain aussi.
3: Ça vous intéresse.
0: Alors, est-ce qu'on peut lire les mots de ton premier copain?
2: En fait, j'étais partie en vacances et on était très fusionnels et on n'allait pas se voir pendant une semaine. Et il m'avait mis un mot par jour dans ma valise. Quoi.
0: Vous aviez quel âge?
2: On avait 15 ans.
0: Ok, est-ce qu'on peut lire les mots?
2: Oui.
0: Vas-y.
2: Si tu m'aimes moins, regarde les photos, SMS s'il te plaît, pense à nous.
0: C'est mignon.
1: Oh là là.
0: Encore.
2: Bébé du loup, je suis plus qu'une moitié. Ah, je suis qu'une moitié d'homme sans toi.
3: Oh, il était romantique.
0: À 15 ans.
2: Ouais. Oui. Bébé loup, tu me manques, t'es la plus belle.
0: Oh là. Bébé loup, il t'appelait.
2: Ouais. Bébé loup, je ne vis pas sans toi, t'es ma vie. Bon, là, c'est un peu trop.
0: Ouais. Ouais, à 15 ans, ouais, c'est.
1: Ouais.
0: Et alors, vous êtes restés longtemps ensemble?
2: Mais en vrai, ouais, presque 3 ans.
0: Et chaque jour un mot?
2: Ouais, jusqu'à ce qu'il me trompe et qu'il me quitte sur Messenger.
3: Aïe, aïe, aïe.
0: Avec bébé ours.
2: Ah ouais. C'est ça.
0: Vous avez des trucs comme ça, Marion, Jeff, ou alors des choses que vous gardez, soit de votre enfance, ou des vieux trucs, et vous pouvez pas vous en séparer?
1: Ah ouais. C'est que moi, chez moi, sous la télé, j'ai encore un lecteur DVD, mais genre branché, hein, pas de côté dans une boîte, et un lecteur VHS. J'arrive pas à m'en séparer parce que mes films de famille sont en VHS et je les regarde encore régulièrement, et des DVD pareil.
0: J'ai un magnétoscope, moi, au grenier, mais je l'utilise pas, quoi.
1: Ah oui, non, moi, c'est branché, moi. Il y a la télécommande sur la table basse, quoi.
0: Ah oui, c'est pour ça que souvent on parle des références de Jeff un peu vieilles. Parce qu'en en fait, ils ne regardent de films que des films en VHS.
1: Ben ouais.
0: Mais il y a des gens qui ne savent même pas ce que c'est que VHS.
1: C'est ça, mais je pense que ça va revenir. Regarde, le vinyle est revenu.
0: Non, ça ne reviendra pas. Non. Parce que tu sais pourquoi? Parce qu'il n'y a plus la prise Péritel. Voilà pourquoi. Qu'est-ce que vous avez chez vous? Vous n'arrivez pas à vous en séparer. Marion?
3: Ma collection de fèves. Vous savez, les fèves des galettes. Elle est dans une énorme vitrine. Alors maintenant, elle est chez mes parents parce que la vitrine est trop grande.
0: Ça m'angoisse.
3: Ah non, non, non. Elle est géniale et personne n'a le droit d'y toucher ou de la jeter. J'ai toutes les collections. J'ai Astérix, j'ai tout. J'ai Sonic, c'est incroyable.
0: Mais tu les as achetées ou c'est des galettes que t'as des fèves que t'as trouvées dans les galettes?
3: Il y a les deux, on m'offrait, j'en trouvais et c'était hyper stylé. Mais avant les fèves elles étaient trop bien, maintenant elles sont nulles les fèves.
0: Oh là, ah oui d'accord, vraiment, ouais, niveau de qualité des fèves.
2: Ah, ah bon ouais, ah ouais, ouais non, mais maintenant ils se font plus trop chier au niveau des fèves. Oui, avant c'était vraiment beau quoi.
0: Moi j'avoue que quelqu'un qui garde des fèves dans une vitrine, il y a un côté angoissant parce que la fève elle était là, elle était dans la bouche.
1: Oui c'est ça.
0: Elle
1: ouais.
0: était sucée et quand tu l'as. J'ai l'impression d'avoir les dents de la personne dans
3: elles
0: la vitrine.
3: Elles sont nettoyées.
2: Bah oui.
1: Non mais quand même.
3: Quand même.
0: Non, tu me dégoûtes. De quoi vous n'arrivez pas à vous séparer chez vous? Qu'est-ce que vous avez gardé depuis des années comme la boîte à trésors de Lorenza?
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2: Ah ouais.
0: Et la déco, c'est mon dada, moi. Alors, pas du tout.
2: Non, c'est ce que j'allais dire.
0: Franchement, tu vois les gens nuls en déco, et ben je suis encore en dessous des nuls en déco.
1: Ah, d'accord.
0: Je ne comprends pas le concept, moi. Je n'ai pas de. C'est comme si mes yeux s'interdisaient de voir ce qui est joli et pas joli en décoration. C'est incroyable.
1: C'est agréable, pourtant.
0: Je suis. Mais sans. Mais je. Quand c'est. Oui.
1: Oui, d'accord.
0: Mais
1: oui.
0: Si tu me dis décore la pièce.
3: Et tu sais pas faire.
0: Ah non. Je suis même en panique. Je peux faire une crise d'angoisse.
1: Ah, merde.
0: Non, je sais pas faire ça. Vous peut-être que oui, ça tombe bien. 1000 euros à dépenser dans les magasins Primark. Vous nous appelez au 0870 40 48. On joue au jeu des 5 mots, ce sera juste après Shakira. On continue à parler des choses dont on n'arrive pas à se séparer. Parce que Lorenza est arrivée ce matin avec une grande boîte dans laquelle, elle appelle ça sa boîte à trésors. Il y a plein de souvenirs de son enfance, comme des lettres de son amoureux. On en a lu tout à l'heure, des mots de son amoureux à 15 ans. Il y a son foulard de scout. Il y a un coquetier magnifiquement moche.
3: Mais qu'est-ce que
0: tu l'avais fait avec amour. C'est ta première poterie, c'est un coquetier, quoi.
3: Oui,
0: voilà.
3: Merci, bon. Manu.
0: Qu'est-ce que vous avez chez vous? Vous n'arrivez pas à vous en séparer. Il y a Sandy qui est avec nous. Bienvenue sur Énergie, Sandy.
8: Bonjour Manu, bonjour l'équipe.
0: Sois la bienvenue sur Énergie. Sandy, qu'est-ce que t'as chez toi et tu n'arrives pas à t'en séparer?
8: Bah pour moi, il est impossible de me séparer de mon doudou de quand j'étais bébé. Je l'ai toujours gardé et je le garderai toujours.
0: Mais ça, il y a énormément de gens. Hein.
2: Ah, oui.
0: Mais même moi, j'ai une peluche. Ma peluche, mon doudou peluche. Alors, il vit sa vie au grenier.
2: Oui, moi aussi.
0: Avec, les bottes de pluie de mes enfants. Enfin, de mon enfant. J'en ai qu'une, hein, je crois. Mais enfin, voilà. Les doudous, ils vivent leur vie. Après, c'est une autre vie.
1: J'ai vu justement qu'ils avaient ouvert la clinique à doudou. C'est-à-dire que ton vieux doudou, souvent ils sont vieux, ils sont défraîchis, tu les envoies là-bas et ils le refont de A à Z. Et en plus, ils filment comme si c'était dans un hôpital. Tu sais, il arrive sur un petit chariot avec des infirmières, tout ça. Et ils te refont ton doudou, ils te le renvoient.
0: Ouais, mais j'ai peur qu'un doudou refait ce soit plus ton doudou.
3: Oui, il y a l'odeur et tout.
2: Surtout qu'il le nettoie. Il le nettoie de fond en comble.
0: Tu vois, c'est.
2: Mais c'est mignon.
0: La chirurgie esthétique pour doudou, je sais pas. Est-ce que ton doudou revient avec des grosses lèvres là? Doudou, regardez les fesses de votre doudou, elles sont rebondies maintenant. Mais ce n'est plus mon doudou. Merci beaucoup Sandy de nous avoir appelé. Vous n'arrivez pas à vous séparer de quoi? Moi c'est mes t-shirts, putain.
2: Ah oui.
1: Ah oui.
0: J'ai
1: ah
0: des, tous mes vieux t-shirts, les t-shirts promo. Mais je dois avoir 10 t-shirts point P aussi. Non mais je n'arrive pas à m'en séparer.
1: Mais t'en fais quoi?
0: Et ben en fait maintenant ma femme ça commence à la brouter sérieusement. Mm-hmm. Donc j'ai un grand sac et j'ai tous mes t-shirts dedans et de temps en temps je ressors le sac et je regarde mes t-shirts et ça me rappelle des souvenirs. Et
1: tu pleures.
3: Un petit câlin.
0: Mais j'ai vieux t-shirts que je peux même plus mettre, ils sont petits, ils sont usés quoi.
2: Tu peux les mettre en pyjama mais.
0: Non, c'est mes t-shirts, t'es malade ou quoi?
2: Ah,
1: Des chiffons.
0: Ma femme a dit ça aussi, mets-les en pyjama. Alors, tes bagues, tu les mets en pyjama toi? Non. C'est mes t-shirts. Alan est là, bonjour Alan.
9: Bonjour Manu, bonjour l'équipe.
0: T'arrives pas à te séparer de quoi Alan?
9: J'ai une boîte que j'ai chez moi et j'accumule depuis trop longtemps. C'est la fameuse boîte à câbles USB, HDMI, tout ça.
0: Et bien sûr, évidemment. C'est mais j'ai la même que toi. Mais c'est un grand carton. Et parfois, t'arrives à jeter un câble, mais c'est dur.
1: Ouais.
9: Parce c'est que très dur. Ouais.
0: C'est vraiment, ça fait partie de ces boîtes, les fameuses boîtes au cas où.
2: Oui.
0: Au cas où un jour, t'aies besoin de brancher environ 125 téléphones portables en même temps. Tu gardes ces câbles au cas où, bien sûr.
1: Et c'est un gros nœud souvent. Ils sont pas rangés, c'est un énorme nœud, il faut te tirer dessus. Quoi.
0: Et de temps en temps, tu sors tous les câbles, tu les remets en place, propre.
1: Ouais.
0: Mais après, tu vas en chercher un et là.
9: Ça dure pas longtemps.
0: Ça part en sucette. Merci beaucoup, Alan, de nous avoir
9: appelés.
0: Belle journée à toi et bon week-end.
9: Belle journée.
0: Ciao.
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2: Manu, c'est vendredi.
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0: Un bon petit jeu week-end.
2: Trop bien.
0: Avant le week-end.
2: Oh, c'est cocasse. Tu nous as dit. Oh, c'est horrible.
0: Mon Dieu, quelle angoisse.
2: Ah oui.
0: Oh pardon, je suis désolé. On va l'écouter The Weeknd avec Sacrifice. Juste avant le week-end. On va écouter aussi Adèle Castillon était avec toi. Alors que c'est encore l'été.
3: C'est fou.
0: Bon allez, on va jouer. Le meilleur jeu radio du monde. C'est maintenant et on a Marie qui est là. Bonjour Marie.
10: Bonjour Manu, bonjour l'équipe.
0: Bienvenue sur Énergie Marie, j'ai pour toi 1000 euros de bons d'achat à dépenser dans les magasins Primark si tu gagnes au jeu des 5 mots. Et attention, ça va être sa première de la saison aujourd'hui. On va jouer avec Florent, le producteur de l'émission.
10: Oh là là. Allez, je compte sur lui, il va tout déchirer.
0: Parce que quand on joue, quand on est là, lui il est tranquille dans son coin, on est en train de nous juger.
3: Ouais, il compte les points là.
0: Maintenant c'est à toi bonhomme.
11: Non mais je gère très mal la pression sur ce jeu en plus.
0: Ah bah trop tard. Je rappelle les règles du jeu, Marie. Florent va sortir du studio. Quand il sera dehors, je vais te donner 5 mots. Après chaque mot, tu me donnes le premier qui te vient en tête. Ensuite, Florent revient. Je fais la même chose avec lui. Et dès que vous avez un mot en commun dans vos réponses, eh ben c'est gagné. 1000 euros chez Primark pour toi. T'es prête?
10: Allez, c'est parti.
0: Bonne chance, on joue au jeu des 5 mots. Personnage.
10: Dessin.
0: Ligne.
10: Droite.
0: Public.
10: Privé.
0: Crayon.
10: Papier.
0: Bagarre.
10: Bagarre.
0: Bagarre.
10: Dispute.
0: C'est correct.
3: Pas mal, hein.
0: Pas mal. C'est correct. J'ai presque la sensation d'être avec des réponses sur France 3 dans un jeu très sérieux. Mais Marie est concentrée. Alors, on va faire revenir Florent maintenant. Florent, un mot en commun avec les mots de Marie.
11: Ouais.
0: Et c'est gagné. C'est parti. On joue au jeu des 5 mots. Personnage.
2: Oula.
3: Acteur.
2: Mais il a crié comment?
11: Commence très très mal.
0: Elle avait dit dessin.
11: Ouais. Ah, de toute façon, j'aurais jamais dit ça, mais.
1: Ah bon.
2: D'accord. Moi non plus.
1: Ah, on continue.
11: Je suis pas bien.
1: Ligne.
11: Trait.
1: Droite.
11: Ouais.
1: Public.
11: Privé.
1: Privé, c'est gagné. Oui. On revient de loin.
3: J'ai eu peur.
11: J'avoue, le personnage, j'ai pas aimé.
1: J'aimerais rappeler la première réponse de Florent. Il restait deux mots pour Marie. Crayon.
11: Papier.
1: Papier, oui.
10: Yeah.
1: Et enfin, bagarre.
11: Combat.
1: Dispute. Mais ouais. Deux mots en commun. Ouais, ouais. Voilà, Marie, c'est gagné.
10: C'est super, merci.
1: Tu
10: Bravo,
1: repars.
10: Florent.
7: Merci.
1: Tu en pars avec 1000 euros de bon d'achat que tu pourras dépenser comme tu le veux dans les magasins Primark. Bravo à toi.
10: Génial, merci beaucoup, vous êtes super.
1: Eh ben toi aussi, t'es super, on est tous super. Oh, c'est Radio Super, soyez les bienvenus. On t'embrasse, Marie. Très belle journée, puis très bon week-end à toi.
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1: On va continuer à vous prendre au téléphone aussi dans deux minutes, même pas deux minutes. Qu'est-ce que vous arrivez? Putain, c'est quoi? C'est quoi la phrase?
2: Vous n'arrivez pas à vous séparer.
1: De quoi vous n'arrivez pas à vous séparer chez vous? Merci Lorenza. J'ai bugué sur ma phrase. De quoi vous n'arrivez pas à vous séparer chez vous? Vous n'arrivez pas à le jeter. 0-870-42-48. Mais avant ça, tu vois, il y a un truc dans la vie. Il y a des gens random comme nous et il y a des génies. Et cette femme fait partie des génies. Ça se passe aux États-Unis, au Texas. Une prof de CM1 en avait marre que ses élèves trouvent marrant de se péter dessus.
3: Oh non.
1: C'est drôle, j'ai vu
3: l'info. Oh non.
1: Attends, tu l'as vu,
3: ouais,
1: Lorenza?
3: Ouais, j'adore.
1: On a les mêmes sources d'infos.
2: Ah, oui.
1: Ça prouve qu'on est des gens de qualité. Du coup, pour la rentrée, elle a décidé d'innover. Elle a créé dans la cour de récré le coin à proutes.
3: C'est pas vrai.
1: Si, c'est génial. Ouais, c'est le coin à proutes, un endroit pour que les élèves puissent y péter tranquillement et c'est équipé d'un purificateur d'air.
2: Il y a des petits sons bons aussi, genre tu peux faire du pchit-pchit si jamais ça sent pas bon.
1: Il y a des génies sur Terre, cette femme en fait partie. Merci à elle, merci de m'avoir écouté ce matin. 7h48, on a Arnaud qui est avec nous au téléphone. Bienvenue sur Énergie, Arnaud.
12: Bonjour Manu, bonjour l'équipe.
1: De quoi tu n'arrives pas à te séparer chez toi, Arnaud? C'est pour ça que tu nous as appelé.
12: Alors moi j'ai gardé tous mes maillots de foot depuis que je suis petit. Et le pire c'est que j'en rachète encore à chaque fois que je voyage, que je visite une ville.
1: J'ai un pote comme ça, il est fan de foot et à chaque fois qu'il va quelque part, il ramène un maillot.
3: Ouais, mais c'est
1: ça,
3: cool.
1: Mais même le maillot de l'équipe locale, le truc comme ça, et il a plein de maillots de foot chez lui.
3: C'est une collection quoi.
1: C'est
3: bien.
1: Qui n'en finira jamais,
3: oui,
1: de collection.
3: Du coup, oui.
1: Voilà. Et,
2: mais est-ce qu'il les porte?
1: De temps en temps, ouais.
2: Ah ok.
1: Ouais, pour les grandes occasions, mariage, enterrement. Voilà quoi. Merci beaucoup Arnaud de nous avoir appelé. De quoi vous n'arrivez pas à vous séparer? Marion, t'as pas dit?
3: Si, j'ai une boîte comme Lorenza, mais c'est pas une boîte à trésors, moi c'est une boîte à lettres. Je garde toutes mes cartes postales que j'ai reçues et surtout toutes les lettres que j'ai reçues dans ma vie. J'adore les lettres, y compris celles de mes ex. Et ça rend fou mon mec parce qu'il a pas pu s'empêcher de les lire.
1: Non mais faut pas, il se fait du mal là.
2: Ah oui, il se fait du mal tout
3: et
2: seul.
3: Mais pourquoi tu les jettes pas? Je comprends pas. Et je sais pas, je n'arrive pas à les jeter.
1: Non mais je comprends pourquoi tu les gardes, parce que ça fait partie de ta vie et puis c'est
2: ton
1: ça peut être mignon, c'est quand t'étais petite. Ouais.
3: Ah non, quand j'étais récemment, enfin l'ex avant lui, j'ai des lettres de lui quoi.
1: Oh merde.
3: Ah oui, c'est ça.
1: Ah oui, non, là oui, non. Non,
3: bah oui, c'est des lettres d'adulte.
1: C'est gênant.
13: Mais c'est son histoire quand même.
2: Bah oui, ça fait partie de sa vie.
1: Oui, mais quand t'as une lettre d'un ex d'il y a un an et que toi t'es avec la personne,
3: c'est
1: honnêtement.
2: Ça. Bah il doit juste pas les lire.
3: Il a pas pu s'en empêcher. Imagine, tu vois une boîte à lettres comme
2: ça. Oui, joli, c'est vrai.
3: Ah, il se vénère.
1: Non, il y a un côté un peu. Ouais. Je sais, moi, ma femme, par exemple, elle suit sur Facebook un ex d'il y a très très longtemps. Elle me dit j'en ai rien à foutre, j'en ai rien à foutre. Bah elle le suit quand même.
13: Ça t'embête.
2: Oh, il est jaloux.
1: Non, je suis pas jaloux. Mais voilà, c'est. Ouais. Mais bon, rien de grave. Hein. Elle le suit sur Facebook, ils passent des week-ends ensemble, ça va. Non,
3: c'est tout.
1: Oui, bien sûr. Oui. On a parlé d'une histoire de pension alimentaire. J'ai pas compris, bon. Aurore est là. Bonjour Aurore.
14: Salut Manu. Salut toute l'équipe.
1: De quoi tu n'arrives pas à te séparer chez toi?
14: Alors moi, je n'arrive pas à me séparer de tous mes tickets de concert. Pour moi, c'est comme si c'était tous mes souvenirs.
2: Pareil, c'est dans ma boîte à trésors.
1: Ouais, moi aussi je gardais. Et surtout les concerts qui m'ont marqué.
2: Ah ouais.
1: Tu vois, genre, ça fait des années que t'as envie de voir un groupe. Tu vois le groupe. Non, tu peux pas balancer ce ticket de concert comme ça, quoi. C'est pas possible.
3: Si, moi j'en ai rien à cirer des.
1: Toi, avec tes lettres des ex là. Oh, merci beaucoup de nous avoir appelés.
14: Merci à vous.
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0: On m'annonce que le premier tirage pour gagner les passes pour Céline Dion vient d'être fait.
2: Ah, oula, oh là, oula, là, là, là là là.
0: Cinq personnes viennent d'être présélectionnées pour le tirage au sort final qui aura lieu tout à l'heure après les infos de 8h30. Deux places pour aller voir Céline Dion le 12 septembre à Paris. Transport offert, hébergement compris. Ça se passait sur TikTok. Vous avez chanté, vous avez été sélectionné. Peut-être dans les 5 présélectionnés. Peut-être qu'on va vous appeler tout à l'heure en direct à 8h30. Et vous repartirez avec deux places pour Céline Dion. Je n'ai jamais vu autant de monde.
1: Ça n'arrête pas.
0: Qui veuille à ce point être à un concert. C'est incroyable. Ce sera le 12 septembre à Paris. 8h05, on est là. On lance la journée ensemble. On démarre ce vendredi, ce week-end qui arrive. Lorenza est là, toujours. Coucou. Là évidemment. Et il y a les deux petits nouveaux. Enfin les deux petits, les deux.
3: Les deux
0: ils ont roulé leur bassin alors.
2: Bien sûr. Ils ont roulé leur bassin.
0: Il y en a sous le moteur. Hein. Alors, Marion est là.
3: Oui, bonjour.
0: Jeff est là aussi.
1: Salut.
0: On va écouter Mauvais Joe avec Pilé, mais tout de suite, oui, on joue au cash ou crash. 1000 euros peut-être qui vont aller chez Cynthia aujourd'hui. Bonjour Cynthia.
15: Bonjour Manu, bonjour l'équipe.
0: Je te rappelle le jeu, le principe de ce jeu. C'est tous les jours à 8h05. J'ai 3 questions. Si tu réponds juste à la première, tu gagnes 250 euros. Si tu réponds juste à la deuxième, tu doubles ton gain, 500 euros. Et si tu réponds juste à la troisième, tu doubles encore ton gain, donc tu arrives à 1000 euros. Tu as le droit de t'arrêter quand tu veux, et à ce moment-là, tu repars avec le gain. Et je te rappelle que si tu te trompes, tu perds tout. C'est le cash ou crash. Le crash, on ne veut pas, on veut du cash pour toi. T'es prête ?
15: Oui, je suis prête.
2: Allez.
0: C'est parti, Cynthia. Première question. Quel fleuve traverse l'Égypte ?
15: Le Nil.
0: Le Nil, oui.
3: Oh là là.
0: C'était juste.
3: À nous faire ça.
15: Ça remonte loin.
0: Le Nil traverse l'Égypte. 250 euros. Tu t'arrêtes là ou tu veux doubler ?
15: Je double. Allez.
0: Allez, pour 500 euros. Deuxième question. Combien de jours comptent le mois de juillet et le mois d'août dans le calendrier ?
15: 31.
0: Bonne réponse. Tu t'arrêtes à 500 euros ou tu veux doubler ?
15: On s'arrête.
0: Allez, on s'arrête à 500 euros, bien sûr. Les, les 500 euros, ils sont pour toi, Cynthia. Bravo.
3: Bravo.
0: Est-ce que tu veux quand même répondre à la troisième question ?
15: Allez, on va aller voir. On va
0: pour savoir si t'as bien fait. Comment appelle-t-on un ensemble musical composé de 4 interprètes ?
15: Un groupe ?
0: Non, c'était bien tenté, mais c'est pas ça. C'était un quatuor.
15: Ah oui, ouais. Okay. Et... j'ai bien fait de m'arrêter.
0: Bah, je crois que t'as bien senti le truc. 500 euros pour toi, Cynthia, bravo.
15: Oh, super, merci beaucoup.
0: Gros bisous, belle journée, bon week-end à toi.
15: Bonne journée à vous aussi.
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0: Des choses que vous aurez peut-être oubliées dans 30 secondes, comme nous. Mais c'est pas grave, on est content de les apprendre sur le moment. C'est parti, tour du studio.
1: Michael Jackson, on s'en souvient les amis, il a coécrit certaines musiques du jeu Sonic 3 sur Mega Drive.
0: Okay.
1: À l'époque, mais sauf que son nom ne figure nulle part parce qu'il n'a pas été content du rendu. Une fois que ça a été, tu sais, digitalisé à l'époque, là, comme il n'y avait pas beaucoup de notes, ça était un peu pourri. Donc il a retiré son nom, mais c'est lui qui les a composés.
2: Ah bon ?
1: C'est fou, hein ?
0: Bah, c'est. Après, il n'a pas fait non plus beaucoup de hits, Michael Jackson.
1: Non, c'était un simple.
3: Léger.
0: Ouais, il aurait mieux fait de continuer le jeu vidéo, franchement. Marion, quelque chose à nous apprendre ?
3: Il y a plus d'arbres sur Terre que d'étoiles dans la Voie lactée. 3000 milliards d'arbres contre seulement 100 à 400 milliards d'étoiles. Nul, les étoiles.
0: Bon. Prends ça dans la face.
2: Et bim.
0: Elle est où la Voie lactée là? On l'entend pas, on a plus d'arbres que l'étoile. Alors, Lorenza, une info pour nous.
2: Les couples qui dorment nus sont plus heureux dans leur relation que ceux qui dorment en pyjama.
3: Ah,
2: je sais pas là, comment là. Vous êtes, vous, dans...
1: Ah, à poil.
2: Ah bah, pardon. Écoute...
0: À poil tout le temps?
1: Ah, tout le temps, été, automne, hiver.
0: Ah oui, moi je suis en caleçon, moi.
1: Ah non, je ne sais pas.
3: Pyjama.
0: Pyjama A.
2: Oui, A.
0: Eh ben, c'est quoi l'info? Rappelle-nous l'info, Lorenza.
2: Les couples sont plus heureux et plus épanouis dans leur relation.
3: Ça ne m'étonne pas.
0: T'aurais pu, pour sauver le truc, dire que t'étais l'exception qui confirme la règle. Mais non, tu confirmes la règle. Nous allons partir en 1950 maintenant avec mon info. C'est pendant la guerre de Corée. Il y a eu une petite erreur logistique qui a fait qu'ils ont envoyé des milliers de bonbons à des soldats qui demandaient en fait des munitions.
2: Ça ils ont dû croire que c'était une blague. Qu'est-ce que c'est que ce truc?
0: Et ils ont reçu tous ces bonbons-là, alors que les mecs, ils avaient juste besoin de munitions pour leurs armes.
13: Ils ont fait comment, du coup?
0: En fait, cette erreur s'est révélée être quelque chose de très positif, parce que les bonbons se sont révélés très utiles. Ils n'avaient plus de nourriture. Ouais. Donc, en fait, ça leur a permis de se nourrir avec ces bonbons. Et en faisant chauffer les bonbons, parce qu'il y avait un froid extrême, ça a permis de colmater les choses qui pétaient à cause du froid.
2: Mais
0: et en fait, le bonbon devenait un super mastic.
13: Oh, c'est génial.
0: Voilà. Et alors
2: belle histoire.
0: Eh, pas mal.
2: Alors, ouais.
0: Il pouvait pas tirer, mais il pouvait colmater les trous. Chacun son délire. 8h10, on revient tout de suite. J'ai un sondage dont il faut qu'on parle. Et je pense que ça va parler à tout le monde. En moyenne, nous avons tous 9 choses commencées mais pas terminées chez nous. J'ai une question très simple à vous poser. Ouais. Qu'est-ce que vous avez en ce moment de commencé chez vous qui n'est pas terminé? Oh ouais, on va passer. J'ai une étagère, ça fait 8 ans. Elle est toujours là.
16: Salut, c'est Marine. Tous les matins, sous la douche, je ne chante pas. Non, j'écoute Manu sur Énergie. Et ma journée démarre parfaitement. Merci Manu.
0: De rien, je suis là aussi pour ça. Pour tout le monde, pour Marine aussi. Alors,
2: mais oui.
0: Et sa journée, c'est pas qu'elle va démarrer parfaitement, c'est que ça va être la journée qui va marquer sa vie, parce qu'elle va être avec nous tout à l'heure.
2: Yeah.
0: À partir de 9h, 9h15, Marine va être avec nous, et puis il y a son nouveau titre. On peut s'écouter maintenant.
2: C'est vrai?
0: Ouais, on va s'écouter. Il est honnêtement.
2: Trop bien.
0: Je vous l'ai fait écouter hier, elle est pas bien.
2: Oui, on le kiffe.
0: Le nouveau titre de Marine, il est sorti à minuit, ça s'appelle Tricheur, et je le sens. Tu l'écoutes, tu sais, quand t'écoutes un titre, des fois il te faut plusieurs écoutes pour l'aimer.
13: Ouais.
0: Là, dès la première écoute, à la fin, quand t'as le refrain qui revient là,
2: putain. Bim.
0: Ah, c'est catchy. elle nous a eu. Marine sera tout là, elle va le chanter en direct, évidemment, pour la première fois. Chanter en direct. On sera là. Si vous avez envie de lui parler, de lui poser des questions, vous pouvez dès maintenant vous nous appeler au 0870 42 48. On va aussi vous offrir Céline Dion. Oui les amis, Céline Dion en concert, 2 places pour vous, transport, hébergement. Le tirage au sort, ce sera après les infos de 8h30. Et je vous ai dit que j'avais un sondage qui allait parler à tout le monde sur les choses commencées mais pas terminées qu'on a chez nous. En moyenne, on a tous 9 choses commencées mais pas terminées.
2: Bien sûr.
0: C'est beaucoup, hein.
13: Ouais, c'est énorme.
0: C'est énorme. Moi j'ai une étagère. Et ça fait, je crois honnêtement, ma fille a 15 ans, on est sur 6 ans.
2: Wow.
0: 6 ans d'une étagère que j'avais commencé à faire, mais complètement, j'avais acheté les planches, tout ça, j'avais coupé, découpé, mesuré, commencé à percer. Et ça fait, 6 ou 7 ans qu'elle est là et qu'elle n'est pas finie, l'étagère.
13: Dans le garage, quoi, bouge plus.
0: Depuis sa chambre, ça rentre plus dans la chambre, quoi. Donc, voilà.
2: Par flemme.
0: Donc je vends du bois si vous avez une cheminée. Voilà, j'ai commencé, mais je ne l'ai pas terminé. Qu'est-ce que vous avez chez vous? Commencez. Et vous l'avez pas terminé. Marion, vas-y, parce que...
17: Je shampouinais mon canapé. J'ai un canapé beige, velours, bon, le classique, et mon fils a colorié dessus.
0: Ouais.
2: Ah,
0: le classique aussi.
17: Le classique aussi. Donc, j'ai emprunté la shampouineuse à mon voisin. J'ai acheté le produit chez Brico, très cher d'ailleurs. J'ai commencé et j'ai pas fini. Ça prend une plombe de shampouiner un canapé. Ah. Donc, la shampouineuse est toujours dans ma buanderie. J'ai
0: mais est-ce que. Non, donc, il y a une moitié lavée et l'autre pas lavée.
17: Exactement.
0: Et ça se voit?
17: Ah, il y a une petite différence quand même. Ce qui est sûr, c'est que les traces sont pas parties encore.
0: D'accord.
17: J'ai pas attaqué les traces,
0: T'as juste nettoyé ce qu'il y avait de propre déjà.
17: Non, j'ai commencé quelques tâches. Ah, il est dans un sacré état. Mais non, faut que je finisse parce que là, c'est dégueulasse.
0: Mais tu lui as rendu la shampooineuse?
17: Non, elle est chez moi, elle est dans ma buanderie. Non, mais je vais le faire.
0: Oui, bien sûr.
17: Mais
0: oui.
17: Je sais pas quand.
0: On verra.
17: La fameuse phrase.
0: Ça peut terminer. Comment ça? Ça peut se terminer? Non, mais tiens, faut qu'on achète un nouveau canapé. Et tu vends l'autre sur le bon coin en disant attention, il y a juste à shampooiner un peu, mais c'est 3 fois rien. Bien sûr. Qu'est-ce que vous avez chez vous? Ça a commencé, mais vous l'avez pas terminé. Jeff?
13: Moi, ma salle de bain. J'ai tout refait. C'est les joints de carrelage, les joints de la baignoire, tout ça. Mais comme j'avais pas les moyens à l'époque de me racheter un nouveau mobilier, j'ai remis l'ancien que j'ai toujours pas changé. Donc j'ai une salle de bain rutilante, mais j'ai un meuble des années 80 au milieu dégueulasse.
0: J'ai un truc dans ma salle de bain que j'ai toujours pas fait. C'est le porte-shampoing, tout ça.
13: Ouais.
0: Tu sais que tu peux.
2: Que tu fixes là.
0: Tu fixes dans le coin là.
2: Ah, c'est bien ça.
0: Mais pour le fixer, il faut faire les trous.
2: Hein. Oui.
0: Voilà.
17: Il est où alors le porte-shampoing?
0: Il est par terre. Il est par terre à côté d'un autre truc. Il est par terre à côté d'un miroir. Les petits miroirs là, vous savez, vous regardez quand vous vous maquillez.
13: Ouais,
0: vous maquillez
13: près, la loupe.
0: Voilà, et ma femme m'a demandé de le visser dans le mur. Par l'instant, il est par terre.
2: Ah oui.
0: Donc, oui.
2: T'as beaucoup de choses par terre.
0: Mais après, le tient à la main, ça marche très bien.
2: Ah ouais, bien sûr.
0: Alors j'ai vraiment j'ai un week-end trou à faire.
2: Oui,
0: vraiment, chez moi. J'ai l'impression de me dire qu'en fait j'aime le bricolage, mais pas tant que ça.
2: Non.
0: Lorenza.
2: La décoration de ma chambre. Depuis que j'ai emménagé, c'est quand même avril. Donc les murs sont vides et blancs. J'ai zéro déco depuis que j'ai emménagé. Et j'ai juste... j'avais commencé à coller des petits stickers. Mmh. Il est juste marqué Family. C'est hyper triste sur tout le grand mur blanc.
0: Juste Family.
2: Juste Family.
0: Et pourquoi t'avais marqué Family?
2: Mais parce que c'était un autocollant que j'aimais bien, qui me rappelait mes potes qu'on m'avait offert. Et en fait, je voulais commencer à mettre des cartes postales, mettre des affiches, mais voilà, Family sur le grand mur blanc. Écoutez, bah on verra. Je vais m'y atteler.
0: Écoute, et dès que j'ai fini mon étagère, je te la file.
2: Ouais.
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0: 8h25. Peut-être qu'on va vous appeler en direct juste après les infos de 8h30 pour vous offrir Céline Dion.
1: Aïe, aïe, aïe, je suis surexcité.
0: Deux places pour aller voir Céline Dion le 12 septembre à Paris. Transport offert, hébergement compris, on vous en parle depuis plus d'une semaine. Le tirage au sort, c'est dans moins de 10 minutes.
2: Oh là là.
0: Oh là là, tout s'est passé sur TikTok. Vous avez chanté, vous avez crié, vous avez repris du Céline Dion. C'est peut-être vous qu'on va appeler pour ce tirage au sort après les infos de 8h30. On a 12 mois dans l'année.
2: Oui.
0: Tout le monde est d'accord là-dessus.
1: Oui, normalement, oui. Ouais.
0: Et bien, il y a quelqu'un, en fait, qui a mis en ligne une publication, et je la trouve assez logique. Il a écrit, c'est quand même un peu bête, que les mois n'aient déjà pas des durées identiques.
2: Ouais.
0: On est en septembre, il y a 30 jours, il y a 31 jours en août, ouais. 31 jours en juillet, 28 jours en février. Et puis, en fait, il s'est dit, on a 365 jours dans l'année, il suffisait de les diviser en 5 mois égaux de 73 jours.
1: Ah oui, c'est vrai.
3: Ah oui.
2: Ouais, pourquoi ils n'ont pas fait ça?
0: Ben, je sais pas pourquoi ils n'ont pas fait ça. Et donc, il a trouvé des noms hein, pour les mois. Le mois de janvier, le mois de mavril, oh, juillet, septembre et décembre.
2: C'est décembre.
0: Ouais, novembre et
2: c'est
0: décembre.
2: C'est pas con.
3: C'est pas mal.
0: Ben, moi, je trouve ça pas idiot.
2: Bah oui.
0: Voilà.
2: C'est les vacances à chaque fois.
0: C'est, alors, ouais, les vacances de 3 mois. Ben, les vacances de février. De janvier. On va faire beaucoup de ski cette année. Hein.
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0: Je dis les infos, mais ce ne seront pas les infos aujourd'hui. Le monde le sait, tous les jeudis à 8h30. Charles Laporte pose ses valises de journaliste pour le coup de qui, le coup de quoi, le coup de où, le coup de où. Le coup de gueule de Charles Laporte. Mais hier, il n'a pas pu le faire à 8h30 parce qu'il y avait une interview de Samber. Donc on l'a dit, on le décale à aujourd'hui. Il est 8h32, nous sommes vendredi. Voici le premier coup de qui, le coup de quoi, le coup de où, le coup de où. Le premier coup de gueule de Charles Laporte.
6: Évidemment, le premier de la saison, nouvelle saison. Nous avons des nouveaux dans l'équipe. Oui. Nous avons peut-être de nouveaux auditeurs, espérons-le. Nous vous accueillons avec plaisir. Bienvenue, installez-vous. On va faire connaissance, du coup.
0: Ah, bien sûr.
6: Et je vais rappeler, donc, à chacun les règles pour faire connaissance avec moi. Voilà. Pour éviter, je pense, d'être peut-être un jour visé par un coup de gueule soi-même. Ça peut arriver. Lorenza a eu droit au sien.
3: Oui, bien sûr.
6: Manu y aurait droit tous les jours. Oui. Avec moi. Donc, on va rappeler les règles. Ce serait dommage qu'un jour vous alliez voir Manu en disant, je sais pas ce qu'il a, Charles. Aujourd'hui, j'ai l'impression qu'il me fait la tête. Pourtant, j'ai rien fait. Quoi, quand je suis arrivé, je voulais même pas le déranger, donc j'ai pas dit bonjour. Et
0: aïe, aïe, aïe, aïe, aïe. L'erreur
6: fatale. Les vrais savent.
0: Bien sûr, les sachants le savent.
6: On dit bonjour à Charles Laporte. C'est indispensable. Je suis surnommé l'ayatollah du bonjour. Et j'assume, quand on entre dans l'open space, on s'arrête quelques secondes. On me regarde. Et bah oui, parce que le bonjour doit être pensé,
0: bien sûr,
6: réfléchi. Et on dit bonjour. Pour le coup, Jeff, Marion, je n'ai rien à dire. Vous avez des bonjours tout à fait corrects, tout à fait convenables. Et je ne demande rien d'autre parce que Manu vous l'a aussi certainement déjà dit, je ne suis pas très tactile comme garçon. Pas besoin de venir me prendre dans les bras, me taper la bise ou quoi. Non, chacun sa place, ça me va très bien. Manu me dépeint comme une petite créature mystique qui n'aimerait pas être touchée. Bon, moi je me vois plus comme quelqu'un d'un peu professionnel tout bêtement, mais effectivement, j'aime garder mes distances. Distance à garder dans plusieurs circonstances. Par exemple, il est interdit absolument de vivre dans le même quartier que moi. Certains ont essayé.
3: Ils sont partis.
6: Ils ne sont plus là. Ils ne sont plus là.
0: Il est premier degré. Hein,
6: ne supporte pas. Il est hors de question que quand je vais à mon petit monop de quartier où je suis connu, les caissières sont mes copines. Hors de question quand je choisis mon PQ, que je me pose la question, mince, est-ce que je vais croiser un ouin-ouin au bout du truc. Hors de question. Sur ce, vous avez, je pense, les trois règles principales pour que tout se passe bien cette saison. Je vous souhaite la bienvenue, bien sûr, avec la joie et la bonne humeur.
0: Merci beaucoup.
6: Merci à vous.

0: Marine va arriver. Il y a son nouveau single qui s'appelle Tricheur qui est sorti à minuit. On l'a écouté tout à l'heure. Elle va le chanter en direct. Mmh. Elle répondra à toutes vos questions. Vous avez envie de lui parler, vous pouvez nous appeler dès maintenant au 0 870 42 48. On va s'écouter au Funback. Il y aura aussi le nouveau Miley Cyrus. Le nouveau, elle s'appelle Miley maintenant. Elle n'est plus Miley Cyrus. Elle s'appelle Bass Persuade. Et on va s'écouter là dans les 10 minutes qui arrivent. Et puis tout de suite, on vous offre Céline. Toujours pas vu Titanic, moi, putain.
1: Oh, mais il serait temps. C'est bon.
2: Ça vient de sortir, ça va.
0: Ah. Ouais, c'est bon. Alors, vu les effets spéciaux, ça va avoir vieilli maintenant, en plus. Bon. Vous avez été extrêmement nombreux. Très nombreux à chanter du Céline Dion sur TikTok. C'est comme ça que vous avez pu être sélectionné pour participer, pour venir voir Céline Dion le 12 septembre à Paris, transport et hébergement compris. Il fallait simplement poster une vidéo de vous sur TikTok en train de reprendre du Céline Dion. Faux, pas faux, on s'en foutait, l'important c'était de chanter. Vous mettiez le hashtag Manu Céline Énergie, vous mentionnez mon compte Manu Officiel TikTok et vous étiez sélectionné pour le tirage au sort. Le tirage au sort a eu lieu. Je vais appeler maintenant quelqu'un en direct.
1: Oh là là.
0: Ce quelqu'un est le gagnant ou la gagnante. Attention, c'est parti. La pression.
1: Ah oui, je suis stressée comme si c'était pour moi.
0: Alors non, là, je t'appelle pas, je te l'annonce.
3: Allô ?
0: Allô, c'est Jonathan ?
3: Oui.
0: Bonjour, je m'appelle Manu.
3: Oh non, c'est pas vrai.
0: Si, je m'appelle Manu, oui. Si,
3: C'est pour les places ?
0: Bah disons que le 12 septembre, t'as un truc de prévu ?
3: Je devais aller en Astrap, mais on va décaler. Oui.
0: Bah tu vas décaler rapidement parce que tu pars voir Céline Dion.
3: Non, c'est génial.
1: Bravo.
3: Alors, ma femme, elle va être heureuse.
0: Ouais, ta femme sera heureuse, tu seras heureux, vous serez tous heureux. Céline Dion sera heureuse aussi. Le 12 septembre, tu viens à Paris, t'habites où, Jonathan ?
3: J'habite à Dombasle-sur-Meurthe, à côté de Nancy.
0: Eh ben, de Nancy à Paris, le transport, il est offert. Et quand tu seras à Paris, l'hébergement, il est aussi offert. Toi et ta femme, vous allez pouvoir venir voir Céline Dion en concert le 12 septembre. C'est vous qui gagnez vos places.
3: Franchement, j'y crois pas, mais c'est ouf.
0: Bah si, t'y crois. J'ai même devant les yeux, t'as la vidéo.
1: Oula.
0: La vidéo, parce qu'il fallait chanter Céline Dion pour être sélectionné. Jonathan a chanté Sous le vent. Vous voyez ce que c'est qu'un massacre ?
3: C'est un peu ça.
0: C'est pour ça que je disais, hein, vous chantez juste, vous sentez faux, peu importe. Mais lui, il a poussé le concept, hein. Il a repris Sous le vent, écoute.

0: C'est-à-dire qu'on ne sait même pas. Ils chantent pas à côté. Ils chantent pas au bon moment.
1: Non, c'est en décalé.
0: Oui.
2: Ouais, mais le cœur y est. Ça s'entend.
0: Oui, voilà. Et l'important, c'était pas de chanter juste.
2: Non.
0: Parce que c'est pas lui qui fait le concert.
2: Mais non.
0: Donc voilà, lui, il y sera avec ta femme, Jonathan, si j'ai bien tout compris. Le 12 septembre, bravo. Tu viens voir Céline Dion.
3: Ah, je suis désolé de vous avoir fait écouter ça, parce que franchement, c'est un massacre.
2: Mais t'as gagné.
0: C'est quoi ? Même le mot massacre, il dit non, c'est au-dessus. Donc,
3: ouais, c'est vrai.
0: Bah, grâce à ça, t'as gagné. Bravo à toi, Jonathan.
3: Ah, merci, franchement, vous êtes super.
0: Oh, il en fait pas.
3: Ouais, non, j'en reviens pas du tout. Je pensais vraiment pas être sélectionné.
0: Profite de ton concert, ce sera le 12 septembre à Paris. Et maintenant, j'ai une annonce à vous faire.
2: Oula.
0: On remet ça.
2: Non. Oh, j'ai cru que t'allais dire on va tous voir Céline Dion. J'ai cru.
4: Ah, ça aurait été bien.
2: J'ai mon cœur qui battait super vite.
0: Quand j'ai dit j'ai une annonce à vous faire, c'est pas pour vous.
2: Merde. Bah après, je suis très contente pour ceux qui écoutent.
0: On va à nouveau vous offrir des places pour Céline Dion. Et pas que deux, on va vous en offrir quatre.
2: Wow.
0: Deux fois deux places pour le concert du 18 septembre 2026 à la Défense Arena. Ah. Et c'est exactement la même chose. C'est-à-dire que vous postez une vidéo de vous sur TikTok en train de reprendre une chanson de Céline Dion. Vous mettez le hashtag Manu Céline Énergie. Vous mentionnez mon compte TikTok, @ManuOfficielTikTok. Vous chantez juste, vous chantez faux. Vous massacrez une chanson, peu importe. Le tirage au sort aura lieu vendredi prochain.
2: C'est génial.
0: C'est pas mal.
2: Trop bien.
0: Ce sera le 11 septembre le tirage au sort pour aller la voir. Le 18 septembre 2026, deux fois deux places. On remet ça maintenant.
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0: Et évidemment, voici comme chaque jour les sondages du matin. 6% des gens pensent que faire ça à une autre personne que son partenaire, c'est tromper. Seulement 6% des gens le pensent. Jeff ?
4: Moi, je me fais engueuler à chaque fois quand tu rêves de quelqu'un d'autre et que tu le dis. Ah, non. J'ai rêvé d'elle. Ah, tu m'as trompé.
0: Ouais, c'est dur, ça.
4: Oh là là.
0: Ouais, c'est dur, c'est compliqué. Qu'est-ce que tu veux faire ? Tu peux rien ?
4: Pas de ta faute.
2: C'est un rêve.
0: Bah, évidemment, bien sûr, c'est un rêve. Mais c'est pas ça.
2: Est-ce que c'est liker une photo ?
0: Non.
2: Sur Insta ou quoi ?
0: Non, la personne est là.
2: Ah, c'est... d'accord. Okay.
0: Ouais.
2: Faire une danse un peu sexy, collée serrée ?
0: Non, mais il y a contact.
2: Un câlin ?
0: C'est plus qu'un câlin, en fait.
4: Un massage ?
2: Oui, un massage.
0: C'est pas un massage, c'est un bisou dans le cou.
2: Ah bah oui, c'est une blague ou quoi ?
0: Eh ben, seulement 6% des gens pensent que faire un bisou dans le cou à une autre personne, c'est tromper.
2: C'est hyper intime.
4: Bah, ça dépend si t'as un coup déjà.
0: Non, attendez, j'ai dit cou, hein, pas cul.
2: Oui, bah quand même.
0: 38% des gens ont déjà fait ça avec une bouteille de vin. Qu'est-ce qu'ils ont fait avec cette bouteille de vin ?
2: Boire directement au goulot. Ah oui, on l'a tous fait arrêter. Oui, mais si t'as pas de verre, c'est galère.
0: Lorenza.
2: La garder pour qu'elle prenne de la valeur.
0: Ah, non, ouais. C'est pas ça, Jeff.
4: Tirer dessus la carabine.
0: Non, c'est en fait c'est avant de, enfin c'est au moment de la voir, de la regarder, avant de boire.
2: C'est au niveau du design de la bouteille.
0: C'est sur la bouteille. On fait quelque chose avec cette bouteille.
2: Ah, ça concerne pas l'ouverture de la bouteille.
0: Non, c'est avant et c'était lire attentivement l'arrière de la bouteille pour faire semblant d'être expert.
4: Ah oui, bah oui, oui ça. Oui.
2: Quand tu vois ça corde avec le poisson.
0: Exactement. Là, tu fais. Ah oui, je me doutais bien. 30% de grenache.
2: Voilà. C'est tout ça, à se fait sent. Ça.
0: Dernier sondage du matin. Un adulte sur 6 admet s'être déjà lavé les cheveux avec ce produit de secours par manque de shampoing. Quel est ce produit de secours ? Un adulte sur 6 l'a déjà fait. Ah, Jeff, apparemment, il y a du, il y a de l'histoire.
4: Je vous jure, c'était il y a deux semaines. J'avais pris le shampoing du chien. Tu sais, il y a les shampoings spéciaux chien.
2: Oh, mais ça va pas.
4: Le shampoing du chien. Excuse-moi, pour pas les nommer, Carrefour, ils font les mêmes bouteilles pour les hommes et pour les chiens.
2: Quand même.
4: Et ben, je me suis.
0: Non, quand même, tu vois la différence.
4: Ben, ouais. C'est la même forme, c'est juste la couleur qui. Et puis l'étiquette, il y a un chien dessus, forcément.
2: Bah oui, oui.
0: Oui, bah oui.
2: Et c'est mousse, un indice quand même.
4: Ça mousse pas très fort, en fait.
2: Mais tes cheveux, t'es soyeux.
4: Ah, très gros, ouais, ouais. Bah, j'ai bouffé des croquettes après.
0: La prochaine étape, c'est il va se laver à l'antimite. Un adulte sur 6 admet s'être déjà lavé les cheveux avec ce produit de secours par manque de shampoing.
2: Bah, le gel douche, non ?
0: Non, c'est pas le gel douche, non, c'est un niveau.
4: Ah, au-dessus. Ah.
0: C'est pas Jeff, mais on est quand même un niveau au-dessus.
2: C'est liquide ?
0: Ouais, c'est liquide.
2: Le gel hydroalcoolique pour les
0: mains ? Non, c'est pas ça.
4: Le vinaigre blanc ?
0: Non, on en est quand même pas là.
2: Est-ce que ça mousse ? C'est du savon quand même ?
0: Oui. Ça nettoie.
2: La lessive.
0: Le liquide vaisselle.
4: Oh non.
2: Non, mais n'importe quoi. C'est énorme, un sur 6. Hein.
0: Un adulte sur 6, c'est lavé avec le liquide vaisselle.
4: Mais c'est corrosif un peu, c'est le truc, ça fait mal, non ?
0: Oh, des fois, ça m'est déjà arrivé de me laver les mains.
4: Oui, bah oui.
2: Oui,
4: bah
2: ça oui.
0: Si ça lave les mains, ça lave le zizi. Hein.
2: Bah,
0: non,
2: non,
0: non, non, non, non, ne le faites pas. N'écoutez pas ce que Jeff vient de dire. Non, non, non. Un adulte sur 6.
4: Wow. Ah, si, urgence, il y a urgence. Hein. Bah, non, mais... s'il a un date après, faut bien se laver, quoi.
1: Mais je me demande si ça fonctionne. J'ai envie de tester. C'est... juste pour voir si ça marche.
4: Ah, bah, ça marche, de l'eau, ça fait du savon, quoi.
7: C'est pas. Non, c'est le.
1: Bah, non,
7: je... ça te dégraisse, quoi.
1: Ah.
7: Et en fait, un truc qui est fait pour.
1: Ah ouais.
7: Un truc qui est fait pour laver une poêle, a priori, c'est pas pour laver la peau, en fait.
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7: On regarde chez nous et on se dit qu'il y a quand même pas mal de choses qu'on a commencé et qu'on a surtout pas terminé. L'ampoule à changer, la lettre à faire, le message à envoyer, l'étagère à fabriquer pour moi, voilà, enfin tous ces trucs là, ouais. Quoi, les choses à ranger. Parce qu'au bout d'un moment, on se rend plus compte que ce caleçon qui est par terre, en fait, il est là depuis une semaine. Bien sûr. Qu'est-ce que vous avez commencé mais vous avez toujours pas terminé? Alizé est là. Bonjour Alizé.
8: Bonjour Manu, bonjour l'équipe.
7: Sois la bienvenue parmi nous, on t'écoute.
8: Moi j'ai emménagé il y a 3 ans parce qu'on a acheté une maison. Et il y a des cartons que j'ai toujours pas ouverts. Il y a au moins 3-4 cartons qui sont toujours fermés.
2: C'est un classique,
7: il faut savoir l'accepter.
2: Oui.
7: Il faut surtout savoir être honnête et te dire que, en fait, tu ne les rouvriras peut-être que le jour où tu déménageras. Oui.
2: Et puis ça peut servir de table, ça peut avoir une autre utilité sympa.
7: Mais moi j'ai eu ça pendant 7 ans.
2: Dans ton entrée, non?
7: Exactement. J'avais 3 cartons dans mon entrée, 2 cartons dans mon entrée que j'avais pas déballé. Et je les avais mis l'un sur l'autre. Et donc ça arrivait à la hauteur parfaite pour, vous savez, la petite table de l'entrée, quoi.
2: Bah oui,
7: où tu mets tous les
2: clés,
7: trucs. Exactement. Et c'est devenu en fait officiellement la table de l'entrée. Et
4: tu l'as décoré un peu, t'as mis une petite nappe dessus.
7: Non, c'était comme ça. Et dans ce même appartement, j'avais aussi acheté, tu sais, les cadres IKEA.
4: Oui.
2: Ah oui.
7: Pour mettre des photos dedans ou des trucs comme ça. Et quand tu l'achètes, t'as juste marqué IKEA à l'intérieur avec un petit dessin pourri. J'avais laissé les petits dessins pourris. Ouais. Ah non, mais je vous l'ai dit, hein. Moi la déco c'est mon truc. Alors, merci beaucoup Alizé de nous avoir appelé. Il y a Antoine qui est là aussi. Il a commencé un truc, il l'a pas terminé. Bonjour Antoine.
9: Bonjour Manu, bonjour l'équipe.
7: Bienvenue parmi nous, c'est à toi.
9: Moi j'ai acheté un gros puzzle et je ne l'ai pas fini.
7: Ah oui.
4: Ouais.
2: Ouais, en même temps c'est long chiant. À faire. Ouais,
4: après, c'est un 12 pièces hein, quand même.
7: C'est, c'est un combien de pièces?
9: Ah, 12.
2: Ah ouais, putain,
9: non, plus de 2000.
2: Ah,
9: des gros,
2: oui,
9: gros puzzles.
2: Ah oui, d'accord.
7: Mais attends, quand tu dis que tu l'as commencé, donc il est sur une table?
9: Ah, il est dans un carton, commencé, mais en stand-by.
4: Ouais.
7: Ah ouais.
2: Ouais, bah là tu y arriveras
4: souvent,
2: jamais.
4: C'est souvent ça, c'est souvent.
2: Bah arrête, abandonne. On s'en fout.
7: Ouais, oui, c'est quoi? Elle a raison, on s'en fout.
4: Offre-le à quelqu'un.
7: Tu vois, t'as fait mal à personne.
2: Voilà.
7: Voilà, tu le fais pas. Tu
2: personne ne le saura jamais.
7: Exactement. Tu le remets dans le carton s'il est dans le carton.
9: Je le reverrai dans 10 ans, puis voilà.
7: Mais voilà, tu l'offres, ça fera toujours plaisir à un petit cousin qui sait pas quoi faire le dimanche. Voilà, il fera un puzzle. Et voilà, affaire réglée, Antoine. Qu'est-ce que vous avez chez vous de commencer, mais vous l'avez pas terminé? Marion?
10: Mon dressing à trier. À chaque fois, je commence et au bout de 4 minutes, je me démotive. Je me dis, je ferai ça plus tard. Du coup, il n'est jamais trié. J'ai encore des fringues d'il y a 10 ans, quoi.
7: Alors, j'avoue que moi aussi, dans l'armoire, j'ai des trucs, je sais que je devrais m'en débarrasser.
2: Oui, bah oui.
7: Mais en fait, je les mets en dessous.
10: Tu les caches?
2: Oui, c'est vrai. Bah oui, bien sûr. On fait tout ça.
7: Ah, merci, ça me rassure.
4: Mais après, c'est bien parce que la mode, c'est un recommencement. Donc, au bout d'un moment, vous allez arrêter, quoi.
7: Moi, j'ai un problème. C'est que moi, c'était pas la mode déjà à l'époque. Charline est là au téléphone. Bonjour Charline.
11: Salut Manu, salut l'équipe.
7: T'as commencé quoi et puis tu l'as pas terminé?
11: Eh ben alors écoute, moi j'ai commencé la peinture à numéro l'hiver dernier.
7: Voilà. Quoi?
11: La peinture à numéro, tu sais, c'est là où t'as des cases numérotées avec des couleurs correspondantes. Là, où faut que tu
2: remplisses
11: toutes les cases.
7: Ah, je sais même pas de quoi tu parles.
4: C'est du coloriage, quoi.
2: En fait, t'as plein de numéros sur un dessin.
11: C'est ça.
2: Et les peintures correspondent à ces fameux numéros et tu peins à la couleur.
7: Ah,
2: le
7: tu
2: numéro.
7: Remplis. Le 6, c'est du orange.
2: Voilà. Exactement.
7: Et tu vois, c'est pas pour les enfants de 6 ans, ça?
2: Bah, ça revient à la mode.
11: C'est un enfer, en fait. Hein.
7: Ah, d'accord.
11: C'est un enfer.
7: Ok.
11: Bah, du coup, j'ai pas avancé. Hein.
7: D'accord. Ok.
11: Voilà. Tout simplement.
4: C'est peut-être mieux d'ailleurs.
7: Ouais,
11: j'avoue. Non, mais ouais, non, le problème, c'est qu'il faut que ça ressemble. Pour que ça ressemble à quelque chose, il faut avancer.
7: Mmh. Attends, bouge pas, Charline, bouge pas. Antoine, t'es toujours là?
12: Oui, je suis toujours là.
7: Je pense qu'il faut que tu rencontres Charline. Parce que entre ton puzzle et son coloriage, il y a moyen de faire un truc. Franchement. On va vous mettre, vous inquiétez pas tous les deux, on va vous mettre en relation.
2: C'est top.
7: On va créer quelque chose. Je pense que là, on a le couple de l'année.
2: Mais nous appelez pas pour participer.
7: Ah non, non, non. Mais vous allez faire des dimanches après-midi, vous allez vous régaler tous les deux ensemble. Ça va être extraordinaire. On vous souhaite une belle journée, Antoine, Charline et Alizé aussi. Je vais vous offrir à tous les trois le mug Manu sur Énergie pour vous remercier de nous avoir appelés.
11: Merci.
12: Impeccable, merci.
7: Belle journée. Je suis à deux doigts d'offrir aussi un téléphone à Antoine.
2: Oui, il a besoin.
7: Il est passé où, je sais pas.
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7: Et où est-ce qu'elle va le chanter en direct pour la première fois du monde?
2: Chez nous.
7: Alors, on pèse dans le game ou on pèse pas dans le game?
2: Ah bah ouais.
7: Marine sera avec nous d'ici une dizaine de minutes. Elle va être là pendant jusqu'à la fin de l'émission, quoi. Voilà, jusqu'à 10h.
2: T'as plus d'infos sur ce qu'elle a apporté hier? Tu nous dis, elle vient avec quelque chose.
7: Ah bah, c'est vrai.
2: Une surprise.
7: Je n'ai pas plus d'infos.
2: D'accord.
7: Mais elle a demandé apparemment si elle pouvait venir avec quelque chose, mais je sais pas quoi.
2: J'ai hâte de savoir.
7: Donc, c'est peut-être un cadeau.
2: Tu crois que c'est une surprise pour
7: oui.
2: toi?
7: Ah bah oui. Mais je sais pas. C'est une surprise pour nous.
1: Tu lui avais quand même offert un téléphone, ce serait cool qu'elle t'offre un petit truc.
2: Ah ouais,
7: ouais, je vais offrir le dernier iPhone.
2: Oh, bah, t'es sympa,
7: tranquille, ouais. Mmh. Parce qu'elle était venue et je lui ai dit, si jamais tu gagnes le Energy Music Awards, eh ben je te l'offre. Parce qu'elle m'avait regardé mon téléphone, oh, il est cool ton téléphone. J'ai dit, bah si tu gagnes, je te l'offre.
2: Génial.
7: Putain, elle a gagné. J'ai jamais été aussi mécontent que quelqu'un gagne quelque chose. Et donc elle était revenue, je lui ai offert, mais avec une coque de moi,
2: ouais,
7: avec ma tête.
2: Ouais, ouais, ouais. J'adore.
7: Je lui ai dit, t'es obligé de mettre la coque avec ma tête dessus. Elle avait dit oui, au bout d'un moment, discrètement, elle l'a enlevé quand même. Elle sera là tout à l'heure dans une petite dizaine de minutes. Si vous avez envie de lui parler, évidemment, vous nous appelez au 0870 42 48. On va écouter BTS. Et avant ça, on écoute vos messages. Les messages vocaux que vous nous envoyez. Parce que je sais que c'est compliqué parfois de réussir à nous avoir au téléphone. Puis on n'a pas le temps. Ça peut être difficile, mais vous avez envie de nous dire quelque chose quand même. Et vous avez peur de l'oublier. Eh bien, vous pouvez nous le faire par message vocal sur l'application Manu sur Énergie. Vous partagez votre vie, vous nous racontez les choses. Vous racontez une expérience, quelque chose que vous avez vécu, vous avez envie de réagir à ce qu'on fait, vous voulez nous poser des questions, tout, on prend tout, on écoute tout et on partage avec vous chaque jour. C'est parti, on s'en écoute quelques-uns.
14: Manu, aide-moi s'il te plaît à mon emploi du temps, c'est il est nul.
7: Oh, je pense que c'est la phrase la plus sortie par les étudiants, par ouais. les élèves après le premier jour quand ils arrivent chez eux. Oh. Il est nul. Il y a pire que ça. Il y a à revenir avec un emploi du temps qui est génial. Mmh. Et puis au bout d'un moment, ils disent, alors l'emploi du temps a changé.
2: Ah,
1: ouais. Ouais. Ascenseur émotionnel.
7: Ascenseur émotionnel de dingue. Ma fille, elle a eu son emploi du temps hier. Ah. Elle finit à 12h40 le vendredi.
1: Oh, c'est la chance. Mais toute l'année?
7: Ah bah oui, j'espère, oui.
1: Ah non, mais je sais pas, parce que moi, des fois, ça changeait, mais ok.
7: Ah non, toute l'année.
1: Wow.

0: tu regardes, tu regardes. J'en ai vu un. Oh non, c'est une blague, il a fait une blague. Ah. Ah, mais maintenant, tu regardes même plus les panneaux.
1: Non, tu laisses guider.
2: Bah ouais. Oui. Voilà.
0: Donc bravo à toi, effectivement, tu mérites ta petite médaille. Allez, encore un message.
3: Pour répondre à une question où on a mangé quelque chose de bizarre. Alors moi, j'ai mangé un python sans le savoir dans un restaurant. On avait fait une aide humanitaire avec mon école. Et du coup, bah, sans le savoir, je l'ai mangé. C'était très bon. Moi qui pensais que c'était les anguilles de mer. Donc le gars, après le chef, il vient avec la tête du python pour nous dire, voilà, c'était un python. Alors, comment c'était? C'était bon? Allez, bonne journée.
0: L'angoisse,
1: ouais, ah ouais. Effectivement.
2: Mais c'est pas mauvais le serpent. Ça goûte un peu comme le... Ça a le goût du poulet.
0: Écoute, je vais te dire, quelque part, t'as raison. Je préfère le serpent mort que le serpent vivant.
2: Oui.
0: Voilà.
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0: Marine arrive dans quelques minutes, elle est déjà dans le couloir, ouais, elle est déjà là. On a interdiction de regarder.
2: Ah, on doit pas sortir. C'est la surprise.
0: Apparemment, il y a une surprise.
2: Ok. Ah,
0: oh là là.
2: Ah, j'avoue, le teasing là.
0: Elle est venue peut-être avec quelqu'un.
1: Ouais, c'est un spectacle peut-être.
0: Peut-être qu'elle va faire un spectacle.
1: Ouais.
0: Un truc de marionnette.
1: Génial. Oh, oui. Les autres.
0: Bon, eh bien, écoutez, on saura dans 5 minutes, tous ensemble en même temps. Elle est venue avec quelque chose, on sait pas quoi. Marine sera avec nous si vous avez envie de lui parler. Et ben vous nous appelez 0 870 42 48. Mais avant ça, on a une PS5 à vous offrir. C'est le moment du grand blind test du matin avec aujourd'hui Carla et Morgane. Bonjour à tous les deux.
6: Salut l'équipe, bonjour
0: Morgane. Soyez les bienvenus. Attention, merci. Ce blind test, le grand blind test du matin se déroule en 3 manches. C'est un blind test normal, vous allez devoir découvrir des titres. Mais avant chaque titre, le petit bonus, c'est que vous avez un indice. Vous pariez ensuite sur le nombre de secondes qu'il vous faudra pour trouver, d'après vous, ce titre. Une bonne réponse, c'est un point. La mauvaise réponse, le point va à l'autre. On prend le titre ou l'artiste. C'est cool.
6: Okay.
0: Le premier qui a 2 points gagne le jeu, c'est parti. On va écouter le premier titre, mais avant ça, indice de Jeff.
1: C'est un magicien.
0: Oh, oh, oh, oh, oh.
2: Ah ouais.
0: C'est un magicien. Combien de secondes, d'après toi, Carla, il te faudra pour trouver ce titre avec cet indice?
7: Allez, on va être tranquille dès le début, on va dire 7.
0: 7 secondes pour toi.
1: Oui, c'est large,
0: oui. Morgane, tu les sens?
6: Oui, je veux dire 5.
0: 5 pour toi. Carla, tu le laisses ou tu les sens encore?
7: Je laisse au cas où il se trompe.
0: Bien sûr. Morgane, 5 secondes, titre ou artiste?
6: C'est Houdini.
0: Houdini, oui, bien sûr. Dua Lipa avec Houdini. Et Houdini, comme l'a dit Jeff,
1: c'est un magicien.
0: C'est un magicien. Un point pour Morgane. Le deuxième titre arrive. Mais avant, indice. Marion.
8: C'est quoi ton 06?
0: Il est bien, il est bien. Ouais. Très bon indice. Morgane, d'après toi, combien de secondes il te faudra pour trouver le titre?
6: 5 secondes.
0: Oh, il est bien sur 5 secondes. Carla, tu descends ou tu le laisses?
7: Non, je le laisse.
0: D'accord, Carla, aujourd'hui, elle laisse tout faire.
1: Ah ouais, ouais, pas de
7: joueuse. Je suis généreuse.
0: Oui, oui. Attention, 5 secondes, Morgane, pour découvrir ce titre.
6: Waouh. Je sais, mais je connais pas. Smiley Cyrus.
0: C'était une femme aussi, mais bon, ça avance pas beaucoup.
6: J'ai tenté une femme, voilà.
0: Carly Rae Jepsen.
6: Ah ouais, je l'avais pas.
0: Carly Rae Jepsen avec Call Me Maybe, d'où le « C'est quoi ton 06 ?»
2: Parce
0: que Call Me Maybe, appelle-moi. Ça veut dire que le point va à Carla. Ça veut dire qu'on est, attention, sur une égalité.
1: Eh oui.
0: Tout va se jouer maintenant avec le troisième titre. Attention, voici l'indice donné par Lorenza.
2: Il vient pas de Paname.
0: Effectivement. Comme 99% des artistes.
2: Oui, mais... Effectivement, mais...
0: C'est un indice.
2: C'est un indice.
0: Qui ne fait pas avancer les choses, mais c'est un indice quand même.
2: Franchement, si.
0: Bon. Il vient pas de Paname. Carla, combien de secondes pour trouver le titre ou l'artiste?
7: On va encore rester là. 7.
0: Wow. Morgane, tu descends?
6: Je vais dire 5.
0: 5. Carla, tu descends ou comme d'habitude, tu laisses passer le train?
7: Je lui laisse.
0: Bien sûr, évidemment.
2: Le courage, c'est sa technique.
0: Attention, Morgane, 5 secondes. Le titre ou l'artiste?
6: Ah, je l'ai. C'est Camille.
7: Oh,
0: dédicacé à tous ceux qui viennent.
7: Marley Gaumont.
6: Marley Gaumont,
2: il l'a dit,
8: il l'avait dit.
6: Il l'avait dit. Je ne parlais pas assez fort, pardon.
0: Eh ben, c'est gagné.
7: Bravo, Morgane.
0: Ah, j'avais pas entendu. J'ai pas vu la réponse.
2: Il l'a dit direct.
0: Eh, Camini, putain. On s'en rappelle.

0: C'est trop bien.
1: Camini, il continue hein, Camini hein.
2: Ah ouais, il fait des trucs.
1: Ouais, il continue à faire des trucs. Ouais, des spectacles. Bah oui. Ouais.
3: Trop bien.
4: La musique.
1: Je crois qu'il fait aussi, de la musique
2: ouais,
1: aussi.
2: Il a une matière sur France 3 aussi, il fait des émissions.
4: Ah ouais.
1: Ah oui.
2: Ouais, il a déjà fait des trucs sur France 3. Je l'ai vu plusieurs fois.
1: Eh ben il est en place. Eh ben voilà, Camini Marly Gaumont, ça veut dire que c'est gagné. Bravo à toi Morgane.
5: Merci, merci beaucoup. Bravo Carla aussi. Merci.
4: Ah c'est mérité.
1: Carla. Oh, mérité, oui. Carla, elle a juste laissé passer.
6: Ouais. Ah, j'ai tenté la technique, mais ça n'a pas marché. Bravo, Morgane.
1: Tu sais quoi ? On s'est dit la meilleure attaque, c'est la défense. Mais alors là, non, c'est la meilleure défense, c'est l'attaque. Carla, je vais t'offrir le mug Manu sur Énergie. Je te remercie d'avoir été avec nous. Puis tu nous rappelles évidemment quand tu veux. Et toi, Morgane, la PS5 Slim, elle est pour
5: merci,
1: toi. Bravo.
5: Trop content. Merci de nous avoir eu au téléphone. C'est trop cool.
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1: Mais non, c'est pas le défi. Mais,
9: vivement.
1: Samedi, je sais pas si vous êtes au courant, c'est l'élection de Miss Monde. Et Indira Rampio participe à Miss Monde. Et apparemment, selon les bookmakers, eh ben, elle a des chances.
9: Elle est magnifique.
1: Bah oui, ça c'est le principe de Miss France.
9: Hein. Non mais elle est particulièrement belle.
1: Hein. Ah particulièrement, oui. D'accord.
9: Plus que d'autres.
1: Plus que l'autre.
9: Je ça balance.
1: Ne regarde pas fixement comme ça quand tu dis. C'est vexant. Y a Marine qui va arriver dans un instant. On a un problème avec le micro de Jeff, c'est ça?
10: Oui, je crois que c'était une blague, mais pas du tout.
9: Ah oui, il marche pas.
1: Le micro de Jeff ne marche pas.
9: Bah merde.
10: Pourquoi?
1: Et bah pourquoi?
10: C'est censé marcher tout le temps normalement.
1: Alors excuse-moi, mais alors là on va accueillir Marine dans un instant. Il faut que tous nos micros marchent.
9: Oui.
1: Je me tourne vers Corentin qui est le réalisateur de l'émission. Qu'est-ce qui se passe?
11: Il est mal configuré.
1: Je vais poser une question. Mais c'est qui doit bien le configurer?
11: Alors c'est un peu la technique de l'énergie qui a mal configuré la table sur laquelle nous sommes. Oui,
1: je balance, d'accord. Mais alors, tu t'en as aperçu que maintenant?
11: Non, parce qu'en fait j'ai fait la demande il y a maintenant une semaine.
1: Tu veux dire que la demande a été faite?
11: Oui.
1: En bonne et due forme.
11: Oui.
1: Tu as rempli le formulaire micro HS.
11: Exactement.
1: Et le résultat, c'est qu'il n'est toujours pas là.
11: Exactement.
10: Et ça a marché la semaine dernière?
1: Bah oui, mais là, ça marchait pas parce que Jess a changé de place parce que Marine va prendre sa place. Écoutez, partagez un micro avec Marion.
9: Non,
1: d'accord.
9: Non. C'est hors de question.
10: C'est pas grave, sinon je peux mettre à côté d'elle, mais après il y aura une question de place.
9: Ouais. On va s'arranger, Jeff, t'inquiète pas.
1: On va se débrouiller. Bon, Marine qui poirote.
9: Allez.
1: Parce que le truc, c'est qu'on n'a pas eu le droit de sortir du studio parce qu'elle arrive avec un cadeau.
9: Wow.
1: Si on peut quand même appeler la technique pour faire un truc sur le micro de Jess.
10: Très bien.
9: Ça y est.
1: Il y a Florent qui va faire rentrer Marine. Il y a un cadeau pour nous, apparemment, on ne sait pas quoi.
9: Ah. Oh!
1: Une belle boîte.
12: Ouvrir,
1: bonjour.
12: Doucement, je t'en supplie.
9: Bonjour. Oula.
1: Alors, c'est une boîte.
12: Attends, c'est un peu fragile.
1: D'accord. On va pousser le clavier.
10: C'est un chiot.
4: C'est de la bouffe, je suis sûr.
1: Attends, c'est vivant?
12: Non, c'est pas vivant.
1: Ah d'accord. Ok. C'est sympa?
12: Je vois.
1: C'est un gâteau.
9: Oh, ouais.
1: Alors, c'est un gâteau, mais
9: qu'est-ce qu'il y a?
1: Mais alors, en fait, c'est le genre de cadeau. Au début, t'es content. Et après, tu te demandes pourquoi.
4: Ah merde, qu'est-ce que c'est?
1: Bah, il y a marqué tocard dessus.
4: Mais tu sais pourquoi?
1: Je sais pourquoi je suis un tocard, mais je sais pas pourquoi elle a fait un gâteau avec moi.
12: C'est pas vraiment destiné, avec toi ça fonctionne pas, j'avoue. Mais c'était pour la symbolique parce que tu sais, c'est le gâteau du single.
9: Ah oui.
1: Ah, c'est le gâteau du single.
4: Oui.
1: Ah oui, parce qu'à la fin,
4: elle dit
1: à la fin, tu dis tocard dans le titre.
12: Et même la photo, c'est ce gâteau.
1: Oh, c'est la première fois que j'ai mangé un gâteau de tocard.
12: Il est très bon, j'en ai mangé plusieurs.
1: Ah, t'en as dit plusieurs. Tu veux dire qu'attends, tu l'as offert à d'autres personnes que moi?
12: Moi.
1: D'accord, pour toi. D'accord, ok. Marine est avec toi. Installe-toi tranquillement.
12: Attention, fais-la pas tomber. Il faut le manger, on va le manger. Hein.
1: Mais évidemment, on va le couper.
9: C'est
1: attends,
9: génial,
1: le gâteau.
9: Merci.
4: Trop bien, ouais.
1: Et bon, y a
12: voilà. C'est trop bon. Il faut le manger, mais enfin.
9: Ah bah attends, déjà on va l'observer parce qu'il
4: est
9: magnifique.
4: Oui, montre-nous aussi.
12: J'ai pas mis de bougie parce que ton anniv c'est en février, mais voilà.
1: Non, mais il faut le goûter. Voilà.
4: Oh, ça me dégue.
1: J'ai mis mon doigt dedans.
12: T'as mis ton doigt dans le mot? Dans le tocard?
1: Dans le... Non, j'ai laissé le mot tocard pour montrer pourquoi il y a marqué tocard, parce que j'ai mis mon doigt dans le gâteau.
12: Non, mais après, il faut que tu te coupes une part, tu dégusteras mieux.
1: Oui, bien sûr, on va manger. Non, mais il est bon, il y a de la crème et tout.
12: Il est trop bon. Hein.
1: Oh.
12: C'est un peu à la vanille et tout. Enfin,
1: merci beaucoup. Alors là, c'est bizarre, c'est comment j'ai le doigt tout. On a l'impression que je l'ai mis dans un endroit qui j'aurais pas dû le mettre.
12: Tu tiens la mouchoir.
1: On va nettoyer ça. Sois la bienvenue, Marie. Merci d'être là.
12: Merci, je suis trop contente.
1: Mais nous aussi, on est trop contents. Et à chaque fois que tu viens, tu repars avec un cadeau en plus. La dernière fois, t'es reparti avec un téléphone portable.
4: T'es gâté, hein.
1: Attends.
12: Ouais. Et là, c'est moi qui t'ai ramené celui-là.
1: Et c'est... Eh, on s'arrête pas de se faire des cadeaux, et alors? C'est trop cool. Il y a l'album qui va. Alors, il sort bientôt l'album. J'ai pas tout suivi.
12: Je l'ai pas dit, c'est pour ça.
1: Ah, d'accord, bah alors.
12: J'aimerais bien fin d'année. Ouais.
1: Mais là, t'en es où alors? T'es en train de finir l'enregistrement?
12: Oui, j'ai mes titres qui sont écrits et composés, mais on termine les détails, quoi.
1: Et c'est sur quel titre? Que je chante?
9: Mais c'est pas possible.
12: C'est vrai que c'était une demande que tu m'avais faite.
1: Oui, alors je veux pas te mettre la pression. On a reçu la semaine dernière Adèle Castillon.
12: Ouais.
1: Tu vois, un été avec toi, énorme titre.
12: J'adore.
1: Et elle est venue et on a déconné. Au résultat, j'ai enregistré un truc qui va être dans un de ses titres.
9: Oui. Elle va le cacher.
12: Eh ben voilà, c'est bon du coup.
9: Tu l'as ton moment de gloire.
1: J'ai fait ça pour te rendre jalouse et que tu dises oh, je veux le faire avant.
12: Bon. Ok, ben je peux te trouver un truc, t'inquiète.
1: Oh, c'est mon nouveau truc. Maintenant, dès que quelqu'un sort un album, je vais être dedans.
12: Je serais obligé de marquer featuring Manu. Ou...
1: Non, c'est moi qui, c'est mon album et tu fais le feat dessus.
12: Ok, ça va.
1: Tu t'es prise pour qui enfin? Marine est avec nous ce matin et vous avez envie de lui parler, vous avez envie de lui poser des questions, n'hésitez pas, vous nous appelez au 0 870 42 48, son nouveau hit. Il s'appelle Tricheur. Il est sorti à minuit et il fait l'unanimité dans l'équipe.
12: Ah
1: ouais. Mais vraiment. Ça s'appelle Tricheur, ça parle d'une histoire d'amour. Pas de ouf.
12: Pas de ouf.
1: Quand le titre c'est Tricheur, en général c'est qu'elles sont mauvaises quand même l'histoire.
12: Après cœur maladroit, c'était pas de ouf.
9: Pas de ouf. C'est jamais de
12: ni ma faute d'ailleurs.
1: Et ma faute non plus. Et dis-moi, t'as des trucs à dire?
9: C'est vrai, non mais ça va.
1: Il y a un truc que j'ai extrait de ce titre qui m'a bouleversé. On va l'écouter dans 5 minutes.
12: Ah oui.
1: Mais vraiment, parce que j'ai pris pour moi. Je me demande si t'as même pas pensé à moi.
12: C'est pour toi en fait ce titre.
1: Les paroles, c'est toi qui les as écrites.
12: Oui, j'ai tout écrit et composé.
1: Alors c'est sûr, c'est pour moi. On va l'écouter. Non, c'est un problème que j'ai. Jeff, tu l'as aussi un petit peu ce problème.
9: Ça commence.
1: Ouais, ça commence. Donc tu vas voir, dans un moment dans le titre, il y a un truc, ça m'a bouleversé.
10: Ah, je veux pas savoir moi.
1: Je pense qu'en fait ce titre, le coup de l'histoire d'amour là, tout ça, c'est un prétexte. Parce que le vrai sujet de ce titre, nous allons en parler dans 3 minutes, c'est la calvitie. Vous comprendrez. Attention, voici Transition Man. Moziman à l'instant qui a gagné la Star Academy.
10: Oh.
1: Et Marinella, elle a aussi gagné la Star Academy. Quel talent. Bernard Transition, bonjour. On est bien ou on n'est pas bien?
12: Très bien.
1: Alors, ouais, ok, d'accord. Marine est avec nous aujourd'hui parce que elle n'a pas choisi n'importe qui pour chanter son nouveau titre en direct. Tu l'as pas encore chanté, on est d'accord?
12: Non, c'est la première fois, ouais.
1: Ça va être la première fois qu'elle va chanter son nouveau titre qui est sorti à minuit, qui s'appelle Tricheur. Elle le chantera tout à l'heure pour nous. Histoire d'amour qui est pas de ouf de ouf.
12: Non.
1: Et il y a un moment dans la chanson, il y a une phrase, j'ai fait waouh waouh waouh waouh waouh waouh. Je l'ai remis, je l'ai réécouté. J'ai dit, mais elle parle de moi. Écoutez ce moment dans la chanson. Donc elle parle d'un homme.
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1: Tu fais tout en cachette, un peu comme la calvasse que t'as sous ta casquette. Elle parle de la calvitie.
12: Oui. Mais c'est pas vraiment le fond du problème. Tu sais, je tiens à rétablir les choses. Je n'ai aucun souci avec les gens qui ont une calvitie dans la vie.
9: Oh. Et puis tu la caches pas sous ta casquette, toi.
12: Toi, tu l'assumes. C'est ça, en fait, le fond du problème.
1: Comment ça, j'assume? C'est-à-dire que j'ai une calvitie?
12: Non.
1: Si tu l'as dit. Tu vois, en fait, cette chanson, c'est juste parce que tu veux dire aux gens qui ont des calvities que c'est pas bien.
12: C'est pas vrai. Je n'ai aucun problème avec les gens qui ont une calvitie.
1: Calvitophobe.
12: C'est pas vrai. Tu sais que j'ai eu peur que les personnes qui ont une calvitie se disent ça et tout.
1: Ah bon?
12: Je me suis dit non, ils vont le prendre pour eux et tout, alors que pas du tout. Le vrai problème, c'est de...
1: C'est de le cacher.
12: C'est de le cacher les choses, comme plein de choses.
1: Mais je pense que chez les hommes, la calvitie, c'est le complexe numéro 1. Mais vraiment, les gens qui ont des toupies, là.
12: Peut-être, je sais pas. Ouais, c'est vrai, j'ai beaucoup d'hommes dans mon entourage pour qui c'est un complexe, ou alors pour qui c'est une peur même que ça arrive, etc.
1: Mais oui, bien sûr.
12: Après, je sais pas, les hommes chauffent, c'est charmant.
9: Puis vous avez les implants, c'est bon à un moment donné.
12: Oui, c'est vrai, ça existe.
9: Franchement,
12: ça existe.
9: Tout va bien.
1: Mais c'est combien ça coûte, les implants? C'est soit t'as une maison, soit t'as les implants.
12: Et ça fait très mal en plus.
1: Ah bon?
12: Ah, c'est hyper douloureux.
10: Non, mais le chauve, c'est bien.
1: Puis ils les prennent d'où, les cheveux de derrière?
12: De ton corps, de ton
9: bonnes questions.
1: c'est pas genre du pubis pour le. Parce que sinon, c'est bizarre.
9: C'est horrible.
1: Non, ça te va bien, c'est poil de cul sur la tête. Mais... Non, d'accord.
9: De tes autres cheveux.
1: Très bien. Donc, non, pas de problème avec la calvitie.
9: Non, aucun.
2: Ah, merci.
4: Il est soulagé.
1: Oh, je suis soulagé, je me sens bien. Elle chantera tout à l'heure cette chanson qui, on le rappelle, Calvitie et toi. C'est le nouveau titre de Marine. Elle va l'écouter tout à l'heure. Il y a plein de mots au standard pour toi. Il y a plein de questions.
9: D'accord.
1: Il y a Flavia. Bonjour Flavia.
3: Bonjour Manu, salut l'équipe, salut Marine.
9: Bonjour. Pardon, j'ai eu un temps de réaction.
1: Alors, Flavia, ne t'inquiète pas, Marine répond là au bonjour qu'on lui a fait il y a une douzaine de minutes.
9: Alors, je me suis levée très tôt.
1: Tu t'es levée à quelle heure tu t'es levée?
9: 6h30.
1: Wow, ah, c'est pas va, mal. C'est moins tôt que nous, mais
9: bah
1: c'est
9: ouais,
1: pas
9: mais
1: mal.
9: Mais toi, c'est horrible. Des fois, je pense à toi, je me dis, mais comment il fait?
1: Et en plus, attends, j'ai une calvitie.
9: Pas de chance.
1: Vraiment, j'ai une vie de merde. Flavia, t'avais une question à poser à Marine.
3: Oui, je voulais savoir si c'est plutôt sucré ou salé le matin.
9: C'est important, ouais.
1: Oui.
9: Ah, c'est une vraie question. Je crois que moi, en règle générale, je suis plus salée que sucrée. Après, le matin, chez moi, je vais avoir tendance à être plus sucrée comme tout le monde. Et c'est après, quand t'es à l'hôtel, au buffet, que tu prends.
1: Ça, c'est la vie.
4: Ah, oui.
1: Oh là là.
9: Ça, c'est excellent.
4: C'est régalade.
1: À l'hôtel, tu manges des trucs. À quel moment dans la vie normale, tu dis, je vais me faire du bacon?
9: Mais oui, parce que t'as la flemme, mais quand c'est devant toi,
1: oui.
9: Tu prends.
1: Et puis t'as les œufs là, quand tu soulèves. En fait, c'est un peu des.
9: Tu soulèves le truc qui t'a les œufs.
1: C'est un peu des cadeaux.
4: C'est une surprise.
1: Oh les œufs.
9: T'as les petites saucisses. Oui, je connais par cœur, c'est très inquiétant.
1: Il y en a toujours un que tu vas pas prendre, tu souhaites. Oh putain, les champignons, merde.
9: Non, moi, champignons, je prends, c'est les pommes de terre que je prends pas.
1: Oh, les pommes de terre, j'adore, avec les œufs.
2: Les haricots rouges aussi, là, sauce tomate.
1: Oh oui,
9: ça, c'est très
1: dégueu,
9: british.
1: Ouais, mais moi, je prends tout, moi, à l'hôtel. Et s'il y a du saumon, c'est mort. Oh là là.
9: J'adore.
1: Ah ouais, oh putain, on devrait vite tous vivre à l'hôtel. Merci beaucoup, Flavia, de nous avoir appelé. Il y a Karen qui est là aussi. Bonjour, Karen.
13: Bonjour Manu, coucou l'équipe.
9: Coucou.
13: Bonjour Marine.
9: Bonjour.
1: Coucou. Marine est là, tu peux lui. Oh Marine est là, c'est rigolo. C'est la chanson.
2: Ah ouais, vieille chanson.
1: Ouais, vieille, très vieille. Bon, enfin, c'est pas rigolo du coup.
9: Ah, je connais pas.
1: Non, il y a que moi et.
2: Parce qu'on a 30 ans à peine.
9: Ouais, ouais,
1: en fait, on connaît des trucs. On a vu Michel Platini nous jouer au foot. Donc, pour te dire, et elle sait même pas qui est Michel Platini.
9: Vas-y.
1: Ah
9: de nom. Je vois très bien qui c'est, ok.
1: T'avais quel âge en 1998?
9: J'étais pas née.
1: Tu te rends compte?
9: J'avais moins 2 ans.
1: On a gagné la Coupe du Monde en 98. Ouais.
9: Wow. C'est fou. Né en 2000. Ben, on l'a regagné en 2018.
1: Oui, mais il a fallu attendre longtemps, quoi. Mais
9: oui.
1: Toi, t'as pas connu 98, quoi.
9: Non.
1: Oh putain, c'est fou. T'as pas connu le passage à l'an 2000?
9: Ben non, parce que je suis née en mars 2000.
1: Wow. C'est incroyable.
2: Même le passage à l'euro. Ah, si, tu l'as connu,
9: si, c'était
2: mais
9: en 2001, ouais, 2002.
2: Tu payais pas encore.
9: Ouais,
1: non, c'est rare à 6 mois d'arriver à la banque.
9: Bonjour.
1: Karen, t'avais quand même une question pour Marine, pardon.
13: Oui, déjà, Marine, bravo pour tout ce que tu fais. C'est trop
9: merci.
13: Sympa. Et puis, bah, ma question, c'est quel est ton achat le plus inutile, mais que tu adores?
9: Ben, récemment, j'ai acheté un pressail.
1: C'est bien inutile,
2: c'est ultra important.
9: C'est énorme. Maintenant, parce que l'habitude, je le fais au couteau, quoi. Je le coupe moi-même et tout. Et là, en fait, tu mets juste ta gousse, ta puce, après, c'est pareil, c'est énorme.
1: J'en ai deux chez moi.
4: Ah ouais, ouais.
2: Oh, le riche.
1: Ouais. J'ai deux pressailles chez moi.
4: Ah ouais.
1: Je pourrais peut-être en faire gagner un à l'antenne.
9: Mais c'était hyper cher en plus, c'était genre 7 euros.
2: Ouais, ouais, c'est
4: ah
2: cher.
4: Bon
1: ah oui, non,
9: 10 euros, je sais plus.
1: 10 enfin, euros le pressail.
9: Pour un pressail, c'est cher quoi. Tu
1: ah oui, on est sur un pressail électronique là ou quoi
9: non, mais. Bon, après, j'ai. Ouais, c'est vraiment inutile. Mais...
1: Tu presses souvent de l'ail ou pas?
9: Bah, pas tant, non.
1: Non.
9: C'est inutile en fait.
1: Mais souvent, quand on achète un truc qui est pas vraiment utile, du coup, on lui trouve une utilité.
9: Ouais,
1: genre, tu vas chercher des recettes avec de l'ail.
9: Je vais m'en servir.
1: Mais écoute, c'est ton pressail. Voilà, Karen.
9: Voilà.
13: Merci.
1: Bah, je t'en prie. Attends, on espère que ta journée est un peu plus éclairée aujourd'hui.
13: Eh oui.
1: On te souhaite une belle journée, Karen. Merci beaucoup de nous avoir appelés. Le nouveau hit de Marine s'appelle Tricheur, une histoire d'amour compliquée. Mais bon, elle avait déjà fait. Ma faute. Ça sentait déjà que c'était pas la folie, quoi.
9: Ouais, ça sentait le roussi
1: derrière, bon ben.
14: J'ai le cœur maladroit.
1: C'était pas la folie non plus. Ah, celui-là, ça va?
9: Ouais, ça va. Celui-là, il est plutôt.
1: C'est sur toi, quoi. C'est...
9: Ouais, et puis c'est maladroit, mais ça va, c'est cool quand même.
1: C'est mignon.
9: Ouais.
1: Cool. Ensuite, il y avait quand même Escro, là, bon.
9: Ah, mais là, ça parle pas d'amour.
1: Enfin, t'as bien insulté les gens, quoi. Escro,
9: c'était moi. Ouais. C'était la question que je me posais. C'était la. c'était un combat contre moi-même.
1: Ah, combat,
14: oui, quand même.
9: Mais attends, t'avais pas compris le titre hein?
1: Mais en fait, j'écoute pas les paroles.
14: Il est quand même très clair.
9: Mais
14: à
9: si, c'est genre, est-ce que je suis légitime, est-ce que je suis un escroc?
14: Genre c'était le syndrome de l'imposteur.
9: Ouais, voilà.
14: Ouais.
1: Ah, tu demandes si toi, tu mérites ce qui t'arrive?
9: Oui.
1: Ah.
9: T'inquiète pas, Marine.
1: Attends,
9: c'est le titre est sorti il y a 8 mois.
1: Marine, ouais. Marine, je suis désolé. Est-ce qu'on peut recommencer l'interview?
9: Oui.
1: Depuis tout le début, tu viens avec le gâteau. Ça, c'est ton nouveau hit. Il s'appelle Tricheur. Et elle va le chanter tout à l'heure. Ce sera la première fois qu'elle chantera en live Tricheur. Tu l'as jamais fait?
9: Non, à part en studio, quoi. Mais...
1: Tu vas te souvenir des paroles?
9: Oui.
1: Ça, oui, là, là, ça marche. Non, tu nous tends le micro et tu nous demandes de les faire.
9: Oh là là. Non, non, t'inquiète, non, je crois, non. Ça va aller. J'espère, au pire,
1: c'est pas grave. Et tu nous diras aussi, hein, à quel moment on chante avec toi.
2: Oui, ah. Les chœurs, les chœurs.
1: Ah ouais, ouais, c'est important.
9: Bah, vous voulez faire les A derrière, ouais, ouais. Bon, ouais. On fait deux versions. D'abord, j'en fais une seule,
14: ouais,
9: et après.
14: Oui, c'est mieux, je crois.
1: Laisse tomber la version seule.
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1: Tu éclaires ce studio de ton talent. Oh.
14: J'adore quand il fait ça et en même temps c'est je déteste.
9: Merci.
1: Je t'en prie, je suis là aussi pour ça. Marine, elle est avec nous parce qu'il est sorti tout à l'heure à minuit son nouveau hit qui s'appelle Tricheur et on l'aime. Et elle va le chanter tout à l'heure en direct. Je te dis que celui-là, ça va être un gros titre. Sûr. Je le sens. Je le sens, j'ai le nez. Tu vois ce que je veux dire?
9: Ouais.
1: Il y a le son, il y a le truc. Même tout à l'heure, on en parlait. Marion, elle a dit, elle a glow up.
9: Mais
14: ouais, ouais, de ouf. Mais
9: c'est,
14: oui.
9: C'est vrai qu'il y a une évolution. C'est quand même un changement. Ouais, c'est vrai. Mais c'est trop cool. C'est le but, quoi. C'est de toujours faire mieux, de toujours évoluer.
1: Mais c'est tout à fait ça. Mais tu as tout à fait. C'est un peu comme un Pokémon qui se transforme.
9: C'est ça. Maintenant, je suis.
14: Quoi?
9: Bah, je sais pas. Je cherchais un nom, mais j'ai rien.
1: Alors, il faut savoir que parfois, avec Marine, elle commence une phrase et elle s'arrête. Mais moi, je suis habitué parce que ça fait quand même plusieurs fois que tu viens nous voir. Et c'est vrai qu'au début, ça surprend. Des fois, Marine, elle commence une phrase et puis tu sais, c'est comme s'il n'y avait plus de pile.
9: C'est surtout, c'est ce que je fais souvent, je parle sans réfléchir avant.
1: Ah.
9: Ça, c'est des pulsions.
1: Et au milieu,
9: et donc,
1: tu
9: après,
1: dis, oh là.
9: Je dis, mince, qu'est-ce que je vais dire du coup? Non, je ne savais pas.
1: Sois la bienvenue parmi nous. Merci. Même si tu t'arrêtes au milieu des phrases, on est content.
9: C'est bien parce que on est complémentaires. Je commence, tu termines.
1: Mais c'est
14: oh,
1: génial.
14: C'est mignon.
1: Oh, mais
14: c'est,
1: on est une équipe.
14: Un vieux couple.
1: Le single s'appelle Tricheur. L'album, on n'a pas le nom de l'album encore ou.
9: Non.
1: Tu le trouveras à un moment. Regarde,
9: bah, moi, je l'ai.
14: Ah, tu veux pas le dire?
9: Je suis la seule à l'avoir.
1: Ah, non, c'est vrai?
9: Non.
1: Il n'y a que toi qui l'as.
9: Non, non, enfin, arrête, je dis n'importe quoi. Il est trop tôt le matin. Non, mais je veux dire, je suis la seule et mon équipe.
1: Ah, d'accord. Vous connaissez le titre de l'album?
9: Plusieurs personnes le connaissent. Mais
1: okay.
9: Il est encore trop tôt pour le dire.
1: Ah, et toutes les chansons ne sont pas encore enregistrées et tu espères que ce soit terminé pour la fin de l'année?
9: Pour la fin de l'année, oui.
1: Ok, il faudra juste que se caler la date. Quand je viens enregistrer avec toi sur un titre.
14: Le fit, il n'oublie pas.
9: Il lâche pas le morceau.
1: Il veut.
9: Bah écoute, non, on peut faire ça sur septembre, là, si tu veux.
1: Ouais, septembre, ça roule. Ça me va pour moi.
9: Dans les 15 prochains jours, idéalement.
1: Nickel. Bah, 15 jours de studio pour faire un titre, c'est bien. Je le prends. Banco. On a Cindy qui est là au téléphone pour toi. Bonjour, Cindy.
17: Oui, bonjour
1: Patrick,
17: bonjour
1: Léa,
17: bonjour Marc.
1: Oula,
9: attends, elle passe sous un tunnel.
1: Cindy, elle voulait appeler Orange pour se plaindre du son du téléphone. Je sais pas pourquoi elle est arrivée ici. Je suis désolée. Cindy, on a un problème avec ton son de téléphone.
17: Ah ouais, vous m'entendez pas?
9: Ah si, c'est bon, ça va là. Ça va,
17: voilà.
1: Il y a mieux, mais vas-y.
17: Voilà. Donc là, j'avais une question pour Marine. Est-ce que tu avais une habitude bien avant de te coucher le soir?
9: J'ai compris la question.
1: T'as compris la question?
9: Oui,
1: non, attends, avant. Moi, j'ai rien compris, j'ai juste compris avant de te coucher le soir. Est-ce que vous avez compris le début?
14: Oui, non.
2: Si, moi j'ai compris.
1: C'est quoi?
2: Parce que tu as une habitude bizarre avant de te coucher
14: le soir. Ouais.
9: Ah ouais? Oh, moi j'avais pas le bizarre, tu vois. J'avais juste habitude et avant de te coucher. Donc j'allais monter un truc.
2: Voilà, bah bizarre du coup.
1: Putain, moi j'avais rien, j'avais couché le soir.
2: Eh bah voilà.
1: En plus de ma calvitie, maintenant j'ai un problème d'oreille.
14: C'est top.
9: Ça va souvent de pair.
1: Marine, je t'entends en fait.
9: Pardon. Non, je. Mais je sais pas si c'est bizarre, je bois toujours ma tisane nuit calme. Là. En ce moment, c'est la tisane marchand de sable.
1: Oh.
9: Bah, ma petite camomille, tu vois, ma verveine. À chaque fois, avant de me coucher, je fais mon eau, mon infusion, et je descends. Et souvent, je la bois pas parce que
1: en fait,
9: j'oublie. Donc elle est à côté, elle refroidit. Après, c'est trop tard parce qu'il est froid.
1: Il y a deux minutes, on disait que t'avais glow up, et en fait.
9: Mais non, mais hein, ça change pas.
1: Meilleure question. Est-ce que quand tu bois une tisane le soir, dans la nuit, un moment, tu travailles pour aller faire pipi?
9: Non.
1: Non.
14: Oh, la chance.
9: Cette chance, mais après, je bois pas beaucoup la journée. C'est ma seule quantité d'eau de la journée.
1: Ah oui, quand même, c'est pas beaucoup.
9: Non, mais non, ça va.
1: Ah d'accord. Ok.
4: Sacré
1: chance.
4: Vessie.
1: Chance, ouais.
12: Ah, parce que moi. C'est parce que souvent j'oublie de la boire, je te le dis, donc finalement.
4: Ah oui, ben voilà.
1: Et quand, si moi je bois beaucoup le soir, genre une grosse tisane comme ça, je vais faire pipi la nuit, quoi.
12: Mais
1: ça va avec la calvitie et les oreilles. Merci Cindy de nous avoir appelé. Belle journée à toi.
17: Bonne journée, au revoir.
1: Vous avez des questions à poser à Marine. Marion, c'est la première fois que t'as Marine.
9: Oui, c'est vrai. C'est vrai, et je te suis sur Insta, c'était donc ta première saison des festivals cet été.
12: Oui.
9: T'avais dit que t'appréhendais vachement l'exercice. Ouais. Comment ça s'est passé du coup?
12: Ben finalement, ça s'est trop bien passé. C'est vrai que c'est toujours un peu différent parce que c'est pas vraiment son public à soi et il faut parfois aller les chercher. Et tu sais, j'ai un album qui est quand même, quand le premier album est quand même assez calme, ouais, il y a beaucoup de balades, donc j'avais peur qu'en festival ça soit compliqué, mais finalement c'était trop bien. Ouais, c'était trop bien.
1: Parce qu'effectivement, tu montes sur scène, il y a des gens qui sont là, pas spécialement pour toi.
12: Bah non, ça ils sont là pour Kenji, tu passes juste après en fait. Donc,
1: oh la vache.
12: Non mais ça dépend, mais c'est vrai que, enfin, il y a beaucoup de gens qui étaient là pour moi, beaucoup de gens. Mais c'est aussi ça qui est bien, c'est que tu rencontres d'autres publics, tu rencontres les artistes aussi. Et puis le sentiment de satisfaction, il est presque supérieur quand tu réussis à aller chercher des gens que tu connaissais pas à la base que quand t'as un public déjà acquis.
1: Parce que si tu commences à chanter et que t'as les mecs qui disent bon, on va boire une bière au bar.
12: Ça, ouais, j'ai pas eu ça.
1: Ah non, c'est Marine, bon, on reviendra après.
12: Non, ça va. Ça va, j'ai pas eu ça.
1: Bah tant mieux. Antoine est là. Bonjour Antoine.
18: Salut Manu, salut l'équipe. Bonjour Marine.
12: Bonjour.
1: Bienvenue sur Énergie Antoine. T'as une question à poser à Marine. Elle est là pour toi.
18: Et puis ta partie, est-ce que Marine, c'est pas la chanteuse la plus rigolote qu'elle joue en ce moment?
1: On a un gros
12: bug.
1: Ouais, on a un gros problème de son. C'est à se demander si le problème de son ne vient pas de notre standard.
12: Oui.
1: Quelle était ta question? Attends, pardon, Antoine?
18: Je disais que Marine était sûrement l'une des chanteuses les plus drôles qu'on connaisse en ce moment.
12: Ah, c'est vrai.
18: Je trouvais qu'elle avait beaucoup d'humour.
1: Mais elle est fraîche,
12: ouais,
1: grave. Toi, t'as go-up, mais t'as gardé
12: c'est
1: ton...
12: pas à moi de le dire. Je dis ça quand on me pose des questions sur l'album. Écoutez, c'est pas à moi de le dire, je pense qu'il est bien, mais bon.
1: Alors, parlons sans détour. Est-ce que c'est l'album de la maturité?
12: C'est pas à moi de le dire.
1: Ah, bien sûr, évidemment. Mais est-ce que c'est pas un renouveau suite, évidemment, à votre
12: tout
1: vie
12: est, Tout est dans l'album.
1: Oui, bien
12: vous
1: sûr.
12: Vous l'écouterez, vous me direz. Tout est
1: gentil. J'ai remarqué quelque chose quand même. À 3 minutes 27.
12: Mais attendez, on répond pas à la question.
1: Rien à foutre. Moi, ce qui m'intéresse, c'est l'album. Incroyable. Ce son, ça a été mixé par Michael Bublé, qui a lui-même mixé, on rappelle, l'album des Carpenters, l'album de Cindy Bulbul.
12: Ah oui.
1: C'est incroyable. T'as mixeur, ah ben complètement, j'invente depuis le début. T'as mixeur incroyable, à la basse, il y a Steven Richard, bien sûr.
12: Non, bah oui, je crois, je sais pas, mais c'est pas vraiment fait exprès.
1: Enfin, bah oui, t'es fraîche, quoi, c'est toi.
12: Il y a beaucoup de gens qui disent ça, c'est vrai.
1: Voilà.
18: J'avais une question très profonde à poser à Marine.
1: Voilà.
18: Quel est son snack préféré quand elle regarde un film?
12: Ah,
1: c'est pas mal.
12: Non, souvent quand je vais au cinéma, c'est plus popcorn salé.
4: Ouais. Ah yes, la
1: team salée,
4: yes.
12: Ouais, ouais, mais j'aime les deux, hein. Mais comme je suis plus salée, après chez moi, non, je prends rien, je prends ma tisane, lui calme.
1: Ah oh, ouais, c'est ça.
12: Comme je disais.
1: Oui, une bonne petite tisane, bien
12: yes,
1: sûr.
12: Ouais.
1: Ah ouais, c'est vrai qu'elle est
12: rien de spécial. Mais il y a vraiment deux parties de moi.
1: Mais bien sûr, parce que effectivement, on ne se rend pas compte qu'une artiste n'est pas qu'un côté. En fait, c'est ça, c'est pile et face. Ce n'est pas pile ou face. On peut être caustique et en même temps boire une tisane le soir, Marie.
12: Bien sûr. Oui, c'est exact.
1: Bien sûr, vous êtes avec nous.
12: La pire interview, c'est exact.
1: Vous êtes avec nous dans notre émission Chanson et Découverte. Il est 9h51, nous sommes ensemble jusqu'à 21h30 ce soir, je vous le rappelle. Puisque sur notre radio, il n'y a plus personne qui veuille animer. Et je suis là depuis 4h du matin. J'avoue que je me sens pas très bien. Antoine, merci de nous avoir appelés en tout cas.
18: À bientôt tout le monde.
1: Belle journée à toi.
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1: Ouais, on a des jingles d'Evelyne Delia. Alors, il y a la canicule, hein?
2: Oui, dans
1: tout le sud de la France.
21: Oui, mais juste ce week-end, après, ça repart normalement.
9: Ça va, c'est la sixième, on a l'habitude.
1: Oui, oui, c'est vrai. C'est vrai que maintenant, c'est...
9: Ouais.
1: Bon, on va plus dire canicule bientôt.
21: On s'adapte.
1: C'est un bon week-end. Et dans quelques années, il fera 48.
21: Ouais.
1: Petit week-end. Frisqué ce week-end. Hein. Il est 9h59, on n'est pas encore parti parce que Marine est avec nous depuis tout à l'heure. Il y a son nouveau titre qui s'appelle Tricheur, qui est sorti à minuit. Et c'est la première fois que tu vas le chanter pour nous. T'es toute prête? Elle nous fait un signe de la tête.
2: Voilà. Alors je peux parler maintenant.
1: Ce sera en vidéo, on mettra la vidéo ensuite sur nos réseaux sociaux. Je me suis pas maquillée.
12: Mince.
1: En même temps, c'est pas moi qu'on regarde, c'est Marine.
12: Oui, ben oui.
1: C'est quand tu veux, ça s'appelle Tricheur, c'est le nouveau hit de Marine.

0: souci, c'est qu'elle n'entend pas la musique.
1: Mais moi, j'ai pas de son.
0: Alors, Marine n'a pas de son dans son casque. Bon, on a des petits problèmes techniques ce matin.
2: Oui, ça marche pas trop.
0: Il y a un moment, Jeff, lui, il avait pas de micro du tout.
2: Mais bon, ça, c'était un vrai sabotage.
0: En fait, quand tu saches, Marine, c'est soit t'as le micro, soit t'as la musique.
1: J'ai pas de son.
0: Alors,
1: j'ai ma voix, mais j'ai pas l'instru.
0: D'accord. Ah, alors, ouais, oui, là, t'es dans une crotte. Alors, attention, Marine. Sinon, j'ai la moi la musique. Je peux l'envoyer.
1: Non, je l'ai là.
0: C'est bon.
1: Du coup,
0: j'ai raté quelque part. Et bah, du coup, voilà. Alors, on va arrêter parce que quand vous en
3: professionnel.
0: En fait, si vous envoyez, on explique. Hein, si vous envoyez la musique alors que Marine est en train de parler, ça ne peut pas marcher.
1: C'est le
0: concept.
1: Allez.
0: T'es prête ou pas?
1: Oui, je suis prête.
0: Il est quand même 21h. Putain, on va y arriver. Alors, sachez que quand vous allez voir Marine en concert, c'est plus rodé que ça.
1: C'est la première fois.
0: Marine, son titre s'appelle Tricheur et c'est maintenant pour vous en direct sur Énergie.

0: Eh bien, il y a du tocard à la fin.
1: Je l'attendais, le tocard.
2: Avec le cœur.
0: Ce qui est étonnant, c'est que Marie m'a quasiment pas regardé pendant la chanson, juste à la fin sur le tocard.
1: Ouais, t'as regardé, ouais.
3: Non, je te regardais aussi sur la calvitie.
0: Oui, c'est vrai. Bah, je crois qu'on a fait le tour, hein. C'est bon là. Ouais. Merci beaucoup pour ce cadeau parce que c'est la première fois qu'elle le chantait en direct.
3: Je suis très contente, merci.
0: En plus, ça a roulé vraiment du premier coup. Donc,
3: C'est les aléas du direct.
0: Mais bien sûr, et c'est pour ça qu'on aime le direct. Écoute, il y a plein de bonnes choses pour la suite. Il y a la tournée qui continue jusqu'à l'été 2027.
3: Le 2 octobre. Et ça continue jusqu'à l'été 2027, je sais pas quand, peut-être rajouter des dates, j'en sais rien.
0: Et normalement, l'album sur lequel il y aura Tricheur, il sort à la fin de l'année, si tout est OK, quoi.
3: Oui.
0: Il n'y a pas de date encore, je veux dire.
3: J'ai même pas de date. Mais j'espère avant fin d'année, oui. Sinon, ça sortira quand ce sera prêt, quoi.
0: Allez, on va dire le 12 décembre. Allez, je lance la date comme ça.
3: Je sais pas, c'est un vendredi le 12 décembre?
0: Je sais pas, non. Vendredi 13, non, c'est pas une. Ah, quoi que, par rapport à la chanson, non, tu dis vendredi 13.
3: Ah, c'est vrai, ça pourrait, je sais pas. Après, ça peut porter malheur aussi, faut voir. C'est...
0: Ouais. Bon, on verra.
3: On verra, oui.
0: Tricheur, c'est son nouveau hit et vous allez l'entendre, croyez-moi. Merci beaucoup d'être venu. Et puis, il y a le gâteau qu'on va manger.
1: Ah oui,
0: alors, vous pouvez voir la photo du gâteau que Marine nous a apporté tout à l'heure. Un magnifique gâteau.
1: Ouais, merci.
0: Qui a l'air très très bon puisque j'ai mis mon doigt dedans pour le goûter. Et avec marqué tocard dessus, vraiment, je me suis régalé ce matin. Entre ma calvitie, le fait que j'entende plus, que je me lève la nuit pour aller faire pipi et le tocard sur le gâteau, tu m'as refait ma journée.
3: Non, mais en fait, t'es mon ami. Il faut le prendre, ça n'a aucun rapport. Mais ce gâteau, c'est pas pour dire que t'es un tocard, c'est le gâteau de l'amitié, on est ensemble, quoi.
1: C'est mignon.
0: Mais bien sûr.
3: Je l'offrirai davantage à ceux et celles qui ont vécu ça qu'à ceux et celles qui sont des tocards, tu vois.
1: C'est beau ça.
4: Je mangerai pas du coup.
0: On se quitte là-dessus. Merci beaucoup. Et puis tu reviens quand tu veux. T'es là ici chez toi. Tu viens. Tu sais pas si
3: mais
0: tu
3: viens. Mais je reviendrai demain. Et puis après-demain. Et puis tous les jours.
0: Mais viens quand tu veux.
3: Oui. Merci.
0: Tu seras au Energy Music Awards?
3: Je sais pas.
0: Et moi non plus, je sais pas.
3: Il n'y a pas encore eu de.
0: Bah, ça nous fait un point commun. On sait pas si on y sera.
3: On sait pas si on y sera.
0: Non, mais c'est vrai, on sait pas si on fait l'émission.
3: Mais si je suis, je reviendrai et tu me feras gagner un autre cadeau.
0: Mais bien sûr, si tu gagnes au Energy Music Awards, la dernière fois, tu avais gagné un téléphone. Cette fois-ci, Tu sais que tu commences à me coûter cher. Hein.
3: Non, mais je plaisante. Mais en fait, c'est un cercle infini parce que tu m'offres un portable, j'offre un portable. Le prochain truc que tu vas m'offrir, je vais aussi l'offrir à un fan. Tu vois, tu m'offres, mais j'offre en retour aux gens.
1: C'est beau.
0: C'est beau. J'ai rien compris, mais c'est beau. Passe une belle journée, passe un beau week-end,
3: merci,
0: amuse-toi bien en studio,
3: aussi,
0: sur scène, tout partout et merci d'être toi.
3: Merci.
0: Oh. On se quitte comme chaque jour avec un titre qui va vous lancer la journée. Lady Gaga et Beyoncé, c'est Téléphone. Passez un bon week-end, à lundi.

0: Je ne veux pas vous saper le moral, mais on va avoir un gros problème cette saison.
1: Quoi?
0: Parce que moi, j'ai besoin de la clim. Ouais. Marion est allergique à la clim, donc de son côté, il y a la clim qui est coupée. Mmh. Jeff, ça le gêne pas trop. Lorenza aime pas trop la clim, ce qui fait qu'il y a du froid, mais que, en fait, si je voulais être bien pendant l'émission,
2: ouais.
1: Tu devrais être debout.
0: En fait,
1: ouais,
0: et... là.
3: Ouais. Bah, c'est bien là, reste là.
0: Ok, ça va être chiant pour tout le monde, mais... Bon, c'est pas grave. Soyez les bienvenus, c'est jeudi, on est le 27 août 2026, c'est le deuxième de cette nouvelle saison. Marion est là.
3: Bonjour.
0: Jeff est là aussi.
2: Bonjour.
0: Lorenza est là.
4: Salut.
0: Salut. Ça va le poisson? Ça va pas mal. On est bien, on est tranquille. Vous êtes avec nous, vous avez envie d'être notre premier appel du jour. Pour lancer cette journée, vous nous appelez au 0 870 42 48. On va écouter Rivière avec She Doesn't Mind dans 2-3 minutes. Allez, qu'est-ce que vous avez envie de partager avec nous pour démarrer cette journée?
2: Pitié, moi, pitié. Il y a un truc qui m'a agacé hier, faut que je vous en parle.
0: Ah.
2: Je
0: suis allé faire l'émission.
2: Voilà, est-ce qu'on peut débriefer, s'il vous plaît? Non, mais je suis allé faire mes courses hier après-midi, tu vois, tranquillement en rentrant chez moi. Et en fait, je me suis rendu compte que la personne devant moi à la caisse n'avait pas mis le petit séparateur une fois qu'elle a mis ses affaires sur le tapis. Elle a pas mis le séparateur. Et je ne sais pas si j'ai le droit de commencer à mettre mes affaires, moi ou pas, sur le tapis.
0: C'est pas bien, ces gens-là.
2: Oui, j'aime pas ça. Ça m'a un peu agacé.
3: Alors, je ne mets jamais le séparateur.
2: Et ben, c'est pas bien. C'est un égoïsme pur, quoi.
0: Excuse-moi, je suis d'accord avec toi.
4: C'est à vous de le mettre.
0: Non!
3: Mais attendez, chacun se démerde.
2: Qui dit que t'as pas ton homme qui va arriver avec un pack d'eau parce qu'il est en retard?
0: Excusez-moi, mais alors là j'ai l'info.
4: Oula.
0: C'est ma 16e saison sur Énergie.
4: Oui.
0: Je peux dire qu'en 15 ans j'en ai eu des caissières au téléphone. Et à chaque fois je posais la question.
4: Et alors?
0: À qui est-ce de mettre le petit séparateur?
2: Merci.
0: Et à chaque fois, les caissières qui sont quand même les personnes qui connaissent le mieux la caisse disent, c'est la personne qui termine de poser ses courses.
2: Et voilà.
0: Pour faire comprendre à l'autre personne qu'elle peut mettre
3: ses courses. C'est écrit où ça? Il y a une charte? Il y a quelque chose?
2: Mais non, mais c'est logique, mais c'est dans la séance.
0: T'es en train de faire caca sur les caissières.
3: Non, pas du tout, je ne me permettrai pas.
4: Ça crée un petit moment de partage et de complicité quand tu le mets.
2: Quand tu fais merci, monsieur,
4: et tu regardes.
0: Il y a ce moment où elle le met, tu dis merci, la personne te sourit, elle dit bonjour à la caissière et ça s'enchaîne.
2: Mais oui, voilà, et ça s'appelle l'amour.
4: Dans l'autre sens, ça marche aussi.
0: Mais non, parce que ça fait genre, si quelqu'un. Imagine, j'ai pas fini de mettre mes courses. Et là, t'as l'autre personne derrière qui vient mettre le séparateur.
4: Eh ben,
0: genre...
4: ça vous fait rigoler un petit peu. Tu dis, j'ai 2-3 trucs à mettre. Et puis, bim, bam,
0: non,
4: bah, passe
0: non,
4: autre chose.
0: Non, dans notre société aujourd'hui, ils se regardent mal, ils se tapent. Bah,
3: tu sais pourquoi je le mets pas, moi?
0: Bah, dis-nous.
3: Imagine qu'il y a tous les clients qui l'ont touché. C'est un nid à bactéries,
4: ah oui,
3: ce truc.
4: C'est
2: ton caddie, tu l'as déjà touché, ton caddie, de façon.
3: Eh ben, c'est pas grave. Ça, je le touche pas, le séparateur. Ça me dégoûte.
0: Bah, tu vois, t'es hyper égoïste.
3: Oui, certainement.
2: Je suis très déçu.
0: Ouais, je suis hyper déçu aussi.
4: Mais vous êtes des malades.
0: Mais sinon, tu mets du gel hydroalcoolique ou tu le nettoies.
3: Non, j'ai pas envie.
0: Mais tout ce que tu touches au supermarché, je vois que les gens, ils ont pas touché les pots que tu prends là.
3: Oui, mais ça me dégoûte. Je trouve que c'est pas utile. C'est pas à moi de le faire. Chacun se débrouille.
4: Oui, puis c'est pas grave, en vrai, les gars. Là, vous faites un truc.
2: Bah, c'est pas grave, mais ça agace.
0: Je suis désolé, mais moi, je passe derrière vous, je vous aime pas. Autant dans le studio, je trouve super. Autant au supermarché, vous êtes des connasses.
2: Non, voilà.
0: Bonjour. Quel est le petit comportement, bon, qui est pas très grave, c'est pas dramatique, quoi, mais qui vous agace vraiment que des gens puissent faire? Je propose de bien lancer cette journée sur ce sujet. Appelez-nous. 0 870 42 48, c'est le numéro de téléphone Café Alexandra. Bonjour Alexandra.
5: Bonjour Manu, salut toute l'équipe.
0: Sois la bienvenue Alexandra, c'est avec toi qu'on lance cette journée. C'est notre premier appel du jour. Tu nous appelles d'où?
5: De Colmar, dans le Haut-Rhin. Je suis originaire d'Andolsheim, mais je travaille sur Colmar.
0: Tu es quoi, pardon? Originaire d'où? Pardon, tu as dit? De?
5: Andolsheim.
0: Ah, ça, c'est la magie des noms de villages alsaciens,
4: c'est
0: ça?
4: Ah oui, moi j'adore.
0: En fait, c'est les codes Wi-Fi, les noms d'Alsace. C'est génial. Et qu'est-ce que tu fais comme travail, Alexandra?
5: Je suis infirmière à domicile.
0: Et c'est pour ça que tu te lèves très tôt le matin?
5: Oui.
0: Oui. Elle fait partie de la secte des gens qui disent oui.
3: C'est hyper dur comme métier. Hein. J'ai une de mes meilleures potes qui est infirmière à domicile. La dernière fois, elle s'est fait courser par le chien du patient.
2: Mais non,
3: oh, quelle horreur. Oui, tu vas faire avec la contrainte.
0: Et ben moi, j'en connais une. Elle s'est faite manger par le chien. Non, c'est pas vrai. Non, c'était par le patient. Non, mais je comprends, c'est compliqué.
3: Eh oui, c'est pas facile.
0: Écoute, Alexandra, je te souhaite une belle journée. Merci de nous avoir appelés. Tiens-nous au courant demain si tu t'es pas fait bouffer par un chien quand même pour être sûr que tu vas bien. On t'embrasse et je vais t'offrir le mug Manu sur Énergie pour démarrer ton petit café du matin avec nous.
5: Ah, parfait, merci beaucoup. Et belle rentrée à vous.
0: Et belle rentrée à toi aussi, gros bisous.
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0: podcast. Il est sondage du matin. Jeff, Marion, Lorenza, on essaye de le trouver. On fait un effort, s'il vous plaît, on se concentre.
4: Ouais. Allez.
0: Pendant les vacances, c'est la promesse que les gens tiennent le moins souvent. J'aime bien faire des sondages sur les vacances, on a un peu l'impression d'être en vacances. Quelle est la promesse qu'ils tiennent le moins souvent?
3: Passer moins de temps sur son téléphone.
0: C'est pas ça, mais on est un peu dans l'idée.
4: C'est un rapport avec la bouffe?
0: Non. Non, non.
2: Enfin partir avec une petite valise. Tu sais, tu utilises toujours les trois mêmes maillots.
0: Pas de rapport avec les valises. D'accord.
3: Le sport?
0: C'est pas le sport.
4: C'est une activité?
0: On peut dire que c'est une activité, effectivement. C'est la promesse qu'on tient le moins souvent. On dit qu'on va le faire, mais on le fait pas.
2: Le régime, c'est pas le régime?
0: Non, rien à voir avec la bouffe.
4: Aller dormir tôt?
0: Non, c'était lire davantage.
4: Oh! Ah oui. Ah bah oui.
0: Non. Je suis le spécialiste de ça. Systématiquement, à chaque vacances, je vais au relais, j'achète un bouquin que je ne lirai pas.
4: Mais c'est trop triste, mais donne-les-moi, je vais faire un truc.
0: Bah non, ils sont dans ma bibliothèque.
4: Bah oui, mais tu les lis pas.
2: C'est de la déco.
0: Alors, je sais pas si vous connaissez Michael Connelly, qui est un auteur de romans policiers. Eh ben, je les ai tous depuis 2001.
4: Mais tu sais même pas si c'est bien ou pas.
0: Aucune idée.
4: C'est fou.
0: Sondage suivant. La profession d'agriculteur serait celle qui aurait le plus de ça. Ils auraient le plus de quoi?
3: Des horaires matinaux?
0: Non.
4: C'est un objet qu'on a sur soi?
0: C'est pas un objet, non.
2: D'inscription en labour et dans le pré.
0: Ça aide effectivement le métier, mais c'est pas ça, non.
4: Faut d'autres personnes?
0: Oui, absolument.
3: Ah, c'est un lien avec les animaux ou pas?
0: Ah, pas du tout. Ah, la profession d'agriculteur serait celle qui aurait le plus de ça.
2: De célibataire, en fait?
0: Non.
4: À l'inverse?
0: Oui, un
4: de
0: petit
4: maîtresse?
0: Peu. Tu passes de célibataire à maîtresse, peut-être.
4: Pardon.
0: Alors, il y a un truc entre les deux, c'est le couple.
4: J'ai pas trop de notions.
0: La profession d'agriculteur serait celle qui aurait le plus de relations sexuelles.
4: Ah bon?
2: Ah bon?
0: Ben oui.
4: Ah bah ça m'étonne.
2: Et ils sont obligés de faire des émissions de télé pour trouver l'amour et ils.
4: Ouais. Côté,
0: pas tous, hein.
2: Ah oui.
4: Dans le foin, ça pique.
0: Dans le AXA,
2: oui, c'est vrai.
3: Et exact. Dans le tracteur, attention aussi.
4: Oui, oui, oui, levier de vitesse. Faire gaffe.
0: Ne manquez pas le moment de Marion tout à l'heure, elle nous expliquera pourquoi faut pas faire l'amour dans le tracteur. Elle nous dira en revanche que dans une benne à ordures, c'est délire. C'est dans cet endroit que 6% des Français préfèrent dormir en vacances. Quel est cet endroit?
4: Un mobilhome.
0: Ce n'est pas un mobilhome.
3: Un hôtel.
0: Non plus.
2: Un hamac.
0: Non, mais on continue. Pensez que c'est les vacances.
4: Hein. C'est dans la nature.
0: Ça peut.
3: Un bateau.
0: C'est pas un bateau. Dans la nature, putain, c'est qui s'est échoué. Ouais,
2: bah, un matelas gonflable sur une rivière, tu te balades.
0: Ça peut être un matelas gonflable, mais il y a autre chose.
2: Autour.
0: Oui, c'est l'endroit.
2: D'une tente.
0: Exactement. C'est dans une tente que 6% des Français préfèrent dormir en vacances.
2: Okay, oh, il fait chaud le matin, non?
0: J'aime bien. Mais si tu me dis un hôtel 5 étoiles, je dis oui aussi. Oui.
1: Bonjour, c'est Angèle. Je viens de remarquer un truc. Angèle, vous savez que si on enlève le G, le E, le L et encore un E et qu'on garde le A et le N, alors après ça, on rajoute un M et puis un U, et ben ça fait Manu. Voilà.
0: Bah, je crois pas que c'est pas une coïncidence, en
2: fait. Bah oui, c'est quand même c'est pas grand, en fait.
0: Ça s'appelle le destin, tout simplement. Alors, si vous vous demandez quand est-ce qu'Angèle sortira un nouvel album, eh ben, je vous l'annonce, c'est le 16 octobre. C'est dans pas longtemps.
2: Eh oui.
0: Ça s'appellera Instinct. Voilà. Et peut-être qu'on pourrait la recevoir.
4: Oh oui.
2: J'aime bien.
4: Elle est trop cool.
2: Écoutez, si tout ça.
0: Jeff aime bien Angèle.
2: Écoutez, c'est sympathique.
0: Lorenza aussi.
3: C'est quand je valide.
0: Très bien. Maintenant, faut juste qu'elle soit d'accord pour venir.
2: C'est autre chose.
0: C'est plus compliqué. Quel est le comportement, pas très grave, mais qui vous agace quand même chez les gens? On a démarré l'émission avec un Jeff remonté tout à l'heure. Et je te comprends.
2: Merci.
0: C'est vrai que moi non plus, j'aime pas quand les gens à la caisse du supermarché ne mettent pas le petit séparateur.
2: Mais oui.
0: J'ai l'impression qu'ils ne pensent qu'à eux. C'est extrêmement égoïste.
4: Oh là là.
2: Ils n'autorisent pas à un qui est.
4: Mais c'est bon, c'est pas la mort.
0: Eh ben si. Le nombre de gens qui meurent parce qu'il n'y a pas le séparateur, on s'en rend pas compte. Mais ils sont camouflés, évidemment, les corps. Quel petit comportement, pas très grave, mais qui vous agace chez les autres? 0-870-42-48, on va démarrer avec Johanna qui est là. Bonjour Johanna.
6: Bonjour Manu, bonjour l'équipe.
0: On t'écoute Johanna.
6: Alors, les gens qui te tapent un peu trop fort sur l'épaule, vous savez, juste pour te raconter quelque chose, alors que t'es occupé et continue jusqu'à que tu te retournes.
0: Parce qu'ils veulent absolument te raconter quelque chose.
4: Je connais personne qui fait ça.
2: Si, les gens seuls dans la vie. Ils t'appellent, c'est soit mon ami.
4: Des enfants, quoi.
0: Et il y a un peu pire que ça. C'est ensuite la personne qui se rapproche de toi et qui te colle le visage.
4: Et tu sens son haleine. Ah non, ça c'est horrible. Ça,
0: j'ai du mal avec ça.
3: Ah non, ça c'est pas possible.
4: Bah, les limites, quoi. Il y a une limite à avoir.
2: Oui, la courtoisie, oui.
4: Bien sûr.
0: Et non, les boomers, on est bien ou pas? Les jeunes aujourd'hui, ils respectent plus rien.
2: Hein. Ah, c'est incroyable.
0: Enfin, moi, je vais dire un truc. Moi, nous quoi. Aujourd'hui, ils sont sur leur téléphone, mais moi, on me donnait une orange à Noël.
2: Mais exactement. Voilà, ou des épluchures si on n'a pas été sage.
4: Bah, un bout de charbon.
0: Oh, bah, avec un bout de bois, on faisait quoi? On faisait une après-midi à s'amuser avec les copains.
2: Évidemment, on allait chasser tout ça. Voilà, là.
0: Tu chassais, toi. C'est dangereux dans l'éducation, quand même. Merci beaucoup, Johanna, de nous avoir appelés. On te souhaite une belle journée. Qu'est-ce qui n'est pas très grave chez les autres, mais qui vous agace quand même? Marion?
3: Les gens qui calent des du coup, toutes les deux, trois phrases, là, ça, je peux pas.
2: Du coup, ça te fait chier, ça.
3: Ah, alors, arrête.
0: Marion, ça fait deux jours qu'on est ensemble. Il va falloir que tu saches quelque chose. Tu vas détester Lorenzo.
4: Je lui ai dit.
3: J'ai pas remarqué encore. Tu fais un effort, alors là.
4: Bah, même pas. Mais en tout cas, tu as le droit de me dire quand j'en fais trop.
0: Mais
4: quoi,
0: t'en fais tout le temps.
4: Ouais, mais je sais, c'est un tic de langage.
0: Les du coup et en gros. C'est un
3: enfer. Je peux pas. Ça m'énerve parce que je focus que là-dessus et du coup, j'écoute pas le reste. Pas beaucoup
0: d'écoute. Bah, moi, ça fait 3 ans. En fait, je ne sais pas ce qu'elle dit, Lorenza.
3: Tout s'explique.
0: J'entends, hein. Du coup, en gros. Mais tu dis exactement ce qu'elle dit.
4: Si jamais ça arrive, dites-le-moi.
0: Ah, bah, ça va arriver, hein.
4: Okay. Non, mais comme ça, voilà.
0: Qu'est-ce qui vous agace chez les autres, même si c'est pas très grave? Vas-y, Lorenza, à toi.
4: Les gens qui marchent devant toi sur le trottoir et qui s'arrêtent en un coup.
2: Oui.
4: Pour regarder un truc sur leur téléphone. Mais en fait, mets-toi un peu sur le côté. Enfin, là, tu
2: leur rentres dedans, bah, évidemment. Fous, oh,
4: bah, et après, ils te regardent mal et t'es là, bah, attends, c'est quand même toi qui viens de t'arrêter en plein milieu. Quoi.
0: Et les gens qui marchent alors que t'es en vélo sur la piste de vélo. Alors.
4: Oui, ça aussi, c'est vrai que c'est un peu relou.
0: Alors.
4: Ils sont agaçants.
0: Bon, le piéton là.
3: Et ceux qui prennent toute la place sur le trottoir, ils sont plusieurs et ils laissent pas la place de passer, là, ça m'énerve.
0: Et quand t'es en voiture sur un parking, et que la personne qui va récupérer sa voiture, elle marche au milieu de la voie.
4: Oui.
0: Franchement. Tu te dis, je vais pas le faire, hein, je pourrais accélérer.
2: Il faut essayer.
0: Non, faut pas essayer, non, faut pas le faire. Olivier est là, bonjour Olivier.
7: Salut Manu, salut l'équipe, je voudrais lancer les saisons des Kikou pour Lorenza.
4: Ah, Kikou Oli.
0: Alors, ça aussi, oui. Moi, il y a un truc qui m'agace chez Lorenza, on est dans le sujet. Hein.
2: Un truc seulement.
4: Ah, ça va.
2: C'est bizarre.
4: C'est bon.
0: J'ai pas dit ce que c'était. Donc, ce que c'est la vie de Lorenza.
4: Ah non,
0: non, c'est toujours plus. Elle aime bien de temps en temps faire Kikou.
3: J'ai remarqué ça.
0: Et c'est vrai que ça me gêne. C'est un peu gênant, Kikou.
4: Ça gêne plusieurs personnes. Mais je m'en fous.
0: C'était 2000, quoi. C'était...
2: Oui, c'est ça.
4: Oui, mais je m'en fous, j'aime bien. Donc.
0: On est parti sur un truc, t'as le droit à un Kikou par jour.
4: Ouais.
0: Voilà.
4: Oh, bah, c'est parfait. Il est fait, c'est bon.
0: Voilà, on a réglé le problème du Kikou. Il y avait autre chose que t'aimais pas trop, Olivier?
7: Alors, les gens qui envoient 10 messages à la suite au lieu d'un seul avec tout dedans.
2: Ah oui, c'est classique ça.
0: Mais je le fais.
3: Moi aussi.
0: Ah bah tout le monde le fait.
2: Oui, c'est ça, ouais.
3: Donc, mais on est pressé, et puis je sais pas, on écrit comme ça nous vient en fait.
0: Exactement. Et
4: c'est spontané quoi.
0: Le problème c'est que écrire tout un long truc,
4: c'est
0: après,
4: chiant.
0: T'es obligé de. En fait, ouais. Tu l'envoies, et là quand tu te relis, tu dis il y a des mots, ils sont partis n'importe comment en sucette, ça a écrit n'importe quoi, et t'es obligé de tout corriger. Parce que t'as
7: des vocaux.
2: C'est ça.
4: Ah ouais, bonne idée.
2: Ouais, mais si c'est trop long, c'est un podcast, c'est chiant.
0: Mais non. Je veux pas. Ouais, exactement.
2: Ouais.
0: Mais et puis je veux pas me dire. Après je saurais plus écrire. Donc j'écris. Je suis un peu psychopathe quand j'écris. Je déteste faire des fautes.
4: Oui je sais. T'aimes pas les fautes d'orthographe.
0: Et quand je mets un point d'exclamation, il faut qu'il y ait un petit espace avant. Et des fois il enlève l'espace entre la lettre et le point. Donc je suis obligé de revenir, de mettre l'espace. Quand j'envoie un message,
2: il faut pas mettre d'espace entre le dernier mot et le point.
4: Si,
2: normalement.
4: Si.
2: C'est après. Non. C'est après le mot d'après.
4: Non.
0: Non. Il faut mettre alors un point. Tu mets pas l'espace.
4: Non. Mais un
0: point d'exclamation. Oui.
4: Ou d'interrogation.
0: En fait quand il y a deux éléments, tu mets un espace.
2: Bah tu me l'apprends.
0: Excusez-moi.
2: Oui.
4: On se fait chier là.
0: Merci de nous avoir appelés.
7: Avec plaisir, bonne journée l'équipe.
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0: Et on peut continuer à parler des petites choses qui nous agacent. Quelles sont les choses que les autres peuvent faire qui vous agacent? Des choses pas forcément très graves, mais ça vous agace.
4: Ah, ceux qui ont la main molle.
0: Oh putain.
4: Quand tu serres la main. Je savais que j'allais mettre tout le monde d'accord un peu avec celui-là.
0: Qui aime avoir quelqu'un qui serre la main de la mollesse là?
4: Mais en plus ça donne vraiment une mauvaise première impression qui compte quoi. Donc
0: Il bande mou de la main.
2: Exactement. Il est pas excitant, oui.
0: Non mais c'est vrai, c'est trop. T'as l'impression qu'il te.
4: Oui.
0: En fait, t'as l'impression que c'est ta faute. C'est moi. C'est
3: mais t'as l'impression qu'ils ont pas envie de te dire bonjour.
0: Ouais, exactement.
4: Ils sont un peu dégoûtés comme ça.
0: Après, ça peut être une panne, comme une panne sexuelle. Ok, attends, excuse-moi, on recommence dans un quart d'heure.
2: Non, mais tu devrais avoir des pilules pour la main. Du coup,
0: Viagra main. Pourquoi pas. Dimitri avec nous au téléphone. Bonjour, Dimitri.
9: Bonjour, Manu. Bonjour, l'équipe.
0: Bienvenue sur Énergie, Dimitri. C'est pas grave, mais quand les gens le font, ça t'agace. C'est quoi?
9: Bah moi, c'est quand on me demande de prendre une frite, donc moi je dis ok, mais au final ils en prennent 5. Donc ça, ça m'agace.
0: Je vous ai dit il y a 2 minutes que ça faisait 16 ans que j'étais là.
2: Ouais.
0: Ça fait 16 ans que j'explique ça.
4: Oui, sujet de chier avec Manu.
0: C'est. Mais en fait, c'est plus... Non, mais maintenant, c'est plus un sujet. Je suis passé de l'autre côté. C'est que tu touches à ma frite.
4: Il te pique.
0: Je te pique avec ma fourchette.
3: Oh, t'as raison, mais tu partages pas la bouffe.
0: Je partage la bouffe, mais pas les frites. Pour une raison que je vais réexpliquer pour la énième fois, c'est qu'on est à table.
3: Ouais.
0: Toi, tu prends ta salade là. Mm. OK? Tu fais la maline. Je prends mes frites. Donc, t'as pas besoin de frites.
3: Normalement, non.
0: T'as pris ta salade. Est-ce que moi, je te pique de la salade? Non. Mais parce que j'ai des frites, tu te dis, oh, je vais lui en prendre.
2: Oui.
0: Prends des frites.
4: Mais non, mais c'est ça... quelque chose que ça se partage.
3: Non, oui.
4: Mais
0: ça, ça, c'est vous, parce que vous en prenez pas qui dites ça.
3: Mais il y en a toujours trop pour une personne. Donc
0: ah bah non, je finis tout.
3: Ah bon?
4: Ah bah
0: oui.
4: Ah.
2: Non, mais surtout, ça fait pas grossir quand tu prends dans l'assiette d'un autre, normalement. Ça fait grossir que
3: ah
2: la
3: bon
2: tienne. Ah oui.
3: C'est enfin, dans ta tête.
0: Jeff, je prends pas mal, mais je trouve que ça marche pas.
2: Beaucoup dans les assiettes des autres.
0: Merci Dimitri de nous avoir appelés.
9: Bah de rien, bonne journée à vous.
0: Belle journée à toi. Qu'est-ce qui peut vous agacer chez les autres, même si c'est pas très grave?
3: Les gens qui te disent j'arrive alors qu'ils ont même pas quitté leur maison, je peux pas.
2: C'est élémentaire.
0: Alors, attends, excuse-moi, mais en fait, là, depuis une demi-heure, non, je suis très sérieux.
3: C'est pas vrai.
0: Tu ne dis que des choses qui concernent Lorenza.
3: Ah merde.
0: Tout à l'heure, t'as dit les gens qui disent du coup tout le temps ça t'énerve. Lorenza. Tu dis les gens qui disent j'arrive alors qu'ils sont même pas partis de chez eux. Lorenza.
3: Pourquoi tu fais ça? C'est du mensonge.
2: Oui. Bah,
4: pas vraiment. Parce que dans ma tête, j'arrive. Tu vois? Mais j'arrive. Quoi? Il y a une heure précise pour un j'arrive? Oui. Non, on ne sait pas. La vie, j'arrive. Quoi.
0: Cette excuse est nulle. Je vais te dire.
2: Ouais.
0: Vas-y, je vais t'opérer, je suis chirurgien. Dans ma tête, je suis chirurgien.
3: Voilà.
0: Bah non.
4: Bah oui, mais ça te regarde. Enfin, si tu veux opérer des gens ou non.
0: Bah non, c'est pas sympa pour la personne
4: vraiment,
0: que je veux
4: genre,
0: opérer.
4: J'arrive, quoi. Enfin, c'est. Donnez-moi une heure précise.
2: Oui, mais si déjà.
4: J'y serai pas, voilà.
2: Ça peut être aussi à partir du moment où tu rentres sous ta douche. J'arrive pour me préparer, pour partir de ça. Donc
4: oui.
2: Oui, en plus, elle avoue, en plus, la bougresse.
0: Ah, mais bien qu'elle avoue.
2: Oui, donc.
4: Oui, ben, je vais pas mentir, c'est ce que je fais, quoi. Donc Marion va me.
3: C'est mal parti, cette histoire.
0: Il y a un seul moment où elle est là à l'heure, c'est au début de l'émission.
4: Oui.
2: Ouais.
0: Ah,
2: oui.
0: Alors qu'on aimerait qu'elle arrive plus tard.
4: Eh ben, non. C'est vrai que là, je suis là.
0: Non, non, dans la vie, c'est incroyable, tu vas voir.
4: Okay. Un peu chiant, ouais.
0: Alors, les dîners, en fait, tu en fait, on l'attend plus maintenant.
4: Non.
2: Oui.
4: Ouais,
0: et à un moment.
4: Mais je fais des efforts. Beaucoup d'efforts.
0: Si jamais t'as le malheur de l'appeler et de dire putain, tu peux te bouger, il dit c'est pas en m'appelant que ça va me faire arriver plus vite.
4: Bah oui, parce que tu me perturbes.
0: Elle t'engueule.
3: Mais moi, c'est tout l'inverse. Je suis celle qui arrive en avance. Ça me fait chier tout le monde.
2: Bah oui. Ouais.
0: Ah non, mais tu vas la détester.
3: On peut pas s'entendre en fait.
0: Et pourtant, on est 4 heures là, tous ensemble chaque jour, je vous l'annonce. Ça, c'est une bonne nouvelle.
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0: Et tout de suite, on a du cash. Vous envoyez Manu par SMS au 7-10-12 pour jouer avec nous au Club des Génies. On va retrouver Marine. Marine, elle a déjà 200 euros. Et Marine, elle en veut de la moula encore.
2: Non.
0: Elle n'a pas envie de s'arrêter là, Marine. Bonjour à toi, Marine.
12: Bonjour Manu, bonjour toute l'équipe.
0: Tu vas tenter d'avoir 100 euros supplémentaires aujourd'hui pour faire monter ta cagnotte, mais en face de toi, il y en a un qui va te faire un croche-patte. Il s'appelle Christopher.
12: Oh. Bonjour.
0: Et Christopher aussi, il veut ses 100 euros. Bonjour Christopher.
13: Bonjour Manu, bonjour l'équipe, bonjour Marine.
12: Bonjour Christopher.
0: Attention, j'ai l'impression d'être dans un rendez-vous de dating là.
3: Un peu gênant.
0: Marine, Christopher. Bon, si on devait s'arrêter là.
4: Oh non, mais.
0: Pardon.
4: C'est ta femme écoute.
0: À ce tour-là. Marie, Christopher, concentrons-nous parce que j'ai 100 euros et 3 questions. Le gagnant ou la gagnante sera celui ou celle qui aura 2 points. À chaque question, si vous pensez avoir la réponse, vous donnez votre prénom. Vous donnez ensuite votre réponse. Si c'est la bonne, ça fait 1 point. Si elle est fausse, c'est l'autre qui prend le point. Et c'est le premier qui atteint 2 points qui gagne 100 euros et qui revient jouer avec nous demain matin. Attention, c'est parti, on joue au Club des Génies. Voici la première question. Quel fruit est l'ingrédient principal du guacamole?
12: Marine.
0: Marine en premier.
12: L'avocat,
0: oui.
4: Vous avez pas vu, mais Jeff a failli répondre. Il était tellement à fond dans le jeu qu'il allait répondre à la question.
2: Répondre, moi.
4: Je me dis, mais il est malade.
2: Il y a un côté culinaire qui me donne envie de participer.
0: Ça fait que 2 jours qu'il est là. On excusera Jeff.
4: Il n'y a pas de souci.
0: Elle est compliquée cette saison. Un point pour Marine. Deuxième question. Combien de minutes y a-t-il dans 3 heures?
12: Marine.
0: Je t'écoute.
12: 180.
0: 180, oui, boum, 2-0.
4: Oh,
0: wow.
4: Bravo.
0: Oh l'a retourné là.
14: Bravo.
15: Bon bah du coup c'est moi qui fais croche pas.
0: Christopher, je suis désolé, t'as pas eu le temps de t'exprimer.
15: Bah non.
16: Ça va être trop rapide.
0: Je vais t'offrir le t-shirt Manu sur Énergie, je te souhaite une belle journée.
15: Ah c'est super, merci.
0: 0 point pour Christopher, 1 point pour Jeff, 2 points pour Marine. Oui maintenant Jeff il joue.
2: Ah, j'adore.
15: Jeff il veut jouer en équipe.
0: T'avais 200 euros, 100 euros supplémentaires, ça fait 300 euros pour toi et
15: ah,
0: voilà.
15: C'est super, merci, c'est gentil, merci encore.
0: Et ben on se retrouve demain.
15: Demain,
0: rendez-vous pour peut-être encore monter ta cagnotte jusqu'à 400 euros. On t'embrasse fort. Belle journée à toi, Marine.
15: Belle journée. Bisous à tous.
0: Vous voulez vous inscrire, vous voulez tenter

0: Et avant ça, on continue à parler des petits comportements qui nous agacent, même qui sont pas très très graves, mais qui nous agacent chez les autres. 0-870-42-48, c'est un bon mood pour démarrer la journée.
1: Complètement.
0: En gros, qu'est-ce qui vous casse les couilles? Allez, on y va. Éléonore est là au téléphone. Bonjour Éléonore.
2: Bonjour Manu, bonjour toute l'équipe.
0: Sois là bien.
2: J'espère que ça va bien.
0: Mais on est bien. Écoute, Éléonore, qu'est-ce qui peut t'agacer chez les gens?
2: Alors, moi, c'est les gens qui secouent leurs jambes sous la table au bureau et ça fait tout trembler.
3: Ah, c'est l'enfer. Ça.
0: Quand ça tape sur la table, sur le pied de la table.
3: Ouais, ouais, bah oui. Mais moi, je pose ma main sur la jambe et je fais, tu arrêtes, mais non, enfin, moi, un truc.
0: Mais t'es pas prête à être maman, toi?
4: Alors que moi, je le fais. C'est incontrôlable, je vous assure, on peut pas faire autrement.
1: C'est l'excitation du moment,
0: t'es content aussi.
1: Ouais, ouais, mais des fois, je fais de la musique ou leur machin et ça tremble.
3: Éloignez-vous.
0: Vous êtes content, ça, vous bougez le.
1: Oui. Ouais, je suis impatient, j'ai envie d'y aller, toi. Donc
4: Là, depuis ce matin, je bouge ma jambe. Tu le vois pas, mais je le bouge.
0: Ah non, je le vois pas, non, c'est.
4: C'est discret.
0: Tu peux te mettre debout pour qu'on voit tout en fait de ta jambe qui. Mais c'est quoi,
4: Ouais, ça tremble un peu, je sais pas, c'est un réflexe en fait.
3: Ah.
0: Ok. Et ben voilà. Éléonore, tu feras jamais le radio avec nous.
2: Ah ouais, non, désolé.
0: Je vois pas, moi, il y a la table, donc.
3: Mais tant que je le sens pas, ça va. Mais si je commence à sentir des trucs comme ça, c'est un peu relou.
0: Voilà, là, c'est un problème. Là,
3: ouais,
0: c'est... Il y a un mec qui s'amuse à taper sous la table, vérifie qu'il perd quelqu'un quand même là. Putain, il y a un mec de la maintenance.
1: Ah bah voilà, c'est ça.
0: Merci Léonore de nous avoir appelé. On te souhaite une très belle journée. Qu'est-ce qui peut vous agacer chez les autres? Qui n'est pas très grave, mais qui peut vous agacer quand même. Jeff?
1: La personne qui prend son temps pour libérer sa place de stationnement. Toi, t'es dans la rue, tu vois que la personne est en train de partir, et genre, je m'assieds, je mets mes lunettes, je mets ma ceinture, nanana, et pendant ce temps-là, il y a un bouchon qui se met derrière, quoi.
0: Je dirais pareil aussi à la station essence.
1: Pareil, oui, exactement.
3: Oui, mais quand c'est vous qui le faites, ça vous fait chier quand les gens vous mettent des pressions.
0: Ah ouais, oui, je comprends.
3: Bah oui.
1: Ah oui.
3: Donc,
0: oui, c'est vrai que des fois, tu peux dire, oh, ça va,
3: bon,
0: toi.
3: Je m'attache, je mets ma ceinture quand même et
0: mais
3: tout, tu vois.
0: Mais ça m'énerve si quelqu'un me fait la remarque. Oui. Si moi j'attends et que l'autre. C'est alors, ou alors, genre, il roule pas assez vite, il fait le signe, t'as qu'à passer par-dessus.
3: Ah oui,
4: ouais. Ah, c'est insupportable ça.
0: Non, me fais pas ça me
1: tend.
0: On a Guillaume qui est là. Bienvenue, Guillaume.
5: Salut Manu, salut toute l'équipe, ça va?
0: Ouais, bah comme tu peux le voir, on a un bon mood ce matin.
5: Ouais, j'entends ça, ouais.
0: On chie sur les autres, alors. Guillaume, qu'est-ce qui peut t'agacer chez les gens?
5: Alors moi, c'est les gens qui regardent ce que tu regardes sur ton écran dans les transports. Bah moi, du coup, je n'utilise pas mon portable parce que franchement, ça me saoule.
0: Mais moi, c'est mon jeu.
4: Moi aussi, j'aime bien ça.
5: Ouais, mais c'est pas discret, ça se fait pas.
0: Le problème, c'est pas d'être discret, c'est de savoir exactement ce qu'il y a. Et moi, quand je suis dans le train, et que tu sais, par exemple, tu vas au wagon-bar, t'as tous les gens sur les ordinateurs, et ben je ralentis pour essayer de voir le maximum de choses que je peux comprendre. S'il y a une série, j'essaie de trouver la série.
1: Ouais.
0: Et des fois, ils écrivent des choses, j'essaie de trouver le métier de la personne à côté.
3: Mais il y a des gens maintenant qui mettent des espèces d'écrans, des caches là, pour plus qu'on puisse voir ça.
4: Ah non,
0: ne
4: ça,
0: m'en
4: c'est
0: parle
4: pas.
3: Les filtres.
0: Je vais être vulgaire, mais c'est des connards.
3: Ouais.
1: Ils veulent pas partager.
0: J'en ai eu un moment, j'étais assis dans le train.
3: C'est chiant.
0: Le mec à côté, il a son ordinateur, je me dis, cool, je vais passer un bon trajet. Je vais dire ce qu'il fait.
3: C'est tout noir.
0: Il y avait un cache impossible de lire.
3: Et pareil sur les téléphones.
0: Mmh. Oh, ça, c'est vraiment
4: et
0: pas
4: est-ce
0: bien.
4: Est-ce que, comme moi, t'écoutes les conversations des autres au resto?
3: Bien sûr.
0: Ça, c'est la base.
1: Ouais.
0: C'est
1: et,
0: la base.
1: Et tu juges surtout.
4: Oh, j'adore.
3: Oui.
4: Ah,
3: oui.
4: J'adore. Je peux passer un resto sans parler à la personne, juste en écoutant les autres.
0: C'est ça, parler au resto avec toi.
4: Ouais,
0: et vivement midi. Hein. Merci, Guillaume, de nous avoir appelé.
5: Ouais, bonne matinée. Salut.
0: Ciao.
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0: J'ai une question, on n'en a pas parlé. Est-ce que vous avez vu les images des robots, les Jeux Olympiques, les championnats du monde des robots humanoïdes?
1: Ah, ça me fait
3: moi,
1: de la peine,
3: moi. Moi, ça me fait peur.
0: Ah, moi, ça me fait pleurer de rire.
3: Ah, ouais. On a tous des.
0: Si vous ne les avez pas vus, tapez championnat robot humanoïde sport. C'est des robots qui ressemblent un peu à des humains dans la forme. Ils font du sport. Il y en a qui font du ping-pong, il y a du foot, il y a du karaté. Le foot, c'est nul.
1: Ouais, c'est lent.
0: Mais c'est tellement drôle. Vraiment, ça me fait rire. Pourquoi ça vous fait peur, vous?
3: Bah, je sais pas. Ça me fait tout ce qui est robot et tout. Je suis pas à l'aise avec ça. Donc, déjà, de base.
0: T'as vu comment ils s'arrêtent quand ils courent?
3: Oui.
4: Moi, j'ai peur des bugs, justement, qui puissent. Ça m'angoisse.
0: Le truc est pas au point. Il y en a quand même un qui a battu le record record du monde du 100 mètres.
1: Hein. Oui, justement, mais ça m'a fait de la peine, moi, parce qu'il y en a à côté qui couraient, et tu sais, ils tombent, et tu sens qu'ils essayent de se rattraper, et j'ai l'impression de voir une vieille personne, tu sais, dans la rue qui tombe, et j'ai envie d'aller chercher, quoi.
0: Ouais, j'ai l'impression de voir un peu de bourré à chaque fois.
1: C'est ça,
0: vraiment. Le foot, c'est ça. Hein. T'as l'impression que les mecs, ils sont cuits. Ils arrivent au courant, ils tapent à côté du ballon. En tapant à côté, ils tombent par terre. C'est des images, mais ça va être culte dans quelques années.

0: Et la course, c'est complètement dément. Ils ouais. courent très vite, mais en fait, ils ne savent pas s'arrêter. Donc, il y a un énorme mur
1: avec un matelas.
0: Et ils se prennent le matelas et c'est tellement, ils vont tellement vite et tellement fort qu'en fait.
2: Ils rebondissent.
0: Oui, mais tu as des jets de. Oui.
2: De
0: t'as des étincelles ouais. qui partent dans tous les sens.
3: Ah, ouais, c'est pas au point. Hein.
0: C'est, non, c'est pas.
2: Tant
0: c'est
2: mieux,
0: pas,
2: tant mieux.
0: Et c'est pas Terminator.
2: Non, non, non, non.
0: Ça m'a fait trop rire. Bon, 7h06, on double votre salaire, c'est parti.
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0: Vous envoyez salaire par SMS au 7-10-12 avant d'écouter au funback. L'un ou l'une d'entre vous maintenant va décrocher. Et on va lui annoncer la bonne nouvelle. Comme tous les matins. Attention.
5: Oui, allô.
0: Allô, bonjour, c'est Christopher de Près-les-Bauves dans l'Aisne.
5: Oui.
0: Christopher, quel est le seul animateur radio qui loupe ton salaire?
5: C'est Manu sur Énergie.
0: C'est gagné, bravo à toi.
2: Bravo.
5: C'est incroyable.
0: Eh ben, c'est sur toi que ça tombe. Mais si, tu peux y croire, Christopher. On est de retour de vacances depuis hier. C'est
5: oui,
0: le deuxième salaire qu'on double. Je te l'annonce. Ton salaire de 1767 euros. On va le multiplier par deux. Ça va faire 3534 euros.
5: Trop bien, trop bien. Et puis, bienvenue de nouveaux arrivants d'ailleurs.
0: Ah, merci.
5: Et puis, bonjour à Lorenzo et puis Manu, hein, bien sûr. Hein.
0: Ah ben, on lui dira, Manu. Honnêtement, c'est un connard. Hein, donc, laissons-le. Christopher, 3534 euros, ça arrive très vite pour toi. On te souhaite une belle journée, bravo.
5: Et ben, bonne journée à vous aussi, à toute l'équipe. Et puis, bonne belle saison à tout le monde.
0: Et belle saison à toi aussi.
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0: Avant d'écouter Jungle et Emma, nous avons besoin de bonnes nouvelles. Oui, donnez-moi, mes amis, des bonnes nouvelles.
2: Oui, bien sûr, on va t'en donner.
0: Mais quelles sont les bonnes nouvelles qui reviennent du royaume?
2: Il y en a plein.
0: Alors, Lorenza, commence. Allez, vas-y.
2: Aux États-Unis, il y a trois potes qui commandent un Uber après une soirée arrosée. Ce qui est plutôt pas mal, ouais, hein, ils décident de pas conduire.
0: Très bien.
2: Et ils tombent sur leur chauffeur qui s'appelle Bob et qui va pas très bien. Il n'a pas le moral.
0: Oh merde.
2: Du coup, les trois potes décident de l'inviter à terminer la soirée.
0: La gueule.
2: Non, c'est une bonne nouvelle. Ils sympathisent avec lui
0: oui.
2: et ils décident de finir la soirée chez l'un d'entre eux. Et ils ont mangé, fait de la musique, papoté. Ils ont fait des jeux de société. Ils sont devenus un peu potes. Et ben Rob, il est reparti avec le sourire de ouf.
0: Cool. Bob ou il s'appelle Rob?
2: Ah, c'est Rob, pardon. C'est pas Bob, c'est Rob.
0: Ah,
2: c'est moi, oui.
0: Ah, je mets bien Bob. Non, Rob, je m'en fous.
2: Ben Bob, alors si tu veux.
0: Ah, Bob, d'accord.
2: C'est ton émission.
0: Et ensuite, il est reparti. En fait, ils en avaient profité pour lui piquer sa bagnole.
2: Non,
0: c'est ça.
2: Dommage. Ça lui a grave remonté le moral. Je trouve ça génial.
0: Et ben bravo à Rob Bob. Marion, une bonne nouvelle.
3: Des chercheurs américains ont lancé Only Marms. C'est un compte OnlyFans mais consacré aux marmottes. Non mais attention.
2: C'est génial.
3: Il n'y a rien de sexuel dessus, hein. On les voit
0: oui,
3: jouer.
2: On espère.
3: C'est un peu l'angoisse. On les voit sortir du terrier, tout ça. En fait, c'est pour attirer l'attention et récolter des fonds pour leurs recherches. Quand même, un 1700 abonnés et déjà 6 000 $ de pourboire récolté. C'est hyper stylé.
0: Ah, je vais aller voir.
3: J'ai été voir, c'est gratuit. Vous pouvez voir, c'est gratuit. Après, vous pouvez laisser un petit pourboire. C'est trop mignon.
0: C'est des marmottes.
3: C'est des marmottes, tu les vois évoluer et tout, c'est stylé.
0: C'est bien. Elles sont en porte-jartel, en
1: tout ça. J'aime bien.
0: Elles sont à l'aise, elles aiment bien la. Non, c'est super beau.
3: C'est Marms.
2: Only Marms.
0: L'idée de passer d'OnlyFans. Je suis fan. J'adore l'idée. Ça, c'est de la bonne nouvelle. Jeff, t'en as une aussi.
1: Une bonne nouvelle pour des gens, surtout comme moi, vous allez voir. Il y a certains cinémas qui commencent à programmer des films dits difficiles à comprendre. Tu sais, les trucs où on comprend jamais rien.
3: Ouais.
1: Mais dans la salle, il y a un spécialiste qui va arrêter le film au moment où on comprend pas et qui va expliquer au public le pourquoi du comment. On comprend pas.
0: Genre, t'as vu un film, t'as pas compris.
1: Ouais.
0: T'y vas et le mec t'explique.
1: Il t'explique tout, exactement. Et là, ils l'ont fait déjà avec Tenet de Christopher Nolan.
3: Ah,
1: personne n'a compris, voilà. Donc, effectivement, le mec a beaucoup arrêté le film, mais il va faire ça pour tous les autres films de Nolan et tous les films, en fait, qu'on comprend pas. Et ça commence à être programmé dans plusieurs salles de cinéma aux États-Unis et ça arrive en France, les amis.
0: J'aime bien, moi.
1: Ouais, ouais.
0: Tu te sens moins con.
2: Et tu vas pouvoir te la péter au dîner.
0: Ouais. Ouais, en disant.
1: C'est ça.
2: Moi, j'ai compris.
0: Mais ouais. C'est les solutions qui arrivent comme un cheveu sur la soupe. Tu reprendras du maïs? Ouais, mais Tenet, tu l'as compris, toi? Eh bien, moi, oui.
1: C'est pourtant simple.
6: Salut, c'est Big Fréoli.
7: Attends, pourquoi c'est toujours toi avant moi? Je refais. Salut, c'est Oli et Big Flo.
8: T'es content là? Tu préfères ça? Ça va mieux?
7: Ah, merci, c'est bon.
8: Bon, ok, ben bonne journée à vous tous de la part de Big Flo et Oli. Enfin, de Oli et Big Flo.
7: Ah!
0: Ils sont tendus.
1: Ouais, il y a un schisme entre eux, je pense.
0: Ouais, non, mais en fait, on ne sait pas, mais en fait, les deux, ils se détestent.
2: Ouais.
0: Avec Oli, avec ses problèmes de drogue. Big Flo et l'alcool, c'est horrible. Tous les deux, c'est un enfer. C'est le Raw Festival qui démarre aujourd'hui. Je sais pas si vous êtes au courant, c'est le festival qu'ils ont monté, Big Flo et Oli, parce que oui, à un moment, tu te dis, qu'est-ce qu'on peut faire? Tiens, on va faire un festival. Ça démarre aujourd'hui à Toulouse. Il y a dedans, Big Flo et Oli, évidemment. Mickey, This Is, Macklemore, McFly.
1: Wow.
0: DJ Snake. Aya Nakamura.
3: Wow.
0: Il y a Kongs aussi.
3: Incroyable.
2: C'est énorme.
0: Ouais, c'est pas ouf, mais c'est pas mal.
3: Quand même.
0: Il faut qu'on parle.
2: Oh non.
1: Oh oui, idéal.
2: C'est pas too much.
0: Pas too much, pas too much. Ça se voit que tu y es pas, toi.
2: Oui, c'est vrai, c'est vrai.
0: Hier, Marion nous a lancé la première saga de la saison. Depuis quelques jours, lorsqu'elle se couche le soir, elle entend dans ses... C'est le mur ou le plafond?
3: Ah, c'est les murs.
0: Dans les murs. Je fais bien?
3: Pas mal, ouais, c'est ça.
0: Elle entend un animal dans
2: ça
0: les
2: gratte,
0: murs.
2: Ça gratte, quoi.
0: Ça gratte. Mmh. Ça gratte de partout. Mmh. Donc on s'est demandé, mais qu'est-ce que c'est? Est-ce que c'est une souris? Est-ce que c'est un rat? Est-ce que c'est une fouine?
1: Voilà, un monstre?
2: Un loir?
0: Une vache? Un ami qu'elle aurait oublié là une soirée? Qu'elle voudrait faire taire? Et le problème, c'est que ça fait vraiment du bruit, que bah, ça l'angoisse et qu'elle ne sait pas ce que c'est.
1: Normal, oui.
0: Mais on a du nouveau.
3: Oui, hier j'ai fait venir un spécialiste. L'animal, donc c'est un animal, je vous rassure, a été identifié. Alors c'est pas une fouine parce que les petites ouvertures par lesquelles rentre l'animal sont trop petites.
0: Il y a des ouvertures dans le mur?
3: Non, mais tu sais, il faut bien qu'il rentre quelque part. Donc par exemple par le vide sanitaire, les trous de la maison, la VMC, tu vois, il a tout checké.
0: Ah, il a regardé les trous de la maison.
3: Il a regardé les trous de la maison. Voilà. D'accord. Donc c'est pas une fouine. En plus, une fouine, pour info, le bruit d'une fouine, c'est comme deux chats qui se mettent sur la gueule. C'est pas du tout du grattage. Comme ça, d'accord, vous savez d'accord. Si ça vous arrive.
2: Okay.
3: C'est pas non plus des souris, parce que comme tu l'avais dit, il y en aurait beaucoup plus. Ce serait plein de bruit de grattage partout.
0: Il est c'est bonne nouvelle. Le mec.
3: Ah, il est
0: calé.
3: Ah, oui, oui.
0: Pas de souris, pas de fouine.
2: Alors,
3: c'est un rat. Et j'étais très surprise parce que normalement j'habite dans la forêt. Dans la forêt il n'y a pas de rats. Et en fait tu sais autour des forêts il y a des champs. Et donc ce sont les fameux rats des champs. Et c'est lui qui est venu comme ça de son petit champ chez moi. Donc c'est absolument horrible.
0: Il n'y en a qu'un?
3: Oui, parce que c'est solitaire les rats, figure-toi. Les rats des champs.
0: Oh c'est beau.
2: C'est pas comme Ratatouille. Genre tu vas pas en avoir toute une famille quoi.
0: J'ai l'impression que c'est un film. C'est comme Kung Fu Panda. C'est Kung Fu Rat.
3: Ça va pas finir pareil hein. Non parce que le truc c'est que j'ai demandé, parce que j'ai un cœur. Je lui ai dit, est-ce qu'il y a une solution pacifique
0: pour le faire sortir?
3: Pour le faire sortir.
0: Mais pourquoi il veut pas sortir?
3: Parce qu'il est bien la nuit.
1: Il est chaud, je pense. Ouais.
3: Il cherche à manger. Voilà, en fait.
0: Mais il cherche à manger où?
3: Mais je sais pas, dans les murs. Je sais pas s'il cherche.
1: Dans tes placards,
3: en fait.
1: À mon avis, il a visité le placard.
2: Peut-être qu'il va dans la cuisine la nuit. Et puis
3: s'en va, il s'abrite, en fait. Il a trouvé sa maison, quoi, le gars. Et ça peut durer des semaines si je ne fais rien.
0: Oh la vache.
3: Donc, mais
0: heureusement que t'en as qu'un.
3: Bah oui, pour l'instant j'en ai qu'un.
0: Oui. Bah oui, parce qu'il a essayé avec sa copine.
2: Il a essayé de trouver une meuf, ouais.
0: Bah ouais, parce qu'il est célibataire pour l'instant, mais qui dit que.
3: Arrêtez de dire pour l'instant.
0: Mais qui dit que le mec il va pas aller au Pacha Club dans deux jours.
1: Ouais.
0: Il va revenir avec une nana
1: voilà.
0: Ils vont décider de faire un petit foyer chez toi.
1: Ou un after chez toi avec tous ses potes.
0: Et tu sais quoi, ça se trouve après ils sont nombreux, ils vont s'installer, ils vont dire putain c'est bizarre la nuit on entend du bruit, ils vont appeler un dératiseur anti-humain. Ils vont dégager.
3: Non mais là ça peut pas durer parce qu'en plus autant avant c'était dans l'entrée, dans les toilettes, là cette nuit c'était dans ma chambre, qu'il était dans les murs de ma chambre.
0: Mais je croyais que depuis le début c'était que dans la chambre.
3: Ah non, il est dans toute la maison et je l'entends de l'entrée, mais alors là dans la chambre, autant te dire que j'ai l'impression qu'il est dans mon lit, quoi, c'est pas possible, ça peut pas durer, c'est lui ou moi.
0: Oh le duel.
3: Bah, c'est ce qu'il m'a dit, je peux pas le faire sortir tranquillement, donc malheureusement j'ai choisi la manière forte.
0: Et la manière forte c'est quoi?
3: Raticide.
2: Oh non.
1: Ah bah voilà tout.
3: Mais peut-être qu'il va pas les trouver parce que c'est très malin un rat. Ce qu'il m'a dit, c'est pas sûr qu'il les mange. Hein. Donc si ça se trouve, ça va encore durer des semaines. Là,
2: au pire, moi je veux bien l'adopter.
3: Ah bah faut l'attraper. Bah viens chez moi.
2: Ah oui.
3: Avec plaisir.
0: T'as fait quoi ce week-end? J'ai été gratter les murs de chez Marion pour essayer d'attraper un rat. Et sinon ta vie sexuelle, c'est pas la folie.
2: Ah, oui, merci de le rappeler.
0: Bon, tiens-nous au courant pour cette histoire.
3: Avec plaisir.
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0: Quel a été le meilleur moment de votre été? Le moment qui vous a marqué cet été dans ce que vous avez fait? Vous pouvez nous appeler 0 870 42 48. On va jouer au jeu des 5 mots. Et puis on vous offre Céline Dion, ne l'oublions pas. On vous offre 2 places pour aller voir Céline Dion en concert. C'est le 12 septembre prochain à Paris. Le transport est offert, d'où que vous veniez. On vous offre le train, bref, vous venez comme vous voulez, on vous offre tout. L'hébergement sur place, parce qu'il faut dormir un moment après le concert. Et ça se passe sur TikTok. Vous postez sur TikTok une vidéo de vous en reprenant n'importe quelle chanson de Céline Dion. Votre préférée, peu importe. Et surtout, peu importe si vous chantez juste ou si vous chantez faux.
1: On s'en fout.
0: Exactement. À partir du moment où vous faites ça, et que vous rajoutez le hashtag Manu Céline Énergie, et que vous mentionnez bien mon compte TikTok, c'est @ManuOfficielTikTok, et bien vous êtes automatiquement qualifié pour un tirage au sort.
2: Trop bien.
0: C'est aussi simple que ça. Il y a tellement de monde qui veut les places, on va pas faire un truc très compliqué. Donc vous arrivez, vous chantez. Nous, on écoute dans l'émission aussi quelques chansons de temps en temps.
2: Ah, j'ai hâte.
0: Et le 4 septembre, eh ben, il y aura un tirage au sort. Si t'as hâte, on peut s'en écouter quelques-uns.
2: Ah oui,
0: bah, on a lancé ça hier.
1: Ah oui,
0: il y a forcément déjà beaucoup de monde qui chante. Quoi.
3: On n'a pas le droit de juger, on est d'accord.
2: Non.
0: Ah non, non, parce que le principe, c'est que tu chantes juste ou faux, peu importe.
1: Ça va être dur.
3: Allez.
0: Allez, par exemple.
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3: J'avais même pas reconnu la chanson.
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0: Et elle cède avec la chanson derrière.
2: Oui,
0: ouais,
2: oui, ouais, donc,
0: c'est ça, vaut mieux. Qualifié, tirage au sort le 4 septembre. Vous en voulez un autre?
2: Oui, oui.
0: Allez. Franchement, ouais, en concert, ça tape.
3: Ouais. Choix audacieux quand même, hein. Et pour Renaissance, de prendre celle-là. Hein.
1: Ouais, c'est pas Céline Dion surtout.
3: Bah si.
0: Elle a eu le.
2: Ah,
0: mais
2: ah non, c'est Whitney Houston.
0: Putain, c'est quoi?
3: Mais bien sûr.
0: Mais je percutais même pas.
3: Mais t'as raison.
0: Ah bah oui. Attends, excusez-moi, du coup, dans les règles, est-ce qu'il est. Bah, il est pas qualifié.
3: Ah bah non, il est pas qualifié. Ah non,
1: puis on va pas faire de jeu pour Whitney, donc on va.
0: Ouais, ça va être compliqué.
2: Ah bah non, c'est Whitney Houston,
0: Alors, je veux pas balancer la personne qui sélectionne, hein, mais c'est Florent, le producteur. Florent?
10: Bah, non, mais c'est, ouais, j'ai bugué de ouf, hein. Mais pour moi, le end eye, c'était, ouais.
0: Bah non, c'est.
10: Et puis non, finalement.
0: Non.
1: Voilà.
0: Donc en gros, vous chantez ce que vous voulez, apparemment. Voilà. Parce que c'est Florent qui fait le tri.
3: On va avoir du Vianney, on va avoir n'importe quoi.
0: Vous prenez du Céline Dion, que ce soit chanté juste, soit chanté faux, c'est pas très grave. C'est sur TikTok, vous mettez votre vidéo, vous envoyez le hashtag Manu Céline Énergie et vous mentionnez mon compte TikTok, @ManuOfficielTikTok. Tirage sort le 4 septembre et le 12 septembre, vous serez à Paris, transport et hébergement compris. Bon, allez, applaudir Céline Dion, tout le monde veut des places pour elle.
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0: 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Il est de retour, c'est le jeu des 5 mots, on a Élodie qui est avec nous. Bonjour Élodie.
11: Bonjour Manu, bonjour l'équipe.
3: Salut.
0: Élodie, j'ai pour toi 1000 euros de bons d'achat que tu vas pouvoir dépenser dans les magasins Primark. Il y a des milliers de produits, il y a des habits évidemment, mais pas que, il y a aussi de la déco et des produits de beauté.
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0: Alors,
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0: Comment ça? Et Lorenza, trop de super infos. Vraiment.
2: J'arrête.
0: Élodie, c'est 1000 euros de bons d'achat que tu pourras dépenser chez Primark qui sont pour toi si tu gagnes au jeu des 5 mots. Et pour te faire gagner ce matin, c'est sa première. Hein.
1: Hier, chaud.
0: C'est quoi? Hier, c'était la première de Marion.
3: Oui, arrête, on va pas revenir là-dessus.
0: Non, ça a perdu, elle a les boules. Et je suis un peu certain, et je. Que si Jeff perd, tu seras contente.
3: Exactement. Ouais. J'attends que ça. Non, hello, pas pour toi. Mais c'est vrai que pour mon ego.
1: Ah non, mais je déteste perdre. Moi, j'aime très très mal le vivre.
0: Jeff, je suis trop fort. Jeff va tout faire pour te faire gagner. Ouais. Elodie, je rappelle les règles. Jeff va sortir maintenant du studio. Quand il sera dehors, je vais te donner 5 mots. Après chaque mot, tu me donnes le premier qui te vient en tête. Ensuite, Jeff revient. Je peux pareil avec lui. Dès que vous avez un mot en commun dans vos réponses, c'est gagné. Attention, Elodie, bonne chance. On joue au jeu des 5 mots. Concentre-toi. C'est parti. Idée.
11: Pensée.
0: Réseau.
11: Téléphone.
0: Cours.
11: Jardin.
0: Château.
11: Prince.
0: Moutarde.
11: Picalili.
3: Quoi? Non, c'est pas possible. C'est précis, hein.
2: C'est quoi?
0: Moutarde Picalili.
2: C'est une marque?
0: C'est une sorte de moutarde américaine, je crois, ou anglaise, je sais plus.
2: Ok.
0: Ah oui, je m'attendais à ketchup ou maillot.
2: C'est niche, hein, c'est niche, mais.
0: Eh ben, elle bosse dans la moutarde, oui. Elodie. On est pas mal, on va faire revenir Jeff maintenant. Un mot en commun dans vos réponses suffit pour gagner. Attention.
11: Allez Jeff.
0: C'est Jeff hein, qui respire si vous lui demandez. Si je peux me permettre.
1: Ouais.
0: Va voir un médecin pour voir si tu fais pas de l'apnée du sommeil.
1: Bon, si, ça risque.
0: Attention, c'est parti. On joue au jeu des 5 mots. Idée.
1: Jeu.
0: Elle avait dit penser.
1: Ah d'accord, oui.
0: On continue. Réseau.
1: TikTok.
11: Oh putain.
0: Elle avait dit téléphone.
2: En tout cas, elle te déteste.
0: Jeff,
1: oui.
0: Respire, tu vas mourir.
2: Oui, oui.
12: On se rend pas compte de la pression, hein,
1: vous dire. Ouais, non, mais grave, je me rends compte là.
12: Il reste trois mots.
1: J'ai chaud.
12: Il reste trois mots.
1: Cours. École.
13: Oh là là là.
12: Elle est au jardin.
13: Oh là là. Marion, juge de
1: cours, fou. Cours d'école.
12: S'il vous plaît. Et Elodie, elle les veut, elle
13: oui,
12: veut son cadeau.
13: Halloween.
12: Il reste deux mots.
1: Oui.
12: Château.
1: Fort.
12: Prince.
1: Château fort.
12: Eh ben, château prince. Il reste un mot.
13: Allez, on y croit sur le dernier.
12: Moutarde.
1: Dijon.
12: Non.
1: Ah, ça vient de Dijon.
12: C'était Piccadilly. Elle avait dit Piccadilly sur la moutarde. Ah, c'est dommage.
1: Je suis désolé.
12: Ah, c'est.
13: L'hécatombe là.
12: Écoutez, c'est notre deuxième émission. Franchement, j'ai eu plein de bons retours sur l'émission, sur Marion et Jeff. En revanche, je pense que vous êtes vraiment nul à chier dans les jeux.
3: Nous,
1: on découvre aussi. Hein.
12: C'est, ah oui, là.
1: Ah oui, mais je...
12: C'est quoi ? On aurait dû faire des tests avant.
3: On aurait dû s'entraîner surtout.
12: Et tous les jours, j'aurais dit, bon, tu vas jouer avec Lorenza. Elodie, je suis désolé, c'est pas gagné. Je vais t'offrir le mug Manu sur Énergie. Et je te rajoute aussi le t-shirt sur Énergie. Et j'ai demandé à Jeff de t'offrir un truc de chez lui. Parce
1: oui,
12: que...
1: ouais, j'ai plein de trucs. Je m'en sers plus.
11: Non, mais c'est pas très grave.
12: On t'embrasse, Elodie.
11: Merci beaucoup.
12: En tout cas, il y a Primark qui font yes. J'adore les deux nouveaux de l'équipe. Non, mais si c'est pas gagné, on les fera jouer, on les fera gagner.
3: Bien
12: plus
3: sûr.
12: Tard.
1: Oui.
12: Mais bon, faudrait que ça gagne quand même. Bon,
3: ça serait bien, ouais.
12: Demain, c'est Lorenza.
13: Ça marche.
12: Allez, on t'embrasse, Elodie. Belle journée.
11: Merci, belle journée.
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12: On parle de notre été, on est de retour de vacances depuis hier, on est de retour, on est là. Et évidemment, quand on est de retour, qu'est-ce qu'on a envie de dire aux autres ? Notre meilleur moment de l'été.
1: Bah oui.
12: Pour montrer aux autres que nos vacances, elles étaient bien meilleures que les leurs.
13: C'est vrai.
12: Évidemment, qu'est-ce qu'on veut ? C'est la concurrence dès qu'on arrive. C'est l'enfoncé Bernard de la Comta pour dire que ses vacances, c'était de la merde et que nous, on s'est éclatés. Voilà la vraie vie. Alors, bonjour.
1: Bonjour.
12: Quel a été le meilleur moment de vos vacances, quel a été votre moment de cet été, ou peut-être le pire, en tout cas le moment qui vous a marqué cet été? 0 870 42 48. On peut se faire un petit tour du studio avant.
3: Ouais.
12: Allez Lorenza, moment de ton été.
13: Je suis partie en vacances toute seule et pendant une excursion en bateau j'ai rencontré...
12: Et combien de temps t'es partie toute seule?
13: Une semaine.
12: Ah,
3: c'est chouette.
13: Ouais. Et j'ai fait une excursion en bateau avec plein de gens que je ne connaissais pas. Mmh. Et j'ai rencontré une femme sur le bateau. On s'est retrouvés à discuter pendant 1h30. Il y avait son mari et son petit qui étaient un peu plus loin. Je sais pas, elle avait pas l'air de trop les aimer. Mais elle m'a raconté sa vie, j'ai raconté la mienne et elle m'a dit je sens que tu vas rencontrer quelqu'un bientôt.
12: Oh.
13: Elle me dit j'ai un pressentiment et que quand tu seras enceinte, donc elle va loin, t'iras en Toscane.
12: Mais elle est médium la nana ou...
13: Mais pas du tout. Elle m'a dit c'est ce que je ressens là sur le moment. Et on était sobre, je veux dire, parce que c'est des conversations un peu de content,
12: en
13: mais
12: plus,
13: non.
12: C'est pas évident de choper Lorenza sobre.
1: Ouais, c'est rare. Hein. Pareil.
13: Et là, franchement, on a tellement accroché un truc genre lunaire que quand on s'est tous dit au revoir, on s'est fait un câlin. Enfin, ça m'arrive jamais comme ça d'être pas tactile avec une inconnue, quoi. Genre.
12: Mais elle t'a dit que t'allais rencontrer quelqu'un quand?
13: Elle m'a dit là cette année, enfin, genre si c'est pas 2026, c'est 2027. Mais elle me dit je sens, tu dégages un truc de t'en as tellement rien à foutre que ça va venir à toi.
1: D'accord. Ce sera un Italien du coup.
13: En Toscane. Peut-être. Alors,
12: c'est une fois qu'elle sera enceinte qu'elle ira en Toscane.
13: Oui, c'est ça.
1: Ah, d'accord.
12: Oui. Elle va pas être enceinte et rencontrer quelqu'un, sinon.
1: C'est pas bizarre.
12: C'est pas dans cet endroit-là qu'on fait les enfants.
1: Me disais aussi.
13: Mais je trouve ça fou comme rencontre.
12: Écoute,
13: voilà.
12: si ça se concrétise, tu pourras dire que c'est incroyable.
13: Merci.
12: Mais si ça se concrétise pas, tu pourras dire que bon, la vie continue.
13: Bah, oui.
12: On a Johan qui est là. Bonjour, Johan.
15: Bonjour, Manu.
12: Johan, quel a été ton moment cet été? Ah, apparemment, le moment de Johan n'a pas été d'acheter un nouveau forfait. Johan, on t'entend pas du tout.
15: Vous m'entendez?
12: Non.
3: Toujours pas. Vraiment pas.
12: Ou alors, c'est qu'il a acheté le forfait voyelle. Il n'y a que les voyelles qui passent.
1: Ça.
12: Écoute, Johan, on va essayer de t'avoir mieux. Il y a Aurore qui est là. Bonjour, Aurore.
16: Bonjour, Manu. Bonjour, toute l'équipe.
12: Bienvenue sur Énergie. Sois la bienvenue dans cette nouvelle saison, Aurore. Comment s'est passé ton été?
16: Très très bien, parfaitement. Moi j'ai fait un saut en parachute avec une amie. C'était mon cadeau d'anniversaire pour mes 40 ans, de la part de mon chéri.
3: Génial. Non, je ferai jamais ça.
12: Moi,
13: ah bon?
12: Ouais, vraiment, le parachute, il y a deux teams. Il y a ceux qui rêvent de le faire ou qui l'ont fait et qui racontent à tout le monde qu'ils l'ont fait, va te faire foutre.
3: Ouais, c'est ça.
12: Et ceux comme Marion et moi, honnêtement, je me chie dessus.
3: Ah, c'est vrai. Mais rien que de prendre l'avion pour faire le saut, moi déjà ça m'angoisse alors.
12: Mais l'idée, là, quand je vous le dis, j'ai les jambes qui font flocon.
3: C'est vrai.
12: Ah,
3: c'est horrible.
12: Je peux pas. J'ai le vertige déjà.
13: Mais t'es un oiseau après.
12: T'es un oiseau.
13: Vraiment, moi c'est ce que j'ai ressenti. J'avais l'impression d'être un oiseau parmi dans le ciel. Enfin genre.
12: T'as fait propos sur les gens.
13: J'ai failli.
12: Non, ça m'angoisserait trop. Et tu voulais le faire toi, Aurore?
16: Oui, mais je l'ai fait avec une amie parce que justement lui ne voulait pas. Mais comme il voulait quand même que j'en profite, et ben voilà comment il s'organisait.
12: Et on se sent un oiseau, comme dit Lorenza?
16: Juste en 50 secondes, hein, parce qu'après quand le parachute s'ouvre, ouais. Le seul truc que tu te dis c'est pourvu que je me crache pas à l'arrivée, voilà. Mais sinon tout va bien.
13: Ah bon?
12: mais alors, c'est ma flip ça. C'est
13: oui, toi, ça t'a peur.
12: Et puis en plus, si le truc il s'ouvre pas.
3: Il paraît qu'il y en a trois de secours.
13: Oui.
12: Trois?
3: Oui. Si le premier marche pas, il y en a un deuxième et un troisième.
13: Faut vraiment le vouloir pour mourir.
12: Ouais. Aurore, t'es sûr qu'il y en avait trois?
16: J'ai pas demandé, j'ai fait confiance à la vie.
12: Oh, jamais.
13: J'ai fait confiance à la vie.
12: Ah, si, j'ai essayé.
13: C'est génial.
12: Voilà, faire confiance à la vie, ça c'est pour les cons. Non, moi j'y vais pas là-haut. Non.
1: De toute façon, il y a un problème de poids. De toute façon, il y a un poids minimum, maximum.
13: Ah, je pense pas.
1: Moi j'ai voulu le faire, mais à mon avis, imagine en tandem avec quelqu'un, plus mon poids.
3: Ah
1: c'est
3: oui,
1: impossible.
3: Non, là, ça passe pas là, ouais.
1: Tu crois? Bah, il faut 4 parachutes, tu sais, ou alors un truc.
13: Mais non.
12: Jeff, il monte dans l'avion, fait bon, on ne décollera pas.
1: On saute de là.
12: Oh, merci beaucoup, Aurore, de nous avoir appelés.
16: Merci à vous, bonne rentrée, bisous.
12: Et belle rentrée à toi aussi.
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12: On est de retour depuis hier, Lorenza est avec moi.
13: Oui, je suis là.
12: Et on a de nouveau dans l'équipe, il y a Marion qui est là.
3: Bonjour.
12: Il y a Jeff qui est là aussi.
1: Salut à tous.
12: Et vous apprenez à les connaître, vous apprenez à les aimer. Et moi aussi, j'apprends à les connaître et j'apprends à vous aimer aussi.
1: Oh, ça c'est gentil.
13: Moi je vous adore déjà.
3: C'est oui, vrai. Parce que quand tu dis j'apprends, c'est-à-dire que c'est pas facile à faire.
13: Oui.
3: Ouais. J'apprends à les aimer petit à petit, je m'y
1: ouais,
3: fais quoi.
1: C'est genre, il faut qu'on le mérite en plus, tu vois.
12: C'est...
1: Ouais.
12: Non, c'est pas ça, c'est que je fais vraiment un effort.
3: C'est bien ce que j'ai compris.
12: Vous êtes content?
3: Ouais. Très content.
12: C'est sympa de se lever à 4h30 ou pas?
1: Ah, ça faisait des années que ça m'était pas arrivé, j'adore ça.
12: Ah, mais c'est un petit plaisir de se lever à 4h30. Ce qui est drôle, c'est que tout le temps, moi, depuis les années, c'est ma 16e saison, on me demande, mais comment tu fais pour t'endormir le soir? Mais en fait, le soir, je tombe comme
13: tu
12: une merde. Ah,
13: ouais,
1: oui, je m'étonne.
12: C'est aussi simple que ça. Il est 8h05, on a une nouveauté en plus de Jeff et Marion. Cette saison, à 8h05, on vous offre du cash. C'est le cash ou crash? Mais le crash, on va même pas en parler, on le veut pas. Attention, on a Céline pour jouer avec nous aujourd'hui. Bonjour Céline.
17: Bonjour Manu, bonjour l'équipe.
12: Tu as envoyé Manu par SMS au 7-10-12 pour tenter de repartir avec 1000 euros aujourd'hui. Je te rappelle les règles du jeu. J'ai 3 questions. Si tu réponds juste à la première question, tu gagnes 250 euros. Si tu réponds juste à la deuxième, tu doubles ton gain, 500 euros. Et si tu réponds juste à la troisième, bah tu doubles encore ton gain, ça fait 1000 euros pour toi. Tu peux t'arrêter quand tu veux et tu repars avec ton gain. Et si tu te trompes, je te le rappelle, tu perds tout. Mais ça, on veut pas.
17: Okay.
13: Mais non, ça va le faire.
12: Vous savez quoi? Ne prononçons pas le mot interdit. Le crrr.
13: Non.
12: Cache ou crash, Céline, t'es prête?
17: Oui.
12: C'est parti. Première question. Quelle est la monnaie officielle utilisée au Royaume-Uni?
17: Le livre sterling.
12: C'est ça.
13: C'est bon, ça.
12: Attention. On dit la livre sterling,
13: oui,
12: mais...
13: Oui, mais... Bon, mais
12: on lui passe.
13: Ça va.
12: Et bon, on va pas se faire chier.
13: Non.
12: C'est marqué dans les règles du jeu. On se fait pas chier. 250 euros pour toi, Céline. Est-ce que tu veux doubler?
17: Allez, on est là pour ça.
13: Waouh.
12: Deuxième question. Quel acteur français joue Hassan Diop dans la série Lupin sur Netflix? La série Lupin sur Netflix.
17: Omar Sy.
13: Wow, moi aussi. Mon cœur il était serré.
12: Mais moi aussi mon cœur est serré, Lorenza, mais excuse-moi, devant le monde entier on en parle. Pardon, excusez-moi, c'est pas ça. 500 euros Céline. Est-ce que tu veux t'arrêter, repartir avec tes 500 euros ou tenter les 1000 euros en doublant ton gain et en répondant à la troisième question?
17: On est là pour jouer, alors je vais tenter les 1000.
12: J'ai l'impression qu'il y a beaucoup de monde qui va aller jusqu'au bout.
13: Ouais, j'adore.
12: Allez. Voici la troisième question. Quel youtubeur français a créé et organisé la course automobile GP Explorer? Aïe,
17: pas du tout.
12: Non,
17: j'aurais dit
12: Mister
17: mais je suis pas sûr que ce soit ça.
12: Non, c'était Squeezie.
1: Oh non.
3: Ah non, c'est le crash.
12: Non, ne prononce pas le mot interdit.
2: Elle l'a dit.
12: Le mot interdit, Marion.
3: Oui, mais là, on y est quand même.
2: Oui, oui.
12: On est au crash. Ah, Céline, oui, c'est le crash, je suis désolé.
17: C'est pas grave, c'est le jeu.
12: Ah, je vais t'offrir le mug Manu sur Énergie.
17: Super, merci.
12: Et tu nous rappelles quand tu veux, d'accord?
17: Avec plaisir, merci beaucoup.
12: Gros bisous et belle rentrée à toi.
17: Merci également.
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12: Je vous annonce que j'ai l'info qui tue.
2: Oula.
12: Je vous mets pas la pression, mais je pense avoir la meilleure et je pense surtout répondre à une question que tout le monde s'est posée. Vous connaissez
2: Bien sûr.
12: Et bien sur cette chanson, tout le monde s'est posé la même question et je vais avoir la réponse à la question que tout le monde s'est posée pendant l'été. Parce que c'est le moment, les amis. Des infos aléatoires du monde avant de s'écouter Gims. Eh bien, il est temps de s'apprendre des choses les uns les autres. Oui. Qui commence?
3: Moi, je veux bien.
12: Allez, Marion.
3: La mienne est cool. Le nez de l'homme, le nez humain, peut se souvenir de 50 000 odeurs.
12: Oh.
3: Et oui, la mémoire olfactive humaine est très précise. Elle peut distinguer et stocker des milliers de parfums différents, même si on aimerait bien en oublier certains.
12: Mais oui, c'est 50 000, c'est énorme. Sur les 50 000, il y en a une bonne moitié que j'ai pas envie de retrouver, mais.
3: Un chien, c'est le quadruple. Mais un homme, déjà 50 000, pas mal.
12: Le chien, 400 000 odeurs?
3: Non. Ah oui, ça fait beaucoup.
12: 4 fois 50 000, c'est, tu t'emballes.
3: Ouais, je me suis emballé. Non, mais c'est énorme. Ouais, c'est énorme.
12: Ok.
3: Pour le chien.
12: Bah écoutez,
1: il y a des fois, tu sais plus ce que c'est, ça vous arrive jamais. De quoi? Sortir le matin, il y a une odeur, c'est, ça me fait penser à quelque chose, mais je sais pas quoi.
3: Ah non, ça nous arrive
1: c'est
3: jamais.
1: C'est vrai, tout le temps, moi.
3: On connaît les odeurs.
12: Tu sens quelque chose et tu sais pas
1: ouais,
12: ce que c'est.
1: Ouais, ça me rappelle un souvenir, bizarre. Mais le souvenir revient pas, mais ça me revient. Tu vois, il y a un truc qui revient et je sais pas quoi.
12: Ah, mais ça te rappelle peut-être quelque chose que t'as vécu, tout à fait, bien sûr.
1: Ah, vous y croyez à ça?
2: Ton parcours de vie? Bah oui, Madeleine de Proust, moi, les odeurs me rappellent des choses.
12: Allez, on se fait chier, on passe à autre chose. Lorenzo,
2: il en faut? Ah ben là, c'est glamour. Il y a une marque qui s'appelle Let Loose, elle a lancé les Cheat Shoes. C'est des sandales à semelle de 18 cm pour mieux faire popo.
12: Hein? Quoi?
2: Alors oui, en fait, si vous voulez, il y a des gens qui ont trouvé la meilleure position pour faire popo aux toilettes, il faut mettre un petit trépied.
12: J'avais vu ça. Voilà. En fait, il faut que les genoux soient surélevés, c'est ça, normalement.
2: Eh ben, la marque Let Loose a trouvé la solution. Ils ont sorti des sandales spéciales, un peu stylées, pour remplacer le trépied dégueulasse et pouvoir faire popo correctement.
12: Quand tu rentres chez toi, en fait, tu rentres dans les toilettes, tu mets les chaussons pour faire popo.
2: Exactement.
12: Ouais. C'est pas con. Faut pas oublier de les enlever, sinon on sait d'où tu viens.
2: 70 dollars quand même. Hein.
12: Ouais,
2: ça y va.
12: Bah, je vais prendre mon escabeau, ça sera très bien. Jeff, une info.
1: Très simple, la Terre vient de parcourir 90 km, juste le temps que je vous le dise.
2: Ah oui? Ouais, pas mal.
1: Là, tout de suite. Oh, oui, j'ai dû le faire rapide parce que c'est en 2 secondes et demie.
12: 90 km par seconde?
1: Ouais, en 2 secondes et demie, à peu près.
12: Oh là là.
2: C'est énorme.
1: Oh, oui, c'est ça va vite, hein.
2: C'est impressionnant.
12: C'est le temps que je mets pour faire l'amour, donc c'est pas un pas ouf de ouf. J'ai une info qui va répondre à la question que tout le monde s'est posée. Tout le monde connaît Mauvais Joe Pileux.
2: Oui.
12: Est-ce qu'il n'y a pas une question que vous vous posez sur les paroles de cette chanson?
1: Oh, bah plein même.
12: Allez-y.
1: Bah déjà pilé. Okay,
2: ah, moi je sais. Je pense savoir en tout cas.
12: Vas-y.
2: Pilé? Le. Enfin, d'où ça vient?
12: Non, c'est pas ça.
1: Ah non, je sais, oui. Michael Jackson pilé.
2: Voilà. Ah oui, oui, bah oui.
12: Pourquoi on dit Michael Jackson a pilé?
2: Oui, pourquoi?
12: Vous connaissez l'explication ou pas?
2: Oui.
12: Parce que tout le monde pendant l'été s'est dit, mais pourquoi ils disent Michael Jackson a pilé?
1: Ah mais je pensais que c'était en voiture, non? Qu'il avait freiné,
2: non.
12: Et ben rien à voir. Non, rien à voir, ça n'a rien à voir avec la voiture. C'est qu'en fait, il y a une chanson de Michael Jackson que tout le monde connaît qui s'appelle Beat It.
1: Ouais.
12: Just beat it. Et il y a des gens en fait qui savaient pas ce que ça voulait dire.
1: Ouais.
12: On comprenait pas, des fois tu comprends pas les paroles. Et ils disaient pilé.
1: Ah d'accord.
12: Pilé. Et les gens pensaient ça. Et il a repris donc cette idée-là et il a sorti Michael Jackson a pilé. Au lieu de dire Michael Jackson a billé.
2: C'est un génie.
12: Voilà.
1: Énorme.
12: Voilà pourquoi il dit Michael Jackson a pilé.
1: Ah, il fallait savoir, hein.
12: Eh ben alors,
1: bravo.
12: On est des professionnels ou on est des amateurs?
1: Je vois ça.
12: On est des amateurs.
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12: Et Elodie Gossuin, elle présente ce soir sur M6 Solidarité Incendie, le grand concert. C'est un grand concert pour les gens qui ont été victimes des incendies cet été. Bah, Elodie. Elodie Gossuin,
1: elle était victime, je sais pas comment.
12: Ouais, elle y était quand il y a eu les incendies pas loin de Bordeaux, voilà. Puis elle était vous rappelez pas, à Dubaï aussi.
3: Elle est jamais au bon endroit.
2: Ouais, la pauvre.
12: Franchement, si Elodie Gossuin vous demande de partir en vacances avec elle, réfléchissez. Non. Non.
2: Hey.
12: Waouh. La poisse. Elle vient de m'envoyer un SMS, tu veux passer à midi, putain. Non. Et on continue à partager nos moments de l'été parce que c'est le truc qu'on aime bien quand on est de retour de vacances, arriver à la machine à café, taper sur l'épaule de quelqu'un en lui disant mon été il était meilleur que le tien. C'est ça.
3: Vrai, hein.
12: Quel a été le moment de votre été? Ça peut être aussi un mauvais moment. En tout cas, il vous a marqué. Appelez-nous 0870 42 48. On va retrouver Johan. On avait un problème de son avec Johan tout à l'heure, on n'entendait pas. J'espère.
20: Bonjour Manu, bonjour l'équipe.
3: Ah, on t'entend bien.
12: Mais là, voilà, on a de la qualité.
3: Ça fait plaisir.
12: Voilà. Johan, tu voulais nous parler de ton été. Qu'est-ce qui s'est passé?
20: Alors moi, je me suis marié à Loret del Mar, en Espagne.
12: Et alors, maintenant, parle-nous de ton meilleur moment.
3: Mais non, félicitations, Johan.
20: Et oui, du coup, je me suis marié en Espagne cet été, ouais. C'était un super moment. Et puis, on avait fait un dress code. Donc, les hommes étaient habillés en lin et toutes les femmes en terracotta.
3: Ah, c'est d'accord. Vrai, j'adore.
12: Attends, mais terracotta, c'est la couleur, c'est
3: oui,
12: ça
3: oui, oui, oui.
20: Ouais, en robe terracotta, ouais.
12: Ocre, ouais.
3: C'est d'accord. Très beau.
12: Ah oui, c'est stylé, bah il fait chaud là-bas, donc le ouais. Lin, le c'est, lin c'est bien. Moi je suis très rapidement en chemise, je suis content qu'on ait inventé le lin.
3: Oui.
12: Très honnêtement.
3: Oui, ah, je suis bien. Ça respire. Pourquoi?
1: Parce que c'est toujours chiffonné le lin. C'est jamais nickel, tu vois.
12: Alors je te rassure, mes t-shirts sont aussi chiffonnés. Ah, moi, j'ai pas vendu le lin pour avoir les trucs chiffonnés sur moi. Bon. Merci beaucoup Johan, on te souhaite une belle journée, une belle
20: avec
12: rentrée.
20: Avec plaisir, bonne journée.
12: Quel a été le moment de votre été? Il y a Julia qui est là. Bonjour Julia.
21: Salut Manu, salut l'équipe, bonne reprise.
12: Merci. Merci, bonne rentrée à toi aussi. T'es encore en vacances là ou t'es déjà rentrée?
21: Non, je suis rentrée depuis lundi.
12: Qu'est-ce que tu fais?
21: Je suis assistante administrative.
12: Oh, les papiers, oui. Tout ça, enfin, tout ce c'est qu'on ça. Veut pas faire quoi.
21: Exactement.
12: D'accord, c'est ça. Tu fais partie oui. Des métiers, je veux pas le faire.
21: Ah bah peut-être, hein, c'est propre à chacun le papier.
3: Ah tout à fait, ouais. C'est propre à chacun.
12: Tu vois, c'est ça Julia, ça, voilà. L'administratif, c'est propre à chacun. Alors,
1: la pensée du jour.
12: Alors, Julia, quel a été le moment de ton été?
21: Alors nous, avec des copains, on a loué une maison. On a fait une soirée karaoké dans le jardin de la maison. On a projeté les paroles sur le mur blanc de la maison. Et parfois, les gens qui passaient et qui voyaient les paroles, ils se mettaient à chanter.
12: Oh, c'est génial.
3: Comme dans les films, j'adore. Mais c'est les meilleures soirées, les soirées karaoké avec des potes.
12: Ouais, vous emballez pas en
3: plus. Tu sais que c'est mon objectif, enfin, vous savez, d'emmener Manu au karaoké, mais
12: j'ai envie. Pas ça.
3: Mais non, il aime pas, il déteste.
12: En fait, l'idée de monter sur scène, de chanter une chanson avec les gens qui te regardent, tout le monde avec son petit
3: carnet, son oui, petit carnet, tu choisis. Regardant.
12: La 88, s'il vous plaît, Céline Dion. Avec Céline Dion et Garou sous le vent, on peut la faire. Ça m'angoisse.
3: Non, mais moi, tellement je suis comme toi, mais il y a karaoké dans un endroit et chez toi.
21: Oui.
12: Une fois, on a réussi à me tirer pour faire un karaoké. C'était Nagui et on a travaillé ensemble à la radio et puis c'était son anniversaire, il y avait un groupe qui jouait et il m'a dit tu peux pas me le refuser. Je dis, putain.
3: Et t'as chanté
12: Johnny Hallyday.
3: Oh non,
1: génial.
3: C'est les meilleurs.
12: Oh,
3: c'est incroyable.
12: Je l'ai pas remercié. Hein.
3: t'as un peu kiffé au fond de toi.
12: Bah, à un moment quand tu commences à chanter juste, mais comme je chante pas juste, tu vois. Ouais.
3: Mais non, mais vis le moment.
12: C'est
3: ce que j'essaie de dire. <quoi. rire>
12: Vivez-le un peu moins pour rendre compte de ce que c'est.
21: Pour ça, faut faire des duos au pire.
12: C'est
21: Parce que il chante plus mal que toi.
12: C'est pour ça que les gens me demandent. Hein. Merci beaucoup Julia de nous avoir appelé. On te souhaite une belle journée et puis une belle rentrée.
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12: I had a dream.
1: Ah, tu as habité là.
3: Ah oui, qu'est-ce qui se passe?
21: Non mais oui, c'est ce que t'as, par rapport à ce que t'as dit hier.
12: Bah, exactement.
3: Alors,
12: I had a dream, Manu Luther King.
21: Ouais, bien sûr.
12: I had a dream. Je vous ai dit juste avant les infos que j'avais dit hier un truc dans l'émission.
3: Oui.
1: Ouais.
12: Et que parfois les vœux se réalisent.
3: C'est quoi?
12: Soyez les bienvenus sur Énergie. On est de retour depuis hier. C'est Manu sur Énergie. On va s'écouter Farouko. Il y aura Big Flo et Oli. Et il y aura tout à l'heure dans une heure quelqu'un avec nous. On rappelle pas hier. On a écouté Adèle Castillon, était avec toi. Et je disais, c'est fou ce titre, tout le monde l'adore.
1: Grave.
3: Oui.
12: Les petits, les grands, les âgés, les très âgés, les presque morts, ils disent. Mais moi, Adèle Castillon. Tout le monde adore ce titre. Et je dis que ce serait trop cool de la recevoir. Hier soir, coup de fil de Florent, notre producteur. Qu'est-ce que tu m'as dit?
22: Adèle sera là tout à l'heure.
3: Allez!
12: C'est
3: puissant. tellement de
2: mais fou. C'est jamais arrivé comme ça le lendemain d'un coup.
12: Jamais aussi rapide.
2: Qu'est-ce que c'est que ce délire?
12: Mais demande d'autres trucs, hein, profites-en.
2: Vas-y.
12: Ça marche pas avec les bagnoles.
1: Ah, mais
12: j'ai déjà demandé. Ça marche que avec Adèle Castillon.
2: Et c'est parfait.
12: C'est trop cool ou pas?
2: C'est génial.
12: Et ben voilà, elle sera à quelle heure elle va venir?
10: Elle va venir à 9h30.
12: Et ben voilà.
3: Et on va l'avoir en live le titre.
12: Ah bah elle va chanter,
2: oui. Génial, c'est trop cool. Ouais.
12: Enfin, je pense. En karaoké, non. Après, si elle veut qu'on chante avec elle et qu'on lui massacre son titre, pour que ça fasse le pire souvenir de son été.
2: Non.
12: Bien sûr. Et bah voilà. Adèle Castillon, c'est était avec toi. Elle avait fait Impala aussi. Des fois, quand elle chante, on a l'impression que c'est à la balèque. À la balécouille.
2: Oui.
1: C'est tranquille, toi.
12: Voilà.
1: C'est chill.
12: Et ben, elle sera avec nous tout à l'heure à partir de 9h30, c'est une bonne nouvelle.
1: C'est
12: cool.
1: J'adore.
12: C'est le premier. Ça va lancer. Ouais, elle va lancer les invités de la saison.
1: Ah bah oui, c'est la marraine.
12: 8h34, on a le temps de s'écouter quelques messages que vous nous envoyez sur l'application Manu sur Énergie, parce que oui, je vous rappelle qu'on a notre application, elle est toujours là. Manu sur Énergie, c'est simple. Vous pouvez nous écouter en podcast, vous pouvez découvrir l'équipe, vous pouvez jouer aussi sur l'application. En ce moment, il y a gagné une PS5 sur l'application. Et vous pouvez nous envoyer des messages vocaux quand vous en avez envie. Vous voulez nous parler de votre été, vous voulez nous parler de votre vie, peu importe, on écoute tous vos messages, on les partage avec vous, c'est parti.
5: Coucou la team, trop contente de la rentrée juste pour vous retrouver. Par rapport aux choses surcotées, moi c'est un aliment, je sais pas si vous êtes d'accord, c'est le matcha. Glacé, pas glacé, chaud, lait, pas lait, c'est pas bon. Arrêtez avec ça, arrêtez de faire hype là, les blogueuses, les instagrammeuses, ou les tiktokeuses.
2: Bah, il s'est bien dit.
12: Ça s'est terminé cut.
1: Oui, voilà, ça n'était pas content, je pense.
12: Le matcha, c'est le thé matcha, c'est ça?
2: Ouais, c'est ça.
3: Bah, c'est de l'herbe, tu bois de l'herbe.
2: Ça goûte gazon, c'est dégueulasse.
3: Dégueulasse.
12: Ah, bah, ok, d'accord. J'ai jamais goûté, moi.
2: C'est vrai?
12: Ouais, non.
2: Ah, bah, tout le monde goûte pas.
12: Bah, je suis pas encore une vache, donc. Allez, un autre message.
8: Salut les wouins. Et ben, je voulais vous dire que je viens d'accoucher ma femme sur le parking des pompiers de mon 4e enfant. Voilà. Allez, à plus.
12: C'est pas mal.
1: C'est lui qui a accouché sa femme.
12: C'est sur le parking des pompiers.
1: Oui, bah, en fait, les pompiers auraient pu le faire du coup.
12: Ah, mais oui, en fait, c'est une façon de parler.
1: Ah, d'accord.
12: Il a pas dégagé les pompiers, je pense que les pompiers.
2: Allez, dégagez, c'est moi.
12: Oui, j'ai fait écoute ce que les gens disent. C'est un effort.
2: C'est ouf.
12: Il y a des gens qui nous écoutent.
3: Félicitations.
12: Oui.
3: Quand même.
12: Ce qui est génial, c'est que quand même, la première personne qui l'appelle, c'est pas ses parents. Hein,
3: c'est toi.
12: Marie, je suis en direct du parking là. Il y a ma femme, elle crie. Qu'est-ce que je fais? Appelle les pompiers, pas nous. Bon. 8h36, n'hésitez pas à nous envoyer des messages de vie. Vous nous faites pour là, vous partagez votre vie avec nous, j'adore ça. Vos messages, c'est sur l'application Manu sur Énergie.
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12: 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Voici les sondages du matin. Cette tâche simple est repoussée en moyenne 5 fois avant d'être faite. Autant vous dire qu'on n'aime pas trop cette tâche. D'après vous, de quoi il s'agit?
2: Est-ce que c'est en rapport avec les papiers, l'administration?
12: Non.
2: Ok.
12: Rien à voir avec les papiers.
3: Changer une ampoule?
12: Non, c'est... Mais on est un peu dans le truc.
1: Ah,
12: dans l'univers.
1: Tondre la pelouse?
12: Non, c'est à l'intérieur.
2: Non, mais il faut changer quelque chose, du coup.
12: Absolument, il faut changer quelque chose.
2: Un filtre? Non.
12: Un filtre?
2: Oui, de café, de la vaisselle, de, tu vois, le filtre?
12: Non, c'est pas toi, il y a les Nespresso, hein. Mais...
2: Oui, oui. C'est vrai.
3: Changer les piles de quelque chose?
12: Exactement, c'est changer les piles d'une télécommande.
3: Ah oui, c'est chiant ça.
12: Parce que tu repousses, parce que t'as la flemme, tu sais pas où elles sont. Donc en fait, tu prends la télécommande,
2: tu tapes.
1: Ou tu les fais rouler, tu sais tout, tu les reçois,
2: tu
1: les remets.
2: Souffles.
12: Et excusez-moi, ce qui est incroyable, c'est qu'à chaque fois, ça marche.
2: Oui, c'est vrai.
12: Et tant que ça marche, tu continues quoi.
1: J'ai un tips pour savoir s'il y a encore des piles dans ta télécommande.
12: T'as un tips?
2: Ah bon?
1: Ouais. Et en fait, tu prends ton téléphone portable, tu le mets en mode vidéo et tu filmes, tu sais, la petite LED qu'il y a devant là.
2: Okay.
1: Et tu appuies sur un bouton et dans ton écran, tu vas voir la LED s'allumer s'il y a encore des piles.
2: Mais
1: à l'œil nu, tu peux pas. Mais dans l'écran, tu peux.
12: La LED de quoi? De la télécommande.
1: De la télécommande, ouais.
12: Donc tu appuies sur la télécommande.
1: Voilà.
12: Ou t'appuies pas? Pas
1: besoin. Oui, il faut appuyer, en fait. Et si en appuyant sur un bouton, tu vois la LED dans ton écran de téléphone qui s'allume, c'est qu'il y a encore des piles.
12: Alors, honnêtement, c'est plus rapide de taper.
2: Oui. Ouais. C'est clair.
12: Deuxième sondage. L'objet le plus souvent retrouvé dans une poche après lavage est celui-ci. Quel est cet objet?
3: C'est des pièces.
12: Eh ben non, c'est pas des pièces.
2: Ah bon?
12: Ah, Lorenza.
2: C'est du papier. Pas totalement.
12: Ça dépend ce que t'appelles papier.
2: Papier cul?
12: Non. Mais c'était pas loin, je vais vous dire, c'était le mouchoir en papier.
2: Ça c'est chiant, il y en a partout.
1: Ça fait des boules après.
12: Mais je ne sais pas vous, mais ce qui est dingue, c'est que avant de mettre un jean à la machine, je regarde dans les poches.
1: Ouais.
12: Et donc je suis certain qu'il n'y a rien dedans. Je le mets dans la machine.
0: Putain, ça ressort avec un
1: bain. Il se camoufle.
0: Moi, je pense qu'il y a quelqu'un dans la machine, il te pique tes chaussettes et à la place, il met des mouchoirs en papier.
3: Évident.
0: Voilà. 11% des femmes comptent le faire le jour de la rentrée des classes de leur enfant.
3: Oh, dormir. Ce sera mon cas.
0: Alors non, c'est avec l'enfant.
3: Ah oui, d'accord.
0: En fait.
3: Avec révisé.
0: Enfin, au moment. Okay. Non, c'est pas révisé.
1: Se présenter comme délégué des parents d'élèves.
0: Ah, c'est pas mal. Alors, c'est vraiment un rapport avec l'école. C'est au moment où c'est le jour de la rentrée des classes, quoi. Le moment de la rentrée.
13: Mais bien s'habiller.
0: Elles peuvent bien s'habiller, peut-être.
3: Essayer de trouver d'autres copines maman.
0: C'est pas des copines maman, c'est repérer des papas sexy.
1: Mais non.
3: 11%.
13: Oh, bien joué les mamans.
0: Oh, 11%.
3: Ah ouais, c'est beaucoup.
0: C'est pas mal, hein.
1: Bah oui. Bah pour les mecs célibataires, c'est important de savoir que devant une école le matin, t'as 11% de chance de trouver quelqu'un, quoi.
3: C'est vrai.
13: Alors, les papas sont toujours sexy, je trouve.
0: Ah oui.
3: Ouais, ouais, non, pas tous.
1: Ouais, j'ai deux enfants, moi.
0: Okay. Attends, Marion, on t'entend là, en fait.
3: C'est vrai, on va
0: les sondages du matin, il y en aura d'autres demain à la même heure. Il est 8h43, on s'écoute Big Flo et Oli. Et puis juste après, on va ouvrir les lignes.
1: Oui.
0: Vous avez envie de nous parler. Vous avez envie de dire quelque chose. Il y a quelque chose qui vous rend un peu ronchon. Vous n'êtes pas content. Vous voulez nous raconter une histoire, quelque chose qui vous est arrivé. Vous avez vécu une expérience. Vous avez été peut-être kidnappé par des extraterrestres. Eh bien, venez nous le raconter. 0-870-42-48. On ouvre les lignes. Vous venez avec nous.
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0: On ouvre les lignes. 0-870-42-48. C'est notre numéro. Je vous rappelle qu'il est gratuit. Que vous nous appelez d'un fixe, d'un portable, c'est gratuit. Et vous avez envie de nous parler, vous avez envie de nous raconter quelque chose, vous n'êtes pas content, vous êtes au contraire très content. 0-870-42-48, on a Julien qui est avec nous. Bonjour Julien.
7: Salut. Salut Manu, salut l'équipe.
0: Bienvenue sur Énergie. Julien, qu'est-ce qu'on peut faire pour toi?
7: Alors moi je voudrais m'inscrire à une activité originale pour la rentrée, je voulais savoir si vous aviez des idées.
0: Ah mais t'es tombé au bon endroit,
1: mais bien sûr.
0: Parce que nous les idées originales on les a alors. Évidemment. T'as envie de faire des maquettes d'avions?
7: Sans plus.
0: Ah bah voilà, tu me demandes des conseils, après t'as pas nos idées.
13: Faut voir s'il est sportif ou pas.
1: Oui, c'est ça.
0: Ah, aussi. Alors, idée originale d'activité, tu veux du sport ou pas?
7: Oui, je cours.
0: Ah, il court.
13: Donc... Tu cours, okay.
3: Bah, original,
13: bah,
3: non.
13: Voilà, bah, ça, du alors. Jump, le truc du trampoline, là.
0: C'est quoi?
13: Eh ben, c'est trop bien, c'est nouveau, ça défonce au niveau du cardio. C'est un mini trampoline, t'as une petite barre où tu te tiens et tu fais des sauts malades en chorégraphie avec une prof, je l'ai fait. C'est une folie, j'adore.
0: Bah, c'est du trampoline de
7: fois,
13: non, c'est petit et t'as en rip. Et c'est très dur, hein, franchement.
1: Et ils le font aussi maintenant, t'as des grosses chaussures avec des ressorts en dessous. Vraiment comme des chaussures de ski avec des ressorts et tu fais des chorégraphies, il paraît que pour le cardio c'est ouf.
13: Pour muscler les mollets.
0: Et pourquoi vous voulez faire du cardio d'un coup?
13: Mais oui, c'est... Mais parce qu'il court.
3: Ouais, mais bon.
0: Bah justement, il court déjà.
13: Ah ouais, bah.
1: Ah, c'est pas con, mais.
0: Ah, idée de Florent, notre producteur.
9: Après, si tu cherches une activité vraiment intense, physique et quelque chose de compétitif, je peux te proposer le tennis de table. Alors.
0: C'est... Merci Florent. C'est... Merci. Parce que Florent, il fait du ping-pong, mais.
9: Non, non, du tennis de table.
13: Mais c'est pas original.
0: Attends, excuse-moi, je t'ai vu jouer. Tu fais pas du tennis de table, tu fais du ping-pong, mec.
9: Non, non, non. Ça, c'est les paroles d'une personne qui a perdu face à moi.
0: Sinon, Julien, si tu veux pas faire un truc de sport, pourquoi pas une chorale?
1: Ah oui, c'est pas con ça.
13: Oui,
1: c'est original, carrément.
7: Là, l'église en plus, on m'a proposé il y a pas longtemps.
13: Ah bah voilà.
3: Il y a un truc qui cartonne sur les réseaux en ce moment, c'est le tufting. Vous connaissez?
0: Non.
3: Tu fais tes tapis. Je vous jure que ça cartonne et c'est hyper relaxant. Tu fabriques tes tapis, il y en a partout et le résultat est trop sympa.
0: Dis-moi.
3: Oui, pardon. Tu veux pas tufter toi?
0: Non, je sais pas. Vraiment, c'est des questions. Et du coup, en fait, le fait de ne plus avoir de relation avec ton homme amène à vouloir faire des tapis. Comment ça se passe?
3: Oui, c'est vrai.
0: Parce que ça m'intéresse aussi.
3: Mais renseignez-vous. Combien le tufting?
0: Écoute, Julien, soit du trampoline, soit du tufting avec tes tapis.
13: T'es bien tombé.
7: Ah, merci beaucoup.
0: On t'en prie, on est là pour aider ou pas? On te souhaite une belle journée. On a Vanessa qui est là aussi, qui nous a appelé. On ouvre les lignes. Bonjour Vanessa.
23: Salut l'équipe.
0: Qu'est-ce qu'on peut faire pour toi?
23: Bah écoute, moi je voulais juste te partager le fait que je suis contente, en même temps je suis déçue.
0: Tu nous as écouté.
23: Non, pas du tout. Non, c'est parce que j'ai gagné au loto.
0: Ah, bah c'est bien,
13: génial.
23: Ouais, donc je suis super contente.
0: Bah alors, c'est cool, alors. Pourquoi t'es déçue?
23: Mais j'ai gagné 8,60€.
13: Ah oui.
1: Ah, ouais. Je la comprends.
13: Mais après, tu restes gagnante.
0: Bah voilà, t'es gagnante.
23: Oui, c'est vrai.
12: Tu vois, voilà.
1: Non, parce que moi, je joue au loto aussi, mais c'est sur l'application. Et en fait, tu reçois un mail quand t'as gagné.
2: Ah ouais.
1: Et le mail, c'est marqué « Bravo, vous avez gagné ». Et tant que t'as pas ouvert le mail, tu ne sais pas combien.
23: Tu sais pas.
1: Donc moi, je regarde le mail et je l'ouvre pas. J'attends 3-4 jours. J'attends 3-4 jours et je me fais des fantasmes. Et après, ah, 2,60, super.
12: Pendant 3-4 jours, tu dis « Alors, je vais m'acheter une piscine, je vais m'acheter un hélicoptère, je vais m'acheter… » Puis là, tu grattes et tu fais un paquet de gâteaux.
23: Voilà, c'est ça.
12: On t'embrasse, Vanessa. Tu sais quoi, raccroche pas.
23: Des gros bisous.
12: Parce qu'en plus des 8,60€, je vais t'offrir le mug Manu sur Énergie.
23: Ah, c'est trop mignon. Merci beaucoup.
12: Et Julien, je vais t'offrir aussi le t-shirt Manu sur Énergie. Peut-être que tu pourras faire des t-shirts avec tes tapis aussi.
11: Trop gentil, merci beaucoup.
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12: Adèle Castillo sera avec nous. C'est un des gros hits de cet été. Et ce titre, il est magique. Enfin, je lui demande, est-ce qu'elle se rend compte que tout le monde aime ce titre?
2: C'est dingue. Hein.
12: Ouais, je connais pas une personne qui fait oui, j'aime pas.
1: Elle a trouvé la recette du truc là. Ça plaît à tout le monde.
12: Alors, tu vas affiner ta recette. On lui prendra pas comme ça. Adèle Castillo sera avec nous tout à l'heure à partir de 9h30 et elle va chanter évidemment en direct. On va écouter Offenbach, BTS. On va jouer aussi. C'est nouveau, ça s'appelle le grand blind test du matin. Et on a une Nintendo Switch 2 à vous offrir.
2: Pas mal.
12: Wow. Alors, vous nous appelez au 0870 42 48. Avant ça, j'ai une info, calvitie et goûter idéal.
2: Allez.
12: On va commencer par le goûter idéal. Selon des nutritionnistes français, voici le goûter idéal à servir aux enfants pour tenir toute l'année scolaire. Ouais. Marion, t'as un enfant, bon, il a 2 ans et demi.
3: Ouais, sneakers.
2: La maman de l'année.
12: Mauvaise nouvelle pour vous, il n'y a pas de chocolat dedans.
2: Y a
12: non.
2: Du yaourt.
12: Le petit déjeuner idéal, eh ben, y a un fromage blanc nature.
2: Ah.
12: Il y a fromage blanc nature, une tranche de pain complet. Vous savez, le pain qui est pas bon.
2: C'est très bon.
12: C'est, ah non. C'est comme tout ce qui est bon
3: j'adore
12: pour le corps. Hein, c'est, t'adores le pain complet?
2: Ah oui, moi, ouais. Je mange jamais de pain blanc.
12: Ils ont enlevé un truc dans le pain complet.
1: Oui.
12: Le goût.
1: Non. C'est ça. C'est pour ça que je mets beaucoup de rillettes dessus, moi. Ça passe tout seul après.
12: Donc, il faut une tranche de pain complet, un fromage blanc nature et un œuf au plat.
2: Ah oh bah d'accord, ouais. C'est pas un goûter ça.
12: Ça s'appelle le goûter qui t'enlève la joie de vivre. Ouais. Bon,
1: alors
12: on va passer à la calvitie maintenant. J'avoue que je stresse un peu parce que je vois que petit à petit mon front s'agrandit.
1: Oui,
12: clairement.
2: Peu, ouais.
12: Jeff aussi, t'as
1: ouais, ouais ouais. Et en plus c'est sur les côtés, c'est-à-dire qu'il y a une petite pointe à l'avant et c'est sur les côtés. Alors je me rends compte que mes frères sont tous chauves déjà, oh. Sauf moi, mais ils sont chauves depuis leurs 20 ans.
12: Ah,
1: je me dis que ça peut tenir encore un petit peu.
12: Ah ouais, non, t'as un front et
1: j'ai un gros front.
12: Ouais, on est sur un concours.
1: Ouais, là, ouais,
12: et bien, il y a une nouvelle thérapie qui a vu le jour. C'est une thérapie à base de cellules souches. Et ça s'est révélé efficace pour soigner la calvitie.
2: Ok.
12: Alors, faut que j'aille au bout de la phrase.
1: Ouais.
12: Ça s'est révélé efficace pour soigner la calvitie chez la souris.
3: Oh non, bah. Mais c'est un premier pas.
2: Bah oui.
12: Ah, j'ai envie de dire que c'est surtout une avancée majeure. Parce que, excusez-moi, qu'est-ce qu'il y a de plus ridicule qu'une souris qui doit mettre un toupet?
1: Avec la petite mèche sur le côté. C'est mignon.
12: Merci.
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12: C'est le grand blind test du matin. J'aime beaucoup les petites notes de trompette.
2: J'adore. Ouais,
12: on peut s'y remettre, ouais. Pour le plaisir. Le grand blind test du matin, nous accueillons aujourd'hui Vivien et Émilie pour le deuxième. Bonjour, hein. Bonjour à vous deux.
17: Bonjour.
24: Salut Manu, salut Émilie.
12: On va jouer ensemble un blind test en 3 manches. Ce sont des titres à découvrir. Le petit bonus, c'est qu'avant chaque titre, vous allez avoir droit à un indice. Ensuite, vous allez parier sur combien de secondes, d'après vous, il vous faut pour trouver le titre, sachant que vous avez l'indice. Une bonne réponse, c'est 1 point. Une mauvaise réponse, c'est l'autre qui prend le point. Il faut le titre ou l'artiste. Et c'est le premier à 2 points qui gagne le jeu, le grand blind test du matin. Vous êtes prêts?
24: Allez, c'est parti.
12: Attention, Vivien et Émilie, avant d'écouter le premier titre, voici l'indice donné par Lorenza.
2: Elle est sortie de sa chrysalide.
3: Ah oui. Si, si, bien vu.
25: Bienvenue dans l'émission des livres des hommes. 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
2: Bien sûr.
12: Elle est sortie de sa chrysalide. C'est l'indice. D'après toi, Vivien, combien de temps il te faut, combien de secondes il te faut pour découvrir le titre?
24: Bon, allez, je vais dire allez, on va dire 3 secondes.
12: Oh, c'est rapide.
1: Il est confiant.
12: Émilie,
24: non, mais il faut le voir.
12: Émilie, est-ce que tu descends en dessous ou tu laisses Vivien?
23: Je laisse Vivien.
12: 3 secondes, Vivien, pour découvrir ce titre.
24: Alors, c'est Butterfly Superbus.
12: Il est bon.
24: Je les ai vus en concert à Toulouse il n'y a pas longtemps. Jennifer Ayash, elle est top, j'adore.
2: Ah, mais il est calé de fou.
24: J'adore les trompettes.
13: Ah, je suis choqué.
0: Attention, on continue. Deuxième titre avec un indice donné par Jeff. Alors, la chrysalide, c'était pour le butterfly.
13: Oui, oui, bien sûr, le papillon, bien sûr, évidemment.
0: Deuxième titre, indice de Jeff.
1: Elle le cherche. Et visiblement, elle l'a pas trouvé, quoi.
0: Pas mal.
1: Ouais.
0: Bon indice.
1: Toi aussi.
0: Émilie, d'après toi, combien de secondes il va te falloir pour trouver le titre?
14: 5 secondes.
0: Ok. Vivien, tu descends ou tu la laisses?
24: Bon, je vais essayer de descendre à 4, du coup.
0: Émilie, tu veux redescendre encore ou tu le laisses?
14: Je le laisse.
0: Vivien, 4 secondes pour découvrir ce titre.
24: Ah oui, c'est passé dans Starac, Raise My Hand, de Rai, ou Rai, quoi qu'on dit.
13: Ah oui, mais c'est passé à la
0: Starac.
24: Ouais, c'est
0: ça, ouais.
24: Il avait
0: tenté
24: merveilleusement avec.
0: Oui.
24: Raise My Hand, de Rai, c'est gagné, deux points, bravo. Il est bon, il est bon. Il mérite, hein. Ah, Vivien, il est bon en blind test, je sens qu'il est bon en karaoké aussi. Non, il est bon.
0: Je suis emballé.
13: Bah, plus qu'Emilie, apparemment.
0: Ça fait. Emilie est partie aux toilettes.
14: Non, mais je dis bravo, respect.
0: Alors, il était très fort. Vivien, bravo à toi. Émilie,
24: Merci beaucoup.
0: Je vais t'offrir le mug Manu sur Énergie, Émilie, et je t'embrasse.
14: Merci beaucoup, bonne journée.
0: Belle journée à toi, belle rentrée. Vivien, tu repars avec la Nintendo Switch 2. Bravo.
24: Super, merci beaucoup.
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0: Il est de retour, vous êtes au courant ou pas?
13: Oui, c'est toi qui me l'as dit, moi je savais pas.
0: Eh ben, tu vois.
13: Bah oui, c'est fou. Okay. Heureusement que t'es là. Hein.
0: Heureusement que papa est là, de retour. Hein.
3: Et c'est bien, apparemment, t'as dit qu'il était hyper stylé.
0: J'ai eu la chance. On va écouter. Bah en fait c'est le boss, c'est Morgan. Dans les programmes, il écoutait. Je dis bien c'est quoi? Il me dit c'est le nouveau Vianney. J'ai écouté.
13: Ce qu'il a fait dans sa cabane?
0: C'est enfin il l'a pas enregistré dans la cabane. Enfin okay. Il a créé les morceaux dans la cabane, mais l'enregistrement. Voilà, si on t'a entendu les oiseaux.
13: Oui. C'est un concept.
0: Mais et franchement c'est vachement bien. Il y a le son et tout. C'est bien. Et ça sort vendredi. Donc ce soir à minuit une.
13: Oh mais trop bien.
0: Bon, enfin, minuit une, je dormirai pour être très honnête. Enfin, je veux pas frustrer Vianney, mais et demain matin on le mettra évidemment.
13: Trop bien, franchement.
0: On redémarrera l'émission avec le nouveau Vianney.
13: Cool.
0: Ça s'appelle Dors et Déteint.
13: Ok.
3: C'est beau.
0: Ah c'est.
13: Poétique.
0: J'ai pas compris. J'ai compris un mot sur les trois. Hier on écoutait Adèle Castillon. Comme on l'a écouté globalement pendant tout l'été.
13: Oui.
0: Et je disais, ce serait trop cool de la voir. Qu'elle soit notre invitée, voilà, dans les jours qui arrivent. Et bim, hier, Florent, producteur de l'émission, il m'appelle et il me dit, eh ben, on peut la voir demain matin.
13: Choqué.
0: Oh là là.
13: Choqué et ravi.
19: Allez, demande-moi qui tu veux, là.
13: Oula.
0: T'emballe pas. Ouais. Donc, ça fait quand même quelques années que t'es avec nous.
13: Oui. Oui, ça arrive pas, c'est la première.
0: Franchement, c'est la première fois.
19: Il y aura peut-être pas de deuxième, profitez.
0: Parce que si je peux te rappeler que l'année dernière, pendant 3 mois, j'ai demandé qu'on ait Zao.
13: Ah, c'est vrai. Elle est venue.
19: Et voilà, elle vient à point.
0: À qui, voilà.
19: C'est attendre longtemps.
0: Et ben Adèle Castillon, elle sera avec nous, elle va arriver dans 5 minutes. Et à propos de star, qui mieux que Céline Dion? 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
0: Donc je fais partie. On peut s'en écouter un ou deux.
13: Oui,
0: voilà.
20: J'ai compris tous les mots, j'ai bien compris, merci. Raisonnable et nouveau, c'est ainsi par ici.
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13: Ouais, mais c'est mignon en famille.
0: Mais
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0: Tirage au sort,
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13: Le petit dit arrête, papa.
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0: Parce que hier on écoutait Adèle Castillon en émission, il disait j'adore ce titre, ce serait trop cool de l'avoir. Et là, il y a une idée, qui c'est qu'on a ce matin?
1: Mais non.
0: Vous voulez qu'Adèle Castillon arrive?
2: Oui.
0: Je ne vous entends pas, vous voulez qu'Adèle Castillon arrive?
2: Oui.
0: Ce nouveau guignol est génial. Excusez-moi, je vais sortir dans le...
3: Ah oui, l'entrée en live.
1: Ah oui, d'accord, oui.
3: Comme au théâtre,
1: oui.
0: Bah alors, on n'a pas de rideau.
1: Ah,
0: d'accord, c'est pas...
1: Dommage.
0: Elle est devant la porte.
3: Elle est là.
1: Mais non.
0: Attends, excuse-moi. Oui, c'est pourquoi. Ah mais putain, c'est le facteur. C'est le calendrier.
1: Ah, vas-y, donne de la monnaie.
0: Déjà, vous avez son... On met combien?
1: Voilà, prends celui avec les chats.
0: Il n'y a que des chats. Non. Oh. Adèle Castillo,
2: ouais.

0: secret.
1: C'est mon petit, ma petite recette de grand-mère.
2: C'est ainsi que s'achève la carrière d'adaptation.
3: C'était très bien.
2: Elle était sur, elle était comme ça.
3: Ouais, et pouf.
2: Et pouf.
1: Aïe, aïe, aïe.
2: Sombre histoire de drogue.
3: Mais non, mais il y a un truc dans ce titre. Il y en a d'autres. Il y a Impala, par exemple. Il est bien, mais celui-là,
2: il est hypnotique. Il y a un truc hypnotique.
1: Ouais. Mais j'ai senti quand je le faisais en studio qu'il y avait un truc un peu un hymne, mais tellement nostalgique. C'était un peu l'ambiance fin de colo, quoi.
3: Bah, ouais, ça marche.
4: Vraiment.
3: Bah,
4: ouais.
3: C'est exactement ça. C'est, tu vois, maintenant, je pense à mon été, j'écoute ce titre.
1: À la fin de ta colo.
3: Et je chiale comme une merde.
1: Non.
3: Voilà.
1: Non.
3: Et on se dit qu'on se rappellera, alors que je sais très bien qu'on se rappellera jamais.
1: C'est vrai.
3: Oui, c'est vrai. Bien évidemment, on s'écoute. Alors, à l'époque du courrier, alors.
2: Une petite carte, une photo en temps.
3: On t'a pas dit, je suis très très vieux.
1: Et très sensible, ouais. Pardon.
3: Pourtant, j'ai une très belle peau, hein.
1: Oui, t'as plutôt une belle peau.
3: Ouais, franchement. Hein,
1: mais c'est... alors, moi, ça me fait quelque chose d'être ici, parce que quand j'étais petite, j'écoutais, bon, à l'époque, t'avais moins d'heures, tu t'es fait augmenter depuis Manu. C'était Manu dans le 6-9.
3: Je me suis fait augmenter les heures, c'est tout.
1: Juste les heures, alors bon. Bon, apparemment, tu te fais exploiter.
3: Oui.
1: Non, mais j'écoutais beaucoup l'émission, donc déjà de mettre des visages sur vos voix, moi, ça me fait un truc. Et vraiment, j'ai grandi avec vous, quoi.
0: Ah, c'est cool.
3: Alors,
0: c'est
3: chialé. En même temps, c'est cool. Et en même temps, c'est.
1: Vous avez pas changé.
3: Elles m'ont tellement bien.
2: Oh, tu sais que toi non plus, t'as pas changé depuis deux jours.
3: Mais attends, elle a fait quand même plein de choses, Adèle Castillon. Ouais. Parce que si vous la connaissez, si vous la découvrez avec Été avec toi, elle a fait d'autres trucs quand même. Elle a déjà été nommée au Energy Music Awards.
1: Mm-hmm. Ouais.
3: Je pense que tu vas l'être encore cette année, du coup.
1: Bah, j'espère. Hein, je compte sur toi pour faire remonter l'info. Hein.
3: Alors, moi, il suffit de demander. Hein. À chaque fois que, franchement, qu'on reçoit des gens et qu'ils sont nommés. Excuse-moi, Marine.
0: Ah, c'est vrai,
3: Marine.
0: Ouais.
3: Marine, qui avait gagné la Starac.
1: Oui.
3: Elle était venue. J'ai dit, franchement, tu vas gagner.
1: Oui, malheureusement, t'as pas dit tu vas gagner. T'as dit tu vas être nommé. Alors maintenant,
0: dis-le, Manu.
1: Est-ce que je vais gagner, Manu?
0: C'est possible. Hein.
3: Tu vas gagner.
0: Ouais. Ouais.
3: Tu vas gagner. C'est sûr. Alors, en revanche, j'ai dit ça à Soprano, il a perdu 2 ans de suite.
2: Mais on parle pas de Kinvé. Hein,
3: Kinvé, il est pas venu l'année dernière. Donc, mais on l'a toujours. Tu sais quoi, en plus, Kinvé, tu vois qui c'est Kinvé?
1: Bien sûr.
3: Et ben, Kinvé, comme il n'avait pas sorti l'album, il n'avait pas été nommé, mais c'est devenu une tradition. Quand on fait l'émission Energy Music Awards, je l'appelle quand même.
2: C'est normal.
0: C'est mignon.
3: Bah oui. Je lui dis, écoute, t'es pas avec nous, mais je t'appelle quand même. Et il fait, bah oui, mais mon album, il a moins bien marché. Je lui dis, bah, tu te bouges le cul maintenant. Et voilà. Adèle Castillon est avec nous. Si vous avez envie de lui poser des questions, de lui parler, n'hésitez pas. Vous nous appelez au 0800 70 42 48. Elle chante, mais elle fait pas que ça. Elle fait du cinéma aussi.
2: Oui.
3: C'est chaud. Bah attends, avec Gilles Lelouch, avec Laurent Lafitte.
0: La classe. Ouais.
3: C'est bien quand même, quoi.
1: Ouais, c'était une super expérience. J'ai adoré.
3: Mais elle a fait tellement. T'as 24 ans, c'est ça?
1: J'ai 24.
3: Putain, la nana.
0: Et puis t'as commencé sur YouTube aussi.
1: Et j'ai commencé sur YouTube, je faisais des petites vidéos. Ouais.
3: Et tout ça juste en nous écoutant.
2: Ouais.
0: C'est dingue.
3: Au début. Quel pourcentage dans ta carrière, d'après vous, d'après toi, nous apportons dans le succès de ta carrière?
1: Oh, bah je dirais une bonne. Franchement, un solide 30.
3: Oh,
1: un
0: solide 30%. Ouais, franchement, c'est cool de
2: voir. C'est cool, que... en même temps décevant. Bah, moi, ça me déçoit.
1: J'essaie d'être réaliste. Non, mais parce qu'en fait, vous étiez les. Ouais, peut-être même plus, parce que c'est les gens qui osent, les gens qui font rire. Moi, ça m'a diverti. Vous m'avez donné un peu de bagou, quoi.
0: Allez,
1: le bon vieux bagou.
3: Le bon vieux bagou, elle parle comme dans les années 60.
0: C'est génial.
3: On va continuer avec le bagou, bien sûr. Le bagou d'Adèle Castillon. On est bien, on est tranquille.
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3: Cet été, il y avait deux hits. Mauvais Joe pilé.
0: Ça va.
3: Bon, ça va. Je suis pas un robot.
0: T'es pas un robot, t'es un homme.
3: Ok, il y a un petit cœur qui bat.
0: Bien sûr, Manu.
3: Alors, bien sûr, je suis pas qu'une beauté pure.
2: C'est vrai, il y a une âme derrière.
3: Alors, je suis aussi débile.
1: Alors. T'es pas qu'un physique, Manu.
3: Exactement, surtout pas. Merci Adèle. Et justement, le deuxième hit. C'est Adèle Castillon avec Été avec toi. Et hier, je disais, ce serait trop cool de la voir. Et qui arrive ce matin à
1: 9h30? Comme
3: Adèle Castillon, comme par magie. En plus, elle nous dit qu'elle nous écoutait quand elle était petite.
2: Ouais.
0: Trop mignonne.
3: Et t'as arrêté de nous écouter un moment?
1: Non, je vous écoutais ce matin. Grâce à vous, j'ai appris ce que ça voulait dire piler.
3: Ah, tu vois?
1: Bah ouais.
3: Pourquoi il dit Michael Jackson a pilé?
1: Parce que Beat It. Oui.
3: Exactement. Et que les gens comprenaient pas quand il disait Beat It. Et donc, il disait piler. Et donc, il a repris piler.
1: Exactement. Et je vais la ressortir, cette info, grâce à vous.
3: Et ben voilà, c'est. Ouais.
0: Allez, c'est cadeau. Ça se voit dans ses yeux qu'il est fier de ouf.
3: Effectivement, si on me donne une interview, je dirais oui, j'ai aidé Adèle. Bien sûr, évidemment. Elle est avec toi, elle va chanter tout à l'heure. Elle était avec toi et on a Zaina, il y a des gens qui veulent te parler. Eh ben oui.
1: Oh là là, j'adore. Ben,
3: Zaina qui est là au téléphone au 0 870 42 48. Bonjour Zaina.
7: Bonjour Manu.

0: bonjour l'équipe, bonjour Adèle.
1: Salut Zaina.
0: Ça va bien?
1: Bah ouais.
0: Bien accueillie par notre équipe là.
1: Oh là là, ouais, tellement. Je me sens tellement star. Ouais, de ouf. Là, ce que je suis en train de vivre, là, le coup de l'appel à la radio, c'est vraiment.
2: T'avais jamais eu?
1: Non, jamais.
2: Personne t'appelle jamais.
1: Personne m'appelle, je comprends pas. Hein. Pourtant, j'ai leaké mon numéro en story, mais personne m'appelle.
2: Personne. Pas de message, rien.
1: Rien, rien. Je comprends pas.
2: Même pas une pub, rien.
1: Non.
2: Un vent dans la fenêtre.
1: Je suis même pas dérangée.
3: Oh, c'est dur. Oh, tu nous fais de la peine. Oh merde. Zaina, est-ce que tu peux vendre une véranda à Adèle, s'il te plaît?
0: Je sais pas.
3: Zaina, t'avais une question peut-être à poser à Adèle.
0: Oui, bah, très simple. Est-ce que t'es superstitieuse, Adèle?
1: Bah, c'est trop marrant que tu me dises ça. J'en parlais hier. Oui. Je crois vachement aux croyances. Parce qu'en fait, on me racontait l'histoire de Bali. Tu sais qu'il y a une malédiction. Et qu'apparemment, à Bali, si tu vas en couple, mais que tu n'es pas marié, ça te porte malheur.
0: Ah bon?
2: Bah, pas qu'à Bali, crois-moi. Pas qu'à Bali.
3: Au tribunal aussi, hein, quand tu vas pour ton divorce.
1: Donc voilà, mon mec a voulu m'emmener à Bali, j'ai dit non, je rigole. Non, il m'a malheureusement pas proposé, mais.
3: Et t'aimerais y aller à Bali? Mais alors, c'est quoi? Et donc, et tu crois à ça?
1: Ouais, moi, tous les petits trucs de croyance, en fait, si je décide d'y croire, dans ma tête, c'est foutu. C'est comme la manifestation. Si tu décides que ça va exister, bon, bah, ça va exister. Ouais. Donc, je préfère ne pas prendre le risque.
3: Et genre des trucs, genre le pain retourné sur la table ou très à table?
1: Ouais, ou même poser son sac par terre.
3: C'est quoi ça?
1: Ah ouais? Bah, je sais pas.
3: Mais là, tu t'en rends des superstitions.
2: Non, oui, là, ça le salit, c'est tout. Hein.
3: Il paraît qu'applaudir une fois, ça porte malheur.
1: Ah là là,
3: le papier toilette retourné du mauvais côté, ça porte malheur.
1: Oui, bah, s'essuyer, hein. Donc, je.
3: Oui, bon.
1: Rigole.
3: Donc voilà, ouais, elle est superstitieuse, Zaina.
0: Eh ben voilà, mais comme moi aussi. On a un point commun, Adèle.
1: C'est quoi, toi, ta plus grande superstition?
0: Mais moi, c'est un peu tout. Moi, c'est tous les chats noirs passés sous une échelle, le pain retourné.
1: Noirs, j'ai pas.
0: C'est tous les petits trucs comme ça. Moi, je fais attention. Ouais.
3: Je suis l'inverse de tout ça, et moi, je provoque. C'est-à-dire que si j'ai un parapluie à l'intérieur, je vais ouvrir le parapluie et je vais dire voilà ce que j'en fais de ta superstition.
4: C'est vrai que toi tu t'en fous.
3: Et résultat, ma carrière s'est écroulée. Donc,
0: pas du tout.
1: J'ai passé sous une échelle aussi, c'est horrible.
4: Ouais, ça c'est impossible.
3: Ah non, moi je le fais, mais surtout s'il y a un chat noir qui traverse en même temps, alors là.
1: Alors là c'est banger. Non mais normalement ça annule. Si t'en as deux en même temps, moins plus moins, c'est plus.
3: Ah, c'est cool, c'est plus. Tu t'arranges avec les superstitions.
1: Oui,
3: c'est pas mal.
1: Bah après.
3: Il était noir mais vieux, ça marche.
0: Ben voyons.
3: Merci beaucoup. Zaina de nous avoir appelé.
0: Merci à vous, gros bisous à tous.
3: Belle journée. Adèle Castillo est avec nous, elle va chanter tout à l'heure. Bah, si t'es d'accord.
1: Ouais, j'hésite encore, on verra sur le moment. Ouais.
3: Tu veux chanter autre chose? Tiens, alors si on.
1: Empilé.
3: Franchement, je peux trouver les accords de pilé à la guitare, je fais à la guitare et tu chantes pilé.
1: Allez. Oh là là, la version que personne ne veut entendre.
3: Ou alors. Alors,
4: ça marche. Ouais, ça marche.
3: C'est pas la version que personne ne veut entendre, c'est l'émission que personne ne veut entendre.
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3: Et il y a une nana qui s'est incrustée avec nous, on sait pas comment lui dire.
7: Hey,
3: ouais.
7: Gênant.
3: Tu sais, c'est la nana, elle arrive en soirée, c'est la copine d'un copain, mais le copain s'est barré.
1: C'est qui?
3: C'est pas trop, apparemment elle s'appelle Adèle Castillon.
2: Ah, je croyais que c'est la nouvelle stagiaire, moi, mais non.
3: Ouais, non, pardon, je suis désolé. Et elle est arrivée, elle nous a dit, ouais, je chante. Tu chantes quoi? Elle nous a fait écouter.
7: Je les ai suppliés.
3: Ouais. On l'a dit, c'est pas mal. Du coup, on l'a dit de venir. Voilà, c'est aussi simple que ça. Elle est avec nous et vous pouvez lui parler. Elle va chanter tout à l'heure en direct, évidemment. Si vous avez des questions à lui poser, vous nous appelez au 0870 42 48. Si dans le studio, quelqu'un a quelque chose à dire à Adèle Castillon, qu'il le dise maintenant.
1: Oui.
3: Ou qu'il se taise à jamais.
1: Moi, jamais.
2: Ah, ça, moi, j'en ai aussi.
1: Tout le monde, en fait.
3: Ouais, tout le monde veut lui parler.
1: Tout le monde veut lui parler.
3: Lorenza, qu'as-tu à dire à Adèle Castillon?
4: Ben, je sais que Marion aussi, elle a kiffé, mais on t'a découvert dans les vlogs d'août, un peu plus au niveau de la personnalité et tout.
1: Bien sûr.
4: Et j'ai vu ce moment où, quand tu deviens un peu gênante ou que tu fais un truc gênant, on doit te dire aura.
1: Bien
4: et
1: sûr.
4: Tu reprends un peu une attitude de star.
1: Évidemment.
4: Et ben, moi, j'ai un peu pareil avec mes potes, ils doivent me dire Badi. Et là, je dois un peu me calmer.
1: Attitude de Badi, quoi.
4: Exactement, me reconcentrer. Et je voulais savoir si t'allais peut-être être là pour le 31 août, pour le bercer de l'aile.
1: Je sais pas si elle va me tuer.
4: Ça veut dire
1: oui. Je suis obligée, c'est une de mes super copines, il faut que je sois là. Après, génial. Est-ce que je serai là dans la salle ou sur scène?
3: Ah oui. Franchement, c'est un peu con qu'elle te dise tiens, je te file une place loin dans la salle.
1: En vrai, j'aurais juste le seum.
4: Moi, je suis sûre que. Non seulement tu seras là, mais je pense que tu vas chanter.
1: Ah oui, tu vas chanter.
4: Peut-être.
3: Ah, tu chantes aussi?
1: Oui.
3: Oh, putain. Mais elle fait tout.
2: Elle fait tout.
3: Ah, mais tu es la Adèle Castillon de.
1: Oui, c'est moi, Rolling in the Deep.
3: Ça. je croyais que c'était exactement Rolling in the Deep. J'ai dit, oh, mais parle hyper bien français.
1: Ben, ça m'est arrivé justement avec le papa de Léna, parce que Léna lui dit, ah, il y a ma copine Adèle qui est chanteuse qui vient à la maison. Il était déçu quand il m'a vu arriver. Il a dit, mais ma fille, tu m'avais pas dit qu'elle était chanteuse, que c'était. J'adore. Ouais, il pensait que j'étais l'autre Adèle.
4: Incroyable. Mm.
3: Écoute. Et dans l'autre sens, non. Non. Il n'y a pas quelqu'un qui voit Adèle et qui fait, oh, you are not Adèle Castillon.
8: On ne sait pas, hein, peut-être que
3: c'est.
8: On ne sait pas.
3: Bien sûr. Marion, quelque chose à dire à Adèle.
8: Ouais, tu l'as dit toi-même sur Insta, cette chanson, c'est vraiment la chanson qui colle parfaitement au meilleur moment de l'été, hein, au carrousel, au récap Insta. C'est quoi ton moment de l'été, toi?
1: Bah, j'en ai plusieurs. Moi, j'étais en festival, donc sur scène, j'ai vécu des moments super. Après, bah, vous parlez des vlogs d'août. Léna m'a fait dormir dans un trampoline park.
4: C'est fou, mon rêve.
1: C'était très marrant. On avait vraiment accès à toutes les salles d'arcade et tout. C'était un peu le rêve que t'as quand t'es gamin, tu vois, de vouloir privatiser comme ça un centre commercial avec des jeux et tout. Donc, on en a bien rigolé. Et ouais, les concerts, en fait, les festivals.
8: Ouais, c'est trop bien.
3: Excusez-moi, pardon.
4: Oui. Tu peux nous dire que t'en as rien à foutre. Oui,
3: j'ai cherché sur Wikipédia.
1: Et après, je me dis, tu chantes,
3: non, c'est ça. Je vais être très honnête avec vous. Je n'ai pas du tout écouté ni la question ni ce que t'as dit parce que j'ai discuté avec Carole qui prend les photos.
4: Ouais.
3: Et je lui disais, faut qu'on les mette en ligne.
4: Ah d'accord. Ah, okay.
3: Voilà. Mais apparemment, elle ne m'a pas écouté puisqu'elle continue d'en prendre.
1: Personne ne s'écoute.
4: J'en ai déjà envoyé. C'est...
3: Ah.
4: Ah oui.
3: Alors excusez-moi si cette saison on a des professionnels, ça va pas aller.
8: On n'est pas habitué.
3: Non, ça me perturbe. Noémie est là. Bonjour Noémie.
9: Bonjour, salut Manu, salut l'équipe et coucou Adèle.
1: Hello Noémie.
3: Alors c'est pas Adèle de
4: Rolling in the Deep. Je suis
9: désolée.
3: Je suis un
9: peu. Bonne journée.
1: Non.
3: T'avais une question à poser à Adèle, quelque chose à lui dire?
9: Oui, bah déjà j'adore ce que tu fais, c'est trop cool. Et du coup ma question c'était, est-ce que tu es partie en vacances cet été?
1: Ah, j'avoue. Pas trop. En fait, si j'ai pris quelques jours quand même au bord de la mer, mais en fait, je finissais mon album.
3: C'est tellement classe de dire ça.
4: Ouais, c'est trop stylé.
3: Les chanteurs, quand ils disent ça, je trouve ça tellement classe.
8: Et ça veut dire qu'il va sortir bientôt en plus.
1: Ça veut dire qu'il y a un album qui arrive. Ouais.
4: Allez.
3: Alors. Ok, c'est un scoop. Ben je sais pas en fait si c'est un scoop. Il s'appelle comment l'album?
4: Ça ne peut pas.
3: Tu sais, quand je cherche des scoops comme ça, je tente la question. C'est très simple.
1: Bien sûr.
3: Il s'appelle comment? Il y aura combien de titres?
1: Ça bug, non?
3: Ça parle de quoi?
1: Vous entendez?
3: Alors, on peut vraiment.
1: Non, ça parle de quoi? Non, ça va être un album. Franchement, c'est un peu le premier album que j'aurais rêvé faire. Je parle beaucoup de ma famille. Je montre encore une nouvelle facette de moi. J'en suis hyper fière. Et en principe, je termine aujourd'hui. Juste après, je vais en studio.
4: Ah.
1: Et je finis.
3: Alors,
4: trop hâte.
3: C'est incroyable. Parce que figure-toi qu'aujourd'hui, après l'émission, je vais en studio parce que je fais un feat sur un titre de Adèle Castillon.
1: Tu veux pas dire l'autre Adèle? Ça doit être l'autre.
3: Franchement, à choisir, me lance pas. J'aurais tenté pas une.
1: Oui, je comprends.
3: C'est pas grave, tant pis. Je rêve d'être sur un titre. Je peux pas te faire un.
1: Mais alors, si tu veux, je te cache ton album.
3: Ah oui,
4: c'est cool.
1: J'adore faire ça avec mes potes. Parfois, je prends leur voix, je les modifie un peu, je les sous-mixe un petit peu, et juste de me dire qu'il y a mes potes. Voilà, il faut pas se brouiller avec eux parce que sinon ils t'envoient un procès.
3: Le droit d'auteur pour un.
1: Mais si tu veux, on cache ta voix dans la dernière chanson.
4: C'est rigolo.
3: Tu me dis ce que tu veux que je dise.
1: Je te
3: rec
1: avec mon téléphone là juste après.
3: Ouais.
1: Et je vais te cacher.
4: Ah oui, c'est génial.
3: C'est énorme.
1: Et en échange, tu sais.
3: Je vais parler avec toi dans l'émission. Je t'enregistre et je te cache dans l'émission. Attends, il faut que ce soit sur le premier single, hein, évidemment.
1: Bien sûr.
3: Bah, dès qu'il sort, je dirais, je suis dedans.
1: Tu vois là, la voix là, qu'on entend à 0,03.
4: C'est moi.
3: En revanche, ce qui serait bien, c'est de dire plutôt Manu featuring Adèle Castillon, si ça ne gêne pas.
4: Ça va être toujours plus.
1: Il va faire un tag de beatmaker. Manu.
3: Alors, je peux dire pilé peut-être dedans. Pilé. Pardon.
4: Elle est pas chaude.
3: Noémie, on t'embrasse. Merci beaucoup de nous avoir appelé.
9: Merci à vous, Noémie. Bonne journée.
3: Belle journée à toi. Il est 9h49. Vous avez l'info. Il y a deux infos importantes à savoir. Un, Adèle Castillon va chanter dans 5 minutes en direct Été avec toi. Et deux, on peut considérer qu'on vient de créer un groupe.
2: C'est bien ça.
3: Faut qu'on fasse ça. Faut qu'on ait un nom de groupe tous les deux. Il faut
4: un peu, non?
3: Faut qu'on ait une tournée.
1: Pourquoi pas? Après, moi, j'adore les passages à l'acte dans la vie.
3: Je suis
2: un gros risque quand même là.
4: Oui.
3: Après, ça va. Non, mais
1: mon manager me fait les gros yeux. Oui. Non.
2: Il vient de vomir. mien d'ailleurs.
8: Il vient de sortir là.
3: Change de manager. Réfléchir, qu'est-ce qu'on fait comme
8: manager.
2: Je sais manager. Oui, ça dépend pourquoi tu payes, mais oui, normalement oui.
8: Super.
3: Qu'est-ce qu'on va faire comme chorégraphie sur scène? Comment on va s'appeler? Il faut qu'on voit les tenues.
2: C'est ça,
8: ouais.
2: Allez, on va
8: en parler.
2: Tout ça, ouais.
3: Oh là là, on vient tout de suite.

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1: Bah oui, c'est Priscilla. Ouais, c'est
2: la
1: incroyable.
2: Classe, en vrai.
1: Alors, j'ai eu un frisson.
2: Oh, ça rappelle des souvenirs.
1: Elle est dans Fort Boyard ce soir.
2: Ah bon?
1: Et j'avais fait Fort Boyard. Ouais, Adèle Castillon, j'ai fait Fort Boyard. Et bah, j'avais fait avec elle, voilà.
2: Oh, bien.
1: Et j'en ai plein des anecdotes de merde.
2: On adore.
1: Restez là, on fera le retour dès demain à partir de 6h. Ce sera l'hommage de passer à côté de tout ça. Il est 9h57 et Adèle Castillon nous a fait la surprise, nous a donné le bonheur. Oui, le bonheur, tu donnes du bonheur aux gens.
2: Oh là là là là là là.
1: Elle est avec nous depuis 9h30 ce matin parce que hier on écoutait, je disais ce serait trop cool de la voir et bim, le lendemain elle est là.
2: Ouais.
1: Tu te rends compte?
3: Apparition.
1: Tu sais, t'accroches pas, je vais te faire du mal.
3: On a déjà une relation toxique.
1: C'est compliqué, bon sang, on ne sait pas où on va. Qu'est-ce qui se passe? Elle va chanter en direct. Et t'es avec moi, ça va être trop cool.
3: Ça va être génial.
1: C'est un peu c'est la BO de l'été, hein, globalement.
3: Ouais. Mais attention, par contre, je veux que vous ouvriez vos micros parce qu'on va la chanter ensemble.
2: T'es sûr?
3: Oui.
1: Alors,
4: franchement, à ta place.
5: Non, faut qu'on parle
1: d'abord. Dieu ne veut pas, hein, mais.
3: Oui, si, Dieu veut, je l'ai en direct dans l'oreillette. Il me dit oui, Adèle.
1: Avec plaisir. Et attention, parce qu'elle s'est engagée à un truc, je sais pas où elle va, mais elle nous a expliqué qu'elle est en train de terminer l'album, que son dernier jour de studio, c'est aujourd'hui.
3: Ouais.
1: Et c'est pas moi qui ai lancé, j'ai pas insisté.
3: Non, j'ai dit que je le faisais, je le ferai.
1: Sur un des titres, peut-être le prochain single, je vais être dedans.
3: Et génial.
1: Alors ce sera
3: caché,
1: ouais. Ce sera fugace. Hein.
3: Oui.
1: Mais je pourrais dire que je suis dedans, quoi.
3: Eh bah oui.
1: Oh.
3: Je t'enverrai, je te promets, je vais tout faire.
1: Mais si ça se trouve, cette année, je remettrai pas un prix, mais je serai nommé au NMA.
4: Ah, ça serait énorme.
2: Ce serait fou.
1: Ah ouais, faut passer au tableau tout de suite.
2: Tous les deux sur scène.
3: Oui, je le vois.
1: Si jamais tu reçois un Energy Music Awards, tu. Bah,
3: je voudrais avant tout remercier Manu. Sans qui rire de tout ça ne serait possible. Ce son ne serait pas le même son s'il n'y avait pas ce petit bruit que vous entendez à la 28e seconde qui ressemble à une caisse claire, mais c'est en fait c'est de la gorge de Manu.
1: Moi je suis en train de chialer dans un coussin. Oh, c'est incroyable, c'est fou. Si on n'aurait jamais imaginé un jour qu'on puisse en arriver là quand on répétait dans la cave de grand-mère.
4: Toujours plus.
1: Il faut le storytelling.
3: Oui, on va
1: raconter une histoire. Bien sûr, jamais. On a été élevé par des loups dans la forêt. C'est génial, ça marchera ça.
3: Parfait.
1: Adèle Castillon, elle est en tournée dans toute la France. Elle sera au Zénith de Paris le 4 février 2027. Faut qu'on cale à quel moment je rentre d'ailleurs sur scène.
3: Ouais, il faut que tu viennes, on répète.
1: Oh là là,
3: ouais,
5: les balances à faire là.
3: Oui, il y a les balances, il y a beaucoup de balances.
1: Tout s'enchaîne. Écoute,
3: tout s'enchaîne.
1: Avant tout ça, je te propose de monter sur. Y a pas de scène, mais d'aller au dernier micro là-bas.
3: Okay.
1: Dans le studio, c'est filmé et la vidéo, on vous la mettra dans la matinée. Adèle Castillon qui chante. C'est un peu la BO de notre été, c'est Été avec toi. Et c'est toi qui as demandé hein, qu'on laisse le micro ouvert pour chanter.
3: Bon. Voilà, honte. Allez.
1: Voilà. Ce sera soit ton meilleur souvenir, soit ton pire souvenir de ta carrière. Adèle Castillon en direct pour nous ce matin.
3: N'oublie pas, c'est toi et moi, Manu.
1: Ah, bien sûr.

0: la musique qui redémarre.
1: Ah, dis donc, faut enchanter.
2: C'était trop bien.
3: Ah, c'est bien, ouais.
0: Je suis en train de me demander si c'était pas la meilleure version, en fait.
1: Ouais, c'est ça.
3: Et du coup, on s'est projeté sur votre duo, là, c'était bien.
0: Tu peux te rasseoir, hein. Tu peux reprendre le micro, tu peux reprendre ton casque, tout ça. Elle était bien, cette petite version.
3: Ouais, j'ai cassé le studio.
1: Voilà, elle nous a fait un truc rock'n'roll, voilà. Là.
3: Ouais.
1: Avant, on pétait les chambres d'hôtel, maintenant, c'est studio.
0: Qu'est-ce qu'il y a? Non, on sait rien, elle a cassé
4: non,
0: le micro.
4: Non, c'est rien.
3: J'ai cassé à peu près tout. D'ailleurs, ça brûle, là.
0: Pas de panique, on gère la situation totalement.
4: Avec une petite serviette.
0: C'est pas grave.
3: Vous êtes sûr que c'est géré, ça?
0: Non. Alors, c'est de l'eau qui a coulé sur du matériel électrique.
3: Oh,
0: il y a zéro problème.
3: Il y a la technique.
0: Il y a le technicien qui arrive. C'est pas moi, c'est Adèle.
3: C'est moi, j'ai fait n'importe quoi, j'ai paniqué, je me suis un peu emballée. J'ai repensé.
0: Merci beaucoup d'avoir été avec nous ce matin.
3: Bah, merci à vous, c'était un bonheur d'être ici vraiment. Et puis j'ai hâte de demain matin parce qu'on va se retrouver tous ensemble et puis ça va être génial quoi.
1: Bah, après,
0: tu te lèves tôt le matin?
3: Bon, maintenant oui, puis c'est dans le contrat, je crois. C'est ça,
1: c'est ça.
0: Puis moi, c'est dans mon contrat aussi, après l'émission, d'enchaîner parce qu'on va faire des tournées maintenant tous les deux.
3: On ne se lâche plus maintenant.
0: Il y a un nouvel album, il y a la tournée, il y a la série.
3: Il y a la chaîne YouTube.
0: Et puis on va relancer tous les deux les vlogs. Parce qu'il y a quelqu'un qui arrête, donc on va les reprendre.
3: C'est les vlogs de septembre.
0: On a tellement de choses à faire.
3: On a du pain sur la planche, Manu.
0: On va bosser. On se retrouve demain. Si on va passer la nuit en studio à enregistrer les trucs.
1: Ouais, c'est ça.
0: Et alors, sans vanne, je vais enregistrer dans quelques secondes. Je ne sais pas quoi. Elle va me demander d'enregistrer un truc. Et ce sera. Dans le prochain single?
3: Ouais, dans le prochain single.
0: Il y aura ma voix dans le prochain single.
3: Dans le prochain, c'est le deuxième, mais qui sera? On va faire une vidéo, on va faire le beau TikTok, tout.
0: Oh là là là là.
3: Il va plus se sentir. Il va plus se sentir.
4: Ah là, il est content.
1: Il va parler que de ça pendant un an.
0: Attends, il va plus sentir. Déjà, tu vas demander à mon manager s'il est OK. Ouais.
3: Mais t'en as pas. C'est moi ton manager aussi, ouais. Manu.
0: Moi, j'aime quand tu me parles comme ça. Merci mille fois d'avoir été avec nous.
3: Merci tout le monde.
0: Et plein de belles choses pour la suite. Et puis évidemment, notre album qui s'appellera sans doute Nous Deux.
3: Ok, ouais, je suis dedans à mort, c'est bon, tu m'as eu.
0: On se retrouve demain à partir de 6h et on se quitte comme chaque jour avec un titre qui va vous donner l'envie de la bouffer cette journée. Un bon Rihanna.
3: Oh oui, ah génial. Oui.
0: Alors, We Found Love avec Calvin Harris. Passez un bon jeudi. À demain.

0: C'est nous, ça sent le week-end, on est bien, on est heureux, on est content, tout le monde est là, tout le monde est joyeux.
1: Oui.
0: Alors que ce vendredi s'ouvre officiellement et que ce grand week-end démarre, Lorenza est là, bien sûr. Il y a Marion.
2: Oui, bonjour.
0: Il y a Jeff qui est là aussi.
3: Bonjour.
0: Jusqu'à 10h, on est avec vous. Vous voulez nous rejoindre, vous nous appelez au 0870 42 48. On va s'écouter Offenbach. Il y aura aussi Jungeli, les sondages du matin, c'est dans 3 minutes. Et bien, notre premier appel du jour, c'est Cindy. Bonjour Cindy.
4: Salut l'équipe.
0: Sois la bienvenue sur Énergie, Cindy. T'es notre premier appel du jour. C'est avec toi qu'on va lancer cette journée. J'ai une question à te poser. Cindy, es-tu au courant de l'histoire de Super Souris et de Marion?
4: Alors apparemment, elle est toujours en train de la chercher.
0: Alors justement, il y a du nouveau. Depuis plusieurs jours, Marion entend des bruits dans les murs de sa chambre et de partout d'ailleurs. On a imaginé que ça pouvait être un rat, on a imaginé que ça pouvait être un loir, un mulot. On a fait tous les animaux de la terre. Ouais, tiens, l'arche de Noé a été imaginée dans les murs de chez Marion. Et elle s'est aperçue en fait que c'était une souris. On ne sait pas s'il y en a d'autres, mais en tout cas, il y a une souris. Elle l'a vue, elle est passée dans sa cuisine. Du coup, elle a essayé de faire des pièges, elle a essayé des histoires, parce qu'elle ne veut pas l'abîmer, la petite souris, elle est gentille. Elle veut juste la prendre et l'emmener à quelques kilomètres pour qu'elle vive sa vie de souris, mais pas chez elle et qu'elle puisse dormir la nuit. Et ça avait été un échec, et un échec de plus, et encore un échec. Et hier, elle nous a dit, j'ai acheté un motel mouse, un hôtel à souris, qui est une cage dans laquelle, lorsque la souris arrive pour manger, eh ben, elle se retrouve piégée, la cage se referme et tu peux récupérer la souris. Et attention, apparemment, il y a du nouveau.
2: Oui. Hier soir, 22h, j'éteins les lumières de chez moi. Mm-hmm. La maison est dans le calme. Je me mets dans ma chambre. 22h04, j'entends clac.
5: Ah
2: oh. Je me dis, oh, la porte est tombée. Là, j'ose pas aller voir, donc j'appelle mon mec. Je lui dis, s'il te plaît, va voir dans la cuisine. Et elle était là, super souris dans sa cage.
0: Oh.
2: Oui. Ouais, elle est très mignonne, vraiment très très mignonne. Je l'ai eu, ça y est enfin. Alors j'espère qu'il y en a qu'une. Et forcément, alors comme on m'avait dit, c'est vous qui m'avez prévenu qu'il fallait absolument la relâcher loin parce qu'ils avaient un super sens de l'orientation et qu'ils reconnaissaient la route sur 3 km. Et du coup, mon mec, il est parti à 23h en bagnole. Je te jure, c'est vrai, avec la cage à souris dans la voiture. J'ai la vidéo, je peux vous la partager si vous voulez. Et il l'a relâchée 3 km plus loin. Mais après, j'ai culpabilisé parce que je me suis dit, ça se trouve, je l'ai éloigné de sa famille, de son chéri
5: mais
2: et tout.
5: Non.
2: Ouais. Mais j'espère que je lui ai rendu service, que ça allait pas avec son mec, peut-être.
5: Bah et
2: du
5: coup,
2: elle va pouvoir repartir sur de bonnes bases.
5: C'est sûr, elle était en break, elle a fait des vacances chez toi et là, c'est bon, là.
0: Je suis fier de toi, t'as fait ce qu'il fallait faire.
2: Bravo.
0: Bravo, t'as pas mis un piège qui a tué la souris, tu l'as récupéré, elle allait vivre sa vie de super souris. Tu vois, Cindy, une belle histoire pour démarrer ce week-end.
4: Complètement.
0: Eh ben voilà, Cindy. Bravo. On t'embrasse, je vais t'offrir le mug Manu sur Énergie.
4: Ah, c'est très gentil, merci.
0: Eh ben, il est pour toi, gros bisous. Ça, c'est du bon vendredi, ça.
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0: On vous prépare la vidéo. Le monde veut voir la souris qui était chez Marion libérée dans la forêt. On va vous la mettre sur tous nos réseaux sociaux. C'est Manu officiel sur Instagram, sur Facebook et Manu officiel TikTok aussi, sur TikTok. Quelle belle histoire.
5: Ah ouais, c'est une trop belle histoire, j'adore.
2: Elle va me manquer peut-être. Hein.
0: C'est notre première belle histoire de la saison. L'histoire de la souris qui vivait chez Marion et qui a été libérée dans la forêt.
3: Bravo.
0: Oh là là. Je pourrais chialer de serrer dans mes bras. Oh. Bon, les sondages du matin avant d'écouter Jungeli et Emma. Concentration.
3: Ouais.
0: Une femme sur trois admet avoir déjà annulé un rendez-vous amoureux à la dernière minute pour cette seule et unique raison. D'après vous, de quoi il s'agit, Lorenza?
5: Il y avait une meilleure soirée.
0: C'est pas une autre soirée. Non, elle a pas bougé de chez elle.
5: Ah, ok.
0: Ah oui. Marion?
2: C'est en lien avec son physique?
0: Oui, totalement.
2: Un bouton totalement, sur le visage?
0: C'est pas un bouton, mais il y a quelque chose.
3: C'est Jeff? Ses cheveux étaient trop sales, elle a eu la flemme de les laver.
0: Et c'est exactement la réponse. Mais ses cheveux étaient trop sales et elle n'avait pas le courage de les laver.
3: Incroyable. C'est pas ça, parce que ma femme me le fait à chaque fois. J'ai annulé des restaurants, j'ai annulé des trucs en famille parce que ses cheveux étaient sales et qu'elle n'avait pas le temps. Et on aurait été en retard, donc on a annulé.
2: Ah oui, c'est important.
0: Mais t'es abonné.
5: Mais non, vous vous attachez les cheveux en queue de cheval.
0: Mais ça, on sait. Hein. On sait. Non, alors je vous le dis, vous avez le droit de le faire. Hein. Mais quand vous avez une queue de cheval, on sait que vous avez les cheveux dégueux. Voilà,
2: on en a une tous les jours avec Lorenzo.
3: Ah, c'est dégueu.
5: Merci Manu.
0: Désolé. Une personne sur 5 est incapable de dire si sa voiture a ça. Si sa voiture a quoi, Jeff?
3: Des airbags.
0: Non, c'est pas des airbags, mais c'est un accessoire.
3: D'accord.
0: Lorenza?
5: Un limitateur de vitesse.
0: Non plus, Marion.
2: Est-ce que c'est un accessoire qu'on trouve dans le coffre?
0: Justement, il se demande si c'est dans le coffre.
2: Le gilet jaune.
0: C'est pas le gilet jaune.
3: C'est important pour la sécurité, il faut l'avoir ou c'est pas grave?
0: En fait, maintenant, il y a d'autres systèmes. Ah. Mais avant, on devait tous en avoir une. Oh, il y a un indice là.
3: Ah. Ah, la boule à caravane. Non.
0: Attends, à quel moment on devait tous avoir une boule à caravane?
3: Pour partir en vacances tous ensemble.
0: C'est la roue de secours.
2: Ah oui.
0: Une personne sur cinq est incapable de dire si elle a une roue de secours. Moi, je sais que j'en ai pas, mais j'ai la bombe.
3: Ah oui.
8: C'est génial ça.
0: Ouais, c'est génial.
8: C'est trop stylé.
0: J'ai eu à le faire une fois, j'étais content. Parce que changer ta roue, c'est galère. Ouais. Mais mettre la bombe, c'est génial. Ça t'envoie un truc dans la roue, ça la gonfle.
8: Elle est toute dure.
0: Ouais, exactement. Elle est toute dure et tu peux rouler encore pendant quelques kilomètres. Oui, je sais, ça fait rire la phrase. La phrase, elle est toute dure. Oui, voilà. Il nous en faut peu. Hein. Dernier sondage du matin. C'est le mot que 41% des Français galèrent à écrire. Et je pense qu'on a tous galéré avec
3: ça. Je l'ai aussi, je crois.
0: Ah, Jeff, vas-y.
3: Ornithorynx.
0: Non, alors c'est ornithorynx déjà. Donc effectivement, tu galères. Non, c'est plus simple que ça. C'est plus le mot du quotidien. Marion?
2: Le mot apparemment.
0: Ah, il est pas mal celui-là.
3: Ah oui, c'est vrai.
2: J'y arrive jamais.
0: Où est-ce qu'elle est 2P? Où est-ce qu'elle est 2M? Ouais, c'est compliqué.
3: Comme anniversaire, j'ai du mal aussi à chaque fois.
0: Non, anniversaire, ça va. C'est
8: anniversaire. Non, mais t'as du mal avec quoi?
0: Jeff, le mot là, je sais pas. J'hésite toujours à mettre un H.
2: C'est un mot dans l'univers de la maison, du travail et de nous quand même.
0: Tu me parles mieux. C'est l'univers du travail, Lorenzo.
8: Acquiescer.
0: Non, c'était plus simple, c'était le mot accueil.
3: Je sais pas si c'est le U d'abord ou le E, t'as raison.
0: C'est A-2-C-U-E.
3: Non.
0: L.
3: C'est sûr?
0: Bah si, bah oui.
3: Attends, A-2-C.
8: Oui, oui, il y en a qui l'écrit avec un E d'abord.
0: Il n'y a pas de H à la Jeff.
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0: Et le nouveau titre de Marine s'appelle Tricheur. On pense l'écouter tout à l'heure. Il est sorti à minuit. Et Marine, pour la sortie de son single, qui elle a choisi? Chez qui elle va? C'est chez nous.
8: Si.
0: Alors, tout à l'heure, entre 9h et 10h, elle sera là. On va déconner avec elle. On va s'amuser. À chaque fois qu'elle vient, c'est toujours un petit rayon de soleil.
8: Est-ce que vous avez un petit lien tous les deux? Je trouve ça trop mignon.
0: En fait, elle était venue juste après avoir gagné la Starac. Ouais. Ça s'était hyper bien passé. On s'était marré. Et à chaque fois, on rigole. Et elle a dit apparemment qu'elle venait avec quelque chose. Je sais pas quoi.
8: Surprise.
0: On va avoir une surprise de Marine.
3: De l'argent.
8: Je crois pas, mais...
0: Tout de suite, on ouvre les lignes. 0-870-42-48. Vous avez envie de partager quelque chose avec nous? Vous avez un conseil à nous donner? Vous avez envie de pousser un coup de gueule parce que vous n'êtes pas content pour cette rentrée? Votre emploi du temps, il vous énerve? 0-870-42-48. On a Gwendoline qui est là. Bonjour Gwendoline.
10: Salut Manu, salut l'équipe.
0: Alors déjà, ton prénom, il est trop stylé. J'adore Gwendoline.
10: Gwendoline,
0: ça fait fée.
8: Oui.
0: La fée Gwendoline, la princesse Gwendoline.
2: Ouais, c'est vrai.
8: Avec des longs cheveux, une belle robe, j'avoue.
0: Mais évidemment, bien sûr qu'elle a tout ça, Gwendoline. Alors.
10: Exactement.
0: Gwendoline, petite princesse. Qu'est-ce qu'on peut faire pour toi ce matin?
10: Alors, j'ai passé l'été à me coucher tard. Et j'ai du mal à reprendre le rythme. Et je voulais savoir si vous aviez des tips, vu que vous vous réveillez tôt, à me communiquer.
0: Alors, en fait, je vais dire un truc très simple. C'est que nous aussi, au départ, on est décalés. Mais on se lève tellement tôt, à 4h ou 4h30, qu'en fait, au bout de 3 jours, le soir, on tombe comme des merdes.
8: Voilà.
0: C'est le meilleur tip que je peux te donner. Je sais pas si vous en avez d'autres, Marion.
2: Il y a un truc à surtout pas faire, c'est snoozer. Tu sais, c'est mettre ton réveil plusieurs fois, en fait. Faut pas se rendormir, tu vois, se réveiller. Dès que ça sonne, faut y aller. Parce que c'est encore pire si tu te rendors.
3: C'est ça.
0: Mais comme tout le monde, tu ne le feras pas jusqu'au jour où tu es obligé de le faire pour le travail. Et ici, on vous donne des conseils qu'on s'applique pas à nous-mêmes. Et bien sûr. Courage Gwendoline, on t'embrasse, on te souhaite une belle rentrée.
10: Merci beaucoup, belle journée à vous.
0: Belle journée. Alexis est là aussi. Bonjour Alexis.
11: Bonjour Manu, bonjour l'équipe. Moi pour ma part, j'ai une petite confession à faire. J'ai créé un compte fake pour talker mon ex et j'ai peur que ma meuf tombe dessus.
3: Ah oui, donc en plus cette nouvelle meuf.
8: Mais Gouja, pourquoi tu fais ça?
0: S'il vous plaît. S'il vous plaît, nous ne sommes pas dans un tribunal. Donc je t'en prie, tu as créé un compte sur un réseau social pour espionner ton ex.
11: Exactement, oui, c'est juste évidemment. Pour avoir des nouvelles, savoir un peu ce qu'elle devient, vu qu'on se parle plus. Et...
5: Mais Alexis, il faut demander à un pote de te donner des nouvelles avec son propre compte, parce que là, tu vas te faire cramer.
0: Attends, excuse-moi, Lorenza, il y a deux secondes, tu dis Gouja, et là, en fait, tu donnes un conseil pour le faire, mais sans te faire gauler, en fait. On est d'accord sur ça?
5: Oui, totalement.
0: D'accord, ok, très bien. Donc, le conseil de Lorenza, c'est ne le fais pas à toi, demande à un pote de stocker ton ex.
5: Évidemment.
0: D'accord.
11: Mais je prends.
0: Mais si ta copine, elle s'en aperçoit jamais, elle va comprendre. Bah oui. Pourquoi tu quand ton ex.
11: C'est sûr et certain qu'elle va pas comprendre. C'est pour ça que j'angoisse.
2: Ça, c'est motif de rupture. Mais franchement, supprime tout de suite ce compte. Hein.
0: Après, c'est un sport national d'aller regarder ce que deviennent les ex.
2: Oui.
0: Honnêtement, c'est arrivé à tout. Même des anciennes ex, d'un coup, tu sais, t'as le nom qui te remonte et tu fais tiens, oh là là.
5: Exactement.
0: Mais attends, depuis 2007, qu'est-ce qu'elle devient? Tu vois? Et tu vas voir, et tu regardes, et puis alors, si elle a une famille, tu fais, d'accord, tristesse. Et si elle a personne, tu fais, tu vois.
11: C'est même une compétition, ça devient un jeu pour savoir qui a mieux réussi sa vie derrière.
0: Ouais, bah bien sûr, évidemment. Ah, c'est tellement beau, les ex. Ouais. Tellement beau, bien sûr. Alexis, merci beaucoup de nous avoir appelés. On te souhaite un bon week-end.
11: Merci, monsieur le juge. Bonne journée.
0: Ciao.
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0: Et nous sommes, nous, avec Céline Dion. Il vous reste pas très très longtemps. Hein.
3: Bah non.
0: Le tirage au sort pour aller voir Céline Dion aura lieu tout à l'heure en direct à 8h30.
5: Après, ça prend une minute. Hein. Et n'importe, vous le faites n'importe où. Hein.
0: Bah oui. Et bien sûr, je vous rappelle le principe. Pour repartir avec deux places pour aller voir Céline Dion le 12 septembre à Paris, transport et hébergement compris, ça se passe sur TikTok. Vous mettez une vidéo de vous qui reprend un titre de Céline Dion. Chantez faux, chantez juste, on s'en fout, peu importe. Vous mettez le hashtag Manu Céline Énergie. Vous mentionnez mon compte TikTok, @ManuOfficielTikTok. Et tout à l'heure, tirage au sort. À 8h30, on vous appelle en direct.
5: Oh la folie.
0: Oh là là. Mais déjà à 8h, il y aura 5 présélectionnés de ce que j'ai compris.
3: Ah oui.
0: 5 présélectionnés. Ensuite, on vous joint. Et après, avec ces 5 présélectionnés, on appellera en direct le gagnant.
5: Waouh, là, là, là, là.
0: Allez-y, chantez faux, chantez juste. Peu importe, Céline Dion est à vous. Qu'est-ce qu'on a dans les actus avant de s'écouter Mauvais Joe? Il y a une marque américaine qui commercialise un appareil 3 en 1. Et en fait, ça me fait rire.
5: C'est quoi?
0: Écoutez bien. Eux, ils le trouvent très pratique. Ils appellent ça un système combiné douche vaginale, lavement et gourde.
5: Il n'y a rien qui va.
3: Ah ouais, le troisième surtout, c'est très bizarre.
0: Et en fait, tout le monde dit, c'est vraiment dans cet ordre qu'il faut l'utiliser.
5: C'est drôle.
0: Voilà, je vous laisse avec ça.
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0: On vous offre du cash, on joue au club des génies. On va retrouver notre champion, il s'appelle Arthur, c'est sa 3e participation. Il a déjà gagné 200 euros. Et il va tenter d'en gagner 100 supplémentaires parce qu'il est gourmand, mais comme tout le monde. Arthur, bonjour à toi.
14: Salut Manu, salut équipe.
0: En face de toi aujourd'hui, il y a Coralie qui, elle, veut récupérer ses 100 premiers euros. Bonjour Coralie.
14: Bonjour Coralie.
15: Bonjour Manu, bonjour équipe, bonjour Arthur.
14: Bonjour.
0: Bonjour. Il est concentré, Arthur. Attention. Arthur, il n'est pas là pour jouer, il est là pour rouler sur Coralie. Bonne chance à tous les deux. Je vous rappelle les règles du Club des Génies. J'ai 100 euros et j'ai 3 questions. Vous êtes deux, le gagnant ou la gagnante sera celui ou celle qui aura 2 points. À chaque question, si vous pensez avoir la réponse, vous donnez votre prénom, vous donnez votre réponse. Si elle est bonne, ça fait 1 point. Et sinon, c'est l'autre qui prend le point. Le premier, la première qui atteint 2 points gagne 100 euros et reviendra jouer avec nous dès lundi matin. Attention, c'est parti. On joue au Club des Génies. Première question. Dans quel long métrage d'animation Disney entend-on la chanson Hakuna Matata?
15: Pour Arthur.
0: Oula, c'est Coralie en premier.
15: Ouais. Le Roi Lion.
0: Le Roi Lion, oui. Ouf. Arthur est en difficulté. Coralie a 1 point. Mais Arthur s'en est déjà sorti de situation bien plus complexe.
5: Ah oui.
0: Attention, deuxième question. Quel organe filtre le sang et produit l'urine?
14: Arthur.
0: Je t'écoute, Arthur.
14: La vessie.
0: Non. C'était le Rhin.
15: C'était le Rhin.
0: Ah oui. Ce qui veut dire. Mais c'était le Rhin, oui, Coralie derrière. C'était le Rhin, c'était le Rhin, c'était le Rhin. C'est Coralie qui a le point et qui devient la nouvelle génie des génies.
15: Oh, super.
0: C'était le Rhin. Arthur, tu repars quand même avec 200 euros.
16: Oui, super, merci. Bravo, Coralie. Alors.
0: Ils sont pour toi ces 200 euros et je vais te rajouter le mug Manu sur énergie aussi. Et Coralie, eh ben, t'as tes 100 premiers euros. Voilà.
15: Oh, c'est super.
0: Bah ben oui, super. Tu deviens la nouvelle génie des génies et on se retrouve lundi à la même heure et tu tenteras de faire monter ta cagnotte toi aussi.
15: J'essayerai, je fais au mieux,
0: dis-moi. Eh ben évidemment, alors.
15: Et oui.
0: Et ne l'oublie pas, hein, c'est le Rhin. Alors. On t'embrasse, bon week-end, Coralie, à lundi.
15: Bon week-end, à lundi.
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0: On peut faire un petit tour du studio.
3: Ouais.
0: Allez, on est vendredi, on est bien. Qu'est-ce que vous avez envie de partager avec le monde, Jeff? Tu m'as l'air enjoué.
3: Exactement. Sauf qu'hier, j'étais pas très bien parce que j'ai fait une sieste hier après-midi quand même, ce qui est rare, mais bon. Et je me suis endormi. Il faisait jour. Je me suis réveillé. Il faisait nuit. Et culpabilité totale d'avoir loupé ma journée en fait.
5: Ouais, alors bienvenue. D'avoir rien fait.
0: Bah, bienvenue dans le monde des gens qui font de la radio très tôt le matin.
3: Oh,
0: souvent l'après-midi, t'as envie de faire une sieste et le piège, c'est
3: dur,
0: de
3: ouais.
0: te laisser aller comme ça. Et là, tu vas faire une sieste de 2 ou 3 heures et après c'est l'enfer.
3: Et ben voilà. Il faisait noir et tout, t'as plus envie de rien.
5: Mais t'as pas mis de réveil?
3: Non,
5: c'est ça,
3: j'ai oublié. Bah, je pense d'habitude je fais 20 minutes, toi, et c'est naturel, tu vois. Et là, non, ouais. je l'ai écrasé pendant 3 heures, quoi.
0: Attends, c'est normal. Attends. Mais Jeff, c'est normal, c'est la fin de saison, t'es crevé.
3: Oui, c'est tout ce qu'on a fait, j'en peux plus.
0: Attends, t'imagines, attends. Ça fait déjà, hey, ça, on est quasiment à moins de 20 émissions. Moi.
5: Ouais.
3: Je le sens, moi.
0: On est épuisé, c'est normal. Voilà, alors faut que tu te reposes. Hein.
3: Oh, je suis
0: alors, vraiment. Non, mais vas-y, si tu veux, pose une semaine de vacances. Non, vraiment. Lorenza, quelque chose à partager avec nous?
5: Justement, Jeff, on se suit pas sur Instagram.
2: Bon.
5: Et Marion, elle l'a fait cet été. Donc je refuse de te follow en premier et j'attends ta demande.
0: Alors il faut
3: je t'ai pas follow.
5: Non.
0: Mais il faut elle est très touchy Lorenza, il y a d'autres choses sur lesquelles elle est très touchy, c'est ses ongles ouais. et les réseaux sociaux.
5: Oui, un petit peu, surtout Insta quoi.
2: Pourquoi toi tu le suis pas?
3: Oui, j'allais dire pourquoi c'est pas
0: alors
3: très
0: attends,
3: woke, hein. C'est pas très
0: attends,
3: woke,
0: hein. Attends, moi je connais la réponse, elle va te la donner.
3: Ouais.
5: Ah, t'as la même parce que comme c'était toi qui venais ici, je pense
0: voilà.
5: que c'est...
0: Voilà. C'est ça. J'étais sûr.
5: Ah
3: non, mais moi je dis, moi j'ai deux fois ton âge, c'est à toi de me suivre.
5: Ah non, ça marche pas dans
3: deux fois ton âge.
5: Ça marche pas
0: dans okay. Non, Jeff, t'as trois fois son âge. Mais...
5: Alors mais, on peut le faire en c'est... même temps.
0: Non mais, ça c'est pas mal.
3: Ah.
0: Allez.
5: Parce que comme ça, on
0: Allez.
5: Règle les problèmes d'ego, quoi.
3: Alors, attends, bouge
0: voilà,
3: pas.
0: Exactement.
3: Bouge pas.
0: C'est Mettez-vous.
3: Sur MySpace,
5: non mais
3: c'est
5: j'étais
3: ça
5: tellement contente quand Marion l'a fait.
2: Et Manu, tu nous suis tous, j'espère.
0: Oui, je vous suis tous, moi.
2: Ah, c'est ok. Bien, ça. Ouais, j'ai pas vérifié, mais.
3: J'ai vérifié le.
2: Il est pas sûr, quand même.
5: Tu sais comment je m'appelle, Jeff? Parce que t'as l'air de galérer.
3: Quoi? En fait, il y a beaucoup de Lorenza sur Insta. Ah oui, c'est bon, je l'ai.
5: C'est bon?
3: Attends, okay, pas.
0: Attends.
5: On continue.
0: Lorenza, t'as Jeff aussi?
5: Oui.
0: Oh, ouais. C'est mignon.
3: Prêt?
5: 1, 2, 3.
0: Et voilà!
5: Je suis contente
3: pour toi. Alors, j'explique pas pourquoi je l'ai pas fait avant.
0: Lorenza est heureuse.
5: Oui, c'est bon.
0: Franchement, si vous avez des petits problèmes à régler comme ça en émission, n'hésitez pas. Vous me demandez. Bon, nous, on le fait, il n'y a aucun problème.
5: C'est la vie, quoi.
0: Mais bien sûr, c'est la vie.
3: Oh, t'as plus de followers que moi, ça m'emmerde. Je te unfollow.
0: Ça y est. Non.
5: Non.
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0: vendredi. Et le vendredi, on est content évidemment parce qu'il y a le week-end qui arrive. On est là, on est bien. Il y a encore un peu de canicule, hein,
1: oui,
0: ce week-end.
1: Oui, oui. Surtout voilà, dans le sud de la France. Hein.
0: Eh ben, faut que tout le monde bouge dans le sud de la France, si vous voulez, je vous dis. C'est une caniculette, comme on l'a dit.
1: Mais
0: hein.
1: Oui, ça va bien se passer.
0: Ouais, faut s'y habituer maintenant aux 30 degrés. Hein, donc, oui. BTS avec Swim, Mauvais Joe Maladie, c'est ce qui arrive dans la demi-heure. Et nous allons parler des hommes. Nous allons parler des hommes et de leurs zizi.
1: Oh. Ok, on t'écoute.
0: Dans le magazine Cosmo, j'ai trouvé une liste qui va vous apprendre, à vous les femmes, ce que tous les hommes ont fait au moins une fois avec leur zizi.
1: Oh, j'ai peur.
0: Vous n'êtes pas prête.
2: Excuse-moi, mais normalement, c'est un sujet tabou. On a dit, on n'en parle jamais. Hein.
0: Nous allons ouvrir les portes des secrets les mieux gardés au monde. Que font les hommes avec leur zizi? Le plier le plus possible.
2: Ah oui.
1: Ah bon? Genre comme une feuille en papier?
0: Exactement. Ouais. Tu plies. En fait, tu roules. Tu vois ce que je veux dire?
2: Ouais.
0: Comme un, tu sais, les pâtisseries là, les roulées.
1: Ouais. C'est drôle. C'est super drôle.
0: Bah écoute, on a essayé.
1: Ok.
0: On a essayé aussi l'inverse. C'est dans la liste. L'étirer. Tu le tires comme ça, comme un élastique, pour voir s'il reste, s'il revient. Et la mauvaise nouvelle, c'est qu'il revient. Ouais. Ouais. L'agiter comme un balancier de pendule.
2: C'est rigolo.
1: Oh, c'est
0: tu
1: drôle.
0: Fais bouger comme ça, ouais.
1: L'hélicoptère.
0: Tu vois,
1: comme...
0: Ouais, exactement, l'hélicoptère ou un twerk, mais twerk du zizi.
1: Si j'avais un zizi, c'est la première chose que je ferais, l'hélicoptère.
0: Ah,
1: oui,
0: bah,
1: oui,
0: tu vois.
1: Mon rêve.
0: Eh ben moi, je peux le faire. Ouais.
2: C'est un peu prétentieux, parce que moi, je suis au drone à peine. Hein.
0: Ce que tous les hommes ont fait au moins une fois avec leur zizi, essayer de le faire rentrer n'importe où, comme par exemple le rouleau de papier toilette.
1: Oh là là.
0: J'ai fait ça. J'ai fait le rouleau de papier toilette.
1: Et
0: c'est là où je me suis aperçu... Bah dans le trou du rouleau de papier toilette.
1: Oui,
0: quoi.
1: Oui.
0: Oui, et c'est là où je me suis aperçu qu'il était petit parce qu'il ressentait pas.
1: Oh donc,
2: mignon.
0: Ouais, bah on vous lit, on se livre. Hein,
1: oui.
0: C'est nos secrets d'hommes avec nos zizi. Hein.
1: Ok.
0: Tous les hommes l'ont aussi mesuré, le zizi.
1: Ah oui, bon.
0: Et évidemment, en partant du plus loin possible pour essayer d'ajouter 2 ou 3 cm.
1: Toujours.
0: Exactement. Parce que vraiment, tu dis non, mais je suis au début. Alors qu'en fait, t'es limite au trou du cul. Hein. Mais bon, on l'a tous fait. Le caler derrière nos jambes pour avoir l'impression d'être une femme et tu refermes les jambes aussi.
2: Ça, c'est rigolo.
1: Comme mon ex le faisait, je rigolais beaucoup à ça.
0: Ah ben voilà. Le faire bouger sans les mains, c'est un peu comme l'hélicoptère. Et alors, ça, j'avoue, je ne l'ai pas fait.
2: Ah.
0: Mais apparemment, beaucoup d'hommes l'ont fait. Le peser.
1: Ah ouais? Oh là là, comment tu le pèses?
2: Attends, pas fait bah, avec une balance de cuisine.
0: C'est sympa après.
2: Ouais.
0: Touche pas la balance! Non! Non!
1: Oh là là, on n'ira pas manger chez toi.
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0: Lorenza a amené une boîte ce matin.
1: Oui.
0: On en parlera dans 10 minutes, un quart d'heure.
1: Okay.
0: C'est une boîte dont Lorenza ne peut pas se séparer. J'ai cru que c'était une boîte à chaussures quand t'es venue avec, hein, tout à l'heure.
1: Oh mais non, elle est plus grande. Attends, il y a des petits anges dessus et tout. C'est,
0: ah oui, c'est vrai.
1: C'est une boîte à trésors quand même.
0: C'est une boîte à trésors.
1: Bah, mes trésors.
0: On va en savoir un peu plus tout à l'heure. Elle est venue avec une boîte, on saura ce qu'il y a dedans. Marion n'est pas venue avec sa boîte.
5: Et non, les mains vides, bonjour.
0: Et elle est séparée de sa souris. Je vous rappelle que tout à l'heure, elle nous a expliqué que ça y est, elle a réussi à trouver la souris, à la prendre, à la récupérer et à la libérer dans la forêt.
5: Je crois qu'elle me manque.
0: Bah, mais non. Elle avait une souris chez elle, elle ne l'a pas tuée, elle l'a récupérée gentiment, elle a été la déposer. Et on a même la vidéo. On vous l'a mise sur nos réseaux sociaux, c'est Manu Officiel sur Instagram, sur Facebook, Manu Officiel TikTok sur TikTok, parce que oui, à partir d'une simple histoire d'une souris, on arrive à faire 3 jours d'émission.
5: 10 jours.
0: Jeff est là aussi, évidemment.
6: Bonjour.
0: On va doubler votre salaire dans une minute. Il y a le nouveau Miley Cyrus. Elle s'appelle plus Miley Cyrus, maintenant elle s'appelle Miley.
6: Ouais.
0: Faut juste dire Miley. Ça va arriver, on va s'écouter juste après vous avoir doublé votre salaire. Mais avant ça, j'ai une info qui va sans doute faire, enfin atterrer peut-être même, Lorenza et Marion.
1: Ah. Oula.
0: On a un nouveau fantasme des hommes débloqués.
1: Oh, j'ai très peur.
0: Lucia.
1: Hein?
0: Lucia.
1: C'est un robot?
0: Non, c'est une femme. C'est le personnage féminin jouable de GTA 6.
1: Oui, je l'ai vu.
0: Il y a des images qui sont sorties. Le jeu sort le 19 novembre. Et Lucia, c'est un peu la nouvelle Lara Croft. C'est un personnage. Il y a déjà des comptes OnlyFans de mecs qui ont fait des screenshots de ses pieds.
1: Oh, non.
0: Si.
5: Oh, les gars.
1: Déjà
0: oui, c'est pour ça que
1: le jeu n'est même pas sorti. Non, mais c'est fou.
0: Ouais, okay. Sachant qu'en plus, dans le jeu, il faut amener Lucia à avoir des dates et des relations sexuelles.
6: Mais non.
0: Oui. On en est là, les amis.
1: Ok.
5: Après, elle est très sexy. Hein.
0: C'est ce que j'allais dire.
6: Ouais, elle est très belle.
1: Elle a un truc, ouais.
0: Elle est...
1: Ouais.
0: Ah,
1: c'est quelqu'un.
0: C'est ouais, voilà. C'est voilà.
1: Ah ouais, ouais, ouais, ouais, ouais.
0: Juste pour non mais en tant que journaliste, je vais aller voir les photos des pieds.
5: Pour le boulot.
0: boulot. Allez, 7h05, on double votre salaire.
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0: Tous les jours à 7h05, je vous appelle en direct pour doubler votre salaire. Attention, c'est peut-être vous que j'appelle maintenant.
4: Allô ?
0: Il vous suffit d'envoyer salaire par SMS au 7-10-12. Et ça a décroché une vitesse.
2: Wow.
0: Allô, c'est Perrine du Rouge et Perse dans le Cantal ?
4: Oui.
0: Perrine, quel est le seul animateur radio qui double ton salaire ?
4: C'est Manu Sauvé, merci !
0: Alors.
1: Oh là là, Perrine.
0: Avant tout, tu vas me prendre deux petites pastilles pour la gorge.
1: Oui.
0: Perrine, je t'annonce que nous allons te doubler ton salaire.
4: Ouais, c'est super.
0: Tu touches 1883 € chaque mois, fois 2, ça va faire 3766 € pour toi.
4: Ouais, c'est trop super.
0: Bah oui, c'est trop super. Tu es assistante administrative dans un EHPAD.
4: Oui, tout à fait.
0: Donc tu gères toute la paperasse de l'EHPAD, quoi.
4: Ben, j'accueille fais de l'accueil du résident jusqu'à gérer un petit peu le personnel, en fait.
0: Oh, t'as le temps de papoter un peu avec les résidents, tout ça ?
4: Oh, tout à fait. Je fais
0: ça,
4: les
0: familles. Ça déconne ?
4: Avec les familles et tout ça, quoi.
0: Ouais. J'ai pas compris ce que t'as dit, pardon.
4: Je fais l'accueil avec les familles des résidents.
0: Ah.
4: Des résidents.
0: D'accord. Et tu papotes un peu avec les résidents ? Ça déconne un peu ? Ça rigole ?
4: Ça dépend.
0: Parce que non, mais parfois on raconte des histoires, genre le soir ça passe de chambre en chambre, quoi.
1: Oui, oui.
4: Eh ben ouais, mais moi en secrétaire, non, je passe pas de chambre en chambre.
0: Perrine, je ne parlais pas de toi. Imagine l'état, la ligne des journaux, quoi. Perrine, à l'accueil de l'EHPAD, c'est tous les résidents.
4: Ah,
0: non,
4: oui.
0: Bah non, Perrine. Je parle des résidents, entre eux, des histoires d'amour, entre eux.
4: Ah oui, si, oui, bien sûr, oui.
1: Ah oui.
4: Un petit peu coquin, oui.
0: Mais voilà. Et il y a un moment, tu y vas, tu te dis que bon, bah, c'est maintenant que j'aime bien. On perd pas de temps, on y va, bien sûr. On va pas commencer à s'offrir un verre au bar. En plus, il y a que du chocolat chaud. Perrine, je double ton salaire. 3766.
4: Merci beaucoup.
0: Merci à toi. 3766 €, ça arrive très vite. Belle journée.
4: Merci.
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0: Allez, Manu. Allez, Manu. Allez, Manu. Chaque matin. Il me faut ma dose.
1: Oui.
0: Ma dose de bonnes nouvelles. Donnez-nous des bonnes nouvelles. Alléluia.
2: Parce que
0: dans ce monde, on a besoin de bonnes nouvelles. Allez, Marion.
5: Il y a des lycéens du Pas-de-Calais qui ont conçu un banc d'allaitement. C'est pour préserver l'intimité des mamans. Donc, c'est dans les parcs. En fait, t'as comme un petit mur en spirale autour du joli banc en bois. C'est hyper confortable et du coup, personne ne peut voir la maman qui allaite le bébé.
1: Oh, c'est trop bien.
0: Ah oui, c'est bien, oui, parce qu'elles peuvent être gênées.
1: Bah, bien sûr.
5: Ouais, non, c'est super. En plus, c'est vraiment beau. Ça dénature pas du tout le parc. C'est canon. Et ils sont tout jeunes. Ils ont 18 ans, les lycéens qui ont fait ça.
0: Bah, tu sais, il y a des gens à 18 ans, ils font des trucs incroyables et géniaux. Et moi, à 18 ans, j'essaie de comprendre d'où venaient mes crottes de nez.
5: Ouais, c'est autre chose, oui.
0: Voilà. Chacun son truc, chacun son chemin de vie. Lorenza, une bonne nouvelle.
1: Ariana Grande, elle a fondé un refuge pour animaux. Et c'est des animaux âgés ou errants qui ont besoin de soins spéciaux. Et donc, ils sont difficiles à placer dans les autres refuges ou dans des familles. Et elle a un énorme cœur parce qu'elle a aussi adopté 10 chiens.
0: Wow.
1: Chez elle, elle a 10 chiens et elle les a sauvés en les adoptant. À chaque fois, ils ont une histoire un peu particulière.
0: Putain, c'est beau.
1: Elle est full animaux, quoi.
0: Bah oui, je vois ça, ouais.
1: Ouais, j'adore.
0: 10 chiens, quoi.
5: Un chenille, il a 10 chiens.
0: Bah oui.
5: Faut les s'organiser.
1: Et elle s'en occupe hyper bien. Elle est à fond, quoi. Donc, je trouve ça génial.
0: C'est pour ça qu'elle fait plus de gros hits, hein.
1: Oh là là.
2: Elle est trop occupée.
1: Elle vient de finir sa tournée,
0: pardon, j'étais pas au courant. Jeff, une bonne nouvelle.
2: Dans le Nord, les amis, une gentille mamie a remporté 15 millions d'euros au loto grâce à des chiffres symboliques liés à ses 7 petits-enfants. Oh. Et en plus, le numéro chance, elle avait choisi le 7 par rapport au nombre de ses petits-enfants. Et c'est le plus gros gain jamais réalisé dans le Nord.
0: Oh. C'est mignon.
2: C'est vrai, je sais pas si elle a partagé après, on ne sait pas, mais.
0: Bah non, c'est surtout les petits-enfants qui disent bon, maintenant.
5: Allez, c'est grâce à nous, mamie. Hein.
0: Allez, mamie. Pardon, je t'ai poussé lui, on a pas dit.
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0: McFly et Carlito, ils vont participer au The Event. Le oui. The Event 2026, c'est le dernier. Ils seront de la partie. Il y a plus de 200 streamers qui sont mobilisés. Il y a 22 associations cette année. Il y a la Ligue contre le cancer, Action contre la faim, Amnesty International. C'est tous les streamers, des youtubeurs qui se réunissent ensemble et qui à chaque fois réussissent à sortir des gains, complètement dingues pour les associations. C'est génial. Lorenza est arrivée ce matin avec une boîte. Mais au début, j'ai vu passer le truc. Je pensais que c'était une boîte à chaussures.
1: Bah oui,
0: j'ai pas réagi.
1: Ça ressemble. Oui.
0: Et après, en fait, je me suis aperçu que c'était quand même une boîte. Genre, c'est deux fois là, une
1: c'est
0: boîte à chaussures.
1: Oui.
0: Et elle nous a dit, j'ai un truc dedans. Je vais vous en parler.
1: Ouais, eh ben écoutez.
0: Qu'y a-t-il dans cette boîte et qu'est-ce que c'est que cette boîte?
1: C'est ma boîte à trésors. Depuis que je suis toute petite, je garde des choses de ma vie. Ça peut être mon foulard de scout parce que j'ai fait les scouts comme toi, Manu.
0: Oui.
1: Ça peut être une fois, j'étais en colonie de vacances, j'avais oublié mon doudou, ben j'en ai fait une marionnette. Maison. Ça peut être j'ai mon affiche de délégué de l'école quand j'avais 9 ans.
5: Non, mais arrête.
0: Oh, c'est génial, énorme. Oh, c'est mignon. Il y a marqué Lorenza respecte vos choix. Oui. C'est quelle année ça?
1: Bon, ça doit être, je sais pas, j'avais 9-10 ans.
0: C'est mignon. Oui, enfin quand t'avais 9-10 ans, ok,
1: ouais,
0: d'accord,
1: voilà,
0: très bien.
1: C'est,
0: à l'école primaire. C'est drôle, il y a quoi encore?
1: J'ai, alors, ça c'est lunaire, mais j'ai un exposé quand même sur le koala.
0: C'est plein de trucs de, quand t'étais petite.
1: C'est plein de trucs de quand j'étais petite. Donc j'ai mon foulard de scout là. J'ai la photo de moi au scout aussi.
0: D'accord.
1: J'ai des photos.
0: C'est énorme.
1: J'ai des mots de. Ah, j'ai fait du théâtre. J'ai gardé le truc de théâtre que j'avais fait. Le texte.
5: D'accord. Pourquoi tu gardes tout ça?
1: En fait, c'est des. Bah, regarde, quand je fouille comme ça et tout, que je retrouve des souvenirs.
0: Tu te rappelles quoi?
1: Bah, je me rappelle. Ça me fait des trucs, tu vois. J'avais pas. Bon, c'est pas très beau, mais j'avais pas un coq aussi.
0: Ah oui,
1: c'est un coquetier.
0: C'est
1: raison. J'ai tout fait de A à Z.
0: C'est
1: moulé dans quelque chose et.
0: D'accord. Après, non, c'est ok, d'accord. T'as une boîte à trésors chez toi.
2: D'accord.
1: Exactement. Alors, et j'ai les mots de mon premier copain aussi.
5: Ça nous intéresse.
0: Alors, est-ce qu'on peut lire les mots de ton premier copain?
1: En fait, j'étais partie en vacances et on était très fusionnels et on n'allait pas se voir pendant une semaine. Et il m'avait mis un mot par jour dans ma valise, quoi.
0: Vous aviez quel âge?
1: On avait 15 ans.
0: Ok, est-ce qu'on peut lire les mots?
1: Oui.
0: Vas-y.
1: Si tu m'aimes moins, regarde les photos, SMS s'il te plaît, pense à nous.
0: C'est mignon.
2: Oh là là.
0: Encore.
1: Bébé du loup, je suis plus qu'une moitié. Ah, je suis qu'une moitié d'homme sans toi.
0: Oh,
5: il était romantique.
0: À 15 ans.
1: Ouais. Wow. Bébé loup, tu me manques, t'es la plus belle.
0: Oh là. Bébé loup, il t'appelait.
1: Ouais. Bébé loup, je ne vis pas sans toi, t'es ma vie. Bon, là, c'est un peu trop.
0: Ouais, c'est, à 15 ans, ouais, c'est.
2: Ouais.
0: Et alors, vous êtes restés longtemps ensemble?
1: Mais en vrai, ouais, presque 3 ans.
0: Et chaque jour un mot?
1: Ouais, jusqu'à ce qu'il me trompe et qu'il me quitte sur Messenger.
5: Aïe, aïe, aïe.
0: Avec bébé ours.
1: Oui. C'est ça.
0: Vous avez des trucs comme ça? Marion,

0: une énorme vitrine. Alors maintenant, elle est chez mes parents parce que la vitrine est trop grande.
1: Ça m'angoisse.
0: Ah non, non, non. Elle est géniale et personne n'a le droit d'y toucher ou de la jeter. J'ai toutes les collections. J'ai Astérix, j'ai tout. J'ai Sonic, c'est incroyable.
1: Mais tu les as achetées ou c'est des galettes que t'as des fèves que t'as trouvées dans les galettes?
0: Il y a les deux. On m'en offrait, j'en trouvais et c'était hyper stylé. Mais avant, les fèves, elles étaient trop bien. Maintenant, elles sont nulles, les fèves.
1: Oh là, ah oui, d'accord, vraiment. Ouais, niveau de qualité des fèves.
2: Ah, ah bon ouais, ah ouais, ouais non, mais maintenant, ils se font plus trop chier au niveau des fèves. Avant, c'était vraiment beau, quoi.
1: Moi, j'avoue que quelqu'un qui garde des fèves dans une vitrine, il y a un côté angoissant parce que la fève, elle était là, elle était dans la bouche.
3: Oui, c'est ça.
1: Elle était sucée. Et quand tu l'as. J'ai l'impression d'avoir les dents de la personne dans
0: la vitrine. Elles sont nettoyées.
2: Bah
0: attends,
2: oui.
3: Non, mais quand même.
0: Quand même.
1: Non, tu me dégoûtes.
0: Quoi?
1: De quoi vous n'arrivez pas à vous séparer chez vous? Qu'est-ce que vous avez gardé depuis des années comme la boîte à trésors de Lorenza?
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2: Ouais.
1: Et la déco, c'est mon dada, moi.
2: Alors
1: pas du tout.
2: Non, c'est ce que j'allais dire.
1: Franchement, tu vois les gens nuls en déco, et ben, je suis encore en dessous des nuls en déco.
3: Ah, d'accord.
1: Je ne comprends pas le concept, moi. Je n'ai pas de. C'est comme si mes yeux s'interdisaient de voir ce qui est joli et pas joli en décoration. C'est incroyable.
3: Ça vient pourtant.
1: Quand c'est. Oui,
3: oui, d'accord.
1: Mais si
3: oui.
1: Tu me dis décore la pièce.
0: Et tu sais pas faire.
1: Ah non, je suis même en panique, je peux faire une crise d'angoisse.
3: Ah, merde.
1: Non, je sais pas faire ça. 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On joue au jeu des 5 mots, ce sera juste après Shakira. On continue à parler des choses dont on n'arrive pas à se séparer. Parce que Lorenza est arrivée ce matin avec une grande boîte dans laquelle, elle appelle ça sa boîte à trésors. Il y a plein de souvenirs de son enfance, comme des lettres de son amoureux. On en a lu tout à l'heure, des mots de son amoureux à 15 ans. Il y a son foulard de scout. Il y a un coquetier magnifiquement moche.
2: Horrible.
1: Mais qu'est-ce que tu l'avais fait avec amour. C'est ta première poterie, c'est un coquetier, quoi.
0: Oui,
1: voilà.
0: Merci, bon. Manu.
1: Qu'est-ce que vous avez chez vous? Vous n'arrivez pas à vous s'en séparer. Il y a Sandy qui est avec nous. Bienvenue sur Énergie, Sandy.
5: Bonjour Manu, bonjour l'équipe.
1: Sois la bienvenue sur Énergie, Sandy. Qu'est-ce que t'as chez toi et tu n'arrives pas à t'en séparer?
5: Bah pour moi, il est impossible de me séparer de mon doudou de quand j'étais bébé. Je l'ai toujours gardé et je le garderai toujours.
1: Mais ça, il y a énormément de gens. Hein.
2: Ah, oui.
1: Mais même moi, j'ai une peluche. Ma peluche, mon doudou peluche. Alors, il vit sa vie au grenier.
2: Oui, moi aussi.
1: Avec les bottes de pluie de mes enfants. Enfin, de mon enfant. J'en ai qu'une, hein, je crois. Mais enfin, voilà. Les doudous, ils vivent leur vie. Après, c'est une autre vie.
3: J'ai vu justement qu'ils avaient ouvert la clinique à doudou. C'est-à-dire que ton vieux doudou, souvent ils sont vieux, ils sont défraîchis, tu les envoies là-bas et ils le refont de A à Z. Et en plus, ils filment comme si c'était dans un hôpital. Tu sais, il arrive sur un petit chariot avec des infirmières, tout ça. Ils te refont ton doudou, ils te le renvoient.
1: Ouais, mais j'ai peur qu'un doudou refait, ce soit plus ton doudou.
0: Oui, il y a l'odeur et tout. Ouais,
2: surtout qu'il le nettoie. Il le nettoie de fond en comble.
1: Ouais, c'est.
2: Mais c'est mignon.
1: La chirurgie esthétique pour doudou, je sais pas. Est-ce que ton doudou revient avec des grosses lèvres là? Doudou, regardez les fesses de votre doudou, elles sont rebondies maintenant. Mais ce n'est plus mon doudou. Merci beaucoup Sandy de nous avoir appelé. Vous n'arrivez pas à vous séparer de quoi? Moi c'est mes t-shirts, putain.
2: Ah oui.
3: Ah oui.
1: J'ai
3: ah
1: des, tous mes vieux t-shirts, les t-shirts promo. Mais je dois avoir 10 t-shirts point P aussi. Non mais je n'arrive pas à m'en séparer.
3: Mais t'en fais quoi?
1: Et ben en fait maintenant ma femme ça commence à la brouter sérieusement. Mm-hmm. Donc j'ai un grand sac et j'ai tous mes t-shirts dedans et de temps en temps je ressors le sac et je regarde mes t-shirts et ça me rappelle des souvenirs.
3: Tu pleures.
0: Un petit câlin.
1: Mais j'ai vieux t-shirts que je peux même plus mettre, ils sont petits, ils sont usés, quoi.
2: Tu peux les mettre en pyjama mais
1: Non, c'est mes t-shirts, t'es malade ou quoi?
2: Ah,
3: Non, chiffon.
1: Ma femme a dit ça aussi, mets-les en pyjama. Alors, tes bagues, tu les mets en pyjama toi? Non. C'est mes t-shirts. Alan est là, bonjour Alan.
6: Bonjour Manu, bonjour l'équipe.
1: T'arrives pas à te séparer de quoi Alan?
6: J'ai une boîte que j'ai chez moi et j'accumule depuis trop longtemps. C'est la fameuse boîte à câbles USB, HDMI, tout ça.
1: Et bien sûr, évidemment. C'est mais j'ai la même que toi. Mais c'est un grand carton. Et parfois, t'arrives à jeter un câble, mais c'est dur.
3: Ouais.
6: Parce c'est que très dur. Ouais.
1: C'est vraiment. Ça fait partie de ces boîtes, les fameuses boîtes au cas où.
2: Oui.
1: Au cas où un jour t'aies besoin de brancher environ 125 téléphones portables en même temps. Tu gardes ces câbles au cas où, bien sûr.
3: Et c'est un gros nœud souvent. Ils sont pas rangés, c'est un énorme nœud, il faut te tirer dessus. Quoi.
1: Et de temps en temps, tu sors tous les câbles, tu les remets en place, propre.
3: Ouais.
1: Mais après, tu vas en chercher un et là.
6: Ça dure pas longtemps.
1: Ça part en sucette. Merci beaucoup, Alan, de nous avoir
6: appelé. Je t'en
1: prie. Belle journée à toi et bon week-end.
6: Belle journée.
1: Ciao.
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2: Manu, c'est vendredi.
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1: Un bon petit The Weeknd.
2: Trop bien.

0: avant le week-end.
1: Oh, c'est cocasse. Tu nous as dit. Oh, c'est horrible.
0: Mon Dieu, quelle angoisse.
1: Ah oui.
0: Oh pardon, je suis désolé. On va écouter The Weeknd avec Sacrifice. Juste avant le week-end. On va écouter aussi Adèle Castillon était avec toi. Alors que c'est encore l'été.
2: C'est fou.
0: Bon, allez, on va jouer. Le meilleur jeu radio du monde. C'est maintenant et on a Marie qui est là. Bonjour Marie.
3: Bonjour Manu, bonjour l'équipe.
0: Bienvenue sur Énergie Marie, j'ai pour toi 1000 euros de bons d'achat à dépenser dans les magasins Primark si tu gagnes au jeu des 5 mots. Et attention, ça va être sa première de la saison aujourd'hui. On va jouer avec Florent, le producteur de l'émission.
3: Oh là là. Allez, je compte sur lui, il va tout déchirer.
0: Parce que quand on joue, quand on est là, lui est tranquille dans son coin, on est en train de nous juger.
2: Ouais, ouais, il compte les points là.
0: Maintenant c'est à toi bonhomme.
4: Non mais je gère très mal la pression sur ce jeu en plus.
0: Ah bah trop tard. Je rappelle les règles du jeu, Marie. Florent va sortir du studio. Quand il sera dehors, je vais te donner 5 mots. Après chaque mot, tu me donnes le premier qui te vient en tête. Ensuite, Florent revient. Je fais la même chose avec lui. Et dès que vous avez un mot en commun dans vos réponses, eh ben c'est gagné. 1000 euros chez Primark pour toi. T'es prête?
3: Allez, c'est parti.
0: Bonne chance, on joue au jeu des 5 mots. Personnage.
3: Dessin.
0: Ligne.
3: Droite.
0: Public.
3: Privé.
0: Crayon.
3: Papier.
0: Bagarre.
3: Bagarre.
0: Bagarre.
3: Dispute.
0: C'est correct.
2: Pas mal, hein.
0: Pas mal, c'est correct. J'ai presque la sensation d'être avec des réponses sur France 3 dans un jeu très sérieux.
2: Oui, oui, oui.
0: Mais Marie est concentrée. Alors, on va faire revenir Florent maintenant. Florent, un mot en commun avec les mots de Marie.
4: Ouais.
0: Et c'est gagné. C'est parti. On joue au jeu des 5 mots. Personnage.
1: Oula.
2: Acteur.
1: Ça va pas. Il a crié
4: ça
1: comment.
4: Commence très très mal.
0: Personne. Elle avait dit dessin.
4: Ouais. De toute façon, j'aurais jamais dit ça. Mais...
0: ah bon. D'accord.
1: Moi non.
0: Ah, on continue.
4: Je suis pas bien.
0: Ligne.
4: Trait.
0: Droite.
4: Ouais.
0: Public.
4: Privé.
0: Privé, c'est gagné.
1: Oui, oui.
0: On revient de loin.
2: J'ai eu peur. Ah,
4: j'avoue, le personnage
0: que, j'aimerais rappeler la première réponse de Florent.
1: Il a crié.
0: Il restait deux mots pour Marie. Crayon.
4: Papier.
0: Papier, oui.
3: Yeah.
0: Et enfin, bagarre.
4: Combat.
0: Dispute. Mais ouais. Deux mots en commun.
3: Bah, hein.
0: Voilà, Marie s'est gagnée.
3: Super, merci.
0: Merci. Tu en pars avec 1000 euros de bons d'achat que tu pourras dépenser comme tu le veux dans les magasins Primark. Bravo à toi.
3: Génial, merci beaucoup, vous êtes super.
0: Eh ben toi aussi, t'es super, on est tous super. Oh, c'est Radio Super, soyez les bienvenus. On t'embrasse Marie, très belle journée puis très bon week-end à toi.
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0: On va continuer à vous prendre au téléphone aussi dans 2 minutes, même pas 2 minutes. Qu'est-ce que vous arrivez? Putain, c'est quoi? C'est quoi la phrase?
6: De quoi vous n'arrivez pas à vous séparer?
0: De quoi vous n'arrivez pas à vous séparer chez vous? Merci Loretta.
1: Allez.
0: Oh, j'ai bugué sur la phrase. De quoi vous n'arrivez pas à vous séparer chez vous? Vous n'arrivez pas à le jeter. 0-870-42-48. Mais avant ça, tu vois, il y a un truc dans la vie, il y a des gens random comme nous, et il y a des génies. Et cette femme fait partie des génies. Ça se passe aux États-Unis, au Texas. Une prof de CM1 en avait marre que ses élèves trouvent marrant de se péter dessus.
2: Oh non.
1: C'est drôle. J'ai vu l'info. Oh non.
0: Attends, tu l'as vu, Lorenza?
1: Ouais, j'adore.
0: On a les mêmes sources d'infos.
1: Ah, oui.
0: Ça prouve qu'on est des gens de qualité. Du coup, pour la rentrée, elle a décidé d'innover. Elle a créé dans la cour de récré le coin à prout.
1: C'est pas vrai.
0: Si. C'est génial. Ouais, c'est le coin à prout, un endroit pour que les élèves puissent y péter tranquillement et c'est équipé d'un purificateur d'air.
1: Wow. Il y a des petits sambons aussi, genre tu peux faire du pchipchit si jamais ça sent pas bon.
0: Il y a des génies sur Terre, cette femme en fait partie. Merci à elle, merci de m'avoir écouté ce matin. 7h48, on a Arnaud qui est avec nous au téléphone. Bienvenue sur Énergie Arnaud.
7: Bonjour Manu, bonjour l'équipe.
0: De quoi tu n'arrives pas à te séparer chez toi, Arnaud? C'est pour ça que tu nous as appelé.
7: Alors moi j'ai gardé tous mes maillots de foot depuis que je suis petit. Et le pire c'est que j'en rachète encore à chaque fois que je voyage, que je visite une ville.
0: J'ai un pote comme ça. il est fan de foot et à chaque fois qu'il va quelque part, il ramène un maillot.
8: Ouais, mais c'est
0: ça,
8: cool.
0: Mais même le maillot de l'équipe locale, le truc comme ça, et il a plein de maillots de foot chez lui.
8: C'est une collection, quoi.
0: C'est haut. Ouais, c'est bien. Qui n'en finira jamais,
8: oui,
0: de collection.
8: Coup, oui.
0: Voilà.
1: Mais est-ce qu'il les porte?
0: C'est, de temps en temps, ouais.
1: Ah, ok.
0: Ouais, pour les grandes occasions, mariage, enterrement. Voilà. Merci beaucoup, Arnaud, de nous avoir appelé. De quoi vous n'arrivez pas à vous séparer? Marion, t'as pas dit?
8: Si, j'ai une boîte comme Lorenza, mais c'est pas une boîte à trésors. Moi, c'est une boîte à lettres. Je garde toutes mes cartes postales que j'ai reçues et surtout toutes les lettres que j'ai reçues dans ma vie. J'adore les lettres, y compris celles de mes ex. Et ça rend fou mon mec parce qu'il a pas pu s'empêcher de les lire.
0: Non, mais faut pas, il se fait du mal.
1: Ah oui, il se fait du mal tout seul.
8: Mais pourquoi tu les jettes pas? Je comprends pas. Bah. Et je sais pas, je n'arrive pas à les jeter.
0: Non, mais je comprends pourquoi tu les gardes parce que ça fait partie de ta vie et puis c'est
1: ton histoire.
0: Ça peut être mignon, c'est quand t'étais petite.
8: Ouais. Ah non, quand j'étais récemment, enfin, l'ex avant lui, j'ai des lettres de lui, quoi.
0: Oh merde.
8: Ah oui, c'est ça.
0: Ah oui, non, là, oui, non.
8: Bah oui, c'est des lettres d'adulte.
0: C'est gênant,
9: mais c'est son histoire quand même.
1: Bah oui, ça fait partie de sa vie.
0: Oui, mais quand t'as une lettre d'un ex d'il y a un an et que toi t'es avec la personne,
8: c'est
0: honnêtement.
8: Ça.
1: Bah il doit juste pas les lire. C'est.
8: Il a pas pu s'en empêcher. Imagine, tu vois une boîte à lettres comme ça.
1: Oui, joli, c'est vrai.
8: Il se vénère.
0: Non, il y a un côté un peu. Je sais, moi, ma femme, par exemple, elle suit sur Facebook un ex d'il y a très très longtemps. Elle me dit j'en ai rien à foutre. Bah elle le suit quand même, quoi.
9: Ça t'embête.
1: Oh, il est jaloux.
0: Non, je suis pas jaloux. Mais voilà, c'est. Ouais. Mais bon, rien de grave. Hein. Elle le suit sur Facebook, ils passent des week-ends ensemble, ça va. Non, c'est
8: vraiment tout.
0: Oui, bien sûr. Oui. Elle m'a parlé d'une histoire de pension alimentaire. Aurore est là. Bonjour, Aurore.
10: Salut, Manu. Salut, toute l'équipe.
0: De quoi tu n'arrives pas à te séparer chez toi?
10: Alors moi, je n'arrive pas à me séparer de tous mes tickets de concert. Pour moi, c'est comme si c'était tous mes souvenirs.
1: Pareil, c'est dans ma boîte à trésors.
0: Ouais, moi aussi, je gardais. Et surtout les concerts qui m'ont marqué.
1: Ah ouais.
0: Tu vois, genre, ça fait des années que t'as envie de voir un groupe. Tu vois le groupe. Non, tu peux pas balancer ce ticket de concert comme ça,
8: d'accord,
0: quoi. C'est pas possible.
8: Si, moi, j'en ai rien à cirer des.
0: Toi, calme-toi avec tes lettres des ex, là. Aurore, merci beaucoup de nous avoir appelés.
10: Merci à vous.
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0: On m'annonce que le premier tirage pour gagner les passes pour Céline Dion vient d'être fait.
1: Ah, oula.
0: 5 personnes viennent d'être présélectionnées pour le tirage au sort final qui aura lieu tout à l'heure après les infos de 8h30. Deux places pour aller voir Céline Dion le 12 septembre à Paris. Transport offert, hébergement compris, ça se passait sur TikTok. Vous avez chanté, vous avez été sélectionné, peut-être dans les 5 présélectionnés, peut-être qu'on va vous appeler tout à l'heure en direct à 8h30 et vous repartirez avec deux places pour Céline Dion. Je n'ai jamais vu autant de monde,
9: ça n'arrête pas,
0: qui veuille à ce point être à un concert. Mmh. C'est incroyable. Ce sera le 12 septembre à Paris. 8h05, on est là, on lance la journée ensemble, on démarre ce vendredi, ce week-end qui arrive, Lorenza est là,
1: coucou.
0: Toujours là évidemment, et il y a les deux petits nouveaux. Enfin les deux.
8: Les deux.
0: Ils ont roulé leur basse, hein, alors.
1: Il y en a
0: sous le moteur. Hein. Alors, Marion est là.
8: Oui, bonjour.
0: Jeff est là aussi.
9: Salut.
0: On va écouter Mauvais Joe avec Pilé, mais tout de suite, oui, on joue au cash ou crash. 1000 euros peut-être qui vont aller chez Cynthia aujourd'hui. Bonjour Cynthia.
11: Bonjour Manu, bonjour l'équipe.
0: Je te rappelle le jeu, le principe de ce jeu. C'est tous les jours à 8h05. J'ai 3 questions. Si tu réponds juste à la première, tu gagnes 250 euros. Si tu réponds juste à la deuxième, tu doubles ton gain, 500 euros. Et si tu réponds juste à la troisième, tu doubles encore ton gain, donc tu arrives à 1000 euros. Tu as le droit de t'arrêter quand tu veux, et à ce moment-là, tu repars avec le gain. Et je te rappelle que si tu te trompes, tu perds tout. C'est le cash ou crash. Le crash, on ne le veut pas, on veut du cash pour toi. T'es prête?
11: Oui, je suis prête.
1: Allez.
0: C'est parti, Cynthia. Première question. Quel fleuve traverse l'Égypte?
11: Le Nil.
0: Le Nil, oui.
8: Oh là là.
0: Ouh, c'était juste.
8: À nous faire ça.
11: Ça remonte loin.
0: Le Nil traverse l'Égypte, 250 euros. Tu t'arrêtes là ou tu veux doubler?
11: Je double. Allez.
0: Allez, pour 500 euros. Deuxième question. Combien de jours comptent le mois de juillet et le mois d'août dans le calendrier?
11: 31.
0: Bonne réponse. Tu t'arrêtes à 500 euros ou tu veux doubler?
11: On s'arrête.
0: Allez, on s'arrête à 500 euros, bien sûr. Elle est prudente.
1: Oui, oui.
0: Les 500 euros, ils sont pour toi, Cynthia. Bravo.
1: Bravo.
0: Est-ce que tu veux quand même répondre à la troisième question?
11: Allez, on va aller voir. On va
0: pour savoir si t'as bien fait. Comment appelle-t-on un ensemble musical composé de 4 interprètes?
11: Un groupe.
0: Non, c'était bien tenté, mais c'est pas ça. C'était un quatuor.
11: Ah oui, ouais. Okay, j'ai bien fait de m'arrêter.
0: Bah, je crois que t'as bien senti le truc. 500 euros pour toi, Cynthia, bravo.
11: Oh, super, merci beaucoup.
0: Gros bisous, belle journée, bon week-end à toi.
11: Bonne journée à vous aussi.
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0: Des choses que vous aurez peut-être oubliées dans 30 secondes, comme nous. Mais c'est pas grave, on est content de les apprendre sur le moment. C'est parti, tour du studio.
9: Michael Jackson, on s'en souvient les amis, il a coécrit certaines musiques du jeu Sonic 3 sur Mega Drive.
0: Okay.
9: À l'époque, mais sauf que son nom ne figure nulle part parce qu'il n'a pas été content du rendu. Une fois que ça a été, tu sais, digitalisé à l'époque, là, comme il n'y avait pas beaucoup de notes, ça était un peu pourri. Donc il a retiré son nom, mais c'est lui qui les a composés.
6: Ah bon?
0: C'est fou, hein? Bah, c'est. Après, il n'a pas fait non plus beaucoup de hits, Michael Jackson.
9: Non, c'était un simple.
6: Léger.
0: Ouais, il aurait mieux fait de continuer le jeu vidéo, franchement. Marion, quelque chose à nous apprendre?
8: Il y a plus d'arbres sur Terre que d'étoiles dans la Voie lactée. 3000 milliards d'arbres contre seulement 100 à 400 milliards d'étoiles. Nul, les étoiles.
0: Bon. Prends ça dans la face.
6: Et bim.
0: Elle est où la Voie lactée? Alors, là, on l'entend pas, on a plus d'arbres que l'étoile. Alors, Lorenza, une info pour nous.
6: Les couples qui dorment nus sont plus heureux dans leur relation que ceux qui dorment en pyjama.
8: Ah, je sais pas comment vous êtes, vous, dans...
9: Ah, à poil.
6: Écoute...
0: À poil tout le temps?
9: Ah, tout le temps, été, automne, hiver.
0: Ah oui, moi je suis en caleçon, moi.
9: Ah non, je veux pas.
8: Pyjama.
0: Pyjama A.
6: Oui, A.
0: Eh ben, c'est quoi l'info? Rappelle-nous l'info, Lorenza.
6: Les couples sont plus heureux et plus épanouis dans leur relation.
8: Ça m'étonne pas.
0: T'aurais pu, pour sommer le truc, dire que t'étais l'exception qui confirme la règle. Mais non, tu confirmes la règle. Nous allons partir en 1950 maintenant avec mon info. C'est pendant la guerre de Corée. Il y a eu une petite erreur logistique qui a fait qu'ils ont envoyé des milliers de bonbons à des soldats qui demandaient en fait des munitions.
6: Ça marche moins bien. Ils ont dû croire que c'était une blague. Qu'est-ce que c'est que ce truc?
0: Et ils ont reçu tous ces bonbons-là alors que les mecs, ils avaient juste besoin de munitions pour leurs armes.
9: Ils ont fait comment du coup?
0: Bah, en fait, cette erreur s'est révélée être quelque chose de très positif parce que les bonbons se sont révélés très utiles. Ils n'avaient plus de nourriture. Ouais. Donc en fait, bah, ça leur a permis de se nourrir avec ces bonbons et... En faisant chauffer les bonbons, parce qu'il y avait un froid extrême, ça a permis de colmater les choses qui pétaient à cause du froid.
6: Ah, mais c'est
0: et
6: bien
0: en fait,
6: bien.
0: Le bonbon devenait un super mastic.
9: Oh, c'est génial,
0: voilà. Et alors
6: Belle histoire, hein.
0: Pas mal.
6: Ouais. Alors,
0: ils pouvaient pas tirer, mais ils pouvaient colmater les trous. Chacun son délire. 8h10, on revient tout de suite. J'ai un sondage dont il faut qu'on parle. Et je pense que ça va parler à tout le monde. En moyenne, nous avons tous 9 choses commencées mais pas terminées chez nous. J'ai une question très simple à vous poser. Ouais. Qu'est-ce que vous avez en ce moment de commencé chez vous qui n'est pas terminé?
9: Oula.
0: Oh ouais, on va passer. J'ai une étagère, ça fait 8 ans. Elle est toujours là.
12: Salut, c'est Marine. Tous les matins, sous la douche, je ne chante pas. Non, j'écoute Manu sur Énergie. Et ma journée démarre parfaitement. Merci Manu.
0: De rien, je suis là aussi pour ça. Pour tout le monde, pour Marine aussi. Alors,
6: cœur
9: sur la main.
0: Et sa journée, c'est pas qu'elle va démarrer parfaitement, c'est que ça va être la journée qui va marquer sa vie. Parce qu'elle va être avec nous tout à l'heure.
6: Yeah.
0: À partir de 9h, 9h15, Marine va être avec nous. Et puis il y a son nouveau titre. Oh, on peut s'écouter maintenant.
6: C'est vrai?
0: Ouais, on va s'écouter. Il est honnêtement.
6: Trop bien.
0: Je vous l'ai fait écouter hier, il est pas bien ce titre.
6: Oui, on le kiffe.
0: Le nouveau titre de Marine, il est sorti à minuit, ça s'appelle Tricheur. Et. Je le sens. Tu l'écoutes. Tu sais, quand t'écoutes un titre, des fois, il te faut plusieurs écoutes pour l'aimer.
9: Ouais.
0: Là, dès la première écoute, à la fin, quand t'as le refrain qui revient, là.
6: Putain. Bim.
0: Ah, c'est catchy. elle nous a eu. Marine, elle sera tout à l'heure. Elle va le chanter en direct, évidemment, pour la première fois. Elle
6: trop
0: va le chanter
6: bien.
0: En direct. On sera là. Si vous avez envie de lui parler, de lui poser des questions, vous pouvez dès maintenant. Vous nous appelez au 0870 42 48. On va aussi vous offrir Céline Dion. 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Et je vous ai dit que j'avais un sondage qui allait parler à tout le monde sur les choses commencées mais pas terminées qu'on a chez nous. En moyenne, on a tous 9 choses commencées mais pas terminées.
6: Bien sûr.
0: C'est beaucoup. Hein.
9: Ouais, c'est énorme.
0: C'est énorme. Moi, j'ai une étagère. Et ça fait, je crois honnêtement, ma fille a 15 ans, on est sur 6 ans.
6: Wow.
0: 6 ans d'une étagère que j'avais commencé à faire. Mais complètement, j'avais acheté les planches, tout ça. J'avais coupé, découpé, mesuré, commencé à percer. Et ça fait 6 ou 7 ans qu'elle est là et qu'elle n'est pas finie, l'étagère.
9: Dans le garage, quoi. Bouge
0: Depuis sa chambre, ça rentre plus dans la chambre, quoi. Donc, voilà.
6: Par flemme.
0: Donc je vends du bois si vous avez une cheminée. Voilà, j'ai commencé, mais je ne l'ai pas terminé. Qu'est-ce que vous avez chez vous? Commencé et vous ne l'avez pas terminé. Marion, vas-y, parce que...
8: J'ai shampouiné mon canapé. J'ai un canapé beige, velours, bon, le classique, et mon fils a colorié dessus.
0: Ouais. Ah, le ouais. classique aussi.
8: Le classique aussi. Donc, j'ai emprunté la shampouineuse à mon voisin. J'ai acheté le produit chez Bricot, très cher d'ailleurs. J'ai commencé et j'ai pas fini. Ça prend une plombe de shampouiner un canapé. Ah. Donc, voilà, la shampouineuse est toujours dans ma buanderie. J'ai
0: mais est-ce que. Non, donc, il y a une moitié lavée et l'autre pas lavée.
8: Exactement.
0: Et ça
8: exactement.
0: Se voit.
8: Ah, bah, alors, oui, il y a une petite différence. Ce qui est sûr, c'est que les traces sont pas parties encore.
0: D'accord.
8: J'ai pas attaqué les traces, ouais.
0: T'as juste nettoyé ce qu'il y avait de propre déjà.
8: Non, j'ai commencé quelques d'accord. tâches. Ah, il est dans un sacré état. Mais non, faut que je finisse parce que là, c'est dégueulasse.
0: Mais tu lui as rendu la shampouineuse?
8: Non, bah non, elle est chez moi, elle est dans ma buanderie. Oh, ah, non, non, mais je vais le faire.
0: Oui, bien sûr.
8: Mais je sais pas quand.
0: On verra.
8: Ah ouais, la fameuse moment. Phrase. Hey,
0: ça peut terminer. Comment ça? Ça peut se terminer. Non, mais tiens, faut qu'on achète un nouveau canapé. Et tu mets l'autre sur le bon coin en disant attention, il y a juste à shampooiner un peu, mais c'est trois fois rien. Bien sûr. Qu'est-ce que vous avez chez vous? Ça a commencé, mais vous l'avez pas terminé. Jeff,
9: moi, ma salle de bain, j'ai tout refait. C'est les joints de carrelage, les joints de la baignoire, tout ça. Mais comme j'avais pas les moyens à l'époque de me racheter un nouveau mobilier, j'ai remis l'ancien que j'ai toujours pas changé. Donc j'ai une salle de bain rutilante, mais j'ai un meuble des années 80 au milieu dégueulasse.
0: J'ai un truc dans ma salle de bain que j'ai toujours pas fait. C'est le porte-shampoing, tout ça.
9: Ouais. Ouais.
0: Tu sais que tu peux,
8: que tu fixes là.
0: Tu fixes dans le coin là.
8: Ah, c'est oui. bien ça.
0: Mais pour le fixer, il faut faire les trous.
8: Oui. Hein.
0: Voilà.
8: Ouais, ouais. Ah, bah, voilà. Il est où alors le porte-shampoing?
0: Il est par terre. Il est par terre. Ah, ouais. Il est par terre à côté d'un autre truc. Il est par terre à côté d'un miroir. Les petits miroirs là, vous savez, vous regardez quand vous vous maquillez.
9: Ouais,
0: vous
9: ouais, près, la loupe.
0: Voilà, et ma femme m'a demandé de le visser dans le mur. Par l'instant, il est par terre.
8: Ah oui.
0: Donc oui.
8: T'as beaucoup de choses par terre.
0: Mais après, le tient à la main, ça marche très bien. Alors j'ai vraiment j'ai un week-end trou à faire
8: oui,
0: vraiment,
8: ouais.
0: Chez moi. J'ai l'impression de me dire qu'en fait j'aime le bricolage, mais pas tant que ça.
8: Non. C'est
0: ça. Lorenza.
13: La décoration de ma chambre. Depuis que j'ai emménagé, c'est quand même avril. Donc les murs sont vides et blancs. J'ai zéro déco depuis que j'ai emménagé. Et j'ai juste j'avais commencé à coller des petits stickers. Mmh. Il est juste marqué family. C'est hyper triste sur tout le grand mur blanc.
0: Juste family.
13: Juste family.
0: Et pourquoi t'avais marqué family?
13: Mais parce que c'était un autocollant que j'aimais bien, qui me rappelait mes potes qu'on m'avait offert. Et en fait, je voulais commencer à mettre des cartes postales, mettre des affiches, mais voilà, family sur le grand mur blanc. Écoutez, bah on verra. Je vais m'y atteler.
0: Écoute, et dès que j'ai fini mon étagère, je te la file.
13: Ouais.
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0: 8h25. Peut-être qu'on va vous appeler en direct juste après les infos de 8h30 pour vous offrir Céline Dion.
1: Aïe, je suis surexcité.
0: Deux places pour aller voir Céline Dion le 12 septembre à Paris. Transport offert, hébergement compris, on vous en parle depuis plus d'une semaine. Le tirage au sort, c'est dans moins de 10 minutes.
2: Oh là là.
0: Oh là là, tout s'est passé sur TikTok. Vous avez chanté, vous avez crié, vous avez repris du Céline Dion. C'est peut-être vous qu'on va appeler pour ce tirage au sort après les infos de 8h30. On a 12 mois dans l'année.
2: Oui.
0: Tout le monde est d'accord là-dessus.
1: Oui, allez. Normalement, oui.
0: Et bien, il y a quelqu'un, en fait, qui a mis en ligne une publication, et je la trouve assez logique. Il a écrit, c'est quand même un peu bête, que les mois n'aient déjà pas des durées identiques.
2: Ouais.
0: On est en septembre, il y a 30 jours, il y a 31 jours en août, 31 ouais. jours en juillet, 28 jours en février. Et puis, en fait, il s'est dit, on a 365 jours dans l'année, il suffisait de les diviser en 5 mois égaux de 73 jours.
1: Ah oui, c'est vrai.
3: Ouais, pourquoi ils ont pas fait ça?
0: Ben, je sais pas pourquoi ils ont pas fait ça. Et donc, il a trouvé des noms, hein, pour les mois. Le mois de janvier, le mois de mavril, juillet, octobre et décembre.
3: C'est décembre.
0: Ouais, novembre et décembre.
3: C'est pas con,
1: c'est pas con. C'est pas mal.
0: Ben, moi, je trouve ça pas idiot.
3: Bah oui.
0: Voilà.
3: C'est les vacances à chaque fois.
0: C'est, alors, ouais, les vacances de 3 mois. Ouais. Ben, les vacances de février, de janvier. On va faire beaucoup de ski cette année. Hein. Pour...
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0: Je dis les infos, mais ce ne seront pas les infos aujourd'hui. Le monde le sait, tous les jeudis à 8h30, Charles Laporte pose ses valises de journaliste pour le coup de qui, le coup de quoi, le coup de où, le coup de où. Le coup de gueule de Charles Laporte. Mais hier, il n'a pas pu le faire à 8h30 parce qu'il y avait une interview de Samber. Donc on l'a dit, on le décale à aujourd'hui. Il est 8h32, nous sommes vendredi. Voici le premier coup de qui, le coup de quoi, le coup de où, le coup de où. Le premier coup de gueule de Charles Laporte.
6: Évidemment, le premier de la saison, nouvelle saison. Nous avons des nouveaux dans l'équipe.
0: Oui.
6: Nous avons peut-être de nouveaux auditeurs, espérons-le. Nous vous accueillons avec plaisir. Bienvenue, installez-vous. On va faire connaissance, du coup.
0: Ah, bien sûr.
6: Et je vais rappeler, donc, à chacun, les règles pour faire connaissance avec moi. Voilà. Pour éviter, je pense, d'être peut-être un jour visé par un coup de gueule soi-même. Ça
1: oui.
6: peut arriver. Lorenza a eu droit au sien.
1: Oui, bien
6: Manu,
1: sûr.
6: Manu, y aurait droit tous les jours. Oui. Si avec moi. Donc, on va rappeler les règles. Ce serait dommage qu'un jour, vous alliez voir Manu en disant, je sais pas ce qu'il a, Charles, aujourd'hui, j'ai l'impression qu'il me fait la tête. Pourtant, bah, j'ai rien fait, quoi. Quand je suis arrivé, je voulais même pas le déranger, donc j'ai pas dit bonjour et aïe, aïe, aïe, aïe, aïe, aïe.
0: Ouh, l'erreur fatale.
6: Les vrais savent.
0: Bien sûr, les sachants le savent.
6: On dit bonjour à Charles Laporte. C'est indispensable. Je suis surnommé l'ayatollah du bonjour. Et j'assume, quand on entre dans l'open space, on s'arrête quelques secondes. On me regarde. Et ben oui, parce que le bonjour doit être pensé,
0: bien sûr,
6: réfléchi. Et on dit bonjour. Pour le coup, Jeff, Marion, je n'ai rien à dire. Vous avez des bonjours tout à fait corrects, tout à fait convenables. Et je ne demande rien d'autre parce que Manu vous l'a aussi certainement déjà dit, je ne suis pas très tactile comme garçon. Pas besoin de venir me prendre dans les bras, me taper la bise ou quoi. Non, chacun sa place, ça me va très bien. Manu me dépeint comme une petite créature mystique qui n'aimerait pas être touchée. Bon, moi je me vois plus comme quelqu'un d'un peu professionnel tout bêtement, mais effectivement, j'aime garder mes distances. Distance à garder dans plusieurs circonstances. Par exemple, il est interdit absolument de vivre dans le même quartier que moi. Certains ont essayé.
1: Ils sont partis.
6: Ils ne sont plus là. Ils ne sont plus là.
0: Il est premier degré. Hein,
6: ne supporte pas. Il est hors de question que quand je vais à mon petit monop de quartier où je suis connu, les caissières sont mes copines. Hors de question quand je choisis mon PQ, que je me pose la question, mince, est-ce que je vais croiser un ouin-ouin au bout du truc. Hors de question. Sur ce, vous avez, je pense, les trois règles principales pour que tout se passe bien cette saison. Je vous souhaite la bienvenue, bien sûr. Avec la joie et la bonne humeur.
0: Merci beaucoup.
6: Merci à vous.

0: car Marine va arriver. Il y a son nouveau single qui s'appelle Tricheur qui est sorti à minuit. On l'a écouté tout à l'heure. Elle va le chanter en direct. Elle répondra à toutes vos questions. Vous avez envie de lui parler, vous pouvez nous appeler dès maintenant au 0 870 42 48. On va s'écouter au Funback. Il y aura aussi le nouveau Miley Cyrus. Le nouveau, elle s'appelle Miley maintenant. Elle n'est plus Miley Cyrus. Elle s'appelle Bass Persuade. Et on va s'écouter là dans les 10 minutes qui arrivent. Et puis tout de suite, on vous offre Céline. J'ai toujours pas vu Titanic, moi, putain.
1: Oh, mais il serait temps. C'est bon.
2: Ça vient de sortir, ça va.
0: Ah. Ouais, c'est bon. Alors, vu les effets spéciaux, ça va avoir vieilli maintenant, en plus. Bon. Vous avez été extrêmement nombreux. Très nombreux à chanter du Céline Dion sur TikTok. C'est comme ça que vous avez pu être sélectionné pour participer, pour venir voir Céline Dion le 12 septembre à Paris, transport et hébergement compris. Il fallait simplement poster une vidéo de vous sur TikTok en train de reprendre du Céline Dion. Faux, pas faux, on s'en foutait, l'important c'était de chanter. Vous mettiez le hashtag Manu Céline Énergie, vous mentionnez mon compte Manu Officiel TikTok et vous étiez sélectionné pour le tirage au sort. Le tirage au sort a eu lieu. Je vais appeler maintenant quelqu'un en direct.
1: Oh là là.
0: Ce quelqu'un est le gagnant ou la gagnante. Attention, c'est parti. La pression.
1: Ah oui, je suis stressée comme si c'était pour moi.
0: Alors non, là, je t'appelle pas, je t'annonce.
3: Allô ?
0: Allô, c'est Jonathan ?
3: Oui.
0: Bonjour, je m'appelle Manu.
3: Oh non, c'est pas vrai.
0: Si, je m'appelle Manu, oui. Si,
3: c'est pour les places ?
0: Bah disons que le 12 septembre, t'as un truc de prévu ?
3: Je vais aller en astrape, mais on va décaler.
0: Oui. Bah tu vas décaler rapidement parce que tu pars voir Céline Dion.
3: Non, c'est génial.
1: Bravo.
0: Bah oui,
3: c'est bon. Alors, ma femme, elle va être heureuse.
0: Ouais, ta femme sera heureuse, tu seras heureux, vous serez tous heureux. Céline Dion sera heureuse aussi. Le 12 septembre, tu viens à Paris, t'habites où, Jonathan ?
3: J'habite à Dombasle-sur-Meurthe, à côté de Nancy.
0: Eh ben, de Nancy à Paris, le transport, il est offert. Et quand tu seras à Paris, l'hébergement, il est aussi offert. Toi et ta femme, vous allez pouvoir venir voir Céline Dion en concert le 12 septembre. C'est vous qui gagnez vos places.
3: Franchement, j'y crois pas, mais c'est ouf.
0: Bah si, t'y crois. J'ai même devant les yeux ta vidéo.
1: Oula.
0: La vidéo, parce qu'il fallait chanter du Céline Dion pour être sélectionné. Jonathan a chanté Sous le vent. Vous voyez ce que c'est qu'un massacre ?
3: C'est un peu ça.
0: C'est pour ça que je disais, hein, vous chantez juste, vous sortez faux, peu importe. Mais lui, il a poussé le concept. Hein. Il a repris Sous le vent, écoutez.

0: C'est-à-dire qu'on ne sait même pas. Il ne chante pas à côté. Il chante pas au bon moment.
1: Non, c'est en décalé.
0: Oui.
2: Ouais, mais le cœur y est. Ça s'entend. Oui.
0: Voilà. Et l'important, c'était pas de chanter juste.
2: Non.
0: Parce que c'est pas lui qui fait le concert.
2: Et non.
0: Donc voilà, lui, il y sera avec ta femme, Jonathan, si j'ai bien tout compris. Le 12 septembre, bravo. Tu viens voir Céline Dion.
3: Ah, je suis désolé de vous avoir fait écouter ça, parce que franchement, c'est un massacre.
2: Mais t'as gagné.
0: C'est quoi ? Même le mot massacre, il dit non, c'est au-dessus. Donc,
3: ouais, c'est vrai.
0: Bah, grâce à ça, t'as gagné. Bravo à toi, Jonathan.
3: Ah, merci, franchement, vous êtes super.
0: Oh, il en fait pas.
3: Ouais, non, j'en reviens pas du tout, je pensais vraiment pas être sélectionné.
0: Profite de ton concert, ce sera le 12 septembre à Paris. Et maintenant, j'ai une annonce à vous faire.
2: Oula !
0: On remet ça.
2: Non. Oh, j'ai cru que t'allais dire on va tous voir Céline Dion. J'ai cru aussi.
4: Ah, ça aurait été bien,
2: j'ai mon cœur qui battait super vite.
0: Quand j'ai dit j'ai une annonce à vous faire, c'est pas pour vous.
2: Merde. Bah après, je suis très contente pour ceux qui écoutent.
0: On va à nouveau vous offrir des places pour Céline Dion. Et pas que deux, on va vous en offrir quatre.
2: Wow.
0: Deux fois deux places pour le concert du 18 septembre 2026 à la Défense Arena. Ah. Et c'est exactement la même chose. C'est-à-dire que vous postez une vidéo de vous sur TikTok en train de reprendre une chanson de Céline Dion. Vous mettez le hashtag ManuCélineÉnergie. Vous mentionnez mon compte TikTok, @ManuOfficielTikTok. Vous chantez juste, vous chantez faux. Vous massacrez une chanson, peu importe. Le tirage au sort aura lieu vendredi prochain.
2: C'est génial.
0: C'est pas mal.
2: Trop bien.
0: Ce sera le 11 septembre le tirage au sort pour aller la voir. Le 18 septembre 2026, deux fois deux places. On remet ça maintenant.
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0: Et évidemment, voici comme chaque jour les sondages du matin. 6% des gens pensent que faire ça à une autre personne que son partenaire, c'est trompé. Seulement 6% des gens le pensent. Jeff.
4: Moi, je me fais engueuler à chaque fois quand tu rêves de quelqu'un d'autre et que tu le dis. Ah, non. J'ai rêvé d'elle. Ah, tu m'as trompé.
0: Ah, c'est dur ça.
4: Oh là là.
0: Ah, c'est dur, c'est compliqué. Qu'est-ce que tu veux faire ? Tu peux rien.
2: Pas de ta faute.
0: Bah, évidemment, bien sûr, c'est un rêve. Mais c'est pas ça.
2: Est-ce que c'est liker une photo
0: non.
2: sur Insta ou quoi ?
0: Non, la personne est là.
2: Ah, d'accord. Okay.
0: Ouais.
2: Faire une danse un peu sexy, collée serrée ?
0: Non, mais il y a contact.
2: Un câlin ?
0: C'est plus qu'un câlin, en fait.
4: Un massage ?
2: Oui, un massage.
0: C'est pas un massage, c'est un bisou dans le cou.
2: Ah bah oui, c'est une blague ou quoi ?
0: Eh ben, seulement 6% des gens pensent que faire un bisou dans le cou à une autre personne, c'est trompé.
2: C'est hyper intime.
4: Bah, ça dépend si t'as un coup déjà.
0: Attendez, j'ai dit cou, hein, pas cul.
2: Oui, bah quand même.
0: 38% des gens ont déjà fait ça avec une bouteille de vin. Qu'est-ce qu'ils ont fait avec cette bouteille de vin ?
2: Boire directement au goulot. Oh. Ah oui, on l'a tous fait arrêter.
7: Oui, mais si t'as pas de verre, c'est galère.
2: La garder pour qu'elle prenne de la valeur.
0: Ah, non, ouais. C'est pas ça, Jeff.
4: Tirer dessus la carabine.
0: Non, c'est en fait c'est avant de, enfin c'est au moment de la voir, de la regarder, de avant de boire.
2: C'est au niveau du design de la bouteille.
0: C'est sur la bouteille. On fait quelque chose avec cette bouteille.
2: Ah, ça concerne pas l'ouverture de la bouteille.
0: Non, c'est avant et c'était lire attentivement l'arrière de la bouteille pour faire semblant d'être expert.
4: Ah oui, bah oui, ça. Oui.
2: Quand tu vois sa corde ouais. avec le poisson.
0: Exactement. Là, tu fais... Ah oui, je me doutais bien. 30% de grenache.
2: Voilà. C'est tout ça, se sent.
0: Dernier sondage du matin. Un adulte sur six admet s'être déjà lavé les cheveux avec ce produit de secours par manque de shampoing. Quel est ce produit de secours ? Un adulte sur six l'a déjà fait. Ah, Jeff, apparemment, il y a de l'histoire.
4: Je vous jure, c'était il y a deux semaines. J'avais pris le shampoing du chien. Tu sais, il y a les shampoings spéciaux chien. Le shampoing du chien. Excuse-moi, pour pas les nommer, Carrefour, ils font les mêmes bouteilles pour les hommes et pour les chiens.
2: Quand même.
4: Et ben, je me suis
0: quand même, tu vois la différence.
4: Ben, ouais. C'est la même forme, c'est juste la couleur qui. Et puis l'étiquette, il y a un chien dessus, forcément.
2: Bah oui,
0: oui. Oui, bah oui.
2: Et c'est un indice quand même.
4: Ça mousse pas très fort, en fait.
2: Mais tes cheveux, t'es soyeux.
4: Ah, très fort, ouais. Bah, je vais bouffer des croquettes après.
0: La prochaine étape, c'est qu'il va se laver à l'antimite. Un adulte sur six admet s'être déjà lavé les cheveux avec ce produit de secours par manque de shampoing.
2: Le gel douche, non ?
0: Non, c'est pas le gel douche, non, c'est un niveau.
4: Au-dessus.
0: C'est pas Jeff, mais on est quand même un niveau au-dessus.
2: C'est liquide ?
0: Ouais, c'est liquide.
2: Le gel hydroalcoolique pour les mains ?
0: Non, c'est pas ça.
4: Le vinaigre blanc ?
0: Non, on n'en est quand même pas là.
2: Est-ce que ça mousse ? C'est du savon quand même ?
0: Oui. Ça nettoie.
2: La lessive.
0: Le liquide vaisselle.
4: Oh non,
2: n'importe quoi. C'est énorme, un sur six.
0: Un adulte sur six, c'est avec le liquide vaisselle.
4: Mais c'est corrosif un peu, c'est le truc, ça fait mal, non?
0: Oh, des fois, ça m'est déjà arrivé de me laver les mains.
4: Oui, bah oui.
2: Oui, bah ça oui.
0: Si ça lave les mains, ça lave le zizi, hein.
2: Non,
0: ne le faites pas.
2: Oh là là.
0: N'écoutez pas ce que Jeff vient de dire. Non, mais un adulte sur six.
4: Wow. Ah, si, urgence, il y a urgence, hein. Bah, non, mais... S'il a un date après, faut bien se laver quoi.
2: Mais je me demande si ça fonctionne. J'ai envie de tester. C'est... Juste pour voir si ça marche.
4: Ah, ça marche, de l'eau, ça fait du savon quoi.
1: C'est pas. Non, non, c'est le.
2: Bah, non,
1: non, je... ça te dégraisse quoi.
2: Ah.
1: Et en fait, un truc qui est fait pour.
2: Ah ouais.
1: Un truc qui est fait pour laver une poêle, a priori, c'est pas pour laver la peau en fait.
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1: On regarde chez nous et on se dit qu'il y a quand même pas mal de choses qu'on a commencé et qu'on a surtout pas terminé. L'ampoule à changer, la lettre à faire, le message à envoyer, l'étagère à fabriquer pour moi, voilà, enfin tous ces trucs-là, ouais. Quoi, les choses à ranger. Parce qu'au bout d'un moment, on se rend plus compte que ce caleçon qui est par terre, en fait, il est là depuis une semaine. Bien sûr. Qu'est-ce que vous avez de commencé mais vous avez toujours pas terminé? Alizé est là. Bonjour Alizé.
8: Bonjour Manu, bonjour l'équipe.
1: Sois la bienvenue parmi nous, on t'écoute.
8: Moi j'ai emménagé il y a 3 ans parce qu'on a acheté une maison. Et il y a des cartons que j'ai toujours pas ouverts. Il y a au moins 3-4 cartons qui sont toujours fermés.
2: C'est un classique,
1: il faut savoir l'accepter.
2: Bah oui.
1: Il faut surtout savoir être honnête et te dire que, en fait, tu ne les rouvriras peut-être que le jour où tu déménageras. Oui.
2: Et puis ça peut servir de table, ça peut avoir une autre utilité sympa.
1: Mais moi j'ai eu ça pendant 7 ans.
2: Dans ton entrée, non?
1: Exactement. J'avais 3 cartons dans mon entrée, 2 cartons dans mon entrée que j'avais pas déballé. Et je les avais mis l'un sur l'autre. Et donc ça arrivait à la hauteur parfaite pour, vous savez, la petite table de l'entrée, quoi.
2: Bah oui,
1: où tu mets tous les
2: clés,
1: trucs. Exactement. Et c'est devenu, en fait, officiellement la table de l'entrée.
4: Et tu l'as décoré un peu, t'as mis une petite nappe dessus.
1: Non, c'était comme ça. Et dans ce même appartement, j'avais aussi acheté, tu sais, les cadres IKEA.
4: Oui.
2: Ah oui.
1: Pour mettre des photos dedans ou des trucs comme ça. Et quand tu l'achètes, t'as juste marqué IKEA à l'intérieur avec un petit dessin pourri. J'avais laissé les petits dessins pourris.
2: Ouais.
1: Ah non, mais je vous l'ai dit, hein, moi, la déco, c'est mon truc. Alors, merci beaucoup, Alizé, de nous avoir appelé. Il y a Antoine qui est là aussi. Il a commencé un truc, il l'a pas terminé. Bonjour, Antoine.
9: Bonjour, Manu. Bonjour, l'équipe.
1: Bienvenue parmi nous. C'est à toi.
9: Moi, j'ai acheté un gros puzzle et je ne l'ai pas fini.
1: Ah, oui.
4: Ouais,
2: ouais, en même temps, c'est long chiant à faire. Ouais,
4: après, c'est un 12 pièces, hein, quand même.
1: C'est... c'est un combien de pièces?
9: Ah, 12.
2: Ah ouais, attends,
9: non,
2: bah
9: non. Non, plus de 2000.
2: Ah,
9: des gros,
2: oui,
9: gros
2: ah,
9: puzzles.
2: Oui, d'accord.
1: Mais attends, quand tu dis que tu l'as commencé, donc il est sur une table?
9: Ah, il est dans un carton, commencé, mais en stand-by.
4: Ouais.
1: Ah, ouais.
2: Ouais, bah là tu y arriveras
4: souvent,
2: jamais.
4: C'est souvent ça, c'est
2: bah
4: souvent.
2: Arrête, abandonne. On s'en fout.
1: Ouais, oui, tu sais quoi? Elle a raison, on s'en fout.
4: Offre-le à quelqu'un.
1: Tu vois, t'as fait mal à personne.
2: Voilà.
1: Voilà, tu le fais pas.
2: Personne ne le saura jamais.
1: Exactement. Tu le remets dans le carton s'il est dans le carton.
9: Je le reverrai dans 10 ans, puis voilà.
1: Mais voilà, où tu veux, tu l'offres. Ça fera toujours plaisir à un petit cousin qui sait pas quoi faire le dimanche. Voilà, il fera un puzzle. Et voilà, affaire réglée, Antoine. Qu'est-ce que vous avez chez vous de commencer, mais vous l'avez pas terminé? Marion?
10: Mon dressing à trier. À chaque fois, je commence et au bout de 4 minutes, je me démotive. Je me dis, je ferai ça plus tard. Du coup, il n'est jamais trié. J'ai encore des fringues d'il y a 10 ans, quoi.
1: Alors, j'avoue que moi aussi, dans l'armoire, j'ai les trucs, je sais que je devrais m'en débarrasser.
2: Oui, bah oui.
1: Mais en fait, je les mets en dessous.
10: Tu les caches.
2: Oui, c'est vrai.
10: Bah oui, bien sûr. On fait tout ça.
1: Ah, merci, ça me rassure.
4: Mais après, c'est bien parce que la mode, c'est un recommencement. Donc, au bout d'un moment, vous allez y arriver, quoi.
1: Moi, j'ai un problème, c'est que moi, c'était pas la mode déjà à l'époque. Charline est là au téléphone. Bonjour Charline.
11: Salut Manu, salut l'équipe.
1: T'as commencé quoi et puis tu l'as pas terminé?
11: Eh ben alors écoute, moi j'ai commencé la peinture à numéro l'hiver dernier.
1: Voilà. Quoi?
11: La peinture à numéro, tu sais, c'est là où t'as des cases numérotées avec des couleurs correspondantes. Là, où faut que tu
2: remplisses
11: toutes les cases.
1: Ah, je sais même pas de quoi tu parles.
4: C'est du coloriage pour
2: en fait, t'as plein de numéros sur un dessin.
11: C'est ça.
2: Et les peintures correspondent à ces fameux numéros et tu peins à la couleur.
1: Ah,
2: le
1: tu
2: numéro.
1: Remplis. Bah, le 6, c'est du orange.
2: Voilà. Exactement.
1: Et tu vois, c'est pas pour les enfants de 6 ans, ça?
2: Là, ça revient à la mode.
11: C'est un enfer, en fait. Hein.
1: Ah, d'accord.
11: C'est un enfer.
1: Ok.
11: Bah, du coup, j'ai pas avancé. Hein.
1: D'accord. Ok.
11: Voilà. Tout simplement.
4: Ouais, c'est peut-être mieux d'ailleurs.
1: Ouais, j'avoue.
11: Mais non, mais, ouais, non, le problème, c'est qu'il faut que ça ressemble. Pour que ça ressemble à quelque chose, il faut avancer.
1: Mmh. Attends, donc, bouge pas, Charline, bouge pas. Antoine, t'es toujours là?
12: Oui, je suis toujours là.
1: Je pense qu'il faut que tu rencontres Charline. Parce que entre ton puzzle et son coloriage, il y a moyen de faire un truc. Franchement. On va vous mettre, vous inquiétez pas tous les deux, on va vous mettre en relation.
2: C'est top.
1: On va créer quelque chose. Je pense que là, on a le couple de l'année.
2: Mais nous appelez pas pour participer.
1: Ah non. Mais vous allez faire des dimanches après-midi, vous allez vous régaler tous les deux ensemble, ça va être extraordinaire. On vous souhaite une belle journée, Antoine, Charline et Alizé aussi. Je vais vous offrir à tous les trois le mug Manu sur Énergie pour vous. Merci de nous avoir appelés.
11: Merci.
12: Impeccable, merci.
1: Belle journée. Je suis à deux doigts d'offrir aussi un téléphone à Antoine.
2: Oui, parce que...
1: Il est passé où, je sais pas.
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1: Et où est-ce qu'elles veulent chanter en direct pour la première fois du monde?
2: Chez nous.
1: Alors, on pèse dans le game ou on pèse pas dans le game.
2: Ah bah ouais.
1: Marine sera avec nous d'ici une dizaine de minutes. Elle va être là pendant jusqu'à la fin de l'émission, quoi. Voilà, jusqu'à 10h.
10: T'as plus d'infos sur ce qu'elle a apporté hier? Tu nous dis, elle vient avec quelque chose.
2: Ah, c'est vrai. Surprise.
1: Je n'ai pas plus d'infos.
10: D'accord.
1: Mais elle a demandé apparemment si elle pouvait venir avec quelque chose, mais je ne sais pas quoi.
10: J'ai hâte de savoir.
1: Donc, c'est peut-être un cadeau.
2: Tu crois que c'est une surprise pour toi?
10: Ah bah oui.
1: Mais je ne sais pas. C'est une surprise pour nous.
2: Tu lui avais quand même offert un téléphone, ce serait cool qu'elle t'offre un petit truc.
10: Ah ouais,
1: ouais, je vais offrir le dernier iPhone.
4: Oh, bah, t'es sympa, ça va, toi. Tranquille, ouais.
1: Parce qu'elle était venue et je lui ai dit, si jamais tu gagnes le Energy Music Awards, eh ben je te l'offre. Parce qu'elle m'avait regardé mon téléphone, oh, il est cool ton téléphone. J'ai dit, bah si tu gagnes, je te l'offre.
10: Génial.
1: Putain, elle a gagné. J'ai jamais été aussi mécontent que quelqu'un gagne quelque chose. Et donc elle était revenue, je lui ai offert, mais avec une coque de moi,
2: ouais,
1: avec ma tête.
2: Ouais. J'adore.
1: Je lui ai dit, t'es obligé de mettre la coque avec ma tête dessus. Elle avait dit oui, au bout d'un moment, discrètement, elle l'a enlevé quand même. Elle sera là tout à l'heure dans une petite dizaine de minutes. Si vous avez envie de lui parler, évidemment, vous nous appelez au 0870 40 48. On va écouter BTS. Et avant ça, on écoute vos messages. Les messages vocaux que vous nous envoyez. Parce que je sais que c'est compliqué parfois de réussir à nous avoir au téléphone. Et puis on n'a pas le temps. Ça peut être difficile, mais vous avez envie de nous dire quelque chose quand même. Et vous avez peur de l'oublier. Eh bien, vous pouvez nous le faire par message vocal sur l'application Manu sur Énergie. Vous partagez votre vie, vous nous racontez les choses. Vous racontez une expérience, quelque chose que vous avez vécu, vous avez envie de réagir à ce qu'on fait, vous voulez nous poser des questions, tout, on prend tout, on écoute tout et on partage avec vous chaque jour. C'est parti, on s'en écoute quelques-uns.
14: Manu, aide-moi s'il te plaît, mon emploi du temps, il est nul. Oh.
1: Oh, c'est de la peine. Je pense que c'est la phrase la plus sortie par les étudiants, par les élèves après le premier jour quand ils arrivent chez eux. Il est nul. Il y a pire que ça. Il y a à revenir avec un emploi du temps qui est génial. Et puis au bout d'un moment, ils disent, alors l'emploi du temps a changé.
2: Ascenseur
1: émotionnel de dingue. Ma fille, elle a eu son emploi du temps hier. Ah. Elle finit à 12h40 le vendredi.
2: Mais c'est la chance. Mais toute l'année?
1: Ah bah oui, j'espère, oui.
2: Ah non, mais je sais pas, parce que moi, des fois, ça changeait, mais ok.
1: Ah non, toute l'année. Midi 40 le vendredi.
10: Ah, elle est bien, là.
1: Ah, elle est pas mal, hein.
10: Elle est trop bien.
1: Oh, les petits week-ends.
2: Bah ouais, mais ouf.
1: Ouais, non, c'est bien. Enfin, le jeudi, elle termine à 23h30.
2: Pas voir.
1: Allez, encore un message.
15: Coucou Manu. Très contente de vous retrouver, ça fait du bien. C'était pour vous dire, je trouve que je mérite ma petite médaille parce que j'ai fait Montpellier, Salon de Provence, en voiture, sans GPS et juste en regardant les panneaux. Bisous!
1: Putain, c'est chaud.
4: Ouais, alors, là... temps, en fait, hein.
1: Honnêtement, aujourd'hui, vous dites, je ne regarde pas mon GPS, je dois aller à cet endroit-là.
10: Impossible, jamais.
1: D'un coup, tu prends le stress des panneaux. Mais moi, je me rappelle quand j'étais petit, parce que je suis un vieux maintenant, et ben, mes parents, ils avaient une carte.
4: Oui,
1: ils regardaient la veille le trajet qu'il fallait faire. Et ils nous disaient, attention, regardez bien si vous voyez un panneau Marseille. Putain, la pression. J'en ai vu un. Oh non, c'est une blague, il a fait une blague. Mais maintenant, tu regardes même plus les panneaux.
4: Non, tu laisses guider.
2: Bah, voilà.
1: Donc bravo à toi. Effectivement, tu mérites ta petite médaille. Allez, encore un message.
16: Pour répondre à une question où on a mangé quelque chose de bizarre. Alors moi, j'ai mangé un python sans le savoir dans un restaurant. On avait fait une aide humanitaire avec mon école. Et du coup, bah, sans le savoir, je l'ai mangé. C'était très bon. Moi qui pensais que c'était les anguilles de mer. Donc le gars, après le chef, il vient avec la tête du python pour nous dire, voilà, c'était un python. Alors, comment c'était? C'était bon? Allez, bonne journée.
1: L'angoisse,
4: ouais. Effectivement.
2: Mais c'est pas mauvais le serpent. Ça goûte un peu comme le. Ça a le goût du poulet.
1: Écoute, je vais te dire, quelque part, t'as raison. Je préfère le serpent mort que le serpent vivant.
2: Oui.
1: Voilà.
4: C'est mieux.
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0: Marine arrive dans quelques minutes, elle est déjà dans le couloir, ouais, elle est déjà là. On a interdiction de regarder.
1: Ah, on doit pas sortir. C'est la surprise.
0: Apparemment, il y a une surprise.
1: Ok.
0: Oh, oh là là.
1: Ah, j'avoue, le teasing là.
0: Elle est venue peut-être avec quelqu'un.
2: Ouais, c'est un spectacle peut-être.
0: Peut-être qu'elle va faire un spectacle.
2: Ouais.
0: Un truc de marionnette.
2: Génial. Bisous. Oh, oui.
0: Bon, eh bien, écoutez, on saura dans 5 minutes, tous ensemble en même temps. Elle est venue avec quelque chose, on sait pas quoi. Marine sera avec nous si vous avez envie de lui parler. Et ben vous nous appelez 0 870 42 48. Mais avant ça, on a une PS5 à vous offrir. C'est le moment du grand blind test du matin avec aujourd'hui Carla et Morgane. Bonjour à tous les deux.
3: Salut l'équipe, bonjour
0: Morgane. Soyez les bienvenus. Attention, merci. Ce blind test, le grand blind test du matin se déroule en 3 manches. C'est un blind test normal, vous allez devoir découvrir des titres. Mais avant chaque titre, le petit bonus, c'est que vous avez un indice. Vous pariez ensuite sur le nombre de secondes qu'il vous faudra pour trouver d'après vous ce titre. Une bonne réponse, c'est un point. La mauvaise réponse, le point va à l'autre. On prend le titre ou l'artiste. C'est cool. Le premier qui a 2 points gagne le jeu, c'est parti. On va écouter le premier titre, mais avant ça, indice de Jeff.
2: C'est un magicien.
0: C'est un magicien. Combien de secondes d'après toi, Carla, il te faudra pour trouver ce titre avec cet indice?
3: Allez, on va être tranquille dès le début, on va dire 7.
0: 7 secondes pour toi.
2: C'est large, oui.
0: Morgane, tu les sens?
4: Oui, je veux dire 5.
0: 5 pour toi. Carla, tu le laisses ou tu les sens encore?
3: Je laisse au cas où il se trompe.
0: Bien sûr. Morgane, 5 secondes, titre ou artiste?
4: C'est Houdini.
0: Houdini, oui, oui, bien sûr.
3: Bravo, Morgane.
0: Dua Lipa avec Houdini. Et Houdini, comme l'a dit Jeff,
2: c'est un magicien.
0: Un point pour Morgane. Le deuxième titre arrive. Mais avant, indice. Marion.
5: C'est quoi ton 06?
0: Il est bien. Ouais. Très bon indice. Morgane, d'après toi, combien de secondes il te faudra pour trouver le titre?
4: 5 secondes.
0: Oh, il est bien sur 5 secondes. Carla, tu descends ou tu le laisses?
3: Non, je le laisse.
0: D'accord, Carla, aujourd'hui, elle laisse tout faire.
2: Ouais,
3: je suis généreuse.
0: Oui. Attention, 5 secondes, Morgane, pour découvrir ce titre.
4: Waouh. Je sais, mais je connais pas. Miley Cyrus?
0: C'était une femme aussi, mais bon, ça avance pas beaucoup.
4: C'était une femme, voilà.
0: Carly Rae Jepsen.
4: Ah ouais, je l'avais pas.
0: Carly Rae Jepsen avec Call Me Maybe, d'où le c'est quoi ton 06? Parce que Call Me Maybe, appelle-moi. Ça veut dire que le point va à Carla? Ça veut dire qu'on est, attention, sur une égalité.
2: Eh oui.
0: Tout va se jouer maintenant avec le troisième titre. Attention, voici l'indice donné par Lorenza.
1: Il vient pas de Paname.
0: Effectivement. Comme 99% des artistes.
1: Oui, mais... Effectivement, mais...
0: C'est un indice.
1: C'est un indice.
0: Qui ne fait pas avancer les choses, mais c'est un indice quand même.
1: Franchement, si.
0: Bon. Il vient pas de Paname. Carla, combien de secondes pour trouver le titre ou l'artiste?
3: On va encore rester là. 7.
0: Wow. Morgane, tu descends?
4: Je vais dire 5.
0: 5. Carla, tu descends ou comme d'habitude, tu laisses passer le train?
3: Je lui laisse.
0: Bien ça, évidemment.
5: Le courage, c'est sa technique.
0: Attention, Morgane, 5 secondes. Le titre ou l'artiste?
4: Ah, je l'ai. C'est Camille.
3: Moi aussi.
0: Dédicacé à tous ceux qui viennent.
3: Marley Gaumont.
4: Marley Gaumont, Camille.
1: Il l'a dit, il l'avait dit.
4: Je ne parlais pas assez fort, pardon.
0: Eh ben, c'est gagné.
3: Bravo, Morgane.
0: Ah, j'avais pas entendu.
1: J'ai dit.
0: Eh, Camini, putain. On s'en rappelle.
1: Ah, c'est génial.
4: Ah, ouais, c'était bon, quoi.
6: Y'a pas de paname, mais Marley Gaumont. Y'a pas de bitume là-bas, c'était pas dur. Mais cela n'empêche que j'ai croisé pas mal d'ordures. J'ai pas de la cité,
1: c'est trop bien.
0: Camini, il continue, hein, Camini. Hein.
2: Ah, ouais, il fait des trucs.
0: Ouais, il continue à faire des trucs. Ouais, des spectacles. Bah oui.
2: Ouais.
1: Trop bien.
2: Bah,
1: la musique.
0: Je crois qu'il fait de la musique aussi.
2: Il est animateur sur France 3 aussi, il fait des émissions.
1: Ah ouais?
2: Ouais, il a déjà fait des trucs sur France 3, je l'avais plusieurs fois.
0: Eh ben, il est en place alors. Eh ben voilà, Camini, Marley Gaumont, ça veut dire que c'est gagné. Bravo à toi, Morgane.
4: Merci, Carla aussi. Merci.
1: Ah, c'est mérité. Hein.
0: Carla. Oh, mérité, oui. Carla, elle a juste laissé passer.
3: Ouais. Ah, j'ai tenté la technique, mais ça n'a pas marché. Bravo, Morgane.
0: Tu sais quoi? On s'est dit, la meilleure attaque, c'est la défense. Mais alors là, non, c'est la meilleure défense, c'est l'attaque. Carla, je vais t'offrir le mug Manu sur Énergie. Je te remercie d'avoir été avec nous. Puis tu nous rappelles évidemment quand tu veux. Et toi, Morgane, la PS5 Slim, elle est pour toi. Bravo.
4: Je suis trop content. Merci de nous avoir eu au téléphone. C'est trop cool.
7: c'est Nirampio, Miss France 2023. 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
0: Mais non, c'est pas le défi.
5: Mais vivement.
0: Samedi, je sais pas si vous êtes au courant, c'est l'élection de Miss Monde. Et Indira Rampio participe à Miss Monde. Et apparemment, selon les Buckmakers, eh ben, elle a des chances.
5: Elle est magnifique.
0: Bah oui, ça c'est le principe de Miss France.
5: Non mais elle est particulièrement belle. Hein.
0: Ah, particulièrement, oui. D'accord.
5: Plus que d'autres.
0: Plus que l'autre.
5: Je vous balance.
0: Ne regarde pas fixement comme ça quand tu dis ça. C'est vexant. Il y a Marine qui va arriver dans un instant. On a un problème avec le micro de Jeff, c'est ça?
9: Oui, je crois que c'était une blague, mais pas du tout.
5: Ah oui, il marche pas.
0: Le micro de Jeff ne marche pas.
5: Ah merde.
9: Pourquoi?
0: Ben pourquoi?
9: C'est censé marcher tout le temps normalement.
0: Alors excuse-moi, mais alors là on va accueillir Marine dans un instant. Il faut que tous nos micros marchent.
5: Oui.
0: Je me tourne vers Corentin qui est le réalisateur de l'émission. Qu'est-ce qui se passe?
10: Il est mal configuré.
0: Excuse-moi, j'ai posé une question. Mais c'est qui doit bien le configurer?
10: Alors c'est un peu la technique de l'énergie qui a mal configuré la table sur laquelle nous sommes.
5: Oui, ça je balance. Balance.
0: Allez, balance. Il balance, d'accord. Mais alors tu t'en as aperçu que maintenant?
10: Non, parce qu'en fait j'ai fait la demande il y a maintenant une semaine.
0: Tu veux dire que la demande a été faite?
10: Oui.
0: En bonne et due forme.
10: Oui.
0: Tu as rempli le formulaire micro HS.
10: Exactement.
0: Et le résultat, c'est qu'il n'est toujours pas là.
10: Exactement.
9: Et ça a marché la semaine dernière?
0: Bah oui, mais là, ça a marché pas parce que Jess a changé de place parce que Marine va prendre sa place. Écoutez, partagez un micro avec Marion.
5: Non,
0: d'accord.
5: Non. C'est hors de question.
9: C'est pas grave, sinon je peux mettre à côté d'elle, mais après il y aura une question de place.
5: On va s'arranger, Jeff, t'inquiète pas.
0: On va se débrouiller. Ouais. On va se débrouiller. Bon, Marine qui poirote.
5: Allez.
0: Parce que le truc, c'est qu'on n'a pas eu le droit de sortir du studio parce qu'elle arrive avec un cadeau.
5: Wow.
0: Si on peut quand même appeler la technique pour faire un truc sur le micro de Jeff. Donc,
5: ça y est.
0: Il y a Florent qui va faire rentrer Marine. Il y a un cadeau pour nous, apparemment, on ne sait pas quoi. Il y a une boîte. Oh, une belle boîte.
11: Ouvrir, mais
0: bonjour.
11: Doucement, je t'en supplie.
0: C'est une boîte.
11: Attends, c'est un peu fragile.
0: D'accord, on va pousser le clavier.
9: C'est un chiot.
12: C'est de la bouffe, je suis sûre.
0: Attends, c'est vivant?
11: Non, c'est pas vivant.
0: Ah d'accord, ok. C'est sympa?
11: Je sais
0: pas. C'est un gâteau. Alors, c'est un gâteau, mais...
12: Qu'est-ce qu'il y a?
0: Mais alors, en fait, c'est le genre de cadeau, au début, t'es content, et après, tu te demandes pourquoi.
12: Ah merde, qu'est-ce que c'est?
0: Bah, il y a marqué tocard dessus.
12: Mais tu sais pourquoi?
0: Je sais pourquoi je suis un tocard, mais je sais pas pourquoi elle a fait un gâteau avec moi.
11: C'est pas vraiment destiné, avec toi ça fonctionne pas, j'avoue. Mais c'était pour la symbolique parce que tu sais, c'est le gâteau du single.
5: Ah oui.
0: Ah, c'est le gâteau du single.
12: Oui.
0: Ah oui, parce qu'à la fin,
12: elle dit
0: à la fin, tu dis tocard dans le titre.
11: Et même la photo, c'est ce gâteau.
0: Oh, c'est la première fois que j'ai mangé un gâteau de tocard.
11: Il est très bon, j'en ai mangé plusieurs.
0: Ah, d'accord, t'en as mangé plusieurs. Tu veux dire qu'attends, tu l'as offert à d'autres personnes que moi?
11: Pour moi.
0: D'accord, ah pour toi. D'accord, ok. Marine est avec toi. Installe-toi tranquillement.
11: Attention, fais-la pas tomber. Et il faut le manger, on va le manger. Hein.
0: Mais évidemment, on va le couper.
5: C'est
0: attends,
5: génial,
0: le
5: merci.
12: Trop bien, ouais.
0: Et bon, y a
11: voilà. Ah, bon. C'est trop bon. Il faut le manger, mais enfin.
5: Ah bah attends, déjà on va l'observer parce qu'il est
12: magnifique.
5: Et c'est nous qui
12: montre-nous aussi.
11: J'ai pas mis de bougie parce que ton anniversaire c'est en février, mais voilà.
0: Non, mais il faut le goûter. Voilà.
12: Oh, ça me dégue.
0: J'ai mis mon doigt dedans.
11: T'as mis ton doigt dans le mot? Dans le tocard?
0: Dans le... Non, j'ai laissé le motocar pour montrer pourquoi il y a marqué tocard, parce que j'ai mis mon doigt dans le gâteau.
11: Non, mais après, il faut que tu te coupes une part, tu dégusteras mieux.
0: Oui, bien sûr, on va manger. Non, mais il est bon, il y a de la crème et tout.
11: Mais il est trop bon. Hein.
0: Oh.
11: Sympa la vanille et tout. Enfin,
0: merci beaucoup. Alors là, c'est bizarre, c'est comment j'ai le doigt tout. On a l'impression que je l'ai mis dans un endroit On va nettoyer ça. Sois la bienvenue, Marie. Merci d'être là.
11: Merci, je suis trop contente.
0: Mais nous aussi, on est trop contents. Et à chaque fois que tu viens, tu repars avec un cadeau en plus. La dernière fois, t'es reparti avec un téléphone portable.
12: T'es gâté, hein.
0: Attends.
11: Ouais. Et là, c'est moi qui t'ai ramené ce.
0: On s'arrête pas de se faire des cadeaux, et alors? C'est trop cool. Il y a l'album qui va. Alors, il sort bientôt, l'album. J'ai pas tout suivi.
11: Je l'ai pas dit, c'est pour ça.
0: Ah, d'accord, alors.
11: J'aimerais bien fin d'année. Ouais.
0: Mais là, t'en es où alors? T'es en train de finir l'enregistrement?
11: J'ai mes titres qui sont écrits et composés, mais on termine les détails, quoi.
0: Et c'est sur quel titre? Que je chante?
12: Mais c'est pas possible.
11: C'est vrai que c'était une demande que tu m'avais faite.
0: Oui, alors je veux pas te mettre la pression. On a reçu la semaine dernière Adèle Castillon.
11: Ouais.
0: Tu vois, un été avec toi, énorme titre.
11: J'adore.
0: Et elle est venue et on a déconné. Au résultat, j'ai enregistré un truc qui va être dans un de ses titres.
12: Oui. Elle va le cacher.
11: Bah voilà, c'est bon du coup.
5: Tu l'as, ton moment de gloire.
0: J'ai fait ça pour te rendre jalouse et que tu dises, je veux le faire avant.
12: Bon.
11: Ok, ben je peux te trouver un truc, t'inquiète.
0: Oh, c'est mon nouveau truc. Maintenant, ouais. Dès que quelqu'un sort un album, je vais être dedans.
11: Je serais obligé de marquer featuring Manu. Ou...
0: Non, c'est moi qui, c'est mon album et tu fais des feats dessus.
11: Ok, ça va.
0: Tu t'es prise pour qui enfin? Marine est avec nous ce matin et vous avez envie de lui parler, vous avez envie de lui poser des questions, n'hésitez pas, vous nous appelez au 0870 42 48, son nouveau hit. Il s'appelle Tricheur. Il est sorti à minuit et il fait l'unanimité dans l'équipe.
11: Ah ouais.
0: Non mais vraiment. Ça s'appelle Tricheur, ça s'appelle, ça parle d'une histoire d'amour. Pas de ouf.
11: Pas de ouf.
0: Quand le titre c'est Tricheur, en général c'est que ça sent mauvais quand même l'histoire.
11: Après cœur maladroit, c'était pas de ouf.
0: Pas
11: oui,
0: de ouf,
11: c'est vrai. Jamais de
5: ni
11: ouf.
5: Ma faute d'ailleurs.
0: Et ma faute non plus. Hey, dis-moi, t'as des trucs à dire?
5: C'est vrai. Non mais ça va.
0: Il y a un truc que j'ai extrait de ce titre qui m'a bouleversé. On va l'écouter dans 5 minutes.
11: Ah oui.
0: Mais vraiment, okay, parce que okay, j'ai pris pour moi. Oh. Je me demande si t'as même pas pensé à moi.
11: C'est pour toi en fait ce titre.
0: Les paroles, c'est toi qui les as écrites.
11: Oui, j'ai tout écrit et composé.
0: Non, c'est sûr, c'est pour moi. On va l'écouter. Non, c'est un problème que j'ai. Jeff, tu l'as aussi un petit peu ce problème.
5: Ah, ça commence.
0: Ouais, ouais, ça commence. Donc tu vas voir, dans un moment dans le titre, il y a un truc, ça m'a bouleversé.
9: Ah, je veux pas savoir moi.
0: Je pense qu'en fait ce titre, le coup de l'histoire d'amour là, tout ça, c'est un prétexte. Parce que le vrai sujet de ce titre, nous allons en parler dans 3 minutes, c'est la calvitie. Vous comprendrez. Attention, voici Transition Man. Moziman à l'instant qui a gagné la Star Academy. Oh. Et Marinella, elle a aussi gagné la Star Academy. Quel talent. Bernard Transition, bonjour. On est bien ou on n'est pas bien?
11: Ouais, ouais.
0: Très bien. Alors, ouais, ok, d'accord. Marine est avec nous aujourd'hui parce que elle n'a pas choisi n'importe qui pour chanter son nouveau titre en direct. Tu l'as pas encore chanté, on est d'accord?
11: Non, c'est la première fois, ouais, ouais.
0: Ça va être la première fois qu'elle va chanter son nouveau titre qui est sorti à minuit, qui s'appelle Tricheur. Elle le chantera tout à l'heure pour nous. Ça parle d'une histoire d'amour qui n'est pas de ouf de ouf.
11: Non, non.
0: Et il y a un moment dans la chanson, il y a une phrase, j'ai fait waouh, waouh, waouh, waouh, waouh, waouh. Je l'ai remis, je l'ai réécouté. J'ai mis, elle parle de moi? Écoutez ce moment dans la chanson. Donc elle parle d'un homme.
13: Tu laisses aucune trace, tu fais tout en cachette. 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
0: Tu fais tout en cachette, un peu comme la calvasse que t'as sous ta casquette. Elle parle de la calvitie.
11: Oui. Mais c'est pas vraiment le fond du problème. Tu sais, je tiens à rétablir les choses. Je n'ai aucun souci avec les gens qui ont une calvitie dans la vie.
12: Oh. Et puis tu la caches pas sous ta casquette, toi.
11: Ouais, toi tu l'assumes. C'est ça, en fait, le fond du problème.
0: Comment ça, j'assume? C'est-à-dire que j'ai une calvitie?
11: Non.
0: Si tu l'as dit. Tu vois, en fait, cette chanson, c'est juste parce que tu veux dire aux gens qui ont des calvities que c'est pas bien.
11: C'est pas vrai. Je n'ai aucun problème avec les gens qui ont une calvitie.
0: Des calvitophobes.
11: C'est pas vrai. Tu sais que j'ai eu peur que les personnes qui ont une calvitie se disent ça et tout.
0: Ah bon?
11: Ouais, je me suis dit non, ils vont le prendre pour eux et tout, alors que pas du tout, le vrai problème.
0: C'est le cas.
11: Mais arrête, voilà. Le vrai problème, c'est de...
0: C'est de le cacher.
11: C'est de le cacher. Les choses. Ah, ouais. Comme plein de choses.
0: Mais je pense que chez les hommes, la calvitie, c'est le complexe numéro un. Ah mais non mais
11: ouais,
0: mais,
11: bah oui.
0: Mais vraiment les gens qui ont des toupies là.
11: Ouais, oui, non, ça, c'est pas oui possible. Peut-être, je sais pas. Ouais, c'est vrai, j'ai beaucoup d'hommes dans mon entourage pour qui c'est un complexe ou alors pour qui c'est une peur même que ça
0: ben
11: arrive,
0: oui,
11: ouais, etc.
0: Mais oui, bien sûr.
11: Après, je sais pas, les hommes chauves, c'est charmant.
12: Puis vous avez les implants, c'est bon à un moment donné.
11: Oui, c'est vrai, ça existe. Ah,
12: franchement,
11: ça existe.
12: Ça va bien.
0: Mais tu sais combien ça coûte les implants? C'est soit t'as une
11: ça
0: maison, soit t'as des implants.
11: Cher, ouais,
12: oui,
11: cher.
12: Bon.
5: Et ça fait très mal en plus.
0: Ah bon?
5: Ah, c'est hyper douloureux.
9: Non, le chauve, c'est bien.
0: Puis ils prennent d'où les cheveux de derrière?
11: De ton corps, de ton corps,
5: ça dépend de question.
0: Non, mais c'est pas genre du pubis pour le parce que sinon, c'est bizarre.
11: C'est horrible.
0: Non, ça te va bien, c'est poil de cul sur la tête. Mais... Non, d'accord.
11: De tes autres cheveux.
0: Très bien. Donc, non, pas de problème avec la calvitie.
11: Non, aucun.
9: Ah, merci.
12: Il est soulagé.
0: Oh, je suis soulagé, je me sens bien. Elle chantera tout à l'heure cette chanson qui, on le rappelle, Calvitie et toi. C'est le nouveau titre de Marine. Elle va l'écouter tout à l'heure. Il y a plein de mots au standard pour toi. Il y a plein de questions.
11: D'accord.
0: Il y a Flavia. Bonjour Flavia.
14: Bonjour Manu, salut l'équipe, salut Marine.
11: Bonjour. Pardon, j'ai eu un temps de réaction.
0: Alors, Flavia, ne t'inquiète pas, Marine répond là au bonjour qu'on lui a fait il y a une douzaine de minutes.
11: Alors, je me suis levée très tôt.
0: Tu t'es levée à quelle heure tu t'es levée?
11: 6h30.
0: Wow, ah, c'est pas mal. C'est moins tôt que nous, mais
11: bah
0: c'est
11: ouais,
0: pas mal.
11: Mais toi, c'est horrible. Des fois, je pense à toi, je me dis, mais comment il fait?
0: Et en plus, attends, j'ai une calvitie.
11: Pas de chance.
0: Non, vraiment, j'ai une vie de merde. Flavia, t'avais une question à poser à Marine.
14: Oui, je voulais savoir si c'est plutôt sucré ou salé le matin.
5: C'est important, ouais.
0: Oui.
11: Ah, c'est une vraie question. question. Je crois que moi, en règle générale, je suis plus salée que sucrée. Après, le matin, chez moi, je vais avoir tendance à être plus sucrée comme tout le monde. Et c'est après, quand t'es à l'hôtel, au buffet, que tu prends.
0: Ça, c'est la vie.
11: Ah, oui.
0: Oh là là.
11: Ça, c'est excellent.
0: C'est régalade. À l'hôtel, tu manges des trucs. À quel moment dans la vie normale, tu dis, je vais me faire du bacon?
11: Parce que t'as la flemme, mais quand c'est devant toi,
0: oui.
11: Tu prends.
0: Et puis t'as les œufs là, quand tu soulèves. En fait, c'est un peu des.
11: Tu soulèves le truc qui t'a les œufs.
0: C'est un peu des cadeaux.
11: C'est une surprise.
0: Oh les œufs.
11: Côté, t'as les petites saucisses. Je connais par cœur, c'est très inquiétant.
0: Il y en a toujours un que tu vas pas prendre, tu souhaites. Oh putain, les champignons, merde.
11: Non, moi, champignons, je prends, c'est les pommes de terre que je prends pas.
0: Oh, les pommes de terre, j'adore avec les œufs.
9: Les haricots rouges aussi, là, sauce tomate.
0: Oh oui,
11: ça, c'est
0: dégueu.
11: C'est
0: British. Ouais, mais. Ah, mais moi, je prends tout, moi, à l'hôtel. Et s'il y a du saumon, c'est mort. Oh là là.
11: J'adore.
0: Ah ouais. Oh, putain, on devrait vite tous vivre à l'hôtel. Bien sûr. Merci beaucoup, Flavia, de nous avoir

0: Mars 2001.
1: Ah,
2: wow.
3: Attends, c'est incroyable. Même le passage à l'euro. Ah, si, là, tu l'as connu.
0: Si, c'était
3: mais,
0: en 2001, ouais, 2002.
3: Tu payais pas encore.
0: Ouais, j'étais...
4: Non, c'est rare, à 6 mois d'arriver à la banque.
0: Bonjour.
4: Karen, t'avais quand même une question pour Marine, pardon.
5: Oui, déjà, Marine, bravo pour tout ce que tu fais. C'est trop
0: Merci.
5: Sympa. Et puis, bah, ma question, c'est quel est ton achat le plus inutile, mais que tu adores?
0: Ben, récemment, j'ai acheté un pressail.
3: C'est bien c'est très important.
0: C'est énorme. Maintenant, parce que l'habitude, je le fais au couteau, quoi. Je le coupe moi-même et tout. Et là, en fait, tu mets juste ta gousse, ta puce, après, ça, ouais. C'est énorme.
4: J'en ai deux chez moi.
0: Ah ouais, ouais.
3: Oh, le riche.
4: Ouais. J'ai deux pressailles chez moi.
0: Ah ouais.
4: Je pourrais peut-être en faire gagner un à l'antenne.
0: Mais c'était hyper cher en plus. C'était genre 7 euros.
3: Ouais, ouais, c'est
0: ah
3: cher.
0: Bon
3: ouais.
0: Ah bon oui, 10 euros, je sais plus.
4: 10 euros le pressail.
0: Pour un pressail, c'est cher, quoi. Tu
4: ah oui, on est sur un pressail électronique là ou quoi.
0: Non, mais. Bon, après, j'ai. Ouais, c'est vraiment inutile.
4: Tu presses souvent de l'ail ou pas?
0: Bah pas tant, non.
4: Alors,
0: c'est inutile en fait.
4: Mais souvent quand on achète un truc qui est pas vraiment utile, du coup on lui trouve une utilité.
0: Ouais.
4: Genre, tu vas chercher des recettes avec de l'ail.
0: Je vais m'en servir.
4: Mais écoute, c'est ton pressail. Voilà Karen.
0: Voilà.
5: Merci.
4: Bah je t'en prie. Attends, on espère que ta journée est un peu plus éclairée aujourd'hui.
5: Eh oui.
4: On te souhaite une belle journée, Karen. Merci beaucoup de nous avoir appelés. Le nouveau hit de Marine s'appelle Tricheur, une histoire d'amour compliquée. Mais bon, elle avait déjà fait. Quand j'écris, ma faute. Ça sentait déjà que c'était pas la folie, quoi.
0: Ouais, ça sentait le roussi derrière.
4: Derrière, bon ben.
6: J'ai le cœur maladroit.
4: C'était pas la folie non plus.
0: Ça va.
4: Ah, celui-là, ça va?
0: Ouais, ça va. Celui-là, il est plutôt.
4: C'est sur toi, quoi. C'est...
0: Ouais, et puis c'est maladroit, mais ça va, c'est cool quand même.
4: C'est mignon.
0: Ouais.
4: Cool. Ensuite, il y avait quand même Escroc, là, bon. Hein.
0: Ah, mais là, ça parle pas d'amour.
4: T'as bien insulté les gens, quoi. Escroc,
0: non, Escroc, c'était moi. Ouais. C'était la question que je me posais. C'était un combat contre moi-même.
4: Ah, combat,
0: ouais. Oui, quand même. Mais attends, t'avais pas compris le titre, hein?
4: Mais en fait, j'écoute pas les paroles.
0: Oh. Il est quand même très clair. Mais à comprendre. Si, c'est genre, est-ce que je suis légitime? Est-ce que je suis un escroc?
2: Genre, c'était le syndrome une question de l'imposteur.
0: Ouais, voilà.
2: Ouais.
4: Ah, tu demandes si toi, tu mérites ce qui t'arrive?
0: Oui.
4: Ah.
0: C'était très clair. Le titre est sorti il y a 8 mois.
4: Marie. Je suis désolé. Est-ce qu'on peut recommencer l'interview?
0: Oui.
4: Depuis tout le début, tu viens avec le gâteau. Ça, c'est ton nouveau hit. Il s'appelle Tricheur. Et elle va le chanter tout à l'heure. Ce sera la première fois qu'elle chantera en live Tricheur. Tu l'as jamais fait?
0: Non, à part en studio, quoi. Mais...
4: Tu vas te souvenir des paroles?
0: Oui.
4: Ça ouf, mais là, ça marche. Non, tu nous tends le micro et tu nous demandes de les faire.
2: Oh là là.
0: Non, t'inquiète, ça va aller. J'espère, au pire, c'est pas grave.
4: Et tu nous diras aussi, hein, à quel moment on chante avec toi.
3: Oui, ah. Le cœur.
4: Ah ouais, c'est important.
0: Bah, vous voulez faire les A derrière, ouais. Bon, on fait deux versions. D'abord, j'en fais une seule et après.
2: Oui, c'est mieux, je crois.
4: Laisse tomber la version seule.
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4: Tu éclaires ce studio de ton talent.
2: Oh. J'adore qu'il fait ça et en même temps je déteste.
0: Merci.
4: Je t'en prie, je suis là aussi pour ça. Marine, elle est avec nous parce qu'il est sorti tout à l'heure à minuit son nouveau hit qui s'appelle Tricheur et on l'aime. Et elle va le chanter tout à l'heure en direct. Je te dis que celui-là, ça va être un gros titre. Sûr. Je le sens, j'ai le nez. Tu vois ce que je veux dire?
0: Ouais.
4: Il y a le son, il y a le truc. Même tout à l'heure, on en parlait. Marion, elle a dit, elle a glow up.
0: Mais
2: ouais, de ouf.
0: Mais oui. C'est vrai qu'il y a une évolution, c'est quand même un changement. Ouais, c'est vrai. Mais c'est trop cool, c'est le but, quoi. C'est de toujours faire mieux, de toujours évoluer.
4: Mais c'est tout à fait ça. Mais tu as tout à fait raison. C'est un peu comme un Pokémon qui se transforme.
0: C'est ça, maintenant je suis.
2: Quoi?
0: Bah, je sais pas. Je cherchais un nom, mais j'ai rien.
4: Il faut savoir que parfois, avec Marine, elle commence une phrase et elle s'arrête. Mais moi, je suis habitué parce que ça fait quand même plusieurs fois que tu viens nous voir.
0: Oui.
4: Et c'est vrai qu'au début, ça surprend. Des fois, Marine, elle commence une phrase et puis tu sais, c'est comme s'il n'y avait plus de piles.
2: C'est un texte.
0: Surtout, c'est ce que je fais souvent, je parle sans réfléchir avant.
4: Ah.
0: Ça, c'est des pulsions.
4: Et au milieu,
0: et donc,
4: tu
0: après,
4: dis, oh là.
0: Je suis là, mince, qu'est-ce que je vais dire du coup? Je ne savais pas.
4: Sois la bienvenue parmi nous.
0: Merci.
4: Même si tu t'arrêtes au milieu des phrases, on est content.
0: C'est bien parce que on est complémentaires. Je commence, tu termines.
4: Mais c'est génial.
2: C'est mignon.
4: Ouais. Oh, on est une équipe. Hein.
2: Ah, je couple.
4: Le single s'appelle Tricheur. L'album, on n'a pas le nom de l'album encore ou.
0: Non.
4: Tu le trouveras un moment. Regarde.
0: Moi, je l'ai.
2: Ah, tu veux pas dire.
4: Ah,
0: je suis la seule à l'avoir.
4: Non, c'est vrai?
0: Non.
4: Il n'y a que toi qui l'as.
0: Arrête, je dis n'importe quoi. Il est trop tôt le matin. Non, mais je veux dire, je suis la seule et mon équipe.
4: Ah, d'accord. Vous connaissez le titre de l'album?
0: Plusieurs personnes le connaissent. Mais il est encore trop tôt pour le dire.
4: Et toutes les chansons ne sont pas encore enregistrées et tu espères que ce soit terminé pour la fin de l'année?
0: Pour la fin de l'année, oui.
4: Ok, il faudra juste se caler la date. Quand je viens

0: Juste avec toi sur un titre.
1: Le fit, il n'oublie
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3: morceau.
2: Hein. Bah écoute, non, on peut faire ça sur septembre là si tu veux.
3: Ouais, septembre ça roule. Ça me va pour moi.
2: Dans les 15 prochains jours, idéalement.
3: Nickel. Bah 15 jours de studio pour faire un titre, c'est bien. Je le prends. On a Cindy qui est là au téléphone pour toi. Bonjour Cindy.
4: Oui, bonjour Patrick, bonjour les. Bonjour Marc.
3: Oula,
2: elle passe sous un tunnel.
3: Cindy, elle voulait appeler Orange pour se plaindre du son du téléphone. Je sais pas pourquoi elle est arrivée ici. Je suis désolée. Cindy, on a un problème avec ton son de téléphone.
4: Ah ouais, vous m'entendez pas?
2: Ah si, c'est bon, ça va là.
4: Voilà.
3: Il y a mieux, mais vas-y.
4: Ah. Voilà. Donc là, j'avais une question pour Marc. Est-ce que tu avais une habitude bien avant de te coucher le soir?
2: J'ai compris la question.
3: Avant. Moi, j'ai rien compris, j'ai juste compris avant de te coucher le soir. Est-ce que vous avez compris le début?
1: Oui, non.
5: Si, moi j'ai compris.
3: C'est quoi?
5: Parce que tu as une habitude bizarre avant de te coucher
1: le soir.
2: Ouais. Ah ouais? Moi j'avais pas le bizarre, tu vois. J'avais juste habitude et avant de te coucher. Donc j'allais monter un truc.
5: Voilà, bah bizarre du coup.
3: Putain, moi j'avais rien, j'avais couché le soir.
5: Voilà.
3: En plus de ma calvitie, maintenant j'ai un problème d'oreille.
1: C'est top.
2: Ça va souvent de pair.
3: Marine, je t'entends en fait.
2: Pardon. Non, je. Mais je sais pas si c'est bizarre, je bois toujours ma tisane nuit calme. Là. En ce moment, c'est la tisane marchand de sable.
3: Oh.
2: Bah, ma petite camomille, tu vois, ma verveine. À chaque fois, avant de me coucher, je fais mon eau, mon infusion, et je descends. Et souvent, je la bois pas parce que
3: en fait,
2: j'oublie. Donc elle est à côté, elle refroidit. Après, c'est trop tard parce qu'il est froid.
3: Il y a deux minutes, on disait que t'avais glow up, et en fait.
2: Mais non, mais hein, ça change pas.
3: Meilleure question. Est-ce que quand tu bois une tisane le soir, dans la nuit, à un moment, tu travailles pour aller faire pipi? Non.
1: Oh, la chance.
2: J'ai de chance, mais après, je bois pas beaucoup la journée. C'est ma seule quantité d'eau de la journée.
3: Ah oui, quand même, c'est pas beaucoup.
2: Non, mais non, ça va.
3: Ah d'accord. Ok.
5: Chance, ouais.
3: Ah, parce que moi.
2: Et c'est parce que souvent, j'oublie de la boire, je te le dis, donc finalement, ça.
1: Ah oui, ben voilà.
3: Et quand, si moi, je bois beaucoup le soir, genre une grosse tisane comme ça, je vais faire pipi la nuit, quoi.
2: Ouais,
3: mais ça va avec la calvitie et les oreilles.
2: Oh.
3: Merci Cindy de nous avoir appelé. Belle journée à toi.
4: Bonne journée, au revoir.
3: Vous avez des questions à poser à Marine. Marion, c'est la première fois que t'as Marine.
1: Oui,
2: c'est vrai.
1: C'est vrai. Et je te suis sur Insta. C'était donc ta première saison des festivals cet été.
2: Oui.
1: T'avais dit que t'appréhendais vachement l'exercice. Ouais. Comment ça s'est passé du coup?
2: Ben finalement, ça s'est trop bien passé. C'est vrai que c'est toujours un peu différent parce que c'est pas vraiment son public à soi et il faut parfois aller les chercher. Et j'ai un album qui est quand même, quand le premier album est quand même assez calme, il y a beaucoup de balades. Donc j'avais peur qu'en festival ça soit compliqué, mais finalement c'était trop bien. Ouais, c'était trop bien.
3: Parce qu'effectivement, tu montes sur scène, il y a des gens qui sont là, pas spécialement pour toi.
2: Bah non, ils sont là pour Kenji, tu passes juste après en fait. Donc,
3: oh la vache.
2: J'adore. Non, mais ça dépend. Mais c'est vrai que, enfin, il y a beaucoup de gens qui étaient là pour moi, beaucoup de gens. Mais c'est aussi ça qui est bien, c'est que tu rencontres d'autres publics, tu rencontres les artistes aussi. Et puis le sentiment de satisfaction, il est presque supérieur quand tu réussis à aller chercher des gens que tu ne connaissais pas à la base que quand t'as un public déjà acquis.
3: Parce que si tu commences à chanter et que t'as les mecs qui disent bon, on va boire une bière au bar.
2: Ouais, ça, j'ai pas eu ça.
3: Vraiment, c'est Marine. Bon, on reviendra après.
2: Non, ça va. J'ai pas eu ça.
3: Bah tant mieux. Antoine est là. Bonjour Antoine.
6: Salut Manu, salut l'équipe. Bonjour Marine.
2: Bonjour.
3: Bienvenue sur Énergie Antoine. T'as une question à poser à Marine. Elle est là pour toi.
6: Et petite aparté, est-ce que Marine, c'est pas la chanteuse la plus rigolote avec elle en ce moment?
3: On a un gros.
2: C'est un bug.
3: Ouais, on a un gros problème de son. C'est à se demander si le problème de son ne vient pas de notre standard.
2: Ouais,
3: c'est
2: clair.
3: Quelle était ta question? Attends, pardon, Antoine?
6: Je disais que Marine était sûrement l'une des chanteuses les plus drôles qu'on connaisse en ce moment.
2: Ouais, c'est vrai.
6: Je trouvais qu'elle avait beaucoup d'humour.
3: Mais elle est fraîche en phrase. Toi, t'as go up, mais t'as gardé
2: c'est pas
3: ton...
2: à moi de le dire. Je dis ça quand on me pose des questions sur l'album. Écoutez, c'est pas à moi de le dire. Je pense qu'il est bien, mais bon.
3: Alors, parlons sans détour. Est-ce que c'est l'album de la maturité?
2: C'est pas à moi de le dire.
3: Ah, bien sûr, évidemment. Mais est-ce que c'est pas un renouveau suite, évidemment, à votre vie?
2: Tout est dans l'album.
3: Oui, bien
2: sûr. Vous l'écouterez, vous me direz. Tout est chanté.
3: J'ai remarqué quelque chose quand même. À 3 minutes 27.
2: Mais attendez, on répond pas à la question.
3: Rien à foutre. Moi, ce qui m'intéresse, c'est l'album. Incroyable. Ce son, ça a été mixé par Michael Bublé, qui lui-même a mixé, on rappelle, l'album des Carpenters, l'album de Cindy Bulbul.
2: Ah oui?
3: C'est incroyable. T'as un mixeur, ah bah complètement j'invente depuis le début. T'as un mixeur incroyable, à la basse, il y a Steven Richard, bien sûr.
2: Je sais pas, mais c'est pas vraiment fait exprès.
3: Bah oui, t'es fraîche quoi, c'est toi.
2: Il y a beaucoup de gens qui disent ça, c'est vrai.
3: Voilà.
6: J'avais une question très profonde à poser à Marine.
3: Voilà.
6: Quel est son snack préféré quand elle regarde un film?
2: Ah
3: c'est pas mal.
2: Souvent quand je vais au cinéma, c'est plus popcorn salé.
0: Ah yes, suis, la cuisine ben, salée, yes.
3: Je suis sucrée.
2: Ouais, ouais, mais j'aime les deux. Hein. Mais comme je suis plus salée, après chez moi, non, je prends rien. Je prends ma tisane nuit calme.
3: Ah, ouais, c'est ça.
2: Comme je disais.
3: Oui, une bonne petite tisane, bien sûr.
2: Ouais.
3: Ah ouais, c'est vrai qu'elle
2: non,
3: est
2: rien de spécial. Mais vraiment deux parties. De moi.
3: Mais bien sûr, parce qu'effectivement, on ne se rend pas compte qu'une artiste n'est pas qu'un côté. En fait, c'est ça, c'est pile et face. Ce n'est pas pile ou face. On peut être caustique et en même temps boire une tisane le soir, Marie.
2: Bien sûr. Oui, c'est exact.
3: Bien sûr, vous êtes avec nous.
2: La pire interview, c'est exact.
3: Vous êtes avec nous dans notre émission Chanson et Découverte. Il est 9h51, nous sommes ensemble jusqu'à 21h30 ce soir, je vous le rappelle. Puisque sur notre radio, il n'y a plus personne qui veuille animer. Et je suis là depuis 4h du matin. J'avoue que je me sens pas très bien. Antoine, merci de nous avoir appelés en tout cas.
6: À bientôt tout le monde.
3: Belle journée à toi.
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3: Ouais, on a des jingles d'Evelyne Delia. Alors, il y a la canicule, hein.
5: Oui,
3: dans,
5: oui,
3: mais... dans tout le sud de la France.
0: Oui, mais juste ce week-end, après, ça repart normalement.
1: Ça va, c'est la sixième, hein. On a l'habitude.
3: Oui, oui, oui, c'est vrai. C'est vrai que maintenant, c'est... Oui. Bon, on va plus dire canicule bientôt,
0: on s'adapte.
3: C'est un bon week-end. Ouais. Et dans quelques années, il fera 48. Ouais. Petit week-end. Hey, frisqué ouais. Ce week-end. Hein. Il est 9h59, on n'est pas encore parti parce que Marine est avec nous depuis tout à l'heure. Il y a son nouveau titre qui s'appelle Tricheur, qui est sorti à minuit. Et c'est la première fois que tu vas le chanter pour nous. T'es toute prête? Elle nous fait un signe de la tête.
5: Voilà. Alors je peux parler maintenant.
3: Ce sera en vidéo, on mettra la vidéo ensuite sur nos réseaux sociaux. Je me suis pas maquillée.
0: Mince.
3: En même temps, c'est pas moi qu'on regarde, c'est Marine.
0: Oui, ben oui.
3: C'est quand tu veux, ça s'appelle Tricheur, c'est le nouveau hit de Marine.

0: Alors Marine n'a pas de son dans, oui. dans, son, pratique, dans son casque. Bon, on a des petits problèmes techniques ce matin.
1: Oui, ça marche pas trop.
0: Il y a un moment, Jeff, lui, il avait pas de micro du tout.
1: Mais bon, ça c'était un vrai sabotage.
0: En fait, quand tu saches, Marine, c'est soit t'as le micro, soit t'as la musique.
2: Je balance. J'ai pas le son. J'ai ma voix, mais j'ai pas l'instru.
0: D'accord. Ah, alors, ouais, oui, là, t'es dans une crotte. Alors, attention, Marine. Sinon, j'ai la moi la musique. Je peux l'envoyer.
2: C'est
0: non,
2: bon, je l'ai là.
0: Ah, c'est bon.
2: Ah.
0: Et bah du coup, voilà. Alors, on va arrêter parce que quand
3: c'est
0: vous
3: trop professionnel,
0: en fait,
3: en tout cas.
0: Si vous envoyez, on explique. Hein, si vous envoyez la musique alors que Marine est en train de parler, ça ne peut pas marcher.
2: C'est le
0: concept. T'es prête ou pas?
2: Oui, je suis prête.
0: Il est quand même 21h. Hein, on va y arriver. Alors, sachez que quand vous allez voir Marine en concert, c'est plus rodé que ça.
2: C'est la première fois.
0: Marine, son titre s'appelle Tricheur et c'est maintenant pour vous en direct sur Énergie.

0: Il a dit tocard à la fin.
1: Je l'attendais, le tocard.
2: Avec le cœur.
0: Ouais. Ce qui est étonnant, c'est que Marie m'a quasiment pas regardé pendant la chanson, juste à la fin sur le tocard.
1: Ouais, ouais, t'as regardé, ouais.
3: Non, je te regardais aussi sur la calvitie.
0: Oui, c'est vrai.
3: C'est vrai.
0: Bon, bah, je crois qu'on a fait le tour, hein. C'est bon, là, ouais. Merci beaucoup pour ce cadeau parce que c'est la première fois qu'elle le chantait en direct.
3: Je suis très contente, merci.
0: En plus, ça a roulé vraiment du premier coup. Donc,
3: C'est les aléas du direct.
0: Mais bien sûr, et c'est pour ça qu'on aime le direct. Écoute, il y a plein de bonnes choses pour la suite. Il y a la tournée qui continue jusqu'à l'été 2027.
3: Oui, ça reprend le 2 octobre. Et ça continue jusqu'à l'été 2027, jusqu'à je sais pas quand, peut-être rajouter des dates, j'en sais rien.
0: Et normalement, l'album sur lequel il y aura Tricheur, il sort à la fin de l'année, si tout est ok, quoi.
3: Oui.
0: Il n'y a pas de date encore, je veux dire.
3: Ben non, j'ai même pas de date. Mais j'espère avant fin d'année, oui, sinon ça sortira quand ce sera prêt, quoi.
0: Allez, on va dire le 12 décembre. Allez,
3: je lance ça. Je sais pas, c'est un vendredi le 12 décembre.
0: Je sais pas, non, vendredi 13, non, c'est pas une. Ah, quoi que, par rapport à la chanson, non, tu dis vendredi 13.
3: Ah, c'est vrai, ça pourrait, je sais pas. Après, ça peut porter malheur aussi, faut voir. C'est...
0: Bon, on verra.
3: On verra, oui.
0: Tricheur, c'est son nouveau hit et vous allez l'entendre, croyez-moi. Merci beaucoup d'être venu. Et puis
3: merci.
0: Il y a le gâteau qu'on va manger.
3: Ah oui.
0: Alors, vous pouvez voir la photo du gâteau que Marine nous a apporté tout à l'heure. Un magnifique gâteau.
1: Ouais, merci.
0: Qui a l'air très très bon puisque j'ai mis mon doigt dedans pour le goûter. Et avec marqué tocard dessus, vraiment, je me suis régalé ce matin. Entre ma calvitie, le fait que j'entende plus, que je me lève la nuit pour aller faire pipi et le tocard sur le gâteau, tu m'as refait ma journée.
3: Non, mais en fait, t'es mon ami. Il faut le prendre, ça n'a aucun rapport. Mais ce gâteau, c'est pas pour dire que t'es un tocard, c'est le gâteau de l'amitié, on est ensemble. Quoi.
1: C'est mignon.
0: Mais bien sûr.
3: Je l'offrirai davantage à ceux et celles qui ont vécu ça qu'à ceux et celles qui sont des tocards, tu vois.
1: C'est beau ça.
2: Je mangerai pas du coup.
0: On se quitte. On se quitte là-dessus. Merci beaucoup. Et puis tu reviens quand tu veux. T'es là ici chez toi. Tu viens. Tu sais pas si
3: mais
0: tu viens.
3: Mais je reviendrai demain. Et puis après-demain. Et puis tous les jours.
0: Mais viens quand tu veux.
3: Oui. Merci.
0: Tu seras au Energy Music Awards?
3: Je sais pas.
0: Et moi non plus, je sais pas.
3: Il n'y a pas encore eu de.
0: Mais ça nous fait un point commun. On ne sait pas si on y sera.
3: On sait pas si on y sera.
0: Non, mais c'est vrai, on ne sait pas si on peut en faire l'émission.
3: Je reviendrai et tu me feras gagner un autre cadeau.
0: Mais bien sûr, si tu gagnes au Energy Music Awards, la dernière fois, tu avais gagné un téléphone. Cette fois-ci, bah, ça commence à. Ouais. Tu sais que tu commences à me coûter cher. Hein.
3: Non, mais je plaisante. Mais en fait, c'est un cercle infini parce que tu m'offres un portable, j'offre un portable. Le prochain truc que tu vas m'offrir, je vais aussi l'offrir à un fan. Tu vois, tu m'offres, mais j'offre en retour aux gens.
1: C'est beau.
0: C'est beau. J'ai rien compris, mais c'est beau. Passe une belle journée, passe un beau week-end,
3: merci,
0: amuse-toi bien en studio,
3: aussi,
0: sur scène, tout partout, et merci d'être toi.
3: Merci.
0: Oh. On se quitte comme chaque jour avec un titre qui va vous lancer la journée. Lady Gaga et Beyoncé, c'est Téléphone. Passez un beau week-end, à lundi.

0: voilà, un petit peu pimper le générique.
1: C'est stylé, bien.
0: C'est pas mal, Eric, ouais, ouais. Au début, là.
1: C'est très sympa, ouais.
0: Ouais, bah, c'est des gens qu'on a mis en studio, on les a pas nourris, au bout d'un moment, on a enregistré, et voilà, ça nous fait un nouveau générique.
2: Magnifique.
0: C'est parti pour une nouvelle saison, on est mercredi, c'est le 26 août 2026, 16e saison. C'est Manu sur Énergie, et je suis pas seul. Elle est de retour, elle est brillante, elle est pimpante, elle est fraîche, elle est bronzée.
1: Oui.
0: Alors, t'as ça, franchement.
1: Et là, tu peux pas me faire plus de beaux compliments.
0: Il y a un truc qui est sûr, c'est que pendant ces vacances, t'as pas bossé.
1: Non. Ça, c'est sûr.
0: Lorenzo est de retour avec moi.
1: Oui.
0: Et puis, vous allez faire connaissance avec des nouvelles personnes qui nous rejoignent dans l'équipe. Si vous avez regardé sur nos réseaux sociaux, vous savez qui c'est. Il y a Marion d'abord.
1: Oui, bonjour Manu.
0: Qui va être là tous les matins avec nous. Et il y a Jeff aussi.
2: Salut Manu, salut les amis.
0: Et ben bonjour à toi.
2: Oui, j'ai tendance à monter en fin de phrase.
1: Je vous dis tout de suite.
0: Il n'y a pas de problème, Jeff, t'es à la fête foraine.
2: Merci.
0: Il ouais. n'y a pas de souci. Tu sais quoi, j'ai envie d'aller faire un tour là. Tu
2: as envie. Ou vendeur en boulangerie. Qu'est-ce que je vous mets avec ça?
0: Ça marche aussi. On est là tous les quatre avec vous pour démarrer vos journées à partir d'aujourd'hui. C'est parti jusqu'à 10h. On va s'écouter Biobier Plane. C'est une tradition dans l'émission. Tous les jours, tous les ans, on démarre avec ce titre et on termine avec ce titre pour une raison toute con, si je vous la donne. C'est que quand je suis venu sur Énergie, donc il y a 16 ans, quand j'ai décidé de venir sur Énergie, que j'ai dit oui, eh ben, ils mettaient ça à la radio. Et donc, sur Énergie, hein.
2: Pas ouais, sur, okay. Non,
1: oui,
2: sur oui,
1: oui.
0: Et j'ai dit, putain, j'aime bien ce titre. Et donc, c'est devenu
1: ton rituel.
0: C'est, ouais, c'est le petit rituel chaque année.
1: Ton petit porte-bonheur.
0: Exactement. Pour l'instant, ça va pas trop mal. Le jour où je révirais, il ne partait pas si bonheur que ça. C'est con. On va l'écouter dans 3 minutes. Si vous avez envie de nous rejoindre, comme chaque jour, vous allez pouvoir nous appeler au 0 870 42 48. C'est toujours gratuit. Si vous avez envie de le premier appel du jour, je vais vous prendre au téléphone dans 2 minutes. Avant ça, on est mercredi aujourd'hui.
1: Oui.
0: C'est le 26 août et tout le monde se demande mais pourquoi on démarre un mercredi et pourquoi on démarre pas un lundi. Eh bien, il y a une raison. À la fin de la saison dernière, quand on est parti, j'avais dit rendez-vous, Lorenza.
1: Le 31.
0: Le 31 août.
1: Oui.
0: Ça se passe. Quelques jours après, genre 3 semaines après, je suis en vacances, mais je suis pas encore parti.
1: Ouais.
0: Coup de fil de Morgan.
1: Le boss.
0: Le boss.
1: Oula.
0: Ouais. Ouais. Et il me dit, écoute, ce serait bien que tu démarres le 24. Je sais pas pourquoi démarrer le 24. En plus, on l'a dit qu'on revenait le 31. Parce que comme ça, c'est une semaine pour se mettre dedans, puis c'est bien, on reprend les habitudes, tout ça. Je fais, franchement, c'est une semaine de vacances. Moi, dans ma tête, je reviens le 31.
2: Ouais, non, mais dur, je comprends.
1: Voilà, dur.
0: Ouais, je commence à négocier. Quoi. Je dis, non, franchement, j'ai pas trop envie. Le 31, je serai là, je serai à Donf, hein, mais le 24, non, ça décale. Puis on vient une semaine avant pour préparer, donc ça veut dire qu'on viendrait vraiment. Ce serait un peu compliqué, puis tout le monde vient pour le 31. Donc, je dis, non, ce serait bien et tout. Il insiste un peu. Je lui dis, ok, bouge pas. J'étais chez moi, j'ai pris un moto, je suis arrivé ici, je suis rentré dans son bureau avec un dé. Un dé à 6 faces.
1: C'est pas vrai.
0: Je lui ai dit, écoute, c'est le sort qui va décider du jour où on va rentrer.
1: Non, mais non, je te crois pas, mais c'est pas possible.
0: J'avais le dé, je lui ai dit, le 1, c'est le 24.
1: Ouais.
0: Le 2, c'est le mardi 25, etc. Ouais. Donc lundi, mardi, mercredi, jeudi, vendredi ou le lundi. Si c'est un 6, c'est le lundi 31. Il m'a dit, ok. J'ai lancé le dé, c'est tombé sur un 3, on démarre le mercredi.
1: Non, c'est énorme. Donc nos rentrées dépendent de ton dé, quoi. C'est top.
0: Vous savez maintenant pourquoi on rentre un mercredi.
1: Tout s'explique.
0: Océane est notre premier appel du jour et c'est la première à venir avec nous cette saison. Bonjour Océane.
3: Bonjour Manu, salut l'équipe.
0: Sois la bienvenue, t'es notre premier appel du jour, tu nous appelles d'où?
3: Je vous appelle de Jonzac en Charente-Maritime.
0: D'accord, il est 6h07, t'es déjà debout parce que tu travailles ou t'es encore en vacances et que te faisait plaisir de te lever très tôt?
3: Non, là je me prépare pour aller travailler.
0: Qu'est-ce que tu fais?
3: Je suis chauffeur poids lourd.
0: Wow, oh. C'est rare les femmes chauffeurs poids lourds.
2: Grave.
0: Non, mais c'est vrai.
3: Oui.
0: En général, franchement, quand tu vois un camion, tu vois quelqu'un qui en descend. D'abord, t'as le gros ventre et ensuite t'as le bon
2: exactement. Ouais.
1: Ils vont être ravis. Est-ce que comme moi qui oublie tout le temps, tu oublies parfois où tu as garé ton camion?
0: Ça, c'est con.
1: Ça peut arriver. C'est quand même gros.
0: L'avantage du camion, c'est que si tu te gares mal, c'est compliqué pour t'emmener en fourrière. Océane, tu vas partir où aujourd'hui?
3: Je sais pas trop encore. Je sais pas trop, je crois, du côté de Bordeaux, en Gironde.
0: Oui, c'est ça, cool. Oui, voilà. Ah, cool. Ouais, elle fait au hasard. En fait, elle livre n'importe qui, n'importe quand, de n'importe quoi. Océane, je vais t'offrir le t-shirt Manu sur Énergie pour te remercier de nous avoir appelé ce matin.
3: Ah, trop bien, merci beaucoup.
0: Je t'embrasse fort, très belle journée à toi dans ton camion.
3: Merci, à vous aussi.
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0: Et puis c'est parti, ils sont de retour. Voici les sondages du matin. Tout le monde se concentre, Marion, Jeff, Lorenza.
1: Ouais.
0: Premier sondage. Pendant l'été, cette phrase est celle que les parents répètent le plus souvent à leurs enfants. Oh. Marion, t'as un enfant de 2 ans
1: oui.
0: et demi.
1: Ne cours pas autour de la piscine.
0: Non, c'est pas ça.
1: Ah.
0: Non, il n'y a pas de piscine là-dedans.
4: Okay. Bois de l'eau.
0: Bois de l'eau. Non, il n'y a pas d'import.
1: Ah, ok.
0: Non.
2: Attends 2 heures avant de te baigner, tu viens de manger.
0: Eh ben, c'est ça.
2: Je refais ma mère, c'est pour ça.
1: Mets un chapeau.
0: C'est pas mets un chapeau, mais c'est mets quelque chose.
1: Donc c'est un vêtement qu'on met sur lui ou pas?
0: Non, c'est pas un vêtement.
1: Ah, la crème solaire.
0: Oui, pendant l'été, c'est la phrase que les parents sortent le plus à leurs enfants, mets de la crème solaire. Ma femme, elle me le dit, moi.
2: Ouais, tu la mets pas toi-même?
0: C'est... j'oublie, en fait. Oui, j'oublie beaucoup de choses.
4: Toutes les 2 heures. Hein.
0: Toutes les 2 heures?
4: Oui.
0: Ah, bon?
4: Ah, ben bien sûr.
2: Ah non, je crois que c'est une fois en début des vacances, moi.
4: Ah, ben non.
0: Et puis une fois en octobre.
2: Voilà, au cas où pour le ski, mais voilà, c'est tout, quoi.
0: Faut mettre toutes les 2 heures?
4: Oui.
0: C'est beaucoup toutes les 2 heures.
4: Bah, c'est important pour ta peau, quoi.
0: Bon, pff, t'as
4: hey, peau. Qu'est-ce que tu t'en fous?
0: J'ai une peau de merde, tu sais. Avec l'acné que j'ai eu quand j'étais ado, moi, tu sais.
4: Mais ça se voit pas.
0: Non, mais moi, ma crème solaire, c'est du Roaccutane. Hein,
4: non.
0: Bon, mettez de la crème solaire, c'est important.
4: Oui.
0: 33% des hommes célibataires sont persuadés de l'être parce qu'ils n'ont pas ce détail physique.
4: Hey.
0: D'après eux, ils n'ont pas ce détail physique, c'est lequel?
2: Ils sont pas assez grands.
0: C'est pas ça, Marion.
1: Ils n'ont pas de cheveux.
0: C'est non, c'est quelque chose qu'ils n'ont pas.
1: Oui.
0: Ah oui, il y a des cheveux de
1: oui.
0: Oui, du coup, alors, excuse-moi, moi-même je m'écoute pas.
4: Lorenza. C'est sur une partie du corps spécifique.
0: Exactement. 33% des hommes célibataires sont persuadés qu'ils sont célibataires parce qu'ils n'ont pas ce détail physique.
2: Ils n'ont pas des fesses rebondies.
0: C'est pas ça.
4: C'est des muscles?
0: Eh ben, c'est les bras musclés.
4: Ah
2: oh, oui.
0: Oh, ça sert à rien.
4: Ah non.
0: Alors, je peux pas te dire, j'en ai pas.
2: Ah, moi, je vais servir, tu vois.
0: Je sais pas à quoi ça sert des bras musclés. Hein. Mais apparemment, enfin, ils pensent que c'est à cause de ça. Après, vous nous dites toujours que vous, c'est pas important, mais je sais pas.
1: Mais non, c'est pas important du tout. Les bras, j'ai jamais regardé les bras en premier, moi.
4: Non. Moi, oui. J'ai un petit trip sur les avant-bras, genre.
0: C'est vrai.
4: Oui, c'est la partie que je regarde.
0: Ouais, elle fantasme sur Popeye, elle.
4: Non, mais... Et monsieur propre.
0: Dernier sondage du matin. Près d'une personne sur 5 avoue avoir déjà fait ça dans un ascenseur. Qu'est-ce qu'elle a fait dans un ascenseur, Jeff?
2: Se décrotter le nez quand t'es tout seul?
0: Ah non.
2: Ah, tu fais pas dans l'ascenseur, toi?
0: Si, mais pas besoin d'être tout seul. Marion.
1: Appuyer sur tous les boutons pour faire chier les autres.
0: Oh, c'est tellement beau, bah, ça.
1: C'est génial, c'est bien.
0: Ça. C'est drôle. Mais je le fais pas quand je suis seul, je le fais avec des gens, je leur dis. Et quand, par exemple,
1: en plus,
0: je vais au 3e et que la personne va au 12e. Et je vous souhaite une bonne journée. 5, 6, 7, 8, 9, 10, 11. Lorenza.
4: C'est coquin?
0: Non, pas du tout. Près d'une personne sur 5 avoue avoir déjà fait ça dans un ascenseur.
2: Ne pas retenir la porte quand tu vois quelqu'un arriver que t'es déjà dedans, tu sais.
0: Bien vu.
2: Ça, c'est pas bien.
0: Effectivement. Non, c'est pas bien, mais on le fait tous, mais c'est pas ça. C'était plus simple que ça, c'était parler seul.
2: Ah bon?
0: Ouais, voilà.
1: Ah ouais.
0: Une personne sur 5 avoue parler seul dans
1: un ascenseur. Dans le miroir, peut-être.
0: C'est,
2: ah oui. Mmh.
0: Oui, ou devant le bouton. Alors, comment tu vas, bouton?
4: La tristesse.
0: J'ai l'impression que t'es pas droit aujourd'hui. Peut-être pour t'encourager, ouais. Devant
1: te
0: le
1: motiver,
0: miroir.
1: Ouais, bien
0: exactement.
1: Sûr.
0: J'ai une question très simple. Quels ont été les meilleurs moments de votre été? Appelez-nous. 0 870 42 48. Et oui, cette saison, je vais pas me faire chier au niveau des sujets.
4: Ah oui.
2: C'est bien.
0: Parce que demain, je vous demanderai quel a été votre meilleur moment du mercredi.
1: Parfait.
0: Qu'est-ce qui a marqué vraiment votre été? Moi, j'ai un pur moment.
2: Ah bon?
0: Ah ouais, j'ai un vrai truc. Je peux cocher, en fait, un truc dans ma vie. J'ai fait ça. Il m'est arrivé ça.
2: Mais c'est quoi?
0: Ça s'est passé. Bah, ça avait. Attends.
4: Mais t'as l'air d'être fier.
0: Ouais, honnêtement.
4: Ouais, t'es.
0: Bah, je pense que ça vous est pas arrivé.
4: Ok.
1: Ah bon?
0: On est peu à qui c'est arrivé. J'ai coché ça. Quel a été le moment, si vous devez prendre un moment, qui a marqué votre été? Moi, je vous ai dit juste avant Tibbs que j'ai vécu un truc un peu improbable.
4: Mais on a envie de savoir.
0: Bah, je vais partager avec vous.
2: Ouais.
0: J'ai fait du tennis. Parce que je fais du tennis.
4: Oui.
0: Sur le court d'à côté, il y avait quelqu'un d'improbable qui joue au tennis aussi.
1: Ah, une star?
0: C'est plus qu'une star.
2: Un champion de tennis?
0: Non, c'est pas un champion de tennis.
4: Un chanteur?
0: C'est pas un chanteur.
2: Quelqu'un qu'on ne s'attend pas à voir jouer au tennis?
0: Alors moi, j'étais surpris.
2: Ah bon?
0: Il jouait pas si mal que ça.
1: Bah, c'est qui, un animateur?
0: C'est pas un animateur.
4: C'est un enfant?
0: Non.
2: Français?
0: Il est français.
2: D'accord.
4: Un acteur?
0: Il jouait sur le court de tennis à côté du mien.
1: Un politicien?
0: Oui.
1: Oh, le président?
0: Lequel?
4: Hollande?
0: Non.
1: Sarko.
4: Non.
0: C'est pas dingue?
2: Mais non.
0: Et l'histoire elle est drôle parce qu'on arrive pour prendre notre cours. Il nous dit, ok, c'est le cours numéro 2. Et puis il dit, vous jouez après le président. Et on pense tous que c'est le président du club.
4: Bah oui.
0: Tu vois, genre, ah ouais, le président du club, ah, d'accord,
4: trop ok.
0: On arrive. Mais putain, c'est pas le président du club. C'est le président.
4: Mais c'est non. Une folie. Mais tu viens parler?
0: C'est. Mais en fait, mais t'as envie de lui parler.
4: Bah oui.
0: Envie de dire un truc, tu vois. Donc déjà, tu le regardes comme ça, t'es là, waouh, putain, c'est quand même le président de la président de la République, quoi. Il prenait un cours de tennis. Je veux pas trop mal. Tiens, un président, en général, tu lui dis pas qu'il joue mal.
4: Ah hein. Non.
0: Et ensuite, il sort du cours, on se croise. Je lui dis, putain, faut que je lui parle, faut que je puisse cocher ça dans ma vie, quoi.
2: Bah oui.
0: Et je lui dis bonjour, il me fait bonjour. Et je vous jure que toutes les imitations du monde,
4: oui.
0: Tu sais, bonjour.
4: Oui. Bon,
0: et ben putain, c'est le même.
2: C'est lui qui fait le mieux, en fait.
0: J'ai failli enlever. Genre, c'est une perruque. C'est une imitation.
4: Menteur.
0: Tu parles comme ça dans la vraie vie.
1: Il avait quelle dégaine, le short, les chaussettes remontées et tout.
0: Il était joueur de tennis.
1: Ouais, fou, génial.
2: Ben, je le vois bien, toi, bien tout blanc, ça pas une tache.
0: Genre musclé, hein.
4: Ah, ah bon ouais, ouais. Belle gambette.
0: Ouais, ben, je veux dire, je lui ai pas dit. Vous avez des belles gambettes. Franchement, c'est un petit moment que j'ai coché dans mon été.
2: Ah, c'est énorme.
4: Trop bien.
0: Qu'est-ce que vous avez comme moment dans votre été? Si vous devez garder un, deux ou trois vraiment moments forts. Marion.
1: Moi, c'est tout simple. J'ai commencé à apprendre à nager à mon fils de 2 ans. Oh. Avec la même méthode qu'on m'apprenait quand j'étais petite. Vous savez, grenouille, fusée, avion. Là. Vous
4: oui.
1: avez fait ça?
4: Oui.
1: Non. Grenouille, fusée, avion. Bah, avec les bras.
0: Grenouille, fusée, avion, non.
1: Ah, comment t'as appris à nager, toi?
0: Oh, bah disons que moi, j'étais assez... On m'a mis dans l'eau et on m'a dit, waouh, il a des super pouvoirs.
1: Et ben, il se débrouille très bien. Bon, alors, on lui met un gilet quand même de natation, oui. Des brassards, les flotteurs, mais il avance quand même un petit peu. Alors,
0: il faut rappeler que le fils de Marion a 21 ans. Hein, donc... Il a 2 ans et demi.
1: Oui, il a 2 ans.
4: C'est méga mignon.
1: Et c'est mignon.
0: Il a les flotteurs sur les bras, là.
1: Oui, bien sûr, les brassards.
0: Je me rappelle de ce truc-là, les brassards, c'était incroyable.
2: C'est horrible. À retirer, c'est horrible.
4: Oh, ça faisait mal. Ça frottait.
0: À mettre, à retirer. Mmh. Et puis, quand t'es. La première fois que t'es dans l'eau, une des premières fois, je me rappelle, vraiment, t'es.
4: Bah, t'as
0: t'es pas à l'aise, quoi.
4: Ouais, ouais, non,
1: t'es pas à l'aise du tout.
0: T'es pas à l'aise, tu dis, mais pourquoi ça flotte? Enfin, c'est pas.
1: Bah, écoute, ça l'a pas dérangé. Il avance un petit peu.
0: C'est très bien. Bravo.
1: Merci.
0: Bon moment, je préfère mon. Moi j'ai un.
1: Bah, c'est sûr, excuse-moi, je sais pas appris à nager à Sarko.
0: J'ai rencontré un. J'aurais bien voulu apprendre à nager à Sarko, mais.
1: Arrêtez, fou.
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4: Ah bon?
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2: Elle est en ligne depuis 2 mois.
0: 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On est de retour avec vous pour cette nouvelle saison, avec des nouvelles personnes dans notre équipe. Il y a Marion.
1: Et bonjour à tous.
0: Que vous allez apprendre à connaître. Il y a Jeff que vous allez apprendre à connaître aussi. Il y a Lorenza qu'on n'arrive toujours pas à comprendre.
4: Mais je suis bien là, ouais.
0: On est là avec vous et on parle de notre été parce qu'on est de retour de vacances. Quel a été le moment de votre été, le moment qui vous a marqué cet été? On a Vincent au téléphone. Bonjour Vincent.
7: Salut Manu, salut l'équipe.
0: Sois le bienvenu parmi nous, Vincent.
7: Et merci.
0: Comment s'est passé ton été?
7: Bah écoute, très bien, très très bien. Et moi, ma petite anecdote de l'été, c'est que en fait, j'ai été surclassé sur un vol Paris-New York et que j'ai eu ma petite coupe de champagne gratuitement à bord.
4: Oh là là.
0: T'étais genre en éco et t'as été en business?
7: En premium.
0: C'est éco premium. C'est en fait, c'est entre l'éco et business.
2: Ouais.
4: Okay.
0: Mais j'avais été surclassé une fois. C'est déjà stylé, hein. C'est-à-dire que là où tu peux pas mettre tes jambes, là t'arrives à en mettre une.
4: Donc oui, c'est quand même déjà cool.
1: Et comment vous faites pour être surclassé? Parce que moi, ça m'arrive jamais, hein.
4: Moi non plus.
0: Alors ça m'est arrivé une fois, moi.
1: C'est la chance.
0: En fait, ils viennent te voir et disent, monsieur, il y a une place de disponible. Moi, ça avait été ça.
4: Oh là là.
2: C'est ouf, ça.
0: Ouais,
2: j'étais
0: ouais.
2: Que sous-classé, moi. Pas dans la soupe.
0: Jeff, il est en business, il est en soute. Et ben, t'en as bien profité, Vincent.
7: Ah, carrément. Et j'ai effectivement eu assez de place pour mettre mes jambes.
0: Et ça, c'est incroyable.
4: Bonheur.
0: C'est alors vraiment, l'avion, j'ai l'impression que plus ça va, pluie, ils rétrécissent oui. tout.
2: Mais c'est vrai, je pense.
0: C'est impressionnant.
2: Ils veulent mettre de plus en plus de gens pour du pognon, quoi.
0: Okay. Jeff, vous allez apprendre à le connaître. Ouais, c'est pas le dernier pour dénoncer.
2: Ah, moi, je déteste ça.
0: Et puis, attention, ils balancent des trucs, on s'y attend pas.
2: Le prix que ça coûte et ce qu'ils nous envoient dans le ciel.
0: Dans deux minutes, il va nous dire, mais ça, c'est la Macronie. Vincent, merci beaucoup de nous avoir appelé.
7: Bonne journée.
0: Très belle journée à toi. Il y a Marion qui est là aussi au téléphone. Bonjour Marion.
5: Et bonjour toute l'équipe.
0: Et bonjour à toi.
5: Et bonjour. Bon, moi, mon anecdote, c'est un petit peu moins rêvé qu'un Paris-New York. Parce que moi, c'est le jour où j'ai utilisé pour la première fois, vous savez, c'est les lampes anti-moustiques, là. J'en avais jamais utilisé avant. Et franchement.
0: C'est quoi?
1: Ah, si, j'en ai une.
5: Bah, en fait, ouais, c'est les lampes qu'on branche avec des petits rayons UV. Ça coûte un petit peu cher, hein, quand même. 70 euros que je l'ai payé, la petite lampe. Mais j'ai pas été piquée.
0: Mais c'est quoi ça fait une lumière en
1: fait, ça ressemble à un grille-pain. Ça fait une lumière très vive et dès que le moustique il se fait attraper, ça fait zzz, il est électrifié en fait. Ouais. C'est très satisfaisant.
0: Ah, je vois le bruit. En fait, je suis partagé. Je vois ce truc-là.
4: Ça me fait mal au cœur.
0: C'est qu'en fait, je suis partagé dans le côté satisfaisant et le côté putain, le pauvre moustique.
1: Oui, bah, arrêtez vos conneries, c'est des moustiques.
0: Bah oui, c'est des
4: moustiques. Non, je les déteste, mais je sais pas, le fait qu'ils se fassent griller, ça me fait un truc.
1: Bah, tu les écrases, de toute façon, c'est pareil.
4: Oui,
1: hein,
4: c'est vrai, c'est pas mieux.
0: Oui, mais il y a un combat quand tu balances une tongue. Tu vois,
1: c'est ça, ouais.
0: Là, c'est un peu quand même, c'est t'envoies l'armée quoi contre le pauvre moustique.
1: Ouais, ça marche très bien.
0: Merci Marion de nous avoir appelé.
5: Avec plaisir. Bonne rentrée à vous.
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0: 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Et c'est le retour les amis du club des génies. Et elle attend. Elle attend depuis la fin de la saison dernière. On va retrouver Marine. Bonjour Marine.
9: Bonjour Manu, bonjour l'équipe et bienvenue à Jeff et Marion.
1: Merci.
0: Merci beaucoup. Marine, elle est là, elle attend depuis deux mois. Parce qu'au Club des Génies, quand tu gagnes, tu reviens le lendemain.
9: Oui.
0: Sauf que le dernier jour de l'émission, et pas de lendemain.
9: Et deux mois après.
0: Et ben voilà. Mais deux mois après, t'arrives Marine.
9: Eh oui, t'es là.
0: T'as gagné 100 euros et tu vas tenter d'en gagner 100 euros supplémentaires aujourd'hui et peut-être de continuer. En face de toi, il est frais, il y a Chris qui arrive. Bonjour Chris.
10: Oui, bonjour l'équipe, bonjour Marine.
9: Bonjour Chris.
0: Chris, bonjour. Marine. Oh, c'est beau, c'est bonjour. C'est ce qu'on appelle l'esprit olympique.
1: Oui, c'est fair play.
0: Bien sûr. Avant de s'écraser.
9: Voilà.
0: Chris et Marine, j'ai 100 euros pour l'un d'entre vous. J'ai trois questions, vous êtes deux, le gagnant ou la gagnante sera celui ou celle qui aura deux points. À chaque question que je vais vous poser, si vous pensez avoir la réponse, vous donnez votre prénom. Vous donnez ensuite votre réponse, si elle est bonne, ça fait un point. Et si la réponse est fausse, c'est l'autre qui prend le point. Le premier qui atteint deux points gagne 100 euros et revient jouer avec nous le lendemain. Tout est clair pour vous?
10: Ok.
0: C'est parti, bonne chance, on joue au Club des Génies. Voici la première question. Quel est le nom du dieu principal dans la mythologie grecque?
9: Marine,
0: je t'écoute.
9: Zeus.
0: Zeus, bonne réponse. C'est le dieu des dieux, quoi. C'est,
2: ouais.
0: C'est le fédéraire.
4: C'est boss. Le boss, ouais.
0: Marine, un point. Chris, pas de point. Deuxième question. Combien de cordes possède une guitare classique?
9: Marine.
4: Wow.
0: Je crois avoir entendu Chris en premier, ouais, mais dans ces cas-là, quand c'est un peu le bordel, il faut qu'il y ait quelqu'un qui prenne la responsabilité. Et comme ce sera pas moi, c'est Florent, notre producteur.
11: La patate chaude.
0: Parce que comme ça, s'il y a une contestation, c'est lui.
11: Non, j'ai entendu Chris en premier.
0: Chris, quelle est ta réponse? Combien de cordes possède une guitare classique?
10: Je dirais 4.
0: Et non. Dommage. Et non, c'était pas 4, Chris. 4, c'est une guitare basse. Une guitare classique possède 6 cordes.
10: Ah.
0: J'ai l'impression que Chris n'a pas fait de musique au collège.
2: Non, je crois pas.
10: Ah non, j'étais persuadé que c'était 4, mais ok.
0: C'est pas grave, on peut jouer avec 4 cordes aussi, hein. C'est plus facile. Chris, ça veut dire que le point va à Marine, ça veut dire que c'est Marine qui gagne avec 2 points.
9: Oh, super. Super.
0: Eh, t'as attendu 2 mois, mais tu les as mérités, tes 100 euros. Oh, je suis désolé, Chris, c'est beau.
10: Y'a pas de souci, Manu, pas de problème.
0: Chris, je vais t'offrir le mug Manu sur Énergie et tu nous rappelles quand tu veux.
10: Ok, ça roule, merci à vous, c'est gentil.
0: Ciao, belle journée à toi.
10: Salut.
0: Marine, rendez-vous demain pour gagner 100 euros supplémentaires.
9: Ça marche.
0: T'as 200 euros, quoi qu'il arrive, ils sont à toi, ces 200 euros. Et demain, bah, t'en auras peut-être 100 en plus.
4: Bah, alors, évidemment.
0: Rendez-vous demain, Marine.
9: À bientôt, à demain.
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0: quel a été le moment qui a marqué votre été? On a Mylène qui est là. Bonjour Mylène.
13: Salut Manu, salut l'équipe.
0: Sois la bienvenue parmi nous Mylène. Qu'est-ce qui s'est passé cet été dans ta vie?
13: Eh ben moi, mon moment de l'été, ça a été, j'ai pris un bain de vin.
0: Hein? Oh oh.
4: L'alcool?
0: Oui, je pense.
4: Mais...
0: Non, mais je sais pas,
4: ça peut être une, un fond spécifique.
13: Ça s'appelle un wine spa. C'est comme un spa, sauf que l'eau est enrichie avec des jus de raisin, des pépins de raisin et un petit peu de vin. Et ça a des effets anti-âge, contre le vieillissement, etc. Oui. C'était top génial.
1: Oui, t'as bu la tasse.
0: Oui, ça.
1: On le voit, non.
0: Vous êtes alcoolique? Pas du tout. Qu'est-ce qui vous fait dire ça? Pourquoi vous êtes venu avec une paille? Mais c'est quoi le vin, ça a quel effet sur la peau?
13: C'est anti-âge.
0: Ah, mmh. Bah c'est ce qu'on t'a dit, quoi.
4: Oui. Oui.
13: Ça lutte contre les effets du vieillissement.
0: Ah bah voilà.
13: Ouais, bah, ouais. Tu me diras, même si c'est pas vrai, on peut toujours y croire. Hein.
0: Oui, oui, parce que moi, de mon expérience personnelle, ça fonctionne pas. Hein. Non, pas de. Et écoute, c'était ton expérience de l'été. Merci beaucoup de nous avoir appelé.
13: Mais je vous en prie.
0: Très belle journée à toi. Qu'est-ce qui s'est passé dans votre été, Jeff? T'as pas un moment fort de ton été?
2: Un moment qui a duré 15 jours. J'ai réussi à rester seul, totalement seul, pendant 15 jours à Paris et pouvoir visiter enfin cette ville comme un touriste. J'ai fait musée Grévin, bateau mouche, les musées, tout.
4: Ah, c'est cool.
2: Ouais, j'avais jamais fait en 30 ans.
0: Est-ce que tu l'as fait en chaussettes claquettes avec un accent allemand?
2: Ouais, en Birkenstock, voilà, avec le sac à dos, tu vois, et puis le pantalon à poche.
0: Non, mais c'est pas con ça. Hein.
2: Ouais, et ben, c'est génial.
0: On se rend pas compte de la ville dans laquelle on vit.
2: Oui. Évidemment.
0: Quelle que soit la ville,
2: c'est sous nos yeux. Bien sûr.
0: Tu sais quoi le problème? C'est qu'on est là sur nos. Les jeunes aujourd'hui, ils ont leur téléphone. Et là, ils regardent leur téléphone comme ça, au lieu de regarder vers le ciel.
2: Voilà, il est là le bonheur, sous ton nez.
0: Bien sûr, vous aussi faites-vous chier.
2: Oui, c'est génial.
0: Bien sûr. Victoria est avec nous. Bonjour Victoria.
14: Bonjour Manu, bonjour l'équipe.
0: Bienvenue sur Énergie. Victoria, qu'est-ce qui s'est passé dans ton été?
14: Moi j'avoue que le moment de mon été, ça a été quand j'ai acheté la clim pendant la première canicule.
0: Bah déjà tu as eu de la chance d'en trouver une.
4: Ah oui.
14: Oui, ça a été le grand moment d'en trouver une, mais en plus le bonheur total parce que j'avoue qu'on habite sous les toits avec mon homme.
0: Ah oui.
14: Donc on a sauvé l'été, nous.
0: Ça, bah, toi, oui.
4: Oui,
14: voilà. C'était moi, oui.
0: La guerre pour trouver des climatiseurs cet été. Hein.
4: Et les ventilos aussi, pareil. Hein.
1: Mais moi, je vais faire ma rabat-joie, mais j'aime pas la clim. En plus, ça fait du bruit comme pas possible la nuit. Tu peux pas dormir avec la clim.
0: Tu sais quoi? C'est comme à la cantine, ceux qui aimaient pas les frites, je te prends les tiennes. Pas de problème. Je te prends ta clim et tes frites. Belle journée à toi, Victoria. Merci beaucoup de nous avoir appelés.
14: Belle journée.
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0: Après une bonne petite partie pétanque et du rosé, plein de trucs, on est de retour. Excusez-moi, je suis encore dans l'été. Rien foutu pendant 2 mois, très honnêtement.
2: Ça fait du bien.
0: Ah ouais.
2: Ouais, de ouf.
0: Ah, ça faisait. On se sent coupable au début quand on part. Parce que t'es tellement dans le côté. Non, pas toi, mais. Non, mais c'est les trucs que les gens qui bossent.
4: Quand ils travaillent. Ouais,
0: ok. Et après, plus du tout, en revanche. Après, t'es bien, et t'as envie que ça continue, mais j'étais content de rentrer.
4: Ah oui.
0: Je sais que mes vacances se sont bien passées quand, au bout d'un moment, je fais. J'ai envie de rentrer.
2: Oui. Ah, c'est bon.
0: J'ai envie de retrouver la radio. Et on est avec vous pour une nouvelle saison. Lorenza est de retour, évidemment. Coucou. Et puis, il y a deux nouvelles personnes dans l'équipe. Il y a Marion qui est là.
4: Oui, coucou.
0: Il y a Jeff qui est là aussi.
2: Bonjour à tous.
0: Si vous les connaissez, tant mieux. Si vous les connaissez pas, tant pis. Vous allez apprendre à les connaître. Ils sont là avec nous. On est là tous les quatre, désormais, tous les matins, pour démarrer la journée avec vous, pour lancer la journée. Et vous venez avec nous, évidemment, le même numéro que d'habitude. C'est le 0870 42 48. Vous pouvez aussi nous envoyer des messages. Ça marche toujours, on a une application. Ouais, parce qu'on a une application, nous, faut le savoir.
2: C'est
0: ouais, on se défend. C'est l'application Manu sur Énergie et elle vous permet de nous envoyer des messages vocaux aussi, si vous en avez envie, parce que je sais que bah, maintenant on a un peu la flemme d'appeler, c'est un peu compliqué, le standard est souvent occupé. Exactement. Vous pouvez nous envoyer des messages vocaux, on va s'en écouter quelques-uns tout à l'heure. C'est sur l'application Manu sur Énergie. Il y a Farouko qui arrive, Adel Castillon, on va doubler votre salaire, mais avant ça, une petite minute quand même pour parler de la Française Sophie Adno. Je sais pas si vous avez vu les images.
1: L'astronaute, bien sûr.
0: Oui. Exactement. Elle est à bord de la Station Spatiale Internationale. Et hier, pour la deuxième fois en peu de temps, elle est sortie dans l'espace pour finir d'installer une antenne de communication.
1: Oui.
0: Enfin,
1: c'est la première femme à le faire dans l'histoire.
4: Trop la classe. J'aurais trop peur.
0: Ah, et moi, hier, je devais sortir mes poubelles, j'ai pas fait. Donc, imagine.
4: Ouais. Ah oui,
0: c'est un des milliers d'années-lumière de sa vie, quoi, là-bas. Bravo, elle. 7h06, on double votre salaire.
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0: Tous les jours, deux fois par jour, on vous appelle en direct pour doubler votre salaire. Ça, c'était avant. Parce que maintenant, ce sera plus qu'une fois. Et là, vous dites, et pourquoi plus qu'une fois? Qu'est-ce qu'il se passe? Parce qu'il y a un nouveau rendez-vous à 8h.
17: Oh.
0: Et c'est pas pour économiser de l'argent. On va en dépenser peut-être même plus.
17: Bah ouais, c'est clair.
0: On vous expliquera ça tout à l'heure. Il y a un nouveau jeu qui arrive qui va beaucoup vous plaire. Ce sera à 8h05. Mais pour l'heure, c'est parti. Attention, on double votre salaire. Vous envoyez salaire par SMS au 7-10-12 pour que ça vous arrive le premier de cette saison. C'est maintenant, avant d'écouter Farouko. Le téléphone sonne, c'est peut-être le
18: bon. Oui, allô?
0: Allô, bonjour, c'est Roxane de Trélazé dans le Maine-et-Loire.
18: Oui.
0: Roxane, quel est le seul animateur radio qui double ton salaire?
18: C'est Manu sur Énergie.
0: C'est gagné. Allez,
18: combien?
0: Et ben voilà, Roxane, c'est fait.
18: Merci beaucoup, bonjour à toute l'équipe.
0: Mais bonjour à toi, et bravo à toi, et sois la bienvenue.
18: Merci.
0: C'est notre premier salaire doublé de la saison, Roxane. Tu touches 1 784 € chaque mois, fois 2, ça va faire 3 568 €.
18: Eh ben merci beaucoup.
0: Eh ben on est pas mal, pour démarrer la saison, pour démarrer cette nouvelle saison. T'as dépensé plein d'argent pendant les vacances?
18: Oui, un petit peu quand même.
0: Eh ben tu vas pouvoir rembourser tout ce que t'as dépensé.
18: Oui, voilà.
0: Roxane, on t'embrasse, bravo à toi.
18: Merci beaucoup.
0: Gros bisous. Et c'est comme ça tous les matins. Demain, à la même heure, on doublera votre salaire. Vous envoyez salaire par SMS au 7-10-12.
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0: Eh, c'est pas la classe.
17: Waouh.
1: Trop de chance.
0: Alors, je sais pas si vous êtes très Starac.
1: Ah, si j'adore.
0: Vous suivez la Starac, et ben, ça revient à la rentrée. Il y avait des rumeurs qu'annonçait Moziman comme nouveau directeur.
1: Oui, c'est faux.
0: Et ben, c'est faux.
17: Mm. Il a, oh non, merde.
1: Oui, il a dit non.
0: Il a démenti. Ouais. Et c'est pareil pour Jarry aussi, qui était a priori nouveau prof de théâtre. Il a démenti aussi.
17: D'accord.
0: Il y aura pas de prof cette année, non, en fait. On pourrait l'inviter.
1: Ah oui, plaisir, oui. Elle est géniale.
0: Adèle Castillon. Ah ouais, je la connais pas.
1: Bah, elle a l'air fofolle, un peu dans son monde. Génial. Franchement, moi, je valide.
0: Allez, on prend. Allez, demain.
1: Ah, trop bien.
0: Je sais pas.
1: L'efficace.
0: Non, je l'ai décidé. Mais Florent, notre producteur, ce serait cool d'avoir Adèle Castillon.
20: Eh bien, on va envoyer un petit mail. Là, j'ai pas le contact personnellement, mais je vais envoyer un petit mail.
17: Bah, c'est Adèle Castillon. Hein.
0: Ouais, Adèle Castillon à yahoo.fr.
20: Bien Je vais tenter ça.
0: Ou à Gmail. Enfin, tu vois, tu fais.
20: Ouais. Je vais tout tenter.
0: Tu fais adèle.castillon@gmail.com. Franchement, si ça arrive pas chez elle.
1: Comprends pas.
0: Bah, non plus. Bah, bon. Oh, ce serait cool de le recevoir. Il est 7h22. On est de retour. Nouvelle saison avec des nouvelles personnes dans l'équipe. Il y a Marion qui est là.
1: Coucou.
0: Il y a Jeff aussi qui est
1: bonjour.
0: Là. Lorenza est de retour.
1: Oui.
0: Vous êtes avec nous et vous pouvez nous envoyer des messages vocaux. On a une application, c'est l'application Manu sur Énergie. Vous pouvez nous envoyer des messages vocaux. On en a reçu pas mal pendant l'été. On va s'en écouter quelques-uns maintenant avant d'écouter Riviera. Allez, c'est parti. Vos messages.
21: Coucou les ouin-ouin. Vous parliez du fait que les copies du bac étaient consultables pendant un an. Ben, sachez que parfois c'est très pratique parce que mes parents ont demandé la copie de mon bac de français. Parce que j'avais eu 5 alors que bah, j'étais quand même bonne élève. Et ils ont eu raison, il y avait une inversion de notes. En fait, j'avais eu 15, quelqu'un avait eu 5, quelqu'un avait eu 18. Et toutes les notes avaient été inversées. Donc ça a pu être rectifié. J'ai reçu une lettre du rectorat, tout ça. Voilà, bisous les ouin-ouin.
0: Elle est folle l'histoire. Hein.
1: C'est chaud, en vrai. Bah, je pense à l'autre personne aussi qui a tout raté. En fait.
22: C'est clair, l'ascenseur émotionnel de ouf.
1: T'imagines, les parents sont là, waouh, 15, 17 et tout. Non, mais mon enfant,
0: 5, 7.
22: Horrible.
0: Oh mon Dieu. Passons à autre chose. Allez, un autre message.
23: Coucou à tous. A Star is Born, à peu près. Hier, j'ai été interviewée dans la rue à propos de la météo. Et je suis passée 3 secondes dans la matinale de Bruce Toussaint sur TF1. Oh. Donc voilà, je me sens hyper connue et je voulais partager ça avec vous.
0: Mais t'as bien raison. Donc, excusez-nous.
1: C'est génial.
0: Ça m'était arrivé d'être interviewée par France 3, moi.
17: C'est vrai?
0: C'était un hiver, il y a quelques années, je sais pas si vous vous rappelez, il y avait un gros hiver, il y avait plein de neige partout, c'était un énorme bordel, les routes étaient bloquées et moi je devais partir au sport d'hiver. On était passé en gros 12 heures pour faire 40 km sur la route. Et on doit aller chercher on pouvait pas monter si on n'avait pas les
1: chaînes.
0: Les chaînes. Mmh. Donc on va, et là je vous jure, il y a France 3 Mais il y a pas longtemps, il y a 7-8 ans quoi. Ils arrivent, ils disent on peut vous interviewer. Et moi dans ma tête, je suis passé sur France 3 bien sûr évidemment.
22: T'as alors, dit que des conneries, je fais
0: ça. Non, pas du tout, j'étais hyper sérieux premier degré parce que je voulais absolument passer pour pouvoir dire à tout le monde vous n'allez pas le croire.
22: Génial.
0: Et alors comment ça se passe? Ils t'interviewent. Oui, bah écoutez, j'essaie de mettre des chaînes pour réussir à aller au sport d'hiver, hein, c'est pas facile. Putain, j'étais passé sur France 3 quoi.
2: C'est énorme.
0: Voilà. Les messages vocaux, on continue.
3: Salut Manuel et Wouin, j'espère que vous avez passé de bonnes vacances. J'ai un petit jeu de la rentrée à vous proposer. Ça s'appelle « Y'a que moi ou ». Quand j'ai fini de mettre l'après-shampoing sur mes cheveux et qu'il m'en reste un peu sur les mains, je l'étale sur mes poils pubiens pour qu'ils soient plus doux. Y'a voilà que là. Moi ou vous le faites aussi?
22: C'est pas possible.
0: Alors, pour être très honnête, ouais. Très honnête...
22: Je sais que toi tu fais un truc chelou avec ça.
0: Hein, c'est pas chelou, c'est... En fait, si j'ai un peu de shampoing, ouais, ça m'arrive de faire un peu un shampoing au pubis.
2: Ah mais complètement, et la barbe aussi.
22: Quoi? Mais attendez, mais ça sert à rien. Hein.
2: Mais si.
0: Mais non, mais c'est pour le côté. Ça. Et puis alors, j'ai un peu de poids, donc du coup je peux faire une raie sur le côté. Aussi, je peux...
22: Oh là là.
0: Non mais c'est
22: tu fais des masques aussi. C'est...
0: J'avais jamais fait ça, non. C'est
2: toujours pareil. Il faut laver là aussi de toute façon.
0: C'est bon ce principe.
22: On lave, mais.
0: Oui, mais pas. Enfin, oui, ouais. Shampoing.
22: Non.
0: Je suis sûr que ça doit exister. Tu as shampoing pubien, doit y en avoir.
2: Ah oui.
22: Ah ouais.
0: Ouais, mais ça marche très bien avec celui-ci.
22: Oui,
0: cheveux,
22: ça va très bien.
0: Bien sûr, évidemment. Mais j'aime bien le. Il y a que moi où.
22: C'est rigolo.
0: Ouais. Parce qu'en fait, si tu fais ça, tu peux soit avoir les gens qui disent ah ouais, bien sûr, non, il n'y a pas que toi et moi aussi, ou alors il y a un silence de mort derrière.
22: Oui.
0: On peut faire ça.
2: Ah grave.
0: Allez, chacun réfléchit à des il n'y a que moi ou. Et okay, vous dites un truc que vous faites et on verra si les autres le font et si vous êtes mal à l'aise et gênant.
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6: Vous voulez des cadeaux?
22: Oui.
6: Vous voulez des cadeaux? Oui. J'ai des cadeaux.
22: Là, là, là, là, là, là, là.
6: Pourquoi je parle comme ça?
22: Je sais pas.
6: Je prends la même voix que mauvais jour de quand il dit maladie. Non, non, non, non, maladie. Vous voulez des cadeaux?
22: Oui.
0: J'en ai des cadeaux. Dans cette demi-heure, il y a beaucoup de cadeaux. On va d'abord retrouver, pour sa rentrée, le jeu des 5 mots, le meilleur jeu radio du monde. On va vous offrir 1000 euros de bons d'achat à dépenser dans les magasins Primark. Et pour jouer avec nous, vous nous appelez au 0870 42 48. Mais c'est pas que ça comme cadeau. Vous voulez des cadeaux?
22: Oui, oui.
0: J'ai un énorme cadeau pour vous. Je crois que c'est la première fois en saison que je mets un extrait de Céline Dion, mais...
22: J'adore.
0: Mais même moi qui suis pas fan de Céline Dion, si j'avais des places pour aller voir Céline Dion, j'irais la voir.
22: Ah, ah ben évidemment.
0: Et ben j'ai des places pour Céline Dion à vous offrir. Écoutez bien, on va vous offrir 2 places pour aller voir Céline Dion. C'est le 12 septembre à Paris. 2 places. Et c'est pas tout. 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L'hébergement sur place, parce qu'il faut bien dormir à un moment.
22: Ouais.
0: Il est offert. 2 places pour aller voir...
22: Oh là là.
0: Céline Dion à Paris.
2: Waouh.
0: Alors attention, je sais qu'il y a beaucoup de monde qui veut aller voir Céline Dion.
22: Ah oui, je pense à ceux qui étaient dans les files d'attente là sur internet pendant 1000 ans. Ah ouais?
2: Mais oui, j'ai encore.
0: Ouais, Jeff est encore là. Il attend, il n'a pas bouffé depuis 3 mois. Voici comment vous allez pouvoir gagner ces 2 places. Il va y avoir un gros tirage au sort tellement il y a de monde. Mais pour participer à ce tirage au sort, ça va se passer sur TikTok. Alors attention, faut suivre. Vous allez sur TikTok. Si vous avez un compte, c'est génial. Si vous n'avez pas de compte, il va falloir en créer un. Vous l'appelez, je sais pas, vous prenez votre prénom et vous dites j'aime Céline Dion, on s'en fout. Vous créez votre compte. Ensuite, vous postez une vidéo sur TikTok en reprenant n'importe quelle chanson de Céline Dion. Pendant quelques secondes.
2: D'accord.
0: Que vous chantiez juste, que vous chantiez faux, j'en ai absolument rien à foutre.
22: Ah d'accord.
0: Il faut juste qu'il y ait une vidéo de vous qui chantait du Céline Dion. Vous mettez le hashtag Manu Céline Énergie. C'est pas compliqué?
2: Facile.
22: Non,
0: c'est mon prénom, c'est le sien, c'est le nom de la radio. Hashtag Manu Céline Énergie. Vous mentionnez mon compte TikTok. C'est @manu officiel TikTok. Vous faites votre petite cover. Tirage au sort le 4 septembre. Mmh. C'est peut-être vous qui irez voir Céline Dion.
22: Wow.
0: Vous pouvez chanter comme vous voulez, ce que vous voulez. Vous pouvez tester si vous voulez. Si tu dois chanter une chanson de Céline Dion.
22: Bah moi c'était J'irai où tu iras avec Jean-Jacques.
0: Vas-y chante pour voir.
22: J'irai où tu iras.
0: Et ben voilà, vous pouvez faire pareil. Vous pouvez
2: chanter. Génial.
0: Vous pouvez chanter faux vous aussi.
22: Oui.
0: On vous offre Céline Dion et ça n'a jamais été aussi facile, je pense, de le faire. Ça se passe sur TikTok. Vous envoyez votre vidéo, vous reprenez n'importe quelle chanson pendant quelques secondes, même faux, je m'en fous. Vous ajoutez le hashtag Manu Céline Énergie. Vous mentionnez mon compte TikTok @manu_officiel_TikTok. Tirage au sort le vendredi 4.
2: Génial.
0: Parfait. On est bien?
2: Allez.
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0: Wouh ! Voici le meilleur jeu radio du monde. C'est le jeu des 5 mots et on vous offre 1000 euros. Et ça va être comme ça toute, je crois, cette semaine, la semaine d'après? Je sais pas.
9: Oui, c'est ça.
20: Oui, exactement.
0: Oui, c'est ça. Mmh. Donc cette semaine et la semaine d'après, 1000 euros de bons d'achat à dépenser dans les magasins Primark. C'est des habits, évidemment.
9: Ouais.
0: Mais attention, pas n'importe quels habits. Des habits à prix abordable.
9: Mmh. Bien sûr.
0: Parce que les habits, on peut en avoir partout.
17: Bien sûr.
0: Ça, vous pouvez aller dans les grandes boutiques, acheter les habits. Mais chez Primark, ils sont à prix abordable.
9: Et ils sont stylés en plus.
10: Ouais, ouais, c'est trop beau.
0: Ils font des collabs.
10: Oui.
0: Genre des collabs avec Disney, Marvel, tout ça. Mm-hmm. Et il n'y a pas que des habits, parce que vous pouvez vous dire aussi, ouais, mais moi j'ai que des habits, j'en ai pas besoin. Ha ! Il y a de la déco. C'est merdique chez toi, il faut que tu achètes de la déco.
17: Et en plus.
0: Tu joues avec nous.
10: Il y a plein de belles bougies aussi. Ah oui, je savais que ça allait te saouler, mais moi ça me ravit.
17: Ah, t'aimes pas les bougies?
0: Non, non, alors en fait, ma femme les aime pour deux. Hein. 1000 euros à dépenser comme vous le voulez dans les magasins Primark, c'est peut-être pour Jonathan. Bonjour Jonathan.
11: Bonjour Manu, bonjour Elsa, bonjour Jeff, bonjour Marion.
10: Salut, bonjour.
0: T'as dit Elsa? Il a dit Elsa.
11: Lorenza, j'ai l'impression.
0: Ah, d'accord. Non, Jonathan sort de soirée.
11: C'est à peu près ça. Oui. Je suis pompier volontaire, donc j'ai pas trop dormi cette nuit.
0: Oh, t'as fait des interventions?
11: Oui.
0: Putain, c'est marrant, je vois le regard de Lorenza et Marion.
10: Non, mais là,
0: quand t'as dit pompier, c'est waouh.
10: Ah bah là, on a envie qu'ils gagnent, forcément. C'est nos héros, quoi.
0: Excusez-moi, c'est juste quelqu'un qui vend des calendriers.
11: Exactement.
10: C'est jaloux.
0: Tu vois, moi aussi j'ai fait des tombolas. Jonathan, j'espère que tu vas gagner. Bah, tu sais quoi, tu vas jouer avec Marion.
10: Oh, le baptême.
0: Okay. Alors attention, c'est le premier jeu des 5 mots de Marion, c'est le premier de la saison. Je rappelle les règles. Marion va sortir dans quelques instants du studio. Quand elle sera dehors, je vais te donner 5 mots. Tu me donnes à chaque fois, après chaque mot, le premier mot qui te vient à l'esprit. Ensuite, je fais pareil avec Marion. Et dès que vous avez un mot en commun sur 5, c'est gagné. D'accord?
11: Pas de souci.
0: Je te souhaite bonne chance, c'est parti. Marion est sortie. C'est à toi de jouer maintenant, Jonathan. On joue au jeu des 5 mots. Événement.
11: Concert.
0: Image.
11: Cinéma.
0: Ravitaillement.
11: Avion.
0: Zombie.
11: Moi j'ai plus le nom de la série, bon, The Last of Us.
0: Il faut un mot, c'est pas le jeu de donne-moi un nom de série. C'est pas grave. Dernier mot. Canapé.
11: Oui.
0: On est pas mal.
10: Non, ouais, franchement, on est bien.
17: Ça va.
0: Attention, on va maintenant faire revenir Marion. Un mot en commun suffit pour gagner. Attention, c'est le baptême. Allez. Du feu. Il y a de la pression, hein.
10: Je suis stressé, mec.
0: Et tu vas voir, plus les mois avancent, plus on est stressé.
10: Ouais, je sais pas du tout. Mais non, ça va aller.
0: Il y a des gens qui se sont fait dessus.
10: Super ça.
0: Tu donnes tout pour Jonathan, c'est parti. Un mot en commun, il repart avec 1000 euros de bons d'achat chez Primark. Événement.
10: Fête.
0: Il avait dit concert.
10: Aïe, aïe, aïe.
0: Image.
10: Émile. Quoi?
0: Non, il avait dit cinéma.
10: Oh,
0: Émile et images. Les démons de minuit. Où ça? Il reste 3 mots.
10: Ok.
0: Ravitaillement.
10: Secours.
0: Il avait dit avion.
10: Ah ouais, c'est chaud.
0: Il reste 2 mots. Ça va?
10: Pas du tout.
0: Zombie.
10: Mort.
0: Il avait bugué, il avait pas trouvé.
10: Mais c'est hyper dur, les gars.
0: C'est le jeu, c'est sûr.
17: Ah, je ne restais

0: mignon, de ouf.
1: Alors qu'on sait tous que c'est Marion qui a foiré. Jonathan, je vais t'offrir le t-shirt Manu sur Énergie. Je te souhaite une belle journée et tu nous rappelles quand tu veux.
2: Eh ben merci, belle journée à vous aussi.
0: Je suis dégoûté.
1: Ouais, je comprends.
0: Ça y est.
1: Je serai pareil pour toi. À ta place, j'aurai les boules.
0: Hein. C'est vraiment ça.
1: Arrête. Mais non, mais il y en aura d'autres,
0: mais oui.
1: T'inquiète
0: mais
1: pas, bon. T'auras d'autres occasions de chialer alors. Belle journée, Jonathan.
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1: Énergie. Je suis extrêmement fier de moi.
5: Pourquoi?
1: Parce que avant les vacances, j'avais dit ça peut devenir un énorme hit. Personne l'avait mis. Je l'avais senti. Attends. Et ben résultat, il est là le nez. Alors, Moziman et Gaëtan Roussel, ça commence à devenir un gros hit, hein.
5: Grave.
1: Alors, et ben on va s'écouter dans 3-4 minutes. On peut se faire le Y'a que moi où?
0: Ah oui, ouais, c'est vrai, oui, bien sûr.
1: Allez, tout à l'heure, on peut se le réécouter pour le plaisir. On va juste réécouter ce message. Vous pouvez nous envoyer des messages vocaux sur l'application Manu sur Énergie. Et il y a celui-là qui est arrivé.
6: Salut Manu et Léouin, j'espère que vous avez passé de bonnes vacances. J'ai un petit jeu de la rentrée à vous proposer. Ça s'appelle Y'a que moi où. Quand j'ai fini de mettre l'après-shampoing sur mes cheveux et qu'il m'en reste un peu sur les mains, je l'étale sur mes poils pubiens pour qu'ils soient plus doux. Il n'y a que moi ou vous le faites aussi?
1: Voilà. Venez avec nous, vous pouvez nous appeler au 0870 42 48 et en fait vous dites des choses que vous faites et vous vous demandez si les autres le font aussi. Marion?
0: Quand j'ai faim, j'ouvre la porte du frigo toutes les 10 minutes pour vérifier si par magie il n'y a pas un truc qui apparaît, tu vois. Hyper stylé. Genre une part de pizza d'un coup.
1: Qui apparaîtrait par magie?
0: Il n'y a que moi?
1: Non, non, ça
0: non, c'est vrai, c'est... d'accord, franchement,
1: c'est...
0: ouais.
1: En fait, moi c'est pas tellement pour voir s'il y a un truc qui apparaît, c'est quand j'ai la flemme de faire à manger. Et j'ouvre le frigo en me disant il y a un truc simple que je vais pouvoir faire.
0: Ah, une idée qui va venir.
1: Ouais. Et je regarde, non, pas du tout. Non, non, il y a toujours il y a des carottes, il y a du poireau à découper, tout ça me fatigue.
0: Toujours pareil, ouais.
1: Mais je me dis peut-être que derrière,
0: on
1: il y a quelque
0: jamais.
1: Chose. Donc je vais ouvrir 3 ou 4 fois le frigo, effectivement, pour m'apercevoir que non.
0: Et ça marche jamais.
1: Ça ne marche jamais. Il y a que moi ou Jeff.
5: Je rince les bouchons de tubes de maillot avant de les remettre au frigo.
0: Ah oui, non,
5: pour éviter que ça sèche, tu sais, il y a toujours le petit truc qui sèche au bout. C'est t'as le tube de maillot.
0: Ah bon?
5: Et donc quand je débarrasse la table, je prends, je le rince à l'eau, hein, sous l'évier, je l'essuie et je le remets au frigo seulement après.
1: Non, il y a que toi.
0: Ah, y a que toi.
5: Merde, bah, ouais. C'est dégueu sinon.
1: C'est
0: bon.
1: Bah non, parce que c'est toujours quelqu'un d'autre qui va se servir en premier de la maillot. Il y a que moi ou Lorenza?
7: Tous les matins, je vérifie l'indice UV. Il y a que moi ou
1: Ah ouais. L'indice UV de quoi?
7: Mais de la journée. Genre combien, à combien l'indice UV est, quoi. Alors, tous les matins.
1: Sur l'appli météo, j'ai ça, indice UV, mais je sais pas exactement à quoi ça sert.
7: Bah, c'est pour voir à quel degré tape, entre guillemets, le soleil, à quel degré le rayonnement traverse les nuages, quoi.
0: Qu'est-ce que ça va changer à ta journée?
7: Bah, si je vais pouvoir bronzer encore un peu ou pas.
0: Oui, d'accord.
1: Bah, tu sais, sinon tu regardes le ciel.
0: Oui.
7: Eh ben, détrompe-toi. Des fois, il y a des nuages, l'indice UV est élevé.
1: Ah, non. Oui. Tu sais quoi avec cette discussion? Tu me dois... Honnêtement, tu me dois 2 minutes de vie. On a Marie qui est là. Bonjour Marie, bienvenue sur Énergie.
8: Bonjour Manu, bonjour toute l'équipe.
1: Y'a que moi où on t'écoute?
8: Alors je regarde toujours s'il y a une salle de crossfit là où je pars en vacances. Y'a que moi où?
0: Ah oui, là y'a que toi.
1: Ah oui, dire qu'il y a que toi.
7: Non, une salle, oui, mais crossfit c'est précis quand même.
1: Ah non, mais moi même une salle. Ah non. Je regarde si c'est une salle de cinéma à la limite.
0: Ah oui, c'est pas un critère de vacances.
7: Non, mais s'il y en a une, c'est cool. C'est-à-dire que tu peux quand même te dire faire du sport.
8: C'est ça.
7: Pendant la semaine.
1: Mais non, bouge pas, faut que je vérifie un truc. Non, je regarde mon ventre. Apparemment, il n'y a pas de salle de crossfit à côté. Merci beaucoup, Marie, de nous avoir appelé. On te souhaite une belle journée, une belle rentrée.
8: Merci, Manu. Au revoir, toute l'équipe.
1: Gros bisous. Agnès est là. Bienvenue, Agnès.
9: Bonjour, Manu. Bonjour, équipe.
1: Il n'y a que moi ou quoi?
9: Eh bien, qui compte les lampadaires quand je marche dans la rue?
0: Ah,
9: je peux pas m'empêcher de compter. Je passe un pont, faut que je compte les lampadaires. Je marche dans la rue, il y a des carreaux qui sont pas de la même couleur, va falloir que j'aille dessus, que je les compte.
1: Là on parle dans tous les sens. Oui, c'est oui. Ça commence par les lampadaires, si après. Donc en fait t'as plein de tocs, quoi.
9: Je compte, j'aime bien compter.
1: D'accord, mais on a tous des tocs un peu comme ça, hein.
0: Oui.
1: Les marcher dans la rue sur les carreaux d'une certaine couleur.
5: Oui. Faut pas croiser les lignes. Tu sais, des carreaux, tu marches au milieu du carreau, mais pas sur la jointure.
1: Les passages cloutés, des fois. Si je marche sur le truc blanc, il faut que je marche sur les trucs blancs.
5: Ah oui, parce qu'il y a les crocodiles en dessous.
1: Non, là, t'as un problème avec l'alcool. Ça arrive à tout le monde, Agnès. T'inquiète pas, on a tous des tocs comme
9: ça. Bon, je me sens moins seule, merci beaucoup.
1: Il n'y a pas de problème. Ne vous approche pas trop près, quand même. Gros bisous, Agnès. Merci de nous avoir appelés.

0: trop ses maîtres.
1: Ah, il est content.
2: Tu remues la queue?
0: Oui. Je suis tout content si on peut me caresser un peu partout.
3: Oh là
0: et
3: là.
0: Je me mets sur le doigt avec le pâte en l'air.
4: Oh, gratouille, gratouille.
0: On parle de moi, on parle de moi. Je suis content, je suis content. Franchement, j'ai bien profité de mes vacances, mais je suis heureux de vous retrouver. C'est Manu sur Énergie, c'est ma 16e saison. Lorenza est là aussi. Jeff est nouveau et il est bienvenu dans l'équipe. Il y a Marion qui est là aussi. Vous apprenez à nous connaître. On est de retour aujourd'hui pour... C'est parti, une nouvelle très belle saison qu'on va vivre ensemble. Il y a des nouveautés dans l'émission, ça arrive dans quelques secondes. Il y a un jeu qui s'appelle le Cash ou Crash. On va jouer avec vous, vous envoyez Manu par SMS au 7-10-12. Ça fait 2 heures qu'on fait l'émission, je le disais il y a 5 minutes, et on l'a toujours pas mis.
2: Allez.
0: Évidemment qu'on va le mettre. C'est quoi? Je ne danse pas, moi. Je danse jamais tout. Mais là-dessus, j'avoue, je peux taper un peu du pied.
3: Ah, évidemment.
0: C'est incroyable.
3: Mais bouge les bras, bouge la tête,
0: ouais.
2: Les épaules.
3: Vas-y.
0: Les hanches de.
3: Allez, hop, allez.
0: Arrêtez. Regarde, ça y est. T'es bon de la danse. Mais qu'est-ce qui m'arrive? Putain, danse avec les stars et à moi. Mauvais Joe et Pile, on va l'écouter dans 3 minutes. Mais avant ça, oui, on joue ensemble. On joue ensemble à un nouveau jeu qui s'appelle le cash ou crash. Le crash, on le dégage, on le veut pas. On veut du cash.
3: Oui.
0: Florent est là et c'est le premier à jouer avec nous. Bonjour Florent.
5: Salut l'équipe.
0: Vous envoyez Manu par SMS au 7-10-12 pour jouer avec nous à cash ou crash. Florent, voici les règles. J'ai 3 questions. Si tu réponds juste à la première, tu gagnes 250 euros. Si tu réponds juste à la deuxième, tu doubles ton gain, 500 euros. Et si tu réponds juste à la troisième, tu doubles encore ton gain, c'est 1000 euros pour toi. On est
5: okay,
0: bien, hein.
5: Ça marche.
0: Ouais. Tu peux t'arrêter quand tu veux. Si t'as la trouille, si t'as pas les coronets qu'il faut, on ne te jugera pas. Tu peux t'arrêter, tu repars avec ton gain.
5: Okay.
0: Et si tu te trompes, tu repars avec rien du tout, tu perds tout. C'est le crash. Mais on ne veut pas le crash.
2: Oh non, pas le crash.
0: On veut du cash pour toi. T'es prêt, Florent?
5: Ok, je suis prêt.
0: Bonne chance à toi, c'est parti, cash ou crash. Voici la première question, pour 250 euros. Quelle céréale sert de base au pain traditionnel français?
5: Le blé.
0: Bah oui.
3: Bien joué.
0: Florent, 250 euros.
5: Ouf.
0: Tu veux doubler?
5: Je double.
0: Question numéro 2, pour 500 euros. Dans quelle émission de télé-réalité française les candidats peuvent-ils entendre la phrase « Ici la voix » ?
5: Secret Story.
0: Bonne réponse. 500 euros pour toi, Florent. Tu peux t'arrêter maintenant, repartir avec tes 500 euros. Ou alors répondre à la troisième question, doubler ton gain, 1000 euros pour toi, qu'est-ce que tu veux faire?
5: Eh ben on va doubler, hein.
3: Allez les joueurs.
0: Ça c'est bien ça.
3: Ça
0: c'est
3: là. Même là.
0: Attention. Troisième question. Dans quel pays européen se trouve la Transylvanie, qui est la région associée à la légende de Dracula? Il me faut un pays.
5: La Roumanie, je sais pas. La Roumanie, ouais.
0: T'as dit au hasard?
2: Oui.
3: Ouais, oui.
0: Ouais.
5: Ouais, ouais.
0: Eh ben, c'est la bonne réponse! Wow.
3: Non!
0: Et si!
3: Incroyable!
5: Oh là là, incroyable, c'est clair.
0: Florent, 1000 euros pour toi! Oh. Pas de crash, c'est que du cash! Bravo à toi!
2: Oh le bonheur!
5: Énorme, énorme!
0: Eh ben voilà! C'est une bonne rentrée, ça, on peut le dire.
5: Ah bah tu m'étonnes.
0: Eh ben bravo à toi Florent, j'adore ce jeu.
3: J'adore.
0: C'est très simple mais j'adore. Ah ouais bah.
5: Moi aussi j'adore ce jeu.
0: Faut que ça gagne à chaque fois en fait. Ouais. Ouais, tu l'adores et toi non. Bonne journée à toi Florent, bravo.
5: Bonne journée.
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0: On s'apprend des choses les uns les autres. Qui commence?
1: Allez-y.
2: C'est toi qui choisis. J'ose pas, moi.
0: C'est moi qui raconte en dernier. Personne peut commencer?
3: Moi, je veux bien.
0: Allez, Marion.
1: Allez, écoute bien, Jeff. Mettre du sel sur de la pastèque permet d'aplatir le ventre.
2: Oh, merci.
0: Alors, la phrase, écoute bien, Jeff, est totalement gratuite.
1: Non, mais parce que je savais que ça allait l'intéresser.
0: Oui, mais
1: il cherche des petits tips comme ça, et c'est vrai, cette combinaison élimine l'excès de liquide et ça réduit les ballonnements presque instantanément. Sel, pastèque, et j'ai testé, c'est pas dégueu.
2: Ah oui, parce que moi, je fais pastèque pâté. Mais
1: ça marche moins bien.
0: Ce qui explique peut-être pourquoi elle a dit Jeff écoute. Lorenza, une info à nous apprendre.
4: Les abeilles et les guêpes, elles peuvent reconnaître des visages humains.
1: Ah bon?
4: Ouais.
0: Mais comment on sait?
4: Eh ben, ils ont fait des études en leur donnant une petite friandise sucrée. Et à force, elles pouvaient reconnaître des visages en fonction de quand ils donnaient une récompense.
0: Ah, elles se disent ce visage est associé à une récompense.
4: À une récompense, et donc elles reconnaissaient le nez, des oreilles, les yeux, enfin elles reconnaissent des visages quoi.
2: Mais ça marche dans l'autre sens, c'est-à-dire que si tu l'embêtes, elle peut venir se venger.
4: Eh ben oui, je pense aussi que du coup, c'est pas. Faut être gentil avec les guêpes et les abeilles.
0: Alors franchement, être gentil avec une guêpe, ça sert à rien. Hein.
4: Oui, ne pas bouger en tout cas.
0: C'est ce que tout le monde dit. Tu sais quoi? Je suis le premier.
4: C'est
0: hein.
4: Le pire.
0: Quand t'es à table, ouais. Quelqu'un a une guêpe, tu fais. Non, mais bouge pas.
4: Mais voilà.
0: Dès que la guêpe arrive vers toi, tu fais. Fais ce que je dis, pas ce que je fais. Jeff, une info.
2: Oui, les pulls marinières, les vrais pulls à rayures là qu'on connaît tous.
0: Oui.
2: Ben, ils ont tous normalement 21 lignes, soit le nombre exact de victoires napoléoniennes.
1: Oh,
2: c'est lui qui a créé la marine française. Et donc du coup, il y a 21 lignes pour les 21 victoires de Napoléon.
1: Ah, c'est classe.
2: Ouais, les vrais. S'il y a un pull qui a pas 21 lignes, c'est que c'est pas un vrai.
4: Mais je vais avoir envie de compter sur les inconnus.
2: Ben, vas-y.
0: Alors ça devient un peu gênant.
4: Je vais me calmer.
0: Qu'est-ce que vous faites là? Parce qu'au départ, les lignes en haut, ça va. Mais plus tu les sens en bas, ça va être compliqué pour la personne, hein, je te le dis. Je vais vous parler de foot, moi. Le plus long match de foot de l'histoire a eu lieu entre les clubs anglais Stockport County et Doncaster Rovers. C'était en mars 1946. Le match a duré 3h23.
4: Waouh.
0: Parce qu'en fait, à l'époque, il n'y avait pas de tir au but.
2: Ah oui.
0: Donc, c'était le premier qui marquait un but pendant les prolongations qui gagnait la compétition.
1: Ah oui.
0: Et ils ont mis beaucoup de temps avant de marquer
1: c'est
0: un but.
1: Très long, là.
0: 3h23 le match.
2: Trop long.
0: Ah oui, trop long.
2: Non, mais que ça passait pas à la télé à cette époque parce que.
0: Ben, en fait, ils ont gagné à la fin parce que ils sont tous morts. Donc,
5: Salut, c'est Florent Manodou. Manu et moi, on a la même passion pour les piscines. Moi, je nage et lui, il fait les bombes. C'est déjà ça.
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0: Il a arrêté de nager, il a fait ses adieux à la natation.
2: Oui,
0: Florent Manodou.
2: J'ai vu ça.
0: Et moi, je continue les bombes. Ma carrière ne s'arrête pas. Mercredi, c'est un bon jour pour reprendre le travail, je trouve.
2: Pas mal.
0: Pourquoi démarrer un lundi alors qu'on peut démarrer un mercredi?
1: Ouais, c'est vrai ça.
0: Et avoir un week-end qui arrive dans 3 jours. Oui, cette saison, on la reprend un mercredi. Il y a une explication. Il y a une raison. Il y a une vraie raison pour laquelle on reprend un mercredi et un lundi. J'ai démarré l'émission en expliquant ça. On l'a filmé. On va vous mettre une vidéo bientôt sur nos réseaux sociaux et vous pourrez comprendre la raison totalement débile pour laquelle nous reprenons un mercredi et pas un lundi. Offenbach avec For To The Floor, ça arrive pour vous. On peut continuer le Y'a Que Moi Où.
2: J'adore
1: ça. C'est trop bien ça.
0: Franchement, c'est pas mal.
2: Ouais.
0: Alors, le principe est simple, c'est on raconte des choses qu'on vit, qu'on fait, et on se demande si les autres le font aussi. Pourquoi on fait ça? Parce qu'on a écouté ce message tout à l'heure, c'est un petit plaisir de le réécouter. Ce message vocal qui est arrivé sur l'application Manu sur Énergie.
7: Salut Manu et les Ouin-Ouin, j'espère que vous avez passé de bonnes vacances. J'ai un petit jeu de la rentrée à vous proposer. Ça s'appelle Y'a Que Moi Où. Quand j'ai fini de mettre l'après-shampoing sur mes cheveux et qu'il m'en reste un peu sur les mains, je l'étale sur mes poils pubiens pour qu'ils soient plus doux. Il n'y a que moi ou vous le faites aussi?
0: Ça, magnifique.
2: Oui,
0: ça, je trouve ça super. Et j'ai avoué que ça m'est déjà arrivé. Je suis là, tu t'ennuies un peu. Voilà,
2: ça mousse, t'es content.
0: Un shampoing pubien, voilà,
2: oui, exactement.
0: Ça mousse et c'est rigolo, ça peut faire presque une tête si tu mets des petits yeux.
1: Oui.
0: T'as,
1: des, oh
0: t'as le nez qui tombe.
2: Oui.
0: Enfin bon, bref.
1: Oh là là.
0: Voilà,
1: Ah oui, oui.
2: Ça part loin.
1: Très intime.
0: Vous voyez ou pas le.
1: Oui, oui, on a l'image. Ouais.
0: Sinon, j'explique encore mieux.
1: Non, c'est bon, c'est bon.
0: D'accord. Il n'y a que moi où. Allez, on a Natalia qui est là. Bonjour Natalia.
8: Bonjour Manu, bonjour l'équipe.
0: Bienvenue sur Énergie Natalia, on t'écoute.
8: Moi, je parle à ma voiture pour qu'elle avance plus vite. Je lui dis allez, titinette, on y va. Et je la remercie après.
0: C'est marrant ce truc que souvent beaucoup de gens ont,
2: ouais.
0: C'est appeler leur voiture titine.
2: Toujours, oui.
0: Mais je ne sais pas d'où ça vient. De Martine.
1: Titine.
2: Ouais, c'est
1: titine.
2: Ça.
0: Allez, titine. Tu parles à ta voiture. Vous parlez à votre voiture.
1: Oui, bien sûr, tout le temps.
0: Oui. Tu lui dis quoi?
1: Ah bah, je l'encourage, je lui dis on va y arriver.
2: Ouais, c'est ça.
1: Par exemple, quand j'essaye d'accéder au parking d'énergie quand même très serré, je lui dis allez, on peut le faire. On mais est c'est, ensemble,
4: c'est l'équipe,
0: pas, c'est pas elle qui va décider, hein, c'est toi.
1: Ouais, mais j'ai
0: elle pourrait te répondre. Hein. J'y suis pour rien, moi. Concentre-toi. Titine, elle veut bien, elle veut pas y aller dans ce parking. Tu n'es pas seule, Natalia.
8: Ah, merci.
0: On t'en prie, tu peux rester totalement, complètement débile, mais t'inquiète pas, t'es pas la seule. Y a, au moins, t'as Marion qui est avec toi.
1: Je suis là.
8: Merci, merci.
0: Il y a que moi ou Jeff.
2: Moi, alors, y a que moi, je peux pas aller me coucher si j'ai pas aligné toutes les télécommandes sur la table basse. Mais aligné, tu vois.
0: Ah, c'est un toc, ça.
2: Dans l'ordre de grandeur.
0: C'est un toc, t'as un petit toc, quoi.
2: Oui, mais je peux pas aller dormir. J'ai l'impression que je suis pas le seul à qui ça arrive.
4: Ah, si.
1: Là, oui. Ah, bon oui
0: c'est les télécommandes, oui. Mais t'en as beaucoup, les télécommandes?
2: J'en ai la télé, l'ampli en dessous de la télé, le boîtier pour aller. Pas légal. Et voilà, ça fait trois.
0: J'ai pas entendu. Hein, j'ai pas entendu ce qu'il a dit. Hein, moi, j'ai pas entendu. J'ai pas entendu ce que t'as dit. Tu te démerdes. Hein,
2: c'est vachement bien, par contre.
0: Le bureau de la direction, oui. c'est au cinquième étage. Ouais. Lorenza,
4: moi, j'ai écrit toute ma vie dans mes notes de téléphone. J'en ai 170. Il y a que moi ou.
0: Oui, 170, il y a que toi, ouais. Mais qu'est-ce que t'écris?
4: Ben, en fait, c'est un peu toute ma vie, tout ce que je dois me rappeler. Genre là, j'ai acheté des cotons.
2: Tu te fais des listes.
4: Je dois des sous à quelqu'un. Apprendre l'espagnol.
0: Tu mets l'espagnol devant?
4: Oui.
0: Attends, parce que tu passes quand même de acheter des cotons à apprendre l'espagnol.
4: Mais en fait, je note pour pas oublier, parce que sinon, j'arrive pas, je retiens rien.
0: Acheter des cotons, prendre du citron, virer mon mec. C'est un pêle-mêle, en fait, de ta vie.
4: C'est un peu ça.
0: D'accord. Écoute, non, je connais personne qui fait ça.
4: Bon, ben, c'est pas grave.
0: Mais t'as le droit.
4: Oui, ben, je t'assure, j'ai pas le choix.
0: Adrien est là. Bonjour, Adrien.
3: Bonjour, l'équipe. Bonjour, Manu.
0: Il y a que toi, peut-être, qui fait quelque chose, c'est quoi?
3: Alors, il y a que moi qui mets mon ticket de parking dans la bouche pendant que je cherche mes clés.
2: Bah oui.
1: Bah je le fais aussi.
4: Ah non, moi aussi, hein.
0: Ouais.
4: Ouais, ouais. Bah, c'est dégueulasse, hein, d'ailleurs, faut pas le faire.
3: Ah, c'est pas.
1: Ticket de parking, si, si.
2: Mais non, il est propre, il vient à peine de sortir de la machine.
1: C'est dégueulasse.
0: Ouais, mais tu sais pas qui y a dans la machine.
1: Ouais. Ah.
0: C'est affreux. J'ai dit un truc, dans la machine du ticket de parking, il y a un mec qui se met les doigts dans le nez, voire ailleurs, et ensuite il met le ticket en disant eh ben, je sais que tu vas le mettre dans la bouche. C'est un gros pervers, le mec.
3: Derrière.
0: Bien sûr, évidemment. Merci de nous avoir appelé, Adrien.
3: Merci.
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0: Et pour cette saison, Lorenza est de retour, évidemment.
4: Oui,
0: c'est sa quatrième saison à elle. Et c'est la toute première. C'est un peu le dépucelage, hein.
2: Oui, oui. Alors, je me sens tout.
0: De nouvelles personnes dans l'équipe que vous allez aimer, que vous allez apprendre à les découvrir, vous allez apprendre à les aimer. Il y a Marion qui est là.
1: Bonjour à tous.
0: Il y a Jeff aussi qui est là.
2: Bonjour.
0: Vous êtes avec nous, comme chaque jour, vous nous appelez. Notre numéro de téléphone, c'est le 0870 42 48. Vous pouvez aussi nous envoyer des messages vocaux sur l'application Manu sur Énergie. Tout ça ne bouge pas. Il y a des nouvelles choses dans l'émission. Et il y a l'événement.
10: Je vais chercher ton cœur.
4: Ah oh oui.
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0: C'est drôle parce que tout le monde là chante là, enfin sans faire le bruit,
2: oui.
0: Mais tout le monde est en train de bouger les lèvres.
2: Bah oui,
1: tout le monde la connaît par cœur.
4: Elle est incroyable celle-là.
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1: C'est fini
2: mon café.
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0: Je pense qu'on tient la première saga de cette rentrée dans l'émission.
4: Ah bon?
0: L'animal de Marion.
1: Oh là,
0: on va en parler dans 5 minutes.
4: Ouais.
0: Marion, Jeff sont nouveaux dans l'équipe. Ouais. Et la première chose, une des premières choses que Marion nous a dit en arrivant, c'est j'ai très mal dormi. Ça gratte dans le
4: toit. Murs.
2: Dans les murs. Ouais.
4: Infernal.
0: Ben, soit il y a un mec et tu t'en rends pas compte, il est là-haut. faut le libérer.
4: Tu vas la faire flipper.
0: Soit un animal dans le plafond, quoi.
4: C'est fort probable, oui.
0: On va en parler. Parce que ça peut nous faire une année. Hein, oh, si oui. On le trouve pas. On va lui donner un nom à cette petite fouine.
4: Je vais l'adopter.
0: Pourquoi pas. On va écouter Taïk avec le temps. Il y aura aussi Ugel. Et tout de suite, c'est parti. Voici les sondages du matin. Jeff, Marion, Lorenza, vous essayez de trouver de quoi il s'agit. Cette chose est responsable de la majorité des disputes dans une voiture. Qu'est-ce que c'est? Il y a eu certainement des disputes pendant l'été dans votre voiture, Marion.
1: Le GPS.
0: C'est pas le GPS.
1: Ah bon?
0: Non.
4: Au niveau de la vitesse de la voiture?
0: Non, ça n'a pas de rapport avec la vitesse, la mécanique.
4: Ok.
0: Tout ça.
2: Les enfants trop bruyants à l'arrière?
0: Non, ça a un rapport vaguement avec le son, mais c'est pas les enfants.
4: Ah, la musique.
0: Ben oui, ouais, je vais te donner un indice.
4: Oui,
0: excusez-moi, je suis ma rentrée.
4: Ça nous va.
0: La musique est responsable de la majorité des disputes dans une voiture.
2: Ben, je suis désolé, c'est celui qui conduit qui choisit.
4: Exactement. Je suis d'accord, c'est la règle.
0: Alors, ce qui est marrant, c'est qu'on est tous d'accord, ouais. Quand on conduit.
4: Oui, ouais, oui.
0: Quand tu conduis pas, comme par hasard, t'es plus d'accord avec cette règle. C'est fou, hein. L'adulte moyen possède 4 exemplaires de cet objet, mais utilise toujours le même. De quoi il s'agit?
2: Je sais, une casserole. J'ai plein de casseroles, mais je prends toujours la même.
0: C'est vrai ce que tu dis.
2: Ben oui, et pour les poils, pareil.
0: Putain, c'est vrai ce que tu dis.
2: Ça sert à rien d'en acheter plein. Hein.
0: Putain, c'est vrai ce que tu dis.
2: T'as vu ça, hein?
1: C'est pas ça du tout, je
0: sais pas. C'est pas ça du tout. Non, mais on est dans l'univers.
2: D'accord.
1: Ah, j'allais dire un stylo.
0: On n'est pas du tout dans l'univers. L'adulte moyen possède 4 exemplaires de cet objet, mais utilise toujours le même.
4: C'est dans la cuisine, du coup.
0: Eh, malin. Et dis-moi, Sherlock, comment vous faites pour halluciner vos affaires?
4: Ça fuse.
0: C'est dans la cuisine.
1: Le couteau.
0: C'est pas le couteau, c'est pas un couvert, c'était un mug.
4: Oh.
2: Ah oui, c'est vrai, t'as raison.
0: J'avoue que moi, j'ai mes mugs préférés.
2: T'as ton fétiche, ouais.
0: Ouais, exactement.
2: Ah, et un de secours si le fétiche est dans la vaisselle.
0: Exactement.
4: Moi, j'aime pas quand quelqu'un d'autre utilise mon mug.
0: C'est ce que j'allais dire.
4: Ouais.
0: Ça
4: crée des tensions. Quand je le vois qu'il est dans le lave-vaisselle, le mien, je suis en train de me dire, quel est le petit enfoiré qui utilise ce matin.
0: Mais même pour ma femme et ma fille, moi.
4: Ah oui, mais moi, c'est mes collègues, hein, mais ouais.
0: Ouais, non, mais.
2: Personne,
0: ouais,
2: c'est personne.
0: Ouais, mais c'est le son de la belle, moi, tu vois. Non, non, frérot, tu poses ce mug, là, ça va te faire du mal.
4: C'est notre mug.
0: On rigole plus sur le mug.
2: Oh, il fait peur.
0: Près de 30% des adultes disent que ceci leur procure un plaisir inexplicable. Grosse satisfaction.
1: Faire pipi quand tu t'es retenu très longtemps.
4: Ouais. Ah ouais.
0: C'est pas ça. Mais évidemment.
1: Oui, on est d'accord.
0: Lorenza.
4: Déchirer une feuille, un papier.
0: Ça fait du plaisir, ça.
4: J'adore ça.
1: C'est très bizarre.
0: Ah ouais.
4: Je suis chelou. Ah oui, ok.
2: Ouais, c'est chelou.
0: Vas-y, fais pour voir.
4: Bah, franchement, regarde, écoute.
2: Ah non.
1: Non.
4: Si. Ah si, un truc.
0: Alors ça me fait pas délirer.
4: Allez, moi. Si, ah oui.
0: Attends, vraiment tu excites notre producteur.
12: Ah moi j'adore le petit comme ça là. Et tu sais tu déchires la feuille plusieurs fois dès que t'as déchiré. Si j'aime
0: bien. Florent notre producteur Lorenza.
12: Oui. On va
0: vous mettre.
4: Des feuilles à disposition.
0: Exactement. On va vous mettre tranquillement à la garderie avec plein de feuilles. Vous n'allez pas tout déchirer. Alors c'est pas ça. Hein. Près de 30% des adultes disent que ceci leur procure un plaisir inexplicable.
2: Retirer ses chaussures après toute une journée.
0: Non.
1: Se coucher dans des draps qui viennent juste d'être lavé, tu sais tout.
0: Je vais donner la réponse parce que là vous êtes parti beaucoup trop loin là.
1: Okay. Ah ouais.
0: Ouais. En fait c'était ouvrir un colis.
2: Hein?
1: Oh ouais. Oui.
2: Ouais. Ah, ah, si. Tu sais ce qu'il y a dedans? Tu l'as commandé?
4: Bah inexplicable. Ouais, si c'est cool d'ouvrir un colis quoi, c'est explicable.
0: Et dis donc celle qui surkiffe déchirer du papier là. L'orgasme le plus bizarre du monde là, tu te calmes? Je crois pas ça. Moi j'adore ouvrir des colis, ok, il va pas me gâcher ma vie. Si t'aimes pas, n'en dégoûte pas les autres.
4: Désolé.
0: Qu'on m'amène des colis.
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0: Je pense que nous pourrons prendre quelques secondes, voire quelques minutes, pour parler d'un énorme problème que Marion a, puisque ce sera peut-être la première saga de cette saison. Marion vit dans une maison.
1: Mm-hmm.
0: C'est un village ou c'est...
1: C'est un petit village qui traverse la forêt, donc c'est vraiment au milieu de la forêt.
0: T'es dans la forêt?
1: Exactement.
0: Il y a d'autres maisons à côté de toi?
1: Il y a des maisons, mais vraiment un peu éloignées, quoi.
0: Ah, c'est un peu dans les films, la maison de la sorcière où on rentre et on n'en sort pas.
1: C'est tout à fait ça, maison en bois, un peu flippante et tout.
4: Ah ouais?
0: D'accord, okay. Genre tu vas au puits et tout?
1: Non, quand même pas.
4: Ah,
1: non, attends,
0: dans les films, souvent, c'est là où les aventuriers ils rentrent en se disant on va me sauver et là en fait t'as eu un fol dingue.
2: Oui, c'est ça.
1: Ouais, c'est ça.
0: Exactement, d'accord, très bien. Ta maison est là. Et là le problème c'est que tu entends des bruits la nuit.
1: Oui, ça fait trois jours, trois nuits que je ne dors plus. J'ai un nuisible, alors je pense que c'est un rongeur qui est entré dans les murs de ma maison. Et toutes les nuits, ça gratte, ça gratte, ça gratte, ça gratte. Mais quand je vous dis que ça gratte très fort, ça nous réveille. Et en plus, c'est un animal qui a une routine. C'est tous les jours à 2h du mat. Ce qui
0: bah oui, ça je t'avais dit, hein, de laisser la porte ouverte de ton enfant.
1: Non,
0: faut pas l'enfermer. Hein.
1: C'est terrible parce que voilà, j'ai pas envie de faire de mal aux bêtes. Moi, je suis comme toi, Lorenza, je les aime beaucoup. Mais enfin, là, c'est lui ou moi, quoi.
0: Mais c'est quoi comme bruit exactement?
1: C'est comme ça dans les murs.
4: Ah, et ça gratte, gratte.
1: Et ça court vite, ça court vite. C'est des griffes un peu, tu vois. C'est...
0: Mais il y en a, tu crois qu'il y a qu'une bête ou plusieurs bêtes?
1: Alors je pense qu'il y en a qu'une parce que du coup, bon, on essaie de monter des stratégies. On tape dans le mur pour lui faire peur et se calmer tout de suite. Je me dis, si elles étaient plusieurs, tu vois, je le
2: sentirais. Non, elles se calmeraient toutes aussi. Normalement, elles sont jamais seules. Hein. À mon avis, c'est toute une famille.
4: Voilà. Bah, ça dépend. Bah, arrête, la fais pas flipper.
0: Si c'est des souris, honnêtement, dans 3 jours, t'en as 400.
1: Ah, bah, arrête.
0: Oui. Ah, ça se reproduit à une vitesse, les souris. C'est... Là, le fait de l'avoir dit, déjà, il y en a 12.
1: Mais qu'est-ce que je dois faire?
4: Mais vous la faites flipper.
0: Moi, honnêtement, je brûlerais la maison. Mais.
1: Ah ben non, mais je vais devoir intervenir. Je peux pas.
0: T'as peut-être une fouine.
4: Il y a des spécialistes,
1: peut-être.
0: Ouais, les fouineurs. C'est de la fouine. Non, mais si c'est une fouine, c'est. Alors, j'ai eu ça. Il faut être patient.
1: Quoi? Mais comment
2: bah, c'est qu'elles sont bien,
0: c'est des mois. Après, la seule solution, c'est si t'as des maisons à côté, la seule chance que tu peux avoir, c'est qu'elles partent dans une autre maison.
4: Ah ouais?
0: Mais elle peut revenir des mois après.
1: Mais pourquoi elle vient? Il fait même pas froid là? Parce que normalement, c'est l'hiver qu'elle vient de s'abriter.
0: Mais elle commence. Parce qu'elle se trouve sympa.
4: Elle se fait un nid.
0: Tu vois? Elle nous écoute peut-être le matin et elle se dit, tiens, comment elle vit? Tu vois? Elle va voir.
1: Ah ouais, mais ça va pas le faire.
0: Et puis en plus, elle bouffe les trucs aussi, hein, ça.
4: Oui. Ouais. Et fais gaffe aux câbles de voiture. Elles adorent ça.
0: C'est rare qu'il y ait des câbles de voiture dans le toit.
2: Parce que je range mon moteur tous les soirs, moi, donc.
0: Lorenza, un autre conseil ou tu vas boire un café?
4: Non, je veux boire un café.
0: Bon, affaire à suivre.
1: Oui, je vous tiendrai au courant.
0: Ah, mais bien ça évidemment, demain on veut savoir quand même. Non, mais ça doit être une fouine, ça doit être un truc. Oh, imagine, elle arrive dans ta chambre.
1: J'espère juste que c'est pas un rat, c'est ma phobie.
0: Oh la vache. Ah, alors, si c'est un rat, t'en auras plein aussi.
1: Arrête, arrête
4: de la faire flipper.
2: Ah, t'as vu, non,
0: c'est soit une fouine, soit le monstre dans le film dont on parlait au début. Rendez-vous demain. Et si jamais demain t'es pas à la 6h, bon bah on sait pas que c'est pas une fouine. Hein.
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0: Vous avez découvert la grande histoire de Marion. Marion et Jeff sont avec nous. Ils sont nouveaux dans l'équipe cette saison. Et je pense que nous tenons la première saga de cette nouvelle saison avec Marion qui, depuis trois nuits, ne dort pas parce qu'elle entend des bruits dans le plafond.
1: Mur, ouais.
0: Apparemment, il y a une fouine. Voilà. Ou, en tout cas, il y a un animal, voire un rat. Enfin, il y a un truc, en tout cas, qui l'empêche de dormir, qui
2: il gratte. Voilà, il fait sa vie.
0: Qui gratte un peu comme ça. On en parle. On envoie Ugel. Et là, Marion nous sort cette phrase incroyable.
1: Oui, parce que du coup, je m'inquiétais pour mon mec qui n'a pas dormi non plus. Hein, donc, j'ai pris des nouvelles. Je lui dis, ça va? Il me dit, le petit a chié par terre sur le parquet.
0: Alors, le petit, c'est leur enfant. Ouais. Il s'appelle Harry. Il a deux ans et demi.
1: Deux ans et demi, ouais.
0: Voilà.
1: Et c'est bien, c'est incroyable.
0: Mais en fait, ton mec, il était peut-être pas habitué à gérer la maison le matin, c'est ça?
1: C'est ça, là. Il redécouvre la vie le matin sans moi. Et je pense qu'il n'a pas les yeux en face des trous. C'est un peu compliqué.
2: C'est pas de sa faute, c'est pas de sa faute, c'est ton fils, là.
1: Ouais, mais du coup, il sait pas comment gérer la situation, là. Il me dit, il y a une énorme merde, j'y touche pas. Je dis, bah si. Je vais y toucher. Je rentre pas avec ça. J'ai une fouine et une merde.
4: C'est la rentrée de la mort.
0: C'est quoi? Ça va être. Mais en fait, ça va te faire du bien, c'est 4h le matin.
1: Oui. Hein. Ah oui, bien sûr.
0: Mais alors, le retour.
2: Ah, le nettoyage.
0: Le retour à la maison, tu sais.
4: L'enfer.
0: T'arrives et c'est d'une. Il y a eu la guerre. J'imagine tellement avec le bébé par terre en train de pleurer, la couche qui se balade, et là, tu vois dans le plafond la fouine avec du caca dans la main.
1: C'est magique.
0: Quelle belle histoire. Oh, je me réjouis vivement. Demain qu'on en sache un peu plus. 8h56, on va revenir tout de suite avec Farouko. Et puis on va jouer ensemble. On va vous offrir tout à l'heure un iPad dernière génération. À 9h10, désormais, il y a un nouveau jeu. C'est un grand blind test.
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0: si vous aimez le blind test, vous allez adorer le nôtre. Le grand blind test du matin, c'est notre nouveau jeu. Ça va arriver dans 5 minutes, juste après Farouko. On va jouer ensemble pour un iPad dernière génération. Vous nous appelez au 0 870 42 48. On est de retour aujourd'hui, un mercredi au milieu de la semaine. Oui, je sais, c'est étrange, c'est bizarre, mais c'est comme ça. Et on est content. Et on se demande, mais pourquoi? J'ai donné la réponse en démarrant l'émission. On va vous mettre une vidéo tout à l'heure sur nos réseaux sociaux et comme ça vous pourrez vous rendre compte à quel point on est totalement débile. Et vous aurez la raison pour laquelle on démarre en plein milieu de semaine. Il y a deux personnes nouvelles dans l'équipe. Il y a Marion qui est là.
1: Bonjour.
0: Vous allez apprendre à l'aimer. Vous allez aussi apprendre à aimer Jeff qui est là.
2: Bonjour tout le monde.
0: Il y a Lorenza qui est là. Vous allez aussi apprendre à essayer de la comprendre.
3: Oui,
0: ça fait 3 ans que j'ai arrêté.
3: Ouais, bah oui, voilà. C'est bon.
0: Et tous les quatre, désormais, tous les matins, on est avec vous pour cette nouvelle saison. On peut se faire quelques infos. Je sais pas si vous êtes mode, si vous aimez les modes, si vous aimez les tendances de la mode.
1: Bon,
0: les spécialistes de la mode ont donné les tendances de la rentrée.
1: Ah, alors
0: attention, la fausse fourrure.
3: Ok.
0: C'est mieux que la vraie. Hein.
3: Oui.
0: Alors, le look secrétaire strict. Apparemment, ça revient.
1: Ah bon?
3: Ok.
0: Voilà, c'est les spécialistes de la mode. Hein.
1: Petit blazer, je pense, ouais.
0: Je sais pas. Petit blazer, c'est quoi? C'est une veste?
1: Ouais,
0: c'est ça,
1: oui. Ouais. Petite veste de costume, ouais.
0: De costume?
1: Oui.
0: D'accord. C'est rendez-vous à la banque.
1: Oui, exactement. Tu l'as.
0: Okay. Alors, les couleurs de cette rentrée, il y a le orange, le vert pistache, le jaune moutarde et le rouge vif.
2: Ah, oh, mes yeux!
0: Eh ben, tu sais quoi? Je crois que j'ai bien fait de garder mes lunettes de l'église. Wow, parce que tout ça ensemble, ça va être compliqué. Bon, une triste nouvelle. Alors, aux États-Unis, c'était une star incroyable. En France, moins parce qu'elle est moins connue. Mais on a appris le décès de Dolly Parton. Dolly Parton, c'était ça. Je sais pas si ça vous dit quelque chose, cette petite introduction musicale.
3: Oh, j'adore.
0: Elle avait 80 ans. Et je crois que c'est deuil national aux États-Unis quand même.
2: Complètement, ouais.
0: Jolene Dolly Parton. Et c'est elle, et ça je savais pas.
2: Ah bon, tu sais quoi?
0: Ça je savais.
2: Oui.
0: Mais je savais pas que c'était elle qui avait au départ chanté cette chanson. Et là vous dites, ça vous dit quelque chose? Bah oui, forcément.
3: Bah oui.
0: C'est Whitney Houston. Et voilà, Dolly Parton est morte cette nuit.
3: Et c'est aussi la marraine de Miley Cyrus, ta chouchou.
0: Ah oui, exact.
3: Ouais.
0: Dolly Parton qui meurt. Lundi, il y avait Bouvard. Franchement, il était temps qu'on rentre.
1: Hein. Ouais. Dure semaine, hein.
0: Faut arrêter l'hémorragie, là. Pas de panique, on est de retour, les mecs.
3: C'est bon.
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0: C'est le moment du nouveau jeu. Le grand blind test du matin va faire son entrée. C'est un nouveau jeu et ce sera tous les matins à 9h10, sauf les jours où on est en retard, comme aujourd'hui à 9h12. On a Sarah et Johan qui sont là. Bonjour à tous les deux.
5: Salut Manu, salut l'équipe.
6: Salut Sarah.
0: Vous aimez les blind tests?
6: Oui.
0: Alors vous allez adorer le nôtre. Écoutez bien, c'est un blind test qui va se dérouler en 3 manches entre vous. Avant d'écouter chaque titre à découvrir, vous aurez droit à un indice. Vous pariez ensuite sur le nombre de secondes qu'il vous faudra pour trouver le titre. Une bonne réponse, c'est un point. Une mauvaise réponse, c'est l'autre qui prend le point. Il faut le titre ou l'artiste. Et c'est le premier qui arrive à 2 points qui gagne le jeu. Vous avez tout compris?
6: Oui.
0: C'est le grand blind test du matin. Voici le premier titre avec un indice. Jeff va vous le donner.
2: Un vrai nounours.
0: C'est l'indice. D'après toi, Sarah, combien de secondes il va te falloir pour trouver le titre?
5: 2 secondes.
1: Oh là là!
2: Ah oui, carrément!
3: Non, mais Sarah, c'est une pro du blind test là!
0: Ah oui, là on attaque fort là!
5: Ah ouais.
0: Avec l'indice, un gros nounours. Johan, tu veux descendre à 1 seconde ou tu la laisses?
6: Je vais laisser.
1: Sage décision.
3: Malin.
0: Ok, Sarah, tu as 2 secondes pour ce blind test, c'est parti.
5: Teddy Swims.
0: Oui!
3: Mais elle est trop forte!
0: Teddy Swims Bad Dream!
2: Bravo!
0: Elle est douée, hein?
3: Ah ouais,
5: franchement. Ah oui,
3: épaté.
0: Attention,
5: merci.
0: Titre numéro 2, c'est Marion qui va te donner l'indice.
1: Un accessoire d'hiver.
0: C'est l'indice. D'après toi, Johan, combien de secondes il te faut pour trouver le titre ou l'artiste?
6: 5 secondes.
0: Combien tu as dit?
6: 5 secondes.
0: 5, ok. Sarah, tu veux t'en témoin?
5: Ouais, 4.
2: Ouh.
3: Sarah, elle est joueuse. Elle va redire
0: elle va redire Taylor Swift. Johan, tu veux tenter en dessous ou on garde les 4 de Sarah?
6: La slam.
0: Sarah, tu as 4 secondes pour découvrir ce titre.
7: Ouais, gros. C'est Fatal Bazooka. Allez.
0: Fatal Bazooka, c'est bravo. Gagné.
6: Bravo.
0: Là, on est sur la championne du blind test.
1: Elle a plié le truc, là. Ah ouais.
0: Sarah, je t'annonce que tu repars avec un iPad dernière génération.
5: Ah, merci beaucoup.
0: Bravo. Et Johan, toi, bah, comme tous les blind tests, tu peux aller prendre un verre au bar. Je vais t'offrir le mug Manu sur Énergie, Johan.
6: Merci beaucoup.
0: On te souhaite une belle journée, Sarah. Bravo à toi. Un iPad dernière génération, ça arrive très vite.
5: Bonne journée,
8: Salut, c'est Amandine Petit. J'ai été élue Miss France 2021, mais ma vraie Miss de cœur, ça reste toi, mon Manu.
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0: Ouais, c'est mignon.
3: Ouais, c'est grave mignon.
0: Ouais.
2: La chance.
0: C'est trois fois rien. Une Miss France de plus. Je sais pas si vous avez vu ce qu'elle a fait. Je sais pas si c'est ce week-end ou s'il y a quelques jours.
3: Oui.
0: Donc Amandine Petit, donc elle est Miss France 2021, je crois. Et elle a terminé un trail de 9h et 40 km autour du Mont Blanc.
3: Oh, j'ai vu la vidéo quand elle arrive, elle est en pleurs. Et en fait, t'as envie de pleurer avec elle tellement elle est... Enfin, tu te dis, putain, mais moi, je pourrais jamais faire ça, quoi.
2: 9h ?
3: Ouais.
0: 9h. Après, elle n'est pas débordée de boulot. On avait l'émission à préparer.
3: Ouais, c'est ça, bien sûr.
0: Moi, je te l'aurais fait, le trail. Mais il y a un moment, tu vois, c'était notre entrée, il y avait du boulot, il y avait des choses à créer et tout ça. Ouais. J'ai limite envie de la traiter de feignasse. Et plein de gens m'ont demandé, mais pourquoi vous rentrez un mercredi? Pourquoi vous rentrez pas un lundi?
3: Oui.
0: Il y a une vraie explication. J'ai commencé l'émission tout à l'heure à 6h en donnant l'explication. On a sorti la vidéo, vous pouvez aller la voir, c'est sur nos réseaux sociaux, c'est Manu Officiel sur Instagram, sur Facebook, Manu Officiel TikTok sur TikTok, et vous aurez l'explication. Vous attendiez à ça, honnêtement?
2: Pas du tout, moi.
1: Non. Mais c'est vrai, franchement, ça m'a convaincu. Je comprends mieux maintenant.
0: Ah bah. Et je pense que peut-être qu'on pourra prendre d'autres décisions comme ça sur le
1: même
0: principe.
1: Très bonne idée.
3: Après, pas sur notre salaire ou sur si on reste ou non. Quoi.
2: Oui, voilà,
3: sur
2: le plafond.
3: Si on peut éviter, quoi. Mais bon.
0: Vous aussi, vous voulez rire de ce que vient de dire Lorenza, et ben faut avoir l'explication.
3: S'il vous plaît.
0: Et elle est sur tous nos réseaux sociaux en vidéo. Avant de s'écouter Taylor Swift, on peut se faire un petit tour du studio, peut-être de ce que vous avez fait pendant l'été, peut-être de ce que vous avez vu, des choses que vous avez vécues.
1: Moi j'en ai un. Est-ce qu'on peut parler de l'éclipse?
0: De l'éclipse? Ouais.
1: L'événement le plus surcoté de tout l'été, parce que c'était vraiment...
3: Oh non!
1: Non mais excusez-moi, c'était nul. Il n'y avait rien quoi, on n'était même pas dans le noir, c'était nul.
0: Alors pour rejoindre un peu Marion, très honnêtement, on m'a vendu un truc pendant des jours et des jours dans tous les médias comme quoi il allait faire nuit.
1: Merci.
0: Bah il y a eu des petits nuages quoi.
2: Mais c'est pas ça qui est important.
3: Mais non, c'est
2: côté fédérateur, on est ensemble, on est soit dehors avec en prenant l'apéro en famille.
3: On se partage les lunettes.
2: Mais oui, c'est
3: généralement
2: rigolo.
3: T'es dans un champ ou t'es dans un truc un peu espacé ou plein d'ouverture.
0: La terrasse d'un bar.
1: Non mais c'est ça, ça a pris trop d'ampleur, c'est vraiment surcoté pour moi.
0: Je suis assez d'accord. Ça a pris trop d'ampleur. On a donné trop d'importance à cette petite lune et ce petit soleil.
2: Ouais, j'ai tellement de trucs anxiogènes avant tout l'été que ça a fait du bien du coup.
0: Ma femme et ma fille voulaient absolument le voir.
3: Ah oui. Okay.
0: Donc elles ont pris la bagnole, elles sont parties pour aller en haut d'une montagne.
3: Génial.
0: Donc elles se sont dit on est tout en haut. Déjà, il y avait 1000 personnes.
3: Ouais. Ah oui.
0: Tu sais, c'est comme les vidéos TikTok là où tu crois que t'es seul et puis après tu vois qu'il y a 1000 personnes autour. Et ben c'était la même chose, exactement. Et en plus elles sont descendues. Et là je leur demande alors comment c'était. Elle me dit on n'a pas vu. Comment ça vous avez pas vu? Parce qu'en fait le soleil à un moment il est passé de l'autre côté de
3: la montagne.
0: Voilà. Donc je suis assez d'accord, surcoté.
3: Merci. Les pauvres. Oh là là.
0: Ah mais j'étais content. J'étais tranquille. Est-ce qu'il y a des choses que les autres adorent et que vous trouvez surcoté?
2: Ah oui.
0: Jeff?
2: Excusez-moi, mais la truffe.
0: Hein, c'est pas mal.
2: Ah ben oui, mais surcoté de ouf maintenant. Avant, c'était rigolo il y a quelques années quand il y avait un côté un petit peu rare. Maintenant, même au McDo, t'as de la truffe, les enfants. C'est plus aucun intérêt, quoi.
0: Avant d'être surcoté, c'est surcher, surtout.
2: Oui, c'est ça.
3: C'est cher à mort.
0: C'est cher à mort. Mais alors, j'aime bien l'odeur.
3: Ah, j'adore l'odeur.
2: Mais du coup, t'en trouves partout. Toi, il y a plus ce côté un petit peu. Oh, génial, il y a de la truffe ici, quoi. Maintenant, partout, t'en trouves.
0: Il y a de l'huile à la truffe.
3: Ouais.
0: Il y a du fromage à la truffe.
2: Oui, par exemple.
1: C'est écœurant.
2: La truffe à la truffe.
3: Oh, moi j'ai faim là.
0: Bah, c'est grand parce que tu bouffes le fromage en entier. Qu'est-ce que vous trouvez surcoté mais que les gens aiment bien, Lorenza?
3: Les énormes gourdes de 5 litres. 15 litres, hein, sans déconner. Hein.
0: Alors ça, je connais pas.
3: C'est énorme. Et en fait, t'as des gens qui se baladent avec ça dans la rue, même au-delà du sport, quoi. Ouais, ouais, au sport, au bureau. Et j'ai l'impression qu'ils veulent prouver qu'ils boivent de l'eau. Et en fait, c'est là, bon, bah ouais, enfin, c'est cool, mec. Et t'as même des petits mots, des fois, sur les gourdes en mode vous êtes à 2 litres. Enfin, bah oui, mais.
0: Alors que moi, j'étais au bar, justement, il y a des gens, ils boivent effectivement des litres de bière.
3: Mais... voilà. À ne pas faire.
0: À ne pas faire. Et j'ai jamais vu les gens avec des gourdes de 5 litres.
3: Mais on dirait des poids.
1: Si, enfin, si,
3: c'est
1: y en
3: limite
1: beaucoup.
3: Une personne que tu portes.
0: Mais c'est quoi? C'est pour montrer aux gens que tu bois?
3: Bah ouais. C'est genre stylé d'avoir ta grosse gourde, quoi. Mais
1: c'est l'accessoire trendy, quoi. Genre, je fais du sport, je suis hype, j'ai une super hygiène de vie.
0: Est-ce que c'est pas les mêmes aussi qui ont un petit sac de sport, mais tout petit, oui. et qui tiennent comme ça à la main pour dire je vais à la salle de
1: exactement,
0: sport?
1: Exactement,
3: c'est un peu ça, ouais. Mais ça coûte 40 euros quand même la gourde. Hein.
0: Quoi?
3: Ouais.
0: 37. Tu te rends compte que ta gourde te coûte plus cher que l'abonnement Basic Plus? Ok. Qu'est-ce que vous trouvez sur côté avec les OTM? Appelez-nous.
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0: Il faut qu'on vous parle de Céline. Tout le monde veut des places pour Céline Dion.
3: Ah oui.
0: Même des gens qui ne veulent pas de places pour Céline Dion veulent quand même des places pour Céline Dion parce que tout le monde dit qu'il faut des places pour Céline Dion. Et ben on vous offre deux places. 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Comme ça, si vous voulez même pas aller au concert, vous pourrez dormir dans un hôtel.
1: C'est vrai.
0: Tu revends les places beaucoup plus chères, bim-boum, bah c'est tout, c'est tout gagné.
3: Oh mais non.
0: Pardon.
1: Une idée, quoi.
3: Vous avez fait des vrais fans.
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0: 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Oh. Plein de monde, bon, ce sera la fête. 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Bonne chance à vous. 9h33, avant de s'écouter Sean Paul, qu'est-ce que vous trouvez surcoté et que les autres adorent? Allez, on se refait un petit tour. On va vous prendre au téléphone aussi. Lorenza?
3: Le jacuzzi.
2: Non,
3: ouais, je sais que je vais choquer des gens. En fait,
0: s'il vous plaît, restez calme. Sinon, je fais évacuer la salle.
3: Écoutez-moi, c'est rigolo, deux minutes, et après, en fait, t'as les mains toutes fripées, t'as les yeux qui piquent, et en fait, je me fais chier.
2: Ouais, c'est un bain aussi, oui.
0: Alors, ne fais pas un jacuzzi au sel aussi.
3: Mais non, mais c'est le chlore, le truc là, je sais pas, la chaleur qui monte comme ça, me fais chier, quoi.
0: Moi, je suis pas du tout spa, etc. Le jacuzzi, c'est les bulles, c'est
3: ça?
0: Oui, je trouve ça marrant.
2: Bah oui, c'est rigolo.
3: Deux minutes.
0: Après, mais c'est chaud aussi.
3: Oui,
1: mais oui, c'est ça qui est bien.
0: Mais des fois, la piscine elle est froide, donc le jacuzzi est chaud, donc t'es mieux dans le jacuzzi.
1: Voilà.
0: Tu vois, ça t'emmerde, toi.
3: Ouais, moi ça me fait chier. Franchement, je préfère nager. Ou alors je vais dans le truc, le hammam, le sauna et tout.
0: Moi, jacuzzi, tu peux nager, hein. C'est cool, quoi. Ouais. Voilà. Je te déconseille de plonger aussi.
3: Ouais. Non.
0: Florent, notre producteur, le jacuzzi.
9: Moi, je suis anti-bulle dans le jacuzzi. En fait, je trouve que tu le démarres.
0: C'est le principe du jacuzzi.
9: Oui, mais du coup, j'aime pas le jacuzzi. Mais en fait, dès que tu le démarres et que tu veux parler, tu t'entends plus.
3: Oui, du coup,
9: les gens disent attends, j'éteins les bulles pour
3: tu
9: parler.
3: Dois crier
1: tu vas
3: pour
1: pas dans le jacuzzi pour parler.
9: Oui, mais tu papotes un peu parfois.
2: Si, oui.
0: Excuse-moi, tu vas pourquoi alors?
1: Mais pour détendre tout seul, faire
2: non, mais
1: un temps
2: discutes,
1: calme.
2: T'es dehors, tu
0: as un temps calme. L'autre, voilà. Elle s'est crue avec toi, son enfant de 2 ans et demi. C'est temps calme aujourd'hui, Manu. T'enlèves les bulles du jacuzzi. Temps calme. J'avais pas entendu le mot temps calme depuis environ 41 ans.
1: C'est mon quotidien, le temps calme.
0: Christelle est là. Bonjour, Christelle.
10: Coucou Manu, coucou l'équipe, content de vous retrouver.
0: Mais nous aussi on est content, on est trop content après ces deux mois de vacances, Christelle. Qu'est-ce que tu trouves surcoté mais que les autres aiment bien?
10: Bah moi je trouve surcoté les boîtes de nuit. En fait, j'aime pas du tout ça. On est trempé, on est collé parce qu'on a chaud, on est collé les uns les autres. Avec plein d'inconnus. Et en plus on paie plutôt cher l'entrée. Parfois la musique est nulle. Et oula. Après on se retrouve à se dire bon bah je vais rester quand même pour rentabiliser un petit peu. Franchement, moi, je préfère les bars dansants avec une petite ambiance musicale. Et puis, si ça nous plaît pas, on s'en va ailleurs, quoi.
0: J'ai l'impression que Christelle s'est fait quitter cet été en boîte.
2: Ouais, c'est ça.
10: Non. Ça fait très longtemps que j'ai pas mis les pieds, d'ailleurs.
0: Mais c'est quoi, il y a de moins en moins de boîtes, hein.
2: Bah oui, ça marche plus.
3: Mais les gens vont plus trop en boîte, ouais.
1: Mais ça commence trop tard.
0: Bah oui, mais c'est le principe, c'est la nuit, boîte de nuit.
1: Oui, d'accord, mais ça commence vraiment l'ambiance à partir de 2-3 heures du mat.
2: Ouais, c'est ça.
3: Les bars dansants, c'est la vie.
0: T'avais aussi les trucs, les afterwork là, mais je sais pas si ça marche encore,
1: oui.
0: Ça.
1: Ah, c'est bien.
0: Genre à 19h ?
3: Ouais, c'est cool.
0: Ça sonne le vieux quand même. Hein.
2: Ouais. Non, c'est cool. Bon, t'as le soleil qui se baisse tranquille, t'es avec des potes, tu discutes, puis après tu t'enjailles en dansant.
0: Ah ouais,
2: ouais, j'aime bien moi.
10: Okay. Ouais, un petit café Ose, ça fait bien l'affaire aussi. Sur Paris.
0: Ah, ouais. Le mec de Bruxelles bosse au café Ose.
3: Elle
0: et j'en profite pour dire que vous aurez 5% de réduction avec le code Christelle 12.
10: Toujours là, voilà.
0: Merci Christelle de nous avoir appelé.
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0: Ce que nous voulons pour le monde, ce sont des bonnes nouvelles. Et c'est pour cela que j'ai décidé de créer ma secte.
3: Allez.
0: Je pensais que tout le monde allait me dire fais pas de conneries, mais
2: vraiment, j'attendais la suite.
3: Si c'est une secte de bonnes nouvelles, c'est plutôt cool,
0: oui,
3: quoi.
0: Oui, il faut donner son numéro de carte bleue aussi.
2: Ah, ouais, non, c'est pas la bonne nouvelle.
3: La bataille en bas.
0: Là, je connais Lorenza. Il est 9h40, on va écouter Karol G. Mais avant ça, oui, nous voulons des bonnes nouvelles. Le monde veut sa dose de bonnes nouvelles et on vous la donne tous les matins. Il est 9h40. C'est parti. Jeff, donne-moi une bonne nouvelle.
2: Une bonne nouvelle, les amis. Le dessin animé, il était une fois, vous en souvenez ?
3: Ah oui.
2: Le dessin animé des années 80. Il revient avec de tout nouveaux épisodes. Ils avaient fait un essai il y a 2 ans avec quelques épisodes. Là, c'est une série complète qui revient. Alors, il était une fois la vie, il y a l'espace, il y a l'histoire. Et ça revient là, à la télé. Ça a bercé notre enfance.
0: Je me rappelle ce dessin animé, il était une fois la vie, où en fait, il t'expliquait le corps humain.
2: Ouais.
0: Mais t'avais l'impression que dans le corps, c'était des petits bonshommes.
2: Oui, c'est
3: oui,
2: ça.
3: C'est vrai. Ça.
0: Et bien, quand j'étais petit, je croyais, moi.
3: Des bonshommes dans ton corps ?
0: Oui, alors j'étais con. Mais.
1: Et moi, c'est comme ça que j'ai appris comment on faisait les bébés.
2: C'est vrai.
3: C'est vrai.
1: Parce
3: c'est
1: qu'il l'expliquait très
0: avec
1: bien.
0: Avec des bons hommes dans ton corps. Bien sûr.
1: Oui.
0: Bien sûr.
1: Oui, évidemment.
0: Eh oui, c'est comme ça qu'on fait les bébés. Bien sûr, t'as raison. Les bonnes nouvelles, Lorenza.
3: Pour la journée des enfants à Buenos Aires, en Argentine, il y a des milliers de motards qui sont déguisés en super-héros, genre Batman, Spider-Man. Et ils ont traversé la ville à moto pour aller dans les hôpitaux et pour offrir des jouets tout neufs aux enfants hospitalisés.
2: C'est beau.
0: C'est beau. Le seul problème, c'est qu'ils rentraient à moto. Ça a été un carnage. C'est beau. Les bikers ont du cœur.
3: Eh oui.
0: Alors,
3: bon.
0: Ouais, oh, ça rime.
3: Oui.
0: Je me dégoûte. Marion, une bonne nouvelle.
1: Tout le monde aime les câlins.
2: Oui.
1: Eh
2: oui.
1: Bien, les câlins sont obligatoires pour être en bonne santé. Et oui, un câlin, ça déclenche la libération d'oxytocine. Ça, c'est l'hormone du bien-être. Ça réduit le taux de cortisol, qui est l'hormone du stress. Ça permet de baisser la tension artérielle, de renforcer l'immunité. Bref, un câlin, c'est mieux qu'un doliprane.
0: C'est pas mal.
3: C'est grave mignon.
0: Ça marche aussi avec les animaux.
3: Oui.
1: Ah,
3: non,
1: mais ah oui,
0: des câlins humains. Mais moi, quand je fais un câlin à mes chiens, à mon cochon, parce qu'on a un cochon, je vous en parlerai. J'ai beaucoup d'animaux.
3: Ouais, ouais.
0: Ma femme a un problème, c'est qu'elle voit les animaux, elle les prend. Il y a des gens qui voient les animaux et qui se disent j'aimerais bien le prendre, elle le prend.
2: Ouais, un cochon quand même. Ouais, c'est...
0: Ah ouais, ouais. Mais alors tu lui fais des câlins au cochon. Hein.
3: Oui.
0: Ah oui. Alors, c'est trop mignon. Hein.
1: Mais c'est pas très doux, quoi. C'est
3: rêche un peu, ouais.
0: C'est un peu rêche, mais c'est.
2: Ça fait des câlins quand même.
3: Mais ça répond à son prénom, non ?
0: C'est alors tu sais pas, c'est dans le truc. Est-ce que vraiment elle sait qu'elle s'appelle Chaussette ? Je sais pas.
1: Est-ce qu'elle a envie de le savoir ?
0: Ouais,
1: c'est la vraie question.
0: C'est ça, alors on lui a expliqué pourquoi elle s'appelle Chaussette. Et elle a fait caca. Donc je sais pas comment on le prend. C'est une machine à popo, le cochon.
3: Oui.
0: Ah bah
3: oui,
0: c'est incroyable.
3: Ah ouais ?
0: Ah c'est impressionnant. C'est.
2: Mais elle dort à l'intérieur et tout ?
0: Alors, on l'a commencé à la mettre dans la maison.
3: C'est
1: non,
3: pas vrai.
1: Non, ouais, c'est dégueulasse.
0: Pourquoi dégueulasse ?
1: Ah non, pas le cochon intérieur. Bah, tu viens de le dire, ça chie partout.
0: Excuse-moi, tu peux nous rappeler ce qui s'est passé tout à l'heure ? Non, excusez-moi 2 secondes. Est-ce que tu peux relire le message que ton mec t'a envoyé tout à l'heure, Marion ?
1: Le petit a chié par terre sur le parquet.
0: Merci.
3: Oui.
0: Et moi, personnellement, je n'ai reçu aucun message de ma femme qui me dit le cochon a chié partout sur le parquet. De là à dire que mon cochon, qui a 6 mois, est mieux élevé que ton enfant de 2 ans et demi. Il n'y a qu'un pas.
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0: On continue à parler des choses qu'on trouve surcotées.
2: Mmh.
0: Tout a démarré avec Marion qui nous expliquait que pour elle, l'éclipse, c'était surcoté.
1: Ouais.
0: Ce à quoi j'ai dit que j'étais assez d'accord parce que je trouvais pas ça dingue par rapport à ce qu'on nous avait vendu.
1: Exactement.
0: Moi, je m'attendais à vraiment un on-off.
2: Ouais.
0: Et en fait, il y a eu une sorte de grille un peu merdique. Ah, t'as raison, c'était
1: dur.
0: Surcoté.
1: Tout ouais. Ça pour ça, quoi.
0: Qu'est-ce que vous trouvez surcoté ? Il y a Maëva qui est là. Bonjour Maëva.
11: Bonjour Manu, bonjour l'équipe et belle rentrée.
0: Merci.
2: Sur cette voie.
0: Toi aussi c'est ta rentrée Maëva ?
11: Non, je suis en vacances et aujourd'hui on va au mémorial de Caen. J'emmène ma petite famille leur faire découvrir ça.
0: Le quoi le
3: mémorial.
11: Le mémorial de Caen.
0: Ouais. Ah, d'accord. Ouais. C'est une journée festive.
3: Ah ouais, c'est
11: ça.
3: Oui.
2: C'est elle hésitait. Disney ou Mémorial de Caen.
0: On va aller au Mémorial de Caen.
2: Mais c'est bien.
3: Oui, oui, bien sûr.
11: Non, c'est super bien. Faut le faire une fois, je pense.
0: Maëva, qu'est-ce que tu trouves surcoté?
11: Alors, je vais me mettre Manu à dos, j'en suis sûre. Les buffets à volonté. En fait, je trouve que je paye cher par rapport à la quantité que je mange. Et c'est pas toujours ouf, les plats un peu fades, quoi.
3: Je suis d'accord. Entièrement d'accord aussi.
0: Alors,
11: Manu va pas être d'accord.
2: Non, oui.
0: Je dis pas que je suis pas d'accord. Je dis que, moi, de temps en temps, un truc, les buffets à volonté, j'aime bien.
2: Bah, moi aussi.
0: Je sais que la bouffe, c'est pas, ouais, c'est pas, c'est... ah non, c'est pas du 4 étoiles.
3: Non, j'ai peur d'être malade, moi.
0: Mais, non!
1: Non, non, c'est pas ça.
0: Non, c'est, non.
1: C'est que tu sais pas quoi choisir, il y a trop de choix, et du coup, tu fais des associations qu'on a, ouais, une pizza, ouais, et des sushis, ça n'a pas de sens.
0: Mais justement, c'est ça qui est dingue.
2: Mais oui,
0: c'est dit, mais je suis capable de manger cette pizza, effectivement, avec ces, ces petites, comment dire, les petites.
2: Les trucs panés, là, ouais.
0: Ouais, les trucs panés, enfin, peu importe, ouais, voilà, en fait.
1: Tu vois, ah, ce que je veux dire? Moi, j'aime pas.
2: Ah, si, c'est rigolo, tu mets tout, tu fais. Justement, c'est des expériences.
0: Après, faut pas gâcher.
2: Non, non, jamais.
0: Non, c'est pour ça que moi, j'y vais. En fait, je me lève beaucoup. Je vais prendre des petites assiettes.
2: Exactement, c'est ce qu'il faut.
0: Voilà. Ah non, j'adore, voilà, moi.
1: Ouais.
0: Apparemment, vous.
1: Non, c'est ça, non, non, moi, je te suis, Maëva.
2: Il y en a des nouveaux maintenant, genre, tu sais, typiquement français, avec les, des fromages, des machins, tout ça, où là, tu te régales de ouf. C'est un peu plus cher.
3: Jamais.
2: Mais c'est vachement bon.
0: Lorenza, bah, tu dis pas que tu vas jamais. T'es jamais allé?
3: Bah, si, bah, j'ai déjà fait, mais ça m'a vraiment pas marqué. Enfin, j'aime pas. Ça me stresse quand je dois choisir aussi. Et puis, il y a trop. Comme disait Marion, il y a trop, en fait.
1: Surcoté.
3: Ouais.
2: Non. Pas d'accord.
3: Voilà.
0: C'est mon émission. On t'embrasse, Maëva. Merci beaucoup de nous avoir appelé. Qu'est-ce que vous trouvez surcoté que les autres aiment bien?
1: Les escape games. Alors, activité la plus nulle. Non, mais sérieusement, t'es enfermé, tu dois réfléchir. En plus, tout le monde compte sur tout le monde. Ça, y a pas d'enjeu. Parce que de toute façon, même si tu rates, tu restes enfermé.
0: Je suis d'accord. Ouais, je suis mille fois d'accord avec toi. C'est nul. Quoi? Le team building d'escape game.
3: Ah,
0: c'est j'adore. Ah non, c'est le pire team building. C'est tout le monde s'engueule.
3: Mais non.
0: Mais tu crois que Josiane de la Comta, elle va aider Paul qui a la maintenance? Mais pas du tout.
2: Mais tu l'attends pas, Josiane. Tu l'attends pas, tu sors tout seul.
0: Ah oui, bah à ce moment-là, c'est plus un team building, c'est un team destroying. Alors, et puis excusez-moi,
3: les. Oh, les thèmes, j'adore.
0: Il n'y a rien de logique dans les escape games. J'en ai fait un jour. Franchement, il fallait trouver un code. T'es là, tu comprends pas pourquoi il faut trouver un code. Il fallait regarder sous des bottes les premiers numéros de la. Code, tu les additionnais, il fallait aller prendre dans un coffre.
3: Puis, ouais.
0: Puis c'est débile.
2: Mais c'est le but, c'est ça?
3: J'adore.
0: Il n'y a pas de sens. Tu comprends ce que je veux dire? Non, mais ça n'a pas de sens, les escape games. C'est pas des vraies logiques.
3: Ah,
0: moi, il me faut une vraie logique.
1: Je suis d'accord avec toi.
3: Ah, moi, je suis missionnée. J'ai l'impression que c'est la mission du jour. Ah, genre,
2: moi,
3: que je dois aider les gens.
0: Tu ouvres une boule. Dans la boule, il y a un code. Le code, tu dois le mettre derrière un miroir à l'envers.
3: Ouais, mais c'est génial.
2: Mais c'est rigolo, c'est comme un jeu vidéo en fait.
0: Mais en plus,
3: t'as plusieurs pièces, t'as un thème.
0: On n'y arrive jamais. En plus, il y a le mec qui parle là, dans les enceintes.
1: Mais ça te donne la solution.
2: Il parle que au nul. Hein,
3: oui, voilà.
0: Bah, alors, je suis nul. Ouais, ouais. Justement. Mais excusez-moi, mais en plus, c'est humiliant. C'est humiliant. Ouais, bah, parce que t'es là, tu galères et t'as. Bon, je vous conseille d'aller dans le coin droit. Mais va te faire foutre, Bernard. De quel droit tu me dis? Parce que je suis nul, c'est ça? Eh ben non. Qui a décidé qu'il fallait 45 minutes pour sortir? Si moi je veux rester 4 jours dans cette.
2: Il y a le client derrière, c'est pas ça?
0: Bah oui, bah c'est. Bah voilà, ah, toujours le profit, le profit.
2: L'argent.
0: J'aime pas, je m'emmerde dans les escape games.
2: Ouais. Ah si, c'est bien.
1: Il y en a qui payent pour faire ça.
3: Ah ouais, moi,
2: bah oui,
3: bien.
1: C'est cher
3: ah, bah,
1: en plus.
0: Tout le monde paye, je sais pas combien c'est.
1: Bah, je sais pas, c'est au moins 40 balles par tête,
2: ouais,
1: je pense.
2: Facile, ouais, facile. Ouais,
0: ouais. 40 balles par tête,
1: ah, oui. Ça dépend desquelles, mais.
0: Je vais monter un escape game.
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0: Evelyne Delia nous a parlé 2-3 fois de la canicule cet été quand même. Alors, c'est fini, hein, la canicule, là.
2: Oui. Heureusement.
0: Et bien, vous savez quoi?
3: Moi, elle me manque un peu.
0: Et bien, c'est ce que j'allais dire.
1: Ah, on a perdu 20 degrés quand même. Oui. Bah, c'est vrai que c'est un peu brutal.
0: Bah ouais, chez moi, tu fais ça un poulet au four, tu le niques. Le poulet, hein. Bah, c'est pareil. On est en train de nous niquer notre cuisson, du coup.
1: Tu nous compares au poulet.
0: Oui. On va se quitter comme chaque jour cette saison aussi avec un titre qui va vous donner le sourire, qui va vous donner envie de bouffer votre journée. Je vous dis pas ce que c'est, vous allez le découvrir dans 3 minutes. Mm-hmm. Notre dernier appel du jour, ça arrive aussi. 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
2: Très bien, c'est clair.
0: C'est clair,
2: c'est très clair.
0: C'est efficace.
2: Ouais.
0: Et en plus, à partir de demain, qu'est-ce qu'on va faire?
2: On va écouter.
0: On va écouter vos chansons.
1: Ah, j'adore.
3: Ça, écouter, j'aime trop.
0: On va écouter vos petits, ouais, votre petit repris, vos petites reprises de Céline Dion. Pas la peine d'en faire 3 minutes. Hein.
1: Non, non, non, surtout pas, surtout pas.
2: Un petit refrain, un petit refrain.
0: Voilà, un petit refrain. Très bien, voilà. Effectivement, surtout pas, c'est important. Faites-vous plaisir. 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Astrid est avec nous, pardon. Bonjour Astrid.
14: Bonjour.
0: Bonjour. Sois la bienvenue parmi nous Astrid, tu nous appelles d'où?
14: Alors là tout de suite de Mont-de-Marsan, mais je suis en vacances.
3: Oh, d'accord, le sud-ouest.
0: Merci Lorenza. Alors, Lorenza, vous savez que pour le prochain Tour de France, c'est elle qui va parler des petits villages qu'on traverse. Oh, le sud-ouest.
3: Ah oui, j'aime bien.
0: Souvent. Mais c'est, des fois à la radio, souvent ils font ça. Il y a quelqu'un au téléphone, vous appelez d'où? De Mont-de-Marsan. Oh, je connais très bien Mont-de-Marsan.
2: Ah oui.
0: Et donc, et c'est tout.
1: Non, c'est... Oula.
0: Il y a quelqu'un qui vient de se jeter par la fenêtre à côté de toi. Regarde qui c'est si tu le connais quand même au cas où. C'est ton bébé?
14: Oui.
0: D'accord. Ça nous arrange que ce soit le tien et pas un bébé que tu connaisses pas. Et bien c'est avec toi qu'on lance cette journée. T'es notre dernier appel du jour. Astrid, je vais t'offrir le mug Manu sur Énergie pour te remercier de nous avoir appelé.
14: Merci beaucoup. Et je suis trop contente de vous avoir eu au téléphone. Je vous écoute tous les jours.
0: Et ben, sois la bienvenue. C'est parti pour une nouvelle saison. On t'embrasse fort.
14: Super, merci beaucoup. Bonne journée à vous.
0: Gros bisous. Il est 10h. On s'en va. Regardez bien, il est 10h, on est pile à l'heure, ça va être rare pendant la saison.
3: Jamais.
0: Ça n'arrive jamais. C'est parce que c'est le premier jour.
3: C'est pas normal.
0: On s'est bien régalé. Merci à vous d'avoir été avec nous, de nous avoir écoutés. Rendez-vous demain à partir de 6h. Merci à Jeff, évidemment.
2: Merci à vous.
0: Vous allez l'apprendre à l'aimer. Vous allez apprendre à aimer aussi Marion qui est là.
1: À demain.
0: Lorenza aussi.
3: Oui, à demain.
0: Tous les quatre désormais, on vous réveille chaque matin à partir de 6h jusqu'à 10h. Et c'est la petite tradition, on se quitte avec un titre qui va vous lancer la journée. Un titre qui vous donne envie de la bouffer cette journée. Un bon Dua Lipa avec Physical, ça c'est bon ça. Ah

0: est de retour depuis mercredi dernier, mais aujourd'hui c'est vraiment la vraie rentrée. Peut-être que vous nous découvrez, peut-être que c'est la première fois que vous revenez avec nous, peut-être que c'est la première fois que vous nous écoutez, peut-être que c'est la première fois que vous écoutez Énergie, peut-être que c'est la première fois que vous découvrez la radio.
1: Et oui, on a tout ça.
0: C'est un petit peu en retard quand même.
2: Il est de temps là.
0: Il y a deux, trois trucs depuis quand même. Bon, soyez les bienvenus, c'est lundi, on est le 31 août 2026. Lorenza est de retour évidemment. Coucou. Et on a de nouveau dans l'équipe des champions, des winners, des gens très polis. Marion est là.
2: Oui, bonjour.
0: Jeff est là aussi.
3: Bonjour à tous.
0: Et vous allez apprendre à les découvrir, vous allez apprendre à les connaître. On va s'écouter Rivière avec qui doesn't pan, il y aura aussi le dernier BTS. Les sondages du matin arrivent. Je suis content.
3: C'est vrai,
0: c'est la rentrée, moi je suis content.

0: un certain âge.
1: Oui, c'est vrai.
0: Et ça bascule très vite, hein, tu t'en rends pas compte. Hein.
2: Arrête, t'achètes des légumes très vite.
0: Très, ouais, c'est un truc. Et puis même après, tu parles de légumes avec les gens.
1: Oui, oui,
0: c'est
1: vrai.
0: Tu commences à dire, oui, c'est vrai, en ce moment, c'est la saison des clémentines. Ouais. Oh, vous êtes plutôt clémentine ou mandarine? Et là, tu sais que t'as fait déjà un bon parcours dans ta vie, quoi. Bon. Bref, moi, hier, je me suis refait ma petite tradition le dimanche soir. Le croque-monsieur, j'étais content. Vous avez pas des traditions comme ça? Parce que le dimanche soir, il y a un truc avec le repas du dimanche.
1: Ouais,
0: c'est
1: vrai.
0: C'est pas le même que la semaine. C'est on attache une importance au repas du dimanche soir. Déjà parce qu'il y a souvent le blues du dimanche soir, donc ouais. On est pas bien, donc il faut nous réconforter. Et puis c'est, je sais pas.
1: C'est précieux, genre.
0: Ouais, le repas du dimanche soir, c'est précieux. Vous avez une tradition
2: quoi? Ah ouais, carrément.
0: Jeff,
2: ouais. Moi depuis tout petit, et c'est pratiquement tout le temps pareil, je refais un petit déj.
1: Quoi?
2: Un petit déj. C'est-à-dire que le dimanche soir, je fais café, tartines grillées, beurre, confiture, et je fais un petit déj, mais le soir.
0: Ah oui.
2: C'est ma maman qui faisait ça quand j'étais petit et j'ai continué à le faire encore maintenant. Bon, je l'ai un peu upgradé, hein. J'achète des petits muffins et machin, truc comme ça. Et je me fais un petit brunch le dimanche soir.
1: C'est mignon et chelou.
0: C'est vrai que c'est bien le café le dimanche soir.
2: Tu dors bien. Alors, je suis en forme.
0: Ce qu'elle disait tout à l'heure, je sais pas pourquoi j'ai dormi que 3 heures. Je sais pas.
1: Écoute.
0: Vraiment, je consulte. Hein,
2: mais
0: parce
2: c'est
0: que
2: bon, essayez, c'est très bon.
0: Je serais pas trop timide, mais chacun son truc.
2: Ouais, bien sûr, bah exactement.
0: C'est la tradition du dimanche soir. Est-ce que vous en avez une? Appelez-nous. 0 870 42 48. Quelle est votre tradition du repas du dimanche soir? On a Coralie qui est là. Bonjour Coralie.
3: Salut Manu, salut toute l'équipe.
0: Coralie, t'es notre premier appel du jour. C'est avec toi qu'on va lancer cette journée, c'est avec toi qu'on va lancer cette semaine. Tu nous appelles d'où?
3: Alors moi j'appelle de Thiers, dans le Puy-de-Dôme.
0: D'accord, le Puy-de-Dôme, c'est un peu le centre de la France, non?
3: Oui, c'est ça, exactement.
1: Oh, alors, bien joué. Regarde, t'es trop fier.
0: Jean-Michel Géographie, mon Dieu. Je suis allé un peu au pif, hein, parce que quand je connais pas un truc, en général, je dis c'est le centre de la France.
1: Tu vois,
0: alors. Allez, alors, Coralie, on parlait des petites traditions du dimanche soir. T'en as une ou pas du tout, toi? Le repas?
3: Oui, avec mes filles, j'aurais tendance à dire fast-food, en fait.
1: Ah oui, ça se comprend.
0: Ça va, c'est
1: quand même. De la flemme.
0: Bah, t'as passé tout le week-end.
3: Mais c'est ça, et puis c'est le repas facile à faire, donc.
1: Tu le fais pas.
0: Oui, c'est ça.
3: Oui.
1: Vraiment.
0: Coralie, n'abuse pas non plus. Facile à faire, oui, effectivement, tu sors ce qu'il y a dans le carton.
3: Voilà. C'est...
0: c'est et ce qui est ouf, c'est que les enfants sont encore plus heureux avec ça qu'avec tout ce que tu t'es fait chier à faire pendant l'année. Tu sais, le fameux truc de. Non, mais attendez, les hamburgers maison, c'est bien mieux. Non, maman.
1: Non.
0: J'assure que non. Coralie, je vais t'offrir le mug Manu sur Énergie pour te remercier de te lever avec nous le matin et puis de nous avoir appelé.
3: Super, merci beaucoup.
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0: Les sondages du matin, Jeff, Marion, Lorenza.
1: Oui.
0: Focus, de quoi il s'agit? Pour 19% des gens, c'est la chose la plus pénible à faire en vacances. On parle encore un petit peu des vacances. Qu'est-ce que c'est, Marion?
6: Faire ou défaire les valises?
0: Non, rien à voir avec les valises.
6: Ah, d'accord.
2: Nettoyer l'appart de loc que t'as eu avant de partir, il faut tout nettoyer.
0: Ah non, c'est pas ça.
1: Est-ce que tu le fais seul?
0: Tu le fais seul, oui. Tu peux le faire avec d'autres gens, mais c'est pas. Peu importe.
6: Mettre de la crème solaire?
0: Non, c'est pas la plage.
2: Envoyer des cartes postales à mamie?
0: Ça se rapproche, mais on est encore loin du résultat.
1: C'est pour soi?
0: Non, c'est pour les autres, justement. Pour 19% des gens, c'est la chose la plus pénible à faire en vacances.
1: Ah ben, des cadeaux?
0: Et ben, les cadeaux souvenirs.
1: Ah, j'adore.
2: Bon, c'est sympa à faire, j'aime bien.
6: Oh, moi, je les fais jamais.
0: On finit. Ah, Marion, pas de cadeaux.
6: Vous faites des cadeaux à tout le monde, quoi?
0: Ah, bah oui.
1: Non, genre mes colocs ou quoi, ouais. Des magnettes. Non,
0: alors, pour être très honnête, moi, non, parce que quand on m'offre le millième thermomètre avec le bison dessus.
6: On est d'accord, c'est hyper relou.
0: Ça me fatigue. Donc, moi, j'en fais pas, mais ma femme en fait souvent. Voilà.
2: Ah, j'aime bien.
0: Donc, elle dit que c'est de notre part.
1: Oui, toi, t'es bien, toi.
0: Ah, ouais, moi, je suis bien, oui.
6: Ça va, la charge mentale, toi.
0: Ouais, mais t'as qu'à te marier, tu verras.
1: J'attends.
0: Près de 30% des gens déclarent qu'ils n'utilisent jamais toutes les fonctions de cet appareil. Quel est cet appareil, Jeff?
2: Leur voiture?
0: Non, c'est pas la voiture.
1: C'est pour faire le ménage?
0: Non, pas du tout.
6: Est-ce que c'est le grille-pain?
0: Est-ce que c'est le grille-pain? C'est pas le grille-pain. Mais on est dans l'univers.
1: Parce que c'est dans la cuisine.
0: Absolument, c'est dans la cuisine.
6: Le micro-ondes?
0: C'est pas le micro-ondes, mais c'est pas loin. C'était le four.
1: Ah ouais?
0: Près de 30% des gens déclarent qu'ils n'utilisent jamais toutes les fonctions de cet appareil. Et honnêtement, j'en fais partie.
2: Ah bon?
0: C'est-à-dire que j'ai acheté un four, quand il me l'a vendu, le mec, j'avais l'impression que chez moi, ça allait être Bocuse. Et vous pouvez faire ça. Et quand tu déballes, t'as plein de trucs, t'as la broche, le truc, le machin et tout. Résultat, c'est trop compliqué. En fait, je fais four, 180 degrés, puis voilà.
6: Chaleur tournante,
1: c'est vraiment la base.
0: Ouais, c'est ça.
1: Il y a des dessins, tu sais pas trop à quoi ça sert, tu touches pas, tu mets pas sur ce mode-là.
0: On m'a abîmé la vue avec ces conneries-là. Donc voilà, je fais partie de ces gens-là. Statistiquement, les hommes maniaques sont meilleurs là-dedans.
1: Oula.
0: Bah, si t'es maniaque, Jeff.
2: L'organisation des vacances.
0: C'est pas l'organisation des vacances.
1: C'est artistique?

0: Ce n'est pas artistique.
1: La compta ?
0: C'est pas la comptabilité, non. Alors, artistique, compta, c'est,
2: oui, c'est bien.
0: Non, c'est
2: le bricolage, en général.
0: Non, c'est pas dans le bricolage. Statistiquement, les hommes maniaques sont meilleurs là-dedans.
3: C'est à la maison ?
0: Ça peut être à la maison, mais ça peut être n'importe où. Enfin, pas n'importe où, mais ça peut être dans beaucoup d'endroits.
1: Rien à voir avec le fait de faire les courses, par exemple.
0: Rien à voir avec les courses, mais vous y êtes pas du tout.
2: C'est un truc de couple ?
0: Oui.
1: Ah.
0: Statistiquement, les hommes maniaques sont meilleurs là-dedans.
3: Les bisous.
0: C'est plus que les bisous.
2: Ah, les câlins, alors, les gros câlins, quoi.
0: C'est le sexe.
2: Ah oui, voilà, j'osais pas le dire.
0: Les hommes maniaques sont meilleurs dans le sexe que les autres.
1: Putain, mon mec, il est hyper bordélique.
0: On est vraiment désolé pour ce début de semaine. Toutes mes condoléances, Marion.
1: Ah oui, je savais pas. Ouais.
0: Tu savais pas ?
1: Non, mais je veux dire, c'est étonnant comme sondage.
0: Alors après, on n'est pas là pour juger ton
1: mec. Bien sûr.
0: Pas du tout. Il est en train de chialer en ce moment.
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0: Et c'est la journée mondiale du vlog aujourd'hui.
1: Ah bah ça tombe bien.
3: C'est parfait ça.
0: Et des milliers de gens ce soir vont se retrouver à l'Accor Arena pour voir le dernier vlog d'août de Léna Situation. Lorenza est bouleversée.
3: Bah oui, bah je perds une copine quoi.
0: Elle a dit quand même, c'est la fin d'une ère, carrément.
3: Bah, un peu quoi, enfin, ça fait 10 ans que je la suis.
0: Et t'as pas pris les places pour aller la voir?
3: Bah non, j'ai pas pris mes places, mais je regarderai à la télé, c'est pas grave.
0: C'est sur France 2 quand même.
1: Oui, quand même.
0: En gros, c'est
3: la classe.
0: Ouais, c'est que t'es arrivé à un niveau quand même, quand France 2 te dit, bah on veut bien transmettre votre truc des vlogs.
1: Ah, mais attention, ça va être un show exceptionnel, avec des invités et tout.
0: Genre, mais qui?
1: Bah, Adèle Castillon déjà.
3: Oui,
1: sûr.
3: Ouais.
1: Et je pense, elle connaît tout le monde. Elle connaît Big Flo et Oli, elle connaît plein d'artistes. Donc, à mon avis, ça va être un énorme concert. Enfin, on verra, mais il y aura plein de surprises, c'est sûr.
0: Attends, bouge pas.
1: Qu'est-ce que tu fais?
0: Ouais, pas reçu de SMS, moi.
3: Alors je crois qu'elle t'a oublié, je pense. Mais non. T'inquiète, attends.
0: Je pense qu'elle en a rien à foutre. Vous savez quoi?
3: J'essaie d'être sympa.
0: Eh ben, ça me fait pas peur, je vais faire une contre-soirée. Ce soir, à 19h, je suis chez Polo et Maria, le bar de mon village.
3: Salut!
0: Vous avez peut-être une tradition le dimanche soir, un truc que vous faites, une sorte de rituel du repas du dimanche soir. On a Sophie qui est avec nous. Bonjour Sophie.
7: Bonjour Manu, bonjour l'équipe.
0: Sois la bienvenue parmi nous Sophie. Qu'est-ce que tu fais le dimanche soir? C'est quoi ton repas toi?
7: Alors, le dimanche soir, j'ai pour habitude de faire un gros plat qui dure toute la semaine. Et là, ce week-end, il a été chargé. Et c'est donc mon ami Crisy qui m'a préparé des lasagnes. J'en ai au moins jusqu'à mardi.
0: Wow, ah oui, allez, quand même,
3: la
0: oui.
3: Chance.
0: Les lasagnes, c'est long à faire en plus.
2: Bah oui, grave.
0: Moi, c'est les pâtes.
7: Ah ouais.
0: Quand, alors, il y a un peu de pâtes aussi dans les lasagnes, mais oui. J'en fais toujours trop parce que je sais que ça va me faire 2 ou 3 repas.
2: C'est ça.
1: Et c'est bon réchauffé en plus.
0: Ouais, mais les pâtes, c'est la vie. Hein.
1: Ah, c'est la vie.
0: Sauf que je rappelle qu'on meurt avec les pâtes maintenant. Vous avez pas vu le.
1: Quoi oui, le cadmium.
0: Ouais,
1: le.
3: Quoi ah oui, c'est vrai, on peut plus manger.
0: Il y a une étude qui est sortie qui dit que dans quasiment tous les paquets de pâtes, il y a du cadmium. Et le cadmium, c'est cancérigène. Et bref, on va mourir.
2: Oh, je trouve que ça.
3: Oui, mais bon.
0: Bah, moi aussi.
2: Oh merde.
0: Voilà.
3: Bah, on mourra. Bon,
2: ouais.
0: On mourra avec des pâtes.
3: Voilà.
0: Franchement, c'est nul comme discours après. Hein, à l'enterrement. Bah, il est mort, Bernard. Mais bon, il aimait bien les peinés. Hein. Et c'est comme ça. Merci beaucoup, Sophie, de nous avoir appelés. On te souhaite une belle journée. Quel est votre repas du dimanche soir, Marion?
1: Bon, alors moi, déjà, je sais que ça divise, mais je mange dans le lit le dimanche soir. Allez, sur un petit plateau repas.
2: Ah non.
1: Je fais attention.
3: Tant que tu peux pas mettre de miettes, moi, ça me va. Enfin, tant que tu mets pas de miettes, tu vois.
0: Mais ça dépend ce que tu manges.
1: Et ben justement, en général, c'est des pâtes. Alors, avec de la sauce, moi, j'ai tout un tas de sauces chez moi. Ma préférée, c'est arrabbiata.
0: Ouais.
1: Oh, et je mets une quantité de fromage râpé. Il y a plus de fromage que de pâtes.
0: Et alors fais là, ça c'est tous les dimanches soirs.
1: Quasiment tous les dimanches soirs.
0: D'accord, on est
3: pas mal.
0: Oh, c'est bien.
1: C'est réconfortant.
0: Mais allez, la pêche, c'est ce qu'on disait. Les pâtes, ça marche. Les pâtes, c'est la vie avec les patates.
1: Aïe.
3: Ah oui.
0: Les patates.
3: Les pommes de terre, j'adore.
0: Quel est votre repas du dimanche soir? Il y a Thomas qui est là. Bonjour Thomas.
8: Salut Manu, salut l'équipe.
0: Bienvenue sur Énergie Thomas. Quelle est ta petite tradition du dimanche soir?
8: Alors bah moi c'est une tartiflette à partager en famille. C'est simple, convivial et tout le monde se régale.
0: Attends.
3: Le 30 août.
0: Thomas, tu fais ça tous les dimanches?
8: Ouais, bah en fait j'ai aussi une excuse, je viens de Haute-Savoie, donc forcément le fromage. C'est une tradition.
0: Non mais genre le 15 juillet faire une tartiflette faut...
3: Bah attends, c'est toi qui dis ça.
8: Il y a pas de météo pour le temps, hein. Enfin
0: non,
8: pour
0: mais...
8: le.
0: Ah non mais je suis d'accord. Manger, hein. Je suis d'accord. Il y a pas, mais toutes les semaines c'est chaud la tartiflette.
3: Ouais, ça c'est vrai.
8: Oh bah un coup c'est tartiflette, un coup au pire je mets un peu de raclette dessus et puis
1: voilà. Oh, c'est sûr. Bah
3: là, ça, c'est oh, bon,
2: attends,
3: alors.
2: Il a pas dit je... raclette tout à l'heure, il a dit je mets de la raclette sur la tartiflette. Bien sûr, évidemment. Thomas, il va arriver au boulot, le lundi, il roule. Tranquillement, quand il arrive à y aller. Merci beaucoup, Thomas, de nous avoir appelé. Lorenza, t'as pas dit ce que t'as mangé hier soir?
3: Eh ben, moi, j'ai mangé du mafé et des bananes plantains. Je sais pas si vous savez ce que c'est.
1: Si.
2: C'est oui, un oui. plat, oui, le mafé, ouais. c'est avec du riz, non?
3: Ouais, c'est ça, il y a du riz, y a du... Bah, là, il y avait du poulet, c'est de la sauce à base d'arachide et de cacahuètes. Et en fait, c'est mon plat préféré. Et j'ai décidé de me faire kiffer à la place d'un McDo, d'un fast-food, de n'importe quoi. Mais je prends ça tous les dimanches soir.
2: Ah, c'est bon ça, oui.
0: Mais tu le commandes?
3: Oui, oui, je.
1: Ah, voilà, je le disais bien aussi.
2: Parce que c'est marrant, il manquait un truc dans ton ouais. histoire. C'est genre, j'ai... Wow, mais qu'est-ce qui lui est arrivé? Elle fait à manger, wow.
3: Non,
2: parce que vous savez pas, mais Lorenza, elle a un plat, c'est le poulet curry.
3: Exactement.
2: C'est tout.
3: C'est tout.
1: C'est déjà pas mal.
2: Alors, de temps en temps, elle s'excite, elle dit oh, allez, j'ai fait une tarte.
3: Ah oui, c'est ma quiche.
2: Ça y est, vrai, je me quiche. Lance dans la cuisine, j'ai fait une quiche.
3: C'est
2: voilà,
3: tout.
2: C'est tout.
9: Oui.
2: C'est,
9: oui, effectivement, c'est varié.
3: Ouais, c'est top. Voilà pourquoi je commande.
2: Donc le jour où elle nous. Après, ce sera bon hein, quand elle nous invite à manger chez elle. C'est pas elle qui fait.
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0: vacances.
1: Ouais. Puis maintenant, cap sur Noël.
2: Ouais. Ah oui, c'est vrai. Mais putain, bien sûr, cap sur Noël, Mario.
1: Dans 116 jours.
2: C'est vrai?
1: Oui.
2: Ah oui, c'est vrai. Ah oui, j'ai toujours Maria Carré calée.
3: En fait, ça m'ambiance.

0: 116 jours Noël.
1: Yes.
0: Putain.
1: Ouais.
0: Ça va vite, ça va aller vite, hein.
1: Ah oui.
0: Bien sûr. En plus, le temps là, ça commence à.
1: Oui, on se rapproche là.
0: Vraiment là, c'est limite, on passe été hiver. Ouais. Oh, doucement, tranquille. Laisse-toi revenir de la plage. On a du cash à vous offrir. On joue au club des génies dans même pas 10 minutes, dans 5 minutes, juste après Farouko et Yapaké. Vous envoyez Manu par SMS au 7-10-12 pour jouer avec nous. On parle de l'été. Il y a la canicule évidemment qui a eu lieu cet été. Mm-hmm. Beaucoup d'effets négatifs, mais il y a eu un effet bénéfique. Parce que quand il fait chaud partout, où est-ce qu'on va pour avoir de l'air frais ?
2: Au cinéma.
0: Eh ben exactement.
1: Ah.
0: Le cinéma n'a jamais autant cartonné que cette année.
1: Alors c'est, oh,
2: ça, c'est bien.
0: Il y a aussi quelques films.
1: Il y a des
0: films,
1: bons
0: hein.
1: films. Bah, ouais.
0: Spider-Man.
1: L'Odyssée.
0: Spider-Man et De Gaulle. C'est les films qui ont cartonné le box-office. En juillet, près de 18 millions de tickets ont été vendus.
2: Pas mal.
1: Ouais.
0: Beaucoup.
1: Ça fait plaisir.
0: J'ai vu l'Odyssée. Vous avez vu l'Odyssée ?
1: Oui. Non, pas encore.
0: C'est tu en
1: perds surtout. Ouais, je sais, j'ai un petit problème. Ouais.
0: Marion aussi, t'as vu l'Odyssée ?
3: Non, j'en ai pas vu en Détroit, moi.
0: Ah bon ?
3: Ah, j'ai la clim chez moi, moi.
0: J'ai vu l'Odyssée et j'ai vu Spider-Man ce week-end.
1: Allez, il est bien, oui.
0: Alors, le problème, c'est que tellement de gens ont dit c'est génial.
1: Ah, t'es déçu.
0: Je suis pas déçu, mais bon.
2: Ah bon ?
1: Mais est-ce que tu conseilles quand même d'aller le voir ?
0: C'est vraiment, alors s'il y a un mec qui s'est pas conseillé au niveau des films, c'est moi. C'est, oui, je vous conseille. Oui.
1: Ok, bah.
0: Mais okay. Comme tout le monde, quoi, en fait. Du coup,
1: oui.
0: Mais il est bien, il est long. Hein.
2: Là, il est très long. 2h30, je crois, ouais.
0: Ah, ouais.
1: Mais là, tu me donnes pas envie d'aller voir au cinéma.
0: Bah, je sais pas. Florent, notre producteur, oui.
4: Moi, je l'ai vu aussi. Est-ce que t'as eu cette sensation de c'est bien, mais il manque le. Ah là, c'est vachement bien.
0: Et en fait, c'est peut-être le côté trop. C'est un peu réflexion.
4: Ouais, oui, c'est vrai.
0: Réflexion sur lui qui est timide.
1: Ah, il se remet en question.
0: Ouais.
1: Ah ouais, non.
0: Moi, je préfère quand il envoie de la toile, tu vois.
1: Ouais, oui.
0: Voilà, quoi. Non, le générique est sympa.
1: Ah, bah,
0: c'est bien. C'était la rubrique cinéma, manquez pas la
1: super.
0: Prochaine. Si vraiment il y a des gens qui arrivent à lancer le cinéma en France, c'est vraiment nous. On est bien.
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0: Mais qui pourra l'arrêter? On va retrouver Marine. Bonjour Marine.
1: Bonjour Manu, bonjour l'équipe.
0: Et comme c'est ta 5e participation au Club des Génies, il y a une petite règle qui est plutôt sympa. À partir de 5 participations, quand t'arrives, t'as ta musique.
1: Oh, super.
0: Quelle est la musique que t'as choisie?
1: Oh, moi j'ai choisi Eminem, Not Afraid.
2: Voilà.
0: Pas mal pour arriver ça.
2: Ouais.
0: Ça met la pression sur la personne qui arrive en face.
1: Ouais, j'ai pas peur.
0: Voilà. En face de Marine, pour le Club des Génies, on a Bruno ce matin. Bonjour Bruno.
3: Ça me fait pas peur aussi.
0: Oh, le combat. Ça, j'aime ça. Voilà.
2: Il y a de la compète là.
0: Gladiator.
3: Salut à tous.
0: Bienvenue Bruno. Marine, on va jouer ensemble au Club des Génies. Je vous rappelle les règles. J'ai 100 euros pour l'un ou l'une d'entre vous. J'ai 3 questions. Le gagnant sera celui ou celle qui aura 2 points. À chaque question, si vous pensez avoir la réponse, vous donnez votre prénom, vous donnez ensuite votre réponse. Si elle est bonne, ça fait un point. Si elle est fausse, le point va à l'autre et c'est le premier ou la première qui atteint les 2 points qui gagne 100 euros et qui revient jouer avec nous le lendemain. Marine a déjà 400 euros, elle joue pour 500 euros. Bruno pour ses 100 premiers euros. Attention, c'est parti, on joue au Club des Génies. Première question. Quel animal est Yago dans le dessin animé de Disney Aladdin?
3: Bruno.
0: Bruno, je t'écoute.
3: Un perroquet.
2: Ouh. Ah, Marine.
1: C'est pas mal.
2: Inquiète-toi. Oh.
0: C'est pas mal, mais enfin, ça fait un point, du coup. Un point pour Bruno, il a été rapide. Voici la deuxième question. On se détend.
2: Oui.
0: Et un, pression. Deux, j'ai décidé maintenant dans les jeux d'intégrer du step. Et un, deux, trois, quatre. Et... Ok, pardon, on reprend. Deuxième question. Quelle émission présentée par Yann Barthès fait sa rentrée ce soir?
3: Bruno.
0: Bruno, je t'écoute.
3: Quotidien.
0: Quotidien, oui.
2: Oh,
0: un point, ça fait deux points.
2: Oh, wow.
0: Oh, Bruno, il
1: bravo,
0: est servi.
1: Franchement, bravo. Bravo.
3: Félicitations à Marine pour ses 5 participations.
1: Merci.
0: C'est, bah, merci. Ça, c'est l'esprit olympique.
2: Ah,
0: hein.
2: Oui.
0: On félicite l'autre quand on a gagné. Hein. Bien sûr. Marine, tu repars quand même avec 400 euros.
1: Hein. Ah, moi, je suis contente. Vraiment.
0: Bah, tu peux. 400 euros pour toi et je vais te rajouter le mug Manu sur Énergie.
1: Oh, bah, t'es gentil. Merci à toute l'équipe. Merci à tous.
0: On n'aura écouté qu'une fois Eminem.
2: Ça, ouais, c'est ça. Elle l'a eu, moi.
0: Elle l'a eu. Bruno, tes 100 premiers euros et tu rejoins le Club des Génies. Et demain, rendez-vous
3: super,
0: pour
3: merci.
0: Tenter d'en gagner 100 supplémentaires.
3: Merci beaucoup, impeccable.
0: Merci à toi, on vous souhaite à tous les deux une belle journée.
3: Bonne journée, merci beaucoup.
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0: Attention, répétez après moi. Ma.
6: Ma.
0: La.
6: La.
0: Gui.
6: Gui.
0: Mala.

0: Joe avec Maladie. On va l'écouter dans 3 minutes. On parle de bouffe ce matin. C'est bien pour lancer la semaine.
1: Oh oui.
0: Le repas du dimanche soir, c'est toujours un repas un peu spécial. Est-ce que vous avez une tradition? Est-ce que vous avez un repas spécial du dimanche soir? Appelez-nous 0870 42 48. Mais avant, on parlait de bouffe et avant de vous prendre au téléphone, une question. Je pense que tout le monde connaît l'aérobic.
2: Mmh. Ouais.
0: Mais est-ce que vous connaissez le quadrobic?
2: Non.
0: C'est une nouvelle tendance fitness.
2: Ah, c'est pas le fait de marcher à quatre pattes là?
0: Bingo.
2: Ouais.
0: C'est une tendance fitness, ça vient du Japon. Et le principe, c'est d'imiter la démarche des animaux.
3: Ah oui, j'ai vu des vidéos.
0: Apparemment, ça mobilise plusieurs groupes musculaires. Et c'est faire comme les animaux. Et donc, tu dois trottiner, tu dois galoper. Tu rampes aussi. Et tu bondis à quatre pattes.
3: Ah ouais. C'est
2: cringe.
3: Ouais.
0: Ça doit être tellement drôle à voir.
3: Ouais.
0: Je le ferai pas, mais j'ai envie d'aller voir des vidéos.
3: Ah bah, tu vas voir, c'est cringe. Et à la fois, tu te dis, ah ouais, c'est particulier. Quoi,
1: si ça marche.
3: Oui, oui. Bah,
0: tant qu'on doit pas se lever la patte pour se lécher les boules. Moi, ça me gêne pas, toi. Chacun fait ce qu'il veut. Charles est avec nous au téléphone. Bonjour, Charles.
4: Oui, bonjour Manu, salut l'équipe.
0: Merci d'être avec nous Charles, tu voulais nous parler de ton repas du dimanche soir.
4: C'est ça, mon repas du dimanche soir. Du coup, lors d'une soirée que j'ai fait avec des amis, une soirée de jeux de société, j'ai goûté à quelque chose qui aujourd'hui maintenant est mon plat du dimanche soir, c'est la pizza à l'ananas.
2: Miam.
1: Non, c'est pas mal, j'aime bien.
3: Ah non mais Manu, oui. Il est en PLS là.
1: Ah t'aimes pas?
3: Non.
0: Non.
3: Il trouve que c'est un crime, lui.
0: Non.
3: Mais en vrai, t'as jamais vraiment testé un bon ananas sur une bonne pizza. Le mélange sucré-salé, c'est une folie, genre.
1: Mais dans un croque.
3: Ouais, c'est la même un croque-monsieur parfait, ça aussi. Ouais.
0: Non.
1: Ok, bon.
0: Mais Charles, je te respecte, y a pas de problème. Prends ta pizza ananas.
4: Oui.
3: Oh.
4: Et du coup, oui, c'est devenu maintenant mon plat du dimanche soir devant.
0: Non. Je crois qu'il n'adhère pas. Mais merci de nous avoir appelé, Charles.
2: Il était trop heureux.
1: Ouais, il va être déçu maintenant, il va arrêter à cause de toi.
2: Il va se dire merde.
0: Non, mais après, c'est les gens qui vendent des ananas, du coup, ça leur fait. Voilà, c'est
1: une grosse perte, ouais.
0: Écoute, Charles, si t'aimes la pizza ananas, qui suis-je pour te juger?
3: Oh, c'est beau.
0: Quel caca du goût, peut-être. Merci de nous avoir appelé, Charles.
4: Il
3: vénère.
4: Non.
0: On part pas fâché, Charles. Hein.
4: Non, pas du tout, pas du tout.
0: Belle semaine à toi, Charles.
4: Merci.
0: Il y a Dimitri qui est là. Bonjour, Dimitri.
5: Salut, Manu. Salut, l'équipe.
0: Dimitri, c'est quoi ton repas du dimanche soir?
5: Ah ben moi alors c'est ma femme qui les fait tous les dimanches soirs, alors elle s'applique bien, elle nous les fait bien et c'est les soufis.
0: Oh, sympa.
3: Oh, t'as de la chance
0: hein. Alors là c'est plus la même musique là.
5: Ah ben c'est pas une invention comme la pizza à l'ananas ou les croques à l'ananas là.
0: Non, mais en plus les sushis honnêtement ça coûte un bras, un rein, oui. Un cœur et toutes tes jambes. Alors ah, ouais. Donc si t'arrives à les faire toi-même, c'est génial.
5: Ouais. Ah ouais, c'est ma femme qui les fait, c'est une pro.
0: Et tu peux lui passer une commande? Alors j'aimerais deux sushis saumon, trois sushis thon.
5: J'envoie où la facture, ça va.
0: Mais c'est génial.
2: Mais c'est long à faire, non?
0: Bah oui.
5: Ah oui, elle met du temps, hein, mais bon, après c'est tellement bon.
0: Oh ouais. Mais j'avais essayé une fois, mais vraiment c'est.
3: Et alors?
0: Je dois avoir encore la photo des trucs dans mon téléphone, mais t'as l'impression d'avoir un animal blessé en fait. Mon sushi, vraiment ça part dans tous les sens et.
1: J'avais coup de main, ouais.
0: Mais j'avais faim parce que tu mets vraiment beaucoup de temps pour les faire. Mm-hmm. Donc à la fin, t'en as rien à foutre qu'ils soient bien, pas bien.
3: Ah oui, tu le gobes. Bah
0: tu gobes le riz, quoi. C'est ça le truc. Merci beaucoup de nous avoir appelé, Dimitri.
5: De rien, bonne journée.
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0: Mais tu le fais bien.
1: Il aime bien.
2: Ah ben je suis content.
0: Tu t'en lasses pas.
2: Mais en fait, je l'ai tellement fait parce qu'au début, je comprenais pas qu'il disait maladie.
0: Oui, c'est vrai.
2: Je croyais qu'il disait manager.
0: Manager.
1: Oui, ce serait bizarre quand même.
2: Ben j'étais là, je disais c'est marrant quand même de faire une chanson sur le management. Manager. Je suis OK, pourquoi pas. Et après j'ai compris maladie. Donc voilà, je suis content. Je suis content, je le sais. C'est maladie. On va écouter un fun back avec For Tous The Floor après les infos de 7h. 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Et j'ai devant les yeux des produits que je trouve assez improbables, mais qui existent vraiment.
1: D'accord.
2: Vous me dites si vous les gardez ou pas.
0: Ouais, allez.
2: Le slip pour deux.
0: Qu'est-ce que c'est que ça?
2: Je vous avais annoncé que c'est les produits improbables. Ils existent vraiment, j'ai une liste devant les yeux. Le slip pour deux, c'est un seul énorme slip qui est conçu pour être porté par deux personnes en même temps. Il possède quatre ouvertures pour les jambes afin que chacun puisse rentrer dedans.
0: Non mais ça c'est des blagues. Moi je connaissais le pull pour deux, c'est limite mignon quand t'es en couple. Mais le slip pour deux, c'est une blague.
2: Donc on le garde pas.
3: Ah, on regarde pas. Voilà.
2: Ok. Le grille-pain selfie.
0: Ah.
2: Ça c'est un vrai grille-pain personnalisé qui fait apparaître ton visage sur le toast.
1: Ah oui, en fait, ça oui.
2: T'envoies une photo, l'entreprise elle fabrique la plaque correspondante et chaque toast, il y a ta photo dessus. Il y a
0: On garde. Ça c'est bien, ouais.
2: On garde le grille-pain. Les ciseaux à pizza. C'est des énormes ciseaux qui sont spécialement conçus pour découper la pizza.
1: Non.
0: Bah non, ça marche avec les normaux, non?
1: Bah oui, tu prends les ciseaux de chez toi, ça marche déjà, donc pourquoi en racheter des nouveaux?
2: D'accord, mais attention, alors ceux-là, ils ont. La lame inférieure qui sert aussi de spatule.
1: C'est pas mal ça, oui.
3: Ah oui, moi je garde ça.
2: Ah, on garde. Ah, il suffisait un petit truc. Le cornet de glace motorisé.
1: Oh,
2: c'est un appareil qui tient ta glace et qui fait tourner automatiquement le cornet pendant que tu le lèches.
1: C'est génial.
2: On le garde?
0: Oui.
2: On le garde, c'est le cornet de glace motorisé. Ce sont des vraies choses qui existent. Les oreilles de chat contrôlées par le cerveau.
0: Quoi?
2: Ce sont des oreilles de chat électroniques que tu mets sur ta tête. Mmh. Elles sont équipées de capteurs qui analysent les ondes cérébrales. Et quand t'es concentré, les oreilles se dressent. Et quand elle est tendue, elle retombe.
3: Non, regarde pas ça.
0: Bah, en vrai, ça me ferait rigoler.
2: Avec des oreilles de lapin, par exemple, ça peut être
0: drôle. Sur le taf, tu me vois comme ça avec les oreilles.
2: Il y a peu de taf où on peut arriver avec des oreilles de chat. Nous, oui, mais franchement, c'est rare, Lorenzo.
0: C'est vrai.
2: Il en reste deux encore.
0: Oui.
2: L'Euroclub. Urine. L'Euroclub est un club de golf conçu pour permettre aux joueurs de faire pipi directement dans le club sur le parcours. Le manche du club contient un réservoir étanche. Il est même vendu avec une petite serviette pour préserver
0: l'intimité. C'est dégueu.
1: Ouais, j'aime bien, mais c'est dangereux quand même. Si le mec oublie de fermer et qu'il fait un putt après, c'est bien, mais...
0: Ça dégoûte.
3: Non.
2: Ok, on jette l'Euroclub.
1: Oui.
2: Je terminerai par le petit putter. Mmh. Rapport à Harry Potter, le petit putter, c'est un mini green de golf qui s'installe autour des toilettes pour nous entraîner au putting pendant que vous êtes aux toilettes.
1: Oh,
0: très bien. Ça fait oui ça,
1: ouais, ça
0: on garde ça. C'est rigolo.
2: Attendez, je vous dis ce que le kit comprend. Oh. Ouais. Il y a un mini putter, il y a des balles, il y a un trou, un drapeau et même une pancarte, ne pas déranger sur la porte.
3: C'est génial.
0: Parfait.
2: On prend le petit putter.
0: Ah, oui,
2: on garde. Allez.
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2: 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Je crois que ça a décroché. Allô?
6: Et allô?
2: Allô, bonjour, c'est Jérémy de Florange en Moselle.
6: Oui.
2: Jérémy, quel est le seul animateur radio qui loupe ton salaire?
6: C'est Manu, c'est Énergie.
2: Bah c'est gagné.
6: Oh putain, mais non.
2: Bah si Jérémy, bah si tu peux y croire.
6: Mais non, c'est pas possible.
2: Bah si, on va continuer longtemps cette discussion comme ça. Mais non, mais si. Jérémy.
6: Merci beaucoup, bonjour.
2: Jérémy, je t'annonce que ton salaire de 1923 euros, on va te le multiplier par deux. Ça va faire 3846 euros.
6: Oh, c'est juste magnifique.
2: Oh, alors mon gars.
6: Incroyable.
2: Ben oui, alors, 3846 euros qui arrivent pour toi. On démarre bien la saison, là, non?
6: Ah, ben formidable. C'est super génial. Franchement, c'est incroyable.
2: Tu es conducteur de bus.
6: C'est ça.
2: Les bus scolaires, les bus d'une ville.
6: Non, urbains, les bus urbains de ville uniquement.
2: De quelle ville?
6: De Metz.
2: On était à Metz.
0: Oui, c'était trop bien.
2: Quand on a fait notre grand tour de bus à la fin de la saison dernière, on est passé à Metz, on a adoré la ville.
0: C'est génial.
6: Ouais. Non, c'est une super ville, franchement, très beau coin avec de nombreux bâtiments historiques et tout. Et franchement, c'est
0: au-delà de ça, les gens sont accueillants et très cool, quoi.
2: Non, les gens sont cons, mais il y a des bâtiments géniaux, c'est ce qu'il a dit, Jérémy. Il connaît, hein, il habite.
6: Non, c'est vraiment génial. Non.
2: T'es quoi comme conducteur de bus? Est-ce que quand quelqu'un arrive, que t'as démarré, que quelqu'un arrive en courant pour essayer de rattraper le bus, est-ce que tu t'arrêtes?
6: Ça dépend de la situation, parce que le problème, c'est que bien souvent, quand on s'arrête, on n'a pas le retour, alors on n'a pas de merci, donc on s'arrête une fois, deux fois, trois fois, et puis après une fois que il n'y a plus de retour, on finit par s'arrêter, et souvent, quand on voit les gens courir,
2: Et c'est ceux qui auraient dit merci qui payent pour
0: c'est
2: celui-là.
0: Ça. Non, c'est ça.
2: Si vous courez vers le bus et le conducteur de bus s'arrête et vous ouvre la porte, dites merci.
1: Ben oui, donnez un pourboire.
0: Bien sûr.
2: Enfin, pourboire.
6: C'est parfois délicat, mais bon.
2: Écoute, ce qu'on tiendra de cette discussion, Jérémy, c'est qu'il y a des très beaux immeubles à Metz.
6: Exactement.
2: Et que je te double ton salaire. 3846 euros, ça arrive très vite. On te souhaite une belle journée.
6: C'est incroyable, merci beaucoup.
2: Ciao, et ça peut vous arriver vous aussi, demain à la même heure. On vous double votre salaire, vous envoyez salaire par SMS au 71012.
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2: Il a sorti un nouveau hit vendredi qui cartonne, qui s'appelle D'or et d'étain. Et il y a une rumeur qui dirait que le prochain parrain de la Star Academy, c'est Vianney.
0: Oh, pas mal. Ce serait top.
2: C'est pas mal, oui. Ouais. On est sur la qualité quand même.
1: Un beau parrain, là.
2: Voilà, c'est tout. C'était ma rumeur du jour. Rendez-vous demain pour une autre rumeur.
1: Attends.
2: Bien sûr, avec plaisir. Si vous en avez, vous aussi, n'hésitez pas.
0: D'accord, bien sûr.
2: Profitons-en si vous avez une rumeur.
0: Bon, pour personne.
1: Là, tout de suite, non. Ou alors c'est sur toi, donc c'est pas racontable. Donc je peux pas le dire.
2: Alors, c'est pas une rumeur, c'est une vérité. Si on doit sortir les dossiers sur toi aussi.
1: On n'a pas assez de 4 heures.
2: On va faire un petit tour du studio. Mmh. Allez, c'est la rentrée, on est bien. Il y a deux nouvelles personnes avec nous que vous découvrez, vous allez apprendre à les connaître. Lorenza, évidemment, est toujours là, bien sûr. J'ai eu peur. Marion, c'est la première.
8: Bonjour.
2: Jeff aussi.
9: Hello.
2: Et qu'est-ce que vous avez envie de partager avec nous pour lancer cette journée?
1: Jeff, ouais. Je suis très fier depuis ce week-end, je suis un héros, les amis. Un vrai héros, ouais. Je dormais dans la nuit de samedi à dimanche. Vers 3h du matin, j'ai été réveillé par une odeur de brûlé. Une forte odeur, quoi. Et du coup, j'ai appelé les pompiers et j'ai bien fait. En bas, l'immeuble, l'étage juste en dessous, la cuisine de ma voisine était en train de brûler. Ça l'avait même pas réveillée elle-même. Si j'avais pas appelé les pompiers, personne d'autre appelé les pompiers. Hein. Ils sont venus, ils ont éteint, forcément. Sinon, je pense qu'elle serait plus là pour en parler, quoi.
2: Ils ont su qu'il fallait se dépêcher, que c'était une urgence?
1: Je leur ai dit que ça sentait très très fort. Donc, ils sont arrivés une première fois, en fait. Et puis, on a fait tous les étages. Ils ont commencé à taper à toutes les portes. Et quand elle a ouvert, du coup, s'est réveillée quand ils ont tapé. Et elle s'est rendue compte que sa cuisine était en train de brûler.
0: Waouh, c'est une folie.
1: Étage par étage, appart par appart.
2: Putain, mais elle te doit la vie un peu quand même.
1: Pas un merci. Hein.
2: Non,
1: pas un merci.
0: C'est pas possible.
1: Rien du tout. Rien du tout. Et pourtant, c'est vrai que j'étais là, j'étais derrière les pompiers en train de dire c'est moi.
2: Oh, c'est pas très sympa.
0: Ah non, c'est une connasse.
1: Voilà.
0: Pardon. Pardon, je suis désolée.
2: Peut-être qu'elle était un peu traumatisée.
1: Oui, je pense que oui, et je l'ai pas encore recroisée, mais bon.
2: Putain, est-ce que vous avez déjà été genre héros? Alors là, t'as mis le niveau quand même.
1: C'est normal.
2: J'ai sauvé un oiseau quand j'étais petit.
1: Mais c'est bien aussi.
0: C'est déjà pas mal.
2: J'ai essayé de sauver un hérisson, mais il est mort.
1: Ah, c'est moins bien.
2: Mais je sais pas, un truc héros, Marion.
0: Ouais, moi j'ai sauvé ma grand-mère.
1: Ah oui.
0: Sauver, c'est un grand mot.
2: Excuse-moi, j'ai sauvé un oiseau, calme-toi.
0: Ah, mais vous êtes tous des héros de cette année, il y a eu pas mal de canicules et elle avait très très chaud dans son appart, mais vraiment très chaud. Et il y avait plus de clim, plus de ventilateur, tout était en rupture. Et je suis montée comme ça avec ma petite voiture, elle habite Angers. Deux ventilos dans le coffre, mes ventilos perso, et je lui ai installé.
2: Oh.
0: Trop mignon. Mamie Annette ne connaissait même pas le ventilateur, elle l'a découvert. Elle m'a dit c'est super ces machins-là.
2: C'est ta grand-mère?
0: Oui, c'est ma grand-mère.
2: Elle connaissait pas les ventilateurs?
0: Non. Et donc là, elle adore, elle le met tout le temps. Ouais.
2: Mais c'est quand même le ventilateur, quoi. C'est un truc que tout le monde connaît.
0: Elle avait jamais utilisé de sa vie un ventilo.
2: D'accord, mais elle sort de chez elle quand même?
0: Jamais, non.
2: Jamais, d'accord. Ah oui. Ceci pouvoir peut-être expliquer ça aussi. Lorenza, t'as peut-être un truc.
0: Ah ouais, mais moi, je me sens nulle à côté de vous, quoi. La barre est haute, quoi. Mais bon, moi, j'ai consolé une fille qui pleurait à l'arrêt de bus parce qu'elle venait de se faire quitter.
2: C'est bien.
0: Je l'ai écoutée me parler pendant presque une heure.
2: Ah oui.
0: Et après, je l'ai convaincue de venir faire la fête avec mes potes le soir même et on est sortis et tout avec elle. pour lui changer les idées.
2: C'est pas mal, ça.
0: C'est cool, mais c'est pas, j'ai pas sauvé la vie de quelqu'un. Quoi.
2: Attends, hey, qu'est-ce que t'en sais?
0: Oui, peut-être. Alors... peut-être, c'est vrai. J'ai pas vu dans ce sens-là, mais
2: bien sûr.
0: Oui. Et ouais. On est devenues copines. Elle est trop cool. Enfin voilà.
2: Bah voilà. Un jour, si j'avais une bague, il y a eu une bagarre dans la rue, je me suis interposé.
1: Ah, c'est bien ça.
2: C'était les enfants. Ah. Ouais. Mais quand même.
0: Oui,
2: hein,
0: non, mais...
2: Quelle est votre histoire où vous vous dites là j'ai été un peu un héros? Allez, appelez-nous. Parlons entre héros. Mais...

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0: 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On va jouer au meilleur jeu radio du monde. C'est le jeu des 5 mots. Et ça a perdu 3 fois la semaine dernière sur 3 émissions. Il est temps d'arrêter l'hémorragie. Allez, il faut être bon. On compte sur toi. J'ai dit que j'allais m'y mettre.
1: Ouais.
0: Aujourd'hui, c'est avec moi que vous allez jouer. 0870 40 de 48. On va écouter Ugel. On parle de héros ce matin. On se vante d'avoir été un héros. Quel a été votre moment où vous vous êtes dit, là je suis un peu un héros, là j'ai sauvé quelqu'un, là j'ai sauvé une situation? 0 870 42 48, on va vous prendre au téléphone. Avant ça, on peut se refaire un petit tour du studio. À quel moment vous êtes senti héros, Marion?
1: J'ai sauvé la main de mon père. J'avais 11 ans. Tu sais, il faisait du bricolage avec l'agrafeuse électrique. Là, il s'est enfoncé des agrafes entre le pouce et l'index. Ici, ça pissait le sang. Et ce qui est ouf, c'est que ma mère, en mère responsable, elle est partie en courant dans la chambre de mon frère. Elle avait trop peur du sang. Donc c'est moi, à 11 ans, qui, avec une pince à épiler, lui ai enlevé agrafe par agrafe, lui ai fait son pansement et tout.
0: Ah, la vache.
2: Eh, bravo, hein.
1: Ouais. Ma mère, elle a honte encore aujourd'hui. Tu m'étonnes.
0: T'as sauvé la main de ton père.
1: J'ai sauvé la main de mon père.
0: Ça, c'est beau. Là, t'as été héros.
3: Bravo.
0: Jeff, Marion, Lorenza.
3: Moi, j'ai été le héros de ma belle-fille. Il y a quelques années, elle n'avait pas trop capté le boulot que je faisais, tu sais. Et un jour, sa maman me rend visite au travail, c'était ici.
1: Ouais.
3: Et en fait, elle vient avec, elle a tout découvert. Et ce jour-là, on avait Dadju avec nous. Et quand elle a vu Dadju arriver et que je lui parlais tout ça, machin, et je lui ai dit, fais des photos avec, là, je suis devenu son héros, elle me vouvoie maintenant.
0: Ça, c'est pas mal, ça.
2: Bah, c'est stylé, ça, en vrai.
0: Bah, c'est comme une place de concert, moi, à chaque fois.
2: Mmh. Ah, bah oui.
0: Ah ouais, honnêtement, j'ai les gens de ma famille, je peux lire tous les messages sur WhatsApp à chaque fois. À la suite, c'est, t'aurais pas des places pour ça? T'aurais pas des places pour ça? Et des fois, je renvoie, je dis, juste dis-moi bonjour avant quand même. Parce que je suis même pas sûr que tu connaisses mon prénom.
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0: sont venus mercredi et depuis mercredi, ça a perdu. Trois fois que ça perd.
1: Catastrophe.
0: C'est le jeu des cinq mots, le meilleur jeu radio du monde. Élise est avec nous. Bonjour Élise.
2: Oui, bonjour.
0: Élise.
2: Bonjour l'équipe.
0: Il faut qu'on gagne.
2: Ah ben oui, j'espère, c'est le but.
0: Je vous l'ai dit, ce matin, c'est avec moi que tu vas jouer, Élise.
2: Ok.
0: Pour 1000 euros, pour 1000 euros de bons d'achat à dépenser dans les magasins Primark.
2: Ok.
0: On peut le faire, Élise.
2: On peut, je crois en toi.
0: C'est qui la championne?
2: Ben c'est moi.
0: C'est qui le champion?
2: C'est toi.
0: C'est qui les champions?
2: Mais c'est nous.
0: On est des winners, Élise, on est des guerriers, on va y aller, on va y arriver.
2: On va y arriver.
0: Je rappelle les règles, je vais sortir du studio dans quelques secondes. Quand je serai dehors, c'est Lorenza qui va te donner 5 mots. Après chaque mot, tu lui donnes le premier qui vient à l'esprit. Ensuite, je reviens dans le studio, elle fait pareil avec moi. Un mot en commun sur 5, c'est gagné. D'accord, Élise?
2: Ok, c'est bon.
0: La France attend une la France veut qu'on gagne.
1: Allez,
0: oui, attention, c'est parti.
1: Fun victoire.
0: Enlève-vous dans quelques secondes, tu manques déjà.
1: C'est bon. Élise, t'es prête pour le jeu des 5 mots?
2: C'est bon.
1: Allez, c'est parti. Tricoter.
2: Pull.
1: Cornichon.
2: Un barrière.
1: Glaçon.
2: Glaçon?
1: Oui.
2: Été.
1: Crabe.
2: Pince.
1: Et plume.
2: Oiseau.
1: Bah parfait. Professionnel, on va faire revenir Manu, ouais. Ça a été vite, c'est parfait.
3: C'est bien, je me sens bien.
1: Elle a été très bien. Si ça perd, c'est ta faute.
2: Oui, moi c'est bon, j'ai tout donné.
1: Là, franchement, elle a été très bien.
0: Élise, je vais tout faire pour que tu gagnes, c'est parti. Oui. Un mot en commun suffit, on joue au jeu des 5 mots.
1: Tricoter.
0: Pull.
1: Oui.
0: On va l'entendre. Après 3 échecs, on y est enfin arrivé aujourd'hui.
2: Bon.
0: Oh Élise, le soulagement.
2: Ah, t'es trop fort. Ah, je vous aime trop.
0: C'est toi qui es trop fort, je t'aime trop toi.
1: Oh, c'est pas fini.
0: Il restait 4 mots.
1: Oui. Cornichon.
0: Condiment.
1: Non, elle a dit hamburger.
0: Mm.
1: Glaçon.
0: Eau.
1: Été.
0: Hein.
1: Ok. Crabe.
0: Mollusque.
1: Non, elle avait dit pince. Wow, vous avez choix. Et le dernier, plume.
0: Oiseau.
1: Oui. Oh,
0: 2 sur 5, Élise.
2: Magnifique.
1: Bien joué, les gars.
2: Oh, je suis trop contente.
0: Ça y est, il n'y a plus de malédiction.
2: On peut
0: partir sur des bonnes ondes. 1000 euros de bons d'achat que tu vas pouvoir dépenser dans les magasins Primark comme tu veux. Bravo, Élise.
2: Super, merci à toi, merci à tout le monde. Merci.
0: On te souhaite une belle journée et le jeu des 5 mots reviendra demain avec 1000 euros à gagner. Et demain, faut que ça gagne.
3: Demain. J'ai peur de tourner là, du coup.
0: Stress. Qui veut jouer demain?
3: Non.
4: Je suis malade. J'ai piscine, moi, je peux pas.
0: Si, il faut que.
3: Bah, je veux bien, moi. Allez
0: Marion, demain.
3: Quand faut y aller.
0: Merci Marion qui jouera pour vous faire gagner demain.
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0: Quel a été votre moment où vous êtes senti héros? Tout a commencé avec Jeff qui nous a raconté que ce week-end il a sauvé. Non mais sérieusement.
4: Non mais c'est vrai carrément.
0: T'as sauvé des vies, hein, je pense.
4: Y compris la mienne limite parce que j'étais juste au-dessus moi.
0: Ah, moi bah, bravo, je serais sorti de l'immeuble. Jeff a senti le brûler pendant la nuit. Il a appelé les pompiers. Les pompiers sont venus. Ils ont ouvert tous les appartements de son immeuble et il y avait dans un appartement la cuisine qui commençait à brûler.
1: Oui. C'est ouf.
4: Qui commençait même bien parce que quand ils ont ouvert il y a une fumée et des flammes qui sont sorties.
1: Wow.
4: C'était vraiment genre la moitié de la cuisine qui était déjà partie.
3: Ils ont le sommeil profond dans cet appartement.
0: Ouais. Là ça on n'était pas rendu compte.
3: C'est du dingue.
0: Putain, les histoires qu'on voit. Tu te rends compte, ça aurait pu faire un fait divers dans un. Et c'est bizarre qu'on aurait pu en parler, quoi, tu vois.
4: Oui, non, effectivement.
0: Sur un site internet au moins.
3: Ça s'est bien fini donc.
0: Jeff sauve la vie de son immeuble. Tu vois, un truc comme ça.
4: Enfin, surtout que personne d'autre s'est réveillé quoi. C'est l'odeur qui m'a réveillé moi.
0: Si jamais t'es un journaliste, t'oublies pas. Hein. 6h, 10h tous les matins. Ouais. C'est important. À quel moment vous vous êtes senti héros vous aussi? On a Claudia qui est là. Bonjour Claudia.
6: Coucou Manu, coucou l'équipe. Alors, moi c'est la fille de ma voisine. Elle a claqué la porte de chez elle avec les clés dedans. Mm-hmm. Je l'ai accueillie chez moi jusqu'au soir et j'ai même fait un petit poulet frites pour lui remonter le moral.
1: Oh, c'est joyeux.
0: Mais du coup, elle a fait comment pour rentrer? Elle a attendu que ses parents
6: rentrent le soir du travail.
0: Oh, c'est bien ça. Alors, je sais pas si vous êtes déjà arrivé d'avoir les clés bloquées à l'intérieur de chez vous.
4: Chien.
0: Vous appelez le serrurier, il arrive, il fait clac-clac avec une radio, je sais pas trop quoi. 400 euros.
3: Ouais,
4: ça paye très bien.
0: Je sais pas ce qu'elle a cette radio, mais elle est incroyable. Mais en même temps, sur le moment, c'est un peu ton héros, justement, le serrurier. Ce qu'il arrive, il te sauve la vie. Ça m'était arrivé, moi, je devais partir en vacances. Donc, dans ta tête, tout va très très vite, quoi. Je vais pas partir en vacances, ça va être la fin du monde, machin. Il y arrive, clac-clac. Et là, tu lâches la tuile.
4: Ouais, faut le coup de main, hein.
0: C'est pour la radio ?
4: Ouais, bah oui.
0: Je sais pas, moi
4: j'ai déjà essayé, j'ai jamais réussi.
0: Mais je sais pas.
4: C'est pour ça qu'il y a des professionnels.
0: Et c'est pour ça, et c'est pour ça qu'on paye 300 euros.
3: Et voilà.
0: Et ben bravo pour le poulet frites, Claudia.
6: Et oui.
0: On t'embrasse, on te souhaite une belle journée. Vous êtes senti héros, vous avez fait un beau geste de héros. On a Mathieu qui est là. Bonjour Mathieu.
7: Bonjour Manu, bonjour l'équipe.
0: On t'écoute.
7: Alors moi en fait j'étais au baptême d'une de mes filleules et puis elle était encore bébé, sa maman avait une broche accrochée à sa veste et personne n'avait vu mais la petite a arraché une perle à cette broche et se l'est mise dans la bouche.
3: Oh,
7: donc j'ai aperçu la petite faire ça, j'ai pas hésité, je lui ai mis les doigts dans la bouche tout de suite, j'ai essayé d'ouvrir la bouche comme je pouvais, lui enlever la perle. Et bon, j'avoue que j'étais assez fier ce jour-là en tant que parrain de commencer mon périple de parrain avec elle en lui peut-être en évitant
3: la vie.
0: Pas mal, hein.
3: C'est trop stylé.
0: Bravo.
3: Très fort.
0: Et là, plus tard, elle aura oublié l'histoire de la broche. Ouais. Juste, bah, je sais pas pourquoi, c'est une tradition familiale. Apparemment, quand t'es parrain, tu dois mettre la main dans la bouche de l'enfant.
7: C'était pas un glamour, mais bon.
3: Dans le même style que toi, Mathieu, moi j'ai ma nounou qui a sauvé mon fils. Il s'étouffait avec un morceau d'avocat dans la gorge. Ouais. Et il n'arrivait pas à l'avaler. Et elle lui a fait toutes les manips, là, tu sais, de premier secours. Il a recraché l'avocat comme dans un film. Mais... sauvé.
0: Mais ça, il faudrait, hein, sur les paquets d'avocats, marquer manger un avocat tue. Bien sûr, c'est dangereux les légumes.
3: Oui.
0: Belle journée, Mathieu, merci de nous avoir appelés.
7: Belle journée à vous, merci.
0: Ciao. Votre action de héros, votre moment héros, Lorenza? Bah,
1: c'est un peu comme toi, mais je me considère comme Marcelino, parce que je chauffe plein d'animaux. En gros, bah, j'ai sauvé deux hérissons, une biche, une mésange et trois chatons abandonnés.
0: Une biche?
1: Oui.
0: Comment
1: ça fait? C'était cet été, la biche.
0: Attends, d'abord, j'ai une question, c'est qui Marcelino?
1: C'est le petit bonhomme qui est ami avec tous les animaux, c'est un dessin animé.
0: Ah, je l'ai pas.
1: Ah, vous avez pas Marcelino?
3: Si,
1: ah
3: si, moi je l'ai.
1: Ah oui,
3: ah, quand même.
0: Ah oui, je l'avais pas. Je connais l'intro trop.
1: Ah oui.
4: Qui est sympa déjà.
0: Bah, il est rigolo. Et comment t'as sauvé une biche?
1: Eh ben, c'était cet été. On était dans le sud-ouest. On rentrait de soirée dans la nuit. Et on a vu une biche sur le côté qui avait été un peu percutée par une voiture. Donc elle était dans le fossé. On s'est arrêté. On a mis des panneaux, enfin le triangle et tout. On a appelé ceux qui s'occupent des espèces de la faune à cet endroit-là. Ils n'ont pas pu venir directement. On a laissé un message vocal en localisant la biche, quoi, en lui disant où elle était. On lui a laissé un peu d'eau sur le côté, même si je sais que normalement on peut pas leur donner à manger ni à boire, mais là voilà.
0: Bon.
1: Et le lendemain, on nous a laissé un message vocal comme quoi ils avaient été récupérer la biche.
4: Oh génial.
0: Un message des chasseurs. Qui
4: merci à vous.
3: Merci.
0: C'était notre partie de chasse la plus simple du monde.
1: Non, elle va
0: et
1: bien.
0: Et bravo d'avoir fait
1: ça. Ouais, je suis trop contente.
0: Ah ouais, tu peux.
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0: C'est la rentrée des profs aujourd'hui, parce que demain c'est la rentrée des élèves, mais avant ça, le jour d'avant, il y a les profs qui arrivent et qui critiquent évidemment les élèves qui vont avoir
3: pour l'heure.
0: J'ai une liste de petits plaisirs, j'avoue un peu honteux, qu'ont les profs. C'est eux-mêmes qui l'avouent. Vous allez voir que ce qu'on pense est vrai.
1: Ok.
0: J'adore préparer un contrôle surprise pour le lendemain 8h. Petit plaisir de prof. Un autre. J'adore arriver 10 minutes en retard à un cours et voir les élèves qui pensaient que le cours serait annulé.
4: Ça, je peux comprendre.
0: La fameuse légende urbaine, au bout de 15 minutes, même si le prof arrive, le cours il est annulé. C'est ça.
1: Ah, mais c'est pas vrai ça?
0: Non, c'est pas vrai, non. Non, non, s'il arrive 15 minutes après, t'as cours.
1: Ah ouais.
0: C'est voilà.
4: Dommage.
1: Oui.
0: Désolé. Les petits plaisirs des profs. Croiser des élèves dans la rue le week-end et leur demander comment se passent les révisions. Pas mal. Pinailler sur la correction d'une copie pour mettre 9,5 et pas 10.
1: Ah, oh, c'est horrible.
0: J'aime bien. Organiser les élections des délégués et écouter les élèves faire des discours en pensant que le délégué a du pouvoir.
3: C'est tellement vrai.
0: Oh, ça me fait de la peine. Et un petit dernier plaisir de prof, j'adore projeter des films à la fin de l'année en choisissant volontairement des films avec des acteurs morts et peu de dialogue.
3: Oh,
0: bonne rentrée à tous les profs.
1: C'est top.
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0: Et on a un nouveau jeu pour vous maintenant. Il est 8h05, avant d'écouter Riviera. Ça s'appelle le Cash ou Crash. Et on a 1000 euros et ça va être comme ça tous les matins. 1000 euros à vous offrir. Jordan est là, bonjour Jordan.
9: Oui, allô, bonjour Manu et toute l'équipe.
0: Bien bonjour à toi Jordan, j'ai l'impression d'avoir un
1: envoyé spécial.
0: Un envoyé spécial, tout à fait.
1: Bonjour à vous.
0: Nous
1: sommes là.
0: Effectivement, je suis là pour jouer avec vous au Cash ou Crash. Et ici, tout le monde attend de savoir si je vais gagner les 1000 euros. Jordan, je t'explique les règles du jeu. J'ai trois questions. Si tu réponds juste à la première, tu gagnes 250 euros. Si tu réponds juste à la deuxième, tu doubles ton gain, 500 euros. Si tu réponds juste à la troisième, tu doubles encore ton gain et t'as les 1000 euros. Tu peux t'arrêter quand tu veux. Si au moment où tu le sens, je m'arrête et tu repars avec ton gain. Et si tu te trompes, tu perds tout. Ça s'appelle le cash ou crash. On veut du cash, on veut pas le crash.
1: Ah ouais.
9: Oui, c'est sur moi aussi, je veux du cash.
0: T'es prêt?
9: Oui.
0: Attention, c'est parti. On joue au cash ou crash. Première question. Quel scientifique a formulé... Ah, pardon.
1: Ça va aller.
0: L'alcool. C'est pas vrai. Quel scientifique a formulé la théorie de la relativité?
9: Albert Einstein.
0: Albert Einstein. Oui.
1: Bien joué.
0: 250 euros. On continue?
9: Oui, on continue.
0: Pour 500 euros. Dans quel film sorti cette année, Matt Damon incarne-t-il Ulysse?
9: C'est l'Odyssée de Christopher Nolan.
0: Oh, en plus, il y en a.
1: Il y en a
0: un acteur.
3: Très bien.
0: C'est une bonne réponse. 500 euros.
1: Oh là là.
0: Attention. Tu peux t'arrêter maintenant, repartir avec tes 500 euros ou alors doubler ton gain si tu réponds juste à la troisième question. Qu'est-ce que tu veux faire, Jordan?
9: Eh ben allez, on est joueurs, on va doubler le gain. Hein.
0: Oh. Pour 1000 euros. Pour... Voici la troisième question. Quel pays a offert la statue de la liberté aux États-Unis?
9: C'est la France. Hein.
0: Il a dit la France.
10: Oui. Ouais.
0: C'est gagné. Yeah. Jordan, 1000 euros pour toi.
9: Oh punaise, ça fait trop plaisir.
0: Elle est bien cette rentrée ou pas?
9: Ah bah ouais, elle est trop bien, hein, ça va faire plaisir parce que là j'organise mon mariage l'année prochaine donc.
1: Félicitations.
0: Oh, attends, t'emballes pas, t'as le temps de le voir venir.
3: Ouais. Tu pourras les utiliser pour autre chose, on sait jamais.
9: Ouais, c'est possible.
0: Ok, bien. Comme des francs, il est acheté, quoi.
1: Ouais.
0: C'est quand même mieux qu'un mariage.
3: Il y a des priorités.
9: Ouais, c'est vrai.
1: Oh, mieux vivre l'amour.
0: Jordan, bravo à toi. 1000 euros, on te souhaite une belle journée.
9: Merci beaucoup. Merci, vous aussi, passez une bonne journée.
0: Ciao. 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

0: Frédéric et Christophe Pantalé. Ce sont deux cousins de 47 et 45 ans. Ils ont battu un record du monde. Le record du monde d'échanges consécutifs à la raquette de plage. 1475 coups.
1: Oh,
0: sans faire tomber la balle.
1: Mais l'enfer si t'arrives toi te reposer à la plage à côté d'eux qui battent leur corps. Mais vraiment, ça te bousille ton après-midi, les gens qui jouent aux raquettes.
2: Oh là là.
1: Le bruit à force.
2: Ça va, on a le droit de s'amuser, la plage c'est fait pour ça.
3: Bah éloigne-toi, c'est grande plage.
2: Mais je suis près de la mer et à chaque fois.
1: Mais jouer dans l'eau.
2: Ouais, bon, bah non, après les vagues et tout, ça emporte la balle, c'est compliqué.
1: Non mais je comprends. Mais c'est chiant.
2: Mais vous, allez plus loin.
1: En plus, ça fait du bruit, inventer des raquettes qui font pas de bruit, tu vois.
2: Il met des écouteurs, il fait.
1: Bah, c'est ça.
0: Elle a pas osé, hein.
1: C'est sorti du cœur. T'as eu du mal à terminer ta phrase. Il n'y a pas de problème, je le prends pas mal. Hein. Jeff, une chose à nous apprendre.
3: Bruce Lee, les amis, n'a pas fait que du cinéma et du kung-fu. Il a aussi écrit des essais philosophiques sur le sens de la vie, dont certains sont encore édités et étudiés dans les universités américaines.
1: Mais ça, c'est la philosophie des arts martiaux.
3: Je pense que, ouais, ça a à voir avec ça.
1: Bien sûr. Tu as un mec qui fait des arts martiaux, du karaté, qui dit j'ai écrit un bouquin, tu le lis.
3: Oui, je discute pas.
1: Bien sûr. Lorenza, quelque chose à nous apprendre.
2: Les paresseux, ils font caca qu'une fois par semaine, mais en quantité énorme. Genre, ça peut aller jusqu'à un tiers de leur poids.
1: Oh, ouais. C'est qu'une fois par semaine.
2: Une fois par semaine, parce qu'ils ont un système digestif qui est très très lent. Et en plus de ça, ils prennent des risques immenses quand ils descendent de leur arbre pour faire popo, parce qu'il y a tous les prédateurs qui se jettent sur lui pour le manger. Donc,
1: il doit.
2: Mais il fait popo, il doit descendre. Il fait pas popo dans haut de son arbre.
1: Ce serait drôle.
2: Oui.
1: Sur les prédateurs. Tu m'auras pas et en plus je te chie dessus. Ouais, c'est pas mal. J'ai une info moi aussi à vous apprendre. Tout le monde a un micro-ondes.
2: Oui.
1: Le premier micro-ondes pesait plus de 300 kilos. Et il mesurait presque 2 mètres.
0: Il faut une grande cuisine, oui.
1: Ouais,
2: ah oui, là, oui.
1: La plâtrée de pâtes que tu fais. J'ai mis 500 grammes. Oh, oh. Mais 12 kilos.
4: Salut, c'est Laurent Ronac. Je joue Tom dans Camping Paradis. Mais le vrai paradis, c'est toi, Manu. Bon, cette phrase ne veut rien dire, mais il y a de l'amour dedans. Oh,
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1: Il y a un inédit de Camping Paradis ce soir sur TF1, si ça vous dit.
3: Oh,
1: voilà. Eh oui, c'est comme ça.
3: Oh, j'aime bien, moi, ça.
1: C'est déjà la saison 17 de Camping Paradis.
2: Wow.
1: C'est fou, hein.
3: Ouais, grave, ça va vite.
2: Ils ont commencé en même temps que toi que t'as commencé chez Énergie.
1: T'arrives à faire des phrases?
2: Non.
1: On ouvre les lignes, comme je vous l'ai dit. 0 870 42 48. Vous venez avec nous, vous avez envie de parler de quelque chose, vous avez un coup de gueule, vous n'êtes pas content, au contraire, vous êtes peut-être très content. Mmh. Vous avez envie de partager une expérience, vous avez vécu quelque chose pendant les vacances, vous avez envie de nous le dire. 0 870 42 48. Allez, on ouvre les lignes. Célia, bonjour.
6: Bonjour Manu, bonjour toute l'équipe.
1: Qu'est-ce qu'on peut faire pour toi, Célia? Je t'écoute.
6: Alors moi, je voulais exprimer ma gratitude et surtout, je voulais remercier le chauffeur du bus en bas de chez moi ce matin parce que j'étais en retard et il venait de redémarrer de l'arrêt. Et donc, en fait, il m'a vu courir comme une folle et donc il s'est arrêté pour que je monte et je voulais lui dire un grand merci.
1: Alors tout à l'heure,
3: ouais,
1: on a eu, entre 6h et 7h, je ne sais plus à quel moment, on a eu un chauffeur de bus de Metz. Et tu sais quoi, je lui ai posé la question, est-ce que tu t'arrêtes quand les gens sont comme toi, Célia, en train de courir?
6: Ouais.
1: Il m'a dit, il le faisait, mais en fait, à force que les gens disent pas merci, il a arrêté de le faire.
6: Oh non.
2: Ah bah voilà, bah du coup, elle remercie en direct, c'est trop bien.
3: Bah c'est bien.
1: Ouais. Bah oui. Voilà pour tous les chauffeurs de bus.
2: Merci.
3: Ils sont là. Contents maintenant.
1: N'oubliez pas de dire merci, comme ça ils continueront à le faire,
2: oui.
1: Et comme ça ils seront de plus en plus en retard pour le prochain arrêt. On t'embrasse, Célia, le gros merci est passé.
6: Merci, belle journée.
1: Très belle journée à toi, belle rentrée. Il y a Jérôme qui est là aussi, on ouvre les lignes. 0 870 42 48. Bonjour Jérôme.
7: Salut Manu, salut toute l'équipe.
1: On t'écoute, on est là pour toi.
7: Et moi, je voulais exprimer mon contentement et pour me dire que ça me broute. Les gens qui disent, on se tient au courant quand on leur propose de se voir, alors qu'ils savent très bien qu'on ne va pas jamais se voir. Ouais, faut dire la vérité.
3: Ça, c'est moi.
1: Mais c'est moi aussi.
2: C'est
1: devenu un toc,
2: oui.
1: Au téléphone. Quand je raccroche avec quelqu'un et on a fait le tour de tout et que, bon, bah voilà, je dis, ça roule, on se tient au courant. Ça n'a pas de sens. Mais je le dis parce que je.
2: Mais des fois, tu te tiens au courant, tu vois. Bon, après, ça peut être l'année d'après. Mais
1: ouais, c'est ça. C'est... On se tient au courant. Enfin, c'est pas de ouf. Hein.
2: Non.
1: On n'a pas donné la date, quoi.
2: C'est ça.
0: Et... Ah, c'est chiant. C'est chiant de faire ça. Parce qu'on se sent bête. Après, on se dit, il n'y a vraiment pas envie, en fait. Sinon, tu cales une date ou tu dis un truc concret, quoi.
1: Bah on se tient, parce que t'as parlé longtemps, puis plus tu parles, plus tu dis, oh là, j'ai pas envie de faire un déj.
3: Du coup, on se tient au courant.
1: Bon, je suis désolé, Jérôme, mais t'as raison en même temps.
7: Non, mais c'est pareil le matin quand un collègue, quand on dit ça va, il dit ça va, puis on c'est ça va, quoi. Enfin, on se répond pas, en fait.
1: Écoute, Jérôme, on va passer à autre chose, mais on se tient au courant.
7: On se tient au courant. À bientôt.
1: Belle journée à toi, tu nous rappelles quand tu veux, Jérôme. Sarah est là. Bonjour, Sarah.
5: Bonjour tout le monde, bonjour Manu, bonjour équipe.
1: Merci de nous appeler ce matin, Sarah, on t'écoute.
5: Moi je viens pousser un coup de gueule parce que j'ai ma belle-mère qui habite à la maison et je sais pas comment dire à mon mari de la dégager, ça va plus.
2: Oh là là.
3: Ah, ça dépend de la belle-mère.
1: C'est un peu direct quand même là, je trouve, ouais. Sarah, au niveau du mood là.
5: Ah non, mais là j'ai un trop plein d'émotions.
1: Ah oui, j'ai vu, oui.
0: Ah oui.
1: Mais ouais. c'est pas très gentil de dire ça, Sarah.
0: Mais elle a pas d'endroit où aller, ta belle-mère?
5: Non.
1: Alors quand tu as des gens qui sont en difficulté, en général, Sarah, on est plutôt dans la gentillesse que dans le on dégage.
3: Ouais, mais peut-être méchante, la belle-mère.
5: Je suis trop gentille avec elle.
0: Ah.
1: Bah, si t'es gentille, c'est bien, mais t'es en train de dire que je veux dire à mon mari de la dégager, donc c'est.
0: Mais ouais, des pièges.
5: Non, mais en fait, elle rentre chez elle, mais elle reste chez nous, tu vois. Elle a
3: son
5: chez elle, mais elle reste.
1: Ah,
3: squat.
1: Ah, elle a son. Ouais. Mais pourquoi elle reste chez vous alors?
5: Ben, c'est la question que je me pose.
2: Peut-être qu'elle se sent seule.
1: Peut-être qu'elle est un peu.
5: Elle est trop bien, c'est nous, je crois. Alors, s'il te plaît, elle est mon mari. Ils sont comme Tom et Jerry. Ils sont tout le temps en train de se prendre la tête.
2: Ah ouais, c'est une grosse histoire.
1: Sarah, ce que je te propose, c'est qu'on se tienne au courant.
5: Ok, on se tient.
1: Mais en tout cas, merci pour ce bon mood que tu nous as envoyé ce matin parce que vraiment, on en avait besoin.
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1: C'est le moment de parler de Céline Dion. 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On a reçu celui-là.
10: Eh hey Manu, quand tu dis que pour le concours de Céline Dion, vous offrez le transport de là où vous venez, c'est un peu gênant parce que moi je pense qu'il y en aura pour plus cher de transport que de place de Céline Dion si je gagne le concours. Donc ça me gêne un peu. Je préfère pas jouer parce que j'habite en Australie.
2: Ah oui, ah ouais, c'est loin. Hein.
1: Alors très honnêtement, j'ai pas lu le règlement précis du jeu. J'espère qu'ils ont indiqué la France.
2: Ah ouais, parce que 24 heures de vol quand même en plus. Donc
1: de l'Australie, ça peut être. Ça me ferait rire. 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
2: Je me fais un petit kiff, moi, hier, je me suis fait un kiff, j'ai regardé quelques vidéos sur TikTok, c'est juste.
1: Tu mets le hashtag et tu la trouves.
2: J'adore, c'est magique. Continuez, ça me fait rêver, j'adore.
1: On va en écouter quelques-uns.
2: Ah oui,
1: allez.
11: M'insérer. Ça s'efface.
1: Hey!
11: Fermez les yeux. J'aime plutôt ça. Genoux pliés.
1: C'est pas mal, hein?
2: Pas ouais. En vrai, c'est pas mal, ouais.
1: Hey!
11: C'était un peu.
1: Alors, tous sont pas mal.
2: Non.
1: Il y a celui-là, par exemple.
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1: Alors c'est Céline Dion repris par Renaud.
0: Wow. Aucun rythme.
1: C'est spécial. Allez, encore un.

0: elle a autant de chances d'aller voir Céline Dion que...
1: S'il suffisait qu'on s'aime, s'il suffisait d'aimer...
0: Que vous chantiez juste, que vous chantiez faux. Merci Renaud. Merci Renaud, on se tient au courant, on se voit au bar tout à l'heure, mon ami. 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
2: Ouais.
0: 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Et le 4 septembre, ça arrive vite, hein. C'est ce vendredi là.
3: Vendredi.
0: Défoncez-vous, allez sur TikTok.
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0: Lorenza.
1: Oui.
0: Concentration maximum, vous pouvez le faire. Vous pouvez trouver de quoi il parle.
1: Allez.
0: Pas de quoi je parle. Parce que je parle de moi à la troisième personne. Selon une enquête, 12% des adultes considèrent que c'est leur plus grande réussite domestique. D'après vous, de quoi il s'agit, Jeff?
2: Avoir réussi à monter un meuble Ikea sans se tromper.
0: Pas mal, mais c'est pas ça.
1: Changer une ampoule soi-même.
0: C'est pas ça. C'est bien à la maison, vous êtes bien dans le truc. Mais on n'y est pas.
1: C'est réparer quelque chose?
0: C'est pas réparer.
2: Ah, le plat du dimanche midi. C'est la fierté du plat familial, quoi.
0: Non, il n'y a pas de nourriture là-dedans.
2: D'accord.
1: C'est plier un truc?
0: Non, on plie rien du tout.
1: Ne pas perdre ses chaussettes dans la machine?
0: Non, ah, vous partez là.
2: Ah, leur déco en général, ils sont fiers de leur déco?
0: Non, c'était pas ça. Selon une enquête, 12% des adultes considèrent que c'est leur plus grande réussite domestique, faire survivre une plante plus de 2 ans.
2: Ah, je suis d'accord.
1: Ah oui, 2 ans, c'est long.
0: Mais moi, on a une plante à la maison, ça fait 2010, ça fait 16, je crois que ça fait 16 ans.
2: Elle est encore là.
1: Oh, Yvette. Ouais.
0: Yvette. Oui. Lorenza la connaît, Yvette.
2: Mais c'est vrai.
0: Ouais.
2: Elle est remplacée.
0: En fait, non, mais l'histoire, elle est jolie.
1: Elle est
0: parce
1: belle,
0: que
1: ouais.
0: C'est ma femme qui me l'avait offerte quand j'étais chez moi, parce que quand j'étais chez moi, c'est vraiment l'appart de célibataire, il n'y avait rien. Ouais. J'avais été acheter 2-3 trucs, et elle m'a dit, il faut de la vie chez toi. Elle m'avait acheté une plante. Et on l'a gardée, et elle a sorti ce truc-là, et du coup, forcément, ça perçoit. Elle a dit, si jamais Yvette meurt, c'est notre couple qui est en danger.
1: Ah oui, d'accord.
0: Et véridique, on s'est séparés avec ma femme pendant plusieurs années. Et ben quand on s'est séparés, Yvette, elle allait mal.
1: Non.
0: Mais vraiment, elle allait pas bien, elle faisait la gueule et tout, et j'étais tendu. Et quand on s'est remis ensemble, Yvette, elle a pété les. Elle a. C'est la jungle. C'est
1: pas.
0: C'est quand même comme histoire.
1: Ah ouais.
0: Et ben voilà, c'est l'histoire d'Yvette. Un jour, j'écrirai un bouquin là-dessus. 8% des gens le font régulièrement. D'après vous, de quoi il s'agit? C'est pas facile, hein, je vous aiderai un petit peu au fur et à mesure. Lorenza.
1: Est-ce qu'on le fait tout seul?
0: Ben justement, c'est tout seul.
1: Ah, c'est pas sexuel?
0: Non, ce n'est pas sexuel.
1: Ça va.
0: C'est plus que 8% des gens.
2: Voler quelque chose?
0: Non.
2: La kleptomanie, toi?
0: Non, c'est avec soi. 8% des gens se le font régulièrement.
1: Ah, se le font?
0: Ouais.
1: C'est dégoûtant?
0: Non, c'est pas dégoûtant.
2: Ils se font pleurer volontairement pour lâcher un peu prise, toi?
0: Ils peuvent pleurer en même temps.
1: Ah, j'allais dire se faire des massages, des automassages.
0: Non, c'est négatif.
2: C'est négatif?
0: 8% des gens le font régulièrement.
2: Ils se font mal?
1: Se taper?
0: Non, ils s'auto-insultent.
1: Ah bon?
0: Ouais.
1: Ah mais oui, évidemment. Ben moi ça m'est arrivé ce week-end, je me suis pris une porte en pleine tête à cause de moi et j'ai fait mais qu'est-ce que t'es conne? Tu vois, parce que tu t'énerves, tu vois, donc c'est s'auto-insulter quoi.
0: Je fais ça quand je perds au tennis moi.
1: Ah voilà. oui, bien sûr. Alors, tu t'insultes.
0: J'ai pas de mental au tennis. Et vraiment dès que je perds, c'est que t'es un bouffon, t'es un connard, t'es un gros blaireau. Bah vas-y, allez serre, super double faute, imbécile. T'es bon qu'à ça de toute manière. Mais pourquoi tu fais ce sport? T'es vraiment trop
1: t'es
0: con.
1: Nul.
0: Fais autre chose. Allez, va bouffer, tant pis frais, tu seras bien meilleur pour tant pis frais que de faire du sport bouffon, quoi. Tiens, voilà la raquette. Et je jette la raquette.
1: Ah, ça me fait de la peine pour toi.
2: Et j'aimerais bien voir ça en vrai.
0: Mais le truc qui est bizarre, c'est que je reviens le lendemain pour jouer.
2: Ouais. Est-ce que tu t'excuses de toi-même?
0: Non, mais c'est très bizarre.
1: C'est fou.
0: C'est bizarre cette relation avec le tennis que j'ai. C'est très étrange. Une personne sur 6 affirme avoir déjà gardé ça pendant plus de 10 ans.

0: Mais le monstre.
1: Tu vois, ça, ce que t'as dit, Jeff, c'est nul.
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1: On peut faire un petit tour du studio. Allez, qu'est-ce que vous avez envie de partager avec nous ce matin, Marion?
4: Oui, j'ai un pote, il était en couple, donc il s'est séparé il y a quelques semaines. Et là, son ex, elle lui demande de lui rendre le vélo électrique qu'elle lui avait offert.
0: Oh, ça se fait,
4: je trouve ça abusé. Un cadeau, c'est un cadeau.
0: Ah, ouais,
1: j'adore ces histoires de couple.
4: Et surtout qu'il l'utilise et tout. Enfin, il est dégoûté, ça coûte cher en plus.
0: Mais bah non, mais qu'il lui rende pas.
1: Ce que je trouve génial dans ces histoires, moi, c'est au-delà du vélo, c'est que t'as vécu avec quelqu'un.
0: Bah oui.
1: T'as vécu des super beaux moments. Mais quand ça s'arrête, il y a plus de pitié, c'est le rouleau compresseur qui arrive, rends-moi mon vélo.
4: Jamais je rends un cadeau, moi, alors là.
0: Bah non, mais courir. Un cadeau, c'est un cadeau.
1: Puis ça se fait pas de le demander, quoi.
4: Bah ouais, bah elle a fait.
1: Et c'est ta copine ou
4: c'est... Non, c'est lui, mon pote. Après, elle a des raisons d'être énervée.
1: Ah.
4: Mais bon, quand même.
0: Au lieu de là, vouloir reprendre le vélo.
4: Il a pas été classe.
1: Peut-être qu'il a été en vélo voir quelqu'un d'autre.
4: C'est possible.
0: Ah oui.
1: Peut-être qu'il a même fait le Tour de France pour aller voir quelqu'un d'autre. Donc là, effectivement, elle a pas envie de lâcher le truc. Quoi.
4: Ok, c'est un peu ça. Ouais.
0: C'est je vais faire chier, quoi. Bon, après.
1: Je comprends. Ah ouais, c'est pas mal. Donc n'oubliez pas, si vous trompez, n'y allez pas à vélo. C'est ça.
4: C'est ça, tout à fait.
1: J'ai quelque chose à partager
5: je
1: avec vous.
5: Je me suis rendu compte d'un truc, les amis, avec ma famille, mes frères et sœurs, on est très très proches, on est une famille nombreuse. Et en fait, on se parle beaucoup
1: plus.
5: Vous
1: êtes combien?
5: On est 5 en tout.
1: C'est pas mal, 5.
5: Ouais, bah ouais. Mais on se parle beaucoup plus sur notre groupe WhatsApp que dans la vraie vie. En fait, on a numérisé notre relation.
1: Oh, c'est beau comme tu parles comme ça.
5: T'as vu ça?
1: Tu as envie de te serrer dans les bras.
5: Ouais, mais résultat, quand on se voit en vrai, qu'on s'est tout dit finalement tous les jours sur WhatsApp, on n'a plus rien à dire.
1: Mais moi, mes meilleurs potes, j'ai un groupe WhatsApp, et en fait, on se connaît depuis le collège, le lycée, enfin voilà. On sait tout le temps, on se parle sur WhatsApp, mais on se voit peu tous ensemble.
4: Bah, voilà, c'est pareil. Triste.
0: Ah ouais.
1: Bah, parce qu'on est tous, il y en a un qui est à Lille, il y en a un qui bosse tout le temps, je lui dis arrête de bosser.
4: Ouais.
1: Alors que, mais à une époque, on avait toujours notre dîner du mardi, tu vois, par exemple. Et ben, maintenant, ça n'existe plus. Et à chaque fois qu'on veut organiser un week-end, il y a toujours un qui peut pas. C'est galère. Donc, donc maintenant, il y a WhatsApp.
5: C'est ça, au moins, c'est comme ça. Au moins, on continue à se parler. On se voit plus, mais on se parle.
1: Ah bon, on s'amuse bien sur WhatsApp, hein.
5: Ouais, on se met des photos, les machins, les trucs.
1: Exactement.
5: Les vidéos, ça va rien.
1: On s'envoie des gifs de boomer. Oh,
4: avec ton petit avatar là.
1: Alors j'ai pas encore ça.
4: Ah ouais, faut pas ça.
1: Je me refuse à créer mon avatar sur WhatsApp. C'est extrêmement gênant.
4: Je suis d'accord.
1: Mais il y a des gens, ils le font premier degré.
0: Ah mais oui.
1: Tes parents, ils le font, Lorenza?
0: Non, c'est
1: Marion.
4: Ah ouais, c'est horrible. Et puis ils ont un avatar personnalisé pour toutes les émotions, quoi. Donc ils sont contents, il y a l'avatar qui sourit. Ils sont pas contents. C'est horrible. Ça ressemble pas du tout. Ça me.
0: Ouais, c'est
4: vraiment, c'est.
1: Ils ont passé la meilleure soirée de leur vie à créer leur avatar sur WhatsApp. Mais bien sûr, évidemment. Lorenza, quelque chose à partager avec nous?
0: J'ai un grand ascenseur dans mon immeuble et j'adore.
1: Eh bien, merci pour cette info. Allez, on s'écoute faire le coup.
0: Mais non,
1: c'est super.
0: Mais non, mais c'est pas vrai.
1: Lorenza, un grand ascenseur chez elle. C'est cool.
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1: Il y a 10 minutes, je vous ai dit, il faut que je vous raconte quelque chose.
0: J'ai besoin de votre avis, oui. Parce
1: et t'as démarré par j'ai un grand ascenseur dans mon immeuble.
0: Mais j'adore le prendre seul parce que je danse dedans, je fais des grimaces, je regarde si j'ai pas des trucs dans les dents, je fais des trucs un peu dégueux.
1: Stop ! La suite de cette histoire.
0: Non !
1: Demain ! Vas-y.
0: Mais en fait, c'est une caméra.
1: Il y a une caméra dans l'ascenseur.
0: Oui.
4: Ah oui.
0: Et je trouve ça, c'est la première fois que je vois ça. Et dans les deux ascenseurs, donc il y a une caméra. Et du coup, je me dis, est-ce qu'il y a quelqu'un qui me regarde, genre quand je le prends, parce que j'oublie qu'elle est là.
1: Je pense que c'est interdit.
5: Donc
1: je pense que si, ouais, je crois que c'est interdit de filmer les gens sans leur consentement.
5: Ouais, mais caméra de surveillance, il y en a partout.
1: Oui, ben alors, caméra de surveillance, mais tu ne peux la regarder que si.
5: Ah d'accord.
4: Ça fait quelque chose.
1: Je pense que ça peut être la police qui la regarde, ou enfin toi qui demande à regarder la truc, quoi.
0: Ouais. Ah donc. Il n'y a pas quelqu'un, parce que moi j'imaginais quelqu'un derrière cette caméra.
1: Il y a un mec sur le toit de l'ascenseur qui regarde. Il est là, il est assis dans un fauteuil.
0: Il a des écrans et je me dis peut-être qu'il surveille ou parce que.
1: Je pense pas en direct.
0: J'ai déjà fait des bisous coquins un peu aussi.
4: Quoi ?
1: C'est quoi un bisou et les portes, un bisou et un bisou coquin,
5: ouais.
0: Bah c'est un bisou plus quoi.
1: Ah,
0: genre c'est un bisou de. On est coquin quoi.
1: D'accord.
4: Ah bah il se régale aussi, un mec qui regarde.
0: Et du coup je me suis quand même dit, enfin, est-ce qu'il y a vraiment quelqu'un qui mate ou pas quoi ?
1: Si on peut demander, je sais pas. Est-ce que vous-même vous faites partie de gens qui installaient les ascenseurs ? Est-ce que vous êtes dans la sécurité des ascenseurs ? Est-ce que vous installez des caméras ? Des fois aussi il y a des caméras et elles est reliées à rien du tout.
5: Oui, c'est un leurre.
1: C'est pour faire croire.
4: Ouais, dissuasif.
0: Ok. Bah ça me rassurerait que ce soit un leurre quoi.
1: Mais... je sais pas. Écoutez, on a fait le tour.
0: Ouais, bah, à faire à suivre, mais j'ai peur.
1: Je suis un peu déçu par ta.
0: Bah,

0: Mais non, mais je te l'avais dit que t'en faisais des caisses.
1: Alors moi, je veux pas jouer la foucave, mais Flo, notre producteur qui est à côté en ce moment, m'a avoué que quand il rentrait du sport le soir, des fois dans son ascenseur, il retirait carrément son t-shirt pour être torse nu et regarder les muscles qu'il a travaillé. Et donc c'était une très bonne journée.
2: Flo vient d'arriver dans le.
3: Je ne sais pas si cette discussion est aussi intéressante que l'ascenseur de Lorenza, mais
1: c'est dans l'ascenseur.
4: C'est complètement vrai.
3: Mais vous faites des choses spéciales dans les ascenseurs, vous?
0: Bah oui.
5: Ah non, pas du tout.
3: Bah oui, quoi, Lorenza?
0: Bah je sais pas, quand t'as un grand ascenseur que tu prends souvent, tu fais tout et n'importe quoi.
1: J'aime bien me baisser à la même vitesse qu'il monte. Tu sais, quand c'est un ascenseur transparent, tu sais, tu fixes un point et tu baisses en même temps et pour garder le point, c'est au même niveau.
3: Quoi?
1: T'es dans un ascenseur transparent, imagine, c'est les ascenseurs extérieurs comme il y a. Donc en fait, il est en train de monter ou descendre. Donc s'il est en train de monter, tu sais, tu te baisses en même temps. Mais comme ça, toi, tu restes au même niveau en fait.
3: Mais tu restes au même niveau pendant une demi-seconde.
1: Ouais, mais c'est rigolo.
3: Je pensais pas que vous pouviez avoir des vies aussi incroyables dans les ascenseurs. Le seul truc que je fais dans les ascenseurs, c'est que j'appuie sur toutes les.
5: Évidemment,
3: franchement, excusez-moi, mais quand vous êtes invité quelque part dans une tour et qu'il y a 25 étages,
0: le
3: petit plaisir d'appuyer sur tous les étages quand vous êtes sorti,
0: excusez-moi.
3: Franchement, vous ne moterez pas ça de ma vie. Bon, en tout cas, merci beaucoup pour
0: cette histoire. J'avais prévenu, c'était pas foufou, mais voilà.
3: Note à moi-même.
0: Mais attends, c'est toi.
1: Il a demandé à Lorenza. Avant d'être à l'antenne, ce qu'elle compte nous dire. Raison, perte d'audience.
3: Il est 9h08, on a un nouveau jeu à vous offrir, à vous proposer avec un beau cadeau à vous offrir. On va jouer au grand blind test du matin.
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3: Avant d'écouter Adèle Castillon, on va jouer ensemble. Vous aimez les blind tests, tout le monde aime les blind tests.
0: Ouais.
3: Eh bien, vous allez adorer ce blind test. Pour jouer avec nous ce matin, on a Christelle et Antoine. Bonjour à tous les deux.
8: Salut,
9: salut Manu, salut l'équipe, salut Christiane.
8: Christelle.
9: Ça commence bien, effectivement.
3: C'est quoi? On a l'impression d'être dans un film de van avec des dragues. Je m'appelle Christelle. Bonjour, Christiane. Christelle, Antoine, on va jouer ensemble pour le grand blind test du matin. Et ce matin, pour vous... C'est pas un voyage, c'est trop commun un voyage.
1: Ah oui.
3: C'est pas de la technologie genre des télés, c'est pas une console de jeu, non. Ce qu'on veut pour cette rentrée, c'est être flemmard. Ce qu'on veut pour cette rentrée, c'est pas bosser. Ce qu'on veut pour cette rentrée, c'est un aspirateur Roomba Combo Air Robot.
0: Ah ouais,
3: ça, c'est bien, ça.
9: Ah, trop bien.
3: Et ça, ce sera peut-être pour toi, Antoine, ou peut-être pour Christiane. Attention, Christelle, Antoine, vous allez vous affronter dans un blind test, il y a 3 manches. Avant chaque titre à découvrir, on vous donnera un indice. Vous pariez ensuite sur le nombre de secondes qu'il vous faut pour trouver d'après vous. Une bonne réponse, c'est un point. Une mauvaise réponse, c'est l'autre qui prend le point. Il faut le titre ou l'artiste. C'est le premier à 2 points qui gagne le jeu. Attention, c'est le grand blind test du matin. Premier titre à découvrir, voici un indice de Marion.
10: Fait partie d'une catégorie qui représente 2% de la population mondiale.
3: Oh, il est fin là. Il est fin, là.
0: Ah oui, c'est pas mal.
3: Ah, il est bien. D'après toi, Christelle, combien de secondes il te faut avec cet indice pour découvrir le titre?
8: 5 secondes.
3: 5 secondes pour toi. Antoine, tu veux baisser et tenter ou tu la laisses?
9: Je vais tenter à 4.
3: Oh, Christelle, tu le laisses à 4 ou tu veux baisser?
8: Non, je le laisse.
3: 4 secondes, Antoine, pour découvrir ce titre, cet artiste.
9: Est-ce que ce serait pas Kungs?
3: Pas du tout. Ah, c'était Ed Sheeran. Il a tenté, hein?
0: C'est bien ce joueur.
3: Alors attention, on fait partie d'une catégorie qui représente 2% de la population mondiale.
0: Les roues. Oui.
3: 2% de roues dans le monde.
1: Il n'y a que 2%.
0: Eh oui.
3: Attention, Christelle, Antoine, deuxième titre à trouver. Et c'est Lorenza qui va vous donner un indice.
0: Il a pas de carie, lui.
3: Il a pas de carie.
0: Ouais, très bien.
3: C'est bien envoyé, ça. Il a pas de carie, ça. Tu l'as roulé des grosses galoches ou quoi?
0: Alors non.
3: Il a pas de carie.
0: Mais.
3: C'est un indice, Antoine, d'après toi. Avec cet indice, combien de secondes pour trouver le titre?
9: Moi, je vais dire 5 secondes.
3: Christelle?
8: Allez, 4.
3: Oh, Antoine?
9: Ouais, non, je laisse.
3: 4 secondes, Christelle.
9: Ne parle pas, là.
3: Il me faut l'artiste ou le titre. 4 secondes.
8: Je connais ça. C'est lui, comment il s'appelle? Oui, c'est un mec.
0: femme. Ouais. Oui. Effectivement.
1: C'était Amir.
8: Mais
3: quelqu'un beaucoup plus fort. Et il a pas de carie parce qu'il est dentiste. Elle est en place, Lorenza. En tout cas, les indices, elles ont bien aidé ce matin. Mais attendez, ça veut dire que.
1: C'est un partout là.
3: Il y a déjà. C'est un partout.
10: Oui, c'est un partout. Égalité.
3: Ça veut dire que ça va se jouer maintenant.
1: Ouais.
3: Avec le troisième. Attention, troisième titre, l'indice. Eh bien, c'est Jeff qui en a pas donné encore.
1: Tout à fait. Et moi, je dis pierre précieuse.
3: Indice pierre précieuse pour découvrir ce titre. Christelle, d'après toi, combien de secondes il faut?
8: Pierre précieuse. Je reste sur 5 parce que j'ai peur de galérer.
3: Antoine.
9: Non, je vais laisser. Ça m'a réussi la première fois.
3: Il est bien Tony, il est malin. Non, mais je reprends pas le risque. Vas-y, va nager, tu me diras s'il y a des requins. 5 secondes, Christelle, pour découvrir ce titre ou cet artiste.
8: Ah, c'est Vita.
3: Et non.
9: Ah, je l'avais, c'est Diams.
3: Eh oui, ouais, c'est Diams. Je pense que dans ton cerveau, Christelle, ça s'est mélangé avec Vita et Diams.
0: Ouais.
3: Parce qu'elles ont fait un titre ensemble, mais c'est pas celui-là. Ça, c'était Diams tout seul, c'était la boulette. Le point va à Antoine. Ça veut dire que c'est Antoine qui gagne, c'est ça?
0: Bien joué.
9: Ah, génial.
0: Bravo, bravo, bravo, Anthony. Cette bonne gueule.
9: Même Jean-Luc, si tu veux, je m'en fous.
3: Christelle, je vais t'offrir le mug Manu sur Énergie. Tu nous rappelles quand tu veux.
8: Bisous à tous.
3: Gros bisous. Et Antoine, tu repars avec l'aspirateur Roomba Combo iRobot. Comme ça, tu seras dans ton canapé, tu le regardes bosser, c'est ça la vie.
9: Ah, trop bien, c'est clair. Je vais pouvoir perdre mon temps à le regarder faire du travail à ma place. Je suis trop content.
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3: Et je suis content parce qu'il y a un nouveau hit de Marine qui arrive vendredi. Elle sort son nouveau single. Et qui c'est qui va la recevoir pour la sortie de son single?
0: Mais
3: non, tu sais qu'elle a choisi?
0: Ah ben nous.
3: Alors, on n'a pas dit oui.
0: Bon, arrête.
3: Si on a dit oui.
0: Oh, voilà.
3: Marine, elle sera là avec nous vendredi. Et on va, elle chantera pour la première fois en public son single.
1: Ouais,
0: c'est trop stylé.
3: On va écouter Adèle Castillon. On aura aussi K-pop Demon Hunters. Et excusez-moi, breaking news avant tout ça. Jonathan, est-ce que tu es avec nous au téléphone?
11: Ouais, bonjour Manu, bonjour l'équipe.
3: Rappel de l'histoire. Lorenza, chez elle, a un ascenseur. Un grand ascenseur, qu'elle dit.
0: Oui.
3: Et elle s'est aperçue qu'il y avait des caméras dans ses ascenseurs.
0: C'est ça.
3: Donc elle est un peu inquiète. Elle se dit, est-ce qu'il y a quelqu'un qui regarde tout ce que je fais dans mon ascenseur?
0: Ouais.
3: Parce qu'elle nous avait expliqué qu'elle avait déjà fait des bisous plus.
1: Oui. Coquins. Des bisous coquins.
0: Ouais. Des bisous coquins. Oui, oui.
3: Jonathan travaille dans les ascenseurs, c'est bien ça?
11: Oui, c'est ça, oui.
3: Qu'est-ce que tu fais? Tu répares les ascenseurs?
11: Oui, je fais la maintenance, la réparation, l'installation, je fais un peu tout.
3: Oh. Quand on est bloqué, c'est toi qui viens?
11: Pendant un moment, oui, c'était moi qui venais. J'ai changé un peu de service, mais oui, c'était moi qui venais pendant un moment.
3: Est-ce que tu installes des caméras dans les ascenseurs?
11: Alors, très rarement. Tout ce qui est bâtiment public, pourquoi pas, oui, il n'y a pas de souci. Il faut que ce soit affiché, bien sûr. Mais tout ce qui est logement, locatif, c'est très très rare. Et maintenant, c'est plus au niveau des téléalarmes, des télésurveillances. Ah. Quand vous êtes bloqué, il y a quelqu'un qui vous répond et il peut voir s'il y a quelqu'un de présent dans l'ascenseur ou pas.
0: Oui, c'est vrai.
3: Donc, ce qui veut dire que la caméra, elle n'est pas branchée, il n'y a pas quelqu'un derrière?
11: Non, elle est pas, il n'y a pas quelqu'un derrière, même sur les bâtiments publics et tout ça. C'est un enregistreur et c'est vraiment en cas d'accident ou en cas de problème qu'ils vont aller consulter les vidéos. Mais,
0: qui peut consulter les vidéos?
11: C'est la sécurité. Hein, c'est les services de sécurité qui sont dans les bâtiments publics et voilà, c'est tout.
3: On regardera si par exemple tu te crashes dans ton ascenseur, tu vois.
0: Ok. Super, super. C'est top.
3: Donc on saura si avant de te cracher tu faisais un bisou coquin plus ou pas. Donc voilà, il y a personne qui regarde en direct ce que tu fais.
0: Non,
11: c'est vraiment des gros sites spécialisés, enfin des banques de France, des trucs comme ça où il y a un convoi exceptionnel qui traverse par l'ascenseur là et oui, ils vont peut-être regarder ou les pénitenciers, les services de pénitenciers, les trucs comme ça. Mais
3: non, t'es pas un convoi exceptionnel.
10: J'en profite pour m'enlever une petite phobie. Est-ce que c'est vrai qu'il y a un système qui empêche l'ascenseur de tomber en chute libre?
11: Oui, ça s'appelle un parachute. Il y a vraiment un parachute. Bon, c'est pas un parachute, c'est pas une toile. Hein. C'est des coins qui vont se bloquer sur le système de guidage et qui vont bloquer l'ascenseur en moins d'un mètre. Ton ascenseur est arrêté et tu risques pas de tomber.
3: Alors, moi, je vais en profiter pour débloquer une phobie. Ah, est-ce que des fois il ne marche pas le système de parachute?
11: Il est testé très régulièrement et il n'y a vraiment pas de souci là-dessus.
3: Ah, très bien. Jonathan, merci beaucoup de nous avoir appelé. Je vais t'offrir le mug Manu sur Énergie pour te remercier de nous avoir appelé ce matin.
11: C'est super sympa.
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3: On va se faire un petit tour du studio. Qu'est-ce que vous avez envie de partager avec nous? C'est la rentrée aujourd'hui, c'est une nouvelle semaine, c'est une nouvelle saison.
1: Voilà, Jeff, j'ai fait un constat, on en a déjà parlé. Moi et ma chérie, on vit pas ensemble. Elle vit en Belgique, donc à plus de 300 km. C'est un petit peu loin quand même. Et en fait,
3: vous voyez un week-end sur deux, c'est ça?
1: Ouais, c'est ça. Enfin, on se voit tous les 15 jours. Une fois, c'est elle qui vient, une fois, c'est moi qui vais.
3: D'accord.
1: Et en fait, je me suis rendu compte.
3: Ça fait combien de temps?
1: Ça fait 4 ans.
0: Ah ouais, ça marche.
3: Mais ça tient.
1: Ouais. Bah après, pendant 2 ans, on a vécu ensemble quand j'étais en Belgique. Ah. Mais là, du coup, c'est.
3: Ah oui. Et ensuite, t'as compris qu'il fallait.
1: Exactement. Voilà. Mais je me suis rendu, donc elle me manque forcément, c'est ma chérie, mais ce qui me manque le plus, en fait, c'est de rentrer le soir et d'avoir personne sur qui râler. C'est au-dessus du manque d'elle, c'est le manque de râler sur quelqu'un.
3: Tu sais quoi, si tu me demandes comme ça rapidement, qu'est-ce qui te manque le plus quand elle n'est pas là, ouais. Et ben, je vais te dire la même chose.
1: Bah, tu vois.
3: En fait, c'est le côté un peu négatif.
1: Ouais, mais vivant du coup.
3: Oui, exactement.
1: C'est un truc, tu vois.
3: Ça met de la vie. Tu vas t'engueuler parce qu'il y a une histoire d'assiette que t'as pas mise au bon endroit, parce que tu trouves pas quelque chose et elle va te le trouver, elle va te dire que tu sais jamais où sont les choses, etc. Quand t'es seul, il y a personne pour te dire que tu ranges jamais les choses.
1: Du coup, ces défauts te manquent, mais ces défauts me manquent, quoi.
3: Je devrais l'enregistrer et je me la passe des fois de temps en temps à la maison. Quand je trouve pas un truc, mais cherche mieux.
1: Oui, ça,
3: c'est sa spécialité, ça. À chaque fois, putain, je trouve pas les choses, elle dit, mais regarde. Ah oui.
0: C'est toujours sur votre nez, c'est un truc de fou. Hein.
3: C'est un truc de dingue. Ouais. Qu'est-ce qui vous manque quand Marion, quand ton mari, il est pas là?
0: C'est la bouffe. Il cuisine extrêmement bien, d'ailleurs, c'est le seul qui cuisine à la maison. Et quand il est pas là, je me nourris de Kit Kat et de gnocchi.
3: Donc en fait, vraiment. T'es juste avec un cuisinier à la maison, quoi.
0: Oui, c'est
3: pour
0: cuisiner perso. La
3: chance. Vous avez des relations sinon de... pas tant que ça.
0: Bah oui, quand il me sert à manger, j'en ai des relations. C'est le deal. C'est quoi.
3: Bon, Lorenza, elle est célibataire, mais. Quand t'es avec quelqu'un, parce que t'as eu quand même des grandes histoires.
0: Oui, oui.
3: Quand ton amoureux, il est pas avec toi.
0: Moi, c'est son odeur. Genre, c'est ça qui m'aide à m'endormir. Il y a rien de mieux, je trouve, que de s'endormir avec l'odeur de son chéri, de se réveiller avec l'odeur de son chéri. Et comme j'ai déjà eu aussi des relations à distance, moi, je mettais du pipi de son parfum sur mon maté d'oreiller, comme s'il était un peu avec moi, ouais.
3: Tu sais quoi, j'ai ça avec les chiens.
0: Ah, mais c'est.
3: Non, je sais, ça peut paraître bizarre.
0: L'odeur de ses chiens.
3: Parce qu'on a deux petits chiens. Et au début, moi, je voulais pas qu'ils montent, je voulais pas qu'ils aillent dans la chambre. Résultat, ils dorment avec nous maintenant.
1: Ouais.
3: Et pas sur le lit. Hein.
0: Dans le lit, ouais.
3: Bah, il met des grandes claques, en fait, pour passer sous la couverture. J'ai pas. Voilà. Et en fait, ils ont une odeur.
1: Ouais.
3: Et elle m'apaise et je m'endors plus vite quand il y a les chiens. Et quand le chien est pas là, je suis tout pas bien.
1: Ouais.
3: Alors que quand ma femme est pas là, je m'endors bien.
0: Elle va te défoncer.
3: Mais non, mais elle aussi, elle dit putain, c'est vrai que quand les chiens ils sont pas là.
0: Oui.
1: Ouais, bah oui,
0: vous avez un
1: vide,
0: quoi.
3: Bah ouais, il y a un vide, quoi.
0: Ouais.
3: Qu'est-ce qui vous manque le plus, votre femme ou votre chien, ou votre mec ou votre chien? Appelez-nous. Qu'est-ce qui vous manque quand vous êtes loin de votre chérie? Ça, et c'est marrant ce truc, c'est les trucs négatifs.
1: Mais c'est ça, exactement.
3: C'est surprenant.
1: Ouais.
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3: 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Pendant l'été, il y a des boîtes qui cartonnent. Des boîtes qui font des bouées, les maillots de bain, ça. Il y a des boîtes qui cartonnent aussi à Noël. Il y a des boîtes qui cartonnent à la Saint-Valentin.
0: Bien sûr.
3: Il y a des sociétés qui cartonnent aussi à la Toussaint, les fleuristes.
1: Forcément, bah oui.
3: Eh bah oui, alors ça marche aussi. Mais il y a une société qui en septembre fait 12 millions d'euros de chiffre d'affaires en moyenne. En septembre. D'après vous, quelle est cette société?
0: C'est en lien avec les fournitures scolaires?
3: C'est pas en lien avec les fournitures scolaires.
0: Mais avec la rentrée des classes.
3: Entre autres la rentrée des classes, avec la rentrée. Avec le mois de septembre.
1: Les fringues des enfants quand
3: c'est
1: on...
3: pas les fringues, c'est pas les habits.
0: C'est pour des enfants?
3: Ça peut être pour les enfants, mais ça peut être pour des adultes aussi.
0: Voilà. Ah, aucune idée.
1: Les abonnements de sport.
3: Les abonnements de sport.
1: De salle de sport.
3: De salle de sport.
1: Voilà,
3: pas du tout.
1: À chaque fois, il le fait.
0: À chaque fois, il le croit.
1: Je me sens trop intelligent à chaque fois et je me tombe.
3: Cette société en septembre fait 12 millions d'euros de chiffre d'affaires. C'est la société Photomaton.
0: Mais
3: on n'y pense pas. Mais avec toutes les photos à faire.
1: Ouais.
3: Pour l'école, pour le boulot, et pour votre match, pour rentrer, il vaut une photo de vous. Pour tout ça, pour le sport, pour la... Bim, des photos. Et où est-ce que tu vas faire tes photos?
1: Photomaton.
3: Dans un photomaton, 12 millions d'euros de chiffre d'affaires.
0: Waouh. Ok.
3: C'est pas mal, hein?
0: Bah ouais.
3: Alors.
1: On va ouvrir les photomatons.
0: Ouais, c'est ce que j'ai.
3: Alors, la place est prise.
1: Ah merde.
3: Alors, écoutez, mauvais Joe. être pilé dans 2-3 minutes. Et avant ça, on parle de couple, on parle d'amour. Ça arrive d'être séparé de son amoureux, de son amoureuse pendant un bout de temps. Jeff, lui, vit carrément sans son amoureuse, ouais, puisqu'elle est en Belgique à 300 km.
1: C'est ça.
3: Qu'est-ce qui vous manque le plus lorsque vous n'êtes pas avec votre chérie? On a Céline qui est là. Bonjour Céline.
13: Salut Manu, salut l'équipe.
3: Sois la bienvenue parmi nous. On t'écoute.
13: Alors moi, mon chéri, il me manque quand je suis au supermarché et que j'ai l'habitude qu'il tienne les sacs de courses à ma place.
1: Ah bah oui.
13: Qu'il prenne des articles dans le rayon.
1: Ah, des trucs lourds quoi.
13: C'est ça. Et moi, d'accord, je suis juste à côté à dire ce qu'il faut prendre.
3: D'accord.
0: C'est que pour ça qu'il faut. Ouais,
3: en fait, elle a pas de mari, elle a un porte-manteau.
13: Oui.
3: Elle a un caddie, en fait.
0: Et un caddie.
3: D'accord. Et ensuite, quand tu le remets, tu lui mets une pièce aussi pour le sortir. Ou...
13: Non,
3: parce que
13: non,
3: je veux pas savoir. Je veux pas savoir où tu mets la pièce pour sortir le caddie. Hein. Merci beaucoup Céline de nous avoir appelé. Qu'est-ce qui vous manque le plus? En fait, je parle d'amour, hein. Je parle pas de.
0: Oui.
3: Quand votre mec ou votre nana est loin de chez vous. Il y a Lucie qui est avec nous. Bonjour Lucie.
14: Bonjour Manu, bonjour les Wanwan.
3: Bienvenue parmi nous, on t'écoute.
14: Alors bah moi en fait c'est son t-shirt blanc quand il est en déplacement. Il le prend toujours avec lui, du coup bah je peux pas le porter en pyjama.
0: Ah, ah, ça mignon. C'est mignon de fou. Mmh, ouais.
3: Mais est-ce qu'il prend parce qu'il sait que toi tu le mets en pyjama, donc il y a un peu de toi avec lui, c'est ça?
14: Je sais pas, mais bon moi je fais comment après?
1: Bah il y en a pas, il y en a d'autres quand même.
0: Oui, c'est un deuxième t-shirt blanc.
3: Oui.
14: Bah ouais, voilà.
3: On t'a résolu ton problème qui n'était pas vraiment un gros problème.
0: Voilà, c'est trop cool.
3: Tu vas lui dire un moment, si dans ta vie ton seul problème c'est d'avoir un t-shirt blanc, c'est que tout va bien. On t'embrasse Lucie, merci de nous avoir appelé.
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3: Alors, pour que votre journée démarre vraiment, il vous faut votre dose de bonnes nouvelles. Il me faut aussi ma dose de bonnes nouvelles. C'est parti, tour du studio, on commence avec Marion.
10: La chanteuse Olivia Rodrigo. Elle est trop sympa.
3: J'adore.
10: Non seulement elle a du talent, mais en plus elle est cool. Elle a payé en secret les frais de scolarité d'une fan. Il y a une étudiante à l'université de l'Alabama qui a partagé qu'elle avait des difficultés à financer son semestre sur TikTok. Olivia, elle est tombée sur son contenu. Elle lui a envoyé un MP et lui a dit: je m'en occupe. $5,000.
3: Wow. Tu te rends compte quand t'as Olivia Rodrigo qui t'envoie un message, mais tu penses que c'est une arnaque, quoi. C'est Brad Pitt à l'hôpital.
1: Ouais,
3: c'est ça. Oh là là.
10: Ah, trop sympa.
3: Et lui a payé sa scolarité.
10: Oui, c'est son équipe qui est revenue après vers l'étudiante et qui lui a dit: c'est bon, on s'en charge, t'inquiète pas, tout roule.
3: Moi, je suis un grand fan d'Olivia Rodrigo et c'est vrai qu'avoir une piscine de 50 mètres chez moi, je dirais pas non.
10: Voilà, dis ça comme ça.
3: Voilà, c'est balancé, c'est comme ça. Jeff, une bonne nouvelle.
1: Il y a un an, un enfant de 13 ans a ramené au commissariat 800 euros qu'il avait trouvé dans la rue. Et ben, un an plus tard, comme personne ne les a réclamés, la police a convoqué le jeune pour lui remettre très officiellement les 800 balles qu'il avait trouvées un an avant.
0: Oh, ça c'est pas mal. Beau.
1: Ça, c'est bien, non? C'est honnête.
0: Ça, c'est le karma, ça.
3: Mais à mon avis, quand il a eu la police au téléphone qui lui a dit: vous êtes convoqué,
0: il
3: a.
0: C'est dit merde.
3: Il est arrivé, il dit: oh bon, là,
1: qu'est-ce que j'ai fait?
3: C'est une bonne nouvelle, c'est le karma.
1: Ouais, c'est ça.
3: Lorenzo, une bonne nouvelle.
0: À New York, il y a une loutre qui a été aperçue dans la Bronx River pour la première fois depuis un siècle.
3: Alors, il faut savoir que la loutre est l'animal totem de Lorenzo.
0: Oui, j'adore
3: la loutre.
0: Oui.
1: C'est mignon, mais ça mord.
0: Oui, ça peut être très méchant.
1: Ouais.
0: Mais j'adore ça.
3: Bah, c'est Lorenzo. C'est mignon. Et si tu la fais chier, elle te mord. C'est la loutre.
0: Et ben, elle a réapparu quand même pour la première fois depuis plus d'un siècle. Et la rivière, elle était extrêmement polluée avant la restauration écologique de ces dernières années. Et ça a permis à plusieurs espèces de revenir, dont la petite loutre.
3: Oh, c'est mignon. Oui. Il y a une loutre à New York.
0: Oui.
3: Mais elle est seule ou il y en a d'autres?
0: Elle est seule, mais généralement, elle cherche un congénère. Donc ça va arriver, il va y avoir la période de reproduction, il va y avoir plein de bébés loutres. Enfin, ça va être.
3: Oh là, la planète des loutres.
0: Oh là là. Le bonheur.
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3: J'ai une histoire, c'est pas possible que ça arrive, et pourtant si, ça arrive. Un fugitif chinois a tenté de franchir illégalement la frontière avec un passeport appartenant à quelqu'un d'autre.
0: Ok.
3: Donc, forcément, il y a la photo.
0: Bah oui.
3: Mais il est malin, le mec. Il s'est dit: je vais me grimer pour ressembler à la photo.
0: Ouais.
3: Pour parfaire son déguisement, il a demandé à un médecin de lui coller des fausses oreilles.
0: Non, mais.
3: Pour ressembler à la personne du passeport.
1: D'accord.
3: Ouais. Il arrive pour traverser la frontière. Malheureusement, les oreilles se sont décollées au moment où il est passé la frontière.
0: Non. On est à ça.
3: C'est pas possible que ça arrive, et pourtant si, ça arrive. Garance est avec nous au téléphone. Bonjour Garance.
16: Bonjour Manu, bonjour l'équipe et bonne rentrée.
3: Mais bonne rentrée à toi aussi Garance. T'es ta rentrée aujourd'hui ou t'es déjà rentrée?
16: Ouais, c'est aujourd'hui.
3: Tu fais quoi?
16: Je travaille dans un commerce, dans une grande surface.
3: Ok, d'accord, genre dans un supermarché?
16: Ouais.
3: Ok.
1: Mystère.
0: Intéressant.
3: Ah, mais bon sang, mais quel est ce supermarché?
1: Et dans quel rayon?
3: J'ai envie de savoir, en même temps, je vois bien qu'elle n'a pas envie de le dire.
0: Ouais.
16: Ah si, je peux, mais c'est pour pas que la langue fourche et que je fasse pas de boulettes.
3: Ah, d'accord, qu'au lieu de dire Carrefour, tu veux dire Carrefour, tu dis Auchan.
16: Ouais, pour pas citer de marque.
3: Garance, tu nous as appelé parce que quand ton chéri est loin de toi, il y a quelque chose qui te manque.
16: Ouais.
3: Quand
16: il est là et que je sors ma douche, il vient vite me donner ma serviette pour que j'ai pas froid. Donc il m'enroule vite dedans en me serrant dans ses bras et en me faisant un gros câlin, en me frottant partout pour me réchauffer et me sécher.
1: Ah ouais. Ça c'est romantique. Hein.
0: Attends, mais ça fait combien de temps que vous êtes ensemble pour qu'il fasse ça?
3: Moi je suis pas excité, mais pas moi.
1: Excusez-moi, mais. Non, c'est vrai que c'est agréable quoi.
3: Non, mais là vous discutez, mais enfin elle arrive comme ça, frottée.
0: Alors que toi tu mets ta serviette sur ta paroi comme tout le monde.
16: Personne ne vient. Elle est sur le crochet. Quand il est pas là, elle est sur le crochet, elle est froide et tout ça, et donc c'est pas pareil.
3: Mais à chaque fois, tu prends ta douche, il arrive avec la serviette.
16: Ah ouais, s'il est là, systématiquement.
3: Et ça, c'est du room service.
1: Ouais. Ah, c'est qualité, là.
16: Wow, quand je demande ça à l'hôtel, j'ai pas la même chose.
1: Hein. Ou c'est bizarre.
0: Oui, c'est trop chelou qu'un gars vienne.
3: Room service, c'est pour vous frotter.
0: Ok.
3: Merci beaucoup, Garance, de nous avoir appelé. Je te souhaite une belle rentrée.
16: Merci à vous. Plein de bisous et à très bientôt.
3: Gros bisous. Oh, tu sais quoi, je peux pas te laisser partir comme ça. Je t'offre le mug Manu sur Énergie, Garance.
16: Ah, merci beaucoup.
3: Oh, si je pouvais, je viendrais te frotter après la douche.
0: C'est bizarre. Pardon. Elle va prendre le mug.
16: Écoute, il est en déplacement la semaine prochaine.
3: Ok, ok.
16: Manu, il est en déplacement la semaine prochaine. Donc voilà, il y a une place.
3: Elle switche vite quand même, hein, Garance. On t'embrasse, belle journée à toi. Raccroche pas, je vais t'en faire le mug.
16: Bisous, belle journée.
3: Gros bisous. Dylan est là. Bonjour, Dylan.
17: Bonjour, Manu. Bonjour, toute l'équipe.
3: Quand ta chérie n'est pas là, qu'est-ce qui te manque le plus?
17: Moi, je choisis toujours mes habits quand je sors ou quand je vais au travail. Du coup, quand elle n'est pas là, je m'habille un peu comme un plouc.
0: Oh, c'est comme toi, Manu. Enfin, non.
3: Lorenza, je t'entends,
0: non,
3: en fait.
0: Non,
3: mais j'ai compris.
0: Oui, voilà. Non, c'est ta femme qui choisit tes
3: vêtements. En fait, tous les soirs, parce que je m'habillais vraiment très très mal. J'ai aucun goût vestimentaire. Je suis vraiment une merde.
0: C'est ton truc.
3: C'est vraiment pas mon truc. Il y a pas grand chose. Je sais pas ce qui est mon truc. J'ai pas encore trouvé, mais quand je le trouverai. En tout cas, les fringues, c'est pas mon truc. Et donc, elle en avait marre. Et maintenant, tous les soirs, elle me prépare, mais elle me dit, je t'ai préparé tes petits habits.
0: Je trouve ça trop mignon, moi.
3: Et voilà. Et ce matin, c'est elle. Et regardez, mon t-shirt, il a quelle couleur?
0: Vert.
3: Et sur mon pull, il y a quoi?
0: Kaki. Elle fait les matchs.
1: C'est raccord et tout.
0: Bien.
3: Et attendez, c'est pas tout. Regardez bien.
0: Ne me dis pas que t'as des chaussettes.
3: Et chaussures.
0: Oh, mais non. Il y a du vert et tout. Tout est calculé, quoi.
3: Et ça, c'est ma femme.
1: Magnifique. Bravo elle.
3: Vous le verrez très vite, hein, quand on n'est pas là. On t'embrasse, Dylan, et on te souhaite une belle journée à toi aussi. Raccroche pas, je vais t'offrir le mug. C'est le mug Manu sur Énergie.
17: Merci beaucoup, belle journée à tous.
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3: C'est la vraie voix, hein.
1: Ah,
3: c'est
1: ouf.
3: C'est la vraie voix, la SNCF, qui nous avait fait les jingles.
0: Oh, la chance.
3: Ça va, elle a rien à faire. Ah, va. Il est 9h56, on va s'en aller, on sera de retour demain, mais on n'est pas encore parti. On va lancer la journée avec un titre qui va vous donner le sourire. Et notre dernier appel du jour, c'est Emma. Bonjour Emma.
19: Bonjour Manu, bonjour équipe.
3: Sois la bienvenue parmi nous Emma, c'est avec toi qu'on va lancer ce mood de la journée, un mood important parce que c'est la rentrée aujourd'hui un peu pour tout le monde. Emma, c'est ta rentrée à toi aussi?
19: C'est aussi ma rentrée, enfin depuis 2 semaines ma rentrée, mais c'est comme ça en micro-crèche, donc c'est un peu la rentrée quand même.
3: Tu travailles en micro-crèche?
19: Oui, c'est ça, je suis auxiliaire de périculture.
3: C'est comme des crèches, mais il y a moins d'enfants dedans, quoi.
19: C'est ça, c'est privé, il y a 14 enfants.
3: C'est
0: pas mal, en vrai.
3: C'est une macro-crèche, 14 quand même.
0: Oui.
3: On ne sait pas petit, quoi, bien ça.
19: Oui, c'est quand même pas mal.
3: Et t'es toute seule?
19: Non, on est 4.
3: Ah d'accord, 4 pour 14 enfants. Ah oui, il faut ça.
19: Exactement.
3: Hein. Parce que ça bouge beaucoup les enfants. Hein.
19: Oui,
3: ils ont quel âge?
19: Ils ont entre 3 mois et 3 ans en général.
3: Oh, bon, 3 mois ça bouge pas.
1: Ouais.
3: Non, mais c'est vrai.
0: Non, c'est cool. Tu le poses, ça dort.
3: Ouais, dans le
1: Maxi Cosy là, ouais.
3: Ouais, ou dans les. Dans les jardins là, les trucs, tu sais.
1: Ouais, les parcs là, les petits parcs.
3: Ouais, les petits parcs, non?
0: Ouais.
3: Emma.
19: Non, nous on est plus sur la motricité libre, donc on les laisse déjà au sol, tout ça, mais quand ils ont besoin d'être.